0: mis le micro pour que tout le monde entende.
1: Il y aura des avertissements pour tout le monde demain.
0: Voilà, terminé. Attends, je te le repasse, Pedro, parce qu'il est en train de se foutre de ta gueule.
2: Max, t'es dur, hein.
0: J'arrête.
3: Je trouve ça dur et vachement crédible.
2: Une question de Carlos à moi, là, vraiment. Est-ce que les obèses voulant participer au débat peuvent utiliser des téléphones cellulites? Il a pas entendu.
0: Non, j'ai pas entendu, justement.
2: Alors, une question de Carlos à moi, est-ce que les obèses voulant participer au débat de ce soir peuvent utiliser des téléphones cellulites?
0: C'est-à-dire, cellulite, téléphone portable, non.
2: Des portables.
0: Okay. Il est hors de question que les personnes passent avec des téléphones portables dans les débats. Et ça, c'est ce que j'ai horreur d'entendre. Et ça, je peux rien dire, parce que apparemment, sur les trois quarts des auditeurs qu'on a eu, on a eu des auditeurs avec des portables.
4: Qu'est-ce que tu te fous dans ton cul?
0: N'est-ce pas au standard?
5: Non. Oui, c'est vrai, parce qu'en fait, plus les gens vont et plus ils ont des portables.
0: Ben ouais, mais le seul problème qu'il y a, c'est que avec un téléphone portable, on les entend pas, parce que les trois quarts du temps, on croit qu'ils nous entendent, et en fin de compte, comme les trois quarts du temps, ils n'ont pas de batterie, donc automatiquement, c'est le bordel.
5: Ouais. Je suis d'accord avec toi, Gérard.
0: Les auditeurs, merci, vous restez, vous allez vous calmer.
4: Est-ce que
0: vous allez vous calmer?
4: Parce que si tu veux,
0: merci.
4: Question de monsieur Cousin. Est-ce qu'on peut considérer les poteaux de but comme des cotons-tiges pour obèses?
0: Alors, au revoir à toi, Yann Sodo.
4: Pourquoi?
0: Merci. Voilà, terminé pour lui.
6: Boulet Bill.
4: Allez, une petite question, là. Allez.
0: Donc, c'est la dernière.
4: Attends, on va voir.
0: C'est pas vous qui commandez. D'accord.
4: Oui, allez-y, monsieur.
2: Ouais, c'est le chef, allez.
0: Maintenant, non, tu me l'as
4: coupé. C'est vous qui commandez, monsieur.
0: Monsieur Mazur, merci.
2: Voilà.
0: Donc, quand Céline aura terminé avec l'auditeur au standard, je vais y parler. Oui,
3: on a une question au standard. Qu'est-ce qui est plus gros qu'un obèse?
0: Est-ce qui est plus gros qu'un obèse?
2: Bah, deux obèses.
0: Bah, deux obèses, hein.
3: Bah, merci.
0: Bah, de toute manière, c'était pas une question, c'était une charade. Donc, c'est bon, Céline.
3: Bravo!
0: Ouais,
3: charade.
0: Céline, s'il te plaît, Céline, c'est bon, ça y est.
2: Gérard, on va peut-être y retourner là.
0: Non, attends, tu permets.
3: Il y a Gégéry Kahn qui demande, Gérard, est-ce qu'on peut acheter une obésité sur Internet et en euros?
0: Non. Non, merci. Ça, on peut pas acheter des gens sur Internet et en euros. Donc, voilà. Merci, Esteban. Donc, merci Pedro.
2: Ah ben j'y peux rien, c'est les auditeurs.
0: Tu peux me couper ton micro? Non mais je te demandais, merci. Donc alors, je voulais dire, pour ce qui s'était passé tout à l'heure avec Céline, s'il te plaît, tu m'écoutes. Pour ce qui s'était passé pour tout à l'heure, je te présente toutes mes excuses.
5: Merci.
2: Bravo,
5: Gérard.
2: Bravo.
0: Voilà.
2: Quel homme.
0: Mais un grand homme. Je préfère dire que je ne veux plus que ça se reproduise dans les débats. On est bien d'accord.
2: Mais tu sais qu'elle allait pleurer.
5: On est
2: d'accord,
5: hein.
0: Non, mais attends. Pedro, pour l'instant, c'est pas toi qui commandes dans mes débats.
2: Mais c'est vrai, mais elle allait pleurer,
0: ouais,
2: je le dis.
0: De toute manière, c'est moi qui commande.
2: T'as été méchant.
0: Je m'excuse et c'est tout. Ça y est.
5: Surtout que Gérard, à mon avis.
0: L'incident est clos. Point final.
3: Non, c'est la preuve, Elephant Man a un cœur.
0: Voilà. Parce que tout gentil que je suis, mais tout con que je peux être. N'est-ce pas, Pedro?
5: C'est évident.
2: Ouais.
3: C'est ce que t'as dit, c'est la plus grande vérité depuis tous tes débats. Surtout la fin.
2: C'est le premier truc intelligent que t'as dit.
0: On va bien se mettre dans la tête que...
2: Faut y aller là, Gérard.
0: Ouais, ben voilà. Ouais. Donc on va terminer là-dessus. Voilà.
2: Allez,
0: alors, les personnes obèses vont-elles plus souvent au restaurant? On en a discuté assez tout à l'heure, des restaurants... Ça c'est une question et je pense que... Olbran.
7: Olbran.
0: Pete Burger et Monsieur Mazur.
3: Olbran.
4: Oui,
0: bien sûr.
4: Oui, je suis là. Bah oui.
0: Monsieur Mazur.
8: Oui, je suis là, tout à fait.
0: Merci de répondre quand je demande si vous êtes là.
8: Absolument, c'est exactement.
0: Ça y est, je pose la question, c'est la dernière.
8: Bien sûr.
0: Les employeurs ont-ils le droit de refuser une personne obèse dans leur établissement? On va demander à Monsieur Mazur. Et pas trop long, s'il vous plaît.
8: Eh bien, écoutez, je dirais
0: que... Et celui qui s'amuse avec le réveil, arrête!
8: Oui, tout à fait. Je dirais que non, au regard de la loi, on n'a pas le droit de refuser une personne en fonction, n'est-ce pas, de son handicap physique.
0: Ouais, mais dans quel sens alors?
8: Dans quel sens? Eh bien, Écoutez,
0: oui, j'écoute.
8: Je vous dirais, bien sûr, écoutez, je vous dirais que, par exemple, l'obésité peut être considérée dans certains cas comme un handicap physique. Ne plus passer à travers certaines largeurs de portes. Parce qu'il faut savoir, bien entendu, que nombre d'établissements, bien malheureusement, ne sont pas équipés pour recevoir les personnes qui ont une surcharge pondérale, n'est-ce pas?
0: D'accord. Fitzburger.
6: En même temps, je suis d'accord avec ce qu'a dit M. Mazur. En même temps, le chef d'entreprise a tous les pouvoirs au sein de son établissement, quand même.
0: Ouais, d'accord. Donc,
6: tu connais le proverbe « Pierre qui roule n'amasse pas mousse », ça veut bien dire ce que ça veut dire, quoi. Mm-hmm. C'est-à-dire, chacun, tu vois, il fait ce qu'il veut, quoi.
0: Mm-hmm.
6: Je suis d'accord avec M. Mazur, mais c'est quand même à nuancer, tu vois. Mm-hmm. Parce que voilà, il y a aussi ce côté-là qu'il faut prendre en compte. Je veux dire, faut pas le négliger, quoi. Mm-hmm. Et je pense que bon, t'es d'accord avec moi, quoi. T'es d'accord avec moi, non?
0: C'est dans le studio d'à côté, ça.
6: Bon, ça t'empêche pas d'être d'accord avec moi.
0: Ouais, mais moi, je suis pas trop d'accord avec les employeurs, malheureusement.
6: Ouais, non, mais ça...
0: Non, mais bon.
6: On va pas rentrer là-dedans. Hein.
0: Non, mais de toute manière, c'est mon point de vue, c'est tout. Hein.
6: Ouais,
0: Holbrand, pour finir.
7: Eh bien, en fait, les employeurs, ils ont pas le droit de faire de la discrimination, comme similitude, c'est dur à dire. En fait, on peut porter plainte... si on a été victime de discrimination.
6: C'est vrai.
7: Bon, il faut aussi...
0: Attends, 5 minutes, Holbrun, je crois qu'il y a une question importante.
7: Mais je suis sûr qu'elle est super importante en plus.
0: Une question internet intéressante ou pas?
9: Non, on nous dit juste que les obèses roulent mieux que les gens de poids
7: plus
9: acceptable.
6: Ouais.
9: Donc pas très intéressante. Sinon, on est 12.
7: Là, le coup de maintien.
6: Ah, oh là.
9: Hein? 12 000, pardon.
0: Ah bon, 12.
9: Je suis folle ce soir.
6: Les chaleurs.
0: 12 personnes sur internet, ça m'aurait sens. Et puis donc, pour terminer, Holbrun, attends, on a, le magicien.
7: Ok.
0: Pour finir.
10: Bonjour Gérard.
6: Bonsoir.
0: Le magicien.
10: Oui, c'est moi. Gérard.
6: Oh là.
10: Gérard, c'est le magicien. Gérard.
0: Eh, tu te fous de ma gueule là?
10: Pas du tout.
6: Il y a un blanc.
10: Je suis une personne de petite taille obèse, Gérard.
6: Ah, tu cumules toi.
0: Bon, hey. Tu vas demander à Céline comment qu'on participe dans mes débats, ouais. D'accord?
10: Je suis debout, Gérard. Je suis debout.
8: Ouais, monsieur Gérard, pourrais-je me permettre de vous poser une question, s'il vous plaît? Ne s'agirait-il pas de votre
6: oh là.
10: Je suis debout.
11: Oh là là, qu'est-ce qui se passe?
6: Oh là.
11: Attends, on va les mettre en attente deux secondes, hein. Voilà. Bon, Gérard, tu voulais peut-être dire quelque chose?
0: Non, je voulais que Holbrun a terminé et puis le magicien lui dit au revoir.
11: Bon, bah alors.
10: Je suis debout, Gérard.
0: Voilà. Au revoir, le magicien.
11: On lui dit, bah ça y est, on lui a dit au revoir, je crois, le magicien.
0: Donc, Holbrun, pour finir la question.
7: En fait, je voulais terminer en disant que.
11: Attends, on va. Hop. Voilà, c'est géré.
0: Ouais, Holbrun.
11: Vas-y, ma chérie.
7: Ouais, je voulais terminer en disant qu'il y a certaines professions où il faut quand même être assez lucide. Je veux dire, si tu fais 120 kilos et que tu présentes pour une place d'hôtesse de l'air, on ne prendra pas, quoi.
0: Ouais. Bah ouais, mais ça, de toute manière, on en a parlé tout à l'heure, je crois, dans la
7: non.
0: première.
7: Tout à l'heure, on a parlé des gros qui prenaient l'avion. Là, on parle des hôtesses de l'air obèses et ça n'a rien à voir.
6: Ouais, mais regarde.
7: Mais elle, c'est parce qu'elle peut pas passer entre les allées.
6: GG.
7: Elle
6: arrive à voir.
0: Mais Pedro, on peut savoir qui c'est qui s'amuse à mettre les infos?
11: Les infos de?
3: Les infos de quoi?
0: Bah, je sais pas, j'ai des retours d'infos, ça commence à m'énerver.
11: T'entends des voix, toi.
0: Alors donc, Anapine pour finir. Et on va faire la conclusion du débat.
12: Oui, bonsoir Gérard, bonsoir l'équipe, c'est Anapine. J'appelle de Saint-Quetard en Vaseline.
0: Bonsoir.
12: 118.
6: Que la force soit avec toi, hein, quand même.
12: Yes.
0: Tu réponds quand tu veux?
12: La question, là, j'étais
0: les employeurs, les employeurs ont-ils le droit de refuser une personne obèse dans l'établissement? Les informations dans les oreilles, ça suffit!
12: C'est quoi, c'est RMC, c'est quoi?
0: Alpine!
12: Ouais, Alpine. Donc, moi, je dis que non, les employeurs doivent embaucher, mais doivent pas faire de discrimination selon le poids, sauf dans ton cul. Ni le physique.
0: Monsieur Mazur, restez poli quand même.
12: Ouais, écoutez, je n'ai rien dit.
7: Mais t'aimerais que ce soit Monsieur Mazur qui dit ça. Hein.
12: Ah.
0: Donc, alors moi, je vais répondre à la question.
12: Ouais. Tu vas foutre ton cul, la question.
0: Alpine.
6: Ah bah non.
12: Bah non plus, hein.
0: Attention à ce que vous dites.
13: Attention,
0: c'est fini, alors c'est simple.
12: Ça, c'est la Pedro
3: question.
12: Qui avec
3: une question d'Anakin Skywalker. Attention. Qui demande est-ce qu'un gros steward peut être considéré comme un obèse de l'air?
0: Oui, parce que justement, c'est ce que Holbrun disait, des personnes qui sont obèses, qui travaillent comme hôtesse de l'air ou comme steward, je sais pas comment ils font pour...
6: Hôtesse de l'art.
0: Hôtesse de l'air, connard!
6: hôtesse de l'art, c'est du bacon.
0: Et ta mère, c'est quoi?
6: Arrête de parler de ma mère, on va parler de la tienne, ça va mal finir.
0: Alors, au revoir. Allez, hop, Alpine.
6: J'ai débarqué, j'ai claqué ta gueule, toi, ça va mal se passer. Hein. Tu reparles une fois de ma mère, je te jure, je t'arrache ton dernier chicot. Je te fais
0: Pidgeur, au revoir.
11: Ah, t'as laissé ouvrir des bouts.
6: Mais pour moi, c'est un chicot.
0: Pidgeur, au revoir.
11: Voilà, ça y est, on va lui dire au revoir.

0: Il faut faire une question là.
1: Non. Le débat est clos.
0: Le
1: débat est clos.
2: Bon, calmez-vous, calmez-vous. Gérard, on va conclure. Les auditeurs, on va conclure. Allez, on y
1: Anakin.
2: Va.
3: Anakin Skywalker qui dit comme quoi la conclusion du débat serait comme quoi un homme maigre peut faire un débat lourd.
1: Eh ben c'est bien. Exactement. Non mais c'est Anakin de la radio que j'ai demandé. Anakin.
0: Ouais. Bah alors je voulais revenir un petit peu sur l'incident de tout à l'heure. Bon, t'as fait tes excuses, donc c'est bien, Gérard. Mais il faudrait pas profiter de trop de ton pouvoir pour faire des choses incohérentes. Mmh. Et sinon, j'ai trouvé que c'était un bon débat. On a parlé avec respect des gens obèses et je trouve ça bien. Et je voulais saluer tout le monde et une bonne soirée à tout le monde.
1: Merci. Bonsoir.
0: Bye.
1: Roger Sussard.
4: Merci. Alors Roger Sussard, j'arrive pour la conclusion. Hein. Mmh. Bah, j'ai écouté ce débat avec attention. C'était un bon débat. J'ai noté une phrase où tu disais tout gentil je peux être, tout con je suis. Je suis d'accord avec toi, je pense que t'es plus que tu peux être en fait. Et puis voilà, et puis ton secret pour la forme, parce que c'est vrai que toi t'es pas épais quand même, t'es un petit verre solitaire et je sais que ça marche bien parce que voilà.
3: Ok.
4: Voilà.
3: Une question de Carlos Samuel qui demande est-ce qu'on surfe deux fois plus vite quand une obèse mouille sur le net?
1: Non. Albran.
3: Ok.
5: Bah écoute, moi j'ai pas trouvé que c'était un bon débat, t'as gueulé, t'as posé des questions pourrites. Et en plus, j'ai cru les reconnaître, je crois que tu les avais déjà posées. Donc je suis franchement déçue là, de me coucher si tard pour si peu. Donc voilà, je te dis.
1: Alors, Olbran.
5: Vas-y, insulte ma mère, vas-y.
1: Non, mais tu peux me dire quand le débat a été fait.
5: Oh, t'as fait le même sur les régimes, il doit y avoir 2 ans. T'as
0: la
5: fait
0: boulimie.
5: Comme
0: la boulimie, ouais, la boulimie, ouais.
1: Alors, je peux vous dire une chose.
0: Par contre, à l'époque, t'insultais pas notre mère, à l'époque.
1: Eh, hein, je peux vous dire une chose. Je peux prévenir, je peux dire une chose, que ça m'étonnerait que ça fait 2 ou 3 ans que j'ai fait des débats comme ça, parce que ça fait plus de 3 ans que je n'étais plus avec Max. Donc, alors, vous vous trompez.
0: Oui, c'est
1: voilà,
0: c'est
1: terminé. Monsieur Mazur, pour finir.
0: Quoi, eh bien, écoutez, je n'ai qu'une chose à déplorer, monsieur Gérard, n'est-ce pas, c'est d'avoir eu autant de difficultés pour arriver au standard. Il faut comprendre que je suis une personne très, très occupée.
5: Oui.
1: Albran, c'est terminé.
0: Je regrette d'avoir été voir les filles ce soir et de n'avoir pu participer.
1: C'est bon, Monsieur Mazur,
2: attendez.
0: Bien avant.
2: Gérard, je vais t'expliquer un truc. Quand quelqu'un parle, il faut arrêter de le couper, il faut le laisser terminer.
1: J'avais dit à Albran de terminer.
2: Donc, Monsieur Mazur va conclure.
1: Donc, Monsieur Mazur, pour finir.
0: Oui, donc je disais bien entendu que n'ayant malheureusement pas pu écouter le débat dans sa totalité, n'est-ce pas, ce que je déplore en premier lieu, car je le répète, j'étais bien occupé à aller voir des filles de joie qui me procuraient quelques plaisirs sensuel, eh bien je dirais que ce débat, n'est-ce pas, était des plus intéressants, parfaitement maîtrisé, une fois de plus, par votre talent, votre verve, n'est-ce pas? Et Dieu sait que vous en avez une petite de verve, mais en tout cas, bravo. Voilà.
1: Merci, monsieur Mazur.
0: Alors, bien entendu, je poursuivrai en disant que l'obésité est un vrai problème de société.
1: D'accord.
0: Problème de société, n'est-ce pas, qui...
1: Comment monsieur dire. Mazur, au revoir.
3: Non, mais c'est un problème de société qu'il faut soulever.
0: Oui,
3: Gérard.
0: Oui, D'après ce que j'entends, bien entendu, ce ne sont que des suppositions vécues avec une personne, n'est-ce pas, qui était victime de surcharge pondérale.
3: Mais tu supputes, Non mais va plus loin parce que ça intéresse Gérard.
1: Non, c'est bon.
0: Bien entendu.
3: Ça intéresse Gérard. Vas-y. Continue.
0: Bonjour, n'est-ce pas, bien entendu. Alors un problème de société qui malheureusement est beaucoup moins évoqué dans les journaux télévisés que par exemple l'insécurité. Les personnes âgées, y en a-t-il des obèses, y en a-t-il des maigres? Eh bien, c'est l'éternel problème que se pose le genre humain tout au long de ce siècle, monsieur.
1: Monsieur Mazur, au revoir.
0: Le siècle de l'internet,
1: Monsieur Mazur,
0: le siècle du portable.
1: Monsieur Mazur. Bon, ça y est, ouais.
2: Pardon.
1: Donc, conclusion de l'internet avec le sondage.
3: Alors, il y a beaucoup de gens, 97%, demandent quand est-ce que tu fais enfin un débat sur les obèses.
1: Non, mais ils ont qu'à s'ouvrir les neurones, je viens de le faire.
2: Je crois que Monsieur Mazur a quelque chose à rajouter, attends.
1: Non, Monsieur
3: Mazur.
0: Oui, tout à fait. Donc, je vous dis bien entendu que l'obésité est en train fondement même dans notre...
2: Non mais c'est vrai,
1: ça suffit.
2: Faut pas couper les gens quand même.
1: Ça suffit maintenant.
2: Ouais.
1: N'en profite pas.
2: Ouais, allez.
1: Monsieur Mazur, au revoir.
2: Bah, alors parle.
3: Est-ce que je peux poser une question, Gérard, sur qui tu sais?
6: On a une réaction standard. On nous dit si tu

0: Fais intervenir des gens, t'as le monsieur Mazur.
1: Qu'est-ce que tu fais? Tu les mets tous à l'antenne là. Arrête.
0: C'est, con, putain, c'est pour qu'ils réagissent.
1: Arrête. Putain, arrête, Gérard. Mais Gérard, il appuie sur.
0: Arrête, une question sur Sandy.
2: Ouais, vous attendiez quoi? J'ai dit tout le monde au revoir.
3: Mais finis le débat, t'as pas conclu.
2: C'est terminé.
3: Les gens demandent quand est-ce que commence le débat sur les obèses.
2: Bon, allez hop, terminé. De toute manière, demain.
3: Il n'y a pas eu de débat sur les obèses.
2: Max a prévenu que demain, il y aura une réunion et je viendrai pour la faire.
4: Réunion au sommet. Hein.
2: Donc voilà, terminé.
1: Bon, Gérard, je t'ai donné le titre de la chanson. T'as pas conclu, par contre, je crois. Hein.
2: Conclusion, de toute manière, c'est à chaque fois, c'est toutes les semaines, c'est pareil. Vous m'avez saccagé le débat.
3: On avait terminé. Une question sur Sandy, je peux pas la poser.
2: Non, il est interdit.
3: Il demandait si elle s'appelle Athènes parce que c'est la capitale de la Grèce.
2: Mais bon, c'est tant mieux. Bah, il garde sa conclusion.
3: Il a pas Landru.
4: On
3: n'a pas Mazur.
2: Non, c'est
1: si, je crois, regarde, attends.
2: Non, mais c'est bon, c'est terminé. On termine combien sur le net?
3: Eh ben, on termine à cause de tes énervements et les gens attendaient enfin un débat sur l'obésité. Il n'a pas eu lieu ce soir. Bah, du coup, on est à 812.
2: Ouais, c'est ça. C'est ça, je vais te croire.
3: Bah, regarde, hein.
2: Non, mais de
3: manière. Tu crois qu'il y a beaucoup
2: pas.
3: De monde?
2: Non, mais j'y crois plus. Allez, hop, terminé. Donc, voilà, c'est la conclusion. Donc, là, vous allez retrouver. Lucky pour la nuit.
1: Et puis je crois qu'il y a quelqu'un qui veut dire un mot.
2: Non, mais.
3: Attends. 8120.
2: Sarcutage en bénol de Ripo, sanction. Au revoir, bonne nuit à tous.
5: Lolita, 24 ans, Pigalle, Pigalle, c'est Paris ça, hein.
6: Oui, bonsoir Gérard, bonsoir Sandy.
5: Bonsoir Lolita.
6: Bonsoir tout le monde.
5: Le problème, bonsoir. Ça c'est un problème qui doit te concerner ma petite Sandy.
7: Non, je crois pas.
5: Elle n'a pas de plaisir au lit.
8: Ah, t'es une trop petit kiki, GG, merde.
6: Exact.
7: Ah bon, parce que moi j'ai pas de plaisir au lit.
5: Ah non, mais c'est pour...
8: Mais pas avec Gérard, c'est ça.
5: C'est à toi que je...
7: Non, pas personnellement, c'est...
5: Ça c'est personnel, de toute manière aussi, hein. Dans ce cas-là,
8: elle se fait mettre de partout.
7: Je préfère prendre mon joker.
5: Voilà, joker, bien dit. Bon, alors, c'est... Donc, elle n'a pas de plaisir au lit. Alors, comment qu'on pourrait faire?
6: Voilà, je n'ai pas de plaisir au lit, je n'arrive pas à jouir, j'arrive pas.
7: Mais c'est avec ton mec ou c'est avec peut-être un amant?
6: Il n'y a pas de mec fixe.
7: T'as pas de mec fixe?
6: Bon, en fait, j'attends le mec qui me donnera du plaisir, donc j'en essaye plein, quoi. Mm-hmm.
5: Et depuis, t'as toujours pas trouvé ton bonheur. La chaussure à ton pied, disons.
6: Non.
5: Et ça fait combien de temps que ça dure, ton truc, là?
6: Bah, tu vois, j'ai 26 ans.
5: Non, 24.
6: 24 ans, ça fait 4 ans, à peu près.
5: 4 ans, donc... t'as déjà connu des mecs, avant?
6: Ouais, j'ai eu une longue aventure avec quelqu'un, mais bon, c'est vachement perso, je peux pas t'en parler, quoi.
5: Oh ouais, non, mais attendez, là,
7: c'est... Non, mais tu sais, si tu nous expliques pas exactement, on pourra pas te
5: trop. On pourra pas t'aiguiller.
6: Non, mais là, c'est perso, quoi, je peux vraiment pas vous en parler.
8: Mais demandez-lui peut-être ce qu'elle fait, elle, avant de faire l'amour, tout ça.
6: Mais... Moi, ce que je fais,
5: bon,
6: ouais.
7: Mais c'est le mec qui t'excite pas ou c'est...
5: Ou c'est toi?
6: Mais si, sur le coup, je suis vachement excitée, mais j'arrive pas.
5: Ouais, mais c'est toi qui dois le bloquer quelque part, alors.
6: Ah non, lui, il ne peut pas bloquer du tout.
5: Hein. Non, mais je te parle pas du mec, je te parle de toi, en général.
6: Moi, non, je bloque pas, enfin, je sais pas, il y a un blocage quelque part, t'as peut-être raison, ouais.
5: Et t'as vu quelqu'un pour ça? T'as essayé d'en discuter avec un gynécologue?
6: Bah non, c'est vachement perso, quoi, j'ose pas.
7: Franchement, je crois pas que les gynécologues, ils voudraient aller des sur ce point-là.
8: Ça dit, toi qui dis ne pas avoir de plaisir avec Gérard.
5: Elle a jamais été dire ça, alors commence pas à dire.
8: C'est toi qui l'as dit, mais c'est pareil.
5: Ouais, donc, bah même.
8: Pourquoi tu penses pas avoir de plaisir? Qu'est-ce qui manque, à ton avis, chez une femme pour qu'elle ait du plaisir?
7: Bah, je pense déjà, pour avoir du plaisir, faut d'abord que la personne ait des sentiments vis-à-vis de la personne.
5: Est-ce que tu as des sentiments quand tu vois la personne?
7: Faut connaître la personne, faut essayer de la... Enfin, évidemment, faut la connaître depuis longtemps.
6: Bon, en général, c'est une heure ou deux, ça va, quoi.
7: Ah ouais, mais tu peux pas connaître une personne.
5: Ah non, au bout d'une heure ou deux, tu peux pas connaître les gens.
8: Ça m'arrive.
6: Une idée,
8: bah ouais, puis ça m'a donné. Moi,
7: et
8: j'ai...
7: même si tu couches avec la personne comme ça, au bout d'une heure, là, ça devient grave.
8: Non, mais je voulais dire qu'on peut avoir du plaisir et jouir avec une personne qu'on connaît depuis une heure.
6: Ah oui, tout à fait.
8: C'est parce que tu vas la connaître depuis 20 ans que tu n'auras pas l'air d'avoir du plaisir.
7: Ça dépend. Moi, personnellement, je sais que je pourrais pas faire ça avec une personne que je connaîtrais depuis un an et puis avoir du plaisir comme ça. Hein.
8: Qu'est-ce que le mec doit te faire, Sandy, toi, pour que tu aies du plaisir? Tu sais ce qu'il doit te faire?
7: Bah, déjà, faut que je le connaisse.
8: Non, mais physiquement.
5: On s'en fout de le connaître. Ah,
8: physiquement, qu'est-ce qu'il doit te toucher? Qu'est-ce qu'il doit te faire?
7: Non, faut qu'il m'attire vraiment.
5: Mais on s'en fout!
8: Il doit mettre la main où? Dans le cul ou dans la chatte? Explique.
6: Non,
8: mais toi, des trucs comme ça.
5: Hein?
6: Gérard, il t'a tiré?
7: Déjà, ce qu'il doit faire, c'est... La seule chose, c'est quand il m'embrasse. Là,
5: qui?
8: Quand il t'embrasse, ça te fait jouir.
5: Ça fait jouir.
7: Ça me fait jouir, mais ça commence à me faire chauffer. Et après, bon, bah, s'il va un petit peu plus loin, qu'il met la main dans la culotte ou qu'il remonte un peu vers les seins, et puis
5: Non, mais non, au contraire, ça fait partie de l'amour.
7: Ça, c'est l'amour, ça.
6: Ah, moi, je trouve ça dégueulasse.
5: Après,
7: qu'il remonte tout doucement. Enfin, ça dépend. Il y a des petits détails comme ça qui fait que on peut avoir du plaisir par la suite ou même.
4: C'est quoi les petits détails, justement?
8: Ah, ouais, parce qu'en fait, bon, c'est bien les caresses, c'est bien, mais on appelle ça les préliminaires. Mais après, il faut avancer dans les préliminaires.
7: Les caresses, surtout les caresses.
8: Les caresses buccales.
7: Non, ça dépend, ça peut être aussi les caresses.
8: Est-ce que tu aimes que Gérard te fasse des cunnilingus? Est-ce que ça te procure du plaisir?
7: Ouais, ça beaucoup, ouais.
8: Ouais, donc ça te fait jouir?
7: Ouais, ça me fait kiffer énormément.
8: Ça te fait kiffer, ouais. Lolita, ouais. Est-ce que tu es adepte du cuni?
6: Moi, je suis bucogénitale à fond, ouais.
7: Ça c'est.
6: Donc je suis même plus que cuni, je suis carrément 69.
7: Mais ça dépend, tout dépend comment c'est fait, comment la personne peut te le faire, parce qu'il y a différentes façons de le faire aussi.
5: C'est vrai que Gérard, il doit bien le faire, il a plus de dents, donc ça aide.
6: Évidemment,
5: ta gueule à toi, on te demande pas si Bébé Rose a te fait des pipes aussi, non?
4: Ouais, c'est sûr, je te rassure. Hein.
7: C'est sûr que si la personne a te le fait comme ça, tu vois qu'elle fait pas ça avec tendresse. Qui a fait ça,
5: sauvagement, c'est pas
7: sauvagement,
5: bon.
7: Comme tu dis, Gérard, c'est vrai que là, tu peux pas avoir de plaisir. Mais tout dépend comment la personne peut te le faire. Si c'est fait avec des câlins et tout, avec tendresse et tout,
5: Et là, depuis, t'as essayé d'avoir des aventures ou pas?
6: Ah, mais j'en ai plein, des aventures. Hein.
5: Et c'est
8: ça le problème.
5: Et ça bouge pas.
6: Depuis, j'ai pas joué depuis 90.
7: Moi, je pense que ça peut pas provenir de toi.
5: Attends, depuis?
6: Non, 96, je te dis des bêtises.
5: Ah ouais, parce que 90, j'allais dire depuis 10 ans.
6: 90, première seau d'eau, je me souviens.
5: Ah ok. Non mais
8: avec eau. Hein.
6: Avec de l'eau, ouais.
5: D'ailleurs,
6: ce que tu dis, super conseil. Hein.
7: Ah bah, je t'en remercie, hein, il n'y a pas de problème. Hein.
8: Ça continue maintenant que vous êtes en galère ou pas?
5: Non, mais ça, joker.
6: C'est pas gênant,
7: je prends mon joker aussi.
6: D'être dans un foyer Sonacotra et d'avoir une vie de couple, hein.
5: On n'a jamais dit qu'on était dans un foyer Sonacotra.
7: Moi, le conseil que je peux te donner, c'est que quand tu vas faire ça avec la personne, essaye de lui dire de faire ça avec tendresse, amour.
5: Délicatesse surtout.
7: Voilà, délicatesse.
5: Pas comme une bête sauvage.
7: Pas sauvagement.
6: Ah ouais, non, mais moi, j'aime qu'on me prenne comme une bête. Hein.
5: Oh ouais, mais alors là, dans ces cas-là, t'auras jamais de plaisir. Hein.
6: Bah si, attends, c'est comme ça que je prends mon plaisir, moi.
5: Ah bah alors attends, tu prends ton plaisir parce que le mec il te prend comme une bête et t'as pas de plaisir avec lui au lit.
6: Mais non, justement, après je bloque. Hein. Alors moi j'ai essayé d'avoir du plaisir toute seule, mais je sais pas comment faire. Alors Sandy, tu peux me donner des conseils pour avoir du plaisir toute seule?
8: Bonne question.
7: Pour avoir du plaisir toute seule, moi personnellement je m'y connais pas trop. Donc là sur ce point.
5: Peut-être que Noémie pourrait nous aider vu que
7: on est
8: en plus. Aïe.
7: Moi, vous aider sur ce sujet, non, je crois pas.
5: Ah bah alors.
8: Non, mais Sandy, quand t'étais, je sais pas, t'avais 14-15 ans, tu commençais à découvrir ton corps.
7: Oui, je pense.
8: T'as mis du temps pour faire le tour, mais qu'est-ce que tu commençais pas à te caresser, tu vois, à se masturber en fait, ça s'appelle comme ça.
7: Si, je crois que j'ai dû le faire une ou deux fois.
6: C'est tout.
7: Ouais.
8: Mais tu faisais comment, avec ta main, tu caressais les lèvres et tout?
7: Non, mais j'ai commencé très tôt à avoir des copains et.
5: Ouais, le premier baiser, elle l'a fait à 12 ans, hein, qu'elle m'a dit.
7: Le premier baiser.
5: À 12 ans.
7: Même avant, j'ai commencé déjà à la maternelle, j'avais déjà un petit copain.
5: Ouais, d'accord. Pardon.
7: Il s'appelait Sébastien et l'autre il s'appelait Romuald et donc.
5: Bon, enfin, c'est pas son problème.
8: Moi, je me suis sucé à 8, hein, si tu veux.
5: Bon, bah, ça, on s'en fout de toi, de toute manière. Toi, vu la gueule que t'as, ça m'étonne pas.
4: Non,
7: mais. Mais pour ton problème,
5: moi, j'en sais rien, moi.
7: Moi, je pense que...
6: T'as pas de conseil à me donner, toi, pour
7: Si, moi, j'ai un conseil à te donner, c'est que quand tu vas voir la personne, ton copain ou le mec qui t'attire vraiment, tu lui dis d'aller avec délicatesse et puis de te faire beaucoup de câlins, de bisous.
6: Ouais, mais c'est ce que j'ai fait la dernière fois. Hein, bon, je peux pas trop vous en parler parce que c'est perso, mais ça a pas marché non plus. Hein.
7: Et est-ce que t'as essayé de lui dire de faire un striptease devant toi? Parce que des fois, ça peut le faire, ça. Tu peux
6: J'ai essayé la bouffe.
7: Tu lui demandes de faire un striptease, il commence par enlever sa chemise, son
5: Non, attends.
7: Là, c'est bien kiffé quand même. Hein.
5: Non, c'est au mec de déshabiller la nana en premier. C'est pas au mec de se déshabiller premier.
6: Non, il n'y a pas de règle.
7: Je pense pas, non, parce que la nana...
5: Mais moi, de manière, quand je déshabille Sandy, moi, je vais te dire une chose, je prends une paire de ciseaux, je coupe tout, moi, ça va plus vite.
8: Après, tu dors, t'es tellement crevé.
5: Moi, j'arrache tout, c'est pas grave.
7: T'as pas besoin de me déshabiller, je me déshabille toute seule.
5: Oh, Hein, c'est bon. Oula, il y a du Larsen.
7: C'est plus du Larsen.
5: Bon, enfin, Lolita, bon, bah, de toute manière, ce qu'on peut te dire pour l'instant, c'est d'essayer de continuer comme ça. Ouais. Mais essaye de prendre plus de plaisir quand même quand t'es avec quelqu'un.
7: Mais pour ça, faut qu'elle dise d'y aller doucement, pas précipiter
6: là,
7: les choses.
6: Vous m'avez donné aucun conseil, là. Hein.
5: Mais ouais, mais de toute manière. Bien,
7: mais si, je t'ai donné un conseil, je t'ai dit de dire au mec, le mec que t'auras en face de lui, que ouais. tu seras en face de lui, de lui dire d'y aller doucement. Non, de pas précipiter les choses.
8: Oui, il peut peut-être te filer du blé, ça peut te donner du plaisir.
6: Ouais, ça peut marcher aussi, ouais.
7: Ou sinon, ce que vous pouvez faire, enfin, ça, c'est pas un cas personnel, hein. Moi, personnellement,
8: non,
7: je le fais
8: sûr,
7: pas.
8: Bien sûr.
7: Mais, tu peux regarder une cassette vidéo avec ton copain ou le mec.
8: Quoi, un Walt Disney?
7: Et, ça peut
5: non,
7: être,
5: non, pas un
7: ça
5: Walt Disney.
7: Exciter, ça.
5: Un film X.
7: Un film X, voilà.
3: Un film X.
6: Nous, on a essayé, on avait regardé Mets ton doigt là où je pense et ça n'a pas marché non plus, quoi. Mais bon, c'est perso, je peux pas en parler.
5: Bon, ok, ouais, bah, si c'est des trucs perso, on va pas pouvoir t'aider plus que ça, le
7: voilà,
5: je suis désolé.
7: Voilà ce que je pouvais te conseiller.
6: Tu vois, mais vous comprenez pas que c'est perso, que je peux pas vous en parler.
5: Bah ouais, mais dans ce cas-là, c'est pas la peine de nous appeler pour nous demander un conseil. Si t'as des trucs qui sont personnels, on va pas pouvoir vous aider si vous êtes sans arrêt, vous nous dites que c'est personnel aussi.
6: Mais t'as pas besoin de savoir ma vie perso.
5: Mais même, tu nous demandes un conseil, on essaye de savoir des trucs plus profonds sur toi, nous dit c'est perso, alors dans ces cas-là, c'est pas la peine d'appeler, c'est tout.
7: Oui, mais Gérard, il y a des choses qui ne se disent pas.
5: Mais ouais, mais attends, on lui demande que certains points, elle nous dit c'est perso. On va pas
6: demander à quel âge t'as commencé à te faire enculer dans la loco, toi.
5: Bon, alors, au revoir, Lolita, bonne nuit. Tu resteras poli avec moi, moi je t'emmerde. Bon, au revoir.
7: Au revoir, Lolita.
5: Bonne nuit.
7: Bonne nuit, voilà.
9: Gérard, t'es avec nous?
10: Ouais.
9: Ça va, mon pote?
10: Rappelle-moi du numéro d'hier, parce que là, ça va pas être possible, comme Sandy elle enregistre. Rappelle-moi sur le numéro que t'as.
9: Mais non, mais c'est pas grave, elle peut enregistrer, mais c'est le son, c'est pas grave, parce qu'on a besoin d'avoir ta réaction par rapport à l'éclipse.
10: Ouais, non, mais moi, je préfère être à la cabine. Au moins, ça sera mieux, comme ça, si tu veux me parler après, ça sera mieux. Ok?
9: Bon, alors, allô?
10: Ouais, bah tu vois, ça passe pas.
9: Hop, vas-y. Gérard? Fabrice?
11: Oui.
9: Tu veux parler ou pas?
11: Oui.
9: Ouais. Gérard?
11: Bon, ça passe pas, alors...
9: Gérard?
11: Ouais.
9: Allô?
11: Ouais.
9: Ouais.
11: Bon, rappelle-moi au numéro que t'as dit hier.
9: Qu'est-ce qu'il dit? J'entends rien, qu'est-ce qu'il dit?
12: J'ai pas
11: Gérard, t'es tout assuré.
9: Attends, qu'est-ce que tu dis?
11: Bon, rappelle-moi sur le numéro d'hier.
9: Il veut qu'on le rappelle sur son portable.
3: Bah, on va le faire, mais on l'a déjà sur le portable.
9: Je comprends pas, qu'est-ce que tu dis?
11: Rappelle-moi sur le numéro de la cabine.
9: Oh là là, ça coupe là, on n'entend rien. Qu'est-ce que tu racontes?
11: Rappelle-moi sur le numéro de la cabine.
9: Oh là là, il a raccroché là, ça a coupé, c'est
11: mais
9: pas possible.
11: Non, mais c'est pas vrai là.
9: Putain, il est on n'entend pas. Mais il est où ce con là? Putain, il me fait chier celui-là, putain. Gérard?
11: Quoi?
9: Est-ce que tu... Non?
11: Oh non.
9: Hein? Connard. Tu... Fédé. Ou pas?
11: Bon,
9: et là,
11: c'est
9: pas... Quel con. Allô? Ah, il a coupé, faut le rappeler. Excuse-moi, Fabrice, on parle de l'éclipse dans un instant. On a Grégory qui a 18 ans, qui est de Lille et qui va participer vite fait au débat de l'éclipse. Hein, que c'est marrant, Fabrice, on t'a fait passer le mot ou pas? Parce que j'avais préparé un débat sur l'éclipse, c'est marrant. Hein.
13: Ah oui, c'est vrai que c'est bien tombé, tu vois.
9: Grégory, t'es avec nous?
14: Ouais, je suis là.
9: 18 ans de Lille, on va parler de l'éclipse un peu. Hein.
14: Y a pas de problème.
9: Surtout dans les bus, pendant l'éclipse spécialisée dans les bus.
14: Mais justement, j'étais dans le bus, c'est
9: fait. Ah bah justement, alors on va en parler dans un instant. Pour l'instant, on rappelle Gérard, parce qu'on a eu un petit problème technique, donc on essaie de le joindre, faut faire vite. Et les minuit moins 20, si vous voulez nous joindre et participer à ce débat sur l'éclipse, 0803-08-5000. Et ensuite, on remballe, on va se coucher. Hein. Moi, je suis fatigué, en plus demain, j'ai une dure journée, donc je pense que je vais finir plus tôt que prévu.
14: D'accord,
9: j'ai un petit.
15: Allô?
9: Oui. Ouais, Sandy.
15: Ouais, bonsoir.
9: Il est là, Gérard?
15: Bah justement, il vient juste descendre en bas à la cabine.
9: D'accord, ok, il est à la cabine. Et toi, bien ou pas?
15: Allô?
9: Tu n'en pas bien pas là?
15: Oh là là, j'entends mal.
9: Ouais.
15: J'entends très mal, hein.
9: Grosse conne, tu n'en pas, pétasse. Ou pas?
15: Non, mais là, ça peut être possible avec le portable, hein. Parce que j'entends rien, hein.
9: Espèce salope.
15: Comment?
9: C'est quoi qu'il dit?
12: Hein?
9: Qu'est-ce que t'as dit là?
15: Moi j'ai rien dit moi.
9: Il est où Gérard?
15: Là il est descendu à la cabine.
9: Oui mais il est où?
15: Bah juste en bas.
9: Oui mais où?
15: Juste en bas de... en bas de notre chambre, quoi. Enfin,
9: ouais.
15: Juste en bas, quoi.
9: Où ça exactement?
15: Bah, où ça? En face du RER.
9: À droite ou à gauche?
15: Plutôt à droite.
9: Vas-y, montre-le-nous.
15: Tiens, il est juste vous là.
9: Il est où? Bon, il est là, Gérard, tu l'as, ça sonne ou pas?
15: Voilà.
9: Mais j'ai pas le numéro, moi.
3: Mais t'as pas le numéro de la cabine.
9: Mais
3: vous êtes des caves. Putain, mais c'est
9: sûr que non, je l'ai pas. Numéro d'hier. Bah, mais du coup, on a jeté la fiche.
3: C'est pour ça que je t'ai dit de le pas l'envoyer là-bas.
9: Alors, tu peux dire à Gérard, tu peux gueuler à Gérard qu'on a pas le numéro de la cabine dans laquelle il se trouve.
15: Ouais, mais là, je suis plutôt de l'autre côté, donc il faudrait que je descende, moi.
9: Bah, tu descends, mémé. Hein.
15: Que je prenne mes deux pattes et que je descende.
9: Ah, grosse, tu descends.
15: Voilà. Bah, je descends tout de suite.
9: Allez, Bibi, vas-y, descends.
15: Allez, à tout de suite.
9: Ah non, mais en direct. Vas-y, en direct.
15: Ah, en direct?
9: Ouais, vas-y, allez, vas-y.
15: Ah bah, faut que je m'aligne alors.
9: Ah bah, allez, descendre à
3: poil.
9: Allez, descendre à la vache. Il est où, Gérard?
15: Enfin, disons qu'il faut que je mette une veste ou quelque chose.
9: Mais il fait bon dehors. Attends, il fait 40 degrés à l'ombre. Allez, vas-y. T'inquiète pas, il n'y a pas de soleil ce soir. Ça s'est calmé, va.
15: Ok.
9: Allez, vas-y, Bibi, descends.
15: Alors, je descends. Hein.
9: Allez, vas-y, descends. Bon, allez, c'est ce qu'on va faire.
15: Je prends quand même la clé parce qu'il faut quand même qu'on rentre après. Hein.
9: Qu'est-ce qu'il y a, Phil, là?
3: On l'a fait descendre, j'ai le numéro de la cabine.
9: C'est
3: ça, descendre.
9: Vas-y, cours, quoi.
3: Laisse descendre, la grosse.
9: Bon, Forrest. Bon, Greg.
3: Hein?
9: Bon, il y a Forrest Gump qui est descendu. Bon, sérieusement, Grégory. Grégory.
3: Ouais, ouais, là.
15: Je descends, hein.
9: Ouais, descends.
3: Ouais, tout de suite.
9: Grégory,
14: ouais,
9: on te retrouve dans un instant avec Gérard, on va faire une pause qu'on avait complètement oublié, mais on a de la publicité à gagner parce qu'on on est en train de prendre du fric en ce moment.
14: Ouais, d'accord.
9: Chut, écoute.
15: Je descends, là je descends les escaliers.
9: T'as le temps, hein.
3: Elle va descendre. Elle va descendre à la cave.
9: Je suis dans la cave, qu'est-ce que je fais?
15: J'ai un peu de bruit, mais c'est mes chaussures. Hein.
9: Ah, bah oui. C'est pas grave, vas-y.
15: Vous attendez là?
9: Ouais, bah t'inquiète, bah, un pas comme le tien, forcément.
15: Il y a beaucoup d'escaliers en plus.
9: Je continue à descendre.
14: Non, il dit qu'il en rougit.
15: Je continue.
14: Mais non, il en retourne.
15: Comment?
9: Oh putain, il se fait engueuler par le vieux de l'hôtel.
15: Non, non, vous inquiétez pas, je.
9: Ah, ça y est, il y a le vieux d'hier, parce qu'hier on est allé
15: rendre. Je descends doucement, vous inquiétez pas. Hein.
9: C'est le. Parce que bon, ils sont dans un hôtel en ce moment, il y a le vieux qui gueule. Ta gueule!
15: Ne t'inquiétez pas, monsieur. Mais non, non, vous inquiétez pas, on fait rentrer personne.
12: Je m'inquiète pas, je sais ce que j'ai à faire, madame.
15: D'accord, mais vous inquiétez pas, vous énervez pas comme ça. Hein. L'autre vieux, il s'énerve, putain.
9: Oh putain!
15: Alors, j'ai du mal à ouvrir la porte avec le portable en plus.
9: Alors?
15: En plus, il me voit pas, mince.
9: Il y a des
14: cons. Non, on peut pas faire.
9: Ah, oh, j'adore.
15: Ouais, parce que j'essaie de lui faire signe, apparemment, il me voit pas.
9: Bon, vas-y, va dehors.
15: Attends, je pose le portable deux minutes. Hein.
9: Ouais. Bon, allez, on est parti chercher Gérard, on va le récupérer dans la cabine, on va terminer ce dernier petit. Ouais.
15: Ouais, ça y est, là, je suis dehors.
9: Ouais.
14: Ouais.
15: Donc, je vais rejoindre GG, là. Mais non, mais c'était là, on est en direct, là.
14: Ouais.
15: Donc, voilà, je suis à côté de GG, là. On est, on est juste en face de la cabine.
9: Oh, c'est trop tard, on avait abusé.
15: Hein?
9: Bon, Gérard.
15: Bah, attends, je te le passe, hein.
9: Mais pourquoi Sandy, t'es descendu?
15: Bah, parce que je sais pas, tu m'as dit de descendre, alors je suis descendu.
9: Pourquoi faire?
15: Bah, pour Gérard.
9: Ouais, mais pour avoir quoi?
15: Bah, je sais pas, vous deviez pas appeler sur la cabine.
9: Remonte, vas-y. Remonte.
15: Vite.
9: Remonte.
15: Il y a 4 étages.
9: Hein?
15: Il y a 4 étages.
9: Mane-toi, il y a la clé là-haut. Remonte. Remonte.
14: T'as la clé.
9: Remonte. Reprends le portable, on a le numéro de la cabine. Remonte.
15: Ah, ça y est, vous avez le numéro de la cabine.
9: Ouais, on l'avait finalement. Remonte, vite.
15: Ça y est, ils ont le numéro de la cabine, je
9: Bon. Bon.
15: Ah, pourquoi tu me dis casse-toi?
9: Casse-toi. Allez, remonte.
15: Ah, t'as pas besoin de moi.
9: Allez.
15: Devant. Ah bah d'accord, c'est sympa.
9: Allez, remonte, Sandy, vite.
15: En fait, il y a le gardien qui m'a engueulé, hein.
9: Allez, dépêche-toi, cours.
15: Gérard, le gardien m'a engueulé.
9: Oh putain, elle est con, elle est trop con.
15: Si vous continuez, vous rentrez pas.
9: Oh là. Bon, mémé.
15: Oui.
9: Bon, tu remontes dans ta boutique.
15: Oui.
9: Et nous, on va s'occuper avec Gérard, on a le numéro de la cabine, on va l'appeler dans un instant, d'accord? D'accord. Et on va récupérer Grégory, on va discuter un petit peu de l'éclipse avec Gérard. Et il nous reste encore un petit quart d'heure, donc si vous voulez participer à un mini débat avec Gérard, ça va comme ça amorcer un petit peu jeudi soir entre minuit et 2h, le grand retour des débats de Gérard. Je pense que ça, c'est ce qu'il peut y avoir de plus trash dans l'histoire de la radio. Ça sera le grand retour de Gérard jeudi soir, bien qu'il sera là demain soir pour les conseils de Gérard, mais jeudi soir, à mon avis, les deux débats. D'ailleurs, on aurait dû faire un débat sur l'éclipse. Hein.
16: Je peux te poser une question?
9: Ouais.
16: Bah en fait, pendant que je téléphonais, j'ai pas trop compris ce qui se passait parce que j'étais à fond dans le téléphone et je pensais que ça parlait de l'éclipse. Et...
9: Oui, bon, on va parler de l'éclipse, t'inquiète.
16: Mais là, on parle de quoi?
9: On s'en fout, on va voir, on va improviser. Hein, Gérard?
16: D'accord, d'accord.
9: Gérard est avec nous.
17: Salut.
9: Ça va, Gérard?
17: Ouais, salut à toi.
16: Ça va, Gérard?
17: Ouais. C'est cool. Il est parti, là, celui qu'on devait faire le petit débat, là?
9: Ouais, il est parti, je sais pas ce qui s'est passé.
17: Oh, merde.
9: Alors, Gérard, il y a à peu près, je sais pas combien il y a eu d'appels, à peu près 1000, 2000, sur l'internet et Minitel, je te raconte même pas. Les gens ne comprennent pas, et c'est vrai que Grégory a appelé un petit peu pour ça. Il a demandé, tiens, pourquoi Gérard, il fait pas jeudi un débat sur l'éclipse plutôt que nous faire chier avec les débats sur les vacances?
17: Non, mais moi, on avait prévu les vacances, bon, maintenant on peut changer, on peut faire l'éclipse, hein. Moi, il n'y a pas de problème.
9: Bah, je pense qu'il y a beaucoup de demandes, hein. Ou alors on garde des vacances, on fait l'éclipse et on enlève les... C'était quoi l'autre débat déjà? C'était sur les
3: parcs d'attractions.
9: Les parcs d'attractions.
3: Ouais, on peut garder les parcs pour la semaine prochaine.
17: Oh non, on fait les parcs et l'éclipse, parce que de toute manière, les gens qui ont compté dans les parcs d'attractions ont vu l'éclipse en même temps.
9: Ouais, alors que les gens qui sont partis en vacances, forcément, non. Ils n'ont pas eu l'éclipse.
3: Non.
16: Et Gérard,
9: c'était ou l'un ou l'autre, c'est ou tu prenais des vacances, mais si tu prenais des vacances, tu pouvais pas voir l'éclipse, ou tu voyais l'éclipse, à ce moment-là, tu prenais pas de vacances.
17: Ouais, mais de toute manière, l'éclipse, tu peux l'avoir n'importe où.
9: Ouais, mais pas quand t'es en vacances.
17: C'est vrai que l'autre qui était lâché là, j'aurais bien voulu parler un peu avec lui, parce que c'est vrai ce qu'il disait, c'est vrai que tout le monde n'avait pas le droit de rouler, ça c'est réel. Hein.
9: Ah bon?
17: Je peux te confirmer, les routiers, les chauffeurs de bus, tout ça, ils n'avaient pas le droit de rouler. Ils n'avaient pas le droit de rester. Ils pouvaient se mettre sur la
9: bande
17: d'urgence.
9: Ah ouais.
17: Et c'est tout. Mais ils n'avaient pas le droit de rouler.
9: Mais l'éclipse, elle est passée ou elle a lieu là bientôt là? On m'a dit que c'était au mois de septembre.
17: Non, mais de toute manière, l'éclipse, l'éclipse qu'on a eue, nous, on l'a pas tellement vue sur Paris parce que c'est vrai que le temps n'était pas avec nous. Mais sur Fécamp, Rennes et Reims, ouais, ils l'ont bien vue.
9: Elle va revenir l'éclipse? Elle va revenir l'éclipse ou pas?
17: Ouais, de toute manière, c'est pour 2081.
9: Ah bah ça va, bon, on va la revoir, alors c'est bon, j'étais inquiet. Ok, Grégory, t'as une question à poser à Gérard?
17: Oui.
9: Ouais, il arrive.
17: Grégory, bonsoir.
16: Bonsoir.
9: Allez, vas-y Grégory, pose ta question.
16: En fait, je trouve qu'il faut parler de l'éclipse maintenant, parce qu'après tout le monde va avoir oublié l'éclipse. Hein.
17: Non, mais c'est quoi ta question? C'est simplement que ça?
16: Bah, en fait, moi j'ai pris le bus pendant l'éclipse, et les bus ils fonctionnaient vraiment bien, quoi. Tout le monde a essayé d'être dans le bus, c'était marrant.
17: T'es du quel côté, toi?
16: De Lille.
9: Non, t'étais assis de quel côté dans le bus?
16: Ah, à droite, comme tout le monde.
17: Bah, de toute manière, ça m'étonnerait parce que tout le monde n'avait pas le droit de rouler, alors.
9: Gérard, est-ce qu'il y a plus de danger Gérard,
17: oui.
9: Par rapport à une éclipse quand t'es dans un bus, est-ce qu'on en profite pour parler à ceux qui nous écoutent et qui verront l'éclipse en 2080? On va prendre un peu d'avance. Si on prend le bus, il vaut mieux être du côté droit ou du côté gauche?
17: Mais ça dépend, parce que c'est vrai que là, cette année, c'était une mauvaise période, parce que là, ils ont pris le 11 août. Ils auraient pu prendre le 12, parce qu'en fin de compte, le 11 sur Paris, moi, je peux te dire, j'ai essayé de voir, on voyait rien.
9: Pourquoi?
17: Parce qu'il y avait les nuages.
9: Quel est le con qui a décidé de programmer l'éclipse le 11 août?
17: Ah ben ça,
9: pourquoi on n'a pas fait ça un 14 juillet? Ça aurait été
17: ça, qui sait, on n'en sait rien.
9: Comme l'autre,
17: qui avait dit que ça allait être la fin du monde. En fin de compte, c'est pas la fin du monde.
9: Non mais Gérard, qui sait Camille? Bon, on en parlera dans tes débats jeudi sur l'éclipse, mais est-ce que c'est pas encore le gouvernement et Chirac qui a décidé?
17: Oh non, mais de toute manière, là-dessus, on va pas s'éterniser.
9: Non, je suis d'accord, mais est-ce que quelque part l'éclipse, c'est pas un petit peu politique?
17: De manière, si tu veux, dans un sens, oui, parce que là-dedans, ils nous ont bassinés toute une journée. Ils ont mobilisé 3 chaînes pour nous faire voir ce qui se passait, nous faire voir le coucher du soleil qui se fait prendre par la lune, et puis ainsi de suite. C'est vrai que...
9: Parce que c'est vrai, Grégory,
16: ouais.
9: Le coucher de soleil s'est fait prendre par la lune.
17: Non, mais c'est vrai, non?
9: C'est pour ça qu'on a plein de gosses dans la lune, c'est les étoiles. Parce que tous les 80 ans, ils s'enculent entre eux, le soleil et la lune.
17: Ouais,
9: Non, mais sérieusement, moi, parce que moi, il y a un truc qu'on est en train de regarder, ça s'appelle.
17: Toi,
9: Gérard.
17: Toi, t'étais où, toi?
9: Gérard.
17: Toi, attends, Max. Ouais. T'étais où, toi, quand ça s'est produit, le 11 août?
9: Bah, nous, le problème, c'est que nous, on était en Italie. Qu'en Italie, comme ils n'avaient pas demandé à voir l'éclipse, nous, là-bas, on l'a pas eu, l'éclipse. Parce que c'est le gouvernement, si tu veux, ils n'ont pas voulu qu'il y ait l'éclipse là-bas.
17: Non, mais de toute manière, l'éclipse, là, maintenant, je crois que c'est pour nous, c'est pour 2081. Maintenant, les lunettes qui ont été données, pas les LR données, parce que maintenant, ça va être pour la Guadeloupe l'année prochaine.
9: Ouais, bah...
17: Non, mais c'est vrai, attends, l'autre, derrière, j'entends rigoler plus que Darmanu, qui s'affirme, ces deux-là, là. Ils vont pas commencer à nous prendre la tête.
9: Bon, il y a un mec sur Minitel qui me demande, il y a un mec sur Minitel qui est en train de me demander, je lis le message, il me dit, est-ce qu'il faut garder ses lunettes précieusement dans un placard pour les ressortir en 2080?
17: Mais non, mais de toute manière, tu peux lui répondre, même je vais y répondre. Si c'est marqué CE, c'est bon, il les garde, il peut en faire une collection pour comme ça il les aura pour 2081.
9: Bon, le problème c'est que le mec il a déjà 40 ans donc.
17: Bon, 2081 il aura moi je sais pas quel âge, hein.
9: Ouais, bah 40 plus 80.
17: Ouais, 40 plus 80, ça fait 80 ans. Bon, à 80 ans, je sais pas s'il la verra encore, hein.
9: Bah écoute, hein, je sais pas. Le mec il demande, voilà, donc.
17: Non, mais c'est vrai que, bon, c'est dommage que l'autre, t'as pas moyen de le rejoindre, lui,
9: là. Bah non, le problème c'est que là il est parti en Guadeloupe.
17: Non, mais pas l'éclipse, en douille.
9: Non, mais il y a des mecs sur internet là qui me disent, est-ce que c'est vrai ce que tu nous racontes que les lunettes. Alors donc ça veut dire que quelqu'un qui a des lunettes, est-ce qu'elles pourront être utilisées pour la Guadeloupe?
17: Oui, parce qu'en fin de compte, c'est marqué CE dessus. Donc, eux, tout le monde va les récupérer pour les envoyer là-bas, en Guadeloupe. Ça, c'est réel, hein. Ça, c'est réel. Ils vont récupérer les lunettes qui ont été fournies, qui ont été données gratuitement.
9: D'accord.
17: Ils vont les récupérer pour les envoyer là-bas.
9: Il y a une question qu'on se pose avant d'accueillir Émilie qui voudrait intervenir avec Grégory, peut-être, ouais. Après, parce qu'après, on terminera. L'éclipse, c'est vraiment, c'est français, quoi.
17: Eclipse, de manière on fait un débat là-dessus. Donc moi je pourrais te dire si c'est français, parce que je vais regarder sur le dico et je vais essayer de voir ce qui me net, hein. Même toi, de ton côté, essaye de voir.
9: Pour le moment on est en stand-by là. Sur l'internet on cherche Eclipse, mais non.
17: Bah si, en principe c'est français.
9: Ah alors, si c'est marqué non féminin.
17: Ouais, c'est une éclipse.
9: Ouais, c'est ça.
17: Ouais. Non féminin et après ça.
9: Ça se confirme là. Gérard ?
17: Ouais, ça te met quoi après ? Alors, tu t'amuses avec ton jingle là ?
9: Non, alors, non féminin, observateur se trouvant sur une zone d'ombre, cet événement étant donné extraordinaire, 370 ans dans le même, de notre équipe échange extasie par rapport à une demande donnée. L'éclipse peut se voir à plus d'un année-lumière tous les 80 ans, donc 2080, est disponible en CD et cassette.
17: Non. Disponible en CD cassette, ça m'étonnerait.
9: Non, si, de ce qui a été filmé.
17: De toute manière, ça a été filmé, c'est vrai que moi j'ai vu sur. J'ai vu à la télé, c'était retransmis. C'est vrai que sur Fécamp, Reims et je sais plus l'autre département,
9: non,
17: c'est vrai
9: fout,
17: que
9: l'autre.
17: Les gens ont pris des photos, c'est vrai. C'est beau à voir en fin de compte. Parce que c'est un truc que tu ne reverras peut-être pas de ta vie.
9: Bah,
17: en fin de compte, c'est un truc qui est beau à voir. Bon, sur Paris, c'était raté parce que le ciel n'était pas avec nous, parce qu'on avait des nuages. Il l'aurait fait le lendemain, fais-moi confiance que sur Paris, on l'aurait vu. Parce que moi, je l'ai regardé avec...
9: Mais quel est le con d'homme politique français qui a eu l'idée de mettre l'éclipse le 11 août? Il pouvait pas faire ça un jour, il faisait beau.
17: Bah ouais, mais
9: parce
17: ça...
9: que l'idéal, c'était quoi? Moi, je vais te le dire. Le mec, il se lève le matin à 6h, il voit qu'il fait beau, il se dit, tiens, aujourd'hui, je fais l'éclipse.
17: Ouais, mais ça, on sait pas qui c'est qui a décidé, hein. On sait pas, hein.
9: C'est un truc de... Moi, je me demande, c'est quoi? Parce que comme depuis que les États-Unis nous ont interdit de ramener du porc là-bas et compagnie, c'est de la nourriture, je pense que c'est un truc américain.
17: Bon, on sait pas, hein. Mais c'est vrai qu'en fin de compte, c'était beau à voir, parce que sur Fécamp, il y avait du monde, c'était toutes les...
9: Ouais.
17: Tout le monde l'a vu, c'était... C'était un truc, c'est peut-être la dernière, tu me diras, c'était la dernière truc du siècle. Parce qu'en fin de compte, on va passer en l'an 2000. Donc
9: quand
17: à partir du 1er janvier.
9: Oh putain, faut que je le note, ça.
17: Donc le 1er janvier, tu vas faire la Java.
9: À partir du 1er janvier, on passe en l'an 2000?
17: Ah ouais, attends, t'es foupon de ma gueule, toi.
9: Ah bon, d'accord, ok.
17: Foupon de ma gueule.
9: On va accueillir Émilie, 24 ans de Paris, qui est avec nous. Bonsoir, Émilie.
18: Salut, l'équipe, salut, Gérard.
9: Salut, Émilie.
17: Salut.
9: Ça va?
18: Ouais, moi je suis méga impressionnée par Gérard, tout ce qu'il connaît sur l'éclipse.
9: Alors méga impressionnée.
18: Parce que j'étais à Paris, on m'a dit qu'il y avait une éclipse, et en fait je l'ai pas vue quoi.
17: Mais alors, non, Émilie, je viens de l'annoncer, sur Paris personne n'a pu la voir parce que le ciel était couvert.
9: Bon, c'est un scoop ça.
17: Donc.
9: Attends Gérard, excuse-moi, est-ce que les gens, ce que t'es en train de dire, est-ce que les gens le savent?
17: Bah oui, tout le monde était à.
9: Bah non, la preuve c'est
18: que. Moi je savais pas que c'était couvert.
17: Ouais, fallait le voir, parce qu'en fin de compte, sur Paris, elle était prévue à quelle heure? À 10h42 exactement.
16: Mm-hmm. C'est pas la même heure partout?
17: Hein? Non, d'après ce que j'ai compris, c'était pas les mêmes heures. Parce que sur Paris, c'était prévu 10h42 et en fin de compte, j'ai rien eu.
18: Pourquoi
9: c'était
18: pas à Paris?
9: Donc, attends, Émilie, s'il nous entend pas, Gérard,
18: oui.
9: ça voudrait donc dire qu'on nous aurait menti, quoi.
17: Ouais. Bah oui, parce qu'en fin de compte, dans les rues de Paris, je sais pas si t'as tourné, toi, je sais pas où t'étais, toi, le 11 août, tu devais être encore en vacances.
9: Non, j'étais à Paris, à Otranto.
16: Ouais, j'étais dans le bus.
17: Sur Paris, il y avait déjà les lumières d'allumées. Et en fin de compte, avec les nuages, on n'a pas pu la voir. On l'a aperçu l'espèce de lune là, bien brillante, parce que je l'ai vu moi avec les fameuses lunettes qui nous ont filées.
9: Puis ça doit bien t'aller toi. Ça doit
17: être... faut bien se dire une chose, que on a aperçu le croissant de lune, mais si tu veux, ça faisait pas comme à Fécamp ni à Reims, c'était pas
9: ou autre, ou autre.
17: Sur Paris.
9: Gérard, ou autre.
17: Ouais, ou autre, comme tu veux.
18: Gérard, ça veut dire quoi? Ça veut dire qu'à Fécamp et à Reims, ils ont payé pour avoir l'éclipse?
17: Non, mais ce qui s'est produit, c'est que là-bas, eux, c'était noir complet. Ouais. Il y avait le noir complètement.
9: Bon. C'est ce que je propose à Émilie.
18: Ouais.
9: Comme il est déjà minuit et qu'elle est dans sa cabine. Comme demain, Gérard va venir. Bon, on va faire le débat sur l'éclipse, Gérard.
17: Ouais.
9: Jeudi soir. Mm-hmm. Mercredi demain, tu viens.
17: Attends,
9: Gérard, laisse-moi terminer. Non, justement,
17: c'est moi qui vais l'annoncer. Donc, étant donné que c'est le retour et que Sandy ne veut pas venir, donc toi, Max, je te le dirai personnellement.
9: Oui, non, mais vas-y, dis-le.
17: Donc, pour demain, ce sera les débats, les conseils de Gérard seul. Donc, si vous avez des conseils à me demander, donc n'hésitez pas à appeler le 01 40 521 521.
9: Voilà.
17: Donc le répondeur vous les conseille, et même à l'ailleurs au 0803 08 5000.
9: Gérard, donc maintenant laisse-moi terminer. Donc jeudi tu feras un débat entre autres
17: sur
9: l'éclipse, mais demain, comme tu as les conseils de Gérard tout seul, pour essayer d'y répondre. Parce qu'apparemment tu connais bien le sujet sur l'éclipse, hein.
18: C'est dingue comment tu connais.
17: Disons, j'en connais sur l'éclipse, c'est vrai, parce que c'est vrai qu'il fallait se protéger les yeux, parce que au bout de normalement il y avait une question que tout le monde se posait, c'est est-ce qu'après l'éclipse, est-ce qu'on peut être aveugle ou pas? Donc la question, il y a pas mal de personnes qui ne sont pas pour protéger les yeux. C'est vrai qu'ils ont été voir des ophtalmologistes.
9: Je te le passe, Sam.
17: Hein?
9: Non, c'est un petit message personnel pour mon directeur, je vais lui passer. Parce qu'il me demande un disque.
17: Donc, c'est les ophtalmologies. Donc, ils ont été voir les personnes pour les yeux. Et c'est vrai que sur l'éclipse qu'il y a eu, en fin de compte, il n'y a pas eu de danger. Tout le monde disait, oui, mais protégez-vous, parce que ça fera des. Il y aurait des aveugles et tout ça. Et ils pensaient à des dangers.
9: Gérard.
17: Mais on va en discuter plus un peu demain.
9: Professeur! Professeur, voilà, professeur, on va s'arrêter là.
17: Ouais,
9: et demain,
17: y a pas de putain, hein.
9: Non, demain, on dit pas putain, on dit travail. T'as raison.
17: Voilà.
9: Donc, on va demain, on fera les conseils de Gérard seul.
17: Mm-hmm.
9: On parlera de l'éclipse.
17: Et on en discutera un petit peu après.
9: Donc, éventuellement, Émilie, tu veux qu'on te rappelle demain pour parler de l'éclipse?
18: Pas de problème. J'aurais plein de choses à demander à Gérard. Ouais.
9: Très bien. Bah écoute, merci encore Émilie d'avoir appelé.
17: Max.
9: Grégory, merci. Bonne bourre. On peut enlever les deux. Ouais.
19: Gérard.
9: Oui. Ouais.
2: Je pense que ce qu'on avait discuté mardi lors de la petite réunion avec Max Fuldar et Manu, je pense que ça
20: a porté ses fruits. T'es content, chef?
2: C'était bien. Je ne pense pas que ça s'est bien passé. Les deux débats sont super bien passés. Donc j'espère que la semaine prochaine, ça sera autant.
20: Bah, tu peux remercier Fuldar et Manu quand même.
19: Oui, quand même.
2: Ben, on a fait des efforts. Enfin, vous avez quand même fait des efforts, c'est vrai, je reconnais.

Non, moi, mon rêve, quand j'étais petit, c'était toujours de conduire des camions, c'est tout. Non, vous allez vous calmer, celui qui s'amuse à dire des conneries comme ça commence à bien faire, ok? Ça change de tous les jeudis, espèce d'abruti.

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3: Et voilà, donc 0h26, donc vous pouvez nous appeler au 0803-08-5000 et 0870-5000. Fildar vous attend au standard. Apparemment, les 24 kings sautent, mais pour l'instant, il est occupé.
4: Et ah, il décroche.
3: Et toujours Rigo. Bonsoir. Qui vous entend sur qui vous attend sur l'internet,
5: voilà,
3: donc www.frfunradio. Donc on est combien là pour l'instant, Rigo, s'il
5: on
3: te plaît?
5: On est déjà 1280 et ça arrive, ça n'arrête pas d'arriver, tu vois, plus ça va et plus ça monte.
3: Donc voilà. Le premier débat va porter sur les jeux télé. Donc on va accueillir pour ça Je pue la crotte, Yeto, on peut écouter Fun Radio sur...
6: Ifto, Gérard, excuse-moi. Ifto.
3: Ah, Ifto, d'accord. Ouais. T'écriras mieux, d'accord.
6: C'est la,
3: tout non, ce non, que... mais t'écriras mieux.
6: C'est okay. Manu qui a écrit.
4: Gérard, c'est mon écriture, tout ce qui est ville et fréquence.
3: Ok, je te remercie, Manu, de préciser. Donc, on rien. Peut écouter Fun Radio sur 87.9.
7: Oui, bonsoir, Gérard, bonsoir à tous.
3: Ouais, bonsoir, Tony.
7: Non.
6: Mais non, Tony, il est là. Écoute, Tony, allô.
7: Oui, bonsoir, Gérard, bonsoir voilà. À tous. C'est pas moi.
3: Bah oui, ben, bien sûr, Tony à Brest. C'est ça, Tony, c'est Paris.
4: Il a le droit de voyager.
5: Il est en vacances à Brest.
7: J'ai pas un sou, mais je bus.
3: Enfin, bref.
7: Bah ouais.
3: Pipoin.
6: Pipion.
8: Ouais,
6: Pipion.
8: Salut, ouais.
3: Albi, 97.1.
6: Ouais, c'est ça.
3: Non, mais répondez pas quand je parle. Bon, pipon là.
6: Pipion.
8: Oui,
3: oh, Pipion, tu réponds ou quoi?
8: Là, merde.
3: Oh, quoi, merde, va te faire foutre, ok?
6: Oh, Gérard, doucement quand même, c'est le début, hein.
3: Pute de nuit. Pute de nuit, Arras.
8: C'est ça.
3: Bah, bien sûr, allez, foutez-vous de ma gueule. Foutez-vous de ma gueule, allez, hop, on attaque, comme ça.
6: Non, mais présente quand même tout le monde, GG.
3: Attends, pour l'instant, c'est quoi ce bordel que tu me fais? Tu commences.
6: Attendez.
3: Allô. Merde. Putain, mais c'est quoi ce bordel?
9: Moi, je fais le standard.
6: Mais quoi, j'ai rien fait. Mais t'es dans ce
3: putain, mais c'est quoi?
6: Putain, gueule pas, on va avoir trois auditeurs.
3: Oh non, mais attends, c'est quoi ce bordel là qu'il nous fait?
6: Quoi, il y a je pue la crotte.
3: Non, allez hop.
6: Mais calme-toi, t'es énervé pour un rien.
3: Putain, mais merde, qu'est-ce qu'il me fait là? Qu'est-ce que c'est que ce nom?
6: C'est surnom, j'y peux rien.
3: Attends! Je te jure, dégage, je veux plus te voir ici. Dégage, casse-toi.
6: Mais qu'est-ce qu'il va faire, le standard? Comment on fait,
3: attends,
6: Gérard?
3: Putain.
6: Non, mais Gérard,
3: moi, j'en ai ras-le-bol, c'est tout. Toute l'Espagne, c'est le bordel.
6: Mais non.
3: Mais si, bien, ça, hein. Ça va être le bordel.
6: Mais non.
3: Mais si, bah, je vois le coup arriver.
6: Mais arrête des bêtises, c'est toi qui es énervé ce soir.
3: Attends, moi, je vois le coup.
6: Non, t'es énervé d'office.
7: Ça va bien se passer,
3: Bien sûr.
6: Gérard, t'as décidé que ça allait être le bordel. T'as décidé. Ouais. Alors donc c'est ta faute.
3: Ouais, pourquoi?
6: Parce que
3: il est là. Il a pas été. Je ne voulais pas ce soir.
6: Mais qui d'accord. À ta place?
7: C'est bon.
3: Je ne veux pas.
6: D'accord, bah tu choisis quelqu'un. Alors il y a
9: personne au standard.
7: Olivier.
4: Et comment on fait?
9: Non, mais là, il voulait quelqu'un. C'est lui qui remplace. C'est lui le chef. J'en ai parlé hier.
6: Bon.
8: C'est Gérard au standard.
4: Bah il fait tout, Gérard.
3: Et Françoise.
10: Oui.
3: Bonsoir.
10: Bonsoir, Gérard.
8: Ah, Françoise, salut.
3: Oh, on se calme.
8: Bah écoute, j'ai le droit de dire bonjour quand même.
7: C'est quand même Gérard, la star. Ouais, c'est clair.
6: Vas-y, Gérard. Oh,
3: ça
6: allez.
3: Commence à...
6: Allez, boum, première question.
7: Allez.
3: Génial. Voilà, c'est bien.
6: Fais voir.
3: Attends. C'est quoi, les noms qui me cherchent?
6: J'en ai rien à foutre.
3: Vas-y, j'en ai rien à foutre.
7: Salut, Gérard. Ça va?
3: Salut.
7: Hey Gérard, est-ce que tu pourrais me prendre au standard là? J'ai quelque chose à te dire, s'il te plaît.
3: Non. C'est qui? C'est qui veut me parler?
7: Rodrigo.
3: Hein?
7: Rodrigo.
4: Bon, Gérard, allez, on y va, est-ce parce qu'il n'y a personne au standard, c'est la merde.
6: Ouais.
4: Alors vas-y, Gérard, alors, première question.
5: Dans le débat.
3: Première question, c'est sur les jeux télé. Quel est votre jeu télévisé préféré? On va demander ça à Je pue la crotte.
7: Non, la crotte, bonsoir. Moi, mes jeux télévisés préférés, bon, alors mon jeu télévisé préféré, c'est quand même le Big Bill. Faut le dire, c'est un jeu passionnant et j'adore la gaffe.
3: Ouais.
7: Voilà.
3: C'est tout?
8: Ouais.
3: Alors, Pipion?
8: Mais moi, c'est sans aucun doute le juste prix, hein.
3: Ouais.
8: C'est vraiment bien, quoi. C'est intéressant, c'est culturel, enfin, c'est tout, quoi.
3: Ouais, d'accord. Vous cherchez pas trop à...
8: Bah, c'est vrai.
3: Non, mais vous cherchez pas trop à répondre aux questions, hein.
7: Ah, pourquoi il faut que tu me dises... en plus.
3: Alors, pute de nuit.
8: Ouais, moi, c'est 100% question sur Arte.
3: Comment?
8: Moi, c'est 100% question sur Arte.
3: Non, sur Arte. Non, sur Arte, il y a
5: si,
3: rien.
5: Si, il y a Formos sur IRC, Formos qui me précise le mieux, c'est 100% question. Pas d'animateur, pas de décor, pas de candidat.
8: Vrai, ça existe, hein.
3: Ouais. Non, sur Arte, il y a aucun jeu télévisé, je suis désolé.
5: C'est pas Arte, c'est la cinquième.
8: C'est la cinquième.
3: Mais
8: Arte, ça fait un peu plus.
3: Alors, Tony?
7: Ouais, non, mais en fait, j'aime pas trop les jeux sur TF1, je trouve ça un peu débile, quoi. J'ai l'impression que c'est un peu pour les beaufs. Moi, ce que j'aime bien, c'est les jeux sur France 3, question pour un champion, et puis aussi 100% question.
8: Et Cadox ?
7: Pardon ?
8: Et Cadox ?
7: Le Cadox, non, j'aime pas trop, parce que ça me fait trop penser à l'Académie des Neufs.
8: Ouais,
7: c'est trop de nostalgie. La famille en or. Non plus, parce que c'est sur TF1.
3: Et alors ?
7: Ouais, ben j'aime pas, non, en fait, non, parce que je trouve ça...
3: Dans ce cas-là, si ça te plaît pas, tu changes de chaîne, et c'est tout.
4: Voilà, il a le droit de pas aimer.
5: Il a le droit de
4: pas
5: aimer. Il regarde les autres chaînes.
7: Bah ouais, c'est ce que je fais, c'est ce que je te dis, j'ai...
3: Françoise ?
8: La gaffe. La gaffe, le juste prix,
7: le millionnaire. Puis,
8: La roue de la fortune. Oui, avec Philippe, ouais. Philippe, tu le connais? Bah bien sûr, ouais. Ah bon? Ouais, ouais.
4: T'as déjà couché avec lui, Françoise, non?
8: Oh, Manu, ça suffit.
4: Oh, je demande, je me renseigne.
7: Et Françoise, tu regardes Cascado ou pas?
8: Non.
3: Et j'en ai rien à foutre pour terminer.
7: Moi, c'est le Big Bill, mon préféré, et j'ai pas suivi une fois. Et en fait, derrière les deux, j'ai une botte de coton-tige.
3: J'en ai rien à foutre. C'est terminé
7: non,
3: pour toi.
7: J'ai vu cette émission, c'est vrai.
8: Bah oui, c'est vrai.
3: Bon, alors, si vous commencez à me casser les burnes...
7: Mais je te casse pas les burnes, Gérard. C'est vrai, j'ai participé.
3: Tu réponds comme il faut à la question et tu la fermes.
7: Bon, alors, c'est le Big Bill, voilà.
3: Parce que pour l'instant, vous êtes en train de me casser les couilles et j'aime pas ça.
7: C'est bon signal.
0: Oui, mais si, c'est bon.
4: Allez, Gérard.
3: Continuez comme ça, vous allez...
7: Allez, enchaîne un peu, là.
3: Qu'est-ce que t'as, toi?
7: Bah quoi, t'es animateur radio ou t'es un banquier?
3: Qu'est-ce que t'as, là?
7: Bah quoi, tu me cherches, là? Vas-y, j'ai quatre palmanouches qui s'éveillent en moi.
3: Si t'es pas content, tu te casses. Ok.
0: Allez, Gérard, arrête d'être agressif.
7: On enchaîne.
3: Lors des émissions des jeux, jouez-vous à deux ou à plus ou autre? On va demander à Françoise.
8: À plusieurs.
3: Tu peux préciser?
8: C'est-à-dire que je joue moi, mon fils et puis mon partenaire.
3: Ouais, mais tu peux préciser sur quel jeu à peu près, Françoise?
8: La plupart, c'est la gaffe. Ainsi que le juste prix.
3: D'accord.
8: Sexuel,
3: J'en ai rien à foutre.
7: Bah moi, disons que je joue tout seul parce que j'ai qu'un chat, donc je joue tout seul.
3: D'accord. Je crois que toi, pour l'instant, t'as pas l'air de comprendre ce qu'on pose comme question. Rico.
5: Oui, sur IRC, il y a Davy One qui te demande est-ce que tu serais intéressé de présenter un jeu télé sur Fun Radio?
3: Non. Présenter un jeu télé sur Fun Radio, ça m'étonnerait.
10: Allô.
3: Bon, alors celui qui s'amuse à ôter va arrêter.
7: Ça pourrait s'appeler le Fun Big Bill.
3: Allô.
8: Allô.
3: Non mais c'est quand vous voulez. Vous n'allez pas commencer le premier débat comme ça.
7: Bon, allez, tu poses ta question. Un jeu comme le pauvre blaireau, ça t'intéresse pas, hein?
3: Alors Tony.
7: Oui.
3: Le blaireau, il t'emmerde.
7: Non mais ça
5: ne parle pas de
3: pas
5: toi.
3: De gros mots.
7: C'est un jeu sur Fun Radio, ça. Pauvre blaireau là. Bingo.
4: Bon Gérard, je sais pas, fais quelque chose, mais
3: Non mais attends, pour l'instant, personne n'est capable de gérer l'autre. L'autre Pildar, il
4: bah oui, mais regarde, maintenant il n'y a personne au standard, tu l'as viré, c'est la merde.
3: Tu vas là.
4: Et qui c'est qui fait la merde?
3: Olivier,
7: Olivier, quoi là?
8: Ouais.
3: Vos gueules derrière, s'il vous plaît, merci.
7: C'est ingérable.
0: Fais l'appeler. Olivier.
7: Inadmissible. Olivier, merde.
3: Olivier, tu peux
4: le standard. D'accord.
3: Non, tu laisses ouvert.
0: Ah, ok.
3: Non, tu fais le standard, tu me calmes tout le monde déjà pour commencer.
5: Bon, vous vous calmez un peu.
3: Il y a Tony qui veut te parler, donc tu te débrouilles avec lui. J'en ai rien à foutre.
7: Tu peux reposer la question, s'il te plaît.
3: Non. Je repose plus les questions.
5: Ah, les gens de l'IRC, ils l'ont pas compris la question.
3: Alors, lors des émissions de jeu, jouez-vous à deux ou
8: à plusieurs
3: ou autre. Bon, alors. Quand vous avez fini de me faire chier comme ça, ben vous me le dites.
8: Tu peux répondre, Gérard?
3: C'est qui?
8: Fils de nuit.
3: Ouais, ben vas-y.
8: Bah moi je suis un peu comme l'autre garçon, j'ai aussi qu'un chat, donc bah je joue toute seule, mais
7: bah, oui.
8: Si j'ai joué avec lui, je veux bien. Hein.
7: Gérard, tu gueules, mais si on a qu'un chat, comment tu veux qu'on fasse?
3: Bah attends, pour l'instant je t'ai pas sonné, toi.
7: Bah si, tu m'as gueulé tout à l'heure.
3: Non, mais pour l'instant, moi, je t'ai dit que je t'ai pas sonné. Donc, tu laisses parler les gens. Donc, plus de deux nuits.
8: Ouais.
3: Donc, pour toi.
8: Bah, je t'ai dit, je joue avec mon chat aussi. Donc, jouer à deux, c'est plus sympa. Mais si le garçon veut que j'aille jouer avec lui, il n'y a pas de problème.
3: Mmh. Ok. Pipion.
11: Moi, je regarde comme ça. Je regarde la télé, je joue pas. Ça m'intéresse pas. Ça te chauffe les fesses. Voilà.
3: Ok, je pue la crotte.
7: Ouais, je pue la crotte, bonsoir. Moi je joue avec mon chat aussi.
3: D'accord. Tony,
4: il est au standard avec Olivier, Tony.
7: Ouais, je suis là. Donc moi, moi je joue en famille. Ah, question pour un champion, mais comme c'est j'ai une famille d'immigrés, enfin, ils n'arrivent pas à répondre aux questions, donc c'est moi qui tout le temps.
3: Bon, Tony, tu vas te calmer parce que tu passes sous le test maintenant dans les débats.
7: Bah, je te kiffe, c'est pour 100% FN.
3: Moi, je te kiffe, je t'emmerde, ok.
4: Mais Gérard, il a rien dit là.
7: Bon, je peux pas insulter là. Et pour le même prix, je t'insulte, je te le dis direct. Hein.
5: Bien, Olivier.
7: Il est fan de dos, quoi, Gérard. Comprends-le. Bon, allez, Gérard, on enchaîne.
5: Enchaîne.
4: Allez.
3: Alors, troisième question. Et je répondrai après aux questions.
11: Allez, abrège.
3: Attends, si t'es pas contente, tu dégages, ok?
11: Allô? Allô?
7: Allô?
11: Allô?
7: Allô?
11: Allô?
7: Allô?
11: Allô?
7: Allô?
4: Ben, Gérard, allez!
3: Vas-y, Gérard. Non, mais attends, celui qui s'amuse à dire j'insulte ton cul, je l'emmerde!
4: Allez, okay. Gérard.
11: Pas d'insulte.
3: Parce que là, ça va pas commencer comme
5: c'est,
3: ça.
5: C'est pas forcément okay, toi qui parle.
7: Vas-y, enchaîne.
3: Trouvez. Qu'est-ce que t'as, Tony? Je t'ai dit de dégager.
4: Mais c'est pas Tony, allez, Gérard.
7: Je sens la crotte, c'est bon, allez, enchaîne.
9: Allez.
3: Eh putain, vous avez pas commencé à me casser les couilles au premier.
8: Gérard, on dit rien, alors c'est
3: un débat. Trouvez qu'il y a trop de pubs entre deux.
8: Entre deux quoi?
3: De toute manière, vous allez réfléchir, on va s'écouter. Les suçons.
4: Attends, repose la question. Calmement.
3: Alors, trouvez-vous qu'il y a trop de pubs entre deux et on va s'écouter.
4: Voilà, attends, où est-ce que les gens peuvent nous appeler?
3: Au 0870-5000, c'est Olivier qui vous attend. Et sur l'IRC, il y a toujours Rigaud.
6: Ouais.
3: Donc, vous pouvez toujours essayer de nous appeler sur l'IRC, donc www.fr, Fun Radio.
5: Voilà, tout à fait. Et on a dépassé les 2500, on est à 2782.
3: Ouais, c'est bien.
5: Ça monte bien, quoi. Donc, Gérard, j'aimerais bien que ton débat se passe bien pour ces gens-là, qu'on essaye encore de battre.
3: Ouais, mais moi aussi, je voudrais bien que ça se passe bien. Donc, on va s'écouter les soupçons de ma grosse sont les meilleurs avec des portes Gertel et on se retrouve tout de suite après.
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3: Et voilà, donc on se retrouve, il est 0h45, c'est toujours Olivier qui est au standard, qui vous attend au 0800 70 5000 et 0800 3 0 8 5000, et toujours Rigaud qui est sur l'internet vous pouvez toujours nous laisser des petits messages sur l'internet www.fr
5: et on va se...
3: Oui, Rigaud.
5: Oui, tout à fait. Non, mais je te laisse finir. T'allais dire quoi?
3: Et on va saluer quand même les Belges parce que on n'a pas beaucoup de Belges.
5: Si, il y en a. Enfin, contrairement à ce que tu crois, il y en a beaucoup sur l'IRC justement, vu qu'il y a des gens de partout à travers le monde. Et voilà quoi. Les Belges, ils sont en train de s'exciter là parce que je parle d'eux. Et il y a même des gens de très très loin. Et malheureusement, il y a des gens qui captent pas TF1.
3: Donc, non mais.
6: Ah ouais.
5: Ils écoutent quand même le débat via internet.
3: Ok. Donc on va écouter. On récupère. Je pue la crotte.
4: Pardon, c'est moi.
3: Merci,
4: excuse-moi.
3: Manu. Donc je vois plus la crotte.
7: Rebonsoir.
3: Donc j'espère que vous avez compris ce qu'Olivier vous a dit.
7: Ça y est, c'est bon.
3: Donc Pipion.
11: Oui, bonsoir.
3: 18 ans. Pute de nuit.
11: Bonsoir Gérard.
3: Donc Tony.
7: Bonsoir.
3: Françoise.
12: Bonsoir Gérard.
3: Et j'en ai rien à foutre.
7: Bonsoir.
3: Alors donc maintenant je vais quand même répondre aux deux questions. Non mais vous commencez pas. D'accord. Parce que Olivier vous a calmé, si vous continuez, de toute manière, on va changer les noms.
7: Ok, c'est bon. Ah bah, il n'y a pas de problème.
3: Hein, non, mais de toute manière, on va reprendre d'autres personnes à la place. Parce qu'il y a quand même 24 lignes qui sonnent.
7: Ok.
3: Donc, je voudrais bien que vous répondiez, qu'on fasse des débats corrects.
11: Hein, okay,
3: je voudrais bien qu'on arrive à faire au moins les deux débats potables, pas comme toutes les semaines que ça foire.
7: D'accord.
11: Hein,
3: donc alors la première question, quel est votre jeu télévisé préféré? Donc j'ai pas répondu, maintenant je vais vous répondre. Donc comme Françoise à l'écoute et puis tout le monde je pense regarde TF1. Donc il y a le Big Bill, il y a le Juste Prix, il y a le Millionnaire, il y a Drôle de jeu et il y a plusieurs jeux qu'on peut regarder et bon bien sûr ceux qui adorent le Big Bill donc c'est sûr qu'ils regardent tous TF1. Bon sur la deuxième question, lors des émissions de jeux, jouez-vous à deux ou autre? Bon là-dessus je pense que là, c'est un peu dur de répondre parce que, en fin de compte, on peut regarder le Big Bill ou autre, même le Juste Prix. Bon, c'est sûr que c'est pas évident à trouver sur des chansons. Parce que là, ce soir, j'ai écouté les chansons, elles étaient faciles. D'habitude, c'est un Gigi qui le fait. Et donc c'est pas évident à trouver les chansons. Mm-hmm. Donc la troisième question, trouvez-vous qu'il y a trop de pubs entre deux? Donc alors je m'explique bien. Les pubs, c'est dès que le début de l'émission commence, ça au bout d'une demi-heure à peu près, vous avez une pub. Est-ce que vous trouvez ça normal ou pas? Donc on va demander j'en ai rien à foutre.
7: Bah non, je trouve pas ça normal du tout, ils mettent beaucoup trop de pubs.
3: Ouais, mais tu peux t'expliquer?
7: Disons qu'ils mettent une à deux pubs pendant une émission qui dure une demi-heure, ça fait beaucoup trop.
3: Ouais, mais bon, d'accord. Non, ok. T'inquiète pas, de toute manière, je vais avoir une réponse aussi là-dessus. Rigaud.
5: Non, j'ai un sondage vite fait sur Internet.
3: Oui.
5: Alors, sondage sur Internet. 32% des internautes se cuisent des choux de Bruxelles en regardant le Big Bill. 23% des auditeurs voudraient savoir ce qu'ils peuvent gagner en répondant au sondage. 20% des auditeurs ne trouvent plus leur télécommande. 15% des auditeurs ne savent pas suivre les jeux TV car ils n'ont pas Arte. Et 7% des auditeurs préfèrent regarder Santa Belgica.
3: Ok. Bah, de toute manière, sur Arte, il y a pas beaucoup de pubs. Hein.
6: Il y a pas beaucoup
3: de jeux sur Arte.
6: Tu regardes souvent Arte?
3: Non.
6: Non. Bah, comment tu peux savoir alors?
3: Non, parce que je regarde plus la première, comme Françoise. Donc, Françoise.
12: Tout ce que je peux te répondre, moi, je trouve un peu dommage qu'ils mettent trop de pubs, mais d'un sens. Comme tu regardes la gaffe, ça permet aux candidats qui sont au téléphone en direct de chercher dans leur dictionnaire.
3: Ouais, mais...
12: sur la question du Big Deal.
3: Non, attends, Tony.
7: Ah, non, mais c'est truqué.
3: Non, c'est pas truqué. Parce que moi, je vais te dire une chose, que ce soir, la question a été, qu'est-ce que c'est un palindrome? C'est un mot qu'on peut prononcer d'un sens à un autre.
7: Et tu le savais, ça?
6: T'as un exemple?
4: C'est-à-dire, ouais, un exemple.
6: Un exemple.
4: Parce que moi, je capte pas.
3: Palindrome, par exemple, tu prends en cassette.
6: Mm-hmm.
3: Tu fais, tu prends à l'envers, ça fait...
4: 7K. 7K, mais c'est du verlan, ça. Wesh.
3: Bah ouais, wesh, big up.
4: Bah ouais, tu connais quoi en verlan?
3: Comment?
7: Non, mais j'ai rien dit.
4: Tu connais quoi en verlan, toi, Gérard?
3: Mais moi, en verlan, je connais rien du tout.
4: Comment on dit, Gérard? En verlan, comment tu dirais, je sais pas, moi. Bonjour à tous, en verlan.
5: Coton-tige.
3: Olivier. Ah.

0: Non, j'ai pas répondu.
1: Non, non, mais attends, on va demander à Pipion.
2: Tu peux répondre à ta question quand même?
1: Ouais. Mais qui c'est qui a coupé là? Qui c'est qui a coupé?
3: Ah non, c'était Pierre Fulin, mais j'ai rappelé.
2: Comment c'est Pipion, je peux répondre?
4: Je sens la crotte.
1: Attends. Hé, Olivier.
0: Je sens la crotte pour soir.
3: Quoi?
1: Olivier,
3: non,
1: ça.
3: Pour moi, je veux dire, il m'a appelé pour moi. Pour demain.
1: Non, non, mais Olivier, ça va pas aller, hein. Quand quelqu'un coupe, tu me prends d'autres personnes. Hein.
3: Ah d'accord.
1: Pipion.
3: Je les appelle.
2: Ouais, bon, moi je trouve qu'il y a beaucoup trop de pubs. Il ne faut pas trop se plaindre parce qu'en Amérique, il y en a encore beaucoup plus. Donc voilà.
1: Bon, d'accord. Toi, je crois que tu es carrément à côté de la plaque. Hein.
2: Ah ouais, comme
1: je plaque. Pue la crotte.
0: Je sens la crotte, bonsoir, oui. Moi je trouve ça normal.
1: Non, c'est que... je pue la crotte, c'est pas je sens la crotte, c'est je pue la crotte qu'on m'a marqué.
0: Ok. Donc moi je trouve ça normal qu'il y ait de la pub sur TF1, vu que c'est TF1. Donc TF1 c'est 100% pub, c'est pas 100% tube comme fun, c'est 100% pub.
1: Mm-hmm.
0: Donc c'est normal. Mais sur France 2, je confirme, il y en a bien.
1: Ah ouais, alors moi...
0: Il y en a trop. Attends, avant Friends, avant de regarder l'épisode de Friends, ils se mettent...
2: Il y a un quart d'heure.
0: Ouais.
1: Non, attendez. Cela, attendez. C'est qui là qui veut répondre avant moi?
2: Nuit.
1: Ouais, bah.
0: Elle est chaude.
1: Non, mais tu réponds comme il faut, s'il te plaît.
2: Oui, non, mais je te réponds. C'est vrai, avant Friends, il y a un quart d'heure de pub.
1: Non, moi je peux te confirmer.
2: Ben, tu regardes, moi je te confirme que de moins 25 jusqu'à 50, il y a de la pub.
1: Bon, moi je peux confirmer. Et ça, je reviens. Oh, ça y est, derrière.
0: La seule pub que j'apprécie, c'est quand on voit Jennifer Aniston.
2: Ouais, à la fin.
1: Vous me laissez parler ou pas?
0: Bon, Ross, je trouve qu'il a un peu une tête de chien battu quand même.
1: Tony!
0: Ah ouais?
1: Tu te calmes!
0: D'accord.
1: Donc, je vais répondre à Françoise.
2: Oui?
1: Donc, de toute manière, tu m'as appelé.
2: Ouais.
1: Donc, on a regardé vaguement. Et t'as vu comme moi, c'est qu'ils ont passé des pubs. Donc, moi je trouve une chose, et ça je pense que personne ne me le contredira, c'est que sur TF1, c'est malheureux à dire, c'est que sur TF1... Oh, vous arrêtez derrière de ronfler comme des putes!
3: C'était un bruit de mobilette.
1: Ouais, mais les bruits de mobilette, ils vont se casser.
3: Je vais calmer les mobilettes.
1: Hein?
3: Continue à se casser.
1: Ça commence à bien faire.
5: Continue. Allez, Gérard, vas-y,
3: sur TF1.
1: Donc, alors, tout à l'heure, la question c'était qu'est-ce qu'est un palindrome?
5: Ouais.
1: Donc, ils ont passé la pub. Il y a eu 4 minutes de pub. Pendant ces 4 minutes-là, t'as rien pu comprendre. Parce que t'as eu la pub et après tu l'as eu. Et ça, c'est un truc que je trouve dégueulasse.
5: 4 minutes.
1: Mmh. Il y a 4 minutes.
5: Gérard, s'il y a de la pub dans une émission, ça veut dire que ça marche. Donc c'est plutôt bien, quoi.
1: Non, mais même, moi je trouve pas. Non, moi je trouve que lors des jeux.
3: Moi je suis d'accord avec Gérard. Hein.
1: Non, moi lors des jeux, tu mets pas de pub.
3: C'est faux.
1: Mais dans ces cas-là, t'es lancé dans un jeu.
3: Laissez Gérard parler. Vas-y.
1: Lors d'un jeu, de manière, on peut pas se concentrer pour trouver quelque chose.
3: Bah ouais.
1: Par exemple, sur la 2, c'est faux, il y a pas de pub.
3: Ouais.
1: Il y a aucune pub.
3: D'ailleurs, il y a plus de gens qui gagnent sur la 2 que sur la 1.
5: Ouais.
3: Parce qu'il y a pas de pub.
1: Parce que sur que ça soit Le Millionnaire ou Juste Prix, de manière il y a des pubs dans partout.
5: Sur le même temps, faut pas non plus se concentrer pour jouer au Juste Prix, faut arrêter d'halluciner quoi.
1: Si. Ouais, mais attends, Juste Prix, de manière t'es sélectionné, faut bien te concentrer pour trouver le cadeau,
5: pour trouver le rideau.
6: Sur IRC, il y a Alf qui dit qu'en fait la pub ça sert à réfléchir pour trouver les bonnes réponses.
2: Bah oui.
1: Non.
0: Et Gérard, est-ce que tu regardes le jeu là après Friends là, c'est qui c'est avec Marie?
1: Qui est qui? Non.
0: Qui c'est avec Marie-Ange Nardino?
2: Qui?
1: Non, je le regarde pas.
0: T'aimes pas? C'est une des Diffen à Pépita.
1: Non, mais même. Non, Tony.
0: Non, c'est pas moi. C'est pas lui.
1: C'est qui?
0: C'est.
5: Bah, c'est le but du jeu, hein. Qui est qui? Faut retrouver qui c'est, quoi.
0: Ouais.
1: Ouais, mais même, de toute manière, moi, je trouve que c'est un peu con. Parce que.
2: T'as pas de métier?
1: Non, mais même, de toute manière, tu peux pas regarder dans un dico.
0: Non, mais c'est clair, moi j'ai du mal à me concentrer quand je vois Le Millionnaire, ils mettent une pub, j'arrive pas à tourner la roue de mon VTT, c'est clair.
1: Bon, ouais. Alors toi, tu vas tourner ta roue de ton VTT avec Olivier au standard.
0: Ouais,
1: Salut à toi.
0: Mais non.
1: Tu vas tourner la roue de ton VTT.
3: Je dégage.
6: Pour calmer le débat, il y a Oxyb qui te demande comment on fait pour gagner Marie-Ange Nardi, comment on fait pour la gagner.
1: Ça
0: la moque.
1: Comment?
0: C'est Marie-Ange Nardinamoc.
1: Euh,

0: Tony, tu te calmes. D'accord, parce que toi aussi, tu vas faire comme les autres.
1: Non, mais c'est son vrai nom, mais c'est un nom d'artiste, elle l'a coupé en deux.
2: Je t'aime, Tony. Elle est gentille, cette Marion.
0: Oh, on se calme.
1: Ouais, mais quoi, elle a un petit peu grossi, hein. Je sais pas, depuis qu'elle s'est fait griffer par le tigre, là.
3: Comment ça, c'était un lion.
1: C'est bizarre, hein.
0: Un lion. On se calme.
1: Ah, c'était un lion, excuse-moi.
0: Alors, avez-vous déjà participé à un jeu télé? Si oui, lequel? On va demander ça à Je pue la crotte.
2: C'est parce qu'elle avait ses règles.
0: Je pue la crotte.
4: Non, tu l'as viré. Je viens de le virer là. C'est celui que t'as viré tout à l'heure.
0: Ah bon, ouais. Celui.
4: Je suis en train d'appeler quelqu'un d'autre.
0: Ok. Olivier, pas sur le même nom, hein?
4: Non, d'accord. Non.
0: Tu me prends sur les
4: mêmes. Non, j'appelle quelqu'un d'autre là. Voilà.
0: Donc on va demander à Pipion.
2: Non, j'ai assisté à aucune émission télé.
0: Pildar. Pildar. Attends, Pipion, avant que je te parle. Non, c'est pas la peine d'essayer de donner des numéros à Olivier. Olivier, il prend le standard et c'est tout.
1: Sur le marketing.
5: Non, c'est moi qui l'ai pris. Gérard, c'est une vraie auditrice qui a participé au Big Bill.
4: Voilà, elle vient de m'appeler et elle vient de me rappeler. Elle voudrait participer au débat. Elle a 40 ans, elle est amoureuse de toi, elle est folle de toi.
0: Non, mais
5: c'est bien. Il faut qu'on la rappelle, Gérard. Bon, elle a participé à un jeu télé, c'est la question.
0: Vas-y.
1: Oui, je vais
0: l'appeler. Vas-y, tu l'appelles donc. On va demander à Pipion.
6: Gérard, pour revenir au débat, il y a le chien sur IRC qui te demande si les jeux télé sont tous en direct.
0: Oui.
5: Mais en direct d'où?
0: Non, ils sont en direct dans les studios comme là on est. Ouais. Ils sont en direct et c'est bien fait en direct, c'est pas
2: truqué. Est-ce que tu crois que c'est le même public qui fait toutes les émissions toute la journée?
0: Le public change.
2: Ah bon?
0: Mais de manière, je peux le certifier, et ça, Françoise pourra le confirmer, parce que Françoise, elle me l'a dit tout à l'heure au téléphone quand elle m'a appelé chez moi. Elle va participer dans...
2: Avec le scoop.
0: Oh,
2: on a un scoop.
0: On sautait. Donc le scoop, c'est que Françoise va être dans le public le 18 janvier.
4: De quel jeu?
0: Lors du Big Bill.
2: Ouais. Ouais.
6: Hey, Françoise, fais-nous un coucou. Hein.
2: Si la caméra elle est sur moi, oui, bien sûr.
4: Tu fais une banderole, Max Star System.
0: Voilà, tu fais un peu de pub pour Fun Radio.
2: Ne vous inquiétez pas pour ça.
0: Donc, on va demander à Pipion.
2: Ouais.
4: Attends, Gérard, entre-temps... Gérard,
6: c'est là-bas, ça se passe là-bas.
4: Entre-temps, on accueille On se calme, avant d'accueillir Béatrice aussi.
5: Mais
4: d'abord, On se calme, c'est un auditeur.
0: Bon, je t'écoute. On se calme.
1: Oui.
0: Bonsoir à toi.
1: Bonsoir. Allô?
0: Oui, je t'écoute.
1: Ouais, je viens d'arriver, tu peux me poser la question?
0: Donc, avez-vous déjà participé à un jeu télé? Si oui, lequel? Donc, je demande à Pipion.
2: Non, j'ai pas assisté à des émissions télé.
0: Mmh. Donc, t'as jamais été sur un plateau télé?
2: Non, mais ça m'intéresse pas trop.
0: Mais pourquoi?
2: Parce que j'ai pas envie qu'on
0: me
2: voit à la télé, et puis voilà.
1: T'es moche, toi.
0: Non, attends, Tony, s'il te plaît. On se calme, là, parce que c'est moi. C'est moi qui pose les questions, d'accord? Donc, je voudrais avoir plus de renseignements.
2: Bah, non, j'ai pas envie de passer à la télé, puis c'est tout.
0: Donc, pour toi, si un jour on t'appelle chez toi, tu voudras jamais participer à un jeu télé?
2: Non, je veux pas.
0: Parce que tu veux pas qu'on voie ta tête?
2: Non, c'est pas ça, moi j'ai pas envie, ça m'intéresse pas.
0: Ouais, mais précise.
2: Bah, je sais pas comment dire.
1: Précise ton nom.
0: Tony, s'il te plaît.
5: Non, c'était pas Tony.
1: Non, c'est pas lui. Ah, mais tu m'en veux là ou quoi, non?
0: Ou j'en ai rien à foutre là, tu te calmes. Hein? Bon, ok. Donc,
2: c'est pas du genre à crier sur un plateau, voilà, c'est tout.
0: Mais non, mais de toute manière, t'as pas à crier, t'as simplement à applaudir pour...
2: Bah oui,
4: et toi, t'as envie de le faire, Gérard?
0: Personnellement, non.
4: T'as pas envie d'aller gagner des trucs à la télé?
0: Non.
2: T'as pas envie de gagner une bagnole?
4: Une bagnole ou un petit million, Gérard, tu dirais pas non, quand même.
0: Une bagnole, à la rigueur, ouais, je dirais pas non. Bon, on va demander à Pub de Nuit.
2: Ouais, moi j'ai déjà assisté une émission, mais j'avais 7 ans. 6-7 ans, c'était à Paris. Je ne sais plus du tout comment ça s'appelle, mais je sais qu'il y avait Rika Zaraï, parce que c'était à fond dans le studio.
7: Elle est moche, elle.
2: Elle est moche,
0: elle chante mal. Non, mais attends, à 7 ans, tu peux participer à un jeu télé?
2: C'est vrai
0: que là, ce soir, j'ai regardé, il y avait des enfants qui avaient 5-6 ans à peu près.
4: Je confirme, il y avait un bébé de 2 semaines aussi.
0: Ouais. Non.
5: Il y avait un bébé pas né aussi dans le public ici.
4: Ouais. Il y avait même des femmes enceintes.
0: Non. Tony.
1: Ouais, moi j'ai participé à Fort Boyard, mais j'ai failli me noyer en fait.
0: Ouais, d'accord. Toi, quand tu répondras correctement aux questions, avant de demander à Françoise, Rigaud, oui.
6: Oui. Est-ce que alors non, oui, parce que ils sont en train de se parler entre eux. Non, ils sont en train de tous
5: ils s'en foutent,
6: se raconter leur jeu télé quoi. Là pour l'instant ils t'écoutent pas vraiment, mais depuis que j'en parle ils arrêtent pas. Turpentine te demande si t'as déjà joué à Top Santé.
0: Non. Top Santé, c'est quoi ça, ça a jamais été un jeu.
5: Tu peux gagner des rasages gratuits, je crois.
0: Ouais, c'est non.
6: Top Santé,
0: si je te jure.
1: Tu peux te faire opérer du kiss gratuitement, je crois.
0: Tony, tu te calmes, s'il te plaît. Bon, Tony, tu retournes voir Olivier au standard.
1: C'est le jeu, c'est comme ça.
0: Tu retournes voir Olivier au standard, s'il te plaît, merci. Olivier.
1: Gagner un an de kiss.
0: Olivier.
6: Ouais, je gère.
0: Olivier,
6: je gère.
0: Tu prends Tony, tu lui dis qu'il se calme ou sinon il s'en va. Terminé. Donc, Françoise.
2: Oui.
0: Donc toi,
2: ça y est, j'ai déjà répondu. Hein.
4: Ça va pas là, tu fais du bordel, tu vois, ça peut pas aller.
1: Ouais, c'est calme.
3: Bonjour.
1: Bonsoir.
3: Ton cul.
0: Donc toi, Françoise, pour l'instant, t'as jamais participé, donc
2: non.
0: tu as participé pour la première fois le 10.
2: J'ai pas participé, hein.
0: Tu vas faire
2: seulement spectateur. Hein.
0: Ouais, tu fais partie du public.
2: Voilà.
0: Donc tu vas y être à partir du 18 janvier.
2: Lundi 18 janvier.
0: Ok. J'en ai rien à foutre.
1: Bah moi j'ai participé à l'école des fans là, avec le gros porc.
0: Gros porc, tu restes poli s'il te plaît.
2: Carlos.
1: Avec Jacques Vartin et j'ai gagné un circuit électrique et deux patins.
0: Toi tu dégages.
1: Deux paires de patins à roulettes.
0: Ouais, c'est ça. Alors, j'en ai rien à foutre. Tu retournes voir Olivier au standard. C'est pareil pour toi.
6: Ah, je peux plus.
1: On se calme, je peux répondre.
2: Bien fait.
0: Alors, on se calme maintenant pour toi.
1: Ouais, donc moi j'ai participé à un jeu, ça s'appelait les grosses têtes avec Philippe Bouvard sur RTL, pardon. Mmh. Et ouais, c'était assez sympa quoi. J'ai pu avoir un autographe de Castelli et puis le cheveu sur la langue d'Isabelle Mergaux.
0: Non, mais attends. Un jeu télé.
1: Non, ouais, mais
0: faut pas confondre.
1: Et alors, les grosses têtes, ça passe sur TF1, Abruti.
0: Abruti, va te faire sauter, non, toi, mais... connard.
2: Oui.
0: Ok.
1: Bah, quand tu veux, je t'attends.
0: Alors, tu dégages, on se calme. Allez, hop.
1: Mais non.
0: Terminé pour toi.
5: Tu dégages tout le monde aujourd'hui, Gérard, hein, ça rigole pas. Hein.
0: Allez.
6: Tiens, on accueille tout de suite, tu dégages à l'antenne. Tiens.
0: Non. Bonsoir. Non, tu dégages, je l'ai déjà eu de la semaine dernière, j'en veux plus. Hop.
6: Ouais, mais il va être sage.
0: Non.
6: Il a plein de choses à dire sur le téléphone, Canal Plus, tout ça.
0: Non.
7: Allez, fais pas le con.
0: Non.
7: Allez, fais pas la pute. Oui, bonsoir, donc aujourd'hui, il est jeu de 20h avec Gérard de Suren, le plus beauf des plus beaufs.
0: Bon alors Gérard. Enfin. Alors donc on reste avec Pipion.
6: Gérard, sur IRC, il y a Kenji qui te demande si t'as déjà joué par téléphone à Hugo Délire.
0: Non. Non, je pense pas que
6: parce
0: ça
6: que,
0: existe.
6: Il a une cassette et il a enregistré, il me dit que c'est ta voix et tu draguais Karen Cheryl.
0: Alors donc vous allez.
1: Gérard, j'aimerais savoir si c'est vrai que Sandy elle a couru dans Interville et pourquoi est-ce qu'elle
0: rentre. Alors Tony, tu dégages. Tony, c'est terminé. Terminé pour Tony. Terminé.
6: C'est terminé pour lui.
0: Terminé. Alors Tony, j'en ai rien à foutre. On se calme et.
6: Attends. J'ai pas suivi. J'en ai rien à foutre aussi. Il est parti.
0: Il
6: était méchant.
0: Alors, j'en ai rien à foutre, on se calme. Et Tony, ils s'en vont. Et tu me récupères d'autres personnes sur les 24 lignes qui sonnent.
2: Connard,
0: va te faire enculer, toi, bâtard.
6: Gérard, pas de...
0: Alors, hein. Le Big Bill est-il vraiment un extraterrestre? Et on se retrouve tout de suite après. Et vous pouvez toujours appeler Olivier au standard...
5: Gérard,
0: vous pouvez toujours appeler Olivier au standard au 0870-5000 et 0803-08-5000. Et toujours sur l'IRC, il y a toujours Rigaud qui vous attend. Ouais. On est combien,
6: Rigaud? On a dépassé les 3000, on est à 3280,8. Donc ça booste.
0: Voilà. Donc, big up, heureusement que t'es là pour faire du boulot.
6: T'inquiète.
0: Donc, on va s'écouter Bouffe du couscous avec des petits beurres, s'il te plaît. Merde. Ah bah c'est bien ça. Ah bon. C'est bien, hein. Et on se retrouve tout de suite après.
8: Et voilà, vous venez de vous écouter bouffe du couscous avec des petits beurres, s'il te plaît, merde. Donc, c'est ce que Manu tout m'a donné comme disque.
9: Ouais, c'est bien, hein.
8: Bah, à mon avis, c'est un truc
9: non, c'est ça.
8: Techno.
9: Ouais,
8: c'est de la techno, hein.
9: C'est techno, grave.
8: Ouais, c'est techno, grave.
9: Grave.
8: Donc, on va récupérer petit pion.
10: Ouais.
8: Pute de nuit.
10: Salut.
8: Et Françoise.
10: Salut.
6: Ok, alors on a que Canada aussi qui vient de l'internet.
8: Alors attends, tu me fais.
6: Tu me fais un feu de nous aider, non?
8: Donc Canada, bonsoir.
11: Bonjour.
12: Salut Gérard. Ça va?
8: Bonsoir à toi.
6: Il y a Chang aussi. Il y a Chang.
8: Et Chang.
12: Salut Chang.
10: Bonsoir.
8: Bonsoir. Oh, s'il vous plaît.
12: Bonsoir tout le monde.
8: Bon, alors donc la question. Françoise, t'es toujours là?
10: Oui, je suis là.
8: Ah ouais, je t'avais oublié.
10: Tu m'as cité.
8: Ah ok, je croyais que j'avais pas...
10: Non, tu m'as cité.
8: Ok, donc alors la question c'est que le Big Bill est-il vraiment un extraterrestre? Ben, on va demander, tiens, à Pipion.
10: Ouais.
8: Pipion.
10: Ouais, donc
8: non,
10: Big Bill n'est pas un extraterrestre, évidemment.
8: Mm-hmm.
10: Et c'est juste un... C'est virtuel, quoi, c'est en 3D, c'est un truc...
12: C'est une image de synthèse.
10: Ouais, une image de synthèse, ouais.
12: Qui c'est qui répond,
10: là? C'est Chang.
8: Heureusement
10: qu'il m'a aidé, parce que
8: je cherchais
10: le mot, en fait.
12: C'est le terme
8: technique.
10: Ouais.
8: Alors, on va demander à...
13: Pute de nuit? Ouais. Bah, Big Bill, c'est un vrai extraterrestre, hein.
8: Mm-hmm.
13: D'ailleurs, t'as sa famille aussi. Donc, c'est la preuve, hein.
8: Ouais, non, mais dans la famille, bon, c'est sûr, ça, c'est pour faire voir aux candidats ce qu'ils veulent comme cadeau. T'as le frère, t'as la sœur et t'as la mère.
13: Ouais, mais c'est vrai, c'est sa vraie famille.
8: Non, mais ça, on le sait pas.
13: Bah si, ils le disent.
8: Non.
12: Sur la même tête.
8: Non. Moi, je peux te confirmer que à mon avis, je pense pas. Donc... Qui c'est qui met un double son là?
6: On va régler ça, genre.
8: Donc, Françoise?
10: Oui, moi je te dis non, pour la bonne raison, c'est qu'on l'a déjà vu une fois, en vrai, sur Drôle de jeu.
8: Ouais, je pense que... Ouais, j'ai...
10: Oh, ça fait
8: non.
10: Double
8: heure. Manu, s'il te plaît.
9: Je te jure que je touche à rien.
8: Mais si.
9: Mais non.
6: Manu, tu faisais du bon travail.
8: Attends.
9: Micro.
8: Mais attends, tu joues à quoi là?
9: Ah non, regarde, tu vas voir.
8: Attends, même Françoise vient de le confirmer. Il y a elle vient de le confirmer.
6: On reprend, Gérard, on reprend le débat.
8: Donc Françoise.
10: Oui.
8: Bah, donc, ah ouais. Toi, tu m'as dit qu'on l'avait vu un drôle de jeu. Et bon, toi, tu dégages avant que je t'éclate.
14: Avec ta caméra là.
8: Ah ouais. Toi, tu vas dégager.
6: Avec ta caméra.
10: Bien joué, Gérard.
8: Chang.
14: Mais c'est.
12: Ouais,
14: les effets, c'est peut-être le standard.
12: Ouais. Donc le Big Bill, c'est une image de synthèse.
10: Mmh,
12: c'est obligé. Et je ne l'ai jamais vu en vrai, non.
8: Non, mais tu peux préciser si ça ne te dérange pas.
12: Chang.
8: Tu peux préciser?
12: Oui, bah c'est une image de synthèse, c'est-à-dire c'est fait par ordinateur. Et,
8: on te demande si c'est. La question est. Le Big Bill est-il vraiment un extraterrestre? Est-ce que tu peux préciser ta pensée?
12: Oui, c'est pourtant clair. C'est pas un extraterrestre, c'est une image de synthèse, c'est fait par ordinateur. Donc un extraterrestre, c'est...
8: Oh là là là, mais attends, mais tu comprends rien du tout, Chang. Hein.
10: Mais si, il a tout compris, c'est toi qui comprends
8: pas. Non, mais attends, moi je demande si le Big Bill est-il vraiment un extraterrestre. Bah attends, il me dit c'est une image de synthèse. Bah
10: oui,
8: non, c'est pas une image. Non.
12: On travaille sur Nintendo et sur Sony. Je peux te dire que c'est une image de synthèse. Je suis programmeur.
6: C'est bien d'où ça?
12: D'accord, Yimine. Le Big Bill est une image de synthèse.
9: Qu'est-ce que tu fais?
6: Attendez, il y a Gérard qui s'est
9: mis. J'ai besoin de toi, Gérard.
8: Non, mais ça, tu.
9: Mais dis quelque chose d'autre là.
8: Non, mais j'en ai besoin.
9: C'est pas tout.
8: Ouais, non, mais
6: t'amuses pas. Reprends le débat là, parce que là, tu parles.
8: Bon, alors, qui c'est qui nous reste à répondre?
12: Il y a moi.
6: Il y a Fleur d'Anus aussi, t'as pas
8: Fleur d'Anus.
6: Qu'on accueille.
12: Bonsoir.
8: Salut.
10: Salut, Anus.
13: Salut, Fleur d'Anus.
6: Ça sent bon, hein.
12: Salut,
6: est-ce
12: que
10: ça sent bon, je ferme là. Quelle bonne odeur de merde.
8: Oh, vous fermez vos gueules ou quoi là?
6: Ouais,
8: putain, mais.
6: Pour calmer le débat.
9: Dégage.
6: Avec ta caméra,
9: Gérard, assieds-toi.
6: Gérard, donc il y a Paradox sur IRC qui te demande si tu serais au courant que Bill serait le cousin de E.T.
0: Non. Non, mais ça, tu vois, j'ai eu des trucs là-dessus, des sondages, j'en parle même pas parce que c'est des conneries.
12: C'est des conneries, ouais.
0: Ouais, Tony, c'est bien, je viens de te reconnaître.
12: Gérard, c'est Fleur Danus, je peux répondre?
0: Oui, ben, réponds.
12: Donc, moi, je pense que le Big Bill n'est pas un extraterrestre. C'est comme disait Chang, c'est un personnage inventé, qui a été dessiné sur ordinateur et qui a été envoyé sur l'écran.
0: Voilà. Non, mais là, je
11: pense. Il existe dans mon portefeuille.
13: Tu veux dire que c'est un mec qui est dans un gros truc bleu?
12: Voilà, c'est un mec en fait qui est dans une boîte. Et
13: Tu veux dire que c'est un costume qu'il porte?
12: Voilà, c'est ça en fait.
13: Ah d'accord.
12: Voilà, c'est un mec qui est
13: Casimir.
12: Voilà, avec des ampoules pour
0: Attends, faire. Casimir, qui c'est qui parle de Casimir là?
15: C'est moi, c'est Françoise à l'appareil.
0: Ah, c'est Françoise qui parle de Casimir.
13: C'est le cousin de Casimir.
0: Moi je te dis que tu
6: dégages
0: la caméra, Filda, tu as dégagé, mais vite.
12: Allez hop, pile d'art.
0: Alors,
16: ouais,
0: donc,
16: je t'ai parlé là.
0: Mais c'est qui?
16: Teneda. Ouais, le Big Deal, c'est pas l'extraterrestre, c'est le nom de l'émission, c'est Bill qui est l'extraterrestre. Hein.
0: Comment?
16: C'est Bill qui est l'extraterrestre. Hein. Le Big Deal, c'est le nom de l'émission.
13: Ah, voilà quelqu'un qui répond à la question.
0: Eh, attends, le Big Deal, c'est quoi pour toi?
16: Le Big Deal, c'est le nom de l'émission.
13: Big Bill.
15: Big Bill.
0: Big Bill. Bon, enfin bref, apparemment, je pense
6: lui a pas compris la question, il répond à côté.
0: Non, mais...
6: non.
16: C'est ça. Bon. Ah non, répond... Bill, c'est un extraterrestre.
6: Non, mais t'es le seul qui répond à côté.
0: Oh, il a pas Tony, d'accord?
12: Il est pas là, Tony.
0: Non, presque pas. À partir de quel âge peut-on.
6: Attends, moi j'ai un petit sondage, moi, avant la question. On a un petit sondage quand même. À la question pour ou contre les jeux télé, il y a 52% des gens qui sont pour.
0: Non, mais attends.
6: 36% des gens qui sont contre.
15: Péter la nuit.
0: Hop. Alors moi, si ça commence comme ça, c'est simple. Le premier débat. Va ça.
15: Oh non. Il jouait pas. Tu m'as fait les fesses, tu pues. Après, tu veux s'abonder.
0: Bah, Gérard, envoie le bois là un peu. Ça y est, vous avez fini vos conneries?
13: Oh, les blancs.
0: Ouais, ben les blancs, celui qui s'amuse à mettre des conneries.
6: C'est
0: donc,
6: nul.
0: Maintenant, ça commence à me faire chier. Je sens que tout à l'heure, on va garder que Françoise et on va reprendre d'autres personnes au standard. Ça va aller vite fait.
6: Pipion et puis Denis aussi, elles ont été sages.
13: Hein. Ah ouais, on
16: n'a
13: rien
16: fait.
0: Ouais,
16: moi aussi. Hein.
0: Alors, à partir de quel âge peut-on participer à un jeu télé? On va demander à Fleur Danus.
12: Moi, je pense qu'on veut participer dès l'âge qu'on peut participer, c'est-à-dire à partir de 10 ans. Voilà.
0: Pute de nuit.
13: Bah moi je pense qu'il faut être majeur. Non, parce que quand même tu gagnes des.
0: Gérard, arrête, qu'est-ce que tu fais? Gérard, assieds-toi.
6: Il veut taper Fildar avec la cam.
13: Non.
0: Pute de nuit.
6: Gérard, t'occupe pas de la caméra, continue.
13: Moi je te disais, je pense qu'il faut avoir 18 ans parce que imagine tu joues vite pile à taper.
6: Bien le standard, Olive. Tu sais pas d'où ça vient, bah ouais, je comprends rien.
0: Non mais là je pense que
6: ça commence
0: bien faire.
12: Je sens que dans 2 minutes j'arrête.
0: Ouais ben si t'es pas content tu dégages. Et Manu tu me coupes le double son.
12: Ouais, ah, c'était Big Bill qui nous parlait.
6: C'est un auditeur qui fait ça. Je sais pas, Max il a dit que ça venait peut-être du standard.
0: Bah oui, ça vient du standard, c'est ça. J'ai l'impression que vous avez l'intention de me faire chier sur les débats jusqu'à la fin de l'année.
13: Pas du tout.
0: Non, presque pas.
12: Non, c'est toi qui te fais chier tout seul.
13: Ah,
0: attends, comment?
6: Bon, allez. Hop.
0: Alors, pute de nuit.
13: Oui. Ça fait 5 minutes que je te réponds, mais tu m'écoutes pas, Gérard. Que je te disais qu'à mon avis, il faut être majeur. Parce que si tu participes au Big Bill et t'as 10 ans et que tu gagnes une voiture, t'as pas l'air con.
0: Non, mais...
13: Au moins, t'es ton permis.
0: Non, mais attends,
13: pas ton permis, tu peux pas participer.
12: Ça dépend, il faut gagner des voitures à pédale aussi.
0: Tony, tu fermes ta gueule!
12: C'est pas Tony!
0: Ou Arnett! Alors, celui qui est. Putain, Olivier! Olivier, tu me calmes ça! Tu calmes!
6: Oui, je calme.
0: Magne! Oh!
6: On se calme! C'est bon, on se calme. Voilà, tu vois.
0: Alors, Pipion.
13: Bah, je suis d'accord avec Pete Denny, faut être quand même mineur ou majeur.
12: Ah, le blanc. Ah, le...
0: Non, mais attendez, parce que là, je suis en train de...
6: Non, parce que Gérard, tu suis pas ton débat, c'est tout, et c'est pour ça qu'il y a des blancs, quoi. Fais attention à ce que les gens disent, plutôt ce qui se passe en studio.
0: Alors,
13: Il me manque la maturité, en fait.
6: Et ouais, prends Ringo, s'il te plaît. T'as 2 francs.
0: Prenez-la.
6: T'as 2 francs, Ringo, s'il te plaît.
0: Mais c'est pas ça. Non, mais vous jouez à quoi, là?
12: Ça deal grave.
0: Oh!
5: Mais qu'est-ce que quoi?
0: Gérard,
5: tu t'appelles.
0: Dégage!
6: Non, mais sors de là si tu veux qu'il dégage.
5: Va t'asseoir. Je vous explique, Gérard est en train de courser Fildar dans le studio.
0: Dégage!
11: Il dégage, il s'en va.
5: Vas-y, je te coupe.
11: Il s'en va. Ah, il est parti.
5: Allez, voilà.
6: Gérard, pour calmer le débat, il y a Izen sur l'internet qui te demande si toi dans la radio là tu te sens pas un peu comme Big Bill dans sa télé.
0: Non, pas du tout.
4: Et on accueille Pot de Couille.
0: Non,
4: Bah si, on accueille Pot de Couille à la place de Canada qui a raccroché.
17: Bonjour Gérard.
0: Pot de Couille.
17: Bonjour Gérard. J'ai pas entendu la question. Hein. Salut Pot de Couille.
0: À partir de quel âge peut-on jouer aux jeux de télé?
17: À partir de quel âge? Bah pour le Big Deal, le truc pas fut, là, je sais pas, 8 ans.
12: Big Deal,
17: ouais.
0: Allô? Non mais je t'écoute.
17: Bah oui, j'ai dit 8 ans.
0: 8 ans, d'accord. Chang?
12: Bah je crois qu'ils vont avoir la majorité pour participer à un changement. Hein.
13: Majorité absolue?
12: Ouais.
0: Non mais tu... vous pouvez préciser ou pas, là?
12: Bah oui, il faut avoir la majorité, c'est-à-dire 18 ans. 18 ans, c'est-à-dire un peu plus de 7-17 ans.
0: Bon d'accord, toi quand t'auras fini de te foutre de ma gueule, tu me préviendras.
12: Okay.
0: Françoise.
13: Oui, ben moi je réponds à partir de la majorité.
0: Attends, Françoise, 5 minutes. Olivier.
4: Qu'est-ce qu'il y a?
0: Tu me cales Chang, sinon parce que ça va pas aller long, ça va pas durer.
4: Maintenant, reprends ton débat.
0: Non, mais ça va pas durer longtemps, hein. Je sens que...
4: Je me calme,
0: c'est bon. Réponds à Françoise. Je vais pas faire 11 questions.
4: Mais toi, hein. à la question, tu penses quoi d'ailleurs? Enfin, quel âge,
0: Donc, toi, Françoise?
13: À partir de la majorité.
0: Mm-hmm. Ouais, mais je pense que là, ce soir, t'as regardé comme moi?
13: Bah oui.
0: Bon, donc, t'as vu qu'il y avait des personnes avec leurs enfants, donc...
13: Mais ils ont pas le droit de participer, hein.
0: Bah ouais, mais ça, je suis d'accord avec toi. Mais je pense que t'as plusieurs personnes qui ont...
13: Si, qu'on... des enfants qui se mettent de la peinture sous les pieds. Ils ne pas répondre aux questions aussi.
0: Comment?
13: Quand on est trop petit, on ne peut pas répondre aux questions.
0: Ouais, mais attends, faut quand même dire, c'est que il y a le mari, il y a les enfants qui sont là pour essayer de conseiller.
5: Gérard, depuis tout à l'heure, tu demandes est-ce qu'il faut avoir la majorité à partir de quel âge? Mais est-ce qu'il y a un âge limite? Est-ce qu'on peut être trop vieux pour participer à un jeu?
0: Non.
6: Voilà, exactement, parce qu'il y a Yankee sur l'IRC, il te demande jusqu'à quel âge on joue au Monopoly,
5: par exemple.
0: Non, mais ça le Monopoly, t'as pas d'âge. C'est comme le Scrabble, t'as pas d'âge pour jouer là-dessus. C'est autorisé à toute personne.
5: C'est pas possible qu'il y ait une dame de 94 ans qui joue au Big Bill.
0: Si. Ben si, ça peut se faire. Parce
5: t'as déjà vu toi qui regardes tous les soirs?
0: Non, mais tu peux demander à Françoise. On a vu des personnes qui étaient assez vieilles. Donc, qu'on jouait. Bon, c'est sûr.
5: Elles ont pas gagné alors.
13: Si tu peux gagner, hein.
0: Ouais, mais c'est pas toujours évident parce que c'est pas facile, hein.
5: Attends, t'as déjà vu à Fort Boyard une mémé faire un saut à l'élastique, toi?
0: Non, attends, là, Fort Boyard.
13: Tu peux pas comparer Fort Boyard avec le Big Deal, hein.
0: Non, parce que là.
13: Et la famille en or, c'est pareil, les trucs comme ça.
6: Françoise, sur IRC, on me dit que c'est aussi dangereux, hein.
13: Bah oui, c'est dangereux. Imagine, ils font une crise cardiaque s'ils gagnent une bagnole.
0: Attendez, là, on va éclaircir un peu les jeux.
5: Tiens, mets de la lumière pour éclaircir, Oli, s'il te plaît.
0: On va éclaircir un peu le système des jeux. Là, faut dire une chose, que aujourd'hui, dans la famille Yanor, il y avait une qui s'est... Dans les imitatrices. Mm-hmm. Je pense que, Françoise, tu l'as regardé comme moi.
13: Dans quoi?
0: Dans la famille en or.
13: Non, je regarde pas la famille en or.
0: Bon, donc il y en avait une qui se faisait passer pour Madonna.
13: Ouais, bah ça j'ai vu le passage. Il y a Columbo et tout ça, mais disons que je ne regarde pas. Je ne regarde plus la famille en or pour la bonne raison, c'est que depuis qu'il y a Pascal, ça donne plus pareil.
0: Ouais, mais
12: c'est vrai qu'il est tout naze, hein.
0: Non.
6: C'est plus qu'à brûle.
4: À propos de la famille.
0: Attendez. Pousse ton cul, toi, va te faire enculer, toi, connard.
13: C'est pas Patrick Roy? Non, il faut pas parler de Patrick Roy.
4: On accueille Benjamin.
13: Allô. Et Benjamin.
0: Benjamin, bonsoir.
18: Bonsoir.
0: Donc une question IRC avant que Benjamin réponde.
6: Oui, on me demandait si on peut jouer à la famille en or tout seul.
8: Non, pour être 5.
6: Ah mais si on n'a pas de famille et qu'on veut être la famille.
8: Non mais tu peux très bien trouver des gens que tu connais et tu les inscris avec toi, c'est
4: pas. Mais s'ils sont pas ta famille.
8: Mais même.
5: C'est qu'une famille en or.
4: Comment tu fais?
5: Non, c'est des copains en plomb.
4: Attends.
8: Non, même si c'est pas de ta famille, tu peux.
4: Comment on fait?
5: Mais non, c'est pas possible.
4: C'est pas possible s'ils sont pas de ta famille, si c'est une famille en or.
5: J'ai coupé les auditeurs pour pas qu'ils te.
4: Gérard, mais comment on fait?
6: Et quand on a
8: non,
6: pas
8: mais,
6: et quand on a pas d'amis,
8: attendez, pas les trois d'un seul coup, donc ouais. Rigaud, voilà, en priorité.
6: Quand t'as pas de famille et pas d'amis et que t'es tout seul, comment tu fais pour gérer une famille en or? C'est discriminatoire comme jeu.
8: Non, ouais. Mais de toute manière, tu peux prendre quelqu'un que tu connais bien.
5: C'est plus une famille.
8: Mais non, mais même
5: donc le titre du jeu, il a plus rien à voir. Non, je m'inscris en faux, je suis désolé, c'est pas possible.
4: Bon, attends, ouais, c'est discriminatoire.
8: Ah ouais. Toi, tu fais la réa, tu te tais.
5: Ouais, mais c'est pas possible, ça.
8: Bah, tu te tais.
5: Non, c'est pas possible.
8: Tu te tais.
6: On me dit aussi que si on est tout seul, on peut peut-être amener des animaux avec soi, non?
8: Là, dans une famille en or, il y avait le faux Colombo qui est venu avec son chien.
5: C'était quoi?
8: C'était un
5: boule.
8: Non, c'était un pas un pitbull. Donc, Benjamin.
18: Allô? Ouais, excuse-moi, je suis en train de regarder le Big Bill là, en même temps.
8: Non mais Benjamin! Benjamin!
18: Ouais.
8: Tu dégages!
18: Bah, attends. Ah non,
8: je sais pas où il est.
18: Excuse-moi, Gérard, il y a le coup sur la cassette.
8: Non, Benjamin, c'est terminé.
18: Ouais, non, donc je disais, donc par rapport à la question, moi j'aime bien les jeux télé quand même.
8: Mm-hmm. Non, mais je te demande, à partir de quel âge peut-on jouer?
18: Bah, je pense que ça dépend des jeux, hein. Parce qu'il y a des jeux qui sont faits pour les enfants, et des jeux qui sont faits pour les adultes, il y en a qui sont faits pour les vieux, il y en a qui sont faits pour les ados.
8: Donc, comment?
18: Non, rien. Il y en a qui a dit un truc pas cool, là.
8: Non mais
18: non,
8: j'ai l'impression que tout à l'heure je vais tous vous zapper,
18: ouais.
8: Et on va reprendre d'autres personnes.
18: C'est clair, comme ça vous mettra, bande de connards.
19: Oui.
8: Ça, je pense que ça va aller vite fait tout à l'heure.
18: Ouais.
8: Je le sens.
18: T'as raison, Gérard.
19: Famille.
8: Je le sens. Donc Rigaud, oui, une question IRC avant.
6: Bah, maintenant ça parle de questions pour un champion.
18: Gérard, t'es un mec cool.
8: Merci Benjamin.
6: On me dit est-ce que c'est pas discriminatoire aussi quoi? Parce que les questions qu'ils posent, il y a plein de gens. Toi si tu regardes questions pour un champion, tu peux répondre à combien de questions? Vraiment.
5: Moi deux.
8: Non, Manu, pas, pour l'instant tu.
4: Gérard, aucune écrase. Juste à bonjour.
6: Sur toutes
4: quoi.
6: Les questions de Julien Boubers.
8: Non, sur question sur un champion, faut vraiment avoir les trucs en tête.
6: Et où tu penses que c'est discriminatoire?
8: Attendez, s'il vous plaît, derrière, on se calme, je réponds à Rigaud.
18: Toi t'as un mec cool, Gérard.
8: Benjamin, tu te tais s'il te plaît.
6: Dis que t'es cool.
19: Bah, il dit un truc gentil et toi tu
8: te. Non, mais pour l'instant je réponds. Je voudrais répondre à Rigo.
19: Bon, ouais. Mais laisse-le répondre, merde.
4: Gérard, lui, c'est plus histoire naturelle ces jeux quoi.
8: Olivier, pour l'instant, t'éteins ton micro, merci. Donc, ta question, donc,
6: ouais,
8: c'était.
6: Est-ce que tu arrives à répondre à combien de questions de Julien Boubers dans Questions pour un champion?
8: Sur Julien Lepers, pour Questions sur un champion, fais-moi confiance que c'est pas évident. Parce que déjà, pour que tu puisses avoir toutes les questions, faudrait que tu regardes sur le dico, mais t'as pas le temps. Vraiment, t'as
6: c'est ça le jeu, faut
5: surtout ouais, sur le plateau, non. Quoi. T'as non, déjà mais vu même... avec un dico?
8: Vas-y, t'as moins de 20 secondes pour ouais, répondre.
5: Bah, question pour un poupon, ça j'ai jamais vu ce truc.
6: Ah, mais tu les connais, quand tu connais le champion.
5: Attends, question. T'as une question, Gérard, vas-y.
8: Attends.
6: Non, mais ce que je voulais dire, c'est que quand tu connais le champion, tu peux répondre aux questions sur le champion.
8: Ouais, non, mais c'est pas évident. Parce que, par exemple, je vais poser une question à Manu. Quelle est la capitale de... Quelle est la plus grande ville... Quelle est la capitale de New York?
5: Bangkok.
8: Non.
5: Ah, je sais pas.
6: De quoi?
5: La capitale de New York.
4: La capitale de New York.
5: Attends, merde, je sais pas. Le Bronx?
8: Non.
4: La capitale de New York. C'est un grand pays, en plus. Quoi.
5: C'est simple.
8: Comme Washington.
5: Ouais, la capitale de New York.
8: Non, Washington, non, je me suis gouré, c'est ça.
5: Non.
6: Ah c'est bon. Ça, c'est Washington, si, la capitale de New York.
8: Oui. Donc, par exemple, quelle est...
5: T'as une autre question parce que...
8: quelle est la plus grande pute de Paris?
5: Ah bah ça, je sais, mais je vais pas le dire, ça va avec, c'est ta femme. Ça va avec, c'est ta femme, donc je...
8: Non, je sais pas. T'es vraiment appuyé, toi.
5: Ah ouais, mais tu cherches.
8: C'est la Tour Eiffel parce qu'elle écarte les jambes. Allez, on récupère Fleur Danus.
6: On repart dans le débat, on
8: repart. Fleur Danus.
19: Oui.
8: Attends, qui c'est qui vient de parler de Sandy, là?
18: T'es un mec cool, Gérard.
8: Non mais attends, Benjamin, pour l'instant, je veux savoir qui c'est qui s'amuse à parler de Sandy.
18: Bah c'est une conne, laisse tomber.
8: Attends, c'est une conne, attends, merde, toi, d'accord?
18: Mais non, mais pas Sandy! Pas Sandy, c'est qui a dit ça?
20: Gris, les bulldogs sont de nos jamais, et il faut les aimer aussi.
18: Ouais, calmez-vous, les mecs!
6: Ouais, calmez-vous, les mecs!
8: Fleur d'Anus?
18: Oui, Gérard. T'es cool, Gérard?
8: Toujours là, Pipion?
19: Ouais.
8: Pute de nuit?
19: Ouais, je suis là.
8: Françoise?
19: Oui, je suis là.
8: Pot de couille?
18: Ouais, je suis là.
8: Et Benjamin?
18: Ouais, je suis là, je veux dire que t'es un mec cool.
8: Alors, être animateur.
18: Au cul, Benjamin, ça.
8: Oh, vous vous calmez, s'il vous plaît.
3: Bonjour.
19: Oui. Bonjour.
18: Bonjour.
8: Non, mais quand vous aurez fini, je pourrais peut-être poser ma cinquième question.
18: Vas-y.
8: Alors, je t'encule, tu vas pas enculer, toi, sale pédé. Ok.
18: C'est bon.
6: T'as mec cool.
8: Alors, être animateur d'un jeu.
18: Bon. Elle est chaude, elle.
8: Eh, Olivier, tu fais quoi, là?
18: Putain, c'est pas possible, on peut pas faire un débat dans le calme, hein.
8: Ah non, mais de toute manière, c'est tous les jeudis, c'est comme ça.
18: Gérard.
6: Il te parle, Benjamin.
8: Ouais, Benjamin, je t'écoute.
18: J'aimerais bien qu'on fasse un peu le débat, parce que moi, tu sais...
6: Il a raison.
18: J'ai des trucs à faire, hein. J'ai pas que ça à foutre. Hein.
8: Ouais, mais pour l'instant, je voudrais bien savoir qui c'est qui s'amuse à dire des conneries.
18: Bah, je vais essayer de le trouver, t'inquiète.
8: Alors
18: pas.
8: Donc, être animateur d'un jeu, vous tente-t-il?
18: Ouais, Benjamin, je vais répondre.
8: Ouais.
18: Ouais, parce qu'en fait, voilà, je vais te le dire tout net. En fait, j'écoute tes débats depuis longtemps. Et en fait, moi, je m'appelle Benjamin Rizzoli.
19: Oh non.
18: Et en fait, mon père, c'est Philippe Rizzoli, quoi.
19: C'est ça, vrai.
18: Et donc,
21: c'est lui des deux.
18: Non, sans déconner, c'est sérieux. Et donc, moi, je suis bien passé pour en parler. Parce que, étant donné que mon père, il fait le millionnaire. Ainsi que la roue de la fortune. Merde, j'ai un trou.
19: Juste
18: pris, excusez-moi. Mmh. Donc, moi, je peux vous dire que c'est un métier qui en vaut, quoi.
21: Ah ouais.
18: Parce que moi, je sais qu'on a pas mal de thunes.
19: Mmh. Ouais.
18: Qu'on en profite grave.
21: Ok.
18: Et moi, je conseille à tout le monde de devenir un animateur télé. Hein.
8: Okay. Bon, ok. On va demander un coup de couille.
18: Gérard.
8: C'est qui?
18: C'est Benjamin encore.
8: Non, mais attends, Benjamin.
18: Moi, je veux seulement dire que t'étais cool.
8: Bon, ok, ça y est, j'ai compris. Pot de couille.
18: Ouais.
8: Bon, tu réponds?
18: Bah, je sais pas.
8: Non, bon, alors, va.
18: Bah, non, vas-y, attends.
8: Non, retourne.
18: Bah,
8: pas. Bah, non, je réponds plus.
18: Dégage-le.
8: Françoise.
6: Toi aussi, je vais dégager.
19: Je suis là.
8: Françoise.
19: Disons que non, moi ça m'intéresserait pas de remplacer quelqu'un. C'est quoi cette connerie là?
8: Non, ça c'est Olivier. Olivier, je te dis de me dégager l'autre.
18: Bon, Olivier,
6: et c'est ça qui nous fait des jingles, putain.
8: Putain, il fait des jingles et il est même pas capable de faire un standard.
6: Toi, fais ton débat pour le moment déjà. Hein.
8: Punaise. Pour l'instant, vous êtes c'est la septième question et c'est de la merde. Il est déjà 1h33, 1h34. On est à la septième. Et pour l'instant, c'est de la merde que vous me faites.
18: Gérard, qu'est-ce que tu racontes?
6: Pour le débat, s'il te plaît, les auditeurs, il y a Formos qui te demande si tu aimerais animer un jeu télé et si oui, lequel?
8: Alors, tu peux répéter la question?
6: Alors, Formos sur l'IRC te demande si tu voulais animer un jeu télévisé, est-ce que ça t'intéresserait et si oui, lequel?
8: Non, ça m'intéresserait. Ça m'intéresserait pas de. Ça m'intéresse pas. Manu, s'il te plaît, quand je te demande de me couper tout le monde, tu le fais et tu te tais maintenant.
6: D'accord.
8: Donc, pour très. Bon, Manu, ça commence à bien faire!
5: J'ai rien fait.
8: Oh là là là là!
18: Arrête!
5: Mais je touche à rien!
18: Arrête, Gérard, il touche à rien!
5: C'est mon micro!
8: Putain, mais t'es chiant, hein! Donc,
6: on a qu'à FSC.
8: Ouais, non, mais attends, pour l'instant.
6: Non, j'ai mis l'antenne.
8: Donc, pour te répondre, je ferai même pas de débat télé, ni rien du tout.
6: Non, un jeu, pas un débat, un jeu.
8: Non, mais même un jeu télé, je
6: allez, pourquoi
8: pas.
6: Tu serais bon en plus.
8: Non,
5: de remplacer la gaffe.
8: Non.
6: Oh, Gérard.
5: On peut t'inscrire à des jeux ici.
8: Non. De toute manière, rien qu'à voir les emmerdeurs, c'est bon.
6: Et sinon, attends deux secondes, il y a Philou qui te demande si tu comprends le principe des chiffres et des lettres.
8: Oui.
6: Le principe, c'est compliqué.
8: Le principe, c'est de trouver le compte est bon et de chercher des mots. Faudrait pas quand même qu'il me prenne pour un con, lui, sur l'IRC. Donc, passé.
6: T'as compris, Philou?
18: Oui, je réponds à la question.
8: Ouais.
18: Bah moi je voudrais pas être animateur télé, non, je sais pas, je ferais plutôt de la radio comme toi, être payé à rien foutre, à faire des émissions à la con. Ouais.
0: C'est qui s'amuse avec son téléphone?
7: Ouais, téléphone. Ça va gerber?
21: La la la la la.
0: Ça qui c'est qui s'amuse?
22: Ça va casser sinon.
7: Bon là c'est Benjamin, arrêtez avec le téléphone, c'est chiant.
0: Bon Benjamin, pour l'instant c'est pas toi que je m'adresse, on va demander à
7: c'est
0: Françoise.
7: Cool. Gérard, c'est trop cool.
21: Bah je t'ai répondu Gérard.
23: Ah oui, aussi c'est bon.
0: Pute de nuit.
21: Ouais, bah moi j'aimerais pas être animatrice, parce que je pourrais pas gagner les cadeaux.
0: Non mais de toute manière t'as pas besoin d'être animatrice pour gagner les cadeaux.
22: Non mais quand t'es animatrice tu peux pas gagner les cadeaux.
7: Rigo,
21: moi j'aimerais bien gagner des cadeaux.
7: Rigo, c'est Benjamin, est-ce que Fleur d'Anus elle est sur internet là?
22: Non.
7: Parce que je suis en train de faire l'internet en même temps et...
22: Et tu la trouves pas?
7: Bah non.
22: Va voir sur dièse Fleur d'Anus.
7: Ok.
22: Ou dièse enculeur de GG.
7: Merci. Voilà.
22: C'est les noms des serveurs.
0: Et le débat? Benjamin!
22: J'avais complètement
0: Benjamin!
22: Excuse-moi, GG.
7: Ouais?
0: Benjamin!
7: Ouais?
0: Si tu veux, si tu fais de l'internet en faisant les débats, c'est pas la peine.
22: Ça okay, va casser.
7: Gérard, c'est Fleur d'Anus, je peux répondre?
0: Ouais, je t'écoute. Ouais. Bah, justement, il te cherche, Benjamin.
7: Ouais, bah, tu vas.
24: Non, mais c'est pas le même.
7: Hein. Ouais, c'est pas le même.
24: Je suis pas homo, hein. C'est mon frère jumeau.
7: Moi, j'ai pas l'intention de devenir un animateur de jeux télévisés parce que c'est complètement débile.
0: D'accord. Pipion?
21: Je ne veux pas être animatrice.
0: D'accord. C'est bien, toi, tu réponds comme pute de nuit. Pute de nuit, c'est pareil.
21: Bah, c'est tout ça.
0: Ouais, d'accord.
21: Bah, si c'est des questions des villes, alors nous aussi, on répond des villes. Hein.
0: Bah, de toute manière, si ça vous plaît pas, les débats dans ces cas-là, pourquoi qu'on vous sélectionne?
7: Non, mais c'est génial, t'es trop cool.
0: Non, mais là, pour l'instant, on n'est même pas arrivé à...
22: On s'endort surtout, quoi, parce que tu n'étais plus dans ton débat, donc reprends-le un peu.
0: Non, mais ouais, toi, pour l'instant, quand tu me prends du boulot correctement...
22: Bah, je fais pas le boulot correctement, là.
0: Non, mais
21: bon,
0: pour l'instant...
21: Vrai, ouais.
22: Reprends.
0: Comment tu sais qu'elle est pas contente, là? Tout le monde est content, Gérard.
7: C'est qui est pas contente, là?
0: C'est laquelle qui vient de dire j'abrège?
7: C'est laquelle pauvre meuf qui a dit ça, là? Benjamin, tu dégages.
0: Entre pute de nuit et pipion, là, c'est laquelle
22: de
0: des deux?
22: Pute de nuit, je crois.
21: C'est pas moi.
22: C'est Benjamin, c'est un connard, c'est Benjamin.
21: C'est Benjamin, il a
7: c'est
21: dit.
7: C'est Benjamin, faut le gerber. C'est Benjamin, dégage.
24: Mais Gérard, ils veulent me gerber, ça va.
21: Il y a une fille avec moi.
0: Alors, que doit-on supprimer comme jeu télé? On va demander ça à pute de nuit.
21: Je te dirai pas le fond de ma pensée, mais je pense que TF1 devrait changer un peu le concept de ces jeux.
7: Non, c'est faux.
0: Benjamin, s'il te plaît, tu te calmes.
7: Bah attends, si jamais ils arrêtent tous les jeux, moi mon père il a plus de taf, j'ai plus de thunes.
0: Benjamin, tu te tais!
21: Il va sur une autre chaîne, ton père. Il est connu.
0: Pute de nuit, tu réponds correctement à la question parce que ça commence à être lourd.
7: C'est vrai, tu dis des conneries. Hein.
21: Les jeux de TF1 pour moi c'est bidon, c'est rien quoi, t'apprends rien.
7: Ouais, elle a raison cette fille.
22: À propos des jeux de TF1, il y a. Alors ce qui c'était, c'est Chocobo sur l'IRC qui te demande si t'as rencontré Sandy à Tournée Manège.
0: Non, mais justement,
7: c'était dans 30 millions d'amis.
0: Qui c'est qui vient de dire
21: ça?
7: C'est Benjamin.
0: Alors Benjamin, tu dégages. Benjamin, tu dégages.
22: Pourtant, Benjamin, tant pis pour toi.
7: Mais non, t'es trop cool, Gérard. Tu peux pas me virer, t'es trop cool comme mec.
22: Je sais pas où il est.
7: Mais toi, je te suis depuis 10 ans.
22: Ah, c'est bon, je crois que j'ai trouvé.
7: Je te suis dans la rue depuis 10 ans, Gérard.
22: Il est super cool, Benjamin.
21: Et c'est lui qui t'amène des lettres.
0: Ça y est, vous avez fini vos conneries?
7: Ah ouais.
22: Bon, Benjamin, je suis désolé.
7: Dégage.
21: Gérard?
0: Alors, Françoise.
19: Oui. Moi, en supprimer un, je supprime la famille en or.
0: Pourquoi?
19: Parce que j'aime pas Pascal du tout.
0: Non mais c'est sûr. Non, attends.
22: C'est plus Cabrou, là, je sais pas trop quoi.
0: C'est
22: qui maintenant?
0: C'est Pascal. Pascal Brunner. Celui qui faisait passer la chantée sur la 3.
22: Un tout naze, lui.
0: Attends, Françoise. J'ai une question IRC.
22: Il te demande, enfin ça change de jeu encore, mais c'est Oxyde qui te demande comment on reconnaît les billets gagnants du millionnaire. Comment on fait?
0: Alors, pour le millionnaire, tu grattes et si t'as 3 télés, tu passes à la télé.
22: C'est 4.
0: Non, 3.
7: Non, c'est les morpions.
19: Non, c'est 3 télés. C'est 3 télés pour passer directement à la télé.
0: Sans déconner. D'accord, Françoise.
19: D'accord, Gérard.
0: Sans déconner. Donc, c'est vrai qu'avant, on avait...
19: Cabrol.
0: Vincent Cabrol.
21: Non,
0: c'était
21: Patrick Roy avant.
0: Attendez. Celui qui a créé le premier jeu télé, ça a été Patrick Roy, ça je suis d'accord avec Françoise.
21: Ouais.
0: C'est lui qui a rentré là-dedans lors du juste prix. Ouais. Après,
8: Il y a eu Vincent Cabrol. Mm-hmm. La famille en or. Après ça a été repris par maintenant c'est repris par Pascal Brunner, donc maintenant faut dire que c'est vrai que
22: il y a pas eu
21: l'autre pédale de Montiel aussi là.
8: Bernard Montiel, oui.
22: Gérard, en parlant de Rizzoli, il y a Davy One sur l'IRC qui a une question pour Benjamin.
4: Et on a que Pipo en même temps, tiens.
22: Bon, c'est dommage que Benjamin est plus là. Mais il se demandait comment Philippe Rizzoli fait pour présenter le juste prix à une millionnaire. Est-ce que à chaque fois, tous les jours, il doit gratter pour trouver trois télés?
8: Non.
1: Allô?
8: Ouais, allô, Pipo?
1: Y'a quand même?
8: Ouais, bah attends, 5 minutes, je réponds quand même aux questions Internet.
1: Bah attends, c'est bon, ça fait déjà un quart d'heure,
8: attends, pour l'instant, si t'es pas content, pour l'instant, je réponds aux questions Internet avant vous, d'accord?
1: Mais ça, c'est quoi cette organisation à 2 francs, là?
8: Ouais, si t'es pas content, tu restes chez toi, d'accord?
1: Chez moi, hein.
8: Connard.
1: Vas-y, reste poli.
8: Donc, je réponds à la question. Donc, la question, donc, c'était...
22: C'était comment Rizzoli fait pour trouver trois télés tous les jours pour aller au milieu.
8: Non, mais attends.
1: Mais vas-y, hein.
8: Oh, mais ça y est, Pipo, tu la fermes un peu.
22: Donc, bon, Pipo, t'es cool.
8: Ouais, putain, mets-moi tout le monde en attente. Hop. Pour te répondre à ta question, donc il gratte pas trois télés, c'est lui qui anime deux jeux à l'heure actuelle. Et c'est sûr que je voudrais bien savoir comment qu'il fait pour animer le millionnaire le samedi.
22: Bah, il court vite.
8: Non mais qui passe. Bah, manière, c'est presque dans les mêmes locaux que là où il fait le juste prix. Donc il a juste le temps de changer et il reprend tout de suite le millionnaire juste prix.
5: Tu crois qu'il change même de slip ou
22: il fait comme Superman, il passe par une cabine.
8: Voilà. Combien qu'on est sur IRC, Rigo, quand même?
22: On flotte autour de 3400-3500.
8: En plus?
22: Ouais, on n'arrête pas de flotter là.
5: C'est nul par rapport à l'Europe.
8: Ouais.
22: Il y a des gens, ils viennent, ils écoutent par l'internet et ils s'en vont parce qu'ils trouvent que tu gueules.
8: Alors, Fleur d'Anus.
4: Ah bah ouais, mais moi j'ai tout zappé là. Attends.
8: Non, bah dans ces cas-là, c'est pas grave, on va s'écouter.
4: Ah, c'est bon.
5: Attends,
4: bon.
5: Finis ta question.
1: Allô?
8: Alors,
1: allô,
8: Fleur d'Anus.
1: Ouais. Ça avance pas, hein.
8: Ouais. Bon, tu réponds.
1: Allô?
8: Fleur d'Anus, tu réponds.
1: Ouais, donc moi je pense que les jeux de TF1 c'est de la merde et c'est bien normal, quoi.
8: D'accord, ah bah dans ce cas-là, tu changes de chaîne, ça ira plus vite. Pipion.
21: Ouais.
8: Donc pour toi.
1: Non, c'est Pipo, moi.
8: Pipion.
21: Je me souviens plus de la question.
8: Oh putain, t'es lourde, toi, tu commences à me casser les couilles.
21: Allez, hop, dégage. Je t'emmerde, d'accord.
8: Moi, je te pisse dans le cul, toi, salope. Allez, hop, dégage.
22: Gérard,
8: Pipion, tu me la dégages.
4: Qu'est-ce que je fais? Je la dégage, la garde. C'est dommage, c'est cool.
8: Non, j'aime pas les connes.
4: Ah,
1: on aime ton cul, Gérard.
4: T'as un problème de voix, Gérard.
21: Si c'est des valdas.
8: Ah, Manu.
1: Hein?
8: Ouais, Manu. On travaille bien. On travaille bien.
1: Ah, Manu. Ouais.
8: Allez, hop, terminé. Conclusion du débat. Conclusion.
4: Cinq questions pourries.
8: Comment? Alors toi, tu dégages.
22: Gérard, calme-toi. Calme-toi, Gérard.
8: Hop, terminé. Donc, on va s'écouter. Je me mets une pistole dans
5: conclusion.
8: Avec des punaises et des clous.
5: Conclusion.
8: Mais c'est rien, putain.
5: Mais
1: donc,
5: conclusion.
1: Moi, je pense que le débat, c'est
5: quoi? Mais arrête, j'ai rien fait.
8: Dégage.
1: Dégage de
22: là.
1: Bah, le débat, c'est un peu.
22: Comment on va faire? Qu'est-ce que tu fais?
4: Tu vas faire un blanc, Gérard.
22: Qu'est-ce qui se passe?
4: Ça marche bien là.
22: Qu'est-ce que tu fais? Tu vas tout couper, arrête.
8: Non, mais moi,
22: Parce que là tu viens de virer Olivier et Manu et Fildar. Il reste plus que Rigo, il peut pas
4: moi
22: faire.
4: Moi je sais rien faire, hein. Moi je sais pas faire le standard, je sais pas faire l'aréa, je sais rien faire.
22: Alors qu'est-ce qu'on fait?
8: Non mais on va s'écouter, je me mets une ficelle dans l'arrière avec des punaises et des clous. Et on
22: mais
8: se retrouve
22: pas,
8: après.
22: C'est pas une solution ça, Gérard.
8: Non mais on met ça comme disque.
22: Et
8: je vais essayer de voir si je trouve des gens au standard. c'est impossible. C'est impossible de travailler comme ça. C'est impossible. C'est impossible de faire des dérapages comme ça.
2: Non mais là d'accord, mais attends.
8: Là c'est impossible. Manu, il fait le con. Il s'amuse là. Il met des doubles sons. L'autre qui lui demande de virer des gens, il te les vire pas. Pour l'instant, il y a Crigo qui bosse. Moi je commence à avoir ras-le-bol. Moi je vais finir par plus faire de débat.
2: Non mais là faut faire super gaffe parce que.
8: Bah attends, regarde, t'as 24 lignes qui sonnent. Hein, là je suis pas d'accord. Alors Françoise, elle est où?
9: Je peux revenir, Gérard? Gérard,
2: attends, Gérard, tu parleras avec. Attends, qu'est-ce qu'on fait? Qu'est-ce qu'on fait?
8: Bah pour l'instant tu mets 2-10. Non. Toi tu dégages.
9: On a rien fait.
2: Non,
10: Gérard.
2: Non, mais claque pas la porte comme ça, tu vas tout casser, putain. Oh,
8: toi, tu vas. Toi, Manu.
2: Ah non, oui. Les gars.
8: Manu, ça commence à bien faire.
9: Cache pour venir, GG ou pas?
8: Attends, vous me prenez des gens au standard, moi. On garde que Françoise.
2: Là qui tourne.
8: Alors, Françoise, elle est où?
2: Non, mais attends, qu'est-ce qui. Non, mais attends, on s'en fout de Françoise, qu'est-ce qu'on fait?
8: Non, mais moi, pour l'instant, tu mets 2 disques.
2: Non.
10: Ah non. Prendre le débat là, Gérard.
8: Non, là c'est même
10: Gérard,
8: plus possible.
10: Gérard, je vais perdre des gens sur l'IRC. Je vais perdre des gens sur l'IRC.
8: Mais même, on est à 3500, moi je suis pas d'accord. Je suis pas d'accord qu'on soit à 3500 à 1h46.
10: Bah, d'accord, c'est vachement bien.
8: Non, mais attends.
10: Nous, la semaine, on est à 100. On est à 100 pendant toutes les
8: semaines. Non, mais là, faut pas déconner.
10: C'est pour ça.
8: Faut pas déconner, hein.
2: Qu'est-ce qui s'est passé?
8: Attends, les mecs ils veulent même pas répondre aux questions, ils en ont rien à foutre. Toi et Pildar, c'est terminé. Maintenant tu me prends plus de personnes avant. Tu me prends plus personne avant les débats. T'attends que j'arrive et je sélectionne les gens. Parce que Tony j'en veux plus.
2: Arnett aussi, Goldo, tout ça. Qu'est-ce qui s'est passé? Là, j'écoutais pas, qu'est-ce qui s'est passé?
8: Bah attends, l'autre, il met du double son.
2: Mais c'est pas.
8: Non, non.
14: J'ai rien fait, je suis innocent.
8: L'autre,
2: Olivier, allez, t'as ça, on va reprendre l'antenne. Ouais. Olivier, qu'est-ce qui se passe?
8: Olivier, c'est pareil, tu me demandes de dégager quelqu'un, il va pas, alors, faut pas déconner. Moi, je continue pas les débats comme ça.
2: Non, mais c'est clair, je suis d'accord, mais.
23: C'est pas vrai. J'ai rien fait.
8: Non, t'as rien fait.
23: C'est pas vrai.
8: T'as rien fait,
2: attends.
8: T'as rien fait, je te demande 150 fois de me virer des mecs, que tu me les reprends, tu les remets sous d'autres noms. Non. Alors qu'il y a 24 lignes qui sonnent. Arrête tes conneries, dégage. Va faire ton truc à la porte.
2: Attends, ça va, il a fait du bon boulot, alors qui c'est qui fait le truc?
8: Maintenant, l'autre, s'il se calme, il va y revenir en standard. C'est et maintenant, vite.
9: Ah
8: oh,
9: ouais, mais je suis hyper calmé, hein. Il faut que je raccroche, quoi.
2: Bon, c'est tout, alors qu'est-ce qu'on fait? Qui fait quoi? Oh!
10: Qu'est-ce qu'on fait?
8: Non, je vais pas raccrocher aux gens.
2: Qu'est-ce qu'on fait?
8: Pour l'instant,
2: Fuldar. Combien de temps sur le disque?
25: Il reste que 40 secondes, même pas.
8: Fuldar, il revient au standard, il me laisse Françoise et il me reprend d'autres gens.
2: Bon, alors, ok. Allez, on se remet à l'antenne, on reprend dans 40 secondes.
9: Ouais.
8: Françoise?
26: Ouais, je suis là.
8: Qui c'est qui nous reste?
9: Bah, c'est tout.
10: Non, mais père. Bien joué.
8: T'as plus que toute seule.
9: Je sais pas, si tu veux garder qui, tu m'as dit de virer tout le monde.
8: Bah, tu remets plus de
9: nuit. Allez là, ouais, plus de nuit.
26: Ouais, je suis là, salut.
9: T'es au boulot, toi?
26: Ouais, non, je.
8: Non, mais après, tu me prends d'autres personnes, là.
26: C'est mes règles.
8: Ouais, t'as tes règles. Tout à l'heure, tu vas voir tes règles, tu vas aller voir Fuldar,
9: il va t'arranger ça.
26: Tu vas me changer mon tampon?
8: Ouais,
9: avec les dents.
8: Il va te les retirer, tes tampons, tu vas voir. Bon, alors,
26: Gérard?
8: Oui.
26: Il y a une personne qui voudrait participer au débat, c'est possible de l'appeler?
8: C'est qui? C'est qui?
26: C'est un certain Guillaume. T'as pas de favoritisme.
2: Ouais.
8: Non, mais là, je sais pas, t'aurais dû demander ça à Fuldar.
26: Bah oui, mais disons que, je veux pas être toute seule sur le débat.
27: Bah, je suis là, hein.
26: Bah oui, mais t'es toute seule, on est que deux, là.
27: Bah, on est deux,
8: Non, mais attends, pour l'instant, qui c'est qui me reprend, Fuldar?
2: C'est Max, juste 2 secondes. Gérard, juste qu'il est 1h50 et qu'après il y a ton deuxième débat qui est intéressant, donc dans 10 minutes, il faut passer au deuxième.
8: Ouais, dans ce cas-là, on fait conclusion sur celui-là, puis c'est voilà. Tout. C'est con.
2: Conclusion et on met un disque cette fois-ci.
8: Ouais. On met 2 disques.
10: Un seul. On vient d'en mettre un.
8: D'habitude, entre deux débats, on met.
2: Je vais t'expliquer. On vient de mettre un disque, à l'époque, il y avait 3 heures de débat. Maintenant, ça dure 2h30, donc on met plus qu'un disque. Et on attaque à minuit, on arrête à 3h, t'es d'accord? Et les gens ils te demandent, il y a combien de connectés, Rigo? 2008, 2009.
22: Non, on est redescendu suite à l'engueulade avec Olive.
2: Eh ouais, putain.
22: Ah là là. Et on est sous les 3000, mais c'est en train de remonter parce qu'ils sentent que le débat est plus calme.
2: Ah, et puis le fil d'art est revenu, ils sont peut-être contents aussi.
22: Ah,
2: quoi.
22: Ils sont contents, ils le trouvent.
8: Tu vois quand même.
22: Ils le trouvent alors, super cool.
8: Et donc, dommage, on va pas pouvoir continuer la fin du premier débat parce que c'est bête, parce qu'il y avait quand même des questions qui étaient intéressantes. Style, que doit, on l'a fait. Pourquoi les jeux télévision existent-ils?
26: Ouais, c'est nul.
8: C'est nul, si t'es pas contente, c'est le même prix. Peut-on tomber amoureux d'un jeu télé?
26: Ouais, c'est nul.
8: C'est nul, bah, si t'es pas contente, tu vas te coucher. Et d'après vous, les jeux télé sont-ils truqués?
26: Ouais, c'est nul.
8: C'est nul, et ben dans ces cas-là, tu vas te faire foutre, et ben tu vas aller retirer tes tampons, comme ça, t'auras plus tes règles. Donc, la conclusion donc du premier débat, ben...
11: Non, c'était pas mal.
8: Non, c'était pas mal. Ben oui, c'était bien. Ouais. Bien sûr, on a fait que cette question, ça a été le bordel.
11: Mais non.
8: Donc, le deuxième débat va porter sur les poèmes. Ah. Et je peux vous dire que je suis venu avec quatre poèmes. Donc, ouais, mais ça va cartonner. Mais toi, tu vas faire le standard et tu vas la fermer. Tu vas la fermer. Tu vas pas t'amuser à ouvrir le micro, hein.
2: Ça sert à quoi que je revienne, moi, pour faire deux minutes là? Oh, tu crois que je suis payé à ça, moi?
8: Ouais, oh. Mais attends, toi, pour l'instant, on est en train de chercher quelqu'un pour te remplacer. Alors, tu vas pas nous les gonfler.
2: Sans déconner.
8: Sans déconner. Hein. Donc pour l'instant il y en a qu'un qui travaille le mieux, c'est Rigo à l'internet et oui.
26: Bip bip.
8: Comment?
26: Bip bip.
8: C'est qui ça?
26: Bip
8: bip. Bip bip. Ah bip bip. Ouais, ok, d'accord. Je vois pas ce que tu veux me dire, mais c'est pas grave.
2: Hey, Big Bill.
8: Ouais, Big Bill. Ouais, l'autre a dit bip bip.
2: Mais non, la gaffe, quand il arrive, il fait bip bip.
8: Ouais, non.
2: Putain, tu sais même pas ce que c'est le Big Bill.
8: Oh, tais-toi. Écrase.
11: T'es un faux fan du Big Bill, en fait.
8: Écrase.
11: T'es un faux fan.
8: Ouais, ben, là, je vais te dire, ce soir, je l'ai regardé, et fais-moi confiance que je me suis bien marré.
2: C'est quoi qui t'a fait marrer, ça?
26: Ouais.
8: Hein, Françoise?
26: Ouais, ouais.
8: L'autre que t'aimes pas, là, comment tu l'appelles?
22: Vous l'avez regardé ensemble?
8: Non, ben.
26: Non, on l'a pas regardé ensemble.
8: Non, mais on était au téléphone ensemble. Et quand on a arrêté de se parler au téléphone, il y avait Ramuccio qui est.
26: Ouais, avec une.
8: Avec carrément la maison sur la tête, peut-être. Ouais.
2: Cool.
8: Ah ouais, c'est cool.
26: Elle est cool, Ramuccio.
8: Non mais attends, t'inquiète pas, François, c'est Manu et Pildar, ils pètent les plombs là. Et,
26: je crois que.
8: Oh non mais je crois qu'ils sont, ils ont fumé la moquette. L'autre, il doit faire du 90B maintenant. Hey, Rigo.
26: Ah, il est trop rigolo.
8: Rigo.
2: Te marre pas, Rigo, c'est pas drôle.
8: Rigo, il y a.
22: Mais qui a-t-il, Gérard?
8: Hey, Rigo, il y a que toi qui bosse bien dans
2: le débat. Con,
22: moi, je bosse bien. Je bosse bien parce que les gens de l'IRC sont bien.
2: Fais pas le con, Rigo.
8: Les gars, parce que toi, tu as été
2: bon, conclusion.
11: Qu'est-ce qu'on se marre?
8: Alors, conclusion, donc, il n'y a plus personne pour la conclusion. Ah, si, il y a Françoise.
26: Ouais. Bah, je veux pas te vexer, mais j'ai trouvé ça nul.
8: Eh ouais, mais tu sais, à qui t'en prendre?
26: Bah oui, je sais à qui m'en prendre. Mais c'est dommage parce que c'est rare que je participe à tes débats, mais là, je l'avoue, c'était franchement nul.
8: Bah ouais, mais ça, tu sais à qui t'en prendre, hein.
26: Voilà.
2: C'est clair.
8: Tu t'en prends après Manu.
11: Après Manu.
8: Et Olivier de la.
26: Voilà.
22: Gérard, conclusion, assis-toi.
26: Et toi, qu'est-ce que t'en penses?
8: Bah, moi, je suis comme toi. Comme toi.
11: Comme toi.
8: T'es de la merde complète et j'aime pas ça. Donc, j'espère que
26: J'espère que le deuxième, il sera aussi bien, mais disons que moi, je participe pas.
8: Voilà, pourquoi?
26: Parce que t'as vu qu'il est retiré, il est 2h05 et puis il est temps que je vais me coucher.
8: Ah, ok. Plus de nuit?
26: Ouais. Bah, c'était à chier, ouais, la raison, Françoise. Et TF1, bah, c'est chaîne de beauf, quoi. Bah, de toute façon, on te l'a dit, hein. Si tu n'aimes pas, tu changes de chaîne, hein. Bah, justement, moi, je regarde Arte, donc
8: essayez. Eh ben, dans ce cas-là, tu nous emmerdes pas, puis c'est tout.
22: Gérard, sur IRC, il y a la conclusion de Turpentine qui dit que ton débat, il avait ni queue ni tête comme toi.
8: Non, mais ça, de manière, à chaque fois, moi, je commençais à en avoir ras-le-bol.
0: Putain, celui qui a un micro derrière, il va se prendre mon poing dans la gueule. Hein, Manu ?
3: Quoi ?
0: C'est bien, c'est bien de parler derrière moi. Hein, c'est bon, les conclusions, de manière, je pense qu'on va faire plus qu'un débat par semaine et ça sera terminé. Allez, on se retrouve pour le deuxième pour les poèmes, à tout de suite.
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0: tout ce qu'on peut entendre jouer par Jean-Michel Jarre
1: ou autre
0: comme chanteur. Donc on va accueillir Citron, 19 ans, de Mazané.
2: Bonsoir Gérard.
0: Bonsoir. Alors, tu pues.
3: Bonsoir Gérard, bonsoir Sandy, bonsoir Yargla.
0: Non, mais Sandy, elle n'est pas à côté de moi, donc désolé pour toi.
3: Pardon.
0: Elle est là, mais elle ne veut pas venir écouter.
3: Embrasse-la pour moi.
0: Ongle de pied.
2: Bonsoir Gérard.
0: Bonsoir. Ma chatte.
3: Bonsoir Gérard.
0: Salut. Guillaume. Guimauve.
2: Bonsoir.
0: On parle un peu plus fort déjà. Hein.
2: Bonsoir.
0: Bonsoir. Et Trou Noir.
4: Bonsoir Gérard.
0: Bonsoir. Donc, premier débat va parler sur la musique des synthétiseurs. Donc, il y a toujours le site internet...
1: Non, c'est moi qui parle à Manu en antenne, excuse-moi.
0: Donc, il y a toujours le...
1: L'internet,
0: www.fr...
5: Voilà, tout à fait.
1: Il y a déjà
5: beaucoup de connectés.
0: Donc, voilà. Donc, alors, en gros, aimez-vous la musique... Aimez-vous la musique jouée au synthé?
3: Qui ça?
0: La main de ma sœur dans la culotte d'un zouave qui joue.
1: Oui, ça commence. Non mais Gérard, comme à chaque fois tu débutes tes débats, tu dis jamais à qui tu veux, enfin à qui tu t'adresses. Tu demandes à un auditeur de répondre.
0: Alors ongle de pied, voilà.
2: Moi j'adore. Franchement, je trouve que c'est de la bonne musique, mais bon, chacun son style. Moi j'aime bien.
0: Bah, mais toi, dans l'ensemble, t'aimes bien.
2: Ouais, moi je trouve que ça a de l'ambiance. C'est bien, moi. Ouais.
0: D'accord. Tu pues.
3: Ouais, moi je pense que ce gars-là, c'est un peu comme Francis Cabrel, quoi. Il a su toujours se renouveler. C'est vraiment, je trouve ça très fort.
0: Non, mais attends, Francis Cabrel, il a jamais joué du synthé, il a toujours joué de la guitare.
1: Faux. Il a fait des morceaux au synthé. Hein.
0: Je voudrais bien savoir quel morceau. Hein.
6: C'était des sons de guitare, mais c'était au synthé.
1: Non, si. Gérard, t'es d'accord avec nous qu'au synthé, on peut faire plusieurs sons, on n'est pas obligé de faire des sons de piano.
0: C'est
1: une autre question. On verra par la suite, ne vous inquiétez pas, hein. Il a tout prévu, Gérard.
0: Citron.
2: Oui. Oui, moi j'aime bien aussi, ouais. C'est par ordinateur aussi.
0: Ouais, mais synthé, c'est quoi? Ça peut être très bien aussi sur ordinateur, comme Jean-Michel Jarre, il a fait lors du concert du 14 juillet
1: à Wembley.
0: À Woodstock. Non, à Paris.
2: Ah ouais, j'ai pas vu.
0: Et, je l'ai enregistré.
2: Faudrait que tu me le prêtes alors.
0: Non, mais moi je prête pas les cassettes vidéo que j'enregistre comme ça.
2: J'aimerais le voir chez toi.
0: Non. Ah, il est hors de question.
1: Attends.
0: Ma chatte.
3: Ouais, moi je kiffe ça, ouais, j'adore techno, house, tribal ou acid, trans, deep core, acid core, tout ça, ouais. Ouais, j'aime bien, ouais.
0: Non, mais je te parle de la musique du synthé.
3: Ah ouais, mais c'est de la musique électronique, c'est pareil.
0: Ah bon?
3: Ouais. Non, ouais. Mais ouais, je kiffe, ouais, c'est bien.
0: Ouais, tu kiffes. Ouais, je kiffe à mort. Guimauve.
2: Non, moi j'aime pas, ça me prend la tête.
0: Et dans quel sens, s'il te plaît? Ça te prend la tête?
2: Dans tous les sens du terme.
0: C'est-à-dire, ouais, non, mais attends, tu vas répondre aux questions que je te pose, c'est tout.
2: D'accord.
0: Alors pourquoi que ça te prend la tête et dans quel sens, c'est tout?
2: Parce que je trouve que c'est pas de la musique pour moi.
0: Bah alors, c'est quoi alors?
1: Bah alors.
2: C'est des sons inventés sur des machines. Pour moi,
0: c'est bah alors, le synthétiseur, c'est quoi? On invente des sons. Me dis pas de conneries, Guimauve, s'il te plaît.
2: Non,
0: ok?
2: Non, je suis pas d'accord.
0: Bon, d'accord.
1: Bah pourquoi?
0: Trou Noir.
4: Ah ben moi j'adore le synthé, Gérard, et puis je suis moi-même joueur de synthé.
1: Voilà. Ah, c'est bien ça.
0: Ok. Bah tiens, justement c'est une question peut-être sur IRC.
5: Oui, sur IRC déjà, on te demande, Gérard, qu'est-ce que c'est un synthétiseur?
0: Un synthé, c'est une musique comme t'as là, toi, tu prendrais ça et que...
2: On voit pas, nous.
3: Hein. On voit pas ça.
0: Non, mais vous voyez pas, vous avez pas besoin de voir.
2: Ah, d'accord.
0: Donc, ça serait un genre d'appareil, là, comme tu tapes
1: un clavier,
0: sur un clavier.
5: C'est-à-dire que là, attends, je vais essayer de jouer un morceau.
0: Voilà, et dedans, mais là, t'as l'écran et dessus, t'as toute la musique qui ressort. Mais bien sûr, là, t'as des noms, mais ils peuvent modifier le truc.
1: Ah, c'est ça, un synthétiseur, alors. C'est pas comme un piano, alors c'est différent.
0: Bah, le piano, c'est...
6: Le piano, c'est...
0: Ouais, mais ça, c'est pas pareil.
1: C'est-à-dire? C'est quoi la différence entre un synthé et un piano?
0: Mais justement, là, arrêtez de me bouffer les questions.
1: Ah, merde. On s'intéresse.
0: Ouais, non, mais attendez.
1: On a faim.
0: Donc, comme un trou noir, comme toi, tu joues de... Donc, jouez-vous du synthétiseur chez vous? Donc, c'est une question qui est pour toi.
4: Ah, bah, moi, je joue du synthétiseur, oui, Gérard. Et puis, un synthétiseur, ouais, c'est loin d'être un piano, mais comme je crois que c'est une de tes prochaines questions...
1: Grille pas les questions, trou noir, s'il te plaît.
4: Non. Bah, par contre, je vais dire quand même qu'un synthétiseur, bah ouais, c'est un générateur de son, et puis ça existe sous forme de sampler maintenant sur pas mal de choses, quoi, mais...

0: C'est vrai que maintenant tout le monde joue sur des synthés ou sur des genres de Wattman spécialisés pour ça. Hein.
1: Ouais, et même Francis Cabrel, Gérard, hein, je confirme.
0: Oh non, mais ça, je m'en fous, moi, personnellement, tu vois, c'est pas un chanteur qui m'intéresse. Hein. Jimmy Mauve, moi, toi, je sais que ça t'intéresse pas, donc.
2: Non, moi, j'en joue pas, je préfère casser des assiettes et des verres, ça fait le même bruit.
0: Bon, bah alors, tu vois, Jimmy Mauve, tu vas aller casser tes assiettes et tes verres chez toi, parce que dans ce cas-là, je sais pas pourquoi qu'on t'a sélectionné.
3: Bonne nuit.
0: Il en faut qu'aime et qu'aime pas.
2: Non, mais attends,
0: si toutes les questions, je te les pose et que tu me dises, ah, moi, j'aime pas, je préfère casser ceci, cela, bah, dans ce cas-là, tu restes chez toi à écouter la radio, ou si t'aimes pas les débats, tu zappes, tu vas sur une autre radio, c'est tout. Point final à la ligne. Un débat d'entendeur, salut.
4: Bah ouais, Gérard, un débat, c'est des pour et des contre. Ouais.
0: Non, mais attends, elle aime pas la première question. Attends, s'il te plaît, c'est moi qui fais les débats, c'est pas toi qui vas me commander. Ok.
4: Donc vas-y, explique.
0: Donc, la première question, t'as pas voulu me répondre. La deuxième, je te demande, jouez-vous du synthé? Tu me dis non, je préfère casser des assiettes. Alors si je te demande, combien coûte un synthétiseur? Tu vas me dire, ah ben je préfère acheter des assiettes et des verres. Alors dans ce cas-là, c'est pas la peine.
2: Mais non.
0: Alors si je te dis, la quatrième, connaissez-vous le fonctionnement des synthés?
4: Grille pas tes questions, Gérard.
0: Moi je vois pas une nana comme ça qui...
2: Non mais Gérard, laisse-moi parler 30 secondes et après tu jugeras par toi-même. Je ne critique absolument pas les synthétiseurs, je t'explique simplement que pour moi, que je casse des assiettes ou que je joue sur un synthé, ça fait exactement le même bruit. Mais voilà, c'est tout.
0: Ouais, mais attends, tu casses et le synthé, tu peux le faire réparer, les assiettes, faut que t'en rachètes.
4: Alors attends, c'est pas con, hein. La guimauve,
0: là je crois que.
1: Moi, si t'as un peu de colle.
0: Ouais, de la super glue, c'est ça?
2: Ouais, mais enfin, dis-toi que ça revient moins cher d'acheter les assiettes qu'un synthé, quoi.
0: Ouais, ben justement, on verra ça tout à l'heure. Machette.
1: Ouais, ben moi je joue pas de synthé, mais j'aimerais bien en jouer, ouais. C'est un instrument qui me plairait bien, ouais.
4: Question c'était quoi, Gérard? Ta question, est-ce qu'on peut jouer du synthé chez soi?
0: Jouez-vous du synthétiseur chez vous?
4: Mais est-ce qu'on peut jouer du synthétiseur ailleurs que chez soi?
0: Bah, si je demande chez vous, pour l'instant, j'ai pas dit où, je pose chez vous, c'est tout.
4: Ah, d'accord. Mais tu vas, après, on peut peut-être, par exemple, savoir si on peut emmener un synthé, si c'est, on peut en jouer en plein air.
0: De toute manière, si on en joue chez, quand on fait des soirées, automatiquement, le synthétiseur, tu vas pas le laisser chez toi, tu vas l'emmener.
4: Ah ouais, donc il est portable.
0: Ouais, voilà.
5: Oui, ah, d'accord. Sur IRC, il y a Vatou qui demande si le synthé fait autant de bien que le synthol.
0: Ah. Je vois pas du tout le rapport avec synthol et synthé, c'est pas grave.
4: Bah si, parce que le synthol ça relaxe aussi bien que le synthé quand on joue.
5: Ah, c'est ce qu'il nous dit.
6: Ça s'écrit presque pareil aussi.
4: En plus, ouais.
0: Ongle de pied donc toi?
2: Non, bah moi malheureusement Gérard, j'ai pas l'occasion d'en jouer, mais c'est vrai que j'aimerais bien.
0: D'accord. Tu pues?
1: Bah moi non, tu sais, j'habite à Gap et j'ai pas le loisir de pouvoir.
0: T'es dans une cabine téléphonique?
1: Ah, je suis chez moi, je suis désolé. Hein.
0: Ça c'est bizarre, on vient d'entendre un genre de corne.
1: De corne? Ouais, c'est le groupe Fun. Ah non, c'est pas moi ça.
2: Ah, c'est pas moi.
1: Ça doit être quelqu'un qui trafique dans les studios encore.
0: Moi non, mais je me doute qui c'est, mais c'est pas grave. Citron.
7: Oui, alors moi j'en joue pas chez moi, j'en joue chez ma tante. Parce qu'elle a un synthé, donc comme je joue un peu de synthé, bah, j'en joue chez ma tante.
4: Ça se prête pas un synthé normalement?
7: Bah, je sais, c'est personnel, mais bon.
0: De manière, un synthé, normalement, tous les appareils électroniques, c'est que ça se prête pas, c'est comme une femme. Une femme, ça se prête pas.
4: C'est-à-dire que tu prêtes pas ton tatou, tu prêtes pas ton portable.
0: Une femme!
4: Mais non, mais tu dis que tous les instruments électroniques ne se prêtent pas.
0: Une femme!
4: Ouais, mais une femme!
0: Une femme!
4: C'est pas électronique.
0: Une femme, ça se prête pas.
4: Mais c'est pas électronique, une femme. Ça dépend.
0: Tu peux en mettre une sur poupée gonflable pour toi, ça y est.
4: Gonflable.
0: Je me doute où que c'est maintenant.
4: Ça doit être trou noir.
0: Non, c'est pas trou noir, tu vois, c'est Olivier Dapro qui est en train de me brancher le synthé que vous avez de l'autre côté. Me prends pas pour un con, tu veux?
4: Ok. Non, je n'oserais surtout pas.
0: Non, mais tu m'y laisseras. D'accord.
6: Olivier, il paraît que tu montes un synthé là-bas.
4: C'est n'importe quoi.
6: Il t'a grillé, Gérard.
0: Tiens. Ouais, t'es là. Bon,
5: Gérard,
0: t'es en train de chercher.
5: Pour en venir au débat, la plupart des gens sur IRC préfèrent les 3T aux 5T.
0: Ouais, mais les 3T, je vois pas le rapport avec le débat. Donc, alors maintenant.
4: Ta réponse à toi.
8: C'est le standard, ça se voit que c'est le standard, c'est un auditeur qui fait ça.
0: Ouais, oui, c'est ça, t'as raison. Prends-moi pour un con aussi, toi.
4: Bon, le synthé, Gérard, pour toi, alors est-ce qu'il faut en jouer chez soi ou on peut en jouer ailleurs?
0: Bon, celui qui s'amuse à ça, arrête, parce que ça commence à me prendre la tête.
4: Ouais.
0: Donc,
4: en plus, il sait même pas bien jouer.
0: Donc,
4: ça serait agréable.
0: Ça, c'est un truc, on peut le prendre, tu peux le transporter comme tu veux, à une condition que là où tu veux jouer, t'as...
4: une batterie.
0: T'as la vide qui te donne le feu vert pour pouvoir brancher.
4: Alors,
0: celui qui s'amuse à faire ça, arrête ça, parce que ça commence à me gonfler. Je sens qu'il n'y aura pas les 10 questions ce soir, là.
5: Ah, si.
0: Hein? Alors, qu'il arrête tout de suite, ça vaudra mieux. Donc, troisième. Combien peut coûter un synthétiseur?
2: Ouais.
0: Bon, Manu, tu vas me gérer ça, parce que sinon, toi, je vais te gaufrer.
9: Oui, mais le problème, c'est qu'ils me disent que personne n'a de synthé au standard. Donc,
0: ouais, non, mais personne,
4: bien sûr. Ils se foutent de toi, les auditeurs, Manu.
9: Non, mais c'est pas sûr non plus que ça vienne du standard. Ça peut venir de n'importe où. Hein.
0: Ouais.
4: Non, c'est du standard. C'est sûr et certain. Gérard, c'est quand tu veux. Hein.
0: Citron.
2: Oui. Combien ça coûte, je sais pas, entre 150 balles, un bon tant pis, et puis 30 ou 40 000 balles, un bon synthé.
0: Non mais attends, tu sais ce que c'est, un synthétiseur?
2: Oui.
1: Pas de marque.
2: Oui, je sais.
0: Alors c'est quoi?
2: Bah, c'est un instrument sur lequel tu fais de la musique électronique.
0: Ouais. Et tu crois que ça vaut 150 balles?
2: Un bon tant pis, ouais, un vrai bon tant pis.
0: Ça non mais là, je crois... Non, là, je crois que tu te mets de l'oie dans l'œil.
2: Ah bah écoute, je pourrais t'apporter des preuves.
0: Ouais ben, tu les envoies à la radio.
2: Y a pas de problème.
0: Tu pues.
1: Je sais pas trop, moi tu sais, comme tu dis, j'habite un peu à Gap et donc je sais pas.
0: Un citron.
1: Bah attends, laisse pas finir.
0: Non, mais attends, tu pues, quand je demande un citron. Le nom de la personne, parce que ça, c'est des habituels qui ont compris les autres noms, parce que hier, ils étaient là, ce Goldo, Arnett et Tony.
4: Oh, n'importe quoi.
0: Ils ont voulu. Ouais, non, mais attends, des noms comme ça, ongles de pied, machat, faudrait quand même.
1: Complètement parano.
0: Hein? Ouais, bah, parano, prenez des noms autrement que des noms qu'on a l'habitude d'employer parce qu'on veut, jouer sur moi, ok?
4: Et Gérard, il est pas parano, il est perno.
0: Hein? Alors maintenant, réponds, toi.
1: Qui ça, moi?
0: Ouais, tu pues.
1: D'accord. Bah, moi, je sais pas, je pense entre 100 ou 150 francs, mais des francs anciens. Hein. Je sais pas trop exactement, moi.
0: Ouais, d'accord. Apparemment, tu dis que tu
1: penses. Je suis pas de Paris, moi. Je connais pas bien les prix, quoi. Je suis en haut dans la montagne. Je connais pas.
0: C'est où c'est? C'est derrière.
4: Non, mais de toute façon, maintenant, il faut se dire un truc, c'est qu'à Paris, on vend des synthés en euros.
1: Ouais.
0: Non, attends, pour l'instant, l'euro, ça sort pas encore, ça sort pas avant l'année prochaine.
4: Non, mais il commence.
0: Ongles de pied.
2: Bah écoute, moi, j'ai pas vraiment d'idée, mais je pense que ça doit tourner dans les alentours de 10 000 francs, je sais pas du tout.
0: Combien?
2: 10 000 francs.
0: Ah, enfin, une. Une qui répond à peu près à la question, parce que les deux autres, mes genoux.
4: On
0: hein.
4: peut avoir des synthés d'occasion aussi, on n'est pas obligé d'acheter neuf.
0: Attends, un synthé, tu as trouvé un synthé pour combien, toi, d'occasion?
4: Bah, peut-être 150 balles.
2: C'est dans une case.
0: Bah ouais, t'as raison.
4: Bah, c'est clair.
0: Ouais, justement, il y en a un qui va pouvoir nous répondre.
4: Ouais.
0: Après, il va venir et il va nous répondre. Machat.
1: Ouais, bah, on va dire 2000 roubles.
0: Bon, alors toi, ça va être pareil que Gimbob. Soit tu vas répondre correctement aux questions, soit tu vas virer.
1: Bon, 15 000 francs, allez, pas en coup.
4: 15 000. Ouais.
1: 15 000, 15 000.
2: Tu l'es fait cher, toi. Hein.
4: On est loin du prix encore, hein,
0: ouais. Toi, ongle de pied, t'as dit 10 000, hein.
2: Ouais, dans les alentours, ouais.
0: Aux alentours de 10 000.
4: Hein. 10 000, il y a combien de 0,4?
0: Guillaume, si elle est encore là.
2: Ouais, je suis là. Bah, j'espère que je ne vais pas te décevoir dans ma réponse, mais je dirais 5-6 000 francs.
0: Ah bah d'accord, ça c'est un truc d'occasion hein, pour moi.
4: Bah oui, ça c'est clair.
2: Bah oui, non, mais tout dépend si tu prends un matériel de haut de gamme ou un matériel de gamme moyenne.
0: Ouais, mais de toute manière, tout ça dépend de la perfection que vous pouvez avoir pour en jouer. Alors, on va demander à Trou Noir.
4: Est-ce que tu pourrais expliquer ça, Gérard?
0: Non, mais on va finir.
4: Au moins répéter ta phrase, parce qu'elle était très forte.
0: Tout ça dépend de la perfection que vous avez pour taper sur un synthé.
1: Qu'est-ce que t'entends dire par perfection, Gérard?
0: Non, mais c'est pas évident. C'est un genre de piano qui y a quand même les touches noires et blanches. Ouais. Donc, faut bien savoir prendre dessus. Il y a peut-être une question
5: IRC. Sur IRC, ils me disent qu'ils connaissent Saint-Michel, Saint-François, mais ils connaissent pas du tout synthétiseur.
0: Bon, Trou Noir.
1: Oui, donc, moi, Gérard, ouais, t'es quand même pas loin du vrai, mais enfin, des synthétiseurs, t'en as à bas prix. Bon, 150 francs, c'est n'importe quoi, mais t'en as à 3005, et puis ça peut aller jusqu'à 50 000 francs. T'as Jean-Michel Jarre qui avait un synthé qui coûtait 750 000 francs dans ses débuts aux époques des premiers albums.
0: Ah, mais qu'est-ce qui s'amuse avec ça, là? C'est bizarre, quand on se gueule, ça s'arrête.
4: Ah, bah oui, mais il peut pas t'entendre et jouer.
0: Ah, ouais. Je me doute d'où que ça devient. Ah, Olivier.
4: Bah, ça peut pas être Olivier, Gérard, il est là. Comment veux-tu qu'il joue du synthé?
0: Ouais. Dégage. Non, dégage. Je sais qui c'est qui est là-haut.
10: Oui, il y a Thierry là-haut.
0: Non. Dans ton studio, il y a qui? T'as un santé, il y a Max et Jean-Marie Kay qui viennent d'arriver.
4: Mais pas du tout, ils sont en train justement de préparer la soirée de la loco demain.
0: Donc, de trou noir.
11: Oui, bah, je t'avais
4: répondu. Il vient de répondre, Gérard. Hein.
0: Donc toi, tu me dis à peu près...
11: Bah, il y en a à tous les prix. Ça commence de 3 500 jusqu'à 750 000 francs pour le Fairlight que Jean-Michel Jarre a utilisé pour la Chine, par exemple.
4: C'est comme les prostituées. Hein.
0: Ouais. Non, attends. Parce que là, faut quand même pas confondre santé et pute. Et une pute. Parce que la pute, à 100 balles, t'as quelque chose, mais à santé, pour 100 balles, tu ne l'auras pas.
12: Et puis surtout, elle ne fait pas le même bruit. Hein.
4: Non, puis elle ne vale pas. Santé, ça vale pas.
0: Non, mais donc, c'est trou noir. T'aimes bien un peu Jean-Michel Jarre, quoi.
11: Ah, bah oui, tiens, je vais même te dire un truc. J'étais le voir à un concert, t'étais même peut-être pas au courant, le 18 septembre.
0: Où
11: ça se passait dans un salon d'une marque informatique que je vais peut-être pas citer à l'antenne, mais.
0: Ouais, je sais, il avait fait un salon au mois de septembre.
11: Ouais, c'était à la porte de Versailles.
0: Moi, je l'ai vu.
11: C'était sur invitation.
0: Alors donc, attends, je vais te redonne-moi le.
4: Ah ouais, parce qu'en fait, Gérard nous a amené un CD de Jean-Michel Jarre, Oxygène.
0: Et donc toi, tu dois connaître parce que comme ça fait sur synthé.
11: Ouais,
0: tu connais à peu près tous les
4: Oxygènes.
0: Il y a Oxygène, il y en a beaucoup. Hein.
11: J'ai l'oxygène, j'ai même l'oxyde de carbone, il y a tout. Hein.
0: Non, mais attends, trou noir. Oui. Je te parle de Jean-Michel Jarre. Parce que moi, une question que je voulais poser, et c'est dommage parce qu'elle est pas, elle sera pas dedans, mais on.
11: Donc tu la poses pas?
2: Bah, la pose pas.
0: Si. Non, bah, on va la poser. Donc pour moi, pour vous, est-ce qu'un synthétiseur comme Jean-Michel Jarre, parce que trou noir, toi qui l'as vu à peu près jouer.
11: Oui.
0: Donc t'as vu qu'il joue avec des gants. Il a un genre de casque.
4: C'est pour pas se brûler.
11: Ah
4: ça.
11: Non, quand il joue avec des gants, c'est quand il joue avec la harpe laser.
0: Ouais, ben donc le harpe laser, donc c'est branché aussi sur
11: c'est synthé. Branché sur synthétiseur, mais c'est très technique. Je vais pas faire un cours de technique à ce temps-là.
0: Non.
11: Le but du débat.
0: Non, mais je te pose la question parce que toi, je sais que apparemment t'es un fan de Jean-Michel Jarre comme moi, donc c'est pour ça que je voulais te demander.
11: Ah bah oui, non, mais quand il met les gants et les lunettes, c'est pour la harpe laser, c'est pas de la frime, c'est parce que la harpe laser, c'est quand même des lasers assez puissants et ça brûle un petit peu. Et puis bon, les lunettes pour la protection des yeux et ça déclenche des synthés par un système midi, quoi, mais c'est assez compliqué.
0: Ok.
13: Gérard ?
0: Oui.
13: C'est Macha, je voulais te poser une question.
0: Oui.
13: Est-ce que tu penses que le synthétiseur, c'est la musique du futur ?
0: Ça, à l'heure actuelle, je ne sais pas, parce qu'il faudrait...
4: On n'est pas dans le futur, encore.
0: Non, mais il faudrait voir s'il y a des personnes qu'on ont chez eux et qui pourraient nous le confirmer.
11: Ah bah moi, j'ai des synthés chez moi. Hein. Bah ouais.
0: Non, mais par exemple, des gens qui ont l'habitude d'en jouer.
4: Ou qui ont déjà été dans le futur et qui savent donc, si oui ou non les synthés existent là-bas.
11: Dans le futur, je sais pas, mais certainement, oui.
0: Donc, je vais poser la quatrième question et vous allez
4: y réfléchir
0: et on s'écoutera un disque. Donc, connaissez-vous le fonctionnement d'un synthétiseur? Et on va s'écouter Gilbert Stradus avec « Oh bébé, mets-toi ». De la crème sur les genoux. Et toujours nous appeler au 0870 5000. Et donc il est 1h du matin. Et toujours le site internet. Donc
5: www.fr. Et il y a environ, je vais demander aux gens de l'IRC de me dire combien il y a de connectés, parce que je peux pas le voir.
0: J'espère que qu'on va
5: 527 connectés.
4: Ah, c'est pas mal déjà, hein.
5: 527.
0: Déjà la semaine dernière, au premier 527, débat, on était même pas à tout ça.
5: Et on est meilleur.
0: Et on aura peut-être une surprise en
4: d'ici une dizaine de minutes, ouais.
0: D'ici 10 minutes, on aura un spécialiste du débat sur le synthé, donc la personne en question. Donc
4: préparez vos cassettes.
0: Jean-Michel Jarre. Et par contre, s'il y en a qui s'y connaissent en synthé, donc n'hésitez pas à nous appeler. Manu se fera un plaisir de me gérer ça.
9: Pas de problème,
0: au standard.
9: Je vous attends.
0: Donc, quatrième question. Connaissez-vous le fonctionnement d'un synthé? Mais je vais répondre quand même à la question, là, tout à l'heure. Combien peut coûter un synthétiseur? Donc, on va reprendre Trou Noir, Guimauve, Machette, Ongle de Pied, Tupu et Citron. Donc, j'ai vu avec Jean-Marie K, comme il est parmi nous, là, dans les studios pour une soirée spéciale. Une soirée spéciale anniversaire du Star System.
11: Ouais.
0: Donc, j'y ai demandé. Ouais. Donc en fin de compte, si selon ce que vous voulez faire, c'est vrai que ça peut varier jusqu'à 750 000 francs.
4: Ah ouais, le synthé.
0: Ouais.
11: Eh bah
13: si ouais,
0: mais sinon, sinon, on peut tourner entre 5 et 3 000 balles. Hein.
13: Et en euros ?
0: Non, non, 5, entre 5 000 ah. et 3, entre 3 000, 5 000 et 750 000 francs. Pour, là, 750 000 francs, il faut quand même avoir
4: les moyens.
0: Le...
13: Ouais, mais en euros, ça fait combien, Gérard ?
0: Ça, j'en sais rien.
4: Mais Gérard, moi, je voulais te demander, ça fonctionne à quoi un synthé ? C'est de l'essence ? C'est du. Ah, c'est
0: non, non, truc électrique.
4: Ton micro, Gérard, ton micro, devant la bouche, merci.
0: Non, non, c'est électrique. Hein.
4: C'est électrique.
13: Ça marche à pile.
0: Non, non, ça marche pas à pile. Désolé.
7: Le mien marche à pile.
0: Donc, ouais, ben, tiens, il fonctionne à pile, mais moi, le mien, il fonctionne pas à pile, le mien, j'en ai pas. Donc, connaissez-vous le fonctionnement d'un synthétiseur ? On va demander à Citron.
7: Oui. Ouais, bah, t'appuies sur on.
0: Ouais.
7: Et après, ça joue.
0: Ah ouais, d'accord, t'appuies sur on, après ça joue. Donc ouais. Tu crois que... Alors tu vas... T'appuies sur on, par exemple, moi j'appuie sur le Minitel on, vas-y. Et puis j'attends que le Minitel il fonctionne.
7: Bah non, voilà, mais après tu joues avec tes doigts, mais...
0: Ah bah alors tu dis que j'attends qu'il fonctionne.
7: Non, je dis après tu joues.
0: Bah ouais, mais là, tout le monde a entendu dans le studio,
4: ah ouais.
0: T'as dit, j'appuie sur on et après j'attends que ça joue.
7: Ah non, ouais. Et après j'ai dit, après ça joue. Après ça, ah. tu joues, quoi.
0: Donc, Par contre, j'ai eu un petit sondage là en même temps, donc on va prendre Tupu juste après. La question, que pensez-vous des synthétiseurs ? Donc il y a 40% des gens qui ont 40% des gens ont dit qu'avec leur mode 103 alliant plus vite, oh là je vais aller plus vite,
4: c'est pas
0: aller
4: ça,
0: plus vite.
4: C'est pas ça du tout. C'est 40% pensent avec leur synthé. Il y en a
0: avec leur mob.
4: Avec
0: leur mob 103 aller plus vite. Donc voilà. je vois pas le rapport avec le synthétiseur.
13: Tu te sers du synthé comme kit ?
0: Non, non, mais attends.
13: Merci,
0: et une mob, tu sais, c'est quoi ? C'est une mobilette, ok ?
13: Eh ben oui.
0: Bon,
13: bah,
0: alors.
13: Tu mets 60%.
0: Bon, tu permets. 60% des gens ont dit qu'ils aimaient bien, mais que Jean-Michel Jarre, c'était de la merde en boîte. Alors là, j'ai jamais vu Jean-Michel Jarre en boîte. Bon, ça, pour moi, je continue même pas.
14: Mais si, après, il y avait. Genre,
13: mais c'est...
0: Non, non.
13: FP, ça.
0: Non, non, ça, tu vois.
13: Ouais.
0: Voilà. Voilà.
13: On rigole bien quand même.
0: Enfin.
5: Ouais. Gérard, deux secondes, je voudrais préciser quelque chose aux gens de l'IRC. JMJ, c'est Jean-Michel Jarre, c'est pas les Journées Mondiales de la Jeunesse. Merci.
0: Voilà. Alors, tu pues, toi ?
13: Ouais, bah, moi, je connais pas exactement bien le mode de fonctionnement, mais je pense que ça doit être une histoire de multiplexeur, de bascule, de résistance en parallèle et de polymultiplier indexé. Hein,
15: oh là là là là.
13: Ça doit être ce genre de truc qui marche avec, quoi.
0: Non, mais attends, le synthé. Tu le branches sur courant. T'as même pas besoin d'une table de mixage. Tu branches ça. T'essayes de avec les enceintes, mais on fait. Faut avoir des bonnes enceintes parce que si tu prends des petites enceintes de quelqu'un, là je crois que tes enceintes elles crament.
13: Tout à fait.
0: Même ton appareil crame derrière. D'accord.
13: Ça dépend de ce que tu utilises en série.
0: Ouais, mais de toute manière, on va pas préciser les marques.
4: Oui. Non, mais ça dépend. Ça dépend si tu le branches dans synthé en dérivation aussi. Ça, c'est important.
0: Oui. Ok.
4: Tu vois la différence, Gérard, en série, en dérivation ou pas ?
0: Non.
4: Ah, bah, j'expliquerai après l'intervention.
0: On va écouter les questions.
5: Sur IRC, il y a Ziwi qui te demande, vu que sur son téléphone, il a des touches noires et des touches blanches, et qu'il fait des sons quand il appuie, est-ce que c'est un synthétiseur ?
0: Non.
7: Si, c'en est un. Hein.
0: Ah bon ? C'est un synthétiseur. Par exemple, t'appuies sur une touche sur ton téléphone, c'est un synthétiseur pour toi ?
7: Bah non.
0: N'importe quoi, toi.
7: Ça remplit le rôle d'un synthétiseur.
0: Mais oui.
7: Des touches noires, des touches blanches, ça fait de la musique, c'est un synthé.
0: Bah alors attends, j'ai un téléphone, ouais. quand j'appelle quelqu'un, ça me fait pas de musique comme tu me dis. Hein.
4: Bah, c'est très simple, les auditeurs, ils ont des téléphones, là, ils ont qu'à essayer de nous faire un morceau avec leur téléphone.
0: Ouais, bah on va voir. Non, c'est pas un synthé.
4: Si, c'est un son de synthé, ça.
0: Bon, pas spécial. Ouais, c'est bon, arrêtez. Arrêtez. Arrêtez.
5: J'ai reconnu, il joue la Marseillaise quand même.
0: Putain, mais hey, tu vas où ?
4: Donc c'est bon, tu vois, ils t'ont fait l'exemple que
0: ongle de pied.
4: On peut se servir d'un téléphone comme synthé.
7: Moi, Gérard, j'ai jamais eu l'occasion de toucher un synthé, donc je peux vraiment pas te dire comment ça marche.
0: D'accord. Ma chatte.
13: Ouais, alors c'est tout simple. Tu prends ton synthé Play School, tu le branches sur le grille-pain, tu mets une biscotte dedans. Dès que t'envoies la biscotte, ça marche.
0: Et si je mets ta connerie dans le green pain. Est-ce que ta connerie va ressortir?
13: Non, je crois que ça marche pas. Dis-moi, j'ai un synthé Play School, si tu veux. Bon, j'ai plus de piles, j'ai plus de courant chez moi. Bon, je m'éclaire la bougie. Est-ce que je
0: Alors, attends, t'as plus de courant et tu permets de nous appeler, abruti.
13: Ben oui, mais je t'appelle d'un téléphone Play School que je branche sur le frigo.
0: J'ai ça, allez. Ah ouais, le frigo, ça marche au courant, espèce de petit con, hein.
2: Non, il pédale.
0: Ben allez.
13: Et il peut très bien avoir des Vietnamiens chez lui qui pédalent.
0: C'est ça, Guillemauve.
13: J'ai un VTT chez
2: moi. Ouais, d'après ce que je sais, je crois que c'est des composants électroniques, tu vois, c'est des puces intégrées au synthé qui sont reliées par des électrodes au système central. Quand tu appuies sur les touches,
13: ouais, pour être.
2: T'as les sons qui se forment à l'aide d'un amplificateur d'écoute.
13: Ouais, tout à fait.
0: N'importe quoi.
4: T'as l'indico ou quoi?
0: Trou noir.
13: Désolé, moi je connais le fonctionnement d'un synthé, mais tu veux savoir quoi exactement, comment ça marche?
0: Bah oui.
13: Bah tu branches sur le courant, tu branches un ampli, une table de mixage, des bonnes enceintes, comme tu dis,
2: et puis
13: bah voilà.
4: Mais moi, ce que j'aimerais bien comprendre, Gérard, j'aimerais bien que tu expliques aux auditeurs et ainsi qu'à moi-même, c'est comment, en appuyant sur une touche, tu fais un son.
0: Mais ça, c'est à toi de le gérer. Pourtant, vous en avez un, synthé.
4: Mais oui, mais ça m'explique pas comment ça marche.
0: Vous avez différents sons, donc c'est à vous de choisir ce que vous voulez.
2: Attends.
0: Toi, ça fait combien de temps que tu travailles à la radio?
4: Je sais pas, mais ça se voit pas.
0: Depuis le temps qu'il est à la radio, le synthé, tu le connais pas?
4: Oui, mais moi j'en ai déjà fait.
0: Mais Max le matin, lui ça fait plus longtemps qu'il est à la radio, il connaît comment qu'il fonctionne le synthé. Alors toi, t'as moitié cab.
4: Bah non, mais je le sais, mais.
0: T'es comme les auditeurs, t'es une cab. C'est tout.
4: Vous avez entendu les auditeurs.
13: Gérard,
0: oui.
13: C'est Machat, je voulais savoir si tu te foutais le synthé dans le cul, est-ce que ça le faisait marcher.
0: Alors toi, Machat, tu dégages, au revoir pour toi. Bonne nuit.
4: Ça y est,
0: terminé pour lui,
4: liquidé.
0: C'est même pas la peine qu'il revienne sous un autre nom.
4: Rasé, direct.
5: Dégage ma chasse.
0: Alors vas-y.
5: Non, rien.
0: Rien.
5: Continue.
0: Donc, qu'est-ce qui vous plaît dans un synthé?
4: Son cul.
13: Oh non, là sérieux.
0: T'as fait Fildar, fais gaffe parce que tout à l'heure tu as dégagé plus vite
4: que la musique
0: chez toi qu'autre chose.
4: D'accord.
0: On va demander à Trou Noir.
13: Qu'est-ce qui me plaît dans un synthé? Moi,
4: je parlais de cul, j'ai raison.
13: Bien, c'est sensuel un synthé. C'est sensuel, c'est.
0: Qu'est-ce qui te plaît, toi, dedans?
13: Ah, bah, moi, qu'est-ce qui me plaît, c'est les sons, c'est tout, hein. Mais moi, je te dis, je suis joueur de synthé. Donc,
0: oui.
13: C'est les sons, hein. C'est fabriquer ses sons, faire sa musique, et tout ça.
15: Ouais, moi, si tu peux.
0: Oui.
15: Moi, je veux dire que ce qui est bien avec un synthé, c'est que vraiment, t'en fais ce que tu veux. Il t'obéit au doigt et à l'œil, tu le manipules. C'est ça qui est vraiment. C'est ça qui est un peu jouissif, tu vois. C'est
0: tout. Non, mais attends. Maintenant, attends, le synthé, tu le manipules pas. C'est toi qui le. C'est toi avec tes doigts, avec tes mains, qui le fais fonctionner. Me dis pas mains, de conneries.
4: Non, mais il y a des programmes aussi. Le synthétiseur, en appuyant sur une touche, il
0: ouais,
4: marche
0: non, mais,
4: tout seul.
0: Mais, ouais, mais ça, peut-être que. Il y aura sûrement une question là-dessus que je vais faire.
4: Il y a peut-être une petite surprise.
16: Bah voilà, la surprise que tu avais annoncée est arrivée.
4: Ah,
16: donc tu peux dire bonjour au monsieur que tu idolâtres.
0: Donc JM.
17: Oui, bonsoir, c'est Jean-Michel Jarre.
0: Oui, bonsoir.
17: Bonsoir à tous. Donc j'ai écouté le débat actuellement, bon, en jouant quelques petits morceaux synthétiques. Et j'en déduis que monsieur Gérard, dit de Suresnes, avait raison, puisque un synthétiseur fonctionne bien par courant électrique et non pas à pile, comme j'ai pu entendre dans ce débat. Et ma foi, si vous voulez que je réagisse sur vos questions, il n'y a pas de problème.
4: Déjà, je voulais quand même remercier Jean-Michel Jarre d'être avec nous ce soir.
17: Oui, je sais, j'ai un emploi du temps très chargé. Mais je me suis.
0: Alors, donc, une question que je voulais te poser, combien coûte un synthé?
17: Un synthétiseur peut coûter environ 150 000 francs.
4: C'est un bon synthé. Et c'est le synthé dont tu te sers, Jean-Michel, quand tu fais des concerts?
17: Voilà.
0: Non, mais ça, c'est...
17: Le mien, je le paye exactement 20 millions de francs. Mais un synthétiseur d'occasion, 150 000 francs.
4: D'accord.
0: Ok. Alors, oui.
17: Ça fait cher quand même. Je veux dire, pour moi, je sais que je pourrais jamais me payer un truc comme ça.
0: Non, mais donnez vos noms quand vous posez des questions.
17: Excuse-moi, c'est Tupu. Ben, je sais que, bon, quelle que soit ma future vie, je pourrais pas me payer un truc comme ça, quoi. C'est beaucoup trop cher. Oui, mais c'est normal, vous utilisez du matériel de merde. Moi, je me sers de produits qui sont professionnels.
0: Il y a une question, IRC.
5: Une question pour Jean-Michel Jarre. Les gens de l'IRC se demandent si c'est le frère de Maurice B. Jarre.
0: Je vois pas du tout le rapport avec la question sur les synthés. Hein.
4: Excuse-nous, Jean-Michel, hein, pour la question.
17: Il n'y a pas de mal, il n'y a pas de mal.
0: Alors, donc, la question qu'on va poser aux auditeurs, donc, qu'est-ce qui vous plaît dans un synthé? Donc on va demander à Citron.
4: Ouais. J'ai dit son cul. Moi,
7: alors moi, ce qui me plaît, c'est que tu peux jouer de la trompette sans avoir besoin de savoir jouer de la trompette.
0: Je vois pas tellement le rapport avec.
7: Tu mets sur programme trompette et tu joues du piano, quoi. Tu pianotes et ça fait de la trompette.
0: Ah bon,
4: t'as le son trompette en fait.
7: Tu peux faire de la harpe, tu peux faire des maracas, tu peux faire du triangle, tu peux faire, je sais pas moi, du piano, tu peux faire du synthé techno, du synthé moins techno.
0: Oh non, mais là, je pense que là, t'es en train de nous citer pas mal de trucs. Oui. Donc, je pense que Jean-Michel pourra nous répondre là-dessus. Techno, je me demande si on peut faire quelque chose de potable, même en house.
17: En house, oui, c'est possible, effectivement, sur un synthétiseur. Mais techno, je ne pense pas. House, oui, plutôt, oui. Mm-hmm. Puis après, on rajoute des voix dessus et on peut faire quelque chose
0: Exceptionnellement
17: bien, oui, tout à fait.
0: Ok. Tu pues ?
17: Moi, je viens de répondre,
0: hein,
17: je te l'ai dit
0: tout à l'heure. Attends, t'as répondu. Ongle de pied
9: est parti se coucher. Excuse-moi. Ah bah. Et entre-temps, donc, j'ai rappelé, comme t'as fait ton annonce tout à l'heure pour des gens qui s'occupaient de ça, il y a Bernard qui est responsable d'un magasin.
4: Il était sur
9: de synthé.
4: Sur Minitel, on l'a rappelé, Bernard. Oui.
9: Voilà. Allô ?
18: Bonsoir.
0: Bernard.
18: Bonsoir.
0: T'appelles d'où ?
18: De Saint-Etienne.
0: Et on écoute Fun sur...
4: Sur une radio, pareil.
7: Sur la radio.
18: À la radio, oui.
0: Non, mais je demande à Manu la fréquence.
19: Attends, bouge pas, je te trouve ça. Bah, j'essaye.
0: Donc, Machat, elle est partie. Guimauve.
7: Moi, je trouve c'est l'esthétique. C'est vraiment joli.
18: Ah, plus fort, Fred Tachat, elle est à l'accueil, non ?
0: Yeah. gare à celui qui s'amuse à dire des conneries, parce que ça va virer.
18: Ce qui va casser.
7: Et moi, j'ai pas dit conneries, Gérard.
0: Donc, Guimauve.
7: Ouais, moi je te disais, donc c'est l'esthétique de la machine. T'as plein de touches, c'est vachement joli, c'est très esthétique. T'as des touches noires, des touches blanches et tout.
18: Ouais,
0: mais c'est ce que j'ai dit tout à l'heure, hein, je pense.
4: Ouais, mais c'est toujours pareil, en fait. C'est Bernard, là.
18: Ouais. Oui, Bernard. J'ai pas entendu la fréquence de Saint-Etienne.
0: Non, moi non plus.
4: La fréquence de Saint-Etienne.
9: 96.3.
18: Eh non, c'est 104.7.
4: Ouais, ça a changé.
18: Voilà.
4: Ah mince.
0: Bravo, bon,
4: Manu.
0: Ça
4: bravo Manu.
0: Bravo Manu. Hein.
9: Bah, je sais pas si ça a changé.
0: Tu demandes à ce qu'on te mette ton tableau à jour. Donc Bernard.
18: Oui, donc moi je tiens un magasin de Synthé Plus à Synthé.
0: Mm-hmm.
18: Et je tiens à dire qu'il n'y a plus que des touches noires et blanches, qu'on peut les faire de couleurs différentes. Les gens peuvent demander aujourd'hui de faire des synthétiseurs à la couleur dont ils veulent, comme on fait les plaques d'immatriculation des voitures. Donc si on veut avoir les touches jaunes et je sais pas moi, la place des touches noires, on peut avoir les touches noires orange.
0: Non mais Bernard, oui. quel est le je vois pas le rapport avec la question.
18: Non parce que tout à l'heure j'entendais
0: pas. Non mais Bernard.
18: Oui.
0: Bernard, quel est le rapport avec la question?
18: Tu peux m'appeler Nana, enfin bon comme Bernard.
0: Non, mais je vois pas le rapport parce qu'on parlait
18: donc
0: des touches noires.
18: On a,
0: c'est pas parce que j'ai dit qu'il y avait des touches noires et blanches sur un synthé.
18: Ouais.
0: Je vois pas le rapport avec le thème du débat sur les synthés.
18: Non, mais c'était juste pour
0: jaune et en jaune ou
18: orange.
0: Orange,
18: vert, si tu veux, c'est pas
0: ouais,
18: Gérard.
0: Oui.
18: C'est Jean-Michel Jarre.
0: Ouais.
18: Je voulais préciser que moi, je conseille
9: Jean-Michel Jarre.
18: Pardon, c'est Bernard à l'appareil.
0: Oui, ouais, bah Bernard, tu te calmes, s'il te plaît. Merci.
18: Jean-Michel avait déjà acheté du matériel chez moi à l'époque quand il travaillait.
17: Oui, c'est vrai, tu sais, on se connaît bien. Moi, je voulais préciser moi, je connais des joueurs de synthétiseurs qui sont racistes et qui jouent que des touches blanches. Ça, il fallait le préciser ce soir.
18: C'est vrai.
17: Bien placé pour le.
18: C'est pour ça que des fois on m'a demandé à ce que les touches noires soient jaunes ou oranges.
17: Voilà.
0: Ben les jaunes, c'est des Chinois, d'accord.
18: Non, mais on fait pas d'humour là-dessus. Donc moi.
0: Il y a une question IRC. Question IRC, non ?
5: Non, pas du tout. Ils en ont marre des synthétiseurs, ça les fait chier.
0: Ah bah ça les fait chier, qu'ils arrêtent et puis qu'ils aillent se coucher.
18: Gérard ?
0: Ça me prend les vacances.
18: Gérard ?
0: Oui.
18: Oui, donc c'est Bernard, parce que moi je tiens un magasin où je ne fais que du synthé et de l'orgue. Et j'ai entendu quand même beaucoup de choses assez absurdes ce soir.
0: Mm-hmm.
18: Bon, heureusement que Jean-Michel Jarre est venu intervenir. Alors, il est vrai qu'il y a des synthés qui peuvent coûter 150 francs, mais bon, ce sont des synthés qui ne contiennent plus qu'une note.
7: Oui, mais ça existe.
18: Oui, mais seulement tu peux choisir la note Do ou Ré, mais bon, ça ne te fait pas non plus le...
17: Voir le La.
18: Le La.
0: Mm-hmm.
18: Et effectivement, il y a des synthés qui coûtent très très cher. Alors, il y a aussi ce qu'on appelle les systèmes de disquettes incorporés en fusion. C'est-à-dire que là, en fin de compte, c'est directement avec un ordinateur. Et là, ça coûte...
17: Ça coûte du cul.
18: Oui, on parle en euros ou pas, non ?
4: Non, pas ce soir. Bon, si Jean-Michel est d'accord, on peut parler en euros. Gérard, on peut parler en euros.
17: Oui, on peut parler en euros ce soir, c'est important.
4: Bon, bah d'accord, alors.
18: Préciser. Ouais, ça vaut à peu près 150 000 euros. Donc, on multiplie par 6, ça vous donne... Bon, c'est pas très très cher, il y en a pour 250 000 francs, quoi.
4: D'accord.
0: Ok. Donc, prochaine question. Donc, que peut-on rajouter comme musique sur un synthé?
4: Ah, c'est une bonne question,
18: pour
4: ça.
18: Pour 250 000 francs, ça peut paraître cher. Mais...
0: Oui.
17: C'est Jean-Michel Jarre. Je peux répondre à cette question.
4: Oui. Bah, peut-être que Bernard n'a pas terminé la question d'avant, je pense.
0: Oui, non,
4: Bernard,
0: mais c'est bon, on va pas s'éterniser sur une question.
18: Si ouais, ça me semble cher, 250 000 francs, mais c'est vrai qu'il y a des gens qui viennent acheter pour 250 000 francs de synthé.
0: Non, mais attends, il revient sur la troisième alors qu'on est déjà à la septième.
4: Ah, Bernard ?
18: Non, mais c'était juste pour préciser, quoi. Que
0: ouais, bon, non, mais
18: il y a un curé qui est venu, qui voulait acheter un orgue, parce qu'on parle des synthés, mais on parle pas des orgues.
0: Mais qu'est-ce que j'en ai à foutre, moi, des curés ? Oui, Gérard, un curé qui a des camarades, qui a des coups qui montent, c'est tout.
17: Gérard, c'est Jean-Michel.
18: Oh, bah, ouais. C'est vulgaire.
17: Ouais, c'est vrai, c'est vulgaire.
18: Oui, donc,
17: tu posais la question sur les. Avec un synthétiseur, on peut rajouter des bruits de paix, de ro,
18: oui.
17: Ou de tout ce qui s'ensuit.
0: Mm-hmm.
17: Voire une chiasse ou quelque chose dans ce genre-là. On
0: ouais,
17: peut
0: ouais.
17: faire tout avec un synthétiseur.
18: Mm-hmm. Des pets fous,
0: non ? Ouais, d'accord, des pets fous. Ok. Bernard.
18: Oui, non, mais je suis un peu déçu parce que j'ai l'impression que le débat, bon, moi je suis un responsable d'un magasin qui ne fait que du synthétiseur et avec ce débat de ce soir, malheureusement, vous ne donnez pas une belle image de cet instrument qui est, comme l'avait très bien dit un de vos réalisateurs, l'instrument du futur. Et j'ai l'impression que vous en parlez comme si c'était une vieille harpe, alors que je trouve ça un peu dur, quoi, pour tous les fans de synthétiseurs.
4: Non, mais Bernard, on va essayer de se rattraper. Gérard, il faut que tu remontes le truc, là.
18: Non, mais bon. Le problème, c'est que, bon, c'est bien de faire un débat sur les synthétiseurs, mais quand on ne connaît pas le sujet, je pense qu'il vaut mieux...
0: Je connais pas la musique du synthé.
18: Tout à l'heure, j'entendais, vous voulez savoir comment fonctionnaient les sons de synthé, je veux dire...
0: Parce que c'est moi qui fais les débats, c'est tout.
18: Oui, mais d'accord.
0: Si ça vous plaît pas dans ces cas-là, si. Vous faites une chose, vous raccrochez votre téléphone et vous changez de radio. Vous écoutez ça chez vous, et c'est tout, ça sert à rien de réagir comme ça.
17: Guimauve. Je pense que ce débat peut apporter beaucoup pour les novices en la matière du synthétiseur.
18: Complètement.
4: Oui, Jean-Michel a raison.
0: Guimauve.
18: Surtout, vous demandiez des réactions quand même de spécialistes.
20: Moi, personnellement, je pense qu'il n'y a pas besoin de rajouter d'autres instruments parce que le synthé, c'est quand même quelque chose d'assez complet.
0: Non, mais comme musique.
18: Ouais.
20: Comme musique.
4: Mais Guimauve, parle devant ton téléphone, ma chérie.
18: C'est vrai, parle plus fort.
20: Mais j'ose pas, je suis un peu.
4: Mais fais-le quand même.
18: T'entends Bernard, là, parce qu'on parle des synthés, mais on peut y faire des violons, on peut mettre des violons dedans, on peut mettre toutes les machines, on peut mettre d'autres instruments pour en faire plus qu'un. Aujourd'hui, il y a des gens, des artistes qui vont mettre, par exemple, un bruit d'orgue dans le synthé, un bruit de violon, et qui vont faire des violons avec des synthés. Donc, avec un synthé, on peut faire un morceau comme s'il y avait 150 000 instruments. Et 250 000 personnes, je veux dire.
4: Ouais, non, mais à ce compte-là, Bernard et Jean-Michel, je pense qu'ils seraient d'accord avec nous, c'est qu'il faut avoir une remorque pour synthé.
17: Oui, tout à fait.
18: Oui.
17: C'est une remorque qui
18: est américaine, d'ailleurs.
17: Exceptionnellement, dans les magasins qui vendent des synthétiseurs.
18: Bah, chez moi, par exemple.
4: Mais tu vends des remorques, Bernard ?
18: À synthé plus, oui. Alors, le problème,
4: c'est pas trop de pub, Bernard, quand même.
17: Je lui en ai déjà acheté plusieurs, moi.
4: Parce que Gérard, il va te choper, ça, tiens.
0: Non, mais... tu pues.
18: Oui. Bah, toi-même.
21: Oui, c'était quoi ta question ? Je suis désolé, mais j'ai...
4: On parlait des remorques, des synthés.
0: Que peut-on ajouter comme musique sur un synthé ?
21: Bah, je pense qu'on peut rajouter tout ce qui nous passe par la tête, quoi.
18: Non.
21: Moi, je connais pas très bien, vous savez. J'aimerais bien connaître un peu plus.
0: Citron ?
20: Oui. Ouais, tu peux mettre des animaux qui font des bruits. Ou tu peux mettre le bruit de la mer. Tu peux mettre ce que tu veux.
21: C'est vrai.
20: Tellement facile.
18: Oh, elle est toute naze, elle, hein. C'est pas possible.
17: Faut la virer, elle ne connaît rien. Aussi.
18: Non, moi dans mon magasin à Saint-Et Plus, à Saint-Etienne.
21: Pas de marque.
0: Bernard, ça commence à bien faire parce que je voudrais qu'on.
17: Il faut le préciser, Gérard, car moi j'ai besoin de faire un peu de pub pour acheter des synthés comme dont je me sers.
0: Ouais, mais toi, Jean-Michel, c'est pas pareil. Donc on va passer à une autre question.
4: Mais Gérard, t'es en train de bâcler le débat là.
0: Non,
4: c'est une erreur parce qu'il y a des mecs qui écoutent et qui sont intéressés du synthé. Ouais. On a des professionnels.
9: En plus, on a Jean-Michel Jarre quand même.
4: Ouais, Bernard est là.
0: Attends, lui, pour l'instant, il est en train de me sortir son truc de Saint-Etienne. On en a rien à foutre à Saint-Etienne.
17: Vous pouvez m'appeler Jean-Mich.
0: Bon,
4: ben non, mais okay. Bernard,
18: oui.
4: Il faut que tu donnes envie à Gérard de continuer le débat et d'intéresser les gens du synthé.
18: Moi, ce que je peux dire, c'est que je l'invite de venir à mon magasin à Synthé Plus.
22: Pas de marque.
0: De toute manière, j'irai jamais à Saint-Etienne. Allez hop, quel genre de musique peut-on jouer sur un synthé ?
18: Ah bah du synthé, hein.
21: Qui une musique Bernard du synthé.
20: Bah tout le monde.
3: Ah, d'accord.
21: On appelle ça une musique synthétique, genre.
3: Voilà.
21: En fait, c'est quoi le nom de ton magasin?
3: Non, non, mais attends, le nom du magasin, si vous voulez des renseignements, vous attendez hors antenne, s'il vous plaît. Merci.
21: 8 avenue du Maire.
3: Ouais, bah alors Bernard, bonne nuit.
21: Gérard.
20: Dans quel coin?
3: Hop. Pour l'adresse, c'est très bien. Lui, tu peux l'envoyer se coucher.
4: Synthé Plus, 8 boulevard du Maire.
21: D'accord, merci. Avenue du Maire.
4: Avenue du Maire, pardon.
3: Non, mais c'est bien pour lui. Hop, terminé pour lui. Comme ça, il comprendra sa douleur aussi, celui-là. On fait déjà 3. On se bien 3 dans un premier débat. Faut le faire.
21: Gérard, c'est trop noir.
3: Ouais.
21: Oui, et tu m'as pas laissé répondre à la question tout à l'heure. Tu m'as un petit peu oublié à la première, à ta question d'avant.
3: Que peut-on rajouter comme musique sur un synthé?
21: Ouais, bah moi je voulais dire qu'on peut pas rajouter de musique sur un synthé. Un synthé, ça sert à rajouter par-dessus de la musique normalement.
6: Mm-hmm. Mais non, c'est faux, monsieur.
21: Ah si, c'est tout à fait vrai. Ouais. Maintenant, on prend les vieux disques.
4: Pas tous en même temps.
3: C'est pas un champ de bagarre.
21: Maintenant, on prend les vieux disques, on les sample et tout.
18: Ça, c'est des boîtes à rythme.
21: Actuellement,
18: c'est des boîtes à rythme.
21: Et sur d'autres radios d'ailleurs.
18: C'est des boîtes à rythme, monsieur. C'est des boîtes à rythme.
6: La musique électronique en elle-même.
3: Non, ça y est, c'est bon, on se calme.
18: Parce que moi je suis un magasin également, ça s'appelle Rythme Plus.
3: Non mais ça y est, on se calme.
4: C'est Bernard ou quoi là?
18: Oui, boîte à Rythme Plus.
3: C'est encore lui?
4: C'est quoi? J'avais repris un autre mais je sais pas, je me suis fait blouser quoi.
20: C'est quoi la rue?
6: Il doit repasser sur les
18: 17 avenue du Maire également.
3: C'est même pas la peine, il parlera pas lui parce que je lui laisse pas la parole. Donc la question suivante maintenant c'est: quel genre de musique peut-on jouer au synthé?
20: Au synthé?
3: Oui. Bah sur un synthétiseur, on peut jouer...
21: On joue de la musique synthétique, genre, je viens de vous le dire.
3: Mm-hmm. C'est qui?
21: C'est Jean-Michel.
3: Ouais.
21: C'est-à-dire plusieurs styles de musique. Hein. On peut jouer de la techno, comme de la house, comme du rock, comme du rap. Mm-hmm. Oui, de la house, si vous voulez.
3: Ok.
4: Au standard menu.
8: Oui, un autre professionnel du synthé qui s'appelle Tristan. Et j'ai pas eu le temps de lui demander d'où il...
21: Ah, je le connais aussi. Bonsoir.
20: Bonsoir Tristan,
21: c'est Jean-Michel.
18: Bonsoir.
4: T'appelles d'où Tristan?
18: De Lyon.
4: De Lyon, d'accord. Et tu fais quoi?
18: Je travaille également dans la musique. Je travaille pour un magasin.
3: Et la fréquence de Lyon?
21: C'est quoi le nom de ton magasin?
3: Non, mais c'est. On va pas commencer comme ça.
18: Musique Plus à Lyon.
21: Oui, voilà, je connais bien lui aussi.
20: C'est quoi la rue?
3: Bon, Citron. Et Guimauve, je sens que pour vous ça va mal se terminer.
21: Nous, on n'a rien fait, genre.
18: Alors, nous, on vend également des guitares électroniques.
3: Non mais je crois que c'est pas le thème du débat. Donc c'est quel
18: genre de la musique? On parle de synthé, mais c'est la musique électronique. Et il y a également des saxophones électroniques,
21: même des accordéons.
18: Des accordéons électroniques. Il y a même aujourd'hui le nouveau, comment on appelle ça, les l'harmonica électronique.
21: Flûte à bec électronique également.
18: Voilà. Donc moi je vous invite tous à venir à
4: où ça?
3: Non, il n'y a pas d'où ça.
4: Pas de pub, hein, Tristan, fais gaffe.
3: Guigmauve.
18: Ah, moi, je vous invite à Musique Plus à Lyon. Hein,
3: ouais. Guigmauve.
23: Ah oui, mais enfin, je coupe pas la parole, il est en train de parler.
3: Alors. Non, mais maintenant, tu réponds à la question, je te demande de répondre.
23: D'accord.
18: Alors, c'est Cyril du Général Leclerc.
23: À mon avis,
3: lui, Tristan, terminé, lui.
4: Ah, monsieur, ok.
3: Au revoir, Tristan.
4: Salut.
3: Ça en fait déjà 4, c'est bien. Continuez comme ça.
4: Bien, Manu.
3: Que le deuxième débat, il n'y en aura pas. Hein.
4: Ah, tiens, c'est une nouvelle, ça.
21: Gérard,
3: attention.
21: Je virerai toutes les personnes qui sont intéressantes et qui parlent de synthétiseurs.
3: Ouais, sans préciser les adresses où qui sont, donc ça fait déjà le deuxième qui s'amuse comme ça, donc moi j'aime pas
21: ça
3: trop.
21: Ça leur rapporte beaucoup pour leur magasin.
3: Ouais, mais peut-être pour eux, mais pas pour moi.
4: Je dois seulement dire, Gérard, que t'es pas très crédible par rapport à Jean-Michel Jarre, qui est avec nous.
21: Oui,
3: Guigmauve.
23: Ouais, alors, on peut faire de la musique techno.
3: Tout. Ouais.
23: De la house, tout ça. Et on peut même faire de la musique classique. Et puis on peut faire un peu tous les styles de musique. Il y a même la musique orientale maintenant qui se fait sur synthétiseur.
3: Ouais, d'accord. Tu peux?
21: Bah moi je crois que, comme l'a dit Jean-Michel...
6: Oui, Jean-Michel, tu peux m'appeler.
21: Excuse-moi Jean-Michel. Tout le monde l'a dit juste après, on peut vraiment jouer quasiment de tout. La techno, de la house, je suis très heureux.
3: Là on va sur IRC au standard ou non IRC tout de suite.
24: C'est juste
3: parce
24: une
3: que...
24: conclusion IRC.
4: Bon ouais. On va attendre un peu alors, on va prendre au standard tout de suite.
24: D'accord, au standard.
8: On va prendre Guillaume qui est musicien lui-même.
4: Ah.
8: Qui voulait réagir.
4: Genre de synthé aussi non?
8: Oui, tout à fait musicien.
3: Il est d'où?
8: Il est de Limoges. Et Guillaume. La fréquence je vais vous la dire tout de suite, à moins que Guillaume veuille la dire lui-même.
18: Je la connais pas.
1: Ah mince.
0: Alors t'habites Limoges et tu connais pas la fréquence de Fun Radio.
21: Je suis pas de Limoges, je suis en concert en ce moment là-bas, je travaille, mon nom d'artiste c'est Bébert.
10: Ah Guillaume, je le connais bien lui aussi.
11: 92.2 FM à Limoges.
21: On m'a dit que c'était 93.4 moi.
11: Oh putain Manu, mais c'est pas vrai. C'est lui qui fait une erreur.
0: Il faudrait peut-être accorder vos violons. Hein.
10: Guillaume.
21: Bonsoir.
0: Donc pour toi.
21: Alors moi je travaille dans un. Je peux juste dire que je travaille pour avec un groupe qui s'appelle les Électrochocs.
0: Mm-hmm. Ouais, alors vas-y.
21: De la russe, s'il te plaît.
0: Non, mais sinon ça va. Chante. De toute manière, on va faire conclusion comme ça.
11: Mais c'est un groupe en fait. Qui...
10: Écoutez, laissez parler.
21: Moi je travaille dans l'électronique. Je sais pas que je. Moi je travaille sur un synthé Toyota 130.
0: Ouais. Voilà, pour bien préciser la marque.
21: C'est important parce qu'il en existe plusieurs marques. Et c'est une marque que j'affectionne tout particulièrement.
0: Ouais.
21: Moi, j'ai testé plusieurs synthés, c'est vrai. Et je connais d'ailleurs Musique Plus, là, de Lyon.
0: Mais ça, on en a rien à foutre.
10: Guillaume.
21: Et je trouve que, oui.
10: C'est
21: d'abord, grand respect à Jean-Michel.
10: Je passerai samedi prendre mes bons tant pis.
21: Oui.
0: Ouais, non, mais ça, vous réglerez votre papoton hors antenne.
10: Ah oui, mais je suis overbooké, il faut que je règle ça.
0: Donc, Citron.
23: Oui.
0: Donc, toi.
21: Vite, parce qu'elle est assez pressée. Hein.
23: C'était quoi déjà, excuse-moi? La question.
0: Quel genre de musique peut-on jouer sur un synthé?
23: Surtout la musique.
21: Faut que je fasse vite, faut que je répète là.
0: Ouais, ben.
21: Mange-toi de poser des questions.
23: Toutes.
0: Non, mais de manière, mange-toi de poser des questions si je veux, Guillaume.
21: Tu peux m'appeler Bébert.
0: Ouais, non, mais tu vas te calmer, toi, mon lascar. Parce que sinon, tu vas aller vite répéter.
21: Je vais faire un peu de pub pour le groupe Les Électrochocs.
0: Non. Il n'y a pas de pub à faire.
11: Ils se produisent où?
0: Hein? Donc, dernier.
21: Octobre, on reste à Limoges.
0: Oh, tu... Quoi, mais quoi
10: Les places sont disponibles.
0: Mais t'es con, pourquoi t'es un connard?
11: Mais Manu, c'est toi qui gère les auditeurs.
12: Fildar, pas connard.
11: En plus,
0: pauvre con, va. T'es vraiment une bite con, hein. Une bite con. Putain, c'est pas vrai de voir de travailler avec une équipe de cons.
11: C'est fou, ça.
10: Je crois que vous êtes un peu vite en besogne, monsieur Gérard.
0: Mais terminez les conclusions.
21: Orgue Plus à Paris, pour mon frère.
0: Allez, hop.
12: Bon, Gérard, je vais faire la conclusion de l'IRC.
0: Vas-y, fais conclusion.
12: Tous les gens de l'IRC sont d'accord. Ils savaient que tu étais un gros teaser et maintenant ils savent que tu n'es pas sain.
0: Voilà, c'est bien. Donc, Citron, pour toi.
23: Oui, conclusion.
0: Oui.
23: Je vais continuer à jouer sur l'orgue de ma tante.
21: Ah non, il faut jouer avec un Toyota 130.
23: Ouais, mais j'ai un bon tant pis, moi, 150 balles.
10: Et moi, je possède des
23: Nintendo.
21: Tu viens de la part de Bébert, tu viens à l'orgue.
0: Bon, Bébert, tu fermes ta goule.
21: Vous venez de la part du groupe Les Électrochocs, vous avez 5%.
0: Okay. Bon, Manu, tu me le vires, lui, c'est terminé.
21: Okay. 7 boulevard de Clichy.
23: Ouais.
21: Dans le 18e.
23: Ok. Okay.
0: Ah, il a été vachement viré. Hein.
11: Bravo Manu.
0: Bravo,
11: c'est
0: Manu.
11: Le standard, tactile,
0: ouais,
11: j'arrive pas.
0: Ouais. Ça y est, j'ai taquiné quelque chose, moi, mon pendant. Que je pense. Tu pues pour finir, conclusion.
10: Oui, moi je voulais dire que j'ai été très content quand même de parler avec Jean-Michel Jarre. Et je suis aussi content d'avoir plein d'adresses maintenant pour les synthés. Donc,
0: ouais, mais vérifie bien. Vérifie bien que c'est des bonnes adresses parce qu'à mon avis c'est des fausses adresses. Alors Manu, tu dégages, tu fais pas le deuxième débat.
11: Ah,
0: je te veux plus au standard, quoi.
11: D'accord.
0: Tu peux prendre ton VTT.
11: Non, mais faites pas de pub comme ça, putain.
0: Tu prends ton VTT et Monsieur tu te Gérard. Passes.
11: Ok. Allez, Gérard, il y a Jean-Michel Jarre qui s'impatiente.
0: Guimauve.
23: Ouais, moi je vais continuer à casser mes assiettes.
0: Hein. D'accord, c'est bien. T'en rachèteras sur le marché la semaine prochaine.
23: Exactement.
0: Jean-Michel Jarre, pour toi la conclusion.
10: Le débat n'a rien porté vu qu'on a entendu un mec bourré comme vous qui a porté des choses complètement abstraites envers la musique synthétiseur.
0: Non.
10: Et je ne vous salue pas, monsieur Gérard.
0: Eh ben c'est bien. Dans ce cas-là, on va s'écouter.
10: Je vous mets une klaxotte dans le cul.
0: Eh ben c'est bien. Vous pouvez garder vos musiques de naze alors et continuer.
12: On va pas l'écouter alors.
11: On va peut-être pas en mettre un de morceau.
12: Ah ouais, on va pas l'écouter.
0: C'est prévu sur la fin du débat. Donc
12: t'as insulté.
0: On va s'écouter.
11: Et surtout toi, tu fais pas de conclusion.
0: Conclusion, c'est que toi.
11: Ouais.
0: D'habitude, ouais. Quand c'est Max, ça se passe impeccable. Là, tu m'as fait des conneries, tu l'as laissé les gens parler.
11: Mais c'est pas moi avec qui gère les gens, c'est Manu.
0: Non, mais lui, de manière, il va reprendre son VTT, il va rentrer chez lui.
11: C'est moi qui va rentrer chez moi, là.
0: Et puis toi aussi, comme ça, je vais être tranquille.
11: Mm-hmm.
0: Comme ça, Rigaud va passer au standard.
11: Ouais, et Olivier,
0: et sur l'IRC, on n'aura personne.
11: Et Olivier,
12: si, il faut quelqu'un sur l'IRC.
0: Ah non, personne à l'IRC. Donc pour le deuxième débat,
12: il y a 800 connectés, je peux pas les laisser.
11: C'est vrai.
0: Donc conclusion, c'est con parce que Manu, tu m'as fait du boulot dégueulasse.
3: Ça, c'est un peu de ta faute.
9: Pour moi, je suis désolé, je savais pas que ça allait partir en couille avec Jean-Michel.
3: Non,
9: hein.
3: Mais non, t'es jamais au courant, abruti. La semaine dernière, tu me fais du bon boulot. Cette semaine, tu me fais de la merde.
9: Mais ça arrive. Alors, hein,
3: maintenant, c'est... si c'est pour me faire de la merde tous les jeudis, c'est pas la peine.
9: Je t'ai comme ému, Jean-Michel Jarre.
3: Tu viens jusqu'à minuit, et après minuit, dès que tu me vois, tu te casses. Ça vaudra mieux pour toi.
11: Okay. Et au niveau d'accord. du débat sur les synthés, toi, le synthé.
3: Moi, synthé, c'est une musique que j'adore.
11: C'est
3: donc,
11: ta passion.
3: Moi, j'aime bien la musique, c'est tout.
11: D'accord, donc le synthé, c'est bien.
3: Voilà.
11: D'accord. Donc on va se quitter, enfin on va finir le débat avec un morceau de
3: Jean-Michel Jarre.
11: C'est lequel? C'est toi qui a choisi, c'est la plage 2.
3: C'est la plage 2, et sur la plage 2, j'ai... Oxygène numéro 8. Et on se retrouve tout de suite après pour le deuxième débat qui va porter sur l'harcèlement sexuel.
11: L'harcèlement sexuel, les numéros
3: 0870-5000 et toujours l'IRC.funradio.
11: Et 0803 aussi 0850 au cas où le numéro vert ne fonctionne plus, voilà. Bien sûr.
1: Quel est le débat de ce soir?
3: Bah, je pense qu'on va faire peut-être un débat sur ce que tu veux. Oh là là. Allez, c'est toi qui décides.
9: Ça fait une heure et demie que je lui demande de réfléchir, les gars.
3: Non, mais c'est toi qui vois et puis c'est tout.
9: Sur la fraude fiscale.
3: Bon, on l'a déjà payé sur les impôts.
9: Ah, mais les impôts, c'est pas automatiquement.
3: Non, tiens. On va faire un débat.
9: Par contre, faut éviter, parce que j'ai remarqué ça dans vos débats. Jeudi, j'ai écouté un tout petit peu et ça.
3: Ouais, non, mais je sais, parce que à chaque fois.
9: C'est toi quand tu mets tes coudes.
3: Je sais, parce que à chaque fois, je m'énerve, parce que quand je dis quelque chose à Manu veut pas m'écouter.
9: Ça n'a rien à voir avec ce que je te dis. C'est...
3: Mais non, mais je sais, c'est à chaque fois que je tape.
9: Non, sans taper, même quand tu mets tes coudes et tout ça, malheureusement, ça cogne. Parce que c'est pas les
3: non, bons micros. on va faire un petit débat sur le radar, comme ça, un long week-end. Bon.
9: Donc vous appelez dès maintenant pour faire un débat sur les radars. Il nous reste
3: 5 personnes, pas plus. Non, même pas.
9: 4 pas plus. 4 au maximum.
3: 4 et pas les habituels. Mais non. Ouais, Manu.
9: On y va?
3: Oui.
9: Ils sont là, peut-être, les gens pour les débats, non?
2: Non, on peut les appeler en live.
9: Ah oui, d'accord. Vous avez pas?
2: Ah non, on fait des monsieur et madame.
9: Ah oui, d'accord, ok. Non. Sinon, on attaquait directement le débat. Il reste 30 minutes à peine, donc je sais pas.
2: J'improvise. On va les rappeler alors.
9: Alors, parce que vous avez déjà sélectionné les gens. Ouais. Faut juste leur dire que c'est sur les radars. Hein. Vous avez des filles, des garçons. Ouais. Alors, quels sont les. On fera les monsieur et madame Brazil demain. On en garde pour demain. Là, j'ai envie de m'éclater là, avec le débat. Alors, c'est quoi les questions? Ça va être. Parce que. C'est vrai, et Fildar, t'as raison. Tout à l'heure, en revenant sur les Champs-Élysées, j'ai vu ces bâtards qui étaient en bas des champs avec ce fameux pistolet. Donc faites attention, ils sont en bas des Champs-Élysées, les policiers, ils sont méchants. Et attention, si vous êtes sur Paris, hein, quand vous descendez les champs, maintenant ces bâtards, à 600 mètres de haut, quand vous êtes à une certaine vitesse, ils vous prennent avec un pistolet radar. Donc méfiez-vous sur les champs, méfiez-vous partout, mais sur les champs, quoi.
2: Ouais, mais bon, ça... Gérard, tu le sais.
3: Mais attends, qu'est-ce que tu me fais là? Tu vas pas t'amuser à faire le courrier? Parce que le courrier, on l'a déjà
2: non,
3: fait.
2: Non, mais
3: d'accord.
2: Rapidement, pendant que Manu il brief.
3: Non,
9: Deux, trois lettres pour voir vite fait.
2: Deux, trois lettres, là, ça va aller vite. On a reçu le GGTON numéro 5.
13: C'est pas la peine que j'écoute.
9: Mais si,
2: mais
9: faut
2: si,
9: en parler.
2: Mais c'est dégueulasse, non. C'est que de la merde, non. Faut en parler.
3: Non, mais attends. Déjà, je t'ai dit jeudi, ce n'est pas la peine de le lire à l'antenne. Ok, point final à la ligne. Alors, ce courrier-là, tu le donnes à Max, terminé, il n'est pas à lire sur l'antenne.
9: Non, mais attends, lis-le, qu'est-ce que
3: non,
9: c'est
3: Non.
9: Attends, je veux voir, Gérard, je veux comprendre.
2: Oui, il y a un truc sympa, il y a des trucs sympas aussi. Il y a un auditeur qui s'appelle Dexter, qui a fait un poème à ta façon parce qu'il est fan de tes poèmes. Donc, il a fait un poème à la Gérard, comme il dit, et ça s'appelle « Ma grosse truie ». Donc,
3: non, c'est pas la peine de la lire. Hop, tiens, le poème, on s'en bat.
2: Il est beau.
3: On s'en fout.
2: Mais
3: non, parce qu'il va faire, il passe à Sandy. Alors,
2: non,
3: terminé. Point final à la ligne, on le lit pas. Hop, basta.
2: Il y a aucune allusion à Sandy.
3: Hop. J'ai dit non.
2: Mais je lis une phrase. Je dis non, on est mercredi, ça tombe bien.
3: Bon.
2: Écoute.
3: Moi, je te dis non.
2: Mais deux secondes.
3: Je t'ai dit non. C'est moi qui commande. C'est mon courrier.
2: Ah non, c'est pas le tien.
3: Hop.
2: Écoute, il dit « Je voudrais t'écrire, je t'aime sur un panini », c'est pas méchant. « Ma grosse truie, je voudrais t'écrire, je t'aime sur une barquette de frites ».« Ma grosse truie, je voudrais t'écrire, je t'aime sur un hamburger ».« Ma grosse truie, je voudrais t'écrire, je t'aime sur un chou-fleur ».« Ma grosse truie, je voudrais t'écrire, je t'aime sur une merguez ».
9: Ah, c'est mignon.
2: Bah oui, « Ma grosse truie, je voudrais t'écrire, je t'aime sur ma merguez ».« Ma grosse truie, je voudrais t'écrire, je t'aime sur un... » Comme Gérard, je sais pas. Ma grosse truie, je voudrais t'écrire, je t'aime sur un haricot vert. Ma grosse truie, je voudrais t'écrire, je t'aime sur des épinards. Et ma grosse truie, je voudrais t'écrire, je t'aime sur une cuisse de canard. Voilà, point final à la ligne. Tu vois, c'était pas méchant.
9: Non, c'était pas méchant, là.
2: Alors,
14: on continue parce qu'après il y a le mix de Léo à minuit pile, donc il va falloir rendre l'antenne. Donc,
2: ah oui, c'est vrai. Il y a un auditeur qui a fait une petite BD aussi, Les Aventures de Gérard Cousin.
15: Hein, voilà.
2: Mais en BD.
15: Oh merde, j'ai oublié.
2: J'ai complètement zappé.
14: De quoi qu'il allait taper?
2: Non, j'ai dit Gérard Cousin.
14: Putain.
2: J'ai dit Cousin. Mais Gérard, j'ai pas dit ton nom.
14: Il est en train de prendre le courrier, il en a fait une boulette, il l'a mis à la poubelle.
15: C'est pas la peine de faire de débat, je fais pas de débat.
2: Mais je me suis planté.
14: Mais il a rien dit, Gérard. Personne. Mais arrête tes bêtises, je te fais venir pour faire la fête.
15: Non, mais attends.
14: Mais il s'excuse.
15: Je suis désolé, il vient de dire mon nom de famille.
14: Mais non.
15: Maintenant c'est terminé.
2: Mais tout le monde le connaît, je me suis pas.
15: Ta gueule.
14: Arrête.
2: Mais j'ai pas fait exprès.
14: Attends, viens pour faire la fête, on allait faire.
2: C'est la fiesta, Brasil.
15: Ouais, ta gueule.
14: Ouais, ta gueule, voilà, exactement. Je crois que ouais. Voilà.
15: Dégage au standard.
14: Fais ton boulot correctement.
15: Fais pas chier.
14: Et nous, on fait notre boulot. Voilà, chacun le sien. Alors, pourquoi t'as voulu. Qu'est-ce qui t'est pris comme idée? D'ailleurs, c'est très astucieux parce que c'est vrai qu'on en parle, c'est énormément d'actualité en ce moment. Pourquoi un débat sur les radars?
15: Ce qu'il y a, c'est que faut bien se dire une chose, c'est qu'à l'heure actuelle, c'est les départs de longs week-ends.
14: Ça, d'ailleurs, prudence sur les routes.
15: Hein. Voilà.
14: On a des gens qui nous écoutent là ce soir. Mmh.
15: Donc, tous ceux qui nous écoutent, la prudence le maximum, faites attention parce que là, ça devient la décatombe. J'ai lu des articles dans les journaux.
14: C'est la décatombe.
15: Et il faut se dire une chose que... Malheureusement, il y en a qui veulent se croire sur des circuits de...
14: Les Fonzi, quoi. De Formule 1.
15: De Formule 1, et c'est plus possible.
14: C'est la décatombe.
15: Ah bah ouais. Donc, tous ceux qui partent là sur les routes, soyez prudents, c'est tout ce que je vous demande. Et tous ceux qui bossent, routiers, chauffeurs de taxi, agents de sécurité...
14: Même les étudiants qui nous écoutent ce soir et qui...
15: Les étudiants, les infirmières et tout ça, on vous souhaite un bon courage.
14: Même les étudiants qui n'ont pas leur permis, hein, si vous êtes au volant d'une voiture en ce moment dans votre bureau, prudence sur les routes.
15: Disons, il y en a qui essayent d'obtenir leur permis, c'est pas évident, mais soyez prudents, c'est tout ce que je vous demande.
14: Mets-toi, reste avec ce micro-là parce qu'il marche bien, mais essaie d'être un peu plus vers le centre. Alors,
15: Manu, s'il te plaît.
16: Oui.
15: Manu, c'est la dernière fois que je te le dis. Ça commence à bien faire. Quand
16: c'est
15: vous
16: cool,
15: me prenez.
16: Ça commence à me faire chier.
15: Non, oui, mais ça commence à me faire chier aussi parce
14: qu'est-ce
15: que.
14: Qu'est-ce qui se passe?
15: Je voudrais que vous mettiez les fréquences
14: à
15: chaque fois.
14: C'est
16: alors,
14: important.
16: Attends, j'arrive.
15: Alors, A6, c'est un mec encore qui est.
16: A6, dans.
15: Ouais.
16: Paris, 101.9.
15: A6 encore.
16: Tour 96.5.
15: Non, mais.
14: On va leur demander. Allô.
19: Oui,
14: vas-y,
19: bonsoir.
14: Gérard. Vas-y.
15: Boîte à caca.
19: Ouais, bonsoir.
15: Ouais, 101.9.
19: Tout à fait. Bonsoir, tout le monde.
15: Alors. Manu, t'écriras comme il faut. Pancho.
16: Poncherella.
15: Poncherella.
24: Poncherella, bonsoir, Gérard.
15: De Tours.
24: Oui, c'est ça.
15: La fréquence.
24: 87.9.
14: Ah, c'est bien Tours.
15: 87.9.
14: D'ailleurs, je vais retourner là, tiens.
15: Camionnette mystère. Oh !
19: Ouais, je suis là, j'appelle 2-3, Gérard.
15: Ah, 2-3 ! Ouais, pourquoi qu'on me met à 6 ?
19: Ah non, mais je suis. J'habite à 3, je suis sur la A6.
15: Attends.
19: Peut-être plus logique.
24: Ouais.
15: Y a un petit problème là. T'appelles d'où ?
19: J'appelle de la A6.
15: Donc, ta fréquence ?
19: 101.9.
15: Donc t'es en cas.
14: Non, parce qu'il a changé de micro, c'est pour pas que ça plope justement quand t'appuies. Ouais, c'est génial, là il a fait du bon boulot là.
15: Donc, merci pour le retour de l'Arsen. Donc t'appelles d'où?
19: 101.9.
15: 101.9, ok.
19: Là, 6.
15: Et. Pousse et cale.
16: Non, pousse cale Obispo.
15: Pousse cale Obispo.
19: Oui, bonsoir Gérard, bonsoir, ça va?
15: Qu'est-ce que ça peut te foutre?
19: C'est une question comme ça.
15: On mais 101.9.
19: Ouais, salut.
15: Voilà. Alors, Manu.
16: Oui, quoi?
15: Je commence à en avoir ras-le-bol.
19: Ouais.
15: C'est toutes les semaines que c'est pareil.
19: C'est normal, Gérard, les radars, ils sont tous à Paris.
15: Non.
19: Mais si, ils sont tous beaucoup. À Paris.
15: Et je commence à en avoir marre que vous me mettez vous, sur tous les débats. On en a qu'un qui fait partie de la région parisienne. Okay. Même pas de la région parisienne, des Alois.
16: Gérard, il nous reste 20 minutes, donc il faut que tu speed.
19: Ouais,
16: tu sois Paris, c'est pas grave.
24: Chaque fois, c'est moi en plus.
15: Comment? Qu'est-ce qu'il y a, Ponchorella?
14: Non, mais elle disait que c'était elle qui était de province et on a de la chance d'avoir une fille de province.
19: Bah ouais, c'est bien.
14: J'ai pas fait de test Paris-Bordeaux-Le Mans. Paris-Bordeaux-Le Mans, c'est bon.
24: Je t'entends.
19: Heureusement qu'elle est là quand même.
15: Ouais. Bon, alors,
14: vas-y,
15: vous...
14: Gérard, première question.
15: pour vous, les radars, faudrait-il qu'on les supprime ou pas?
14: Bonne question, Gérard.
15: Boîte à caca.
5: Ben, on commence bien. Moi, je pense qu'effectivement, les radars, il faudrait les supprimer. Parce que moi, je sais que je trouve ça dangereux. Parce que je sais que je vois des gens, en fait, tu sais, ils sont sur l'autoroute.
15: Non, mais t'as ton permis?
5: De quoi?
15: Est-ce que tu as ton permis?
5: Ah oui, bien sûr, j'ai mon permis, bien sûr.
15: Non, mais attention, ouais. Manu, ouais. Une question que je vais te poser. Quand tu me prends des auditeurs, tu essayes de savoir s'ils ont leur permis? Parce qu'à 25 ans, celui qui s'amuse avec... Non, ça commence à bien faire, ok? En de bon entendeur, salut. C'est la première et dernière fois que je le dis.
5: Qu'est-ce qui se passe à 25 ans?
15: Celui de camionnette mystère, t'as ton permis?
5: Oui, j'ai mon permis.
15: D'accord. Passe Pascal Obispo.
5: Pascal Obispo, oui, bien sûr, j'ai mon permis.
15: T'as ton permis?
5: Bien sûr, Gérard.

0: 200. Mm-hmm. Et en fait, tout d'un coup, ils voient le radar, donc ils se mettent à piler, et en fait, ça fait des accidents. Donc moi, je pense que si on enlevait les radars, il y aurait moins d'accidents.
1: Non, mais attends, la question. Moi, je peux te dire une chose. Ouais. Merci, Fildar. Parce que là,
2: je suis en train de faire un réglage parce que ça sature un peu dans les.
1: Mais je sais que ça sature dans le casque, mais grave de chez grave. Hein. Moi, je peux te dire une chose, que de toute manière, dès que tu vois le radar, de toute manière, t'es trop tard. T'as, non, mais t'as pas essayé de besoin de piler, de toute manière, t'es plus d'office.
0: Ouais, mais n'empêche que reconnaître, ça crée en fait plus d'accidents que ça n'en évite, quoi, en fait.
1: Ah, bah, de toute manière, si tu piles, celui derrière toi qui te voit pas, de toute manière, t'es sûr. À 100%, t'es sûr que l'autre de derrière il te rentre dedans.
3: C'est ce qui fait d'ailleurs les morts.
1: Et ça, malheureusement, on peut rien y faire parce que ceux qui ont des grosses voitures, bon, ils se rendent pas compte.
2: Ils ont l'airbag aussi.
0: Ouais, ouais, regarde, GG, ils ont des grosses voitures. Donc le gars, il se met debout sur la pédale de frein. Lui, il a l'ABS, tu vois, il s'en fout, mais toi, t'as avec ta vie.
1: Non, mais attends.
3: En plus, il a des coussins, quoi. C'est-à-dire que s'il y a l'accident, en plus, il crée l'accident, il a des coussins pour.
1: Mais ce qu'il y a, c'est que maintenant, c'est vrai que tout le monde en parle de l'airbag, mais faut dire une chose.
0: Ouais.
1: Que c'est pas en ayant l'airbag et tout ça que ça va sauver des vies.
3: C'est intéressant ce qu'il dit quand même.
1: Pantzerla et Pusseska là. Pusca, tu me les mets. Pusca là.
2: Je les ai coupés.
1: Tu me les mets tous.
2: Okay. Pusqual Obispo.
4: Ouais.
1: Donc.
4: Bonjour, c'est Pusqual Obispo.
0: Bonsoir Pusqual.
1: Non mais tu vas pas faire comme Monsieur Mazur parce que sinon ça va gerber aussi.
4: Pas du tout, Gérard, pas du tout.
2: Utiliser les airbags, Gérard, ouais, pour revenir sur ce que tu disais.
1: Sur les airbags, c'est vrai que tout le monde n'a pas la possibilité d'avoir un airbag. Parce que t'as l'airbag conducteur, mais côté passager, est-ce que certaines voitures sont équipées d'airbags? On ne sait pas.
2: Bah si, bien sûr.
1: Mais derrière, non.
2: Non,
1: pas toutes les
2: toutes
1: voitures.
2: Toutes les voitures. Hein.
1: Non. Pas, maintenant, oui. Sur les nouveaux modèles qui sortent, oui.
2: Mais sur les anciens.
1: On
2: peut les rajouter. Non, mais, c'est des petits boîtiers qu'on met devant.
1: Ouais, mais le plus grave, c'est ceux qui sont derrière.
3: Ou alors, il faut se balader avec un ballon tout le temps devant soi.
1: Ouais, mais.
5: C'est pas pratique, ça, quand même.
1: Donc, oui, Manu.
6: On va accueillir Iveco.
1: C'est possible? C'est possible de. Oh! S'il te plaît, avant que j'accueille Ibico, c'est possible d'éviter de me prendre des marques de camions ou de voitures?
6: C'est son surnom.
1: Je suis désolé.
2: Raison, Gérard, parce que ça fait de la pub.
1: Je suis désolé parce que Ibico, c'est une marque de camions. Ok, en tout bon entendeur, salut. D'accord.
6: Salut GG.
2: Merci.
3: Salut GG.
2: Ça va bien?
3: J'aime bien cette expression de bon entendeur, salut.
1: Alors Ibico, t'appelles d'où?
0: J'appelle de Reims.
5: Ah
0: bien.
1: 102.2. Ok. Ouais. Donc la question, tu as entendu la question, comme on vient de parler d'airbag et tout ça, donc tu peux appuyer sur la question ou pas?
0: C'était un débat sur les radars ou sur l'airbag?
1: Non, sur les radars, on parlait d'airbag parce que Max était là.
0: On dérive un peu en fait.
1: Non mais par rapport aux radars, donc pensez-vous qu'il faut qu'on les supprime ou pas? C'est ça, avec boîte à caca, on avait commencé à...
2: Supprimer les boîtes à caca?
1: On avait commencé à parler des airbags, c'est pour ça que je reviens sur le truc. Donc pour toi...
0: C'est gentil de me répéter la question Gérard, mais j'avais déjà entendu, donc ça ne servit à rien. Sinon, je voulais te dire que moi, je suis d'accord, il faudrait supprimer les radars. Mmh. Mais pour ça, il y a une solution, c'est-à-dire il y a l'airbag, il y a l'ABS.
1: Ça y est, on vient de faire le tour de l'airbag et de l'ABS.
0: GG, on n'a pas parlé de l'antipatinage. Il se débarrasse côté.
1: On s'en fout de ça.
2: Le PS.
3: Ni les jantes, ni tout ça. Mais là, on sort du débat, là.
0: Je le connais, antipatinage.
1: Les radars.
2: Je crois que c'est un débat sur le tuning.
3: Gérard, tu gères mal ton truc, vas-y.
2: Mettre des radars tunés.
0: Rien compris, toi.
1: Ouais, mais c'est à vous d'essayer de comprendre.
5: GG.
1: Oui.
5: Parce que moi, je t'ai pas répondu.
1: Vas-y.
5: Moi, je trouve qu'en fait, il faut les laisser, les radars.
1: Mais pourquoi et dans quel sens? Voilà. Ouais.
5: Dans quel sens, si possible, debout. Pourquoi? Parce que il faut, en fait. Tu vois, il n'y aura pas de preuve que les gens y vont vite.
1: Ah si, il y a des photos maintenant.
5: Ouais, mais il n'y a pas le kilométrage inscrit sur la photo.
1: Ah ouais, mais de toute manière, faut se dire une chose.
5: Ouais.
1: Que le radar, quand il te prend en photo, c'est sûr que tu les as pas toujours à la sortie des autoroutes.
5: Mais tu peux. Comme à Disneyland.
0: Ouais, et puis t'es pas toujours très beau sur les photos.
1: Bon.
0: Ça, c'est chiant.

0: combien de pauses?
1: Il y a 150 pauses.
2: Non, mais là, c'est dommage que c'est un débat important. Il y a beaucoup de policiers qui nous écoutent ce soir et ça ricane.
3: Ouais. D'ailleurs, nous les saluons.
0: Bonsoir. Bonsoir, la police.
1: Non, ouais, de manière, on a. Donc, ouais. Gérard, vite fait.
0: Moi, je voulais faire un petit truc. C'est que bon, demain, je squatte chez moi pour essayer de gagner les 10 000 balles du Mixon. Et comme ça, j'essaierai de t'acheter une nouvelle jambe.
1: C'est qui, toi? Tu t'appelles comment?
0: C'est Pascal.
4: Hein, ça pourrait être sympa.
0: Pascal.
1: Pascal, au revoir.
0: Salut.
3: Au revoir, Pascal.
5: Bonjour, c'est Pascal. Bonsoir.
1: Allez, hop, terminé pour lui. Comme ça, on va reprendre quelqu'un d'autre.
4: Ouais, j'ai pas été gentil avec toi, mais ça serait quand même plus facile pour marcher, non?
1: Iveco.
4: Oui.
1: Fais gaffe à toi.
5: Pas de Marco.
4: Ah non, mais moi c'était pour te rendre service, Gérard. Non, mais moi aussi, je suis routier, donc je connais le problème des jambes en moins.
0: Toi aussi, tu bois.
1: Bon.
4: C'est boîte à caca. D'ailleurs, Sylvain et Manu, ils m'ont pas attendu pour boire ce soir. Hein. C'est pas gentil, les deux.
1: Oh. Bon, Iveco, au revoir.
4: Ça fait deux fois.
2: Pose des questions. Pose des questions sur le débat, là. Vas-y,
4: attends,
2: Gérard.
4: GG, moi, c'est boîte à caca. Je voulais savoir, tu proposes quoi, toi, pour remplacer les radars?
2: Ah oui, c'est une bonne question.
4: Que si tu les supprimes, ouais, voilà, faut remplacer.
1: Non,
4: quoi.
1: Non, mais de manière, il n'y a pas de remplacement. C'est à vous, en étant chauffeur, de savoir ce qu'on doit faire. C'est de respecter les limitations de vitesse qui sont attribuées à l'heure actuelle.
3: Ouais,
1: c'est-à-dire, sur autoroute, partant sec, t'as le droit à 130. Partant de pluie, c'est limité.
3: Par litre de l'alcool?
1: Non, fais gaffe, Ponturella, parce que tu risques de déménager aussi, toi. Donc, il y a la question. C'est partant sec, vous avez le droit de rouler à 130 sur les autoroutes. Ça, ouais. C'est clair, net et précis. Partant de pluie, si.
4: Ça dépend du type de véhicule.
1: Non. Oui, Manu.
4: Une mob, elle peut pas rouler à 130, GG.
1: Manu, attendez, s'il vous plaît, merci.
5: Je voulais qu'on accueille Elvis Pousselet.
1: Manu,
5: oui.
1: Un conseil que je te donne.
5: Ouais.
1: Ne t'amuse
0: pas.
1: Oh, tu t'écrases pour l'instant. Merci. Manu, un conseil que je te donne. Tu t'amuses pas à me zapper les mêmes.
5: Non, c'est pas les mêmes.
1: Pour les auditeurs que je viens de leur dire au revoir, pour me reprendre les mêmes.
5: Non,
1: d'accord,
5: ils sont là, ma liste. J'en ai plein.
1: Ouais. Alors, comment qu'ils s'appellent?
5: Elvis Pousselet.
1: Alors, Elvis.
0: Ok, salut Gérard, bonsoir.
1: T'appelles d'où?
0: Oh, one again. J'appelle de Las Vegas. Bonsoir, Elvis. Nice.
1: La fréquence de Las Vegas
0: 92 000.7.
1: D'accord, fous-toi bien de ma gueule.
0: Un petit peu même en rival, c'est mardi, one again.
1: D'accord, ok, bonne nuit. Pour l'instant, t'attends. Après
6: Pour l'instant, j'ai que lui.
1: Phila.
5: Oui, bonsoir Gérard.
0: Bonsoir.
5: Je voulais revenir par rapport à la question que tu avais posée, boîte à caca.
0: Ouais.
5: Qu'est-ce que tu conseilles pour remplacer les radars? Mais s'il n'y a plus les radars, comment on va faire en temps de guerre pour repérer l'ennemi?
3: Bah oui, parce que les sonars, ça fait de la mer, mais pas l'air.
1: Bon, c'est sur une question comme ça, je ne réponds pas.
4: Non, mais il y a des sons banals, mais ça, c'est pas.
1: Non, mais je ne réponds pas.
0: Never let me go.
1: Bon, Fildar,
5: c'est pas moi, c'est Elvis Pousselet.
1: Non, non,
5: j'y peux rien.
1: Bon, Manu,
5: s'il te plaît,
1: Manu,
5: c'est le bordel.
1: Manu, tu me calmes. Tu me cannes. Non, tu restes parce que si ça va pas, moi, je laisse tomber et je me tire aussi. Manu, tu me cannes Elvis, c'est vite fait, bien fait.
5: Elvis pousse.
1: Ok.
5: Ouais, mais ouais. Je l'ai calmé en antenne.
1: Qui c'est qu'on accueille?
5: On accueille Volvo.
0: Oui, bonsoir Gérard.
3: Salut Volvo.
0: Bonsoir Gérard, bonsoir les auditeurs. Bonsoir Volvo.
1: Salut.
0: Je suis enchanté de participer à ce débat.
1: T'appelles d'où?
0: J'appelle Damien. Bonsoir Damien.
1: Fréquence
0: 92.8.
3: T'appelles Damien ou Volvo? J'ai pas compris.
1: Non, mais c'est bon.
0: Non, c'est bon.
1: Boîte à cake. Donc, Elvis.
0: Oui.
1: Tu t'es calmé?
0: Ouais, pas de problème, Gérard. Je suis calmé à fond.
1: Bon, alors, tu réponds à la question qui avait été posée. Ouais, Volvo,
0: désolé,
1: c'est pareil.
0: J'ai été tout à l'heure, donc j'ai pas entendu la question.
1: Bon, bah, ouais, je la répète plus. Radar.
0: Comment?
5: Qu'est-ce qu'on peut
3: remplacer les radars?
5: Voilà.
0: Bah ouais, faudrait essayer de les remplacer les radars en fait.
1: Mais par quoi?
0: Ok. Bah je sais pas. Tu vois, un système, un nouveau truc bien mortel quoi.
4: Ouais, GG.
1: Oui.
4: Tu penses pas toi qu'on pourrait en profiter, je sais pas moi, pour créer des emplois? Oh là. Tu sais, à la place de chaque radar, tu pourrais mettre, je sais pas, un Schmitt avec un chronomètre, et puis il pourrait faire les chronomètres.
1: Non, non, non, non, non, non, non, non, non, non, non, non, non.
4: Des emplois, ça
1: non, non, non, non. Non, mais de manière, faut bien se dire une chose que.
0: Oh là là.
1: Filler, t'arrêtes, s'il te plaît!
5: Mais j'ai pas le son, merde. C'est pas moi.
1: Putain, tu me fais chier avec ça.
5: Tu vois, regarde. Tu vois, c'est bien moi. C'est... Enfin, c'est pas moi. Tu vois, je te parle, je... le son il passe.
1: Oh, putain, je commence à en avoir ras-le-bol déjà. Donc, le problème, comme on disait, c'est de l'air tiré. Mais maintenant, c'est à vous de respecter les limitations de vitesse. C'est pas. Ah,
4: mais
1: parce
4: c'est
1: que...
4: pas facile. Regarde, moi j'ai une voiture qui va à 220.
1: Non, mais attends, tu vas pas. Tu vas... Tu vas pas rouler à 220 sur une autoroute.
4: Attends, j'ai mis un triple carbu double corps. C'est pas pour me traîner à 90.
1: Bah, d'accord, vende-toi.
5: C'est bon, bah, allez,
1: vas-y.
4: Dans le tuning, attention, toi t'as customisé ta grosse, moi j'ai customisé ma voiture.
1: Alors tu vas te faire enculer, boîte à caca, terminé.
5: C'est fort.
1: Manu,
5: boîte à caca, tu vas te faire enculer, hein,
3: voilà.
5: D'accord,
3: okay. Hop là.
5: Enfin quelque chose de vrai. Gérard, pour venir au débat, il y a un truc en fait. Oh là là, oh Larsen.
3: Putain, il est fonce
1: d'art,
3: ce
1: film-là. Punchorella, au revoir.
5: Allez,
1: salut.
4: Au revoir.
5: Ça t'apprendra à dire que je suis fonce d'art, comme tu
1: voilà.
5: dis là. Non, mais je voulais te dire. Mais pourquoi en fait ils ont mis en route les radars? Pour arrêter les gens qui roulaient vite. Mais tu vois, il y a des gens qui roulent. Enfin, tu vois, qui vont rouler vite une fois. Moi, ça m'est arrivé. Moi, j'étais sur l'autoroute, je roulais normalement à 130. Et à un moment, en fait, pour doubler quelqu'un qui roulait à la même vitesse que moi, j'y allais plus vite. On est d'accord. Donc j'allais à 150.
7: T'as 6 grammes, arrête.
5: Et à ce moment-là, je me suis fait. Il y avait un radar en fait sur le coin et je me suis fait avoir. C'était la première
7: arrête
5: fois que je le faisais.
7: Arrête, Philippe.
5: Tu vois ce que je veux dire?
1: Non mais
5: donc c'est pas normal que je me sois fait prendre au radar.
1: Bah disons si, parce que si tu roules déjà
5: alors que d'habitude je roule pas vite, je roule jamais vite.
1: Non mais attends, t'en as un qui roulait à 130 et toi tu le doubles à 150.
5: Non, je peux pas le doubler à la même vitesse, tu comprends?
1: Non, mais attends,
5: si je veux le doubler, faut que j'aille plus vite.
1: Attends, déjà tu le
5: seulement
1: doubles
5: pour le doubler.
1: Non mais tu le doubles à 130 sur quelle file?
5: Il était sur la file du milieu, enfin il y avait trois voies. Il était sur la file du milieu.
1: Ouais.
5: Donc j'ai déboîté sur la file de gauche, la dernière, quoi, pour le doubler et pour me rabattre après. Et c'est au moment où je me suis rabattu qu'ils m'ont flashé.
1: Déjà, une chose.
5: Dire, j'étais en 5 et j'ai voulu passer en 4.
1: Non, mais déjà, t'as protégé celui qui était fautif.
5: Toujours une capote. Ah oui, en plus.
4: Tu l'as mis une capote, ouais.
1: Ouais, t'as protégé celui qui roulait à 130.
5: Non, mais c'est parce dégueulasse.
1: Non, mais celui à 130, tu l'as. De toute manière, il roulait pas à 130. Je suis désolé. Non, attends. Sur la deuxième, tu vas pas me dire qu'il roulait à 130, tu rigoles. Il avait quoi comme voiture?
5: Je sais pas, mais ce que je veux te dire, c'est que lui, il était à la limite de la limitation. Merde.
1: Non, mais attends.
5: Je t'avais dit, hein, amène un peu d'eau là, je suis.
1: Déjà à 130 sur la deuxième file, c'est normal. Mais attends, toi, tu pars sur la troisième, tu le doubles à 150. Attends, et tu te rabats tout de suite derrière.
5: Bah, j'ai pas assez sur la file de gauche.
1: Mais attends, dans ce cas-là, pourquoi tu restes pas sur ton élan? Bah, tu continues jusqu'au bout et tu t'es fait flasher.
5: Tu restes sur ton élan, c'est tout.
1: Ce qu'il y a, c'est que t'as voulu te rabattre sur la file de gauche. Donc, pour protéger celui de 130, ouais, c'est
5: je voulais pas le protéger, j'avais pas vu le radar.
1: Non, mais en fin de compte, ce qui se passe, ce que tu veux me dire, c'est que celui à 130, il n'a pas été pris, c'est toi qui t'es fait prendre.
5: Tu veux que je t'aide? Non, regarde les auditeurs, je crois qu'ils dorment.
8: Ils sont morts.
1: Bon, deuxième question.
8: Attends, pour la deuxième, je vais accueillir deux nouveaux auditeurs. Donc
5: je vous rassure, je me le suis fait sauter, le PV.
8: Bon, ça y est, c'est fini, c'est bon.
9: Ouais, c'est bon.
1: Okay. Elvis et Volvo, vous vous calmez, s'il vous plaît, merci.
9: Non, je sais pas, j'ai l'impression que t'as oublié d'être con ce soir.
1: Volvo, au revoir. Allez, Volvo. Bonne nuit.
8: Bon, on accueille quand même deux nouveaux auditeurs. On accueille Houqueuse.
10: Salut.
8: C'est la meuf du flic.
10: Salut Gérard.
8: Et on accueille Ayrton Frenna.
11: Oui, bonsoir.
1: Houqueuse, t'appelles d'où?
10: J'appelle de Bordeaux, ne crie pas Gérard.
1: Ah tu travailles quand je te demande.
5: Ça sert à rien de crier.
10: De Bordeaux.
1: La fréquence
10: 103.1.
1: Ok, et l'autre?
12: Alors moi, j'appelle de Montmoignon.
5: Oh là là, la voix de Tantouze.
12: Oh là.
10: Ouais.
1: Ah la Tantouze. Allez, on va t'appeler Tantouze.
12: Ok, d'accord, enculé.
1: Alors, bonne nuit. Bonne nuit, Tantouze, tu vas te faire enculer au standard.
5: C'est bien, c'est que pour la première fois de ma vie, j'assiste vraiment dans les studios à un débat de Gérard et je le vois noter des prénoms sur sa feuille. À peine il a fini de le noter que l'autre il est très enculé, il a pas fini de l'écrire que déjà il le barre.
1: Terminé pour lui.
5: Non, mais c'est dommage parce que ton débat n'a ni que ni tête.
8: Un nouveau, si vous permettez, on va accueillir Renault Trafic. Bonsoir.
13: Oui, bonsoir.
10: Salut Renault Trafic.
9: Salut.
13: Bonsoir Gérard. Bonsoir les auditeurs.
5: Pas de pub, normalement.
8: Bonsoir. C'est son nom, dans l'émission.
13: Ouais, mais c'est mon vrai nom.
1: Ça fait 4 marques de. 4 marques.
8: Ah, d'accord,
1: quatre
8: mais bon, tu vois, tu t'appelles Tousin, tu aurais pu t'appeler Trafic, quoi.
5: J'ai dit, non, c'est.
9: Ah bon, c'était pas Gérard Cousin?
5: On va avoir des problèmes, avec les
13: c'est
5: pubs.
13: C'est
5: hein.
13: Voisin? Non, c'est Cousin. C'est pas
5: foutant.
1: Bon,
5: j'ai coupé, je les ai coupés.
1: Non, non, mais de toute manière, tu vas mettre un disque, Manu.
5: Ah bah non, mais paradis, qu'on va rentrer dans les pubs.
2: Il y a dans 6 minutes, il y a
5: Olivier qui va donner un coup de main. Si
1: non, non, non, il dégage lui.
5: Hein?
1: Bonne nuit, bonne nuit. Oh là là. Hop, Olivier, dehors. Dehors, je veux plus te voir, toi.
5: Ouais.
1: Bon, qui c'est qui nous reste alors, Elvis et puis.
5: Ayrton Senna.
7: Ouais, je suis toujours là, ouais, j'ai.
5: Donc, non, il a viré.
8: Bon. Non, il y a Renault, il y a Renault Trafic, il y a Elvis Presley.
1: Non, non, non, non, je te dis, c'est terminé, je veux plus une marque de je veux aucune
5: c'est interdit,
1: marque.
5: Ça, okay,
1: je ne veux aucune marque, tu te démerdes.
5: D'accord. Bon, alors fini Gérard, vas-y.
1: Donc calmement. La question. Donc il nous reste Elvis et Hookeuse.
5: Qui ça, Elvis
1: Bon, Elvis, je sais pas.
7: Oh,
1: bien.
7: Tiens,
1: donc, à votre avis, les motards sont-ils là plus perfectionné que les voitures à l'heure actuelle. Ouais. Vous allez réfléchir.
5: Il y a pas réfléchir. Ouais, c'est la pause là.
7: Ça y est,
5: non,
7: c'est
5: non.
7: Fait.
5: On peut pas. Non mais il y a la pub. C'est dans 6 minutes. Il y a de la pub dans 6 minutes. Donc
2: il faut continuer, Gérard.
3: C'est bon.
5: Il y a pas à réfléchir.
1: Il y a pas. Ah, ils font mal avec leur pub là.
7: Tu combles.
1: Bon allez.
7: Tu combles.
1: Bon. Elvis, tu réponds.
7: Ouais, bon les moteurs, c'est clair, c'est mieux.
1: Hey, tu peux retirer tes doigts de tes narines.
5: Non mais Gérard, fais un débat quoi, parce que là tu fais ça à la plaisanterie. Et pour l'instant je suis en train de chuter dans l'audience. J'ai voulu te mettre à 23h mais je vois que tu peux pas assumer cette audience.
7: Non, ouais, je fais des débats comme Michael Myers à la hache.
1: Bon alors Elvis, sans revoir.
7: Bah attends, j'ai rien dit moi, c'est l'autre là.
12: Ouais, c'est l'autre hein.
5: Ouais. Ouais, essaie d'être sérieux comme les débats.
8: On peut accueillir un quatrième auditeur, ça ferait du bien.
7: Bon, si
1: non,
7: tu
1: non
7: veux,
1: mais
7: moi,
1: attends
7: Gérard, parce que ton débat est blasant.
1: Bon alors tu t'en vas puis c'est tout, comme ça il te gagnera moins.
5: Qui c'est qu'on accueille?
8: On accueille F. Il y aura un mix.
7: Ouais.
1: Allô, bon, celui qui s'amuse à mettre de la musique, arrête, s'il vous plaît, merci.
5: Gérard, faut que tu gères ton truc.
7: Mon Dieu,
5: c'est pas moi, merde.
7: Il gère.
5: T'es chiant.
7: Bon, vas-y, tu viens
5: bon, là. On gère rien là. Vas-y. Ah putain.
8: On accueille.
5: Tu vois du boulot là. C'est de la merde ce que tu me fais.
8: On accueille F Fiesta.
1: Non, je vois pas une marque de voiture. Hop, terminé.
5: C'est pas une marque, c'est
1: fiesta,
5: la fête.
1: La fête, la fiesta.
5: Ah,
1: la fiesta.
5: Faut que ce soit la fête, c'est au Brésil, tu vois, c'est ça, tu prends de la cocaïne, c'est tout, c'est bon.
7: Mais c'est ça, c'est la fête, c'est Brésil, c'est la fête.
1: Bon, fiesta.
5: Allez, putain.
1: Oh putain, ta fréquence.
5: Tu me fais vraiment de la merde là, je veux dire, j'ai des problèmes.
7: J'appelle du Portugal. Ok, le mec.
1: On est d'accord. Ok, on a tout compris. Ouais, c'est bon. Après, c'est tout. Bah tu m'as dit on accueille deux nouveaux auditeurs.
7: Ouais.
1: Eh t'es taré ou quoi là
5: toi? Mais putain, Gérard,
7: c'est parce que je suis gros.
1: Ouais d'accord.
5: Alors la question c'était quoi?
1: Les motards ont-ils le droit d'aller plus vite que les voitures pour
5: Non, sont-ils plus sophistiqués que les voitures?
1: Voilà. Voilà. Non, Gérard. Elvis.
7: Ah mais moi je t'avais demandé de me virer. Hein.
1: Ah bah alors bonne nuit, au revoir. Alors comme ça c'est tout de suite fait. Donc terminé.
7: Ouais.
5: C'est lourd là, t'es lourd Gérard ce soir.
1: Hogueuse. Hookeuse.
3: Bah, je comprends pas trop si c'est les motards ou les motos.
1: Les motards.
12: Les motards.
3: Les motards plus perfectionnés que les voitures.
1: Bah, ouais.
3: Je dirais que c'est plutôt le contraire.
1: Pourquoi attends.
12: Moi, je suis pas d'accord. Hein.
1: Attends, non, El Fiesta.
12: Non, c'est Ayrton Frena, GG.
1: Hein?
12: C'est Ayrton.
1: Ouais,
5: Ayrton Frena.
12: Ouais. Bah, moi, je suis pas d'accord. Moi, je pense que quand même, un motard, c'est un être humain.
1: Mm-hmm.
12: Qu'il est doué d'un cerveau. Il est normalement constitué et que c'est plus intelligent, plus sophistiqué, comme dirait Fidlar, qu'une voiture.
5: C'est une bonne réponse, ça.
3: Il n'y a pas d'airbag.
5: Hein, on regarde
1: dans les non, mais on non, mais on s'en fout des airbags.
12: C'est vrai que pourquoi du darwinisme, franchement.
1: Attendez.
5: On parle des
13: radars. Moi, Gérard, j'ai une question pour toi.
5: Attends,
13: une question que je me demande. Un motard, quand il est dans une voiture, est-ce qu'il va plus vite? À ton avis?
1: Attends, un motard dans
13: une.
5: Non, mais un motard au volant d'une voiture, est-ce que ça va plus vite?
13: Et est-ce que c'est plus sophistiqué?
5: Attendez, alors. Oui, alors laissez-le une fois, vas-y.
1: Déjà, sur les motos, les casques sont obligatoires. En voiture, les ceintures de sécurité sont obligatoires.
5: Est-ce qu'on ne pourrait pas porter des casques comme les motards dans les voitures?
1: Non.
5: Non.
1: Il n'y en a pas besoin.
5: Il n'y en a pas besoin. Est-ce qu'il serait pas bon de mettre des airbags sur les motos?
1: Sur les motos, de manière, faut dire que 50% de. Il y a plus de 50% d'accidents en moto qu'en voiture.
5: Parce qu'il n'y a pas d'airbag.
8: Est-ce qu'il ne faudrait pas une ceinture de sécurité aussi?
1: Non, mais ce qui se passe. Le problème qui se passe.
5: C'est vrai qu'ils traversent le guidon. Quand ils sont au guidon de leur moto et qu'ils sont à 160,
1: ouais.
5: Les mecs.
1: Ouais, mais de manière, tu dois le voir comme moi. De toute manière, tout le monde doit aller voir. Faut dire une chose. On dit toujours les routiers, les voitures, tout ça. Mais faut dire aussi que ceux qui sont en moto, c'est vrai que eux aussi sont dangereux. Ils sont plus dangereux que ceux qui sont
8: surtout
1: en voiture.
8: Surtout à cause de la roue de secours dans le coffre.
1: Mais faut dire que les motos, quand tu les vois sur débouler entre deux voitures sur le périphérique, ils ont un espace qui est quoi, long comme ça.
8: On a dit pas de marque alors.
1: Non mais long comme ça.
5: Ouais, long comme ça. J'espère que tout le monde le voit bien.
1: Faut se dire une chose, que si la voiture le laisse pas passer, le mec à coup de pompe il va te déglinguer ton rétro. Et ça, moi je trouve que
7: c'est. Il va pas t'arracher la jambe, ça c'est clair.
5: Non, mais c'est vrai qu'il parle bien là, Gérard. Là, c'est
1: non, mais
5: parlé.
1: Ce qu'il faut dire, que on dit toujours les voitures, les camions. Mais faut voir que en plus les trois quarts des accidents, moi j'ai vu cet après-midi, ce soir et à midi, j'ai vu des chiffres. Et il faut dire que les chiffres. Pas des chiffres.
5: Quel genre de chiffres t'as vu ? Qu'est-ce que tu as vu comme chiffres ?
1: À l'heure actuelle, on croit que c'est les voitures et les camions qui sont les plus atteints dans les accidents. Et en fin de compte, c'est les motos. C'est les motards parce que il y a à peu près 9%, plus de 9% de tuer en moto que par rapport
5: en voiture. C'est des beaux chiffres, ça. C'est bien.
1: On a plus de 9%. Mais là, c'est un long week-end. Donc,
5: attends, laisse-le, il est en train d'expliquer.
1: Non, mais ce qu'il y a, faut bien se dire une chose, c'est que là, ce week-end, c'est un long week-end de 4 jours.
5: C'est-à-dire, c'est des week-ends. Attends, quand tu dis que c'est un long week-end, c'est-à-dire que les jours sont plus longs, c'est-à-dire qu'il y a plus de 24 heures par jour.
1: Bah, disons, là, on a un week-end de 4 jours.
5: Attends. Il y a un problème là.
1: T'as jeudi, vendredi, samedi, dimanche.
5: Des week-ends, parce que les week-ends, c'est deux jours. Là, il y a des week-ends de 4 jours. C'est-à-dire que c'est des journées de 48 heures.
1: Ouais. Bah là, t'as un peu plus. Les gens, ils sont tous partis là. En plus, c'est classé rouge à peu près partout.
7: T'es en week-end toute la semaine, toi, de toute façon.
1: Ouais, si ça te plaît pas, c'est le même prix. Je te remercie.
5: Quand tu dis que c'est une journée rouge, c'est une journée
1: rouge.
5: Picole,
1: non.
7: Tu bois pas de blanc, quoi. Tu bois du rouge dans toute la journée, c'est tout. Ouais.
1: S'il vous plaît, les auditeurs. Hey,
5: si c'est un long week-end de 4 jours, les week-ends c'est samedi, dimanche. Mmh.
1: Des week-ends de 48 heures.
5: Oui.
1: Ouais, mais là, comme t'as un pont.
5: C'est quoi les ponts ?
11: Billancourt.
5: Non.
11: Pas l'Alma, merde.
1: Le pont du.
11: La rivière Cornille.
1: Là, t'as le premier.
11: Pont de Suresnes, pont de Puteaux.
5: Il y aura pas de disque, hein.
1: T'as le pont là, t'as le pont du 1er juin, donc l'Ascension. Donc c'est un week-end de 4 jours.
5: Le pont de la rivière Kouai.
1: Voilà, si tu veux. D'accord. Enfin.
5: Bon, on va faire une pause pour ce débat.
1: On va faire une pause et on va s'écouter les petits.
5: Mais là, on fait c'est la pause pub. Peut-être qu'il y aura un disque après, ça sera ce disque-là après d'ailleurs, parce qu'il est très bon. C'est une nouveauté, écoutez bien.
1: C'est le petit pont de Limoges, du fond de mon slip avec.
8: C'est pas ça, Gérard.
1: Je me sens bien. Attends. Et qui c'est qui a écrit ? C'est pas moi.
11: Ah, c'est Manu.
1: Ok.
11: Alors c'est quoi ?
8: Je me souviens plus, mais Libyen, c'est pas ça. Hein.
11: Non, ça doit être les petits verres du fond de mon slip. Avec
1: non, c'est le petit Limoges du
8: les
1: fond masses, de mon
8: slip. Les petites limaces du fond de mon slip.
1: Mais alors, mais t'as qu'à écrire comme il faut, espèce d'andouille.
8: Ah, t'as qu'à apprendre à lire.
5: Quoi, y a les petites limaces.
8: Cahier de vacances. C'est pas le niveau encore ?
1: Ouais, les petites limaces avec elle me.
5: Cahier de vacances.
1: Elle, je me sens bien. Ah ben, on va bien voir si c'est bon. Le bon disque. On se retrouve après. De toute manière,
5: Donc on fait une petite pause et si vous voulez participer au débat de Gérard improvisé ce soir sur les radars, j'avais décidé de faire la fête. Tout ça, vous appelez 0803-08-5000. Manu et Fildère, à minuit. N'oubliez pas qu'il y a le mix de Léo. À tout de suite.
14: Merci de votre attention. Ce train. Oh putain de merde.
1: Et voilà, bonsoir à tous. Venez d'écouter les petites limaces du fond de mon slip avec je me sens bien. Donc voilà, donc bienvenue sur Pun Radio. Donc c'est Gérard, des débats à l'improviste. Donc la question,
5: c'est qui à l'improviste ? Les clous, à l'impro-clou, tu vois ?
1: Donc la question c'est
5: falafel. Tu veux des falafels ?
1: C'était quoi déjà la question, Pilar ?
5: Y a-t-il une différence entre les motards les motards sont-ils plus sophistiqués que les autos ?
1: Voilà. Donc on va terminer sur cette question-là et après on va laisser Léo juste derrière nous. D'accord ? Alors Ayrton Frenna.
14: Si vous aimez les grosses, elles se trouvent en voiture 35, les grosses.
5: Ouais, Gérard, faut qu'il y aille.
1: Ayrton Frenna.
7: Ah, c'est pas moi, hein, mais elle t'attend quand même.
1: Mais Ayrton Frenna, s'il te plaît, tu.
7: Ah, attention à ta droite, là, priorité, putain.
1: Non, tu dis pas putain, on dit moment de travail.
5: Sérieusement, on répond.
8: Allez, on y va, là, on enchaîne.
7: Bah, écoute,
1: allez, Ayrton Frenna.
7: Les motards, moi, je pense que, comme je t'avais dit tout à l'heure, ils sont plus sophistiqués parce que c'est des êtres humains. Il faut aussi voir que, quand même, t'en tiens trois sur une file. Alors pour une voiture, t'en mets qu'une seule.
1: Ouais, non,
7: je
1: mais...
7: pense que ça, c'est quand même un signe majeur d'évolution.
1: Non, mais je sais pas si tu conduis, toi, si t'as déjà eu l'occasion de...
7: Ah, bah, t'as conduit, ouais, tu m'étonnes.
1: Non, mais est-ce que t'as déjà vu, t'as vu comment qu'ils faisaient sur...
7: Bah, ils ont raison, il y a de la place, ils passent. Hein. Moi, je dis pas de problème. Hein.
1: Ouais, mais...
7: Il y a de la place entre les voitures, il y a une ligne, tu vois, ils suivent la ligne.
1: Ouais, bien, mais quoi. Tu penses pas que c'est plus dangereux pour eux?
7: Non, je pense pas. Franchement, si t'as le casque et les roulettes, c'est bon, quoi.
1: Bon, ok. Ouais. Moukab.
15: Moukeuse,
1: ouais.
15: Moukeuse. Pendant que tu y es. Bah moi, déjà, je trouve que rouler à 3 sur l'autoroute, soit faut être kamikaze, soit faut avoir une Ford Fiesta.
7: Faut que ça cesse, ça.
15: Sinon, je trouve que les voitures, elles sont plus sophistiquées. Il y a de la mécanique.
7: Surtout quand on voit ta caisse.
1: Ouais, okay. Fiesta.
16: Fiesta.
17: De la private.
18: On va pas parler de la tienne parce qu'avec ses faux sièges en cuir.
1: Fiesta.
7: Et toi, ouais, je suis là, Gérard.
19: Ibiza. Ouais. Ibiza. 3 semaines de congé.
15: Ouais.
1: Fiesta.
7: Ah, c'est cool, mais je m'appelle pas Ibiza.
1: Ouais. Bon.
7: Alors, bah forcément, Gérard, réfléchis 2 secondes. Si les motos elles vont plus vite que les voitures, c'est qu'elles sont plus sophistiquées.
1: Mm-hmm.
7: C'est obligé. Donc, ils peuvent se permettre d'aller plus vite.
1: Ouais, mais moi.
7: Tu vois, c'est comme toi, t'es un peu plus intelligent que tes standardistes. Donc, tu peux te permettre d'aller plus vite.
17: Tu vas loin, toi.
7: Vas-y, enchaîne.
17: Ouais.
7: T'as trop loin.
1: Ouais, okay.
17: Ouais.
7: Moi, j'aurais bien pas moins que ça. Hein.
1: Alain Proust.
7: Non, mais moi aussi, j'ai picolé.
1: Alain Proust.
18: Oui, bonsoir.
17: Alain Proust.
1: Non, mais moi, c'est ce qui est marqué.
17: Ah, ouais, c'est ça.
7: Vas-y, à deux copyrights.
17: Ok.
18: Ouais, bah alors, en fait, c'est clair, les motards, je vois. Je comprends pas très bien ta question, en fait.
15: Elle est dure, hein.
18: Ouais. C'est un peu donc en fait c'est les motards qui seraient plus sophistiqués que les.
17: Ouais, que la voiture. Non, est-ce que les motards en radar.
18: Qu'est-ce que tu veux dire par plus sophistiqués en fait?
1: Ben est-ce que les motards peuvent se faire prendre par des radars par rapport aux
18: ouais,
1: voitures?
18: C'est possible, ouais, ils peuvent se faire prendre par des gros radars quoi.
1: Ouais.
18: Des
7: barbecues,
18: mais
7: ils ont des systèmes anti-radars et tout.
18: Des gros radars, des gros dards aussi, ils se prennent aussi.
1: Ouais.
18: Ça arrive. Mais voilà, exactement.
1: Ouais, ta mère va jumper.
18: Ouais, voilà.
1: Il n'y a pas de Gigi Maxime là, c'est dommage.
17: Non, non, il n'est pas là. Ah, par contre, elle est là, elle. Ah,
1: ouais,
17: elle prend une place. Elle donne en ce moment dans le 15.
1: Bon,
17: minutes.
1: Allez. Bon, allez, on s'en fout des gens de
18: Calin.
1: Non, mais on s'en fout de Jérémy de Calin. Bon, allez. On peut.
17: Donc, tout le monde a répondu à la question là.
1: Ouais. Oui, c'est bon.
17: Allez, la pseudo.
1: Donc, on va conclure là-dessus parce que.
18: Okay.
1: On va.
7: Retourner là.
1: Non, mais on va faire une petite conclusion.
7: Un resto, là, au moins.
1: Non, mais on va faire une petite conclusion. Si Fildar ou Manu ont une question à me poser, je peux leur répondre juste avant.
17: Mais avant de te coiffer, soeur, que tu t'es lavé.
1: Bon, d'accord. Tu vois,
17: bon, bah, c'était une question, hein, comme ça.
1: Hop, va te coucher avec ta question. Manu, non.
20: Moi, je voulais savoir si tu te laves les mains après avoir fait caca.
1: D'accord. Basta. Donc conclusion,
18: bon.
1: Conclusion sur le débat.
17: Alain Proust.
18: Ouais, je viens d'arriver, donc une conclusion, ça va être dur. Bon, j'ai écouté un peu le débat.
1: Mm-hmm.
18: Ça vole pas haut, hein, mais bon. On te pardonne, c'est un débat improvisé. Hein.
1: Voilà.
18: Ouais. Mais bon, malgré tout, tes questions, c'est toujours pas ça.
1: Ok. Bon, bah bonne nuit à toi, bon week-end et puis bonne bourre.
18: Ok, super.
17: Bonne chance, c'est pas gagné.
18: Super. Le mythe de mon boss.
1: Ok. Après, je sais plus qui c'est qu'on a derrière. Ayrton. Ayrton.
7: Qui c'est que t'as derrière?
1: Ayrton.
7: Bah écoute, débat sur les radars bien. Moi, je voudrais savoir pourquoi t'as fait autant de pubs à la police. Moi, je pense que t'as des PV à faire sauter ou un truc comme ça.
15: C'est qui va sauter.
7: Sinon, c'est peut-être de là que vient ton amour pour les gros moustachus avec des grosses boîtes noires.
1: D'accord. Bonne nuit à toi, bonne bourre, bon week-end.
7: Salut Pécor.
1: Toi-même.
15: Oukeuse, moi je suis très déçue hein, parce que j'ai trouvé que ton débat il était à chier.
1: Non mais attends, c'est de l'improvisation, c'était pas prévu. Hein,
15: ah oui,
1: non,
17: il a fait la ligue d'impro, hein, Gérard.
15: Justement, regarde, Fildar, Manu, ils ont 3 assurés, donc je crois que là il faut absolument que tu te remettes à picoler. Hein.
1: T'as raison, bah va te faire foutre, ok, bonne bourre.
15: Salut connard.
1: Toi-même, pétasse.
15: Je t'emmerde.
1: Moi aussi, salope.
17: Oh Gérard, non, enfin.
1: Terminé,
17: non.
1: Qui c'est qui nous restait?
17: Que ta femme,
1: Fiesta.
7: Fiesta. Ouais, bah alors moi je voulais te dire que tu me fais vraiment délirer.
1: Mm-hmm.
7: Parce que pour éviter d'avoir à faire un 15e débat sur les routiers, tu tapes du vice avec un débat sur les autoroutes, un débat sur les radars. Bientôt on aura un débat sur les lignes et puis sur les parkings, sur tout ce qui va avec. Moi je trouve ça génial. Comme ça tu vas pouvoir faire autant de débats sur la route que tu veux.
1: Ok, bah je te remercie,
7: c'est
1: bonne cool. Boîte.
7: Et okay. T'as pas été gentil avec mes cousins là, Volvo et compagnie là.
13: tous les camions, ça se fait pas. Ça se
1: ouais,
13: fait
1: mais
13: pas.
1: De toute manière,
13: on. Je sais que t'étais passé par là, toi.
1: Non,
13: aussi,
1: non, mais on cite pas de marque sur l'antenne, c'est tout, je te remercie.
13: Ok,
1: allez, bonne boîte, toi. Toi-même, connard. Non, qu'est-ce que je veux dire?
17: Bah, ta conclusion, toi, sur les radars. Moi, tu t'es conclusion. Déjà fait prendre ou pas, toi?
1: Non, on en a discuté l'autre fois lors de.
17: Jamais une fois dans ta vie, jamais.
1: Non, pas. J'ai pas eu l'occasion encore.
17: Aussi bien en voiture qu'en
1: non.
17: camion.
1: Non, mais de toute manière, j'ai pas eu l'occasion. Donc voilà. Donc qu'est-ce que j'ai à dire? Ben, bon week-end à tous. Soyez prudents sur la route, c'est tout ce
17: on
1: que je vous demander.
17: Quand même. On sera demain à partir
1: demain
17: de 21h.
1: Demain soir, 21h minuit max, le Star System sera là pour vous accompagner. Là, pour l'instant, toute la nuit sans pub avec Léo.
6: Enfin, pas toute la nuit, hein, Gérard, une partie, jusqu'à 2h.
1: Ouais, ben, de minuit jusqu'à 2h, donc vous allez retrouver Léo pour
6: le mix de Léo.
1: Le mix de Léo, et puis moi, j'aurai l'occasion de vous retrouver fin juin, début juillet, juste avant les vacances.
17: Enfin, et donc, débat fin juin, mais ce que je voudrais dire, juste avant que Léo envoie le mix, c'est, tu vois la différence de voix? Toi, entre toi, qui a une pauvre voix, un traitement de clochard, un vieux traitement de clochard, et en face, Léo, tu vois, qui a le traitement de fun.
1: Mais ta gueule, je suis pas un clodo, d'accord? Alors, tu fermes ta gueule.
21: Foyer, okay.
1: Allez, bonne bourre à vous, bon week-end, soyez prudents sur les routes, surtout. Et là, vous allez retrouver Léo pour le mix et donc le titre Léo s'il te plaît tu peux me le répéter.
6: Il y en a plein mais il y a notamment non, un très bon titre qui s'appelle Spoon Nation.
1: Voilà. Spoon Nation et
6: Spoon Nation,
1: c'est pas grave. Allez, bonne nuit à tous, bisous à ma bibi, bisous à Nicolas, bonne nuit, bonne bourre, amusez-vous bien. À demain soir 21h avec Max le Star System et Phil Darmanu. Bonne nuit à tous.
22: On terminera par le courrier. Pour l'instant, on avait Roberto, 39 ans, qui avait besoin de technique de drague. Hein.
23: Oui, bonjour tout le monde, bonjour Gérard.
22: Juste avant Roberto, on était tout à l'heure avec Michel,
23: oui.
22: Et on parlait justement de Sydney, et on parlait du décalage horaire, et Gérard m'a dit de quelque chose de très intéressant en antenne par rapport à David Douillet, oui.
23: Oui, qui est revenu là récemment, donc il y a à peu près plus de 10 heures de décalage horaire en avion.
24: Effectivement.
23: Voilà. Donc l'autre, s'il y va en bus, comme il a dit, je crois qu'il n'est pas arrivé. Hein.
22: Ah bah, s'il y a 10 heures en avion, il y a au moins 35 ou 36 heures en bateau. En bus.
23: En bus, ouais, ça dépend à combien qui roule.
22: 110 km/h.
23: Hein. Ouais, mais si c'est un bus pourri, ça m'étonne rien.
22: Alors Roberto.
24: Oui, alors bonjour Bibi aussi. Hein.
25: Bonjour.
24: Alors moi j'appelle parce que j'ai un métier très très difficile. Hein. Je travaille dur toute la soirée, toute la nuit. Hein. Je suis dans le bois. Et j'ai des problèmes pour draguer dans la vie de tous les jours. Et donc je sais pas comment il faut faire. Est-ce qu'il faut mettre du parfum par exemple?
22: Attends, tu travailles dans...
24: En fait je suis un peu nerveux, hein. Je sais pas comment faire.
22: Tu travailles dans quoi?
24: Je travaille toute la nuit, très très dur. Hein.
25: Mais tu fais quoi comme métier?
24: Oh, trois fois rien. Enfin, c'est dans les bois, pas loin.
22: Hein. Ouais, ben c'est un travesti.
24: Ah non,
22: ah mais il a le droit.
24: Ah oui, enfin...
25: Bah déjà, faut être quand même assez coquet. Hein. Si tu veux, faut bien s'habiller. Faut se parfumer, faut se laver et tout, quoi. Donc,
24: toi, tu mets quoi comme parfum?
25: Alors moi, en ce moment, je mets de la pêche. C'est un mélange de vanille et de pêche. Et
24: j'achète un kilo de pêche.
25: Non, mais c'est le parfum. Si tu veux, c'est du liquide.
22: Faut pas mettre du parfum de femme.
24: Pourquoi?
25: Moi, en général, tu peux mettre du mémène. Hein. Du mémène, du Fabergé, ou il y a d'autres parfums. Hein. Bon, on va pas citer de marque, c'est pas la peine. Hein.
22: Bah non, bah t'as pas besoin de les citer. Hein. C'est bien parce que tu les cites en premier. Déjà. Alors,
17: Gérard, les conseils de drague quand même.
22: Non, mais ce qu'il y a, c'est que comme elle t'a dit, Sandy, donc c'est ça. Mais bon, vas-y mollo quand même au départ, parce que si tu connais pas la personne déjà, tu essayes de faire ample connaissance avec elle.
24: Je mets quoi comme accessoire, enfin comme tenue vestimentaire, godaclou.
22: Godaclou, non mais attends, tu veux draguer quoi toi?
24: Mais je sais pas, moi je des copines, enfin des copains.
25: Mais t'es vraiment travesti ou c'est pour rigoler?
24: Je suis Roberto quoi.
22: Non mais on te pose la question, est-ce que tu es vraiment travesti, oui ou non?
24: Ah oui, je suis travesti, oui.
22: Bon, ah, ça va déjà mieux maintenant.
25: Donc pour toi, vraiment, c'est vraiment une passion.
24: La travestitude?
25: Bah oui, je pense. Oui. Non mais si tu veux une technique de drague, moi je peux te dire une technique de drague, je sais pas si ça marche, parce que moi j'ai pas essayé.
24: Oui.
25: Mais bon, si tu connais bien la personne, tu peux, si t'as son numéro, tu lui téléphones et tu lui fais croire comme quoi que tu veux parler à un tel ou je sais pas moi, Patricia ou n'importe quoi.
24: Alors, n'importe qui. C'est Robert.
25: Non, mais toi, c'est Robert. Mais si, par exemple, tu veux parler à quelqu'un d'autre...
23: Tu parles à Roberta.
25: Voilà, tu peux parler à Roberta. Et tu lui dis, voilà, je voudrais parler à Roberta, même si c'est pas vrai. Et si tu vois que la personne, elle te répond, à ce moment-là, c'est bon signe.
24: Et pour les poils sous les bras, parce que j'ai beaucoup de poils sous les bras.
25: Ah bah là, faut t'épiler hein, dans ces cas-là. Faut aller dans un service dermatologique et puis tu peux...
24: Hein?
25: Non, je me suis trompée, c'est une autre dame, c'est quelqu'un qui...
23: Esthéticienne.
25: Voilà, esthéticienne, cherchait le mot.
23: Dermatologue.
24: Et ça a marché pour toi?
25: Non, pour moi, personnellement, j'ai pas essayé. Hein.
24: Mais donc, il doit y avoir une sacrée touffe, alors.
23: Bah non, elle a rien du tout, puis elle a pas besoin de s'épiler, de manière, je l'ai connue sans qu'elle soit épilée, puis c'est tout.
24: D'accord.
23: Et ça fait 3 ans qu'on est ensemble.
24: Ah oui, quand même.
23: Bah oui, hein.
25: Bah ça passe les années, hein. Non mais voilà la technique de drague
23: Roberto.
25: Que je peux te...
23: Non mais tu l'appelles, t'appelles Roberta, tu lui dis comme on te dit là, puis t'essayes de l'inviter à faire un verre.
25: Non, il fait croire que c'est Roberta qui est au bout du fil. Il dit par exemple je veux parler à quelqu'un, et en fin de compte la personne n'existe pas.
23: Bah ouais, mais
25: si tu veux c'est pour approcher la personne pour qu'elle puisse te parler au téléphone.
23: Mais il demande Roberta, comme lui c'est Roberto, il veut avoir Roberta.
25: Bah il peut demander Roberta, il peut demander je sais pas, n'importe qui. Et puis il verra bien si la personne a décroche. Bon, si elle décroche et puis qu'elle dit allô, au moins c'est quand même bon signe de draguer, quoi. Moi, je sais pas, moi.
23: Voilà.
24: D'accord.
23: Ok, Roberto, on est malheureusement très pris par le temps.
24: D'accord.
23: Mais ce n'est que partie remise. Hein.
24: Je vous embrasse tous sur le kick.
23: Ah, c'est très gentil de ta part. Salut, Roberto. Salut Roberto.
0: D'abord, on va prendre Jordan, 12 ans de Vésinet. Bonsoir, Jordan.
2: Salut.
0: Ça va?
2: Ouais.
0: T'as des trucs à dire?
2: Ouais.
0: Vas-y.
2: Ouais, je voudrais balancer Gérard.
0: Non, bah vas-y, balance.
2: On est la nouvelle génération des jeunes, quoi. Et puis,
0: non, mais attends, hé, Gugus. Tu vas pas commencer, tu vas pas faire...
2: Mais t'es la basse-cour, là.
0: Oh, dis donc, tu parles comment, toi?
2: Je parle comme un homme.
0: Non, mais attends, t'as 12 ans, tu as déjà fermé ton clapet. Comment?
2: T'es foutu.
0: Non, mais attends, tu vas déjà te calmer, d'accord, Jordan?
2: Bien sûr,
0: Ça va casser. C'est pas toi qui te fais passer pour Jordan?
2: De toute façon, t'es un petit mais ouais.
0: Quoi? Tais-toi, petit con.
2: Moi, je fais plus d'audimat que toi.
0: Bon, attends, tu fais plus d'audimat que moi?
2: T'es un hétéro.
0: Ouais, va te faire foutre, petit con.
2: Mais c'est moi qui ai un hétéro, je suis fier de l'être.
0: Et alors? Pourquoi tu t'amuses à insulter Julie?
2: J'insulte pas.
0: Non, t'es un menteur.
2: Oh, bah moi je te donne un poème.
0: Non, mais attends, déjà tu vas me répondre à mes questions.
4: Ouais, réponds aux questions, Jordan.
2: Qu'est-ce que j'ai fait?
0: Pourquoi tu t'es amusé à insulter Julie pour avoir des places pour aller voir Robin des Bois?
2: Mais c'est pas vrai.
0: Non,
4: c'est pas lui, il paraît que c'est un autre.
0: Non, mais même.
4: C'était pas lui.
2: C'est un robot de l'Antarctique, là.
0: Oh, dis donc, Petit branleur. Ta gueule. Tu diras à tes connards qui sont derrière qui ferment leur gueule.
2: Ouais, les connards qui sont derrière, vous fermez vos gueules.
0: Ben, et toi aussi?
2: Moi? C'est toi, fermez la première, parce que moi, je suis venu pour parler.
0: Bah alors, vas-y.
2: Tes questions sont nulles.
0: Quoi?
2: Tes questions sont nulles.
0: Bah, si t'es pas content, mon pote, t'es
2: à ta radio. T'es un alcoolique de merde.
0: Non, mais attends, ébranleur, si t'es pas content, tu vas voir si... Ouais. Tu vas voir ce que papa et maman, ils font dans leur chambre, d'accord?
2: T'es plus à la page, c'est nouveau, on est les nouveaux Star System, les jeunes.
0: Tu t'es regardé dans une classe, petit con?
2: Tu t'es pas vu, toi, tu sais même pas balancer de vanne, je préfère Max.
0: Bon, bah alors, si t'es pas content, mon pote, dans ce cas-là, t'es un ta radio et voilà. T'attends pas de jeudi pour m'appeler.
2: C'est l'hétéro.
0: Ok, allez, va te coucher, je te parle plus. Allez, dégage.
2: Mais va te coucher,
0: va voir si maman, elle est en train de faire un bébé.
2: T'as pas ta place.
0: Allez, dégage. Dégage.
2: Va te coucher.
0: Dégage.
2: Non, je ne dégagerai pas parce que je veux te parler.
0: Non, mais attends, moi,
4: qu'est-ce que tu veux lui dire, Jordan?
2: Je veux lui dire qu'on est la nouvelle génération de stars.
4: Mais tu l'as déjà dit 4 fois.
2: Mais je sais, je veux lire un poème.
4: Alors vas-y, lis le poème.
2: Attends.
0: Non, mais il n'y a pas d'attente, c'est maintenant.
4: Alors vas-y, lis le poème. Et ensuite, on aura du courrier à montrer à Gérard.
0: Allez, dépêche-toi.
2: C'est un poème pour toi.
0: Oh, tu te dépêches un peu.
2: Je te tiens par la main pour te faire un dessin. Je te tiens par la main parce que je t'aime bien. Je te tiens par la hanche pour être plus près de tes fesses. Je te tiens par la hanche parce qu'il y a plein de place. Je te tiens par l'épaule, mais je n'ai pas de rime. Et à la fin... Je te prendrai par les jambes pour te prendre en levrette.
0: N'importe quoi.
2: Oh, le master, le star system, le meilleur. Oh là là, c'est moi.
0: Bon bah, hé, hey, hey, hey. Coûte cher les fleurs sonnées?
2: Quoi?
0: A-t-on coûté cher les fleurs sonnées?
2: Ouais, pas mal.
0: Ah ouais, pas
2: c'est
0: mal.
2: C'est toi, hein.
4: On dit que c'est un poème de puceau sur Minitel.
2: Ouais, ouais. Je donne le défi de faire mieux pour Françoise.
4: Alors vas-y.
2: Vas-y, dis-moi un poème, toi.
0: Non, hein? Bah attends, vas-y.
2: Vas-y, j'en ai un.
0: Non, bah, tu te démerdes. Non, non, non, moi, je suis pas là pour faire des poèmes ce soir, d'accord?
2: Ouais, c'est ça. Hey, allez,
0: tu vas pas commencer à me gâcher ma soirée, ok?
2: Non, non, moi, je te gâche ce que je veux, hein.
0: Bon, attends, et branleur.
2: Tu me les gonfles.
0: Eh ben, dans ce cas. Attends,
2: tu
0: je te les
2: gonfles.
0: Tu
2: te gonfles contre un petit de 12 ans.
0: Bon, bah, attends, et branleur.
2: Ouais, bien sûr, c'est toi, connard, là. Et pour qui tu te prends, là? Tu sais même pas écrire un poème? Moi, j'en ai écrit un beau pour Françoise. T'es même pas capable d'en écrire un, toi.
0: Eh, tu te touches tout seul, là?
2: Tu bafouilles, tu trouves plus tes mots, comme me disait Max.
0: Pauvre
2: à cet endroit-là, tu devrais déjà être dans les bras de Morphée, comme me disait Max.
0: Non, mais attends, toi, tu verrais dans ton lit, tu devrais en train de regarder si...
2: Tu devrais faire un débat.
0: Mais ta gueule!
2: C'est tellement nul que tu sais même
0: ta
2: pas...
0: Ta gueule! Tu devrais aller voir si ta mère, elle est pas en train de sucer les couilles de ton père, ok?
2: Ouais, mais je t'emmerde, moi.
0: Ouais, ben moi aussi.
2: Mais ta gueule! Je t'en apparais! Ok? Ok. Bon, tu calmes. Les vieux, ça ferme. Surtout qu'on a un petit moustache. Un puissant,
0: un
2: peu les couilles.
0: Allez, ta gueule, va te faire enculer.
2: Allez,
0: dis pas ça, Gérard. Allez, ta gueule, un peu.
4: Non, mais arrête, Gérard, d'être grossier tout de suite.
2: Mais moi, je suis fier d'être un hétéro.
0: T'es fier?
4: Ah bah bravo, bah t'es fier, bravo.
0: T'es fier?
4: Ah bah bravo.
2: Je sais pas ce que ça veut dire, le
0: sang. Ouais, c'est bon. Petite tâche de 12 ans,
4: On arrête.
2: Non.
4: Jordan,
2: oui.
4: Je rêverais un jour de te rencontrer, hein.
2: Ouais, mais moi aussi.
4: Ah,
2: ouais,
4: j'aimerais bien te voir.
2: J'ai envie d'envoyer chier, Max.
4: T'es le futur Star System.
2: Je prends la place de Gérard, je suis le nouveau Star System. Je devrais avoir une émission à moi tout seul.
4: Bon, allez, amuse-toi bien, bonne bourre.
2: Ouais.
4: Et tu pars où en vacances, Jordan?
2: Non.
4: Tu pars où en vacances?
2: Je pars nulle part parce que je suis un pauvre petit garçon qui veut parler à Gérard.
4: Mais c'est lui, c'est fait.
0: Moi, je veux pas te parler.
2: Mais je l'emmerde, Gérard, je l'emmerde.
4: Allez, bonne bourse, Jordan.
0: Bon, allez,
4: ciao. Ouais.

0: tout à l'heure de me poser des questions. Bon.
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3: Et voilà, rebonsoir à tous pour ceux qui n'étaient pas là et qui viennent de prendre l'antenne. Donc vous pouvez nous appeler au 0825 08 5000. Donc elle va se présenter toute seule. C'est l'équipe donc de Evan.
4: T'as déjà oublié ?
3: Oui, c'est l'équipe d'Evan. Donc elle va se présenter toute seule au standard. Étant donné que Aurélie et Karine ne sont pas là malheureusement, donc l'équipe a encore changé. Donc voilà, elle va se présenter toute seule.
4: Bonsoir à tout le monde, je suis Céline.
3: Voilà, donc vous pouvez l'entendre la nuit, donc de 2h jusqu'à...
4: De 1h à 4h chez Evan.
3: Non, de 2h à 4h quand je fais...
4: Pour ce soir, oui.
3: Pour ce soir.
4: Donc, il y aura Hervé aussi au standard.
3: Voilà, donc Hervé qui n'est pas là, mais qui va se dépêcher de venir, parce que sinon je vais m'énerver. Pedro, que vous avez l'habitude, que vous avez eu pendant une semaine au standard avec Max le soir tout seul.
5: Rebonsoir.
3: Rebonsoir à toi. Et puis le tout nouveau sur le site internet, il va se présenter tout seul. Ben merci d'allumer ton micro. Non. Alors ça doit être
5: c'est l'autre. Voilà.
6: Voilà. Bonjour.
5: Bonjour.
6: Ben, moi c'est Stéphane et ben moi je suis ravi de faire ça avec toi Gérard parce que c'est un rêve de gosse quoi.
3: Bah, de toute manière, tu verras bien comment que ça se passe. Donc, je t'ai mis un peu au courant comment que ça se passait.
6: Ouais.
3: Donc, les questions qui ont un rapport avec le débat.
6: Avec le débat.
3: Donc, si c'est des questions cons, c'est pas la peine de les passer. Donc, tu gères par rapport à ce qu'il y a. Mais t'hésites pas à me couper la parole, à me dire ou à me faire un signe en me disant comme quoi qu'il y a une question interne.
6: Uniquement en rapport avec le débat.
3: Voilà. Au standard, je peux avoir la fiche, Céline, s'il te plaît.
4: Je te passe merci. Quatre fiches.
3: Donc, on va accueillir, je pense que on les a tous.
5: Le thème du débat, Gérard.
3: Voilà, comment que c'est fait tout ça?
5: Allez, j'ai dit, enchaîne.
3: Monsieur Mazur. Bonsoir, Monsieur Mazur.
7: Oui, bonsoir, c'est Monsieur Mazur, pareil.
3: Pénicien.
8: Oui, bonsoir, c'est Pénicien, j'appelle de Festaille, Lagnole.
3: La fréquence, s'il te plaît.
8: 78.6, dans les glandes.
3: Je vais te dire une chose.
8: Oui.
3: Que tu vas te calmer très vite.
8: Ah, mais je suis calme, hein.
3: Non, mais moi, je te le dis tout de suite.
8: Très bien.
3: Ok. Marine de Carcassonne.
9: Marine.
3: Bah, qu'est-ce que je viens de dire?
9: Marine avec un N.
3: Eh ben, qu'est-ce que je viens de dire? Marine.
9: Marine avec un M.
3: Ah, Marine.
9: Tranquille.
3: Ok, Carcassonne, la fréquence.
9: Tranquille.
3: La fréquence
9: 115.4.
3: Punaise, quand je demande les fréquences, parce que...
9: Gérard, tranquille.
3: Faut les donner. Et Bruce Wayne.
10: Salut Gérard, Bruce Wayne.
3: La fréquence.
10: 113 à Gotham City.
3: Non, tu me laisses...
10: 113.
3: Non. Attends, excuse-moi, c'est pas toi que je parle, c'est Prédo.
10: Salut Batman.
3: Non, parce que étant donné que j'ai passé le retour de
10: lumière. Je
3: suis 113.
10: Je suis gris, moi.
3: Faut
10: la 113. Merde.
3: Oh.
10: Oui, 113.
3: Bon, débat, bon, débat sur la chirurgie esthétique.
10: La chirurgie esthétique.
3: Vous avez fermé vos gueules.
10: Les implants d'acier.
3: Oh là là.
10: Bon bah.
3: Alors Bruce.
10: Oui.
3: Bruce Wayne. Tu as fermé ta gueule.
10: J'ai rien dit.
3: Non mais tu vas la fermer. Tu vas pas te foutre de ma gueule. Et Pénicien.
10: Oui.
3: Idem.
10: Très bien.
3: Parce que sinon, vous allez vous prendre des coups de fusil dans les oreilles.
9: Mmh.
3: Ok. Alors, débat sur la chirurgie esthétique. Il y a 17 questions et je préviens ce soir que je veux 10 000 connectés.
9: Putain.
3: Il n'y a pas de putain, on dit moment travail, d'accord, toi?
10: Oh là, tranquille, la vanne.
3: Alors, et puis on dit pas ta mère, Marim.
10: C'est grave.
9: C'est toi qui parles de la mienne, hein.
3: Ouais, non, mais on dit moment travail, d'accord, ok. Alors, combien coûte une opération pour se refaire une beauté? On va demander ça à Bruce Wayne.
10: Bah, ça dépend, Bruce Wayne, ça dépend ce qu'on veut se refaire faire.
9: Tranquille.
3: Non, mais.
10: Tranquille.
3: Bon, allez.
10: Non, mais.
3: Marim. Un conseil que je te donne.
9: Oui.
3: Tu arrêtes de dire tranquille, parce que moi, je vais te dire tranquille que tu as dégagé de sur l'antenne.
9: Mais c'est parce que.
6: Il y a Souk qui dit que c'est le bordel, le débat, là.
3: Qui?
6: Souk. Il dit que c'est le bordel.
3: Ouais, bah lui, il va pas commencer, il va se calmer un peu, lui, déjà, pour commencer. Alors.
6: Et bordel dit que c'est le souk, pareil.
3: Bah, bordel, si c'est le bordel, il va se faire sauter. Il ira voir ailleurs si j'y suis. Donc voilà. Alors, Bruce Wayne.
10: Bon, une remise en beauté uniquement du visage, par exemple.
3: Combien coûte une opération pour se refaire faire une beauté? C'est-à-dire, le visage, n'importe quoi. Tout ce que tu veux.
10: Bon, moi, personnellement, quand je me suis refaire les seins, ça m'a coûté 70 000 francs.
3: Non mais t'es vraiment un con, toi.
10: Les pectoraux, les pectoraux, les pectoraux. J'ai dû me muscler un petit peu pour rentrer dans mon costume et ça m'a coûté 70 000 francs.
6: Juste un truc concernant Love Story, excuse-moi Gérard, mais on vient de nous prévenir que Max vient de nous dire qu'il y a une fille qui s'est barrée du loft.
9: Oh, tranquille.
3: Ouais, ouais, c'est Leslie.
6: Elle a fait ses valises.
3: Ouais, ouais, c'est Leslie qui se barre du loft.
11: Non, non, c'est pas Leslie. Leslie, elle fait le sac. Ils sont tous en train de faire la valise. Enfin, quoi, il y a une meuf qui s'est barrée. Je crois que c'est Marlène. C'est ou Marlène, j'ai un doute, ou Julia.
9: Non.
11: Qui, pendant le jeu, a apparemment, je sais pas quoi, elle a craqué. Elle a demandé à se barrer. Elle s'est barrée. Et pour l'instant, c'est les filles qui sont en train de lui préparer sa valise. Et c'est vrai que là, ils ont arrêté.
3: De toute manière,
11: c'est chaud, hein.
3: Mais peut-être
9: c'est pas
6: tranquille. Il y a Étienne Moujotte, qui nous dit mettez Gérard à la place d'Angela.
3: Non, non, non. Mais de toute manière, je vais vous informer de ce qui se passe au fur et à mesure. Là, apparemment, c'est.
11: Moi, c'est le lit de Marlène, hein, ça, celui-là. Donc, c'est peut-être celui de Marlène qu'on est en train de préparer. Je sais pas si c'est Marlène ou
3: non,
11: Julia.
3: Non, non, non, ils ressortent. Ah, non, non, elle a fait bien son sac, hein, apparemment.
11: Bon, je vous tiens au courant dès qu'il se passe un truc, hein.
3: De manière, n'ayez crainte, je vous tiendrai informé. Je vous tiendrai informé de qui s'en va, durant le débat. On coupera à tout moment. Parce que Love Story a la priorité.
9: Coupe.
3: Non, non, mais pour l'instant, elle est en train de préparer, donc voilà.
10: Karine et Leslie qui font les sacs.
3: Non, non, mais c'est Marlène qui s'en va. Apparemment, on dirait que c'est Marlène.
5: C'est Marlène qui se barre.
3: Voilà, voilà, c'est bon.
6: Il y a Marc-Olivier Fogiel qui a dit que t'as dit chirurgie néphrétique.
3: C'est de là, il ferait mieux de se la fermer.
9: Marco,
3: donc, on revient sur le débat. Et de manière, dès qu'on a des informations, Marco, on fait des news. N'ayez crainte, le Love Story, priorité avant tout. Monsieur, Marine.
9: Marine, ça coûte, ça dépend ce que tu fais faire. L'autre, il avait raison.
10: Bah oui, l'autre c'est
3: pas. Et l'autre il a un nom et puis
9: excuse-moi, tranquille, mais j'ai pas.
3: Eh, tu arrêtes avec tu arrêtes de me dire tranquille là, parce que sinon je vais te dire tu pointes ou tu tires.
9: Mais si tu fais la poitrine, c'est 30 000.
3: Non.
9: Alors en euros, 5 000. Faut compter en euros maintenant. Les visages, ça doit être 10 000.
3: Non mais ça, on s'en fout pour l'instant.
9: Tu me demandes, moi je te dis, hein, le coût c'est 5 000, enfin pour retirer un peu la peau qui tombe. Voilà quoi.
3: Mmh.
9: Le cul après, je sais pas, 15-20 000.
3: Ouais, ok. Pénicien.
12: Oui, alors avant tout, Gérard, je tiens à te féliciter pour aborder ce genre de sujet parce qu'il y a beaucoup de femmes qui souffrent justement de ces problèmes-là. Elles essaient de se refaire un petit peu des parties du corps ou du visage.
3: Mmh.
12: Et c'est vrai que c'est excessivement cher. Hein.
3: Non, c'est
12: très,
3: ok.
12: Très cher.
3: Hein. D'accord. Monsieur Mazur, pour terminer.
13: Oui,
3: après,
13: alors,
3: attendez, monsieur Mazur, s'il vous plaît, laissez-moi parler un peu.
13: Oui, bien entendu.
3: Je disais qu'on finissait.
13: Tout à fait, je souhaitais donc ajouter.
3: Je disais, monsieur Mazur, que c'est moi qui commande. Ah, et pour l'instant, quand je parle, je n'aime pas qu'on me coupe la parole.
13: Absolument, monsieur.
6: Tranquille, Gérard. Okay. Tranquille.
3: Donc, je disais.
6: Claire Chazal qui dit bien fait pour sa gueule.
3: Je disais que Claire Chazal, elle va se faire sauter par qui à eux, mais j'en ai rien à foutre. Alors je disais qu'on va terminer par monsieur Mazur et que je donnerai mon point de vue sur ça. D'accord, merci monsieur Mazur.
13: Oui, alors tout d'abord monsieur Gérard, je tiens à vous féliciter d'avoir choisi un tel débat qui me touche tout particulièrement, car la chirurgie esthétique est le grand drame de ma vie. Vous savez, sans toutefois vous raconter ma vie, n'est-ce pas, que j'ai eu quelques déboires conjugaux avec mon ancienne épouse qui s'est fait refaire 5 fois le nez, et je puis vous dire qu'en ce qui concerne le nez, je ne suis pas au courant des autres parties du corps, mais pour le nez, il en va de 3 800 euros.
3: D'accord.
13: Bon. Pour chaque narine, je tiens à préciser.
3: D'accord. 3 000 et 3 000, ça fait 6 000 chez moi.
13: 3 800, monsieur Gérard.
3: Ça fait 7 006. D'accord.
13: Voilà,
3: en de bon entendeur, salut. Donc, je vais répondre à cette question. Combien coûte une opération? Je t'encule et moi, je t'emmerde. Win. Monsieur Win, Bruce Win. Je t'encule. Au revoir.
10: Tu m'as déçu, Batman.
3: Voilà. Terminé. Alors, je disais, donc, je vais répondre aux questions. Donc, je disais, combien coûte une opération pour se refaire une beauté? Donc, tout ça dépend de ce qu'on se fait refaire. Parce que j'ai entendu dire, quand je me suis fait opérer de la hanche, quand j'ai eu mon accident, Pénicien, tu fermes ta gueule!
10: Non, c'est pas moi, hein.
3: Il n'y a plus que toi sur l'antenne et monsieur Mazur.
13: Oui, bonsoir, c'est monsieur Mazur.
3: Monsieur Mazur, fermez-la. Et Pénicien, tu fermes ta gueule.
9: Il y a moi aussi. Hein.
3: Pour l'instant, toi, je t'ai pas demandé quelle heure il était.
9: Ah non, mais je croyais que tu m'avais
3: appelé. T'es la seule gosse, alors pour l'instant, j'ai pas parlé.
9: Tranquille.
3: Donc, je disais, que j'ai vaguement entendu dire que pour une nana qui se refait faire les seins, ça coûte environ, je dis bien parce que j'ai pas eu les chiffres réels, faut compter environ plus de 10 000 francs.
9: Les deux?
3: Les deux, oui.
7: C'est énorme, monsieur Gérard.
4: Oui. Il y a un nouvel auditeur, c'est Peter Parker
11: De Roquefort la Bedoule.
3: Et donc il va nous donner ça. Tu me donnes l'affiche et quand vous appelez.
11: Moi j'ai une rumeur aussi de.
3: Attendez. On revient sur le loft. Là il y a un gros carnage. Il y a un gros bordel. Je sais pas qui c'est qui se passe. Je sais pas ce qui se passe là.
5: Il se casse. Ok.
3: Il y a quelque Gérard. Chose. Il y a Gérard, quelque chose. Il y a une bagarre entre deux filles. Je voudrais. Si, il y a une bagarre parce que.
11: Il y a une prise de tête.
9: Ta gueule.
3: La tienne de gueule, connasse.
5: Bon, attendez, les auditeurs, on va les mettre en attente. Voilà. Vas-y,
3: alors donc, je disais que là, pour l'instant, il y a l'air d'y avoir un règlement de compte entre deux filles.
5: On va mettre le retour, attends.
3: Donc, celle qui s'en va.
14: Rien à foutre, moi, merde.
9: Tu veux le ranger où?
14: Ça va, ça me fait chier, tu vois.
9: Tu prends un grand sac poubelle et tu mets tout dedans.
15: Ouais, on va faire les Sherlock Holmes.
9: Allô?
15: Oui, Sherlock Holmes, tu veux voir un Sherlock Holmes.
3: Donc, apparemment, d'après ce qu'elle a dit, elle resterait dans le loft. Je sais pas qui c'est, avec qui elle s'est pris la tête. Donc, dès qu'on a des nouvelles informations, je n'hésiterai pas à vous le dire.
5: On tracine, Gérard.
7: Kamel, il fait des crêpes ou pas?
3: Kamel, il fait pas de crêpes. Et toi, tu fermes ta gueule parce que c'est pas ça.
9: Gérard, oui. Tu parlais de qui, là? Parce que tu dis elle, mais on sait pas qui c'est.
3: Mais apparemment, ça devrait être, ça devrait être Marlène et Julia qui conduit se prendre le chignon.
9: Ah bon?
11: Il y a Susmab qui dit que tu t'enfonces dans le débat là.
3: Ouais, ben de toute manière, priorité au loft, c'est tout.
9: Pourquoi on attend
5: pas Gérard.
3: Non, mais le débat sur le loft, c'est moi qui commande et pour l'instant, c'est un débat sur la chirurgie esthétique et vous l'affirmez.
5: Bon, Gérard, reprends le débat.
3: Peter Parker.
10: Oui, Peter Parker, c'est
3: ta
10: moi.
3: Ta fréquence,
10: Gérard,
3: s'il te plaît.
10: Allô?
3: Ta fréquence.
10: Ah, fréquence, 78.8.
3: D'accord, je te remercie. Donc, tu veux répondre à la question maintenant que j'ai répondu?
10: Combien coûte une chirurgie esthétique? J'ai pas entendu ta réponse, j'irai entre 50 000 et 100 000 francs.
3: Non, mais moi je disais environ 30 000, environ 10 000 pour se refaire faire les seins.
9: Mais ça dépend, Gérard.
3: Non, mais ça c'est pour les nanas. Maintenant, il y a peut-être d'autres prix que je n'ai pas en tête. Hein.
10: Il faut speeder man.
9: La nana est
3: super. Non, mais de toute manière, faut bien se dire une chose, hein. Sur la chirurgie esthétique, que de toute manière, ça coûte hyper cher, et bon, c'est pour les nanas ou pour les mecs, c'est vrai que c'est pas évident. Mais de toute manière, les questions, on va y venir.
7: Gérard, c'est une question de pénicien, là.
3: Oui.
7: Est-ce que tu serais pour que ce soit remboursable par la sécurité sociale?
3: De toute manière, tu vas pas commencer.
7: Ouais.
3: Tu vas pas commencer à me prendre.
7: Non, mais je te pose une question, Gérard.
3: Non, mais tu vas attendre. Ah, parce que les questions, c'est moi qui les fais, les réponses, c'est vous qui les donnez. Ah, et tu vas attendre parce qu'on va y venir là-dessus.
7: Mais
3: on va y venir, je sais pas dans combien de temps.
7: Mais ta cousin.
3: Ta gueule, toi.
7: Est-ce que Laura, il est en sécurité, là, dans le loft?
3: Bon, alors, je vous préviens d'une chose.
7: Ouais. Non, mais tu sais que Fun Radio est la radio du loft.
3: Hein. Ouais, mais je le sais, ils sont partenaires du loft. Mais moi, je peux vous dire une chose que pour l'instant. Pour l'instant, on est en train de faire le débat sur la chirurgie esthétique, non sur le loft. Ok, on revient sur les questions. Alors, pourquoi faut-il payer aussi cher pour se refaire une beauté? On va demander à Marine.
9: Marine
3: ou Marim?
9: Marine, avec un N.
7: Marine, il n'y a rien.
3: Putain, mais... je te dis Marine, tu me dis non, c'est Marim. Arrête, comprends pas tentacule et encule ta sœur.
7: Joli.
3: Ouais.
7: En grande forme ce soir. Bravo.
3: Les neurones. Les neurones, ça se débouche, c'est comme le cul.
9: C'est la bonne femme alcoolique.
3: Alors, Narine, au revoir.
9: J'ai rien dit.
3: Au revoir.
9: Ok, ça va essayer.
3: Ouais, quand tu veux.
11: Il y a une question sur internet de Jean-Paul God.
9: Jouillez pas.
11: Il demande si tu t'es fait greffer, Gérard, de la peau des fesses, parce que ce soir, t'as vraiment une tête de cul.
3: Bah lui, il a une tête de con. Et puis, il ressemble plutôt à une guenon qu'à un mec. Donc ça va
11: attendre tout de suite, Gérard.
3: Non, mais tu réponds même pas, tu lui dis au revoir.
11: Bah, je lui marque, je réponds pas.
3: Céline?
4: Oui, Gérard.
3: Par contre, à la ptiote, là, tu lui dis que je vais m'occuper de son matricule quand même.
4: D'accord, je lui dis.
5: Gérard, enchaîne avec le débat.
3: Donc, Peter Parker.
10: Oui. Quelle était la question? Oui, pourquoi ça coûte si cher? Parce que ce sont des opérations qui sont coûteuses avec du matériel de haute technologie et puis surtout pour couvrir les erreurs. Parce que, bon, moi j'ai vu, j'ai une amie qui s'est fait refaire les seins, par exemple. Elle voulait passer de 85B à 90C. Et ben, ça a marché que sur un seul sein. Donc,
3: attends, il y a un truc que... Attends, tu permets?
10: Je t'en prie.
3: Non, mais il y a un truc que je comprends pas.
4: Gérard.
3: Oui.

0: Où tu fais ton boulot correctement? À l'arrière.
1: Tu viens faire l'arrière à ma place?
0: Non, non, mais
1: ah
0: où
1: bon.
0: Tu fais ton boulot? Et je veux pas entendre des conneries comme ça. Où tu fais mal ton boulot et tu sors.
1: C'est pas moi au standard.
0: D'accord? Parce que là, je veux savoir le nombre de connectés qu'on est pour l'instant.
2: Alors là, actuellement, on est 7247.
1: Tu vois,
2: 246,
1: ça monte.
2: 245.
0: Ça ouais, baisse, bah, ça baisse un peu, d'accord.
2: Ça baisse au fur et à mesure. On est, allez, on a une question de Bill et Boule d'hémorroïdes qui demande si, est-ce que c'est ta vraie moustache ou justement t'as voulu aborder sur ce débat de la chirurgie esthétique parce que c'est une fausse moustache.
0: Toi, tu fermes ta gueule.
2: Ouais, et
0: alors,
2: la question
0: pénicien,
2: justement, c'est est-ce que tu bouffes des culs parce que moustachu bouffeur de cul.
0: Alors, pénicien.
3: C'est pas moi.
0: Je viens d'entendre ta voix.
3: Je te jure que c'est pas moi.
2: Merci, Jean.
0: Je viens d'entendre ta voix et je te dis bonne nuit.
1: Bonne nuit.
0: Voilà. En voilà déjà trois. Alors, il nous reste Monsieur Mazur, Leslie et Peter Parker.
4: Non, c'est Leslie. Je voudrais que tu dises bien mon nom.
0: Oh, oh, s'il te plaît.
3: Oui, bonsoir, mademoiselle Leslie.
5: Bonsoir, Leslie.
0: Alors, Peter Parker. Peter Parker.
5: Oui, Gérard. Eh ben donc, j'étais en train de raconter une histoire sur une amie à moi qui s'est...
0: Non, non, mais tu vas pas raconter ta vie sur ta copine. Je m'en bats les couilles.
5: Et je voulais dire que ça a marché que sur un seul sein. Et...
0: Oui, merci.
5: Un sein qui fait du 90C et un autre qui fait du 85B.
0: Ah ouais, justement.
5: Donc, elle a porté plainte.
0: Justement, c'est... Ouais, mais c'est justement, c'est de là que je voulais en venir. Parce qu'il y a un truc qui me semble bizarre dans ta réponse.
5: Oui.
0: C'est que tu me dis qu'elle faisait du 90C.
5: Non,
0: du 90B pour revenir à du 90C. Tu crois pas que là tu t'es planté un petit peu?
5: Mais non, elle faisait du 85B et elle voulait faire du 90C, non? C'est logique.
0: Non, mais attends, c'est pas ce que t'as dit. Thomas d'Angoulême.
6: Oui, bonsoir.
0: Fréquence d'Angoulême, s'il te plaît, merci.
6: C'est 102.5.
0: Ok.
6: Bonsoir.
5: J'aime beaucoup ce que tu fais, Thomas.
6: Merci.
0: Oh!
5: Oui.
0: Peter Parker, tu fermes ta gueule maintenant.
5: Oui, monsieur.
0: Thomas.
6: Oui. Oui, je suis là.
0: Non, mais tu réponds.
6: Alors, c'est la question sur la chirurgie esthétique.
0: Pourquoi faut-il payer aussi cher pour se refaire une beauté? Vous commencez à me les gonfler sérieusement ce
6: alors,
0: soir.
6: C'est vrai que c'est très cher, la chirurgie esthétique. Du fait que, justement, les chirurgiens sont obligés d'avoir une formation Bac plus 10. Donc, avec...
0: sœur a la Bac plus 11
6: c'est
0: pour...
6: C'est vrai, les chirurgiens, Gérard, ils ont un niveau d'études très élevé, hein. D'ailleurs, j'ai une petite anecdote. Moi, j'avais
0: un pote. Non, on en a rien à foutre. On en a rien à foutre des anecdotes.
6: Qui rejoint ton débat, Gérard.
0: Alors, accouche.
6: Alors, moi, j'avais un pote qui était monoboule. En fait, il avait qu'une testicule. Et il s'est siliconé. Et il y a eu une prothèse testiculaire. Et maintenant, il a deux couilles. Et c'est super pour lui.
0: Alors, je vais te dire une chose, Thomas.
6: Oui.
0: Que la prochaine fois que tu me sors une connerie comme ça, je vais te mettre deux boules avec une queue dans ta bouche et tu vas dégager, d'accord? Les slides,
4: ouais.
0: Bah, j'ai bien dit.
4: Ça coûte cher, parce que c'est les médecins, ils prennent cher. Enfin, moi, j'en ai pas besoin, tu vois.
0: Oh, tu fermes ta gueule pour un sang, tu laisses parler.
2: On a beaucoup de réactions de gens qui ont qu'une couille sur le web. Ils sont assez choqués par ce que tu dis, quoi. Manique.
0: Bon, mais ça, on en a rien à foutre. Tu sais, je vais te dire.
2: Non, mais
0: je vais te dire une chose. Que là, les mecs, qu'ils aillent qu'une couille ou pas de couille, je m'en tape complètement.
3: Les monoboules.
0: Enfin, je m'en tape, ils ont qu'à.
3: Oui, vous
0: vous
3: en battez
5: les couilles,
2: Gérard. Mais eux s'en battent pas la couille, hein.
0: Non, mais moi, j'en ai rien à foutre. Comme ça, ils iront secouer la petite goutte après. Donc, on s'en fout complètement de ça. Les slides, continue. Ouais, je t'ai coupé, mais continue.
4: C'est super cher parce qu'il faut que tu ailles dans des cliniques spécialisées, tu vois, tu fais pas ça à l'hôpital aux urgences, hein.
0: Mmh.
4: Et ça coûte cher parce que les mecs, ils prennent cher.
0: Mmh.
4: Mais je te dis, moi, j'en ai pas besoin, quoi.
3: Ouais,
0: ok.
4: Je tente le rap aussi.
3: Voilà,
0: non, mais...
3: tu déconnes pas.
4: Et je supporte pas les mecs bourrés.
6: Il est marrant, Félicien, quand il drague avec ses chicots pourris.
0: non, mais de toute manière, il est plus là, hein.
1: Oh, le débat, Gérard.
0: Il est plus là.
2: Il y a Caméléon qui demande est-ce que les monocouilles payent moitié prix chez les putes.
0: Il se démerde et puis c'est pas mon problème. Mais des questions. Écoute-moi. Je vais te dire une chose que là, les questions, c'est même pas la peine de me les donner parce que.
2: Ouais, mais depuis que t'as abordé le sujet des monotesticules.
0: Ah non, c'est pas moi.
2: On est à 11 416.
0: Non, mais c'est un auditeur qui a.
4: C'est un sujet de société, Gérard.
0: Ça, c'en est un.
2: Il y a des auditeurs qui réclament que tu te coupes une couille.
0: Ouais, non, mais c'est bon. 11 000, combien que tu m'as dit?
2: 11 713.
4: On aurait pu.
0: Ouais,
3: ça sert à rien, en plus.
0: Attends, qui c'est qui vient de dire ça? Alors, Thomas.
6: Non, c'est pas.

0: moi.
1: Ouais, avec ta voix de PD, tu dégages. Au revoir, bonne nuit.
0: En fait,
1: au revoir. Allez hop.
2: Il y a Jack qui dit que ton chirurgien esthétique, c'est Red Charles.
1: Ouais, c'est ça. Monsieur Mazur, pour terminer sur la question.
3: Eh bien, écoutez, moi, je dirais que le prix, n'est-ce pas, de l'opération est proportionnel à la partie du corps sur laquelle on agit, n'est-ce pas?
1: Non, mais bon, moi...
3: Cependant, je n'ai pas terminé. Alors, bien entendu...
1: Non, non, mais attendez, monsieur Mazur, vous n'allez pas me faire un plat sur votre copine, parce que moi, je vais vous dire... déjà, ça fait à chaque fois qu'on vous appelle, vous me faites un...
3: Ah non, tout
1: speech.
3: Monsieur Gérard, mais non.
1: Hein? Alors moi, je vais vous dire une chose.
3: Non, non,
1: vous, répondez
3: clair,
1: vous répondez clairement à la question,
3: oui, tout
1: et
3: à
1: c'est
3: fait,
1: tout.
3: Ce que j'ai fait, monsieur Gérard.
1: Parce que là, ça, à chaque fois, vous commencez à me les gonfler, hein. Alors, je suis bien gentil de vous passer dans mes débats,
3: mais
1: là, ça commence à bien faire.
3: Absolument.
1: Alors maintenant, vous répondez clair, vite et précis.
3: J'ai tout à fait répondu, monsieur Gérard.
1: Ça y est, c'est fait?
3: C'est proportionnel, vous n'avez pas écouté, c'est proportionnel à la partie à opérer, n'est-ce pas?
4: De manière, elle, c'était terminé, elle passe plus dans les débats.
1: William Dumont!
5: Ouais, salut, c'est William Dumont.
1: La fréquence!
3: Bonsoir, monsieur William, 103.5.
4: T'es où, toi?
5: 103.5.
1: Donc, revenons une partie vite fait sur le loft avant que William réponde. Ah. Donc, apparemment, d'après ce qu'on voit, apparemment, elle a l'air de vouloir rester dans le loft.
0: Qui?
1: Donc, c'est la celle avec sa robe bordeaux, là.
6: Ah, attends,
3: c'est la danseuse de Flamengo.
6: Alors, attends, on va mettre le loft. Alors, attendez deux secondes.
7: Ouais. Dans la salle de bain.
1: Attendez, s'il vous plaît, coupe-moi les auditeurs.
0: Je dis, qu'est-ce qu'il va dire, comme Pedro?
1: Non, bah ouais, à part.
6: Elle se barre ici, hein. Tu rêves?
8: Non, mais attends. Tu rêves,
0: si
8: là.
0: Veux,
6: ah, c'est Thomas, là.
0: Parce que
8: non, non.
0: Si tu veux te dire en premier, comme ça, tu le sauras.
6: Bon, on comprend pas ce qui se passe, c'est pas très intéressant.
1: Donc apparemment, on comprend pas du tout ce qui vient de se passer. Donc les valises sont toujours apparemment en fait.
3: Bah, elle se barre ou elle reste?
1: Bah, on sait pas pour l'instant, il y a rien de spécial.
3: C'est Karine qui voulait partir alors.
1: Non, c'est celle du flamenco là.
3: Mr. Cousin, it's Trevor Jones.
1: Donc
3: Mr. Cousin.
1: William.
3: Oui,
1: tu réponds à la question s'il te plaît.
3: C'est la question, tu peux me la répéter s'il te plaît.
1: Alors pourquoi faut-il payer aussi cher pour se refaire une beauté? On va s'arrêter vite fait parce que ça commence à me gonfler là.
3: Parce que la beauté a un prix quoi, je veux dire.
1: Non, mais attends. Ouais.
3: Tout le monde ne peut pas être beau, donc il faut c'est pour les gens qui sont moches. Faut payer quoi, faut passer devant le docteur.
1: D'accord. Alors moi je vais vous poser la question et on va s'écouter une zikmu.
3: Ouais, je vais pioncer un peu là.
1: On va s'écouter une zikmu et puis vous allez écouter ce que
3: je... Non,
1: ta gueule.
0: Il me rend les graves.
1: Je sens que je vais m'amuser ce soir, mais grave de chez
6: Gérard. Pose ta question, Gérard.
0: Les
6: auditeurs, deux secondes. Voilà, vas-y Gérard, pose ta question.
1: Alors, faut-il avoir recours à la chirurgie esthétique pour plaire à son copain ou à sa copine? Et on s'écoute dans ma bouche avec James Uzès. Et on se retrouve tout de suite après au 0825-08-5000. À tout de suite.
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1: Et voilà, donc toujours la suite du débat. Donc vous venez d'écouter dans ma bouche, j'aime Hussé. Et donc... on se retrouve pour la suite du débat, donc débat sur la chirurgie esthétique. Donc on a Peter Parker.
10: Oui, Gérard.
1: Rebonsoir.
10: Rebonsoir.
1: William.
11: Salut.
1: Oh William, tu prends ta voix normale, tu prends pas une voix de PD?
11: Salut.
1: Parce que sinon je vais te dire au revoir, comme ça tu vas vite répondre aux questions toi. Je crois que tu vas pas faire long feu là. Ouais, Céline.
12: Oui, Gérard.
1: Tu me reprends William au standard. Tu lui dis soit qu'il se réveille ou soit qu'on lui dit au revoir tout de suite.
11: Non,
1: tu retournes voir Cécile au standard.
12: Céline, hop. Gérard.
2: Et concernant la chirurgie esthétique, il y a Maître Capello qui demande est-ce que t'as déjà eu des problèmes avec les détecteurs de métaux à cause de ta hanche en tungstène?
1: Non. Jusqu'à maintenant, non. Puis c'est vrai que de toute manière, je vais répondre quand même à cette question qui est très importante. C'est vrai que quand on se refait faire, par exemple, suite à un accident, tout ça. Donc c'est vrai qu'on a des broches. sur les jambes.
12: Pour
1: se faire le cul.
12: Oh, punaise. Les slides.
1: Oui. C'est toi qui viens de dire ça?
12: Non, mais je me demande.
1: Non, mais toi, si je te demandais de fermer un petit peu ton clapet, tu la fermerais ta bouche?
12: Voilà. Bah ouais, si tu peux me le demander, hein.
1: Bon, bah alors pour l'instant, tu me laisses répondre à la question.
13: Merci, monsieur Gérard.
1: Donc je réponds à la question de l'auditeur. Donc c'est vrai que par moment donné, ça peut arriver que avec les détecteurs de métaux, ça sonne. Moi, ça m'est arrivé, mais et en fin de compte, c'était... Ta gueule!
14: It's Trevor Jones, Mr.
1: Oh putain,
14: Cousin.
1: Mais ça commence à bien faire là, celui-là. Hein.
14: Oui, c'est intolérable.
1: C'est vrai que par moment donné, ça sonnait. En fin de compte, c'était pas l'histoire de ma broche. En fin de compte, c'était un trousseau de clés et autre chose que j'avais sur moi. Donc, il a fallu que je retire mon trousseau, tout ça.
14: Okay.
1: Donc voilà.
2: Bah, c'est marrant parce que quand t'expliques un peu tout ça, là, on est remonté à 9113.
12: Ouh.
1: Bah ouais, parce que faut quand même bien expliquer comment que ça se passe aussi pour les aéroports. Hein. Parce qu'en fin de compte, c'est dans les aéroports que c'est le plus dangereux.
14: Ouais.
1: Donc voilà. Alors donc, on a toujours Monsieur Parker.
13: Peter Parker, oui, c'est moi.
1: Donc, toujours là. William, tu t'es calmé?
15: Ouais, j'ai la pêche.
1: Les slides?
12: Les slides, ouais.
1: Et Monsieur Mazur, pour finir.
15: Bonsoir à tous, Monsieur Mazur.
12: Bonsoir, Monsieur Mazur.
1: Donc, la question, ça y est, c'est terminé maintenant, les bonsoirs. On n'en parle plus. Donc, la question, peut-il avoir recours à la chirurgie esthétique pour plaire à son copain ou plaire à sa copine ou à son copain? On va demander à Monsieur Mazur.
15: Écoutez, je dirais que tout dépend, bien entendu, de la personne qui vous accompagne dans votre vie. Y a-t-elle bon ou mauvais goût, n'est-ce pas? Parce que si une personne n'est pas capable, vous passez entre les mains d'un chirurgien, n'est-ce pas, pour lui plaire, si cette personne n'est pas capable de vous apprécier à votre juste valeur une fois refait avec une quelconque prothèse ou un rajout mammaire, eh bien écoutez, elle n'a plus qu'à prendre la porte, c'est du moins mon opinion.
1: D'accord. William?
13: Bah moi, Gérard, je pense que la beauté est surtout intérieure, donc le chirurgien n'a rien à voir là-dedans. La personne, si la personne est à bon fond, si elle est aimable... Je pense que même si elle se fait ravaler la façade...
1: Non, mais faut-il... C'est la question. Faut-il avoir recours?
13: Ouais. Bah, je pense que non. Je pense que non.
1: Faut-il avoir le recours à la chirurgie esthétique, par exemple, pour plaire à quelqu'un?
13: Je pense que c'est pas obligatoire.
1: Non,
13: tu
1: d'accord.
13: Tu peux charmer quelqu'un juste avec avec tes paroles ou une certaine présence, ton charisme.
1: D'accord. Peter?
16: Oui, bah, je suis exactement d'accord avec William, c'est exactement ce que j'allais dire, c'est à fortiori la beauté intérieure qui compte et ce que la personne dégage au niveau de son charisme, de son odeur, tout ça, qui peut plaire à la personne, pas forcément...
1: Non, mais attends, Peter,
16: c'est moi.
1: Oh, je crois que tu t'échappes un peu de la question, c'est pas du tout. Si, apparemment, t'as l'air de t'échapper
13: Je tenais à spécifier que la tenue vestimentaire est vachement importante. Hein.
1: Bon, alors Peter, au revoir.
2: Il y a des gens, Gérard, qui conseillent d'arrêter de fumer parce que ça peut provoquer des fissures anales.
1: Mais non, ça procure rien du tout.
2: C'est sûr.
1: Laisse l'ail.
2: Il y a une odeur.
1: Laisse l'ail.
12: Moi, je dis, mon cumé, il me demande as, je le largue de suite, quoi.
1: De quoi? Attends.
12: Il y a un mec qui me demande ça, je le largue tout de suite.
1: Attends, okay. tu peux expliquer là, parce que je comprends pas du tout ce que tu veux me dire.
12: Attends, tu t'imagines.
1: Non, attendez, monsieur Mazur et William, vous la fermez.
13: Très bien.
1: Merci.
12: Je sais pas ce qu'il a dans le pieu, tu vois. Il y a de l'interférence, là, putain.
1: Non, mais ça, c'est au standard, apparemment, qu'on
2: on a des petits problèmes. À un sondage.
1: Oui.
2: Que pensez-vous de la chirurgie esthétique? 30% des gens
1: non,
2: disent...
1: Non, c'est bon, les sondages, c'est moi qui les prends tout à l'heure. On laisse finir...
6: Faire la bête.
1: Donc, les slides.
12: Je veux dire, le mec, il a, tu sais pas ce qu'il a dans le pieu, quoi. Tu t'imagines même pas. Donc il me demande ça, je dis, il tège, il prend mon pied dans la gueule, il tège, quoi.
1: Ouais, non, mais attends, donc toi, tu serais prêt?
12: Prête, je suis fille. Hein.
1: Tu serais prête à le virer?
12: Ah ouais.
1: À le virer pour...
12: Ouais.
1: Ah bah moi...
13: Genre, tu la trouves pas un peu agressive, les slides?
12: Non, je suis pas agressive.
1: Non, parce que...
12: Pas comme ça, toi.
1: Mais William!
12: D'où je suis agressive, toi?
1: William, pour l'instant, tu fermes ta gueule, c'est tout, parce que vous êtes pas capable de répondre aux questions.
12: Je t'écoute, là.
1: Alors moi je peux vous dire une chose, que c'est vrai, pour plaire à quelqu'un, il n'y a pas besoin d'avoir recours à la chirurgie esthétique. Au standard s'il vous plaît.
12: Bah des fois il vaut.
1: Attends, laisse l'ail.
17: Oui, Gérard.
1: Parlez un tout petit peu moins fort.
17: Je suis désolé.
1: Par contre, si ça te dérange pas, tu peux prendre quand même du monde au téléphone.
6: Mais laisse-le.
1: William, tu fermes ta gueule.
2: Pas, Gérard, j'en ai beaucoup de réactions.
1: Ah ben s'il y a des réactions. Attendez s'il vous plaît les auditeurs. Oui.
12: On va aller dans le 9 pour Thomas, lui.
17: Alors,
1: oui, attends, je récupère déjà avant une nouvelle personne.
18: Oui, j'ai liposanction 119.9 de la queue en brioche.
1: Merci pour le Larsen.
19: D'attaché.
20: Bonsoir, c'est liposanction.
1: Oui, bonsoir à toi. Donc tu veux répondre. Oh, le Larsen. Le Larsen, merci. S'il y a un portable, les portables, j'en veux pas. Hein. J'avais bien précisé. Alors, qui a un portable? Qui appelle d'un portable? Ne répondez pas tous à la fois.
19: Pas moi.
1: Ah ben non, bah... Non, mais ça va. Ça va, Pedro? On ne gêne pas trop?
19: Il appelle... Je suis sûr qu'il
21: appelle. Quoi, tranquille le chat, ça va?
1: Non, non, mais t'éteins ton portable, parce que dans ce cas-là, moi, je peux... Je me mets allumé, puis je fais du Larsen aussi.
21: Ah ben vas-y, hein, te gêne pas.
1: Non, non, mais attends, t'es dans mes débats, donc t'éteins ton portable, s'il te plaît, merci. Donc alors, je disais... Oh, tu fermes ta gueule, toi, espèce de trablot, tu dégages, au revoir, William. Au revoir, William.
21: On traite pas de PD comme ça.
1: Voilà, donc, réaction sur l'Internet avant que...
17: Le problème de l'Internet, c'est que là, on est passé à 1622.
1: Oh, non, mais il y a quelque chose,
17: parce que... On nous dit que c'est un peu le bordel, et voilà, quoi.
1: Non, non, mais là, il y a quelque chose qui va pas, c'est pas grave. Donc,
17: on nous dit que la chirurgie est au débat, ce que Gérard est au talent.
1: Ouais, bah c'est bien. Bah c'est bien, ils continuent comme ça puis qu'ils augmentent.
19: C'est un compliment qui te fait là. Tu pourrais dire merci.
1: Bah oui, non mais qui continue comme ça pour réagir, c'est bien moi au contraire, ça me fait plaisir. Ouais. Donc liposanction.
20: Est-ce que tu peux me rappeler vite fait la question en vitesse?
1: Alors faut-il avoir recours à la chirurgie esthétique pour plaire à sa copine ou à son copain?
20: Bah je pense que comme tu le rappelais, le fait de plaire dans le couple c'est quand même essentiel. Et que pour avoir une vie en couple, si tu ne plais pas à ton partenaire, c'est dur. Donc éventuellement, ouais, je pense que ça peut devenir une nécessité s'il n'y a pas compatibilité entre les partenaires.
1: Et donc on accueille Camomile pour ça.
22: C'est pas Camomile, c'est Camoule de Tours.
21: Hey, t'as pas appris à lire, Gérard?
1: Ouais, mais c'est pas.
18: Gérard!
1: Non, mais c'est bon, Gérard. J'ai pas eu mon café, donc c'est normal, c'est pour ça que je vois rien à cette heure-ci, il me manque un café. Camoule, alors.
22: Ouais, ça va, Gérard, bien ou bien?
1: Bon, vas-y, tu réponds à la question et tu te tais.
22: C'est quoi la question, s'il te plaît?
1: Oh non, mais vous foutez de ma gueule ou quoi? Vous prenez le train?
21: C'est pas l'argent.
19: T'as une meuf, elle te dit, tu te refais faire la gueule, tu le fais.
17: Y a Jacques qui dit que ton neurone, Gérard, fait des interférences.
1: Ouais, bah c'est bien. Donc, il a qu'à se coucher.
22: Si c'est une meuf de la Tessie que je kiffe bien, ouais, je me refaire la tête, ouais. Y a pas de souci, quoi.
1: Ouais, ok. Donc, alors, je vais répondre à la question
22: une bonne billette, quoi.
1: À les slides. Donc, toi, tu disais que...
19: Dis bien mon nom, s'il te plaît.
1: Ouais, ben, je l'ai bien dit.
19: Ouais, bah, tu fais attention.
1: Ouais. Oh, s'il te plaît. On se calme.
20: Voilà, grève.
1: D'accord. On se calme.
17: Il y a Luxo qui demande si t'as attaqué ton chirurgien esthétique.
1: Non.
17: Est-ce que tu l'as attaqué?
1: Donc, je disais... Putain,
20: qu'est-ce qui se passe?
1: Pedro!
19: Il éjaculait pas.
23: Question de monsieur Cousin.
1: Pedro, ça commence à bien faire!
20: Oh là là.
18: Gérard, fais attention.
21: Je suis pour rien, mais arrête!
1: Ça commence à bien faire!
21: Qu'est-ce qu'il y a?
19: Il jouait pas.
1: Je préviens que le débat sera vite clos.
20: T'as même pas de poids à ta table.
1: Alors Pedro,
21: j'ai rien fait.
1: Ça suffit maintenant. Et tu me dis, vous me laissez le rideau ouvert, hein?
21: Quel est le rapport avec le débat?
1: Ouais, bah, c'est moi qui commande.
21: Elle va pas nous le casser, il a coûté cher.
1: Oui. Alors je disais, donc je réponds à la question, donc faut-il avoir recours à la chirurgie esthétique pour plaire à sa copine ou à son copain? Je réponds à la question de Lesline. Donc apparemment il y en a qui veulent. Bon, si leur copain demande à sa copine de le faire, il y en a certaines qui le veulent, il y en a d'autres qui le veulent pas, hein. Donc ou vice versa. Mais c'est vrai que les trois quarts du temps, c'est vrai que ça ne sert à rien. Par exemple, moi, je peux dire que oui. Si le mec il dit à sa copine, bon bah tu te refais faire les seins parce que sinon je sors plus avec toi. Eh ben moi je dis comme ça, ben tu fais ce que tu veux, c'est tout, c'est ton libre choix. T'es pas d'accord avec moi, Leslagne? Leslagne, merci de moi mettre les auditeurs en air.
19: Leslagne. Tu parles comme ça.
18: Elle est là, Gérard, hein. Mais c'est pas les slimes, c'est les slides.
19: C'est les slides, comme Ophéla. Et tu dis bien mon nom, s'il te plaît.
1: Ouais, bon, donc t'es pas d'accord avec ce que je viens de dire?
19: Complètement d'accord, et franchement, tu me plais comme mec, quoi.
1: Ah bah c'est
19: comment
1: bien.
19: Dis, comment tu parles, comment tu raisonnes, je t'en... t'es un mec bien toi.
1: Non mais de toute manière, faut dire une chose, que c'est pas, y a pas besoin d'essayer de faire. Parce que moi, j'ai toujours dit, la personne qui est, on va faire un débat aussi sur les obèses bientôt.
5: Monsieur Gérard, pardon de vous interrompre.
1: Oui, monsieur Mazur.
5: Excusez-moi, mais il y a comme une interférence, je crois, entendre des canards à l'antenne.
1: Non, mais monsieur Mazur, les canards, je les emmerde.
5: Ah, d'accord. Non, mais c'était pour vous le signaler, monsieur Gérard.
1: Non, mais de manière, il y a un truc qu'il faut bien se dire. C'est que bientôt, il y a pas mal de sujets de débat qui vont être abordés que, pour l'instant. Le prochain débat, ça sera sur la jalousie. Et après, ça sera sur l'obésité parce qu'on en parle assez.
17: Il y a Yves Lecoq qui nous dit que c'est pas des canards, c'est des poules.
19: On a pourtant beaucoup parlé. Hein.
1: Ouais, mais ça. Pedro, tu arrêtes!
7: J'ai rien fait.
1: Tu commences à me casser les couilles sérieusement ce soir.
7: Je peux pas, je voyais pas.
1: Déjà que tu fous ton bordel quand tu m'appelles, tu me raccroches au nez, j'aime pas ça. Alors, faut te dire une chose, que maintenant, c'est moi qui commande. Ok? Ce n'est plus toi le. Maintenant. D'accord.
21: C'est pas moi, arrête.
1: Maintenant, faut arrêter.
17: Non mais arrêtez, faut calmer. On est à 622 auditeurs.
19: Oh, la honte.
1: Ouais, mais ça Pedro.
7: Oui.
1: Tu fais une chose, soit tu te calmes ou tu dégages du stand du studio.
17: Je te calme, Gérard.
1: Hein, il est déjà 1h15 et c'est le bordel. Oh, ça commence à bien faire. C'est clair. Ok.
19: Alors.
17: Viens de remonter à 2222 parce qu'il.
8: Ah mais là, faut se calmer là maintenant. Gérard reprend le contrôle, c'est calme.
1: Ah,
8: mais
1: là,
8: Pedro, c'est le dernier avertissement avant exécution.
1: Cela, ça va aller vite ce soir. Hein.
8: Ouais, t'as mis combien d'avertissements là, t'en lui en as mis?
1: Ça, c'est fait déjà le cinquième. Alors ça va. Hein.
17: Je te rappelle qu'au bout de 10, t'as une image. Hein.
1: Alors, je préfère dire que si vous voulez continuer comme ça.
17: Attendez.
1: Non mais c'est simple. Si ça continue comme ça, le débat, il va être vite clos.
17: Tu vas pas faire comme Marlène, tu vas pas te barrer.
1: Non mais si, c'est pareil. Hein, parce que ça commence à me gonfler.
5: Ouais,
17: non, on se calme, arrête.
1: Pedro, t'arrêtes.
5: Tu prends ta valise et tu dégages. Là.
1: Et toi, tu fermes ta gueule.
5: Ouais, je suis tranquille, Gérard, je te ferai des crêpes.
1: Eh ben, moi, je te dis au revoir. Allez hop, Kaboul, au revoir. Kaboul, au revoir.
5: Kaboul.
19: Big up à la
5: radio. Mode taliban. Tu retournes à Jalalabad, là.
1: Donc, je reprends. Donc, les slides. Est-ce que t'avais compris ce que je disais?
19: Ouais, ouais. T'as compris, moi, ce que je t'ai dit, au moins?
1: Bah oui, mais toi, tu vires directement la personne avec qui t'es à cause de ça. Donc, moi, je te redis. Donc, moi, de manière à la personne, si elle veut se refaire une beauté pour plaire à son copain, c'est son problème.
19: Ouais, mais
1: c'est
19: vrai que
1: ça... Non, mais ça.
19: Un exemple, je suis avec toi.
1: Ouais.
19: Je te kiffe, franchement. T'es un mec bien, je te dis, t'es un mec droit.
5: Ah bah,
1: ta gueule!
19: Moi, tu vois, on se correspond. On est pareil. Mais ta gueule, elle me plaît pas.
1: Je
19: la fais refaire.
1: Ça dépend.
17: Ça dépasse.
19: Ça dépend de quoi?
1: Ben, ça dépend si j'ai les moyens pour la refaire faire.
5: Il y a trop de tables, laisse tomber, faut appeler Bouygues, là.
1: Alors, l'open sanction.
5: Ah,
1: au revoir.
5: Non.
1: Au revoir.
5: Erreur.
1: Non, il n'y a pas d'erreur.
5: Y a
1: c'est bonne nuit.
5: Sur la personne.
1: C'est bonne nuit.
5: Il y a mépris sur la
1: au
5: personne.
1: Au revoir.
21: Céline.
1: Céline.
21: Faute, au revoir.
1: Au revoir à l'opposition.
19: L'opposition,
5: toujours là.
1: Au revoir.
21: Allez, je vais arrêter de le faire là. J'ai plus le bras.
5: Ah, mais j'ai un gilet pare-balles. Tu peux doser.
21: On va voir. Allô.
1: Ben y est, c'est bon.
21: Voilà.
1: Bon, qui nous reste Leslie et Monsieur Mazur.
5: Oui, bonsoir, c'est Monsieur Mazur.
1: Bon, c'est bon, Monsieur Mazur.
21: Bon, du calme, allez, vas-y, Gérard.
1: Donc, alors, donc, voilà, donc, j'ai répondu à la question. Donc, question suivante. Alors, on va un peu aller. Non, que faire? Ah ouais. Faut-il l'accord des parents ou du médecin pour se refaire une beauté? Alors, je précise avant qu'on accueille d'autres personnes.
17: Il y a Emmanuel Laborie qui dit qu'elle n'a pas entendu ta question.
1: Putain, ils sont graves sur l'internet.
21: Ouais, c'est
1: soir.
21: Grave hein, ce soir.
1: Ouais. Non mais ils sont vraiment cons ou quoi ce soir.
19: Ils voient pas vraiment.
5: Ne vous laissez pas distraire, monsieur Gérard.
21: Reviens au débat, Gérard.
17: Moi, Gérard, je fais que traduire ce que dit le net.
1: Ah non mais c'est
17: tu
1: bon.
17: Tu as dit maintenant t'es à 8822.
1: Merci. Ah, alors Michael Jackson.
17: Bravo.
21: 8822 quand même.
1: Ah, combien?
5: 8822.
1: Attends,
5: Mr. Cousin.
21: Parle bien dans ton micro, hein.
17: 8822.
5: Mr. Cousin.
1: Oui, oh, lui, il commence à me gonfler. Michel Jackson.
0: Oui, bonsoir.
1: Mon mignon 118.8 et bon. David de Bougie la Reine. Bougie la Forêt, pardon.
3: Bougie la Forêt, oui, David, top modèle en intérim. Bonsoir.
1: 115.2. Alors, la question, faut-il l'accord des parents et du médecin pour se refaire une beauté, David?
3: Eh ben moi personnellement je peux t'en parler puisque je suis donc top modèle.
1: Donc non mais attends, tu réponds correctement à la question, c'est tout hein.
3: Ah mais c'est ce
1: tu vas pas t'éterniser sur toi parce que ça va aller vite hein.
3: Bon d'accord, oui.
1: Oui.
3: Non mais bah, c'est ma réponse.
1: OK. Michel.
3: Précis.
1: Michel.
0: Non, c'est ma réponse.
1: Ta réponse c'est non.
0: Non.
1: Mais laisse line.
9: Oui, si tu as moins de 18 ans.
1: Ah, voilà, enfin quelqu'un qui
0: attends,
1: qui
0: t'as pas précisé les
1: minutes. Ah
0: de
1: non mais
0: minutes, hein.
1: Faut-il avoir l'accord des parents et du médecin pour se refaire une beauté? Donc la réponse est dans la question.
0: T'as pas précisé pour les mineurs de moins de combien?
1: Et même.
0: Bah non, c'est mineur de moins de 18, mineur moins de 16, moins
1: non,
0: de 14.
1: Non mais bon, c'est tout.
3: De fond.
1: Donc Lesline, tu disais oui toi.
9: Bon, t'arrêtes de m'appeler Lesline, hein, tu m'appelles Leslie.
1: Ouais, ben t'as qu'à trouver un nom plus facile à dire.
9: Attends, moi Leslie c'est mon nom, j'ai pas changé pour toi quoi. T'apprends à le dire, c'est tout.
0: Et t'appelles pas Gérald. Hein.
9: Je t'appelle pas Gérald ou Jérôme.
1: Bah tu m'appelles comme tu veux tant que c'est pas trop tard, là, j'en ai rien à foutre. Monsieur Mazur, pour finir.
23: Eh bien je dirais ça dépend.
1: Alors ça dépend de quoi? Ouais,
23: bien,
1: voilà.
23: N'est-ce pas bien entendu? Ouais. J'aimerais explorer un peu et développer, si vous le permettez.
1: Non, mais vous n'allez pas vous éterniser, monsieur Mazur.
9: Tu laisses parler, là.
1: Non, parce que moi, j'ai
9: mal. C'est intéressant ce qu'il dit, tu
1: ouais, mais
9: parler.
1: Moi, ouais, mais moi aussi, j'ai des trucs
9: non,
1: à
9: non,
1: dire.
9: Non,
3: vous les toits dans le soir, soyez au pire confis.
1: David et Michel, vous restez polis, sinon je vous dis au revoir tous les deux.
3: Je dis de rester circoncis pour rester clair dans le débat, quoi.
23: Oui, absolument. Donc, restons circoncis, tout à fait. Écoutez, oui, je dirais que ça dépend. Tout dépend de l'enfant. Est-il encore à la charge de ses parents? Bien entendu, il y a très souvent des enfants mineurs qui ne vivent pas au domicile familial.
9: À ce moment-là, il faut demander à la DAS.
1: Non, alors, Leslie.
9: Leslie,
1: s'il te plaît, t'évites de parler de ça, s'il te plaît, merci.
9: Ah, moi aussi, je viens de là, hein. C'est bon.
1: Non, mais moi aussi, alors donc, c'est
9: on
1: bon.
9: Pareil, tous les deux, on est pareil.
1: Ok, alors.
24: Il y a une question de Phil boule de laine qui voudrait. Qui en fait pose une question de la part de Gilbert Montagnier. Oui, Gilbert Montagnier qui a un problème de réglage de sa webcam.
1: Non mais j'en ai rien à foutre, c'est pas le thème du débat. Donc la question
24: c'est bon, c'est réglé, Red Charles lui a c'est OK, c'est
1: donc
24: réglé.
1: La question c'est que faut-il l'accord des parents et du médecin pour se refaire une beauté? Donc la question pour moi, c'est si la personne est majeure. Je précise, si la personne est majeure, il faut l'accord automatique des parents.
9: Il est majeur, ouais.
1: Non, s'il est mineur.
24: Il faut
1: mineur.
24: Que les parents soient majeurs, rappelle dans ton cul.
1: Non, mais lui, il va se faire enculer. Et les questions.
24: C'est dans ton cul.
1: Non,
24: hein.
1: Non, mais les questions comme ça, c'est pas la peine de les poser.
0: Mais
1: je t'ai creusé.
0: Donc, je disais.
21: Ah, du calme.
1: Oui, donc. Pedro. Déjà, c'est toi qui vas commencer par te calmer et d'arrêter de me balancer des merdes sur l'antenne.
9: Ouais.
1: D'accord? C'est clair, net et précis.
25: Moi, je suis d'accord parce que nous, au standard, on n'y arrive plus. Hein.
24: Donc, il y a faux cul qui
1: non,
24: dit.
1: Non, mais vas-y, continue. Non, mais continue. C'est intéressant, vas-y.
24: Il y a faux cul qui dit, Pedro, arrête de faire le canard.
1: Vas-y, continue, laisse-les foutre la merde. Et continue à foutre ta merde aussi.
26: Gérard, continue, s'il te plaît.
1: Parce que là, ça commence à me... Sérieux.
9: Moi, c'est tout.
1: Ok.
26: C'est bravo. Bravo.
1: Merci, là, ça me fait chier. Alors, donc, je réponds à la question et après, on va mettre une zikmu.
23: Question de Monsieur Cousin.
21: On va peut-être lui dire au revoir, hein, Gérard.
1: Non mais je crois que c'est toi tout à l'heure qu'on va dire au revoir, tu vas dégager.
21: Qu'est-ce que j'ai fait?
26: Gérard, sérieusement, Pedro il fait rien. Hein.
1: Ouais non mais les jingles comme ça c'est bon.
24: Mais il y a beaucoup de gens qui prétendent une relation entre Gérard et Pedro.
1: C'est carrément, à chaque fois qu'il y a un débat, c'est le bordel comme ça.
23: Voilà.
1: Alors à chaque fois je n'arrive pas à obtenir le nombre de personnes sur l'internet.
24: Il y a des gens qui pensent que Pedro est ton fils parce que t'es très dur avec lui.
1: Ouais non mais c'est pas mon fils, heureusement que j'ai pas un fils aussi con que lui. Parce que j'en chie un tous les matins.
21: C'est cette famille important.
1: Donc, faut-il l'avoir? Ah, donc, je réponds. Donc,
23: question de Monsieur Cousin. Ah, à nouveau.
24: Gérard, excuse-moi. Mais je sais pas si c'est déjà arrivé, parce que c'est la première fois que je fais cette émission. On est à 12 713 connectés. 12 713.
9: Bravo!
1: Donc la question, la question
4: de Monsieur Cousin. Bon, il faut trouver une tête, Monsieur Cousin, là, qu'est-ce qui se passe?
1: Je disais, donc, faut-il avoir l'accord des parents et du médecin pour se refaire une beauté? Donc, si la personne est mineure, oui, il faut l'accord des parents. Mais du médecin, c'est le médecin qui décide vis-à-vis de, avec les parents. Ce n'est pas les parents tout seuls, il faut avoir l'accord des deux. Et déjà, avec le médecin traitant, plus le médecin qui s'occupe de la chirurgie.
23: Voilà. Monsieur Gérard, pardonnez-moi, excusez-moi de
1: oui.
23: un instant. Pourriez-vous répéter, je suis en train de noter vos dires qui sont tout à fait intéressants.
19: Mais Gérard, t'as qu'à aller aux USA.
1: Ben, aux USA, c'est vrai. Oui, c'est vrai que ce que tu dis, c'est vrai. Aux USA, c'est vrai qu'ils n'ont pas besoin d'avoir l'accord des parents. Et ça, c'est vrai que dans certains pays, ils n'ont pas besoin d'accord des parents ou du médecin. Mais faut
24: il y a, y a Laura Ingalls qui voulait dire qu'elle se plaint du docteur Baker qui l'avait raté quand elle était petite.
1: Non, mais ça, c'est des questions cons. Alors, c'est même pas la peine que je lui réponde à celle-là. C'est même plus, ça sert à rien du tout. Ouais, donc, donc voilà.
23: Bon, bah.
10: Gérard?
1: Oui.
10: Oui, David, top modèle en intérim. Je voulais juste te poser une question. Comment ça se fait que le docteur doit donner son avis, ça le regarde pas? Enfin, je pense.
1: Non, mais attends, tu parles... Quoi?
10: Moi, je te pose une question. Pourquoi le docteur doit aussi donner son accord? Ça le regarde pas?
1: Les mais c'est, le médecin de... C'est le médecin de famille, j'ai bien précisé, le médecin de famille qui est en accord avec les parents pour savoir si... s'il y a possibilité ou pas.
23: Mais
1: parce que ça coûte très cher.
23: Oui, monsieur Mazur. Donnez-moi un instant une question. Croyez-vous que le médecin de famille soit habilité à répondre, à donner une autorisation pour, mettons, une personne qui souhaiterait se refaire les seins ou le pénis?
10: Voilà.
1: Non, mais ça, c'est vrai.
23: Surtout si le médecin de famille est un dentiste.
1: Non mais ça, non mais attends, mais là, monsieur Mazur, faut quand même pas tout mélanger.
19: Ouais,
1: non
19: mais,
1: oui, attendez, pas tout ça à la fois là.
19: Oh, est-ce qu'on peut aussi se faire refaire le pubis et la nue?
1: Qu'est-ce que tu me chantes toi?
4: Le pubis et la nue.
1: Mais ça, t'as déjà, tu veux te refaire le pubis?
19: Moi, je
1: le...
19: sais faire la nue, c'est clair.
11: C'est quoi le pubis et la nue, Gérard?
1: La nue, c'est le cul.
11: Non mais la nue.
4: La nue.
19: Ah non, ça n'a rien à voir.
11: Hein. Et le pubis. Enfin bref. C'est quoi le pubis?
1: Ouais, je m'en fous.
11: Explique-moi, papa.
19: Pas loin du pubis, c'est tout.
1: Ouais, donc alors
4: ouais,
1: non, mais attendez, laissez-la finir, putain.
19: On peut les faire
24: il y a Dent Pourri qui réagit, qui dit Gérard, mon frère.
1: Moi, ouais, bah, il va se reculer, lui.
4: Ouais, GG.
1: Ouais.
4: Est-ce qu'il faut l'avis de la pharmacienne de garde aussi
1: Est-ce qu'il faut l'avis de ta mère pour dire des conneries comme ça?
4: Ah, moi, j'en ai une au moins. Hein.
1: Ouais, bah alors, David. C'est David.
10: Ah, non, c'est pas moi, je te jure.
1: Alors, c'est
10: moi,
1: Michel, au revoir. Au revoir, Michel.
19: Tranquille.
1: Voilà, terminé. Voilà, alors donc.
11: Gérard, pose ta question, on va écouter un peu de musique juste après.
1: Question
23: de monsieur Cousin.
11: C'est pas moi, Gérard, je te promets que
24: c'est pas moi. Il faut retrouver le calme.
1: Non, mais ça va aller vite. De toute manière, il reste moins d'une demi-heure de débat et on n'est même pas arrivé à 10 questions.
11: Oh là là, non, franchement, merde.
1: Allez, Gérard,
13: bon courage.
1: À votre avis,
26: Gérard?
1: Oui.
26: J'ai quelqu'un d'autre en ligne, c'est Jean Eboueur, qui vient 117.7 et de Bombourlet.
1: Ah bah, on le prendra tout de suite après.
11: On va le prendre après le disque. Hein.
1: Pour une chirurgie esthétique, est-ce que la sécurité sociale prend-elle en... pour une chirurgie esthétique, la sécurité sociale prend-elle en charge l'opération? Et on se retrouve tout de suite après et on va s'écouter dans un trou, de mon nez dans ton cul. Et on se retrouve tout de suite après aux 0800-23-08. 5000, à tout de suite.
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1: Et voilà, donc rebonsoir à tous. Donc vous pouvez toujours nous appeler au 0825 08 5000. Il y a Cécile
26: Céline, Gérard.
1: Céline au standard.
26: Fais attention,
1: Hervé.
26: Sinon je me mets à crier comme toi, Gérard.
1: Non, mais de toute manière, c'est moi qui gueule le plus fort ici. Vive Gérard.
26: Oui.
1: À la douche. Donc, alors c'est Cécile, Hervé et merde, je sais même plus déjà.
11: Esteban.
24: Esteban.
1: Stéphane à l'aria.
24: Un petit bisou à Zia et Tao.
2: Non, il n'est pas à l'aria, il est au
1: sur le net. Donc vous pouvez toujours nous appeler aujourd'hui. Toujours le Pedro à l'aria de mes deux. Donc les lignes toujours là. Les lignes. Les lignes.
6: Les lignes.
1: Toujours là.
6: Ouais.
1: Alors Dan Ebouer.
12: Jean
1: Ebouer. Jean Ebouer, 117, 7 de Bourlet.
12: David,
1: mais c'est bon, c'est moi qui donne les fréquences, merci.
12: 117, 7, bon Bourlet.
1: Ta gueule, ta
12: bonsoir,
1: gueule.
12: Bonsoir, bon Bourlet.
1: David. David.
16: Oui, David, top modèle en intérim, c'est moi.
1: Et Baby Foch, et Bibi Foch.
26: Bibi Foch.
6: Bibi Foch, ouais, de la banquise.
1: De la banquise, de la dame de Haute-Savoie, voilà, c'est, ça sera comme ça.
6: Ouais, si tu veux, Gérard.
1: Alors, qui est non, c'était pas la question. Ah, pour une chirurgie esthétique, la sécurité sociale prend-elle en charge l'opération? On va demander à Leslie.
6: L'opération, non, il prend pas, non. Démerde, faut que t'aies la thune, quoi.
1: D'accord. Mais, donc.
6: Non, mais t'arraches, tu taffes, t'es là, t'as la thune, tu te fais refaire, quoi.
1: D'accord. Celui qui renifle comme un coq, arrête, parce que ça m'énerve d'entendre renifler. Oui, c'est moi aussi, je sais le faire.
24: Ah, oh, il y a un méchant de l'air, là.
1: Jean Ebouer.
12: Jean Ebouer, bah, ça dépend si c'est dans le cas d'un accident, pour de la chirurgie reconstructrice, c'est pris en charge.
1: Non, mais je te parle de la chirurgie esthétique, espèce de cave.
6: Non, mais il a raison.
12: Tocard, si c'est de la chirurgie.
1: Eh, hey, le tocard, il t'emmerde, et si tu continues à me dire un mot de travers, je te dégage.
12: Bah, tu me traites de cave, attends, je me défends.
1: D'accord.
12: Si c'est suite à un accident, ça peut être pris en charge. Par contre, si c'est juste pour le fun, c'est pas couvert.
1: Et par contre, je m'excuse, avant que tout le monde reprenne.
6: Tu pourrais écouter. Il y a des canards dans le coin.
1: Non, mais j'ai oublié de préciser que ce qu'on venait d'écouter, c'était deux trous dans un trou de mon nez dans ton cul. Hein. Excusez-moi, les auditeurs, ouais, j'ai oublié.
2: C'est important de le dire, ouais.
1: David.
12: Il a bien écouté ce que j'ai dit.
16: Eh ben moi je sais très bien répondre à la question. Je peux te dire que tout dépend de, en fait, la sécurité sociale prend en charge la chirurgie esthétique si en fait c'est une personne qui est en fait trop moche pour s'insérer, en fait ça dépend de son insertion sociale.
1: D'accord. Bibi Foch.
6: Ouais, ben moi je reprends l'avis de Lesboeur.
16: Jean Lesboeur.
6: Voilà. Ouais. Qui disait que pour la chirurgie pratique.
1: Non, esthétique, pas pratique.
6: Faut
1: pas confondre. La main de ma sœur. Faut pas confondre la main de ma sœur. Dans la culotte d'un zouave et tentacule et encule ta sœur. C'est deux choses différentes. D'accord. Alors, Bibi Foch.
6: Ouais. Ouais, bah non, la sécu, elle doit pas rembourser.
1: Voilà, alors, non, est-ce qu'elle prend en charge?
6: Non.
1: Bah alors.
2: Mais attends, mais j'y suis pour rien, c'est les gens
1: tu
2: qui mettent des trucs.
6: Il y a trop de poules.
2: Mais attends, voilà. Mais c'est le loft, il y en a un qui a mis le loft, c'est tout.
1: Ouais, non, mais les poules, elles sont pas dans le loft pour l'instant, on sait pas ce qui se passe encore. Et on s'en fout, ouais.
12: Des poules d'ailleurs, là.
1: Je m'en bats les couilles. Sur le net.
24: Alors sur le net, on a les résultats enfin du sondage.
1: Non, mais c'est bon, les sondages, c'est moi qui les prends tout à l'heure. S'il y a des questions,
24: Max qui fasse les sondages.
2: Hein. Ouais,
1: non, mais c'est moi qui vais les faire, mais après. Non, mais après, il y a des questions intéressantes.
24: Ouais, mais il me frappe après, Max.
1: C'est
26: s'il
1: moi.
26: Te plaît, Gérard, le sondage.
24: Gérard,
26: Gérard,
24: le sondage. Les gens attendent le sondage. On baisse.
1: Le sondage.
12: Vas-y, fais le sondage.
1: Vos gueules, c'est moi qui fais les sondages. Alors. Je viens d'entendre un mot.
2: Ah, il va dire que c'est moi, c'est pas moi, Gérard.
24: Non,
1: je
24: c'est
1: viens
24: pas Pedro.
1: Je viens d'entendre
2: un mot. Attendez, bougez pas.
12: Qui t'a pas fait plaisir.
1: Je viens d'entendre un mot de pute. Mm. Alors, je préviens que je prends au hasard un nom.
12: Ah non.
1: Et je dis David, au revoir.
25: Non, t'inquiète pas, Gérard.
1: Au revoir.
25: On a trouvé lequel c'était, on l'a eu.
1: Trop tard, j'ai pris au hasard et donc, terminé pour David. Ça, je n'ai pas cherché midi à 14. Donc, les sondages. D'après vous, quelle partie du corps est la plus sollicitée pour les opérations? Alors, 60% disent l'appendicite, 20% disent les doigts des pieds, 15% les seins, 5% les oreilles.
6: L'appendicite, c'est pas esthétique?
1: Non, c'est pas esthétique, justement, c'est...
6: Bah alors, qu'est-ce que ça fait dans le débat?
1: Bah ouais, je sais pas du tout.
6: Boulot,
1: non, mais c'est pas moi qui ai fait les sondages. Bah,
5: Pas les sondages avant de venir.
1: Non, non, mais j'ai vu, mais de toute manière,
7: attends,
1: c'était...
7: Comment tu lui parles, toi?
5: Ouais.
1: Oh, bah, c'est bon, là, vous vous calmez,
8: attends,
1: s'il vous plaît.
8: Attends, je sais même pas ce que ça veut dire.
1: Alors, au revoir, au revoir.
8: Attends, mais non.
1: Au revoir.
24: Moi, dans mon sondage, j'en ai 27% qui dit, Gérard, si tu t'es arrêté, remets-toi à boire.
1: Ouais, ben, ça m'étonnerait que je me remette à boire pour la gueule des auditeurs sur le net. Enfin, et donc, alors, 60% l'appendice, 20% les doigts de pied, 15% les seins, 5% les oreilles et 2% la rate.
5: Alors,
1: je vois pas du tout le rapport de la rate, je voudrais bien savoir ce que c'est.
25: Personnellement, moi, j'ai une rate très esthétique, hein.
1: Eh ben, ça me fait une belle jambe. Qui devrait se faire refaire la tête en France? Alors,
24: et moi j'ai une rate mais dans une petite cage en fait.
1: Ouais bah c'est bien bah. Ça, vois, puis,
24: ouais non mais c'est si un petit veux... truc hein.
1: Ouais non mais
24: elle
1: si
24: est
1: veux...
24: comme ça.
1: Non mais là-bas tu peux y aller.
24: Il donc... m'a cassé ma race.
1: Alors qui devrait se refaire la tête en
25: Gérard
1: France? Ta gueule.
25: Bravo.
1: 95% disent moi donc je vois pas du tout le rapport. 12% la Marianne et 3% pas de bras en chocolat. Donc je vois pas du tout le...
26: C'est pas de bras, pas de chocolat.
1: Je vois pas du tout le rapport. Combien d'échecs ont... Quoi, combien d'échecs ont
26: été sollicités?
1: Non, ont été manifestés pour dans les opérations. Alors ça, 60% dans le cas des Snooki.
17: Les Snorkies, à mon avis.
1: Ouais, Snorkies. 51% dans le cas de Gérard. 12% dans le cas de... des tranches de cacahuètes. Et 3% dans le cas de qui est malin tombe dans le ravin. Bah, c'est bien. On va continuer tant qu'on y est. Qui aimerait changer de tête? Alors,
25: Gérard!
1: 82% Bécassine. Ouais, vous fermez vos gueules quand je fais les sondages, merci. Alors 82% Bécassine, 53% ceinturne anonyme, 22% Porciné en a marre de se faire prendre les fesses par Winnie, et 15% Gérard le pétard. Je m'en bats les couilles, à chaque fois ça retombe sur moi. Et pour terminer, quelle partie du corps insolite aimeriez-vous vous faire refaire? Alors 75% le canal amphibien, 54% l'ongle incarné de Oui-Oui. Alors 46% Scooby-Doo, 10% ma calvice et 1% c'est l'homme qui prend la mer. Bah oui, bah voilà. Donc voilà, les sondages sont faits. Donc terminé, point final à la ligne. Et on a qui d'autre comme auditeur à part Leslie et Baby Foch?
26: On a Romaric qui vient de Tain, 78-8.
25: Non, pas de Tain, de Tain.
1: D'où? Il va...
24: C'est à l'envers, Gérard.
1: De Tain.
5: Romaric de Tain.
1: Donc alors, tu veux répondre à la question avant que j'y réponde?
5: Laquelle est-elle?
1: Alors, pour une chirurgie esthétique, la Sécurité sociale prend-elle en charge l'opération?
5: Non, je dirais non.
1: Alors, tu peux préciser le pourquoi?
5: Parce que ça, c'est pas quelque chose d'obligatoire.
1: Alors, d'accord, je suis d'accord avec toi. Mais, faut bien vous dire une chose. En principe, c'est non. De manière, c'est carrément non. Il y a même pas à chercher pourquoi, à savoir. C'est non.
25: Mais
1: à peu prendre une partie. Si c'est vraiment trop grave.
5: Par exemple, il avait raison, hein, si c'est un accident.
1: Si c'est un accident, c'est pris par en accident. Donc en accident, donc ça veut dire en AT. Donc la sécurité.
5: Non, c'est pas en AT, c'est accident du travail.
1: Oui, mais justement.
5: Quand tu parles, non, mais t'as un accident de bagnole. Dire, le week-end, tu vas te promener, t'as un accident.
1: Oui, mais moi, de manière.
5: Bon, attends, t'es défiguré par la vie.
1: C'est qui là qui me répond?
5: C'est les slides là.
1: Oui.
5: Tu m'écoutes?
1: Ouais, Baby Foch, Romaric et puis Jean Rascal, vous pouvez répondre. Hein.
8: Bonsoir, je suis nouveau, c'est Jean Rascal.
5: Salut Jean Rascal.
8: On va m'accueillir, bonsoir.
5: Tu me plais, toi.
18: Salut Jean Rascal.
24: Il y a Chaussée au Moine qui dit qu'il pue le débat.
8: Bonsoir Gérard.
1: Chaussée au Moine, il va se faire enculer.
8: Bonsoir Gérard.
1: Bonsoir. Donc alors, tu dis c'est quoi Leslie?
5: Tu dis, tu te prends le pare-brise dans la gueule, quoi.
1: Ouais.
5: Et ben, tu crois quand même pas que tu vas payer toutes les opérations pour retrouver ton visage.
1: Ouais, mais attention, si c'est suite à un accident, ouais. C'est bien ce que tu viens de dire.
5: Ouais.
1: Si la personne qui tapait se éclatait le pare-brise,
5: ouais,
1: est assurée, c'est son assurance qui paye. Ça, je suis d'accord avec toi.
5: C'est la sécu, c'est pas l'assurance, imagine.
1: Ouais, mais je suis d'accord. Ouais, prends pas ton air de
8: racaille, là.
1: De racaille, parce que ça va pas aller.
5: Prends pas mon air de racaille, tu me prends.

0: Non, c'est un scandale, calmez-vous si
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2: Bon, Gérard au standard, on va couper deux secondes. Voilà. Vas-y Gérard.
3: Donc, non, tu peux me les remettre en air parce qu'il y en a
2: pas encore répondu. Regarde.
3: Non mais ils vont se calmer.
2: Bah vas-y Gérard alors.
3: Bibi Fuck.
4: Oui.
3: Tu te calmes. Bibi Fuck.
4: Oui.
3: On se calme. Non, c'est pas elle. Je préviens, je vais zapper au hasard.
5: Au hasard.
3: Alors.
5: Au hasard.
3: Jean Rascal. Jean Rascal et Romaric pour terminer avant que je réponde.
6: Est-ce que toi, Gégé, est-ce que tu inclus la chirurgie dentaire dans la chirurgie esthétique?
7: Ça m'étonnerait, franchement.
3: Oui. En principe, non, mais bon.
6: Ah bah attends, ça défigure un peu quand même. Quand il te manque des chicots, reconnais que t'as pas l'air malin, quoi. Donc ça compte un petit peu quand même sur le physique. Qu'est-ce qui se passe?
7: Mais c'est quoi là ces bruits?
6: T'as mal quelque part là, Gérard?
3: Non, pas du tout.
6: Ah bon, j'ai tout ce que tu vois là.
3: Romaric, pour finir.
6: Attends, est-ce que tu peux me répondre quand même au passage?
3: De toute manière, la chirurgie esthétique pour les dents, je sais pas si ça existe encore.
7: Bah, imagine, il manque une dent. T'as l'air
6: con. Il manque une dent, t'as l'air un peu chelou quand même.
7: T'as l'air con, faut le dire.
6: Bah ouais. Oh,
8: okay. Moi, c'est clair qu'à mon cousin Gérard, il lui manque une dent et.
3: Hey, Romaric! Romaric! Ouais. Au revoir!
6: Bah quoi?
8: Pourquoi?
3: Au revoir!
7: On parle pas de la famille.
3: Ah, oui, voilà! Terminé pour Romaric, ça va aller vite!
6: Regarde, Gégé, on parle des dents. Regarde Joe Star.
3: Le chanteur?
6: Ouais, le chanteur. Le chanteur de variété française, bien sûr. Tu trouves pas que ses dents, ça le défigure un petit peu, quelque part?
3: Je vois pas le rapport avec la chirurgie esthétique.
6: Il se fait faire de la chirurgie esthétique, il se met les dents de je sais pas, moi, de Pascal Sevran, tout de suite, il a une autre tête.
3: Non mais faut pas confondre les chanteurs de rap et puis les animateurs de télé.
6: Il fait mettre les dents de Cool Chef.
3: Donc alors je disais.
6: Ok, zappe-moi direct.
3: Voilà, non mais
6: vas-y.
3: Ouais mais Céline Dion ça a rien à voir elle.
7: Bah non, elle s'est fait faire une.
3: Alors dans ce cas-là, les slides.
7: Ouais.
3: Bah, moi je vais te dire une chose.
7: Ouais.
3: Dans ce cas-là, tu prends Pamela Anderson et tu prends Lolo Ferrari, maintenant heureusement qui nous a quitté. Dans ce cas-là, pourquoi qu'ils se sont refaire les seins qui sont en silicone pour Pamela Anderson et qui a des problèmes à l'heure actuelle.
7: Ouais, mais Céline Dion elle a pas les dents en silicone.
3: Ouais, non mais moi je te dis à l'heure actuelle, maintenant faut se dire une chose chez les nanas. Les trois quarts des opérations que vous faites faire pour les seins, c'est des silicones. J'en suis désolé. Il y a aussi l'histoire du coton, parce qu'il y a, comme j'entendais souvent dans les émissions d'Ocline.
6: Ah, du coton dans les soutifs.
3: Du coton dans les soutifs. Et ça, c'est quand même vraiment con.
1: Il y a une question de Catherine Deneuve qui demande si c'est le succès de ton rôle de Chewbacca dans Le Retour du Jedi qui t'a influencé à avoir maintenant cette tête de con. Mais c'est une question de Corinne Deneuve.
3: Alors tu lui réponds à cette espèce de poufiasse.
1: Attends, vas-y, dicte.
3: Que c'est une grosse conne et qu'elle aille se faire sucer, se faire enculer.
6: Voilà.
3: Désolé pour Bibi Fox si je suis grossier.
7: T'as de la répartie grasse.
9: Excuse-moi Gérard, on a beaucoup de réactions standards et on nous demande si la chirurgie asthmatique compte dans le débat.
3: Non, ça n'a rien à voir avec la chirurgie esthétique. Et si c'est un connard qui te pose la question, tu lui dis que c'est un con.
9: C'est une fille.
3: Et si c'est une fille, tu lui dis que c'est une pute.
9: Voilà. Ok.
2: Quel rapport?
9: T'es une pute.
3: Voilà.
1: Il y a Dev qui nous dit que t'es hard, mais qui te mettrait bien ta cartouche quand même.
3: Ouais, bah lui, il va se faire sauter.
6: Ah,
3: enfin, bref, terminé, j'ai répondu
1: du
3: à la question.
1: Chez Swan.
3: Donc, j'ai répondu à la question. À votre avis, combien? Bon, on l'a dit, la question sur les seins, j'ai dit que ça coûtait à peu près 10 000 balles. Environ. Alors, qui est responsable lors d'une mauvaise opération? Qui doit payer? On va demander à Boudin Rouge, tiens, qui vient de nous accueillir 105, 105,
6: ouais.
3: 100.5 de Rouen.
6: Ouais, c'est ça, ouais. On sent Boudin.
7: Salut Boudin.
6: Ça va les gars?
3: Ouais, Jean. Bon,
6: tranquille.
3: Ouais. Alors,
6: Bah vas-y, la question c'est quoi?
3: Hey, tu fermes ta gueule quand je parle?
1: Y a Kenza qui est sorti du loft.
6: Oh là.
7: Tranquille.
3: Kenza, il n'y a pas de Kenza dans le loft et on n'en a rien à foutre du loft.
1: Non, c'était une boutade de Jean-Pierre Descombes.
3: Ouais, bon, on s'en bat les couilles. Donc, on a Boudin Rouge, Jean Rascal, Baby Fock et Les Sly.
7: Ouais, Les Sly, ouais.
3: Et Baby Fock?
4: Ouais.
3: Toujours là?
4: Toujours.
3: Ok, bon, réponds quand je te parle, merci. Alors, qui est responsable lors d'une mauvaise opération et qui doit payer? On va demander au hasard. Les Sly.
7: C'est l'assurance de la clinique.
3: Donc, ouais.
6: La clinique, ouais.
7: T'as d'autres questions?
3: Non. Pourquoi, t'es pressé?
7: Non, mais je te demande, tu dis
3: non,
7: que
3: mais,
7: rien.
3: Non, mais si t'es pressé de vouloir répondre à toutes les questions, je te les donne toutes.
7: Je suis pressé de te parler en antenne à la fin.
6: Ah oui, ah, okay. C'est chaud.
3: Jean-Rascal.
6: Bah écoute, moi je suis d'accord avec les Sly, c'est la clinique ou la clica. Hein.
7: Toi, je t'aime bien, toi.
3: Quoi
1: Loana est sortie du loft.
3: On s'en fout.
7: Avec ses plateformes choses.
1: Ah non, mais moi je lis le web.
3: Hein. Hey, on en a rien à foutre de ce qu'ils nous disent sur le web. Le problème, les questions, c'est sur la chirurgie esthétique, le loft, je m'en bats les couilles.
1: Bah, il y a mon audio qui dit que aussi s'en bat la couille du
3: eh
1: débat.
3: Bah, dans ce cas-là, s'il s'en bat les couilles, il a qu'à pas venir sur la net. D'accord.
1: Gérard, tu t'énerves,
9: ouais, t'as
1: rouge.
9: Raison, Gérard, voilà. C'est un scandale.
3: C'est grave de chez grave. Ouais, je préviens, ta gueule. D'accord. Et je préviens qu'après, on va faire la réunion. Okay. Parce que ce soir, je vais m'énerver.
2: Ah, récupère.
3: Qui c'est qui a raccroché? Qui c'est qui a raccroché?
1: C'est Boudin
3: Rouge. Boudin Rouge.
6: Ouais, je suis là, ouais.
3: T'es toujours là?
2: Non, attends, on va gérer.
3: Jean-Rascal, attendez.
6: Oui, oui, je suis là, oui.
3: Bon, Jean-Rascal, toujours là. Bibi Foc.
2: Ah. Non, c'est Bibi Foc. Ah, c'est Bibi Foc. Vas-y, attends, je vais couper deux secondes la sonnerie, voilà.
3: Bah, pour rappeler, alors. Les Slime, toujours là?
7: Ouais, je suis là, ouais.
3: Donc, pour rappeler Bibi Foc, alors. Alors, Boudin Rouge, tu disais?
6: Ah, moi, je disais rien. Tu me poses pas de questions, je dis rien.
3: Non, mais je te demande.
6: Ah bon, bah alors, si tu me demandes, je vais te répondre.
3: Y a-t-il?
6: Ouais.
3: Qui est responsable lors d'une mauvaise opération?
6: Moi, je dis, c'est la famille.
3: Comment ça?
6: Bah, les premiers responsables, c'est la famille, quoi. Qu'est-ce qu'ils avaient à laisser, je sais pas, leur gamin aller se faire opérer, attends.
3: Non, mais attends. Attends. Et déjà, tout à l'heure, j'ai posé la question, faut-il avoir l'accord des parents et du médecin pour se refaire une beauté? Ouais. Donc, si la personne est mineure, j'avais dit qu'il fallait l'accord des parents.
6: Ouais.
10: Oui, Gérard, Bibi Foc est de retour.
3: Bibi Foc?
4: Ouais, excuse-moi.
6: Mais attends,
3: Bibi Foc, c'est toi qui avais coupé?
1: Oui. Il y a point sur Lizzie qui nous dit qu'il faut que les parents soient majeurs.
3: Non, mais les parents, on n'en a rien à foutre, c'est les parents qui donnent leur accord. Alors, le mec, je vais te dire une chose. Tu as bien écouté ce que je vais te dire, parce que là.
4: Excuse-toi, Gérard.
3: Parce que là, ça fait déjà, on va pas tarder d'arrêter parce qu'il va être 2 heures.
7: C'est-à-dire qu'on va faire des trucs à trois.
3: Donc, il faut bien se dire une chose. Grave. Que lors d'un débat, les gens doivent répondre. Sur le thème du débat. Les autres questions, j'en ai rien à foutre. L'histoire du loft, je m'en bats les couilles. Ce qui se passe avec Loana, tout ça, je m'en fous complètement. D'accord?
1: Ok.
3: Voilà.
1: Enfin, ça on fait est mal, ça fait mal quand même parce que j'étais fan et ça fait mal.
3: Non, mais je voudrais savoir combien qu'on est.
1: Bah là on est 822 là.
3: Ouais mais parce que ce soir c'est on n'a pas une bonne équipe et c'est tout et c'est dommage. Ouais, c'est dommage. C'était qui m'avait.
6: Ouais vas-y en qui pépère.
3: C'était Boudin Rouge maintenant.
6: Ouais.
3: À toi de répondre.
6: Ouais, je t'ai déjà répondu mais t'écoutes pas ce qu'on te répond. Je t'ai déjà dit c'est la faute à la famille qui a laissé son môme aller se faire opérer.
3: Mais moi je t'avais dit la question et je t'avais dit que sinon.
6: Ouais, mais t'as des familles. Bon toi t'as pas trop connu ça mais moi je peux te dire t'as des familles. Ils laissent les mômes faire tout ce qu'ils veulent, quoi.
3: Ouais, non, mais attends, mais ça,
6: non,
3: c'est...
6: Non, mais vraiment, tu me coupes pas la parole, s'il te plaît. Non, vraiment.
3: Non, mais ça...
6: Je parle.
3: Jean-Rascal.
7: Je laisse parler.
6: Bah, écoute, moi, je suis un peu d'accord. C'est vrai que déjà, c'est la faute à la mère. Parce que quand même, si quand t'as cette gueule-là, c'est un peu la faute à ta robe, quand même. D'accord. Attends, c'est quand même tes parents qui t'ont fait. La mère, elle s'applique pour te démouler et t'as une belle tête, quoi. Si elle fait ça là-bas vite, forcément, t'as la gueule de travers, quoi.
11: Eh ben, tu vois, pépère, qu'est-ce que je te disais?
6: C'est quand même un peu la famille. Après, sinon, comme je te disais tout à l'heure, c'est la clinique ou la clica, la FF.
3: Donc, alors, moi, je vais répondre à cette question et je réponds comme Les Slings t'avait dit que c'était l'assurance de l'hôpital qui prenait en charge. Et ça, c'est eux qui sont responsables. Parce que s'il se passe quelque chose, d'accord, il y a un problème vis-à-vis.
6: Attends,
3: tu permets. Tu permets, c'est moi qui parle. Bibi Foc, elle a pas répondu à la question, je m'excuse. Bibi Foc.
4: Oui. Ben, moi, je dis, c'est la faute au destin, hein, Gérard.
3: Comment ça?
4: Ben, si ça a pas marché, c'est que le destin a voulu que ça en soit comme ça, hein.
3: Ah, ok. Donc, pour toi, c'est de la faute du destin.
4: Oui, c'est les forces cachées, spirituelles.
6: Ouais, qu'est-ce que tu penses de l'expression, c'est la faute à pas de chance?
3: Ben, c'est de la faute à pas de chance, c'est bien compris.
6: C'est un bon titre pour Hélène Ségara, ça.
3: Ouais, mais ça, on s'en fout. Donc, alors, qui est responsable? Donc, je reprends l'expression que disait les slides. Donc, en fin de compte, c'est vrai que s'il se passe quelque chose, déjà, une, c'est l'hôpital qui est responsable, pour commencer, et en deux, c'est les parents. Pourquoi que c'est les parents? Parce que déjà, faut bien dire une chose, pour que
11: si une... y a des parents qui bossent dans l'hôpital.
3: Ah mais ça si c'est oui mais ça
6: ça c'est une double ça.
3: Non mais ça, de manière, si c'est les parents qui bossent dans l'hôpital, de manière, les hôpitaux, les hôpitaux sont assurés. S'il y a une faute, c'est eux qui sont responsables, qui prennent tout en charge, qui doivent dédommager la famille.
6: Complètement
4: d'accord. Et si c'est ton père le chirurgien?
3: Ah ben c'est pareil. C'est pareil.
6: Quand tu dis
3: de toute manière, faut bien se dire une chose, que s'il y a une mauvaise manipulation dans l'anesthésie, il faut se dire une chose que là. C'est grave, ça devient grave aussi, donc c'est le...
11: Attends, j'ai une question à poser là, mon pépère, deux secondes là.
3: Je suis pas ton pépère et tu me parles sur un autre ton, d'accord?
11: Comme elle a dit, laisse-la, je crois.
4: Ouais,
11: si
4: ouais.
11: Ton père, il est chirurgien.
3: Bah, je viens de répondre.
11: Et que l'opération, puisque c'est ton père, l'opération, elle se fait pas à l'hosto, mais elle se fait chez toi.
3: Non.
1: Gérard, on est à 8952.
4: Déchire, là.
1: Donc t'as déchiré, Gérard.
3: 8922.
11: Bravo, mon pépère.
1: 8922.
3: Donc, faut bien se dire. Donc, je redisais que eux, ils sont responsables déjà pour commencer. Parce que c'est quand même un travail qui est quand même très important. Donc, s'il se passe quelque chose durant l'anesthésie, tout ça, c'est eux qui sont responsables.
6: Ouais, mais attends,
3: c'est eux qui doivent dédommager la famille.
2: Ouais, je suis d'accord.
4: Porter plainte au prud'homme.
6: Attends, si le chirurgien n'a pas d'assurance, tu fais comment?
3: Ah non, mais c'est l'hôpital. Non. C'est l'hôpital.
6: Attends, je t'explique. Des fois, toi, t'as une voiture ou une mobilette, tu roules sans assurance.
3: Non.
6: Imagine si t'opères sans assurance, comment ça se passe?
3: Bah attends, mais de toute manière, c'est l'assurance de l'hôpital.
2: Ça t'habite.
3: Alors faut arrêter, faut pas tout mélanger. Oui.
4: Jamais on traite, est-ce que t'as le droit de porter plainte au prud'homme?
3: Bah bien sûr, t'as
2: la tine à te faire, hein.
3: T'as tout à fait le droit.
11: Monsieur cousin.
3: Ta gueule. Les médecins ont-ils le droit de garder le dossier médical? On va demander à Jean Reynald.
2: Ils ont une chance.
6: Les médecins, le dossier médical?
3: Oui.
6: Non. C'est à la clinique qu'il faut donner les dossiers médicaux.
3: Non, mais est-ce que le médecin? Oh, putain, mais. Eh, hey, mais t'es borné!
6: C'est ce que je te dis. C'est pas le médecin qui doit garder le dossier médical. C'est la clinique qui doit garder les dossiers médicaux. Attends. C'est la clinique qui centralise tout. C'est pas le médecin qui garde le dossier médical, non, c'est pas le médecin, ça.
3: Boudin rouge.
11: Bah moi je dis il peut le garder. Si par exemple après il faut qu'il rentre chez lui, il prend le métro, il a rien à lire.
6: Ou alors tu fais un double.
1: Il y a Mire Express, Gérard, qui dit que t'as une tache sur ton col, mais que ce soir il est bouqué, il peut rien faire.
3: Et tu diras que lui, il a une grosse tache sur le coin du nez qu'il a oublié de se moucher.
1: T'as ça casse.
6: T'as des traces de pipi jusque dans le col.
3: Alors Jean-Pascal et Boudin Rouge en revoir. Bibi Foc.
4: Ouais, tu peux me répéter la question, Gérard?
3: Alors, les médecins ont-ils le droit de garder les dossiers médicaux?
4: Oui. Ben, en fait, ça dépend. Ils peuvent les garder s'ils font collection, pour les garder chez eux. Sinon, après, ils peuvent les brûler, ils peuvent faire ce qu'ils veulent, ils peuvent se torcher avec aussi, je sais pas.
3: D'accord.
4: Ils peuvent les distribuer, ils peuvent, je sais pas.
3: Les slides.
10: Alors, le médecin, tu vois, ils font un trip, en fait. Ils font des photocopies, ils en font un trip. Toi, t'en as un, le médecin en a un, et les archives de l'hôpital, ils en ont un.
3: Donc, moi, je peux te dire une chose. Je vais répondre. Je prends le prochain disque qu'on va mettre et on va quand même. Comme apparemment, ça a l'air de pour
10: mais
3: finir.
10: Moi, je crois qu'on pourrait continuer un peu là. Hein.
2: Ouais, on va continuer.
3: On va continuer.
2: On va mettre un peu de musique.
3: Je vais répondre quand même à la question. Les médecins ont-ils le droit de garder les dossiers médicaux? Normalement, non.
10: Si.
3: Non, ils doivent les garder, laisse-moi finir les slides. Ils peuvent les garder, mais si le patient en a besoin pour son médecin traitant, le patient a le droit.
10: Non.
3: Il a le droit de demander par l'intermédiaire de son médecin traitant. Il a le droit parce que les médecins.
10: Mais le patient, il a le double.
3: Non, parce que moi, quand j'ai eu mon opération, je n'ai pas eu le rapport exact de ce que j'ai eu.
10: Ah bah t'aurais dû.
3: Mais je l'ai demandé, on m'a dit que non, je n'avais pas le droit de le réclamer.
1: Et moi, Gérard, si je peux réagir, j'avais été chez un proctologue, il avait gardé mes excréments.
2: C'était pour en faire quelque chose de...
1: Non, mais c'était...
3: Non, mais attention, je parle des dossiers.
1: Il avait gardé
3: ma boîte de
1: caca.
3: Mais on s'en fout. Je parle des dossiers médicaux. Parce qu'il faut bien se dire une chose, que le dossier médical, normalement, c'est vrai que le médecin, c'est secret pour lui, mais le patient a le droit de savoir ce qu'il a eu, donc il est en droit de le savoir. Hein? Et ça, on peut pas dire que c'est faux. On a le droit, on a le droit de demander à avoir une copie du dossier.
9: Et qu'est-ce qu'on fait des dossiers médicaux des médecins?
3: Non, non, mais ça, les médecins, c'est leur problème, c'est pas le nôtre. Ça, les médecins, ils ont un dossier qu'ils ont à eux.
12: Question
3: ça,
12: de Monsieur Cousin.
3: Eux, ils gardent leur dossier s'ils veulent, ils font ce qu'ils veulent. Mais nous, on s'en fout. Hein, le problème, c'est ça. Il faut bien se dire une chose, et ça, je le redis. Et ça, c'est sûr et certain que sur même pour le prochain débat qui aura lieu sur l'obésité, c'est pareil. Quand il y a des opérations, toute opération. Toute opération, de toute manière, s'il y a...

0: toujours dit, au moment des vacances, j'ai toujours dit, protégez-vous. Terminé.
1: Un petit débat sur la syphilis.
0: Non plus.
2: Gérard, on nous a posé une question au standard. Quand les opérations sont en les dossiers sont en double, est-ce qu'on doit faire deux fois l'opération pour l'avoir en double?
0: Ben, de toute manière, s'il y a un problème que le médecin c'est à louper l'opération et que le patient va dans une autre dans un autre hôpital ou dans une autre clinique.
2: Non, mais
0: il
2: c'est
0: a le droit.
2: Ça. C'est si on veut deux dossiers, ce qu'il faut faire deux opérations.
0: Non. Il y a qu'un dossier pour chaque opération.
2: Ah, ok.
0: Donc voilà. Alors, question. Y a-t-il des médicaments pour faire maigrir ou une opération? Et on se retrouve tout de suite après au 0825 085 1000 pour la fin du débat. Non, on va peut-être encore voir. Et bouffe-moi le cul avec une paille.
1: Okay.
0: J'ai de la chiasse. Et on se retrouve tout de suite après au 0825 085 1000. À tout de suite.
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0: Gérard. Et voilà, je suis là, donc tout de suite après le jingle, c'était bouffe-moi le cul avec une paille, j'ai la chiasse. Donc on se retrouve pour encore un petit quart d'heure, parce que je viens de demander à Max, et Max m'a demandé de continuer encore un peu. Donc on va encore continuer. Donc
4: il y a Acta Anus qui dit qu'il a vu ton site gay, il est génial.
0: Ouais, bah c'est bien, il va se faire sodomiser.
4: Il demande quand.
0: Quand il veut, il va au château.
4: Il dit côté chez toi ou chez moi?
0: Non, château de Vincennes.
4: C'est où?
0: C'est dans 9-4. Laisse là.
4: C'est quoi le 9-4?
0: Ouais, on s'en bat les couilles. Allez hop, terminé.
4: Lesquels?
0: Ouais, c'est bon. On s'en fout là.
4: Mais ils réagissent vite, ils sont.
0: Non, mais c'est bon. Allez hop, terminé.
4: Bah tu t'en fous de savoir qu'ils sont 15 111. Moi je le dis pas, ils sont pas 15 111.
0: Combien? 15 000?
1: Ah oui.
4: Non, j'ai plus envie de le dire.
0: 15 111.
5: Excellent.
1: Bravo. C'est étonnant.
6: Ils sont trafiqués, les chiffres. Hein.
1: C'est
6: 1511.
0: Non, ouais, 1511.
4: Sont 15... Non, non. Ils sont 15 111. 1-1-5-1-1-1.
0: Ouais, merci. Je suis écrit encore. Les 5 9. Toujours là.
5: Ouais, pas sûr. Ouais, toujours là. Ouais.
0: Bibi Foch.
5: Oui.
0: Didier Destal.
1: Bonsoir à vous, Gérard.
5: Bonsoir.
0: Et Deb Superstar.
1: Oui, bonsoir, c'est Deb Superstar.
5: Bonsoir Deb.
0: Et la question, y a-t-il des médicaments pour maigrir ou une opération? On va demander à Deb Star.
1: Deb Superstar.
0: Ouais, bon.
1: Allez, contraction de ouf.
0: Didier.
1: Oui.
0: On se calme.
1: Très bien.
0: Merci. Donc, Deb.
1: Ouais, alors si tu veux maigrir, ouais, tu peux avoir soit recours aux médicaments, mais ça marche moins bien. En revanche, si tu te fais liposuccer, ça
0: de quoi
1: c'est trop top.
0: De quoi
1: si tu te fais liposuccer.
0: C'est quoi ça?
1: Tu sais pas ce que c'est?
0: Non.
1: C'est un pote à lui qui s'appelle Lipo.
0: Ah d'accord. Ok, Didier Destal.
1: Effectivement, il y a des médicaments qui existent pour faire maigrir et d'autres qui existent aussi pour faire grossir. Ça existe, ça s'achète en pharmacie.
4: Et il y a aussi il paraît aussi qu'il y a des médecins qui réagissent là. On peut aussi avoir des pilules pour garder le même poids.
0: Non mais ça, la pilule, c'est pour éviter d'avoir des gamins. Ça a pas du tout le rapport avec la chirurgie esthétique. Je vois pas du tout le rapport. Je vois pas ce que la pilule vient faire dans la chirurgie esthétique.
1: Si tu veux avoir des beaux gamins.
0: Non mais attends, mais faut pas confondre la pilule pour éviter. Voilà.
1: Ouais bah ouais.
0: Bibi Fuck.
5: Oui, bah effectivement, il y a des médicaments, mais je pense que si tu veux plus d'informations, tu peux demander à Sandy. Je crois qu'elle est passée par là, non?
0: Ah, je sais pas.
1: Ah bah alors elle peut parler de Sandy alors.
5: Christine.
1: Oh mais je vais lancer des vannes.
5: Christine a été perdue 40
1: kilos. C'est pas normal.
0: Non bah attendez.
1: Moi je suis psychiatre.
0: Mais t'es psychiatre et moi je suis déboucheur de cul de négresse.
1: Oh joli. Ça va.
0: Laisse l'aille.
5: En plus je suis que blin.
0: Laisse l'aille.
5: Ouais, tu peux prendre des médocs, tu peux prendre du Slim Fast aussi.
0: Du
5: Slim Fast.
0: C'est quoi
5: au
0: ça?
5: Au chocolat, c'est le meilleur. Au chocolat, ouais.
0: Merde.
5: C'est une genre de sucette au caca.
0: Ah!
5: C'est bien dégueulasse.
0: Oh non, mais attendez, mais dans ce cas-là, pour maigrir, vous avez qu'à faire des spaghettis à la bolognaise, à la Gérard.
5: À la Gérard.
4: Il y a la barbe de
0: Mais attendez, vous faites un bon pain de spaghettis pour maigrir et tout ça. Vous avez même pas besoin d'avoir recours à une opération. Pour maigrir,
1: vous
0: prenez des bons yaourts bien périmés avec du...

0: Une fois que les gonzesses, elles ont bien leur règle, vous mettez ça dans le... Dans le plat de spaghetti, vous remuez avec du sel, du poivre, avec un peu de gruyère et vous mangez.
1: Avec un peu de canicule,
0: ouais. Vous allez voir, après, vous allez maigrir, mais grave de chez grave.
2: Il y a Vania qui demande si t'as mangé un Tampax à midi parce que tu sens.
0: Non, non, mais ça, même, tu mets ça en plus dedans. Sans plus, c'est super bon avec les avec des couches vanilla là, bien, tu, ouais. Bien, tu mélanges bien tout. Ouais. Il est bon. Oh, laisse tomber, qu'est-ce que ça peut être dégueulasse. Ouais, c'est bon, Pedro, merci.
3: Il est chiant le crado ce soir.
0: Ouais, bah, faut le dire. Non, je suis pas crado, je suis en cravate pour une fois. Non, non, mais fallait bien remettre un peu d'ambiance dans.
4: En tout cas, moi je dis qu'il n'y a rien de tel que la sucette au caca pour maigrir.
0: Ah, putain, dégueulasse.
2: Il paraît qu'il y a Kenza qui est en train de frapper à la porte du loft pour rentrer dedans.
0: Attendez, parce que j'en ai tout, moi.
4: Elle dégage, la connasse.
0: Attendez, j'en étais où, moi, pour...
2: Excuse-moi, Gérard. Parle pas à Gérard comme ça.
0: Attendez, j'ai même pas...
5: T'es sur la question, est-ce qu'il y a des médicaments pour faire...
0: Ah ouais, parce que j'étais parti sur une...
5: Et on nous dit au standard, il y a des suppositoires pour maigrir, mais il faut les enfoncer bien profond avec le doigt.
0: Oh, putain, c'est encore plus rapide que ma cuisine.
2: Il y a une érection, Gérard.
0: Oh, putain.
2: Il y a ça, la piscine qui est tout droit.
0: Donc, je réponds, donc, y a-t-il des médicaments? Ben oui, parce que j'ai vu un reportage là-dessus, il y en a qui prennent des médicaments, donc... Les fameux trucs au chocolat là pour maigrir. Bon, il y a, ça existe aussi des opérations, mais c'est vrai que les opérations ne sont toujours pas efficaces. Parce que c'est vrai que on sait comment qu'on arrive à l'hôpital, on sait pourquoi on se fait opérer, mais c'est vrai que
3: on sait pas par qui.
0: Bah oui, mais ça, si tu vois quand même le chirurgien avant, hein, heureusement.
3: Ouais, mais il a un masque.
0: Non, mais tu le vois déjà avant, parce que c'est lui qui voit ce qu'il faut faire. Hein? Mais c'est vrai que, par un moment donné, tu te demandes si ça va être réussi ou si ça va être raté. Hein.
3: Mais bon, Gérard, t'es d'accord avec moi que pour le meilleur moyen pour maigrir, ça reste toujours le sport. Hein.
0: Ben oui, mais ça, il y a différents sports.
3: Il y a le pousser de camion, il paraît que ça fait...
0: Non, il y a différents sports, il y a...
3: Le camion.
0: Non, il n'y a pas le pousser de camion.
4: Il y a le sport en champ, Gérard.
0: Non, ouais, voilà, il y a du sport en chambre, il y a
2: Isabelle Adjani qui demande si tu serais prêt à te mettre un micro dans le cul pour faire mon foie story.
0: N'importe quoi. Donc, dernière question avant de laisser la place à Pedro.
1: Oui, bien sûr, j'anime juste après.
0: Hein. Non, pas à Pedro, à Ivan, s'il est là. Y a-t-il des fautes médicales pendant une opération? On va demander ça.
1: D'accord avec toi.
0: À Dev Superstar.
3: Ah, écoute, ouais. Ouais, il y en a plein, même.
2: Il y en a qui demandent s'il y en a un qui pourrait, s'il y a un médecin assez fort pour corriger les fautes de français de Gérard.
0: C'est qui pose la question?
2: C'est Gérard 2.
0: Ben, tu diras que tu lui demanderas si sa mère a sait faire l'amour au lieu de poser des questions cons comme ça. Donc voilà. Ouais, oh, Dev Superstar.
6: Ouais, Gérard.
0: Dev Superstar. Oh,
1: yes.
0: Oh,
5: Patrick.
0: Dev Superstar.
3: Ouais, t'aimes bien dire mon nom, hein.
0: Bon, allez!
3: Il bande.
0: On accouche!
1: Allez, on y va, on répond.
0: Bon, allez, Dev, au revoir!
1: Au revoir!
3: Okay, mais attends, hop!
4: Et on est en rentrée.
1: Au revoir, Dev!
0: Didier! Ouais. Didier Destal!
3: Effectivement, j'ai vu des reportages sur TF1 où une nana se faisait opérer et on retrouvait dans son ventre des scalpels, des bouteilles de vodka, des trucs de fou, quoi.
0: D'accord. Babyfuck?
7: Ouais, bah je pense qu'on a déjà vu assez d'émissions et de reportages avec des ratages et des démonstrations. Donc c'est bien prouvé, hein, je pense. Voilà.
0: D'accord. Ah bah en fin de compte, celle qui vient de quitter le loft, on vient de retourner la photo. Donc je peux vous le confirmer, c'est bien Marlène.
1: Merci, ça fait trois quarts d'heure qu'on l'a dit. Vas-y, on gérera.
0: Voilà.
3: Elle est partie, vraiment, elle est partie, non?
0: Ouais, c'est Marlène qui a bien quitté le loft.
2: Gérard numéro 1 sur le loft.
0: Laisse line pour terminer. Non, c'est bon. On reprend plus personne, on fait la conclusion juste derrière.
4: C'était quoi ta question?
2: Il y a des gens qui auraient préféré qu'ils fassent la conclusion avant.
0: Médicale pendant une opération.
4: Là, c'est pas des fautes, c'est des erreurs.
0: Ou des erreurs, si tu veux.
4: L'hôtel l'a dit, quoi. Il y en a, ils se retrouvent avec des instruments chirurgicaux dans le ventre.
0: Mmh.
4: Et il y en a même, ils ont trouvé des radios, ils avaient des bouteilles de coca dans le cul.
0: Alors, ouais, mais ça, c'est vrai que j'en ai entendu parler de cette histoire.
4: Moi, je dis, faut pas jouer avec les gens quand ils sont sous anesthésie, parce que ça, c'est pas moral.
0: Mais ça, de toute manière, j'ai... C'est... Merci, Pedro. Bon, donc, c'est vrai qu'il y a des heures...
3: Vous décapsulez, Gérard, avec votre anus en titane.
0: C'est qui parle?
4: C'est Deb encore.
0: Non, il est plus là, j'ai dû en voir.
3: Non, il est là, il est là.
6: Mr. Cousin, it's Trevor Jones.
0: Donc, alors, c'est vrai que ça, il y a des erreurs médicales qui existent. Et c'est vrai que ça devient inadmissible.
8: Pareil, c'est même pas pour les raisons qu'on pense, c'est donc, pour d'autres raisons, c'est même pas.
0: Merci, qui c'est qui s'amuse à mettre ça?
1: Ça doit être à côté, je crois.
0: Tu peux me remettre les auditeurs en air parce qu'ils ont peut-être pas entendu ma réponse.
4: Il y a quelqu'un qui te parle.
3: Il y a quelqu'un qui vous parle, monsieur Gérard.
6: Mais c'est que Rémi.
0: Pedro, tu arrêtes, s'il te plaît!
1: C'est dans le studio à côté.
4: Je peux traduire, je suis bilingue.
6: Mais c'est ta cousin.
0: Terminé! Conclusion du débat, Didier!
5: Non, Gérard, t'as une réponse encore. Hein.
0: Oui. J'ai pas fini. Donc, pour reprendre la question à Lesline, c'est vrai qu'il y a des erreurs médicales et comme Bibi Fock disait, qu'il y a eu trop de rattaches sur certaines personnes et c'est vrai que faudrait que ça s'arrête.
1: Il y en a dans le studio, ouais.
0: Cette histoire. Voilà, donc terminé pour ce soir le débat. Donc Didier Destal, conclusion.
3: Mais je crois qu'il y avait une personne qui voulait vous parler. Hein.
0: Non, il n'y a plus personne.
4: Il n'y a plus personne. Oui, mais je l'entends aussi, ouais.
6: Mr. Cousin.
0: Conclusion.
6: C'est ton ami Trevor Jones.
0: Conclusion, Didier.
6: C'était le chauffeur de Lady B.
3: Il a échappé à l'accident quand même.
0: Mais arrête.
3: C'est survivant.
6: Je vous laisse.
5: Pedro, on essaie de conclure, Pedro.
0: Merci.
6: Mr. Cousin.
0: Va te faire enculer.
6: Est-ce que tu pourrais, s'il te plaît, approfondir le monocouille, s'il te plaît.
4: Tu pourrais te mettre un doigt dans le cul et toucher la couille.
5: Gérard, est-ce que tu peux remettre ton casque,
1: Gérard, remets ton casque et vas-y, termine.
5: Gérard, on a une émission.
1: C'est toi qui gère le débat, moi je peux rien faire, c'est tes auditeurs.
3: Que tu pourrais jouer avec ta boule devant la welcome, là.
0: Didier, conclusion.
6: Can you play Mr. Cousin?
0: Didier, conclusion.
6: Tu joues avec ton prépu.
4: Est-ce que tu touches la nuit?
0: Didier, conclusion, une fois.
5: Il y a Sister Gump qui dit, Gérard, il y a Sister Gump.
6: Est-ce que tu suces ton pénis?
5: Il y a Sister Gum qui dit Gérard, c'est comme une boîte de Fuka, on sait jamais
0: c'est
5: sur quoi
0: bon,
5: on va
0: tomber.
5: C'est
0: bon, la conclusion, c'est terminé, on fait conclusion du débat, on arrête parce que c'est trop le bordel.
5: Bon, Gérard, tu peux gérer, s'il te plaît.
0: Didier Destal, la conclusion du débat.
3: Bon, je vais conclure, ok.
6: Question de monsieur Cousin.
3: T'énerve pas, tranquille.
0: Gérard!
3: C'est un bon débat, Gérard.
0: Gérard!
5: C'est pas moi! Gérard Van Damme.
3: Gérard Président.
0: Non. Conclusion.
3: Gérard, t'as fait un très bon débat sur la chirurgie esthétique. J'ai été très déçu d'apprendre que Marlène s'est tirée du loft. Parce que là, apparemment, on se retrouve qu'avec des gens sur M6. Mais je souhaite quand même bon courage aux lofters, parce que ça doit être dur d'être filmé comme ça et de se faire charrier. Et je voulais encore te féliciter pour ton débat, toute l'équipe, cette ambiance de folie, c'était vraiment la fanfaronnade, la gaudriole, je me suis bien poilé, et voilà Gérard.
0: Je crois que l'équipe, tu la retrouveras pas de sitôt, c'est moi qui te le dis.
1: Arrête, on était bon, super ce soir.
5: C'est un scandale.
0: On a une augmentation.
6: Bibi Fack. Conclusion
4: Moi, je veux même plus te parler, quoi. Tu m'as dégoûté avec tous tes bruits, là.
0: Mais c'est pas moi.
4: T'es dégoûtant, assis, c'est toi.
1: Ouais, t'es dégueulasse.
4: C'est dégueulasse.
0: D'accord,
5: Gérard, la conclusion.
6: Tu te la fous dans le cul, ta conclusion.
0: Bon, de toute manière, ça va aller vite. Bibi Fock, conclusion, s'il vous plaît.
4: Non, c'est trop tard, c'est dégueulasse.
0: Bon, je te reprends en antenne.
5: Il y a plein de gens qui disent que c'est du vent.
0: Ouais, c'est bon.
4: C'est un peu pareil, quoi. Les mecs qui pètent, ça me débecte. Ouais. Donc, je pense que je vais pas te reprendre en compte. Je voudrais quand même dénoncer que Gérard m'a demandé de changer de nom pendant une disque. Et c'est dégueulasse parce que je suis sûr que c'est des pratiques qui font pas dans cette radio. Ça, c'est dégueulasse de dire aux auditeurs de changer de nom.
3: Il y aurait de la tromperie, donc.
4: Voilà.
3: J'aime pas trop.
4: Je suis pas inhabituelle.
9: Ah, je suis déçue.
4: Non, mais Gérard, attends, t'imagines, tu me dis que tu changes de nom. C'est parce que t'arrives pas à dire mon nom.
0: Tu devrais même pas faire de la radio, t'as même pas d'éthique. Eh ben, dans ce cas-là, c'est même plus la peine de passer dans mes débats, salut.
4: Et Didier Destal, je te rappelle, parce que toi, moi, t'as l'air d'un mec bien.
3: Alors, je suis sick.
0: De quoi? Tu disais quoi, les slides?
4: Dès que t'es un mec bien, il va te rappeler après.
3: Didier Destal, psychiatre sur 6. Je m'occupe des cas sociaux.
4: Donc, Gérard, si tu veux, ton petit numéro de charme en antenne, ça marche pas, quoi.
0: C'est pas moi qui s'amuse à ça, c'est ici.
4: Non, ça marche pas, je suis désolé.
0: Donc, Bibi Fuck, tu quittes pas, je te reprends. Donc, conclusion du débat, je fais
6: la
0: pas la conclusion.
6: Monsieur Cousin, monsieur
0: je,
6: Cousin.
0: Je ne fais pas la conclusion net. Sur le net, je veux savoir simplement combien qu'on est, c'est tout.
2: Alors, sur le net. C'est toi qui as vomi, Gérard?
0: Non, c'est pas moi. Alors, tu donnes la conclusion et je vais régler ça tout à l'heure dans le bureau.
2: Conclusion.
0: Alors?
2: Ah, pardon, je n'ai la conclusion. Bah, la conclusion, c'est que, à la fin, on a établi une moyenne de 7 000 et que sur la fin, on était plus proche du début, c'est-à-dire à la moitié du deuxième tiers de l'émission, à peu près.
0: Non, ça me dit pas. Bon, de toute manière, moi, je vais faire la conclusion. Débat de merde, équipe de merde. Terminé, au revoir.
5: Oh non, vous allez, Gérard, c'est
0: vous
5: un
0: allez
5: scandale.
0: Écouter la balade des boîtes de cul de jatte et on se retrouve très bientôt. Au revoir.
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0: Et voilà, bonsoir à tous, donc bienvenue sur Fun Radio. Donc, débat de Gérard. Donc, le débat, c'est sur la SPA. Donc, pour ça, on va accueillir Karine qui est au standard.
11: Bonsoir Gérard, bonsoir tout le monde.
0: Bonsoir Karine. Donc, à côté de toi, donc...
11: Aurélie,
0: donc bonsoir à
11: bonsoir
0: toi Aurélie.
11: Gérard, bonsoir tout le monde.
0: Donc, Simon, pas à l'AREA, mais au...
12: Honnête.
0: Sur le site internet, donc ce soir, on va essayer de travailler un peu mieux que d'habitude. Et à la réanimation, quand il aura fini de faire le singe... Parce qu'on va l'appeler Mosque Babouche.
12: Bonsoir.
0: Bonsoir à toi, comment vas-tu?
12: Bah ça va, puisque tu parles de singe, c'est bien, parce que les débats c'est sur la SPA.
0: Ouais, et sur la SPA, mais ton jingle c'est de la merde.
12: Oh ça va, c'est bon.
2: Ça commence.
0: Donc,
2: ça attaque.
0: À revoir, d'accord?
12: Ok, ça marche.
0: Donc, bah voilà, donc débat sur la SPA, j'espère qu'on va former une bonne équipe ce soir. On va tester, donc je pense que normalement devrait pas y avoir de problème, parce que Aurélie a déjà travaillé avec moi. Karine, bon, j'en parle pas, elle a l'habitude de me connaître maintenant, donc elle sait comment que je travaille. N'est-ce pas, Karine, on répond s'il vous plaît au chef?
11: Oui, chef.
0: Parce que le chef, quand il est pas là, c'est moi qui commande le jeudi, d'accord? Merci. Et merci pour ton café, hein, Karine, je l'attends toujours. Mais c'est pas grave, on verra ça plus tard.
12: il est gonflable, là, GG.
0: Donc, première question. Donc, sur le net, par contre, Simon,
2: ouais.
0: Je préfère te prévenir tout de suite que là, le débat est important. Donc, le net, tu vas pas le mettre du côté d'Aurélie. Tu vas le mettre plusieurs mois quand même, qu'on puisse voir à peu près comment que ça se passe. Et de temps en temps, je te demanderai des personnes qui veulent réagir. Mais alors, faut bien préciser. Je veux pas les bordels. T'as dû entendre jusqu'à maintenant comment ouais. Que ça se passait. Donc, ouais. je ne veux pas que ça se repasse, hein. Donc,
2: okay, ça marche.
0: Je veux des gens qui répondent sur le thème du débat et qui puissent me dire oui, on n'est pas d'accord et ceci cela. Mais des trucs sérieux, hein.
2: Ça roule.
0: D'accord.
2: Ouais.
0: Si je pouvais avoir la fiche quand même au standard, si ça vous dérange pas. Donc Aurélie, tu prends quand même du monde aussi, hein. Et puis en même temps, ben vous me donnez. Ouais, mais c'est bien ça.
11: C'est bien, t'es content?
0: Ouais, non mais c'est bien, mais j'ai même pas les fréquences.
11: Tu sais pourquoi? Parce que j'ai remarqué que tu te fais un malin plaisir à le demander toi-même.
0: Ah ouais, non mais c'est à toi de le faire, ma grande.
11: Ah non, plus maintenant.
0: Si. Ah bah là, je vais te dire une chose. C'est qu'on maintenant, on va mettre les choses au clair. Au clair, c'est qu'à partir d'aujourd'hui, et ça, on va peut-être reculer un peu, comme c'est Simon qui répond derrière nous, donc il m'a dit que c'était pas un problème si on pouvait déborder.
2: Jusqu'à 6h.
0: Donc, non mais je vais pas tenir jusqu'à 6h. Donc, je vais te dire une chose, que les fréquences... T'es prié de demander aux gens d'où ils appellent. D'accord?
11: La région plus la fréquence ou la fréquence?
0: Juste la fréquence. La région et la fréquence, si ça te dérange pas.
11: Non, là, ça va pas être possible.
0: D'accord? Bah, je te fais les yeux doux, tu vas me donner les fréquences et la région!
11: D'accord, Gérard.
0: Bon!
12: Oh là, qu'est-ce qui se passe là?
0: Non, mais de manière, hier, elle m'avait dit qu'elle allait bien faire son boulot. Monsieur Mazur, bonsoir. Monsieur Mazur, s'il vous plaît.
2: Allez, ça commence.
13: À l'appareil, bonsoir. M'entendez-vous, monsieur Gérard?
0: Monsieur Mazur, bonsoir. Comment allez-vous depuis 15 jours?
13: Eh bien, écoutez, ça va fort bien, vous-même.
0: Vous appelez d'où? La fréquence, c'est tout. Le reste...
13: Ah, juste la fréquence, d'accord. 101.5.
0: Merci. Ocapine.
14: Oui, bonsoir Gérard.
0: T'appelles de...
14: J'appelle de Crash en Josas, 112.6.
0: Hein?
14: Crash en Josas.
0: 112.6?
14: Oui, tout à fait.
0: Ok.
14: C'est un petit coucou à toute l'équipe.
0: Non, non, mais, saluer quand même l'équipe, c'est vrai.
14: Oui, bah oui.
0: J'allais dire non, mais oui.
15: Bonsoir.
14: Donc, je fais un petit coucou à Babouche, à...
0: Ouais, non, mais ça y est, c'est bon, ouais.
14: Hop. À Diallo, à Benoît.
0: Non, mais c'est bon, oh.
14: Très bien.
0: Tu commences pas?
13: Pardonnez-moi, vous souhaitez que l'on salue le journal d'équipe?
0: Non, merci.
14: Et puis, l'animateur qui faisait les phénomènes brouillants.
0: Tu vas commencer à te calmer, d'accord?
14: Très bien.
0: Alain, du bourg quoi? Du bourg gras?
16: Alain, du bout du gras.
0: Ouais.
16: Bonsoir.
0: T'appelles d'où?
16: Bonsoir tout le monde.
0: Tu appelles d'où, s'il te plaît, merci.
16: J'appelle de Montmoignon, dans le Morbihan, 117.7. Bonsoir tout le monde.
0: Ok, bah, quand je demande la fréquence, ça, c'est
16: 117.7.
0: Où?
16: 117.7.
0: Et où Zabeille?
17: Oui, à l'abeille, oui, bonsoir.
0: Bonsoir, t'appelles d'où?
17: 78.9.
0: Ok. Bonsoir, merci pour le Larsen.
17: Bonsoir l'équipe. Bonsoir les auditeurs.
0: Merci pour le Larsen.
17: Monsieur Mazur.
0: Merci pour le Larsen que je viens de dire à l'instant. Je ne sais pas qui m'a fait un Larsen, mais j'aime pas trop.
13: Oui, Monsieur Gérard.
0: Oui, Monsieur Mazur.
13: S'il vous plaît, Monsieur Gérard.
0: Monsieur Mazur, oui.
13: Qu'est-ce qu'un Larsen?
0: Un Larsen, c'est quelqu'un qui met son micro devant le. C'est quelqu'un qui met un casque devant le micro comme ça.
13: D'accord.
0: D'accord.
13: Ah oui,
0: bravo Gérard. Bravo. Eh ben, j'explique à Monsieur Mazur ce que c'est un Larsen.
15: D'accord.
0: Donc la question.
13: Allez.
0: Merci. Alors si ça commence comme ça, je préviens que le premier qui fait une couille ce soir, j'ai pas l'intention de me laisser marcher sur les pieds.
16: Il retourne à
0: la SPA. Et toi, faites bien réfléchir, faites gaffe à quoi est-ce que vous allez répondre.
16: Ouais.
0: Parce que là, j'ai pas l'intention de gâcher mes débats. C'est la dernière fois que j'essaye une nouvelle équipe. Si l'équipe ne marche pas ce soir, vous pourrez dire adieu à Gérard de Suresnes.
15: Oh non,
0: D'accord. Je préviens. Donc ce soir, c'est la dernière tentative qu'on fait.
15: Non. Bon, Gérard.
0: C'est
15: non,
0: moi. Non, non.
15: Non, mais t'es d'accord, Gérard. Mais je veux dire, c'est pas toi qui t'arrêtera, c'est qu'on virera définitivement. Il y a des gens ce soir qui vont. Il y a des têtes qui vont tomber, c'est tout.
0: Voilà. Donc je préfère prévenir d'entrée. Que si ça se passe mal ce soir, attention aux têtes.
15: Gérard, on y va parce que quand même la SPA c'est un sujet
0: un
15: assez
0: sujet
15: important, donc
0: très important
15: donc on y va, hein.
0: Qu'on est en train d'aborder. Donc la première question, que pensez-vous du scandale qui vient de se passer à la SPA? On va demander à Ouyabeille.
17: Oui, à l'abeille.
0: Oui.
17: Écoute, je suis pas du tout au courant du scandale. Je sais que il y a un article qui a fait figure d'un certain argent qui aurait été détourné par la SPA, mais je n'ai pas lu. Donc j'attends que tu m'expliques en fait.
0: Non, mais j'espère que les gens qu'on a, j'espère qu'il y en a au moins un sur les quatre qui a pu essayer de lire au moins les journaux pour savoir ce qui se passait.
16: Ouais.
0: Je l'espère, parce que si c'est pour commencer. Comme ça, ça ne sert à rien.
16: T'énerve pas, Gérard.
0: Non, mais je préfère prévenir. Parce que déjà, la première auditrice, elle est déjà même pas au courant de ce qui se passe.
17: Mais moi, je n'étais pas au courant du thème du débat.
0: Non, mais ça, les thèmes du débat, faut bien vous dire une chose.
15: Gérard, on y va.
0: Non, mais attends, je mets les choses au clair.
16: Ouais.
0: Les thèmes du débat, vous ne les aurez pas d'avance. Vous les aurez le jour où je viendrai, c'est
17: alors
0: tout.
17: Comment veux-tu que les gens,
11: comment ils peuvent savoir?
0: Mais c'est comme savoir ça.
16: Tout en impro.
0: C'est comme ça maintenant.
16: Un peu quand même.
15: Gérard, le débat, s'il te plaît.
0: Dans
15: on
0: ces
15: y
0: cas-là,
15: va.
0: Karine, le jour où tu veux savoir le thème du débat, tu m'appelleras avant. D'accord?
11: Mais je parle pas de moi, je parle de eux.
0: Non, mais les auditeurs, ils ont pas besoin de le savoir parce que après, ça va faire du bordel sur le net. Donc voilà. Donc, Alain, du gras là,
16: ouais,
0: je sais pas
16: moi
0: quoi.
16: J'ai suivi l'actualité, j'ai lu les journaux et c'est vrai qu'il y avait une double page dans Paris Boum Boum et il parlait du scandale financier de la SPA et moi je trouve ça dégueulasse.
0: Dans
16: Paris Boum Boum,
18: c'est pas cher.
0: C'est bizarre. C'est bizarre parce que j'ai pas du tout les mêmes articles que toi.
16: Mais c'est pas grave. On parlait dans plusieurs journaux, c'est pour ça. Il y avait le réverbère et tout ça.
0: S'il te plaît.
16: C'est le lampadaire. C'est,
0: oh
16: c'est le lampadaire, c'est
18: pas cher non plus.
0: Bon alors, bon point debout. Au revoir. Allez hop.
15: Gérard, tu vas pas commencer à virer les gens tout de suite. Non, laisse-le encore un petit peu. Écoute, tu vas pas commencer.
0: Si, on va.
11: Non,
15: mais attends.
11: C'est pas toi qui décide.
12: Attends, attends. Attends, laisse-le sur l'antenne, encore un petit peu, écoute.
0: Non,
12: tu vas commencer.
0: Ça va pas commencer comme ça, d'accord?
12: Ça fait 10 minutes que le débat est commencé, tu commences à virer les gens.
0: Alors, oh, Capine!
18: Alors, moi, d'abord, je tiens à te féliciter, Gérard, pour aborder ce genre de sujet.
0: Tu réponds à la question, de toute manière, les félicitations, d'accord. On verra ça à la fin du débat.
18: Oui. Donc moi c'est vrai que j'ai pas les mêmes lectures que ce cher auditeur précédent. Mmh. Moi j'ai vu un article très très bien illustré dans Le Monde qui en fait parlait justement du détournement d'argent à la SPA. Mais par contre ils sont restés sur les questions. Enfin ils ont posé les questions du détournement d'argent, mais ils sont pas allés plus loin.
0: Mmh. Monsieur Mazur. Attends, 5 minutes au Capine, on va laisser quand même réagir, monsieur Mazur.
19: Mais écoutez, monsieur Gérard, qui aurait pu penser qu'une telle chose pourrait un jour arriver dans une société que nous appellerons civilisée, malgré...
18: C'est la décatombe.
19: Malgré tout, écoutez, moi je suis complètement, les mots me manquent, je suis complètement atterré, n'est-ce pas, par la teneur de ce scandale, et c'est tout à fait scandaleux, je le répète, de s'attaquer à des animaux sans défense qui, au bout d'une semaine, je vous le rappelle, sont piqués. Sans aucune pitié par le...
0: Oui, non, mais attendez, monsieur Mazur. Monsieur, donc, attendez. S'il vous plaît.
19: Je vous écoute, monsieur Gérard.
0: Il faut bien se dire une chose. Oui. C'est que là, j'ai l'article, mais il y en a trop à lire.
18: Hein? Est-ce que tu pourrais lire les grandes lignes?
0: Peut-être me dire que je suis bourré, c'est ça?
18: Non, c'est pas ça. Je te demande juste de lire les grandes lignes, parce que pour tenir au courant les auditeurs et ton cher public.
20: Je suis pas au courant de ce qui s'est dit dans cet article et ça m'intéresse en fait.
0: Bibi Frog, on a Bibi Frog en plus de 118.8.
21: Oui, bonsoir, c'est Bibi Frog. J'appelle de Montpilon-sur-Blénaud, 118. Bonsoir tout le monde.
0: Bonsoir. Donc, t'as entendu la question?
21: Sur le scandale de la SPA?
0: Oui.
21: Bah oui, malheureusement, ouais, je suis au courant, Gérard, et je suis avec toi. Hein. C'est dégueulasse, surtout en période électorale, ça tombait.
0: Non, mais attends, on parle pas de période électorale, d'accord?
21: Non, mais c'est juste pour dire que ça tombe au mauvais moment, quoi.
0: Oui, non, mais on parle pas des périodes électorales, d'accord?
21: Oui, d'accord.
0: Ça, la politique, faut pas confondre la politique et ce qui se passe à l'heure actuelle avec les histoires de la SPA. La SPA, je peux te dire une chose. Mmh. Hein, je vais pas m'éterniser là-dessus.
21: Ouais.
0: Hein, parce que il y en a trop à dire. C'est que bon, il y a un dénommé monsieur X donc qui est le nouveau président de la SPA qui est accablement à la dérive sur la gestion passée de l'association. Et donc il y a eu des détournements de fonds de 1 milliard 116 millions de francs à l'heure actuelle qui sont dans la nature, hein. Donc des fiscales ont été piquées dans les caisses. Donc ça, c'est des trucs que j'ai là sous la main.
12: Vas-y, continue.
0: Mais attends.
12: C'est dans quoi? C'est dans l'équipe? C'est dans quoi?
0: Non, c'est pas dans l'équipe. C'est dans un journal que j'ai récupéré, que Max m'a donné pour qu'on puisse faire le débat, parce que je savais très bien ce que j'allais faire. Donc le truc est assez important. Les chiffres, je les ai. Hein, je les ai sous la main. Et je peux vous dire une chose, que à l'heure actuelle. C'est un peu dégueulasse ce qui se passe.
18: Gérard, oui. Pour aller dans ton sens, c'est au Capine. Là, tu viens de dire le chiffre de 116 milliards, mais il faut savoir que la femme de ce monsieur X, Zezette, l'épouse de X, a annoncé 120 milliards.
21: Où veut vivre avec
18: 120 milliards.
12: Ah là là, c'est énorme ça.
0: J'ai 116, j'ai ça, j'ai pas d'autres chiffres derrière.
18: Mais bon, moi, maintenant, peut-être... Pas pour massacrer des animaux.
0: Non. Après, dans le Gard, où la trésorerie se faisait escroquer par des vendeurs de publicité fictive pour 1 500 000 francs.
12: Oh là là !
22: C'est dans quel Gard ?
12: C'est dans quel Gard ?
0: Non, c'est pas dans quel Gard, c'est dans le Gard. Ça a rien à voir avec les gares SNCF. Donc voilà, donc on va pas s'éterniser sur ça.
21: Ouais.
0: Hein, moi je pense qu'à mon avis cette personne-là devrait être sanctionnée, c'est tout. Hein,
12: Ouais, je suis d'accord avec toi.
0: Donc voilà, donc la question est à la, on y est pensé. Alors pensez-vous qu'il n'y a pas assez d'associations pour les animaux? Ouais. On va demander à Bibi Frock.
21: Bah écoute, ouais, quand on voit
0: Attends, 5 minutes, Bibi Frock.
21: Oui.
0: Site internet du Nouveau Land.
22: Gérard, alors déjà un petit point pour le nombre de connectés. On a commencé à 1664 tout à l'heure. Et là, au bout de 20 minutes, on est quand même à plus de 4660, un truc comme ça. Donc ça va, pour l'instant, ça se passe bien.
0: Et j'ai une question. Attends, 5 minutes, je te coupe. Eh, le standard, ça vous dérange de travailler là que de discuter?
11: Non, mais tu sais, la SPA, nous.
0: J'aime pas trop
11: les animaux, moi.
0: Non, mais c'est bien, vous aimez pas trop les animaux? Mais je vois que les 24
11: j'aime bien les chattes, mais à part ça.
0: Oui, non, mais on s'en fout de ce que t'aimes. Pour l'instant, je t'ai pas posé si t'aimais les chiens, les chats, les singes, les crocodiles ou les éléphants.
11: Moi,
0: je vois qu'à l'heure actuelle, les 24 lignes sonnent et apparemment, vous êtes en train de dormir.
11: Ah oui.
0: Alors, faudrait. Non, Karine, s'il te plaît. Karine.
11: Il y en a 10.
0: Karine, s'il te plaît.
11: 10, 20. Ouais,
0: ça fait Karine, 20, s'il te plaît. Qu'est-ce que tu m'as dit hier? Attention!
11: Fun Radio, bonsoir!
0: Bah ouais, non mais t'éteins ton micro! Oh! Voilà. Ça y est, là, au standard, là, vous avez bien travaillé, hein, parce que sinon vous avez morflé!
1: Ouais, je t'entends mal!
0: Ouais, c'est bon, là, bon.
22: Alors attends, Gérard, j'avais une question internet très très très très, très pertinente de Pine de Lapin. En tant que marraine de la SPA, Loana a-t-elle une place gratos dans le chenil?
0: Alors attends, question Loana, ça, on va pas parler des histoires comme ça parce que là c'est un débat que je ne ferai jamais.
22: Parce que c'est à propos de la SPA.
0: Non,
22: quoi.
0: Ouais, non, mais même elle, de toute manière, je vois pas pourquoi qu'elle se permet de. Bon, de toute manière, je peux pas lui répondre parce que pour moi, Loana n'a rien à voir là-dedans.
22: Ah ouais?
0: Non.
22: Pourquoi quoi? Ouais.
0: Non, bah là, ça. Ça, elle avec ce qu'elle a comme problème, il ferait mieux de s'occuper de ses problèmes que de s'occuper des animaux. Donc voilà, c'est tout.
22: Ok.
0: Donc Bibi Froc.
7: Sors-tu plus.
0: Bibi Froc, ouais, s'il te plaît.
7: Excuse-nous, on est en antenne. Écoute, les associations, moi je pense qu'il y a des gens qui perdent du temps à faire des associations, tu sais, qui ont un peu trop rien à voir, genre pour lutter contre l'illettrisme ou.
0: Non, attention, Bibi Froc. Attention, ouais. Je te ne parle pas des associations hors de la SPA. Là, c'est un débat sur la SPA.
7: Sais,
0: c'est un débat qui est quand même assez. Débat, hein. Non, mais attention, c'est un débat qui est quand même assez grave, qu'on entend parler régulièrement. Donc,
22: c'est
0: vrai. Il ne faut pas mélanger.
7: Est-ce que je peux finir ma phrase? Au fait, qui perdent du temps à faire des associations complètement inutiles comme celle que je te citais, l'illettrisme, la conservation du patrimoine, tout ça, alors qu'il ferait mieux de faire des associations pour les animaux. C'est ça que j'allais te dire.
0: Bah oui, mais ça, c'est justement ce que je te demande. Pensez-vous qu'il n'y a pas assez d'associations pour les animaux?
7: Eh bah donc, en l'occurrence, c'est oui. En l'occurrence, c'est oui. Il faut arrêter de faire des associations qui n'ont aucune utilité, comme celle dont on vient de parler. Il faut s'occuper de la SPA, tout ça.
0: D'accord.
7: Ils luttent contre les maladies nosocomiales, tout ça, ça n'a rien à voir. Faut s'occuper des souris, des chats, des chiens, tout
0: non,
7: ça.
0: Non, mais ok. Aux abeilles.
8: Oui, à l'abeille. Moi je pense qu'en fait il n'y a pas d'association dans le sens où il y a plein de personnes qui s'occupent des animaux individuellement et en fait s'ils se réunissaient tous, ça créerait une super association qui serait plus puissante que la SPA et qui soignerait pas que des chiens et des chats et ça aurait plus d'influence sur la protection des oiseaux parce que c'est vachement important les oiseaux.
0: Ouais. Non mais attends, pour l'instant, on te parle des animaux, on te parle pas des oiseaux.
8: Les oiseaux, c'est pas des animaux.
0: On te parle des animaux, nos amis les bêtes.
8: Les oiseaux sont mes amis.
0: Ah ouais, d'accord. Tu prends ça comme ça, toi?
8: Écoute.
0: Ah ok, moi ok, c'est bon.
7: Qu'est-ce que t'entends par nos amis les bêtes? C'est les chiens, les chats, c'est ça? Ça s'arrête là?
8: Les
0: chiens.
8: Les domestiques, hein, les chats domestiques.
0: Les animaux domestiques qu'on a et qu'on aime, c'est tout.
1: Oui, alors peut-on considérer les morpions comme animaux domestiques, monsieur Gérard?
0: Monsieur Mazur.
1: Monsieur Gérard.
0: Les morpions.
1: Oui.
0: Les morpions, c'est des trucs que certaines personnes ont et c'est tout, d'accord?
23: On dira pas les noms.
1: Écoutez, tout à fait, bien entendu, mais...
0: Ok, Alain Bourgoin.
7: Non, attention.
0: Alain Bourgoin du Gras. Il est parti. Dans ces cas-là, on récupère la personne que j'ai demandé.
7: Je veux bien en faire deux. Hein.
0: Non, et hop.
11: Non, parce qu'à la place du gros machin, là, il y a Bibi Froc.
1: Bibi Froc.
0: Non, ben ça y est, lui, il a répondu. Donc, faut me prévenir quand vous virez des gens au standard comme ça.
11: Ah non, on n'a rien viré, là. C'est toi qui avais viré Alain du bout du gras.
0: Ah non, parce que Babouche, il a dit on le gardait pour un
24: instant. Il faut le garder un petit peu, attends.
0: Bon, c'est pas grave.
11: Moi, j'obéis à Gérard, pas à Babouche. Hein.
0: Ouais, bon, mais.
24: Allez, le débat.
0: Oh, dans ce cas-là, quand il faut le virer, qu'est-ce que t'as oublié de faire?
24: Bah, il faut mettre ça quand on vire quelqu'un.
0: Bon.
24: Voilà.
0: D'accord. Donc, le prochain coup, tu le mets. Ok.
24: Ok.
0: Merci. Alors, au capille.
23: Oui, au capine.
14: Alors d'abord, avant tout Gérard, je tiens à te féliciter encore une fois pour ce débat d'actualité, encore une fois. Et c'est vrai que la SPA est en position monopolistique sur le marché des animaux. Et je pense qu'il faudrait décentraliser en fait le pouvoir de la SPA. Parce qu'on voit bien la dérive que ça peut entraîner. Et, à savoir des capitaux qui s'enfuient je sais pas où, vers la Suisse ou vers l'Espagne.
0: Non, non, non, mais attends, on parle pas des capitaux pour l'instant. Je te demande s'il faut créer d'autres... pensez-vous qu'il n'y a pas assez d'associations ?
14: Pour moi non, il faudrait en créer d'autres. Maintenant, à savoir lesquelles, ça, je te laisserai répondre à la question parce que je sais que tu es mieux placé là-dessus que moi.
0: Non, pas du tout. Hein. Si je fais un débat là-dessus, c'est que même moi... Comment ?
21: Si tu fais un débat là-dessus, c'est que tu connais rien.
0: Et c'est comment ton nom, toi ?
14: Ouais, c'est quoi ton nom ?
21: C'est Roberto, bonsoir.
20: Alain Bourrin Dubourg, hein, je crois.
0: Non, non, il est déjà plus là.
21: Si, si, je suis revenu, c'est Alain, bonsoir.
0: Karine.
21: Bonsoir, c'est Alain du bout du bras.
0: Oh, Karine, bah non, Karine, écoute.
21: Je te foutre un coup de chevrotine dans Alain.
0: Alain Bourgoin du Gour.
21: Alain du bout.
0: On lui a dit au revoir.
3: On lui a dit au revoir il y a longtemps.
0: Ah non, mais pourquoi qu'il est encore là ?
3: Tu dises Bibi Frock.
0: Bah Bibi Frock, et ben dans ces cas-là, ben on va lui dire au revoir à celui-là aussi.
24: Déjà. Déjà.
0: Ouais ouais, bon on lui dit au revoir. Comme ça, ça y apprendra à dire des conneries.
24: Il n'y a pas dit de conneries.
0: Papa, allez, allez. Je cherche pas midi à 14h. Oh. Allez, hop.
24: C'est toi le boss, c'est toi le boss.
0: Alors, monsieur Mazur, pour terminer.
19: Mais écoutez, moi, je crois que des associations, il y en a assez dans notre beau pays, n'est-ce pas, monsieur Gérard? Je préconiserais plutôt de s'occuper de cela à un niveau international, bien entendu. Vous voyez, il y a toutes sortes de races d'animaux qui ne bénéficient pas de protection. Je pense par exemple aux loutres de Laponie ou bien encore à la couleuvre du Texas, qui est une espèce en voie de disparition et qu'il faudrait à tout point protéger, n'est-ce pas ?
0: Non, non, mais attendez, parce que moi je vais vous répondre. Maintenant que tout le monde a répondu, moi je pense moi je peux vous dire une chose, que la SPA à l'heure actuelle a trop d'animaux. Et ils ne peuvent pas tout gérer. Donc il n'y a pas assez d'associations. Il faudrait qu'il y ait d'autres trucs comme la SPA qui puissent recueillir des animaux.
19: Mais monsieur Gérard, c'est
0: bien. Parce que tous les centres... Attendez, laissez-moi finir. Tous les centres de la SPA, à l'heure actuelle, sont débordés.
14: Ouais, c'est vrai. Mais là, c'est aux capines. Tu sais bien, bon Gérard, t'aimes pas trop parler politique, mais est-ce que tu penses que certains partis politiques pourraient s'approprier le truc ?
0: Non mais la politique et puis la SPA ça n'a rien à voir. Faut pas tout confondre. Ouais, ça maintenant ça il y a eu un détournement d'argent là-dessus, la question elle est claire. Allez, elle est faite. Maintenant, Gérard, oui monsieur Mazur.
19: Vous dites que la politique et la SPA n'ont rien à voir, mais je suis désolé, j'ai vu il y a à peu près une semaine de cela, un homme politique dont je tairai le nom aller adopter un petit bâtard dans un des refuges de la SPA. Oui,
0: clair. Mais d'accord.
14: C'est un mec de nature, pêche et fellation.
0: Tradition. Oh, c'est bon, là, vous arrêtez de dire les noms, parce que... Allez, au capine, au revoir.
14: Pourquoi ?
0: Au revoir.
24: Vrai, déjà
14: c'est parti.
0: Au revoir.
14: C'est son parti, nature, pêche.
0: Au revoir.
24: Au revoir. Ça.
0: Voilà. Donc, qu'est-ce que je pouvais rajouter d'autre ? Bon, ben... Donc, il faudrait quand même qu'on... Qu'on récupère qu'il y ait d'autres associations, parce que la SPA, pour un sens, sont débordés, que ça soit sur la région parisienne ou même voire en province. Il y a trop de demandes d'adoption, mais faut dire une chose, que certaines personnes ne peuvent pas les adopter, malheureusement.
22: D'accord. Alors justement, à ce propos, Gérard, j'ai une question internet de Seigneur. Enfin, c'est pas vraiment une question, c'est une proposition. Il propose, pour remédier au problème de la SPA, qu'elle fusionne avec la DAS pour former la DAS-PA et faire des promos, genre un gosse adopté, un animal offert. Donc ça, c'est Seigneur, hein, sur le net.
0: Alors Simon...
22: C'est quand même assez... C'est à propos du débat.
0: Non mais Simon, tu vois, je suis bien gentil avec toi. Je t'ai demandé de participer sur le net. Mais tu vois, une connerie comme ça...
22: Ah bah c'est pas moi, hein.
0: Non, mais Seigneur...
24: Oh, tu peux les trier quand même.
22: C'est Seigneur.
0: Seigneur, je vais te dire une chose. Malgré que tu t'appelles Seigneur, tu vas te faire enculer.
24: Oh.
0: Paf.
24: Voilà.
0: Parce que ton truc de la DAS, tu vas te le carrer dans le cul, mais bien profond.
22: Direct.
0: Et je ne veux plus t'entendre réagir sur le net.
22: D'accord.
0: Merci.
22: Je l'efface, regarde.
0: On va s'écouter... on accueille Brigitte Daubard. Bonsoir.
4: Oui, bonsoir. C'est Brigitte Daubard, je sens pas très bon. J'appelle de Paris. Bonsoir Gérard.
0: Bonsoir, et on accueille aussi Rouge Gland.
4: Oui, c'est Rouge Gland de Saint-Quetard en Vaseline. 113.76. Bonsoir.
0: Eh, si vous commencez à vous foutre de la gueule du monde, vous allez gerber vite fait, bien fait.
4: C'est clair.
0: Alors vous allez vous calmer.
4: C'est pas possible, j'ai rien mangé ce soir.
0: Alors tu dégages, au revoir. Au revoir de bar.
4: Oh non.
0: Voilà,
4: oh non,
0: bah non. Tant pis pour ta gueule.
24: Ouais, t'es vulgaire Gérard.
0: Tant
24: merde.
0: Pis pour
24: Gérard.
0: Ta gueule, c'est comme ça maintenant, c'est tout.
4: Allez,
0: eh, je vous préviens, il est 1h du matin, on en est qu'à la deuxième. Alors maintenant vous avez fermé vos gueules.
5: Gérard, qui as-tu viré?
0: Brigitte Daubard. Oh,
5: déjà?
0: Ah ouais, bah ça y apprendra. Donc la question est, Brigitte Bardot a-t-elle raison de défendre pour ne pas tuer les animaux? Brigitte Bardot a-t-elle raison de se défendre pour ne pas tuer les animaux? Et on va s'écouter What Would les chats je sais pas quoi.
24: Ouaf,
0: de manière Babouche vous le redira. Et on se retrouve tout de suite après au 0825 08 5000 et sur le net www.funradio.fr. À tout de suite.
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0: Et voilà, donc rebonsoir à tous. Vous venez d'écouter Wouf Wouf, les chats sauvages et tout ça. Donc vous pouvez toujours nous appeler au 0800 308 0800 25 0. Merde, j'ai même plus le numéro de téléphone.
22: Eh ben Gérard, c'est du propre.
0: Oh, puis il est même pas affiché derrière moi.
22: Ah,
0: donc c'est 0825 08 5000, c'est ça?
24: Ouais.
0: Donc vous pouvez appeler, il y a Karine et Aurélie qui est au standard sur le net. Simon, s'il te plaît, tu me le donnes parce que moi je l'ai pas en tête.
22: Ouais, donc
0: le
22: c'est
0: net
22: funradio.fr/loul@.
0: Voilà, donc à l'heure actuelle on était à 7292, donc c'est déjà pas mal.
24: C'est bien.
0: C'est déjà bien pour il est quand même 1h du matin, on est déjà arrivé qu'à la troisième. Donc j'espère qu'on va se réveiller un petit peu plus et puis que ça va bouger un petit peu. Alors Monsieur Mazur, rebonsoir.
23: Oui, bonsoir Monsieur Gérard.
0: Scooby-Doo.
23: Oui, bonsoir, c'est Scoubidon.
0: 119.9.
23: 119, Saint-Jean-de-Buz. Bonsoir tout le monde.
0: Et Scarabée 101.9.
5: Scarabée, il est parti.
0: Oh là là.
5: Il a raccroché.
24: C'est quoi,
5: au nez, à mon nez.
24: Oh là là.
0: Eh ben tu
5: il
0: le rappelles.
5: Pas très cool, hein, ah non. Mec, hein.
0: Bah si tu le rappelles, je suis désolé.
5: D'accord.
0: Tu rappelles Oscarabé?
5: Genre la grande gueule.
0: Oh!
5: Ouais.
0: On se réveille, s'il vous plaît, au standard, ou sinon je me lave et ça va chauffer pour votre matricule.
24: Oula.
22: Oh là.
23: Qu'est-ce que
24: c'est
23: que ça?
24: Karine, le standard.
0: Eh, Karine, s'il te plaît, là, tu, qu'est-ce que tu m'as dit? Oh!
23: Oh!
0: Eh, hey, c'est qui commande, là?
23: C'est toi.
0: Eh! Hey.
24: On a entendu le téléphone.
22: Non, mais là, on
0: est hey. Tu me rappelles Oscarabée, s'il te plaît, tout de suite?
23: Bah, c'est un bordel, quelque chose de mignon.
24: Bon, Gérard, le débat, allez, vas-y, il est 1h, là.
0: Alors, Brigitte.
23: Oh
24: Karine, stop.
23: Oh, c'est le drôle, là.
5: La ligne. C'est la ligne,
24: faut
5: regarde.
24: Pas, utilise pas cette ligne, alors. Utilise pas
0: eh
24: cette
0: ben,
24: ligne.
0: Tu prends pas cette ligne-là, t'en prends une autre.
5: Bah, il faut attendre parce que les autres marchent pas.
0: Non, non, non, non, non, non, non, non, non.
5: Ah, bah,
0: non, il se travaille pas sur trois lignes,
5: d'accord,
0: hein.
5: Non, c'est bon. Ah, ça y est.
0: Hein, alors ça va comme ça, donc tu rappelles Oscarabée 101.9.
24: C'est rare le débat.
0: Donc Brigitte Bardot a-t-elle raison de se défendre pour ne pas tuer les animaux? On va demander à Monsieur Mazur.
23: Écoutez, Monsieur Gérard, excusez-moi, mais je crains de ne pas comprendre la question. Pouvez-vous la formuler autrement?
0: Non, mais est-ce que Brigitte Bardot
23: se défend contre les animaux ou bien...
0: Est-ce qu'elle a raison de se défendre pour éviter que les gens... tue les animaux pour en faire de la peau.
25: Mais c'est pas elle qu'elle défend, c'est les animaux.
23: Oui, bien entendu.
0: Bah attends,
23: oui.
0: t'es qui, toi?
25: Mouya.
0: Oh!
25: Mouya.
0: Quoi?
25: Mouya l'abeille.
5: Et ça répond plus, hein, Scarabée, apparemment.
0: Non, mais attends, mais qu'est-ce que vous perdez au standard, là, ce soir? C'est quoi, là, la nana, là, qu'on a?
25: Mais je suis là depuis le début. Hein,
24: elle est là depuis le début, Gérard, Mouya l'abeille.
25: Alors...
24: Je te rappelle pas?
25: Oh,
24: regarde tes fiches.
0: J'ai même pas la fiche, j'ai Monsieur Mazur, normalement, j'ai Scarabée, et après, j'ai Scooby-Doo.
24: Mais regarde par terre.
0: Non, j'ai rien.
5: Mais tu nous as demandé la fiche tout à l'heure, j'ai pas eu le temps de le marquer.
0: Bah alors, elle est là-bas, la fiche.
2: Tu m'as oublié, Gérard.
0: Oh là là ! Putain, mais c'est quoi ce bordel, là ?
9: On t'entrefait une jolie fiche toute propre.
0: Vous essayez de joindre Scarabée ? Et vous arrêtez derrière, s'il vous plaît ! Ta gueule !
24: Oh putain.
0: Eh, je sens que on va pas faire 15 questions ce soir, hein.
24: Bon, allez, Gérard, aussi, le débat, écoute.
0: Bon, monsieur Mazur.
23: Oui, monsieur Gérard. Je vous écoute.
0: Bah, vous répondez à la question ou quoi ?
23: Eh bien, écoutez, monsieur Gérard, si vous n'étiez pas omnibulé par le standard et vos fiches, j'aurais pu répondre à cette question depuis longtemps.
2: C'est clair.
0: Bah, alors maintenant, je vous pose la question.
23: Eh bien, je vais vous y répondre, monsieur Gérard, calmez-vous. Eh bien, écoutez, bien entendu, cette personne, Brigitte Bardot, a tout à fait, c'est tout à son honneur de défendre la cause animale, bien entendu, parce qu'à son âge, il faut dire qu'il ne lui reste plus guère que cela. Et je dois dire, en tout cas, qu'elle le fait très bien. J'aimerais prendre, pour exemple, cette levée de bouclier de sa part concernant l'affaire de ce célèbre rappeur Joe Star, n'est-ce pas?
0: Non, mais c'est bon, on va pas s'éterniser.
2: Attends, il s'est quand même tapé avec un capucin, quoi.
0: Mais on va pas s'éterniser sur ça.
2: Quand même, hein.
23: Monsieur Gérard, pouvez-vous m'apporter des précisions sur des violences qu'il aurait apportées à son petit singe ou un animal de ce genre?
2: Avec ses grosses bagouses.
10: Mr. Capucin.
0: Bon! Alors maintenant, vous allez fermer vos gueules! D'accord?
2: Moi, j'aimerais répondre à cette question, Gérard.
9: Et moi, Gérard, j'ai un début de migraine, là.
0: Je m'en fous!
2: J'aimerais répondre à cette question, Gérard, si tu me le permets.
24: Tu es décaché, si tu veux.
2: Gérard, merci. Tu me le permets?
0: C'est qui?
2: C'est Rouge. J'aimerais répondre à cette question.
0: Tu sors d'où?
2: Ah bah, j'étais avant le Scud, je suis désolé, c'était Rouge Gland de 5 états en vaseline.
0: Oui. Non, toi, je t'avais dit au revoir.
2: Ah non, pas du tout. Hein.
24: Non, Gérard, mais bien sûr que...
2: Non, j'aimerais répondre à la question.
0: Putain,
24: Gérard, t'as fait sauter l'internet, là.
2: C'est possible.
0: Putain, mais c'est quoi ce bordel? Karine!
24: Karine?
0: Gérard
24: est super énervé, là. Réponds-lui.
0: C'est quoi ce bordel ce soir?
13: Quoi?
0: C'est quoi ce bordel? C'est qui ces auditeurs?
24: Qu'est-ce qui se passe, Gérard?
0: C'est quoi ces auditeurs que j'ai même pas de piche? C'est quoi, ils sortent d'où, là?
9: Oh là là là là.
0: Putain, mais merde!
9: Bah, ouais.
0: Ne
9: gueule pas tout de suite.
24: Gérard, c'est la catastrophe. Depuis que t'as tapé sur la table, on est passé à 1233.
0: Ouais, bah,
24: il faut remonter tout ça.
0: Ça commence à bien faire, hein, ce soir. Eh, faut peut-être vous réveiller, au standard!
9: Bah, qu'est-ce qu'on fait? Allez, arrête de crier, toi!
0: Ouais, bah, arrête de crier, tu fais même pas ton boulot!
9: Bah, t'as raison, ça réveille!
0: Ouais, bah.
24: Bon, le vieux couple, là, c'est fini, on y va? Il est 1h05!
0: Hein?
9: On n'est pas un couple!
24: T'aimerais bien, Gérard? Hein.
0: Alors, arrête, oh, putain, vas-y!
24: Non,
0: tu vois, y'en a qui vont te voler!
24: T'oserais pas.
0: Bon, Gérard, le débat! Rouge Gland! Je sais pas d'où qu'il sort celui-là.
2: J'aimerais répondre à la question sur Brigitte Bardot. Déjà, je tiens à dire que je respecte ses convictions de femme, parce qu'elle a fait du cinéma.
0: Et celui qui s'amuse à Pierre Le Piaf, arrête!
2: J'aime pas trop les oiseaux. Et donc elle a fait du cinéma et ensuite elle a fait une œuvre caritative en faveur des animaux. Mm-hmm. Par contre, il y a un truc qui m'a surpris dans ses actes. Je sais pas.
0: Celui qui arrête. Putain, mais je vais parler français tout à l'heure. Je sens que je vais m'énerver, je vais virer tout le monde. On va mettre une zikmu. On va reprendre des nouveaux auditeurs. Parce que vous commencez à me casser les couilles.
23: Mais non, monsieur Gérard, votre débat est très
0: clair. Vous commencez à me casser les couilles.
24: Voilà, Gérard, qu'est-ce qu'on fait là? C'est le bordel là. On a combien sur le net? Ça grimpe un peu, rassure-moi.
16: Pas terrible, ça remonte qu'un petit peu. Hein. 2412.
24: Ah, mais faut pas taper sur la table.
0: Hein. Hey, je sens qu'au standard.
24: Oh là là.
0: Je sens qu'au standard, tout à l'heure, vous allez m'entendre chanter la Java de Broadway en japonais.
24: Vas-y.
0: Et vous allez voir comment ça va faire.
24: Non, mais tu rigoles, mais là, on perd de l'audience.
0: Non, mais là, vous allez me faire du boulot correctement.
9: Alors, attends.
24: On va mettre un disque après, on va se calmer parce que
0: là,
24: c'est le bordel, Gérard.
0: Attends,
24: mais tu rigoles, mais ça fait 5 ans.
0: Qui c'est qu'on a là-dedans? Eh, hey, c'est quoi là toute cette fiche? Allez, merde, balance un disque, allez hop.
24: Ouais, vas-y Gérard, on n'a pas posé beaucoup de questions.
16: Là, tu rigoles, tu prends ça à la plaisanterie.
0: Eh, hey, c'est quoi ce bordel?
9: Je t'explique, il y a Monsieur Mazur sur la ligne 1.
16: Oh, j'en ai marre, hein.
9: Sur la ligne 3, il y a Rouge Gland.
0: Non, sur la ligne 3, j'ai Scooby-Doo.
9: Non, c'est sur la 7, Scooby-Don.
0: Mais qu'est-ce que c'est que ce bordel là?
24: Oh là, l'organisation.
9: Attends,
0: alors,
9: j'ai
0: monsieur...
9: Dire...
0: Attends. Monsieur Mazur.
23: Monsieur Gérard.
0: Scooby-Doo.
2: Oui, bonsoir.
0: Petite loutre.
10: Allô.
0: Petite loutre.
10: Allô. Bonsoir.
0: Ragondin City, 102.8.
10: Bonsoir.
0: Rouge gland.
10: Bonsoir.
0: Et celui qui sait... Oh putain, mais vous... Eh, je vous préviens.
25: Il y a moi aussi, hein.
0: Mais tu sors d'où, toi?
25: C'est moi.
0: Oui, l'abeille. Putain, mais
25: oui,
0: c'est...
25: l'abeille.
0: Mais c'est quoi ce bordel? J'ai deux personnes sur la même fréquence.
10: Mister Capucine.
0: Eh, mais c'est quoi ce bordel au standard?
10: Mister Capucine. Mister Capucine.
22: Eh, Gérard, faut faire quelque chose.
0: Oh non, non, non, mais attendez.
12: Attends,
0: là,
12: Gérard, quand... s'il te plaît. Écoute, s'il te plaît, deux secondes. On va bien travailler maintenant. Reprends tout comme si on n'existait pas, et après ça va aller.
0: Non mais, non mais tout à l'heure je vais pas reprendre comme si qu'il faut bien travailler. Tout à l'heure je vais me lever, je vais vous en coller une à chacune.
24: Oh,
0: vous allez bien travailler parce que là c'est le bordel complet.
12: Voilà, mais justement.
0: Alors, j'ai Monsieur Mazur, Scooby-Doo, Petite Toute, Rouge Gland, Will Abeille sur deux mêmes fréquences. Je comprends plus rien. C'est le bordel complet.
12: Parce que on s'est trompé parce que
13: c'est moi qui ai fait une erreur parce que
12: non c'est moi,
13: fait
12: c'est moi.
13: Les appels et puis non, moi après moi. J'écris.
22: Voilà Gérard, on peut plus hein.
0: Oh là là là là là là.
24: On met un disque, je crois, là. Parce que
22: là, tu vas faire chuter, c'est même pas la peine, là. On reprend sérieusement. Gère
0: putain,
22: ton débat.
0: Non, mais c'est quoi, là, ce bordel, là?
12: Ça va aller.
22: Non, mais ça va pas du tout, les filles.
0: Non, mais
12: ça
0: attendez.
12: Ça va aller, je dis
0: ouais,
12: pas
0: non,
12: ça
0: mais
12: va,
0: ça ira. C'est pas que ça va pas aller, c'est que maintenant, va falloir bosser correctement parce qu'il est 1h10. On en est qu'à la troisième.
22: On va mettre un disque.
0: Il reste 12 à faire.
12: Oh là, on va effacer toutes les filles.
0: Ouais, non, là, ça commence comme ça.
24: Tiens, on met un disque.
0: Si vous n'avez pas bossé, vous le dites, vous restez chez vous.
24: Tiens, il y a le titre, là.
12: Hein? On adore bosser avec toi, mais c'est dur.
0: Ouais. Toi, je t'ai prévenu, d'accord?
24: Tu vas faire la vaisselle ce soir.
0: Alors, cuit, oiseau de nuit, et on se retrouve tout de suite après, merci.
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0: Et voilà, rebonsoir à tous. Donc pour ce qui s'est passé tout à l'heure sur le net. Bon, excusez-moi les auditeurs. Donc vous pouvez y aller. Donc on venait de s'écouter Cuit, l'oiseau de nuit. Donc vous pouvez toujours nous appeler au 0825 08 5000. Et sur le net Simon va vous le dire.
22: Bon Gérard, tout à l'heure t'as tout niqué, mais ça remonte doucement. 5999, faut arrêter de taper sur la table, hein, franchement.
0: Mais ça, c'est cassé, sinon.
22: Et donc j'ai une question de Mac Wallace qui demande si t'aurais aimé être distributeur de yaourt à la SPA.
0: Alors cette question-là, c'est même pas la peine de la poser parce que j'ai.
22: Mais si tu réponds à aucune question.
0: Non, mais ça c'est une question de con. D'accord, parce qu'ils savent que j'ai travaillé à Paris 10, donc automatiquement, comme je m'amusais à mettre les yaourts, automatiquement, c'est pour ça qu'ils veulent faire allusion à ça.
22: Et donc
0: voilà.
22: Et donc ça t'aurait plu ou pas?
0: Non.
22: À la SPA?
0: Non, pas du tout.
22: Ok.
0: Voilà, donc alors pour ça, on récupère Monsieur Mazur pour continuer le débat.
23: Oui, tout à fait, Monsieur Gérard, oui.
0: Rouge gland.
17: Oui, bonsoir, j'espère que vous êtes calmé.
0: Petite loutre.
18: Bonsoir, c'est Petite Loutre Mystère, merci. Et j'appelle de Ragondin City.
17: Ah bah le voilà. On le cherchait.
0: Non mais Karine.
18: Oh mais j'ai rien dit. Merci, s'il vous plaît.
0: Karine, s'il te plaît. C'est quoi ce Ragondin Mystère qui est encore là dans Petite Loutre?
18: C'est Petite Loutre Mystère et non pas Ragondin. Ragondin, c'est ma ville.
0: Ok, Scooby-Doo.
26: Toujours présent, Scooby-Don.
0: Ok. Je préviens tout de suite que on va pas s'éterniser et le premier qui répond mal à la question vire hein, parce que ça
26: bordel.
0: Bon, on est déjà à 1h15, faut peut-être accélérer. Donc la question, tout le monde l'a compris, alors maintenant vous allez répondre.
18: Malheureusement non, tout le monde l'a pas compris.
0: Qui a pas compris?
18: Je suis désolé Gérard, c'est Petite Loutre.
0: Non mais attends, tu te fous de ma gueule ou tu prends le métro toi?
18: Je viens d'arriver.
0: Non, tu viens pas d'arriver avant que je pousse ma gueulante.
18: Oui.
0: Tu t'as très bien compris la question.
18: Tu as très bien compris la question.
0: D'accord. Alors tu réfléchis ou sinon je te dis au revoir. Je choisis. Alors tu réfléchis, le temps que tu réfléchisses, tu vas réfléchir au standard définitivement.
18: C'est bon.
0: Il va réfléchir au standard.
24: Oh
0: il était là quand j'ai posé la question. Quand il y a eu le bordel, il était là.
17: J'aimerais répondre, c'est Rouge Gland.
0: Rouge Gland, vas-y.
17: C'est toujours la question sur Brigitte Bardot.
0: Oui.
17: Ouais. Alors, c'est ce que j'ai essayé de te dire tout à l'heure, mais bon, apparemment, t'étais un petit peu énervé. J'aimerais un petit peu recentrer le débat, parce que c'est quand même un débat de fond.
2: Et c'est très agréable que tu fasses ça sur Fun Radio. Puis je voulais te dire que bon, Brigitte Bardot, c'est vrai que bon, on connaissait son immense carrière d'actrice. Ensuite, elle s'est recyclée dans l'aide aux animaux. Mmh. Et je trouve ça louable comme truc. Mais par contre, il y a un truc, je pense que tu vas être d'accord avec moi, Gérard.
0: Peut-être.
2: Je sais pas si t'as entendu parler de l'épisode de l'âne castré.
1: Oui.
0: Non.
1: Ça fait.
0: Parce que, merci en fait, pour le larcène.
24: C'est toi, Gérard, qui fait du larcène.
2: Ouais, c'est pas bien.
1: Ouais.
2: Je sais pas, parce que je te l'explique en vite fait ou pas.
0: Vas-y, parce que si c'est une connerie, je vais te dire une chose.
2: Non, c'est pas une connerie, c'est véridique.
0: Fais gaffe à ce que tu vas sortir.
2: C'est véridique, Gérard.
0: Non, mais je te préviens. Fais gaffe à ce que tu sors.
2: Bon, bah alors, je préfère passer mon tour.
0: Ouais, bah alors, dans ces cas-là, tu feras mieux de fermer ta gueule.
2: Très bien.
0: Ça vaudra mieux que de l'ouvrir, d'accord? Alors, petite toute, maintenant, t'as compris la question?
1: Ah non, pas plus, mais j'ai...
0: Bon, alors, petite toute, t'as rien compris, au revoir.
1: Merde.
0: Allez, hein. Bonne nuit.
24: Allez.
0: Celui-là, comme ça, il comprendra mieux ce que ça voudra dire.
23: Un peu plus de tolérance.
0: Scooby-Doo. Monsieur Mazur, c'est pareil, vous allez vous calmer parce que ça commence à...
24: Il a rien fait, monsieur Mazur, attends.
23: Vous énervez Gérard. Tout seul depuis tout à l'heure.
0: Toi, ma grande, tu vas me faire le plaisir. Tu vas me faire le plaisir de faire ton boulot correctement, sinon
3: justement,
0: je vais m'énerver.
3: Petit Gérard, je voulais dire que on accueille Scarabée.
0: Voilà. Ah, quand même. À la place de Petite Loutre.
3: Voilà.
0: Monsieur Scarabée, bonsoir.
1: Monsieur Gérard, bonsoir. Excusez-moi, hein, 115.8 la fréquence.
0: 115.8. Merci pour le larcène,
24: mais
0: putain.
24: Mais c'est toi, Gérard. Abaisse ton casque.
0: Abaisse mon casque, tu vois pas que j'abaisse mon pantalon non plus.
24: Oh bah, ça fera peut-être plaisir à Karine.
0: Bon, c'est bon, toi. Allez, ça va.
24: Bon, le débat
0: va,
24: hein. Allez, le débat, là.
0: Bon, allez, je répète la question pour Scarabée.
26: Non, bah non.
0: Non, c'est bon, vous avez entendu?
1: Mmh. Oui, tout à fait, monsieur Gérard, je l'ai entendu, la question.
0: Bon, bah alors, c'est bon. Alors, attendez, avant que vous répondez, monsieur Scarabée, je vous préviens.
1: Ouais.
0: Scooby-Doo, Rouge Gland, monsieur Mazur et Scarabée, j'espère que là, vous allez comprendre les questions et on va terminer au moins jusqu'à 2 heures avec vous.
2: Ouais, mais faudrait pas que tu t'énerves trop quand même. Ouais.
0: Non, mais Rouge Gland, je te préviens, tu réponds correctement aux questions, c'est bon. Monsieur Mazur, pareil, et Scarabée, pareil. Parce que là, j'ai envie de terminer un débat correct. On était à 7002, j'ai fait une connerie, j'ai assumé. Je m'en suis pris après tout le monde, c'est normal parce que c'est moi qui commande le jeudi.
1: Ah,
0: donc là, je veux que le débat se termine à plus de 10 000 connectés.
22: On est remonté à...
0: Alors la question.
22: On est à 7214.
23: Monsieur Gérard, j'aime vous entendre comme cela.
0: Alors putain, c'est
24: ah, c'est toi Gérard.
0: Ouais,
24: hein.
0: Ça doit être moi mais ça doit être là-dedans que ça. Ça doit merder.
24: Bon, tu bricoleras ça après, on y va là.
0: Voilà.
22: Gérard, j'ai une question internet rapide.
0: Ouais, vite fait.
22: De Biquette, combien coûte un chat en euros?
0: Putain, ils vont commencer à me prendre la tête, à me poser des questions que je sais même pas. Pour l'instant, je ne sais pas exactement.
22: Ah bah c'est Biquette qui a demandé. Hein.
0: Ouais bah Biquette, elle va se calmer la Biquette parce que je vais à la calée brouter dans les pâturages. Allez Monsieur Scarabée, Monsieur Scarabée, vous avez entendu la question?
1: Oui Monsieur Gérard.
0: Alors allez-y, je vous ai...
1: Donc, est-ce que Brigitte Bardot fait bien de consacrer sa vie aux bêtes, en fait? C'est un petit peu ça, la défense.
0: Bah disons, c'est Brigitte Bardot a-t-elle raison de défendre, de se défendre pour ne pas tuer les animaux? Donc en fin de compte, si j'explique la question que je voulais poser, c'est de savoir, est-ce qu'elle a le droit, est-ce qu'elle a raison de continuer de se battre pour éviter qu'il y a trop de personnes qui tuent les chiens, les chats, tout autre animaux qu'on de la peau pour en faire des manteaux. Voilà. Donc monsieur Scarabée.
1: Eh ben écoutez, moi je pense qu'il y a des animaux qu'on tue de toute façon pour les manger.
0: Ouais mais ça c'est au Japon, ouais, je m'en doute.
1: Bah non, je parle pas que des chiens. En France on mange, je sais pas, du bœuf, du veau, tout ça.
0: Mm-hmm.
1: Et pourtant on fait des vêtements avec la peau du bœuf. Hein. On fait des canapés en cuir aussi des avec la peau des vaches.
26: Hein. Ouais.
1: Donc tant qu'à faire à les tuer pour les manger, on peut faire quelque chose avec la peau plutôt que de l'acheter.
2: Et Dick Rivers, il met que du bœuf au pied. Hein.
0: Rouge Gland.
1: Non, du crocodile des fois aussi.
2: Ouais, c'est vrai.
0: Rouge Gland ou Scooby-Doo.
2: Oui.
0: Calmos.
2: Non, mais j'aimerais documenter un petit peu les propos de.
0: Non. Ouais, non, mais moi je vous dis Calmos, d'accord.
2: Très bien.
0: Hop. Donc moi la question, donc pour moi, elle a raison de se défendre parce que.
24: C'est toi Gérard. Hein.
0: Ouais mais là va falloir trouver un autre casque. Hein.
3: Gérard, je crois qu'il faudrait que tu baisses le son dans ton casque.
26: Ouais, prends ton métier.
0: Ah, mais...
3: Approche-toi pour voir maintenant.
0: Ça sera pas.
3: Voilà.
1: Non mais ton micro pour voir.
0: Ouais, t'as mon micro tout à l'heure, je vais t'éteindre quelque chose, toi tu vas retourner au standard. Donc moi je voulais dire que Brigitte Bardot, celui qui fait l'oiseau arrête parce que ça m'énerve. Donc Brigitte Bardot elle a tout à fait de raison de continuer de se... Oh, c'est fini s'il vous plaît.
7: Il y a un nid là.
0: Non mais ça faut arrêter parce que là ça commence à me gonfler. Alors Laria, s'il te plaît, tu essayes de me faire du boulot correctement parce que je vais pas continuer comme ça.
7: Bien sûr,
0: je vais arrêter bien avant 2h du matin si ça continue.
7: Mais c'est pas moi.

0: que j'ai horreur d'entendre, c'est qu'on fasse du mal aux animaux. Si les gens prennent des animaux, c'est comme un enfant. Un animal, tu l'aimes, c'est comme un enfant. T'as un enfant, tu l'aimes. Dans ce cas-là, si tu prends un animal, tu es capable de l'assumer comme un enfant. Sinon, ça ne sert à rien d'avoir d'enfant si tu ne l'aimes pas, et une bête si tu ne l'aimes pas. Est-ce que tout le monde est d'accord avec
1: oui.
0: ma question?
1: Oui, alors, oui, monsieur.
2: Alors là.
0: Donc voilà. Donc faut-il, la question suivante, faut-il plus de manifestations pour adopter les animaux? Donc on va de monsieur Scarabée. Mmh.
1: Plus de manifestations pour adopter les animaux?
0: Mmh. Parce que là, à l'heure actuelle, il y a que la SPA qui fait des manifestations pour pouvoir adopter des animaux. Mais est-ce qu'il faudrait pas d'autres associations que la SPA?
1: Ah bah si, et tant qu'à faire qu'ils mettent pas de l'argent de côté pour leur poche.
0: Ouais, mais ça on en a discuté dès le départ.
1: Tout à fait, mais je n'étais point là, très cher. Non, il faut-il plus d'associations? Bah bien sûr, il y en a jamais assez. Mmh. Mais la question a déjà été posée, il me semble, tout à l'heure, non?
0: Non, parce que c'est que pensez-vous du scandale qui vient de se passer à la SPA avec les 116
1: milliards de francs. Mmh. Mais la deuxième question, c'était, est-ce que vous pensez qu'il y a pas assez d'associations pour les animaux?
0: Ah oui, autant pour moi, j'ai le droit de faire des erreurs quand je pose mes questions, d'accord?
3: D'accord.
0: Il y en a bien qui font des conneries, je dis rien. Alors, hop!
3: Tu dis rien, c'est ça.
0: Avez-vous écouté les infos sur les gens? Oh! Et le prochain, allez, rouge gland, au revoir.
2: Ah allez, hop!
0: Au standard.
4: Oui, on a
0: rouge gland.
4: Ça y est,
3: hey, partout,
4: la four micro-ondes.
5: Ouais, t'entends mal.
0: Quoi?
4: À la place, la four micro-ondes.
0: Four micro-ondes, bonsoir.
6: Bonsoir, c'est four micro-ondes.
2: Bonsoir, fourmi.
6: Bonsoir, tout le monde.
5: Bonsoir, fourmi.
3: Bonsoir, fourmi.
6: Bonsoir.
0: T'appelles d'où?
6: Les auditeurs, Gérard.
0: T'appelles d'où?
6: J'appelle de 114.7.
0: Merci.
6: De rien.
0: Enfin, est-ce que quand je vous demande d'où vous appelez, vous répondez?
3: C'est où, ça?
0: C'est d'où, ouais, en plus?
6: C'est près de Bordeaux.
0: Ah bah en plus.
3: Bon, ah oui, je connais.
0: Ah ouais, bah c'est l'équipe à...
3: Voilà, c'est ça.
0: C'est l'équipe à Mélanie. Hein? Okay. Les bandes de chauvins, là. Oui, le site internet.
7: Oui, Gérard.
0: 5 minutes, s'il vous plaît, sur les auditeurs, merci.
7: Alors, on redescend un petit peu, on était près de 9000, on est à 8701. J'ai l'impression que c'est mal barré pour les 10 000 ce soir.
0: Hein. Non, mais on va y arriver.
7: Deux petites questions, alors une...
0: Attention.
7: Attention.
0: Des bonnes questions.
7: Bah je sais pas, des questions internet. Une question d'Epsilon qui te demande s'il peut te considérer comme l'un de ses 30 millions d'amis.
0: Alors si oui, ou
7: oui. Oui ou non, oui d'accord. Oui. Et Juge de Lyon qui te demande si t'es allé au zoo dernièrement et si de ce fait tu es zoophile.
3: Oh putain.
7: Alors est-ce que tu te considères comme zoophile ou pas?
0: Là cette question j'y réponds même pas du tout.
7: Mais pourquoi?
0: Non parce que je vois pas le rapport. Je vois pas le rapport avec la question.
7: Les animaux.
0: Bah les chiens ils sont pas dans un zoo, ils sont
7: Il y a pas que des chiens à la SPA.
0: Ouais, mais il y a des singes et des crocodiles, on le sait. Comme toi, de toute manière, toi, tu vas me faire un boulot correctement, quand même.
3: Attends, il fait très bien son travail.
0: Bon, et toi, tu t'écrases un peu, c'est moi qui commande encore.
3: Oh, putain.
0: Alors, avez-vous écouté des infos sur, oh là, si je parlais un petit peu moins vite. Merci. Oh, putain, mais c'est quoi?
3: C'est toi! C'est quoi?
0: Alors, avez-vous écouté des infos sur les gens qui tuent les chiens pour avoir la peau ou les chats? Donc, on va demander à Fourmi-Onde.
6: Aimez-vous les gens qui tuent les chiens?
0: Non, avez-vous écouté les infos sur les gens qui tuent les chiens pour avoir la peau ou les chats? Donc, c'est-à-dire les gens qui tuent, que ça soit chien ou chat, pour récupérer la peau, pour en faire des manteaux.
6: Mais on fait pas des manteaux avec de la peau de chien?
0: Ah bah, la preuve que si. Et je peux te dire que si. Et ça, je vais te dire, je vais laisser répondre tout le monde, ouais. Et je vais te dire exactement que si ça existe.
6: Ah mais oui, t'as raison, regarde, dans les soins d'Almatien, elle veut piquer des peaux d'Almatien.
0: Hé, fourmi-onde.
6: Oui, micro-onde.
0: Ouais, fourmi-micro-onde, là. Oui. Tu vas te calmer parce que tout à l'heure, tu vas te retrouver cramé et tu vas te demander où qu'est passée ta peau.
6: Mais non, mais je donne une explication à ta
0: question. Et celui qui fait le cochon, il arrête. Parce que ça commence à me gonfler, sérieusement. Alors je préviens.
2: Il y a toute une ménagerie là.
0: Oh là là là là.
2: Il y a des chevaux, il y a des canards.
0: Bon allez, oh. Terminé, j'arrête de rigoler.

0: Non, le premier qui dit une connerie, je zappe.
1: Ouais.
0: Attention. Scarabée.
1: Oui, donc les vêtements en peau de chien ou de chat, c'est ça?
0: Avez-vous écouté des infos sur les gens qui tuent les chiens ou les chats pour en faire des manteaux?
1: Non, mais cela dit, je comprends, parce que j'ai rencontré une dame qui avait un magnifique manteau qui n'était pas en peau de bête, mais en poil, un manteau en poil de chat, et j'ai trouvé ça très doux, très agréable au toucher.
0: Non, mais c'est bon, ok. Scooby-Doo.
2: Ouais, moi j'ai un pote qui a un manteau en teckel. Et c'est vrai que l'hiver ça tient chaud. Maintenant, est-ce qu'il faut rentrer dans le délire carnage des chiens, tout ça, pour s'habiller?
0: Il y a certaines personnes qui le font, je suis désolé.
2: Je suis pas sûr que ça soit la bonne solution, moi.
0: Monsieur Mazur, pour finir.
3: Écoutez, oui, bien entendu, j'ai entendu ces informations et je dois dire que je regrette absolument qu'il n'ait pas communiqué l'adresse des magasins où on pouvait se procurer ces manteaux.
4: Alors, excusez-nous, mais Gérard, il faut que tu commentes cette question, cette photo qu'on vient de m'envoyer. C'est Signorita qui vient de l'envoyer.
0: Non, mais j'hallucine de voir ça.
4: Ah, vas-y, décris-la, parce qu'on fait de la radio.
0: Mais j'hallucine. Monsieur Mazur, Scooby-Doo, Scarabée et Fourmi Ondre.
2: Ouais.
0: Ah là, j'hallucine.
4: Mais c'est une vraie photo.
0: Non, mais j'hallucine. J'hallucine ce que je vois.
4: Gérard, décris ce qu'il y a.
5: Vas-y.
0: Non, mais attendez, j'hallucine ce que je vois sur le net. Alors là, je sais pas qui c'est qui est, d'où ça sort ce truc. Mais alors, faut vraiment.
4: Mais vas-y,
0: voir.
4: Décris.
5: C'est Signorita et.
1: Dis-nous ce qu'il y a dessus.
4: Vas-y, décris.
0: Non, mais faut me voir avec un espèce de chat, mais alors, le chat.
4: Câlin, il s'appelle. Câlin.
0: Ouais, mais alors, grave de chez grave, hein. Non, mais c'est bon, faut me l'imprimer, ça.
4: Eh, t'es pas mal comme ça avec un.
0: En fait, mais c'est bon. Allez, on reprend le thème du débat, c'est bon, on s'éternise pas sur ça parce que là.
4: Donne l'adresse.
5: Bah, non, c'est compliqué là, mais je vais l'imprimer et puis on va la.
0: Faut la sortir parce que là, faut arrêter un peu ces conneries.
4: En fait, on voit Gérard avec un énorme chat entre les mains et.
5: Peut-être une chatte.
0: Là, vraiment.
4: Ouais, peut-être.
0: Vraiment, faut être con pour faire ça. Monsieur Mazur, donc vous avez pas répondu à la question.
3: Mais vous n'avez pas écouté.
0: Ah bah excusez-moi parce que comme on était en train de rigoler.
3: Bien entendu, oui. Alors je disais effectivement que j'avais entendu ces informations et que je regrettais uniquement que l'on n'ait pas communiqué les adresses des magasins où on pouvait se procurer les manteaux.
0: Non, mais ça, bon, moi oui. Je peux donc je vais quand même répondre à la question. Parce que c'est vrai que ça m'a tué quand j'ai entendu ça. Bon, je peux vous dire très bien sur quelle radio que j'ai écouté ça. C'est une radio concurrente là où qu'on est, hein, à l'heure actuelle. Donc c'est avec comment qu'on l'appelle ?
4: Baisse ton casque.
0: C'est avec l'animateur du matin qui fait 10h30 ou 12h30.
6: On s'en
3: fout. Voilà,
0: Fourmi Ondre. Fourmi Ondre, si on s'en fout, tu le dis tout de suite, tu t'en vas.
2: Non mais GG, comment ça se fait que tu écoutes la concurrence?
0: Non, mais moi j'écoute parce que je veux savoir ce qui se passe, et c'est de là que j'ai entendu dire qu'il y avait des personnes, et je peux vous dire où que ça se passe, c'est en Belgique. Il y a des gens... Oh,
6: t'écoutes la radio parce que t'as pas de télé?
0: J'écoute ce que je veux, d'accord, et j'ai pas d'ordre à recevoir par des nanas.
6: Non, je sais pas, je me demande.
4: Gérard, le débat, s'il te plaît.
0: Donc, je réponds à la question. Donc, j'ai écouté, et donc j'ai entendu dire qu'en Belgique, il y avait des gens qui tuaient les chiens et les chats pour en faire de la peau. Et ça m'a révolté. Et j'ai même entendu qu'il y a des associations qui se permettent, sans l'accord de la SPA, de faire des faux tatouages.
4: Oh là
0: sur
4: là.
0: D'autres chiens.
4: Oh là là là.
0: Parce qu'il y a un jeune qui est passé la semaine dernière sur l'antenne, et c'est pour ça que je veux éclaircir cette histoire de SPA et des associations, parce qu'il y a des associations qui mentent. Donc ces associations là, il y en a marre. Vous arrêtez s'il vous plaît.
2: Et pourtant elle là.
0: Donc il y a des associations qui s'amusent. Celui que j'attrape à faire ça va me dégager. Scooby-Doo, au revoir.
2: Ah bah non, attention. Hein.
0: Au revoir.
2: Attention.
0: Au revoir. Voilà. Donc, je disais que il y a une association. Bon, Max, ça suffit.
4: C'est pas Max.
0: Non, mais faut pas déconner. Hein.
4: Attends.
0: Non, mais c'est tout. C'est toute l'espèce, c'est le même bordel, j'en ai marre.
4: Gueule pas comme ça.
0: C'est tout.
4: Concentre-toi sur le débat. Vas-y.
0: Donc, je disais que j'en ai marre.
7: Attends.
0: De voir des associations comme ça qui se permettent de faire des faux tatouages avec des faux carnet de santé, comme il se passe à l'heure actuelle.
7: C'est pas moi, hein.
0: Et qui sont sur Paris. Non, mais alors c'est qui s'amuse à faire des...
7: C'est à l'antenne, là.
0: Ouais, non, mais c'est personne.
8: Mais c'est les auditeurs.
0: Non.
9: Bah justement, on a viré Scooby-Doo, donc à la place, on met Stipi Ali.
0: Donc, ouais, ben, de toute manière, je vais poser une question, je vais courter les questions parce que je vais pas aller jusqu'à 2h15, hein. Jusqu'à 2h, je crois pas. C'est qui?
9: Bonsoir Stipi Ali.
0: On s'en fout des gens qui vont dans le...
9: On dit bonjour, alors je dis bonjour.
0: Non, mais on s'en fout, pour l'instant, t'es dans mes débats, t'es pas avec ceux qui...
8: Le débat, Gérard, s'il te plaît.
9: Bonsoir Stipi Ali.
0: Bonsoir Stipi.
10: Allô, oui, bonsoir, c'est Stipi Ali. Je suis le kangourou boxeur fou, j'appelle de Kangoo Lover.
9: Bonsoir.
0: Bonsoir.
10: Bonsoir Gérard, bonsoir toute l'équipe.
0: Donc, salut. Je répétais, donc je ne suis pas d'accord avec ce qui a été dit sur une fréquence qui est concurrente à la nôtre.
4: Vraiment, tu te recules, Gérard.
0: Donc alors voilà. Voilà, ouais, si je parle, je m'entends plus derrière. Donc ce qui se passe, c'est que à l'heure actuelle, il y a une association qui est sur Paris qui se permet de faire des faux carnets de santé avec des faux tatouages, parce qu'il y a une personne de 17 ans qui avait perdu son chien avec un numéro de tatouage qui a été donné sur l'antenne. Donc je peux vous dire sur quelle station. De manière, c'est dans l'émission de Julien Courbet, donc c'est sur RTL. Et je peux vous dire que ces émissions sont très bien. C'est pas la peine de...
4: Non, mais c'est qu'on voit encore des photos, quoi, ça arrête
0: non,
4: pas.
0: Non, mais là sur le net, je préviens d'une chose. Là, sur le net, vous allez vous calmer, et au standard, vous allez arrêter. Et vous allez me calmer celui qui sait, parce que sinon, ça va dégager. Donc, je disais, je ne suis pas d'accord avec ça. Donc, c'est dans les émissions de Julien Courbet. Donc, cette association-là, très bien se reconnaîtra. Donc, qu'ils arrêtent de mentir sur des trucs comme ça. Parce que faire des faux tatouages, ce n'est pas possible. Avec des faux certis, avec des faux carnets de santé.
8: Bravo, Gérard.
0: Donc cette association-là se reconnaîtra. Et ouais, je dis à Julien Courbet que je suis tout cœur avec toi pour faire quelque chose.
8: On est avec toi, Julien.
0: Voilà. Alors, celle-là, on va pas la faire. Ouais, bah si, on va la faire, mais on va voir comment que ça va se passer, parce que sinon, je vais vite, ça va vite. Donc, faut-il laisser ces animaux sur le bord de la route au moment des grandes vacances? On va demander à Skippy.
10: Oui, je pense que non, c'est pas une chose à faire, parce que c'est pas très sympa pour ces petits animaux qui restent tout seuls sur l'autoroute, qui ont de fortes chances pour se faire renverser par un camion qui glisse sur une plaque de verglas.
0: Bon, Skippy. Skippy. Skippy.
10: J'ai du mal, hein, ce soir, je suis désolé, Gérard.
0: Non, mais Skippy.
10: Oui.
0: Skippy.
10: Oui.
0: Tu vas rester avec tes kangourous, au revoir.
10: Attendez.
8: Tu veux déjà
0: au revoir?
10: Mais j'ai rien
0: dit. Bah,
10: il
0: au revoir. Non, mais il apprendra une chose, que les plaques de verglas, c'est mon problème, d'accord? Alors, au revoir. Au revoir. Au revoir. Fourmi-onde.
11: Moi, je trouve ça dégueulasse d'abandonner les animaux sur le bord de la route. Et en plus, ils pourraient se faire écraser par des voitures. Et puis, on se perd dans la forêt. Franchement, c'est pas cool, quoi.
0: Scarabée. Oh, le standard! Ça vous dérange d'éteindre le micro?
9: Non, pardon, je m'éteins parce qu'on allait accueillir Coup de Chienne.
0: Ouais, non, mais vous allez me refaire une liste parce qu'on va s'écouter une musique.
9: Non, Coup de Chienne.
0: Je suis ni...
8: Pas tout de suite, hein, vas-y.
0: Ah, si.
8: Vas-y.
0: Si, on fait la question et... On fait la question, donc, Coup de Chienne, là.
12: Bonsoir, c'est Coup de Chienne.
11: Bonsoir, cool.
12: Dans 15.5, j'appelle...
13: Bonsoir, madame Chienne.
12: Bonsoir, les auditeurs. Bonsoir, l'équipe. Bonsoir, Gérard.
0: Bonsoir. Bon, tu réponds à la question.
12: Les animaux abandonnés au bord de la route.
0: Oui.
12: Moi, je dis, ça peut se faire éventuellement, mais il faut prévoir son coup. Il faut leur laisser une gamelle d'eau, des croquettes. Enfin, tu peux pas les abandonner comme ça, quoi. Si tu les abandonnes, il faut faire ça dans de bonnes conditions. Il faut que ça soit bien fait. Donc, tu leur laisses de quoi subsister pour prolonger la souffrance. Tu peux même les attacher à un arbre si tu veux.
0: Ouais, ben si. Je répondrai après.
12: Ouais.
0: Monsieur Scarabée.
13: Oui, monsieur Gérard. Ah ben, tout dépend des circonstances pour lesquelles on le fait. Vous voyez, c'est vrai que bon, personnellement, j'ai un chien. Ça va peut-être vous choquer ce que je dis, mais je change de chien chaque année. Attendez, laissez-moi finir. Parce que bon, je pars en vacances.
11: Non,
13: je prends l'avion.
0: Attendez, monsieur Scarabée. Fourmi micro-ondes, là.
11: Non, mais je veux bien l'écouter. Il abandonne son chien.
0: Fourmi micro-ondes.
11: C'est dégueulasse.
0: Oh, fourmi micro-ondes.
11: Oui, mais je t'écoute.
0: On t'a laissé parler.
11: Mais c'est dégueulasse.
0: On t'a laissé parler. On t'a laissé parler? Tu laisses parler les gens, c'est moi qui commande, c'est pas toi qui commande. D'accord? On demande un ordre, salut. Donc tu étais. Alors au revoir.
8: Ah, tu veux la virer?
0: Hop, bonne nuit.
8: Direct?
0: Allez, va voir tes fourmis dans ton micro-ondes.
7: Ah wow.
14: Oh, putain, la répartie.
0: Alors monsieur Scarabée pour attendez. C'est une question sérieuse ou pas?
7: Attends, monsieur. Ouais, enfin je sais pas, tu vas voir. C'est Calvinator qui demande si tu es tatoué.
0: Alors je
14: oui,
0: réponds
14: il
0: même
14: est
0: pas. Je suis tatoué. www.funradio.fr. Wow, terminé.
7: Ouais.
8: Bravo la répartie, DJ.
0: Allez. Scarabée.
14: Oui.
0: Donc, merci pour le portable.
9: Michel Klein est sur présent.
0: Et j'espère que
14: bonsoir.
0: Le portable à qui il appartient.
14: Ouais, t'es où là?
0: Oh là là là. Bon allez, vous allez bon, réfléchir.
8: Gérard, vas-y, continue.
0: Non, il y a un bruit de portable, ça m'énerve.
8: Il y a plus rien là.
0: Donc Scarabée.
14: Oui, donc je disais que moi je change de chien chaque année parce que si je veux partir en vacances avec mon chien, ça me coûte super cher. Et alors moi je voudrais, si vous me le permettez Gérard, un tout petit problème, c'est que justement mon chien, enfin que je change chaque année, je le laisse à un endroit précis sur le bord de la route pour que quand je revienne de vacances, je puisse le récupérer. Et à chaque fois, il y est plus. Est-ce que c'est normal?
0: On verra ça après. Monsieur Mazur. Monsieur Mazur.
15: Écoutez, monsieur Gérard, je crois vous rejoindre. Je n'ai qu'un mot, à dire concernant cette pratique totalement abjecte. Eh bien, je dirais que ça pue.
0: Comment?
15: Ça pue, monsieur Gérard.
14: Ça pue.
0: Attendez, mais là, je comprends pas ce que vous voulez dire, monsieur Mazur, là.
15: Eh bien, oui, monsieur Gérard, ça pue. Abandonner des animaux, n'est-ce pas, sur le bord de la route, ça pue.
0: Non, mais ça, de toute manière, faut bien dire une chose.
15: Alors, vous me direz,
0: attendez, monsieur Mazur. Monsieur Mazur.
15: Eh bien, ça pue un peu moins,
0: Monsieur Mazur, c'est Monsieur Mazur. Monsieur Mazur. Coupez-moi, monsieur Mazur, parce que je peux pas parler. Merci. Donc, je disais que l'histoire. Donc, qui c'est qu'on a alors maintenant?
14: Michel Klein.
0: Michel Klein, donc réponds à la question avant que je réponde vite fait.
9: On a aussi Woody Woodpecker.
0: Et Woody Woodpecker, là.
14: Je préfère laisser répondre Woody.
0: Voilà, allez, on s'éternise pas sur. Vous allez pas savoir qui va répondre parce que tout à l'heure je vais vous faire répondre tous les deux. Je vais vous dire bonne nuit.
14: D'accord. La question c'est sur. Sur quoi exactement?
0: Hey Woody.
14: Oui.
0: Eh, Woody Wood, là.
14: Oui, mon frère.
0: Eh ben, t'iras faire ton canard, chez toi. Au revoir.
14: C'est pas moi,
0: T'iras sur les babous de scène. Allez, hop. Au revoir. Au revoir.
14: Je le jure.
0: Au revoir. Au revoir.
14: S'il vous plaît, Gérard.
0: Il persiste.
14: Au revoir. S'il vous plaît, gênez-le.
0: Au revoir. Au revoir.
14: Allez,
0: bon, ok, Michel Klein.
14: Ouais, bah moi je cautionne pas ce genre de truc d'abandonner des animaux au bord de la route. Et voilà quoi.
16: C'est tout.
14: Ah oui, c'est tout.
0: Alors moi je vais vous dire une chose.
7: Oula.
0: Tout à l'heure je l'ai dit. Avoir un animal, c'est comme si qu'on avait un enfant.
14: C'est vrai.
0: Dans ce cas-là, si vous abandonnez un chien sur le bord de l'autoroute pendant que vous partez en vacances, c'est comme si que vous abandonnez un enfant. C'est strictement pareil.
14: Ouais, mais j'ai
0: dans ce cas-là,
14: avoir un animal de toi.
0: Attends, et toi, fous-toi bien de ma gueule, tout à l'heure, tu vas pas rester longtemps, toi.
16: Quoi?
0: Hein? Alors, une chose qu'il faut bien se dire, faut bien se mettre ça dans la tête, c'est que les animaux, si on prend un animal, c'est qu'on l'aime. Un enfant, c'est pareil. C'est un être humain. C'est un animal qui a besoin de vivre, qui a besoin de tendresse, qui a besoin d'affection, comme un enfant. Donc, si vous êtes pas capable de leur donner ce que l'animal a besoin, à l'enfant, ça sera pareil. Donc ça ne sert à rien d'avoir des animaux. D'accord. Voilà.
7: Gérard Président.
0: Et donc, on va s'écouter. On va poser la question.
9: D'abord. Et tu vas dire bonjour à...
0: On va dire bonjour. Quand je reprendrai l'antenne. D'accord.
9: D'accord.
0: Hein. parce que c'est encore moi le patron ici.
16: Allez, vas-y.
17: C'est toi le taulier.
0: La question, faut-il créer des SPA pour les singes ou crocodiles? Et on va s'écouter Peau de singe lover, grimpe au rideau ma cochonne, et on se retrouve tout de suite après au 0825 08 5000 pour la suite et fin du débat. Et je pense qu'on ira un peu plus loin que 2 heures.
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0: Et voilà donc, bonsoir à tous. Donc on venait de s'écouter Peau de singe l'auvert, grimpe au rideau ma cochonne, voilà. Donc on récupère Monsieur Mazur, toujours là. Monsieur Mazur!
19: T'as pas viré Monsieur Mazur tout à l'heure?
0: Karine, au standard là, qu'est-ce qui se passe? Monsieur Mazur, il est où?
20: Monsieur Mazur.
21: Ah, il est là, regarde.
20: Monsieur Mazur.
0: Monsieur Mazur.
21: Tu avais demandé de lire.
0: Oh. Monsieur Mazur.
20: Oui, Monsieur Gérard.
0: Bon, ça y est bon. Scarabée. Eh, vous me mettez les gens
20: online.
0: Bah non, je viens de l'avoir. Je lui ai dit qu'on continuait.
21: Bah ça vient de couper.
0: Bon, bah, faut le rappeler. Donc, Michel Klein.
22: Bonsoir.
0: Et qui c'est qu'on a? Cool chienne,
22: toujours là.
0: Donc. Putain, ça commence à bien faire ce bordel. Donc, faut-il. Donc, vous avez compris la question?
22: Bien sûr.
0: Donc, alors, Monsieur Mazur, tiens.
20: Quelle question, Monsieur Gérard?
0: Oh putain, ça y est, ça commence.
22: Les crocodiles et les macaques.
0: Voilà.
20: Ah, les singes et les crocodiles.
0: Voilà.
20: Bien entendu. Écoutez, c'est-à-dire que c'est un thème qui mérite plus ample réflexion, vu la taille, n'est-ce pas, de ces animaux. Comment voulez-vous, n'est-ce pas, entreposer un crocodile, par exemple, dans un refuge SPA? Surtout qu'il, c'est un animal assez agressif, il pourrait être amené à manger les singes. Alors il
0: non,
20: y a bien
0: si,
20: entendu.
0: Ouais, non, mais si on les sépare,
20: oui,
0: si on les sépare.
20: Justement, puisque vous en parlez, ce qui est une très bonne idée, il y a des précautions de sécurité intrinsèques à prendre quant à l'installation de ce type d'animal dans des refuges, n'est-ce pas, bien entendu, ou bien encore, pourquoi pas, je ne sais pas, momentanément les entreposer sur des aires de repos d'autoroute ou des refuges.
0: Non,
20: de
0: non, mais c'est bon. Monsieur Mazur.
20: Oui.
0: Monsieur Mazur.
20: Oui, Monsieur Gérard.
0: La question des abandons, ça y est, c'est terminé. J'ai répondu, hein.
20: Ah,
0: on
20: n'en
0: parle plus.
20: Gérard,
0: donc c'est bon, allez, Monsieur Klein.
22: Oui, je pense moi qu'il n'y a pas de discrimination à faire entre crocodile, macaque, lama, tout ce que tu veux, et que ces animaux-là ont autant le droit d'avoir un refuge que des chiens, des chats ou autres. Donc je vois pas pourquoi il y aurait une discrimination dans ce sens-là en fait.
0: Voilà. D'accord. Cool chienne.
22: J'y vais doucement au début.
23: Ouais. Écoute, moi, les crocodiles, je m'y connais pas trop. Les singes, c'est un peu plus mon truc. Je suis un peu plus calé en gallinacés, quoi. Moi, franchement, ce qui me frappe, c'est surtout ouais pour les singes, parce que c'est quand même un peu nos cousins, quand même, les singes.
0: De toute manière, on descend du singe. Hein.
23: Ouais, voilà, c'est quand même nos cousins, les singes, quoi.
22: Et est-ce que t'as entendu parler des singes bonobos?
23: Ah oui.
0: C'est quoi ça?
22: Alors les singes bonobos, c'est des singes, c'est terrifiant. Hein. C'est des singes qui ont une sexualité comme la nôtre.
23: Voilà, ils niquent tout le temps.
22: Voilà. Et en fait, les conflits...
0: Attends. Oui. Attends, comment que ça s'appelle ça?
22: Les singes bonobos.
0: Bonobos?
22: Oui.
0: Bonobos.
22: C'est des singes qui en fait règlent leur petite querelle en, par exemple, en cunilingus, en fellation.
0: Ah mais tu veux dire par exemple comme une nana?
22: Voilà, exactement.
0: Fallait dire ça.
22: Voilà, bah oui.
0: Bah, faut pas se gêner, c'est pas parce qu'il y a une.
22: Ah, tu sais, moi je suis un petit peu timide. Hein.
0: Mais on s'en fout de manière où l'émission est réservée à un public averti, c'est tout.
22: Ah, oui. C'est bon, vous avez envoyé le jingle.
0: Non, mais de toute manière, c'est moi qui décide, c'est tout.
22: Voilà, en fait, c'est des singes femelles avec des énormes chattes rouges.
0: Ouais.
22: Frotte la chagate. Voilà.
0: Et puis, ouais, c'est pour ça qu'ils ont le cul rose. Ok, c'est bon. Donc, non, mais on déconne un peu là, mais non. Ouais, sérieux, non, mais.
22: On déconne.
0: Non, mais faut dire une chose que je pense pas qu'il y a. Je pense pas. Oh, ça y est, c'est bon là.
23: C'est le cousin des singes.
0: Non, mais c'est bon. De toute manière, je pense pas qu'on arrivera un jour à trouver un truc comme ça pour les animaux. Je pense pas que ça existera. Pour les singes, bon, ils ont le zoo, les crocodiles, bon, ils ont des trucs spécialisés pour eux, donc je pense pas qu'on pourra inventer un truc de SPA pour ça. Hein.
19: Pour les crocodiles?
0: Non, je pense pas.
20: Monsieur Gérard, croyez-vous, même chez Lacoste?
0: Non, mais Monsieur Mazur.
20: Oui.
0: On s'en fout des marques, d'accord?
20: Oui. La question. D'accord, Monsieur Gérard.
0: Non, mais c'est bon, la question est close, c'est terminé.
23: Il aurait pu dire le coq sportif aussi.
0: Ouais, non, mais ça y est, c'est bon. Les marques, c'est bon. Alors, pourquoi
23: il y a Puma, attends, il y a Puma aussi. Il y a Puma, par exemple.
0: Et tout à l'heure, toi, tu vas faire le Puma dans ton lit, toi.
20: Oui, bien joué.
0: D'accord, coup de chienne.
23: Ok, pas de problème.
22: Nous, on te remplace par Joe et Star, ça va être vite.
0: Donc, pourquoi question internet intéressante.
5: Ouais, Gérard, un petit point pour les, le nombre de, d'internautes. Alors, bon, là, ça commence à bien cartonner. 4, tu vois, regarde. 9210. On n'est pas loin des 10 000. Et alors, attends, j'ai Jacques Villevieille qui dit qu'il va te dénoncer la SPA parce que les mouches tombent autour de toi. Voilà.
0: Alors, cette question-là, c'est une question con. Donc, il va dénoncer qui veut à la SPA. Moi, je vais le dénoncer parce qu'il dépense son pognon mal à propos à France Télécom.
5: Okay.
0: Voilà. Donc, toujours la suite. Donc, pourquoi existe-t-il des chiens qui sont si méchants? Alors, je précise.
23: Exact.
0: Donc, coup de chienne, vas-y.
23: Bah, il y a les Big Bulls déjà.
0: Big Bull.
23: Les Big Bulls.
22: Les Shit Bulls.
0: Big Bull.
23: Ouais, il y a les Rottweiler aussi.
0: Ouais, mais attends, ouais.
23: Ouais. Qu'est-ce qu'il y a d'autre? Il y a le caniche de Malaisie aussi qui attaque bien. Et ça, c'est des chiens, moi je dis, s'ils sont pas pris sous
0: le
23: contrôle.
0: Le caniche de Malaisie?
23: Ouais, le caniche de Malaisie.
0: C'est quoi comme race de chien, ça?
23: C'est un croisement entre un dog breton, en fait. Je sais pas est-ce que tu connais un petit peu les races de chiens, en fait?
0: Non, mais vas-y, dis-moi ce que c'est ton truc, là, parce que
23: c'est un croisement entre un dog breton et un espagnol portugais.
0: Bon, d'accord, ouais. C'est ça. Bah, allez, c'est bon, ouais. Michel Klein.
22: Ouais, c'est vrai qu'il y a des chiens, des chiens franchement dangereux, mais en fait ça dépend de l'enseignement qui est préconisé par le maître. Si le maître est méchant, vilain, qui gueule sur tout le monde, le chien va être pareil. Alors que si le chien est doux, si le maître est doux, le chien va être super doux. Mmh. Que ce soit un Rottweiler, Monsieur... un caniche de Malaisie ou...
0: Monsieur Mazur.
20: Oui, alors écoutez,
9: chien qui gueule, là, vous voulez pas le frapper?
0: Mais oh, la chienne, là. Karine. Oh, la chienne.
22: Je vais pas le frapper, si je donne un sucre, il me suce la bite.
9: Non, mais il fait chier.
0: Oh,
5: fais gaffe, Gérard.
0: Tu parles comment, toi?
5: Elle va te frapper, hein.
22: Moi, je me lâche, il y a un jingle.
0: Attends, rallume ton micro, toi, la chienne, là. Tu me parles comment, là? Attends, je suis pas votre chien là. Les chiennes là, vous la fermez. Non mais vous prenez pour qui là? On dirait que c'est moi votre maître. Non mais ça va, ouais. Je vous ai
5: allez,
0: pas
5: Gérard,
0: mis des os.
5: On s'égare là, Vas-y.
0: Donc Monsieur Mazur, pour finir.
20: Écoutez, je suis. C'est-à-dire, je rejoins un peu l'opinion générale. Effectivement, le comportement du chien dépendra de celui du maître, mais cependant, je dois.
0: Monsieur Mazur.
20: Je vous écoute.
0: Vous allez pas me faire une réponse avec une grande liste, parce que je vais pas m'éterniser sur vous, sinon je... Vous répondez court.
20: Que pour 4 minutes, monsieur.
0: Ouais, non, mais 4 minutes, c'est bon. Il est 53, 4 minutes, il reste encore 5 questions à faire.
23: Ouais, un débat, c'est le truc.
5: Alors vas-y, posez les questions, Gérard, vas-y.
20: Bien, je m'abstiens, monsieur Gérard.
0: Donc, alors pourquoi existe-t-il des chiens méchants? Hein, donc... comme Monsieur Mazur voulait dire, c'est vrai que ça dépend des gens qui ont les chiens. Parce que si la personne dit au chien d'attaquer, sera méchant toute sa vie, ce chien-là.
23: Attends, GG. Quand tu dis que le chien, en fait, il adopte un peu le comportement de son maître.
0: Oui, mais si c'est le maître qui dit d'attaquer, automatiquement, le chien va être méchant.
23: C'est-à-dire que si toi t'as un chien, il va être illettré, dégénéré, alcoolique.
0: C'est qui vient de dire ça?
23: Bonsoir, c'est Pedro.
0: Non, y a pas de Pedro sur l'antenne.
23: Bonsoir, c'est Rodrigo.
0: Ouais, fous-toi bien de ma gueule. Alors, Michel Klein, au revoir.
22: Non. Regarde, j'ai pas la même voix. Ouais. Allô, 1-2, essaye 1-2.
23: Bonsoir, c'est pas
22: du tout la même voix, hein. C'est tombé. Bon,
0: je sens que je vais faire deux questions, je vais rendre l'antenne pile à 2 heures.
22: J'ai fait péter une cassette.
0: Non, mais je vais vous faire péter l'anus, moi. À deux heures, je rends l'antenne pile. Je rends l'antenne à deux heures. Monsieur Klein, ta gueule.
5: Moi, Gérard, je dis qu'il faut pas rendre l'antenne maintenant parce que t'es à 9687 connectés.
0: Non, mais je veux pas le savoir.
5: Si, il faut continuer. On a dit qu'on allait jusqu'à 10 000.
0: Non, mais moi, je rends l'antenne à 2 heures si c'est pour que les gens se foutent de ma gueule quand je vais répondre. Donc, s'il y a des chiens qui sont méchants, c'est de la faute un peu des maîtres. Oui. Comme les pitbulls. Oui. Ou tout autre pitbull et Rottweiler. Ça, c'est les gens. C'est les maîtres.
23: Ouais, Gérard.
0: Oui.
23: Ça te brancherait, toi, d'avoir...
0: C'est qui?
23: C'est Cool Chienne. Est-ce que ça te brancherait d'avoir un chien dans ce style-là, un Rottweiler ou un truc comme ça?
0: Non, parce que moi, je vais te dire une chose.
23: Ouais.
0: Que si c'est pour avoir un chien qui est méchant.
23: Mais non, mais toi, t'es gentil, donc le chien.
0: Non, mais même. Mais même, ça veut rien dire. Ça ne veut rien dire.
23: Bon, il sentirait pas très bon, mais.
0: Bon, allez, Cool Chienne. Cool Chienne, au revoir.
23: Ah, c'est pas moi, là. Hein.
0: Au revoir. Bah, non, si, c'est toi. C'est toi qui viens de parler. C'est toi qui viens de parler. Au revoir. Allez, hop. Eh, vous me récupérez. Oh, oh. Il faut des gens.
9: C'est bon.
0: Il me faut du monde, là.
9: On a une personne, déjà.
0: Alors, voilà. Donc, terminé.
9: Bustaclaps. On accueille, donc, Bustaclaps, qui vient de Seine-Saint-Denis.
0: Seine-Saint-Denis.
1: Non, Seine-Saint-Denis. C'est pas la même ville. Bonsoir, hey
0: Gérard. Je vais te dire une chose, si c'est 101.9, c'est Seine-Saint-Denis, d'accord? Et tu vas pas me contredire.
1: Ah, vous avez peut-être raison, effectivement.
0: Wow. Or, tu vas pas confondre les villes avec Tentacule et Encule ta sœur.
1: Oui, bien joué.
0: D'accord.
16: Bravo. Bravo, Gérard.
1: Avec des chiens, là, il est chaud. Avec des chauds.
0: Comme la braise. C'est clair, net et précis. Ok?
16: Vas-y, Gérard.
1: Tout à fait.
0: La question. Seriez-vous prêt à adopter un animal chez vous?
1: Alors, moi, c'est Bustaclaps, je voudrais y répondre.
0: Ouais.
1: Effectivement, moi, j'ai dû adopter un animal chez moi. On m'a un peu forcé, et j'en suis très mécontent, en fait.
0: Pourquoi?
1: Parce que ça aboie tout le temps, faut le descendre, et c'est un peu ennuyant quand c'est pas son chien.
0: Ah, voilà. Mais ça, je vais te dire une chose, dans ces cas-là.
1: Oui.
0: Si t'étais pas d'accord, t'es pas obligé d'adopter un animal.
1: Je suis un peu obligé, effectivement, puisqu'il appartient à mes parents, en fait, donc...
0: Mais dans ces cas-là, tes parents, ils sont où?
1: Ils sont chez eux, tranquille.
0: Et non, mais attendez 5 minutes là. Ouais. Je vais mettre un peu les choses au clair. Foutez-vous pas de ma gueule au standard. Prenez du monde.
9: Non, mais
0: pour l'instant, je vois, vous êtes en train de jacter. Alors, foutez-vous pas de ma gueule là.
1: Non, mais
0: vous allez prendre du monde. Parce que là, je sais pas qui c'est que j'ai. Parce que j'ai pas de fiche.
9: Non, mais là,
0: allez.
9: Tu cherches la petite bête. Hein.
0: Ouais, non, mais cherche la petite bête. Toi, hier, tu m'as dit que t'allais me faire du boulot comme il faut. Tu me fais du boulot de merde, malheureusement. D'accord?
1: C'est d'une fiche, ma puce. Il y a un peu
0: Tu parles correctement aux gens qui sont standards ou sinon tu vas te coucher.
9: Je vais te faire une belle fiche propre.
1: Ma puce, c'est mignon.
0: C'est qui vient de dire ça? Michel Klein, au revoir.
1: Non,
16: attends,
1: j'ai pas la même voix, écoute,
16: on peut virer tout le monde non plus.
0: Ah ouais, les gens qui sont standards n'appartiennent pas aux auditeurs, c'est moi qui les commande. Alors, au revoir, Michel Klein. Michel Klein, au revoir. Voilà. Donc, monsieur Mazur.
20: Oui, monsieur Gérard. Eh bien, écoutez, malheureusement...
0: En ayant réponse à l'auditeur qu'on avait juste avant, qu'obligé de garder l'animal de ses parents.
20: Hein. Oui, non, mais bien entendu. Alors, écoutez-moi, je ne suis absolument pas prêt, n'est-ce pas, à adopter un animal, encore moins un enfant, car j'ai des occupations professionnelles, n'est-ce pas, qui ne me permettent pas de pouvoir sustenter à ses besoins.
0: Mm-hmm.
20: Comprenez-vous?
0: Non, mais d'accord, mais... Bon, un animal, il y a certains...
20: Vous l'avez dit vous-même, monsieur Gérard.
0: Il y a certains...
20: Vous aimez un animal tel un enfant.
0: Oui, mais je suis d'accord avec vous. Mais si vous aimez un animal, donc l'animal, si vous le dressez bien, en principe, si quelqu'un le sort, si vous êtes, quelqu'un de votre entourage... Non, mais attendez, monsieur Mazur, s'il vous plaît.
20: Il faut n'est-ce pas, pour le dresser, pour le sortir.
0: Non, mais attendez, monsieur...
20: Je crois comprendre que vous n'êtes pas quelqu'un... Donc vous avez effectivement le temps qu'il vous faut. Mais quant à moi, il est hors de question.
0: Non mais d'accord, je suis d'accord avec vous. Mais dans ces cas-là, si vous avez quelqu'un que vous connaissez bien de votre entourage, il peut le sortir à votre place.
20: Monsieur Gérard, alors si je demandais à quelqu'un de mon entourage, ça irait à l'encontre de ce que vous avez dit tout à l'heure, qui est... lorsque l'on a un animal, il faut s'en occuper soi-même, n'est-ce pas? Parce que si je le donne à quelqu'un de mon entourage, l'animal va s'habituer à cette personne, il ne me reconnaîtra plus, et il se jettera sur moi, pensant peut-être que je suis un intrus dans ma propre maison.
1: Et oui.
20: Comprenez-vous, monsieur Gérard?
0: Non, mais je vois, parce que de toute manière, c'est ce qui s'est passé là, il n'y a pas longtemps avec une...
20: Mais tout à fait.
0: Avec un auditeur qui est passé dans une émission.
20: Je vous donnerai raison.
0: Non, mais attendez.
20: Mais je vous donnerai raison.
0: Non, mais attendez, laissez-moi finir, monsieur Mazur, merci. Donc, c'est pour continuer, pour répondre à une question que j'avais dite tout à l'heure, que j'avais répondu sur le truc avec Julien Courbet. Donc, il y a eu encore une confirmation encore aujourd'hui. Les personnes qu'on récupérait, donc c'était un berger allemand. Donc maintenant que le berger allemand s'est bien adopté à eux, ils ne veulent plus leur donner à la personne à qui il appartenait.
20: Et
0: donc moi je trouve ça
20: Et monsieur Julien Courbet doit être très triste de ne pouvoir récupérer le berger allemand.
0: Non, mais c'est pas lui. Il a dit qu'il allait tout faire pour que le berger allemand retourne à la personne attitrée.
20: Oui, bien entendu.
0: Et ça, moi, je suis d'accord. Donc voilà. Donc il est quelle heure? 2 heures du matin. Voilà.
19: Conclusion.
0: Donc la conclusion du débat. Donc Monsieur Mazur.
9: Écoutez. La conclusion, tu peux annoncer juste ce qu'on t'a passé là.
0: Donc alors on a Richier
20: Richier Cunningham.
0: Donc 102. Et Joël Star 101.9 pour terminer. Et puis Busta Club.
20: Il y a un peu trop de copyright lover.
0: Bon alors dernière question, allez. D'après vous, combien y a-t-il de chiens et chats ou autres?
19: Gérard, conclusion.
0: Non, je fais la dernière parce que comme ça les trois personnes qu'on n'a pas eues. Donc d'après vous, combien de chiens et chats et autres animaux sont-ils placés dans les SPA en France? Et pour finir, attendez, avant que vous répondiez, sur le net, oui.
7: Gérard, 9812 connectés. On arrive presque au but. Mmh. Et une question de Francis Gabon qui me demande si tu serais prêt à adopter un babouin.
0: C'est...
7: Chez toi, hein, bien sûr.
0: Non, mais c'est pas évident parce que faut déjà avoir quand même un espace. Et puis même, faut avoir une dérogation spéciale pour adopter des babouins.
7: T'es sûr?
0: Ouais. Ah ouais. Il faut une dérogation spéciale parce que tu peux pas adopter des babouins comme ça.
7: Et si t'as vu la dérogation?
0: Non, même, je pense pas. Parce que c'est trop méchant. Donc, la question, Monsieur Mazur, pour finir. Monsieur Mazur.
20: Oui, Monsieur Gérard.
0: Donc, d'après vous, combien de chiens et chats et autres animaux sont-ils placés dans les SPA en France?
20: C'est difficile.
0: Je précise, en France.
20: Oui, bien sûr, c'est difficile à dire. Aurions-nous une marge d'erreur, par hasard?
0: Allez-y, hein.
20: Eh bien, écoutez, à 10 000 près, je dirais environ 10 000.
0: D'accord. Richie.
20: À 10 000 près, monsieur Gérard. Attention.
0: Richie.
3: Richie Cunningham. Moi, je dirais 5012,8.
20: Non, mais monsieur Gérard, à 10 000 près.
0: Non, mais je donnerai mon chiffre après.
20: Près. Voilà, 10 000 près parce que c'est important d'avoir.
0: Joël Star.
6: Moi, je trouve 100 000.
0: Ouais. Et Busta, je sais pas quoi là.
17: Busta Kleps, je pense qu'il y en a à peu près 592 000 à mon avis, sachant que une centaine d'animaux sont abandonnés par jour. C'est très triste.
20: Mais à 10 000 près, monsieur Gérard, n'est-ce pas?
0: Non.
20: 10 000.
0: Ouais, à peu près à 10 000.
20: Pas, plus, pas moins.
0: Oh, monsieur Mazur, s'il vous plaît.
20: 10 000 près.
0: Bon, monsieur Mazur, avec
20: le
0: vos...
20: Le chiffre est important, n'est-ce pas?
0: Oui, ben moi je peux vous dire une chose, que le chiffre est de 60 000.
20: Voilà, j'avais raison, à 10 000 près.
0: Non, mais 60 000. 60 000, ça fait un peu de trop, quand même.
20: Ah, oui, coupez votre portable, monsieur Gérard.
0: Monsieur Mazur, j'ai pas d'ordre à recevoir de vous, et c'est pas mon portable. Mais... Donc, la conclusion du débat terminée, monsieur Mazur, conclusion.
7: Non, il y a une question internet d'abord, une question de Savio. Est-ce que t'as appris à ton chien à ramener ta jambe de bois, Gérard?
0: Bah, tu diras qu'il aille se faire foutre.
7: Oh, putain. Savio, donc, hein.
0: Voilà.
19: Bon, les conclusions, Gérard.
0: Conclusion. Monsieur Mazur.
20: Eh bien, écoutez, selon votre habitude, j'ai trouvé que c'était un débat passionnant, n'est-ce pas? Aussi bien traité dans la forme que dans le fond. Et je crois que là où c'était intéressant, c'est que vous avez su faire prendre conscience à vos auditeurs de l'importance de l'attachement qu'il faut apporter à la race des canidés.
0: Non, mais ça...
20: Parce que, bien entendu, un canidé...
0: Non, mais monsieur Mazur, monsieur Mazur, monsieur Mazur, au revoir.
20: Allez, il faut effectivement...
0: Oh, c'est bon, la conclusion, je vais pas m'éterniser. Richie Cunningham.
3: Oui, ben moi je suis arrivé un petit peu les 12 dernières secondes, mais j'ai quand même écouté le débat du début à la fin. J'ai trouvé qu'il a été un petit peu long à prendre. J'ai trouvé, monsieur Gérard, que vous êtes un petit peu vilipendé au début sur les gens qui travaillaient avec vous. Cela dit, le débat a été par la suite de haute voltige. J'ai trouvé très instructif. Et ben écoutez, voilà, c'est tout ce que j'aurais à dire.
0: Joël Star
6: Lettre, quoi. Comment tu me parles? Ton débat, c'était trop de la merde, trop de la balle. Je te cache.
0: Va te faire foutre, espèce de pétasse. Vas-y, va lui dire au revoir à celle-là. C'est même pas la peine que je lui parle. Bister Kleps.
17: Ouais, je vends des pites à plein temps. Et en conclusion, je dirais que j'ai été honoré de participer à ce débat, Gérard. Que vous m'aviez accepté, ça me fait vraiment plaisir. Et que sinon le débat, je l'ai trouvé un peu sans intérêt, parce que bon, plus chiant, c'est un peu, on s'en fout, quoi. Tu vois ce que je veux dire?
0: Ouais, bah si vous aimez pas les animaux dans ce cas-là.
17: Ah, mais moi je les aime pas, surtout les chats. Quand je les vois, je shoot dedans, comme ça, une belle roue, un extérieur du pied, et bim, en pleine lucarne.
0: Ouais, bah moi je vais te dire une chose, dans ce cas-là, si t'aimes pas les animaux, t'aimes pas les enfants. Je suis désolé. Je suis désolé.
9: C'est vrai, ça.
17: Je vous aime pas non plus.
0: Ah bah dans ce cas-là, je sais pas pourquoi qu'on t'a sélectionné.
17: Et je ne vous aime pas, Gérard aussi.
0: Eh bah dans ce cas-là, bah.
17: Gérard, c'est pas bon.
2: Gérard, c'est Richie Cunningham. Moi j'aime bien les animaux, mais par contre j'aime pas.
0: Bah alors t'es un con.
2: Mais non, ça a pas de poils, un enfant. Moi j'aime bien caresser les poils sur les animaux. Et j'aime pas les animaux qui ont pas de poils.
0: T'as qu'à caresser les poils d'une foufoune, tu verras si c'est.
4: Bravo,
0: si c'est un animal, ok. En de bon entendeur, salut.
17: Quelle vanne de qualité, ça.
2: Ah, devant ton répartie, je m'incline, hein.
0: Ouais, ouais, bah c'est bien. Alors, conclusion du net.
10: Alors, il y a plein de conclusions, Gérard. Alors, malheureusement.
0: Non, mais attention. Attention, conclusion correcte, hein, pas de merde.
10: Non,
0: je veux savoir à combien qu'on termine.
10: Alors, malheureusement, on n'a pas atteint les 10 000.
0: Non, mais je veux savoir.
10: Ça sera
0: même
10: pour une prochaine fois. 9 981.
4: Oh ya ya ya ya, bravo quand même.
10: C'était pas loin, hein.
0: Ouais, mais c'est bon quand même. Donc alors les conclusions.
10: Les conclusions, il y en a plusieurs. Signorita qui dit un débat ressemblant à un chien sans queue ni tête, comme toi Gérard.
0: Ça c'est bien, de toute manière ça m'étonne pas des nanas.
10: Ok.
0: Ça changera pas.
10: Epsilon propose que l'on te mette en cage et qu'on te remplace par un petit babouin qui fera mieux le boulot que toi.
0: Bah dans ce cas-là,
10: Epsilon.
0: C'est une nana, ça?
10: Je sais pas.
0: Bon, bah, de toute manière, on dirait une tête de singe, c'est pas grave.
10: Voilà. Ensuite, il y a Moltz qui dit, conclusion, une SPA, ça va, 3 SPA, bonjour les débats.
0: Je vois pas le rapport avec le thème du débat.
10: Ah bah si, c'est la SPA.
0: Non, mais ouais, mais ça veut dire, un verre, ça va, deux verres, ça va, trois verres, bonjour les dégâts, merci.
10: Bouge pas, il y a encore deux conclusions, une conclusion de fesses de babouin, statistique.
0: Non, c'est bon, lui.
10: Si, si.
0: Non.
10: Il dit qu'un beau berger allemand a plus de chances d'être adopté qu'un vieux bâtard boiteux et plein de puces. Bah vas-y, réponds-lui au moins, Gérard.
0: Non, c'est même pas la peine de... Le prochain coup, tu me passes pas cette conclusion-là.
10: Et la dernière conclusion, c'est Evil Ghost qui a fait un petit sondage. Que pensez-vous de la SPA? Alors, 65% des gens
0: attends, Simon. Dans ce cas-là, les sondages, faut me les donner avant les débats, pas à la fin du débat. Donc
10: mais
0: voilà, terminé.
10: Si, Gérard.
0: J'ai dit non, terminé. Donc, prochain thème du débat. Ah, un débat que j'adore parce que ça commence à nous gonfler. On va faire un débat sur les grèves.
4: Voilà.
0: Et je vous préviens pas, je vous dis pas quand.
4: Ça sera la surprise.
0: Donc ça sera la surprise du chef avec la cerise sur le gâteau.
4: C'est suite que tu peux parler, c'est par rapport aux actualités là.
0: Donc c'est vrai qu'en ce moment on a trop de grèves et donc ça commence à nous prendre la tête. Alors donc on c'est normalement c'était prévu sur un autre débat qui était un peu plus sérieux qui était aussi sérieux que la SPA, mais vu l'actualité qui bouge, eh ben normalement on devait faire un débat sur les trucs des sans-papiers, mais en fin de compte vu que les thèmes c'est au sujet des actualités, puis là les actualités sont quand même assez importantes, là on a trop de grèves qui nous emmerdent. Donc il y en a qu'on pas pu aller justement à cause des grèves surprises, qu'on pas pu aller pour passer un truc, un brevet, je sais pas d'où là.
4: Les gens confondent pas avec la grêle, hein.
0: Faut pas confondre grêle et grève. D'accord, au standard.
4: Rien à voir avec la météo, donc.
0: Faut pas confondre les grêles et les grèves.
4: Ouais, donc c'est sérieux là.
0: Parce que les grêles, ça prend deux L, et les grèves, ça prend un V.
4: Conclusion de Gérard.
0: Alors la conclusion de moi, alors. Sur qui je vais m'en prendre? Au standard. Le standard ce soir. De la merde complète.
4: Bravo les filles.
0: Mais grave de chez grave. Il a fallu que je gueule. Vous avez pas été capable de me faire un boulot sérieux. Karine, malheureusement c'est toi qui va morfler pour ta copine.
4: Tu vas faire la vaisselle.
0: Tu feras la vaisselle pendant 6 mois. Donc.
4: Et tu feras le repassage aussi.
0: Allez. Donc le truc. C'est qu'hier, tu m'avais dit que t'allais faire un bon boulot, et apparemment, tu m'as tout saccagé. Donc, je suis pas content. Donc, c'est du mauvais boulot que tu m'as fait ce soir. Malheureusement. Et ça, va falloir que tu récupérer du bon boulot. La deuxième personne, donc, au standard, ça a été pareil, c'est...
9: Mais fallait bien une première fois, quand même.
0: Ouais, mais ça fait déjà la deuxième fois qu'on essaye.
9: Il y a longtemps.
0: Ouais, mais ça fait longtemps, mais de toute manière, on t'avait
9: Attends, je t'ai fait des jolies fiches.
0: On t'avait prévenu.
9: Ah, qu'avec tu m'as pas beaucoup briefé tout à l'heure.
0: Ouais, je t'ai pas briefé, mais de toute manière, hier, t'étais avec Max, il aurait pu te faire écouter comment que je travaillais, donc ça a pas été
9: fait. J'ai écouté 30 débats toute la nuit, j'ai pas beaucoup dormi.
0: Ouais, ben, c'est pas parce que tu dors pas beaucoup que tu dois faire du boulot de merde.
7: Attends, ça va, viens bosser gratos.
0: Simon, tu la fermes, toi? Parce que toi, pour l'instant, je peux pas dire que t'as bien travaillé, parce que tu m'as...
7: Ah bon?
0: Tu m'as presque rien donné comme solution.
7: Ah bah merde.
0: Tu m'as sur le net, on a terminé à 9981, d'accord.
7: Ah bah ouais, ça.
0: Mais par contre, alors là, la Réa, cette semaine, mais alors là, de la décatombe.
19: T'es pas sympa. Attends, de la décatombe, t'es pas sympa.
0: Les bruits de chiens.
19: Mais j'ai rien mis.
0: Poule, lapin.
19: Tiens, regarde.
0: Cochon.
19: Regarde, j'ai rien mis.
0: Non, mais même, là, ce soir, je sais pas ce qu'il y avait, mais ce soir, là, ça n'a pas été du bon boulot. On a terminé quand même à 9980, mais bon.
19: C'est bien, on l'a pas dit.
9: Non, mais quand même.
0: C'est dommage.
7: C'est pas 10 000, hein.
0: C'est dommage, mais. Ma conclusion, j'espère que les prochains débats se passeront un peu mieux. Bon, ben, maintenant, vous avez le prochain thème du débat.
11: T'as pas un message à passer pour les gens de la SPA ou les gens qui tapent les chiens?
0: Ben, disons, sur ces personnes-là, si vous avez des noms d'associations pour pouvoir essayer de faire quelque chose, n'hésitez pas à les donner à qui droit. Et puis si vous prenez des chiens, faites pas comme il y en a qui font tous les ans, qui les laissent sur les bords de route, ça servira à rien. Surtout là que ça va être la période, donc ça ne servira à rien. Alors si vous prenez un animal, mettez-vous bien ça dans la tête. Un animal, c'est comme un être humain.
19: C'est qu'aime pas les gens.
0: Ça a besoin d'affection. Donc si vous aimez un animal, vous aimez l'être humain. Si vous n'aimez pas l'être humain, vous n'aimez pas l'animal. Donc dans ces cas-là, ça ne sert à rien d'essayer de dépenser votre fric pour acheter je vais acheter un animal et puis tout. Dans ces cas-là, non. Dans ces cas-là, si vous aimez pas les animaux, c'est pas la peine d'y aller. Voilà. En de bon entendeur, ouais, salut.
9: Bravo, hein.
7: C'était la pensée du jour.
9: Ouais.
7: Merci pour toi.
11: Merci Gérard.
0: Et donc on va s'écouter pour finir. Les animaux du monde, tout en Tokyo, et je vous dis à bientôt.
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13: C'est la suite des débats du jeudi, donc vous pouvez toujours nous appeler au 0803 08 5000 et 0870 5000, et en premier, excusez-nous, c'est Pildar qui a fait une petite erreur, donc c'était pas les petites SL de mon cochon avec un soutien-gorge, mais Alexandre et Alexandra de Claude François.
12: Ah pardon.
13: Excusez-nous de cette petite erreur.
12: C'était,
13: donc...
12: c'était presque pareil. Hein.
13: Ouais, mais non, c'est pas du tout pareil, Manu, s'il te plaît, merci. Donc on va récupérer Poirot. Ouais, tu travailles, s'il te plaît.
21: Mais je suis là, oh.
13: Non, mais tu parles un peu plus fort devant ton combiné, s'il te plaît. Babar.
21: Bonsoir, Gérard. C'est Babar.
13: Merle.
21: Pom, pom, pom, pom, pom.
13: Merle. Merle.
21: Et tu restes poli, Gérard.
7: Je suis pas, Gérard.
21: Bonsoir.
7: Reste poli, Gérard.
21: Non plus.
13: J'ai dit merle.
21: Trois. Bonsoir.
13: Oh là là. Et réveillez-vous, s'il vous plaît, hein. Fontanelle. Oh non, mais.
12: Fantomètre. Mais c'est pas Fontanelle, c'est Fantomètre.
21: Bonsoir.
13: Fantomètre.
21: Ça va? Bonsoir, Fantomètre. Bonsoir, GG.
13: Bonsoir.
21: Ça va?
13: Et Serviette.
21: Bonsoir.
13: Oh là, mais c'est quoi les gens que tu me prends là? Ça dort ou sont là ou quoi là?
7: C'est vrai, Manu, ça dort.
21: Sérieux, les amis?
7: Pardon.
21: C'est Poirot.
13: Quand
12: ils sont agités, tu dis que t'en veux pas, quand ils...
13: Oh non, mais attends, là, pour l'instant, ça dort.
24: GG, on est tous dans la place.
7: Bon, ils vont se réveiller, GG. Pose la première question, vas-y.
13: Avez-vous un ascenseur dans votre immeuble?
24: Non.
21: Oui.
13: Qui, non?
7: Vous allez répondre chacun à votre tour avec votre prénom, merci d'avance.
13: Un poireau.
21: Pomme de terre. Non, mais si tu veux, il y a que deux étages.
13: Bon, celui qui s'amuse à dire pomme de terre, tout à l'heure, tu as dégagé, ça allait vite fait, moi, je vais pas m'emmerder, hein.
24: Pas de légumes sur l'antenne.
21: Je déteste qu'on me traite de pomme de terre, c'est une insulte pour moi. Bon, revenons-en au débat. Excuse-moi, poireau. Ouais, bon, d'accord.
24: Vas-y.
21: Je disais donc que pour mon immeuble, il y a que deux étages, donc ça sert à rien, un ascenseur. Les escaliers, c'est largement suffisant, puis ça coûterait trop cher, tu vois. Donc pas d'ascenseur.
13: D'accord. Babar?
25: Non, moi, je vis dans une maison, je n'ai pas d'ascenseur, Gérard.
13: Ok. Merle.
24: Moi aussi j'habite dans une maison, donc j'ai pas d'ascenseur.
13: Fantomètre.
24: J'habite dans un immeuble qui fait 7 étages et on n'a pas besoin d'ascenseur.
5: Ah bon, au septième étage, tu as monté cet étage
24: Non, il y a un ascenseur, mais qui sert pas.
5: Ah, d'accord.
24: Les gens ne l'utilisent pas, ils préfèrent descendre les escaliers, hein, ils sont bizarres.
5: Serviette ?
24: Ouais. Bah moi, il y a 12 étages à mon immeuble, donc ouais, vaut mieux qu'il y ait un ascenseur.
5: Mmh.
25: Et serviette ?
24: Oui ?
25: Tu serais pas une copine à tampon ?
24: Non, je connais pas.
25: Excuse. Non.
5: Non, mais s'il vous plaît, vous allez pas commencer comme ça, d'accord ? Moi, je peux vous dire une chose, que dans un immeuble de cet étage, je préfère avoir un ascenseur qu'on a trop de choses à porter.
25: Quand t'as des courses, par exemple, quand t'as des courses à
5: remonter. Alors, c'est qui qui habite au septième étage et qui a pas... C'est qui ?
24: C'est
5: Fantomètre. Ouais, ben, Fantomètre, moi, je vais te dire une chose, que je préfère avoir un ascenseur pour monter cet étage. Parce que je me vois mal.
8: Pourquoi ?
5: Avec... Mais attends, je vais te dire pourquoi.
8: Ah, d'accord.
25: Je vais te dire, ouais.
5: Je me vois mal monter un caddie 7 étages à pied avec toutes les courses dedans.
25: Mais GG, t'es pas obligé d'emmener le caddie.
24: Mais GG, je te réponds. C'est-à-dire que moi, il y a la condition physique hein, aussi. Hein.
5: Faut
24: faire du sport dans la vie. Hein.
5: Oui, mais tu...
14: Ouais, bonjour, c'est un voleur, là, l'appareil. On a compliqué, hein, magnétoscope.
25: C'est Coscos. Oui, c'est Poirot.
5: Non mais quand vous aurez fini vos conneries derrière, s'il vous plaît, merci.
24: Mais GG, comme je disais, c'est du sport à monter ton caddie pendant cet étage, ça dépend si t'as envie de faire du sport dans la vie, ben voilà. Mmh.
5: Moi je vais dire une chose, que je me vois mal monter cet étage avec des légumes congelés ou autres.
24: Mais t'as pas envie de faire du sport dans ta vie ?
5: Ah non, mais tu vois, je me vois mal parti faire 7 étages à pied comme ça.
24: Bah ça passe vite, hein.
5: Oh oui, oui.
25: J'aime bien le piano derrière.
5: Non, mais c'est bon, là, celui qui s'amuse à mettre du piano.
25: Hey, Gérard, je sais pas
5: c'est
25: moi,
5: qui,
25: mais
5: c'est qui ?
25: C'est Eric Satie.
5: Non, mais...
8: Non, mais c'est pas le débat. On revient au débat, s'il vous plaît. Merci, on arrête de jouer du piano, là.
25: Ah, je suis toujours là.
8: Vas-y, Gérard.
5: Donc, pour te mettre, je viens de te répondre à ta question. Je pense que t'as eu la réponse.
24: Ouais, merci.
5: Moi, tu me diras, c'est pas évident, mais moi, je préfère monter 7 étages à pied avec un ascenseur. Hein.
24: Ouais, bah oui. Moi, ouais. Ça dépend des gens, hein.
5: Bah oui, mais par exemple, une personne âgée, tu la vois monter 7 étages à pied, toi ?
24: Bah là, ouais. Y a pas des...
25: Et moi, je la
24: renverse. Ah non, pas pour les
5: personnes. Attendez. Donc, je réponds à Fantomètre. Est-ce que tu vois une personne âgée aller faire ses courses ? On est remonté cet étage à pied.
24: Ben écoute, si c'est une personne... Non, je dirais d'un côté, non. Pour les personnes âgées, non. Il vaut mieux qu'elles prennent l'ascenseur. Mais d'un autre côté, les personnes âgées qui sont très dynamiques, tout ça, ben, ils montent les escaliers en flèche. Hein.
25: Moi, je pique son sac et je la renverse dans l'escalier.
5: Bon, alors toi, t'es un lâche.
24: Ouais.
8: Ouais.
25: C'est pour rire.
24: C'est vrai.
5: Non, mais c'est peut-être pour rire, mais moi, je rigole pas là-dessus, d'accord ?
25: Ok, Gérard. C'est dégueulasse, parce que dans son sac, elle aurait pu avoir des poireaux, quoi. Faire des courses. Non, je veux dire...
15: C'est une boutade.
25: Mmh. Ouais, voilà, par exemple.
5: Donc, êtes-vous déjà resté coincé dans un ascenseur ?
25: Oui.
5: Ah, tiens,
25: oui.
5: Poireau.
25: Ah oui, ouais, moi, ça m'est arrivé une fois avec une fille. Là, je te raconte pas la suite, quoi.
5: Ouais, d'accord.
24: Non, attendez.
5: Oh, s'il vous plaît, derrière, Manu, s'il te plaît, merde.
8: Tu gères un peu, Manu,
18: oui,
8: là.
18: Oui, Gérard.
5: Tu vas gérer, là, le standard ou quoi ?
18: Ben, je le gère, là.
5: Ah bah, tu le gères avec celui qui met de la musique.
8: C'est quoi, ce travail ?
18: Ça y est, il est parti.
25: L'opédie de Satie, quand même.
5: Hein ? J'ai l'impression que la semaine prochaine,
8: Tu as
5: dégagé, hein.
8: C'est sûr.
18: Oh, non.
5: Il n'y a pas de non, ça va être oui avec moi.
18: Ah oui, avec
5: moi. Babar.
25: Oui, alors moi, je vais te raconter...
5: Attends, excuse-moi, Babar. Poirot, donc, tu me disais que t'étais resté coincé avec une fille. Poirot.
25: Oui. Oui, c'est vrai, ça m'est arrivé une fois, mais bon, j'ai le droit de pas raconter ce qui m'est arrivé. Ça m'est arrivé d'être coincé dans un ascenseur. On a appelé sur le bouton de la sonnerie, et puis bon... Voilà, il y a un gars qui est venu dépanner, une heure après, quoi.
5: Ouais, mais d'accord, ok. Alors, non, mais...
25: Oui.
5: Non, mais la question, on va y venir aussi sur...
25: Ouais.
5: Bon, celui qui s'amuse avec le piano derrière, ça commence à me gonfler.
24: Non, mais ça, vous allez déranger les voisins, c'est pas sympa. Hein.
8: Surtout à cette heure-là, c'est vrai.
5: Donc, Babar.
25: Oui, alors moi, je vais te raconter une anecdote très rapide. Hein. C'est du vécu, c'est une histoire vraie. Il y a un mois environ, j'étais avec deux copains dans un ascenseur. On a fait les cons, on faisait semblant de se faire le cul. Et on a bloqué l'ascenseur.
5: Bon, Babar.
25: Non, je te jure que c'est vrai, je jure sur
5: la tête de ma mère. Non, mais écoute-moi, Babar.
25: Oui.
5: Si c'est pour me raconter tes anecdotes,
1: sexuel.
25: Apparemment... Donc je suis resté coincé, ouais.
5: Non, non, mais apparemment, t'as changé de nom et la semaine dernière, tu nous as raconté tes anecdotes pendant
25: pas
5: tout le long.
25: Tout. Ah, non, non,
5: je commence à en avoir ras-le-bol. Je commence à en avoir ras-le-bol.
25: N'importe
24: quoi. Non, tu confonds, hein.
25: Non, je, là, franchement, tu confonds. J'étais là il y a deux semaines, mais pas cette, la semaine dernière.
24: Bon, répondez.
25: Mmh. Donc voilà, l'anecdote, donc... et j'ai pas fini. Et ouais. Donc, on a appuyé sur la sirène et tout ça. Ils sont venus à 5-6 et tout, nous sortir des libraires et tout le bordel, là, des bibliothécaires et tout. Mmh. Et je peux dire qu'on s'est payé une espèce de rêche, quoi, parce que...
1: Comme dans Speed.
25: J'étais en train de me refroquer, en plus.
5: Mmh. D'accord. Merle ?
24: Ben, moi, ça m'est déjà arrivé. Je suis restée coincée toute la nuit, heureusement que j'avais des bouteilles d'eau.
5: Mmh. Par contre, ok.
25: Volvic.
5: Non, s'il vous plaît.
25: Pas de marque.
24: Merde. Non.
5: Sur Minitel, il y a quoi là parce que
1: pour le moment, il y a pas beaucoup de réactions. Gérard, on est encore quand même 47 connectés, donc c'est pas mal pour 3 heures. Mais il y en a qui si une question de Max Biaggi qui te demande, t'es déjà monté dans la cabine de ton camion avec l'ascenseur?
25: Non.
5: Non. Donc
15: je crois que quelqu'un dans le studio a un témoignage.
5: Ouais.
16: Oui, alors moi je voulais dire.
5: Non, s'il vous plaît, on se calme derrière, merci.
16: Moi je voulais dire que je suis restée une journée entière, je suis restée coincée dans un ascenseur une journée entière.
1: Ah bon?
16: Et j'ai appelé, je pouvais pas appeler un dépanneur vu que j'étais restée coincée, donc.
5: Ouais, mais moi une question que je te repose.
1: Pas de nom, l'invité mystère, on va l'appeler.
5: Donc la tulipe. Une question que je vais te poser, une journée entière dans un ascenseur, d'accord, mais au bout de combien de temps que le dépanneur est venu te dépanner?
16: Bah, il est pas venu me dépanner vu que je pouvais demander à personne de me dépanner.
5: Mmh. D'accord.
15: Moi j'ai une question aussi à l'invité mystère, si je peux me permettre.
1: La tulipe.
16: Oui.
15: La tulipe, pardon, c'est pareil. Hein. Est-ce que ça t'a laissé des séquelles?
16: Oui, ça m'a laissé énormément de séquelles.
5: C'est-à-dire?
16: Bah, maintenant, j'ose même plus prendre un ascenseur parce que ça me traumatise.
5: Et pourquoi?
16: Bah, parce que ça me fait peur de prendre
5: un ascenseur. Mais pourquoi?
16: Mais je viens de te répondre parce que ça me fait peur.
5: Non, mais pourquoi? Moi,
1: c'est un traumatisme.
5: Non, mais pourquoi que ça te.
16: Ça m'a traumatisé.
5: Oui, mais pourquoi?
16: Bah, parce que ça m'a traumatisé.
5: Mmh. D'accord.
16: Je peux même plus prendre un ascenseur, je peux même plus regarder un ascenseur en face.
1: Ah ouais, mais ça,
5: non, mais
1: c'est
5: attends,
1: grave.
5: Tu surtout regardes
15: quand tu le regardes dans les yeux, passe. Ça va pas du tout.
16: Bah oui, je le regarde comme je te regarde.
5: Non, mais moi j'en ai rien à foutre, je suis pas un ascenseur. Moi
16: non,
5: je suis un
16: ascenseur. Mais je t'ai pas comparé à un ascenseur, hein.
5: Là-dessus, moi il y a un petit truc que j'aurais voulu savoir.
1: Oui, vas-y.
5: Donc si ça traumatise de trop, donc pourquoi tu n'oses plus regarder un ascenseur en face, et pourquoi tu t'appelles pas un dépanneur? Bah, pourtant, dans les ascenseurs, je suis désolé, même si les gens, poireaux, babards, pantomètes, merles et serviettes, vous êtes d'accord avec moi?
24: Oui, tout à fait.
25: Oui, Gérard, oui.
5: Donc, dans les ascenseurs, je pense que tout le monde va être d'accord. Je pense que dans les ascenseurs, il y a un système de sonnerie.
25: Mm-hmm. Oui, c'est clair. Ouais,
24: ça donc, dépend, hein,
16: moi, ça marche pas, hein.
25: Quand on était bloqués tous les trois, on a tout le bordel avec moi et Lolo.
24: Ça dépend, hein. Ça sonne
5: sans
24: Gérard.
5: Mmh.
24: Ça sonne chez le concierge.
5: Non, oui, mais d'accord, ça sonne. Non. Ah non, qui c'est qui vient de dire que ça sonnait chez le concierge?
24: Serviette, hein.
5: Ouais. Non, serviette. Normalement.
24: Ah bah, je suis désolé, moi quand je sonne, c'est le concierge qui vient. Si, c'est vrai.
5: C'est le concierge qui vient.
15: Non, ça dépend des immeubles, je crois. Dans les grosses sociétés, c'est un dépanneur.
5: Mm-hmm.
15: Et dans les immeubles de particuliers, c'est la concierge.
5: Mm. Mais admettons, je vais te poser une question. Par exemple, tu prends un ascenseur qui vient de se construire sans citer de la société qui l'a monté.
15: Ouais.
5: Si c'est relié directement chez eux, comment que tu fais? Tu vas attendre que c'est l'ascenseur, ça va être...
1: Ah, il y a quelqu'un qui a une montre qui sonne.
15: Ah oui, c'est
1: Gérard,
15: qui
1: c'est la tienne.
15: Gérard, c'est la tienne, non?
1: Non, ah,
15: c'est pas la mienne.
24: C'est celle de GG, hein.
25: C'est la montre Fun Radio.
5: Non, c'est non, non, il y a, faire, y a quelqu'un qui a une montre.
15: C'est toi.
1: Ah, ça y est. Ah,
24: mais GG?
5: Oui.
24: Est-ce que je peux poser une question à Madame X?
5: Hein? Oui.
1: La tulipe.
25: Madame X.
24: Tulipe, pardon. Donc tulipe, je voulais te demander. Est-ce que, comment dire, est-ce que t'as souffert psychologiquement du vide?
16: Comment, j'ai pas compris.
5: Est-ce que tu as souffert du vide
3: psychologiquement, hein?
16: Bah oui, disons que j'ai eu peur que l'ascenseur l'ascenseur est resté immobile, mais il est resté quand même au 7e étage.
25: Bah c'est clair.
6: Eh, Tulipe.
17: Mais il est tombé ou pas l'ascenseur?
16: Non non, il est pas tombé, non.
17: D'accord. Tulipe, tu l'as pas ramassé donc.
16: Non non, j'ai pas pu le ramasser. Mmh. Il était trop lourd.
5: Oui.
25: Ben, il suffit de voir Speed, déjà je crois que c'est un bon exemple. On voit un moment quand il délivre les gens là qui sont dedans, il y en a une, elle a tellement peur qu'elle veut pas sortir.
3: Ah ouais.
25: Elle devient claustrophobe.

0: comment ça?
1: Philippe?
0: Non, là, c'est... Non, bah non, là, c'est moi qui parle.
1: Ah oui, excuse-moi, Gégé.
0: Donc, Fantomette?
1: Oui. Oui, Gégé, quelle est ta question?
2: Quelle est ta question, Gérard? Elle te demande.
0: Non, mais êtes-vous déjà resté coincé dans un ascenseur? Donc, Fantomette, oui, comme tu n'avais pas répondu, donc...
1: Oui, Gégé, très sincèrement, hein, moi, je te dis que j'ai eu très mauvaise expérience, comme tu dis, et maintenant, j'ai une phobie des ascenseurs.
0: Ouais, alors, pourquoi?
1: Eh bien, écoute, Gégé, resté dans 2 mètres carrés, dans le noir, pas de lumière, pas de sonnerie, rien, personne pour t'aider dans la nuit. Personne aux alentours, tu vois un peu le schéma. Il faut le faire, hein.
0: Bon. Non, mais c'est Fantomette, là.
1: Oui.
0: Donc, moi, Fantomette, la question que je te dis, oui. Bon, est-ce que tu resterais combien de temps bloqué?
3: 2 ans.
1: Ah.
0: Non, pas 2 ans, attends, s'il te plaît, là...
1: Je pense, je sais pas, peut-être 3 jours maximum, hein. Parce qu'il y a le phénomène de déshydratation, si tu bois pas, t'as aucune aide, c'est pas possible. Hein.
0: Oui.
4: On accueille Dino au standard.
0: À la place?
4: Dino, à la place de personne, c'est un Belge.
5: Bonsoir.
3: Bonsoir Dino.
6: Bonsoir à tous.
1: Ça va?
0: Bonsoir.
6: Ouais. Elle est encore là, Casimir? Parce qu'entre Dino, je voulais la saluer, quoi.
1: Pas grave.
0: Non, mais Dino, ouais. C'est pas le débat sur les Casimir, d'accord?
3: Allô, c'est Casimir.
5: À propos de Casimir, j'en ai un chez moi.
6: Ça va bien.
3: Tu veux nous faire le Blue Bibulga?
0: Dino,
2: allez, on y va.
1: Allons-y.
0: Donc, Dino, s'il te plaît.
6: Oui, je t'écoute, Gérard.
0: Tu réponds à la question, merci.
6: Alors, la question, c'est si on avait déjà été coincé dans un ascenseur, c'est ça?
0: Ah ben, êtes-vous resté coincé dans un ascenseur, oui.
6: Alors, ça m'est arrivé d'avoir été coincé, mais pas trop longtemps, en fait, juste quelques heures. Quoi.
0: Oui, mais combien de temps?
6: Quelques heures, je viens de te le dire, Gérard.
0: Oui, mais quelques heures, ça me dit... tu me dis quelques heures, mais attends, quelques heures, c'est...
1: Ouais, c'est vaste, hein.
0: Enfin, c'est vaste.
3: Je sais pas qui c'est, dis-nous.
6: Suffisamment pour avoir faim, encore.
3: Mais dis-nous, Ventura.
0: D'accord. Non,
1: mais
0: ok. Attendez, s'il vous plaît. On va demander à Serviette.
1: Ouais.
3: Dis-nous, t'es qui?
0: S'il vous plaît. Babard Poirot. Si vous voulez savoir qui c'est Dino, vous allez voir Manu au standard. Il va vous dire qui c'est.
1: Non. D'accord. Les téléphones et les adresses, c'est au standard. Hein.
0: Okay. Hein. Même les numéros de téléphone, c'est au standard.
1: Voilà.
0: Donc, Serviette.
1: Oui.
0: Donc, pour toi.
1: Oui, moi, j'ai été bloqué plein de fois mon ascenseur. Mais bon, je reste zen, je panique pas, j'attends.
0: Donc tu vas attendre combien de temps à peu près?
1: J'attendrai le temps qu'il faudra, je chante.
7: J'attendrai.
1: Voilà.
0: Oui. Attendez, s'il vous plaît. On s'amuse pas à chanter. S'il vous plaît.
3: Ça m'est arrivé une fois. Dans un ascenseur de la TWA entre...
0: Stop! Celui de la TWA, tout à l'heure, tu vas retourner à la TWA au standard. Manu. Manu, s'il te plaît. T'essayes de savoir qui c'est qui joue avec...
4: Je suis en train, Gégé.
0: Ok, sinon, je te remercie.
2: Gégé, on avait quelques petits pourcentages.
0: Je l'ai là.
2: Ah, d'accord. Bon, tu vas
0: donc,
2: les lire.
0: Alors, sur la première question...
2: Ouais, bah on va donc, passer directement à la deuxième.
0: Donc,
2: puisqu'on est sur la deuxième.
0: Êtes-vous déjà resté coincé dans un ascenseur? Donc, il y a 58% des gens qui ne sont
2: jamais coincés
0: dans un ascenseur. 40% oui. Et 2% des gens sont restés coincés à l'intérieur d'un ascenseur plus de 3 jours.
2: À l'extérieur,
0: plus de 3 jours. Oui, mais alors moi, les 2% qui me disent qu'ils sont restés coincés à l'extérieur, comme c'est bien marqué, donc à l'extérieur, c'est pas à l'intérieur de l'ascenseur, c'est dehors qu'ils ne puissent pas prendre l'ascenseur.
2: Ah, donc c'est pas à l'intérieur, mais à l'extérieur.
0: Ah oui. Mais la question c'est, êtes-vous resté coincé dans l'ascenseur? C'est pas à l'extérieur.
2: Ouais, mais on peut rester coincé à l'extérieur.
0: Mais non, non.
5: Mais ça peut être au-dessus aussi.
1: On peut faire dans les deux sens.
3: Coincé à l'extérieur.
0: D'accord.
2: Quelqu'un a déjà été coincé à l'extérieur d'un ascenseur parmi les auditeurs?
0: Qui? Non, mais attendez, s'il vous plaît. Attendez.
2: Chacun votre tour.
0: Attends, Poirot.
3: Ok.
0: On demande.
1: Oui.
0: Est-ce qu'il y a des gens qui sont restés coincés dans un ascenseur? Si oui.
1: Moi?
0: Donc
1: moi,
0: oui, qui?
1: Fantomette.
0: Oui, Poirot.
1: Merle.
6: Dino aussi.
0: Oh non, mais Poirot, s'il te plaît.
3: Mais tu

0: Gérard, je réponds.
1: Oui, mais par où pour l'instant tu vas te calmer.
0: Bon, d'accord, je me calme.
1: Ok. Donc,
2: Fantomètre.
3: Oui, écoute, tout à fait, je suis resté bloqué à l'extérieur, bien à l'intérieur. Donc, il n'y a pas de problème.
1: Mais je demande si sur les 2% des gens sont restés coincés à l'extérieur d'un ascenseur plus de 3 jours.
4: Ça m'est arrivé.
3: Ah, mais oui, tout à fait.
5: Moi, oui.
3: Oui, ma semaine.
1: Bon, attendez, répondez pas tous à la fois.
3: Oui, ça m'est arrivé, oui.
4: Ouais, moi aussi.
1: Mon qui, oui.
3: Merle. Banane, c'est Fantomètre.
4: Babar.
1: Bon, attendez, chacun mon tour.
6: Ils comprennent pas.
1: Serviette.
3: Oui, je réponds, c'est Fantomètre.
1: Oui. Non, Fantomètre, s'il te plaît. Je demande à Serviette maintenant.
5: Bah, une fois, il y avait quelqu'un qui était déjà bloqué dedans, donc j'étais obligée d'être bloquée dehors. Mais ouais, non, pas plus 3 jours. 24 heures.
6: 3
5: jours.
6: Excusez-moi, les auditeurs. Si vous pouviez éviter de vous parler entre vous et.
3: Ouais, c'est vrai, c'est vrai.
6: Je vous remercie, vraiment, de tout cœur.
1: Bon, alors, Serviette, pour toi.
5: Oui, je viens de te dire qu'une fois. Il y avait quelqu'un qui était déjà bloqué dans l'ascenseur, donc j'étais obligée d'être bloquée à l'extérieur et j'ai attendu 24 heures.
1: D'accord. Fantomètre ?
3: Écoute, je t'ai répondu pendant 3 jours, je suis restée à l'extérieur.
4: 3 jours sans se laver.
1: Non mais, punaise, mais arrêtez de balancer des conneries comme ça !
6: Il y a des salles de bain dans les ascenseurs.
0: Bon Gérard, Poirot, il est sérieux, hein ?
4: Ah ouais, là-bas aussi.
3: Non mais voilà quoi.
4: C'est le dernier qui est arrivé là.
1: Mm-hmm.
3: Mais à l'extérieur, ben voilà, à l'extérieur, à l'intérieur, il n'y a pas de problème.
1: Mm-hmm. Merle.
5: Ouais, moi je suis restée une semaine.
1: Mm-hmm.
5: Coincée à l'extérieur.
1: Ouais, mais une semaine, semaine. Attends, mais attends. Là, il y a Fildar.
6: Non, mais je suis d'accord avec toi. Vas-y, réagis, Gérard.
1: Non, mais tu voulais peut-être.
6: Parce que ça m'a interpellé comme toi qu'elle dise qu'elle soit restée une semaine dans un ascenseur.
1: Non, ça mais pas bizarre. À l'extérieur.
6: Ouais, en plus.
1: Non, mais c'est bizarre alors. C'est bizarre ton truc.
3: Une semaine.
4: Moi, pendant un an, mais je faisais le ramadan. Et GG.
1: Oh, attends, celui qui s'amuse à parler de ramadan, tu as dégagé, toi. Tu as pas me gonflé.
6: Pas de marque. Pas de marque.
1: Dino.
3: Pas de plus, hein.
4: Bah, moi, Dino. Ça m'est arrivé le jour où je suis resté coincé dans l'ascenseur également. Parce que comme j'étais coincé, j'ai essayé de m'en aller par la trappe qu'il y avait sur le plafond de l'ascenseur.
3: Okay.
4: Et il est ouvert, j'ai réussi à sortir, donc j'étais dans la machinerie au-dessus.
1: Mmh.
4: Mais comme j'étais coincé entre deux étages et que je suis assez petit, je suis un petit dino, j'ai eu du mal à récupérer l'étage du dessus.
1: Mmh.
4: Et que je suis resté, on va dire, je suis bien resté 17 heures quand même. Et j'ai eu une amende. Parce que j'avais très envie de chier, je vais le dire franchement.
3: Mmh. Ah ouais.
1: Non, attendez, Merle, Fantomètre et Serviette, s'il vous plaît, laissez-le finir.
4: Ouais.
1: Alors attends, je vais te couper. Attends, Dino.
4: Ouais.
1: Dino, moi je te coupe. Pourquoi t'as eu une amende?
4: Bah, j'ai eu une amende parce que j'avais envie de chier, j'étais obligé de chier où j'étais dans la machinerie de l'ascenseur.
1: Ah ouais,
4: le syndicat des ascenseurs propres, le SAP.
1: Ok, c'est bon.
4: Babar.
7: Moi, j'ai fait comme le rebelle dans Lorenzo Lamas. J'avais ma moto, j'ai défoncé la vitrine de la chauffeur.
1: Ouais, ben Babar, tu sais ce que tu as peur. Tu allais défoncer ton lit tout de suite.
7: Non,
1: tu allais défoncer ton lit comme ça. Tu vas comprendre. Merci, Babar.
4: Poirot.
8: Oui, bah alors moi, ça m'est arrivé aussi une fois, mais si tu veux, c'était dans un vieil immeuble, il n'y avait pas de système de sécurité, et j'avais mis mon bras pour entrer, et la porte s'est refermée sur moi. Et mon bras restait coincé, et donc je suis resté coincé, là, comme ça, dehors, à glander, pendant 2 heures.
1: Mm-hmm.
8: Voilà, j'ai dû faire appel à un technicien.
4: C'est qui, là?
8: C'est Poirot.
4: Ah, bah t'es vraiment un Poirot.
8: Bah ouais, c'est pour ça. Hein.
1: Qui c'est que... Dino, s'il te plaît, tu te calmes.
4: Ah, excuse-moi.
1: Attends, tu permets?
8: Non, mais je redis pas mes origines, hein, Poirot. Allez, mm-hmm. Poirot, hein.
1: S'il vous plaît, vous vous calmez. Donc, Poirot, toi, donc, ça t'est arrivé?
8: Ouais.
1: Ok. C'est clair. Donc, on m'a demandé à Tulipe.
9: Bah, moi, comme je t'ai dit tout à l'heure, oui, je suis resté une journée coincé dans un ascenseur.
1: Mais 3 jours.
9: Comment?
1: Plus de 3 jours. Plus de
9: non,
1: 3 jours.
9: Non, pas plus de 3 jours. Mais par contre, une semaine, oui.
1: Ah, donc,
6: ah oui, c'est plus, alors.
9: Oui, donc c'est plus.
6: Ah oui.
1: D'accord.
3: Et tu faisais comment pour te laver?
9: Bah, c'est...
6: Comme d'habitude.
3: Tu te léchais.
9: C'est vrai que c'est une question...
3: Ouais, d'habitude. Mais Gégé,
1: oui.
3: J'avais une question à te poser.
1: Oui.
3: Je voulais savoir, imagine-toi cette situation si un jour tu te retrouves bloqué dans un ascenseur.
1: Mm-hmm.
3: Et tu connais la trappe qu'il y a au-dessus, comme nous l'a dit, comme Dino. A dit Tino.
1: Ouais, mais Tino.
3: Que toi, tu le ferais. Que toi, tu monterais sur la trappe pour te dégager.
4: Bah, je lui conseille pas, je suis resté bloqué 17h.
1: Bon, Dino.
3: Non, mais...
4: Bah, ça parle de moi, je m'explique.
3: Bah, vas-y, j'explique-moi. Est-ce que tu le ferais ou pas?
1: Non, mais Dino.
4: Ouais.
1: Donc moi je peux répondre là parce qu'on me pose une question.
3: Ah ouais,
1: je peux te dire une chose, que je connais des ascenseurs et à l'heure actuelle pour l'instant tu n'as pas de trappe.
3: Mais c'est au-dessus.
1: Non, pas dans tous les ascenseurs. Je suis désolé maintenant. Maintenant, attendez. Maintenant avec les immeubles qu'ils construisent, il faut que tu montes carrément sur la terrasse pour pouvoir être décoincé, ou sinon pour que les pompiers aillent un système spécial pour ouvrir les portes et savoir à quel étage est coincé l'ascenseur. Voilà, c'est tout, ça y est.
3: Mais attends, mais j'ai vu ça dans James Bond.
1: Oui, mais attends, Fantomette.
3: Oui.
1: Fantomette,
3: oui.
1: Dans ces cas-là, tu regardes trop de films. Dans ces cas-là, moi, je vais te poser la même question. Est-ce que dans la tour infernale, tu pouvais sortir avec un ascenseur un peu?
3: Bah, oui.
1: Ah oui, alors tu peux me dire comment? Attendez, s'il vous plaît, derrière. Poirot.
8: Oui.
1: Dino.
4: Ouais.
1: Serviette et Merle, vous laissez Fantomette terminer.
8: Ok.
1: Alors vas-y, Fantomette, explique.
3: Tu me parles de quel film? De James Bond ou de la Tour Infernale?
1: Non, la Tour Infernale. Comment que tu peux sortir d'un ascenseur en feu? Sans trappe, comment que tu peux sortir d'un ascenseur en feu? Explique-moi.
3: Ah, bah alors là,
1: je vais
3: te poser une colle.
1: Hein. Ah, bah alors dans ce... Attends, attendez. Attendez, je viens de lui poser une colle.
3: Bah, il y a les cascades, hein.
10: Il faut la décoller maintenant, Gérard.
1: Ouais. Eh ouais, mais alors? Alors, Fantomette?
3: Ah, là, tu me laisses bouche bée.
1: Ah, bah Fantomette, oui. Moi, bah, alors, non, mais attends, dans ces cas-là, faut pas trop regarder les films. Parce que déjà, moi, le tour, la film infernale, je l'ai vu. Et les gens, il y en a beaucoup qui sont restés morts dedans.
3: Mais ouais. On les a sauvés quand même, non?
1: Non, ils étaient morts. Ils étaient morts brûlés. Ils étaient morts vifs.
10: Nous, on nous a dit que c'était noyé par les pompiers.
1: Non,
10: ça c'est le Titanic.
3: Exactement,
10: ton micro, Sandy, ça ira mieux. Hein.
3: Non, c'est...
9: Voilà. Tu fais pipi dessus, puis après ça...
1: Après
9: ça éteint le feu.
10: Ah ouais.
1: Donc,
11: excusez-moi, 30 secondes. On accueille Jérôme à la place de Baba.
3: Bonjour Jérôme.
10: Bonsoir.
8: Bonsoir, je suis dépressif.
3: Bonsoir.
1: Manu, ça Jérôme, fait... faut pas qu'il se mise à repasser
10: tout le temps. Hein.
11: On le dégage tout de suite alors.
1: Tu laisses.
8: Dégage-moi parce que je vais me coucher là, ça me saoule.
1: Va te coucher, bonne nuit. Comme ça va plus te saouler.
8: Vas-y, Jérôme.
1: Hop là.
8: T'es toujours là?
1: Si oui, avez-vous faites-vous l'amour pour passer le temps? Ah.
3: Comment?
1: Si oui, si vous êtes resté coincé dans un ascenseur.
3: Ouais.
8: Gérard Poirot.
1: Non, attends, Poirot.
10: T'as, il est chic.
1: Donc, je reprends la 2. Êtes-vous déjà resté coincé dans un ascenseur? Tout le monde a répondu que oui pendant sur la deuxième.
3: Ouais.
1: Donc, la troisième, si oui, faites-vous donc l'amour pour passer le temps. Si vous êtes avec, par exemple, je sais pas qui c'est qui disait, qui était coincé avec une fille.
8: C'est Poirot.
1: Donc, Poirot, donc oui. Est-ce que tu faisais l'amour avec la personne que tu étais coincé dedans?
8: Non, je l'ai sodomisé. Attends, je t'explique. La sonnette, elle marchait pas.
1: Mm-hmm.
8: Le seul moyen d'avertir quelqu'un, c'était pousser des gros hurlements. Si tu veux, on n'y arrivait pas, et le seul moyen, c'était que je la sodomise.
1: Non, mais attends, Poirot.
8: Oui.
1: Avec par exemple.
8: Poirot, c'est bien été, quoi.
1: Non, mais, s'il te plaît, Poirot.
8: Oui.
1: Là, c'est pas le... Tu veux, si tu veux jouer comme ça, dans ces cas-là, moi, je vais passer à une autre personne.
8: C'est la réalité.
3: Non, mais... Y a pas assez de place, hein.
8: Mais ouais, c'est un grand ascenseur, merde. Il y avait vachement de place.
3: Non, mais ça dépend de la surface, alors.
1: Mm-hmm.
10: Ouais, et justement, j'ai une question sur Minitel de Navet, qui habite dans le 75, qui dit, Gérard et les auditeurs, est-ce que vous pensez que rester bloqué dans un ascenseur est un symbole érotique?
1: Bah justement, la question elle est là, est-ce que vous faites l'amour pour passer le temps?
10: Ouais, bah oui. Non mais justement, c'était une réaction du Minitel.
1: Oui, mais
10: est-ce que
1: voilà.
10: C'est érotique si vous faites l'amour dans un ascenseur, est-ce que c'est érotique?
1: Bah oui.
10: Est-ce que c'est un endroit érotique?
1: Ouais, mais s'il y a plusieurs personnes avec vous, comment vous allez faire devant tous les gens?
10: Ah oui, ouais. C'est vrai.
1: Donc la question est là. Donc Dino.
4: Ouais. Bah ouais.
1: Ouais, d'accord.
4: Ouais, Dino, je peux t'expliquer mais
1: Non, mais Dino. Pas... Dino,
4: ouais.
1: Si c'est pour me dire ouais, dans ces cas-là, moi je vais te dire ouais, tu vas aller voir Manu pour qu'il travaille un peu plus au standard, d'accord?
4: Ok, excuse-moi Gérard, j'enchaîne tout de suite sur mon anecdote alors.
1: Ah non, bah alors là, non, Dino...
10: Ah, il est une anecdote,
4: Dino. Je te réponds à ma question, ça m'est arrivé, faut bien que je te raconte.
1: Non, mais ouais, mais attends, moi les anecdotes, si c'est pour... Ah non, mais attends, Dino, s'il te plaît.
4: Ouais.
1: Si c'est pour avoir un mec... Pendant toutes les semaines, pendant les débats, c'est le deuxième, qu'on s'amuse à avoir des anecdotes, le débat ne va pas avancer.
4: Bon, bah alors, je vais pas donner d'anecdotes, je vais raconter une histoire.
1: Ouais, bah voyons, après une anecdote, c'est une histoire, et après, ça va être un poème.
4: Bon, alors,
3: oui.
0: Les poèmes de Gigi.
4: Les poèmes, je préfère te les laisser, Gérard, malgré qu'on ne t'entend plus vraiment en faire.
1: Ouais, bah ça, pour l'instant, vous allez m'entendre X temps sans faire quand vous allez vous calmer, quand je vous pose des questions et que vous allez me répondre correctement.
3: Moi, j'ai un poème sur l'ascenseur, hein.
1: Ouais, bah moi, les poèmes sur les ascenseurs, je peux en faire très bien chez moi rapidement.
3: Bah vas-y, j'ai
1: improvisé. Non, mais pour l'instant, vous répondez aux questions, c'est tout.
4: Ouais, donc, bah, c'est ce que je veux faire.
10: Donc, Dino, vas-y, raconte toute ton anecdote.
4: Ah, merci. Ouais. Et ben, en fait, c'est le jour où je suis resté bloqué plusieurs heures dans l'ascenseur. Comme je commençais à trouver le temps long et que j'étais avec ma chienne, Labrador, et ben, disons que j'ai assouvi mes pulsions sur ma chienne. Et
1: non, mais...
4: depuis, je le fais environ deux
1: non,
4: fois.
1: Non, mais attends, semaine, Dino, tu crois. Dino. Tu crois que tu vas faire ça avec un animal?
4: Bah je l'ai fait, ouais, avec ma chienne, ouais, pas de problème.
1: Bon, d'accord, ok.
0: Et Gigi?
1: Merle.
4: Pour ceux qui aiment les poils, d'ailleurs, c'est génial.
1: Oh, c'est bon, oui, s'il te plaît, merci.
3: Oui.
1: Merle.
3: Bah, moi, j'aimerais bien rester coincé avec toi dans un ascenseur.
1: Non, mais attends, pour l'instant...
3: Non, j'aurais peur. Hein. Ah non, moi, j'ai pas peur. Hein.
1: Non, bon?
3: Non.
4: T'as un cache-nez?
3: Tu veux bien?
1: Non, ben, ça reste à désirer.
0: J'ai 2 secondes.
3: C'est vrai, Gérard?
1: Ça laisse à désirer, ça dépend dans quel ascenseur que tu te situes.
3: Eh ben, à Paris.
10: Mmh. Ah, bah oui, bah Paris, oui.
1: Voilà. Ouais, d'accord.
3: Okay. D'accord.
10: Donc, t'es d'accord, Gérard?
1: Bon, on verra.
10: Bah, qu'est-ce qu'elle va dire, ta copine, là?
3: Mmh.
1: On va demander à Fantomètre.
3: Oh, c'est pas grave, ça.
12: Oui?
1: Comment?
10: Si, comment, merde? C'est grave.
3: Hein?
1: Comment, merde, j'ai mal entendu?
3: C'est pas grave.
1: Ah bon, d'accord.
10: Bah, vous aviez qu'à le faire à trois.
0: Gégé,
1: pourquoi pas? Non, tu laisses Fantomètre maintenant.
3: Oui, eh bien, Gégé, tout à fait, je l'ai fait avec Michael Douglas. C'était très bien.
1: Bon, Fantomètre.
3: Oui.
1: Entre ton truc.
3: Quoi?
1: De Michael Douglas et puis l'autre, là, tu commences à me les gonfler.
3: J'espère
1: que les 6 dernières questions. Tu n'as pas essayé d'inventer un nouveau nom,
3: non,
1: d'accord?
3: Non, Gégé.
1: Stop, merci.
3: Donc oui,
10: on accueille.
1: Stop, Fantomètre, s'il te plaît.
3: Oui.
1: Merci.
11: Non, c'est pas grave, il n'y avait pas besoin de crier. On accueille Crevette.
13: Bonsoir, c'est Crevette.
3: Bonsoir, Gérard.
0: Bonjour, bonsoir, Crevette.
13: Bonsoir.
1: Bonsoir, Crevette.
0: Est-ce que oui, ça frétille, les crevettes?
13: Comment?
0: Est-ce que ça frétille?
13: Ah, ça frétille.
1: Mmh.
13: Oui, bon, Gérard, j'étais au standard. Tu peux me passer me dire la question, s'il te plaît?
1: Non, mais tu vas répondre. Ben,
13: oui,
1: je vais
13: mais il me faut une
1: bon, alors,
13: pour répondre.
1: Donc, t'as entendu la deuxième?
13: Non, pas du tout, Gérard.
1: Ah ouais, mais alors là, je vais pas te répéter les deux
13: non,
1: questions.
13: Parce que je viens d'appeler, là, j'ai fait le 0800.
1: Ok, hein. Bon, alors, êtes-vous resté coincé dans un ascenseur?
13: Oui.
1: Donc, il y a un statiste, j'ai un truc sous les yeux, donc plus de 3 jours. Donc, je pense que toi, c'est quoi?
13: Non, moi, je suis jamais resté coincé dans l'ascenseur. Par contre, il y a 3 potes à qui c'est arrivé, ils sont restés coincés dans un ascenseur. C'était dans une bibliothèque.
1: Mmh. Voilà. D'accord. Ok. Donc, maintenant, si oui, faites-vous donc l'amour pour passer le temps?
13: Avec une nana?
1: Bah oui.
13: Parce que...
4: pas forcément.
13: On l'avait fait ensemble.
1: Mais, comment?
13: Ouais, avec une nana, ouais, je ferais bien, ouais. Si elle est consentante.
1: Ok.
4: Voilà. Et si t'as que ton chien comme moi?
1: Bon, celui qui s'amuse à dire tu tapes ton chien.
0: Et si elle est con et qu'elle sent pas?
1: Non.
13: Ça tombe bien parce que mon chien a pas de dents, donc c'est bon.
0: Et Gérard, deux secondes.
1: C'est qui?
0: C'est Poirot, je peux te poser une petite question?
1: Vas-y, vite.
10: Rapide.
1: Bon, parce qu'il reste Serviette à répondre là.
0: Ouais,
1: Serviette et Tulipe. Vas-y.
0: Je peux te poser une question. Bon, maintenant que t'es.
1: Vas-y.
13: Salut Poirot.
0: Est-ce que ça te ferait plaisir de rester coincé dans un ascenseur avec elle?
1: Ah, ça, c'est une question
0: pas.
1: Que...
0: Je te répondrai pas.
3: Que je te
1: voilà.
3: Répondrai pas.
0: Bon, ben, on connaît.
3: On connaît la chanson.
1: Serviette.
14: Ouais, moi, je fais pas l'amour, je chante.
1: Non, mais Serviette. Oui. Ça, attendez, s'il vous plaît, ceux qui s'amusent à appeler les gens, vous allez dégager au standard, vous allez voir Manu. Ça commence à bien perdre depuis tout à l'heure. J'entends des gens qui se disent, Poirot et ceci, cela. Alors, ouais. Vous allez voir au standard et ça va être bon, hein.
8: Ouais, mais j'aime pas qu'on m'appelle, c'est Poirot.
1: Pardon. Bon. Serviette.
5: Oui. Bah, je te dis, je chante, je fais pas l'amour.
1: D'accord.
5: Mais pourquoi? Parce que, bah...
1: Fantomètre, s'il te plaît, si tu veux faire les débats à ma place, tu veux...
5: Non, mais
1: Fantomètre, s'il te plaît. Fantomètre, si tu veux faire mes débats à la place, tu demandes à ma... Attends, Fantomètre, si tu veux faire mes débats...
10: Chut, Gérard.
1: Tu viens voir Max, tu lui présentes tes thèmes et tu fais les débats, d'accord?
5: Oui,
1: mais tu réponds pas à ma place.
10: Voilà.
1: Ok.
10: Cassé.
5: Oui, chef.
1: Donc, Fantomètre, pourquoi? Serviette.
5: Non, mais excuse-moi, chef, mais je demandais à... Je posais la question à...
1: Je suis très bien... Je suis assez grande de lui poser la question moi-même, d'accord?
5: Vas-y, ouais.
12: Je chante.
1: Serviette, pourquoi?
12: Je chante parce que ça fait passer le temps.
1: Mmh. Oui, mais pourquoi?
12: Parce que ça fait passer le temps. Comme ça, le temps passe plus vite.
1: Mais attends, je te demande pourquoi que ça te fait passer le temps. Alors, mais t'es bouché ou quoi?
12: Ça fait passer le temps de chanter, c'est tout.
1: Bah ouais, mais si t'es toute seule, tu as chanté dans un ascenseur.
12: Bah exactement, si je suis bloquée, je chante.
14: Bah pourquoi pas si elle est chanteuse.
1: Ok, Tulip, pour toi?
9: Non, j'ai jamais eu l'occasion de faire l'amour dans un ascenseur.
10: Pourquoi?
1: Et pourquoi?
10: Pourquoi?
9: Bah parce que j'étais toute seule.
1: Mm-hmm.
15: Ouais, mais pourquoi?
9: Mais j'ai jamais eu l'occasion de faire l'amour dans un ascenseur.
14: Bah ouais, mais pourquoi?
9: Bah parce que j'étais avec personne.
14: Bah pourquoi t'étais toute seule?
1: Mais pourquoi qu'elle était toute seule? Parce qu'il y avait personne dans l'ascenseur, c'est tout, c'est clair et net.
10: Bah pourquoi?
1: Bah s'il y a personne, si elle est toute seule, elle va pas faire l'amour avec...
10: Mais non, mais pourquoi il y avait personne dans l'ascenseur?
9: J'étais juste avec ma petite peluche, c'est tout.
1: Voilà.
14: Ouais, mais pourquoi t'étais seule? Pourquoi?
10: Non, pourquoi il y avait personne?
14: Voilà.
9: Bah parce qu'il y avait personne.
14: Ah. Bah c'est logique, hein. Bah non, c'est pas logique.
10: Ouais, Gérard, logique, hein. Gérard, qu'est-ce que
11: je veux dire fantomètre, mais je vois pas pourquoi.
14: De quoi?
10: Gérard, qu'est-ce qu'il y a, Gérard?
11: Explique.
10: Ouais. Non, mais explique, Gérard.
11: Explique.
1: D'après ce que j'ai, faites-vous par l'amour pour passer le temps. Donc j'ai 70% qui disent oui, surtout si on obligeait...
10: Oublier.
1: Si on oubliait leur montre. Là, je vois pas du tout le truc.
10: Bah si,
1: non, parce qu'ils sont décédés. Alors là, tu vois, ça c'est vraiment un truc con.
10: Bah ouais, mais c'est des statistiques. Hein.
1: Et des gens font l'amour dans un ascenseur, mais qui n'est pas en panne. Alors là, je vois pas du tout le
16: mais
1: truc.
16: Mais si, parce que regarde, Gérard, 70% répondent oui, surtout quand ils ont oublié leur montre. C'est-à-dire que comme ils veulent faire passer le temps, mais qu'ils ont pas leur montre, ils font l'amour.
14: Pourquoi?
16: Tu vois?
1: Mais pourquoi?
16: Bah parce qu'ils ont pas leur montre.
1: Bon. C'est pas grave. On va passer à...
16: Ah si, c'est grave. Ils ont pas leur montre.
1: Alors, auriez-vous des fantasmes?
16: Et on va mettre un disque, hein.
1: Avec un réparateur d'ascenseur. Donc, si vous voulez nous appeler, vous pouvez toujours nous appeler au 0803-08-5000 et 0870-5000. Et toujours le 3615, code Fun Radio, rubrique direct. Et là, on va s'écouter Ricky Martins avec Une Dose Stress. Et j'espère... Que Fiddler, tu ne t'es pas trompé comme tout à l'heure pour me mettre du Claude François, Alexandrie et Alexandra, merci. Et voilà, c'était Ricky Martin, ça va que...
8: Oh, s'il vous plaît.
1: Merci.
10: Je me suis pas trompé, Gérard, alors.
1: Non, pour une fois.
10: Ouais, c'est cool.
1: Pas par rapport à tout à l'heure. Donc là, vous venez d'écouter Ricky Martin avec Une Dose Stress. Et donc, il est 3h22. Donc, si vous voulez encore nous appeler, il vous reste encore pas loin de...
8: Une demi-heure.
1: Une petite demi-heure encore.
11: D'ailleurs, Gérard, en parlant d'appeler, il y a Calimero qui nous a appelé, qu'on accueille tout de suite.
1: Oui, ah, à la place.
17: Bonsoir tout le monde.
14: Bonsoir.
11: C'était à la place de Jérôme.
17: Bonsoir.
1: Alors, non. Non, Jérôme, c'était Crevette. Alors
11: non, Crevette, c'était Babar. Tu ne suis pas le débat, Gérard.
1: Ah bon?
17: Je suis là, moi.
1: Ok, quel numéro?
17: Ouais, salut.
15: Ça va?
17: Oui.
1: Ok, donc, oh, merde, je... Tu restes poli, s'il te plaît?
18: Alors,
1: merci.
18: Alors?
17: Vas-y, enchaîne ta question, Gérard.
1: Non, mais auriez-vous des fantasmes avec un réparateur d'ascenseur?
15: Ah oui.
1: Donc, on va demander à...
17: Comment?
1: À Serviette.
15: Oh. Ouais.
1: Non, mais attendez, mais 5 minutes, les mecs.
17: Ok.
1: Je peux prendre... je peux prendre dans l'ordre que je veux.
17: Okay,
1: ah bah tiens,
17: problème,
1: ah bah tiens, poireau.
10: Fais le malin.
1: Fais le malin maintenant, vas-y.
17: Quoi?
1: Bah vas-y, fais le malin.
17: Mais j'ai rien dit, moi.
1: Eh bah alors, quel numéro?
17: Ouais, alors le réparateur, s'il a un beau bleu de travail, ouais, à fond.
1: Ok. Mais c'est... Non mais puis là, s'il te plaît.
10: Attends, c'est pas moi?
1: Non mais celui qui s'en est... Et celui qui s'amuse à l'enregistrer, qu'il repasse mal allé.
15: Maria,
17: Anthony, arrête tes conneries, merde.
1: Dino.
17: Ouais. Bah je t'écoute. Je réponds à la question alors.
1: Bah oui.
17: Bah je sais pas. Depuis tout à l'heure, tu parles. Et...
1: Bah vas-y. Bref.
17: Bah en fait, suite à quand je suis resté bloqué dans un ascenseur, j'ai décidé de faire des. Eh mais arrêtez de chanter là. Je suis en train de parler.
19: Ouais, un peu de respect.
17: Ouais, merci. Donc, en fait, je me suis voué à fond dans la réparation d'ascenseurs.
1: Mmh.
17: Et j'étais réparateur d'ascenseurs pendant 6 mois.
19: Ça paye bien, en plus.
17: Parce que j'ai été viré. Quand ils avaient vu, si vous voulez, la société protectrice des ascenseurs, quand ils ont vu mon nom en tant que réparateur, alors qu'ils avaient vu que j'avais chié dans un ascenseur, bah, ils m'ont viré.
1: Ouais. Ouais, d'accord. Dino, si c'est pour rester pendant un quart, pas loin de 2 minutes, à dire tes conneries comme ça, j'aurais préféré que tu t'absentes.
17: Quoi, attends, je
19: Dino parle, non, mais sérieux.
17: Dino, bah ouais, c'est sérieux, Gérard.
1: Poireau.
19: Oui.
15: Ah, d'accord.
1: Non, s'il vous plaît.
19: Oh, 6 minutes.
1: Non. Ouais, y a pas, je te mangerai nu, là, d'accord.
19: Bonjour à Aurélien et ses copains.
1: Oh, bon, alors, Poireau, bonne nuit.
19: Non, mais j'ai rien dit, arrête.
1: Ça commence à bien faire avec je te mangerai nu.
19: Non, j'ai rien fait, moi, je m'ai interrogé. Je veux répondre à la question.
1: Bah, tu réponds, c'est à ton tour.
19: Bon, alors je voulais dire que j'ai aucun fantasme sur les réparateurs d'ascenseurs. Surtout que dans mon pays, là, dans ma ville, on les surnomme les Tispoons. Et si tu veux, c'est vraiment une sale gueule et on les aime pas du tout. C'est pour ça, quoi, j'ai aucun fantasme.
1: Ok. Merle?
15: Ben moi ouais, effectivement, j'ai des fantasmes sur les réparateurs d'ascenseurs, surtout s'ils s'appellent Gérard.
1: Ouais, attends, tu
10: comme
1: vois
10: par hasard.
1: Hein, tu vois
15: ben, ça va pas si je suis amoureuse de lui, hein.
1: Non, y est, mon cœur, il est déjà pris. Alors donc tu vas te calmer,
15: mais,
1: s'il te plaît.
15: Par moi.
1: Hein? Merde, tu vas te calmer, tu vas arrêter de dire que t'es amoureuse de moi, d'accord?
15: Ben, je tente ma chance, hein, Gérard.
1: Non, mais de toute manière, ta chance, tu l'auras pas avec moi.
15: Ben si, je l'aurai.
1: Non, tu ne l'auras pas.
15: Si, je vais venir.
1: Bon, bah, là, tu viens quand tu veux devant la radio.
15: Je vais venir,
1: et... coincé
15: dans l'ascenseur.
1: Ouais, bah, moi, je vais.
10: Il
1: n'y
10: a pas d'ascenseur. Il n'y a pas d'ascenseur à la radio. On t'a eu.
1: Il n'y a pas d'ascenseur.
15: Dans les toilettes.
1: Ouais, ben, moi, je coince entre deux portes. Hein.
15: Je ouvre ta braguette.
1: Pointomètre.
15: Oui. Qu'est-ce que j'allais dire? Ah oui. Oui, tout à fait. Ça m'excite les mecs qui portent des blouses.
1: Mmh.
15: Voilà.
1: Et pourquoi?
15: Comment?
1: Pourquoi?
15: Non, bah parce qu'ils sont beaux, ils sont musclés. Mmh.
1: Ah ouais.
15: Voilà. Ça m'excite.
19: Un pharmacien, par exemple, ça t'excite?
15: Comme Gérard. Comment?
19: Un pharmacien, ça t'excite?
15: J'ai pas compris.
19: Un pharmacien,
1: les oreilles, c'est comme le cul, ça se lave!
15: Non, pas un pharmacien, juste ceux qui ont la blouse bleue.
17: J'ai les camisoles.
19: Mais ils ont
1: des serviette!
15: Ouais. Bah moi, si c'est un grand blond d'1m84, ouais. M'excite.
17: Ah, je suis là.
1: Ouais, attends, un grand blond d'1m84?
15: Ça arrive.
1: Bon, ouais, ça y est, là, celui qui met de la musique de merde.
17: Mais non.
1: S'il te plaît.
11: Je suis en train de chercher, Gérard. Mais je sais pas d'où ça vient, c'est là le problème.
10: Manu.
1: Ah, mais ça commence à bien faire, celui-là.
11: Je sais bien, mais je cherche.
1: Donc, serviette, quoi, donc c'est un mec d'1m84?
15: Par exemple.
1: Ok, et puis qui c'est qui me reste?
19: Crevette.
1: Non.
19: Crevette, mais si. Qui frétille. Ben, crevette.
1: Ben, attends. Comment que ça se fait qu'on a crevette alors?
11: Ben, c'est normal.
1: On
11: a poireau, crevette, calimero, dino, merle, fantomette et serviette.
19: Voilà. Et là, c'est crevette.
1: Ouais, ben alors crevette, vas-y.
19: Ben,
13: non, c'est pas trop mon truc. Mais non, mais non.
1: Non, mais oui, celui qui s'amuse à mettre ça, ça commence à me gonfler.
13: Ouais, Gérard.
1: Oh, s'il vous plaît.
13: Gérard.
1: Oui. Oh là. Non, mais c'est pas de ma pote, Crevette, c'en est un qui s'amuse. Alors vas-y, Crevette.
13: Ouais, moi, c'est pas trop mon truc, mais s'il a de belles fesses et une belle clé à molette, ouais.
1: D'accord. Et, ah bah si, il nous reste quelqu'un quand même, Manu.
10: Bah, Tulipe.
1: Et la Tulipe.
10: Elle est où, Tulipe?
9: Je suis là.
10: Ah bah, elle est là.
17: C'est plutôt un chou-fleur.
1: Hein. Ah, quoi, pardon. Le chou-fleur, il t'emmerde.
12: C'est un pissenlit.
13: Une patate.
10: Alors, Tulipe, vas-y, réponds, Tulipe.
9: Non, j'ai aucun fantasme avec un réparateur.
10: Pourquoi?
9: Bah... Parce que j'ai aucun fantasme avec les réparateurs, ça m'excite pas du tout.
1: Non mais attendez, laissez-la, elle vous dit non.
17: Pourquoi?
1: Elle vous dit non. Moi dans ces cas-là, je vais lui demander, si un jour...
10: Non, c'est l'insert, j'ai coupé les auditeurs, tu poses ta question.
1: Donc, si un jour, t'as un problème avec, un réparateur d'ascenseur, qui est du côté de la radio et qui te plaît, tu fais quoi?
10: Ah, oui, question piège.
1: Piège, hein.
10: Ah, Tulipe, là, t'es mal barré.
11: Ah, là, c'est clair pour répondre. Hein.
9: Bah, on verra s'il est assez mignon, pourquoi pas.
1: Ok.
10: Et si, par exemple,
11: il porte un t-shirt XL?
10: Ou une moustache? Une moustache?
9: Là, je suis partante.
12: Ah, ok.
1: Comment?
12: Je suis jalouse.
1: Bon, attends, Merle, comment je veux dire.
12: Hein?
1: Merle, si t'es jalouse, je vais te dire une chose, tu te calmes, ok?
13: Donc, GG,
1: oui.
13: Tulipe, elle sent pas la rose.
1: Hein. Alors, faut mieux sentir une tulipe qu'une grosse. Hey, faut mieux sentir. Hey, hey, une tulipe, tu les récupères dans un champ de coquelicots?
12: Gérard, je braque pas devant moi. Hein.
1: Bon, attends, je fais ce que je veux, d'accord?
9: Par contre, je suis en la lavande.
13: Coquelicot, il est parti. Il est parti, coquelicot.
12: Moi, je sens la rose.
1: Ouais, bah, moi, je sens la merde.
13: Moi, je sens la crevette.
10: Ah, ça, on le savait.
11: Bah, ça, tu viens de le dire, hein. On confirme tous. On est tous d'accord avec toi.
13: Moi, je sens la crevette.
1: Bon, attends, moi, mais les crevettes, j'aime pas ça. S'il vous plaît. Oh, putain, il commence à m'énerver, lui, avec son mais oui, là.
12: Mais oui.
17: Dino, tu peux poser ta deuxième question?
1: Non. Maintenant, je vais vous dire à peu près le truc que j'ai sous les yeux. Il y a 38... Oh !
10: Vas-y, Gérard, pose les statistiques.
1: Il y a 38% des gens qui ont été interrogés qui ont dit oui pour jouer avec son gros câble et ses poulies. Attendez, au lieu de vous marier comme des pétasses, là, derrière, merci.
12: Et mongolien.
1: Attends, si t'es pas content, toi, la pétasse, tu vas te faire foutre.
10: Ah là, t'es cassé, hein.
1: Malpony, alors, je vais te dire une chose que... Malpony, moi, je t'emmerde.
10: Ouais.
1: Ok.
17: Et pourquoi?
12: Mais pourquoi?
1: Merci à la nana qui est... Donc non, elle préfère se mettre directement à l'ascenseur, ça, c'est pas mal. Les 10% n'ont pas écouté la question. Enfin, les gens qui sont...
10: Non, mais ils sont bêtes, les gens.
1: Non, mais ils sont complètement contre. Manière, moi, je vais pas continuer à lire leur saloperie.
10: Non, c'est pas grave s'ils sont bêtes, Gérard.
11: C'est la réponse des gens dans la rue.
10: Bah
11: hein,
10: ouais,
11: si ils sont bêtes, on n'y peut rien, nous. Hein.
1: Donc, la cinquième. Preniez-vous l'ascenseur ou un escalier?
12: Pardon?
1: Prenez-vous l'ascenseur ou plutôt l'escalier?
11: T'entends rien?
10: Sandy, il y a un problème?
12: Allô?
10: Oh merde!
13: Sandy.
11: Tulipe.
10: Mais non, c'est
11: non,
10: Philippe.
11: connerie,
10: je me suis trompé,
11: c'est Philippe. Et...
10: Donc tu peux répéter la question?
1: Alors prenez-vous l'ascenseur ou plutôt l'escalier? Bon alors,
10: répondez, réveillez-vous les auditeurs, oh! Comment Gérard?
11: Ah non, ils sont bien dressés là, ils attendent que Gérard leur demande.
13: C'est à Gérard
10: d'interroger. Gérard, répète plutôt.
1: Poireau! Tu me le dégages, lui, allez hop!
10: Allez, tu le ramènes dans le panier.
1: Alors, lui, il va aller chercher ses pommes de terre pour faire sa soupe demain.
11: Ouais. Cassé.
9: T'as oublié les carottes.
17: Sinon, je peux répondre.
1: Quel numéro?
17: Ouais, alors, GG, le problème, c'est que chez moi, c'est très compliqué. Alors, déjà, faut prendre un ascenseur qui descend. Et après, t'as quand même 5 étages à faire avec un escalier en colimaçon de travers, quoi.
1: Ouais, alors, tu connais le... Comment? Non, tu vas pas repasser au standard, donc avant que Dino, Crevette, Merle, Fantomètre, Serviette et Tulipe répondent, Donc, est-ce que tu connais la petite blague?
20: Non. Non, vas-y.
1: Qu'est-ce que... Alors, là, surtout...
11: Attends, on va tous rigoler, hein.
1: Non, non,
20: fais-nous rêver,
1: tout le monde... Comment?
20: Fais-nous rire, fais-nous rêver.
21: Vas-y.
1: On va demander à Tulip, parce que je pense qu'elle l'a jamais entendu. Donc, non, mais tu peux me les mettre tous là pour qu'ils écoutent.
21: Raconte-la, Tulip, si tu l'as jamais entendu.
1: Alors, qu'est-ce qui est vert, qui monte et qui descend?
16: Ah, alors?
20: On est au cul de Tarzan.
22: La petite bébête.
20: J'ai pas un lombric dans le derrière de GG.
1: Non. punaise, mais arrêtez vos conneries. Qu'est-ce qui est vert, qui monte et qui descend?
11: Ah, il avait pas tort, hein.
16: Je sais pas, un petit poids dans un ascenseur.
1: Voilà.
16: Ah, bah voilà. Alors, les auditeurs.
21: Elle est bonne.
1: Voilà, chier. Qu'est-ce qui est orange?
20: Un coton-tige.
16: Non.
1: Alors, toi, tu as dégagé.
16: Ah, c'est pas grave.
1: Qu'est-ce qui est orange et qui se prend avec un économe et qu'on mange pour être aimable dans un ascenseur? Non.
21: Un fil d'orange?
1: Non,
11: je crois qu'il vient de l'inventer celle-là. Hein.
22: Ouais. Des carottes.
1: Voilà. Ouais. Des carottes comment? Allô?
11: Non, râpées.
22: Des carottes râpées.
1: Ah, ouais, mais qui c'est qui a été lui soufflé?
11: C'est moi.
1: Fallait pas.
11: Ah, pardon.
16: Bah non, Manu.
21: Putain, on a pas cherché, là.
11: Pardon, excusez-moi.
1: Allez, on reprend.
16: J'ai d'ailleurs sur Minitel, une petite pause Minitel.
1: Ouais.
16: Il y a pas mal de connectés, toujours Gestapo qui est super sympa. Il y a aussi Steph. Gestapo, un fan de fun. Et il y a Steph qui dit que GG est un grand comique et qu'il aimerait que tu fasses plus souvent des blagues.
21: Ouais.
11: Ah là, il a raison sur ce point.
1: Donc, on va demander à Dino.
20: Ah.
21: Enfin.
20: Yes.
23: Bonjour, Dino.
20: En fait, moi, Gérard, je prends plus que l'escalier parce que je boycotte les ascenseurs suite à ce que la compagnie générale m'a renvoyé. Non, c'est pas bien, ça.
1: Okay.
20: Bah non, le... écoutez, je fais ce que
1: je veux. Ça y est.
20: Quoi, ça y est?
1: Non, mais attends, Dino, c'est pas à toi que je dis ça y est, c'est celui qui te coupe la parole.
20: Merci, Jean.
11: Devant ton micro.
23: C'est quoi la question?
1: C'est quoi la question? Tu vas aller, celui qui demande c'est quoi la question, tu vas aller voir Manu au standard, s'il te plaît, merci.
11: Mm-hmm. Oui, donc, il peut pas me voir, on est au téléphone.
1: Crevette?
11: Pardon.
20: Oui. J'ai pas fini, Gérard.
1: Non, mais je t'écoute.
20: Ah, merci. Et eh ben, comme je t'ai dit, comme j'étais renvoyé, moi, maintenant, je boycotte les ascenseurs. Et ça me pose énormément de problèmes, parce que maintenant, je suis laveur de carreaux. Et quand je travaille sur des grandes tours, des immeubles, bah, faut que je me tape des vingtaines d'étages à pied.
1: Oui, mais il y a des appareils... Non, mais attends, il y a quand même des appareils pour laver les ascenseurs. D'accord.
11: Il y a des ascenseurs pour laver les carreaux, c'est ça?
1: Voilà. Non, mais il y a des... Non, mais il y a... Non.
20: Même les extérieurs...
1: Non, crevette. Crevette!
23: Oui.
1: Donc, attends, je te réponds.
23: Oui.
1: Donc, c'est toi qui as dit que tu boycottais les ascenseurs parce que...
11: Non, c'est Dino, c'est Dino.
1: Dino?
20: Ouais.
1: Donc, je te réponds. Donc, il y a des appareils maintenant pour laver les carreaux.
20: Mais t'as pas compris ce que je t'ai dit?
1: Non, mais je comprends rien. Dis carrément que je suis con, ça vaudra mieux.
20: Ouais,
1: ok.
11: Allez, dis-le.
20: Ça ira plus vite. Ouais, ouais. Non, j'oserais pas, il va se vexer.
1: Allez, vas-y. Donc, crevette.
23: Oui, moi j'ai peur des escaliers.
1: Et pourquoi?
23: Parce que je me suis cassé la gueule quand j'étais gamin dans un escalier.
1: Non, mais attends, crevette.
23: Mais c'est vrai.
1: Crevette, tu réponds correct. Crevette, s'il te plaît, tu réponds. Dépêchez-vous parce que là, il me reste. Non, allez. Bon, ça y est, c'est tout. T'as peur des ascenseurs, c'est tout.
11: Non, des escaliers.
23: Oh, je peux même pas répondre. J'ai un peu peur des ascenseurs, mais un peu moins que les escaliers. C'est
1: d'accord. Merde.
21: Oui, mon amour.
23: Tu restes poli.
1: Non, je suis pas ton amour, d'accord. Tu restes poli, s'il te plaît, merci.
21: D'accord, poli.
23: Tu restes poli.
1: Pardon.
11: Ah bah c'est joli ça. Ah bah après avoir dit d'être poli, ça c'est sympathique.
23: Moi ça fait 3 mois que je rentre à l'antenne et à chaque fois je me fais engueuler.
1: Ouais. Ouais, mais attends, moi je peux me permettre parce que c'est mon émission, c'est ce que je veux.
11: Et moi je peux, Gérard, j'ai une dérogation.
1: Non.
11: Oh s'il te plaît.
21: Ah si.
20: Allez, pour Manu.
21: Non, t'es pas un
1: sympa. Bon, vas-y, fais là ta dérogation. Voilà, c'est bon. Merde.
21: Oui, mon chéri.
1: Non, il n'y a pas de ton chéri, d'accord.
21: D'accord, mon canard.
23: C'est bien.
1: Moi tout à l'heure, moi je vais te poser une question, merde.
21: Merci. Mais tout ça.
23: Alors, Gérard, bouge pas, je te... Sous la table.
1: Eh hey, merde, à force de dire mon poussin, mon chéri, t'es jamais resté coincé à poil dans un ascenseur, toi?
21: Oh bah si, je suis resté coincé avec toi.
1: Oh non, pas avec moi, parce que je connais pas.
21: Rappelle.
1: Merci. Fantomètre.
21: Oui. J'allais dire un truc, mais...
1: Ah ouais, ben, tu réponds à la question.
21: C'était quoi la question, excuse-moi.
1: Oh non, mais tu te fous de ma gueule ou quoi, là? Tu prends le train.
21: Non, mais sérieusement, c'était quoi la question?
1: Prenez-vous l'ascenseur ou plutôt l'escalier?
21: Moi, je prends tout le temps l'escalier, c'est pour me muscler les mollets.
1: D'accord.
21: Pour entretenir ma forme physique.
1: Ok. Ouais. Serviette.
21: Moi, je prends plutôt l'escalier, plus tard l'ascenseur.
1: Ok. Donc, êtes-vous téléphonez-vous d'un ascenseur ou autre ou monte charge? Attendez, il y a Tulip qui a pas répondu.
10: On l'avait oublié.
21: On s'en fout.
22: Oui, donc.
1: Alors, attends, merde, tu dégages, moi je sors. Voilà, merci.
10: Ah bien, Manu, pour une fois.
1: Merci, Manu.
10: Sur le coup numéro 1, merci. Tu vas peut-être rester dans l'équipe.
2: Merci, merci, merci.
1: Merci, Manu.
22: Non, moi, je préfère pas prendre l'ascenseur, vu que j'ai peur des ascenseurs, alors je prends toujours les escaliers.
1: Attention, celui qui recommence, parce que ça va faire comme avec Merle.
2: Oui, attention, mais Gérard, je viens de me poser... J'ai un énorme problème. Admettons que Tulip dise une connerie énorme. Comment je fais pour la mettre...
10: Pour la zapper.
2: Pour la dégager.
21: Tu fais une tarte dans la gueule.
23: Faut d'abord la loger.
2: Oui, ça, je pourrais tout faire, mais comment je fais, Gérard?
1: Non, je demande en face de moi, là-bas.
10: Eh ouais, c'est moi qui va la dégager.
21: GG.
2: Oh merde,
1: ouais.
2: Privilège.
21: Tu peux poser une question?
1: Ouais, vite.
23: Tractopelle.
21: Alors, Tulip.
1: Attends, toi, Tractopelle, tu dégages. Merci pour Tractopelle, tu me dégages ça, Manu, s'il te plaît.
2: J'ai fini de rire et je le tège.
10: Mais rentrera jamais le Tractopelle dans le studio.
21: C'est une grouille.
10: Bah, c'est vrai.
20: Alors, quand tu le doseur, ça le fait.
2: J'ai vu une balle, je l'ai fait.
1: Ouais, alors vas-y, Fantomate, tu voulais poser une question, vite.
21: Oui, Tulip.
22: Oui.
21: Quand tu prends l'escalier, t'en profites pour faire du sport.
22: Bah oui, ça muscle les jambes et puis les mollets surtout.
21: Ouais, voilà, comme moi, voilà.
22: Voilà.
21: Exactement.
1: Ok.
20: GG, c'est Calimero, j'ai une question moi aussi pour Tulip.
1: Mm-hmm.
20: Est-ce que je pourrais la butiner?
1: Alors là, tu vois.
23: Oh, c'est mignon.
2: Oh, c'est mignon, Gérard.
20: C'est gentil, hein.
2: Mignon, mignon.
10: C'est un poète.
23: Ça m'excite.
10: Tulip, alors?
22: Non, pas du tout.
10: Pourquoi?
20: Pourquoi?
22: Parce que je préfère les hommes plus âgés, c'est tout.
20: Bah, je peux te chatouiller le pistil.
23: Elle préfère le gland de chêne.
22: Non mais t'inquiète pas, j'ai déjà quelqu'un donc.
20: Mais j'ai une grosse racine et tout.
21: Oh. Laisse tomber.
1: Donc ça y est, t'as fini tes conneries, quel numéro?
20: Tu vas pas jaloux, toi.
1: Merci. Alors téléphonez-vous d'un ascenseur ou d'un monte-charge?
10: Attends Gérard, t'avais pas dit les petites statistiques sur cette question?
1: Là-dessus.
10: Non mais moi je vais les dire rapidement. Alors 45% des gens préfèrent prendre l'ascenseur, l'escalier pardon, parce que c'est gratuit. Et 55% des gens préfèrent prendre l'ascenseur car ils aiment se regarder dans la glace.
21: C'est vrai,
1: la glace de l'ascenseur. Pour
10: on avait compris parce que la glace de l'escalier.
1: Et s'il n'y a pas de glace?
22: S'il n'y a pas de glace,
2: ils prennent l'escalier.
10: Voilà.
2: Ou ils changent d'ascenseur.
10: Voilà, merci Manu.
2: De rien.
1: Alors,
23: il y a le rétroviseur du Tractopelle.
1: Qu'est-ce qui vient de dire ça?
23: Dino.
1: Eh ben, Dino, bonne nuit.
23: Non,
10: c'est pas Dino.
1: Non, mais j'aime bien parce que... Donc, alors...
10: La sixième question.
1: Non, la septième parce qu'il est trop tard maintenant.
10: Ah, d'accord.
1: Il y a 11 questions. Téléphonez-vous d'un ascenseur ou d'un monte-charge ou autre? Téléphonez-vous d'un ascenseur ou autre, ou monte-charge.
20: Gérard, c'est Dino, je peux répondre?
1: Vas-y,
20: essaye. En fait, moi je téléphone quand il y a un téléphone dans l'ascenseur.
23: C'est clair.
20: Et par rapport au monte-charge, je voulais faire une petite anecdote.
21: Ah. Vas-y, je t'en prie.
20: Ah, merci.
21: Ouais.
1: Oh là, Fantomet, tu vas te calmer, s'il te plaît. Qu'est-ce que je t'ai dit tout à l'heure?
21: Vas-y, c'est pas moi qui a parlé, hein, GG.
2: Non, c'est pas elle.
23: Vas-y, l'habitude.
20: Alors, en fait, je voulais déconseiller aux gens d'utiliser leur téléphone sur un monte-charge. Parce que ça crée des interférences suite aux signaux gamma des pistons de monte-charge, mais je vais pas rentrer dans les détails. Et en fait, faut pas utiliser les téléphones cellulaires, quoi.
23: Faudrait demander à Goldorak pour ça.
20: Comment?
23: Je dis faudrait demander à Goldorak.
20: C'est clair. Ah, voilà.
2: Je dégage qui?
20: Et à propos de monte-charge, Gérard.
2: Dis-nous.
21: Gérard, il boude.
1: Oui.
20: Tu boudes?
1: Non, vas-y.
20: Mais non, c'est pas grave. Si tu boudes, tant pis.
1: Ok.
20: Et GG. GG, est-ce que toi, ton monde décharge?
1: C'est qui?
20: C'est Calimero.
1: Bon, alors, quel numéro? Tu réponds à la question correctement, s'il te plaît, merci.
20: Non, mais je te demandais à toi, ton monde décharge ou pas? Bah, il en monte une, en tout cas.
23: Bah, ouais, enfin, je sais pas, ouais.
1: Ouais, je sens
2: bon, on va reprendre la question à part un, tout le monde.
20: Tu peux répéter
2: ça? Ça va être bien.
1: Non, on va demander à quel numéro?
20: Tu peux me répéter la question? C'est est-ce que je téléphone dans les ascenseurs ou dans les monts de charge, c'est ça?
1: Ou
20: quel numéro? Et les escaliers, t'en fais quoi?
1: Et alors c'est quoi?
11: Et bah c'est où autre
20: les
11: escaliers?
20: Ah non, moi je téléphone que dans les escaliers.
1: Oui, bah oui. Alors voilà.
20: Parce que t'as des relais dans les escaliers, dans un ascenseur tu peux pas, c'est clair, c'est pas possible. À moins que t'aies un téléphone.
1: Manière,
20: pièce,
1: je peux te dire une chose, que dans un ascenseur tu peux pas te prendre ton portable, d'accord?
20: Si t'as un téléphone à pièce, comme disait Dino, tu peux appeler, hein.
1: Non, mais bah, c'est ça. Bah, crevette.
0: Bon, je sais pas trop.
1: Ouais. Mais crevette.
0: Ouais, Gérard. Si, je sais.
1: Attends, crevette.
0: Je pense que j'appellerai pour foutre un peu le bordel dans l'immeuble, mais c'est tout.
1: D'accord.
20: T'as déjà vu une crevette téléphoner, toi? Je peux pas.
1: Fantomette.
21: Oui, moi j'appelle de l'ascenseur ou des escaliers, ça dépend des machines, hein, si c'est à sous ou bien à carte.
1: Ah bah, dans un ascenseur, t'as déjà vu des machines à sous ou à carte?
21: Non, bah oui. Le téléphone, s'il faut mettre des pièces ou la carte.
1: Non, mais dans un ascenseur, t'as déjà vu ça?
21: Oui. Ouais.
1: C'est bah, que... tu me diras où?
21: Bah, dans l'immeuble où j'habite. Hein.
1: Ah ouais? D'accord.
11: Il paraît que dans l'Empire State Building aux États-Unis, il y a des cabines dans tous les ascenseurs.
20: Ouais.
1: Serviette?
21: Ouais, bah moi je téléphone d'une cabine téléphonique.
11: Ah, c'est vrai, je suis désolé.
1: Et Tulip, pour finir?
22: Non, moi je peux pas t'appeler avec mon portable parce que.
10: Il est pas rechargé.
22: Mon téléphone il est toujours en dérangement. Donc...
0: Non, mais c'est hors sujet là.
1: Non, mais ah ouais, téléphonez-vous d'un ascenseur.
21: Ça n'a rien à voir.
1: Ou mon charge, tu peux très bien avoir un portable sur toi pour téléphoner dans un ascenseur ou dans une cage d'escalier ou dans un mont charge ou autre.
21: Portable, comme par hasard.
20: Appelez pas dans mon charge avec un portable, ça peut vous ruiner le cerveau. Ça va péter à la gueule.
1: Mais, ah ouais. Tu restes poli, c'est lui qui dit ça, d'accord?
0: Tu restes poli.
1: D'accord, Dino?
21: Quoi? Tu dis pas péter.
20: Ouais.
1: Alors, donc, il y a, d'après ce que j'ai,
10: comme
1: ce que j'ai là
10: ouais.
1: sous mes yeux, 20% téléphone à... Bon, là, ça commence
11: vas-y,
1: à bien
11: Gérard,
1: faire celui-là.
11: Vas-y.
1: 20% téléphone avec un portable. 10% téléphone avec un téléphone avec fil mais portable. Alors là,
0: portable.
1: Je vois... Oh, attends,
21: il y a,
1: eh oh
21: il y a L.
1: Eh
21: L.
1: oh
21: Entre le B et le E, il y a un L.
1: Et entre ta chatte et ma bite, il y a quoi?
10: Ah bah, il y a une différence.
20: Oh, les gros mots, les uns.
11: Bah, elle est pas grande, la différence, mais il y en a une quand même.
1: Ok. Donc 30% ça dépend qui l'appelle et 40% ne téléphone que dans les montres charge à cause du poids du téléphone. Alors là je voudrais bien savoir le petit con qui a été me mettre ça parce que
10: Je sais plus comment il s'appelle mais on l'avait interviewé dans la rue ouais.
1: Alors donc on va faire la huitième. Parce qu'il me reste encore un petit quart d'heure.
10: Bah tu vas la poser la huitième et puis on va mettre un petit disque.
1: Trouvez-vous qu'il n'y a pas assez d'ascenseurs dans les cités, donc on va s'écouter. La vie à deux, c'est mieux quand on est seul avec quelqu'un qui pue.
10: Un canard.
1: Et voilà, donc c'est la suite et la fin des débats de Gérard. On récupère Tulip. Quel numéro?
10: Ton micro, Tulip.
22: Bonsoir.
1: Quel numéro?
10: Attends, c'est moi.
1: Martin.
10: Martin
1: ouais. Bonne nuit, Martin.
10: Martin, bonne nuit.
0: Ouais, c'est barré.
20: Bonne nuit.
0: Il a raccroché.
21: C'est parti, ouais.
1: Eh ben, bonne nuit.
11: Non, il est là. Martin, t'es là.
0: Excuse.
1: Martin.
0: Ouais, j'étais parti pisser, excuse-moi.
1: Ah. Ok.
10: Comme toi, Gérard.
1: Crevette.
0: Oui, ben moi, c'était pareil. Je suis allé faire pipi par la fenêtre, là.
1: Fantomette.
21: Bonsoir.
1: Serviette.
21: Ouais.
1: Il y a la place de Merle, on n'a personne, hein.
0: Bah non, j'ai pas
11: retrouvé de fille au standard.
1: Ok, alors. C'est bon, c'est pas grave.
0: Bon, mais Tony.
1: Non, Donc alors, trouvez-vous qu'il n'y a pas assez d'ascenseurs dans les cités, donc on va demander à quel numéro?
20: Oh là là, toujours moi, mais elle vient d'où cette question là?
1: Elle vient d'où? Ben tu demanderas à Fildar, c'est lui qui a
10: voulu
1: que
10: j'appelle. Ah non, c'est pas moi, c'est pas moi.
1: Ah non, c'est
0: toujours les autres.
11: C'est la tienne celle-là, Gigi.
10: C'est la tienne celle-là.
20: Si. Eh, de toute façon, je vais te dire une chose, si c'est lui, ça veut dire que tu fais pas ton travail toi-même.
0: Ouais.
1: Donc, et alors, j'ai le droit de venir le mardi pour savoir si les questions plaisent, ok?
20: Ouais, mais si on fait ton travail à ta place et que...
10: Bah, c'est pas grave, on va essayer de répondre.
1: Bon, voilà. Vous répondez à la question ou pas?
20: Alors oui, dans les cités dans les cités d'or, non, il n'y avait pas d'ascenseur à l'époque.
1: D'accord. Martin?
4: Oui, ben moi les ascenseurs, je trouve que c'est une espèce en voie de prolifération, il faut vraiment stopper leur progression avant qu'ils n'envahissent toute la Terre. Donc moins d'ascenseurs dans les banlieues, s'il vous plaît. Il y en a trop.
1: D'accord.
0: Ah, non.
20: Copule,
0: non, crevette. Crevette, moi je dis qu'il en faut plus parce que comme ça on peut taguer partout dedans. Quoi.
20: Non,
0: mais c'est l'amphithie.
21: Non.
1: Fantomètre, stop. Fantomètre.
21: Écoute, moi je suis d'accord avec le garçon qui dit qu'il y en a marre des ascenseurs.
4: C'est Martin qui disait ça.
21: Bon, Martin, je suis tout à fait d'accord avec Martin.
4: Moi aussi, je t'aime.
21: Il y en a marre des ascenseurs, il faut arrêter ce phénomène.
19: Ouais, c'est clair.
21: Voilà, parce qu'il y en a marre, voilà.
1: Les serviettes ?
21: Je m'en fous.
1: Ah bon ? Ouais. Et pourquoi que tu t'en fous ?
21: Bah parce que je me suis pas posé la question et je m'en fous.
1: Non mais c'est un... t'appelles d'où, là ?
19: C'est quoi derrière ? C'est Marie-Copine ?
21: Chez moi.
1: De chez toi, t'as... qui c'est qui hurle comme ça qu'on entend du bruit derrière toi ?
21: C'est mon voisin.
1: Ah,
19: c'est... Non.
1: C'est ?
19: Mais non.
21: C'est mon voisin.
1: Ouais, ben, tu dis à ton voisin qu'il se calme, s'il te plaît, merci.
19: Ok, je me calme.
1: Et Tulip ?
21: Tulip,
1: alors ?
22: Oui, tu peux répéter la question, j'ai pas entendu.
1: Alors, pensez-vous qu'il n'y a pas assez... Pensez-vous qu'il n'y a pas assez d'ascenseurs dans les cités ?
22: Oui, je pense qu'il n'y a pas assez d'ascenseurs dans les cités, parce que dans les vieux immeubles, il n'y a pas d'ascenseur, et puis c'est gênant pour les personnes âgées quand elles reviennent avec des courses.
21: Ouais, ouais. Elle est à la maison de retraite.
1: Ouais, attends, qui c'est qui vient de dire ça ?
21: C'est Serviette.
1: Ouais, mais attends, Serviette.
19: Tu décroches.
1: Attends. Serviette. Oh, s'il vous plaît. Vous me laissez répondre à Serviette. Alors, Serviette, je vais te dire une chose, t'as quel âge, s'il te plaît ?
21: J'ai 24, mais dans les maisons de retraite, il y a des ascenseurs.
1: Hein. Ouais, mais attends, dans ces cas-là, pourquoi tu réponds comme ça à Tulip ? Moi, je vais te dire une chose, que les personnes âgées ont le droit
10: de prendre l'ascenseur
1: comme tout le monde, d'accord ?
19: Ah, il y a les gendarmes de Suresnes sur la une, là.
1: Ouais, toi, tu vas dégager tout à l'heure. Tu vas voir les gendarmes de ta sœur tout à l'heure.
22: Puis il y a aussi des personnes qui aiment bien rester aussi chez elles, des personnes âgées.
19: Ils sont chez Monsieur Cousin.
1: Alors, toi, tu dégages.
10: Oh allez, hop, bonne nuit.
1: Bonne nuit pour celui-là.
11: Pour manger un couscous, il a dit.
1: Ah non, mais je veux pas le savoir qui c'est. Tu dégages. Ouais, donc, Serviette, moi, je vais te dire une chose, que dans ce cas-là, le jour où tu verras une personne âgée avec des... avec un caddie, avec des courses, tu ne l'aideras pas à monter jusqu'à chez elle.
22: Ah, moi, je l'aiderai pas.
1: Attends, alors, Serviette, je vais te dire une chose.
19: Je la pousse.
1: Ouais. Non. Attendez.
20: Les cartes vermeilles, il y en a trop.
1: Bon, ben, vous me laissez finir. Alors, Serviette, je vais te dire une chose, t'as pas de cœur pour les personnes âgées. Alors, prends leur place et tu verras comment que tu vas te faire jeter par les gens de...
10: Ça va venir, de toute façon.
20: Chacun son tour.
1: Hein ? Je
21: verrai quand tu seras vieux.
1: Eh ben, pour l'instant, j'ai 35 ans et jusqu'à maintenant, c'est bon.
10: Gérard, t'as déjà dit, toi, une personne âgée a monté son caddie dans l'ascenseur ?
11: Oui. Oui, il l'a ramené chez lui, le caddie, bravo.
1: Non. Moi, j'ai aidé des personnes âgées. Attends, Pantomètre, s'il te plaît, je réponds à la question un peu tard. Oui, j'ai aidé des personnes âgées.
10: Mmh. À monter leur caddie.
1: Oui.
10: Ah, c'est bien. Merci, Gérard.
1: Donc, l'ascenseur est-il pour
21: Attends,
1: vous un... Oui.
21: J'ai une question à poser à Tulip.
1: Oui.
21: Je vais te demander, Tulip, dans quel sens tu penses que les personnes âgées ont le droit de monter dans l'ascenseur avec du cœur ? Explique-moi.
1: Non, mais attends, c'est moi qui te réponds. Non, mais attends, tu lui...
10: Ça dépend des temps, elle allait répondre, tu dis, Gérard.
1: Oui, Pantomètre, c'est moi qui te réponds.
21: Oui, mais je demande à Tulip.
1: Oui, mais moi, je te réponds. Dans quel sens tu veux dire avec du cœur ?
19: Non, du foie.
21: Non, j'ai dit, je veux dire...
1: Non, attendez, s'il vous plaît, derrière vous, calmez, s'il vous plaît, merci.
22: C'est à son cardiaque, ça doit être ça.
21: Voilà, c'est ça.
10: Bah voilà.
1: Ah, bah voilà,
10: exactement.
21: Sinon, il va avoir une crise cardiaque.
1: Ah, bah voilà.
21: Voilà, c'est ce que je lui demande, alors, dans quel sens tu penses faire monter les gens dans l'ascenseur avec du cœur, voilà.
19: Bah, en la poussant dedans.
22: Non, c'est pas ça, mais disons que les personnes âgées, si elles montent pour aller prendre l'ascenseur, il n'y a pas beaucoup de marches à monter.
21: Ah ouais, d'accord.
20: Et tu dis que
19: je ne pas du tout, même.
22: S'il y a 3-4 marches, elle peut prendre les 3-4 marches et puis prendre l'ascenseur après.
21: D'accord.
20: Ouais,
21: on n'a pas le choix. Hein.
20: Tu dis que je peux te poser une question, c'est Calimero.
22: Oui.
20: Est-ce que je pourrais te rempoter parce que j'ai l'impression que t'as besoin d'un rempotage.
1: Alors quel numéro ?
20: Oui.
10: Quel numéro t'es toi ? T'es quel numéro ?
11: C'est la ligne 3 sur mon standard.
1: Quel numéro tu vas ?
11: La 3.
1: Tu retournes à la 3 et tu retournes chez toi, tu finiras pas les débats. Merci. Salut. Salut. Quel numéro ?
10: Salut.
1: Salut.
11: C'est pas grave, on enchaîne.
19: On enchaîne.
1: C'est moi qui commande, d'accord ?
19: Non. J'ai 2 secondes.
11: Si, c'est Gérard qui commande, on enchaîne.
1: C'est qui pour finir là, qui veut me poser une question vite fait là ?
19: C'était Martin. Je me demandais qu'est-ce que tu pensais dans les immeubles où il n'y avait que des escaliers et les handicapés qui circulent avec des fauteuils roulants. Comment ils font à ton avis ?
1: Justement, là, c'est une très... Non, attendez ! Vous me laissez répondre à la question à Martin. Ouais. Je peux te dire une chose, que j'ai subi ça. Et fais-moi... tu permets ?
19: Oui.
1: Celui qui veut répondre à ma place, s'il veut prendre mes débats, il dit. Oui. Il vient voir le chef tout de suite.
19: Ouais,
1: d'accord ? Alors maintenant, vous allez vous calmer. Donc Martin, moi j'ai vécu ça, mais je peux te dire une chose que c'est pas tellement.
23: C'est quoi ça déjà?
1: Bon, crevette, et quel numéro vous dégagez?
20: Non, j'ai rien fait, attends.
11: Moi j'avais une réponse à la question, moi je les ai vus passer par la fenêtre.
1: Non. Moi je peux te dire une chose, que une personne qui est handicapée avec un fauteuil roulant, si t'as pas de voisin à côté pour l'aider à descendre, eh ben.
19: Elle est bien emmerdée.
1: Elle est bien emmerdée. Non, et si tu permets, je réponds à la question à Martin. Oui. D'accord?
20: Vas-y, je t'en prie,
19: je t'écoute, Gérard.
1: Donc je viens de te le dire, j'ai vécu ça. Parce que j'y ai été. J'y ai été, moi.
19: Mais c'est fini maintenant.
1: Oui, peut-être, c'est fini, mais j'ai eu des problèmes.
19: C'est tout.
1: C'est tout, ça y est, c'est terminé. Ça y est, non. Bon, vous arrêtez.
11: C'est ta chanson, Gérard, c'est ta chanson.
1: Non, mais moi, je m'en fous, j'arrête. Allez, hop, conclusion. Non, mais continuez. Conclusion.
10: Je sais pas qui fait ça, Manu, c'est qui?
11: Je sais pas, j'arrive pas à le trouver.
1: Conclusion.
10: Essaye de le choper, quand même.
1: Conclusion du débat.
11: Ok, d'accord, je vais le choper.
20: Gérard.
1: Conclusion.
20: Gérard.
1: Donc, quel numéro ta conclusion du deuxième débat?
10: Ouais, mais c'est Calimero, pas quel numéro, Gérard.
20: S'il te plaît.
19: Calimero.
20: Calimero. Calimero.
19: C'est trop injuste.
1: Conclusion.
20: C'est pour juste. Ouais, donc moi je voulais dire que non, t'as quand même oublié de parler d'une chose, c'est que y a quand même une autre solution pour les personnes âgées, pour les ascenseurs, c'est qu'elles peuvent descendre en rappel le long du mur avec le fauteuil, y a pas de problème.
1: D'accord.
21: Y a un trou pour passer le cercueil, de toute façon.
1: D'accord, eh ben c'est bien, merci à toi et à la prochaine. Martin?
19: Ouais, ben moi je trouve que les ascenseurs c'est bien, mais en abusé ça craint.
1: Comment?
19: Un ascenseur c'est bien, mais en abusé ça craint. Et il y a autre chose qu'on aurait pu aborder aussi, c'est le fait que les ascenseurs jeunes, quand ils sont jeunes, si tu veux, ils ont plein de boutons, ils ont de l'acné. Mm-hmm. Et au fur et à mesure qu'ils vieillissent, eh ben ils ont de moins en moins de boutons.
21: C'est sûr.
11: Mais plus de rides.
19: Mais plus de rides, ouais.
1: Et crevettes?
10: On t'entend pas là.
23: Donc, moi, ce que je peux dire, c'est que, en fait, l'oracle en Vec avait dit par rapport à ce sujet, j'entends une vague aux eaux rouges, une vague à l'écume noire.
11: Gérard, c'est quelque chose.
1: Oh, la conclusion.
23: Ça s'adapte à la conclusion.
1: Ouais, d'accord. Eh ben alors, bonne nuit.
23: Je suis d'accord.
1: Ok. Fantomètre.
21: Écoute, GG, débat intéressant. Mmh. Donc, nous avons. Descendu et monté l'ascenseur et les escaliers. Nous avons fait de l'exercice physique et des débats très intéressants. Ben, je t'embrasse, j'embrasse Ringo et toute l'équipe.
1: Ok.
11: Numéro 1, Ringo.
1: Serviette.
3: Ouais. Ben, moi, je dis que l'ascenseur, c'est une belle invention et que c'est le meilleur ami de l'homme.
1: Mmh. Et donc, Tulipe.
22: Bah écoute, oui, c'était un débat très intéressant et je pense qu'il devrait faire plus d'ascenseurs sur les vieux immeubles.
1: Ok. Ben moi, je peux vous dire que c'est bizarre parce que j'ai remarqué une chose par rapport à mon équipe. C'est toujours le deuxième qui marche le mieux, donc je voudrais que la semaine prochaine, j'ai pas encore les thèmes du débat, donc. Dès que je les aurai, je vous ferai part.
10: Ça veut dire quoi, ça veut dire quoi, Gérard, ce que tu viens de dire là?
1: Ben, ça veut dire que ben la semaine prochaine, je voudrais que les deux débats se passent comme le deuxième.
10: Ouais.
1: Pas que le premier est foiré, que le deuxième il se passe le mieux. Donc sur les ascenseurs, donc moi.
10: Ta conclusion?
1: Moi, ma conclusion, je pense que les ascenseurs c'est fait pour tout le monde, donc pas uniquement pour les personnes âgées ou autres, c'est fait pour tout le monde. Sinon, ben, qu'est-ce que je peux vous dire d'autre là-dessus? Pas grand-chose. C'est que on n'a pas assez le temps pour faire toutes les questions, parce qu'on a été pris par le temps et les auditeurs, vous avez pas été tellement corrects. Par contre, il y a un coup de gueule que je vais passer et ça, il me reste encore une minute à le faire.
10: Et ça, c'est du coup de gueule, hein.
1: Excusez-moi. Moi, je préviens vous dire une chose. Hein. C'est que les auditeurs, du lundi au jeudi, je vous en prie, quand vous appelez le standard, ne dites pas que Manu, c'est un enculé, que Gaël, c'est ce que ça soit, et que Max, c'est un connard. Parce que dans ce cas-là, vous allez vous démerder. Alors, trouvez-nous des débats potables, pas des conneries. Parce que ça, j'en ai ras-le-bol de l'entendre.
10: Merveilleux, merveilleux.
1: Bravo, ça, c'est toutes les semaines. Et ça, toutes les semaines, on commence à en avoir ras-le-bol. Alors, à chaque fois, Max, il arrête à une heure à cause de vous. Alors, il finit à 2h. Alors, je vous en supplie, trouvez des trucs sérieux.
5: Bravo. Ok. Bravo,
1: là, donc, là, vous allez retrouver Manu.
10: Non, Rousseau.
1: Rousseau, pardon, pour la nuit sans pub. Et demain, vous allez retrouver Lorenzo à partir de 6h. Le doc. Il paraît que...
10: Le doc fait le matin ? Non, non, il fait pas le matin, le doc.
1: Non, il fait à partir de...
10: 20h.
1: 20h. J'ai entendu dire...
10: Que je me...

0: synchroniser. Après, moi, je pars avec le poème.
1: On récupère, parce qu'on a un emploi du temps extrêmement chargé. Gérard est ce soir à l'honneur, puisque bien qu'on l'avait oublié de l'annoncer en direct, on le savait. Ce soir, c'est la Saint-Gérard. Et Gérard fait la fête ce soir, apparemment, dans son foyer. Il nous l'a dit. Gérard, c'est toujours avec nous en direct?
2: Toujours, hein, positif.
1: D'accord, très bien, GG. Alors, tout à l'heure, on t'a demandé un petit poème en impro, t'as pas été capable. Et entre-temps, apparemment, Manu m'a dit que t'avais préparé un petit poème.
2: Ouais, j'ai noté trois petits vers.
1: Alors, vas-y.
2: Trois petits vers, un petit jeu de mots.
1: Ouais.
2: Je voudrais boire un petit coup, mais je suis déjà trop beurré. Je voudrais boire un petit coup pour te refaire ta boîte, mon bibi. Je voudrais boire un petit coup, mais ma jambe de bois m'en empêche. Voilà, terminé.
1: C'est de la merde, ton truc.
2: De toute façon, c'est pas possible, de toute façon, maintenant.
1: Bah non, mais c'est de la merde.
2: Bah attends, si c'est de la merde, non, mais...
1: Mais oh, t'énerve pas,
2: c'est... Non, mais de toute façon, Manu, il m'a énervé au standard. Hein.
1: Mais alors, j'ai rien fait, t'es sous.
2: Ouais, Manu, dis pas que tu es sous, ok, alors tu...
1: Bah attends, Gérard, t'énerve pas, dis-donc, quand t'as bu, t'es spécial, toi, hein.
2: Quand je t'appellerai le pot de chambre, tu sortiras sous les...
1: Si t'es pas content, t'as qu'à raccrocher, nous fais pas chier.
2: Ok, y a pas de débat. De toute façon, c'est comme ça, c'est viré, et puis, moi, je viens pas jeudi. C'est tout. Alors maintenant, vous allez toutes vous faire foutre.
1: Ah bah.
2: Et surtout, Manu, je peux t'enculer.
1: Oh putain, puis il nous a vraiment
3: à la gueule.
1: Tu me le rappelles tout de suite, Gérard, non mais pour qui il se prend, l'autre? Non mais j'y crois pas, l'autre Gérard qui nous raconte sa fête et tout, il fait la fête, il est au foyer, tout se passe bien, et l'autre il nous fait un caca nerveux. En plus j'avais l'intention de repasser un vieux coup de gueule que j'ai récupéré sur cassette avec Françoise de Gérard, bah dis donc, je pensais lui faire une surprise, ça fait plaisir.
2: Allô?
1: Bah dis donc,
2: tu
1: te prends pour qui?
3: Tu
2: te calmes déjà, tu te calmes, d'accord? Parce que là, t'es de PD là au standard.
1: Non mais attends Gérard, attends, je suis en train de t'annoncer, c'est la fête et tout. Bah attends, c'est...
2: Bah, tu m'écoutes en premier, d'accord?
1: Non mais ton poème, il était bien.
2: Tu m'écoutes, tu diras à ta pute là au standard. Et à ton PD au standard que c'était pas moi qui passais, d'accord?
1: Comment, mais pourquoi
2: ils ont même pas été capables de m'appeler, ces bandes d'enculés.
1: Mais si, on t'a appelé là.
2: Je te dis, c'est un faux.
1: Mais arrête tes conneries, mais c'est toi.
2: Je te dis.
1: Mais qu'est-ce que c'est que ces conneries, les gars?
4: Mais non.
1: Alors, mais t'as trop bu.
2: Et toi la salope derrière, tu la fermes ta gueule.
1: Ah non mais tu parles pas comme ça de mes assistants, et oh, tu vas où toi? T'es en train de faire la fête, il paraît que tu fais la fête.
2: Non, je te dis que c'est faux.
1: Alors qu'est-ce que c'est que ces conneries, les gars?
2: Alors tu te démerdes avec eux maintenant, d'accord?
1: Mais tu fais la fête au foyer.
2: Non, tu m'écoutes, Max.
1: Bah attends.
2: Tu te démerdes avec tes deux branleurs là au standard.
1: Bah ouais,
2: c'est tout. Parce que c'est eux qui ont fait des conneries, qui t'ont fait passer un pot, Gérard.
1: Mais non,
2: et
1: mais
2: toi, t'es tombé dedans.
1: Ah ouais, j'ai cru.
2: Depuis tout à l'heure, j'ai entendu, et même Sandy, elle a entendu, et elle a bien vu que c'était pas moi. Parce que moi, je suis là, à côté d'elle, et à l'heure actuelle, personne nous a appelé.
1: Je leur ai dit, on va l'appeler à 21h, ils m'ont dit, bah il a appelé, il veut passer en direct. Alors c'est pour ça que je t'ai pas appelé.
2: Non, c'est faux. C'est faux tout ce qu'ils t'ont dit. Alors maintenant, tu crois qui tu veux, tu les crois si tu veux. Mais moi, je vais te dire une chose, que là, ce qu'ils t'ont fait, c'est bien des enculés.
1: C'est quoi? Moi, je suis sûr, c'est toi l'usurpateur, parce que le vrai Gérard, je l'ai avec moi, il est là. Allô, attends, on va voir qui c'est. Allô, Gérard?
2: Allô, qu'est-ce que c'est que ce type là?
1: Voilà, non. Il est là, le vrai.
2: Voilà. Non, mais ça va pas ou quoi?
1: Bah, attends, c'est qui le vrai Gérard là-dedans?
2: Mais tu vas pas faire comment sans
1: lui, c'est faux.
2: Non.
1: Bah attendez, vous allez pas essayer de m'avoir comme l'année dernière ou il y a deux ans, ça suffit maintenant, hein. Je sais pas qui est le vrai ou est le faux. Qui est le faux, Gérard?
2: Pauvre cave. Bah c'est moi, bien sûr.
1: C'est toi le vrai Gérard?
2: Bien sûr.
1: Bon alors Gérard.
2: Mais non, attends. Alors demande-lui ton numéro, alors... tu sortiras tout lit, ok?
1: Alors, tu veux quoi?
2: Déjà, tu vois, il dit ça, alors que moi je sais rien dit encore.
5: Ah non.
2: Bah toi tu fermes ta gueule et c'est tout.
1: Alors attends Gérard, apparemment, je ne sais plus qui est le vrai, je ne sais pas. Alors je ne sais pas si c'est le vrai ou le faux Gérard avec qui je parle. Tu voulais lui demander quoi? Son numéro de quoi?
2: Demande à Manu son numéro de portable en antenne.
1: D'accord, on va voir si c'est capable. D'accord, on y va, c'est parti. Alors attends, on va demander à Gérard. Alors Gérard, si tu es le vrai ou le faux, est-ce que tu peux me donner ton numéro de portable?
5: Bah bien sûr.
1: Vas-y.
5: Alors de toute manière, c'est comme ça, c'est 06 68 58 65 62.
1: C'est ça ou pas?
5: Voilà.
1: Donc t'es le vrai Gérard?
5: Bah tout à fait. Mais maintenant tous les auditeurs ils vont m'appeler, hein. C'est pas la peine d'appeler Gérard Cousin, ok? Ok.
1: Eh ben bravo. Alors qui est le vrai et qui est le faux dans cette histoire? J'y comprends plus rien.
5: Bah de manière, c'est moi, hein. De manière c'est moi.
1: Je comprends rien, moi, je comprends plus rien. Je sais plus où j'en suis, quoi.
2: Alors tu diras au branleur là qui vient de.

0: viens
1: Mais
0: de
1: c'est
0: te
1: quoi?
0: dire.
1: Attends, mais j'arrive plus à reconnaître les voix tellement que ça ressemble. Qui est le vrai Gérard, bordel? Attends, voilà, moi je vais poser une
0: Alors, je
1: question.
0: peux vous dire que jeudi, ça va gerber. Hein.
1: Non, non, non, non, non, non, non, non, attendez, attendez, attendez, j'ai un doute. Alors, il y a les deux Gérard qui sont bien en direct là?
0: Bah
1: Allô?
0: oui, bah ouais, moi je suis là
1: Et
0: en direct.
1: l'autre est là aussi?
0: Ah, ça y est.
1: L'autre
0: Ah,
1: est là
0: c'est bon. De
1: aussi?
0: toute façon, il
1: Non,
0: répond pas
1: attendez,
0: parole.
1: je vais poser une question.
0: Merci,
1: Non, non,
0: non,
1: non,
0: c'est
1: non, je vais
0: bon.
1: poser une question très simple. Dans la voiture, hier j'ai ramené Gérard dans la voiture. On a parlé d'un auditeur qu'on devait pas reprendre lors du prochain débat. C'était qui?
0: Ouais, ça doit être Monsieur Mazur.
1: Ah ouais, c'est une bonne
0: Ah
1: réponse.
0: voilà.
1: C'est une bonne réponse. Et l'autre?
2: Et là, il a bien joué. Alors maintenant, je vais te dire une chose,
0: Attends ta
2: Max.
0: gueule, hein, tu vas gerber
2: Là, tu
0: sinon.
2: vas pas enculer, fils de pute.
1: Bon, alors ça, c'est le vrai Gérard, parce que le vrai Gérard, il insulte comme ça les gens.
0: Oh non, mais
2: Alors toi, tu
0: attends,
2: vas pas
0: sans
2: enculer, fils de
0: vulgarité.
2: pute.
1: Alors
2: Tu viens
1: attends.
2: de donner mon numéro de portable à
0: Bah,
2: l'antenne.
0: quel
2: Maintenant,
0: connard,
2: je suis emmerdé. Tu vas pas enculer, fils de pute, maintenant. Tu as donné mon numéro de téléphone à l'antenne. Maintenant, je change de carte et vous m'appellerez plus.
1: Alors, qui c'est? Attends, alors le mec, alors là, je vais dire,
2: Ça y est,
1: attendez.
2: hein. C'est bon, hein, je suis bombardé de téléphone. Alors l'autre, la fille de pute là, que tu as,
1: Ça n'a rien
2: qu'est-ce
1: à
2: que
1: voir
2: t'as
1: avec
2: fait
1: elle,
2: pour
1: attends,
2: moi?
1: ça n'a rien à voir avec Anka, elle a rien fait
2: Non,
1: là-dedans!
2: non, mais la fille de pute là, qui vient de donner mon numéro de portable
1: Ah,
2: à l'hôtel.
1: le mec là, oui, d'accord,
2: Ouais.
1: ouais.
2: Et ben maintenant,
1: Ben moi j'ai son
2: avec son
1: numéro.
2: numéro, vous n'allez pas l'avoir le
1: Eh
2: nouveau.
1: ben moi j'ai son numéro au mec et je crois te dire que l'auditeur qui s'est fait passer pour Gérard, parce que maintenant je crois que le vrai Gérard, c'est celui qui est en train de me parler, donc
0: Oh
1: l'autre.
0: non, non, non,
1: Si
0: non, non.
1: toi tu es le faux Gérard, eh ben je peux te dire que toi j'ai ton numéro et que je vais le donner au vrai Gérard et qu'on va te pourrir la vie. Ah Gérard?
2: Non, non, mais tu te démerdes parce que moi, maintenant, tu viens de m'appeler. Un
0: Bon,
2: instant.
0: y a pété là.
2: Hein? Non, toi, tu fermes ta gueule, toi, l'imposteur.
1: Bon
2: D'accord?
1: alors récupère-le hors antenne l'imposteur, parce qu'il y a un imposteur hors antenne. Alors Gérard?
2: Ouais.
1: Alors attends, pour être sûr que ce soit bien toi le vrai Gérard.
2: Attends, tu sais très bien que c'est moi.
1: Alors j'étais habillé comment hier?
2: Qui?
1: Bah moi, Max.
2: Toi, t'étais avec un pull marron.
1: Ouais, exact, donc je suis
2: Et
1: d'accord.
2: écrire un truc en rouge.
1: Exact, donc tu es le vrai Gérard.
2: Donc, alors maintenant, tu viens de balancer mon numéro à l'antenne, l'autre trou du cul,
1: Mais j'ai
2: là.
1: son numéro et t'inquiète pas que je vais lui.
2: Ouais, non, mais tu vas le percer maintenant. Tu vas le percer jusqu'à minuit,
1: Ouais,
2: hein? Parce
1: ouais.
2: que moi, maintenant, c'est moi qui ai emmerdé
1: Eh ben
2: sur
1: moi
2: mon
1: je vais. Eh
2: portable à
1: ben
2: l'heure actuelle.
1: t'as de la chance parce que moi j'ai un autre numéro de téléphone, on aura un autre portable à te
2: Et
1: donner.
2: voilà, et deux. Je sais pas si tu entends les bips,
1: Non
2: mais
1: mais.
2: ça continue, hein?
1: Gérard, j'ai un autre. Apparemment, Anka me dit qu'elle a un autre portable à elle, qu'elle n'utilise pas avec un autre numéro de téléphone qu'on va te donner. Comme ça, tu pourras échanger, tu auras un nouveau numéro de téléphone.
2: Non, non, mais moi j'ai une autre carte à puce avec un numéro et que je te donnerai 4 fois seulement,
1: Et
2: c'est tout.
1: ni Fildar, ni Manu, ni Anka.
2: Non, personne d'autre
1: Mais
2: que ça.
1: là, ils y sont pour rien parce que eux-mêmes,
3: Non, c'est pas nous là. Hein.
1: là en plus, ils sont très honnêtement, et c'est pour ça que tu les as traités de fils de pute et ça leur a fait plaisir. C'est comme
2: Et
1: si nous.
2: voilà, je sais pas si t'entends, mais là ça continue. Alors moi je vais te dire une chose, que je vais changer la carte et ça va être. Et voilà, et deux quatre. C'est bien maintenant, il a bien joué l'autre, hein. Alors là, moi, je vais dire une chose.
1: Non mais
2: Je
1: t'inquiète
2: viens de
1: pas.
2: balancer son numéro à
1: Non
2: l'antenne
1: mais
2: et que tout le monde lui fasse chier.
1: Gérard, t'inquiète pas que Anka et Manu sont en train déjà de donner le numéro de téléphone de l'autre connard qui t'a imité au standard, aux auditeurs, et le mec il a reçu déjà au moins 20 messages là en ce moment.
2: Ouais, ben, moi, pour l'instant, ça continue. Et moi, j'ai un autre numéro et de toute manière, je te le donnerai pas maintenant. Je te le donnerai. Tu me rappelles sur numéro à Sandy, si tu veux, quand t'as fini, et je te
1: Non.
2: donnerai l'autre.
1: Donc tu faisais pas du tout la fête dans ton foyer, tout
2: Non,
1: ça.
2: non, non, non, non, non, non. Non,
1: Et
2: c'est faux
1: moi.
2: de tout ce qu'il vient de dire, c'est faux. Et même Sandy, elle peut te le dire que je suis pas en train de boire, je suis au café, hein,
1: Ah,
2: et
1: t'es au
2: que je suis en
1: bistrot quand
2: train
1: même.
2: de
1: Ah, t'es quand même pas.
2: recopier des poèmes pour elle. Alors
1: Ah.
2: donc, elle peut le confirmer, si tu veux, je te la passe, elle va te le confirmer tout de suite.
1: D'accord,
2: Je te la
1: passe-moi la
2: passe.
1: grosse.
2: C'est-à-dire qu'il y a des vies, hein. Allô?
1: Allô?
4: Oui,
1: Allô?
4: bonsoir.
1: Salut Bidibi. Alors, Bidibule. Alors, comment ça va?
4: Bah, ça va un petit peu, mais
1: La
4: bon.
1: forme quand même, c'est cool.
4: Ouais, un petit peu la forme, mais bon, des fois j'en ai marre, des fois. Ouais.
1: Hein?
4: Des fois j'en ai marre de la vie, mais bon,
1: Oui, non, mais ça, ouais.
4: faut supporter un peu tout
1: Voilà,
4: ce qui
1: donc
4: va
1: t'as appelé pour nous
4: forcément.
1: dire ça. Donc t'es là pour nous remonter le moral, c'est bien, c'est très
3: Elle
1: sympa.
3: a flingué la
4: Je sais
3: soirée.
4: qu'il y a des dupes, je sais, mais bon.
1: Alors, qu'est-ce qui s'est passé? J'ai rien compris. Qu'est-ce qui s'est passé?
4: Bah, je sais pas, déjà, l'imposteur, là, en plus, il se fait passer pour Gérard, et puis en plus, il arrête pas de parler d'Henri et tout ça commence à bien faire. Parce que plus j'en parle, plus moi ça me fait du mal et ça me fait mal au cœur. Donc il faut qu'il faut arrêter avec cette histoire parce que là c'est pas ça servira à rien du tout d'en reparler, c'est le passé. Hein. Mm-hmm. Et donc voilà.
3: Mais confirme ce que je
4: dis. Mais hein, tu veux que je confirme quoi?
3: Comme quoi que je suis en train de te faire
4: un... Et effectivement, là, il est en train de faire des poèmes, ouais.
1: C'est, d'accord.
4: C'est bien ce qu'il disait.
1: Il n'est pas en train de te faire un gosse, il est en train de te faire des poèmes.
4: Voilà. Non, non, le gosse, ça viendra plus tard.
1: Oh là, oui, bien sûr. Beaucoup plus tard. Dès que vous aurez déjà un nouveau numéro de téléphone.
4: Hein, voilà, puis dès que ça ira mieux financièrement.
1: Voilà, exactement. Bon, bah très bien. En tout cas, bon, dis bien à Gérard qu'on a un nouveau numéro de téléphone à lui donner au cas où, qu'il a un autre numéro, qu'il garde bien sur le coude. Ça y est, ça s'est calmé, personne ne vous appelle?
4: Bah là ça s'est calmé là apparemment.
1: D'accord.
4: Il n'y a plus de bip sur le portable de Gérard, il n'y a plus de bip. Hein.
1: D'accord, ok, très bien. Tu me rends pas Gérard deux secondes parce qu'après on a DJ Maxime à faire très rapidement. Hein.
4: Ok, bah je vous souhaite une bonne soirée.
1: Merci.
3: Allô?
1: Ouais, alors?
3: Ouais.
1: Excuse-moi, j'ai coupé mon micro. Ouais, bon, t'inquiète pas mon pote, hein. Moi j'ai déjà donné le numéro, au moins on a donné le numéro à Anka, combien d'auditeurs et d'auditrices? Il y a au moins 50 personnes à qui on a donné le numéro de téléphone de l'imposteur.
5: 53 personnes.
1: 53 personnes, donc t'inquiète pas que lui il va se faire harceler. Hein.
3: Non mais moi de toute manière tu me rappelles tout à l'heure et je te donne le
1: non mais c'est
3: numéro.
1: Pour te dire que t'inquiète pas qu'on a géré l'histoire avec le mec, déjà on l'a alpagué, t'inquiète pas qu'il ira pas très loin le mec.
3: Ouais mais moi tu fais ce que tu veux parce que de toute manière tu sais très bien que c'était pour moi.
1: Non mais je sais que je vais faire ce que je veux, de toute façon à minuit je vais faire ce que je veux, je vais rentrer chez moi, je vais me reposer, je vais faire ce que je veux, ouais.
3: Non mais tu fais comme tu veux, mais moi là pour l'instant les bips continuent encore à arriver. Donc l'autre il a balancé mon numéro, donc la puce, je vais faire une chose demain, je vais la retirer déjà dès ce soir.
1: Ta grosse puce?
3: Je vais mettre l'autre.
1: Ta grosse puce?
3: Non, mais je vais retirer la puce du téléphone et comme ça, moi je vais appeler le service nomade en disant comme quoi que je change et c'est tout et je remettrai un autre numéro.
1: Ah bah un nomade, de toute façon ça change souvent, hein, ça n'a pas d'endroit fixe.
3: Non mais
1: hein.
3: L'autre il avait pas besoin de balancer le numéro à l'antenne.
1: Parce qu'il a voulu, apparemment il était au courant de ton numéro de téléphone, je savais même pas que c'était ton numéro parce que je le connaissais pas par cœur et j'ai cru qu'il donnait son numéro pour le prouver et donc il a bien prouvé que c'était le tien et c'est vrai qu'au début ça a donné le doute supplémentaire.
3: Non, bah, de manière, c'est bien le mec qui a bien été balancé sur l'antenne.
1: Voilà, ok, très bien. Bon, bah, Gérard, de toute façon, je vais te récupérer hors antenne pendant la pause, hein.
3: Ok.
1: Bon, bah, bonne fête quand même!
3: Je te remercie.
1: Bah ouais, bonne fête. Et j'espère que Gérard, quand même, tu ne pensais pas que tu vas retirer ce qu'a dit Anka, ce que t'as dit sur Anka et sur Manu, parce que franchement, j'y étais pour rien. Et traiter Anka de fille de pute, ou je sais pas quoi, ou de salope, et l'autre de fils de pute, je trouve pas ça très sympa de ta part.
3: Non, mais de toute manière, ils avaient bien prévenu.
1: Ouais, mais ils savaient. Bah ouais, mais.
3: Avant de partir.
1: Hier, tu me l'avais dit aussi de faire attention qu'il y avait peut-être des gens qui allaient se faire passer pour toi, on s'est tous fait avoir. Bah ouais.
3: Mais ça c'est fait.
1: Bah ouais, mais il y a des gens qui imitent ta voix et tout ça, il faut pas traiter les gens, c'est comme si moi je te traitais de connard, ta grosse, je la traitais de fils de pute, ça ça te ferait pas plaisir.
3: Ouais,
1: donc.
3: Mais de toute manière, j'avais bien prévenu, Anka. Même Manu, je leur avais dit.
1: Mais alors, on s'est fait avoir.
3: Et
1: ben, on s'est fait avoir, même moi je me suis fait
3: avoir. En plus, l'autre, il a bien balancé mon numéro de téléphone à l'antenne, donc il a été le chercher où le numéro?
1: Mais c'était quoi le numéro?
3: Il traîne dans le bureau.
1: C'est quoi le numéro?
3: Bah tu le sais.
1: Non, mais moi je connais pas, c'était quoi? Redis-le.
3: Non.
1: Ah bon, d'accord, excuse-moi, d'accord, ok. Bon, on se retrouve hors antenne, Gérard.
3: Ok.
1: Ne t'inquiète pas. Et bonne fête encore, Gérard.
3: Ok, je te remercie.
1: Ouais, bonne fête à toi et toute l'équipe se joint à moi et tout Fun Radio se joint à moi pour te souhaiter une bonne fête. Hein.
3: Ok, je te remercie, chef.
1: Ah, voilà, qui fait plaisir. DJ Maxime est avec nous. Est-ce que t'es prêt, DJ Maxime? Linda et Vampire qui sont là et qui sont contents de notre retour sur le 3615 Code Fun Radio Rubrique Direct. Laurent, donc 26 ans d'Arcachon, tu voulais justement réagir à l'anecdote, c'est la brève que Gaël m'a récupérée dans la presse. Vous en avez peut-être déjà entendu parler, j'ai un petit peu de retard là-dessus,
6: ouais,
1: j'avoue.
6: Il y a déjà une semaine.
1: Ouais, mais bon, c'est moi, je suis en retard. De toute façon, même si c'est déjà sorti, vous connaissiez, je voulais de toute façon en parler, c'est quand même hallucinant. Sachez qu'un habitant en Pologne a fait. Vous savez combien de grammes, toi, si tu le sais, tu ne dis rien, à votre avis. Fildar, Manu, il y a Gérard qui vient d'arriver. Combien de grammes d'alcool avait ce Polonais dans le sang?
7: 4.
1: 4 grammes d'alcool.
7: Attends, déjà 4 grammes, t'es bien. Hein.
1: 4 grammes. Alors, plus. On va accueillir également Nico qui doit être là, 26 ans de Reims. Salut Nico.
8: Salut.
1: Salut Nico. À ton avis, combien de grammes d'alcool avait ce Polonais?
8: Il avait 5-8.
1: 5-8. Rigo.
7: 7.
1: Parce que vous êtes là à réfléchir pendant 50 ans pour me donner un chiffre, il faut ça prendre 2 secondes.
7: Moi je le sais, donc je vais pas le dire.
1: Ah, tu vas
7: j'ai
1: pas le dire.
7: 7,
1: d'accord, ça j'ai compris. Gérard
9: 6.
1: Nicolas, tu dis combien? T'as dit combien, Nico?
8: J'avais dit
1: 5-8. Alors sur l'internet, il propose quoi bah, éventuellement
9: On me dit 6,11, 21, 12.
1: 12, ouais, il avait 9,8. 9,8 de grammes d'alcool dans le ventre. Il faut savoir que déjà à 5 grammes d'alcool, c'est déjà mortel.
5: Voilà, ouais. Ouais, c'est le comestible.
1: C'est mortel. Non, tu m'as pas compris. C'est mortel dans le sens, c'est d'enfer. C'est le top. C'est mortel dans le sens, c'est mortel, c'est d'enfer. C'est-à-dire que là, t'es bien. Ça, c'est de la bombe. T'es là, t'es bien. T'as 5 grammes, c'est tip-top de chez tip. Non, 5 grammes, c'est mortel dans le sens, effectivement, c'est hallucinant. Laurent, est-ce que ça t'est déjà arrivé de prendre des cuites?
5: Ouais.
1: Est-ce que tu t'es déjà fait mesurer ton gramme, ton centre de gramme par la gendarmerie de police?
5: Ouais, ça m'est déjà arrivé, ouais.
1: Combien de grammes d'alcool, s'il te plaît, je veux te l'entendre dire, Laurent, pour que t'aies la honte sur toi? Vas-y.
5: 2,6 grammes.
1: On a un alcoolo à l'antenne.
5: Max, je suis un routier.
1: Ah oui, excuse-moi, ouais, donc alcoolique, excuse-moi. Mais tu m'aurais dit tout de suite que t'étais routier, je t'aurais dit, bon, effectivement, alcoolo, Gérard, qu'est-ce que...
9: Non, attends, Laurent, 2,6 grammes, tu peux pas conduire.
1: Non, mais tu peux très bien sans demander l'autorisation, Gérard, quand t'es en boîte.
9: Le taux d'alcoolémique, c'est à 0,5 grammes.
1: Non, mais Gérard, sois pas idiot. Quand t'es en discothèque, combien de gens ont bu, ils demandent pas l'autorisation, ils rentrent. Moi, combien de fois, à l'époque, je buvais, j'étais déchiré, je rentrais avec 15 grammes.
9: Ouais, mais il reprend pas le volant de son camion.
1: Je revenais avec 36 grammes. On parle de touch, on parlait de...
10: Non, excusez-moi, je suis tombé.
1: Non, je déconne. Non, mais moi, ça m'arrivait d'avoir bu un peu. Je savais très bien que j'étais au-dessus du seuil. Ça n'empêche pas que tu rentres avec la voiture. Ce que je ne conseille pas de faire, là, je sais pas. Quand tu prends une émission de radio, tu peux boire.
10: Ah, c'est sûr.
1: Ça, c'est...
5: Moi,
1: on n'a pas dit...
5: Ça, en Pologne.
1: J'ai pas dit que Gérard était en Pologne, d'accord. J'ai dit que simplement, quoi. Non, mais faut faire gaffe.
10: Mais par exemple, tu vois, là, mon coloc Mickey, ce week-end.
1: Attention, Vlad l'exclut, Laurent Nicolas. On va parler du coloc Mickey, donc, parce qu'on vous rappelle Mr. Gay Pride, quand même, qui...
10: Voilà.
1: On connaît le prénom de son maître, maintenant c'est Mickey.
10: Ok. Il avait 0,68.
1: D'accord.
10: Dans le sang. Rien, parce que les flics l'avaient arrêté pour l'alcotest.
1: Tu es juste mini après?
10: Non, je suis pas Mickey, non.
1: D'accord.
10: Et en fait, ils l'ont arrêté, ils lui ont dit, vous pouvez partir. Alors qu'en fait, il avait plus que la normale autorisée.
5: Ouais.
10: Mais bon, comme il aime bien ouvrir sa gueule, il l'a ouvert un peu et donc il a quand même fini la
1: évidemment,
10: poste.
1: Évidemment. Au même titre que moi, quand je me suis fait arrêter cet été avec l'alcool, mais comme con, on peut ruser sur la loi. Moi, je me suis fait arrêter à plus de 150 sur l'autoroute et les gendarmes, c'était plus de la prévention. Ils m'ont dit très gentiment, vous êtes en train de dépasser la vitesse. Faut faire attention, jeune homme. Vous êtes 6 dans une voiture pour 2. Et vous n'avez que 2 euros, alors qu'il en faudrait 4. Enfin, quand j'étais sur une moto, on était 8, quoi. Enfin, bref, l'histoire est là. Non, mais toi, Laurent, qu'est-ce que tu penses de cette histoire du Polonais, quand même?
5: Ouais, le Polonais, il est balèze, quand même.
1: Non, il est. Là, faut être défoncé, tu es défoncé. Hein, parce
5: moi,
1: que là.
5: Moi, je vais répondre à Gérard. Non, mais je conduis pas. Quand j'ai bu, je conduis pas avec le camion.
1: Quoi. Exactement, mais Gérard a mal interprété. Gérard prend tout très souvent au premier degré. C'est pas parce qu'il est camionneur et qu'il dit qu'il boit que ça veut dire qu'il boit quand il conduit. C'est-à-dire que c'est un routier de profession, mais que ça lui arrive de boire. Comme moi, je veux dire, je suis un animateur qui boit. Je bois. Non, on peut pas prendre une émission quand on a bu. Je veux dire, non, je suis animateur radio, mais voilà, je bois.
5: Ça s'entend, de toute façon. Bah, en dehors.
1: Quand même.
5: Quand t'as la loco, quoi.
1: Bah, par exemple, exactement, je suis un gros alcoolique, tout le monde le sait.
5: Tout le monde, hein.
1: Laurent.
5: Faut faire la teuf.
1: Ouais, tout à fait. Merci de cette précision très importante.
5: Tous les matins.
1: Merci beaucoup, Laurent, on s'en branle. Nicolas également voulait parler d'autre chose, mais Laurent va rester un petit peu avec nous. Nicolas, je t'écoute.
5: Ouais, ben moi je voulais parler de la FNAC de Reims.
1: La FNAC de Reims, ouais.
5: Moi j'habite à Reims.
1: Oui.
5: Et là je voulais pousser un énorme coup de gueule.
1: Ah bah moi je fais le Virgin. Moi après je fais le Virgin Megastore. Alors comme ça on va se faire des amis parce que moi j'ai un coup de gueule à passer contre le Virgin.
5: Ah bah là moi de toute façon je vais me faire allumer demain, c'est clair.
1: Pourquoi tu travailles à la FNAC?
5: Non, je travaille pas à la FNAC.
1: D'accord.
5: Je fais un peu de sono comme ça en amateur le week-end.
1: Mm-hmm.
5: J'aime beaucoup la musique. Et les vendeurs à la FNAC, il y a plus que ça à Reims comme magasin de toute façon.
1: Qu'est-ce que tu veux dire? T'as quelque chose contre...
5: Les vendeurs, si tu veux, t'as l'impression qu'ils ont 2 grappes quand t'arrives là-bas.
1: Ah bon?
5: Ah ouais, non mais ils connaissent rien.
1: Ah bon?
5: Chaque fois que tu vas demander un renseignement, t'as l'impression que tu les emmerdes.
1: Bah, ça, c'est un peu le problème des grandes surfaces de lits, c'est qu'à la fin, les pauvres, ils sont submergés de clients, donc ils veulent travailler dans des trucs comme ça. Et puis finalement, à la fin, c'est vrai que la moitié, enfin pas la moitié, j'exagère, mais il y a une petite partie quand même de vendeurs qui connaissent pas grand-chose dans leurs trucs. Et quand ils sont connaisseurs dans leur style de musique, il faut que t'arrives absolument avec des références
11: faut que tu sois implacable. Faut que tu sois intouchable. Presque tu demandes un renseignement, mais ce renseignement, tu le connais toi-même. C'est-à-dire que si tu vas arriver dans le milieu techno ou house ou, ouais, ou même rap, si t'es pas déjà un connaisseur, tu dis voilà, j'ai entendu un truc à la radio, machin, et tu sais pas trop. Là, le mec, généralement, c'est un connaisseur de son truc. Plutôt que de, d'être ouvert et te sourire, dire bah écoutez, on va essayer de trouver ensemble ce que vous cherchez. Si déjà t'as pas un minimum de renseignement et que tu lui dis pas voilà, c'est de la house beat techno, là, le mec, il t'envoie un petit peu bouler, il te dit non, ça doit être ça, je sais pas, non, cherchez, je vois pas ce que vous voulez dire, dès que vous aurez les plus amples renseignements.
12: Ah ouais, non, mais c'est exactement ça. Bah tiens, dernier exemple en date, c'était, c'était lundi, j'ai entendu un truc, bah tiens, sur Fun, le remix de U2, là.
11: Ouais, exact, ouais.
12: Techno.
11: Ouais,
12: mais je dis,
11: ouais.
12: Ah ouais,
11: je... Bacon Pepper, c'est ça?
12: Bacon
11: avec
12: Pepper,
11: Free.
12: C'est ça,
11: ouais,
12: je connaissais pas le titre.
11: Eh ben, B-A-C-O-N, un peu comme con, sauf que tu mets bas devant.
12: Ouais, voilà.
11: Bacon.
12: Pepper comme Red Hot.
11: Sauf que c'est du bacon, voilà, bacon, et puis Pepper, P-E-2-P-E-R, et puis Free, hein, sur, c'est libre, c'est...
12: Et le gars, il me dit, ouais, bah, y a pas de problème, moi j'ai entendu ça à la radio, mais non, ça m'intéresse pas, de toute façon, puis je sais pas ce que c'est.
11: Eh ben, c'est un blaireau. Eh ben, c'est un blaireau. C'est, alors, c'est aussi pire que quand moi je vais, là, je suis obligé de taper un petit peu au Virgin, alors que bon, je vais tout le temps là-bas, mais c'est pour donner un exemple quand même assez frappant d'une grosse machine comme celle-ci. Je vais dans le New Age, je veux dire, comme par hasard, je monte les escaliers, je tape tout de suite sur la gauche, j'y vais, et je vois la vendeuse et je lui dis bonjour, est-ce qu'il y aurait quelqu'un qui pourrait m'aider pour m'indiquer quelques artistes concernant la New Age. Elle me dit non, il est pas là. Je dis reviens quand? Je crois qu'il était parti bouffer. Ah mais il revient dans une semaine, il est en vacances. Je te jure, texto, je te jure, c'est la tête de ma mère. Et je lui dis mais attendez, vous moquez de moi, vous savez qui je suis Master System quand même, musique des nuits, ça t'évoque un truc? Alors elle me dit non, j'en ai rien à branler de ta gueule, si t'es pas content, j'appelle la sécu, on te pète les dents sur les marches de marbre. Non mais je lui dis reviens dans une semaine. Je dis non, vous plaisantez, il y a bien quelqu'un qui remplace pendant cette semaine. D'accord, ok, elle me dit non, il y a personne.
12: Ah ouais, bah ouais, bah normal.
13: Non parce que
11: pourquoi en fait, ils font des roulements avec la FNAC. Hein. Non mais il y a personne, c'est-à-dire que pendant une semaine, il n'y avait pas quelqu'un pour renseigner. Non mais là, non,
13: c'est
11: bah c'est. Non mais c'est inadmissible. C'est inadmissible.
13: C'est pas capable.
11: C'est des incapables. Gérard, qu'est-ce que tu penses de ça? Toi personnellement, toi t'as dans le bac à Johnny. Y a pas le renseignement pour Johnny.
12: S'il y a pas le renseignement pour Johnny, moi je vais au Stade de France et je mets le feu.
11: Gérard, qu'est-ce que tu fais toi personnellement de ton côté?
9: Moi personnellement, si je vois qu'il y a personne, je m'arrache et c'est tout. Je repars sans rien.
13: Ah bravo.
11: Voilà, en gros, si tu peux pas trouver ton disque que tu veux, ben tu l'achètes pas et tu repars sans. Et ça, je veux dire, il y a que Gérard qui pouvait le savoir.
12: Ouais.
11: Laurent, je te remercie. Nicolas, le coup de gueule contre la FNAC de Reims. Ceci dit, bon, on va pas non plus cracher dans la soupe. Hein, parce que les FNAC et Virgin, en règle générale, sont quand même très bien fournis, c'est quand même bien foutu. Mais c'est vrai que des fois, il y a des brebis galeuses dans les vendeurs. Il y en a qui sont quand même assez abattus d'avance. Hein. C'est-à-dire que quand ils voient le client arriver, plutôt que d'être joyeux, c'est vrai que c'est des grosses machines et qu'ils en voient placer plein avec souvent des gens qui ne connaissent pas. Qui fait bonjour, j'aimerais le disque. La la la la la la la la la la. C'est lequel celui-là? Et celui-là aussi. Bon. Mais ouais, mais
12: comment ils ont atterri là, quoi?
11: Bah, il faut jouer avec le client. Il faut le prendre comme si c'était un ballon, et puis voilà, c'est tout. Il faut s'amuser avec le client. Laurent, je te remercie en tous les cas de ton appel et pour cette réaction concernant l'alcoolisme. Et Nicolas, bon bah, on va essayer de, à ce que ça se passe mieux dans les FNAC et les Virgin de France.
12: On
11: va tâcher à ce que les animateurs radio de toutes radios confondues donne systématiquement tous les noms des artistes et des groupes et des maisons de disques,
12: voilà,
11: et de qui l'a écrit et à qui vont les royalties.
12: Exactement.
11: Voilà.
12: Et sinon, Max, avant de partir, le décalage horaire, ça va? Ça te fait pas bizarre?
11: Ah non, le décalage horaire, tu parles de par rapport au matin au soir?
12: Bah ouais.
11: Non, ça va, tu sais, j'ai pas fait suffisamment de longueur le matin pour être déstabilisé. Hein.
12: Ah ouais.
11: Non, j'ai perdu pas mal au niveau des oreilles. J'ai perdu pas mal au niveau de la voix. J'ai eu quelques petits problèmes de santé qui étaient normaux, hein, qui étaient prévus par ma direction, donc ils m'avaient prévenu d'office. Et j'ai pas été déçu de ce qu'ils m'ont dit, parce qu'effectivement j'ai quand même bien morflé, mais ça va, là je suis plutôt content, on va dire. D'accord?
12: Ouais.
11: C'est n'importe nawak. Bonne bourre à toi, amuse-toi bien.
12: Ouais, merci toi aussi.
11: Dans un instant, ça sera Alicia, 22 ans de Nantes, pour le premier conseil de Gérard et Sandy. Bonjour Alicia.
14: Salut Max.
11: Tu vas bien?
14: Ça va et toi?
11: Bah plutôt pas mal. Dans un instant, nous parlerons ensemble donc avec Gérard et Sandy. Quel sera le conseil que tu leur demanderas?
14: Ah, je voudrais acquérir une voiture.
11: Ah, tu veux t'acheter une voiture? Des conseils de Gérard et Sandy, c'est dans un instant sur Fun Radio. Stardust, spécial dédicace pour Christian, la 16-5 roues. Quand est-ce que tu m'envoies mon petit Stardust sur Fun Radio? Music Sound, Beda with you. C'est plutôt cool et c'est bon esprit ce soir. C'est le 0870 5000.

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1: Stardust sur Fun Radio, Music Sound, Vader With You, rectification. On sent qu'on est revenu dans la cour des grands. Il y a Seb, 17 ans, département 75, sur le 3615 Code Fun Radio, qui dit Max, tu n'es qu'un con. Bah, je vois qu'on est revenu à la maison. C'est pas Bacon Pepper, comme tu l'as dit tout à l'heure, Free, mais c'est Bacon Popper, P-O-2-P-E-R. Bacon Popper, le titre que tout à l'heure vous vouliez. Voilà, vous l'avez, 22h38.
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1: Gérard et Sandy qui sont là.
3: Et voilà, donc 22h38, bonsoir à tous. Et donc on va accueillir, bonsoir Bibi.
1: J'aurais pu lui faire bonsoir, une copie quand même.
3: Bonsoir aux deux guignols du standard. Et bonsoir à Rigo sur internet. Et voilà. Bien sûr, bonsoir à toi le Star System. Bonsoir Olivier.
1: Voilà, les bonsoirs, on va dire bonsoir aux gens parce que sinon...
3: Bonsoir à tous ceux qui nous écoutent derrière leur poste. Donc on accueille...
1: Vous auriez pu lui faire une feuille quand même.
3: Merci. Non mais vous faites bien votre boulot, ça se voit que c'est la rentrée, vous faites bien votre boulot, c'est pas grave. Donc on accueille Alexia.
1: Alicia, du coup, alors.
4: Alicia,
1: 22 ans.
5: Alicia.
3: D'où ?
1: De Nantes, 22 ans.
3: Donc, fréquence sur Nantes, s'il vous plaît, derrière. Bien sûr, vous faites pas. Ouais, c'est ça. Quand vous me prenez plus, on verra. C'est pas grave, on va se débrouiller comme ça.
6: Donc, bonsoir, Alicia.
5: Bonsoir, Sandy.
3: Donc tu veux acheter une voiture.
1: Ah ouais, là elle veut acheter une voiture. Donc les conseils de Gérard et Sandy, pour ceux qui ne connaissent pas, qu'on faisait le matin, c'est-à-dire que ils vous proposent tous les mardis, si vous avez un souci personnel, financière, humaine, même matériel, ce qui est le cas là d'Alicia, bah, d'essayer de résoudre vos problèmes, en tout cas d'essayer d'y apporter quelques solutions. Alors donc tu veux t'acheter une voiture, Alicia?
5: En fait, je voudrais louer une voiture.
3: Déjà, c'était pas le thème qu'on avait annoncé déjà hier. C'était acheter une voiture. Donc au standard, qu'est-ce que vous m'avez choisi?
7: Elle nous a dit ça. Elle nous a dit acheter.
3: Non,
7: une
3: c'était
7: voiture.
3: Non. Mais là, maintenant, elle nous dit louer une voiture. Donc c'est pas pareil.
6: Déjà, moi, je vais te demander, est-ce que tu...
5: Pas. En fait, je voudrais louer une voiture pour aller acheter une voiture.
3: Ah non, mais alors, dans
5: ça
3: ce cas-là...
5: C'est dans cet ordre-là.
1: Ah oui, d'accord, c'est qu'elle veut acheter une voiture, elle sait qu'elle veut acheter une voiture chez un concessionnaire, ne sachant pas aller jusqu'au concessionnaire, elle ne sait pas comment y aller, parce qu'il n'y a pas de transport en commun, peut-être à Nantes.
5: Voilà.
1: Donc, elle veut louer une voiture pour aller acheter sa voiture.
5: Voilà.
1: Oh là.
6: Mais tu connais quelqu'un qui peut t'amener en voiture ou...
5: Mais non, justement, non, mais je t'explique, c'est que j'ai mon permis depuis 3 ans.
3: Ouais.
5: Et j'ai jamais conduit depuis. Donc en fait, pour m'entraîner, je préférerais louer une bagnole si je dois la casser autant que ce soit pas la mienne. Pour aller en acheter une pour m'entraîner un peu, quoi.
3: Non, mais je pense que là, si tu loues une voiture, si c'est pour la casser, c'est même pas la peine d'en acheter une.
5: Non, c'est pas dans le but de la casser, c'est dans le but d'aller en acheter une autre. Mais bon, si je me plante parce que j'ai pas conduit depuis 3 ans, je préfère que ce soit pas la mienne.
3: Est-ce que t'as encore le A?
5: Non, j'ai mon permis depuis 3 ans.
1: Non, alors oui, alors t'es pas tombé alors.
3: Donc le A, pour toi, il ne te sert plus à rien.
5: Non, le A ne sert plus à rien.
1: Donc, d'accord. Gérard, au lieu de lui poser des questions, il faut lui donner des conseils, c'est pas les débats. Alors, quels sont les conseils que vous pouvez lui donner? Bon, on va laisser tomber la location de la voiture, bon, jusqu'à se débrouillera, elle appellera voiture ZR et puis elle trouvera un truc.
5: D'accord.
1: Elle va acheter une voiture. Quels sont les conseils? Qu'est-ce qu'il faut conseiller à des gens pour acheter une voiture? Qu'est-ce qu'il faut regarder tout de suite sur une voiture en dehors du prix? C'est rapport qualité-prix, comment tu t'y prends, Gérard? Quels conseils?
3: Disons, tu vas chez le concessionnaire, tu regardes déjà l'intérieur de la voiture. Pour savoir ce que tu veux, ça dépend. Bien sûr, on va pas préciser les marques, mais t'as certaines voitures qui sont bien.
6: Même dans les journaux, tu peux essayer de voir si tu peux essayer d'avoir une voiture pas chère.
5: Ouais, non, mais je veux d'abord voir l'intérieur, parce que je suis les conseils de Gérard. Donc, intérieur plutôt en cuir.
3: Pas spécialement cuir. Hein. Faut pas quand même essayer de se la jouer directeur.
5: Oui.
3: Parce que là, cuir, c'est carrément pour moi, c'est se la jouer directeur.
1: Oui, on serait cul aussi, parce que quand on dit tu es cuir, c'est sado. Hein, je veux dire, généralement, les patrons aiment bien donner des ordres, donc c'est un côté sado-maso, quoi.
3: Ouais, mais même cuir, ça fait un peu quand même...
6: Ça fait un peu riche, quand même.
3: Ouais, ça fait riche.
7: Gérard, j'ai une question, hein. Mais tu dis en cuir, mais normalement, les voitures, c'est pas en tôle.
3: L'intérieur abruti.
7: Ah, pardon. Excuse-moi, j'avais pas entendu.
3: D'accord.
1: Alors donne des conseils, Gérard, pour les gens qui écoutent là.
3: Non, déjà, bon, bah, ça dépend de la couleur. Qu'est-ce que t'aimes comme couleur, déjà, pour commencer?
5: J'adore le rouge.
3: Moi, ouais, rouge.
5: Le noir.
3: Rouge et noir, d'accord. Ça s'appelle la chanson de Jeanne Masse pour.
1: Sans aucun rapport, donne des conseils. Aucun conseil, vous dites que des conneries.
6: Non, mais moi je pense qu'elle devrait se faire
1: moi j'écoute là, je suis auditeur, vous me donnez aucun conseil pour acheter une voiture.
8: Tout naze.
1: C'est tout naze.
5: Rigo,
8: excusez-moi.
6: Mais même dans les journaux.
3: De voir sur internet.
1: On va faire un blanc, on va essayer de se concentrer.
3: Bon, alors, déjà, tu veux intérieur cuir?
1: Bon, à part ça, bon, alors...
3: Donc, intérieur cuir, c'est pas évident de trouver à l'heure actuelle.
6: Mais quelle marque tu veux comme voiture, exactement? Allô?
3: Allez, Alicia.
5: Oui.
3: Alicia.
6: Tu veux quoi exactement comme marque de voiture?
5: Ça m'est égal, en fait.
3: Ouais, bah, oh,
6: tu veux une grande ou une petite voiture?
5: Non, je veux une voiture moyenne, genre 306, des choses
1: comme ça. Tu veux mettre combien? 300, 500 000 francs?
5: Ouais, à peu près.
3: Non, bah alors là, 300, 500 000 francs. Alors là, autant que tu prennes une voiture d'occasion et là, tu peux la casser.
6: Mais est-ce
3: parce
6: que.
3: Parce à moins de 500 000 balles, tu le l'auras pas.
6: Mais est-ce que t'as l'argent pour l'acheter?
5: Non, mais bien sûr, j'ai l'argent, mais.
1: Non, mais 500 000 francs.
3: Non, mais attends.
1: 500 000 francs, t'achètes pas une bagnole neuve, je suis désolé.
3: Non, déjà, tu disposes de.
5: Un bas de gamme?
3: Non. 22 ans, tu fais quoi comme boulot?
1: Ça coûte combien une Clio aujourd'hui? Genre 700, 800 000 francs?
3: Faut compter à peu près. Une Clio, faut compter entre 79 000 à 80 000 francs.
1: Ah bah alors à 500 000 francs, t'as rien. Alors,
3: impossible. Tu fais quoi comme boulot?
5: Je travaille dans une boulangerie.
3: Ah ouais, tes revenus sont de combien sans indiscrétion?
5: Si, c'est indiscret. Donc, c'est entre 5 et 10.
1: On peut pas répondre.
3: Entre 5 000 et 10 000 francs.
5: Voilà.
3: Ouais, ben je pense que autant que t'essayes de voir dans les journaux et de trouver une voiture.
6: Ouais, c'est ce que je pense aussi. Tu peux essayer de trouver moins cher dans les journaux une petite voiture autre.
1: Voiture électrique, c'est petit, mais ça coûte cher.
3: Ouais, mais voiture électrique, c'est de la merde, ça avance pas.
1: Ça, c'est vrai. Ça, c'est vrai.
6: Je te conseille pas non plus les voitures sans permis.
3: Voiture sans permis, voiture électrique, c'est à peu près pareil. Hein.
1: Alors, en tant qu'auditeur, maintenant, moi, personnellement, je me dis, tiens, maintenant, j'en sais un peu plus grâce à Gérard et Sandy. Je veux m'acheter une voiture, maintenant, je sais à peu près quel ordre de prix. Techniquement, ça coûte combien une voiture en synthèse?
3: En gros, bon ben, si tu la prends neuve avec toutes les garanties, tous les frais de dossier, faut bien dire que il y a des sociétés de crédit là-dessus. Donc les sociétés de crédit prennent leur part. Donc la voiture, s'il y a pas 79 000 avec les frais de crédit, tout ça, ça mm-hmm. Tu vas en avoir pour 90 000. Grosso modo, hein. Grosso modo, 90 000 francs. Maintenant, savoir si...
5: En plus?
3: Ah ben, en tout, avec les frais de crédit, si ton crédit est accepté, il y a pas de problème. La voiture, tu l'as au bout de 8-15 jours.
5: Ouais.
3: Donc, t'as 15 jours de délai à attendre facilement que le temps que tous les papiers se fassent et tout, que les sociétés de crédit acceptent. Sinon... Si c'est pas accepté, ben le mieux c'est que tu achètes une voiture d'occasion, mais moi je dirais.
1: Mais pas en dessous de 500 000, Alicia. Voilà, on est très speed, donc on est obligé de se stopper là.
5: Okay.
1: J'espère que les renseignements que t'auront donné Gérard et Sandy t'aideront à acheter très rapidement ta nouvelle voiture.
5: Non, bah écoute, c'était ridicule. Moi je vais m'acheter un vélo parce que j'ai rien à faire.
1: Bah alors elle dégage. Allez, putain. Bah voilà. C'est des vagabonds.
6: Alors pourquoi t'as appelé alors?
1: On n'a pas le temps de lui poser des questions. Je l'ai enlevé. On n'a pas le temps. Qu'est-ce que tu voulais dire, Gérard?
3: Dans ces cas-là, ça sert à rien qu'elle appelle. Hein. Alors au standard, vous faites votre boulot comme il faut. Moi, la feuille, c'est pareil. Bonne nuit. Voilà. Alors, le deuxième, c'est même pas la peine de le perdre. On arrête là.
1: Ah non, on commence.
3: On commence la semaine. Hier, c'était à peu près bien.
1: Potable.
3: Aujourd'hui, le premier conseil est foire. Donc, si le deuxième sur la collection foire, c'est pas la peine.
1: Oui, mais les gens, ils appellent sur des conseils, ils sont pas obligés d'appeler sur la collection s'ils ont d'autres conseils. Si vous voulez avoir des conseils pour Gérard et Sandy, rendez-vous dans moins d'une heure à 23h30 pour un autre conseil de Gérard et Sandy qui vont rester là. On va essayer de dealer pour qu'il reste. Mélanie, dans un instant, 18 ans d'Ajaccio, elle voudrait savoir si son mec, avec qui elle est depuis 3 semaines, qui est terriblement jaloux, ne l'est pas. Enfin, reste fidèle parce qu'apparemment, ça commence à chier un petit peu dans la colle dans ce couple. Et dans un instant, sur Fun Radio, vous aurez le droit à ceci. Reds Against the Machine avec Killing in the Name sur Fun Radio. Écoutez bien ceci.
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1: A tout de suite les enfants.
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0: là c'est un imposteur. Tu vois, parce qu'il prend la même voix que moi.
1: Bah ouais.
0: Comme par hasard. De toute manière, tu t'appelles pas Gérard.
2: Toi, alors, toi qui es avec moi dans le studio, t'es qui?
0: Moi, je suis ton vrai Gérard qui vient à la loco tous les vendredis.

0: C'était Patrick Petit-Suisse avec Macaravan, Marchaud, Diesel. Et donc, c'est toujours les débats du RAR, 2h10. Donc, vous pouvez toujours nous appeler au 0870-5000 et 0803-08-5000 et toujours le 3615. Code Fun Radio, rubrique directe. Et pour l'instant, j'ai zéro connecté.
1: C'est pas cool, ça.
0: Hein. Ça passe sympa.
1: C'est une honte.
0: Et sur Internet, donc, vous pouvez toujours nous laisser des messages. www.fr fun radio
2: / fun 2. Pas de problème.
0: Voilà.
2: Et on va bientôt atteindre les 300 connectés. Si
0: oh là là là là là,
2: le blé qu'on va se faire encore.
0: Eh ben, c'est bien. Donc, on va accueillir Arnette pour le deuxième débat qui portera sur les routiers quand même.
3: Bonsoir.
0: Arnette, bonsoir.
3: Bonsoir, Gérard.
0: On peut écouter fun radio sur 101.9.
3: Ouais, exactement.
0: Alors, 35 tonnes, c'est quoi là, Manu? Ouais,
3: c'est moi.
0: Non, mais tu donnes ton correctement, s'il te plaît, parce que moi, je vais pas m'amuser à faire 35 tonnes sans arrêt.
1: C'est son, comment tu dis ça?
2: Son QRZ,
1: la QR machin.
3: Son
0: QRZ. Ouais, QRZ, ok.
3: Voilà, je suis un cibiste et tout.
0: Ok, voilà. Donc on peut écouter Fun Radio à Arras sur 96.9, tu me confirmes bien la fréquence?
3: Ah ouais, je te confirme, ouais.
0: Ok. Donc,
2: je te copie, normalement.
0: Toumsoul.
4: Bonsoir, mon amour.
0: Il n'y a pas de ton amour, d'accord? Ok. De bon entendeur, salut. Alors, toi, tu vas pas commencer comme ça, ok?
4: Excuse-moi, Gérard, j'avais une envie et j'ai pas réussi à la comprendre.
0: Ouais, non, mais moi, je te dis tout de suite, je suis pas ton amour, ok?
4: Alors, bonsoir.
0: Ah, pardon, c'est moi, excuse-moi. D'accord. Donc on peut écouter Fun Radio à Brest sur 98.9.
2: Non.
0: Non, elle est pas là. Quoi? Elle est pas là ou quoi, elle?
1: Qui ça? Tu me saoules?
0: Ouais.
1: Mais si, elle est là.
4: Bah si, je suis là, moi je t'écoute.
0: Bon alors, on peut écouter Fun Radio sur à Brest sur 98.9, c'est bien ça?
4: C'est tout à fait ça.
1: Non.
4: Mais si, c'est ça.
3: Mais non, c'est pas ça.
4: Mais si, ça lui fait plaisir.
0: Donc, Horloge, 18 ans d'Arcachon, on peut écouter Fun Radio sur 92.fm.
3: Oui, tout à fait.
1: Non.
3: Si.
0: Dégage.
4: Bonsoir, non. Bonsoir Gérard.
1: Arrête.
0: Hey, bonsoir. Tu vas te calmer, Manu, parce que sinon je vais t'attraper ta tête, je vais te l'éclater. Je vais faire comme dans l'opération. Non, c'est pas ça.
1: Je
0: vais faire comme dans l'opération Cornet de Bif. Tu vois, je vais prendre un pétard, je vais te mettre ta cervelle sur une bagnole.
1: Ok.
0: Alors, t'éteins ton micro et je vais plus t'entendre.
1: Ok.
0: Donc dégage, 21 ans. On peut écouter Fun Radio à Laval sur 102.3.
4: Exactement, Gérard.
3: Pas du tout.
0: Bon, attends, toi, qui c'est qui commence, là? Eh, Frigo.
2: On va trouver qui c'est, vas-y.
0: Frigo.
5: Oui, bonsoir, Gérard. Big up à tous, pardon.
0: Voilà. Ouais, donc, on peut... Toulon, 93.1.
5: Ouais, je confirme.
0: Ouais, ok. Donc, première question sur les routiers. Que pensez-vous des routiers? Alors, on va demander à un Frigo.
5: Ouais, moi je trouve que c'est une bonne solution parce que de toute façon sans les routiers on pourrait pas manger, c'est clair.
0: Ouais.
5: Donc il en faut.
0: Eh ouais, mais moi si je te dis si on se met en grève,
5: ouais,
0: et qu'on peut plus ralimenter les grandes surfaces, qu'est-ce que tu fais?
5: C'est des emmerdeurs dans ces cas-là.
0: Ah ouais, mais c'est des emmerdeurs, mais attention, c'est leur gagne-pain quand même.
5: Ah ouais, mais faut pas qu'ils se mettent en grève.
0: Ah ouais, mais attends, dans ces cas-là. Non, mais attendez, parce que là, je connais le truc.
5: Ouais.
0: Moi, je peux te dire une chose, quand t'as un patron qui dit, bon, ben, faut que tu sois à telle heure là-bas.
2: Bon,
0: si
2: ben...
0: Ouais, mais si t'es pas. Ouais, mais faut que tu respectes quand même,
5: ouais,
0: le temps de coupure.
5: Mmh.
0: Parce que moi j'ai vécu l'expérience avec un chauffeur là il y a 15 jours, on était en Allemagne, ouais, et il fallait quand même qu'il respecte ses temps de coupure.
2: C'est quoi les temps de coupure, Gérard?
0: Par exemple, tu roules 8 heures, faut que tu t'arrêtes au moins 3 quarts d'heure.
2: Pour pisser.
0: Non, tu t'arrêtes 3 quarts d'heure. Comment? Hein?
5: Pendant les 3 quarts d'heure, tu fais quoi?
0: Eh ben, tu te reposes, tu te mets dans ta couchette et tu t'allonges et tu dors.
5: Ils foutent rien. Ok.
0: Ah ouais, mais ils foutent rien. Bah, attends, Arnette, ils foutent rien.
2: C'est horloge, ouais.
5: C'est horloge.
0: Ouais, ben, horloge, s'ils foutent rien, ben, je suis désolé, ben, ils vont pas risquer leur vie à cause d'un patron. D'accord. On est bien d'accord.
2: Oui, mais nous, notre bouffe, elle arrive en retard aussi.
0: Ouais, mais d'accord, votre bouffe, elle arrive en retard.
2: Et froide.
0: Mais dans ça... Ouais, non, mais de toute manière.
2: Parce que trois quarts d'heure au départ, ça fait 6-7 jours à l'arrivée.
0: Ouais, hein, non.
5: En plus, elle est périmée en plus après.
0: Ouais, c'est ça, t'as raison, tu me prends pour un con, toi.
3: Non.
0: Non, tu m'y prendrais pas, tu m'y laisserais. C'est ça? Ok. Alors, attention à toi, horloge.
3: Je m'agenouille.
0: Ouais, mais attention à toi, horloge. Parce que maintenant, tiens, comme t'es. On va demander à dégage.
4: Eh ben, écoute, moi, Gérard, c'est un métier que je respecte tout particulièrement parce que je trouve que c'est un super métier.
0: Mmh.
4: Voilà.
0: D'accord. Alors, maintenant, horloge, toi avec ta grande gueule.
3: Oui.
0: Maintenant, tu vas l'ouvrir.
3: Bah écoute, moi je pense que les routiers ils font pas un métier si difficile que ça, faut pas exagérer non plus quoi.
0: Non mais attends, tu sais combien de temps qu'ils passent sur la route?
3: Non.
0: Ils passent pas loin de...
6: Sur un an par exemple.
0: Sur un an, ils rentrent chez eux à peu près, ça dépend des pays où ils vont, mais t'en as les trois quarts, ils sont à peu près 5 jours sur la route, par an.
6: Ça c'est du taf profond.
0: Alors, je vais te dire une chose.
3: Merci beaucoup. C'est vrai
0: non, mais attention, parce que là, je m'attaque à... c'est moi qui ai décidé de faire ce débat-là. Parce que normalement, on avait prévu la politique et je veux pas leur en faire. Donc, avec Max, on avait décidé de changer. Donc, maintenant, les questions ne sont pas préparées. Maintenant, ça va être des questions que je vais vous poser. Mais faites-moi confiance.
6: Pourquoi? Parce que d'habitude, quand tu les prépares, tes questions, c'est pas toi qui les poses.
0: Si.
6: Ah bon, d'accord.
0: Non, mais
6: j'ai mais il joue gros
0: là, ça change tout.
6: Ce soir, il joue gros. Mais tapis rouge, là.
0: Donc, je peux vous dire que le premier qui va déconner sur ce métier-là va tout de suite.
6: Ils ont le droit d'être contre, par contre.
7: Gérard, oui, sur IRC, il y a Chas qui me dit qu'il aime pas les routiers parce qu'ils sont toujours là pour créer des accidents.
0: Non, mais alors là, par contre, Chas, moi je vais te dire une chose, que c'est pas les routiers qui créent les accidents, parce qu'il faut dire une chose que, d'accord, on s'en prend toujours aux routiers, mais il faut dire une chose, qu'on est bien content de les trouver, mais les trois quarts du temps, c'est les bagnoles, c'est des nanas, voire même des mecs, ou même des motos, qui s'amusent à faire les cons. Par exemple, moi, je l'ai vu il y a 15 jours, 3 semaines, hein, fais-moi confiance, un mec sur une pile où que les routiers ne peuvent pas doubler, le mec qui roule à 60, je suis désolé. Hein. Le mec, le routier, il y a des panneaux qui sont interdits pour doubler pour eux, et il peut pas doubler, il a beau faire des appels de phare au mec, et ben le mec, il n'en a rien à foutre, à part freiner. Alors, les mecs qui s'amusent à faire ça, pour moi, qui restent chez eux ou qui prennent leur voiture le dimanche ou qui prennent les transports en commun, ça serait mieux. Ça coûte encore moins cher. Ça prend moins de pollution.
6: Ouais, mais le transport en commun sur l'autoroute, c'est pas évident.
0: Ouais, mais attends, maintenant, t'as des tramways.
6: Il y a le météore.
0: Il y a le météore, et puis il y a des tramways à Strasbourg.
6: Nommé Désir.
0: Ouais, non mais t'as des tramways et t'as des bus.
6: Là, le roi Cibus, tout ça.
0: Donc. Ouais, non mais t'as des bus. Hein. Donc, tu me saoules.
6: C'est clair.
4: Hyper sympa.
0: Ouais.
4: Mais néanmoins, sur l'autoroute, sache qu'il me gonfle, mais puissant, quoi, parce qu'il me bloque à chaque fois.
0: Ah, mais attends, c'est pas toi qui les emmerde aussi?
4: Non, mais quand je te dis ça, c'est qu'ils roulent pas vite et franchement, ça m'emmerde, ça me fait perdre du
0: temps. Ouais, mais dans ces cas-là, si tu peux pas les doubler, dans ces cas-là.
4: J'ai rien contre eux, mais simplement, ils me font chier sur la route.
0: Ouais mais attends, dans ce cas-là, si on vous fait chier sur la route, si les routiers te font chier sur la route, dans ce cas-là, pourquoi tu prends ta bagnole? Dans ce cas-là, tu prends une mobilette et puis tu seras tranquille.
3: Oui, mais Gérard, la route n'appartient
0: pas. Attendez.
4: Sur autoroute, je pense pas que ça se fait, quoi.
0: Hein?
4: Une mobilette sur autoroute, je pense pas que ça se fait.
0: Non, mais attends, sur autoroute, t'as 4 voies. Alors, viens pas me dire à moi que tu peux pas doubler. Parce que là, moi, je vais te dire une chose, que t'as eu ton permis dans une pochette surprise.
4: Ouais, c'est compliqué, mais ça m'empêche pas de rouler, quoi.
6: Il n'y a pas besoin de permis pour la mobilette, Gérard.
0: Ouais, non, mais peut-être, mais c'est pas...
4: Je ne me mal pas. Moi, les routiers, je les aime bien, mais ils me font chier, c'est tout.
0: Ouais, bah alors, dans ce cas-là, le jour où tu vas te faire coincer entre deux routiers... Hein, et tu verras qu'est-ce que ça va te faire.
6: Tu vas sentir bon déjà.
0: 35 tonnes. 35 tonnes.
3: Ouais. Bah alors moi je voudrais dire en fait que les routiers, bah je les aime bien quoi.
0: Mm-hmm.
3: Parce que bon, comme je suis cibiste et tout, bon des fois on discute ensemble.
0: Et non mais attends, est-ce que t'es routier ou pas?
3: Non, je suis pas routier, je suis cibiste moi, c'est pas pareil.
0: Non mais attends, faut pas qu'on confonde tentacule et encule ta sœur.
3: Exactement,
0: C'est la cibi avec les routiers, je vois pas le rapport.
3: Bah moi je le vois très bien parce que tous les routiers ils ont une
0: cibi. Ouais non mais attends, moi je te parle Que pensez-vous des routiers? Donc, je te demande pas si t'es cibiste ou pas, moi. Je m'en fous.
8: Mon raisonnement, tous les routiers ont une cibi. J'ai une cibi, donc j'écoute les routiers, donc on discute ensemble, et donc je dis qu'ils sont sympas. Voilà.
0: Ah, ok. Arnett, Internet, pardon.
7: Ouais, il y a.
0: Arnett, tu m'excuses, mais je prends une question. Je prends les questions les plus importantes sur Internet.
7: Oui, il y a.
0: Ça paraît. C'est quoi ce Minitel de Naz, là?
7: Bah, tu l'as dit. Oui. Bon, en attendant, sur IRC, il y a, je sais plus comment il s'appelle, Demercel qui disait qu'il y a des pistes cyclables, pourquoi ils feraient pas des pistes camionnables?
0: Ça existe pas et je pense pas qu'ils en feront.
6: Et pourquoi?
7: Non, mais pourquoi ils en feraient pas?
0: Non, mais il y a pas des pourquoi, il y a pas des pourquoi et des comment. De toute manière, les accidents, c'est pas les routiers qui les font. Oh. Faut pas dire tout ça que ça soit les routiers. Ah, parce d'accord. que les routiers, en fin de compte, ils sont au volant 24 heures sur 24.
8: Non, hein. 5.
0: Ouais, tu te la fermes, toi, ok? Merci. Donc, les chauffeurs sont au volant 24 heures sur 24, derrière leur camion, et les mecs qui sont en bagnole, ils sont même pas 24 heures sur 24. Eux, ils prennent leur boulot ils prennent leur bagnole pour aller au boulot, ils posent leur bagnole, ils vont bosser, et ils en ont rien à foutre de ce qui se passe après. Hein? Les routiers, c'est leur boulot, c'est leur gagne-pain. Ok.
9: Oh là.
0: Alors Arnett.
9: Ouais, alors moi j'aime bien les routiers, mais quand même il y a des limites, parce qu'un jour j'ai voulu aller au Walt Disney et à cause d'eux j'ai pas pu puisqu'ils étaient en grève et ils ont bouché l'autoroute.
0: Non, attends, Arnett.
9: Ouais.
0: Arnett, déjà pour aller à Walt Disney, t'as deux possibilités. Tu prends ou l'autoroute ou la nationale. Oui. Alors viens pas me dire qu'ils ont bloqué l'autoroute et la nationale parce que je te dirais t'es un menteur.
9: Bah ouais, mais moi j'ai une voiture, c'est pas pour prendre les transports en commun, donc voilà.
0: Et alors, bah, dans ce cas-là, t'as une voiture, tu peux prendre la nationale.
9: Bah oui, mais c'est plus rapide par l'autoroute, donc je vais pas perdre mon temps non plus.
0: Et alors, bah dans ce cas-là, bah t'avais qu'à prendre la nationale.
8: Ouais, mais l'autoroute, ah oui, mais moi pas pour routier non plus.
0: Ouais, mais voilà. De manière l'autoroute, voilà. De manière la nationale, elle est pour tout le monde. Elle est aussi bien pour les routiers pour que pour les voitures.
9: Oui,
0: l'autoroute est pareil.
8: Justement, il y a des routiers sur les nationales et sur les autoroutes.
0: Oui.
9: À ton raisonnement de tout à l'heure, pourquoi les routiers ne prennent pas les transports en commun dans ce cas-là?
0: Mais attends, mais les gens, quand ils partent de chez eux pour aller bosser, quand ils y vont comment?
6: Comment tu veux mettre un camion dans un bus?
9: Bah ouais. Ah, c'est vrai. Désolé, les gars.
6: Non, on peut mettre un camion sur un train.
0: L'histoire du camion sur les trains, ça, c'est une histoire du gouvernement. Je trouve que le gouvernement, il est un peu con. Ah parce que s'ils vont mettre des camions sur les trains, fais-moi confiance qu'on n'aura plus de routiers en France.
6: Et pourquoi pas mettre des trains sur des camions?
0: Et pourquoi pas mettre ta cervelle dans
6: non, comme ça, camion. Ça ferait plus de taf pour les routiers.
0: Bah, abruti, occupe-toi du standard, toi, et éteins ton micro, que je t'ai déjà dit. Ça voudra mieux.
6: Bah, je sais pas, moi, je réagissais.
9: Remballe ta caisse, Manu.
6: Je suis dedans. Ok.
0: Donc, deuxième question. Combien coûte un permis VL?
8: Un permis quoi?
0: VPL.
4: Qu'est-ce que c'est?
9: VPL, je peux expliquer.
0: PL. Hé, je te préviens.
4: C'est quoi ça? C'est le nom d'un vaccin?
0: Bon, alors toi, tu dégages. Bonne nuit à toi. Hop, c'est qui?
6: C'est peut-être une meuf, mais je sais plus laquelle.
4: Ah, c'est pas moi.
0: Non, mais là, tu cherches pas. Et hop, tu me verras n'importe laquelle,
6: on s'en fout. Vas-y, balance.
0: Hop.
6: Donc, un permis PL, je pense que c'est un permis poids lourd.
0: Voilà. Alors, combien ça peut coûter, à votre avis? On va demander à Arnett.
9: D'après moi, ça doit coûter genre dans les 10-20 francs. Comme un paquet stop, quoi.
0: D'accord. Arnett,
6: il sait pas, il dit pas, une proposition.
9: Je propose.
0: Ouais, mais t'as pas de permis de voiture, toi?
9: Bah, si. Mais je l'ai pas payé très cher puisque je l'ai passé aux États-Unis.
0: Ouais, t'as raison. T'as passé ton permis aux États-Unis.
9: Bah, oui.
0: Non, mais tu me prends pour un con, quoi.
9: Non, pas du tout.
6: C'est possible.
9: J'ai passé un an d'études aux États-Unis et j'en ai profité pour passer mon permis là-bas puisque c'est moins cher.
0: D'accord. Ok. 35 tonnes.
8: Ouais, bah alors moi, je pense, tu vois, approximativement, je pense que ça doit coûter dans les 1 franc 52 francs.
6: Oh, il est lourd, lui.
0: Bon, alors toi, 35 tonnes.
8: Ouais.
0: 35 tonnes.
8: Ouais,
0: c'est lourd.
8: Ancien,
0: 1 franc 52 francs.
8: Ancien,
0: c'est le prix. Non, mais attends, c'est le prix d'une communication téléphonique, ok?
8: Ouais. Mais non, ancien, je t'ai dit pas nouveau.
0: Bah attends.
6: L'ancien permis ou le nouveau permis?
0: Non, mais de toute manière, il n'y a pas d'ancien ou de nouveau permis.
8: Non, mais ancien franc, tu comprends?
0: Il n'y a pas d'ancien ou de nouveau permis maintenant.
6: Bah si.
0: Non.
6: Bah si, t'as le permis euro et t'as le permis français.
0: Mais attends, abruti toi.
6: Quoi?
0: Qu'est-ce que tu me parles de l'euro?
6: Bah il y a le permis euro.
0: Hein. Mais t'es complètement...
6: Si t'as le permis euro, tu peux...
0: La gaffe. D'accord. Fume l'avocate. Hein? Ok. Tu me saoules.
3: C'est vraiment un
6: Non, tu me saoules.
0: Ouais, tu me saoules là.
3: Comme là, tu vas te vénère quand même.
0: Bon, tu me saoules là.
4: Ouais, bah je sais pas, ça doit certainement coûter la peau des fesses, hein, parce que vu le nombre de manifestations qu'ils font.
0: Attends, je crois que t'es à la plaque aussi, toi. T'es comme 35 tonnes, vous y allez à la moquette, hein. Hein, tu me saoules.
4: Ah ouais, non, mais moi, quand je t'écoute, je débloque. Hein.
0: Ah ouais, ben, fume la moquette. Fume la moquette, ça vaudra mieux. Horloge.
3: Oui, ben moi, je pense que le permis, tu l'as, c'est celui qui arrive à boire le plus de bière à la suite.
0: D'accord. Horloge.
3: Ah, parce que les routiers sont alcooliques, quand même.
0: Bah, horloge, c'est terminé pour toi, bonne nuit. Horloge, terminé. Hop.
6: Ça y est, il est parti.
0: Non, mais c'est même plus la peine qu'il revienne. Hein.
6: Ah bah, il revient plus, hein.
0: Hop. Pour lui, Arcachon, ben tant pis pour lui. Dégage.
4: Bah moi, franchement, j'ai pas vraiment d'idée, mais je pense quand même que ça doit valoir un tout petit peu plus cher que le permis voiture.
0: C'est-à-dire
4: hein. Bah, c'est-à-dire dans les alentours, je sais pas, du permis voiture, quoi.
0: Non mais attends, un permis voiture vaut combien à l'heure actuelle?
4: Bah moi, j'ai payé ça 10 000 balles, quoi.
0: Hein?
4: Oh. Ah bah oui, avec les cours, excuse-moi.
3: Bah t'as dû repayer 36 mois.
0: On sait derrière. Attendez. Attends, tu dis 10 000 balles?
4: Ouais. Ah ouais?
0: Oh là,
3: attends,
6: tu déconnes.
0: Tu ouais, j'ai l'impression. Dégage. Dégage. Non, mais attends, dégage.
3: Dégage.
0: Oh! Et derrière, vous la fermez. Okay. Merci. Eh, hey, dégage. Déjà.
6: Mais attends, elle reste là, c'est bon, elle a rien fait.
0: Rien que le prix que tu m'as annoncé.
4: Oui.
0: C'est rien que le prix d'un permis voiture. Et encore, si tu l'as du premier coup, avec les formations qu'ils font...
4: Mais c'est ce que je te dis, Gérard. Tu m'as demandé le prix que j'ai payé pour mon permis voiture. Je t'ai dit 10 000 balles.
0: Ok. Ok. Frigo?
10: Je sais pas, je vais dire 100 000 francs hors taxe. Non, je
0: attends.
10: Sais pas du tout.
0: Hé, hey, Frigo!
10: Oui.
0: Je pense que tu ferais mieux d'aller voir s'il y a pas quelque chose dans ton camion.
10: Ah mais j'ai pas de camion moi Gérard.
0: Oui,
11: mais non, c'était pour vous dire qu'on accueillait donc à la place d'horloge, on accueille Antiroutier. Je crois qu'il a eu un accident, un truc pas possible, un truc pénible.
10: Bonsoir.
11: Il va vous raconter. Bonsoir.
10: Oui, bonsoir. Salut.
0: Salut.
10: Bonsoir.
4: Bonsoir.
10: Salut à toi.
0: Alors?
10: Quand tu veux.
6: Allez, attends,
0: non, mais...
6: il a eu un problème avec un routier, donc laisse-le se remettre quand même.
0: Non mais attends, mais qu'il réponde maintenant, oui, c'est pas la peine qu'il passe, hein.
10: Oui, bah, appelle-le. Allô?
0: Oh
10: oui, je vous ai... Allô?
0: Ouais.
10: Oui, bonsoir.
0: Ouais, salut.
10: Ah, je vous écoute.
0: Allô? Non, mais moi, je t'écoute.
10: Allô?
0: Bon, allez, hop.
6: Mais non, mais il est là. Non,
0: attends, mais oh! Eh, je vais pas passer ma...
10: Je dois répondre à la question ou...
0: Bah oui!
10: Bah, je viens d'arriver, donc...
0: Ouais, bah alors, combien coûte un permis PL?
10: C'est-à-dire, c'est quoi? C'est du sans-plomb, ça? C'est du...
0: Ce soir on vous met le feu. Ouais, non, mais je crois que pour l'instant.
10: Vous êtes en train de chanter une chanson qui fait bien penser que les routiers, quand même, sont des alcooliques.
0: Ouais.
10: Parce que moi, j'ai eu un accident avec.
0: Ouais.
10: Un camion.
0: Ouais. Il y a combien de temps?
10: Il y a un an et demi, un accident.
0: Ouais.
10: Un petit accident, mais pas méchant, quoi. Mais bon, le routier avait un peu bu. Vous parlez, vous rigolez depuis tout à l'heure sur les routiers, mais
0: ouais.
10: Je pense qu'il y a beaucoup de routiers, vous, qui roulent beaucoup, mais qui ont de l'alcool, qui boivent un peu. Et je pense qu'on n'en parle pas. Les routiers, c'est très dangereux parce qu'un camion, c'est très dangereux.
0: Alors,
10: quand ça double et qu'il est fatigué, qu'il n'a pas dormi depuis 48 heures, parce que le routier, vous dites qu'il s'arrête pour dormir, mais ça, il s'arrête pas pour dormir, c'est pas vrai.
6: Si, quand ils sont en retard, ils s'arrêtent pas.
10: Ouais, quand ils sont
0: non,
10: en retard,
0: mais attends. Attends. Je vais répondre à la question à Fildar. Alors Fildar, moi je peux te dire une chose, que si le patron lui dit tu vas, c'est que c'est le patron, c'est de la faute du patron. Parce que le mec il risque sa vie aussi.
10: C'est peut-être la faute du patron, mais c'est pas le patron qui va tuer des gens.
0: Le patron qui va. Ouais, non mais attendez, là je suis d'accord avec qui c'est qui vient de répondre aussi derrière.
10: C'est Antiroutier là. Et Frigo qui a dit c'était pas le patron qui va prendre.
0: Oui, ouais, mais d'accord, mais là-dedans, ouais. C'est pas le patron qui prend, si.
6: C'est parce que...
0: Non. Parce qu'il faut dire. Bon, attends, toi, le tronc contribue.
7: Il a raison.
0: Attends. Mais attends, tu crois que c'est le contribuable qui va redonner une.
12: Tiroutier.
0: Non, mais je vais répondre à la nana là, qui m'a dit.
10: Ça coûte 1000 francs, quoi.
0: Ouais, 1000 balles. Un permis poids lourd à l'heure actuelle, ça vaut
10: 4, plus de. 1000 francs.
0: Hein?
10: 4-5 000 francs.
0: Bah oui, bah voyons.
11: Moi j'ai une question, Gérard. Est-ce que dans le permis poids lourd, il y a le camion qui est compris avec dans le prix?
0: Non.
11: Quand t'achètes le permis, t'as le camion avec, non?
0: Non.
11: En plus, faut que t'achètes le camion.
0: Non, ça dépend de. Hein?
10: Moi j'ai la remorque en plus.
0: Non, mais attends, tout à l'heure, je vais t'acheter ta remorque. Je vais t'acheter.

0: on va s'écouter Gilbert Bisous avec Donne-moi du Sud pour Noël. Et on se retrouve tout à l'heure pour la suite du débat.
1: Carreaux doivent marcher, hein.
0: Donc apparemment ça a l'air de bien fonctionner. Donc
2: c'est super ce soir, on peut les remercier.
1: C'est magnifique, ouais, puis, merci à tous.
0: Sur internet ça a l'air de bien fonctionner aussi, ouais. Sur Minitel par contre là je suis pas content parce que sur Minitel il y a personne.
2: C'est pas grave, ça fait deux heures qu'on est là, il a pas fonctionné, donc on va attaquer la troisième question. GG,
0: il m'énerve lui. Donc troisième question, la Sibi est-elle un moyen de communication? Donc 2h36 et on est toujours sur le thème du débat des routiers. Donc on va demander à Arnette.
3: Ouais. Tu peux me répéter la question si tu veux.
0: Non, Arnette.
3: C'est pas pour t'ennuyer, je te jure,
0: Arnette. Oui. Arnette, je ne répète plus les questions.
1: Moi, je vais les répéter si tu veux.
3: Merci Manu, t'es gentil.
0: Alors, vas-y.
1: La CB était la moyenne communication.
3: Alors, je pense que oui. Oui, c'est sûr, puisque on peut communiquer avec des gens, en fait.
0: Donc, d'accord.
3: C'est automatiquement un moyen de communication.
0: Ok. Donc, pour toi, la CB, c'est un moyen de communication.
3: Oui.
0: Ok. 35 tonnes.
4: Ouais, je dirais un petit peu comme Arnette, quoi, en fait. C'est beaucoup de gens qui...
0: Ouais, non, mais attends. Ensemble, 35 tonnes.
4: Ouais.
0: Faut quand même essayer de chercher. Vous avez le temps pendant la pause de réfléchir. Faut pas dire tout de suite, Ouais, mais attends. 35 tonnes,
3: ouais,
0: tu permets.
3: Ouais, mais tout le monde est d'accord avec moi, c'est pour ça, Gérard.
0: En fait, mais attends, Arnette. Arnette, pour l'instant, tu vas te taire, s'il te plaît.
3: Ah, excuse-moi. Je suis pas d'accord, moi.
0: Non mais attends, 35 tonnes.
4: Ouais, je verrai.
0: Bon, même les autres là qui sont pas d'accord.
4: Bon alors attends, moi je te dis déjà, la CB à la base c'est un moyen de communication, tu vois, comme le téléphone. Donc en fait ça fait partager à plein de gens de l'émotion, quoi, tu vois. Donc voilà, c'est un moyen de communication, c'est tout.
0: Ouais, non mais donc tu reprends la question d'Arnette. Bah oui, Arnette, il t'a dit que c'était un moyen de communication. Moi, attendez. Moi je vais vous dire une chose. Là, si tout le monde me répond Le même truc qu'Arnette, je suis d'accord avec Arnette ou avec toi, 35 tonnes. Moi, je vais vous dire une chose, je vais zapper vite fait les questions. Hein.
3: Bon, allô, t'es anti-routier là, allô.
0: Non, tu me saoules.
5: C'est vachement important pour eux. Au moins, quand il y a un contrôle de tutu, ils sont prévenus, quoi, parce que sinon...
0: Non, mais attends, parce que j'ai pas entendu ce que tu m'as dit, parce qu'il y en a qui ricanent derrière. Bon, Arnette. Non, tu t'affirmes,
2: c'est anti-routier.
0: Bon, alors anti-routier, tu commences à me les gonfler. Sérieusement.
3: Youpi, je t'ai pas laissé parler les hommes jusqu'au bout.
0: Ouais, mais attends, moi je fais ce que je veux, d'accord?
3: D'accord.
0: En de bon entendeur, salut. Alors pour l'instant, tu t'écrases.
3: Ça va?
0: Non, mais pour l'instant, je t'ai pas demandé quelle heure il était.
3: Ouais, il est 2h.
0: Ouais, quand je t'appelle à la potiombe, tu sortiras de sous le lit. D'accord. Ok, alors tu me saoules.
5: Ouais, donc je te disais que pour eux, je trouve que c'est vachement important la CB, parce que quand il y a des contrôles d'alcotest, ils peuvent être prévenus, quoi, et puis ça leur évite de leur faire sauter leur permis, parce que...
3: Ouais, c'est ça, mais en même temps, excuse-moi...
0: Non, mais attendez derrière, s'il vous plaît.
5: Ils arrêtent pas de boire.
3: Oui, mais Gérard...
0: Mais qui ?
3: La sortie routière, tu comprends que c'est normal, par exemple, qu'avec la CB, justement, qu'elle dit, comme ça permet de les routiers entre eux d'éviter de prévenir l'autre pour que, justement, il y a des contrôles d'alcool.
0: Attends, tu es routier.
3: Ça veut dire que un mec qui a bu au volant et on va le prévenir qu'attention, il y a des flics, donc on va essayer d'éviter qu'il puisse se faire arrêter, donc il va continuer à conduire avec l'alcool au volant.
5: Ah bah c'est ce que les routiers font, ils continuent.
3: C'est inadmissible.
0: Anti-routier, tu me saoules, s'il vous plaît, vous calmez, mais attends, je...
3: aussi, hein.
0: Anti-routier, si ça te plaît pas, tu dégages, tu raccroches.
3: Je crois que c'était à moi que tu parlais.
0: Hein? Anti-routier, si ça te plaît pas.
3: Non, mais
0: tu t'écrases.
3: Gérard.
0: Ok.
3: Gérard.
0: Oui.
3: Ouais, c'est frigo, je peux répondre.
0: Non, mais attends, on va demander...
3: J'ai pas répondu, moi.
0: On va demander un dégage.
5: Gérard, moi je crois que c'est quand même un moyen de communication. Vu le nombre de personnes qui ont la CB, même dans les voitures, moi je suis tout à fait d'accord, parce que c'est quand même un moyen pour les routiers de communiquer, parce qu'à part leur le camion, je pense qu'ils n'ont rien d'autre. Hein. Donc moi je suis tout à fait d'accord.
0: Manu, tu me dégages anti-routier là, parce que ça...
3: Merde, on peut même pas discuter.
0: Il n'y a pas de merde, ok.
5: Ah mais c'est incroyable la vulgarité dans ce débat.
3: Ah bah lui,
1: Gérard.
3: Oui.
1: Gérard, sur IRC, il y a Dave qui te demande si les kits main libre CB dans un camion, est-ce que c'est dangereux?
0: Kits main libre sur CB, pour l'instant j'en ai jamais entendu parler.
3: Ça existe aux États-Unis.
1: Ah si, tu viens d'en entendre parler là.
0: Oh non mais
3: ça existe aux États-Unis.
0: Ouais, mais pour l'instant, aux États-Unis,
1: c'est que me confirme aux États-Unis.
2: En fait, tu peux te masturber, conduire et faire de la CB en même temps.
3: Non, voilà. C'est pas ça, non.
0: Attends, parce que toi.

0: tu te masturbes en conduisant ta voiture et en faisant...
1: Les routiers font que ça, puisqu'ils sont jamais avec leur femme.
0: Bah ouais. Alors, attends. Alors là, je vais te dire une chose. Qui c'est qui vient de dire ça?
1: Anti-routier.
0: Alors, je vais te dire une chose. Que tu vois, la question que tu viens de dire...
1: Non, mais c'est pas une question, c'est une affirmation.
0: Oui, non, mais moi, je peux te dire une chose. Ouais. Moi, je vais te répondre à ta question...
1: Pendant que ta femme, elle était au boulot, c'est ça?
0: Oui, non, mais moi, je vais te dire une chose. Attends, je vais te dire une chose. Que tu crois que les routiers ont que ça à foutre de se masturber mais dans leur camion... Non,
1: avec la main libre, avec le système de main libre.
0: Mais bah, attends, tu crois qu'ils ont ils ont des trucs automatiques?
2: Je pense qu'ils se suicident par des
1: boutons. Mais par exemple, au lieu de mettre de la CB, il faudrait mieux de mettre l'Internet.
0: Ouais.
3: D'ailleurs, j'ai quelqu'un
0: sur l'IRC. Je mets un gros doigt dans le cul aussi, pour toi. Bah,
2: ça, c'est toi qui balance l'info.
1: Là, t'es bien routier, t'es bien vulgaire. Tu vois, t'es bien routier, là.
0: Attendez, s'il vous plaît, maintenant, j'ai une question Internet.
3: Non, c'est pas une question, c'était juste pour dire qu'il y a un certain Yoda sur IRC qui est en direct dans son camion. Il est actuellement en direction vers Rouen, d'ailleurs.
0: Direction de Rouen.
1: Est-ce que Internet, ça vous sert? Est-ce que la CB, ça vous sert pas justement à savoir où est-ce que vous trouvez du carré de vigne à 2h du mat?
0: Allez, dégage-toi. Allez, hop, c'est terminé.
1: Gérard, c'est Frigo, je peux répondre. GG.
0: Ouais, Frigo.
1: Moi je trouve que c'est un bon moyen de communication, la CB, puis ça permet aux routiers de prévenir quand il y a un accident sur la route, quoi.
0: Ouais, mais ça, de toute manière, la CB, je pense que y a, moi j'en ai fait. Ouais. Je peux vous dire une chose, que la CB. Bon, tu vas te calmer, toi. Ok. Donc moi je peux vous dire une chose, que la CB, c'est un moyen de communication pour savoir où sont les radars et de savoir comment que ça roule.
1: GG.
0: Oui.
1: J'ai une question internet de la part d'Anakin qui me demande si t'as des calendriers de femmes nues dans ta caisse de camion.
0: Alors toi, tu dégages.
3: Non, mais il est sur internet en plus.
1: Et c'est pas lui qui doit dégager, c'est le mec sur internet.
0: Ouais, non, mais tu lui dis au revoir, on lui répond plus.
3: Gérard.
1: Mais non, il est à internet et tout.
2: Gérard, excuse-moi, on va accueillir deux personnes. On va accueillir Goldo.
1: Ouais.
2: Et on va accueillir Tam Tam.
1: Salut.
4: Salut GG, il était temps, comment vas-tu?
1: Salut à tous. Salut Sean.
4: Salut Arnett.
1: Salut Goldo.
5: Salut Goldo.
4: Salut tout le monde.
5: Salut Goldo.
4: Bonsoir Gérard.
0: On se calme.
4: Non, c'est Gérard, pas.
2: Bah vas-y, pose
0: ta.
2: Tam Tam, ouais.
4: Bonsoir.
0: Salut Tam Tam.
4: Bonsoir.
0: Donc t'as entendu la question, non?
4: Oui.
0: Donc je la répète pour Goldo et Tam Tam. Donc la CB est-elle un moyen de communication pas 50 ans?
4: Tout à fait.
0: Oui.
4: Pour moi, oui. Pour moi, Tam Tam, c'est un moyen de communication. Ça permet effectivement, lors des accidents, des contrôles radars, de prévenir.
0: Voilà. Ouais, donc tu reviens à ce que je disais à un instant.
4: Complètement.
0: Attends, 5 minutes, Tam Tam.
3: Oui, sur IRC, on me demande si tu connais la Mini CB.
0: Mini CB, oui, c'est... Non, c'est un petit truc
2: de poche.
0: Ouais, c'est un petit truc de poche, un genre de portable, de manière temps. Si.
2: D'accord.
0: Hein. Si. Ouais, c'est des CB portables.
1: Ouais, moi,
0: Non, tu rigoles, Pilda. Mais moi, je réponds. Moi, je vais dire une chose, que la CB portable, tu n'entends même pas la personne que t'as.
1: Ouais.
2: Et t'es capable. Donc, en fait, t'es capable de l'avoir dans la main.
0: Ouais, non, mais c'est comme un téléphone portable, ouais. Mais sauf que t'as les canaux qui s'affichent.
2: C'est un peu incroyable, non?
1: La distance du portable, c'est à combien de distance?
0: Sur la CB portable, je pense que c'est à peu près la même distance que le portable.
1: 2m50.
0: Non, même pas.
1: Il paraît que le son est exécrable.
0: Ouais, ben ça dépend de l'antenne qu'on a. Hein.
2: Ça dépend des contribuables.
0: Non, ça dépend de l'antenne qu'on met dessus. Par contre, mais stop. Là, on va couper parce qu'il est quand même 3h, 2h45.
1: Salut à tous, merci en tout cas.
0: C'est qui?
1: Ah, c'est pas fini?
2: Là, tu dis qu'on coupe, alors non, on a
0: non, non, mais on va abréger sur la question.
2: Ah.
0: Maintenant, moi, j'ai une question qui m'est revenue et il y a un auditeur qui est là et qui m'a demandé de la poser. Combien coûte pour faire décorer son camion?
1: Un reportage.
0: Ouais, voilà.
1: Ouais.
0: C'est qui là?
1: Tam Tam, j'ai vu le reportage.
0: Ouais.
1: Arlette aussi, je l'ai vu. Et c'est hallucinant ce que ça coûte cher.
0: Ouais, à ton avis, mais grosso modo, on va pas s'acharner sur ça. À ton avis, combien que ça peut coûter?
1: Parce que Manu m'a dit qu'il fallait que je réponde en euros, je suis obligé.
0: Non, non, non, pas en euros.
2: C'est mieux, c'est la nouvelle norme.
0: Éteins, s'il te plaît, Manu, merci. Non, non, non, non, non, non, Tam Tam. Non, non, mais sans parler d'euros.
4: En francs français.
0: Ouais.
4: Je dirais 30 000 francs.
0: 30 ?
4: Ouais.
0: 30 000,
2: qui dit mieux.
0: Donc, pour toi, ça coûterait 30 millions.
4: Avec toutes les guirlandes et tout, à peu près.
0: Non, non, non, non, non, simplement pour faire décorer l'extérieur, pas l'intérieur.
4: Ah, pardon, je dirais 100 000 francs.
0: Ouais, mais le tout, grosso modo, qui me dit.
4: 100 000 francs, 100 000 francs, alors, pardon. Avec la peinture, hein? 100 000 francs, avec 50 000 francs avec la peinture. Moi, je te fais un prix, GG, je te fais un prix, moi.
0: Ok. Ouais. Attendez, Tam Tam, tu me dis 50
4: 50 000 francs avec la peinture.
0: 50 000 avec la peinture.
4: Ouais.
0: Goldo.
4: Ouais, ben moi je te disais, je te fais un prix si tu veux pour écrire poissonnerie ou camion poubelle sur un camion, pas de problème, je te fais ça pour.
0: Ouais, bah Goldo, Goldo, Goldo, au revoir.
4: Bah pourquoi? Attends, c'est.
0: Va, essaye de continuer. Non, mais continue à voyager.
4: Mais c'est une décoration.
0: Non, allez hop.
2: Pourquoi? Goldo, non, terminé. C'est qu'il a pas compris. C'est pas les écritures, c'est les peintures, les dessins.
4: Ah, tu parles de publicité, tout ça, poissonnerie, boucherie pour les livraisons. Excuse-moi, j'ai pas compris.
0: Mais attends, faut pas qu'on confonde.
4: Ouais. Tu veux dire genre un dessin, genre tu te fais dessiner un cow-boy, un indien, un truc comme ça, un paysage?
0: Non, mais n'importe, t'as pas besoin de dessiner ce que tu veux.
4: Bah, qu'est-ce que tu dessinerais, toi, Gégé, si tu pouvais décorer?
0: Non, mais on va demander à Frigo.
1: Ouais, moi je dirais 20 000 francs.
0: 20 000?
1: Ouais, plus
0: ou
1: moins. Moi je dirais 10 000.
0: Dégage.
5: 30 000.
0: 30 000.
4: J'ai rien fait.
0: Tu me saoules. Ah, s'il vous plaît, derrière, merci.
4: On me saoule aussi, et oh.
5: 383,44.
0: Oh, que les couilles. Bon, allez, dégage-moi ça. Dégage-moi ça.
2: Dégage.
0: Allez, hop. Bonne nuit. 35 tonnes.
4: Ah, il est lourd celui-là.
0: Hein. 35 tonnes.
2: Il est parti, c'est Goldo à la plage, je te l'ai dit tout à l'heure.
0: Ah bon, 35 tonnes est parti. Alors, bordel, okay. Arnett.
1: Ouais, moi je pense que ça doit coûter aux alentours de 10 000 francs.
0: Ah ben. Grosso modo, je pense que. C'est dommage que j'ai pas un routier qui pourrait me le confirmer, mais c'est pas grave, je le saurai, puis je vous donnerai le prix réel.
3: Il y en a un sur IRC, il peut te répondre tout de suite si tu lui poses la question.
0: Ben, qu'il me dise.
2: Quoi?
0: Ben, le prix que ça peut y coûter.
2: S'il est sur IRC?
4: Ça dépend ce que tu dis.
0: Non, mais le prix que ça coûte.
4: Ah, l'ordinateur, 2 francs. Ou 1500, un truc comme ça.
0: Non.
4: 29 la minute.
2: Ça dépend si tu prends le clavier ou pas.
3: Il est sur la route, ça met un peu de temps à répondre. Il me dit 50 000 euros.
0: Moi je peux vous dire. Je pense que de toute manière, tout le monde a regardé le reportage de la semaine dernière.
2: Ouais.
0: Je pense.
4: Ouais.
0: Tu l'as pas vu?
4: Combien, Gérard?
0: Moi je peux vous dire que ça coûte plus de 10 000 balles.
2: Gérard.
4: À peu près 20 000. Oui. C'est ça, pour 10 000 francs, à peu près ça.
0: Non, mais attendez.
2: Pour nous renseigner, on a Marcel, un routier, là, qui nous a appelé.
0: Marcel, salut.
6: Oui, bonsoir.
4: Salut, bonsoir.
0: Salut Marcel.
4: Salut Marcel.
6: Moi, j'ai fait décorer mon camion, là, justement, ça tombe vachement bien, là.
0: Mm-hmm.
6: Et là, j'ai la facture sous le nez.
0: Mm-hmm.
6: J'en ai eu pour 25 307 francs achetés.
4: Avec la TVA ou pas?
0: Non, mais attends, Marcel.
6: Oui.
0: Non, mais attendez, les autres, s'il vous plaît, derrière, vous me laissez parler. Oh!
4: Avec ou sans TVA?
0: Oh! Avec ou sans TVA, toi, tu as permis, pour l'instant, je vais discuter un peu avec Marcel.
6: Ouais.
0: Bon, toi Marcel, tu me dis
6: 25 367 francs HUT.
0: HUT, donc hors taxe.
6: Ouais.
0: Ok. Mais taper l'extérieur ou l'intérieur de ta cabine?
6: La totale.
0: Donc, t'as le volant avec... attends.
6: Il y a le volant.
0: Tu me calmes celle qui régale comme une bécasse, là, parce qu'elle m'énerve.
4: C'est-à-dire que t'as mis la photo de ta femme sur le,
6: le volant. J'ai un volant, le vis-vitesse...
0: Fil d'art, attendez, s'il vous plaît. Fil d'art, tu me coupes tout le monde, sauf...
2: Je peux pas, moi, d'ici. C'est moi, je vais le faire.
0: Tu me laisses le dernier, là.
2: Marcel.
0: Routier,
2: ouais.
0: Donc, pour toi, Marcel, ça t'a coûté 25 367
6: francs, quand même.
0: 25 300.
6: Acheter.
0: Attends, Marcel.
3: Oui, Gérard, sur IRC, donc, il y a Ziwi qui te demande ce que tu préfères comme décoration sur un camion.
0: Alors là, ça, c'est une très bonne question. Donc,
4: la photo de Jacques Brel.
0: Toi, tu fermes ta gueule.
6: Ça dépend du routier.
0: Bon, toi, tu te la fermes aussi.
2: C'est Marcel.
0: Hein, donc, moi, personnellement, dessus, j'aurais bien vu, je sais pas si ça existe.
2: Clo-Clo?
0: Non, j'aurais bien vu un...
2: Ricky Martins?
0: Non, un truc carrément avec...
6: Un CB président.
0: Oh là là là là là là.
3: Vas-y Gérard, vas-y, t'en occupes pas.
0: Donc, moi, je réponds, donc c'est un truc avec carrément la Formule 1 dessus. Non, mais peut-être c'est un truc blaireau, mais faut dire une chose...
6: Tu peux faire ça en un imposte, comme ça, tu mets Senna, tu mets juste des briques.
0: Ouais, c'est ça, alors bonne nuit à toi. Ok, donc qui c'est qu'on avait Marcel, ouais. Donc ouais, mais taper que l'extérieur, toi, pour toi.
6: Ah non, la totale.
0: Donc intérieur et extérieur.
6: Comme les atouts routiers qui se respectent. Hein. Mm-hmm. Et puis un petit frigo pour mettre les bières.
0: Ah oui, ça, le frigo, de toute manière, tu peux le mettre à l'extérieur. Oui.
6: C'est Tam-Tam. Quand tu dis que tu repeins ton truc en Formule 1, parce que tu as l'impression d'aller plus vite ou pas, ou c'est juste pour un hommage?
0: Non, mais ça, maintenant, tu peux mettre n'importe quoi.
6: C'est pour un hommage?
0: Non, mais je veux pas rendre hommage à Ayrton Senna ou autre.
6: Formule 1, je parle de la Formule 1 en général.
0: Non mais moi je te dis tu peux très bien décorer ta cabine avec un truc de Formule 1.
6: Alors si t'as pas l'argent
0: pas l'argent dans ce cas-là tu le fais pas.
6: Que des sur ton camion tu pourrais très bien marquer vroom.
0: Quoi?
6: Vroom.
0: Bah ouais, vroom, ça veut dire quoi?
6: Bah pour aller vite.
0: Bah ouais, mais non, je suis pas d'accord. Oui.
6: Moi, je veux bien te refaire ton intérieur, hein, y a pas de problème.
0: Non, toi, tu te la perds. Bon, de toute manière, on s'écoute dernier disque.
2: Bah, tu vas peut-être poser une question, il y a encore des questions.
0: La dernière, c'est.
6: Les routiers sur la route.
0: Comment?
6: Est-ce que les routiers, quand vous faites la nuit, quand vous roulez la nuit, vous êtes obligé de vous arrêter sur l'autoroute, c'est sur les aires d'autoroute la nuit? Est-ce qu'on est pour voir des putes dans les camionnettes? Oh. Dans les camionnettes.
5: Oh là, il va dégager.
0: Alors, toi, tu vas dégager tout de suite. C'est pas le thème du débat, tu vois.
6: Si, routier.
3: Ah bah Gérard sur IRC, Yoda qui est dans son camion, il me dit qu'il en a vu une tout à l'heure.
0: Oh mais ça,
3: sur l'autoroute.
0: Ils font ce qu'ils veulent.
6: Ouais.
0: Alors la dernière question. C'est.
6: Il n'a pas préparé son débat.
2: Si, il va la retrouver. Ouais. Attends, tu connais pas Gérard, toi?
0: Non. Non, au hasard, qui c'est qui a une vite fait, allez.
6: Ouais, allez, pourquoi les routiers sont trop cons?
0: Non. Alors toi, tu dégages.
6: Pourquoi les routiers n'ont pas de QI? Plutôt routier, y a-t-il une différence?
0: Non.
3: Gérard, sur l'IRC.
0: La question.
3: Il y en avait une bien, là.
0: Stop! Merci!
3: Oui. Alors, Malkavian qui demande si... Ah bah c'est trop tard, je l'ai raté.
0: Parce
3: que ça défile et j'ai pas eu le temps de le voir.
6: Est-ce que les routiers peuvent devenir des stars? Que font les routiers partant de verglas?
0: Non.
6: Est-ce que les routiers peuvent devenir des stars? Est-ce que le pare-soleil vert transparent avec l'équipe de foot préférée marquée dessus est obligatoire?
3: Merci, c'était la question de Malkavian.
0: Ouais. Voilà, alors donc, la question, c'est combien de temps les routiers passent-ils sur la route? Et on se retrouve juste après.
3: C'est naze.
2: Attends,
3: tu peux pas
2: poser la question.
0: Ah non, on l'a déjà posé. Oh, mais merde! Derrière!
6: C'est nul,
0: mais c'est nul, vous la fermez ou sinon? Allez, hop, conclusion, allez.
2: Ah non, attends. Ça y est, j'ai une question.
0: Stop! Allez, calme-moi tout le monde là, parce que ça m'énerve.
2: Gérard, bon, routier, c'est un métier dur. On est d'accord. Combien de temps, votre avis, un routier peut-il exercer dans la profession de routier?
0: Voilà.
2: Quel âge, ça, c'est une bonne question.
0: Voilà. Et donc, on se retrouve après, on va s'écouter. Roger Puceau avec ma sœur, elle joue du pipo cunu. Oh, donc, vous pouvez toujours nous appeler au 0800 08 5000.
2: On est toujours dans le débat des routiers. Et la dernière question, c'était donc, à votre avis, les auditeurs, combien de temps un routier peut-il exercer dans cette profession si belle?
0: Voilà. Tam-tam.
6: Bah déjà, moi, je sais pas, mais je pense qu'un routier peut tenir facilement jusqu'à... Les routiers, la retraite, c'est à quel âge, Gérard?
0: Ça, je peux...
6: Non, c'est la question, je crois.
0: Non, mais moi, je te demande, jusqu'à quel âge un routier peut-il continuer de rouler?
6: Routier, bon, un routier, la retraite, ça doit être vers 55 ans.
0: Non. Non, 55 ans, ça c'est les mecs qui travaillent à la RTAP.
6: Moi je pense que bon, les routiers c'est quand même un métier assez simple parce que tu fais que de la route, t'es en balade et tout.
0: Ouais.
6: Je pense que ça devrait travailler jusqu'à peu près 70-75 ans parce que c'est quand même une profession de feignant.
7: Ouais, c'est facile, ouais.
0: Ouais, non mais attends, une profession de feignant, fais-moi confiance. Non mais attends, celui qui vient de dire que c'est une profession de feignant, fais-moi confiance.
6: Dame.
0: Celui qui vient de dire ça, déjà, c'est un con. Ouais. Et un boulot de feignant, c'est pas vrai. Parce qu'il faut dire une chose, que les mecs, faut les voir.
4: On bosse comme des tarés.
0: Ouais.
4: Bon, comme des tarés.
0: Ouais, bah attends, si t'es pas content, Tam-Tam...
4: Non mais c'était pas Tam-Tam. D'accord, ok, vous bossez 15 heures par jour, mais je trouve que bosser 15 heures par jour, c'est quand même des feignants.
0: Hein? Attends, tu crois que dans les bureaux, ils comptent 15 heures par jour?
2: Bon, non mais c'est pas des feignants.
0: Attends, mais bureaux, ils arrivent. Attends, attends, Tam-Tam. Moi, je vais te répondre à ta question. Le lundi, ils arrivent. Hop, ils commencent déjà par leur petit café.
2: On parle des routiers.
0: Stop. Maintenant, Tam-Tam, tu vas bien m'écouter.
4: Ouais.
0: Tu vas bien tout ouvrir tes gourdes.
4: Ouais,
0: hein, tes oreilles.
4: Ouais, ça, tu dis qu'ils sont en train de boire, c'est tout ce que
0: bon,
4: tu dis.
0: Alors moi, je peux te dire une chose. Que déjà, les routiers, ils commencent le dimanche soir à 22h.
2: Ils ont pas le droit de rouler le week-end.
4: Ouais, pourquoi dimanche à 22h, c'est pour arrêter le lendemain, le mercredi, pour être...
0: Mon cul, Pildar. Les routiers commencent à partir de 22h. Ils n'ont pas le droit. Ils n'ont pas le droit aux autoroutes le lundi. Je fais, s'il vous plaît. Ouais, mais non, mais le lundi... Oh, Tam-Tam. Tam-Tam.
4: Oui.
0: Que tu t'écrases, je vais te répondre, moi. Alors déjà, dans les bureaux, ils font pas 55 heures...
4: Non, mais oui, ils commencent à 8h du matin et pas à 22h.
0: Ouais, ah ouais. Et alors, dans ces cas-là, à 8h du matin, le chauffeur, il est déjà sur la route. Bon, on est bien d'accord.
4: Ouais.
0: Alors, à 8h du matin, la nana, elle arrive au bureau, elle dit à son copain, « Oh ouais, mais tu sais, à sa copine, « Oh ouais, mais tu sais, mon mec, il m'a bien baisé et tout. Hein. » Alors, que les routiers... Que les routiers partent... Que les routiers, attendez s'il vous plaît, que les routiers partent le dimanche soir à 22h et ils disent au revoir à leur femme, ils savent même pas s'ils vont rentrer. Tam-Tam, tu t'affermes. Stop. Il y a une question à un tarot.
2: Il y a une question sur les tarots.
0: Coupe-moi tout ça là.
3: Je coupe qui?
2: Bon, Rigo, voilà, à toi.
0: Enfin.
2: Alors, oui. Rigo.
0: Rigo, s'il te plaît.
3: C'est allé trop vite encore.
5: J'ai vraiment pas le temps de lire vu qu'il y a environ 418 connectés.
4: Bon,
5: et tu vois,
4: Rigo,
5: les...
4: je peux t'aider.
5: Vas-y, je t'écoute.
4: C'était qui?
5: C'était, je crois que c'était Snul, je sais plus, il y avait une question intéressante et j'ai pas eu le temps de la voir.
2: C'est pas grave, bon. je vais la retrouver.
0: Allez, frigo.
4: Oui, je crois que les routiers peuvent conduire jusqu'à l'âge de 50 ans. Et... Oh non, c'est des conneries ça.
0: Bon, ouais, attends,
4: non, mais moi j'ai lu un bouquin moi sur les routiers.
0: Ouais.
4: Et je peux te dire que dedans, bon, c'est le mec, bon, il disait que les routiers pouvaient rouler jusqu'à l'âge de 50 ans, mais après au-dessus, interdit.
7: Ça dépend.
0: Je pense pas.
4: Ça dépend.
0: Je pense pas, à mon avis. Parce que moi je peux te dire une chose, c'est bête parce qu'à chaque fois je vais reparler de Titi. Et lui ça fait plus de 22 ans qu'il fait de la route.
2: Et est-ce que t'as vu son gros
4: minet?
2: Et t'as
4: vu dans quel âge?
0: Non, non, mais son âge, ça vous regarde pas.
4: Je crois qu'elle
0: a été. Rigo.
5: Oui.
0: Question internet pour finir, non?
5: Le point commun entre une femme.
0: Conclusion.
4: Avant, GG, j'ai une question internet.
2: Je suis pas tous en même temps, s'il vous plaît.
4: GG, j'ai une question intéressante sur internet. Pourquoi les hommes éjaculent-ils par saccade?
5: Ah là, j'ai la même, là, tu vois, c'est pas le thème du débat.
4: Parce que
5: voilà.
4: Gérard avale par gorgée. Gérard.
0: Oui, tu me le dégages. Hop là.
2: C'est
0: terminé.
4: On fait la conclusion, là?
0: Ouais. Ouais, bah on fait conclusion parce qu'on arrête. Oui.
4: Bah moi, ce que je conclue de ce débat, bon, c'est intéressant pour les routiers. Ce que je constate, c'est que bon, vous écoutez que du Johnny et du Coluche, et vous êtes des feignants.
0: Non, mais de toute manière, en plus, c'était pas, c'est un débat à l'improviste qu'on a fait. Hein.
4: Ouais, bah ça, c'est bien entendu. On sent que tu connais pas le sujet. Tu nous fais croire que t'as été routier, mais on se le demande.
0: Ouais. Alors, je vais te dire une chose.
4: Ouais, tu la diras tout à l'heure.
0: Ouais, ben,
4: non, c'est pas moi.
0: Non, mais je pense que celui qui s'amuse à faire des conneries comme ça va se calmer.
4: Ouais. Bon, est-ce que t'as été routier pour de vrai ou pas?
0: Oui.
4: Prouve-le.
2: Non, il a été routier sur Internet, lui.
4: Est-ce que tu as glissé sur du verglas, oui ou non?
8: Non.
0: Alors,
4: sérieusement, est-ce que t'as été routier?
0: Oui.
4: Combien d'années?
0: J'ai fait deux ans de route.
4: Combien de kilomètres t'as fait?
2: 22,
0: non. Combien? J'ai fait plus de 10 000 bornes.
4: Combien de putes? C'est tout.
0: Combien de putes est ta sœur? Ta sœur, elle est en train train de se faire enculer, toi.
2: Non.
0: Alors toi, tu dégages.
2: Il n'y a pas de sœur, c'est pas possible.
0: Allez, hop, terminé pour celui-là.
7: Ça y est.
0: Allez, on y va, la conclusion. Allez, vite. Allez, hop. Terminé. Attends, le...
2: Attends, t'as
4: compris. En 2 ans, hein.
0: Comment ?
4: 10 000 km en 2 ans, c'est pas beaucoup quand même. Gérard.
0: Oui ?
4: T'es un feignant.
0: Ouais, ben, moins que toi, un broutier.
4: Je vais faire ma conclusion.
0: Ouais.
4: Alors je pense que les routiers ça peut ils travaillent dur et ils peuvent conduire encore longtemps. Nous en tout cas faire agir la route toute la journée et on a mis beaucoup de routiers ont la photo de toi Gérard pour se soutenir pour essayer d'aller plus vite parce que pour nous t'es un symbole de réussite quoi quand même parce que tu fais de la radio maintenant. Mm-hmm. On aimerait bien être tous à ta place.
0: Ouais mais de toute manière faut dire une chose. Que grâce aux routiers qui nous écoutent encore à l'heure actuelle, et je sais que ils sont nombreux, même les chauffeurs de taxi, tout ça, grâce à ces gens-là, c'est grâce à eux quand même si on peut, même malgré les grèves, qu'on puisse rentrer chez nous avec les chauffeurs de taxi, mais grâce aux routiers, s'il vous plaît, laissez-le finir. Grâce aux routiers, c'est grâce à eux si on mange.
4: Que
0: les grandes surfaces soient ravitaillées. Parce que si on n'a rien dans les grandes surfaces, on peut pas manger. Alors taisez-vous, vous savez pas.
5: Oui, 2 secondes sur IRC, je trouve qu'il y a une conclusion intéressante. Si tu es routier, que tu sors en boîte, que tu sais mixer, que tu mets un costard cravate et qu'en plus tu as une CB avec un kit main libre, eh bien ça veut dire que tu deviendras un pote de GG.
4: C'est pas possible.
5: J'applaudis Dave sur l'IRC.
0: De toute manière, sur la CB, c'est quand même aussi grâce. Il y a la CB, il faut dire une chose. Avec la CB, on peut savoir pas mal de choses. Mais il faut dire une chose que à force, la CB, ça commence à devenir rengaine. Parce que sur le canal 19, c'est qu'il y en a qui s'amusent. À s'amuser à nous mettre de la radio constamment et on peut pas savoir où sont les barrages ni rien. Donc, alors maintenant, ceux qui s'amusent à faire ça sur la CB, pour moi, c'est des petits cons, c'est des petits branleurs. Alors maintenant, qu'on respecte le métier des routiers et des chauffeurs de taxi et des animateurs radio. C'est tout ce que j'ai à vous dire. En de bon entendeur, salut. Vous allez retrouver. Ça y est, c'est fini.
4: Ma conclusion, c'est bon.
8: Gérard, les conclusions.
0: Alors, allez-y, vite fait. Ouais.
4: Je te kiffe parce que franchement ce que t'as fait c'était bien.
0: Non mais attends, moi je te kiffe pas, ok.
4: Mais alors les routiers c'est n'importe quoi. Le seul truc qu'ils savent faire c'est se branler dans leur cabine.
0: Alors Arnett, c'est terminé, c'est même pas la peine de continuer parce qu'il y a des routiers qui nous écoutent.
4: Ok.
0: Fais-moi confiance qu'il y en a qui sont en haut à m'attendre.
4: Ok, salut Bouffon.
0: Ouais bah Bouffon toi-même et connard.
9: Ouais, GG, c'est Goldo.
0: Ouais.
9: Ouais, je peux faire ma conclusion.
0: Vas-y.
9: Je voulais dire que déjà je suis derrière toi à fond, à 100% tout profond, et que je voulais dire que les routiers, c'est quand même, comme a dit Arnett, un métier de feignasse qui se pignole et t'es un digne représentant de cette profession.
0: Alors Goldo, dégage. Bonne nuit, c'est terminé pour ta conclusion. Hop, au revoir.
9: Au revoir.
2: Dégage.
8: Ouais, dégage. Moi je trouve que je savais pas grand chose sur les routiers, mais j'en ai appris quelques-unes. Mais alors, par contre, il y a un truc que je reproche dans ce débat, c'est qu'il y a énormément de vulgarité et j'aime pas ça.
0: Eh ben, c'est dommage parce que
2: c'est comme ça tout le temps, c'est les routiers.
8: Bah ouais, mais c'est pas bien, moi je trouve, parce que franchement, votre débat il est bien et s'il y avait un peu moins de vulgarité, je trouve que ce serait pas.
0: Bah ouais, mais dans ces cas-là,
2: les routiers, faut bien comprendre, c'est Max, que c'est quelque chose de viril, on l'a compris encore par Gérard ce soir, c'est normal, et quand c'est routier et que c'est viril, forcément, ça amène un peu, au lieu d'en venir aux mains, ça en vient un peu aux mots, et même si ça a été un peu vulgaire, je pense que ça a apporté beaucoup.
8: Ah, mais c'est sûr, c'est ce que j'ai dit à Gérard, j'ai appris beaucoup de choses. Hein.
2: Ça vient du cœur, et quand t'es un passionné, je veux dire, le routier, c'est un peu comme animateur radio, c'est une passion. Et quand t'as une passion, tu la défends. Et donc, très vite, tu peux devenir agressif parce que tu défends ta profession que tu aimes.
8: Bah non, Gérard, je suis tout à fait d'accord avec Gérard, ça c'est sûr.
0: Non, mais ça, de toute manière, moi, c'est un truc que je défendrai jusqu'au bout. Et moi, j'ai routier, chapeau pour ce que vous faites. Je sais qu'il y en a qui sont là-haut. Il y a une J qui est venue et qui m'a dit qu'ils étaient en haut, qu'ils voulaient me voir.
2: Mais t'es d'accord avec moi comme quoi c'est une passion et que c'est normal
0: mais
2: qu'on
0: manière,
2: on s'énerve,
0: passion,
2: qu'on passionne. On est, on,
0: une passion, de toute manière, tu es obligé de la défendre. C'est un gagne-pain. C'est tout ce que tu veux dans pour toi. Ouais. C'est comme toi, animateur radio. Ouais. C'est comme.
2: Quand on parle des passions, tu dis que c'est un gagne-pain. C'est aussi t'es passionné de papillon, parce que le papillon, c'est un gagne-pain.
0: Ça dépend des personnes. Non mais c'est vas-y. Dis ce que t'as à dire.
2: Mais tu parles juste dans le micro, tu parles, j'ai pas besoin d'avoir le casque, tu parles dans le micro. Tu fais exactement ce que tu viens de faire là, ce que tu vas dans le micro sans avoir le casque. Ah, il flippe hein,
5: c'est papillon.
2: Oh,
0: vas-y.
2: Non mais c'est pas grave, éteins.
5: Bon, vas-y, c'est pas grave.
0: Donc,
2: bon, ta conclusion, Gérard.
0: Donc, ma conclusion, c'est dommage que j'ai pas préparé ce débat-là parce que c'était pas prévu.
2: Pour une fois, il était bien. Hein.
0: Ouais.
2: Donc, c'est pas préparé, c'est pas mal.
0: Ouais, mais à part qu'il y a eu des petits emmerdes.
2: Non, mais c'est normal, c'est un métier de passion.
0: Mais donc, on vous retrouve
2: jeudi prochain déjà pour les débats.
0: Voilà. Donc,
2: ça s'apportera sur quoi d'ailleurs? On peut savoir les thèmes ou pas? T'avais pensé tout à l'heure au synthétiseur.
0: Alors. Et donc, on va parler sur les synthés et sur l'harcèlement sexuel. Donc, on va se quitter. Et
2: j'ai hâte d'écouter le débat sur le synthétiseur. Tu sais qu'à mon avis, il y a de la question quand même. Penches pas au dernier moment, comme d'habitude, ou le mercredi, tu viens me voir en me disant que finalement, tu n'y arrives pas. T'es sûr, c'est un débat sur le synthétiseur.
0: Et mais alors là, le synthé, t'as intérêt de me trouver. Mais du Jean-Michel Jarre, j'en ai moi à la maison. On va s'en écouter la semaine prochaine.
2: Si, le truc de la Coupe du Monde, là, la Coupe d'Europe.
0: Coupe du Monde, ouais, j'en ai même plus que ça à te faire t'écouter. Donc, on se quitte et donc, je vous retrouve jeudi prochain. Donc, bonne nuit à tous et vous allez retrouver
2: Rousseau
0: pour la nuit sans pib et on va se quitter avec la bande, avec la bande de Billy du Slip, avec les cochons. On les grille.
2: Ah, c'est bien ça.
0: Qui chauffe. Ouais, vas-y.
2: On le groin qui chauffe. Les cochons, c'est un groin, ça pas un grillon.
0: Ouais, attends, t'es avec elle là. Non, c'est toi-même. En près de tout, c'est toi qui fais l'aria. Et puis c'est tout. Alors, poupouille à toi. Ok.
7: Et voilà. De bonheur, Sander. Salut.
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0: Et voilà, bonsoir à tous et bonsoir à toutes. Donc, débat un petit peu chamboulé à cause d'une semaine chamboulée. Normalement, c'était prévu, je crois que c'était la semaine dernière, mais je ne sais plus exactement quand. Donc voilà, donc on va saluer Esteban qui est sur le site internet www.funradio.fr.
2: Bonsoir Gérard, bonsoir à tous.
0: Bonsoir à toi, j'espère que t'as passé quand même une bonne petite semaine tranquille.
2: J'ai passé une bonne petite semaine tranquille.
0: Donc ce soir, donc débat sur la Coupe du Monde de foot qui se déroule à l'heure actuelle. Donc alors, je répète, Esteban, tu m'écoutes. Donc interdit les sandies et tout ça, hein.
2: Et tout ça, c'est-à-dire
0: sur les personnes que je connais à l'heure actuelle. Donc, s'il y a des questions comme ça, hop, c'est pas la peine de les dire.
2: D'accord, je les dis pas.
0: Donc, même sur la fameuse personne que je salue et qui m'écoute là.
2: Lydie.
0: La fameuse Lily que j'aime et que j'adore. Et voilà. Donc, on va saluer aussi au standard donc Hervé. Bonsoir à toi, Hervé.
13: Bonsoir, j'ai passé une bonne petite semaine tranquille.
5: C'est Thomas, c'est pas Hervé.
13: Hervé.
0: Non, c'est Hervé, arrête de commencer à dire n'importe quoi, Pedro. Et donc, pour l'épauler, donc il y aura Céline.
14: Bonsoir,
0: merci
14: Gérard.
0: Pour le Larsen. Donc bonsoir à toi, Céline.
5: Il n'y a pas eu de Larsen.
14: Bonsoir, Gérard, il n'y a pas eu de Larsen, je suis désolé.
0: Donc voilà. Donc, et puis bien sûr, j'en avais oublié un. Et malheureusement, je suis obligé de l'annoncer.
5: Eh ouais.
0: Malgré tout le bordel qu'il est en train de nous faire sur lors des débats. Donc j'espère que ce soir il va pas le faire parce que j'ai pas envie de m'énerver parce qu'on m'a demandé de pas trop m'énerver.
5: Bonsoir Gérard.
0: Et donc on va saluer Pedro.
5: Salut Gérard. Ça va bien?
0: Et toi?
5: Ça va super, t'as passé un bon week-end?
0: C'est bon, on en a discuté, voilà.
5: D'accord.
0: Et donc on va commencer par accueillir Jibril César.
15: Allô?
0: Oui.
15: Bonsoir Gérard, non pas du tout, c'est Jibril CC.
0: Bon, déjà pour commencer, si t'as un portable, je préviens, j'interdis tous les portables.
15: Ah non, j'appelle d'un fixe, donc je suis Jibril CC, et non pas César.
16: Et je préviens d'une chose, j'espère...
15: Attendez.
16: Non, non, il n'y a pas d'attendez. Bon, alors déjà...
15: Oui.
16: Tu vas retourner voir Céline au standard, parce que là, t'es en train de jouer au con avec moi déjà pour commencer. Céline, s'il te plaît.
15: T'as du blanc sous le nez, là. Absolument pas, Gérard.
16: Bon, allez, hop. Alors toi, de toute manière, tu vas pas commencer, d'accord?
15: Très bien.
16: Alors tu retournes voir Céline. Terminé pour toi.
15: Ah, mais...
17: Qu'est-ce qu'il a?
15: Mais j'ai rien dit.
2: Mais Gérard, bon, qu'est-ce qu'il y a?
16: Non. Attends, il va pas commencer à me dire « attendez ». Ou il me dit « attends, je change ». D'accord?
17: Il s'excuse. Non, mais ça va le supprimer.
16: Non, mais il va déjà commencer par
18: c'est bon, Gérard, je l'ai calmé. C'est bon, il est là.
15: Je m'excuse, Gérard.
16: Eh, t'as du monde derrière toi?
15: Non, pas du tout.
2: T'es mais non, mais la belle d'une cabine, c'est pas grave, Gérard.
16: Allez. Ouais, non, mais attends.
2: Allez, Gérard. Bah, toi, tu sais ce que c'est. Hein. Toi, tu sais ce que c'est quand on t'appelle au bureau. Allez, on y va.
16: Par derrière, sans. Donc, pour lui, c'était 101.9. Et donc, par derrière, de Lille, 107.3. Bonsoir à toi.
19: Bonsoir, Gérard. Bonsoir, tout le monde. Bonsoir, l'équipe et les auditeurs.
15: Bonsoir.
19: Yuri
16: Djorkanouf.
20: Yuri Djorkanouf, bonsoir.
16: De Liverpool.
20: Non, Livercock. Livercock 119.9, bonsoir tout le monde.
16: Ouais, elle existe, cette ville?
20: Ah, tout à fait, c'est dans le Morbihou. C'est dans le Morbihou, Livercock.
16: Ouais, d'accord.
20: Bonsoir.
16: Bonsoir. Et minuscule, pour terminer, de Beaune, 91.5.
21: Oui, allô, bonsoir, Gérard.
16: Bonsoir. Oh là là.
21: Oui.
16: Qui m'a choisi cet auditeur?
18: C'est pas un auditeur, c'est une auditrice et elle s'appelle Mimi Sucu et pas Mimi Minuscule.
16: Hey oh!
2: Il sait pas lire.
21: Oui, allô?
2: Il sait pas lire, Gérard.
20: Il est pas de japonais.
21: Oui, allô, Gérard?
16: D'accord,
2: c'est un
16: mec.
18: C'est pas un mec, Gérard, c'est une
16: fille. C'est un mec!
2: Non. Gérard, il sait pas lire.
22: C'est un transsexuel, vas-y, laisse-le.
16: C'est un mec! C'est pas une nana, c'est un mec! Bon, tu vois, qui c'est qui? Oh bon, d'accord.
21: Avec ma voix, mais c'est pas de ma faute. Hein.
16: Non, mais toi, je crois que ça va aller vite. On va s'amuser avec toi.
21: Mais excuse-moi, Gérard. Allez, je suis vraiment désolé.
16: Bon, hé. Hey. Tu sais ce que tu vas faire?
21: Oui.
16: Minuscule, là.
21: Oui, allô?
16: Minuscule, là.
21: Oui.
16: Tu vas aller voir Céline.
20: Il m'encule.
21: D'accord.
16: Alors là, je préviens tout de suite. Alors non, là Pedro, je vais te dire une chose.
22: Quoi? Qu'est-ce que j'ai fait?
16: Que les gens, on n'a pas encore commencé, que le premier qui commence à dire
22: encule, ouais.
16: C'est simple, je vire tout le monde.
2: Gérard, c'est un débat sur le foutre hein, quand même.
16: Ouais non, mais c'est pas un débat sur les histoires des... Hein.
15: Allons-y Gérard, commençons
2: c'est
15: le débat.
2: Débat sur le foutre.
16: D'accord.
15: Ouais, on s'impatiente.
21: Allez.
16: Alors je préviens tout de suite. Que ce soir, j'ai pas envie de trop m'énerver.
15: On a bien raison, ouais.
16: Alors, je vous préviens, vous répondez aux questions correctement et c'est tout.
15: Très bien.
16: Clair. Le premier qui me fait une gaffe, il vire.
21: Dehors.
16: D'accord.
21: Ça marche.
16: T'as compris, minuscule, là?
21: Il y a aucun problème, Gérard, je suis là.
16: Bon, bah, j'espère pour ton matricule, parce que sinon, tu vas pas rester longtemps, d'accord?
21: Ok, ça marche.
16: Alors, avez-vous regardé la cérémonie d'ouverture? Eh ben, tiens, on va commencer par toi.
21: Eh ben, j'ai pas tout vu de la cérémonie d'ouverture parce que j'étais au travail et j'ai réussi à voir le début, mais malheureusement, j'ai pas pu voir le reste parce qu'il y avait beaucoup de clients en salle.
16: Alors, je peux vous, donc toi, t'as pas pu voir la cérémonie complètement?
21: Non, j'ai vu tous les Japonais qui couraient en plein milieu du stade et ça m'a bien fait marrer, mais c'est tout.
16: N'importe quoi, putain. Enfin, bref. Yuri et Djorkaouf.
20: Djorkaouf, écoute, ouais, moi j'ai vu la cérémonie parce que c'était avant le match quand même. J'ai trouvé que c'était bien, mais il y a un truc qui m'a gêné, c'était, on dit toujours, ouais, les petits enfants en Asie, tout ça, on les fait trop travailler, et je pense que c'était pas forcément nécessaire de les foutre en plus sur un stade pour présenter une cérémonie officielle d'ouverture de Coupe du Monde. Ils ont déjà assez de taf comme ça, quoi. Mais sinon, la cérémonie en elle-même, elle était bien, quoi. Bon, ça se tenait, quoi. C'était correct. Voilà.
16: Ok. Par derrière.
23: Oui, bien sûr. Moi, je savais pas qu'il y avait une cérémonie avant, en fait. Je croyais que la cérémonie d'ouverture, c'était le match de la France. Donc, j'ai raté.
16: Mm-hmm.
23: C'est ballot.
20: Trop nul.
16: Bon, commencez pas, parce que j'ai bien l'impression que j'ai
23: reconnu... Ah ouais, mais attends, c'était vachement tôt dans la journée, quoi. Il y a des gens qui bossent, hein. C'est
20: ouais,
23: pas...
16: Non, mais justement...
23: Non, mais si je peux me permettre, ils sont franchement contents de pas avoir mis ça à 8h, quoi. 1h30, il y a personne chez soi, hein.
16: Non, mais ça...
20: Et attends, il y a des gens qui travaillent, quand même, hein.
23: Bah ouais, hein.
16: Non, mais ça, je vais vous dire le après. On va laisser répondre Djibril Cesser.
1: Gérard, juste un truc, est-ce que je peux te couper ta gueule? C'est juste pour préciser.
16: Oh,
1: excuse-moi. C'est juste pour, c'est une expression de Lille. C'est juste pour préciser auprès des auditeurs internautes de Fun Radio que j'ai pas de connexion en ce moment, donc ils paniquent pas, j'arrive. Pour l'instant, ça marche pas.
16: Merci Gérard. S'il y a pas d'internet, je sais pas comment on va pouvoir travailler ce soir. Djibril, pour finir.
3: Oui, Djibril CC, hein, et non pas CCR. Donc, moi, Gérard, j'ai regardé, effectivement, la Coupe du Monde.
16: Oh, t'arrêtes un peu de replay!
3: Que j'ai trouvé super sympa. J'ai trouvé que ça partait dans tous les sens. Le feu d'artifice, c'était vraiment splendide. Et c'était vraiment un beau spectacle.
4: Ouais.
3: Voilà, je tenais à le dire. Et puis le match de l'équipe de France, après, comme on le sait tous, c'est dommage d'avoir perdu, mais bon, c'est comme ça. Voilà, Gérard.
16: Déjà, pour commencer, vous allez vous la taire.
3: Oui.
16: Et vous allez arrêter, parce qu'apparemment, j'ai bien l'impression qu'on veut jouer ce soir avec moi, avec mes nerfs.
3: Alors moi, je vais jouer au football.
16: Non, bien sûr, Tony.
3: Moi, je suis un grand fan de
16: bien
3: football.
16: Sûr, et... Tony, bah, bien sûr, Tony. Bien sûr, Lys. Bien sûr, Non.
3: Ah, non, mais là,
16: non,
3: je crois presque que pas. Mais presque pas.
16: Mais à chaque fois, vous me le faites. À chaque fois, vous me le faites.
3: Non, mais non,
16: mais à chaque fois, ça te fait. Pedro!
3: Là.
16: Il est hors de question! C'est les habituels! Dénonciation! C'est les habituels.
1: Gérard, ils sont plus là.
22: Bon, je les ai coupés deux secondes. On va les.
16: Non. Allez hop. Au revoir, c'est les habituels.
22: Ah, c'est minuit 40. Déjà, non,
16: c'est les habituels.
22: Mais non.
16: Ça va être manière, c'est sympa. À chaque débat, manière, regarde-le, il se marre. Alors terminé.
1: Mais Gérard, toutes les stars alcooliques ont des fans.
16: C'est terminé, je ne veux pas des habituels.
6: C'est pas Pedro qui s'occupe.
22: Mais c'est pas moi.
16: C'est lui. Manière, il a été prévenu par un dénommé Stéphane. Il a été prévenu par un dénommé Stéphane. Alors c'est bon, c'est les habituels qu'on a.
1: Gérard.
16: Alors j'en veux pas.
22: Mais prévenu de quoi,
1: Gérard? C'est eux, au standard.
16: Non,
1: c'est pas Pedro.
22: C'est pas moi. Mais arrête de dire qu'à chaque fois c'est moi.
16: Arrêtez de me prendre n'importe qui avec
1: Hervé. Hervé, regarde,
6: n'arrête pas.
1: Hervé, écoute.
24: Pas travailler,
1: écoute Gérard.
16: Ça c'est les habituels. C'est les habituels.
6: C'est pas un habituel lui.
16: C'est les habituels.
22: Mais ça va pas, Gérard.
16: C'est les habituels.
6: C'est pas écrit pareil. C'est pas des habituels.
16: Non. La fiche, elle est là, d'accord, Esteban?
6: Ouais, mais elle est là.
16: Ça n'a rien à voir.
1: Oh, mais tu l'as déchiré, c'était pas un habituel.
16: C'est qui, ça?
1: Bah, je sais pas, moi.
16: C'est qui? De manière, ça commence, c'est déjà des habituels.
22: Mais non,
16: c'est
22: Gérard.
16: C'est des habituels. Mais attends,
6: j'écoute, ok, j'ai pas écouté.
16: Mais c'est des habituels,
22: bah,
16: mais rien qu'à...
22: On va les remettre à l'antenne.
16: Gérard, c'est des habituels.
1: C'est moi qui m'en suis occupé, c'est pas des habituels.
16: La première liste, si. Je suis désolé.
1: Je te dis que non.
16: Moi, je te dis que si.
1: Gérard, on baisse.
16: Je m'en fous qu'on baisse sur le net, mais moi, de toute manière, il est hors de question que je pars sur un débat avec tous les habituels à chaque coup.
1: Mais bravo, Gérard!
16: Et c'est
1: bravo,
16: toutes les
22: bravo,
16: semaines!
22: Ouais, Gérard!
16: C'est à chaque fois terminé! Un débat sur le foot! Ouais. Alors, vous pouvez leur dire au revoir, j'en veux d'autres personnes et je repartirai pas.
22: Attends,
16: avant.
22: Gérard, on va les écouter.
24: On les écoute.
22: Allô?
1: Gérard, t'es rouge comme un verre de vin.
3: Allô?
16: Voilà, tiens. Voilà. Déjà, tu dis t'es grosse comme un verre de vin. Qui? Non, mais c'est bon. Là, c'est terminé. Je n'accepte aucune insulte.
6: Je suis d'accord.
22: Ouais.
16: Aucune insulte.
1: Ok, bon problème.
16: Je n'accepte aucune insulte.
1: Bon, je rappelle quand même qu'il est que minuit 43 et qu'il faut aller jusqu'à 2h et ça serait bien prendre les nouveaux.
16: Là déjà, ceux-là sont bons, c'est les habituels, je n'en veux pas.
1: Gérard, tu sais ce que je fais? Avant qu'ils te les passent, moi je filtre
16: non,
1: les
16: non,
1: noms
16: non,
1: et
16: non,
1: tout.
16: Non.
1: Je filtre.
6: Je le fais.
16: Non.
22: Et faire le standard. Max va faire le standard.
6: Je le fais.
16: Non, parce que là ça m'énerve.
6: Non, quoi.
16: Non, mais là il y a un problème. Déjà une, j'en ai marre.
6: Mais c'est pas les quatre habituels.
16: Si, c'est les quatre.
22: Mais non, Gérard.
16: Déjà, elle. Mais attends, il y a Tony, il y a Arnett, il y a Ludo, et il y a l'autre, Leslie.
1: Mais t'es parano, Gérard.
16: Mais attends, mais de toute manière, je le sais. On m'avait prévenu que de toute manière, t'allais.
22: Mais quoi?
16: De toute manière, à chaque fois,
6: mais
16: toi.
6: Non, mais même.
16: Lui, à chaque fois, c'est pareil. De toute manière, dès qu'il y a un truc, un plan foireux, ça vient de sa part. Et de toute manière, tous les sons maintenant, je sais d'où qu'ils viennent. Ça vient de toi.
4: Okay. Ivrogne. Non, mais Ivrogne. Ivrogne.
22: On va t'en foutre une.
16: Ça suffit parce que sinon moi j'arrête tout là.
22: Ah non,
4: Gérard,
22: merde.
4: Calme-toi.
16: D'accord.
4: On va reprendre les choses calmement, Gérard.
16: Non mais attends. Maintenant, faut peut-être avoir du respect envers les gens, ok?
7: Voilà, je suis d'accord.
22: Bah
7: voilà,
22: t'es mieux placé pour parler. Hein. C'est ça que tu respectes.
16: Maintenant, terminé pour cela.
22: Voilà.
16: Non, mais déchire, mais déchire, déchire ça.
4: Hop. Déchire, déchire,
16: ouais,
4: Gérard.
16: Fermé, oui.
4: Ah, pardon. Bon, je vais te filer un coup de main.
16: Oh, je suis encore assez grand de m'occuper de mes papiers moi-même.
4: Mais tu reprends le dessus, là.
16: Qu'est-ce qu'on fait, là? Non, bah, on va mettre un disque et on va...
22: Bah non, on vient de commencer, Gérard.
16: Non, non, non. Attends, Pedro, tu la fermes, d'accord? C'est pas toi qui commande.
4: Pedro, ta gueule.
22: Ouais, c'est ça. Ouais.
7: Comment on fait alors?
16: Non, il y a un disque et c'est tout.
22: Ah, tu peux peut-être donner des scores de foot. Attends, on a des scores de foot.
8: Ça arrive, ça arrive.
7: Je vais voir avec eux et puis.
16: Non, non, mais moi, il est hors de. Donc, vous pouvez nous appeler au 0825 08 5000 et pour les belles, au 033 0033 05 08 5000. Et sur le chat, pour l'instant, apparemment, vous pouvez pas nous
4: si,
16: avoir.
4: Si, si, si, ça commence à marcher, là.
16: Bah, apparemment, on le dirait pas, hein. Alors, ça, je le vois, donc, apparemment, il y a rien du tout.
4: Enfin, on a quand même le nombre de connectés, hein.
16: Qu'est-ce qui se passe, là?
4: Gérard, on a quand même le nombre de connectés pour l'instant. Au départ, ils sont 4516.
16: Non, mais attends. De toute manière, comment tu peux savoir le
4: nombre
16: de
4: par email. Parce que il y a le nombre de participants, ça n'a rien à voir avec l'écran que t'as là-bas.
16: Mais même, de manière, c'est le même, d'accord?
22: Mais non, Gérard.
16: Tiens, comme ça, les fauteuils encore.
4: Gérard vient de tomber sans le faire exprès. Il s'est pris les pieds dans sa moustache.
16: Hey, il est tombé. Comment tu peux savoir?
4: Il est tombé comme une merde.
16: Non. Comment tu peux savoir un chiffre avec un écran qui fonctionne pas?
4: Parce que il y a des connectés.
16: Là, il est hors de question. Allez, hop. De manière, je
4: un
16: sens
4: petit,
16: que.
4: Un petit doigt dans le cul.
16: Allez, c'est bon, Pedro. Allez, j'arrête.
22: J'ai rien fait.
4: Gérard!
8: Non, mais attends!
22: Mais j'ai rien
4: Gérard,
22: fait!
4: Gérard, reviens parmi les tiens!
8: Pour Lily!
22: Mais j'ai rien fait, Gérard!
16: Pedro, il s'en
22: est. Mais j'ai rien fait!
4: Mais t'es, il est vexé! Il est fier comme un Polonais! Parce qu'il est tombé!
22: C'est lui!
4: Mais c'est pas moi! Je te jure, je l'ai pas poussé!
22: C'était
4: une belle chute! Non, mais il est tombé tout seul! Il s'est pris les pieds dans ses dents pourries! Il est tombé!
22: Attendez, il est en train de gueuler à côté! Il est tombé comme une nerf.
4: En fait, on vous explique. Il s'est rapproché de moi apparemment pour me mettre un caco dans la gueule et il s'est pris les pieds dans son.
22: J'ai rien fait, Gérard. Chaise. Allez, Gérard, assieds-toi. Gérard, assieds-toi, Gérard.
16: Mais
4: Gérard.
7: Et rappelle Lily, on va essayer de la rappeler vers 1h là.
22: Ah putain. Mais Gérard, qu'est-ce que j'ai fait?
7: Tu veux qu'on rappelle Lily? Tout de suite. Rappelle le débat entièrement.
4: Donc, Gérard, on s'énerve pas, mais il y a effectivement. 4000.
16: Rien du tout.
4: Mais c'est pas, si, c'est, y est, c'est, tu confonds.
16: Il y a rien du tout, l'écran est vide,
4: sur
16: c'est le même écran.
4: Non, mais sur funradio.fr, sur funradio.fr, il y a quand même des gens qui écoutent le débat par internet.
16: Moi, ça va aller vite. Moi, ça va être simple, clair, net et précis. Moi, je sens qu'à force qu'on joue comme ça, eh ben, je vais tous vous laisser tomber.
4: Eh ben voilà.
7: Ouais, mais tu vas laisser tomber. Ouais. Qu'est-ce que tu vas devenir, Lily, à laisser tomber?
8: Ah, ouais. Ouais.
4: Chut, chut, chut. Calme.
22: Ouais. Calme. Attention.
4: C'est quand même lui qui nous paye. Hein.
7: Bah oui.
16: Ouais, c'est moi qui vous paye. C'est moi qui vous fais de l'audience, malheureusement.
7: Voilà.
4: Ouais, exactement. Ah. Bravo. Hein.
7: Heureusement
4: qu'il y a Gérard. Hein.
16: Bon, alors on va voir qui c'est maintenant, les nouveaux. Franck Le Steak. 101.9 de Clairefontaine.
9: Bonsoir Gérard, bonsoir tout le monde.
7: Ça me fait bien. Après, on va essayer d'appeler Lily là. Hein.
16: Oui, quoi Wiki Gonzalez.
9: Non, c'est Kiki Gonzalez. Bonsoir Gérard.
16: 102.5 de Lyon.
9: De Lyon.
16: Ah, de Lyon, oui. Bien sûr.
22: Gérard, continue, parle. T'es animateur, vas-y, parle.
16: Attends, je peux
22: parler. Bah non, mais un blanc à l'antenne, ça le fait pas, Gérard.
16: Alors, quand on met Lyon, on met pas. On met les fréquences normales. Flambie, je sais pas quoi.
24: Flambie Flamand, oui, bonsoir.
16: Annecy, 114.8.
24: Exact, oui, bonsoir.
16: Et Marcel Prosaï.
25: Bonsoir, c'est Marcel Prosaï. Birmingham, 118.8.
16: Ok.
25: Bonsoir.
16: Bonsoir.
22: Et Lily, alors attends, je peux bien quand même. Lily sera là dans 10 minutes parce qu'elle était un peu occupée, là. Mmh. Ok.
25: Ah ouais.
16: Ça, c'est mes problèmes, c'est pas les
22: Non, mais je te le dis.
16: Ouais, mais c'est mes problèmes, c'est pas les
22: Ok, fais ton débat, vas-y. Pose ta question. Hein.
4: Un peu de respect.
8: Il y a Lily qui est en ligne et d'ici 10 minutes, elle va voilà,
22: c'est ce que je viens de dire. Merci d'avoir suivi.
16: D'accord.
25: C'est pas faux, bois.
16: Comment?
22: Bon Gérard, vas-y, pose ta question.
16: Alors attends, ouais, déjà Gérard. Pedro.
25: Quoi, alors, y aller, hein.
16: Attendez, attendez.
25: Calme le jeu,
16: déjà
25: calme
16: une
25: le jeu.
16: Chose.
25: Ouais, faut calmer.
16: Hey, oh, sérieux. Attendez.
4: Non mais il l'a regardé méchamment, il l'a regardé méchamment.
16: Attendez, je préviens. Oh, c'est encore moi qui décide. Le c'est débat vrai. N'est pas commencé. Je préviens tout de suite la Réa que si j'entends un bruit en disant « Ouais, Mister Cousine !» Ça, je préviens tout de suite. Je prends le casque.
22: Ça vient pas de moi.
16: Mais de toute manière,
4: j'ai pas le standard.
16: Non, non, mais ça, déjà, faut le retirer.
22: Bah, on l'enlève. Allez, vas-y, on va l'enlever.
16: Non, arrête. Mais Pedro... Non, mais je préfère. Non, non, parce que...
4: Regarde pas Gérard dans les boulots, quoi.
16: Les trois quarts du temps... Le débat foire à cause de lui.
22: Bah ouais.
16: Hein? Et on verra ce soir comment que ça va se passer. Et tu verras qu'encore ce soir, ça va encore être le bordel. Tu vas voir. Et sur le chat funradio.fr, www.funradio. Donc pour l'instant, il n'y a aucun connecté, donc n'ayez pas peur. J'espère que ça va fonctionner rapidement. Voilà. Donc première question, avez-vous regardé la cérémonie d'ouverture? Je reprends la question vu que tout à l'heure on avait les habituels. Franck Le Steak.
5: Ouais Gérard, bah moi j'ai dû travailler donc j'ai pas pu regarder, mais en revanche j'ai regardé le match qui a précédé l'ouverture. Mais j'ai malheureusement pas vu la cérémonie d'ouverture de la Coupe du Monde 2002. Corée-Japon.
16: Mais là, t'as pas vu la cérémonie d'ouverture là, vendredi?
5: Non, j'ai travaillé, j'ai pas eu le temps.
16: Ah, ok. Kiwi Gonzalez.
10: C'est Kiki. Oui, moi j'ai suivi parce que je suis un grand fan de football, donc j'ai suivi ça, je me suis mis au chômage direct. Mm-hmm. Je me suis dit que la Coupe du Monde, c'est bien plus important que de travailler.
16: Non, donc, mais de toute manière, il n'y a pas besoin de se mettre au chômage pour regarder une cérémonie d'ouverture, d'accord?
10: Ouais, mais moi personnellement, là je touche le RMI. Donc j'ai regardé, ouais, effectivement, la cérémonie d'ouverture avec les petits Chinois, les petits Coréens, ils m'ont bien fait marrer avec leur drapeau. Mmh. Et ensuite, j'ai suivi le match France-Sénégal.
16: Plan B.
11: Oui, bah moi j'ai trouvé que c'était une cérémonie tout en couleurs, tout en originalité. Et ça m'a fait plaisir de voir quelque chose comme ça à la télévision française.
10: C'est vrai, ça change.
5: Mmh. Ah, c'était beau. Change.
16: Marcel, pour finir.
25: Ouais, bah écoute, bah, moi j'ai pris un RTT quand même pour voir cette magnifique cérémonie. Mmh. J'ai bien kiffé pendant une petite heure avant le match et après j'ai moins kiffé quand même.
16: Non mais je te demande, est-ce que t'as suivi? Non, je te demande pas si t'as vu le match parce qu'on va en parler.
25: Mmh. Ah mais j'ai vu la cérémonie, j'ai bien kiffé la cérémonie. Heureusement qu'il y avait la cérémonie vendredi quoi. Mmh. Ça a égayé un peu ma journée quand même, tout ce bonheur.
16: Bon, d'accord.
25: Voilà.
16: Non mais ce qu'il faut dire une chose, bon, c'est que apparemment tout le monde n'a pas pu la suivre. Mmh. Mais ce qu'il faut bien se dire, c'est qu'apparemment, d'après ce que j'ai compris, il y a des sociétés. Maintenant, je ne sais pas si parmi vous, à part celui qui est du RMI, là, qui veut jouer les ponchos.
25: Oh.
16: Donc, je ne sais pas, mais il y a certaines sociétés qui ont autorisé à avoir des télés
25: dans les bureaux. Ouais.
16: Dans les bureaux pour regarder.
10: Ouais, j'aimerais aller dans ton sens là, c'est Kiwi Gonzalez.
16: Oui.
10: C'est vrai qu'il y a des sociétés qui ont acheté des télés justement parce qu'il y a beaucoup de fans de football. Tu sais qu'on a gagné la Coupe du Monde en 98.
25: Ah bon?
10: Donc oui. Donc ah ouais. La France s'est équipée en téléviseurs pour suivre cet événement qui est quand même un événement mondial.
25: Mm-hmm. C'est vrai.
10: Ouais.
16: Non mais là faut bien se dire une chose, que c'est vrai. Bon, moi j'ai pas pu la suivre parce que je peux pas vous dire pourquoi.
25: Comment ça se fait? Pourquoi?
16: Non, non, mais de toute manière je peux pas vous le dire.
11: Ça serait intéressant de le savoir pourquoi.
16: Bah parce que j'ai pas de télé là où je suis, c'est tout. Voilà.
11: Ah, bah, voilà, mais tu pouvais pas aller dans un café où il y a une télé?
16: Non, merci.
25: À la radio, t'aurais pu suivre à la radio.
16: Non, parce qu'à la radio, justement, on va en parler, et ça, c'est ce qui m'a dégoûté vis-à-vis des...
25: Ils ont pas voulu te faire rentrer.
16: Non, mais il y a un problème qu'il faut se dire, c'est que certaines radios n'ont pas retransmis la cérémonie d'ouverture, alors qu'il paraît que... Il y a même à l'heure actuelle...
11: C'était dans le commentaire, c'est sûr.
25: Est-ce que toi, tu pourrais pas faire quelque chose auprès de la direction de Fun pour qu'ils retransmettent au moins la cérémonie de clôture à Fun, quand même?
16: Mais ça, de toute manière, c'est pas eux qui décident, hein, c'est pas...
25: Ils pourraient,
16: c'est le CSA a dit que, bon, ben, c'était comme ça, c'est tout.
25: Qu'est-ce que c'est ce bordel au CSA?
16: Non, mais de toute manière, faut bien vous dire une chose. Il paraît que c'était joli à voir, qu'il y avait tous les drapeaux des organisations, des équipes.
25: Des ONG, ouais, bah ouais.
16: Bon, il y a eu plein de trucs. Il paraît que c'était super à voir.
10: C'est vrai. C'était magnifique.
25: Ouais. Mais bon, Gérard, le plus important dans une Coupe du Monde, c'est pas la cérémonie.
16: Non, donnez vos noms quand vous parlez.
25: C'est Franck Le Steak. Le plus important, c'est pas les cérémonies, hein, d'ouverture et de clôture non plus. Hein. C'est les matchs, quand même.
16: Non, mais attends. D'accord. Pour toi, c'est peut-être pas la cérémonie. Ouais. Mais attends, mais pour ceux qui regardent pour la première fois un match.
25: C'est beau, quand même.
16: Bah, je vais te dire une chose. Je suis désolé. Pour moi, je trouve ça sympathique. Ouais, de toute manière, quand ils ont fait la Coupe du quand on a gagné. Même quand c'était les Jeux Olympiques d'hiver à Albertville, il y a eu quand même une cérémonie d'ouverture. Il y avait tous les pays organisateurs.
25: Ce que je vais te demander, toi qui n'as pas vu la cérémonie d'ouverture, t'as préféré celle-là ou par exemple la cérémonie des JO?
16: Les deux, de toute manière, parce que moi j'aime bien, bon, le foot, je peux pas le regarder parce que, comme je t'ai dit, j'ai pas de télé.
25: Ouais.
16: Mais j'aime bien aussi.
25: Mais t'as aimé les deux, en fait, même si tu l'as pas regardé, t'as aimé les deux, quoi.
16: Ah bah, de toute manière, les deux, oui. De toute manière, j'aime bien le ski, j'aime bien le foot, mais malheureusement, je peux pas regarder tous les matchs.
24: Mais t'as préféré laquelle?
16: J'ai préféré celle du... celle
25: ouais.
16: du ski.
25: Ah ouais. Celle du ski, ouais.
16: Parce que la clôture, je sais pas si je me trompe, mais je pense que...
25: La Coupe du Monde de ski, ouais.
16: Hervé ou Esteban ou...
2: Ouais.
25: On s'éloigne.
2: Qu'est-ce qu'il y a? Il essaie de réparer le net.
16: Pourra me dire, je pense que la cérémonie de clôture des Jeux d'Albertville, normalement, ça a été fait en descente en flambeau, si je me trompe pas.
24: Bien sûr.
0: Je sais pas, moi j'étais en train de baiser à ce moment-là.
16: Ah. Bien sûr, tu fais comme Evan à chaque fois qu'il passe un ménage, quand il vient.
25: Putain,
16: il dit j'ai baisé juste avant, c'est ça.
0: Même le flambeau a même été juste à ce moment-là.
16: Ouais, non, mais...
2: pas de... Le flambeau a été récupéré dans le cul d'un athlète allemand, non?
10: Tu baisses tous les quatre en toi, Hervé.
2: Il y a Elfauk.
16: Bon, d'accord.
2: Et le flambeau.
16: Seven, il a rien compris de.
2: J'étais pas fantaisiste.
24: Hervé, les bisextiles.
16: Non, mais je vous demande. Moi, à mon avis, je pense que c'est la cérémonie de clôture de...
2: Qui était beaucoup plus jolie.
16: Des Jeux d'Albertville qui était le plus joli parce que c'était une descente au flambeau.
10: Et Gérard, si on parle un petit peu du match là où on s'est fait doser quand même.
16: Ah, non, oui, mais ça,
25: une dose.
16: Non, mais on va y revenir.
25: On parlait de descente au flambeau toute moisie là quand même.
10: Ouais, ça. Un but
16: mais
10: de papa.
16: On va y revenir. Un but de papa pour Badiop. Quels sont les deux pays qui organisent la Coupe du Monde 2002.
25: Japon-Corée. Allez hop, c'est géré.
24: Ouais.
16: Bon, bah voilà, donc...
10: football.
24: Okay. Combien d'avions faut-il?
25: Quelle est la monnaie au Japon?
10: Combien ça coûte en euros?
24: Quelle est la devise?
25: La meilleure recette
10: non,
25: de
10: Non, mais arrêtez là, s'il vous plaît.
25: Allez.
16: Quand vous aurez terminé de vous foutre de moi, vous me préviendrez.
10: Non, mais je suis pas d'accord. Ouais, donc la
12: devise. On se met en volant.
25: Allez.
24: On t'attend, hein?
10: Oui, Gérard.
25: Quand tu veux, hein.
16: Alors, combien y a-t-il d'équipes?
10: Oh putain, ouais.
12: J'ai envie de câlin.
25: Ah, ça faisait longtemps, toi.
12: Il marquait pas.
25: Ah bah alors.
16: Alors, je sens.
12: J'ai envie de câlin.
10: Alors, moi, Gérard, Franck Le Steak, je crois que je peux
16: Pedro,
10: répondre.
16: S'il te plaît.
10: Je peux répondre à ta question. Il doit donc y avoir une soixantaine d'équipes en compétition pour la Coupe du Monde.
16: Je sens que tout
2: pas
16: à
2: bon.
16: L'heure.
25: Qu'est-ce qui se passe?
16: Je vais m'énerver.
25: Non, pas le genre.
2: C'est pas ton genre.
16: Je vais encore m'énerver parce que j'ai envie de câlin. J'en ai plein le dos.
10: On est pas mon football là.
12: Il tirait pas.
13: Il marquait des pénaux dans ma lucarne. Il arrêtait les coups francs avec ses chicots. Avec son chicot.
25: Bon, on y va.
2: Tu peux recentrer le débat sur le foot.
16: Quand celui.
13: Il se plantait les bâtons le corner dans le cul.
10: Oui, super geste technique de Gérard, passement de jambes de bois, c'est super, c'est magnifique.
12: Oh oui, extérieur du kiss, c'est magnifique.
2: Gérard, il faut que tu gères là, il faut que tu leur dises. Hein.
14: Baise-moi, Gérard.
24: Je vous dis pas.
12: Rosigno, Gocho, qui sont...
2: Bon, Gérard, les auditeurs, calmez-vous, Gérard, on va reprendre le débat. On en était où?
24: Il marquait pas.
2: Bon, Gérard.
16: Bon,
2: Gérard,
16: je sens qu'il est une heure.
2: Bah, attends, on va les couper deux secondes, hein. Voilà, donc Gérard, on va recentrer le débat, on y va. Non, mais il sent pas bon qu'il est une heure, tu vois, donc...
16: Je sens qu'il est une heure.
2: Mon Dieu, déjà.
16: Et que là, ça commence... Ça fait déjà une demi-heure que ça commence à me gonfler.
2: C'est parce que t'es tombé de ta chaise.
16: Déjà, il y en a qui se sont foutus de ma gueule.
2: Oh,
16: là, ça recommence.
2: Mais il y a Lily qui est là en plus.
16: Le débat, Je sens que le débat n'ira pas jusqu'à 2 heures.
22: Ça va aller vite. Non, il ira jusqu'à 3 heures même.
16: Non. Ça, il est hors de question que j'aille jusqu'à 3h du matin.
22: Bon, Gérard, on va recentrer le débat, on va reposer une question, on va écouter un disque juste après. Donc, tu vas reposer la question, on va les reprendre, d'accord ? Gérard ?
1: Gérard, je pense qu'il s'est fait mal tout à l'heure.
22: Ouais, tu t'es fait mal,
1: à son testicule droit. Il s'est fait mal à son testicule droit tout à l'heure avec.
22: Non, parce que t'es vraiment tombé très mal, quoi.
1: T'es tombé comme une merde. Mais c'est pas grave, grave.
22: Gérard ? Gérard, on y va, on attaque le débat.
1: Mets un disque, Gérard.
22: Mais non, mais Gérard.
16: Ça commence à bien faire !
22: Mais Gérard. Pose ta question, on y retourne.
16: Maintenant, s'ils veulent pas répondre aux questions, ils aillent se faire voir.
22: Ok, bon,
16: Gérard. Combien y a-t-il d'équipes?

0: tu te foudrais pas de ma gueule ou tu prendrais pas le train là?
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0: Et voilà, rebonsoir à tous. N'essayez pas de nous joindre sur le site www.funradio.fr. Parce que pour l'instant, on a des petits problèmes, donc c'est malheureux. Donc je serai pas les sondages en fin de débat. Et donc on venait de s'écouter Allez les Bleus des Schtroumpfs. Et donc on avait David Trégos.
2: Bonsoir Gérard, c'est David Trezegos-Gol. J'appelle de Yokohama.
0: Ok, donc 101.3.
2: À partir de là, c'est ça.
0: Donc Kiwi.
3: Oui, c'est toujours là, bonsoir.
0: Bonsoir.
4: Flambi Flamand, bonsoir.
0: Flambi Flamand.
4: Reflambi, oui.
0: Et Starlet.
3: Ah, je crois qu'elle a coupé, Gérard.
4: Oui, il y a eu un bip en antenne, alors...
0: Starlet a coupé sur la 7.
3: Ouais, c'est dommage.
4: Ah, on aurait bien aimé.
5: Sur la 7, c'est Lily, Gérard.
0: Non, c'est Starlet.
5: C'est Lily, Gérard. Lily, t'es là? Mais non, remets-la en air. Merci. Lily?
3: Allô, Lily?
5: Elle n'est plus là.
3: Allô, chérie?
5: Elle a raccroché, d'accord. On va la rappeler.
0: Celui qui commence à lui dire allô, chérie, tu te calmes avec elle, d'accord, Kiwi?
3: D'accord.
0: Merci pour. Merci d'avance.
3: Je t'en prie.
0: Donc, la question. Pensez-vous que la France va gagner cette année? Ah, ben voilà.
3: Alors, Kiwi?
0: Oui.
3: Kiwi, j'aimerais répondre à la question. Ben, moi, j'étais devant le match France-Sénégal. Je sais pas si tu l'as vu. Tu l'as vu, non? Ben, je vais te raconter si tu l'as
0: mais
3: pas
0: non,
3: vu.
0: Mais non, mais je l'ai pas vu, mais je sais le score. Donc, c'est pas la peine de me le raconter.
3: Donc, en fait, on s'est fait doser.
0: Mais c'est pas la peine de me le raconter, je te dis. On sait le score. On s'est fait avoir. On s'est pris un but, un but, et c'est tout.
3: Par Papa Bouba Diop. Donc,
0: Mais oui, mais on s'est pris un but. De toute manière, faut bien vous dire une chose. Que les joueurs qui sont, qu'ont joué contre nous sont, la plupart du temps, dans des clubs de D1.
3: Ouais. En plus, ils étaient surmotivés. Hein? Ils jouaient contre l'équipe championne du monde.
0: Ah oui.
3: Donc c'est vrai que sur l'action, on se fait déborder par El Hadji Diouf. Il y a le bœuf qui a 10 mètres.
0: Faut pas dire ça. Non mais attendez, on a fait quand même un bon match. Commencez pas à dire qu'on a mal joué. Bon, malheureusement. Attendez. Moi, je peux vous dire une chose. Vous dites tout le monde, on a mal joué. Pourquoi?
3: Mais
0: vous savez pourquoi qu'on a mal joué?
3: Non.
0: Moi, je vais vous le dire. Parce qu'il nous en manquait un, c'était Zidane. Et c'est
4: mais
0: tout.
4: Non.
0: Mais si, mais tout le monde croit que Zidane est irremplaçable.
4: Il manquait 42.
6: Parce que Fadiga, il lui a volé son bracelet dans le vestiaire.
0: C'est quoi ce truc?
3: En fait, il y a un joueur sénégalais qui a tapé un collier en roro.
0: Non, mais ça y est, mais c'est bon.
6: Et donc, 40 euros avec un salaire de
3: donc, mec-là, il a
0: marqué. Céline, on en est où avec Starlet? Elle est là, Starlet.
7: Oui, allô?
0: Starlet, t'es là?
7: Oui, je suis là.
0: Ok. Mais c'est quoi cette ventilation là?
7: Parce que tu peux.
8: C'est ton haleine qui rebute sur le micro, Gérard.
0: Eh, je préviens d'une chose.
7: Il se lavait pas.
0: Voilà, ça commence.
5: Bon, Gérard, vas-y. Mais si tu fais des.
0: Non, mais c'est bien d'entendre des conneries comme ça devant du monde. C'est bien, Gérard. C'est pas mal. Non, mais c'est bon.
5: Ah, mais c'est toi le chef du débat, donc vas-y.
0: Ah, non, mais dans ces cas-là, celui qui s'amuse à ça, carrément.
5: Allez, on y va, on enchaîne, Gérard.
0: David.
6: Ouais, c'est David. Bah, écoute, à partir de là, on a perdu. L'équipe de France a perdu. Et je pense pas qu'on ait de chance de gagner la Coupe du Monde, peut-être de passer le premier tour. Mais à partir de là, après, il y a des grosses équipes comme l'Argentine et l'Italie. À partir de là, on pourra pas gagner, on n'est pas prêt.
0: Comment ça, il y a l'Argentine et l'Italie, mais elle joue pas dans notre groupe, hein?
6: Ah, non, mais à partir des demi-finales et des quarts de finale.
0: Non, mais ça, on en reparlera.
6: C'est pour ça que je dis qu'on passera peut-être le premier tour.
0: Attends, on sait pas si on va passer encore le premier tour.
6: Peut-être, parce que l'Uruguay, avec des joueurs comme Recoba, ils peuvent gagner, attention.
0: Non, mais faut pas croire. Flavie.
7: Flambi.
0: Ouais, Flambi. pourquoi qu'on m'a mis Flani?
7: Non, c'est
0: qui c'est qui s'amuse à me balancer de l'air, là?
6: Flambi, t'as une étiquette sur les fesses ou pas?
7: J'ai du chocolat.
3: Pour démouler, c'est pas rigolo.
6: Voilà.
7: Pour te dire, non, je crois que la France, elle a aucune chance, hein. Mais avec ou sans Zidane, la France a aucune chance. Donc,
0: mais donc, donc,

0: content qu'elle s'arrête maintenant, quoi, voilà.
1: Non, donc, attends, on va... Ok, Starlette, pour finir.
2: Il a prêté sa jambe de bois, c'est ça.
3: Oui, Germain, moi, j'ai pas écouté la question.
1: Non, mais, s'il te plaît, Pedro, je voudrais bien savoir qui s'amuse à dire il a prêté sa jambe de bois, d'accord? Parce que là, ça commence à m'énerver.
4: C'est pas lui, regarde, il était pas là.
5: Je regardais même pas, Gérard.
1: Parce que là, ça commence à m'énerver. Je demande à Starlette de me répondre à la question. Elle a pas entendu.
6: Il mangeait son caca. Allô?
1: Voilà, et ça continue. Quand on revient dans le casque.
5: Mais ça n'a rien à voir avec le fait que je l'entende, Gérard. C'est que c'est pas moi qui les ai eus au standard.
1: Eh punaise, mais ça commence à m'énerver, ça, encore, hein.
5: Allez, Gérard, continue.
1: Starlette, pour finir.
3: Repose-moi la question, s'il te plaît.
1: Alors, pensez-vous que la France va gagner cette année?
3: Écoute, pour te répondre sincèrement, je pense pas que la France puisse avoir une seconde chance au Mondial. Je pense qu'elle va bien se manger le Mondial, quoi. Je pense qu'elle gagnera pas, quoi, en conclusion.
7: Mal parti, hein.
1: De toute manière, attendez, maintenant, je vais vous répondre. Maintenant, ce qu'il y a, le problème... qui se passe, et ça je pense que tout le monde va être d'accord avec moi.
7: Ah oui, sûrement.
1: C'est qui nous manque, c'est que le premier match amical, comme par hasard, Zidane se blesse à la jambe.
3: Comme par hasard.
7: Mais à mon avis, tu sais quoi, Gérard?
1: Oui.
7: À mon avis, il y a eu du vaudou.
1: Donnez vos noms quand vous parlez.
7: C'est Kiki Gonzalez. À mon avis, il y a eu du vaudou, tu vois, du sacrifice de poulet, des gris-gris. Tout ça pour que Zizou, il se blesse à la cuisse et qu'il joue pas le premier match. Il y a un but de Papa Bouba Diop en début de
1: mi-temps. De manière, faut vous dire une chose, que tous ceux qui ont joué contre nous là au Sénégal, c'est des joueurs c'est des joueurs qui jouaient en D1.
7: Ouais, c'est vrai qu'ils ont l'habitude du haut niveau.
1: J'ai regardé l'équipe du Sénégal et je peux vous dire une chose, que les trois quarts des joueurs sont de Marseille, de Lille,
7: de Lens,
1: de Montpellier, de Cannes, d'Auxerre, de tout ce que vous voulez. Merci. Esteban, tu te recules jusqu'au bout là-bas, maintenant c'est terminé.
2: Allez,
5: dans le coin, les mains sur la tête. Allez, avec ton bonnet d'âne. Tu feras moins le fier.
1: Donc, voilà.
8: Que j'ai fait?
1: Arrête de me souffler dans
8: la. C'est pas la première fois que tu te prends un vent.
1: Arrête. Donc, voilà ce que je voulais vous dire. Et de toute manière, faut bien vous dire une chose. C'est malheureux à dire, mais si. Parce que là, on a perdu 1-0. Je peux vous donner les scores. Justement, la deuxième équipe qu'on va rencontrer, c'est l'Uruguay.
7: Ouais.
1: Donc, contre le Danemark. Donc, ils ont déjà perdu. L'Uruguay a perdu 2-1 contre le Danemark.
3: Ouais, mais c'est l'Uruguay, c'est à côté du Brésil.
7: Ouais, à mon avis, on va aller doser les chicanos là.
1: Non, moi j'ai bien aimé. Tout le monde me dit, ouais, mais les Sénégalais, on va les manger.
7: Mais en fin de compte,
1: on s'est fait manger.
3: Pourquoi?
7: Parce qu'on joue avec le bœuf.
1: On joue
7: à 10.
1: Non, mais ce qui s'est passé... Oui, attendez, je vous réponds. Oui, Hervé?
9: Oui, j'ai eu une réaction au standard. On m'a dit que quand tu as dit les Sénégalais nous ont mangé, quelqu'un a trouvé ça un peu sectaire de les traiter de cannibales.
1: Non, mais attends. Non, mais faut bien se dire une chose.
8: Excuse-toi, Gérard, excuse-toi.
1: Excuse-toi. Laissez-moi.
3: On n'a pas le droit de traiter les gens de cannibales.
1: J'ai jamais dit ça. Attendez, j'ai simplement dit qu'on allait les manger.
3: C'est de l'anthropomorphisme.
1: Mais non, mais en fin de compte, c'est nous qui se sont fait manger. Et l'Uruguay, de manière, faut bien se dire une chose. Oui. C'est que tout le monde dit oui, parce que ça, j'écoute constamment les trucs sur le foot et je peux vous dire une chose, qu'à chaque fois qu'on dit oui, mais parce qu'il n'y avait pas Zidane, mais Zidane on peut le remplacer.
3: Il n'est pas tout seul, Zidane, sur le terrain, ils sont 11.
1: Voilà, et donc on a perdu.
7: Il a deux pieds gauche, donc c'est un peu dur, quoi.
1: Non, mais attends, faut voir d'après ce que j'ai entendu dire, on a eu une barre, un tir sur le poteau, côté poteau, gauche.
3: Ouais. Ça,
1: après, un tir sur la transversale. Donc, faut bien dire une chose, que Zidane, même s'il est pas là, qu'il soit blessé, on peut le remplacer, d'accord?
7: C'est vraiment la faute à pas de cul, ça.
1: Non, c'est de la faute à pas de chance, s'il te plaît, merci.
8: Qu'est-ce que tu penses du joueur, justement, sénégalais qui est sorti du match en disant « Iniega Agouaz »
7: C'est inadmissible de dire des choses pareilles.
8: Exactement. Non, mais les auditeurs réagissent. Et c'est quoi ta réaction?
6: C'est dégueulasse.
1: Mais je sais pas, j'ai pas. De toute manière, il paraît que.
8: Il a même rajouté Iznaga.
1: Non, mais j'en sais rien.
8: Là, tu vois, ça c'est quand même une insulte pour le foot français.
1: Mais non, mais même, c'est pas parce qu'on a perdu contre eux. En fin de compte, on a. Tout le monde dit que c'était un beau match. Moi, je ne l'ai pas vu.
6: Oui, mais c'était pas un très bon exemple de fair play, tout ça. Hein.
1: C'est qui parle là?
6: C'est Flamby.
1: Et Starlet,
6: Oui.
1: Tu peux réagir, hein?
7: Qu'est-ce que tu en penses, Starlet?
6: De toute façon, hein, j'attends pas que tu me demandes, je réagis.
1: Non, mais.
6: Tu l'écoutes pas, de toute façon.
1: Mais si, mais. Tu peux réagir, hein, c'est pas parce que tout le monde parle, mais tu peux réagir. Hein.
6: Mais écoute, je réagis, y a aucun souci, genre. Par exemple,
7: Starlet, quel est ton joueur préféré de l'équipe de France?
6: À qui tu poses la question?
1: Bah, toi, Starlet, hein.
7: Toi, Starlet.
6: Ah, moi, mon préféré, ça reste. Trezeguet,
7: t'aimes bien? Ah, Patrick Delas, c'est un bon joueur, chasseur de but,
0: très physique. Ah, Patrick Delas, c'est un grand joueur.
6: Moi, personnellement, c'est Pires, mais tout le monde s'en fout.
1: Ouais. Bon, non.
6: Non, j'aime bien Pires aussi, moi.
0: Mais Robert Pires, je crois qu'il a glissé sur une plaque de verglas, donc il peut pas jouer à partir de là.
1: Kiwi!
7: Ah, non, c'est
1: Kiwi.
7: C'est pas Kiwi.
1: C'est qui?
6: C'est pas cool.
1: C'est qui vient de dire
8: c'est
1: ça?
8: C'est qui non?
6: Non, mais c'est l'hiver, la base, pour ça.
1: Non, y a pas de quinon. Hein. Non, c'est pas l'hiver au Japon. Hein.
6: Bah, ça caille, en tout cas. Hein.
1: Non, il paraît qu'ils ont... c'est qui vient de dire ça? C'est Starlet?
6: C'est Flamby.
1: Ah, c'est Flamby.
7: En plus, je sais pas si t'es au courant, Gérard, mais là, en deuxième semaine, on va se manger des pluies de ouf. Tu vois, ça va être la mousson.
6: Ah, c'est la mousson, là-bas.
7: Il va y avoir des terrains inondés. Là, ça va être encore plus difficile,
1: non? Non, apparemment... Apparemment, si vous voulez, je peux vous donner tous les scores qu'ont eu lieu là jusqu'à maintenant.
7: S'il te plaît, avec une petite analyse technique, ce sera bien sympathique.
1: Alors donc Danemark Uruguay, donc je vous l'ai dit 2-1, donc je sais pas qui c'est qui a marqué.
7: Ah, je peux te le dire moi.
1: Oui.
7: Alors deux buts de Thomasson et un but de une c'est superbe une reprise volée pleine lucarne, une putain de cacahuète de
1: Mais on dit pas putain s'il te plaît parce que
7: une maman sacrée cacahuète d'un joueur uruguayen.
1: Alors, Paraguay-Afrique du Sud 2-2.
7: Paraguay-Afrique du Sud, ouais. Deux buts d'Indiens et deux buts de Bafana.
1: Mm-hmm.
0: Beaucoup de chance, hein. À partir de là, ils ont eu beaucoup, beaucoup de chance.
6: Mais nous avons un spécialiste.
7: Eh oui, Eugène Sacomaliac, c'est moi. Bonsoir.
1: Zimbabwe, Kilimanjaro 4-3, donc j'ai les buts de Sodoman, Jamet, Taboulé et Christophe Peck. Espagne, Slovénie, but de Salvador Dali et Pedro Almodovar. New York, Sarcelles, bien sûr, ça a rien à voir dans le truc. Hop, terminé. Brésil, Turquie, 2-1 et Italie Équateur 2-0. Et par contre, merci de me remettre les auditeurs en air. Par contre, le gros carton.
7: Ah ouais.
1: Du début de la Coupe du monde.
7: Ouais, c'est les cheveux qu'on dosait
1: l'Allemagne contre
7: les Saoudiens
1: 8-0.
7: Ah ouais, ils ont dosé là les Arabes Saoudiens.
1: Merci Flavie.
6: Mais franchement, ils auraient joué en fauteuil roulant, c'était pareil quoi.
1: Ouais, ça c'est Starlet derrière qui dit ça.
7: C'est vrai que sur la pelouse, là, les Arabiens Saoudiens, ils cherchaient du pétrole.
1: Ouais, non, mais attendez, commencez pas à dire n'importe quoi, d'accord?
8: Il y a beaucoup de gens qui demandent des excuses par rapport à ce que t'as dit tout à l'heure
1: mais
8: contre le Sénégal.
1: T'as rien sur le net alors? Non. Allez, terminé, Esteban.
8: C'est au téléphone.
1: Y a rien.
7: T'as même pas de
4: oui, Gérard, c'était au téléphone.
1: Mais ouais, monsieur Sam, arrêtez de me dire. Mais arrêtez de me dire n'importe quoi parce que vous décrochez même pas le téléphone.
7: Pas de clavier.
1: D'accord?
4: Gérard,
8: il y a ton.
1: Déjà!
8: T'as un trou dans ton oreillette.
1: Ouais, c'est ça, j'ai un trou dans mon oreillette. Toi, tu vas arrêter parce que de toute manière, comme le net, il.
5: Non, mais Gérard.
1: Tu vas ailleurs.
5: Mais non, il reçoit des emails sur sa boîte aux lettres et puis il peut avoir des messages comme ça.
1: Y'a rien.
5: Tu comprends pas. Bon, allez, Gérard, vas-y, enquille.
1: Donc, deuxième question. À votre avis, y aura-t-il une finale France-Brésil ou pas? Et on se retrouve tout de suite après.
7: Non.
0: Déjà? Ah non, faut continuer.
5: Ça fait qu'un quart d'heure, Gérard, qu'on est revenu.
0: Gérard, là, c'est bien, là, faut continuer.
5: Ouais, il faut continuer, Gérard.
1: Qui parle, de toute manière, c'est moi qui commande encore.
6: On est bien lancé, là.
7: Parlons football.
6: C'est drôle, en plus, on est
5: très bien. Non, Gérard, il faut que tu continues, j'essaie de saboter le débat, là. Il faut que tu continues.
0: C'est une bonne question que tu as posée.
5: Ça fait qu'un quart d'heure qu'on est revenu, Gérard, je peux y aller.
1: David?
5: On enquille.
0: Oui, Gérard. Oui, je vous écoute.
1: Bah alors? Tu vas me dire que t'as pas entendu la question.
0: Ouais, il y a eu.
5: Est-ce qu'il va y avoir une finale France-Brésil?
1: Ouais, pensez-vous,
0: voilà. Non, mais si j'ai entendu.
1: Pensez-vous que, à votre avis, y aura-t-il une finale?
0: Non.
1: France-Brésil ou pas?
0: Non, je pense pas, parce qu'à partir de là, c'est l'Italie qui va aller en finale, parce qu'ils ont un groupe très léger, avec des équipes pas très physiques. À partir de là.
1: Doucement, là, parce que.
7: Il est trop léger.
1: Il y a un problème avec le portable, on dirait.
0: Ah, très bien. À partir de là, c'est l'Italie qui va aller en finale, je crois, contre l'Argentine. Mais France-Brésil...
1: Il y a les Argentins.
7: Ouais.
1: De toute manière, il y a 32 pays.
0: Voilà, oui. Il y a 32 pays, il peut y avoir des surprises, mais je pense pas.
1: Mais de toute manière, il faut bien... Kiwi. De toute manière, je vais te répondre après, David. Hein.
7: Alors moi, je verrais bien la France en finale s'ils se rattrapent là contre l'Uruguay. Mais par contre, je vois bien aussi l'Argentine, le Brésil et aussi...
1: Oui. Attends, qu'on se rattrape contre l'Argentine, ok.
7: L'Uruguay.
1: Contre l'Uruguay. Mais faut savoir...
7: Oui.
1: Parce que... Attends, vas-y, réponds à la question. De toute manière, je vais
7: disais donc que mon carré, ça serait France, Argentine, Brésil et peut-être Angleterre.
1: Qu'est-ce qu'ils ont fait aujourd'hui, les Anglais?
7: Alors, les Anglais, ils ont fait match nul contre la Suède, si mes souvenirs sont bons.
0: Exactement.
1: Ah, je sais pas, parce que, c'est pas...
0: C'est bien
1: non,
0: ça,
1: non, parce
0: sport.
1: Que moi, j'ai un truc New York-Sarcelles. New York Sarcelles, à mon avis, ça me paraît.
5: Mais si Gérard, il joue New York et Sarcelles.
1: Mais non, mais attends, c'est mais si Gérard, laisse discuter.
10: Ton micro, calme.
1: J'avais une question Internet. J'ai une question de Michel Blanc.
5: Internet.
1: Il demande. Une question de Michel Blanc. Regarde, Gérard, regarde. Vas-y, pose la question.
10: Question de Michel Blanc qui demande, est-ce que tu as déjà fait une partie de foot avec des Sénégalais?
1: Voilà, il y a des questions cons.
10: Voilà, je parle du foot, je parle du Sénégal.
1: Voilà.
10: C'est pas peine. Mais me crache pas dessus.
0: Bite de Mamadou.
3: Gérard.
0: Bite de Mamadou à la 35e minute.
1: Oui.
3: Moi, je pense que c'est une question super intelligente qui mérite une réponse quand même.
1: Bah, de manière, quoi?
10: Est-ce que tu as déjà fait une partie de foot avec des Sénégalais?
1: Non.
3: C'est une super
1: Pourquoi
3: question,
1: Bah non, parce que j'ai jamais eu l'occasion de jouer. C'est tout. De toute manière, des questions comme ça me suffit.
10: T'as jamais voyagé souvent, en fait.
7: T'as jamais joué au foot, Gégé, quand t'étais jeune?
1: Non. Ça continue.
10: Mais c'est des réactions, c'est un débat.
1: Avec celui qui dit l'autre là qui s'amuse à dire je jouillais pas,
7: pour
1: ça
7: toi,
1: commence
7: Gérard.
1: À m'énerver.
7: Pour toi, Gérard, qui est-ce qui va gagner cette Coupe du Monde?
1: Qui c'est
7: Kiki Gonzalez.
1: Mais attends, parce que laisse finir les gens.
7: Ah, d'accord.
6: Flambi.
1: Ouais, Flambi.
6: Moi, je crois qu'une finale France-Brésil où on leur fait 3-0, il n'y en aura qu'une. Une seule et unique, donc à mon avis, la France ne sera pas en finale. Et je ne suis même pas sûre que le Brésil le soit aussi. Donc, la place aux autres.
1: Starlet, pour finir?
3: Oui, moi, je suis à peu près d'accord avec Flambi. Moi, je vois bien la France contre le Sénégal en finale, pourquoi pas, après tout.
1: Bah ouais, mais...
6: Donc, je suis pas d'accord.
3: Non, ça va pas?
1: Bah non, je pense pas, à mon
0: pourquoi
1: avis.
0: Pas, pourquoi pas chez Argentin avec Diego Armando Maradona?
1: Je pense pas une finale.
3: Pour France... contre Danemark, à la rigueur.
1: Non, parce que c'est deux équipes qui jouent déjà dans notre groupe.
6: Et pourquoi pas Croatie-Japon?
3: Ou Brésil-Japon,
1: Non, mais moi je pense.
6: Tout est probable. Alors le Sénégal contre la Goutte d'Or.
7: Ou Chine-Costa Rica, allons-y.
1: Kiwi. Attendez, Kiwi, tu m'avais posé quoi comme question, toi, tout à l'heure?
7: Je voulais savoir, à ton avis, Gérard, quelle va être pour toi l'équipe qui va gagner cette Coupe du Monde en Corée?
1: Déjà, pour l'équipe de France, on va revenir là-dessus, parce que c'est vrai que maintenant, on est quand même mal placé avec l'Uruguay. Donc, maintenant, c'est à nous de savoir jeudi. Tous les médias disent... Faut prendre ça avec des pincettes.
3: Absolument.
1: Tout le monde dit que Zidane sera là jeudi.
7: Apparemment,
1: si. Tout le monde le dit, même l'entraîneur a dit qu'il sera là jeudi.
7: Qu'est-ce que tu penses de l'option tactique de Roger Lemaire de jouer avec trois milieux créatifs, Gérard?
1: Récupérateur. Non, mais c'est bien, mais si, sa tactique, elle est bonne. Ce qu'il y a, c'est que malheureusement, il a laissé des joueurs bons sur le banc de touche.
7: Ouais, hein. Toi, t'es plus adepte du 4-4-2.
6: Il en a même laissé en 4-3-3. Je pense qu'on les paye des millions et il reste sur le banc de touche.
0: J'ai une question, Gérard.
1: Oui.
0: J'ai regardé aujourd'hui Brésil-Turquie. J'aurais aimé savoir ce que tu penses des simulations de Rivaldo à la fin du match, qui tombe par terre en faisant semblant d'avoir pris un ballon dans le visage. À partir de là, il doit avoir un carton rouge, normalement.
6: Ouais, c'est pas
1: attends. C'est qui c'est David?
0: C'est David,
1: qui...
0: oui.
1: Ouais. Mais David, tu m'excuseras, comme j'ai dit tout à l'heure, j'ai pas pu regarder les matchs. Alors, je ne sais pas ce qui s'est passé, parce que, comme sur les radios, ils nous retransmettent pas tout ce qui se passe. Donc, qu'est-ce qui s'est passé? Donc, toi, d'après toi, il y aurait un joueur aurait pris le ballon en pleine figure.
0: Bah en fait, non, il a pris le ballon dans la jambe.
1: Ouais.
0: Et après, il a pris sa tête en faisant semblant devant la bite de touche.
1: L'arbitre.
0: L'arbitre. Oui, il y a un R, pardon. À partir de là, il est tombé par terre. Et il a fait semblant d'avoir mal. Et le joueur qui lui a envoyé le ballon a pris un carton rouge.
1: Ah ouais, donc c'est dans ce match-là que... C'est dans ce match-là qu'il y a eu un carton rouge et...
7: Il y en a eu deux cartons rouges. En fait, la question, c'était qu'est-ce que tu penses de ce genre de stimulation qui casse le jeu, quoi?
1: Non, mais là, de toute manière, faut bien se dire une chose, que de toute manière, l'arbitre central sera obligé de revoir ce qui s'est passé sur un moniteur, donc sur un grand écran.
7: Ouais.
1: Et là, ils pourront prendre leur décision.
7: Ouais, mais c'est pas encore ça, tu sais.
1: Attendez, 5 minutes, tu mets les auditeurs en air, s'il te plaît.
6: En air ou en attente?
1: Je préviens une chose.
5: Attends, je les mets en air ou en attente?
1: En attente. Je préviens une chose, Esteban. T'es à côté de moi, tu arrêtes de me souffler dans la figure.
5: Mais ils sont bons de la bouche.
11: Pas dans la figure, ça va pas, non?
1: Non, mais tu arrêtes parce que depuis tout à l'heure, j'ai que ça dans la figure, j'ai horreur de ça.
11: Ah bon, c'est parce qu'on est sous l'aérateur, comme si j'allais souffler dans la figure.
1: Il n'y a aucune aération ici, si, d'accord? Ça suffit comme
5: enfin,
1: ça.
5: Ah, t'as lâché un prout. Bon, allez, on y va.
11: T'as fait un petit prout.
1: Fais
12: tiens de ces proutes.
5: Ah, non, c'est pas moi, Gérard, je te promets.
13: Question de Jean-Pierre.
5: Jean-Pierre, attendez, question internet.
11: Non, c'est un proverbe.
5: Ah, un proverbe.
11: Proverbe de Jean-Pierre.
5: Attendez, voilà.
11: Jean-Pierre, gros pompeur, qui dit on parle trop du mondial, trop c'est trop, la Coupe du Monde est pleine de foutre.
1: N'importe quoi. Je vois pas du tout le rapport, et de manière qu'on parle trop de la Coupe du Monde, de manière c'est le sport le plus intéressant. Parce que dans ce cas-là, si on parle trop de la Coupe du Monde, pourquoi qu'on parle pas du tournoi de Roland Garros?
11: Eh ben, on en parle!
5: Allez, on y va!
1: Alors, tu t'occupes de ton
5: terrain. Allez, on change de sujet, on va voir Roland Garros. On y va?
11: Gérard, t'as une dent qui pousse.
5: Allez, on y va.
1: Esteban, ça suffit.
5: Allez, on y va. On y retourne avec les auditeurs.
6: Donc, je trouve que Mathieu, il a eu vachement de mérite par rapport à Agassi, qui a joué un peu comme
1: un c'est bon.
6: Mais il s'est bien rattrapé.
1: Il s'est bien rattrapé.
6: Il y en a plein la gueule, mais l'autre, c'est trop
1: fort. Flavie, champion.
5: Attendez, on va se calmer. On parle plus de Roland Garros, on parle que de foot.
6: Voilà, quoi,
5: bon, attendez, s'il vous plaît. On reste sur le foot, on va pas à Roland Garros, on reste uniquement sur le foot. D'accord, mais on chante pas non plus, ça va.
14: Allez, les bleus, on est tous avec vous.
5: Voilà. Bon, Gérard, tu veux peut-être annoncer un disque?
1: Je pense.
5: On va peut-être passer un disque, vas-y, lire.
1: Non, parce que de toute manière, j'ai pas fini de répondre à la question, donc je voudrais que.
5: Allons y retourner.
6: C'est Flamby.
1: Oui.
6: Est-ce que tu pourrais me jeter en traitant de salope, s'il te plaît?
1: Non, merci, alors au revoir.
5: On dit au revoir.
1: Au revoir.
11: Une salope, ça lui fait plaisir.
1: Non.
0: Gérard, à partir de là, je voulais savoir ce que tu pensais de la nouvelle chanson de Johnny Hallyday.
1: Ben justement, mais qui c'est qui... Ah, voilà. Alors la question, là.
7: C'est là tout de suite.
1: Qui a écrit les paroles de la chanson de la musique de l'équipe de France? On se retrouve tout de suite après et on s'écoute à la queue le 2 et 1, 2, 3 champion. A tout de suite au 0825-08-5000.
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1: Et voilà, rebonsoir à tous. Donc, on venait de s'écouter à la queue leu de 1, 2, 3 champions. Donc, toujours sur Fun Radio, suite et fin du débat. Donc, toujours au standard sur le net Esteban. Donc, au www.funradio.fr, apparemment, on m'a dit qu'on était combien, Esteban, s'il te plaît?
11: 4894.
1: Donc, apparemment, 4894, c'est dommage quand même, mais bon, on verra bien par la suite. Donc, toujours au standard pour vous accueillir au 0825 08 5000 et au 033 0825 08 5000 pour les Belges. Céline, toujours là.
4: Oui, j'ai...
1: Hervé. Merci de me répondre, Hervé.
9: Ouais, je suis là. Bah, tu me vois.
1: Et Pedro, toujours à l'arrière.
5: Ouais, je suis là. Super.
1: Et donc, on va faire un petit sondage avant de récupérer David. Toujours là, David, 13 grosse.
12: 13 grosse colle. Ouais, toujours là.
1: Kiwi.
12: Ouais, Kiki.
1: Et Fabien Partouze. Hein?
13: Bonsoir, Fabien Partouze, Yuko Anal, 117.7. Bonsoir tout le monde.
1: Et Starlet.
13: Bonsoir, Fabien. Bonsoir.
1: Et Starlet, je sais pas d'où. La fréquence, s'il te plaît.
16: De Paris, 101.9. Gérard, bonsoir.
1: Ah, 112.9, ok.
12: Gérard, il y a un de mes collègues qui te passe le bonjour, là, Hernan Crépu.
1: Non, mais c'est bon, les bonjours, c'était avant les débats. Maintenant, pendant les débats, si, on va saluer quand même. On va saluer les routiers, puis c'est tout. Et puis les chauffeurs de taxi, parce qu'il y en a beaucoup qui nous écoutent toute la nuit. Mmh. Voilà.
5: T'as dit quoi, les chauffeurs de taxi?
1: Oui.
5: Les chauffeurs de taxi, d'accord.
9: Une question d'Hervé.
5: Ah, chauffeur.
9: Hervé. Non, il y a aussi les policiers qui nous écoutent.
1: Ouais, ben ça, si on saluait tout le monde, les ambulanciers, les flics, et puis tout ça.
9: Il y a des putes.
1: Il y a des
9: putes. Hein,
1: ouais.
9: Les putes. Les travestis. Les putes. Les cartons chez les travelots.
12: Ça va cher, les putes.
1: Top. On va faire les sondages.
12: Trafic en drogue aussi.
1: Alors.
9: Les dentistes.
1: Alors là,
5: c'est un qui nous écoute, il peut venir.
1: Non, attendez, parce que là, il y a une question que je viens d'entendre.
12: Des tueurs à gages.
1: Non. Alors là, je préviens tout de suite que je veux pas entendre ni ça, ni la première, ni le premier truc.
5: Non, mais ouais. C'est censuré, t'as.
1: Ça n'a pas été censuré.
12: J'ai mal aux oreilles, ça.
1: Le boum boum, en fait, il existe encore.
5: Bah oui, je l'ai mis tout à l'heure. Tu veux l'écouter? Tu veux l'écouter ou pas? Voilà, c'est sur notre
12: poste. Bien,
1: voilà. C'est bête parce qu'on aurait dû les mettre pour les 4. On l'a pas encore mis une seule fois. Hein.
5: Si, on l'a mis une fois.
12: Tu vires pas tout à l'heure.
1: Non, on l'a pas
5: mis. Si, je t'assure.
9: Parce que tu sais pas t'en servir.
5: Et puis tu t'es connu la tête.
1: À quel poste aimeriez-vous jouer et dans l'équipe de France? Alors, 91% pensent la place du bœuf. Donc, c'est pour faire concurrence à.
12: À l'autre merde, là.
1: Ouais, merci.
12: C'est une merde, hein, le bœuf, faut le dire.
1: Non, mais attends, tu restes poli, s'il te plaît.
12: Ah, non, non, non, pas qui, là.
1: 70% à la place de Zidane, ça c'est vrai. 51% à la place de l'arrière gauche droite de l'avant, je sais pas pourquoi. 32% à la place de Barthez. Pour niquer sa femme, non, je crois pas, là.
12: Hein. Elle est bonne, hein, ça, ma femme.
1: Ouais, non, mais de toute manière, c'est un truc qui a été dit avec Thierry Roland et Jean-Michel Larquet lors d'un truc.
12: Ah, mais ils ont tous des bonnes meufs, sauf Franck.
1: À la place de Carombard. Ouais. Donc voilà, donc je vais continuer tant que j'y suis.
12: Attends, toi, GG, est-ce que tu pourrais jouer pivot avec tes dents sur pivot, par exemple?
1: Non.
12: Non?
1: Non, merci.
12: C'est pas possible.
1: À votre avis, quel pays va gagner la Coupe du Monde? Alors, va gagner la coupe, la coupe du monde. Donc la République démocratie du Kosovo. C'est vrai. attendez, ouais. Parce qu'il y a. Attendez.
12: Ils ont pas de bras, ils ont pas de jambes. Comment ils
1: non,
12: font
1: non,
12: pour
1: non,
12: jouer?
1: Non, non, mais.
12: Attends, il y a le
1: début. Non, mais.
12: Hey, pour. Non, mais comment ils font? Hey, Gérard, tu peux répondre à ma question, c'est David. Comment ils font pour jouer?
1: Non, mais attendez, ils ont été battus par les Espagnols 3-1, hein, déjà.
12: Ouais, qu'est-ce que tu penses du Foyer Football Club, toi, GG? Est-ce que tu penses que c'est une bonne équipe, hein? Et le DAS Football Club?
1: Alors là.
12: Oh là,
1: David et Fabien. Je préviens tout de suite.
12: On est dans le sport, là.
1: Non, mais ce que je viens d'entendre, c'est négatif. Merci.
5: Donc, final à la ligne.
1: On va reprendre deux nouveaux auditeurs. Donc,
9: il
1: je vais
9: s'énerve,
1: continuer.
9: Gérard. Il a les dents qui transpirent.
1: Non, parce que là, ce que je viens d'entendre.
5: Il est tombé par terre.
12: Souffle, Esteban, pour lui décoller les croûtes. Là.
1: Kiwi.
12: Ah, c'est pas moi.
1: Non, c'est pas toi, je viens de t'entendre. Fais gaffe parce que tu risques de faire pareil.
12: C'est Fabien, ça.
1: Non, Fabien, il est parti. Il y a du au revoir. D'accord.
12: Ok.
1: Merci.
5: Allez, Gérard, on y va.
9: Gérard, vas-y. C'est pas un hémorroïde dentaire qui va te.
1: Quel pays va gagner la coupe? Alors 80% pensent la République démocratique du Kosovo. 50% la Bolivie. De toute manière, je sais même pas s'ils jouent.
12: Si.
1: 40% Turkménistan.
12: C'est une équipe de Turcs.
1: Les Turcs, ouais. La Slovénie et la poudrière de Balkans. des Balkans. Donc, je sais pas si ça existe, ça. Alors, quels sont les joueurs considérés comme les meilleurs? En 5 ans, 60%, Sébastien Grosjean, ça c'est dans le tennis. Ça n'a rien à voir dans le foot. 40%, Jean Galpion, je sais pas dans quel sport qu'il joue.
7: Sur la perche.
1: 20% Richard Virenque, c'est du vélo. 10% Alési, c'est la Formule 1. 5% Serge Blanco, c'est du rugby, ça n'a rien à voir avec le football. Oh, donc on continue. Et quel est votre club préféré et pourquoi? Alors 80% Paris Saint-Germain pour l'humour sur le terrain. Ouais, bah alors c'est des mauvais joueurs quand ils perdent. 50% Real de Madrid à cause du lâcher de Vachette. Pourquoi pas? 20% Lens pour leur bonne bière. Bah, de toute manière, Starlet, elle peut parler parce qu'elle est du coin.
16: C'est pas vrai.
1: 10% Manchester pour le beau cul de Beckman. Et 5% le FC Bogota pour sa cam. Et voilà, terminé. Les sondages sont terminés.
7: Ouais, qui se dope.
1: Voilà, ben, de toute manière, sur le dopage, avec le cyclisme, on pourrait en parler plus longuement, on pourrait faire un débat là-dessus. Si on... Alors, merci pour ce qui est terni, et merci pour la piche. Tiens, c'est bizarre.
10: Gérard, t'as un petit truc qui court dans ta tête.
1: Céline.
10: Gérard, t'en as deux, là.
1: Oui, oh, j'attends ton micro, merci.
10: Il s'accouple.
1: Céline.
4: Oui, Gérard.
1: Tu crois pas que Javal il s'amuse trop à vouloir participer dans les débats?
5: Ah, mais il est bien, Javal.
4: Javal, il est venu il y a deux semaines.
5: Ouais, il est bien.
4: Et en fait, Gérard, c'est un très bon auditeur, donc je me suis dit que ça serait sympa qu'il passe.
1: Ouais, non, mais dans ces cas-là, c'est moi qui commande parce qu'il y a quand même plusieurs personnes qui essayent de nous joindre et qui n'arrivent pas à passer dans les débats. J'en ai marre de me faire engueuler parce que les gens ne passent pas à l'antenne. Donc si on s'amuse à reprendre les mêmes, s'il te plaît, c'est moi qui commande. Si on s'amuse à reprendre les mêmes constamment, ce n'est pas la peine. Oui, donc ça sert à rien que je me crève le derrière à redonner le numéro du standard. Alors Javal, encore une fois dans les débats.
17: Ouais, qu'est-ce qu'il y a, Gérard?
1: Encore une fois.
7: GG, il faut qu'ils insistent. Moi, j'appelle depuis l'émission de Dario, là.
1: Non, mais si tu veux passer dans l'émission de Dario, là.
7: Non, je t'ai dit que moi, j'ai commencé à appeler à l'émission de Dario.
1: Non, mais de toute manière, c'est pas la peine de vous amuser à appeler avant.
17: Vous êtes autorisé par les gâteaux princes de cul. Bon.
1: Donc, la question, c'est, à votre avis, Ben non, celle-là, on l'a faite. Alors, seriez-vous prêt à soutenir l'équipe de votre choix?
17: Ok, le mec. Bonsoir.
1: Bon, alors, je peux vous dire une chose?
7: Non, mais GG, là, t'as...
1: Max, s'il te plaît, tu viens dans les studios, merci.
10: J'ai une pause qui te claque, là.
1: Non, mais c'est bon, allez-y, foutez-vous de ma gueule.
10: Gérard, c'est qui?
1: Non, mais c'est bon, allez, hop.
10: Gérard, c'est qui?
7: Non, mais non.
17: Que tu pourrais m'accueillir.
1: Non, mais attends, mais ça va, c'est tranquille.
10: On fait une pause qui te claque, Max.
1: Non, mais attends, mais c'est bon.
10: On a fait une petite pause qui te claque.
1: Non, mais c'est bon.
18: Moi, c'est marqué dans
1: le
18: livre, là.
1: Eh, vous croyez où, là?
18: Moi, c'est marqué dans
4: le... On n'est pas chez Mémé, ici.
18: Mets-moi une petite claque.
4: On n'est pas chez Mémé.
18: C'est le débat de Gérard,
1: Non, c'est quoi là?
10: C'est les questions du
4: internet.
7: Gérard,
1: mais
7: là, les dégoûtés.
1: Attends, je peux le savoir.
7: Vous mangez,
17: il a rien à bouffer là, attends. Vous lui faites pas
1: une chose.
17: Attends, il tient la semaine avec
1: la
17: question.
1: Tu fais une chose? Non, mais tu fais une chose, tu vas là-bas sur le net.
18: C'est lui qui va les lire.
1: Non, mais attends.
18: C'est les questions du net.
1: Moi, il est hors de question.
18: On en est où?
1: Donc,
10: on est à 6782 sur le net.
17: Allez les bleus,
10: Gérard.
17: Allez les bleus. On est tous ensemble.
1: Gérard,
10: t'as une bête sur ton casque.
1: Bon, Esteban, ça suffit, t'es à ton micro, je veux plus t'entendre.
17: Allez, Gérard.
1: Maintenant, c'est terminé. Et les auditeurs, c'est pareil.
5: Arrêtez de l'emmerder. Attends, 30 secondes. Allez, on les a coupés.
1: Maintenant, ça commence à bien faire.
5: Allez, on y retourne.
18: Le standard, il appelle plus non plus.
1: Non, mais de toute manière, ils reprennent. Au 0825 08 5000, mais de manière, ils prennent aucun appel. Ils prennent des habituels qu'ils ont dans leur répertoire.
5: Mais non, c'est pas vrai, Gérard.
18: Non,
10: je suis désolé. Ça, c'est pas mes techniques,
1: Non,
10: moi,
1: arrêtez.
10: Ils sont gentils.
1: Il a raison.
10: Prends au téléphone, alors appelez-moi. Pardon.
1: Non, mais vous prenez personne, je vous vois depuis tout à l'heure, père. Depuis tout à l'heure, je vous vois, père.
18: C'est quoi, ça?
1: Mais arrêtez. Depuis tout à l'heure.
10: C'est quoi? C'est des numéros?
1: Et alors, c'est des numéros, vous les rappelez même pas, les gens?
4: Mais si, on les rappelle.
19: Gérard, il en peut pou, il en peut pou, il en peut pou.
1: À part Jalal qui a participé, ça fait 15 jours, qui c'est qui a demandé de revenir, c'est toi.
19: Il en peut pou, Gérard, il en peut pou, là.
1: Bon, Esteban, ça suffit, s'il te plaît, de te foutre de moi.
5: Mais c'est difficile avec des filles, Gérard.
9: Tu veux de la meuf?
1: Starlette, t'es toujours là?
20: Oui.
5: Pardon. C'était moi, non, je l'avais coupé parce que c'est le bordel.
20: Allô? Allô, Starlette?
18: Elle est là ou c'est pas
5: Starlette?
20: Oui.
5: Oui, je suis
20: là, oui.
5: Allez, vas-y, Gérard,
1: s'il te plaît!
5: Arrête de dire que c'est moi!
21: Alors, c'est quoi la question, là?
22: On peut y aller, là?
5: Bon, Gérard, reprends le débat un peu.
20: C'est parti, je m'endors, moi. Là.
1: Qui a écrit? Voilà. Qui a écrit les paroles de la chanson de l'équipe de France? On va demander à Jarral.
23: Bonjour, c'est Johnny.
19: Il en peut pou, arrêtez, il en peut pou.
5: Allez, soyez sérieux, les auditeurs.
1: De manière, dans moins d'un quart d'heure, ça va être terminé. Comme ça, le débat, débat va être saccagé. Je vais... Non, mais écoutez-moi bien. Écoutez-moi bien une chose. Écoutez les auditeurs. Jalal, s'il te plaît, tu t'écrases. Je préviens d'une chose. Dans un quart d'heure, le débat est clos. Le débat aura été saccagé ce soir. Et donc, il est hors de question que je continue à perdre des débats saccagés comme ça.
11: Une question de Mystery The One qui m'a été donnée. Est-ce que Gérard, tu aimes les Sénégalaises?
1: C'est des questions cons, je ne réponds pas. Alors, celui qui est sur le net de l'autre côté, ne prend pas des questions comme ça. Terminé. Merci.
19: Bravo Gérard!
5: C'est énorme.
1: Donc voilà, alors après...
11: Alors une question d'Epsilon qui demande si Gérard tu aimes le foot, c'est parce que A, c'est des beaux joueurs qui courent en maillot, B, des joueurs sous la douche, ou C, respirer les maillots plein de transpiration.
1: Bon, allez, vraiment, c'est ça.
19: Oh, c'est
1: non, tu vas me le chercher.
11: C'est ton petit côté homo qui
1: Non,
5: tu vas où, Gérard?
9: Gérard.
5: Rassieds-toi, tu vas tomber. Rassieds-toi, Gérard, tu vas tomber.
9: Gérard.
5: Tu vas tomber, Gérard, arrête.
11: Oh, j'ai regardé les fesses, on voit ses fesses. Regardez. Oh, le petit cul. Le petit cul de GG.
5: Oh là là, j'y mettrais bien.
9: Gérard, je tiens à préciser que Pipo est venu exprès pour toi, quand même. Parce qu'il nous manquait quelqu'un et il est venu que pour toi parce que normalement il est censé dormir.
11: Parce qu'on
9: tu devrais lui dire merci.
1: Ouais. Non, mais de toute manière, je veux qu'il vienne et je vais voir pour les questions.
18: Tu veux lui dire, dis-lui là, il écoute.
1: Donc, je préviens tout de suite sur les questions du net. Pipo, s'il te plaît, si t'écoutes, merci.
5: Ouais.
1: Pipo.
5: Tu me feras 20 pompes. Non, mais il est bête.
1: Donc, les questions sur le net, c'est pas la peine de les poser n'importe comment.
5: D'accord.
1: Merci.
5: Bon, on va retourner peut-être au débat.
1: Donc alors, qui a écrit les paroles de la chanson, de la musique de l'équipe de France? Jalal, t'as dit Johnny?
23: Oui, tout à fait, c'est Johnny.
1: Qui oui?
21: Ouais, moi je sais qui c'est Lara Fabian pour la musique. Mmh. Enfin, non, qu'est-ce que je raconte? C'est Catherine Lara, ça ressemble. Mmh. Catherine Lara pour la musique.
1: Ouais.
21: Et c'est Johnny pour les paroles. D'ailleurs, ça sent bien.
22: Ça fera pas.
23: C'est moi, je confirme.
21: Et d'ailleurs, c'est bien de dénoncer le côté marketing de l'équipe de France, parce que je sais pas si t'es au courant, mais là on voit que de la pub pour l'équipe de France.
22: Ouais, ah,
21: peut-être que cet après-midi là, je suis allé à Carrefour, j'ai acheté des yaourts avec Zizou dessus. Un petit peu abusé.
22: Ouais.
21: Et franchement, moi, j'ai une thèse. Je pense que si l'équipe de France a perdu son premier match, c'est qu'ils ont mangé des petits lus et puis trop de pétrolane, quoi, tu vois.
1: Bah, kiwi. Ouais. Kiwi. Ouais, c'est ce que je vais te dire.
22: C'est une thèse, c'est une thèse.
21: Ah non, mais c'est vrai, c'est le côté marketing de l'équipe de France.
5: Au revoir.
11: On a une question d'un poil du chat qui demande qu'est-ce que c'est qu'une un ballon de foot avec du poil autour?
23: Gérard.
20: Un peu.
11: Bon, je donne pas la réponse, puis apparemment ça t'intéresse pas.
1: Non, ouais, de toute manière, je réponds pas à des questions.
5: Vas-y, donne, moi je veux te savoir, je vais sortir.
11: C'est une hémorroïde de Gérard, c'était une petite blagounette.
1: Voilà, c'est même pas sur le net, d'accord?
5: C'est celle qu'on lui a transmise.
1: C'est toi qui viens de l'écrire, alors arrête. Et pour terminer, Starlette, pour finir. De toute manière, le débat, il va être vite clos ce soir.
5: Oh non, merde.
20: C'était bien parti.
1: Alors, pour toi, qui a écrit les paroles de la musique de l'équipe de France?
20: Bah, pour la musique, Barbelivien, forcément, hein. Et puis pour les paroles, Félix Gray.
1: C'est qui?
20: Donc, voilà, Félix Gray et Didier Barbelivien.
22: Allez les bleus.
23: On est tous avec lui.
1: Attends, Starlette,
20: oui,
1: t'es sûr que tu te trompes pas de musique?
20: Non, mais pas du tout, c'est bien, tu parlais bien de Tous Ensemble, c'est ça, non?
1: Bah,
20: interprété par Johnny.
1: Non, la nouvelle chanson de l'équipe de France, hein.
20: Bah oui, c'est ça, Félix Gray et Didier Barbelivien, il est où le problème?
1: Bah non, c'est pas Didier Barbelivien ni Félix Gray, hein.
20: C'est qui alors?
22: Non, mais c'est aussi pourri en fait.
1: Non, parce que je vais te dire une chose, c'est Catherine Lara pour les musiques.
2: Ouais.
3: C'est faux.
1: Comment ça, c'est faux?
2: C'est faux.
3: Tu pourrais m'accueillir, GG?
1: Qui?
3: J'aime bien quand tu m'accueilles, c'est Roger Lamerde.
1: Non, c'est Jean-Pierre Bombin.
3: Non, c'est Roger Lamerde, j'appelle de l'Evercusec, 116.6.
2: Salut Roger Lamerde.
3: Ouais, je suis là depuis 2 minutes.
1: Attendez.
3: J'étais là, regarde sur le banc, là.
8: Salut Roger Lamerde.
14: Bon, arrêtez 2 secondes.
24: Et à moi aussi.
14: Attendez, s'il vous plaît. Alors vas-y, qu'est-ce qui se passe, Gérard?
1: Attends,
14: tu sais pas lire?
1: Jean-Pierre, il remplace qui? Au standard, parce qu'il faudra peut-être me le dire quand vous me donnez les fiches, il remplace qui?
3: En tout cas, il a Roger
8: Jean-Pierre, il remplace la personne que t'as virée, c'était Kiki.
14: Kiwi, ou je sais pas.
1: Ah, ok.
8: Bonsoir,
1: Kiki Gonzalez. Jean-Pierre, et donc alors, Roger.
3: Roger Lamerde, entraîneur d'une équipe de tocard, bonsoir. J'appelle de l'Evercusec, 116.6.
1: Merci, j'ai déjà donné les fréquences.
3: Voilà, 116.6.
24: Bonsoir Gérard, c'est JBB, Jean-Pierre Bombard.
1: J'ai déjà donné les fréquences, je réponds à la question s'il te plaît.
3: Est-ce que tu peux faire une bobinade?
24: Jean-Pierre Bombard,
1: alors
3: une bobinade là.
24: Moi Gérard, je connais les paroles de l'équipe de France par cœur, je vais préciser.
1: Je t'ai pas demandé de la chanter, je t'ai demandé qui les a écrits.
24: Alors c'est Johnny et c'est Catherine Lara pour la musique.
1: Bravo.
24: Mais
1: c'est bon là, Esteban, au standard sur le net, déjà tu fous presque rien. Alors
19: on fait vivre
1: bon.
19: Ton émission de merde.
24: Ouais,
1: merci.
24: Merde.
1: Alors là, je vais te dire une chose. Attends, 5 minutes s'il te plaît. Alors là, je vais te dire, tu vois ce que tu viens de dire, Esteban. Une émission de merde. Et ben la semaine, dans les prochains débats.
14: Tu seras là.
1: Tu ne seras plus là sur le net.
19: Mais c'était pour rire.
1: Non, c'est terminé. Allez, c'est terminé.
14: Gérard, tu veux chanter un peu?
1: Non, il est hors de question que je chante.
14: Tu veux pas chanter, allez. Non.
19: Allez Gérard.
14: Allez les auditeurs, chantez.
25: On est tous ensemble.
3: Elle est avec toi.
1: Alors Jean-Pierre
19: Baptiste
1: et Roger Lamerde. Au revoir. Comme ça vous apprendra d'être poli avec moi.
14: Ah, on a fait une chanson pour toi exprès là.
24: Mais ouais, Gérard.
14: On va la chanter à la fin.
1: Tous les deux.
14: Avec les auditeurs.
1: Non, il y aura personne qui chantera parce que.
14: Bah si.
19: Gérard, pourquoi tu signes tes papiers une fois que les auditeurs sont partis? Il fait une croix à chaque fois.
24: Il fait une croix pour signer, Gérard.
19: Il fait une croix pour signer.
14: Ah. Voilà, c'est un basketteur né. Vas-y.
1: Donc alors, que pensez-vous du match de l'équipe de France? Bah voilà, on en revient. Donc Javal.
2: Donc moi je pense que la France a fait un bon match. Franck Lebeu a bien joué. Et non, tu vas bien, quoi. Tu vas bien.
1: Quoi?
2: Tu vas bien. C'est tout ce que j'ai à dire.
8: Ton accent.
1: Oh là là, punaise. Lui, il appelle de Paris, mais alors je pense qu'il est à moitié tombé, celui-là. Je pense qu'à mon avis, t'as dû trop avaler, toi.
2: Dans ton cul.
1: Merci, au revoir.
19: Il y a une question d'un amateur qui demande si tu es prognate du foot ou pas.
1: Non.
19: Tu es pas prognate. Ok.
1: Et Starlet, pour finir?
8: Oui, écoute, moi je pense que les Français ont pas mal joué, ils vont tout donner, avec une bonne participation de Zidane. Je pense qu'ils ont bien joué tous ensemble, quoi.
1: Bah oui, mais malheureusement, bon, c'est vrai, on en revient toujours, on en revient là.
8: Ouais.
1: C'est que Zidane, bon, tout le monde dit Zidane. Mais de manière Zidane, faut bien se dire une chose, que le Zidane sera, faudra bien qu'il soit remplaçable un jour. Hein. Parce que le jour, oui, Starlet.
8: Mais pourquoi il doit être remplacé? Qu'est-ce qui se passe? Il a un souci en ce moment ou
1: Bah non, de manière, il faudra bien qu'un jour il se fasse remplacer par quelqu'un d'autre.
2: Bah, il est remplaçable.
1: Ouais, mais.
8: Mais je trouve qu'il a bien joué. Hein. Je trouve que sur le terrain, il a pas mal donné pour l'équipe, quoi.
24: Okay.
8: Il a bien mené le jeu et je pense que c'était pas mal.
2: C'est intolérable.
1: Attends, Starlet.
8: Oui.
1: Alors
8: oui,
1: je préviens Pedro. Et
14: qu'est-ce
1: Esteban,
14: qu'il y a?
1: Tous les
14: a
1: deux.
14: Qu'est-ce qu'il y a?
1: Vous arrêtez de perdre. Bon alors, de toute manière, c'est simple.
14: Ouais, on finit à 3h du mat, donc on a encore 1h08 ensemble. Donc arrêtez de faire chier.
1: De toute manière, c'est
19: Gérard, on va sortir après, on va aller au Queen.
1: Non, mais
14: on te ramène à la maison.
1: Oui, Starlet.
19: Un petit doigt dans le cul. J'ai une question par rapport à Sandy, est-ce que je peux la poser ou pas?
2: Oui, il y a un nouveau jeu qui est sorti, Sandy Nosaur.
19: On demandait simplement si tu avais déjà joué au foot avec Sandy.
1: Merci, au revoir.
14: Mais non, Gérard. Merci, au revoir. Il y a plein de Sandy en France. Reviens, Gérard. Gérard, reviens, t'as la conclusion à faire.
24: Lève les bras.
14: Gérard. Allez, attention, on va dire. Allez, Gérard, reviens.
0: Allez, Gérard.
6: On est tous avec toi. Allez, Gérard. On est tous avec toi. Allez, Gérard.
14: On est tous avec toi. Allez, Gérard. Allez, on arrête.
1: Le débat est clos et c'est tout.
24: Allô, Gérard. Le débat est clos.
1: Moi,
24: je suis pas d'accord. Mais Gérard, tu n'auras pas tes tickets resto à la fin.
22: C'est dommage.
24: Gérard. Roselyne Gogocho.
19: Gérard, est-ce que je peux faire un point sur le net?
1: Attention, là, je viens d'entendre. Roselyne Gogocho, au revoir.
19: Un point sur le net. Est-ce que je peux me permettre de faire un point sur le net? Gérard,
1: terminé pour lui.
19: Est-ce que je peux me permettre de faire un point sur le net? Après m'excuser d'avoir posé une question sur Sandy.
1: Vas-y.
19: On est 8996. Bravo. T'es champion, Gérard.
1: Combien?
19: 8997. Il y en a un de plus par rapport à tout à l'heure.
1: Alors, si vous voulez qu'on continue le débat, on met un disque et c'est tout. De toute manière, on va faire la conclusion, alors.
12: Question, mais là...
1: Non mais ça va tous les deux, je vous gêne pas?
14: Non ça va, tu me déranges pas trop. Si tu pouvais parler moins fort, ça serait mieux.
1: Non mais ça va.
14: Ouais, tranquille le chat, ouais, ça va bien.
19: Si on pouvait sponsoriser l'émission par Wizard.
14: Voilà.
20: Allez Gérard, continue.
14: 36-15 ensemble.
22: Les sapins magiques au caca.
1: Donc la question.
24: Ouais.
1: Alors que pense... Ah bah voilà, bah, alors attendez. Pastis, t'es toujours là?
22: Bonsoir, c'est Pastis tout à. Je suis nouveau.
20: Bonsoir Pastis.
1: Donc Javal.
24: Oui, je suis là. Oui, Gérard. Je t'écoute.
1: Eric Cantonner sur Internet.
13: Oui. Bonsoir Gérard, c'est Eric Cantonner, l'homologue coréen de Eric Cantonner.
22: Bonsoir Eric.
13: Bonsoir.
1: Et Starlet toujours là?
20: Toujours Gérard.
1: Donc la question, que pensez-vous de la blessure de Zidane?
22: Bonne question.
1: Alors on va demander à Pastis.
22: Pastis tout à, bah écoute, moi je fais un petit peu de radiologie en amateur quand même. J'ai eu l'occasion de voir un petit peu les radios de la cuisse de Zizou et c'est moche. Hein. C'est moche ce qu'on opérait. Alors je sais pas si c'est les Coréens pendant le match ou si c'est les marabouts sénégalais, mais sur la radio ça avait pas une bonne tête. Hein. Je sais pas si t'as vu les images. T'as pas la télé, c'est vrai.
1: Non mais même, faut bien vous dire une chose,
22: ouais.
1: Que ça a rien à voir avec ce que tu viens de dire.
22: Attends, on n'en sait rien, Gérard.
1: Il a été blessé. Il s'est blessé. Ils disent.
22: Est-ce que t'as vu la blessure, toi? Est-ce que t'as vu
1: Ça a été mis dans les journaux.
22: Oui, mais est-ce que t'as vu la blessure s'occulter visuellement, toi, de ton propre œil?
1: Mais laisse finir les choses.
22: Non, mais je voudrais savoir.
1: Mais sa blessure, de toute manière, c'est quoi? C'est qu'il l'a pas exprès, il avait pas envie de jouer le premier match, et c'est tout.
22: Parce qu'en
1: fin de compte, c'était rien du tout. Regarde, pourquoi qu'il s'entraîne tout seul, pas avec ses collègues.
22: Attends, je t'entends, parce que c'est vrai que toi longtemps t'as été diminué de la jambe quand même, un petit peu comme Zizou en fait. T'as un point commun avec Zizou en fait.
1: Non mais moi de manière, j'arrive quand même à marcher,
22: ouais.
1: Mais c'est vrai qu'avec le changement de nom, c'est autre chose.
22: Mais lui,
1: il fait exprès. Parce que de toute manière, les médecins, ils étaient pas chauds de le faire jouer.
22: Attends, toi, ce que tu sous-entends, c'est que toi, tu pourrais jouer un match de Coupe du Monde avec ta patte folle. C'est ça que t'as envie de dire.
24: Avec sa jambe en acier.
22: Est-ce que tu crois qu'on peut jouer 90 minutes?
12: Tungsten, c'est du tungsten.
22: Avec une patte en titane, toi. Est-ce que tu crois que c'est possible dans un match de Coupe du Monde parce qu'on championnat
1: n'importe quoi. Eric,
22: là tu pourrais, mais en Coupe du Monde.
24: Oui, c'est Eric. Il attend plus de ta prothèse.
13: Oui, Gérard, c'est Eric. Donc moi, je vais te dire qu'en fait, Zidane, je pense que s'il est blessé, c'est parce qu'il a une grosse saison dans son club.
22: Ouais.
13: Et qu'il est très très fatigué. C'est pour ça qu'il a pas pu assurer le match contre la Corée, ni contre le Sénégal, et sûrement pas contre l'Uruguay.
1: Ouais. Non, attends, il a joué en match amical contre la Corée, il a été blessé.
13: Là où il a été blessé, et malheureusement, je pense que c'est à cause de sa grosse saison.
22: GG.
1: Attendez 5 minutes, Javal.
2: Ouais, donc moi, la blessure de Zidane, c'est inadmissible, intolérable.
1: Mmh.
2: Et non, il a fait exprès, hein, il a fait exprès, c'est clair.
0: Un
2: ballon d'or mystère de cette année. Non, franchement, non, c'est pas cool, quoi.
0: Ouais, GG, toi, est-ce que...
1: Mais ça, ben attends, tu permets?
0: Oui, vas-y, je t'en prie.
1: Il reste encore une personne à répondre, Starlet. Ah oui,
0: elle est tellement discrète.
1: Oh, ça suffit, là!
24: Oui, oui, chut.
7: Oui. Oui, ben,
10: je vais pas me faire engueuler tout le débat, j'ai rien fait, je suis en train de me concentrer sur ton débat.
1: Ouais,
10: j'ai pas dit la suite.
1: Ah, t'es pas de merde.
24: Oh là
10: c'est
24: là.
10: Pas moi. Alors là, c'est pas moi.
24: Alors. C'est pas malin.
1: J'encule ton cul!
0: Starlet, on t'écoute. Hein.
7: Alors, moi, j'ai pas eu l'occasion de...
1: Gérard, t'es dedans.
0: Mm-hmm, vas-y, Starlet, ouais.
7: Oui, hein, je disais que j'avais pas eu l'occasion de me pencher sur le cuisseau de Zizou. Mm-hmm. Ça aurait été avec plaisir de l'ausculter, de lui faire un bon petit massage au Zizou. Et voilà, quoi. Voilà ma réponse.
1: D'accord.
0: Ouais, j'ai
7: voulu lui faire un petit massage quand même. Hein.
1: À qui?
7: Bah, Zidane, hein. Il le mérite. Hein.
1: Ah, d'accord.
7: Il y a la cuisse bien faire, moi j'adore.
1: Ah, ok. Ok.
0: Ouais, GG.
7: C'est vrai qu'il est pas mal gaulé quand même.
1: Merci Starlet.
7: Moi je l'adore, il me rend toute nerveuse.
1: Ah ouais, merci.
7: Il est grand, il est fort, il est présent, j'adore.
1: Merci Starlet.
7: Moi j'adore Zidane, franchement je le trouve super beau et il m'émeut quoi. C'est dommage qu'il ait pas joué d'ailleurs le premier match, j'aurais bien voulu voir sur le terrain. Je le trouve fantastique et très très excitant d'ailleurs.
1: D'accord, merci Starlet.
7: J'ai pas fini encore.
1: T'as pas fini?
7: Et en plus, il y a deux beaux yeux bleus, quoi.
5: Bon, Gérard, je crois qu'il y a une question Internet, là.
10: Gérard, j'ai une question Internet, mais j'entends mal, là. C'est le problème. Enfin, hyper mal.
5: Il va taper quelqu'un.
7: Oui, d'accord.
5: Oh là là, et t'as cassé la souris du PC, arrête.
0: Allez.
5: Oh là là.
10: C'est un combat d'animal.
5: Allez, Gérard, on va peut-être conclure là parce qu'il est presque 2h. T'as 8 secondes pour conclure.
1: Ah, Evan. La feignasse de la semaine. Donc, moi, ce que je voulais dire, la blessure de Zidane, malheureusement,
5: dans le cul.
1: Merci.
5: Non mais c'est vrai, dans le cul la blessure de Zidane.
1: Non mais même, de toute manière, il s'est blessé lors du match amical pendant la Corée.
5: Oui, il a fait exprès.
24: Je pense que la deuxième étoile, on va bien se la foutre dans le cul aussi.
7: Ouais. C'est clair.
1: Oh,
0: c'est clair.
1: Manière, faut bien vous dire une chose que là, pour l'instant, c'est que le début, mais à mon avis, ça m'étonnerait qu'on arrive à passer lors des deux prochains matchs.
24: Ouais.
1: Parce que c'est pas parce qu'il sera là qu'on va gagner, parce que faut bien vous dire une chose que le Danemark a battu l'Uruguay.
0: C'est des chauds.
1: Et donc, nous, c'est pareil. Si on, de manière, maintenant, les sondages ont dit que là, on est obligé de gagner nos deux prochains matchs.
0: Ah, mais tu sais, les sondages, on leur fait dire ce qu'on veut. Hein.
1: Non, mais même, on est obligé de gagner contre l'Uruguay, contre le Paraguay, si on veut faire le deuxième tour. Parce que sinon...
0: Attends, toi, GG, tu traînes un peu chez les bookmakers. Est-ce que t'as parié de l'argent un petit peu ou pas?
1: Non, pas du tout.
0: Pas du tout?
1: Non. Parce que moi, je vais te dire une chose.
0: Ouais.
1: Que même si on gagne ou qu'on perde, de manière, je m'en fous, j'irai pas faire la java comme ça s'est passé quand ils ont gagné en 98.
0: Il y a pas sur les Champs-Élysées, toi.
10: Non, mais c'est vrai, Gérard, que tu sens le bookmaker.
1: Bon, écrase-toi!
0: Des montagnes, hein, quand même.
1: Ça suffit maintenant! Hein,
7: parce que
1: là le débat est clos. S'il vous plaît.
0: Attends, j'ai la coupe.
1: Stop.
0: C'est tous les 4 ans, on n'a pas l'occasion.
1: Bon, non, mais le débat est clos. De toute manière, je veux dire, non.
5: Gérard, on va conclure. Hein.
0: On va le
1: sondage. Non, de toute manière, il y aura pas de. On refera le débat.
0: Dans 4 ans, on le refera.
1: Non, mais c'est même pas dit que je repasse un débat sur la Coupe du Monde d'ici 4 ans. Parce que d'ici 4 ans. Je ne sais pas ce que je ferai, je ne sais pas où que je serai. D'accord. Voilà, terminé, point final.
5: Dans un bistrot. T'as peut-être changé. C'est pas moi qui dis dans un bistrot.
1: Menteur, c'est toi. C'est toi, va des rétros.
0: Sur un brancard.
1: Voilà, et ça continue.
5: Allez.
15: Sur une plaque de verglas.
1: Et voilà, on continue.
15: Vous voyez, il tirait pas les
1: pédales. Merci, Pedro.
5: De rien.
15: Il frappait jamais les corners. Il voulait pas tirer les coups francs.
1: Allez, bon, manière, c'est ça.
5: Gérard, faut conclure.
1: Débat clos. Jamal.
15: Non.
5: Allez, Aval pour conclure.
1: Conclusion. Stéban, ça suffit. Et maintenant,
0: On peut continuer un peu, là.
1: Non, c'est terminé le débat.
0: Tous les 4 ans, GG, putain.
1: Le débat est clos.
0: Justement, on attend, là.
24: Et si dans 4 ans, t'es pas là, comment on fera pour faire un débat?
1: Manière, c'est simple, c'est même pas dit que je revienne faire des débats.
0: Non, mais tu vas
1: terminé.
10: Bientôt ton anniversaire.
1: Terminé.
24: Gérard. Comment t'as fait pour glisser sur ta plaque de verglas?
1: Allez hop! Au revoir, merci, bonsoir à tous. Vous allez retrouver Evan pour la nuit sans pub. Vous allez retrouver pour Evan pour la nuit sans pub. Et moi, je vous dis à très bientôt sur Fun Radio.
14: Attends, Gérard, on va peut-être conclure. Alors,
19: on a un hommage
14: à faire. Attention. 1, 2, 3. Il faut peut-être y aller un moment.
19: Ah bon, on commence alors.
1: Merci.
19: On va y aller.
1: Allez, Gérard.

0: prends...
1: Jacouille avec nous.
0: Bah, on dit à dans une semaine ou je sais pas quand avec Gérard. Et puis là, après, c'est 20 0825 08 5000 pour appeler, passer des messages. Ciao.

0: Bonsoir Gérard.
1: Bonsoir
0: Diana. Il faut que tu allumes ton micro Diana, le bouton rouge.
2: Bonsoir.
0: Voilà.
3: Et donc bonsoir à Cyril et à...
0: Ton micro Gérard. C'est l'autre. Appuie.
4: Moi, voilà. Donc, bonsoir à Cyril et bonsoir à la crapette qui est au standard. Donc, comme prévu, les débats du jeudi soir. Donc, ce soir, le premier débat portera sur les médiums et le deuxième sur les films porno et les magazines porno. Donc, j'espère qu'on va s'amuser un petit peu parce que je voudrais bien qu'on s'amuse un petit peu le jeudi soir sur un des deux débats. Donc, là, on vient d'entendre, c'est...
0: Gangsta Paradise.
4: Osta... De quoi ?
0: Gangsta Paradise.
4: Ouais, je préfère que tu le dises, Julie. Pour moi, c'est trop compliqué.
0: Voilà. Est-ce que tu peux nous rappeler les sujets de tes débats ?
4: Donc, c'est les films porno et les magazines. Et puis sur les médiums. Donc, j'espère que vous allez nous appeler nombreux. Donc, le numéro de téléphone, je vous le rappelle, c'est le 0803-08-5000. 0870-5000. Et toujours le Minitel 3615, code Fun Radio, rubrique direct, est à votre disposition si vous voulez réagir sur ça.
0: Et pour les Belges ?
4: Et pour les Belges, alors là, je n'ai pas le numéro en tête. C'est le 0033-1-47-99-5000. Et n'oubliez pas, bien sûr, les soirées qu'il y a à venir, surtout demain et samedi.
0: Ouais, j'ai juste un petit message de la part de Max qui a faim. Donc s'il y a des gens qui veulent venir manger, c'est-à-dire du saucisson, du pâté, du pain, du coca, il a faim, le pauvre petit. Donc,
4: ramenez-nous ce que vous voulez.
0: Ouais, on a déjà un très bon gâteau au chocolat, donc il vient vite salé.
4: J'aime pas le chocolat, c'est bête parce que ça donne des crises de foie. Donc si vous avez du saucisson, du jambon ou autre, n'importe quoi, vous pouvez les ramener avec du coca. Et même s'il y a des belles filles qui veulent venir participer au deuxième débat avec Gégé,
0: belle, on s'en fout sur le téléphone.
4: Ouais, mais même s'il y en a qui veulent se présenter devant la radio, n'hésitez pas à venir.
0: Est-ce que Gérard, tu peux nous présenter Diana?
4: Donc, Diana, bonsoir.
2: Bonsoir. Alors, je tiens à préciser, moi, je ne suis pas du tout médium. Hein. J'ai vécu une expérience dans ce domaine, qui a d'ailleurs été un petit peu, disons, qui a failli être dramatique pour moi. Et je pense avoir une sensibilité télépathique qui a été exploitée lors d'une analyse thérapeutique. J'ai déposé une plainte pour situer brièvement à nouveau la situation pour ceux qui n'ont pas entendu ce que j'ai dit la semaine dernière. Mm-hmm. Donc j'ai reçu des menaces, etc., m'incitant à accepter la protection d'un médium qui aurait plus de connaissances que moi dans ce domaine. Mm-hmm. Actuellement, là, j'ai redéposé une plainte auprès du procureur de la République par rapport à cette situation. Et je dois rencontrer un avocat. J'ai eu contact avec un collectif de scientifiques à Toulouse.
0: Juste numéro, on va s'arrêter là, Diana, parce que tu l'as déjà dit.
2: C'est pour ceux qui n'auraient pas entendu. Donc, un collectif de scientifiques à Toulouse, Yves Lignon, qui s'occupe justement de ce genre de problème, c'est-à-dire des médiums ou des personnes qui ont une sensibilité télépathique et qui subissent des pressions du fait de cette sensibilité télépathique.
0: Bon, mais de toute façon, ce soir, tu as donc une expérience.
2: Alors,
0: médium,
2: je peux même vous donner le numéro de téléphone d'Yves Lignon,
4: qu'il y a un médium qui a des problèmes.
2: 05. Non, il accepte.
0: Ah, Gérard a coupé le micro de Diana.
4: Non, Diana, tu donnes pas des numéros de caméra.
5: C'est avec son accord. Hein.
4: Non.
2: C'est avec son accord que je donnais son numéro de téléphone.
4: Je suis pas d'accord.
2: Si un médium ou quelqu'un qui a vraiment des difficultés en ce moment. Alors sinon, il y a la DFI. Alors ça, c'est une association de lutte contre les sectes.
4: Diana.
2: Mais c'est l'occasion d'émissions ça pour donner des informations qui sont importantes. Moi, j'interviens pas du tout ni en tant que voyante ni en tant que médium. J'ai pas du tout.

0: De toute façon, on va commencer le débat.
1: Non, non, Diana, tu donnes pas...
0: C'est le débat, Gérard.
2: Mais pourquoi tu veux pas que je ne me donne un numéro
0: de téléphone? Parce que Diana, ce n'est pas le sujet, tu le feras plus tard. Ah, tu as déjà eu l'occasion de le faire et ce n'est pas le sujet, c'est Gérard qui est là pour faire son débat.
2: J'allais dire, si on peut trouver le numéro de téléphone dans le Minitel. Hein, c'est dans le... Attendez.
0: Bon, Gérard, s'il te plaît, tu te concentres. Et déjà pour dire que sur Minitel, on a Nicolas, Hélène, Alex...
2: C'est le 47, 97,
0: et Zabil...
1: Diana et Zabil.
0: Et Gérard, j'aimerais bien que tu accueilles les gens qui vont participer à ton débat. Et Diana, on arrête avec ton truc. Tu es là juste pour réagir sur le sujet si tu as des choses à dire.
1: Cyril, tu te retires s'il te plaît. Mais...
0: Gérard.
3: Oh là là. Hey, oh. Tu sors alors sinon. Oh là là.
1: Bon, Diana, c'est bon. On
0: Gérard.
3: Bon. C'est pas une question de censure, ton numéro c'est sur une radio publique, donc ça se passe pas comme ça.
1: Bon.
4: Lutte contre les sectes, n'a rien
1: de... Bon, Diana, s'il vous plaît, Diana.
4: Je donne pas quelque chose
1: de standard. Non, bon, ça y est, c'est bon, on arrête, on présente les gens, on fait le débat. Parce que moi, à 3h, j'arrête. Hein. Donc on accueille Boris, bonsoir Boris de Marseille.
5: Bonsoir.
1: Oh là, je t'entends mal, Boris.
5: C'est vrai ?
1: Ouais.
5: T'entends mieux, là ?
1: Non, pas tellement, non. Thierry, 23 ans, d'Arcachon.
6: Bonsoir.
1: Sonia, 18 ans, Paris.
7: Bonsoir.
1: Laura, 18 ans, de Pontoise.
7: Bonsoir.
0: Je suis désolée, on a oublié les... Bonsoir, Sonia. Personne ne sait ça.
7: Bonsoir, Sonia.
0: Vous êtes nulle.
1: On commence. Boris.
5: Oui.
0: Bonsoir, Boris.
5: Bonsoir.
1: Vous vous réveillez derrière, s'il vous plaît.
5: Ouais.
1: Oh là là.
0: Allez après, Gérard.
1: Thierry.
5: Bonsoir, Thierry.
1: Sonia.
5: Bonsoir, Sonia.
1: Laura.
5: Bonsoir, Laura.
1: Delphine.
5: Bonsoir, Delphine.
1: Et Émilie, pour finir.
8: Bonsoir, Émilie.
1: Oh là là. Ça dort.
8: Bonsoir, Émilie.
5: Bonsoir, Sonia.
8: Bonsoir, Gérard.
5: Bonsoir, tout le monde.
8: Bonsoir, Diana.
5: Bonsoir, Père Noël.
2: Bonsoir.
1: Donc, on va commencer pour le premier débat. Alors, êtes-vous pour ou contre les médiums? Alors, Boris.
5: Je suis totalement pour.
1: C'est-à-dire.
5: Donc, en fait, voilà.
0: Gérard, j'aimerais que tu me donnes d'abord la définition d'un médium pour toi.
1: Donc, un médium, c'est une personne. Donc, je n'ai pas eu le temps de trop chercher, mais je peux m'en souvenir comme ça, parce qu'à force de voir certains trucs...
6: Il raconte que des conneries.
1: Merci. Donc c'est une personne qui peut vous dire ce qui va vous arriver dans les jours à venir.
7: Les résultats du loto par exemple.
1: Dans votre vie.
6: Sur le loto,
1: sur le tiercé.
7: Le quarté, le quinté.
1: C'est bon, merci.
7: Bingo.
1: Donc
5: millionnaire, ça marche.
7: Mais Gérard, réponds.
1: Non mais de toute manière, je viens te répondre.
7: Ok.
0: Bon, et toi, t'es pour ou contre les médiums, Gérard?
1: Moi, je suis contre, tout à fait contre.
0: D'accord.
7: Depuis que t'as rencontré Dana.
1: Non.
0: Pourquoi t'es contre?
1: Parce que, bon, en fin de compte, j'y crois pas du tout. Pour moi, c'est vraiment du bidon.
0: Personne t'a dit que un jour t'allais être Gérard sur Fun Radio.
1: Voilà.
0: D'accord. C'est à cause de ça.
1: Bon, Cyril, s'il te plaît.
0: Laisse la caméra tranquille, tu fais de la télé comme de la radio.
1: J'ai pas besoin qu'il me la mette en pleine figure.
0: T'as répondu à Boris. Boris, non,
1: donc,
0: t'es
1: Boris,
0: contre.
1: Donc, Boris, t'es contre.
5: Non, je suis pour.
1: Ah non, tu nous as dit contre.
5: Mais elle a dit pour. Non, pour.
1: Bon, alors pourquoi t'es pour?
5: Non, moi je suis contre.
1: Ah non, mais attends, mais prends pas les gens pour des cons. Hein. Tu vas pas me faire gueuler au premier débat.
7: Ah, c'est toi le problème.
5: Oh
1: lolo. Bon, Boris a dit que t'étais contre.
7: Ah bon? Mais non, il a dit qu'il était pour.
1: Faut pas mélanger tentacule et enculta-sœur, hein. Ok? Je vais pas m'énerver sur le premier débat.
7: C'est super drôle, Gérard. Hein.
1: Ouais, il est 1h49, je vais pas commencer comme ça.
7: On va dormir.
6: Faut arrêter le café, Gérard.
5: Oh, Gérard.
7: Hein? Oh, lui fais pas la tête, Gérard.
1: Non, mais attendez, je veux pas m'énerver sur un premier débat.

0: Pierre, ça m'arrive vite, moi j'arrête tout de suite, on met de la musique.
1: Oh là là, mais t'es susceptible.
2: Bon, moi je suis
0: con. Non, maintenant Boris,
1: alors, hein.
0: Boris, est-ce que t'es pour ou contre?
3: Je suis pour.
0: Alors pourquoi?
3: Parce que c'est très bien.
0: Non mais tu baisses la radio derrière s'il te plaît.
3: Ah non, je n'ai pas de radio derrière.
0: Alors t'es pour, pourquoi?
3: Je suis pour car ça permet de connaître l'avenir.
0: Ouais. Et tu crois vraiment à ce qu'on te marque sur l'horoscope et,
2: tu vas crever demain?
3: Bah je regarde mais ça m'intéresse que quand c'est bien
0: pour moi. Attendez, il y a...
4: Si je peux intervenir, je dirais que là c'est la définition d'un voyant. C'est-à-dire, un médium, c'est pas nécessairement un voyant, c'est pas nécessairement quelqu'un qui prédit l'avenir. Un médium ou une médium, c'est quelqu'un qui a une sensibilité particulière dans un domaine ou l'autre. Bon, ça peut être un domaine télépathique, c'est-à-dire, moi c'est ce que j'ai vécu comme expérience, c'est-à-dire que je pense que je peux communiquer à distance avec quelqu'un qui a la même sensibilité que moi.
0: Thierry? Thierry? Thierry, pour toi. Thierry, s'il te plaît.
1: Allô?
2: Oui.
1: Allô?
0: Thierry?
2: Oui.
3: Gérard, on t'entend plus, là.
0: Bon, alors, est-ce que t'es pour ou contre?
2: Moi, je suis contre.
0: Et pourquoi?
2: Parce que ça sert à rien de savoir ce qui va nous arriver, quoi.
0: Mm-hmm.
2: Parce que, imagine-toi, on te dit demain, tu auras un carton de voiture, tu vas pas te lever de chez toi, quoi.
0: D'accord.
2: C'est nul.
0: Ok. Sonia?
5: Ouais.
0: Donc,
5: moi,
0: pour toi?
5: Pour et contre, à la fois.
0: Bah alors, donne-moi déjà le contre.
5: Le contre, parce que bon, il y a beaucoup de charlatans, tu te racontes des conneries.
0: Mm-hmm.
5: Et puis bon, le pour, bah, si tu tombes sur quelqu'un de bon, et tu peux te, ça peut te permettre de, d'éviter certains trucs, quoi.
0: D'accord. Le contre?
5: Bah, je te l'ai dit. Si, bah, il y a des charlatans, tu peux
0: faire. Alors, le pour.
5: Bah, le pour, c'est que ça peut t'éviter de certains trucs, quoi. Si maintenant ils disent que tu vas faire un carton en voiture, tu prendras pas ta voiture.
0: Non, mais attends, tu me donnes.
2: Ouais,
0: tu me donnes
2: dans ces cas-là, on sort plus de chez soi, quoi.
0: Mais attends, qui c'est qui parle, là?
2: Thierry.
0: Ouais, Thierry.
2: Dans ces cas-là, on sort plus de chez soi. Si on dit à chaque fois, il veut nous arriver quelque chose.
0: Ouais, mais Thierry, tu crois pas que Sonia nous donne les deux mêmes versions sur le pour et le contre, parce qu'elle nous dit deux fois l'histoire du carton de voiture?
5: Non,
0: mais
5: non, pas du tout.
0: Non, ah, bah
2: non,
0: si.
2: Non.
0: Bon, c'est pas grave. C'est pas grave. Autant pour moi. Donc, on va demander, on va essayer d'activer quand même parce qu'on n'est pas là pour. Laura.
6: Oui.
0: Laura, alors toi?
6: Moi, je suis pour.
0: Alors, pourquoi t'es pour?
6: Parce qu'ils m'ont dit plein de choses vraies, ça s'est passé, mm-hmm. Voilà, quoi.
0: Ouais, mais c'est-à-dire, qu'est-ce qu'ils t'ont dit de, comme chose réelle?
6: Oh, ils m'ont dit plein de choses, quoi, du style, comme quoi.
2: Prostituée.
6: Plein de trucs, quoi. Trop de choses, quoi, ils y croient.
0: Mmh. C'est-à-dire?
6: C'est-à-dire, ils m'ont dit comme quoi j'allais m'en sortir dans l'école et tout.
0: Mmh.
6: J'allais plus à l'école, j'ai retrouvé une école et tout, et puis voilà, quoi.
0: D'accord. Ok. Delphine?
7: Delphine s'est absentée un petit peu, hein. Elle revient tout de suite, elle te prie de l'excuser, elle arrive dans deux minutes.
0: Ok, donc on va demander à Émilie sa réaction, pour ou contre.
1: Ouais, moi je suis pour.
0: Oui.
1: Parce que, comme je sais plus, c'est Sonia, c'est ça? J'ai plus.
5: Oui.
0: Oui, c'est Sonia qui a dit.
1: Alors moi c'est pareil, moi j'ai eu affaire à des voyants, mais bon, j'ai demandé conseil, du moins entre guillemets.
0: Mm-hmm.
1: Et ils m'ont dit des trucs vrais, ça s'est passé, et donc il faut savoir tomber sur le bon, c'est tout.
0: Mm-hmm.
1: Et voilà, donc j'y crois un petit peu quand même, avec un bon voyant, du moins, ça peut marcher. Mm-hmm.
0: D'accord. Donc on n'a pas la réaction de Delphine pour l'instant. D'accord. Donc, on va poser la deuxième question.
2: Vas-y.
0: Donc, moi, je vous dis tout de suite, je vous donne ma réponse à la première question. Moi, je suis contre, tout à fait. Parce que je n'y crois pas du tout.
2: Ouais, mais ça, c'est une question d'y croire et ou pas d'y croire, quoi.
0: Non, mais de toute manière, le pour ou contre, moi, je suis tout à fait contre.
2: Tu serais pour ou contre quand te disent ton avenir?
0: Ah, mais moi, de toute manière, je vais te dire une chose, que mon avenir, je le vis moi-même, tu vois, à l'heure actuelle.
2: Au jour le jour, quoi.
0: Ouais, voilà.
6: Mais c'est bien de savoir, Gérard.
0: Oui, mais je vais te dire une chose que...
2: Ta gueule.
0: Non, mais vous restez polis, s'il vous plaît, derrière. Hein.
2: Du con.
0: Bon, bah d'accord. Alors, le du con...
2: Allez, ta gueule.
4: Moi, ce que je voudrais dire, c'est que je pense qu'il n'y a pas à être pour ou contre. Il y a des phénomènes. Ils existent, des phénomènes paranormaux. Ce qui serait important, justement, il y a des phénomènes paranormaux et qui serait important de les étudier en tant que tels, de façon scientifique. Et les voyants, c'est vrai, tout ce qui est voyance, astrologie, il y a énormément de charlatans. Je dis pas qu'ils sont tous des charlatans, mais il y en a. Et ce serait peut-être important, justement, de sortir un petit peu de cette voie qui est pas du tout scientifique et que les scientifiques, d'ailleurs, c'est le cas d'ailleurs, mais ils nous le disent pas toujours. Ils s'y intéressent déjà depuis plusieurs années. Mmh. Et je pense qu'il serait important que ce soit étudié de façon scientifique et que ça reste pas du domaine du charlatanisme.
0: Bon, de toute manière, je vais te dire une chose, Diana, là, tu viens de parler du paranoïa, donc c'est le thème du prochain débat de la semaine prochaine. Donc,
4: du quoi
0: du prochain débat de la semaine prochaine. Donc,
4: t'as dit un mot, là, que j'ai pas entendu.
0: Paranoïa.
4: Dis-moi-le dans l'oreille.
0: Du paranoïa. Enfin, croyez-vous... Donc je pose la deuxième question parce que là faut quand même qu'on accélère parce que là on s'endort un peu. Je pense que je vais pas aller jusqu'au bout avec celui-là, hein, j'ai l'impression. Donc croyez-vous
4: tu vas y arriver. Hein.
0: Croyez-vous en quelconque une forme de voyance tarot et horoscope? Alors on fait vite Boris.
3: T'entends mal Gérard, tu peux répéter s'il te plaît?
7: Gérard, c'est la même question que la première.
0: Bah non, pour ou contre les médiums, croyez-vous en quelconque en forme de voyance tarot?
7: Ici, il croyait au médium, enfin.
0: Ouais, bon, d'accord.
7: Ça revient pas complètement, mais bon.
0: Alors donc, avez-vous déjà consulté un médium? Si oui, ces précisions sont-elles réalisées? Oh là là, je vais y arriver ce soir.
8: Allô, Gérard?
0: C'est qui?
8: C'est Caramel.
0: Oh, ouais,
8: Caramel.
0: Non, mais c'est bon, Caramel.
9: Bonjour, Caramel.
8: Salut,
9: Caramel.
8: Bonjour, Caramel. C'est Caramel, là.
9: Ça va?
8: Ouais, ça va Gérard?
0: Ouais, c'est bon, allez, Boris.
8: Oui.
0: Allez, on active là parce que...
8: Gérard?
0: Ouais, c'est bon, Caramel.
9: Ouais, Caramel.
0: Bon, et Caramel dort, allez, bonne nuit. Allez hop.
8: Bon, Gérard.
7: Gérard, il a rien fait, il a rien dit.
0: Non, mais moi, je veux pas m'endormir à 2h du matin avec un mec qui dit salut Gérard.
7: Eh ben, mène ton débat et pose tes questions.
8: Allô, Gérard?
0: Ouais, ça y est, Caramel.
8: C'est Caramel.
0: Ouais, ben ça y est, on le sait.
9: Salut Caramel.
0: Bon, allez Boris.
9: Salut Caramel.
8: Alors, je voudrais répondre à la question, c'est quoi?
0: Mais merde!
4: J'ai un fluide qui l'énerve.
9: Mais merde! Oui, j'ai été voir un voyant une fois.
0: Bah, c'est bon là maintenant!
9: Et donc.
4: Il y en a un qui cause.
0: Alors, Boris!
7: Non, Gérard, tu peux écouter les auditeurs s'il te plaît? Au lieu de t'énerver, ça ne sert à rien. Tu écoutes les auditeurs et la réponse qu'ils
0: donnent. Alors maintenant, Boris!
9: Oui, bah, je viens de te la donner la réponse.
0: Ouais, mais j'ai pas entendu écouté. Parce que avec la caméra en pleine figure, j'aime pas ça. Je l'ai déjà dit. Ça suffit.
9: Mais tu te calmes, Gérard, calme-toi.
8: C'est Caramel, là. C'est Caramel.
0: Bon, allez, vas-y, Caramel, parce que tu commences à m'énerver, là.
8: Alors, moi, je suis pour les médiums.
0: Non, tu peux aller. C'est là, on en est déjà à la troisième question.
8: Oui, mais Gérard, je n'ai pas répondu à la première.
0: Je m'en fous.
9: Oui, donc Gérard, comme je te disais, oui, j'ai déjà été voir un voyant.
0: Et alors?
8: Bah, j'ai...
9: Voilà.
0: Caramel, ça suffit, c'est pas à toi que je m'adresse, c'est à Boris ou à Thierry qui répondent.
8: D'accord.
0: Alors, Boris. Oh, vous vous réveillez, là?
9: Boris, tu te réveilles un peu, là?
8: Alors, Boris, tu te réveilles?
0: Bon, Sonia.
4: Je crois qu'il faudrait repréciser la question.
8: Ta gueule.
4: Je repousse la question.
0: Bon, alors, ta gueule. Eh ben, dans ce cas-là, vous me dites ta gueule, le débat est terminé, on passera au deuxième débat.
9: Bonjour.
0: Pour ou contre les films porno, bonne nuit, on passe un disque.
8: Ouais,
4: c'est ça le droit à l'expression,
8: ta gueule, toi,
4: à la parole.
8: Laisse parler Gérard, notre
7: Gérard, t'as été vulgaire, tu nous avais promis que tu ne serais plus vulgaire.
0: Non, mais dans ce cas-là, Caramel n'a pas à foutre sa merde. Et avec la caméra, j'en ai ras-le-bol.
7: Il a pas foutu sa merde, Caramel, t'as dit bonsoir.
0: Ouais, mais Caramel, il dit bonsoir trois fois, il comprend pas la troisième question. Je suis désolé, on met un disque.
7: Parce que tu lui as pas dit bonsoir.
9: Mais Gérard,
8: Caramel à l'appareil. Ouais. Bonsoir Gérard.
9: Bonsoir Caramel.
0: Et ouais, ça continue. Caramel, ça fait 5 fois que je te dis bonsoir, c'est tout.
8: Bonsoir, Caramel Gérard.
0: Bon, ça y est.
7: Donc maintenant, Gérard, tu te calmes et tu reprends ton débat.
8: Bonsoir, Julie.
7: Bonsoir, Caramel.
9: Bonsoir, Julie.
7: Bonsoir, Gérard.
8: Alors,
7: ceci est que sur Minitel, Gérard Zabil nous met « Gérard, je m'ennuie, Gérard ». Gérard, laisse tomber les mots compliqués de la part de Steph, 45. Donc, il serait bien que tu te reprennes ton débat et que tu mènes un petit peu les choses.
0: Avez-vous déjà consulté un médium? Si oui, ces précisions sont-elles réalisées?
8: Caramel, oui. Peut répondre.
0: Alors, vas-y, Caramel.
8: Alors, la question c'est...
0: Bon, la question c'est que pour l'instant, tu me prends pour un con, tu retournes au standard. Bonne nuit, Caramel. Comme ça, t'auras compris la question.
8: Bonne nuit.
0: Boris.
9: Bonne nuit, Caramel.
8: Bonne nuit.
6: Bonne nuit, Caramel.
0: Boris.
8: Bonsoir, Gérard.
6: Caramel.
0: Bon,
6: Gérard, tu bouges un peu.
7: Je crois que c'est moi qui l'énerve.
6: Non, mais ouais, c'est vrai, Diana, là, je crois que...
7: Non, là, j'ai un fluide qui lui réussit pas du tout.
6: Exactement.
7: Hein, et ben j'ai rien fait pour ça. Pourtant, j'étais très gentille avec lui, mais je sais pas. Je sais pas, il s'énerve. Hein, et pourtant, j'ai peut-être été trop gentille avec lui. Bon. C'est peut-être pour ça.
6: Ah bon,
7: non, Gérard est en train de s'énerver. On le voit se balader dans les studios. Là, c'est la crise.
10: Je crois que vous l'avez énervé très très fort.
7: Ouais. Là, c'est
10: donc.
7: C'est
10: bah, pourtant, ils n'ont rien fait.
7: Non, c'est clair.
6: Allez Gérard, reviens.
7: Demandez à tous Gérard. Tout le studio manifeste.
10: Allez, continuez, il faut l'appeler.
8: Allez Gérard, reviens. Il
7: se fait prier.
6: Gérard.
7: Il veut qu'on double son salaire. On a l'accord. On double son salaire, donc je pense qu'il va revenir.
10: Max est en train d'essayer de calmer le jeu. Gérard s'énerve en fait parce que Gérard est une star puisqu'il est filmé pour Fun TV. Je pense que vous l'entendez hurler dans les studios, dans les couloirs. Il est hystérique. Donc, écoutez, je pense qu'on va s'écouter un petit disque. Hein, et puis on va revenir juste après. À tout à l'heure.
0: Oui, c'est bon.
7: Non,
0: écoutez, Dépêche Mode avec Gamel Amerguez. Voilà. Donc, on va récupérer Boris.
9: Présent.
0: Thierry.
11: Présent.
0: Sonia.
6: Présente.
0: Laura.
6: Présente.
0: Delphine.
6: Présente.
0: Et Émilie.
6: Présente.
9: Bonjour, Émilie.
0: Bon,
6: Bonsoir, Émilie.
9: Bonsoir. Une très belle voix, Émilie.
6: Oh, c'est gentil, merci.
9: Gérard aussi.
0: Bon, ça y est, je peux poser la troisième question.
9: Vas-y.
6: Mais vas-y, allô.
0: Bon.
6: Allez, accouche. Allez, Gérard.
0: Alors,
9: Gérard.
0: La troisième question. La troisième question, c'est avez-vous déjà.
6: Allez,
0: la troisième question, c'est avez-vous déjà consulté un médium? Si oui, ces précisions se sont-elles réalisées?
6: Oui.
0: Alors, qui oui?
9: Non, oui.
6: Émilie.
0: Alors, Émilie, pourquoi?
6: Bah, pourquoi quoi? Oui, j'ai déjà consulté un médium, et oui, déjà,
9: Tu
6: m'avais dit que ça est arrivé.
0: Ouais, mais est-ce que ça s'est réalisé?
6: Oui, ça s'est réalisé. Tu veux que je te dise exactement ce qui s'est passé?
0: Oui.
6: En gros, c'est que je devais aller, je devais rentrer en école.
0: Mm-hmm.
6: Je savais pas du tout où, parce que j'avais passé plusieurs concours pour rentrer dans une école en France.
0: Mm-hmm.
6: Et voilà, et on m'a dit que je devais venir à Paris, et je suis à Paris.
0: D'accord.
6: Gérard?
0: Oui.
6: C'est Delphine.
0: Oui, Delphine.
6: Moi, j'ai jamais consulté de médium, mm-hmm. parce qu'en fait, moi, je suis un peu médium. Et je peux dire que tu as rencontré le grand amour.
0: Mmh.
6: Et tu le sais pas encore.
0: Ok, d'accord.
6: Et tu la connais.
12: C'est Diana.
6: Non, mais on sait déjà qui c'est, non? Tu crois pas?
0: Alors, attends, Delphine. Delphine. Delphine. Delphine. Delphine.
6: Mais oui.
0: Delphine, maintenant tu vas le dire et tu as donné le nom de la personne que j'ai rencontrée.
6: Ah, mais tu sais pas encore qui c'est, ça peut être n'importe qui.
0: Non, mais attends, tu viens de me dire que t'as consulté quelqu'un et que
6: c'est
0: réalisé.
6: Moi, je suis médium un peu.
0: Bon, bah alors dans ces cas-là, tu me dis qui j'ai rencontré.
6: T'as rencontré une fille, t'en as rencontré plein, et parmi celles-là, il y a l'amour de ta vie.
0: Alors c'est-à-dire qui?
6: Mais j'en sais rien.
12: Elle peut pas
6: te donner. C'est une fille que tu connais. Ça peut être Feuille de Rose ou j'en sais rien, moi. Par exemple.
0: D'accord. Ok. Laura.
6: Oui.
0: Laura.
6: Oui, je suis là.
0: Donc, toi?
6: Moi, je crois aux voyants. j'en ai vu un plusieurs fois, que je connais très très bien.
0: Mmh.
6: Et il m'a dit, bah, pour mon école, et voilà, quoi.
0: Mmh. D'accord.
6: J'ai trouvé.
9: Gérard.
0: Sonia.
12: Ouais, bah, moi aussi, j'en ai vu un.
0: Mmh.
12: Il m'a carrément sorti le prénom.
0: Non, mais parle plus fort, s'il te plaît.
12: Il m'a carrément sorti le prénom de mon mec.
0: Mmh.
12: On n'avait même pas parlé, quoi.
0: D'accord. Thierry.
13: Ouais, moi, non, j'ai jamais été.
0: D'accord.
13: Ça m'intéresse.
0: Ok. Boris.
14: Bah écoute, moi j'étais voir un médium une fois, et donc je vais te raconter en fait pourquoi j'y crois plus.
0: Mmh.
14: Parce que le médium m'a dit que tu allais devenir beau.
0: Hein? De quoi, de quoi, de quoi?
14: Que tu allais devenir beau.
0: Qui?
14: Un médium.
0: Qui?
14: Ah, je peux pas dire son nom.
6: Qui va devenir beau?
0: Non, non, mais qui va,
14: on a
0: qui va
14: devenir beau?
0: Qui va devenir beau?
14: On a. À toi.
0: Ah, d'accord.
10: Mais il est déjà beau.
0: Donc, attendez, stop. Stop.
14: C'est pour ça que j'y crois.
6: Quand t'as une touche avec Diana, là.
0: Stop. On va maintenant, je vais demander la question à Diana en espace de deux minutes parce qu'on va quand même activer sur le débat.
13: Elle est pas partie elle.
0: Elle n'est pas partie, non, c'est pas toi qui l'as invitée, d'accord. Donc pour toi.
6: Toi non plus d'ailleurs.
0: De toute manière, c'est pas moi qui commande ici, d'accord? Ok, bon. En de bonne entendeur, salut pour celle qui m'a parlé de ça. Donc, pour toi, Diana, qu'est-ce que t'en penses?
10: De toute façon, tout ce qui est voyance, astrologie, moi, ça m'intéresse pas du tout. Donc, en effet, j'ai jamais. Non, parce qu'il y a une grande différence entre, c'est ce que j'ai déjà dit tout à l'heure, entre être un médium et être un voyant. Je crois tout à fait à la sensibilité télépathique, puisque, bon, j'ai vécu des choses dans ce domaine.
6: Mais
10: je pense, oui, avoir une sensibilité télépathique.
6: Diana,
10: mais
6: en sensibilité télépathique par rapport à Gérard, que tu
0: ressens. Non, non, non, mais ça.
10: Il n'y a pas besoin d'être sensible.
0: Non, non, attends, Diana.
10: Il
0: n'y
10: a pas besoin d'être
0: Diana,
10: sensible.
0: Diana, s'il te plaît. Diana, s'il te plaît, je te coupe. Celle qui vient de.
10: Il est nerveux, ça, je. Oui.
0: Non, non,
10: je
0: mais la question n'est pas là, c'est pas sur moi que ça se passe, c'est moi qui pose les questions. Je demande à Diana la réponse sur le truc. Voilà. Ouais. Donc
10: la réponse, c'est que bon, moi je crois pas à l'astrologie. Je pense que on peut certainement, justement, par une sensibilité télépathique, comprendre certaines choses d'une personne qui est en face de vous. C'est ce qui se passe pour les voyants quand ils peuvent vous dire des choses du passé. Des choses de toi et de par rapport justement à une sensibilité que tu dégages, des choses peut-être sur ton avenir.
0: Non, d'accord.
10: Mais tout ce qui est astrologie, moi, alors là,
0: donc,
10: j'y crois pas.
0: Alors, êtes-vous plus grave que les médiums? Donc, on va demander à Boris. Êtes-vous plus grave que les.
6: Plus grave que
0: les médiums?
10: Qu'est-ce que ça veut dire, excuse-moi, Gérard, parce que je n'ai pas compris.
6: Plus aigu ou plus grave, c'est ça?
0: Êtes-vous plus grave que les médiums?
10: Ou plus aigu, c'est comme vous voulez. Une voix aiguë, une voix grave.
0: Voilà.
13: Plus connerie que eux ou quoi?
0: Non, mais Boris.
9: Grave.
0: Grave pourquoi?
9: Bah, parce que, quand même.
0: Non, mais alors, explique-toi.
9: Bah, je veux dire, il y a un médium.
10: Attends, et toi, Gérard, t'es plus grave ou que médium?
0: Moi, de toute manière, j'ai jamais été en consulté, hein, pardon.
10: Non, mais est-ce que t'es plus grave que médium?
0: Non.
10: Pourquoi?
0: Moi, je m'en fous.
13: Non, mais plus grave.
10: Non, mais est-ce que tu peux m'expliquer?
0: Non, mais moi, de toute manière, je suis pas plus grave ni plus aigu. Moi, je suis. Je suis neutre.
10: Non, voilà. En fait, on ne comprend pas la question.
7: D'accord.
0: Bon, bah, dans ce cas-là.
13: Est-ce qu'il faut être plus con qu'un médium ou plus grave, c'est quoi?
0: Bon, bah, alors, c'est
6: Si le médium est un homme, je suis plus aigu.
0: Mm-hmm.
6: Si le médium est une femme, c'est
0: je
6: à
0: suis
6: peu
0: plus
6: près
0: grave.
6: Pareil.
0: D'accord.
10: Voilà. Voilà.
0: Donc, croyez-vous. Croyez-vous en quelconque influence des médiums sur votre avenir ou réel de leur part?
13: Non.
6: Non,
9: je pense pas, non.
6: Non.
0: Non, alors.
6: Non.
0: Non. Qui, non?
6: Oui, non. Non. Oui,
0: voilà,
6: non.
0: Attendez.
6: Oui, non.
0: Boris.
6: Non,
9: oui.
0: Boris.
6: Non. Oui.
9: Non,
6: peut-être.
9: Pardon?
0: Boris.
9: Oui.
0: Oui ou non?
6: Non.
9: Peut-être.
6: Non. Éventuellement. Peut-être.
9: Non.
0: D'accord. C'est bon, Boris.
9: Non, mais j'ai jamais été voir un voyant.
0: Bon, d'accord. Thierry.
13: Ouais.
6: Allez, on s'en fout. On passe au suivant.
13: Non, mais non.
0: Voilà.
9: Oh, il dort.
0: Oh là là. Bon. Possédez-vous un don de voyance?
6: Non. Mais Delphine, oui.
9: Non.
13: Il y en a aussi.
0: Bon, non, alors Delphine.
10: Non, moi, j'ai aucun don de voyance.
6: Mais je t'ai dit, moi, ce qui allait arriver.
0: Bon, d'accord.
6: Tu as rencontré l'amour.
0: Bon, ok. C'est
6: mais
0: bon, on enchaîne.
6: Comment
0: ça s'appellera,
13: Gégé?
0: C'est qui?
15: C'est Thierry.
0: Ouais, alors vas-y, Thierry.
15: Elle s'appellera Robert.
0: Ben c'est ça, t'as raison. Et pourquoi pas la main de ma soeur dans la culotte d'un zouave?
15: Bien.
16: Ah, pourquoi pas la main de ta mère?
15: Quel comment beau, maître Capello.
0: Ben c'est bien. C'est fort, les médiums sont-ils plus...
16: Toi, Gérard, est-ce que t'as des dons de voyants?
0: Non.
16: Non? Mais qu'est-ce que t'en sais?
0: Parce que j'ai aucun don.
16: Mais parce que tu
10: ne m'exploites pas. Ça, au moins, c'est vrai.
0: J'ai aucun don de voyance. Cette manière, je n'y crois pas.
16: Tu ne les exploites pas. Il faut que tu les exploites.
0: Mais même, je n'y crois pas du tout.
15: Gérard, ferme.
0: Non, mais attends, tu crois pas que je vais m'amuser à écouter tes conneries?
16: Mais écoute, Gérard, t'imagines, on va pouvoir te dire ton avenir, là.
0: Ouais, bah, de toute manière, vous me le dites sans fermer les yeux. Vous me dites après, vous allez me dire votre avenir, chacun votre tour.
15: Gérard.
0: Quoi?
15: Donne-moi ta date de naissance.
0: Non, non, je te donnerai pas ma date de naissance en direct.
16: Quel est le numéro entre 1 et 2?
0: Eh ben, je te donne le 0.
16: Gérard. Humour.
15: Gérard.
0: Allez, hop.
16: Gérard.
0: Les médiums sont-ils plus faibles que les...
16: Que Gérard.
15: Numérologue.
16: Bah, écoute-moi, Gérard.
0: Sont-ils plus faibles?
16: Plus faibles que quoi?
10: Est-ce que les médiums sont...
15: Ils sont plus forts.
10: Non, est-ce que les médiums sont plus faibles?
15: Ben non, parce qu'ils ont des dons. Alors on peut faire quelque chose
16: sur les personnes. Non, ils sont plus faibles que quoi? Mais s'ils font de la muscu, ils sont plus forts et voilà. Non.
0: Ils sont plus faibles que les exilés. Voilà la fin de la
10: plus
0: question.
10: Plus faibles que les quoi?
0: Exilés.
16: Non, mais c'est clair. Les médiums sont plus faibles que les exilés, c'est clair. Écoutez. Bah évidemment, c'est clair. Ils sont plus faibles que les exilés.
10: T'en penses quoi, Gérard, de ça?
0: Moi, je m'en fous complètement.
10: Non, mais tu t'en fous parce que tu comprends pas la question. Tu poses des questions que tu ne comprends même pas.
16: Exactement. Mais qui a écrit les questions?
10: Est-ce que tu peux nous expliquer les questions? S'il te plaît.
15: C'est Thierry, là. Tu sais pas ce qu'on a ce matin?
0: Quoi?
15: Ben oui.
16: Mais c'est évident.
0: Eh, aussi t'as un peu... Non, il n'y a pas Gérard, je t'aime. Oh là là, punaise, vous commencez... Alors donc...
15: Oui, le truc est fait dans la forêt.
0: Diana pose une question et je vous préviens, c'est moi qui contrôle la situation.
16: On se calme,
0: vous laissez la question et c'est moi qui vous prends les uns derrière les autres. C'est bon.
10: Avez-vous une expérience dans le domaine télépathique? Et si oui, laquelle?
0: Donc, Boris.
17: Tout à fait.
0: Oui, mais alors, laquelle?
17: Donc, une fois, j'étais là.
0: Non, mais parle plus fort, s'il te plaît, parce que...
17: Excuse-moi, Gérard. Excuse-moi. Donc, une fois, j'étais là. Et mon copain était là-bas.
0: Ouais, là-bas. Donc, ouais, bah, baisse la radio, s'il te plaît, derrière toi.
17: Pardon?
0: Baisse la radio.
17: J'ai pas de radio, Gérard.
16: Bon, allez, Gérard, active.
17: Donc, j'étais là.
16: On dort, Gérard.
0: Ouais, là-bas. Bon.
17: Donc, comme j'étais là, je pouvais pas être là-bas.
16: Bonne nuit, Gérard.
17: Donc, de loin, voilà.
0: Bon, ok. Thierry.
17: Non, Gérard, as-tu compris, Gérard?
0: Ouais, c'est bon, Thierry.
10: Non, qu'est-ce qu'est-ce que c'est que la télépathie?
15: C'est.
16: Communiquer avec quelqu'un.
15: Sans les paroles.
0: Hein?
10: Ouais.
15: Communiquer avec quelqu'un sans parler, sans faire de gestes, ni rien, qu'avec la pensée.
10: Voilà,
15: mais non, c'est
10: avec quelqu'un qui est à distance ou qui est à une proche distance.
15: Ouais.
10: On pourrait faire une expérience.
16: Ah, ouais.
10: On ferme les yeux très très fort.
16: Bravo, pratique.
10: On ferme les yeux très très fort, on se concentre.
16: Et on reste genre.
10: On pense
16: dans les toilettes.
10: On pense à Max très très fort et on va voir s'il rentre dans le studio.
15: Ouais.
16: Ah.
10: Allez, Gérard, on fait une expérience.
0: Non.
10: Tu veux pas?
15: Allez,
0: Thierry. Thierry.
10: Attends, Gérard, c'est un autre qui est rentré. Gérard, alors là, c'est raté. Bon.
15: Gérard.
10: En fait, c'est pas Max qui.
0: Je vais te dire.
10: Gérard, t'as une question Minitel.
0: Ça va, Paul? Bon, allez, bonne nuit.
10: Gérard, tu fais de la radio, que je sache.
16: Gérard,
10: il y a une question Minitel de Ilid qui dit la télépathie, est-ce que c'est la maladie de la télé pour toi?
0: Non.
10: Gérard.
0: Non.
10: C'est quoi alors?
16: C'est une chaîne par câble.
0: De quoi?
16: Pathie, télévision.
0: Et qu'est-ce que ça veut dire pour toi?
10: Non, mais je pose la question à toi, Gérard. Repose pas la question, je te pose la question à toi.
0: Moi, je m'en fous, hein.
10: Tu t'en fous? Non, tu sais ce que ça veut dire ou tu sais pas ce que ça veut dire? Est-ce que pour toi, c'est la communication de la télé?
0: Non, c'est pas une
10: Est-ce que c'est la maladie de la télé?
0: Non.
10: Non? On dit homéopathie, etc. Est-ce que c'est...
4: Enfin, moi, je peux répondre, je trouve que la question est très intéressante. Parce que s'il y a une fascination par rapport à ces phénomènes de télépathie, c'est peut-être en effet dû à l'influence de la télé, des médias. Parce que maintenant, on communique énormément quand les gens communiquent énormément par l'intermédiaire de la télé... Du Minitel, il y a une distance. Quand on voit qu'il y a des gens qui se rencontrent par Minitel, ça vous plaît pas trop ce que je raconte?
10: Je crois que c'est un petit peu trop compliqué. Enfin, ça faut pas, aller trop loin. Faut rester très simple, Yann.
4: Faut rester très simple.
10: Bon, j'ai compris le message. Gérard, tu reprends ta question, s'il te plaît. Tu as la radio, tu as un micro devant toi, tu as des gens qui t'écoutent.
0: Donc, si non, alors c'est qui veut répondre?
15: Yana, t'es bonne?
0: Bon, c'est bon, c'est pas
16: le... Elle a 45 ans quand même.
12: Et elle est folle en plus.
0: La nana qui vient de dire ça, si t'es plus folle qu'elle, je me fais moine à la fin de l'année, d'accord?
16: Bah t'es moine alors, hein.
0: Ok, on verra ça plus tard. Donc, quelle est la différence...
15: Entre Diana et
16: Gérard.
0: Non, là...
16: Entre une banane volante Gérard. Et une tomate volante.
0: C'est quoi,
15: Gérard, j'ai du poil sous les bras.
16: Gérard.
0: Attendez, quelle est la différence entre eux?
4: Entre un médium et un voyant. Moi, mais je crois qu'on y a déjà répondu tout à l'heure.
0: Ouais, je pense.
4: Puisqu'on a dit, enfin, c'est moi, je crois. Mmh. J'ai dit que, bon, un voyant, c'était quelqu'un qui prédisait l'avenir. Et qu'un médium, c'est et quelqu'un bon, qui a une sensibilité paranormale. Pas nécessairement télépathique, mais une sensibilité paranormale. C'est vrai qu'on ne connaît pas tous les mécanismes de notre cerveau.
0: Bon, alors là.
15: Y en a qui arrive, toi, télépathie?
0: De quoi?
15: Est-ce qu'elle y arrive, y en a à faire la télépathie?
0: Non, mais ça.
4: Je pense avoir une sensibilité télépathique. Bon, hein. Mais moi, je proposais une expérience, mais personne n'a voulu.
0: De quoi?
15: Elle a un peu bidon, son
16: expérience, quand même. Hein.
10: On n'est pas là pour ça, de toute façon. J'aimerais que Gérard reprenne son débat, s'il vous plaît. Gérard, question suivante.
0: Donc, c'est pas moi qui la pose. Hein. Elle va poser la dixième.
4: Est-ce que les phénomènes...
0: avant d'attaquer le deuxième débat et on va changer d'auditeur.
4: Alors là, c'est vous qui répondez. Hein. Je pose une question, mais c'est vous qui répondez. Hein.
16: Tu nous aimes pas.
0: Non, mais c'est parce que... Attends, Diana. Non, mais attendez.
16: Vos gueules.
0: C'est pas vos gueules, c'est vos gueules les mouettes, là, les goélands, on pose la question et vous répondez chacun votre tour. Et c'est moi qui demandera aux gens de répondre et je demande la conclusion sur ce débat-là. Avant d'attaquer le deuxième, sur les magazines porno.
15: Ah, j'adore ça.
0: Donc, Diana, si tu veux... Stop! J'ai dit qu'on posait la dixième question et après on changerait d'auditeur après le disque. Donc Diana, tu poses la dixième question, ça sera la dernière du débat.
4: Bon, est-ce qu'à votre avis, les phénomènes médiumniques doivent être considérés comme scientifiques et étudiés comme tels?
0: Alors, Boris...
16: Déjà, tu vas répondre à la question. Hein, d'accord.
0: Déjà, je vais demander à Boris... qui répondent.
10: Oui. Mais je crois Gérard qu'on a un auditeur qui vient d'arriver qui peut être très intéressant puisque c'est un médium.
16: Ouais.
0: Et c'est qui à la place de qui? C'est qui à la place de qui?
4: Mon appel a été entendu.
18: Bonsoir.
10: À la place de Laura.
0: Bah donc Laura est partie et c'est qui qu'on récupère?
18: Bonsoir.
4: Donc un médium qui n'a pas voulu donner son nom.
0: D'accord, et si j'entends un mot connard, il va vite dégager. Donc Boris, la question, tu l'as très bien compris.
18: Bonsoir.
0: Merci de baisser la radio, s'il vous plaît, derrière. En demande entendeur, salut. Alors Boris...
18: Allô?
12: Allô?
0: Boris?
16: Oui?
0: Tu réponds à la question... Boris, tu baisses la radio, s'il te plaît.
16: Gérard, je n'ai pas de radio.
10: C'est pas Boris.
16: Non mais j'ai pas de radio.
0: Alors Boris, tu réponds à la question, s'il te plaît.
16: D'accord. Donc je pense que, nous vivons dans un monde
18: j'aimerais intervenir.
16: Ouvert.
0: Ouais, mais après.
16: C'est-à-dire que comment peut-on dire ça alors que
19: le médium se manifeste.
0: D'accord, Thierry.
20: Bien sûr que je suis en attente.
0: Quoi?
20: Mais si.
16: Je suis tout à fait d'accord, Thierry.
18: Oui, j'aimerais intervenir.
0: Bon, ouais, d'accord. Le nouvel arrivé, là, soi-disant qui est médium, alors vas-y, vite fait. Salut.
5: Bonsoir médium.
0: Bon alors. D'accord, bonne nuit. Sonia.
21: Ouais.
0: Oh là là. Sonia.
21: Ouais, bah moi j'ai rien compris à la question.
5: Allô?
21: Ouais.
5: Oui, c'est Caramel.
21: Ah, ah Caramel.
22: Allez Caramel.
0: Bon, c'est bon.
21: Caramel.
0: Conclusion.
5: Caramel. Je suis le médium. Bonsoir Gérard.
4: On peut peut-être laisser parler.
5: Pardon.
23: Tu pourrais laisser parler Caramel, Gérard. Ouais. Il t'a dit bonsoir,
0: non,
23: Gérard.
0: Mais pour l'instant, il va me dire qu'il n'a pas compris les questions et il va recommencer encore son cinéma de tout à l'heure.
5: Je vois que Gérard est voyant, car effectivement, je n'ai pas compris la question.
0: Voilà, c'est bien ce qui me semblait. Alors, les oreilles, c'est comme le cul, ça se lave.
4: Bon, est-ce que les phénomènes paranormaux. Alors, je repose la question. Est-ce que les phénomènes paranormaux doivent être considérés comme scientifiques et étudiés comme tels?
5: Alors, je peux répondre, c'est Caramel.
0: Alors, magne-toi, Caramel.
5: Oui, alors, je voudrais répondre donc à la question de Gérard, surtout la 7e, tout à l'heure, parce que nous avons...
0: Non, non, bon, c'est la 10e pour l'instant, tu réponds
4: non,
0: à la 10e.
4: Non, mais il a le droit de répondre à la 7e.
5: Allô, Gérard.
4: Les médiums sont-ils plus fiables que les XXL? XXL? Je sais pas ce que c'est, les XXL, déjà.
5: Moi, je lis mon horoscope tous les matins.
0: Ouais, magne-toi, accouche.
21: T'es quoi comme signe?
5: Pardon?
21: T'es quoi comme signe?
5: Vierge.
21: Ah.
5: Comme Gérard.
21: Et comme moi.
0: Bon, c'est bon, allez hop, conclusion. Bon.
21: Moi je suis balance comme Max.
0: Allez
21: moi,
0: hop, conclusion.
5: Allô Gérard?
4: Alors il y en avait un qui voulait intervenir.
0: Conclusion.
5: Oui, c'est Caramel. Je peux faire une conclusion?
0: Mange-toi.
21: Vas-y.
5: Poulons du fion.
4: Une conclusion chacun son tour.
0: Alors Caramel.
5: Alors moi j'aurais aimé qu'on parle un petit peu plus des aigus et des graves.
21: Mais on en a parlé un peu.
0: Ouais, mais t'as qu'à te réveiller, Caramel.
5: Pas suffisamment à mon goût.
21: Oui, je trouve aussi.
5: Et j'ai hâte en conclusion de qu'on parle ensuite des films porno tous ensemble.
0: Non, non, mais Caramel, tu feras pas partie du débat.
5: S'il te plaît, Gérard.
0: Non, tu feras pas partie du débat, sinon j'arrête.
5: Gaël m'a dit que j'étais.
0: Non, Gaël, t'as rien dit du tout pour l'instant.
5: Gaël m'a dit.
0: Je dis que je virais tout le monde et que je reprenais des nouveaux auditeurs.
5: Caramel, à l'appareil.
0: Non, non, mais Caramel, tu la fermes.
5: Caramel,
0: c'est... Caramel, tu la fermes.
5: Je fais partie des débats.
0: Caramel, tu la fermes.
21: Et Delphine.
5: Oui, Delphine.
21: Moi, j'insiste pour que Caramel participe au débat sur les films porno.
0: Eh ben, dans ce cas-là, il n'y aura pas de deuxième débat si vous me faites chier.
21: Bonjour. Mais on ne fait pas chier, on veut juste qu'il participe.
0: Gérard, non.
21: C'est dégueulasse, hein.
5: On ne fait pas un débat sur la scatologie, mais un débat sur le porno.
0: Non, mais alors, Caramel, pour l'instant, je te demande ta conclusion et tu la fermes.
5: Ma conclusion, c'est que je suis content d'avoir participé à ce débat, Gérard,
0: oui.
5: Et je suis hâte de commencer le débat sur la porno.
0: Non, mais tu feras pas le deuxième débat. Bonne nuit, Caramel.
5: Elle m'a dit
0: bonne
5: que
0: nuit. Non
5: pas. Gérard.
0: Non
5: Caramel, elle a...
0: Non, non, bah dégage, Caramel, bonne nuit. Émilie.
21: Mais Gérard, je comprends pas ce qui t'arrive. Il est très gentil, il est très poli et toi, t'es...
24: Mais jaloux.
0: Non, non, mais attends, pour l'instant...
22: Caramel ou quoi?
0: Non, non, alors, mais attendez.
5: On démarre le débat sur le porno?
0: Non, non, mais de toute manière, on change d'auditeur.
5: Pour ou contre le porno?
0: Je change d'auditeur, c'est tout.
22: Oh non,
5: Gérard.
0: Je change d'auditeur.
21: Oh non,
0: Delphine.
21: Oh, oui.
22: Montre-nous ta bite.
21: Moi?
0: Non, bon, alors, bonne nuit pour la conclusion. Vous êtes tous des cons sur le premier débat.
21: Mais attends, ma conclusion.
0: Vous êtes tous des cons.
4: Non, Gérard, tu ne comprennes pas les auditeurs de cons. Parce que t'es un con aussi dans ces cas-là, tu veux que je te dise?
5: Calme-toi.
0: Ouais, bah, peut-être. Mais dans ces cas-là, quand j'ai Caramel constamment qui sait pas en quoi répondre, pour moi, c'est un con.
4: Caramel est resté parfaitement calme et parfaitement poli. Tu t'énerves.
0: Non, non, mais Caramel, il n'arrête pas de...
4: Tu
0: de poser n'importe
4: rien.
0: Quoi comme question, c'est pas ce qu'il dit. Alors, Caramel, dégage.
5: Pose-moi une question, je te réponds.
0: Non, bonne nuit.
21: Mais Gérard,
0: bonne
21: c'est ridicule.
0: Bonne
21: c'est
0: nuit.
21: Ridicule.
5: Pose-moi une question,
0: bonne nuit,
5: réponds.
0: Vous allez...
22: Gérard,
0: attends, c'est...
22: Gérard, tu déçois, alors.
0: Les disques, c'est les frères Jacques avec les rocks.
21: Hein,
0: j'ai tiré aussi le twist. Et je veux d'autres personnes pour le deuxième débat.
5: Gérard, Caramel à l'appareil.
21: Ah, Caramel.
5: Tu peux me répondre, s'il te plaît?
21: Vas-y.
4: Non, mais on fera pas la pause tant que tu n'auras pas fini ton débat, Gérard. Tu n'as pas fait de conclusion.
21: Mais je crois que tu devrais t'excuser aussi, là, auprès de Caramel.
22: Gérard, arrête de faire l'enfant.
4: Allez, Gérard, s'il te plaît, tu fais de la radio, alors tu prends ton micro et tu parles.
21: Non, mais
4: alors,
21: c'est
0: déjà, Caramel, il va la fermer. Alors.
22: Mais t'as que là, Gérard.
5: Oui, Gérard, tu m'as appelé.
21: Disque,
0: Caramel, tu la fermes.
22: T'as pris tes cachets, Gérard?
0: Et toi, tu la fermes avec.
21: Va voir ta gueule à la récré.
18: Laissez parler Gérard.
0: Alors, Delphine, ta conclusion.
18: Mais Caramel, c'est après. Hein.
0: Ta gueule, toi.
18: D'accord.
0: T'as déjà fait ta conclusion, tu dégages.
21: Non, mais je ferai pas une conclusion dans une ambiance pareille, je suis désolée, Gérard.
0: D'accord, ok, Delphine, bonne nuit.
18: Ah non.
21: Eh ben, bonne nuit.
0: Ok.
18: Alors,
0: Sonia.
1: Bonne nuit, Gérard.
0: Ta conclusion.
1: Faire attention au charlatan.
0: De quoi?
1: Faut faire attention au charlatan, faut pas aller voir n'importe qui.
0: Ouais, ben.
1: Et ça coûte rien à la personne d'essayer, ne serait-ce qu'une fois.
18: C'est toi qui as 18 ans?
1: Ouais.
18: C'est Caramel qui te parle.
0: Non mais Caramel, pour l'instant c'est pas toi que je m'adresse, t'as déjà fait ta conclusion.
18: Bon, est-ce que je peux avoir son numéro pour parler de porno avec elle hors antenne?
0: Eh ben tu te débrouilles, tu vois ça avec Gaël au standard.
18: D'accord. Et
21: moi je trouve Caramel charmant,
18: merci beaucoup.
0: Chérie.
18: Merci les filles. Arrêtez parce que je vais être tout mou, après je vais devenir tout mou.
0: Thierry.
2: Oui.
1: Caramel.
0: Oui. Ta conclusion.
2: Moi j'aime les filles.
18: Oui,
2: les
18: pas de problème.
1: Ok.
18: Oui.
1: T'habites sur Paris?
18: Oui.
1: Ok.
0: Thierry, ta conclusion.
2: Oui, mais j'attends.
0: Alors?
1: Allô?
2: Oui.
0: Thierry, ta conclusion, allô, s'il te plaît.
2: Bon, mais j'aime les filles avec des gros seins, moi.
18: Ah,
0: d'accord.
18: Bah, alors.
0: Avec l'accent. Ok, merci pour celui qui vient de dire ce mot-là.
18: C'est Caramel, de rien.
0: Ah ben, Caramel, tu commences à me les gonfler.
1: Gérard? Eh ben,
18: faut Boris. Aider, alors. Allô?
1: Allô?
3: Gérard?
18: Bon, je peux faire ma conclusion?
21: Bon, allez, Gérard, écoute.
3: Allez. Bon, Gérard, écoute, Caramel.
0: Caramel, tu commences à me les gonfler sérieusement.
18: Il faut te les vider, Gérard.
1: Au secours, Max.
18: Vas-y, Caramel.
0: Vas-y, Caramel, mène-toi.
1: Au secours, Max.
18: Allô.
1: Allez, Caramel, vas-y.
18: Alors, je fais quoi, là, la conclusion?
1: Oui.
18: Calme. Caramel? Oui.
0: Caramel, ta conclusion, s'il te plaît.
2: Fantôme, Caramel.
18: Eh ben, c'est que le débat était super et que j'ai hâte de commencer celui sur le porno.
0: Non,
1: et
0: bah,
1: Gérard
0: tu
1: est pas... très gentil.
18: Gaël m'a dit que je pouvais participer au deuxième débat.
0: Non.
1: Merci, Gérard.
18: Gérard, c'est Caramel qui te parle.
0: Non, bah, moi Gérard, il te dit non, tu feras pas le deuxième débat sur les pornos.
18: Gaël m'a dit oui, alors.
0: Non, bah, moi, je te dis non.
2: Ah, moi aussi, elle m'a dit oui.
23: Mais c'est plus gay, les médiums.
18: Gérard, toi, ta gueule, la médium.
23: Ça va être très triste, hein, le débat sur le porno. Hein.
0: Bon, bah dans ces cas-là, il n'y a pas de deuxième débat. Il n'y aura pas de deuxième débat si c'est comme ça.
18: Non, c'est moi qui vais le faire, alors.
0: Tu vois, moi, tu ne feras rien du tout.
21: Moi, je crois que Caramel devrait faire le débat sur le porno.
0: Non, moi, je dis non, je pense que... Je dis, je changeais d'auditeur. Point final à la ligne.
2: Tu veux les changer?
18: Change de prénom, si tu veux.
1: Il n'a pas dit fort bourré, Gérard.
0: Comment?
2: Pourquoi tu veux les changer?
0: Parce que je vous veux plus.
18: Mais je ne sais pas.
0: C'est tout.
2: Nous on t'aime.
21: Pourquoi tu ne nous aimes pas?
2: Lâcheur.
0: Donc, le débat. Le premier débat. Ma conclusion, le premier débat. Vous avez. Tu permets, je fais la conclusion.
18: C'est Caramel, écoutez-le.
0: Bon, Caramel, tu la fermes, s'il te plaît, quand je parle.
18: Bah, c'est moi qui mets de l'ordre.
0: Ouais, bon, bah, attends, Caramel. Pour l'instant, c'est pas toi qui commande.
18: Alors, vas-y, si c'est moi qui commande, écoutez. Vas-y, allez-y, foutez le souk. Arrêtez. On écoute Gérard.
0: La conclusion, c'est que...
18: Vous foutez le souk.
21: Ouais.
0: Eh ben, bonne nuit.
18: Arrêtez, on écoute Gérard.
23: Gérard, tu reprends ton micro, s'il te plaît. Ça, tu veux s'appeler un plan,
18: Gérard. Caramel le chef, c'est Caramel le chef.
23: Tu annonces le deuxième débat. Merci, Gérard.
18: Caramel le chef, ça va les filles?
0: Bon, ouais, Caramel, tu fermes, dis Caramel, tu la fermes et tu dégages, tu vas retourner au standard, je te veux plus.
18: On t'écoute, vous on écoute Gérard.
0: Ouais,
18: Gérard.
0: Ben, pour l'instant, c'est pas toi on qui écoute. Commande.
18: C'est Gérard qui commande, c'est Caramel qui commande. On y va, Gérard, ta conclusion.
0: La conclusion, c'est que vous avez rien compris dans le débat.
18: Ces questions étaient idiotes.
0: Eh ben, elles sont comme toi. Dans ce cas-là, t'envoies des questions au 143 avenue Charles de Gaulle.
18: Comme ça, tu fais pas ton travail.
0: Voilà. Dans ce cas, le deuxième débat, c'est les films porno.
18: Ah, je veux y participer.
0: Et les magazines porno. Non, je veux d'autres auditeurs. Je veux d'autres auditeurs, j'ai dit.
23: Alors, moi, j'aurais quelque chose à dire en conclusion. Je dirais que, bon, ce sujet, c'est une affaire à suivre. Et qui serait en effet important d'en parler peut-être dans d'autres lieux. De médias, etc.
1: Caramel?
2: Oui. Caramel, je peux parler?
18: Oui. Oui.
1: On, tu veux qu'on fasse un débat en tête à tête?
18: Oui.
1: Ok.
18: Allô, Gérard, c'est Caramel.
23: Bon, Gérard est en train de s'énerver, donc je pense qu'on va faire une petite pause et on se retrouve pour le deuxième débat.
18: Vous me prenez,
23: disque pour le détendre. À tout de suite.
18: Allez.
8: Alors, regardez qui est là.
7: Ouais, on a vu, on a aperçu, ouais. Alors, Gérard, alors, tu nous appelles et après tu débarques? Quand t'es
8: glou,
11: et tu vas voir que c'était pas moi qui étais à l'antenne en direct.
7: Ah si, Christine a reconnu, Christine a reconnu.
11: François
7: a reconnu.
11: C'était le faux.
7: On a eu Christine.
11: C'était le faux. Elle passe... s'appelle Sandy.
7: D'accord.
14: Elle passe ce soir, Christine, chez toi.
11: Oui, c'est ça. Ah bah, maintenant, parce qu'elle va se prendre la porte dans la gueule avec Sandy maintenant.
7: Ah bon, alors bah, je comprends plus rien, moi. Mais tout à l'heure, t'as téléphoné, il y avait un des deux.
11: Toi, bah, oui. Oui, c'est moi qui ai appelé. Et quand j'ai vu ton.
7: Oui, toi, t'es resté en ligne. Il y avait l'imposteur qui a. Il y a l'imposteur.
11: Non, mais tu croyais que l'imposteur, c'était moi, alors que c'est faux. Maintenant, tu vas voir que Sandy avait dit que c'est.
7: L'imposteur avait raccroché.
11: Ouais, mais non, mais attends, c'est moi qui ai raccroché. L'autre,
7: non, non, toi, t'es resté en ligne.
11: Non, je suis pas l'imposteur, d'accord.
7: Non mais je sais bien, toi t'es resté en ligne.
11: Non mais là faut pas.
7: Faut pas vous faire
11: de les autres. Ça avec le guignol là.
7: Mais ça c'est les deux là.
24: Allô.
11: Ouais, à vous deux.
7: Allô Sandy.
24: Oui.
7: Allô.
24: Oui.
7: Oui. Je t'écoute. Bonsoir Sandy. Ah, donc tout à l'heure, on est bien d'accord, c'est bien Gérard qui reste avec nous et l'imposteur a raccroché.
24: Disons que la première fois, il y a Gérard qui a téléphoné, et ça, c'est le faux Gérard, le premier qui a
7: Celui qui est dans le studio, c'est le vrai ou le faux Gérard?
24: Non, celui-là qui est dans les studios, c'est le vrai Gérard.
7: Oh là, j'y comprends plus rien, moi.
25: Moi non plus, hein.
24: Parce qu'il m'a dit, je m'en vais tout de suite, et je vais partir tout de suite pour aller à Fun Radio. Mais ça, c'était le faux Gérard, celui-là que t'as eu en premier.
7: Non, on a...
24: Le que t'as eu, c'est le vrai.
7: Il y a moyen de rediffuser l'émission, pas la DAT en direct, là? Moi j'ai l'impression, Gérard, je sais que tout à l'heure t'étais en ligne, mais t'étais celui qui restait en ligne, celui qui a raccroché, c'était l'imposteur.
24: Et moi je voulais dire que à propos de ce que le faux Gérard a dit à l'antenne avec Christine, moi je veux pas du tout faire de choses à quatre. Hein. Alors là il en est pas.
7: Ouais mais Gérard a dit que c'était d'accord. Gérard t'as dit en ligne, t'as dit en direct, faut savoir ce que tu dis. Tout à l'heure t'as dit que t'étais.
25: Non, de toute manière c'est pas moi qui l'ai dit. C'est pas moi qui l'ai dit, c'est l'autre.
7: Bah non,
25: c'est alors maintenant l'autre, tu as essayé de me le voir comme tu m'as dit.
7: Non mais l'autre,
14: on peut pas, t'es là.
25: Non mais attends.
7: Je comprends plus rien.
25: Attends, te fous pas de ma gueule là.
7: Gérard, concentrons-nous sur ton truc, je comprends pas. Donc t'as bien proposé tout à l'heure avec Christine de boire un verre de l'amitié. Vous êtes bien embrassés en direct et t'as même dit que t'avais encore des sentiments pour elle. Tu l'as dit en direct.
25: Non, c'est pas moi. C'est pas moi parce que j'étais sur le point de venir.
7: C'est ça, c'est ta sœur qui balbeure entre les plus en question.
25: Oui.
7: Parce que le mec, quand même, il a répondu. Le mec, je vais quand même demander le Gérard. Donc toi, j'ai demandé au vrai Gérard de rester. Il est resté très calme. Alors je lui avais demandé de rester calme d'ailleurs. Et toi, le faux Gérard s'est énervé. Et donc c'était toi. Donc t'étais le faux Gérard, toi.
25: Non. Attends. C'est moi qui viens régulièrement dans tes conseils et les débats avec Sandy. Donc celui que t'as vu, c'est un faux.
7: Non. C'était
25: c'est
7: toi.
25: Un faux.
7: Non, c'était
25: c'est
7: toi. Toi, t'étais le vrai.
25: C'est un faux.
7: Mais là, t'étais le faux, là, quand t'es venu dans le studio, là, à l'instant.
25: Non, tu joues
7: le faux, là.
25: Non, je joue le vrai. D'accord.
24: C'est une histoire de fou, hein.
7: Ah, ouais, là, même Sandy a des doutes, quand même, tu vois.
25: Non, mais Sandy, elle a pas de doute, parce que c'est très bien que c'est vraiment moi, que c'est pas moi qui est passé à l'antenne. Donc... celui que t'as eu, c'est celui d'Aix-en-Provence.
7: Non. Alors maintenant, récupère
25: son numéro de téléphone, là.
7: On peut avoir Christine en direct. On peut essayer de régler notre linge sale en famille. Parce que là, je comprends
25: plus. Tu avec elle.
7: Non, mais tu lui as quand même proposé de venir faire une partouze chez toi.
25: Ah non.
7: Françoise, t'as bien... Christine, t'étais... Merde, Sandy, t'étais bien témoin de ça.
24: Non, mais c'était le faux Gérard qui disait ça.
7: C'est le vrai Gérard.
24: Mais moi, de toute façon, il n'est pas question que je fasse un truc à quatre. Hein.
7: Non, mais d'accord, mais quand même, Gérard l'a proposé.
24: C'est à toi. Oui, c'était le faux.
7: Moi, je comprends plus rien, alors.
25: Bébé, tu sais ce que tu vas faire, parce que là, avec le portable, on t'entend mal. Monte au... à la cabine de tout à l'heure.
24: Ouais. La cabine qui se trouve en haut.
25: Oui.
7: Non, mais reste avec le portable, c'est pas grave, de toute façon, avec le portable.
25: Non, on l'entend mal.
7: Ah, d'accord.
25: On l'entend mal, et puis là.
7: Tu te souviens, toi, qu'à une époque, tu voulais juste qu'on t'appelle sur le portable, on t'entendait pas bien, mais tu voulais pas descendre dans la cabine, et toi, tu t'aperçois quand même que ce soir, ça a okay, pris mal. Christine est avec nous, l'ex de Gérard. Christine, t'es là? Elle est là?
24: Ouais. Allô?
7: Christine.
24: Oui.
7: Alors, Gérard, t'as bien proposé tout à l'heure de venir faire une partouze chez lui.
24: Une partouze?
6: gosse.
7: Ouais.
6: Ouais, mais j'ai pas dit oui. Hein.
7: Non, mais toi, t'as refusé, mais Gérard, tu l'as proposé.
6: Ouais.
7: Alors, Gérard,
25: t'en es sûr que c'est vraiment moi maintenant que t'as là en direct. C'est, ouais. T'en es sûr?
6: Non, mais attends, Christine, c'était le faux Gérard hein, que t'avais. Hein.
7: Ah, n'essayez pas de lui faire dire des choses. C'est à elle de décider. Est-ce que Christine, tout à l'heure, tu as bien connu Gérard?
6: Je sais pas parce que c'était bizarre. On dirait la même voix de Gérard.
7: Ah oui,
25: non, c'était vrai, Gérard.
6: Comment il savait pour le porte-monnaie?
25: Donc dans ces cas-là.
7: Donc c'était bien le vrai Gérard. Donc c'est bien le vrai Gérard qui a pas problème partout. Donc toi.
25: Non.
7: Ou alors c'est toi, t'es pas le vrai Gérard.
25: Ah non, mais attends, dans ce cas-là, tu m'appelles l'autre là, dans sa cabine.
7: Non, mais le vrai Gérard, il est dans sa cabine, il est chez lui, le vrai Gérard.
25: Non, mais...
7: Attends,
25: moi non plus. Tu vois, là, je comprends plus rien. Parce que là, le mec qui t'a appelé, il fait partie d'Aix-en-Provence.
7: Non, il fait pas partie d'Aix-en-Provence, il est de Suresnes, il a dit.
25: Non, attends.
7: On lui a posé la question, même comment veux-tu qu'il sache que l'histoire du porte-monnaie, alors que tu devais de l'argent?
25: Et alors, comment tu sais que...
7: Est-ce que t'as volé de l'argent dans le porte-monnaie de Christine?
25: Non.
7: Alors donc, t'es pas le vrai Gérard, parce que le vrai Gérard, il a volé de l'argent dans le porte-monnaie de Christine.
25: Dans ce cas-là, Christine.
6: Quoi?
25: Donc, tu te souviens de l'adresse de chez moi?
7: Non, mais on va pas la donner en direct.
25: D'accord.
7: Non, mais...
25: Donc, par rapport à ce que tu as entendu au téléphone, et maintenant, est-ce que la voix change ou pas?
7: Oh, évidemment, vous la coupez.
8: Ah, pardon, excuse-moi.
7: Ouais. Alors...
25: Non, mais c'est bien, parce que là, tu vois,
7: ah ouais,
25: là, t'as vachement des sons.
7: Mm-hmm. Non mais c'est la production à côté, ça n'a rien à voir avec nous. Bah, ferme la porte parce que c'est en train de travailler dans les studios d'à côté. C'est les micros qui font que. Mmh. Bon alors donc là on sait pas si t'es le vrai Gérard. Donc t'es venu ce soir en excuse que normalement. Ah, c'est calé.
8: Ouais, t'as plus qu'à faire plein.
25: On va voir.
8: Là-dessus?
7: Ouais. Non.
8: Là?
7: Ah d'accord.
25: Mais ça c'est ton truc ça.
7: Ça c'est
25: chérie, hein,
7: ça. Attention.
8: Ouais. Alors attention.
7: Bon alors des petites excuses quand même.
9: Ouais bah déjà je...
7: Donc là je l'explique quand même. Donc là on va réécouter ce qui s'est passé tout à l'heure dans la soirée avec le vrai faux Gérard. Donc là il y a le vrai Gérard.
9: Que j'ai pour jeudi dernier parce que j'avoue ils avaient un peu bu.
7: On raisonne, inadmissible.
9: Bah j'avais un petit peu picolé. Hein.
7: C'était inadmissible Gérard, mais tu le sais, on en a discuté, donc là les gens n'ont pas été très très très contents de ton comportement de jeudi soir et tu le sais. Mmh. Au même titre que ce que t'as fait mardi avec
9: Ouais mais attends. Que j'ai fait mardi, déjà, t'as
7: qu'à faire
25: un audio. Non, laisse tomber, c'est pas la bonne voix.
7: Olivier,
25: c'est pas la bonne voix.
7: Ça, c'était toi.
25: Bon.
7: Ça, c'était toi.
25: Non, c'était pas moi.
7: C'est une cathédrale, on fait une radio, mais d'une cathédrale.
25: Ouais, je pense que c'est la cathédrale.
7: Oh, mais c'est une.
25: C'est le faux.
7: Il faut qu'on porte des noms de curé, j'avais pas fait gaffe.
25: Non, mais c'est le faux, là, c'est le faux.
7: Ah bah non mais...
8: Prends mon casque, tu vois.
7: Avant c'est encore pire.
8: Ah bah non mais là
7: j'avais pas fait attention.
25: Non mais c'est le faux.
7: Non mais je veux dire, fun le son là, c'est le curé. Ah d'accord. Ah, faut que je m'appelle curé Max alors. Curé
25: ouais,
7: Max. D'accord, ok, mais t'as pas été très poli non plus envers ta copine Sandy avec qui t'es censé te marier quand même.
25: C'est une cathédrale.
7: Tu l'as envoyé chier quoi.
9: Ouais mais ça a rien à voir.
7: Attends, c'est le vrai Gérard ça, j'ai des doutes. C'est vrai Gérard?
25: J'ai même pas envie d'écouter parce qu'on reste dans une église. C'est normal.
7: Non, là je vais te dire une chose.
25: Ça c'était toi.
7: Ça, c'était toi.
25: Alors, vas-y, remets.
7: Alors, vite fait, parce que là, c'est pas un plaisir, mais bon.
25: Vas-y.
7: Ah ouais, je pense. Parce que si
9: j'appelle de la cabine, parce que à cause de l'autre abruti, il a donné le numéro de portable.
7: Si le vrai Gérard...
9: Le portable, est...
7: Ah, mais c'est une chambre d'écho, là, qu'on a...
25: Donc, c'est faux.
7: C'est une chambre d'écho.
25: C'est faux, c'est
7: non,
25: faux.
7: Non, c'était le vrai Gérard.
8: Pourquoi t'as dit ça?
25: Je te dis que non.
7: Bah, si.
25: Je te dis que c'est faux.
8: Donc, toi, t'es le faux.
25: Mais arrêtez vos conneries, de toute manière vous voulez pas me croire. En fait votre boulot, ne faites pas fâcher, ok?
7: Non, on a dit qu'on devait les...
25: D'accord, vous allez faire votre boulot maintenant. Parce que là c'est de la merde que vous me mettez.
7: Ouais. Mes frères, aujourd'hui, je vais faire l'émission comme ça à 22h. Aujourd'hui mes frères, nous sommes réunis dans cette église de fun.
25: Oh là là,
7: j'avais même pas fait gaffe.
25: Oui.
7: Ah, c'est génial.
8: Voilà.
7: Bon, Gérard, sinon, à part ça...
8: Ah ouais, c'est marrant.
7: Hein?
8: Qu'est-ce qu'il y a?
7: Ah pardon, excusez-moi. Ah, voilà. Gérard, mis à part ça.
25: Mis à part ça, moi, je te dis que c'est faux.
7: Mm-hmm. Bon, Christine, quelque chose à rajouter?
6: Rien.
7: Bon, très bien. Je te remercie en tous les cas pour la suite de ton appel et tu confirmes pour les contentiges?
6: Ouais. Mais attends, Christine, arrête de dire des conneries. Il met pas de contentiges dans le cul. Je peux pas raconter de conneries non plus.
24: Christine, pourquoi tu dis ça à propos de Gérard? Moi, il est très gentil avec moi. Hein.
10: Bah, c'est peut-être pas pareil avec toi, avec moi, on n'est pas pareil. Hein.
24: Ouais, mais moi, jusqu'à présent, il a jamais été comme ça.
12: Les couilles, vous deux.
24: Et ça, c'est des conneries, hein. Faut pas croire ce que tu. Faut pas que les gens y croient ce que tu dis. Hein.
13: Bon.
10: Ah, c'est la vérité, bon.
13: Bon, Bob Dylan.
12: Faites gaffe à vous deux. Faites votre boulot, après on verra. Ouais, ouais, occupe-toi de ton cul, toi.
13: Oh, Bob Dylan.
12: Ouais, bah, tu la laisses tranquille, d'accord?
13: Il a rien dit! Il a dit Led Zeppelin! Il a dit Led Zepp.
12: C'est un conseil que je te donne maintenant.
15: Tu laisses Zepp tranquille.
13: Tu laisses Zepp tranquille, d'accord?
12: Ouais, bon. Mais c'est à toi que je m'adresse.
13: Bon, alors, merci Christine.
24: Ouais.
13: Bonne fin de nuit.
24: Ouais.
13: Merci également à Gérard. Ouais. À Gérard, à Christine et à Sandy. On vous embrasse toutes les deux.
24: Ok.
12: Bisous, mon amour.
13: Ah, c'est peut-être pour toi, Christine.
12: Sandy.
13: Oh, ça veut dire qu'elle a des doutes quand même, Sandy. Elle se demande.
24: Je t'adore, GG.
12: Moi aussi, mon bébé.
24: À tout à l'heure. Au revoir.
15: À tout à l'heure, au revoir. La Christine, elle va se pointer chez toi.
24: Non.
13: Qu'est-ce qu'il y a, Christine? Tu vas ajouter un petit truc pour GG?
24: Non.
13: Ça va bien sortir avec. T'aimerais bien sortir avec ou pas?
24: Non.
13: Non, même pas.
24: Il est bien avec sa copine, tu es heureuse pour lui. Oh,
13: ça, c'est gentil. Non. Ça, c'est mignon. Gérard,
24: t'as peut-être Sandy? Oui? Faut oublier le passé, faut pas remettre le passé.
13: Faut pas
24: remettre.
13: Faut pas remettre le passé, elle va toujours en avant. Gérard, je pense que t'as peut-être un mot à dire pour. Eh, hey, t'as quand même. Là, c'est ton harem, là. T'as ton ex et ta femme.
15: L'appelle Carole.
13: T'as quelque chose. Je te demanderai de se calmer. Gérard, t'as quelque chose. Gérard. Attends, quel bordel, c'est ça, c'est une honte cette émission. Gérard, quelque chose à dire à ta femme ou à ton ex?
12: Non, moi, simplement à ma femme que je l'aimais, c'est tout.
13: D'accord, Christine, t'as entendu, le message est passé.
24: Ouais. Donc, Gérard, moi aussi, je voulais te dire que je t'aime de tout mon cœur et que j'espère rester avec toi pendant longtemps.
15: Merci, Sandy.
24: Non, mais c'est pas à toi que je disais ça. Hein.
12: Toi, déjà, tu vas aller voir si tu trouves pas un autre t-shirt, espèce d'abruti.
13: Ouais, avec le vieux logo. Alors là, je vais te dire.
12: Si demain, je viens avec un ancien logo, je vais me faire jeter.
13: Non, t'auras un avertissement.
15: Ah ouais?
12: C'est tout. T'es bien, toi?
13: On va vous virer, toi, tous. Toi, je vais te virer.
12: Voilà. Moi-même, le chef.
13: Ouais, moi aussi, je vais me faire virer. On va tous se virer. Christine, je t'embrasse.
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12: Alors, Francisca, celui-là, vous commencez à me casser les couilles.
15: Abruti, va te faire sauter, voilà, toi, ouais. Connard.
12: Allez, au revoir. Bonne nuit.
19: Allez, hop, moi, j'arrête.
12: Oh, mais arrêtez de me prendre pour des cons, d'accord? Alors, Francisca, celui-là, vous commencez à me casser les couilles.
15: Avec un con comme moi, on s'amuse, avec un con comme toi, on se fait chier.
19: Non, mais c'est bien.
12: Au revoir.
26: Le courrier, Manu, peut-être pour commencer?
27: Bah, il y a un espèce de track. Hein, qui est arrivé pour nous annoncer une manifestation.
26: Bah attends, bah donne à...
12: Non, j'ai dit que si c'était du courrier comme l'année dernière, ça sert à rien de l'annoncer, c'est pas la peine, ça va nous gonfler.
27: Tu veux voir, c'est quoi? Tu veux le lien? Ah, tiens.
26: Attends, c'est quoi?
27: Non, c'est ça.
26: Vas-y. Regarde, lis-le, vas-y.
27: Lis-le, hein,
26: Gérard, et de toute façon,
27: faut arrêter ça.
26: Un ultimatum. Alors vas-y, lis-le, ça dit. J'ai même pas lu, hein. Alors vas-y, c'est quoi? Alors.
12: Donc c'est apparemment ça date. Ouais ben ça m'aurait étonné encore, hein, que ça soit pas encore l'histoire du 15e, hein, ça commence à nous à me gonfler vraiment les burnes. Donc ça sert même pas.
26: Vas-y.
12: Non,
26: bah il faut bien que je sache. Attends, je sais même pas de quoi
12: non,
26: ça
12: non,
26: parle.
12: Non,
26: bah, tu enlèveras les mots, vas-y, c'est quoi?
12: Non, parce qu'il y a des noms de famille.
26: Mais non, ça dit quoi? Vas-y.
12: Donc alors c'est marqué pour vendredi 1er septembre, une manifestation aura lieu dans le 15e arrondissement de Paris. Donc on recommence encore ces histoires là, ça commence à m'énerver. Hein, ça s'était calmé, donc faudra peut-être que ça se calme.
26: Ouais.
12: Donc de nombreux propriétaires, donc je ne cite pas les marques de voitures, on saura pourquoi. Défileront pour contre les. Prolifération des grosses jouisseuses babysitter, donc ça m'intéresse. C'est même pas la peine de lire ça parce que c'est des conneries, donc ça je vais le garder, je vais faire voir ça à qui droit. Parce qu'il y a des noms de famille, donc dans ces cas-là, on va s'amuser. On va s'amuser.
26: N'importe quoi. Hein.
3: Qu'est-ce qu'ils disent encore ?
12: Non, mais on va s'amuser sans citer les noms de famille, parce que là, ça commence à bien faire.
26: En tête de file, on retrouvera donc William.
12: Mais non, justement, je t'avais dit de pas le dire.
26: Mais William, c'est le prénom.
12: Mais même.
26: Oui.
12: Mais ouais, mais même. Voilà. Justement, je sais pourquoi que je voulais pas le dire.
26: En tête de file, on retrouvera Bip, et toute dernière victime de ce nouveau type de vandalisme, désormais devenue pratique courante dans la capitale et dans les villes de banlieue.

0: Alors, ça dit après, le directeur de la sécurité, William Jonas...
1: Oh
0: Jonathan Pridkell.
2: Aïe.
1: Donne ça.
3: Mais c'est pas moi, j'ai rien fait, moi.
1: Donne ça.
2: Qu'est-ce qui se passe?
0: Fais chier, Manu.
1: Quoi, Qu'est-ce que c'est que ça, putain?
3: Fais chier, là-haut.
2: Moi, je lis.
1: Non,
3: tu... dit d'arrêter cette année.
1: Non, non, c'est pas la peine de continuer, t'arrêtes le courrier.
0: Ah non, mais moi, y a pas de nom.
1: T'arrêtes le courrier.
0: Moi, y a pas de nom de famille, hein, c'est correct.
1: Non, là, y a les noms de famille, je suis pas d'accord.
0: Mais attends, c'est un nom bidon, t'as déjà vu un mec qui s'appelait comme ça, toi?
1: Ouais, oh, tu permets, je sais qui c'est. Alors, je vais te dire une chose, que ça, moi, je lui donne les preuves.
0: C'est qui?
1: Là, vous allez voir comment que ça va faire.
3: Parce que monsieur recommande la plus grande prudence aux usagers.
1: Bah ouais. Non.
3: Et surtout de faire très attention dans les alentours de la NPE de Nanterre, moi je sais, dans la NPE de Nanterre, quartier de défense. En effet, les deux pouces des Hauts-de-Seine sont de retour en vacances sur le bataille 70 grades double.
0: Oh, c'est dégueulasse.
4: Oh, franchement, là,
0: alors que moi j'ai un truc super cool dans le courrier, c'est...
4: Ah là, les mecs,
0: c'est James Bond.
4: Comme document, mais...
0: C'est James Bond qui a envoyé donc un mail, à dater du jour, donc programme TV GG 7 jours. En fait, c'est l'occasion des débats sur Fun Radio sur les routiers. Gérard s'est incrusté sur toutes les chaînes publiques de télévision le jeudi 31 août. Donc, en fait, il nous a envoyé en fait toutes, enfin les programmes de ces différentes chaînes. Donc, t'as au lieu de TF1, t'as GG1. Donc, à 6h20, t'as Pour être ivre. À 6h45, t'as GG1 Info. 6h55, t'as Salut les founes. À 8h30, t'as GG Shopping. Après, t'as, à 9h05, t'as GG Jeunesse. Enfin, t'as pas mal de trucs. Sur Crasse 2, à 6h25, t'as Clip le rustique de l'été. Après, 6h30, t'as GG Crottin. 8h30, Un Yves des Ivres. 8h35, Des Lourds et des Bis. À 9h05, Faire l'amour, boire et roter. Enfin, t'as pas mal de trucs dans... toute la journée. Sur Crasse 3, à 6h, tu commences avec Euro News. À 6h40, t'as les Gamiteux. À 7h, t'as les Miniques. Les Miniques pleines de crasse. On était minicum.
1: Eh, Fildar, tu ferais mieux de fermer ta gueule parce qu'un de ces quatre matins, si on sort des trucs de saloperie sur toi, tu vas pas rigoler comme ça, d'accord?
0: Ah, mais je suis d'accord.
1: Alors, arrête de rigoler sur mon compte comme ça, ok?
0: Mais je rigole pas.
1: Alors, tu fermes ta gueule maintenant. Claire, net et précise cette année.
0: Ah, d'accord.
1: Maintenant, tous les jeudis. Le prochain jeudi, tu n'auras pas le courrier. Il y aura plus de courrier.
0: Juste un petit truc.
1: Terminer les courriers, c'est même pas la peine d'écrire.
0: À 11h40, t'as bon appétit sans
1: doute. Moi, je te dis d'arrêter. C'est clair?
0: Quand je finis les chaînes.
1: Anal non, plus, t'arrêtes.
0: T'as Anal Plus.
1: Tu arrêtes.
0: À 7h05, t'as l'aide Bibi. T'es l'aide Bibi. Non, mais y a pas de problème.
1: Tu arrêtes ou tu le prends dans la gueule?
0: Ah, il lance pas ton portable, attends, putain, il m'a su.
4: C'est des années 40 en plus.
1: Tu arrêtes de lire le courrier maintenant, d'accord?
0: D'accord.
1: C'est terminé.
4: Peut-être qu'on peut retrouver, j'espère qu'on va pas retrouver ça sur internet.
0: Ah non, il faut une adresse secrète, http://12.12.25.
4: D'accord, très bien.
0: Et pour terminer...
1: On va faire http Fildar, oui. Ça va être pas être pareil, là.
0: Et pour finir, truc sérieux. Là, il n'y a pas de nom de famille, il n'y a rien. C'est Raoul Duke qui nous a envoyé des statistiques en fait du dernier débat que tu as fait l'année dernière sur la Jet Set.
4: Ça, je l'ai écouté par contre. C'était bien d'ailleurs le débat sur la Jet Set où on a battu tous les records. Ouais.
0: Le 28 juin, c'était le 28 juin 2000. Ouais, donc, il nous a envoyé toutes les statistiques correspondant à ce débat. Donc, les mots prononcés. Donc, il y a eu des bonsoirs, tu en as prononcé 8. Des au revoir, 91. Des bonnes nuits, 26. Des Manu, 73 quand même.
4: 91 fois au revoir.
0: Ouais, c'est que ça a viré ce jour-là. Fildar, 47 fois. Rigaud, 22 fois. Anka, qui était déjà là, 17 fois. Prononcez le standard 20 fois, fréquence 33, à tout à l'heure 9, qui c'est qui 15, être manière 43, dégager virer sac et 54, hop 34, et je lui répondrai pas 9. Au niveau des insultes, ça se corse, des bordels t'en as dit 5, t'as dit 28 fois merde, 10 fois je t'emmerde, 8 conneries, 10 cons, 27 putains, 14 couilles, 19 foutre, 8 enculés, 13 cul, 6 connards et 9 chiers. Voilà, en conclusion, il y a encore 2 tentouses, 4 PD, 5 porcs, une pute et 79 ta gueule quand même.
4: D'accord.
0: Et en conclusion, donc Gérard a été généralement très poli, en effet il a dit au revoir et bonne nuit 117 fois, par contre, pour accueillir les auditeurs, ce fut moins prolifique, il a seulement dit 8 fois bonjour. Manu a été le collaborateur bien sûr le plus cité, 73 fois, suivi de Fildar et Drigo et d'Anka. Gérard a viré 54 fois, ce qui s'accompagnait le plus souvent d'un hop. Et concernant ses expressions habituelles en pointe, il y a Atmanière 43 fois, je lui répondrai pas 9. Gérard a aussi voulu que son débat se déroule dans les règles de l'art, il a exigé la fréquence 33 fois. Voilà. Ouais.

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Pamela, en veux-tu, en voilà. Vis-à-vis de. Elle aime trop Bobby, bon bah, en veux-tu, en voilà. Dwayne, c'est la pauvre. La pauvre. 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Et puis, ça, c'est impitoyable.

0: on arrive en suspense. Et maintenant, ils nous mettent côte ouest. Complètement dégueulasse. J'ai appris d'après une amie que d'après demain, on nous enlève Dallas. Complètement dégueulasse. Et pourquoi qu'on nous machine côte ouest? Je voudrais savoir comment ça va finir Dallas. Comment va finir Dallas? Dallas. Je voudrais savoir comment ça va finir Dallas. Comment va finir Dallas? Dallas. Je suis l'emmerdeuse. De Dallas.
1: TF1, bonsoir.
0: Écoutez-moi, madame. Hein?
2: Alors écoutez, puisque vous savez tout, je me demande pourquoi vous nous appelez.
0: Comment je m'appelle? Je pourrais pas vous dire mon nom. Exactement. Je suis un merdeuse de Dallas.
2: Attendez,
0: je suis un merdeuse de Dallas.

0: Je suis désolée, hein.
1: Eh ben, vous êtes désolée, moi aussi, madame.
2: Elle est bourrée.
3: Directement.
4: Ah, de Gérard.
5: Bonsoir à tous, bonsoir Rigo, bonsoir Pilar,
6: bonsoir, et bonsoir Manu,
5: bonsoir, bonsoir à tous ceux qui nous écoutent, donc bien sûr à la petite biquette. Donc débat sur les grandes vacances, et pour ça on va accueillir Plage.
6: Quoi ?
5: Plage, pour ça on accueille Plage qui pue, 25 ans de Paris, on écoute Fun Radio sur 101.9, bonsoir à toi.
7: Bonsoir Paris, bonsoir Gérard, bonsoir Manu, bonsoir Fildar, bonsoir Rigo, bonsoir tout le monde.
5: Et bonsoir. Petit short, 23 ans de Limoges, 96.3 FM sur Limoges, bonsoir à toi.
8: Bonsoir Gérard, bonsoir la France, bonsoir tout le monde,
7: bonsoir
8: l'auditrice.
7: Bonsoir.
5: Grosse tente, 26 ans, Bordeaux, 105, Touron.
9: Oui, bonsoir GG, bonsoir la Dream Tease, bonsoir.
7: Bonsoir. Salut,
8: et salut.
5: Petit short.
8: Oui.
5: Non, c'est pas...
8: Bonsoir.
10: Non, parasol.
6: Parasol, oui.
8: Bonsoir à
5: et
8: tous.
5: Parasol pour terminer, 25 ans de Blois, 102.3, bonsoir.
9: Tout à fait, bonsoir Gérard.
7: Bonsoir Parasol.
8: Bonsoir Parasol.
5: Grosse tente.
9: Oui.
5: C'est qui la nana, c'est...
7: Qu'est-ce qui pue?
5: Ouais, ben tu commences à être poli, toi, parce que sinon, ça va mal.
7: Je m'excuse, je dis bonsoir.
5: Oui, mais tu vas être poli, et c'est tout, d'accord?
7: Ah, pas de problème, je suis toujours poli.
5: Celui qui s'amuse à dire tantouze, arrête aussi, parce que sinon, la tantouze, il va dégager au standard. D'accord, on va pas commencer. Alors, le débat, c'est sur les grandes vacances. Et première question, quelle est la meilleure saison pour partir en vacances et pourquoi? Et on demande à Place qui pue.
7: Meilleure saison, c'est en hiver.
5: Tu peux préciser?
7: Oui, bien sûr. Tu vas sur les plages en hiver, il n'y a personne. T'as tout l'espace pour toi, t'as toute la mer, t'as tout ce qu'il faut, personne t'emmerde.
5: Ouais, mais je pense que l'hiver, c'est pas trop recommandé.
7: Pourquoi?
5: Non, mais on verra après par la suite. Hein. Petit short.
8: Ouais, écoute, moi, je pense que la meilleure saison, ça serait l'automne.
5: Mm-hmm.
8: Parce que bon, t'as les feuilles qui tombent déjà, donc ça c'est un inconvénient en moins. Je crois que pour passer de bonnes vacances, c'est un avantage et c'est plutôt pratique, quoi.
5: Ok. Ouais, grosse tente.
9: Ouais, écoute, moi je dirais tout simplement l'évidence, hein, pendant les vacances, c'est quand même vachement plus facile de prendre ses vacances quand tu taffes pas quand même, quoi.
7: T'es pas con, toi.
9: Eh bah ouais.
5: Place qui pue. Tu commences à te calmer parce que sinon tu vas aller faire dodo.
7: Non, mais je trouvais vraiment qu'il était pas con, donc je...
5: Non, mais de toute manière, t'as pas besoin d'interrompre les gens quand ils parlent. D'accord?
7: Oui, oui.
5: Ok, donc grosse tente, t'as répondu, toi.
9: Hein. Ouais, bien sûr. Ouais.
5: Parasol.
11: Oui, moi je trouve que c'est l'été, que c'est mieux, il fait chaud, les filles sont belles, elles se vêtissent de bikini, donc ça serait plus dur en hiver ou en automne, où il fait plus froid.
6: C'est pas la saison des 106.
5: Non, mais ouais, mais ça on s'en fout, c'est pas la peine de préciser les numéros.
6: Marques, pardon, c'est vrai.
5: D'accord, Manu.
9: C'est vrai,
5: Manu,
9: tu vas manger. La reine,
5: on se calme, s'il vous plaît. Merci.
12: Donc, sur IRC, il y a énormément de monde. On salue tout le monde. Et il y a Chilo Manson qui te demande pourquoi tu fais un débat sur les vacances alors que ça vient de finir.
5: Pourquoi? Parce que je fais un débat sur les vacances malgré qu'elles soient terminées. Il y en a encore qui y sont, qui partent encore en vacances hors saison. Mm-hmm. Donc, quelle est la meilleure saison pour partir en vacances et pourquoi? Donc, tout le monde avait répondu. La meilleure saison, c'est après. Parce que pendant les juillet, août, c'est là où il y a trop de monde, donc tu peux pas te baigner comme tu veux parce que toutes les plages sont archi-combles et t'as trop de monde sur les routes. Donc la meilleure saison, c'est...
8: C'est sûr que quand il n'y a pas un pélo, on s'amuse plus.
5: Ouais, mais le mieux, c'est de partir hors saison, c'est-à-dire septembre, octobre. Encore septembre, octobre, il peut encore bon. Hein.
9: Tu pars en septembre, toi, GG?
5: Non, moi je pars...
6: Tu peux partir toute l'année, toi.
5: Moi, je pars toute l'année en vacances.
10: T'es parti, toi, cette année, non?
5: Non. Je suis pas parti.
6: T'as fait quoi, toi?
12: Si, moi, on m'a dit qu'il t'avait vu sur les plages du Touquet.
5: Non, j'y ai pas été.
10: Non, donc, tout con.
5: Ouais, mais toi, tout con, toi, tais-toi là-bas. Et t'éteins ton micro, s'il te plaît, merci.
7: Des voyages touristiques au Relais Carnot?
5: Le Relais Carnot, place qui pue, il t'emmerde. D'accord? Alors, je te signale, c'est la dernière fois que tu t'amuses à dire une connerie comme ça, sinon tu vas gerber avant la fin du débat.
7: D'accord.
5: On est bien clair là-dessus.
7: D'accord.
5: Alors, tiens-toi à tes gardes. Alors, seconde question.
7: Merci de m'aider.
9: Tiens trois droits, on t'a dit.
5: Encore une fois, et tu retournes voir Fildar parce que je sens que tu n'as pas terminé le débat comme ça. Tu vas retourner au standard avant la fin.
8: Regarde. Elle est franchement relou.
12: Bon. Gérard, sur IRC, il y a Yankee qui me dit qu'il t'a vu en vacances en Normandie. Tu faisais du nudisme dans un pré près d'une vache à lait.
5: Non, ça m'étonnerait.
6: C'était pas une vache à lait.
5: Ça m'étonnerait. Deuxième question. Quel sport peut-on faire pendant les vacances? On va demander à Plage qui pue, comme ça, elle va se calmer après.
7: Ouais. Eh ben, tu peux aller à la mer, tu peux aller à la montagne.
5: Quel sport peut-on faire pendant les vacances?
7: Tu peux faire du ski si t'es à la montagne, tu du ski nautique si t'es à la mer, tu peux faire plein de sports, tu peux faire tous les sports, en fait, tu peux.
5: Mmh. Mmh. D'accord.
7: Même les sports de pédale, en vacances, t'as tout, t'as droit.
8: Ah, mais c'est trop perso après.
7: Ouais, ouais. Perso, ouais. J'ai pas le droit d'en parler non plus.
5: Voilà.
7: Ouais.
5: Petit short.
8: Moi, je suis tout à fait d'accord avec la fille, la charmante demoiselle que tu viens de parler.
5: Une place qui pue, ouais.
8: Ouais, ouais, je suis tout à fait d'accord. On peut faire tous les sports, mais il faut pas en trop parler parce qu'après, bon.
5: Bah, non, si,
8: écoutez, on est sur écouter. Bon.
5: Non, mais même, de toute manière.
8: Ouais, c'est... mais bon, il y a des agences de voyage qui nous écoutent et bon, ça ferait pas trop plaisir.
5: Mais alors, mais de toute manière, les débats sont là pour. On est là pour dire ce qu'on pense, c'est tout.
7: Bah non, mais moi, quand je dis ce que je pense, tu me vires, alors...
5: Non, mais attends, toi, c'est à chaque fois que tu veux dire quelque chose, c'est pour dire des conneries. Donc, ça, c'est... Bah si, depuis tout à l'heure, tu t'amuses à dire des trucs qui tiennent à moitié debout.
7: Bah non, j'ai jamais dit que la grosse vache était samedi, hein.
5: Bon, bah alors, au revoir, tiens.
8: Elle l'a pas dit.
5: Non, mais elle l'a pas dit, elle vient de le penser. Alors, place qui pue, tu lui dis au revoir. Allez, terminé, tu lui dis au revoir. Comme ça, c'est déjà parti pour... On est déjà même pas à la moitié des questions que ça commence à partir sec.
8: Elle donne pas de lait, Sandy.
5: Grosse tente.
9: Bah écoute, moi je suis spécialisé dans le farniente quand même.
5: C'est quoi ça?
9: Donc boule et Ricard.
5: Ouais, donc quel est le sport qu'on peut pratiquer pendant les vacances? Tu veux dire la pétanque?
9: Ouais, bien sûr, moi j'éclate du cochonnet tout l'été, moi.
5: D'accord. Et parasol?
0: Il y a beaucoup de sports, il y a le jet ski sur la plage, il y a
9: le jet 27.
0: Le Jet 27, non, c'est un alcool, ça.
5: Ouais.
0: Essayez de bien répondre aux questions, quand même.
9: Oh, pardon.
5: Oui, laissez-le parler, s'il vous plaît, merci.
0: Ouais, le jet ski, il y a le surf aussi. Il y a... qu'est-ce qu'il y a d'autre? Il y a le parapente sur les falaises.
5: Ouais.
0: Ça peut être dangereux, ça.
5: Oui, mais ça, c'est dangereux, quand même. Moi, ouais, je suis d'accord avec toi. Non, mais ce qu'il y a, c'est que...
6: Gérard, ouais, t'as pratiqué déjà un sport comme ça, genre jet ski, surf?
0: Parapente, je crois.
6: Non. T'as quand même la gueule du surfeur type, quoi.
5: Ouais, ouais, bah toi, qu'est-ce que... Attendez, avant que je réponde. Toi, qu'est-ce que t'as pratiqué pendant les vacances?
6: Moi? Moi, j'ai fait du parapente,
5: du sport
6: à l'élastique, du surf.
5: Ouais, t'as une tête à faire du surf.
6: Ouais, mais ouais, je te jure.
5: C'est ça.
6: Des copies d'Hawaïen.
5: Et toi, Fildard?
2: Moi, j'ai fait pas mal de sport, Gérard.
5: t'as fait du sport à trois, d'accord, on a compris.
6: Non, tu gang bang alors.
5: Non, s'il y a, c'est que c'est vrai, il y a du le jet ski, le parapente, la
2: du lance ski aussi, il y a le jet ski,
5: il y a la
8: jet ski en fait, c'est ça.
5: Il y a la, on peut pratiquer la pétanque, du volet, de
9: la pêche, la pêche au gros, ouais.
5: De tout.
8: Ouais.
5: Alors,
2: il y a du jet éponge aussi.
5: Un petit sondage.
9: Stop.
5: Préférez-vous les grands? Bah non, il y a même pas de.
6: Tu peux faire un petit sondage quand même.
5: Bah, c'est pas un petit sondage. Bon, alors préférez-vous les grandes vacances ou les petites vacances? Alors, 45% des gens aiment quand c'est long. Mais pas trop court, ça c'est vrai, mais ça dépend des gens quand ils veulent partir. 24% des gens aiment quand c'est court, mais pas trop long. Alors ça, ça n'a ni queue ni tête, ça veut rien dire, c'est deux fois les mêmes. Hein. Et 17% n'ont jamais de vacances. Et cette question les a déprimés. Quoi? Cette question les a déprimés, d'accord. Ok, on a tout compris.
2: Gérard, quand tu dis là, par rapport au sondage, on a que... Quoi, c'est quoi? Plus c'est long, moins c'est court.
5: Ouais. Bah ouais, mais c'est deux fois la même.
2: Mais ce que je veux dire, c'est qu'on a combien par an droit de vacances?
5: Normalement, t'as le droit à un mois, ça dépend.
2: Cinq semaines.
5: Non, c'est quatre semaines.
2: Ah ouais.
5: T'as quatre semaines en été et une semaine en hiver, ça dépend.
2: Tu peux pas changer, t'es obligé de faire comme ça.
5: Non, tu peux prendre très bien deux semaines en été et deux semaines en hiver. Mais ce qu'il y a, si tu prends deux semaines en été, tu pars du 1er au 15 ou du 15 au 31, mais ça va être trop court.
2: Mais tu peux pas partir du 11 au 20, par exemple.
5: Ça, c'est toi qui décides quand tu veux partir. Oui, question.
6: Il y avait quelque chose sur le Minitel 3615 Code Fun Radio. Il y a Kiyou qui te demande si tu pouvais partir en vacances et plus jamais revenir, ça lui ferait bien plaisir.
5: Ah, ouais. Bon, ben ça, c'est de toute manière, si ça leur plaît pas, ben dans ces cas-là, ils font une chose, ils écrivent directement à la direction de Fun Radio, c'est-à-dire à Axel Duroux, pour lui dire qu'ils en ont marre de m'entendre et c'est tout.
6: Et d'autre part, je salue Minipousse et Schtroumpfette que j'embrasse sur l'IRC.
5: Ouais, ben ça, ben on salue tous les gens de l'IRC qui nous écoutent. Oui, Filda.
2: Oui, Gérard, à la place de Plage qui pue que tu as viré, nous accueillons la Touquette qui appelle du Touquet 107.3 FM. Bonsoir.
5: Bonsoir. Oh,
7: bonsoir Gérard, bonsoir Filda.
0: Bonsoir. 107
5: combien? Oh, bonsoir, s'il vous plaît, s'il vous plaît, merci.
2: 107.3.
5: 107.3, ok.
0: Salut Bistouquette. Moi, j'aurais aimé savoir, Gérard, t'avais droit à combien de semaines là avec ton contrat de...
5: C'est qui pose des questions?
0: C'est le parasol.
5: Ouais, mais ça, de manière, ça regarde pas les gens, donc
0: Non, mais tu pourrais le dire quand même.
5: Non, mais ça regarde pas les gens.
0: Ah, d'accord. Ah.
5: Ça ne regarde pas les gens, et celui qui a dit avec les histoires de tickets de restaurant, je voudrais bien savoir qui c'est qui s'amusait à dire ça, parce que ça vous regarde pas non plus que je touche.
0: Est-ce qu'on peut les payer à crédit, ces vacances?
5: Ben justement, ça, on verra bien.
0: Ah, bon.
5: À votre avis, combien faut-il mettre d'argent de côté pour partir en vacances? On va demander ça à Parasol.
0: Ben, ça dépend. Ouais.
5: Attends, Parasol. Mmh. Touquette, tu veux répondre à la deuxième question?
7: Non.
5: Non, pourquoi?
7: Bah, parce que...
5: Alors, Touquette, c'est où tu... Hey, attendez, s'il vous plaît, derrière. Touquette, c'est où tu réponds aux questions correctement, oui, ou tu girbes?
7: Mais c'était quoi la question, Gérard? Parce que moi,
5: Quel sport peut-on faire pendant les vacances? Et ça, faudra que, Fidlar, quand tu prends les auditeurs, tu leur dises la question, parce que je ne répète plus les questions...
2: Pourquoi pas?
5: Depuis la semaine dernière, j'ai dit que j'arrêtais de les répéter sans arrêt.
7: C'est parce pas
5: que
7: ton boulot, Fidlar.
5: On perd trop de temps. Donc, Touquette... Quel sport? Oh, s'il vous plaît, vous me laissez lui poser la question.
12: La classe.
5: Quel sport peut-on faire pendant les vacances?
7: Du tennis.
5: Ben ça, c'est tennis et badminton, c'est pareil. On a
7: pas. Ah non, le badminton, non.
5: Badminton, tu peux pas faire du badminton pendant les vacances?
7: Moi, je peux pas.
2: C'est quoi le badminton?
7: Je peux pas t'en parler.
5: Bon, alors, Touquette.
0: Oh, c'est perso.
7: Là, Touquette.
5: Non, mais faut se dire une chose, que si tu t'amuses à reprendre le même thème de la nana que j'ai eu mercredi pour les conseils, tu vas gerber aussi, toi.
7: Je sais pas, j'ai pas écouté, donc...
5: Ouais, non, mais moi, je te conseille que si t'as des problèmes pour répondre aux questions, c'est même pas la peine qu'on se choisisse.
0: T'es une connasse.
5: Ok.
0: Toi, t'as une tête à faire du beach volley, toi.
5: Alors, le badminton, qui c'est qui m'a demandé?
2: Bah, moi, c'était... Gérard, c'est quoi, badminton? Ouais.
5: Alors, le badminton, c'est deux raquettes avec un volant. Et t'as deux joueurs,
2: Un volant de voiture.
6: Il y a des pédales aussi.
5: C'est non, il y a pas des pédales. Si, il y a le pédalo aussi.
2: On peut faire du
5: pédalo pendant les vacances. Le badminton, c'est avec un volant et deux personnes qui jouent. Et ils envoient le volant sans arrêt.
12: Je comprends pas le volant.
5: Si, le volant,
2: c'est du frisbee,
5: avec,
2: alors.
5: Non,
2: du frisbee.
5: Je sais pas comment qu'il se surnomme ça, mais ça s'appelle du badminton.
12: Moi, Gérard, pour en revenir à l'IRC, j'ai oublié tout à l'heure de saluer mon pote Sébastien. Et sinon, il y a Destroy qui te demande, tout à l'heure, tu parlais de l'hors saison. Mais qu'est-ce que c'est l'hors saison si c'est ni l'hiver, ni l'été, ni le printemps, ni l'automne?
5: Non, j'ai pas parlé de hors saison. J'ai jamais posé de question. C'est quelle est la meilleure saison pour partir en vacances et pourquoi? Donc j'ai jamais mis les hors saison là-dedans.
12: T'as jamais mis les pieds dans l'hors saison.
5: Donc à votre avis, combien faut-il mettre d'argent de côté pour partir en vacances? Alors Parasol.
0: Bah en fait ça dépend où tu pars. Si tu pars dans les pays du tiers-monde comme l'Espagne ou le Portugal,
7: ouais,
0: c'est beaucoup.
5: La Touquette, tu t'écrases s'il te plaît, merci.
0: C'est beaucoup moins cher que si tu pars par exemple je sais pas moi, en Allemagne ou aux States. Ou
8: en Berbère.
0: Ou en Russie, quoi. Le niveau de vie est plus élevé.
8: Ça fait.
0: Mais bon, je conseille plutôt de partir en Afrique, quoi.
5: Ouais. Ouais. Combien qu'il faut mettre d'argent de côté pour partir en Afrique?
0: Bah, je sais pas.
5: Est-ce que tu comptes le billet aller-retour d'avion plus la location?
0: Ah non, tu fais du stop.
5: Ah ouais, t'as raison.
0: Bah oui.
5: Ouais, bah t'es pas prêt d'aller en vacances en Afrique, hein.
6: Gérard. Ouais. Sur Minitel, on me dit qu'un voyage avec toi, c'est 150 francs le tour du bois, c'est vrai?
5: Et sa connerie. Si c'est pour me dire des questions minutes comme ça, c'est même plus la peine, d'accord?
6: C'est pas moi, c'est propre.
5: Alors sur le 3615 Cadfone Radio, rubrique direct, si c'est des questions cons, ce n'est pas la peine de les lire. Et là, Touquette, tu arrêtes de rire comme une bique. Parce que tu commences à me les gonfler, sérieusement déjà.
7: Pas de problème.
5: Alors, grosse tente.
0: Bah écoute, ouais, ça dépend tout à fait du pays où tu vas. Si tu vas en Russie, bah tu mets des roubles de côté.
5: Ouais, mais ça, tu peux faire des changes avant de partir.
0: Si tu vas en Italie, tu mets des livres de côté.
5: Des lires.
0: Non, des livres.
5: Des lires.
0: Ah bon, des lires sterling.
5: Ce délire pour l'Italie.
0: Oh ouais, c'est cool.
9: T'es sûr de ça?
5: Oui, j'en suis sûr parce que Max, il m'en a donné. Je sais pas si t'es au courant, mais faudrait peut-être écouter un peu la radio assez souvent.
9: Ah non, mais moi je débarque, hein, je rentre de vacances. Hein,
5: ouais, non, mais.
9: Au courant.
5: Hein. Nous, on a repris déjà depuis. Bon, la touquette, c'est la dernière fois que je te le dis d'arrêter.
7: Non, mais je veux dire, tu peux pas y aller s'il faut savoir lire. Hein.
5: Bon. La touquette, je te préviens, c'est la dernière fois que je te le dis. Tu te calmes ou tu vires.
7: Mais je ne dis rien, j'attends.
9: Ah, les filles, putain, les filles sont sages.
5: Petit coup, short.
7: Si Pauline n'est pas là, faut voir ce qu'on mange.
8: Petit short.
5: Bon, touquette, dernière fois, ouh, d'accord.
7: Ouh.
5: Bon, allez, tu lui dis au revoir comme ça.
9: Allez, hop.
7: C'était pas moi.
5: Allez, hop.
0: C'était toi, hop.
3: Bonne nuit pour elle.
5: Au revoir pour elle. Terminé. Petit short.
8: Oui,
5: tu lui dis au revoir, hein.
8: Oui, petit short, bonsoir.
2: Salut, touquette.
8: Salut Touquette, ouais, en fait.
5: Bon, allez.
8: Alors, si tu veux voyager en Europe, c'est sûr que là, tu vas payer en euros. Bon, c'est pas pour revenir sur le thème de l'euro, mais bon, c'est assez complexe. Mais bon, moi, je crois que, ouais, l'Afrique, c'est plutôt bon esprit parce qu'en fait, bon, c'est sûr que là, bon, tu te pointes avec une valise de billets, genre 100 000 francs à JPS. C'est sûr que là.
0: En plus, tu vas là-bas, tu te chopes des saloperies, là, des malarias, des trucs.
8: Ouais, voilà,
0: comme ça,
8: et là, comme ça, tu repars.
0: Et après, tu reviens et t'es en congé.
8: Voilà.
5: Non, mais.
0: C'est mon plan.
5: Ouais.
0: Saloperies qui grattent et tout.
5: Mmh. Moi, je peux vous dire une chose, que pour partir en vacances, tout ça dépend où vous voulez partir et dans quel pays vous voulez aller. Parce que pour se dire une chose, que déjà, entre le billet d'avion pour aller en Martinique, tu peux me les laisser, Manu, hein,
9: ouais.
5: C'est pas la peine de les couper.
9: Laisse-nous.
5: Pour partir dans les pays, ouais. dans les dom-toms, donc c'est vrai qu'il y a le billet d'avion à payer, donc il faut compter l'aller-retour, à part que si vous partiez par agence de voyage, ça vous coûte à peu près 2490 francs à peu près.
8: Pour aller dans
9: le monde.
5: Ouais, non, mais ça dépend où la destination.
9: Du monde, ouais.
5: Déjà pour se dire qu'il y a les locations.
9: Ouais.
5: Donc la location, tout ça dépend pour combien de temps que vous partez. Pour partir en vacances, faut déjà presque réserver déjà vers la mi-octobre.
9: Ouais,
5: pour être sûr d'avoir quelque chose et ouais, à une condition que ça soit pas des.
8: Voir début novembre.
5: Plutôt mi-décembre parce que faut se dire une chose.
9: Octobre.
5: Parce que faut se dire une chose que je sais plus sur quel. Quand est-ce que ça s'est produit? Il y a des gens qui ont voulu partir en vacances avec une agence de voyage et en fin de compte ils sont arrivés sur place et le truc qui avait été proposé en location, eh ben
2: c'était écroulé, non?
5: Il y avait rien du tout, c'était carrément faux et en fin de compte ils ont pas pu passer leurs vacances, ils ont été forcés de revenir l'agence de voyage derrière, au lieu de rembourser, ben elle avait
2: rien dit.
5: Elle avait mis les clés sous les portes. Manu Pildar, vous calmez s'il vous plaît. Ben Pildar, t'éteins ton micro, tu fais ton boulot au standard.
0: Et j'avais une question à te poser, Gérard.
5: Ouais.
0: Est-ce que t'es déjà parti dans un pays étranger?
5: Non. J'ai pas eu l'occasion de, à part pour aller voir Godzilla,
2: voilà,
5: avec
2: quand même.
5: C'est différent.
8: Ça fait partie de l'Europe, donc on peut pas dire vraiment que c'est étranger, quoi.
5: Ouais, mais pays étrangers, New York, c'est quand même.
0: Un pays étranger.
5: Ouais, 5 minutes, s'il vous plaît, oui.
2: Il y a Webmaster sur Minitel qui me demande si, quand tu pars à la plage, tu achètes une bouée ou si t'en as une perso à la maison.
5: N'importe quoi, lui. Ouais, Rigo.
12: Ouais, sur IRC, on est quand même 7723, ce qui est énorme.
0: Chaud.
12: Et il y a Florent, il dit que lui, il part à Deauville avec les quarts de vieux. Alors, ça lui coûte rien parce qu'il leur pique leur sac et il va jouer au casino. Qu'est-ce que t'en penses?
5: Ça, pour moi, c'est un peu dégueulasse de sa part, donc ça sert à rien.
2: Oui. Gérard, donc on accueille une nouvelle auditrice à la place de la Touquette. Donc qui est partie. Donc,
9: la grande motte, c'est ça?
2: Non, la canette, excusez-moi. De la Cano, la fréquence c'est 96.4 FM. Bonsoir.
5: Fildar,
2: oui.
5: Un petit conseil. Bonsoir. Attendez, s'il vous plaît, les auditeurs.
2: Oui.
5: Et un petit conseil que je te donne.
2: Oui.
5: T'amuses pas à leur faire changer de nom, hein, parce que je vois pas beaucoup décrocher le standard. D'accord.
2: J'en ai d'avance, je suis sûr.
5: Et donc, la fréquence de là-bas.
2: 96.4 FM.
5: 96.4.
2: Okay. À Paris et dans toute l'île de France.
5: C'est ça.
0: Gérard,
5: oui.
0: Pour l'auditeur qui disait qu'il piquait l'argent aux vieux, là.
5: Ouais, ça, c'est sur l'IRC, ouais.
0: Et un truc à faire aussi, c'est leur crever les roues du fauteuil roulant, comme ça ils peuvent pas aller porter plainte à la gendarmerie.
5: C'est qui vient de dire ça? Qui c'est qui vient de dire ça?
3: Je m'en fous, t'as un coup de massue sur le plâtre.
5: Oh, c'est bon, fou. C'est qui vient de dire ça? Qui vient de dire ça? Une fois, deux fois, trois fois,
4: pas de sujet vendu, bravo.
5: Parasol, tu dégages.
3: Alors, c'est pas moi, ça peut pas lui.
5: Alors, c'est qui? Alors,
10: il donne... bon, j'ai dégagé, c'est bon.
5: Non, non, il donne son nom, il dégage, tu lui dis au revoir, j'aime pas trop qu'il parle comme ça.
10: C'est Parasol contre le soleil, son nom, contre le soleil.
5: Non, non, mais tu lui dis au revoir, comme ça il apprendrait à parler.
3: C'est la Touquette qui était encore là.
5: Ouais. Non, non. Ah, non.
3: Doute,
5: ouais. Alors, Canette.
13: La Canette.
5: Ouais, donc pour toi, alors, la question, tu l'as entendu?
13: Non.
5: Oh non, mais Pildar, oh, tu fais ton boulot quoi?
3: Mais elle est toute fraîche.
5: T'es payé à quoi foutre là, à te branler les couilles? Mais Pildar, ça va être la dernière. C'est la dernière fois que je te préviens. Hein. Encore une connerie comme ça et tu vas virer des studios vite fait, toi.
3: Ouais.
14: Allez, c'est parti.
5: Ah, parce que là, ça commence à bien faire. Bonbons, hein. Ça commence à bien faire. Mais regarde-le.
3: Regarde-le, là.
5: Hey, regarde comment tu bosses, il prend même pas d'auditeur. Oui.
3: Ah, arrête tes pieds au moins.
5: Canette.
13: Oui.
5: Dans quel...
3: La Canette.
13: La Canette, ouais.
5: Alors, à votre avis, combien faut-il mettre d'argent de côté pour partir en vacances? C'est la dernière fois que je répète la question. Compris, Pildar? Alors, je t'écoute.
13: Bah, à peu près 6000 francs.
5: Mmh.
13: Mais ça dépend d'où tu vas.
5: Oui. Ouais.
13: Si tu vas aux États-Unis, tu peux compter 7000.
5: Combien?
13: 7000.
5: Ouais, mais il faut compter aussi le billet d'avion aller-retour. Hein.
13: Ah, mais tout compris, hein. 7000 balles, tu passes des super vacances.
5: Ouais, mais donc dans ce cas-là, tu passes par une agence de voyage, comme on vient d'expliquer.
13: Évidemment, oui, bien sûr.
5: D'accord.
13: Et si tu vas moins loin, t'en as pour, je sais pas, 6500.
5: Ouais, mais ça, tout ça dépend. Ouais, mais là, après, si tu pars en dehors de Paris, c'est vrai que ça coûte moins cher. Hein.
13: C'est clair, oui. Ouais.
5: Bon, donc, oui.
3: GG, tout à l'heure, t'as engueulé.
5: C'est qui?
3: C'est la grosse tante.
5: Ouais.
3: T'as engueulé Parasol parce que tu parlais du stop, mais c'est vrai qu'il y a des gens
5: qui partent
3: en vacances en faisant du stop.
5: Attends, j'ai engueulé Parasol, c'est pas parce que.
3: Non, mais avant, tu lui avais dit de pas parler du stop, et moi je dis qu'il y a quand même des gens qui se mettent le pouce, et il faut en parler de ça, parce que.
5: Ouais, non, mais oui.
3: C'est un moyen de. Voilà.
5: Ouais, mais d'accord, mais pendant les vacances, avec le monde qu'il y a sur les routes, je pense pas que les gens ils puissent s'arrêter pour prendre des gens. Non, mais grosse tante, pourquoi que je l'ai engueulé? C'est qu'il a voulu répondre sur la question IRC qui avait été dit. Ouais, donc moi, il parlait des personnes âgées et tout ça.
3: Vous avez assez de mal avec les caca et tout ça.
5: Quand il a dit comme ça, pour leur crever leur route, leur fauteuil roulant, comme ça ils pourront pas aller à la gendarmerie porter. Mmh. Moi j'ai trouvé ça dégueulasse, donc je l'ai viré. C'est pour ça.
3: Ok, d'accord. T'as bien fait.
5: Alors, préférez-vous prendre des vacances en France ou à l'étranger? Et on va demander à grosse tante.
10: En France. Hein.
3: Bah écoute,
10: pas en France.
3: Ouais,
10: en France.
3: C'est ce que je dis, en France.
10: T'as dit en France.
5: Alors, préférez-vous prendre des vacances en France ou à l'étranger? Voilà, Pildar, comme ça t'es content.
3: Ouais.
12: Gérard, sur IRC, excusez-moi, ils aimeraient bien savoir ce que t'entends par étranger.
5: L'étranger, qui c'est qui s'amuse à faire des conneries comme ça? Merci pour celui qui répond bien, c'est bien. Donc l'étranger, ça veut dire pays d'outre, dom-tom.
12: Ah d'accord.
5: Donc ça veut dire Martinique, voire Canada. Voilà, donc grosse tante. Grosse tante.
3: Voire même Éthiopie, quoi. Écoute, moi je te disais, je vais plutôt dans les régions. Parce que je pense que le patrimoine régional est déjà suffisamment important et qu'il n'y a pas besoin d'aller voir dans les dom-toms, tu vois. Ouais, je crois que c'est clair. Donc, je conseille toutes les régions des pays étrangers avant toute chose quand même.
5: Petit short.
3: Ouais, je suis tout à fait d'accord. Moi, je dis que il n'y a pas mieux que de taper deux semaines de vacances dans les Deux-Sèvres.
5: Mmh.
3: Là, t'es tranquille, pépère. Mmh. Tu tapes des pastis avec les vieux de la ville.
5: Limoges, mais c'est à côté.
3: Tu peux faire plein de trucs, tu peux discuter avec le curé de l'église, tu vois, il y a plein de trucs comme ça, mais ton temps, tu vois même pas passer tellement que tu t'amuses. La nature, quoi. Ouais, puis en plus, le temps, il est superbe, la grisaille, excellente.
5: Ouais, mais je pense que cet été, vous avez quand même pas mal de soleil, hein. Avant de continuer,
10: on va faire un jeu de cartes, tiens. Je distribue.
5: Tout à l'heure, je vais te distribuer une baffe. Toi, tu vas voir, ça va te faire tout drôle.
10: Non, à la place de Parasol qu'on a replié.
5: Oh.
10: On
2: on est tous fans, on est fans.
5: Non, complètement,
4: attends,
5: complètement
4: starvé.
5: J'ai eu des
2: lits. Yes,
5: complètement starvé.
2: Bon, donc, Parasol est parti, donc on accueille Moufle de Mer, qui appelle de... Je sais plus d'où tu appelles, Moufle.
5: Moufle, tu appelles d'où, s'il te plaît?
14: Moufle de Paris.
5: De Paris,
2: ah voilà, de Paris, voilà, j'ai oublié la ville. 101.9 FM.
5: Merci, je l'ai déjà dit, Phil.
2: À Brest et à Lille.
5: Bonsoir, c'est ça, à Brest et à Lille, t'as raison. Bonsoir, Moufle de Mer. Donc,
14: bonsoir.
5: Canette, bonsoir. La bonsoir. Canette.
13: Oui, Gérard. Alors, moi, je suis plus pétropicaux, Maroc, Afghanistan, des choses comme ça.
5: Mm-hmm. Ouais, mais précise.
13: Comment?
5: Précise un peu.
13: Bah, précise. Bah,
2: tropicaux, terre, eau, pays, c'est eau.
5: Bon, attends, Fildar, tu t'occupes de ton sondard, tu t'occupes pas de ce que je demande aux auditeurs, s'il te plaît, merci.
9: Auditrice.
13: C'était quoi, Fildar?
5: Non, non, mais c'est bon, il voulait s'amuser à préciser tropicaux, alors que ça n'a rien à voir avec, avec les débats.
14: C'est pas le thème.
5: Canette, bon, alors, donc, pour toi, c'est ça?
13: Voilà, Maroc, Afghanistan.
5: Ah. D'accord.
9: Jamaïque, Jamaïque.
5: Moufle de Mer.
14: Tu peux me répéter la question? J'ai été...
5: Non, je répète pas la question.
9: Il y avait une vague.
5: Alors, je ne répète pas la question.
14: Moi, plus la Côte d'Azur, Saint-Tropez, tout ça.
13: Voilà, ouais.
9: Bonjour, non, mais... bonjour.
5: Ah bah, ça, de toute manière, c'est vrai que...
9: C'est
5: bah,
2: bah, bah,
5: toi, grosse tante, t'es parti où, toi, en vacances?
9: Bah écoute, moi, j'ai pas des plans pété thunes, genre Côte d'Azur, tout ça. Moi, je vais tout simplement à Monaco, quoi. Je veux dire, c'est...
5: Non, bah, attends, Monaco, tu as...
2: C'est
5: tu
2: pas
5: crois,
2: en France, hein.
9: C'est vachement plus sobre, hein, moi, je dis. Hein.
5: Ouais, bah, non, mais attends, tu payes t'as payé combien sans indiscrétion pour aller jusqu'à Monaco?
9: J'ai eu une location de 17 000 francs pour 15 jours.
5: Bah voyons, mais à part ça, c'est pas...
9: C'était un petit bungalow avec piscine.
5: Tout ouais, bah voyons,
9: tu... Il n'y avait même pas de piste d'atterrissage pour l'hélico, je vais dire.
5: Ouais, non, mais tu relais pas non plus en Ferrari là-bas?
9: Ah non, j'avais juste amené la BM, non?
5: Ouais, c'est ça, bien sûr. Prends-moi pour un con. Rigo, ouais, il y avait une question, non?
12: Avant qu'on passe le sondage. Ça va être dur, donc
5: allez.
12: Je préfère pas. Ah bon, d'accord.
2: Non, on se force pas les mecs, c'est pas
12: allez,
2: possible.
12: Ok, il y a la police qui dit que t'as passé tes vacances en Inde, il paraît, parce que le coton est pas cher.
5: N'importe quoi. Enfin, c'est bien des conneries d'auditeurs sur l'IRC.
12: Et il y a Sperminator qui voulait que tu lui précises si Monaco faisait partie de la principauté d'Andorre.
5: La principauté d'Andorre, c'est l'Espagne, et Monaco, c'est tout. Il n'y a pas de... la principauté d'Andorre, c'est en Espagne et c'est tout.
2: Et Andorre, c'est 70 balles la cartouche de clope, quand même.
5: Bah ça, c'est moins cher dans... une fois que tu passes les frontières, c'est moins cher.
2: Tu pourrais faire des pipes moins chères, là-bas.
5: Ouais, c'est vrai. Toi, t'es bien au courant parce qu'hier soir, au lieu de travailler, t'as maté autre chose. C'est...
2: Débat.
5: Ouais. Oui, Rigo.
12: Oui, donc, vu que tu parlais d'Andorre, il y a Steed qui se demandait si ça faisait aussi partie des dom-toms. Mm-hmm.
5: Non, ça fait partie de l'Espagne, et ça fait pas partie des dom-toms. Les dom-toms, c'est la Martinique. J'ai déjà dit tout à l'heure. Alors, il ferait mieux de se déboucher les oreilles, celui-là. Avec qui aimeriez-vous partir en vacances? Alors, 62% des gens aimeraient partir avec de l'argent. Bah, ça, de toute manière, il faut de l'argent pour partir en vacances. 24% des gens aimeraient partir avec de l'avance. Ben, s'ils veulent partir avec de l'avance, c'est leur problème. Et 17% aimeraient partir avec leur pote la hyène. Ça, je sais pas ce que ça veut dire, mais c'est pas grave. Donc, cinquième question. A-t-on le droit de faire du camping sauvage en vacances? On va demander à Moufle de Mer.
14: Ah bah alors, ça dépend où, hein? Parce que tu peux pas faire du camping partout.
5: Non, mais du camping sauvage.
14: Ah ouais, il y a des endroits sauvages où t'as pas le droit de faire du camping, hein, Gérard.
5: Attendez...
14: Ah si.
5: Ah bon, tu crois qu'il y a t'as des trucs sauvages et que t'as pas le droit de faire de camping?
14: Bah
5: non
14: ouais.
5: Mais est-ce que t'as bien compris la question?
14: Ah ouais.
5: Oh non mais je crois pas, hein.
14: Bah si, genre.
5: Ouais d'accord.
14: Les endroits sauvages, c'est préservé par la nature et tout ça, t'as pas le droit d'y aller, hein.
5: Ouais, grosse...
2: Aïe, aïe, aïe.
5: Ouais.
2: Aïe, aïe, aïe.
5: Bon attends, tu laisses parler les auditeurs parce qu'on en a ras-le-bol, toi, là-bas, hein. Grosse tente.
9: Bah écoute, non, moi je suis plutôt camping apprivoisé, classique, hein.
5: Ouais, là où tu vois du monde.
9: Bah bien sûr, là où il y a des filles. Mais je voulais te dire d'ailleurs tout à l'heure, je sais pas si t'as remarqué, mais cette année je trouve qu'il y a eu du soleil, comme t'as dit. La cuvée des filles était pas géniale cette année, quoi. J'étais déçu.
5: Ouais. D'accord, ouais, qu'est-ce que tu veux?
2: Ah, je te disais bonjour.
14: On attend l'année prochaine.
5: Oh. T'es ma boule, toi, hein.
2: Non, mais t'es un peu starboy.
8: Il n'y a pas moyen que la communication se fasse autrement.
5: Bon, donc, petit short.
8: Bah écoute, étant donné les effets données, moi je dirais que tu vois, bon, à partir du moment où tu vas dans une forêt qui est pas, on va dire, entre guillemets, dans une cage, tu vois, bon, moi je veux dire, bon, tu peux faire du feu, tu peux tout faire. Moi, tu sais, je suis un aventurier, j'ai déjà passé récemment des vacances en Amazonie, pardon, dans la forêt amazonienne.
5: Bon, vous arrêtez, s'il vous plaît, derrière, vous laissez parler, ouais, s'il vous plaît, merci.
8: Donc, je peux te dire que, bon...
5: La canette, tu t'écrases.
8: Mon Dieu. Et donc, je peux te dire que si t'as envie de te faire cuire, bah, je sais pas, n'importe quel animal qui se trimballe dans le coin, tranquille, quoi. Du moment qu'il y a personne, je veux te dire, bon, le garde forestier, il y est jamais, donc...
5: Pour finir, la canette, comme elle n'arrêtait pas de couper. La canette, s'il te plaît, merci.
13: Oui, Gérard. Bah, moi, je suis pour le camping sauvage.
5: Mais tu peux préciser ?
13: Je suis contre l'absence de tout confort.
5: Non, mais attends, je te demande de préciser.
2: Gérard ?
13: Bah, je te précise, je vois pas là.
2: Est-ce que tu peux expliquer, toi, ce que c'est que le camping sauvage ?
6: Voilà, ouais, mais attends, mais moi, comprennent bien les gens, parce que sinon...
5: Non, mais moi, je voudrais bien qu'elle explique la fin de sa pensée, qu'elle réponde. Ouais,
2: c'est du camping qui est pas domestique.
14: Ouais, parce que c'est flou, hein, comme question.
12: Voilà, parce qu'il y a, sur IRC, il y a Gérard Monsoif, il te demande si on peut faire du camping sauvage dans un camping.
5: Non, déjà, le camping sauvage, c'est quoi ? Donc, c'est de camper sur les bords des routes. Ça, c'est strictement interdit, parce que déjà, pour commencer, il n'y a pas de cœur de forestier, ça, ça
2: non,
5: dépend.
2: Mais tu dis pas ce qui est interdit, puisqu'on sait pas ce qu'on veut savoir, c'est savoir ce que c'est vraiment.
5: Eh ben, le camping sauvage, c'est de planter sa tente n'importe où. Ça, tu n'y as pas le droit. Il y a des campings qui sont réservés pour ça. Donc tu n'as pas le droit de...
12: Donc on a le droit de faire du camping sauvage dans un camping.
5: Bah, c'est un camping
2: qui
5: sauvage.
2: Est fait pour le sauvage.
5: Mais oui. Non, dans un camping, tu ne fais pas de camping sauvage, espèce d'abruti, il y en a trois des campings sauvages. Toi, tu plantes bien n'importe quoi dans ta ville de naze.
2: Il y a pas mal de campings sauvages à côté des gares.
5: Mais ouais, t'as raison.
9: Les gens qui campent au bord de la route, c'est quand même des charclos, quoi.
5: Oui, mais ça c'est vrai qu'il y en a beaucoup qui campent sur les aires de repos. C'est pas du camping sauvage, alors, attention.
14: Et toi, Gérard, tu campes à l'entrée des hôtels ?
5: Pourquoi ? Qu'est-ce que ça peut te foutre à toi ?
14: Non, comme
9: pas avec les clubs.
5: Parce que si ça vous amuse...
9: Ils rentrent pas avec les clubs, je te dis.
5: Bon, je sens que tout à l'heure, ça va être clair, je vais virer tout le monde, parce que ça commence à m'énerver, cette histoire.
2: Non, mais j'ai compris, en fait.
5: T'as compris ?
2: Non, mais
5: toi, t'avais qu'à te taire, parce que c'est un peu à cause de ta faute, maintenant, ce qui se passe.
2: Mais non, mais...
5: Alors, si tu veux saccager les débats, tu arrêtes.
2: Mais non.
5: Ok, c'est la dernière fois que je te dis, d'accord ? Mais ça, tu vas pas me faire la saison comme ça.
2: Non, mais ce que je voulais dire, j'ai compris la différence.
5: Non.
2: C'est que le camping sauvage, c'est différent, c'est le contraire du camping moderne.
5: Ouais, c'est ça. Alors continue à dire tes conneries, et si j'ai des emmerdes, tu vas prendre ma main dans ta gueule. Ok.
8: Camping moderne, t'as même internet dans la forêt.
5: Alors, okay. Pildas, t'éteins ton micro, je veux plus t'entendre de la soirée.
6: Gérard.
9: Vas-y, l'homme des bois.
6: Gérard, il y a une question.
5: Manu, tu réponds correctement, tu vires aussi ouais, avec Pildar.
6: Je réponds pas, je te pose une question. Je réponds pas, moi. On me demandait sur le Minitel quand tu t'étais dépucelé avec une pute dans les bois, tu faisais du camping sauvage.
5: Alors, ça, des questions comme ça, je ne réponds pas, d'accord ?
6: Ok, d'accord.
9: Non, c'était une pseudo de sauvage, ça.
5: Qui c'est qui vient de dire ça ?
14: C'était un sanglier.
5: Qui vient de dire ça ?
9: T'as gueulé le facochère. Hein.
5: Bon, Pildar. Tu bosses correctement.
12: Tiens ton stylo.
5: Et Pildar, tu continues pas ta saison.
2: Y'a rien.
5: Fais gaffe parce que c'est celle-là que tu vas te prendre tout à l'heure. Alors regarde à toi.
12: Donc sur IRC, on a Yankee qui dit à fun, c'est pas du camping mais c'est bien sauvage quand même.
5: Ouais, bah avec un abruti comme lui, ça m'étonne pas de lui.
14: Okay.
5: Non, mais lui, il s'amuse à balancer l'hôtel où que j'habite maintenant. Or, t'es très bien. Ouais, non, mais si.
9: On va
8: écouter
2: la on va se calmer, les auditeurs, on va se calmer.
5: Je suis à l'antenne.
2: On va se calmer.
9: C'est où par rapport au rôle Carlo ?
4: Ça n'a rien à voir, j'écoute, ça n'a rien à voir.
8: C'est du camping à la NPE, genre ?
5: Comment ouais, tu... je fais du camping à NPE, si ça peut t'intéresser.
9: Tu peux m'indiquer le chemin à partir du relais Carnot, s'il te plaît.
5: Et tout à l'heure, je vais t'indiquer comment on retourne au standard, toi. Avec ton nom, d'accord ?
2: Allez, on prend dans le calé.
8: Bois à droite.
2: On y va.
5: Avez-vous fait des rencontres durant les vacances ? On va demander à Mouf de Mer.
14: Ouais, alors j'ai fait plein de rencontres. Des gens super cons, parce que j'étais dans une ville de merde. Et voilà.
8: Tu peux préciser?
5: Non, il a peut-être pas besoin de préciser. C'est-à-dire que t'es resté sur Paris.
8: Disons que c'était pas ça, quoi. Ils étaient pas. Ils étaient très cons, quoi. Clairement.
5: Ouais. Grosse tente, pardon.
9: Bah oui, bien sûr que j'ai fait des rencontres. Le but des vacances, c'est quand même de tremper le biscuit. Donc j'ai chargé un maximum sur les rencontres. Donc ratissage des campings l'après-midi, la plage. Et puis restaurant le soir, boîte de nuit, tout ça, quoi. Je veux dire, comme il faut, quoi. J'ai fait les choses bien, quoi.
5: D'accord.
9: Cette année, je m'étais donné les moyens d'éclater des rondelles, quoi, tu vois.
8: C'est clair.
5: La canette.
7: Oui.
5: Tu te calmes, s'il te plaît.
2: La canette, elle mouille.
5: Ouais, non, mais.
9: Tu dégoulines la canette.
5: Fildar, fais bien gaffe. Petit short.
8: Ouais, bah écoute, moi, ouais, j'ai fait excessivement de rencontres, c'est sûr, hein, sur le plan affectif, comme dirait Jean de Neubert.
14: Comment il s'appelait?
8: Alors je peux pas préciser les noms.
9: Robert.
8: Parce qu'il est... Ouais, mais faut pas dire.
5: Je pense que vous avez... Non mais, je pense que vous avez envie de faire foirer les débats ou quoi?
8: Ouais, non, pas du tout.
5: Si, parce que la semaine dernière, ça s'était mieux passé. Là, je crois que cette semaine, ça commence à être la merde.
9: Raconte-nous ton idylle avec la tontouse de prod.
5: Tu sais ça. Tu sais qui vient de poser ça?
8: Ah, c'est pas moi. Je peux pas balancer.
9: Ah, c'est chaud, là. Hein.
5: Je sens qu'il y en a un des trois mecs, là, qui va virer, ça. Je vais faire comme tout à l'heure au hasard, hein.
2: Gérard, pour calmer tout le monde, on me demande sur Minitel si toi, il t'est arrivé de faire des rencontres pendant tes vacances.
5: Ouais. De toute manière, les rencontres, comme je suis pas parti en vacances, j'ai pas pu en faire, d'accord?
2: T'es déjà parti en vacances. Je te parle pas de cette année, je te parle.
5: Non, mais, oui, mais c'est vrai que.
2: Dans toute ta vie, t'as bien fait des rencontres en vacances.
5: Bah, de toute manière, t'en fais régulièrement, hein. T'en fais tous les ans, tu fais des rencontres, hein, quand tu pars en vacances.
2: Et t'as rencontré des gens intéressants?
5: Disons, j'ai rencontré des gens, bon, on a discuté et tout.
2: Et quelles ont été tes plus belles vacances, Gérard?
5: Les plus belles vacances, c'est...
9: Faut pas rencontrer l'huissier.
14: Sur Sunset Beach.
5: Alors, moufle de mer, sur Sunset Beach, je te dis au revoir. Et voilà, comme ça, c'est terminé pour toi.
9: Salut.
5: Et voilà, pour lui, c'est terminé, ça fait... Alors, 1, 2, 3, 4, c'est bien.
12: T'as pas répondu tes plus belles vacances, Gérard?
5: Moi, mes plus belles vacances, c'était dans un camping et c'est de là que j'ai rencontré du monde et on
12: C'est un camping sauvage?
5: Non, c'est un terrain de camping que je donnerais pas.
2: Mais c'est quoi un camping sauvage?
5: Bon, tes conneries, toi, tu commences
2: C'est pas moi, c'est Manu.
5: Ouais, non, mais ça commence à bien faire la question. Il y a longtemps qu'on y est, qu'on l'a dépassé.
12: À propos de rencontres, il y a Alligator sur IRC qui aimerait bien que tu nous parles de ta rencontre avec un bouc sauvage.
5: J'y répondrai pas, comme ça, ça ira plus vite. Comme ça, il va être servi. Lui, sa question, il peut se la garder où que je pense. Et la canette pour terminer.
7: Oui.
5: Toi, Fildar, je dis à Moufle de mer, au revoir. Hein.
2: Eh ben, il est parti. Hein.
5: Bah, c'est celui qui s'amuse encore à dire des trucs un peu cons, va dégager aussi, ouais. Ça va aller vite. Alors, la canette pour terminer.
7: Oui, tout à fait, Gérard. C'est plus les campings, tu vois, sur le bord de la route, mais pas trop sauvage non plus, quoi.
5: La canette, t'as envie de terminer le débat ou pas, toi?
7: Non, pas pourquoi, tu me demandes
9: ça? Non, t'as pas envie de terminer le débat, non.
5: Non, je pense que t'as pas dû comprendre comme il faut la question.
7: Mais je sais pas, tu m'as interrompu, et puis je sais plus ce que j'étais en train de te dire, c'est pour ça.
5: Ah non, mais avez-vous fait des rencontres durant les vacances?
7: Oui, bah oui, j'ai rencontré des amis qui m'ont présenté leurs amis, donc tu sais, ça fait les amis des amis des amis, et à la fin, tu te rends compte que t'as rencontré plein de monde pendant les vacances, mais tu rentres tout seul chez toi, comme d'hab, quoi.
5: Ouais. Mais est-ce que vous avez gardé le contact après?
7: Ah, le contact formidable, ouais.
5: Non, mais une fois que vous êtes rentré, est-ce que vous avez gardé le contact?
7: Oui, on a gardé le contact assez longtemps.
9: Il vaut mieux éteindre la voiture quand même.
7: Ouais. Et oui. Mais oui.
8: T'as mis le starter ou pas?
7: Non.
5: Ça n'a rien à voir avec les.
7: Moi, ça part direct.
9: Je te déboucherais bien le carbu quand même.
5: Grosse tente ou petit short?
9: Ah non, c'est pas moi, j'ai un problème de gicleur, c'est pas pareil.
5: Ouais, GG. Allez vous calmer là.
2: GG. Il y a Tarkan qui me dit sur Minitel que de toute façon, les rencontres en vacances, c'est kiss tout double.
7: Oh.
5: Ça peut pas être kiss, hein, d'accord? S'il fait illusion à ce que j'ai dans le cou, c'est même pas la peine. Hein.
2: Ah non,
5: je
2: sais pas.
5: Il va se faire foutre.
2: Ouais. Oui, à la place de Moufle de mer que tu as viré, on accueille Crabe en rut du Mont-Saint-Michel. Il est actuellement encore en vacances, donc il va pouvoir peut-être nous en parler.
9: Accroché au rocher.
2: Bonsoir.
5: Bonsoir. Tu peux me donner la fréquence du Mont-Saint-Michel?
15: Oui, c'est 90.2. Bonsoir.
5: Bonsoir.
2: Bonsoir.
5: Bonsoir. Grosse tente et petit short, vous. Bon, Fildar.
16: Filou.
5: Oui, je... t'es payé pour calmer les gens le jeudi, non pour les laisser foutre leur merde.
2: C'est vrai.
5: D'accord.
2: C'est vrai.
5: Alors, crabe en route, là, tu peux répondre à la question.
16: Bah, je l'ai pas entendu.
5: Alors, avez-vous fait des rencontres durant les vacances? C'est la dernière fois que je le répète, Fildar, je crois t'avoir dit quelque chose tout à l'heure. Faudrait peut-être écouter ce que je te dis.
2: Oui, tu m'as dit de me la fermer jusqu'à la fin du débat.
5: Non, quand tu prends des auditeurs, tu leur poses la question et qu'ils me la redemandent pas quand ils sont à l'antenne parce que ça me prend la tête.
16: J'ai rencontré des gens, moi, des Hollandais, qui avaient ramené du matos. Donc on s'est éclaté au Mont Saint-Michel, quoi. Et ça continue à ce soir.
17: T'as fumé des galettes?
16: Exact.
5: D'accord. De toute manière, je pense qu'au Mont Saint-Michel, c'est là aussi, il y a quand même pas mal.
2: Il y a de la bonne, hein.
17: Il y a de la galette.
5: Il y a quand même du monde qui vient durant les vacances,
16: ouais,
5: non?
16: Disons qu'il faut courir vite parce que la marée, ça surprend.
5: Ouais, mais ça, mais quand il y a, tiens, justement, on va essayer d'abréger vite fait. Par rapport à la montée de le Mont Saint-Michel, qu'est-ce que ça donne une fois que la marée monte?
16: Ah bah c'est magnifique, hein.
2: C'est
16: là, il y a des algues, il y a du corail.
5: Non mais par rapport à la marée, ça fait quoi exactement?
16: Ça va très vite, hein. En fait, il faut courir très vite.
5: Non mais le Mont Saint-Michel, il est entouré avec l'eau ou...
16: Il est noyé. Ah oui, mais à cause de la marée.
5: Ouais, non, mais ça monte où, justement? Mais attendez, laissez-le parler, s'il vous plaît.
16: Ça monte très vite. C'est-à-dire, si tu cours pas assez vite, tu peux te noyer. Moi, j'ai failli perdre un pote comme ça, quoi. Il faut partir tôt le matin. Et il faut arriver là-bas vers midi, quoi. Parce que si tu pars vers 10h, t'es mort.
5: D'accord.
17: Non, GG.
5: Oui.
17: Ouais, c'est grosse tente. Tu demandais jusqu'où ça monte. Moi, je te dis, j'y étais, bon, pas cette année, mais l'année dernière. Et quand la marée est vraiment haute, t'es dans la ville et t'as de l'eau jusqu'à la taille, quoi.
16: Exact.
5: Mais et non, mais je te... Parce que le Mont Saint-Michel, si je me trompe pas, normalement, c'est un site qu'on peut...
16: Qu'on peut visiter, qui est magnifique, d'ailleurs. Hein. Mm-hmm. Moi, je vous conseille la visite de la crypte du Mont Saint-Michel. Mm-hmm. C'est extraordinaire. Hein.
5: D'accord. Ok.
12: Sur IRC, je sais plus qui me disait, qui voulait poser à l'auditeur du Mont Saint-Michel, à savoir comment on fait là-bas quand l'eau monte si on veut faire du camping sauvage.
16: Ah ça c'est impossible, hein.
5: Voilà.
17: Il y a des tentes sur flotteurs qui existent.
16: Ah non, c'est faux. Là, ça c'est un menteur, celui-là, c'est un mythomane.
5: Non, mais de toute manière, c'est pas là. Ça y est.
16: Les grandes tentes, c'est un mythomane, excuse-moi, GG, hein. Il raconte n'importe quoi depuis.
5: Non, mais lui, je sens qu'il va pas terminer le débat. Mais justement, on va lui poser la question. Quel métier peut-on exercer pendant les vacances? Alors, grosse tente, tu réponds correctement, sinon tu dégages tout de suite, là.
17: Ben, moi, je vais te répondre tout à fait correctement. On peut vendre des glaces sur la plage, tout à fait. On peut aussi avoir un petit travail dans un fast-food. On peut aussi surveiller des filles, si tu vois ce que je veux dire, que les compteurs sont bien relevés, quoi.
16: Il y a des déguisements aussi, on vend des déguisements, genre des pattes factices ou des trucs.
5: C'est qui ça? C'est Crabe en rude, là?
17: Ouais, c'est mon pote.
5: Ouais. Ouais. Grosse tente, tu vas te calmer, tu vas continuer, et après on va s'amuser avec toi si tu continues.
17: Il n'y a pas de problème.
16: Faire tourner. Ouais.
17: Qu'est-ce que je pourrais te dire d'autre? Bah, je sais pas, tu peux vendre des barrettes sur la plage.
5: Ouais. Bon, allez, hop.
17: Parce qu'il y a des filles.
5: Attends, relaisse-moi l'eau, lui, 5 minutes. Vas-y. Ouais. Vas-y, leur parle.
17: Je disais, les filles, souvent, elles ont besoin de s'attacher les cheveux pour aller.
13: Ouais, c'est vrai, Gérard.
5: Fildar, tu le laisses parce que je voulais écouter quelque chose.
2: Faut que je le remette.
5: Je voulais savoir quelque chose, justement, pour finir avant. Ouais. Allô?
18: Permis? Manu!
17: Qu'est-ce que tu veux savoir, vas-y?
5: Hey Manu!
17: Je vais te dire ton avis.
5: Ça fait deux fois que tu t'amuses à jouer durant la semaine, alors tu vas arrêter tes petites conneries aussi, toi.
18: Tu cartonnes!
17: On va te tirer le cul, vas-y, dis-moi, je vais te dire l'avenir, vas-y.
5: Bon, alors, grosse tente, on va te tirer le cul. Tu peux retourner au standard, on te dit au revoir.
17: Au revoir!
5: Comme ça, tu peux aller plier ta tente, au revoir.
16: On va te lécher l'arrêt au standard.
18: Tu vas t'éclipser, direct.
5: Et crabe en rude, alors, toi maintenant.
16: Ouais.
5: Et maintenant qu'il est parti,
16: c'est ce que je te disais, je suis tout à fait d'accord avec lui. On vend des glaces, du pop-corn, tout ce qui est fait pour consommer, en fait.
5: D'accord. Petit short.
8: Bah, écoute, moi je pense que le métier de bookmaker, c'est assez...
5: Mais c'est quoi ça, ce métier-là?
8: Bah, en fait, c'est que tu fais des livres, en fait. tu vois, bookmaker, faiseur de livres. Mmh. En fait, tu fabriques des livres, tu fabriques des livres sur la plage et puis tu t'éclates, quoi.
5: C'est... D'accord. Et ça c'est un métier.
8: Bah ouais.
5: Quel métier peut-on exercer pendant les vacances?
8: Faut pas confondre aussi avec le mec qui parie sur qui va se noyer le premier ou qui c'est qui va se tirer la grosse. Enfin, voilà.
5: Ouais, d'accord. Je crois que, à mon avis, t'as pas dû comprendre bien le sens de la question.
8: Ouais,
5: canette.
13: Ouais, bah tu peux faire du bateau, emmener les gens faire du bateau. Tu peux emmener les gens faire du ski nautique, tu sais, faire du parachute intentionnel. Tu peux faire plein de trucs, hein.
5: Ah ouais, t'emmènes des gens faire du parachute, toi.
13: Du parachute intentionnel, ouais.
5: Oui.
4: C'est quoi, Gérard?
5: Tu as qu'à lui demander, c'est quoi? Comme c'est elle qui répond, donc.
13: Bah, c'est à toi qui l'a demandé, Gérard.
5: Non, mais moi je te pose la question, qu'est-ce que c'est?
13: À ton avis, du parachute intentionnel. Hein.
5: Alors, explique.
13: Bah, je sais pas, ça me paraît évident.
5: Ouais, d'accord. Ouais, bah dis donc.
13: Bah, tu pars, t'as un parachute, tu pars de la plage, il y a un bateau qui tire et tu montes.
5: Ah, donc ça s'appelle un genre de...
8: Le parachute intentionnel. Ouais, c'est ce qu'il a fait, John Kennedy.
5: Ouais, c'est ça. J'en connais tout à l'heure qui vont dégager parce que ça commence à bien faire en ce moment.
12: Gérard.
5: Là, depuis le début des débats, il y en a déjà 4 de partie, 5, et bientôt, ça va peut-être percer si ça continue.
12: Gérard, à propos de job pendant les vacances, il y a Père Foras, il dit que l'été prochain, il aimerait bien faire comme son père. Parce que son père, pendant les vacances, vu qu'il est huissier, il s'est éclaté. Il paraît qu'il a viré un couple de soulards du 9-2, qui sentait pas bon et qui faisait trop de bruit. Et plus tard, lui, il veut faire pareil pour ses vacances. Qu'est-ce que t'en penses?
5: Lui, il va se faire foutre, j'y répondrai pas à sa question, ça va plus vite.
2: Père Foras, il est pas huissier l'été, il son est père. Dans un fort.
5: Bon,
8: En parlant de Père Foras, c'est sûr que moi j'irais bien faire un tour au Fort Boyard.
12: Ah, qu'est-ce que t'en penses, Gérard, de partir en vacances à Fort Boyard?
8: J'ai entendu que Sandrine Domínguez cherchait la bite, donc voilà.
5: Oh là, non, je pense pas.
8: Elle cherche la bite, c'est une cochonne, hein.
5: Oh, on se calme, s'il vous plaît, je pense
8: le
5: pas.
8: Le joueur de tennis, il l'a largué.
13: Je me ferais bien décocher la plaie équilibre.
8: Tu te ferais bien la boule, hein.
5: Oh, le Larsen, s'il vous plaît.
13: On passe toutou.
5: Bon, qui c'est qu'on raccueille là?
2: Bah voilà, justement, j'attendais que tu me donnes la parole. Merci Gérard, t'es quand même super.
5: Bon, vas-y.
2: À la place de Moufle de Mer.
5: Non, c'est pas. À la place de Moufle de Mer, on a Crabe en Rue du Mont-Saint-Michel.
2: Ah oui.
5: Donc c'est à la place de
2: Grosse Tente. Grosse Tente, oui. On accueille Tongue d'Hiver. Tongue d'Hiver, bonsoir à toi.
19: Allô, oui, bonsoir. Ouais, bonsoir, salut. Gérard.
5: T'appelles d'où?
19: J'appelle de Toulon.
5: Voilà.
19: 84.7.
13: Bonsoir, Tongue d'Hiver.
19: Bonsoir, tout le monde.
5: Bonsoir. Ça va bien? On t'a dit la question?
2: Oui. Oh, menteur.
19: C'est faux.
2: Quel menteur.
5: Bah, je la répète pas.
19: Ah, c'est con, je passerai à la prochaine alors.
5: Hein?
19: Bah, c'est pas grave, je répondrai à la prochaine.
2: Mais non, c'est. Quel genre de travail peut-on faire pendant l'été?
5: Pendant les vacances.
19: Ah, bah, moi, j'ai fait un travail cette année, c'est que j'étais sauveteur en mer. Donc, avec mon pote Mitch, tout ça. Sur les plages de la Côte d'Azur, c'est mortel. Mental, terrible.
5: Ouais, d'accord, ok.
19: Mais
2: c'est toi le quiz.
19: C'est éprouvant comme boulot.
5: C'est ça.
19: Faut être bien entraîné sportivement,
13: tout
19: ça.
13: Non, c'est l'homme de
5: l'Atlantide,
13: lui.
5: La canette.
13: Oui.
5: Tu te calmes.
13: Oui.
5: D'accord. Alors, peut-on emmener sa télévision pendant les vacances ou autre appareil...
2: C'est-à-dire, explique, Gérard.
12: Explique la question.
5: Alors, ou autre appareil ménager, c'est-à-dire son frigo, son frigo de vacances, pas son frigo d'appartement.
13: Mm-hmm.
5: Donc, oh là là là là là là, les Larsène !
12: Gérard, sur RC, il te demande si t'es déjà parti avec un frigo d'appartement en vacances.
5: C'est pas des frigos d'appartement.
2: Déjà,
5: c'est
2: il en a pas de frigo, alors.
5: C'est des petits frigos.
12: C'est pas le sien.
5: Et il y a même des glacières pour partir en vacances.
2: Est-ce que t'as emmené déjà ta plaque vitro-céramique dont tu
5: Et ta connerie, Et ta sœur, tu l'as emmené en vacances, espèce de connard, tu retires tes pieds, tu fais ton boulot maintenant. Et t'éteins ton micro. En de bon entendeur, salut, Pildar. Ça fait la cinquième.
13: Et ton
20: même pas de poil à ton kyste.
5: Alors la canette.
19: Et ton oui, kyste, toi, tu l'as.
5: Ta gueule, toi, celui-là. La canette.
19: Parce que ça doit être lourd à venir en vacances, quand même. Un gros kyste géant comme ça.
5: Petit short, au revoir. Petit short, bonne nuit.
19: Petit short.
5: Allez.
19: Hop.
5: Terminé pour lui. Alors la canette.
13: Oui, Gérard. Bah, moi, j'emmène pas ma télé parce que ça sert à rien vu qu'il n'y a pas le Big Bill pendant les vacances.
5: Ouais.
13: Par contre, j'emmène tout ce qui est appareil à pile pour compenser ce manque.
5: C'est-à-dire poste de radio, Wattman...
19: Vibro,
13: voilà.
19: God Michel, tout ça.
13: God Michel à clous, tout ça.
5: Si vous avez pas envie de répondre aux questions,
13: bah, je réponds tout à fait sérieusement. Alors voilà.
5: Non, mais c'est ceux qui s'amusent à répondre des conneries comme Tombe d'hiver ou l'autre.
13: Non,
5: là. Non, mais c'est pas la peine d'écouter ce qu'ils disent parce que c'est des conneries,
19: c'est
5: d'accord.
19: Pas, c'est pas des conneries, je pense.
5: Non, bien sûr, c'est pas des. Non. C'est pas des conneries, tu te foutrais pas de ma gueule?
19: Ah non, pas du tout, je me
5: permettrai. Non, tu préfères prendre le train parce que ça coûte moins cher, c'est ouais. Ça
10: Tu cartonnes.
5: Je m'en doutais.
13: Ouais,
5: Tombe d'hiver.
19: Oui. Bah moi, je t'ai déjà répondu.
5: Mais non, c'était pas toi que je m'adressais déjà pour commencer.
19: Ah d'accord.
5: Alors à toi.
13: Est-ce que t'emmènes ta télé ou autre?
5: Attends, Tombe d'hiver.
19: Oui.
5: Je te préviens.
19: Oui.
5: C'est la dernière fois qu'on te répète la question parce que tu m'énerves.
19: C'était la question, mais je croyais que tu t'adressais à quelqu'un d'autre. C'est bon.
5: Non, mais c'est à toi maintenant que je m'adresse. Alors, t'évites de perdre trop de blanc.
19: Oui, donc j'amène rien du tout. En général, je loue sur place une télévision ou quelque chose comme ça.
5: Et tu crois que là où t'es en vacances, tu peux louer, tu peux avoir le moyen de regarder la télé?
19: Ça dépend. Des fois oui, des fois non.
5: Alors, tu peux me préciser?
19: Quand j'ai assez d'argent, je loue une télé. Quand j'en ai pas assez, j'en loue pas. Et je l'amène pas non plus.
5: D'accord.
19: Parce que c'est trop encombrant.
5: Crabe en rut. qui c'est qui s'amuse avec un téléphone, là?
15: Ah, je sais pas.
13: C'est pas moi.
10: Non, mais c'est moi, mais je sais pas, il y a un problème avec mon standard.
5: Non, mais t'éteins ton micro si on n'a pas besoin d'entendre...
10: Pardon.
5: C'est non mais oh, tu bosses comme il faut ou quoi là?
10: J'étais en train de chercher les auditeurs et ça a sonné.
12: Gérard?
10: Bon, excuse-moi Rigo, deux secondes je vous donne...
5: Non mais il y a Rigo en priorité, toi tu éteins ton micro et c'est tout.

0: Parce que t'as pas de moyens pour les brancher. Tu peux me redire combien qu'on était, parce que comme Manu t'a coupé, j'ai pas trop compris.
1: On était 9704.
0: Ok. Et Manu, c'est la dernière fois que tu t'amuses à couper les... Et puis moi aussi, d'accord, tu arrêtes. Okay. Parce que tout à l'heure, c'est le paquet de bonbons que tu vas te prendre dans la tête aussi. Et ça va te faire tout drôle, là.
2: C'est de la bombe.
0: Crabe en rut, donc, pour toi. Merci, Manu. Non, mais c'est bien ce soir, Manu. Mais ce soir, Manu a l'intention de faire chier son monde. Gildard, c'est pareil.
3: C'est faux, c'est
0: alors,
3: faux.
0: Alors, pour l'instant, il y en a qu'un qui arrive à bosser.
3: Ouais, on sait, c'est Apolline.
0: Non, c'est Rigaud.
3: Ah bon.
0: Mais Apolline, elle t'emmerde. La canette.
3: Tu la revois en scred.
0: Au revoir. La canette.
3: Oh, le vilain bad boy.
0: La canette, au revoir, ça y apprendra à dire. Non, parce que ça t'apprendra à dire des conneries.
4: Tu encore un peu ou pas?
0: Toi, c'est pareil, faites gaffe à ce que vous dites.
4: C'est clair.
0: Alors, crabe en route.
4: Ouais, ouais.
0: En route, pardon.
3: En autoroute.
0: Crabe en route.
5: Moi, je ramène pas de télé, j'ai autre chose à faire de mieux.
4: Ouais.
0: Ouais. D'accord, bah dis donc, tu réponds vachement bien aux questions.
5: Bah, attends, mais tu poses une question sur la télé, moi je ramène pas la télé.
0: Peut-on emmener sa télévision pendant les vacances ou autre? C'est-à-dire, si tu t'emmènes pas ta télé, t'emmènes quoi alors?
5: J'emmène rien, je ramène des capotes. Cherche pas Gérard, il t'a bluffé.
0: Ouais, mais c'est ce que je vois. Tony Bugsy là.
4: Non, j'y ai cru un moment. Bah écoute, non, moi pas de télé parce que la télé ça a une toxique, donc moi je suis plutôt cinoche.
0: Mm-hmm.
4: Plutôt cinoche.
0: D'accord, mais t'emmènes aucun appareil.
4: T'emmènes pas ton écran de cinéma avec toi.
0: Non, mais
4: un peu de caillasse pour aller au cinoche quoi.
0: Ouais, non, mais tu. Tu pars pas, donc t'emmènes même pas de poste de radio ni rien du tout.
4: Non, que dalle.
0: Bon, ben disons, ça.
4: J'ai 3000 watts dans la voiture, si je veux écouter du son, c'est bon.
0: Ouais, d'accord, mais c'est pas évident, 3000 watts jusqu'à 2h du matin. Hein.
4: Bon, on s'arrange avec les voisins.
0: Mais ça y est.
4: C'est la teuf.
0: S'il vous plaît, merci. Avez-vous pris des vacances pendant les vacances? Avez-vous pris des photos pendant les vacances? Avez-vous pris des photos pendant les vacances?
5: Ok, on a compris. Crabe en rut, j'en ai pris, moi.
4: Donne-moi.
5: J'en ai pris sur la plage.
4: Ouais, mais on voit mal son nid,
0: ouais. Ouais, bon, alors, crabe en rut.
5: Mais c'est pas moi, hein. C'est, comment il s'appelle, l'autre, là? Stomy Bugsy.
4: Ah, pas du tout, non. Non, non.
0: Gérard.
4: Oui. Je suis là, wesh, tranquille.
3: Bonsoir, les auditeurs.
4: Bonsoir.
3: Gérard. Je te veux. Oui. Tout à l'heure. À la place de qui on a viré là, la canette. Alors à la place de la canette, on accueille la grosse touffe qui est à la grande motte. Bonsoir. Bonsoir la grosse touffe.
6: Oui, bonsoir.
0: Ta fréquence s'il te plaît.
6: Bonsoir l'équipe.
0: Ta fréquence s'il te plaît.
6: C'est le 115.8.
3: Le CSA a ouvert les fréquences, oui.
0: Alors, avez-vous pris des photos pendant les vacances? On m'a demandé à Stony machin chouette là.
4: Stony Buggy. Bah écoute, oui, moi j'ai fait, je me suis serré de nombreuses gonzesses.
0: Ouais.
4: Chez qui dit gonzesse dit forcément photo.
0: Non mais je te demande, est-ce que t'as pris des photos? On en a rien appris d'un foutre des.
4: Écoute-moi, je te dis photo, voire même film vidéo. Donc bien évidemment que je vais continuer à compléter la collection, bien sûr.
0: Bon, c'est ça, grosse touffe.
6: Bah moi j'ai réussi à mettre la main sur un gros zoom, donc j'ai pris plein de photos en fait.
4: Mmh. Viens voir, moi j'ai un grand tombe, tu vas voir.
0: Tombe d'hiver.
6: Quand tu veux.
4: Ouais, alors moi j'ai pas pris de photos puisque je n'ai pas d'appareil, donc comme ça c'est réglé. Il y a un téléobjectif de photos.
0: Crabe en rude.
5: Ouais, non, ouais, j'ai pris des photos moi de la plage là.
6: C'est pas moi.
5: En fait, parce que je voulais pas envoyer des cartes postales, donc j'ai envoyé les photos, j'ai écrit derrière.
0: D'accord.
4: C'est mortel ça.
0: Je pense qu'à mon avis, pendant les vacances, il y a des belles photos à prendre, surtout si on est du côté du Mont-Saint-Michel ou autre.
4: Ouais.
0: Dernière question, les animaux sont-ils autorisés dans les centres de vacances Crabe en rut.
5: Ouais, les animaux.
0: Oui.
5: Ça dépend desquels.
0: Ouais. Alors, précise.
5: Alors, je pense que les chiens, les chats, tout ça, ça ils prennent, mais si t'as des animaux dangereux, de genre des mygales, des serpents,
4: c'est des chiens mystères, c'est chaud quand même.
5: Ça, tu peux pas les laisser.
0: Tombe d'hiver, au revoir.
4: C'est pas moi, Gérard, c'est l'autre, c'est pas moi, Gérard.
0: Tombe d'hiver.
4: Gérard, c'est pas moi.
0: Tu dis.
4: Mais c'est pas moi, Gérard.
0: Gildard. Tu dis au revoir à Tombe d'hiver.
3: À qui?
0: À Tombe d'hiver.
3: Tombe d'hiver, ok.
0: Mais voilà.
3: Bonsoir Tombe d'hiver.
0: Comme ça ira plus vite.
7: Allez hop, c'est géré.
0: Et grosse touffe. Crabe en route, t'as répondu, hein?
5: Ouais, exact.
0: Grosse touffe.
6: Oui, j'ai...

0: part. Alors moi, j'ai eu l'occasion de partir avec dans un camping avec mon canari. C'était très bien.
1: C'est-à-dire, c'est... Ah ouais, un oiseau?
0: Oui.
1: D'accord. Stony Bugney, là.
2: Ouais, Stony Bugney. Ben écoute, moi, je pense qu'il y a des endroits où ça pose quand même des problèmes, ne serait-ce qu'au niveau de l'hygiène, si t'arrives à saisir l'essence de ce mot, quoi. Et tu nous as pas dit, toi, que ça faisait de nombreuses années que t'étais pas parti en vacances, GG?
1: Je t'ai pas demandé si ta sœur faisait du vélo, je t'ai demandé de répondre. Je te demande de répondre.
3: Tu peux lui répondre, il t'a rien dit de méchant, Gérard.
2: De zoophilie évidente quand même.
1: Je te demande de répondre à la question, je te demande pas si je suis parti en vacances ou pas cette année.
2: Non, mais c'était pour savoir si toi tu avais des animaux, si c'était ça qui t'avait posé problème.
1: Jusqu'à maintenant j'ai pas d'animal, donc je peux pas partir en j'ai pas eu l'occasion de partir.
2: Et ben voilà, tu
4: vois. Non, mais réponds à la question là, auditeur.
2: On arrive à s'arranger quand même entre nous.
4: Tu as fait du vélo ta sœur ou pas?
2: Ouais, ça lui arrive.
1: Bon, ça y est,
2: du bois de Rambouillet là-bas.
1: D'accord, à côté du bois de Rambouillet, c'est ça, t'as raison. Alors que t'habites dans.
2: Mais ma sœur habite pas avec moi, c'est tout.
1: Bon,
2: s'il
1: vous plaît, merci. Avant la conclusion du débat. Oh, ça y est, vous vous calmez. Avant la conclusion du débat, on va voir s'il y a d'autres questions sur l'IRC. Rigo. Ouais.
5: Ray,
1: Ray, Ray, Ray, go. Oh, ça y est, j'ai dit merci.
2: Jingle.
1: Ouais.
6: Donc, alors, qu'est-ce qu'on a comme question? Tu veux pas faire un petit sondage plutôt? Parce que là, vu l'heure, ce serait bien qu'on arrive à la conclusion et tout.
1: Qu'aimez-vous trouver pendant vos grandes vacances? Donc, 47% des gens veulent du QQQ. Ouais, ben ça, c'est, je m'en serais douté. 26% des gens recherchent des beaux couchers de soleil le matin. C'est plutôt la nuit que le matin. Et 13% des gens adorent trouver des cailloux gris, voilà. Et donc, le dernier sondage, vous sentez-vous mieux après vos grandes vacances? Alors, 64% des pompiers interrogés sont plutôt contents, c'est normal. 31% des animateurs ne partent jamais en vacances et finissent mal, ça m'étonnerait. Et 11% des obèses interrogés n'ont pas compris la question, et sur les obèses, je m'en fous aussi. Et voilà, donc avant la conclusion, donc on va faire conclusion de l'IRC. Oui, oui.
3: Donc on trace là.
6: Ah ok, d'accord.
3: Qu'on a scoté,
6: nous. Il y a Davy One et son cocktail qui rajoute juste un petit sondage auprès des filles qui vendent des glaces sur la plage. Dans quel pays des dom-toms préféreriez-vous partir? Elles ont répondu 15% en Belgique, 25% à Suresnes, et les cornetos à la fraise, c'est 2 euros.
1: Ouais, puis sa conclusion, ça veut dire que mon débat n'aura ni queue ni tête. On a compris tout de suite, c'est même plus la peine de...
6: Ah, il a séché l'histoire.
1: Si, mais de toute manière, tu me diras le nombre de connectés qu'on a juste après.
6: Okay,
1: Tony Bucnini pour la conclusion.
2: Bah, écoute, Tony Bucnini pour la conclusion, bon débat.
1: Ouais.
2: Le débat était bien, t'as bien cerné un petit peu tous les aspects de la question. Je trouve que c'est dommage quand même que t'aies pas pu, vu que tu pars pas en vacances, nous en dire plus sur ton cas. C'est vrai que t'es un peu le club merde à la maison quand même. Et voilà, je pense que le débat s'est bien passé. On a quand même senti que t'as souffert des colonies de vacances que t'as dû faire, je sais pas, à Fresnes ou à Fleury quand t'étais gosse. Mais bon, ça a été quand même, quoi.
1: D'accord. Voilà. Salut à toi.
2: Ah,
1: donc,
2: bonne soirée, ouais.
1: Ciao. Grosse touffe.
0: Oui. Eh bien, pour moi, c'était un très bon débat. Enfin, le peu que j'ai participé, je suis désolée. La grosse mode, c'est éclatant pour se faire éclater la touffe, par exemple.
3: C'est la grande mode.
0: Je conseille les vacances. Et moi, je trouve que tu dois être pété de thunes parce que, bon, les vacances à l'hôtel, je crois que t'abuses.
1: Qui c'est qui t'a parlé que j'étais à l'hôtel?
0: Ah, mais tout le monde le sait, Gérard.
4: Je le sais, Clodo.
3: C'est toi que tu l'as dit que c'était à l'hôtel.
0: C'est un charclos, c'est pas de notre faute. Hein.
1: Alors, grosse touffe, je t'emmerde, d'accord?
0: Et moi, je te chie dans le bec.
1: Moi, je t'emmerde et je te dirai pas au revoir. Voilà, crabe en route.
4: Ouais, je voulais juste te dire que pour moi, les vacances, c'est quand tu fermes ta gueule.
1: Moi, je t'emmerde aussi, au revoir. Et apparemment, celui-là, c'est un habituel. Déjà, pour commencer, j'ai reconnu vaguement la voix. Donc, conclusion du débat, Fildar, t'as foutu ta merde comme d'habitude. La semaine dernière, t'avais fait du bon boulot, mais c'était...
6: Non, là, Gérard, tu fais une conclusion sur le travail pendant
3: Gérard,
6: le débat.
3: Moi,
6: tu fais pas une conclusion sur le débat, là.
3: J'avais une petite conclusion Minitel. Il y a, je crois que c'est Tarkan qui me dit « Tu fermes ta gueule et nique ton oncle !»
1: Et toi, tu vois, t'es un peu trop con parce que c'est de dire des messages qui sont cons comme tes pieds.
3: Ok, d'accord.
1: Voilà.
3: Et donc... sinon, je voulais dire à String que je la rappelle dès que j'arrive au standard. Merci.
1: C'est ça. Tes messages personnels, tu iras te faire foutre parce que
3: c'est pour le débat, Gérard.
1: Ah bon, ok. Et donc, la conclusion du débat.
7: Conclusion standard.
1: Quoi? Toi, ta conclusion, c'est toi qui as foutu ta merde, alors je te demande pas ta conclusion.
5: Standard, donc, ça s'est bien passé, hein.
1: Eh, c'est bien beau, là, mais si vous me m'annoncez pas, vous me balancez pas les...
7: Ah, mais oui, c'est vrai.
1: Les disques avant de passer sur le deuxième.
7: Pardon, mon bébé.
1: Alors, on va s'écouter Le Pêcheur Henri avec l'eau salée, j'ai la rotule qui rouille. Et le deuxième, ça sera Le Petit Baigneur des Égouts avec Passe-moi de l'huile, j'ai le derrière en feu. Et le deuxième débat va porter sur la vie des couples. Là, tout de suite sur Fun Radio.
8: Céline.
9: Ah, merci Céline.
8: T'aimes bien le Adidas?
9: Ah, j'adore.
8: C'est vrai? C'était... Moi, c'est ce que je préfère, et ça, le Kenzo, et ça, c'est ce que je préfère.
9: Bon,
8: moi, je préfère... Donne-moi un stylo. Donne-moi un papier.
9: Voilà. Là, du paplard.
8: Voilà. Allez. Alors, donc, vas-y. Alors, attention, taisez-vous, messieurs et mesdames, on va donc vous accueillir sur l'antenne, à commencer donc par...
9: Hugolin.
8: Je reste dans le studio, je ne bouge pas d'ici.
9: Anna, c'est bon, toi, tu vas être...
8: Jessica vient d'arriver, elle nous a mis sa petite tennis sexy comme j'avais demandé, oh là là.
9: Je vais plus pouvoir faire de débat, moi, je vais plus pouvoir parler.
8: Y avoir la gaule, ça va être grave.
9: Y avoir pour Jessica.
8: Regarde.
9: Tu laisses ton numéro et tu me gonfles pas les cacahuètes.
8: Gérard? Bon, on y va.
9: Qui c'est qui m'appelle?
10: Virginie.
8: Non, ne crie pas, bordel, ne crie pas, c'est une horreur pour les gens qui écoutent la radio. Le débat.
9: Bon, c'est bon, on se calme.
10: Okay. Écris-nous, Jessica.
8: Alors, t'as intérêt à bien gérer ton débat si tu veux que je m'en aille. Hein.
9: Bon, bah, de toute manière, toi, tu vas te casser.
8: Moi, je vais rester là, je vais regarder Jessica. S'il y a des nanas qui veulent venir.
11: Je t'ai amené une copine, Gigi.
10: Je veux bien. Ah, mais c'est clair, faut commencer par ça.
8: Oh putain, il a...
9: 1, 2, 3. 4.
8: Et dire qu'il y a encore pratiquement 70 000 personnes qui
9: sont... 5. À l'heure actuelle, je peux confirmer, t'as 2,684,680 auditeurs qui t'écoutent chaque nuit.
8: Oui, bien sûr.
9: Oui.
8: Ah, ouais,
9: donc alors, il y a 1, 2, 3, 4, le style, et puis après on va rentrer dans...
10: Ouais, les mecs, c'est des bouffons, quoi, en gros.
9: Max, c'est un bouffon, alors toi, tu te tais, parce que
10: Max, c'est pas un bouffon.
9: Alors toi, tu vas te faire foutre.
11: Toi, t'emmerdes.
9: On arrête.
8: Alors attendez, on va commencer le débat là, parce que Jessica et moi, parce que... Hein?
9: Est-ce qu'il y en a une qui est capable de me séduire avant le...
8: Non, c'est quoi le débat? Le premier débat.
9: Non, allez, c'est bon. Première question.
8: Non, mais c'est...
9: Allez,
8: attends, j'ai une petite surprise pour toi avant, écoute bien, qui c'est qui vient d'arriver? Allô?
12: Ouais, salut, je suis une star.
10: Ouais, salut, Dennis.
12: Ouais, salut, on est là, mon frère.
9: Non, mais c'est bon. Non, c'est bon, voilà.
10: Putain, c'est quand même une star, David, quoi.
9: Bon, c'est bon.
10: Faut faire une grande acclamation quand il arrive, Gérard.
9: Non, c'est bon, je fais ce que je veux, d'accord.
10: C'est comme toi t'es une grande star.
9: Non, mais oh, on se calme.
10: On se calme.
9: Ok.
10: T'as pas viré ta cutie encore.
8: Ça va, David?
12: Pas mal,
8: ça. Bon, bah, en tout cas, Gérard est vachement content de savoir que t'es là ce soir.
9: Hein. Ouais, non. C'est Arnette qui doit m'envoyer les cadres.
10: Ah oui, c'est moi, c'est Arnette qui te parle là.
9: Non, mais pour l'instant, j'ai poursuivi tes cadres.
8: Alors, on y va pour le débat. Est-ce qu'un trou est un trou? Première question, Gérard, quelle était-elle?
9: Ben...
8: Oh non, mais attends, tu te concentres, alors tu fais un débat, tu vas, c'est parti, Gérard, vas-y.
9: Non. Bah, le premier débat, c'est...
8: Ah, l'autre.
9: Que je m'adresse?
10: T'as tes propositions à faire?
9: Ben, c'est à vous de me donner des propositions.
8: Bon, alors, la question, c'est en discothèque?
9: Suite à une soirée en boîte.
8: Ouais.
9: Voilà.
8: Le premier soir, t'as déjà fait ça le premier soir, un soir comme ça, un coup, juste pour rire, machin.
9: Ouais. Ah, mais c'est bon, hein, vous vous taisez quand on demande.
11: Bien sûr, parce que si je me dis, oh, ce mec-là, il est trop canon et tout, je le vois, je me dis, mais attends, mais celui-là, mais si je me le fais pas ce soir, je me le ferai jamais. Mais
8: qu'est-ce que tu parles?
11: Oui, je parle trop. Oh, puis j'ai pas réfléchi avant de parler. Je suis désolée, excusez-moi, je vais réfléchir.
9: Ouais. Bon, alors, Hugolin, 2, 3.
10: Ouais, voilà.
9: Hugolin.
8: Bon, alors bon, pour Jessica, en fin de compte, toi, t'es prête à, si tu veux avoir le mec le premier soir.
11: Ah ouais, carrément.
9: Bon, allez, va.
10: Okay.
9: Ouais, non, c'est bon, Isabelle. Bon, merci. Arnette.
10: Le problème, c'est quand même ça, une grande star comme toi, Gérard.
9: Bon, c'est... Du coup, si t'as rien à dire.
10: Non, c'est bon.
9: C'est bon.
10: Laisse-moi parler, Gérard.
9: Non, mais la question n'est pas là. Allez, hop. Christophe, allez, hop.
10: Christophe, j'aime pas aller en boîte.
9: Ok, c'est bon. Magali. Oui, Magali.
7: Mais... oui, alors moi, je suis
8: non,
7: pas
8: mais c'est pour, pour être sur la liste de Schindler.
10: C'est, c'est clair, c'est clair.
8: T'as une liste et toi, t'es là pour
10: non, c'est grand dictateur.
8: Eh, oh, c'est pas Deuxième Guerre mondiale, là.
9: Non,
8: c'est
9: mais, attends.
8: Ah, mais t'as vu comment t'es là, comment t'exécutes.
9: L'année dernière, ça allait bien, ça allait bien. Ouais.
8: Bah, oui, c'est de ma faute, parce que je suis là.
1: De toute manière,
8: Gérard Pivot.
9: Ouais, Gérard Pivot, t'as raison, quoi. Ouais, Estelle.
7: Ah, moi, j'estime qu'il faut en profiter, hein.
9: Je connais ta réponse en fin de débat, tu vas me dire que c'est de la merde.
10: Pas du tout, pas forcément.
9: Si, je connais ta réflexion.
10: Alors, ma réponse, je dirais que il est vrai qu'occasionnellement, s'égorger le poro, ça fait jamais du mal, quoi.
7: Quoi
10: Il y a vraiment pas de la question, s'il vous plaît. Occasionnellement, comme ça, de s'égorger le poro, comme ça, pour un soir, ça fait
9: ouais, d'accord. Alors, moi, je veux dire,
13: Non, mais à partir du moment où
9: c'est bon.
10: Ça fait toujours du bien de niquer un coup le bon soir, quoi. C'est ce qui
9: non, mais attends. Tu as niqué une gonzesse sur un slow, toi.
10: Ah, bien sûr.
9: Ah, t'es costaud.
10: Explique-moi.
8: Mais Gérard, toi, quand tu vas voir une nana, toi, tu vas en voir ce que t'en viens, parce que toi, t'es quand même très branché cul, alors.
9: La première chose que je fais, je vais voir la nana.
8: Alors, qu'est-ce que tu fais, toi?
9: Moi, je lui demande, est-ce que vous voulez bien danser?
8: Déjà, faut que tu rentres en bois, ce qui est déjà pas gagné.
9: Déjà, c'est pour mon style.
8: Et là, moi, pour 3-4 mois.
9: En étant habillé comme je suis.
13: Ah, c'est vrai qu'il est chic aujourd'hui.
10: Ouais,
9: je dirais, est-ce que vous voulez bien danser avec
8: moi? Ah, bah alors, si tu veux bien danser un tango, parce que comment t'es sapé.
9: Bon, va te faire foutre, toi.
8: Et donc, comment tu fais réellement? Comment tu t'y prends dans les bals masqués, là?
9: C'est bon, la musique derrière?
10: Non, c'est une casserole qui est tombée par terre.
8: Alors, ça, comment tu t'y prends, Gérard? Comment tu t'y prends?
9: Moi, je vais voir la personne.
8: Ouais.
9: Si la personne est d'accord, je vais lui dire, est-ce que vous voulez bien danser avec moi?
10: Je précise une personne parce que ça peut être un mec aussi, c'est pour ça.
9: Bon, de toute manière, je danserai jamais avec un mec.
10: Ouais, un trou est un trou.
9: Non, mais de toute manière, je danserai jamais avec un mec.
10: Ah, bah ça, c'est bien joué, Gérard.
8: Il y a Nanou qui dit après.
9: Non, mais Nanou, elle commence à m'énerver qu'elle laisse son numéro de téléphone.
10: Non.
8: C'est pas vulgaire, mais ça pourrait presque l'être, c'est à la limite de la vulgarité, c'est je veux que tu me défends, je veux que tu me
9: fasses
8: la
9: mort. Non, mais c'est bon. Là, sur Minutel, Nanou, c'est même plus la peine que tu laisses un message, je te répondrai plus. Question, elle va te dire oui tout de suite.
13: Non, je lui dis pas.
9: Tu vas lui faire tes yeux doux. Non, mais attends, Jessica. Tu vas lui faire tes yeux doux et tu vas lui monter ta poitrine.
13: Donc, c'est bon, Jessica.
9: De toute manière, il n'y a pas de danger avec toi. De toute manière, si un mec te ne plaît pas, tu me diras le jour où ça se fera. Alors, le jour où que quelqu'un te plaira pas.
13: Oh, bah, il y en a beaucoup, hein.
8: Mais t'en fais partie.
9: Je ne vais pas le dire, merci Max. Mais j'en fais partie, c'est pour ça que.
8: Non, attends, là.
9: Ceci dit.
13: C'est un scoop.
8: Qu'est-ce que tu voulais dire, Florent? Tu voulais dire quelque chose?
9: Qu'est-ce que tu voulais dire?
14: Non, je voulais dire que Gérard connaissait le manège de Jessica, elle lui a fait si souvent.
9: Non.
10: Merci Gérard.
9: Non, mais je veux dire, c'est même pas moi. De toute manière, même si on me dirait, ouais, Jessica, toi.
13: Pourquoi t'aurais peur que je t'écrase avec mes gros lolos?
10: Elle te plaît pas, quoi.
9: Moi, c'est pas ça, c'est que j'ai déjà compris.
10: Non,
9: puis même.
8: Non, mais enfin, pour Gérard, tout ce qui est gros, il a déjà donné.
9: Voilà.
10: Max, t'as vu.
8: Ah non, mais attends, on connaît
9: ça. Non, mais c'est bon, moi, j'ai donné sur des tons. Donc, hors de là, j'ai plus des tons.
8: Ceci dit, on a eu la chance de voir son ex, hein, Gérard.
9: Non, mais c'est bon.
8: Faut voir.
9: Non, mais c'est bon, ouais.
10: Elle a des beaux cheveux bruns.
9: Bon, on est sérieux, Max, il est mort de rire. Il est en pleurs. Tu me fais trop rire. Allez, casse-toi, je veux plus te voir.
8: Bon, alors
9: Alors maintenant, Hugolin.
10: Tu la fermes. Ouais, ben c'est évident, hein. Si jamais, Gérard, un mec te plaît, tu vas y dire.
9: Non, mais attends, je te parle d'une nana abrutie.
10: Tu vas pas dire que te plaît pas.
9: Non, mais c'est bon, allez, Christophe.
10: Je lui dis.
9: T'as dit quoi?
10: Je lui dis.
9: Tu lui dis. Ouais, ok, c'est bon. Moi, je vais vous dire une chose. Par exemple, les nanas. Moi, je vais vous dire une chose. Je m'adresse à tout le monde. Là, on est 1, 2, 3, 4, 5, 6, 7.
8: Non, mais il y a les gens qui écoutent aussi.
9: Même ceux qui écoutent. Moi, je vais demander une réaction. Est-ce que, par exemple, si quelqu'un vous aborde, habillé en cravate, est-ce que vous allez l'aborder? Oui ou non?
8: Alors, attends,
10: il est pas beau, quoi.
7: hein.
8: C'est une question totalement, c'est fait au hasard.
9: Tu veux que je fasse ça le domaine de comme je suis arrivé?
11: Bah ouais, mais c'est parfait.
9: Ok, sans problème. Tu veux que je t'énerve?
11: Ça y est, pas.
8: Ta démarche d'Aljo Machon dans le studio.
9: Alors, tu vois?
8: Et franchement.
9: Là, je te la joue là, Aldo.
11: Je m'y
8: prête. Vas-y, fais-le. Mais
10: pour. C'est strange quand même.
11: Ouf, oui, oui.
10: C'est strange.
11: Ouh là là là là là là. Ah, je mouille, ça y est, je mouille, je mouille, je mouille.
8: Oh putain.
11: Ah, c'est chaud.
8: On dirait Dick Rivers.
11: C'est hyper excitant quand tu dis ça.
8: C'est vrai?
9: Qui c'est qui dit ça?
8: Sans déconner.
9: Ah, c'est la caille.
8: Vas-y,
9: caille.
11: Il est excitant, hein? T'es d'accord avec moi? Hyper excitant. C'est ce que je dis, je mouille.
8: Bon, alors, est-ce que parmi Magali et. C'est important, je te parle pas à chaque fois. Arrête de dire que je te parle d'un mec, de croire c'est.
9: Mais je m'en fous, moi. C'est pas parce que ce soir je suis mis en cravate. Parce que j'ai voulu faire plaisir à tout le monde. Pour,
8: et surtout à Jessica qui.
9: Non, non, non, non, j'ai voulu faire plaisir. Tu vois, j'ai voulu te faire plaisir. Parce que depuis le temps que tu me dis, ouais, tu viens toujours.
8: Non, mais ça m'a fait plaisir, tu t'habilles en pingouin, c'est bien.
11: Non, moi je suis épaté, franchement.
8: Non, ça fait. Non, mais ça fait plaisir, non, mais attends.
9: Mais je vais dire une chose, c'est la première et dernière fois que tu me verras habillé comme ça.
8: Non, mais c'est bien, on a un peu d'être sur la banquise, c'est joli.
11: Non,
8: mais
11: je suis
8: déjà mieux.
9: Attendez.
8: Non, non, mais attendez, là, parce que.
9: Attendez, il y en a un qui vient de dire une question.
8: Parlez bien devant le. Que tu devrais venir comme ça demain soir à la soirée.
11: Rentre.
8: Hein?
11: Si, rentre, si, il sort là-bas.
8: Ouais.
11: Ça, c'est un autre débat. Ouais.
9: Parce que tu comptes y aller, toi?
11: Bah, ouais.
8: Non, alors, bon, pour le débat, là. Bon, on va aborder tout de suite le sujet qui, d'après, qui est quand même le plus intéressant, c'est quand un trou est un trou.
10: Bah, moi, je dois répondre à ça, quand même.
8: Ah, alors, bon, bah là, j'espère qu'on va faire un vrai débat. Genre, parce que t'as des questions qui sont pas terribles. En plus, tu mènes pas très, très bien le débat. Donc, je pense.
9: De toute manière.
10: Pour moi, par voilà. Définition.
8: Merci les filles.
9: Non, mais ça va. Les mecs, ouais. Les cums.
10: Ouais.
9: Vous la fermez. On s'adresse aux nanas. Anus.
10: Ouais.
7: Anus. C'est quoi, et la bouche.
9: Non, mais attends.
11: Et les deux trous de nez et les deux oreilles.
10: Voilà.
9: Non, mais attends, Jessica, peux-tu me dire. Est-ce qu'on fait l'amour?
8: T'es pas obligé de regarder ces nibards.
9: Non, non, mais Jessica, peux-tu me dire si on peut faire l'amour dans une narine et dans les oreilles?
11: Bah oui,
9: j'ai jamais vu ça.
11: Tu manques d'expérience.
9: Moi, je connais que deux trous, c'est le vagin et l'anus.
11: Point
9: final à la
11: bouche.
9: La bouche,
8: à la rigueur.
9: Non, mais attendez, tailler une pipe. Toutes les nanas sont.
8: Gérard a déjà essayé, je peux vous dire, c'est pas terrible d'après ce qu'il nous a dit. Non, excuse-moi.
9: Toi, j'ai essayé, toi.
8: T'as pas essayé? Parce que t'avais déjà une expérience avec un mec.
11: Ah bon?
8: Pourquoi, Gérard, t'as souhaité faire ce débat d'abord avant qu'on explose ce débat? Parce que c'est quelque chose sérieusement. Tu veux savoir si les mecs pensent aux nanas juste pour ça ou s'il y a des sentiments. Après la fin?
10: Après le trou, quoi.
9: Non, mais une suite.
10: Y a-t-il l'infini ou un amour proche, quoi? Non,
15: après la boîte, quoi. C'est une suite après la boîte.
8: Je crois que Gérard, il voudrait que je m'éclipse du studio et que je laisse.
10: Ça
8: c'est parce qu'en fin de compte, il est très intimidé face à moi et.
10: Je suis
8: un monstre du micro et de la.
9: On met un disque, on va reprendre nos esprits et on va.
8: Bon, alors moi, ce que je vais proposer, c'est qu'à Hugolin, Isabelle, Oximien, Arnett, Christophe, Magali, tous les autres là. Alors, il faut que tu mènes un débat.
9: Dans ce cas,
8: c'est. Tous les deux.
11: Non, mais avec elle. On est le plus beau couple radiophonique.
9: Non, non, mais c'est bon, je suis pas marié avec toi.
8: Non, mais d'accord, mais au moins, j'ai le débat à deux. Bon, on va. Florent qui va passer à la réa ou Florent au standard avec 0803.
11: On va en discuter, oui.
8: Où ça?
11: Bah, où tu veux.
8: Et voici les Rolling Stones.
16: Ah, alors les demoiselles, est-ce que vous êtes pour ou contre les petites culottes pour cacher vos petites fesses?
9: Voilà, donc on va repartir sur le débat. Donc vous avez compris la question?
10: Ouais.
8: Non, moi j'ai pas compris.
9: Bon, est-ce qu'un trou est un trou pour toi?
11: Un trou, Gégé.
9: Non, mais c'est bon, là, vous. Oui.
11: Le trou de la serrure, là.
7: Ok, c'est clair. Merci, Gégé.
9: Non, mais c'est bon, là.
11: Non, Gégé, fais donc que des trous sont des trous, parce qu'on vient de dire qu'il y en avait
9: plusieurs. Non, parce qu'il y a. Non, mais c'est bon, là, celui qui s'amuse avec son téléphone, c'est bon.
10: Je fais des trous, des petits trous, toujours des petits trous. Des petits trous.
9: Bon, quand tu veux.
17: Ok, c'est clair.
9: Bon, quand vous voulez, on y va.
17: Ah bon, okay, on est prêt. Ok, on est prêt. Ok, c'est clair.
9: Bon. Alors, pour vous, qu'est-ce que vous préférez faire à une personne que vous aimez?
17: C'est quoi le rapport avec les trous là?
18: Ouais, je
17: vois. Moi, ce que j'ai à dire sur un trou, c'est qu'un trou c'est doux, un trou c'est chaud, un trou c'est comme du mini-dou, et un trou, j'enfonce mon petit bout et je verse mon glou-glou.
19: Ok, t'es hyper drôle, c'est bon. Non, alors un trou, par définition, c'est rien, un trou est de matière.
9: Ouais.
19: Il peut y avoir le trou du cul, le trou noir et le trou qui pue.
9: Ah, bien, mais attends, le trou noir pour toi, c'est quoi?
19: Le trou noir, j'ai jamais rien à voir.
9: Non mais attends, je réponds. Par contre, quand vous posez une question comme ça, vous annoncez vos noms quand même. Pourquoi le trou, je sais pas qui c'est qui.
19: Hugolin. Ouais.
9: Pour toi, le trou noir, c'est quoi?
19: Ben, je sais pas, un trou noir, j'ai jamais réussi à voir.
17: C'est un truc dans l'espace qu'on a jamais réussi à.
19: Ouais,
9: bon,
19: ok.
18: Un trou sans lumière.
9: Ouais, qui c'est qui vient?
19: Comment? Imaginez.
9: Non, non, mais attendez. Parce que là, il y en a un qui vient de dire un trou sans Gérard. C'est que, qui c'est qui vient de dire ça, là?
18: Ils ont pas le rapport.
17: C'est Isabelle!
18: Non, non, c'est pas vrai.
9: Non, mais.
19: Il y a un bureau de limite, là, j'aime pas ça.
9: Non, mais. non, mais.
17: Ton ombre, David.
9: Oui.
18: Bon, allez, j'ai la question suivante, là.
9: Non, mais on va continuer comme ça.
17: Mais
9: comme
17: c'est il vraiment parle. Strange, genre, ce que tu nous dis, Gérard.
9: Ouais,
19: mais on parle de trou de femme, d'un objet, de quoi?
9: Bah, un trou de femme, espèce d'andouille.
19: Ah,
17: tu restes payé au cul.
9: Ouais.
19: Monsieur Andouille.
18: Tu précises quand tu dis un trou de femme.
20: Ouais, Virginie.
18: Lequel? Lesquels?
9: Il y en a qu'un, pour moi, c'est.
18: Bah non, il y en a deux.
17: Ah non, il y en a
9: deux. Non, mais moi, de toute manière.
17: Comme Gérard est très romantique, il y a qu'un foufou.
9: Voilà.
19: Voilà.
9: Alors donc, pour vous.
18: Parce qu'un trou, en fait, ça veut rien dire, quoi.
17: Et est-ce qu'un trou, ça pue?
19: David, si je peux répondre.
9: David.
19: Moi, je voudrais juste dire que pour moi, un trou, c'est pas un trou.
9: Ouais.
19: Moi, le seul trou qui compte pour moi, c'est celui de GG, et je n'arrive pas à l'avoir, quoi.
9: Bon, bah, alors là, je vais dire une chose, David.
17: David. Tu vas l'avoir dans pas longtemps.
9: David.
19: Oui, GG.
9: Je vais te répondre à ta question.
19: C'est Florent qui va te dire ça.
9: Florent.
19: Je te jure que c'est vrai, GG.
9: Florent.
19: Vas-y, on va bien rigoler.
9: Tu réponds à David. Je réponds à David. Il paraît que c'est toi qui aurais dit à David qu'il fallait qu'il dise ça.
21: Qui disent quoi?
9: Bah, mais David, non, répète ta question. David, répète ta question.
19: Gérard, non, c'est pas vrai, c'est pas Florent, c'est sincère, toi, GG.
9: David, répète ta question, Florent, il t'écoute et tu verras bien par toi-même.
19: Non, mais j'ai balancé Florent comme ça, mais en fin de compte, c'est sincère, ça sort du cœur. Non, je dis que pour moi, un trou, c'est pas un trou. Pour moi, le seul trou qui compte, c'est le tien, GG, quoi.
9: Non, mais attends, t'as dit que c'était Florent qui t'avait dit
21: ça. Mais non, il plaisante, Gérard.
19: Bon, c'est pour déconner, GG. Je t'aime.
9: Non, mais moi je t'aime pas.
17: Dire, okay. C'est moi qui aime GG, Gérard même.
19: Et d'ailleurs, GG, si je te vois en boîte et que tu me plais, je te le dirai franchement.
9: Bah, là je vais te dire une chose, que le jour que tu vas me voir en boîte, tu me feras signe quand les poulas auront des dents.
18: Et ben demain soir à la loco.
9: T'as raison, toi, Jessica, de toute manière, je te plairai pas parce que j'irai en. Je sais pas si je vais y aller.
17: Ouais, c'est promis,
18: mais
17: c'est
18: si,
17: promis,
18: viendra. Hein.
9: Comment?
18: GG, on le reconnaît de loin.
17: Tu vas voir Gérard arriver avec ses lunettes noires.
9: T'as raison.
17: Comme une star et tout, ça va être délire.
9: Mais oui, c'est ça. Bon, de toute manière, les questions n'est pas là.
18: Bon, ouais, t'as raison, GG, on s'égare. Alors, vas-y, continue.
9: Alors, pour vous, le mieux, c'est prendre une femme comment? Alors là, je sais que j'ai un
17: gars.
9: Attendez, laissez-moi finir ma question.
18: Délicatement.
9: Laissez-moi finir ma question.
17: Accouche.
9: Vas-y, finis-la. Donc, pour vous, prendre une femme, c'est brutalement... délicat ou tout simplement?
19: Moi, ça 30 degrés, moi.
17: Moi, je me la prendrais bien, mais ça dépend de la femme.
18: Et t'as oublié sauvagement?
9: Non. Merci, Jessica.
18: Jessica,
9: je vais te dire une chose. Que là, sauvagement, ça veut dire tu la tires par les cheveux, tu mets 2-3 claques dans la figure.
18: Attends,
9: c'est
18: mais
9: bon.
18: C'est très sexe.
9: Non.
18: C'est très sexe de jouer au
9: cow-boy
18: comme ça.
9: Non, Jessica. Non, Jessica, la brutalité ne compte pas.
18: Brutalité, Jessica, tu sais ce que c'est vous pire.
17: Elle dira, moi je vais te prendre violemment.
9: Non. Il est hors de question de...
21: Il y a une demoiselle qui veut parler, là.
18: Voilà.
17: GG.
9: Oui.
18: Non,
9: mais donnez
18: vos noms. Laisse parler les filles un petit peu.
9: Donnez vos noms.
17: Demoiselle.
9: Donnez vos noms.
22: Bon, GG, c'est Isa. Attends, tu connais pas le proverbe.
17: Cool, Isa,
22: attends, il y a un super proverbe que les garçons connaissent tous. Ça m'étonne que ça n'a
20: un
22: pas...
20: Un trou est un trou, ma bite n'a pas d'œil.
22: Non, voilà. Ça m'étonne qu'il ne l'ait pas sorti quand même.
0: Ouais, moi aussi.
9: De quoi? De quoi?
22: Un trou, une bite n'a pas d'œil.
2: Absolument. Non, mais... Absolument.
9: Non, mais Isabelle.
0: Ouais. Non, mais trous, là.
9: Isa.
22: Oui.
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25: Et voilà, bon.
26: Voilà, c'est celui-là.
25: D'accord. Ouais. Ok, bon, bonsoir à tous. Donc, bienvenue pour les débats de la semaine.
9: Ouais.
25: Alors, Karine au standard. Merci. Alors, on a Karine au standard pour commencer. Bonsoir, Karine.
27: Bonsoir.
25: Disons rebonsoir parce qu'on s'est déjà vu.
27: Ouais.
25: Il va se présenter tout seul là-bas.
28: Bah, Tony Melon.
25: Hein?
28: Tony Melon, comme la semaine dernière.
25: Ah, Melon. Melon, d'accord.
27: Voilà.
25: Ok, ça ira plus vite. Aurélie, donc sur le net, et Babouche à l'arrière.
29: Bonsoir.
25: Donc, on va saluer quand même tous ceux qui travaillent de nuit, donc les agents de sécurité. Donc, c'est un débat sur les agents de sécurité, les routiers, les chauffeurs de taxi, les infirmières. J'en passais des meilleurs, et puis bonjour à la poulette. Et voilà, donc c'est parti pour le débat. Alors, pour ça, on va accueillir Laurent Garnier, bonsoir, 118.6. Laurent Garnier, bonsoir. Allez. Allô. Babouche. Bonsoir.
30: Bonsoir.
25: Vigie Corsair, bonsoir, 101.9.
30: Vigie Corsair, bonsoir Gérard.
25: Tortue Générale, 104.8.
30: Tortue Géniale, s'il vous plaît, bonsoir Gérard.
25: Ouais, ben, je parle comme je peux, d'accord. Vous avez pas commencé à me chauffer le bourdon. On est déjà là. Il y a déjà 4 malades, alors 3 malades, alors je vous préviens, calmez-vous un peu derrière. Hein.
9: Oh là, Gérard. Okay.
25: Et monsieur Mazur. Et monsieur Mazur pour finir.
30: Oui, bonsoir monsieur Gérard.
25: Alors monsieur Mazur, je vous préviens. Je préviens vous prévenir tout de suite d'entrée.
30: Oui.
25: Que vous n'allez pas me gonfler avec des questions qui n'ont ni queue ni tête. D'accord?
30: Monsieur Gérard, les questions, c'est vous qui les posez.
25: Non, mais les réponses, je veux dire.
30: Les réponses, bien sûr.
31: Cette fois-ci, elles auront toute une tête.
25: Vous n'avez pas commencé comme ça, d'accord? Alors.
30: Oui, tout à fait.
25: On commence. Première question.
30: Pam, pam, pam, pam.
25: Et toi, tu vas commencer à te calmer, sinon tu vas dégager tout de suite. Et on a le fameux boum boum.
29: Oui,
25: j'espère.
29: On a le boum boum, ouais.
25: Parce que on risque de s'en servir souvent ce soir.
31: Question de Monsieur Cousin.
25: Comment? Comment?
29: Bon allez Gérard, on y va. Comment c'est la première question?
25: Mais je préviens tout de suite celui qui s'amuse à dire ça sur les trois là. Sur les quatre, je vais pas chercher, je vais en choper un au hasard, hein. Alors, au standard, préparez-vous à avoir du répondant pour les auditeurs. Hein. Parce que ce soir, ça va gerber sec. Hein.
29: Il remonte Gérard ce soir.
25: Alors, que doit posséder un agent de sécurité et un maître chien pour exercer son métier?
31: Un chien.
25: Eh, tu peux fermer ta gueule, toi?
27: Juste un petit truc pour commencer.
25: Voilà.
27: Je te donnerai quand même un petit chiffre. On va commencer donc... pardon, excusez-moi. On va commencer donc avec à peu près 3533 personnes.
25: De collecter.
27: Oui, de collecter, voilà. Et puis on attend... pardon. Et donc on attend d'autres personnes.
25: Hein. D'accord.
27: Donc, moi, je suis malade, j'ai une crève.
25: Mais non, mais de toute manière, il y a au standard aussi, donc c'est la journée. Alors, monsieur Mazur.
30: Oui, alors monsieur Gérard, pourriez-vous répéter la question? Car il y a eu beaucoup de bruit, je n'ai pas pu entendre...
25: Alors je préviens que je répéterai pas les questions 50 fois.
30: Absolument.
25: Que doit posséder un agent de sécurité et un maître chien pour exercer son métier?
30: Alors, est-ce que nous considérons, monsieur Gérard, parce que je ne m'y connais pas bien, est-ce que nous considérons que l'agent de sécurité et le maître chien sont la même personne? Est-ce le même métier?
25: C'est deux travails différents. Faut pas confondre tentacule et encule ta sœur.
30: Oui, à vos souhaits.
25: Voilà.
30: Je dirais, monsieur Gérard, qu'il faut, bien entendu, posséder un diplôme. J'imagine qu'un bac plus 6, c'est le minimum.
31: Oh oui.
25: Ah, on verra. Tortue de mes genoux, là.
31: Alors, moi, je pense que il est nécessaire au maître chien d'avoir une laisse, une muselière, une bombe lacrymo.
25: Et voilà. Non, mais attends, que doit posséder un agent de sécurité et de maître chien pour exercer son métier? Confonds pas, parce que tout à l'heure, tu m'as dégagé, vite fait, bien fait, toi.
29: Gérard, il a répondu à la question.
25: Non.
29: Bah, si, écoute.
31: Bah, tu me demandes ce qu'il doit
25: posséder. Qu'est-ce qu'il doit avoir pour exercer son métier?
27: Un chien.
31: Bah, je pense qu'il doit avoir...
25: Bon, toi avec les chiens,
27: bonne
25: tu m'énerves. Bon, mais ça y est, là, toutes les deux, là, vous allez vous calmer ou quoi?
27: Bah quoi, attends, il va être un chien, c'est
25: chien. Qui c'est qui commande ici?
27: Bah, c'est toi.
25: Bon, bah alors, on la ferme. Bon. Sinon, on va vous amener des os à bouffer, hein.
31: Je pense que le BEPC, ça suffira largement, Gérard.
25: Hein?
31: Le BEPC suffira largement.
25: Bon, tiens, bah toi, je crois que tu fais quoi sans indiscrétion comme boulot?
31: Moi?
25: Ouais.
31: Je suis au chômage pour l'instant.
25: Ah ouais, t'es au chômage?
31: Oui.
25: Merci pour le micro qui doit être éteint.
31: Et je cherche une place justement de vigile, mais j'ai du mal. Parce
25: ouais, bah,
31: que j'ai pas plus que mon BEPC.
25: Ouais, bah, surtout avec les conneries que t'es en train de nous dire, je vais te dire une chose, je crois que tu peux toujours te mettre le doigt où que je pense.
29: Le débat, ouais, Gérard, le débat, on
25: vigie, vigie corsaire.
1: Oui, alors ça tombe bien parce que là, en ce moment, je suis au travail, je suis dans mon KGB de sécurité.
25: Mmh.
1: Et moi, j'ai comme ustensile une lampe torche. J'ai aussi des écrans de télévision pour justement voir si parce que j'ai des fois j'ai des petits soucis, il y a des petits je travaille dans une entreprise assez réputée dans la téléphonie et des fois il y a des petits sauvageons qui escaladent la barrière et qui viennent piquer des portables.
25: Donc non, mais,
1: j'ai tout un attirail de caméras.
25: Est-ce que je me suis bien fait comprendre?
1: Oui, moi j'ai tout à fait compris, hein. J'essaie de répondre de...
25: Je crois pas que je me suis bien fait comprendre lors de la question.
1: Ah, d'accord.
25: Parce que là, pour l'instant, vous essayez de me faire chier.
31: Ah non.
25: Vous essayez de casser le débat, mais vous allez pas le casser parce que c'est moi qui va vous casser la gueule. Ça va pas être pareil ce soir.
3: Ouais.
25: Je vous préviens. Déjà, Vigie Corsair et Tortue Géniale. Pour l'instant, vous êtes deux cons. Alors, je pense que je vais vous dire au revoir tout de suite.
29: Alors, attends, Gérard, tu vas pas...
31: On n'est pas des cons.
29: Mais attends, mais pas tout de suite, écoute.
25: Allez,
29: c'est
25: bon.
31: Allez, hop là.
25: Terminé.
27: Et pour replacer le débat un petit peu, il y a des gens sur le net qui se demandent ce que c'est finalement un maître chien. Il y en a un qui me demande, un maître chien finalement, est-ce que c'est un maître Jedi avec un chien laser?
25: Non, c'est pas du tout pareil, les maîtres chiens. Et puis, qui c'est qui pose cette question?
27: Rodolphe Vagina. Bah, à mon avis, il a rien compris.
25: Non, il comprend, il doit pas comprendre, il doit pas savoir. Laurent Garnier, pour terminer.
31: Oui, ben moi je pense que ce soit un maître chien ou un vigile, je pense qu'il devrait posséder avant tout une maîtrise d'arts martiaux comme le Wu-Tang Clan ou le Wu-Tang Clan. C'est important.
25: Non mais attends, mais...
31: Bah non,
25: mais ce soir, qui c'est qui m'a choisi ça là?
31: Mais j'ai un ami qui est
25: choisi. Non mais ça va là, mais... Et c'est quoi là, ces trois gugus que vous m'avez trouvé là?
29: Bah quoi?
25: C'est quoi ce bordel?
29: Il y en
25: a. Non mais attends, sur les trois, il y en a aucun qui répond.
29: Mais s'ils répondent.
25: Bon attends, ils répondent à moitié. Alors ça va comme ça, hein. Ouais, il est à peine minuit moins 20, 1h moins 20, on commence déjà avec
29: bon, un... Gérard, tu vas pas commencer à gueuler, vas-y.
25: Eh oh, c'est bon, toi, tu vas la fermer, toi, espèce de babouche.
3: Non mais rigole pas, non.
25: Eh, ça commence à bien faire là, hein.
29: Bon allez, on y va.
25: Bon alors Laurent Garnier, toi. Allô?
31: Oui, je disais qu'il faut maîtriser les arts martiaux.
25: Ouais, bah à mon avis, vous... Eh mais putain.
31: Eh ben, attends, mais c'est sérieux.
25: Posséder un agent de sécurité et maître chien pour exercer son boulot? Je vous demande pas s'il doit faire du sport.
31: Eh ben, maître
25: il doit disposer un...
31: Chien
25: il doit... Oh putain, mais tu vas me laisser parler maintenant que je réponde. Vous n'avez pas été capable de répondre.
3: Calme-toi.
25: Putain, mais vous commencez à me brouter, là. Hein. Dès les premières questions, ça y est. Alors, un agent de sécurité, pour toi, Laurent Garnier, et Monsieur Mazur, parce que Monsieur Mazur, il a dit à peu près la réponse. Il est toujours là, Monsieur Mazur?
4: Oui, tout à fait, Monsieur Gérard.
25: Alors, si Laurent Garnier, t'avais bien écouté ce que Monsieur Mazur a dit, eh ben, je pense que t'aurais pu continuer, t'es quand même pas con. Alors maintenant, je vais terminer, je vais finir pour Monsieur Mazur, qui était bien parti. Donc, pour la question. Donc, il doit avoir un diplôme agréé par la préfecture de police, ainsi qu'une formation pratique. Donc, tu vois que c'est pas du tout avec ton truc d'arts martiaux. Donc, tu vois que t'es vachement loin, hein.
31: Je sais pas, je trouvais que c'était mieux si maîtrisait le Wu-Tang Clan comme sport de combat.
25: Non, mais faut déjà avoir une formation, et faut posséder un diplôme, parce que tu peux pas être maître chien et agent de sécurité si t'as pas de diplôme et si tu fais pas une formation pratique.
31: Allô, bonsoir. Eh ben, j'ai appris quelque chose grâce à toi ce soir, Gérard, je dormirai un peu moins bête, merci.
25: Ah, bah, de toute manière, tu finiras moins con dans la vie, c'est peut-être ça aussi.
31: Allô, bonsoir.
25: C'est qui?
1: On accueille Didier aux aguets. J'appelle de Crevard sur Brancard, 101.9. Bonsoir.
25: Il sort d'où celui-là, Karine?
31: Oh, oui, allô, oh, bonsoir, oui, bonsoir.
25: Il sort d'où là?
4: Oui, hey, bonsoir, monsieur Ozaki.
25: Au lieu de t'amuser avec
29: quoi,
25: au lieu de
29: t'amuser.
25: Mais tu prends des gens standards, t'éteins ton micro, et il sort d'où lui? Il sort d'où là, Crevard?
29: Elle va avec elle.
25: Mais attends, toi, t'es là pour quoi faire, toi?
29: Pour te regarder.
25: Non, bah alors tu dégages. Allez hop, chut, hop, dehors. C'est pas la peine de venir travailler ici, c'est de venir dans mon équipe si c'est pour te branler les couilles, hein. Allez hop,
29: bon,
25: terminé.
29: Écoute, je crois que...
25: Allez hop! Tiens, là, Simon, c'est bon.
27: Ah, c'est bon, je peux me casser, cool.
25: Voilà, comme ça, tu vas, comme ça, ça va aller plus vite, hein.
29: Bon, Gérard, la suite du débat. Alors, on y va.
25: Qui c'est qu'on a d'autre à la place de Vigie Corsaire et Tortue Géniale, là? Karine, oh là, c'est à toi quand je m'appelle.
29: C'est le bordel, là.
27: Ils sont toujours là, hein.
25: Oh là là. Non, on les a virés.
27: Attends, Gérard, on va pas commencer à virer les gens.
25: C'est moi qui commande, je dis qu'ils étaient virés.
27: Ça fait 10 minutes que le débat a commencé.
25: Je ne veux pas savoir.
27: On va pas commencer à virer les gens.
25: C'est moi qui décide.
27: Non mais d'accord. Des fois il faut que tu te raisonnes.
25: Déjà c'est moi qui commande donc je les ai virés, c'est tout.
5: Voilà.
25: C'est tout, c'est moi qui commande. On leur a dit au revoir, terminé. Allez hop. Maintenant tu me trouves d'autres personnes et vite fait bien fait.
27: On a la mère Michel
25: qui a perdu son chat, c'est ça?
27: Bah en tout cas elle est là.
6: Salut, c'est la mère Michel.
25: Eh, hey, mais encore plus de musique.
6: Y'a pas de musique chez moi.
25: Elle l'arsène.
6: Y'a pas de l'arsène non plus.
25: Allô? Ah bon,
31: ouais.
25: Bon, alors, mais t'appelles d'où, toi, la mère Michel?
6: Paris.
25: Paris, 101.9, merci. Alors, donc, mère Michel, on a Laurent Garnier.
31: Oui, c'est moi.
25: Donc, monsieur Mazur.
30: Oui, monsieur Gérard, toujours là.
25: Et donc, mère Michel.
6: Et toi, l'argole.
25: Bon, allô, c'est bon, là, hein.
31: Attends.
29: Bon, allez, Gérard.
31: Ouais.
25: Alors, deuxième question, un agent de sécurité doit-il...
31: Je passe pas.
29: Vas-y Gérard, vas-y, vas-y.
25: Eh
29: vas-y.
25: Oh, tu passes. Eh hey, toi, si tu passes pas, tu restes où que t'es, d'accord?
6: Mais si tu passes.
25: Non mais attends, hey, la mère Michel là.
6: Oui.
25: T'es avec qui chez toi?
6: Super, c'est avec personne.
31: Avec son chat.
25: Parce que c'est bizarre, y en a un derrière qui dit je passe pas moi.
6: Bah moi je
31: serais pas avec les perlus. Tu fais mère Michel par hasard?
25: Laurent Garnier, ça suffit.
31: Pardon.
25: D'accord.
6: Allô.
31: Bon. Allô, ouais. T'es là.
25: Oh.
6: Le bordel.
31: Tu vas bien, Karine?
27: Il y a un problème. Il n'est pas à l'antenne et vous l'entendez.
25: Ouais, alors donc.
31: Le locabiotal. C'est bon ça pour la muscoviscidose.
25: Eh, tu fermes.
27: Il y a un problème.
25: Eh, non, mais tu fermes ta gueule, toi, l'auditeur, là, ou quoi?
31: Je suis hors antenne.
6: Je te rappelle. Il est hors antenne, on l'entend pas, hein.
25: Non, mais si, on l'entend parce qu'il est sur la ligne.
6: Moi, je l'entends pas, il est hors antenne.
25: Non, mais maintenant, ça y est, il a raccroché au nez.
29: Bon. Gérard, on y va?
25: Alors, un agent de sécurité doit-il posséder un uniforme ainsi que le maître chien? On va demander à la mère Michel.
29: Oh là là. Karine, bah alors, qu'est-ce que tu fous?
25: Mère Michel.
6: Alors, les maîtres chiens, ils ont un costume.
25: Ouais.
6: Un peu militaire, facho. Les agents de sécu, ils ont un costume ou pas?
25: Bah en principe, pas... oui, hein.
6: Bah non, mais des fois, faut pas qu'on les voit. Par exemple, les agents de sécu dans les supermarchés. Mais bah, tu les vois.
25: Bah non, ouais, non, non, mais je comprends. Ouais, d'accord. Ouais, je vois ce que tu veux dire. Ouais, mais de toute manière, pour ça, pour ceux dans les supermarchés, c'est. Attends, là, faut. Attends, on va en revenir après sur
6: bah
25: ta
6: non,
25: question.
6: Attends, c'est des agents
25: oui, non,
6: de
25: non,
6: sécu,
25: oui, mais. Oui, non, mais on va revenir après sur ta question. Monsieur Mazur.
30: Oui, eh bien, écoutez, je dirais qu'effectivement, afin que l'on puisse reconnaître facilement ces personnes et chercher leur aide au cas échéant, je dirais qu'il est bon effectivement qu'ils se vêtissent d'une certaine panoplie, n'est-ce pas?
25: D'accord. Laurent Garnier.
31: Oui. Ah oui, comment, moi je pense qu'un vigile pour avoir quelque chose comme un gilet pare-balles, ça pourrait être utile. Et puis pour le maître chien, bah oui, un uniforme normal. Parce qu'il en a pas besoin, si jamais il y a une balle qui arrive, hop, il met le chien devant, hop, il craint rien.
25: Ah ouais, d'accord. Non mais, t'es vraiment con, toi. Hein.
6: Il a jamais vu.
31: Bah non, je sais pas.
25: Je crois que tu dois trop regarder de films à la télé ou qu'il y a des maîtres chiens qui mettent leur chien devant pour éviter de se faire tuer.
31: Alors,
25: je crois que t'as vu ça. Alors, bah, Laurent Garnier, tu sais, comme t'es bien gentil puis que t'es un peu con, eh ben, je te dis au revoir.
30: Monsieur Gérard.
29: On peut le laisser.
25: Oui. Non.
29: C'est la première fois qu'il passe à l'antenne.
25: Je veux pas le savoir.
29: On peut le laisser.
25: Gérard, non.
29: Bon, d'accord.
27: C'est trop Gérard.
25: Je veux pas le savoir.
27: Mais non, mais là, tu fais trop ton caprice.
25: Non, tu travailles, c'est tout.
27: Mais non, mais tu fais
25: c'est
27: trop
25: tout.
27: Le mec, attention, je
25: tu
27: vis. Paye, moi,
25: tu travailles.
27: Commun,
25: tu travailles et tu te tais.
29: Bon, Gérard, allez, s'il te plaît, la suite du débat.
25: Bon.
29: Attends, on a Simon.
7: Ça va, Gérard?
25: Ça va, Simon.
7: J'ai pas eu le temps de vous dire bonsoir. Une question IRC, tout de suite. C'est une question de seigneur qui demande si on a un problème de feuille de sécu, est-ce qu'il faut s'adresser à un agent de sécu?
25: Putain, mais il est complètement con. Hein, sa question, tu peux lui dire que sa question...
7: Bah, vas-y, dis-lui.
25: Sa question n'a ni queue ni tête, elle est comme lui.
7: Voilà. Bravo.
25: Bravo, Gérard.
27: Ouais, bravo.
25: Monsieur Mazur. Tu disais...
30: Une question, je voulais savoir, par rapport au gilet pare-balles, Ouais. J'ai entendu dire qu'il en existerait pour les, justement pour les chiens des maîtres chiens. Confirmez-vous.
25: J'en ai pas encore entendu parler. Je sais pas d'où vous sortez cette info.
30: Ah bah écoutez, c'est quelque chose que j'ai lu dans un magazine.
25: Ah mais moi j'en ai jamais entendu parler. D'accord. Donc pour revenir sur la question à la mère Michèle là. Mm-hmm. Donc alors toi tu me parlais des trucs dans les supermarchés, c'est ça hein?
5: Les vigiles.
25: Donc faut bien dire une chose que là. Dans les supermarchés. Attends, on va accueillir.
5: Oh là là.
25: Non, mais attends, on va accueillir Didier au quoi?
5: Didier aux aguets
25: et Gagu petit oiseau là.
31: petit oiseau de belle gomme.
25: Ouais ben.
31: Et bonsoir, Gérard, c'est Gugu.
25: Ouais, Gugu, bonsoir.
5: Bonsoir, Gugu.
31: Bonsoir, monsieur Gugu. Bonsoir, monsieur Mazur.
25: Et puis il y a monsieur Mazur. Voilà. Donc le truc est au complet. Donc
5: bonsoir,
25: alors.
5: Bonsoir, monsieur Mazur.
30: Oui, bonsoir, madame.
25: Donc, ça y est, les bonsoirs. On a compris. Maintenant, on arrête. On écoute tout ce que je dis.
8: Ouais.
25: D'accord? Donc, pour répondre à la mère Michèle, donc, pour les histoires d'agents de sécurité que tu me parlais dans les grandes surfaces, c'est ça, hein?
30: Cousin.
5: Mm-hmm.
25: Le cousin est en merde, d'accord, toi? Parce que tout à l'heure, il va te piquer mon poing dans ta gueule et tu vas voir comment qu'il va te faire.
29: Bravo, Gérard.
25: Celui-là, il va. Tu vas le sentir.
30: Cousin.
5: C'est de la répartie de killer.
25: Celui-là, j'en connais tout à l'heure qui m'ont morflé. Donc, pour répondre à la mère Michèle, parce que je vais pas m'éterniser là-dessus. Donc, pour l'histoire des agents de sécurité, les vigiles, là, que tu me disais dans les grandes surfaces.
5: Mm-hmm.
25: Donc, c'est les grandes surfaces qui leur demandent de venir habillés comme ça. Mais c'est vrai que, normalement, ils devraient avoir une tenue, qui est réglementée, donc, par la société de gardiennage avec le badge.
5: N'importe quoi.
25: Ah bah si.
31: Si, d'ailleurs, ils ont souvent un imperméable.
25: Mais attends, je vais te dire une chose, que je le sais, parce que j'ai déjà travaillé dans des grandes surfaces et j'étais obligé d'avoir la tenue avec l'uniforme et avec le badge.
30: Monsieur Gérard, une question, s'il vous plaît.
25: Et alors, t'as qu'à aller, tu vas au Champ, ils ont un badge, tu vas à Leclerc, ils ont un badge.
5: Est-ce que t'as ton diplôme?
25: Oh,
29: Karine.
25: Merci.
30: Monsieur Gérard, une question, s'il
25: oui,
30: vous plaît.
25: Oui, monsieur Mazur.
30: Je voulais savoir, concernant justement l'uniforme des agents de sécurité, y a-t-il des modèles en queue de pie?
25: Non.
5: Une soirée mondaine?
25: Non, mais monsieur Mazur.
30: Oui.
25: Vous arrêtez de me poser des questions qu'on n'y queue ni tête.
31: Ah, c'est crade. Hein.
30: Ah non, absolument.
25: D'accord.
30: Pas. D'accord. Je vous assure, dans le cadre de soirées mondaines, tel que cela a été évoqué à l'instant, il est tout à fait possible que ces personnes fissent un effort.
25: Alors donc pour moi la question donc c'est doit-il posséder un uniforme là ainsi que le maître chien, donc c'est oui et c'est tout. Donc pour les grandes surfaces. Eh ben si t'es pas d'accord, eh ben tant pis, tu prendras la réponse que je te donne.
31: Vrai,
25: et c'est tout.
31: Cousin.
25: Ta gueule.
31: C'est vrai Gérard que dans les supermarchés ils utilisent quand même une tenue camouflage hein, un peu passe-partout.
25: Non mais attends, c'est qui vient de dire ça?
31: C'est Gugu petit oiseau bubblegum.
25: Ouais ben un bubblegum.
31: Oui.
25: Hein, avant de dire des conneries. Au standard, là, s'il vous plaît, vous, merci.
31: Ah, mais je dis pas de conneries, mon frère est agent de sécurité chez Champion.
25: Ouais, d'accord. Ça y est, là, c'est bon, là. Vous arrêtez de régler vos comptes en direct,
29: vas-y,
25: d'accord.
29: Vas-y, Gérard, vas-y.
25: On continue. Alors, troisième question, et après, on va la poser, puis on va s'écouter un disque, hein, pour remettre un peu les idées en place.
29: Encore, vas-y, jusqu'à moins 5.
25: Ouais, moins 5.
29: Plus, jusqu'à moins 5. Tu fais ta question, réponse, et puis après,
25: alors,
29: on
25: quels sont ces uniformes pour les agents de sécurité, les maîtres chiens? On va demander à Bullgum, là, qui a une grande gueule.
31: Oui, c'est Gugu. Alors, l'uniforme, tout d'abord, il y a le treillis, le fameux treillis.
25: Précise pour qui?
31: Pour le maître chien.
25: Ouais.
31: Avec des poches, donc, sur les côtés.
25: Mm-hmm.
31: Pouvoir mettre certains...
5: Une canette.
31: Voilà.
25: Mère Michèle, tu te calmes ou sinon je vais t'envoyer voir au standard si j'y suis.
31: Donc certains ustensiles comme des couteaux, des pistolets à grenaille. Oui.
25: Je te demande. Je te demande pas ce qu'ils mettent dans leur poche.
31: Ils ont même des appos pour chiens parce que des fois ils les perdent.
25: Bon. Alors Didier. Didier, tu vas fermer ta grande gueule ou sinon je vais te dire au revoir. Oh, je te parle, Didier.
31: C'était pas Didier. Hein.
25: Alors je vous préviens, vous allez vous calmer maintenant parce que ça commence à me gonfler sérieusement.
5: Ah non, on est tout à fait calme.
25: Ok.
31: Non, mais.
25: Alors, Bullgum, tu réponds à la question correctement et vite fait, bien fait.
31: Alors, vite fait, bien fait. Donc, un treillis, des Rangers et un gilet. Pas tout à fait comme les tiens, mais un gilet un peu plus sophistiqué avec plus de poches, toujours. Mmh. Et bien sûr, une veste pour le chien.
25: D'accord.
31: Des fois, il y a des cagoules aussi.
25: Oh,
27: pardon, excuse-moi, j'ai pas vu.
31: Ah,
25: Et puis vous prenez des gens standards parce que je vois du monde dans
29: les jardins. Le débat.
25: Dès que je vire. Parce que là, ça commence à bien faire ce soir, hein. Monsieur Mazur.
30: Eh bien, écoutez, effectivement, c'est un uniforme qui est tout à fait fonctionnel afin que l'on puisse y ranger et avoir à portée de main différents objets inhérents à cette profession, n'est-ce pas?
25: D'accord. Didier Ozaguet.
8: Ouais. Alors, il y a, moi, je vais commencer par le haut. Alors, déjà, il y a la casquette police. Ensuite, il y a le Bombers. Je peux dire la marque ou pas du Bombers?
25: Non.
8: Ok, le Bombers sans marque. Il y a un tri, je suis d'accord avec le précédent auditeur, et puis il y a les bonnes vieilles Ranjo quand même.
25: Ok, Mère Michel, pour finir.
10: Écoute, je pense que le tour de la question était faite, donc j'ai rien à rajouter. Effectivement, il porte des Rangers, un uniforme et une casquette.
31: Il faut rajouter la ceinture avec la boucle de cow-boy.
25: Non, mais hey, c'est bien parce que vous me parlez tous du maître chien, mais de l'agent de sécurité. Non, justement. Faut pas confondre les deux, moi. Il y a un manque de poste, c'est que là, je m'y attendais à la connerie que vous allez me faire.
31: Rien à voir. Mais il est en costume, l'agent de sécurité.
25: L'agent de sécurité, il est avec une chemise blanc ou bleu.
31: Voilà.
25: Ok.
30: Oui, pas de marque.
25: Non, c'est t-shirt noir. D'accord. Un blouson, un pantalon de treillis et une paire de rangers, c'est pour l'agent. L'agent de sécurité, tu fermes ta gueule, la mère Michel, s'il te plaît, merci.
27: Pour l'agent de sécurité, c'est un 3/4 cuir aussi.
25: Et toi, Stéphane, demandé quelle heure il était pour l'instant. Je t'ai dit de prendre du monde.
27: Quand même.
11: T'as pas dit quelle heure il est, hein.
25: Oh, c'est bon, toi, tu te tais, toi, le chien, là-bas.
29: Allez, Gérard, on y va, là.
25: Et pour l'agent de sécurité, c'est une chemise blanche, bleu ciel, une cravate, un pantalon gris ou noir, des chaussures noires et l'insigne de sécurité. Donc, c'est pour ce que j'avais dit tout à l'heure.
29: Gérard, bravo. T'as déjà fait l'agent de sécurité?
25: Bah bien sûr, sinon je te dirais pas comment qu'on s'habille.
29: Ah d'accord.
27: T'as fait ça où? T'as fait tout ça dans un supermarché?
31: Quoi, comme...
25: Non, devant les banques. Manque de peau.
31: Ah bon. Je voulais préciser qu'il portait des strings roses et des pantjartels aussi.
25: Et ta mère, elle porte quoi, elle?
30: Oui, monsieur Gérard. Monsieur Gérard.
25: Oui, monsieur Mazur.
30: Oui, c'est-à-dire, j'imagine, à l'entrée de votre radio, il doit bien y avoir des agents de sécurité ou des maîtres chiens.
25: Eh ben, ceux d'RTL, ils sont habillés avec le truc RTL et c'est tout, ils n'ont pas d'insigne.
10: Donc ça veut dire qu'il y a un uniforme différent pour chaque établissement.
25: Eh ben voilà, c'est ce que je viens de dire depuis tout à l'heure.
10: Tu nous certifies que l'agent de sécu, il a une chemise blanche ou bleue.
25: Eh non, mais de manière, mais tout à l'heure, je t'ai posé... Punaise, mais vous allez vous ouvrir les neurones, là.
10: Les neurones.
25: Putain.
10: J'ai compris ce que tu dis, mais tout à l'heure, tu disais que c'était pas vrai. Moi, je te disais qu'ils pouvaient être habillés... comme on leur demandait.
25: C'est sur la question, un agent de sécurité doit-il posséder un uniforme ainsi que le maître chat, tu m'as dit non.
30: Monsieur Gérard, est-ce que l'agent de sécurité achète-t-il ses affaires lui-même?
25: Normalement, l'agent de sécurité, normalement, non.
30: D'accord.
25: Mais il se peut que si la société ne peut pas fournir, il se peut qu'il aille ailleurs pour avoir les affaires. C'est rare qu'il les achète. Bon, ça c'est ça. Par contre, pour revenir à la question à Monsieur Mazur, les tenues qu'ils ont, après ça leur est retenu sur la paye, hein, c'est ça qu'il faut voir, hein.
30: Oui, et alors justement, les lavent-ils eux-mêmes?
25: Ah oui.
30: D'accord.
25: Oui, c'est eux qui les lavent eux-mêmes, les affaires.
29: Bon, Gérard, on fait une pause?
27: Ils les lavent pas eux-mêmes, il y a le pressing aussi.
25: Mais non, mais d'accord,
27: c'est interdit, parce que justement, sinon, ils vont les détériorer. Ouais, aussi. C'est une agence spéciale qui les lave.
25: C'est eux-mêmes qui les lavent, c'est moi qui les lave les miennes. Alors je sais ce que je dis.
27: Parce que toi, c'est toi.
25: Bah toi, tu détruis tout, toi. C'est pour ça qu'on t'appelle la chienne. Voilà.
29: Gérard.
25: Alors, un agent de sécurité ou maître chien doit-il posséder une arme? Et on se retrouve après avec, on s'écoute, Didier de la paix, matraque ton bidon. Regarde tout de suite au 0825-08-5000.
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25: Et voilà, rebonsoir à tous. Donc, vous pouvez toujours nous appeler au 0825-08-5000 et pour les Belges, 0-33-0800. Karine, le numéro des Belges, parce que je l'ai pas en tête. S'il te plaît, merci.
27: 0-0-33-825-08-5000.
25: Et donc,
27: c'est temps de l'apprendre.
25: Ouais, j'ai pas d'ordre de recevoir de toi, d'accord. Toi, tu fais déjà le boulot que je te demande, après, on verra. Et donc, sur le net, il y a Simon, donc, un petit tour sur le net.
27: Alors, on ne te présente pas, alors, hein.
25: Mais c'est bon! Ouais, je fais pas les présentations, je fais pas les présentations 50 fois.
27: Ouais, mais quand même.
25: Bon, ben, il y a, vous avez Karine et Aurélie. Ouais.
27: Voilà,
25: les
27: merci.
25: Deux, les,
27: voilà.
25: Les deux siennes. Voilà, comme
27: voilà,
25: ça.
27: Voilà, merci.
25: Voilà, comme ça, ça va plus vite. Donc, un tour, un coup de point
7: sur le net. Gérard, avant le disque, on était à 5612, après le disque, 4940. Donc, visiblement, ils attendaient que tu reviennes. Donc, il va falloir y aller, là, Gérard. Presque 5000. J'ai deux petites questions. Une question de Pin de Lapin. As-tu de bonnes relations avec les vigiles des parfumeries?
25: Dans les parfumeries, jusqu'à maintenant, j'ai pas vu de vigile.
7: Ah si.
25: De quel côté? Bah dis alors, bah vas-y.
27: Bah juste à côté, il y a une grande parfumerie. Tu vois pas les agents de sécurité?
25: Ben c'est, ouais, je vois.
27: Ça commence ça par C, ça termine par Fora.
25: Ouais, bah je vois ce que c'est à côté là, le truc de machin. Ouais, je connais.
7: Alors, merci. Ça se passe bien avec eux ou pas? Ils te laissent entrer ou?
27: Tu sais que tu peux les essayer.
25: Non mais j'ai pas vu. Non bah c'est
27: si
25: bon.
27: Ce serait bien pour
25: ça y est, c'est bon. Qu'on continue sur le net.
7: Deuxième question, Monsieur Pif Paf demande si en Chine les maîtres chiens mangent leurs chiens quand ils ont faim.
25: Voilà, je vais te dire à l'autre, je sais pas ce qu'il me pose comme question, mais vraiment là je peux pas y répondre. Hein.
7: Ah bah voilà.
25: Donc voilà.
7: Merci Gérard.
25: Y a pas de quoi.
7: Donc, à tout à l'heure.
25: Ouais bah si t'as d'autres informations, t'hésites pas, hein, t'attends pas que je te le demande. Hein,
7: y a pas
25: tout.
7: De problème.
25: Bon par contre je peux pas vous donner les stats parce qu'on les a pas, hein, donc voilà malheureusement. Donc on devait les avoir, puis apparemment c'est pas bon.
27: Non mais en fait sur le net y a rien d'intéressant.
25: Ouais mais normalement j'aime bien avoir les trucs quand je travaille parce que je peux pas travailler comme ça. Voilà c'est tout.
27: Ouais, tant pis.
25: Donc pour les prochains débats j'espère que ça sera fait comme je demande et c'est tout. Et pour ça on récupère la mère Michel.
2: Oui bonsoir tout le monde.
25: Didier Ozaguet.
12: Bonsoir.
25: Gagu le petit oiseau bubblegum là, je sais pas quoi.
31: Ouais bonsoir Gérard, tu disais tout à l'heure maître chien tout ça, toi t'as été agent de sécu avant.
25: Non mais
31: c'est avec ton chat ou...
25: Bon alors bubblegum au revoir.
31: Avec le petit chat câlin.
25: Au revoir. Comme ça va déjà plus vite, ça commence déjà bien. Et monsieur Mazur pour finir.
12: Oui chers amis.
25: C'est bubblegum.
27: À la place de bubblegum on a professeur Broutignol.
25: Quoi? Professeur Broutignol. Alors professeur Broutignol.
12: Bonsoir monsieur Broutignol.
2: Bonsoir professeur.
13: Bonsoir tout le monde, bonsoir professeur Mazur.
27: Bonsoir tout le monde.
12: Oui, bonsoir monsieur Broutignol.
27: Bonsoir.
25: Bon, allez, on continue. Donc la question, un agent de sécurité ou maître chien a-t-il le droit de posséder une arme? On demande à la mère Michel qui a perdu son chat.
2: Non.
25: Voilà, c'est bon, ok. Didier Ozaguet.
12: Non plus, je pense pas qu'ils aient nécessairement besoin d'une arme à feu, étant donné que déjà ils sont équipés avec des chiens, quoi.
2: Il y a que les policiers et les gendarmes qui ont le droit d'avoir des flingues.
25: Pour l'instant, c'est un débat sur les agents de sécurité.
2: Oui, mais je te dis pourquoi, en fait, ils n'ont pas le droit, il y a que les policiers et les agents qui ont le droit d'avoir des armes.
25: D'accord.
12: Est-ce que tu es d'accord avec la rumeur populaire qui dit, Gérard, que en fait, les vigiles et agents de sécurité, ce seraient des gens qui n'auraient pas réussi dans la police?
25: Non, mais attends, déjà, quand on est poli,
12: ouais.
25: C'est professeur Protignol, là.
12: Non, c'est Didier.
13: Ah non, c'est pas moi. Hein.
25: Didier Ozaguet. Ouais, Didier Ozaguet, quand on est poli.
12: Ouais.
25: Hein. T'attends, je t'ai demandé ta question, donc je t'ai demandé ta réponse, t'as répondu. T'aurais pu attendre que Monsieur Mazur et le professeur Isaac, t'aurais pu me dire ce que tu voulais dire.
12: D'accord.
2: Il finissait parce que je l'ai coupé, en fait.
25: Alors, donc, tu disais quoi, alors, Didier Ozaguet, avant que les deux autres y parlent?
12: Je disais qu'il y a une rumeur populaire qui traîne, là, en ce moment, qui dit qu'en fait, les agents de sécurité et les vigiles, ce seraient des gens qui auraient été recalés aux examens de police. Qu'est-ce que t'en penses, Gérard?
25: Et c'est une rumeur que t'as entendue, ça, d'où, ça?
12: C'est une rumeur que j'entends un petit peu partout, hein.
25: Non, c'est faux, de toute manière.
12: Sur RTL.
25: Ouais, mais c'est ça, professeur Broutignol.
13: Professeur! Mais j'ai rien dit.
14: Il jouait pas.
25: Ouais, ta gueule, toi, derrière, avec tes jouets, pas, parce que tout à l'heure, je vais faire jouir mon pied dans le cul avec une matraque. Monsieur Mazur!
12: Oui, alors, justement, ça tombe bien que vous en parliez. Je pense que les agents de sécurité sont habilités à porter une très, très grosse matraque pour compenser, bien entendu.
25: Ouais. Et professeur Protignol?
13: Oui, et ben moi, c'est clair, je les ai vus avec des matraques.
25: Retire-toi de tourner, parce que moi, j'ai le père, d'accord?
13: C'est pas très gentil.
25: Bon, tu parles correctement ou tu vires?
13: C'est ma voix, qu'est-ce que je peux y faire, moi?
25: Bah, t'es vraiment un trablon, allez, dégage, au revoir!
29: Arrête, il a des problèmes!
25: Je vous préviens que si ça continue comme ça, dans moins d'une demi-heure, j'arrête. D'accord? Alors, ça commence à bien faire.
0: C'est très dommage, c'est un débat de fond, là.
25: Ouais, ben, vous allez voir que, comment que ça va se passer aussi.
30: Poursuivez, monsieur Gérard, c'est un excellent débat, poursuivez.
25: Oui. Ça va pas se passer comme ça tout à l'heure, hein. Gérard, très bien.
7: Gérard, sur le net pin de lapin, à nouveau, me demande s'il faudrait pas mettre des vigiles au standard pour filtrer les abrutis.
25: Ouais, je pense que si, parce que mettre des nanas au standard,
7: il va falloir y penser.
25: Ça devient grave, hein.
14: On va en mettre à la porte du studio aussi.
25: Ouais, non, mais y a pas besoin d'en mettre à la porte du studio, y a besoin d'en mettre, pour filtrer les abrutis qui appellent. Parce que là, à mon avis, c'est un jeune branleur que vous m'aviez pris, hein.
27: Ouais, apparemment, on s'est fait un petit peu avoir.
25: Ouais, hein. Ouais, bah, faut gérer, hein.

0: Complètement bourré, on dirait.
1: Eh, je voudrais bien savoir d'où qui te sort ce con-là. Pauvre con, va.
2: Oui, Gérard, c'est Dogmaster.
3: Vous jouiez pas.
1: Bon, alors, Dogmaster, tu voulais dire quoi?
2: Non, je voulais dire non, tout simplement.
1: Non, mais attends, tu me demandes de la parole, tu veux dire quoi?
2: Ah non, j'ai pas entendu la question, moi, c'est...
3: Il éjaculait pas.
1: Oh là là là, putain, vous commencez à me casser les couilles sérieusement ce soir.
4: T'as même pas de poil à ta table.
1: Ça commence à bien faire, celui qui s'amuse à faire ça.
5: Question de monsieur Cousin.
1: Alors, je préviens tout de suite.
6: Ah là là, il faut prévenir. Attention. Là, apparemment, ça part en...
1: Je préviens. Que si je rentends un truc comme ça, je vire tout le monde, je mets un disque et je me casse.
6: Oh, c'est pas gentil, ça.
1: C'est clair.
2: C'est pas la meilleure des solutions.
1: C'est clair, net et précis. Au standard, vous êtes prévenu. Que si je rentends un truc comme ça, je balance un disque et je me casse. Le débat, il sera terminé.
7: Monsieur Gérard, poursuivez votre débat, il est passionnant. Franchement, enchaînez la question.
1: Alors, j'en étais où? Doivent-ils être assurés? Et de quelle manière, donc, pour les agents de sécurité et maîtres chiens, est-ce qu'ils doivent être assurés? Et donc, est-ce que les maîtres chiens et les animaux doivent être assurés? On fait les deux questions en même temps.
7: Eh bien,
1: oui. Alors, monsieur Mazur.
7: Eh bien, je dirais oui, tout à fait. Et j'ajouterais même au tiers plus vol.
1: Au tiers plus vol?
7: Oui, absolument.
3: Et bris de glace.
1: Ouais, mais ça n'a rien à voir, c'est pour les voitures.
7: Ah non, pas du tout, monsieur Gérard.
1: Non, mais je parle à la mère Michel, parce qu'elle disait aux briques glaces
7: aussi.
1: Ah
7: oui, d'accord, bien sûr, oui.
6: Les collisions, c'est le chien est myope.
1: Didier.
6: Didier, c'est Didier, je voudrais répondre à la question.
1: Non, mais Didier, tout à l'heure, tu vas être myope d'une drôle de façon que tu vas même pas répondre que je te dis au revoir.
6: Bon, pour répondre à la question.
1: Au revoir.
6: Mais non, mais je veux répondre à la question.
1: Au revoir.
6: Alors, qu'est-ce que ça veut dire?
1: Au revoir. Voilà.
8: Arrête de jarter tout le monde comme ça.
1: Je m'en fous. Alors, Doc Master.
2: Bah écoute, oui.
1: T'appelles d'où?
2: Oui, j'appelle de Saint-Barthélemy.
1: La fréquence
2: 101.1.
1: Ok, donc vas-y.
2: Ouais, bah écoute, moi je pense que oui, il devrait faire assurer. Une assurance vie, tout d'abord.
9: Pardon?
2: Et une assurance contre la connerie, parce qu'ils doivent voir beaucoup de cons défiler dans la journée.
1: Alors, des cons comme, avec un con comme moi, on s'amuse avec un con comme ça, on s'achète, et moi je t'encule et tu t'en vas.
8: Ah, calme-toi, Gérard.
1: Au revoir.
8: Gérard, du calme.
2: Vous êtes vulgaire, monsieur Gérard.
1: Voilà, ben, terminé, Dogmaster.
8: Gérard, il y a Karine qui m'a parlé depuis tout à l'heure.
1: Bah ouais.
9: On accueille Bébert.
1: Bébert.
9: Directement.
2: J'ai le bonjour de Bébert ou pas?
6: Oui, bonsoir.
1: Bébert, bonsoir.
6: Oui, bonsoir,
1: t'appelles
6: Bébert.
1: Bonsoir.
6: C'est Bébert.
3: Bébert.
1: Bébert, t'appelles d'où?
6: J'appelle de Vaux-le-Vilain.
1: C'est la fréquence
6: 101.7.
1: Putain, mais quand je vous demande les fréquences, vous vous dépêchez.
6: Puis je réponds à la question sur les assurances.
1: Tu laisses la mère Michel répondre avant toi, puis tu parleras.
6: Ok.
0: Eh bien, concernant les assurances, je pense qu'il est comme dans tout métier, il faut être assuré. Donc voilà, quoi, il faut qu'il soit assuré. En plus... peut-être au niveau, tu vois, s'il blesse quelqu'un ou si le chien n'y a quelqu'un, peut-être qu'il faut une assurance en plus.
1: Ouais, s'il mord quelqu'un, tu veux dire, c'est ça?
0: Le chien.
1: Ouais, non, mais je vois, je vois bien pas le maître, hein. Je pense pas que le maître va s'amuser à mordre quelqu'un, hein.
0: On excédera, je ne sais jamais, hein.
1: Ok. Bébert.
6: Oui, bah déjà, chez les bébères, nous, on est vigile de
1: peur. Tu réponds correctement à la question, on n'en a rien à foutre de ta vie, d'accord?
6: D'accord. Donc, on est vigile de père au fils et...
1: J'en ai rien à foutre que je te dis!
6: Effectivement, on a souscrit...
1: Bon, alors dégage, allez, va t'enculer! Allez, dégage!
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9: Gérard, s'il te plaît, tu veux pas te calmer un tout petit?
1: Non, mais ça commence à bien faire, là!
9: Non, mais Gérard, calme-moi!
1: Ah, ça commence à bien faire!
8: C'est bon, Gérard, du calme,
1: arrêtez de me prendre des cons!
9: D'accord.
8: Mais non, mais arrête, Gérard!
9: On va arrêter de prendre des cons!
6: Je suis vigile!
9: Mais essaye de pas les
1: prendre! Mais au revoir!
8: Arrête!
9: Essaye de pas les trouver trop cons, toi non plus.
1: Non, mais attends, l'autre, j'ai pas demandé de me raconter sa vie.
0: Mais il était vigile, c'est important d'avoir
1: une vigile. Je t'ai dit au revoir.
9: Ça y est. Je l'ai fait taire à jamais.
8: C'est quelqu'un d'autre, Gérard, du calme.
9: Il est mort.
1: Laurence Tortellini, 92.2. Laurence.
10: Correct.
2: Bonsoir, Gérard. Bonsoir toute l'équipe.
0: Bonsoir Laurent.
7: Oui, bonsoir mademoiselle Tortellini.
0: Bonsoir.
2: Faux.
1: Hey, qui c'est qui m'a choisi ça là?
0: C'est le maillon faible.
2: Correct.
9: Je sais pas du tout. Je crois qu'il y a une erreur avec le standard. Il y a des gens qui arrivent qui s'incrusent.

0: ça va.
1: Mais non, mais...
2: Il sort d'où celui-là?
3: Il passe par satellite.
2: Ça sort d'où ça? Laurence, là, c'est un mec. C'est quoi ce bordel là?
4: Ah oui, non, mais c'est, attends, c'est mon prénom, c'est Laurence, tout à fait.
0: Un prénom anglais?
3: Ouais, mais c'est ouais, Laurence.
4: Laurence, j'appelle d'Angleterre.
2: Ouais. Ah, avec 92.2, t'appelles d'Angleterre?
4: Et je suis en vacances à Paris.
2: Oh là là, qui c'est qui m'a choisi cet auditeur? Qui m'a choisi ça? Qui m'a choisi ça au standard?
5: Ton cul.
0: Regarde.
2: Mais non, mais ça commence à bien faire là, sérieusement, hein.
0: Ça vient pas du standard.
2: Alors il sort d'où lui?
0: Mais j'en sais rien, mais ça vient pas de là.
2: Faut me trouver du monde là parce que ça va pas, on va pas continuer comme ça.
6: Gérard, pour calmer un petit peu les choses, un petit point sur le net, 6342 connectés, donc ça
3: on a doublé
6: un petit peu. J'ai deux petites questions. Question de Lapin Mystère. Les agents de sécu sont-ils assurés par l'agence touriste?
2: Ça a rien à voir. Je vois pas le rapport avec les assurances pour les chiens et pour les maîtres.
6: D'accord. Donc, et une deuxième question de Manu qui te demande ce que tu penses des filles agents de sécu.
2: Bah justement, la question, on va y venir.
6: Ah d'accord, ça tombe bien.
2: Donc on y vient juste après. De manière pour calmer un peu la sauce, parce que ça commence à me brouter le minou.
4: Question de monsieur cousin.
2: Ta gueule, toi.
7: C'est ma spécialité.
2: La mère Michel, ça va?
7: Oui.
2: Tu te sens bien?
7: Bah oui, pourquoi?
8: Et la mère Michel qui a perdu câlin.
5: Voilà.
2: Bon, alors.
5: Tu déconnes pas. Bon, de toute manière.
2: Allez où la bordel de Zik là? Ah. Donc on va pour calmer un peu là
3: attends,
2: monde.
3: Pas tout de suite la musique.
2: Si, parce que on va calmer tout le monde parce que ça commence à me chauffer.
3: Pose la question déjà.
2: Hein? On reste toujours sur les trucs de sécurité, c'est tout. Et on va s'écouter Total Sécurité, stop où je tire. Et on se retrouve tout de suite après, en espérant que ça sera calme, parce que sinon, je mets la clé sous la porte à 1h30 comme prévu. Allez, on se retrouve tout à l'heure, à tout de suite.
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2: Et voilà, rebonsoir à tous. Donc, la suite du débat. Donc, on venait de s'écouter Total Sécurité, stop où je tire. Et donc, on va faire un petit point sur le net, là, maintenant.
6: Ouais, c'était un bon morceau, ça, Gérard. Donc, là, sur le net, pour l'instant, on est 6020. Donc, ça baisse encore un petit peu, mais. Faut mettre les bouchées doubles, Gérard. Hein. Faut y aller, là.
2: Donc, on va récupérer ça vite fait, bien.
6: On va
2: fait,
6: voir
2: quoi.
6: Ça. Donc, deux petites questions. Question de Kelvinator qui te demande si tu connais des noms d'agents de sécu célèbres.
2: Non. Non, mais c'est pas les noms d'agents de sécurité célèbres. Non, j'en connais pas. Mais même, je donnerai pas les noms à l'antenne, déjà pour commencer.
6: T'es sûr?
2: Non. J'en connais, mais je donnerai pas les noms, donc c'est bon.
6: D'accord. Et deuxième question, Epsilon qui te demande comment tu faisais pour repousser les admiratrices lorsque t'étais gardien de sécu, toi. Agent de sécu.
2: Non mais
3: avec les odeurs.
2: Non mais toi tu te tais là-bas.
6: Utilisais pas d'armes en fait donc.
2: Non.
6: À part ton.
2: Non, il y avait pas d'armes. On n'a pas le droit. Normalement, on n'a pas le droit d'en posséder. Donc voilà.
0: Nous accueillons un nouvel auditeur.
2: Ouais.
0: C'est Hot Dog qui vient du 101.9.
2: Hot Dog.
10: Allô, bonsoir.
2: Bonsoir.
10: Bonsoir.
2: Benjamin.
10: Benjamin, casse-toi de là. Bonsoir.
2: Ouais, tu te calmes, d'accord? La mère Michel, toujours là?
7: Toujours là, rebonsoir.
2: Donc, toi, quand j'ai dit tout à l'heure, ça commence à me brouter le minou, t'aimes bien ça, toi?
7: C'est bien, c'est pas mal.
2: Et monsieur Mazur, pour finir?
11: Oui, bonsoir, c'est monsieur Mazur.
2: Monsieur Mazur, de toute manière, on a décidé que, vu que, apparemment, vous avez compris ce que je vous ai dit dès le départ, apparemment, on va peut-être vous garder jusqu'à la fin. Et la mère Michel? Et la mère Michel, si elle se comporte bien et qu'elle me dise pas des conneries pour la finale, elle reste aussi jusqu'au bout. Mais par contre, les autres, je vous préviens. Mmh. Et ça, j'ai prévenu au standard que maintenant,
0: ça
2: va être vite fait, bien fait.
10: Gérard, c'est Benjamin, j'aimerais répondre sérieusement à la question.
2: Doivent-ils être assurés et de quelle manière? Donc, on fait deux questions, une donc, hein. J'ai bien précisé tout à l'heure. Et est-ce que les chiens doivent-ils l'être aussi assurés? Voilà. Donc, c'est les deux questions.
10: Je suis agent de sécu dans une grande entreprise dont je ne citerai pas le nom.
2: Non, faut pas citer les noms.
10: Effectivement, je suis assuré, moi et mon Rottweiler Poupette. Mmh. Et on a ce.
2: Ouais, mais c'est pas la peine de donner. Alors, tu veux pas donner le nom de ta boîte, alors tu donnes pas le nom de ton chien, d'accord?
10: Oui, pas de marque.
2: Mère Michel, s'il te plaît. Merci.
10: On a souscrit une assurance assez avantageuse, c'est la Fuckmut.
2: Eh, hey, Benjamin.
10: Oui.
2: C'est toi qui parles, là?
10: Bien sûr.
2: Hein? Alors, je te préviens. Ça fait déjà deux fois que tu t'amuses à me faire une connerie. La troisième, tu vas virer.
10: Je viens d'arriver, monsieur Gérard.
2: Ouais, non, mais moi, je te préviens. D'accord?
10: Très bien.
2: Alors, un homme averti en vaut deux. D'accord? Et un avertissement en vaut ça fait déjà deux. Alors, le troisième, c'est bonne nuit.
10: Un carton jaune, donc.
2: Ouais, ouais, tu vas voir. Le carton jaune, tu vas te prendre un, tu vas te prendre un carton rouge avec un coup de pompe dans le cul et tu vas retourner au standard tout à l'heure, toi. Alors, oui, déjà. Déjà, tu vas faire une chose. Karine, s'il te plaît. Tu veux ah ben non, t'es occupé. Vous me mettez Benjamin en attente et vous me le calmez, merci.
10: S'il vous plaît, les filles.
2: Oh, tu t'écrases parce que tout à l'heure, on va te dire au revoir tout de suite, toi. Ça va pas être pareil.
1: Oh putain.
2: Hold dog.
1: Attends, mais
2: grave. Hold dog.
12: Ouais, tu peux me rappeler la question, s'il te plaît, Gérard.
2: Putain, mais oh, je l'ai dit là, il y a 5 minutes. Benjamin l'a demandé. Doivent-ils être assurés? De quelle manière est-ce que les chiens doivent l'être aussi assurés?
12: Bah forcément, ils doivent être assurés parce qu'ils portent des colliers, et les colliers, ça coûte cher. On voit, il y a beaucoup de vols de bijouterie en ce moment, ça coûte très cher les colliers, donc forcément, faut les assurer.
2: Non mais attends, je te demande pas si on doit assurer les vols de colliers, je te demande si on doit assurer... de quelle façon qu'ils doivent être assurés, espèce d'andouille?
12: Ah désolé, ouais, mais c'est pareil, si, ben les agents, ils tiennent à leur vie, donc forcément, ils tiennent à leur collier, donc
13: on va pas
12: assurer leur collier.
2: Je sens que toi, tout à l'heure, tu vas faire comme Benjamin, tu vas aller voir Karine au standard ou Aurélie, et puis ils vont te calmer, hein.
12: Ok, non, mais je vais me calmer.
2: Ouais, bah t'as intérêt de te calmer, on a que agent de ton cul, là.
14: Oui, bonsoir, c'est agent de son cul. Bonsoir tout le monde, agent de son cul, 30 ans, j'appelle de Bourg-l'Oignon, 119.9.
2: 109.9, espèce de con.
14: Non, Bourg-l'Oignon, 119.9.
2: J'ai 109.9, d'accord. Et tu vas pas commencer à me faire chier.
14: Alors 109.9, pardon. Bonsoir.
6: Gérard, un petit point sur le net rapidement.
2: Ouais.
6: 6712. Et Pine de Lapin, décidément très très fertile ce soir en question, qui demande si le prix de l'assurance maître chien est proportionnel à la taille du chien et accessoirement à celle du maître.
2: Non, je vois pas pourquoi il faudrait une taille spéciale pour assurer le chien puis le maître. Hein.
6: Ça a rien à voir.
2: Ça a rien à voir du tout.
6: Ok.
2: Donc puis lui, voilà, peut-être qu'il pose des questions un peu mieux.
1: Ouais,
2: Bon, alors agent de ton cul. Agent de ton cul. Tu réponds à la question?
14: Sur les assurances?
2: Bah écoute, non, sur la main de ma soeur dans la culotte d'un zouave!
14: Alors la main de ta soeur, effectivement, elle a traîné dans des culottes de zouave, je te confirme.
2: Oh, celui qui fait ça derrière, arrête!
14: Alors,
0: on va débriefer, hein.
14: Je peux y aller, Gégé?
2: Non, mais c'est quand tu veux, parce que les blancs, j'aime pas trop en avoir. Alors tu te manies ou sinon tu vires.
14: Alors, il y a un truc qu'il faut savoir, c'est surtout le chien qu'il faut assurer, en fait.
2: J'entends!
14: Putain, mais c'est pas possible
2: celui-là!
14: Laisse-moi te répondre, c'est surtout le chien qui. Si ton chien mord quelqu'un, si t'as pas d'assurance, tu l'as dans l'os. C'est le cas de le dire.
2: Mais de manière, on vient de le dire, s'il mord quelqu'un, t'avais qu'à écouter tout à l'heure la mère Michel, elle l'a dit que en cas où il mordait quelqu'un. Putain, mais sois pas con! Débouche-toi les aurones!
14: Je vais dans le sens de la mère Michel.
2: Oh putain!
14: Je vais dans le même sens. Et ça marche aussi dans l'autre sens, c'est-à-dire que par exemple, si ton chien il se fait mordre par quelqu'un lors d'une intervention, il vaut mieux qu'il soit assuré aussi dans ce sens-là.
2: Ah parce que tu crois que le chien va se faire mordre par quelqu'un, toi?
14: Bah, on sait jamais, une intervention ça peut être musclé quand même, il peut se passer des trucs.
13: Imagine à la sortie d'une boîte, il y a une bande qui se ramène avec des big bulles, et bah ton malinois il sait pas de.
2: Des big bulles, hein, pas des big bulles là comme tu viens de dire, la mère Michel.
14: Des rottweilers, ça peut être.
2: Non mais attends, déjà pour commencer, les big bulles, normalement ils ont pas le droit, hein, maintenant.
13: Mais si tu te fais attaquer par un mec qui a un big bull.
2: Ouais, mais normalement les big bulles maintenant c'est interdit, on a plus le droit, ils doivent être tenus en laisse avec une muselière.
14: Non mais on a le droit d'avoir. Gérard.
2: Il faut qu'il soit tenu en laisse avec une muselière, que je viens de dire.
14: Et il faut qu'il soit stérile comme toi.
2: Bon, agent de ton cul, tu vas
14: pas moi. C'est pas moi.
2: C'est qui vient de dire ça?
14: Je viens d'arriver, bonsoir.
2: Putain, mais celui-là, il est complètement con. Il répond à la question, il dit je viens d'arriver. Tout à l'heure, toi, tu as dégagé, mais vite fait, bien fait. Okay. Benjamin, t'es calmé?
13: Benji?
2: Benjamin!
0: Non, mais je peux pas te le mettre en fait là, parce qu'ils sont déjà quatre.
2: Eh ben, tu mets agent de ton cul de côté pour un sang.
14: Comme par.
2: Voilà, ouais, comme par hasard.
0: Voilà, c'est bon.
2: Bon, oui, Benjamin, t'es calmé?
10: Oui, je suis calmé, j'ai bu une petite verveine.
2: Dragon Ball. Oh là là là là là, je sens... Et toi, tu sais ce que tu vas faire? Tu vas aller continuer de boire ta verveine parce que tu m'énerves. Allez, hop, dégage. Terminé pour toi. Comme ça, ça va aller plus vite. Hop, et on récupère un agent de ton cul s'il dort pas.
12: Gérard, je voudrais te poser une question.
1: Ouais, c'est pas mal.
2: C'est qui?
12: C'est Hot Dog, Gérard.
2: Je t'écoute.
12: Ouais, je voudrais savoir, c'est pourquoi toujours des maîtres chiens? Parce qu'il n'y a pas que les chiens qui sont féroces, qui sont des animaux qui font peur. Je sais pas, il y en a beaucoup d'autres. Il y a les chats, il y a les singes, il y en a beaucoup.
14: Ouais, c'est vrai.
2: Non, mais attends, on va pas commencer à faire un débat sur les zoos. Parce que j'ai jamais vu un agent de sécurité ou un maître chien avec un chat ou un singe.
14: Ouais,
2: puis, non mais tant que tu y es aussi, Hold Dog, comme tu poses la question, qu'il n'y a ni queue ni tête comme toi, d'abord, pour commencer.
14: Ouais.
2: Hein? Dans ce cas-là, pourquoi tu prends pas un crocodile ou un éléphant ou une girafe aussi tant que tu y es?
0: Ouais, c'est vrai.
2: Hein?
15: Oui, un maître crocodile, monsieur Gérard.
2: Ouais, bah bien sûr, monsieur Mazur.
15: Quoi, bien sûr, attendez.
14: Gégé, non mais attends, c'est agent de ton cul. Est-ce que t'as déjà entendu parler du maître renard et du maître corbeau?
2: Est-ce que t'as déjà entendu que ta mère, elle allait se faire enculer par toi bientôt?
14: Non, ça, à mon avis, c'est pas d'actualité, hein.
2: Ouais, ben, je pense que tout à l'heure, tu vas aller la voir, puis tu vas lui demander.
1: Voilà.
14: Bon, faut déjà en avoir une.
2: Bon, d'accord.
14: Ouais, ok,
2: bon, alors, suivant, non, j'ai pas répondu, moi, dans cette histoire. Question IRC.
6: Gérard, déjà pour commencer, 7612. En ce moment, 7612, donc ça monte. Et une question d'Epsilon qui te demande si les agents de sécu doivent manger tous les jours des yaourts pour se tenir en forme.
2: Je vois pas le rapport du tout avec le débat sur la sécurité.
6: Bah si, ça parle des agents de sécu.
2: Ouais, mais d'accord, mais je vois pas le rapport s'il faut qu'ils mangent des yaourts ou pas.
6: Bah si, il y a un rapport, c'est pour se tenir en forme.
2: Mais là, s'il est en forme comme il peut. Qu'est-ce qu'il y a, toi, là-bas?
0: Actimel, tu sais, ça te renforce de l'intérieur.
14: Ah, c'est ce que j'allais dire. Prendre de l'Actimel direct.
2: Oh là là là là là. Toi, c'est ce que tu ferais mieux de prendre pour calmer ta douleur.
14: Ah là là, c'est bon pour les chiens.
2: Bon, alors donc l'assurance, oui, donc comme la mère Michelle disait, donc parce que s'il meurt quelqu'un, et oui, comme son maître, on ne sait jamais, en cas de blessure grave ou de décès. Voilà, terminé, on a fait le tour de la question.
14: Attends, GG, est-ce que ça fait partie des frais que tu peux te faire rembourser par ton employeur?
2: Ah non, ça, non. L'assurance est à tes frais.
14: C'est à tes frais?
2: C'est à tes frais.
14: C'est un peu dur, ça, quand même.
2: Ah ben, ouais, attends. Déjà, l'employé cherche des maîtres chiens et des agents de sécurité. Tu crois pas qu'il va encore payer en plus l'assurance pour toi et puis pour ton chien?
15: Non, mais surtout si je peux me permettre d'intervenir, surtout que j'ai entendu dire que les agents de sécurité étaient plus que grassement payés.
2: Oh non, ça dépend. Ça, non.
15: À 8000 euros.
2: Comment? Ah, mais merde! Qui c'est qui s'amuse là? Et le connard là, il va se calmer là maintenant! Donc, monsieur Mazur,
15: oui, alors donc, écoutez, dans un journal dont je ne citerai pas le nom, bien évidemment, j'ai lu que le salaire moyen d'un agent de sécurité en début de carrière avoisinait les 6 000 à 8 000 euros mensuellement.
2: Ouais, mais là, je crois qu'il y a un truc qui va pas, parce que ça me paraît bizarre quand même, ces chiffres.
15: Écoutez,
2: hein.
15: Mais non, après tout, alors ça nous ferait entre 36 et 43 000 francs, n'est-ce pas?
2: Oh non, ça fait... Là, je crois pas. Hein,
15: écoutez, c'est un journal très très sérieux, en plus.
2: Ouais, hein. Non, mais là, je crois que c'est pas bon, là. Il y a une erreur, hein. Il y a une erreur là, parce que c'est pas normal. Entre 40 et 43 000 francs qui seraient par mois, c'est ça?
15: Oui, absolument.
2: Ah non, ça va, ouais, dans ces cas-là, c'est carrément un PDG, hein, ou directeur...
15: Alors non, pas du tout. Hein.
2: Bah si, ça serait un directeur d'une bijouterie.
15: Monsieur Gérard, il y avait bel et bien écrit un employé, donc, en début de carrière.
2: Ouais, bon, c'est bon, on va pas s'éterniser là-dessus. Hein.
14: Mais attends, bon. Est-ce qu'ils ont pas quand même un petit peu...
2: Non, mais donne ton nom quand tu parles. Eh, Mère Michel, faut pas...
14: C'est l'agent de son cul.
2: Mère Michel, elle est partie?
0: Tu l'as virée.
2: Mais non, c'est pas elle que j'ai virée.
3: Mais si, tout à l'heure.
2: Mais non, c'est Benjamin que j'ai virée.
0: T'as virée aussi, mais la Mère Michel?
2: Non,
1: voilà.
2: J'ai jamais dit que je la virais, rappelez-la.
0: Je la rappelle.
2: Rappelez-la.
14: Ouais, GG, je te disais, c'est agent de son cul. Est-ce que quand même ils ont pas d'autres avantages, je sais pas moi, ticket resto, frais de panier, tout ça, y compris pour le chien. C'est-à-dire, est-ce que le chien, lui, il a pas aussi l'équivalent des tickets resto?
12: Vous n'étiquez pas les chiens, je crois.
2: Non, ça, non, mais attends, parce que là, vous partez, vous me posez des questions. Bon, de toute manière, pour l'agent de sécurité... Mmh. Bon, il y a des frais de déplacement. Donc, automatiquement, les frais de déplacement, le frais de panier est compris dedans. D'accord?
14: Et pour le chien aussi, est-ce que ça comprend la gamelle?
2: Bah ça comprend les deux, hein.
14: Ouais.
2: Automatiquement, hein, si...
15: Monsieur Gérard, qu'en est-il des soins vétérinaires?
2: Comment?
15: Les soins vétérinaires.
2: Bah c'est auprès du gars qui a le chien, hein. De manière, en principe, quand la personne se fait embaucher avec son chien en disant qu'il vient pour la place, donc automatiquement il doit présenter tous les papiers nécessaires concernant le chien, ouais, c'est-à-dire le carnet de santé à jour et tatoué.
12: Gérard, t'es d'accord?
2: Donne ton nom.
12: Pardon, c'est Hot Dog. Les agents, les maîtres chiens, ils travaillent souvent de nuit. T'es d'accord?
2: Donc, comme les agents de sécurité, hein.
12: Ouais, mais donc il doit avoir des vétérinaires de nuit, comme les médecins de nuit, parce que sinon ça marche pas, ça fonctionne pas. Sinon.
2: Non, mais attends, qu'est-ce que t'es en train de me mélanger, toi là?
15: Oui, et Monsieur Gérard, simplement si le chien tombe malade en pleine nuit, comment faites-vous?
2: Non, mais de manière, il y a toujours des vétérinaires qui sont ouverts. Hein. Bon, de toute manière, la question, on va pas s'éterniser trop là-dessus.
0: Et la mère Michel est revenue.
2: D'accord. Mère Michel, qu'est-ce qui s'est passé?
16: Bonsoir, je comprends pas. Karine m'a dit au revoir, et puis voilà.
2: Alors, Karine, on vire les gens comme ça sans que ça soit moi qui les vire. J'avais dit...
0: Je t'ai entendu dire, dégage, tu m'énerves.
2: Ah non, c'est à Benjamin que j'ai dit ça, c'est tout. Et à mère Michel, j'ai dit qu'elle restait jusqu'à la fin du débat avec Monsieur Mazur.
0: L'erreur est humaine.
2: Voilà.
16: Elle a un travail considérable au standard. Elle a pas entendu, elle a un travail énorme.
2: Ouais, ben, bien sûr, surtout avec moi, ah, c'est comment que je fais? Bon, alors, là, c'est la question suivante. Il n'y a pas de question importante sur le net?
6: Si, Gérard, alors attends, bouge pas. On est à 7810. Mm-hmm.
17: Question de Monsieur Cousin. Hein?
6: Non, question de Rodolphe Vagina, qui te demande, GG, c'était quoi ton QRZ quand t'étais agent de sécu?
2: Déjà, je faisais pas de CB en étant agent.
6: Tu faisais quoi la nuit, en fait?
2: Dans une société, je restais à surveiller.
6: Ouais, mais quand tu te faisais chier, tu faisais quoi exactement?
2: Bah, je bouquinais.
6: D'accord.
2: Je bouquinais ou je regardais ou j'écoutais la radio, il y avait que ça à faire.
6: Et ton cul?
17: C'est peut-être ton cul, hein. Ah, c'est possible.
2: Oh. Alors, agent de ton cul!
14: Ah non, c'est pas moi, attention, oh là là, il y a erreur de voix, là.
2: Alors, c'est Hold Dog.
15: Oui, monsieur Gérard, poursuivez.
2: Bon, c'est bon, là, maintenant, on se calme. Donc, j'ai répondu à sa question. Donc, quand je m'emmerdais, je bouquinais, puis j'écoutais la radio. Donc, je vois pas le QRZ. Je pouvais pas faire de la CB, étant donné que la voiture, elle était au garage.
16: T'as le droit de lire, hein?
2: Bah oui. Bah, de toute manière, vu qu'on était deux, donc, automatiquement, il y en a un qui faisait une ronde. Moi, pendant ce temps-là, je restais là-haut. Et après, c'était moi qui refaisais une ronde une heure après ou deux heures après, hein.
16: Vous faites pas la ronde à deux?
2: Ah non, il y a toujours il y a toujours une personne qui doit rester dans les locaux pour répondre au téléphone. Si par exemple le patron de la boîte appelle pour savoir si ça se passe bien, ou même le directeur, il peut se pointer à n'importe quelle heure de la société pour savoir si on fait bien le boulot, c'est tout.
12: Et toi,
16: s'il arrive et que tu bouquines.
2: Ah, bah, de toute manière, il peut rien dire vu que s'il y a toujours quelqu'un qui est présent dans la loge. Et que son boulot il est fait, et que quand il prend son cahier, qu'il voit que toutes les rondes étaient faites et qu'il y a rien eu à signaler durant la nuit, lui il s'en fout. Il s'en fout.
16: Hmm? Tu lisais quoi?
2: Des romans.
16: Bonjour.
2: Non, c'est pas des romans d'amour.
14: Des Picsou, des trucs comme ça. Quoi.
2: Non, mais bien sûr, pourquoi pas des Tintin Milou non plus tant que tu y es, toi.
0: Ou des Pantouzes, hein, ou des Playboys.
2: Ouais, non, c'est mais... ça, Playboy. Ah, t'es bien placé, toi, pour lire Playboy, hein.
0: Uh-huh.
2: Ouais, bah, on voit qu'il y en a qui savent bien lire ça. Ah, ouais, bah, alors, question à Internet avant qu'on reparte, non? Non,
17: question de Monsieur Cousin de Suresnes.
6: Gérard, est-ce que tu peux couper ton micro quand tu tousses, s'il te plaît?
2: Non, ça donne du flair. Bon, okay.
18: Oh, putain, je pense à ceux qui passent après, vas-y.
14: On pourrait le jeter.
2: Alors, y a-t-il autant de femmes que d'hommes dans les deux professions? On va demander à un agent de ton cul.
14: Bah écoute, je pense qu'il y a quand même plus de chiens mâles que de chiens femelles dans les deux professions, a priori.
2: Est-ce qu'il y a... Attends, parce que toi, depuis tout à l'heure, t'es en train de te foutre de ma gueule sérieusement.
14: C'est possible.
2: C'est possible, bah, au revoir.
14: Ah bah non, quand même.
2: Au revoir. Eh bah là, maintenant, c'est possible que
14: attends,
2: tu t'en ailles.
14: Bah déconner, quand même.
2: Agent de ton cul.
14: Oui, je suis là, je peux répondre.
2: Non, voilà. Hold Dog.
12: Oui. Donc s'il y a plus d'hommes ou de femmes, je pense qu'il y a quand même beaucoup plus d'hommes parce que c'est quand même un travail physique, donc forcément les hommes sont quand même plus forts que les femmes, faut bien se l'avouer, donc c'est surtout des hommes.
2: Moi, si tu dans un sens si tu veux, mère Michel.
12: N'importe quel sens.
16: Bah, moi, je pense que effectivement pour les hommes, parce que ils aiment bien rien branler la nuit, donc agent de sécu, c'est le bon truc, quoi.
2: Ouais, non, mais je pense. Non, mais ouais, d'accord, mais non. Attends, faut pas croire que les mecs, ils se branlent, rien de la nuit quand. Ouais, non, ouais, non, mais attends, parce qu'on était plusieurs.
16: Il y a du boulot, il y a de payer pour lire, hein.
2: Ouais, non, mais c'est qu'on était plusieurs aussi. Attention, hein. On était plusieurs, hein. C'est pour ça aussi que je pouvais me permettre de lire, hein. Ouais, mais de temps en temps aussi, je prenais la. C'était. Quand c'était à mon tour de faire la ronde, je la faisais, hein. Ça, faut pas croire que je faisais que de lire jusqu'à. Jusqu'au.
16: Ça a l'air d'être un métier passionnant.
2: Bah, disons, quand tu te tapes 12 heures, quand tu te fais 12 heures d'affilée, tu commences à 19h et que tu termines à 7h du matin.
16: Et tu préférerais pas prendre à 19h et finir à 7h dans une usine de métallurgie?
2: Ben, j'étais.
16: Pour essayer à quelque chose.
2: Comment ça?
16: Je sais pas, tu fournis plus de travail qu'en 8 ans.
2: Ouais, mais c'est pareil, hein. C'est ça, ça revient au même, hein. Ça revenait au même. Monsieur Mazur, pour
15: finir. Eh bien, écoutez, moi, je me range de l'avis de l'opinion générale, n'est-ce pas? Et je pense qu'il y a bel et bien beaucoup plus d'hommes que de femmes.
2: Bah, de toute manière, moi, jusqu'à maintenant, j'en ai croisé deux, trois qui étaient. C'était des femmes, bon. Qui...
16: Est-ce que c'était des femmes comme moi, Gérard?
2: Bah, je connais pas ton critère.
16: Broute-minou.
2: Ah, broute-minou. Non, ça c'est broute minou, c'est nous qui broutons vos minous, c'est pas vous.
15: Okay, oui, mais monsieur Gérard, je vous rappelle, oui, vous n'avez pas à le faire, vous ne pouvez pas le faire pendant vos heures de travail.
2: De quoi?
15: De brouter les minous.
19: Tout à fait.
2: Bah non, ça c'est. Bah, heureusement qu'on n'a pas le droit de se taper sa copine pendant les heures de boulot, parce que.
15: Oui,
2: qu'on
15: non, mais précisez-le, parce qu'il y a peut-être des gens qui pourraient penser que finalement, agent de sécurité, c'est un métier très très cool. On lit des livres et on broute le minou de sa copine, n'est-ce pas?
2: Oh, ça, Karine, tu crois pas que ça nous en fait un peu de trop, là, des auditeurs?
16: Bah, réponds à
2: Monsieur Mazur. Ah non, mais... ouais, Monsieur Mazur. Ouais, vous disiez?
15: Oui, je disais qu'il fallait effectivement le préciser, n'est-ce pas? Mmh. Parce que les gens seraient alors tentés de confondre, vous êtes de mon avis.
2: Mmh. Non, mais de manière, faut bien se dire une chose, parce que là, c'est vrai que on parle de s'il y a autant d'hommes et de femmes dans les deux professions. Donc, ce qu'il faut bien dire...
16: Il broutait pas.
2: Donc c'est vrai que bon normalement il y a plus d'hommes parce que c'est un boulot qui est quand même assez dangereux la nuit pour une nana parce que c'est vrai que une nana
16: pourrait se couper avec une page du bouquin donc.
2: Ouais ben d'accord ouais non mais c'est bon
15: ou bien encore se casser un ongle.
2: Ouais mais ça ouais d'accord. Non mais ce que je veux dire c'est que c'est plus un boulot pour mec. Donc c'est vrai que bon monsieur Mazur monsieur Mazur disait comme ça que si on emmenait sa copine, bon, normalement c'est interdit d'emmener sa copine sur les lieux de son travail.
15: Mais moi, l'avez-vous déjà fait, monsieur Gérard?
2: Ouais, je l'ai fait une fois, mais je me suis pris un avertissement aussi. Malheureusement, parce que j'ai le patron, j'ai mon chef qui est arrivé derrière, puis je me suis pris un avertissement parce qu'elle était là.
15: Hein? Votre chef est arrivé derrière votre copine.
2: Bah, disons, elle était venue avec moi le matin parce que une semaine j'étais du matin, une semaine j'étais d'après-midi, puis là c'était un week-end où que je travaillais, j'étais de permanence.
15: Oui.
2: Et ben malheureusement, elle m'a dit je peux venir avec toi. J'ai dit il y a pas de problème et manque de peau. J'ai commencé à 7h, à 8h il est arrivé, puis il manque
15: c'est
2: de peau. Ben,
15: c'est
2: rageant. Je me suis pris un petit avertissement, mais c'est pas grave.
16: J'étais en train de la sauter ou
2: pas? Non, j'étais en train de l'embrasser, puis ben, je me suis pris un avertissement, manque de peau, puis c'est tout.
6: Alors justement, Gérard, sur le net, une question de Mister Cousin qui te demande si un agent de sécu a le droit d'avoir des relations sexuelles pendant son travail avec un animal ou autre.
16: Avec son chien.
0: Et pour répondre à la question, je propose qu'on accueille Sécu Lover.
2: Et pour l'instant, Karine, s'il te plaît, je l'aurais accueilli, mais après, une fois que j'aurais répondu sur le site internet. Si ça te dérange pas, c'est encore moi qui commande, hein.
20: Salut, Gérard.
16: Salut, c'est Kilover.
15: Oui, bonsoir, monsieur Lover.
2: Alors, c'est Kilover, bonsoir. Bonsoir.
6: Donc, Gérard, la question.
15: Shabbat.
2: Bah, c'est bon, je vais répondre à la question. Donc, d'emmener sa copine sur son lieu de travail, c'est ce que je disais à monsieur Mazur. Normalement, c'est interdit, vu que moi, je me suis pris un PV.
20: Un PV.
2: Un avertissement.
20: Ouais, mais si on n'a pas de copine, on peut quand même l'amener.
2: Bah si t'as pas de copine, tu peux pas emmener ta copine au boulot, espèce de con.
20: Ah bah oui, je suis bête.
2: Bah oui, bah t'es con, c'est pas pareil.
15: N'importe quoi, n'importe
2: donc, voilà.
15: Quoi, ridicule.
6: Oui, donc les relations sexuelles.
2: Bah les relations
6: avec avec un animal ou autre.
2: Bah non, avec un animal, non, je vois pas comment tu vas amener un animal sur ton lieu de travail.
6: Bah si t'es maître chien.
16: C'est de la pédophilie, ça.
2: Bah ouais, mais attends, c'est ton chien, tu l'emmènes, c'est pour travailler avec toi, tu vas pas sauter ton chien, sinon c'est de la pédophilie. Bah ouais. Comme a dit la mère Michel. C'est qui, là, en deux, Michel Médor, là? Oh!
20: Michel Médor.
2: Comment, bonsoir, Médor. On a combien de personnes, là? Monsieur Mazur, Mère
15: oui,
2: Michel.
15: Je suis là. Bonsoir, oui. C'est Monsieur Mazur.
2: Attendez! Monsieur Mazur.
15: Bonsoir, c'est Monsieur
2: Mère
15: Mazur.
2: Mère Michel.
16: Oui.
2: Old Dog.
20: Ouais. Old Dog, s'il te plaît.
2: C'est Q.
20: Oui.
2: Et Michel.
20: Monsieur Lover.
2: Et qui il sort d'où celui-là là Michel Médor là.
0: Non, ce sera pour plus tard.
19: De Suresnes.
2: Allez, ouais, Gérard. Il commence à m'énerver ce mec-là depuis tout à l'heure avec cette histoire-là parce qu'ils ont pas besoin de citer mon nom de famille à l'antenne.
18: Bon Gérard, pose la question, on va mettre un disque.
2: Non. Je dis non.
18: Oh, ok.
2: On va.
18: Allez, soyons fous. Allez,
2: je
18: vas-y.
2: Je pousse à moins le quart et c'est tout.
18: Allez, vas-y.
2: De toute manière, j'avais débordé, je vais fermer 16 questions à l'agent de sécurité. D'accord. Bon.
18: Ouais.
6: C'est bien Gérard, 7813. Ça monte voilà. D'un seul coup. Là. Hop là.
2: Ta gueule toi connasse. Allez, que pensez-vous que les maîtres chiens et agents de sécurité s'entendent bien?
21: Alors, sécu
2: l'Aubert.
21: Moi je pense qu'ils s'entendent très bien parce que en fait moi j'ai un ami qui est maître chien. Et son meilleur pote bah, en fait c'est un gardien de sécurité.
2: Attends, ça va, je vous dérange pas trop là-bas? Ça va,
0: Merci un petit peu, en fait.
2: Non, mais ça va,
18: Tu pouvais sortir.
2: Si vous pouvez prendre un peu d'auditeur, là, que de dormir, là, ça irait, hein.
0: Ah, c'est pour ça que je suis venu, c'est vrai.
2: Ah, ouais, ben, t'es venu, c'est pour.
18: Bon, Gérard, enchaîne.
2: Pour le standard, hein. Donc, c'est Culover, vas-y.
21: Oui, donc, moi, je disais que un de mes amis est donc gardien de sécu, et que son meilleur pote à lui, eh ben, c'est un maître chien. Donc, apparemment, ils ont l'air de bien s'entendre, hein.
2: D'accord. Hold dog.
20: Ouais, bah moi je suis pas tout à fait d'accord avec l'auditeur précédent là.
2: Avec Sécu Lover.
20: Ouais, bah voilà. Parce que non, moi je pense pas. Je pense que quand même l'agent de sécu doit avoir une petite jalousie quand même contre l'autre, parce que l'autre a un chien quand même. C'est un ami, un chien. L'autre il est tout seul, il s'emmerde un peu, donc je pense pas qu'il soit vraiment pote. Hein.
2: Non, mais moi
20: je sais pas
2: crois...
20: ce que t'en penses toi. Mais...
2: Non, mais on va voir. Mère Michel.
20: On va voir.
22: Bah, moi je crois qu'il y a la rivalité entre les deux en fait, parce qu'il y en a un qui a un chien et pas l'autre, donc. Peut-être que, je sais pas, l'agent de sécu est jaloux, quoi.
2: Ouais, ben,
22: je pense... Parce qu'à la rigueur, toi, l'autre, avec son chien, il est plus protégé que l'agent de sécu, qui a rien du tout, sauf peut-être une bombe laxo, c'est tout.
2: Monsieur Mazur, pour finir.
23: Eh bien, écoutez, moi, je pense que de très, très fortes amitiés peuvent se développer entre les deux, des amitiés qui iraient jusqu'à partager le même vestiaire, n'est-ce pas?
2: Oh non, quand même pas à ce point-là, monsieur Mazur, hein. Faut quand même pas exagérer. Ah,
23: écoutez,
2: hein.
23: Je le tiens d'un magazine, en vue de ce débat, je mets...
2: Non, monsieur Mazur, monsieur!
0: Merci, quoi, franchement.
2: Ah. Ouais, je me suis retourné, t'as rien senti, mais
18: non, on l'a entendu.
6: Ouais, ouais, mais il faut vraiment que tu coupes ton micro.
22: Qui c'est qui a pété?
2: Allez, non, allez. C'est personne qui a pété. Donc, monsieur Mazur.
23: Monsieur Gérard.
2: Je vous dis, vous restez jusqu'à la fin, mais arrêtez de me balancer des trucs des magazines parce que je m'en bats les couilles.
23: Hein. Ah, ça va vous faire mal en même temps.
2: Ouais, ben, tant que c'est pas vous qui me les battez, ça ira. Donc, alors, qu'est-ce que je voulais dire? Tout le monde a répondu?
22: T'entends plus.
2: Répondez pas, hein, surtout les auditeurs.
20: Ouais, moi j'ai répondu.
2: Tout le monde a répondu?
19: Question de
2: monsieur
19: Cousin. Voilà. De Suresnes.
2: Donc moi je vais vous répondre.
19: Question de monsieur Cousin.
2: Je vais répondre si ce con arrête. Parce que
19: question
2: ça commence.
19: Question de monsieur Cousin de Suresnes.
2: Ça commence à m'énerver cette histoire. Je sens que le débat, je veux même pas aller jusqu'au bout. C'est con parce que j'avais l'intention d'y aller.
19: Ah si, continue.
2: Alors
19: Gérard.
2: Donc moi je vais répondre.
19: Ça fait tellement plaisir.
20: Gérard, on t'écoute.
2: Je vais répondre sur la question que pensez-vous que les maîtres chiens s'entendent bien? Bah disons cela dépend des circonstances. Moi je sais que j'ai connu des gens qui travaillaient dans deux boîtes séparées. Bon c'est vrai que bon c'est pas parce qu'il y en a un qui a des chiens l'autre il est sans chien, mais ils s'entendaient quand même bien. Donc je vois pas pourquoi que on dit que les maîtres chiens et les agents de sécurité s'entendent pas ensemble, c'est faux. Mais c'est vrai que ça dépend.
20: Des boîtes différentes, des boîtes à tous, des boîtes à quoi? Des boîtes à chaussures.
2: Bon, hold dog, c'est toi qui viens de dire ça, je te dis au revoir, celui-là. Terminé. Et du coup, on a Michel, tu peux me le mettre, Karine, merci. Michel.
24: Oui, c'est Michel et Médor, j'appelle avec ma femme.
2: Donc, tu veux peut-être répondre maintenant que j'ai répondu à la question.
24: Le problème, c'est que j'ai pas trop entendu la question, Gérard, je suis désolé.
2: Mais c'est pensez-vous que les maîtres chiens et les agents de sécurité s'entendent bien?
24: Je pense que oui, du fait que justement ils ont les mêmes diplômes. Je pense que ça facilite les liens entre ces gens-là, je pense que oui.
2: De toute manière, c'est ce que je venais de dire. Hein.
24: Bah, apparemment, les grands esprits se rencontrent.
2: Donc voilà. Alors, 8e question et après on va se mettre un disque, il va être moins le quart, donc ça tombe bien, j'avais dit à moins le quart. Alors, croyez-vous que le métier de maître chien est dangereux? Et on va s'écouter... Doberman, Doberman à la...

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3: Et voilà, rebonsoir à tous pour la suite. Enfin...
4: Ah non, Gérard. T'aurais pu tousser pendant le disque, hein.
3: Suite et fin du débat, donc on venait de s'écouter Doberman à Lock to Off, et donc un petit point sur le site internet.
4: Alors combien on est? On est 8111.
3: Attends,
4: merci Gérard.
3: Excuse-moi,
4: 8111. Et une question de Mr. Pif Paf qui demande si les agents de sécu ont le droit de voter aux élections présidentielles.
3: Ben ça a rien à voir avec le débat.
4: Hein. Ben si, ça parle d'agents de sécu.
3: Non mais de toute manière, ils vont voter la journée, hein, et c'est tout, hein. Voilà, c'est tout. Okay. Donc, ils peuvent voter.
4: D'accord.
3: C'est tout.
4: Bah voilà.
3: Donc, on récupère Monsieur Mazur.
5: Et bonsoir, Monsieur Mazur, à l'appareil.
3: La mère Michel.
6: Oui, rebonsoir, la mère Michel.
3: Thank you, Lover. Thank you.
7: Attends, on le brief un petit peu, là.
8: Question de Monsieur Cousin. Oui, tout à fait.
3: Thank you, Lover.
8: Oui, bonsoir, Gérard.
3: Et Michel Médor.
5: C'est
3: pour
5: Michel,
3: finir.
5: C'est Michel et Médor.
3: Ouais, bah, ça sera Michel Médor, d'accord.
8: Merde.
3: Ah. Et qui c'est qui s'amuse, là? Qui c'est qui s'amuse avec son téléphone?
8: Attention, je vais.
3: Celui qui joue avec son téléphone, arrête, parce que tout à l'heure, il va gerber.
8: Bye.
3: Croyez-vous que le métier de maître chien est dangereux? Donc, on va demander à Michel Médor.
5: Le métier de maître chien est-il dangereux?
3: Tu te fous pas de ma gueule, parce que tout à l'heure, tu vas même pas répondre à la question.
5: Non, mais j'essaye de réfléchir à la question, bien qu'à...
3: Ah bah alors, tu vas réfléchir, tu sais où?
5: Mais pourquoi?
6: Bah laisse-le réfléchir.
3: Non, mais attends. Attends. Déjà, tu vas pas te borrer, tu vas déjà retourner voir Karine au standard, et puis on va te briefer un petit peu tes neurones. D'accord?
5: Tu vas briefer ton cul, ouais.
9: D'accord, à tout de suite, alors.
3: Ok, c'est cul au beurre.
9: Bah écoute, je pense que oui, le métier de maître chien, c'est un métier dangereux. Car on peut se retrouver dans certaines situations très cocasses, comme par exemple devant des voyous. Et s'ils sont nombreux, à mon avis, ça peut devenir dangereux.
3: D'accord.
7: À la place de la personne que tu viens de remettre au standard, nous accueillons Rod Villain.
10: Bonsoir Gérard.
6: Bonsoir Rod.
10: Oui, bonsoir Monsieur Rod Villain. Bonsoir, c'est Rod Villain, 28 ans, Bourbourlet, 118.8.
3: Ouais, c'est ce que j'attendais. Bonsoir.
10: Bonsoir Gérard.
3: Donc, là, t'as entendu la question?
10: Pas en détail. Est-ce que tu...
3: Alors, croyez-vous que le métier de maître chien est dangereux? Voilà.
10: Bah, écoute, je pense que...
3: Attends, laisse finir la mère Michel.
10: Pardon, excuse-moi.
6: Oui, s'il vous plaît. Moi, je pense que non, parce que si c'était dangereux, il n'y en aurait pas autant.
3: Ah, bah, moi, je suis pas de ton avis.
6: Bah, si, franchement, parce que les vigiles et des maîtres chiens, t'en as à tirer la rigueur, quoi. Si c'était pas dangereux, je choisirais pas ce métier-là.
3: D'accord. Monsieur Mazur, pour
6: faire...
3: Écoutez... Attends, Monsieur Mazur. Oui, Mère Michel, excuse-moi.
6: Je me dis que c'est peut-être aussi parce qu'ils ont pas pu rentrer dans l'armée ou dans la police, quoi.
8: Mais je t'entends mal.
3: Non, mais je pense...
6: dis, c'est peut-être parce
3: non,
6: que...
3: Non, mais c'est bon, c'est un connard qui s'amuse à vouloir faire le con, c'est pour ça.
6: Je croyais que c'est un mec bourré qui parle.
3: J'entends... c'est bon, vous foutez pas de sa gueule, sinon je vous vire.
9: Non, pas du tout.
3: Pour une fois qu'on a une nana qui va rester jusqu'à la fin, ouais, hein, vous avez pas commencé à l'emmerder, parce que moi je vais vous dire bonne nuit, vous allez voir.
9: Non, pas du tout,
6: moi je
3: suis
6: mon test.
3: Parce que je pense que pour une fois qu'on a quelqu'un qui répond correctement aux questions par rapport à d'habitude, c'est vraiment rare, hein, je peux vous le dire.
8: Fous-le toi dans le cul, là.
3: Ta gueule, toi, c'est cul au vert, au revoir.
9: Non, au revoir. Ce n'est pas moi,
3: Gérard. Voilà, c'est bon. Alors, il est calmé, là, Michel Médor? Bon, alors, Michel Médor, heureusement qu'on t'avait sous la main.
5: Oui, bah, je suis là.
3: Ça y est, t'es calmé?
5: Oui, très bien.
3: Alors, maintenant, tu réponds à Monsieur Mazur, tu vas attendre encore un petit peu pour répondre.
5: D'accord.
3: Monsieur Mazur, pour continuer.
5: Oui, j'allais vous répondre que oui, le métier de maître chien est un métier dangereux à 100%, car... ces personnes-là ne sont jamais à l'abri, par exemple, de buter contre l'animal et de tomber par terre, par exemple.
3: Non, mais ça, Monsieur Mazur, je vois pas le rapport avec le. Je vois pas pourquoi que le mec il buterait l'animal.
6: Non,
5: Eh bien, c'est-à-dire la ronde. Vous parliez de faire des rondes tout à l'heure, si je ne m'abuse.
3: Ouais.
5: Il est possible, et peut-être allez-vous me contredire, Monsieur Gérard, mais il est possible que vous aventuriez dans des coins un peu sombres. C'est pour ça que je disais que l'on peut facilement buter contre l'animal et tomber au sol.
3: Ouais, mais là, dans ces cas-là, on a des lampes électriques pour faire les rondes. Faut pas l'oublier. Mère Michel.
6: Si tu marches sur la patte du chien et qu'il te mord, c'est dangereux ça aussi.
3: Ah ouais, mais ouais, d'accord. Ouais, ok, la bonne vanne.
6: Monsieur,
3: tu as raison. Ouais, ouais, non, mais ok. D'accord, je suis d'accord. Michel.
9: Ouais, bah je suis pas tout à fait du même avis que la demoiselle qui vient de parler, parce que si le chien peut pas mordre son maître, c'est impossible.
6: Pourquoi?
9: Ah bon? D'accord avec moi, Gérard.
3: Ah bon, il peut pas le mordre?
9: Bah non, puisque c'est son maître. C'est impossible qu'il le morde.
3: Bah, s'il a mal.
9: S'il a mal le chien, tu veux dire?
6: Bah oui.
3: Pas l'animal, pas le mec, espèce de con.
9: Bon, pour répondre à la question, moi je dirais que c'est vrai que c'est un métier assez dangereux, le métier de maître chien, mais bon, ils sont au courant, quoi. Ils prennent le risque de faire ce métier. C'est pour l'amour du métier qu'ils font ça aussi. Il faut pas oublier, Gérard.
5: Oui, et pour l'amour du chien également.
9: Voilà.
3: De toute manière, en principe, quand on fait un boulot, c'est qu'on aime son boulot. Moi, si je fais des débats, c'est que j'aime bien gueuler derrière un micro et puis c'est tout.
9: Ouais, on voit que t'es un passionné là-dessus.
3: Hein. Et j'aime bien vous prendre la tête. Et quand vous me prenez trop la tête, eh ben je vous dis au revoir. Et celui qui s'amuse avec son portable, arrête.
6: Longtemps le portable.
3: Il y avait longtemps que j'avais pas entendu un bruit de potable.
8: Allô, question de monsieur cousin de
3: Allô, chez Rogue.
2: Allô, Castaldi.
3: Rogue.
11: Ouais, écoute, je pense que c'est un petit peu l'essence même du métier. Hein.
3: C'est les risques du métier, tu veux dire, c'est ça?
11: Non, pas exactement. Si tu veux, ça fait partie de la condition de base de l'agent de sécu ou du maître chien de prendre des risques. C'est pas pareil.
3: Ouais, non, mais attends, tu crois que... Je réponds quand même, moi aussi, maintenant, je vous réponds. Ouais, mais vous pensez... Je pense que là, tout le monde me disait oui, à part deux personnes qui m'ont dit non. Je voyais pas pourquoi qu'on me disait non. Mais moi, je peux vous dire que c'est oui, car sur une car en intervention, on ne sait jamais sur qui on a affaire. Quand, je sais pas qui c'est qui l'avait dit tout à l'heure, ça. Parce que quand tu fais une ronde, par exemple, t'as avec ta lampe, t'as avec le chien, tu sais jamais sur qui tu tombes derrière.
11: C'est clair.
3: Hein? Donc, je pense que la mère Michel, c'était à peu près sur ça que vous vouliez réagir aussi.
6: Oui, sûrement.
3: Entre deux.
11: Non, mais c'est vrai que GG, il y a des métiers qui sont un petit peu excitants, on va dire, qui donnent des poussées d'adrénaline. Il y a des trucs comme, je sais pas, agent secret, mais il y a aussi agent de sécu, quoi.
3: Non, mais attends, et agent secret, faut pas quand même confondre.
12: Les agents secrets
3: et les agents de sécurité, hein, parce que c'est pas du tout pareil.
12: C'est quoi la différence?
3: Les agents secrets, c'est ceux qui sont payés pour des trucs secrets, voilà. Et les agents de sécurité sont payés pour faire le boulot de sécu.
12: D'accord.
3: Voilà.
5: Monsieur
3: Donc,
5: Gérard,
3: oui.
5: Existe-t-il par exemple des agents de sécu secrets?
3: Oh, la question que je m'y attendais pas au virage. Eh ben non.
5: Non, ça
9: est-ce que ça
5: pas,
9: existe
5: oui.
9: les agents secrets qui sécrètent du cul?
3: Alors toi, Rag, ouais. Les agents secrets qui sécrètent du cul, tu vas aller sucer la bite de ton chien. Au revoir.
12: Bravo Gérard, bravo.
4: Putain Gérard, franchement,
12: ce soir. Là, t'assures ce soir. Bravo.
3: Allez hop. Comment?
12: Je crois qu'il est parti là.
3: Il est parti là. Karine, s'il est encore au standard, tu lui dis que la prochaine fois qu'il passe à l'antenne, je lui dis au revoir d'entrée.
7: T'as pas viré le bon. Alors, si j'étais toi, je me la jouerais petit.
3: C'est qui?
7: Quelqu'un d'autre des autres.
3: Mais attends, je me la vire petite, hein. Toi, la sienne, tu vas la fermer.
12: Et franchement, là, Gérard, tu vas pas faire cette excite
4: de parler
12: fort,
4: de chien et de chienne comme ça, Gérard. Faut que
3: mais attends, mais c'est elle, depuis tout à l'heure, elle se croit une chienne.
12: Bah attends,
3: c'est la traite de chienne.
12: C'est les débats, là.
3: Elle fait du boulot de chienne.
4: Justement, en parlant de chien et de chienne, Gérard, sur le net, on est 9208 là pour l'instant, ça monte, hein, tu peux le noter, 9208, point culminant du débat pour l'instant. Il y a Calvinator qui nous demande quelles études il faut faire pour faire chien d'agent de sécu.
3: Putain, mais tu peux lui demander qu'il répète la question.
4: Bah ça va être dur, parce que ça va être un petit peu difficile si tu veux, Gérard.
3: Parce que mes neurones, elles ont pas compris.
4: Tes neurones. Donc il te demande qu'est-ce qu'il faut faire comme étude pour faire chien d'agent de sécu.
3: Elle a pas besoin de faire des études, il est complètement con celui-là.
4: Bah ouais, mais tu deviens pas chien d'agent de sécu comme ça.
12: Bah oui.
4: À moins d'être pistonné ou de coucher.
7: Avec... Choisi, hein.
4: Ouais, voilà, faut coucher quoi.
3: Bah, de toute manière, il y en a bien qui couchent avec leur patron pour avoir la bonne place alors.
4: Bah ouais, donc c'est ça alors en fait.
3: Voilà, bah faut coucher, puis c'est tout. Je sais pas si s'il y en a qui couchent parmi les auditeurs pour avoir leur place qu'ils ont. Mais en principe, ça va être un thème de débat. Tiens,
12: note-le, Gérard. Ah, note-le sur une feuille.
3: Un thème de débat. Faut-il coucher
4: pour devenir chien d'agent de sécu?
3: Non, faut-il faut-il coucher
12: pour être un auditeur?
3: Faut-il coucher pour avoir ce job? Pour avoir.
7: Faut-il coucher pour être auditeur, c'est pas mal.
12: Gérard, il est 2h. Gérard, il est 2h, il reste à peu près encore un gros quart d'heure, donc on active.
3: Pensez-vous que le métier de maître chien et agent de sécurité font les mêmes horaires?
12: Tu peux répéter la question parce que t'es allé un petit peu trop vite là.
3: Bah tu me dis, on active.
12: Bah oui, mais bon, pas non plus.
3: Bah si tu veux, je pose toutes tes questions.
12: Non, non, allez, vas-y Gérard. Allez, un peu de sérieux s'il te plaît, un peu de sérieux.
3: On y va. C'est bon, vous avez entendu ma réponse?
6: Ouais, t'as pas une question de cul plutôt?
3: Comment, Mère Michel?
6: T'aurais pas une question de cul?
3: Pourquoi tu veux parler que toi ce soir? Je m'occuperai de toi après au standard.
12: Gérard, le débat porte.
3: Pensez-vous que les maîtres.
12: Le débat porte sur les agents de sécurité. Donc, s'il te plaît, on y va sérieusement.
3: Non, parce que faut pas.
12: Reprends tes esprits, on y va. Allez.
3: Faut pas confondre, faut pas mélanger de cul, de travail. Oh là là, parce que là, on va plus s'en sortir. Donc, pensez-vous que le maître. Merde. Pensez-vous que le métier. De maître chien et d'agent de sécurité font les mêmes horaires? On va demander à Michel.
2: Non, les maîtres chiens, c'est plus tourné vers le soir.
3: Et les agents de sécurité, t'en as qui travaillent de nuit?
2: Il y a des agents de sécu, comme on le disait tout à l'heure, à juste titre, qui travaillent dans des magasins, des grandes succursales, des grandes surfaces, qui travaillent la journée.
3: Ouais, mais t'en as qui travaillent de nuit, comme moi je disais tout à l'heure pour mon cas. Mmh. Oh, bon. Mère Michel.
6: Bah, à peu près pareil, hein.
3: Jamais, non, mais on parle pas de cul, hein. Je te préviens tout de suite sur les questions, hein.
6: Ah, mais moi non plus, hein.
3: Non, mais c'est ce que tu voulais savoir.
6: Tu fais des débats terre à terre.
3: T'inquiète pas, Mère Michel. Pour le débat du SM, on va, tu as.
6: Il y aurait moyen que je sois là.
3: Ah, ouais, mais de toute manière, on va garder ton number et puis on va s'occuper de ton matricule, ma petite.
6: Ça me ferait bien plaisir que tu t'occupes de mon matricule.
3: Ah, bah, il n'y a pas de problème. T'inquiète pas, je vais t'avoir en antenne tout à l'heure, toi. Non, t'inquiète pas.
2: On va retrouver ta chatte, t'inquiète.
7: T'inquiète pas. Vous couper vos petites.
3: Monsieur Mazur.
5: Oh oui, enfin, c'est Monsieur Mazur.
7: Je veux bien que Monsieur Mazur t'interrompre, mais on accueille quelqu'un.
3: Oui.
7: Bombe dactylogène.
3: Quoi?
7: Bombe dactylogène.
13: Bonsoir.
7: Du 117.7.
3: Bonsoir. Bombe dactylogène.
13: Bonsoir, bombe dactylogène. C'est qui pique les yeux?
3: 117.7.
13: Tout à fait, 117.7, mon moignon, 32 ans. Bonsoir.
3: On s'en fout de ton âge et de la ville. C'est 117.7, c'est hop, terminé, basta. Hop. Monsieur Mazur.
5: Écoutez, moi je dirais que les horaires des maîtres chiens et ceux des agents de sécurité sont légèrement décalés, n'est-ce pas? Parce que.
3: Le portable!
13: Allô?
3: Le portable!
13: Allô?
5: Allô?
3: Merci. Oui, monsieur Mazur, j'écoute.
5: Oui, je disais donc que leurs horaires sont légèrement décalés, ne serait-ce pour le maître chien, le temps d'aller promener son animal, de lui donner à manger, donc il est impossible d'avoir les mêmes horaires.
3: Non, mais attendez, monsieur Mazur.
5: Oui.
3: Je crois que vous comprenez pas ce que je vous dis là.
5: Oui.
3: Je vous demande s'ils font les mêmes horaires, je vous demande pas. S'il faut donner à bouffer au chien, s'il faut le sortir pisser.
5: Non,
3: je vous demande,
5: est-ce
3: que pensez-vous que le métier de maître chien et d'agent de sécurité font les mêmes horaires? Je vous demande pas.
5: Eh bien, justement, je vous réponds qu'ils ne font pas les mêmes horaires, qu'il y a un léger décalage entre leurs deux professions, puisque le maître chien doit s'occuper de son chien un peu plus longtemps.
3: D'accord. Ah, bah, ouais. Enfin! Ah bah punaise, on va y arriver avec vous, hein.
5: Oui, c'est Monsieur Mazur.
3: Oui, ben ça on le sait que c'est Monsieur Mazur qui répond aux
5: votre
3: questions.
5: Portable.
3: C'est pas le mien,
13: bombe dactylogène. Je sais pas si t'es un petit peu au fait des conventions collectives qui régissent un peu ce milieu, mais effectivement à la base ils ont les mêmes horaires, mais comme le disait Monsieur Mazur, il y a eu une décharge horaire pour le canidé, quoi.
3: Alors je peux vous dire tout de suite que bah vous êtes tous plantés, c'est que c'est non. Ils font pas du tout les mêmes horaires.
5: Oui,
3: malheureusement.
5: C'est ce que je disais, Monsieur Gérard.
13: Qu'on t'a dit.
2: Gérard, est-ce que je pourrais te poser une question qui sort un petit peu du débat?
3: C'est qui?
2: C'est Michel et Médor.
3: Ouais, il a dit.
2: J'aimerais savoir, tu as fait le test de Benjamin Castaldi sur M6?
3: Hey,
2: ouais.
3: Michel.
2: Ouais.
3: T'as fait le test avec ta femme pour savoir si t'allais l'enculer ce soir?
12: Gérard. Répartiman ce soir. Bravo, Olivier.
3: Tu vois même aller y goûter tout de suite à l'enculer. Au revoir. Au revoir.
4: Gérard sur le net. Yaourt oui. Mystère me demande si les chiens, si les chiens sont soumis aussi à la loi des 35 heures.
3: Non mais attends, tu peux répéter la question parce que je crois que mes oraux n'ont pas compris. Puis de toute manière, t'as tellement bien articulé quand t'as pété que j'ai pas compris la question.
4: Bon, tu sais, j'articule au moins aussi bien que toi. Alors, Gérard, est-ce que les chiens sont soumis aussi à la loi des 35 heures?
3: Non.
4: D'accord.
3: Bah non, parce que vu que les maîtres c'est pareil, automatiquement je pense pas.
12: Bon, Gérard, on va conclure. On va conclure parce que là il y a l'animateur derrière qui s'impatiente.
3: Il est là l'animateur.
14: Non, on va pas tarder là.
3: Non mais dernière question.
12: Non, et puis
3: c'est bon, on fait la conclusion.
12: Eh ben on fait la conclusion, allons-y.
3: On fait non, c'est bon, là il y en a assez. De toute manière, je savais bien parce que de toute manière, vu bah avant que les auditeurs fassent la conclusion, c'est moi qui vais quand même parler un petit peu. C'est vrai qu'on a eu du mal à partir sur ce débat. Non mais vous pouvez allumer les micros au standard parce que c'est pour
7: nous
3: vous que
7: t'écoutons.
3: C'est pour vous que je vais m'adresser quand même. Donc c'est vrai qu'on a eu du mal à partir, mais là on était bien parti, donc c'est dommage. Mais bon, de toute manière c'est vrai que le débat n'est pas terminé. Les prochaines questions qui restaient donc seront à mettre de côté. Donc on continuera de faire sur un prochain débat. Donc il y aura un débat 2 sur les agents de sécurité. Donc je peux tout de suite vous annoncer le thème du débat avant que la conclusion se fasse. Le prochain débat qui aura lieu, je ne sais pas quand, se portera sur la chirurgie esthétique.
12: Voilà. La quoi?
3: Chirurgie esthétique.
12: D'accord.
3: Donc pour la conclusion, on va demander à Bombe Dactylogène,
11: bah écoute, ce fut un bon débat avec un animateur très médiocre. Bon, écoute, je sais pas, moi, est-ce que tu serais éventuellement intéressé par reprendre un petit peu le métier d'agent de sécu, parce que j'ai des places, gardien de cimetière ou agent de sécu dans une morgue, si ça t'intéresse, tu me reprends au standard et on en discute.
3: Tu sais ce que je vais te dire?
11: Ouais,
3: ta proposition, tu te la carres au cul.
11: Ouais.
3: Et si c'est un animateur de merde qui fait des débats, eh ben l'animateur de merde, tu sais ce qu'il te dit? Eh ben médiocre, de toute manière, moi je t'emmerde, je fais les débats comme je veux, et c'est tout.
11: Si ça
3: te plaît pas, le prochain coup tu restes chez toi, t'appelles pas, d'accord? En de bon entendeur, salut. Bonne nuit, au revoir. Au revoir. Monsieur Mazur.
5: Oui, alors écoutez, monsieur Gérard, je n'ai qu'à vous remercier de nous avoir introduit dans les agents de sécurité. Je vous dirais que nous avons appris énormément de choses, que ces gens ne sont pas étroits par rapport à ce que l'on pourrait penser. Bref, pour conclure, une émission qui restera dans les annales.
3: Non, mais c'est vrai que on a eu du mal à partir, mais là une fois qu'on était bien parti.
5: Oui, absolument. Je suis d'accord avec vous.
3: C'est vrai que
5: au début et puis après ça va beaucoup mieux.
3: Après c'est bon parce qu'il y a eu vous, il y a eu la mère Michel et puis après il y a eu quelques auditeurs qui ont quand même essayé de.
6: Heureusement qu'on était là, monsieur.
3: De remonter un peu la sauce.
5: Oui, absolument, Madame Michel. Oui, nous étions là. Oui, effectivement.
3: Alors mère Michel, avant que je lui broute le minou en antenne.
6: Bah rien. Alors rien que cette idée, je raccroche tout de suite.
3: Ça y est, l'autre. Bon, la conclusion.
6: Eh bien, écoute, mon pote a pas osé le dire tout à l'heure, mais moi je le dis, animateur de merde, ça aurait pu être un bon débat. Faudrait que tu changes un peu le registre de tes questions. Donc là, je pense qu'on a fait le tour à peu près de tout ce que tu connais. Si ce n'est. Oh non, je vais pas le dire, ça va être méchant.
3: M'a dit.
6: Commence à faire des débats où tu connais pas le thème, comme ça les gens t'aideront à faire des questions et ça s'arrêtera d'être des questions cons.
3: Ouais, ben alors je vais te dire une chose, dans ces cas-là, pour le débat sur la SM, t'iras te faire foutre.
6: Ah, mais
3: ma grande.
6: Que t'iras faire foutre bien profond, toi aussi.
3: Ouais, ben toi aussi, t'iras te faire sauter bien profond, au revoir, bonne nuit. Ouais. Voilà. Pour finir sur l'internet.
4: Gérard, alors pour finir, 9492. Donc pas les 10 000, hein.
3: Non, mais attends,
7: pas mal quand même.
4: Pas mal, ouais. Pas loin. Quelques conclusions. Mister Cousin qui dit les agents de sécu sont des grosses feignasses comme toi, Gérard.
3: Ça, c'est plutôt lui qui est une grosse feignasse parce qu'il a pas arrêté de nous faire chier sur l'internet.
4: Voilà. Une autre conclusion, celle de Juge de Lyon qui dit en conclusion que les agents de sécu ont besoin d'une sacrée paire de couilles pour exercer, à l'inverse de Gérard qui est une sacrée couille sans paire.
3: Bah lui, il est aussi con que sa mère.
4: Voilà. Et puis une conclusion de Anonyme. La sécu, c'est bien, on abusait, ça craint.
3: De toute manière, ça veut dire qu'ils disent plutôt un verre, ça va, trois verres, bonjour les dégâts, c'est ça?
4: Voilà, okay, ça doit être ça.
3: Voilà, donc, qu'est-ce que j'ai à rajouter? Rien, à part que l'équipe ce soir, ça a été dur au départ, mais...
7: Et on s'est bien rattrapé, hein.
3: Ouais, mais il a fallu que je gueule.
7: Bah oui, mais c'est. On aime quand
3: fallu,
7: tu gueules.
3: Il a fallu que je gueule assez souvent.
7: Mais c'est tellement bon quand tu gueules.
3: Ah ouais, mais c'est pas bon pour ma santé aussi. Faut pas l'oublier.
7: Oui, mais moi aussi je suis malade.
3: Parce que à force de gueuler, bientôt moi je vais plus avoir de bois, je vais venir faire les débats comme ça.
12: Bon, allez, vas-y, allez, cours.
3: Donc conclusion, bah voilà, donc bah, le prochain thème des débats, on l'a dit, chirurgie esthétique. Donc c'est qui ce soir pour la nuit sans pu la nuit? C'est Simon.
4: C'est Simon.
3: Donc donc moi je vous dis à bientôt, très adieu. Bientôt. Et puis ben on va s'écouter pour terminer. Vigile Roger Postum Gum. Et voilà, bonne nuit à tous.
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0: Salut, Sandy.
1: Alors, t'hésites entre la physique nucléaire et
0: La science politique,
1: la science po.
0: tu peux le dire. Ouais,
1: Ouais.
0: bon voilà, en fait, je te
2: Attends,
0: passe le
2: déjà,
0: topo.
2: ouais, essaye, enfin, je sais pas si Gérard peut recentrer un peu ce que c'est. Pour moi, ce que je
0: Il va
2: fais
0: avoir un
2: là,
0: petit peu de mal, peut-être
2: la
0: là.
2: science po et
1: La science, donc, il veut se lancer dans la politique, apparemment.
2: Science quoi?
1: Science po, c'est marqué, c'est
2: Oui, science
1: l'écrit.
2: po. Oui, je fais pas
1: Science
2: sens.
1: po. Et le physique nucléaire.
0: Le physique nucléaire, voilà.
1: Bon, alors, tu veux quoi alors? Tu veux savoir sur laquelle base, quelle branche
0: Ouais, donc
1: te
0: voilà,
1: brancher?
0: je vais passer mon bac en juin et je voudrais continuer mes études après parce que
1: Parle
0: bon,
1: bien devant
0: pourquoi?
1: ton combiné parce qu'on t'entend pas.
0: Ok. Ouais, donc je vais passer mon bac en juin
1: Ouais.
0: et donc bah, je voudrais continuer mes études après parce que bon, galérer dans les hôtels, tout ça, c'est pas mon truc. Donc bon, je suis un petit peu un intello, tout ça. Donc bah, j'ai choisi des matières assez élevées.
1: Ouais,
0: Donc voilà,
1: surtout.
0: j'hésite. Bah donc voilà, sciences politiques ou bien la physique nucléaire, c'est assez opposé, mais bon, je voudrais m'orienter là-dedans, quoi.
1: Ouais, mais lequel des deux que tu préfères déjà?
3: Voilà, c'est la
0: Bah,
3: question que j'allais te
0: je
3: poser.
0: sais pas trop, je te demande un petit peu pour ça, pour m'orienter,
1: Ouais.
0: que je sais, tu connais un petit peu quand même.
1: Je m'y connais dedans, pas trop, non, tu
3: Mais
1: vois.
3: moi, je
0: Bah
3: sais
0: écoute,
3: pas
0: je sais pas,
3: trop ce
0: ça
3: que
0: fait
3: ça
0: des
3: veut
0: débats
3: dire.
0: sur l'euro, tout ça.
1: Mais non, attends, débat sur l'euro, ça n'a rien à voir avec le physique nucléaire. Hein.
3: Je sais pas si
0: Bah, mais
3: Gérard,
0: non,
3: tu
0: mais
3: peux
0: ça, c'est la science
3: m'expliquer
0: politique.
3: ou même l'auditeur, il peut m'expliquer Jean-Philibert, ce que ça veut dire exactement
1: Bon,
3: Sciences Po, là, je sais pas bien.
1: c'est sur la politique, il veut faire de la politique.
0: Bah oui,
3: Ouais.
0: voilà, tout
1: Mais
0: simplement.
1: il n'y a pas besoin de faire de la science pour faire de la politique.
0: Bah écoute, pour faire la politique, il faut faire science politique.
1: Ah bon?
0: Bah oui, attends.
3: Ça, je sais pas trop,
2: Non, mais la politique
1: Non.
2: est une science, comme la physique, tu vois, Gérard.
1: Ouais, bon.
2: Ils appellent ça une science, donc
1: Mais
2: comme la connerie, c'est une science, tu vois.
1: bon, bah, comme la tienne,
0: Ouais, non, c'est
1: d'accord.
0: quelque chose, hein.
2: C'est pas entière.
1: Ouais, non, mais non, c'est quelque chose, Sylvain, t'inquiète pas, il est bien
0: Non, pas
1: passé
0: Sylvain, non,
1: l'année.
0: enfin bon, bref.
1: Nucléaire, donc, tu t'es déjà renseigné un peu
2: C'est
1: là-dessus?
2: l'EDF, quoi.
0: Bah,
1: Non,
0: non, parce que
1: nucléaire,
0: j'ai.
1: c'est sur les centrales.
2: Oui, mais c'est pareil, c'est la même.
1: Est-ce que t'as fait déjà des stages dans le truc nucléaire?
0: Non, mais par contre, j'ai écouté les frères là, Bogdanov, là,
1: Ouais.
0: Igor et Douchka, et
1: Ouais.
0: donc bah, j'ai bien kiffé ce qu'ils ont dit, et voilà, je voudrais faire un truc comme eux, pourquoi pas, quoi.
1: Et
0: Mais,
1: tu sais qu'ils seront là mardi, hein.
0: ouais, super.
2: Oui,
3: Mais tu t'y connais un petit peu dans cette matière-là ou pas?
0: Bah non, au lycée on n'en fait pas trop, mais non, mais ça me plairait bien, quoi.
3: Mais dans
0: Ça
3: la
0: reste une
1: attends,
0: idée.
1: attends, attends, dans ce cas-là, si vous en faites pas
0: En
1: trop.
0: Berlin, putain.
1: Ouais, on dit pas plus tard, on dit moment de travail, s'il te plaît. T'es devant des millions d'auditeurs encore à cette heure-ci,
2: Milliards,
1: d'accord?
2: milliards.
1: Ok? Oh!
2: Oh, Jean-Philibert!
1: Jean-Philibert, tu te réveilles ou sinon on te dit au revoir et tu te débrouilles tout seul avec ton problème.
2: Avec tes éprouvés.
0: Non, je t'en supplie, aide-moi.
1: Bon, alors déjà, comment ça se fait que dans le lycée, vous en parlez pas? Parce que
0: Bah parce que c'est pas
2: c'est
0: trop grave, mais
2: perso.
0: c'est pas ça la question, parce que moi, enfin déjà je vous pose une question, parce que bon, je sais qu'en sciences politiques, il y a plus de nanas, quoi, je pense. Tu vois, par exemple, il y a Elisabeth Guigou, bah elle a fait de la politique, et si possible, bah, si je pouvais fréquenter des gens comme ça, ce serait bien. Mais j'ai vu un petit peu en physique nucléaire, c'est des boudins.
1: Ouais, des boudins, c'est des mecs,
3: Tu sais, t'es pas forcé d'être belle ou beau pour
1: Pour
3: faire de la
1: faire de la
3: politique,
1: politique ou
3: hein.
1: de
0: Non,
1: la
0: mais
1: physique
0: ça aide,
1: nucléaire.
0: ça aide,
2: Non,
0: ça
2: mais
0: aide.
2: pour lui, il préfère aller en Sciences Po, si j'ai bien compris, il y a des canons, plutôt que de faire de la nucléaire avec des boudins.
1: Ouais, dans ces cas-là, il fait la science politique et puis il laisse le physique nucléaire de côté, c'est tout.
3: Moi, ce que je peux te conseiller, c'est essayer de rencontrer une conseillère là dans ton lycée. Essayer de rencontrer une conseillère et puis d'essayer de discuter un peu avec elle des problèmes, enfin de
0: Non,
3: la
0: mais
3: voix que tu
0: c'est
3: voudrais
0: votre avis que je
3: avoir.
0: voudrais, moi. C'est
1: Eh
0: votre avis,
1: ben,
0: parce que.
1: notre avis, c'est ça, comme Sandy a
3: On
0: dit.
3: appelle ça une conseillère
0: Non, mais je sais
3: d'information.
0: pas, Gérard, je sais qu'il s'est
3: Je
0: donné un
3: sais
0: petit peu
3: plus.
0: en tout ça, quoi.
1: Non,
0: Les
1: non, non, attends,
0: commissions
1: moi.
0: noires, tout ça, là.
1: Non, non, attends, moi, sur la politique, je vais te dire une chose, c'est pas du tout mon rayon.
0: Attends, t'as fait des débats là-dessus, pourtant, je crois. Hein. Je vais
1: Ouais,
0: pas
1: j'ai.
0: m'étonner, hein.
1: Oh, non, non, mais c'est pas du tout mon
0: Bon,
1: rayon.
0: les 35 heures, c'est politique.
1: Ouais, mais d'accord, parce que c'était le but de. C'était
3: Ça y est,
1: le.
3: j'ai
1: C'était
3: retrouvé
1: le
3: le
1: moment.
0: quelque part, tu fais de la Sciences Po aussi, toi aussi.
1: Non, c'est pas de
0: Donc,
1: la. Non, non,
0: bah si.
1: non, moi, j'ai pas besoin de suivre des études pour faire ça à la radio,
2: Lui,
1: hein.
2: c'est Sciences Popo, lui.
1: Moi, c'est Sciences Popo.
2: Voilà.
3: Surtout que tu rencontres une conseillère en orientation qui peut
0: Bah oui, bah c'est vous, mes conseillers de présentation.
3: Non, mais allez.

0: Ouais, ça va bourrer. Hein.
1: Ciao, bonne bourre.
2: Ciao.
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1: Et voilà, rebonsoir à tous. Donc, bienvenue pour le...
4: À toi, Max, le Star System, qui m'a fait l'honneur de me donner un contrat. À Rigaud et à Manu, je vous souhaite...
5: Et Filda, il manque Filda.
4: Non,
5: t'as oublié quelqu'un.
4: Non, mais l'autre, j'en ai rien à foutre de sa gueule.
5: Filda. Oh, t'es vraiment une pute, hein.
4: Quoi, je suis... Hein.
5: Mais attends, ça pourrait être ton fils.
4: Non, non, mais moi, je l'aime pas.
5: Ça pourrait être ton...
4: Il m'a fait chier le 24 décembre, dernier pas.
5: Non, mais...
4: Il a pas arrêté de m'emmerder. Donc, je lui ai...
5: Le 24 décembre, hein. On n'en change pas une équipe qui gagne, on enlève tous les R.
4: Non.
5: Allez, merde, ça pourrait être ton fils.
4: Non.
5: Ah, il t'appelle papa, regarde.
4: Ouais, va laver tes chaussettes, Filda.
5: Oui, bah profites-en pour laver les tiennes aussi au passage. Et repartons du bon pied, justement, parlant de chaussettes.
4: Donc, alors à toute l'équipe.
5: C'est-à-dire?
4: À toi, Hugo, Manu, et Filda, comme tu veux que je te cite.
5: Et Olivier de la Pro et Gaël.
4: Olivier de la Pro, Gaël et
5: demain, Axel, demain d'ailleurs, demain.
4: Axel et Sam.
5: Bon, on s'en branle d'eux, on s'en fout.
4: Je vous présente à toute l'équipe de Fun Radio.
5: Je vous présente
4: mes meilleurs voeux 99.
5: Mais Jean-Michel aussi, pendant que tu y es.
4: Comment?
5: Mais Jean-Michel aussi, si tu dis. Bah ouais. GG.
4: Quoi?
5: Jean-Mi.
4: Ouais, bah, je le connais pas.
5: Bah, l'homme à la 125, merde.
4: Je connais pas. Donc, je présente tous mes bons voeux. Donc, je présente tous mes voeux à auditeurs.
5: Alors, ça coupe beaucoup. Alors là, c'est chiant parce que le connard qui écoute et qui doit sûrement, et qui appelle Gérard, fait un double appel et ça le coupe. Donc, c'est normal. Hein, vous ne soyez pas inquiet. C'est pas un problème de standard.
4: Non, mais si ça continue, je vais faire R2 et puis je vais l'envoyer chier. Et... Attends, quitte pas, je fais le R2 tout de suite.
5: C'est cool qu'on soit pas là pour écouter ce qu'il lui dit. Il a fallu qu'il y ait le portable à côté. Ah.
6: Veuillez patienter.
5: D'accord, on va accueillir en même temps, tiens, Marie, 18 ans de Lille, qui est avec des copines. Salut Marie.
7: Salut Max.
5: Ça va bien?
7: Ça va bien et toi?
5: Combien de copines?
7: 3.
5: Ouais. Marie et Dorothée c'est joli, hein. Marie aussi, mais Dorothée là...
8: Oh non, mais c'est chiant là.
5: Bon, Gérard,
8: oh,
5: aussi, hein. Qu'est-ce qui se passe, Gégé?
4: Ah non, mais c'est chiant, j'arrive pas à savoir qui c'est. Le mec, c'est une identité. Alors rappelle-moi un peu plus tard.
5: Oh non. Passe-moi samedi, parce que toi t'es chiant, vas-y.
4: Ah bah ouais, bah c'est moi. C'est pas moi qui me pêchiez. C'est pas moi qui vous pêchiez, c'est l'auditeur qui a
5: arrêté. Ah, je pensais que c'était toi qui t'amusais à me couper.
4: Non.
5: Ah bon?
4: Non, c'est un auditeur qui arrête pas de nous harceler sur.
5: Attends,
4: sur
5: deux secondes.
4: Pardon, vas-y.
5: Bah, je me mouche.
4: Ouais.
5: Est-ce que quelqu'un veut un peu de morph du Star System?
4: Sûr.
5: Ouais. Je le garde, tant pis pour vous. C'est trop tard maintenant. Passe-moi Sandy, GG. Marie.
7: Oui.
5: T'es en direct, hein. T'as entendu ce qu'il t'a dit? On dirait des gamines de 15 ans. Attention, on n'est pas sous le préau. Sandy.
7: Oui.
5: Sandy.
7: Allô. Non, mais j'entends plus rien, là. C'est ce qui se passe, là.
5: Sandy. Allô, Sandy.
7: Ah bah
5: viens là ma Sandy.
7: Ouais.
5: Sandy. Ah bah t'es là.
7: Oh, je suis là.
5: Viens, t'es belle toi, hein.
7: Ouais.
5: Ça va?
7: Je fais trop, hein.
5: Bonne année 99 ma biquette.
7: Ouais, bah hein, tout le monde pour l'année 99, bah je souhaite à tout le monde une bonne année.
5: Alors, d'accord.
7: Max, toi, le Star System,
5: et puis ceux qui nous écoutent surtout, parce que c'est pas toujours que nous, c'est aussi ceux qui nous écoutent.
7: Oh là, mais putain, c'est chiant.
8: Non, mais nous pêchons, mais...
5: Oh là là.
7: Putain, je vais m'énerver, hein. C'est pas possible, hein.
5: Voilà. Ah, c'est pas possible. Sandy? Ah, ils nous remettent en attente, ils font du tiers 2, hein.
7: Non, mais c'est ça, je sais pas ce qu'ils trifouillent là, mais ça commence à bien faire.
5: Bon, d'accord. Marie,
7: oui.
5: On va écouter avec ta copine Marie et ta copine Dorothée, Sandy,
7: ouais,
5: qui va donc...
7: Insupportable, hein.
5: Oui, insupportable, je sais.
7: C'est
5: un petit
7: terrible.
5: C'est terrible. Un petit poème de Sandy.
7: Alors, pour les sœurs éditrices de l'an 1999, donc mon souhait pour la nouvelle année serait que vous trouviez l'être aimé. Comme le font souvent les engagés, l'amour trame.
5: Oh, ça coupe tout le temps, c'est chiant.
7: Ah ouais, c'est chiant là.
5: Oh merde, en plus c'est un texte aussi joli que celui-ci.
7: Donc non mais attends,
5: Gérard, gère un peu le truc là.
8: Bah
5: ouais, merde.
7: Va le gazer.
5: Mais fous-lui un coup de bombe à crimo là.
8: Bah oui.

0: Gérard, tu te remets sur le R2, tu lui mets un coup de bombe à Crémo dans le combiné.
1: Oh là là,
0: le petit va rêver. C'est bon, c'est calme. En plus, il va parler dans le combiné. Ah bah ça, ils ont fait un petit R2, le GG. C'est bien, ils s'emmerdent pas. Heureusement que t'es là, Marie. Hein.
2: On va vous reprendre dans quelques instants.
0: Ça va, Marie?
1: Ça va bien.
0: Mariée, des enfants?
1: Non, pas encore.
0: Bon, une bonne année quand même.
1: Ouais, quand même.
0: Vous avez fêté le nouvel an ensemble, toutes les trois?
1: Ah bah oui, on a fêté ça comme il se doit.
0: Hein. Bah, vous allez nous raconter ça dans un instant. Excusez-nous, on gère le R2, c'est-à-dire que Gérard a un double appel et comme il se fait emmerder...
1: Bah, bon courage. Hein.
0: C'est pas évident. Hein. Bon, Gérard, si tu nous écoutes quand même, reviens. Hein.
1: Allô?
0: Oui.
1: Oui, non, mais c'est... Il a raté le coup. Ça commence à bien faire.
0: Bon,
1: Je sais pas, moi...
0: Vas-y, on essaye, vas-y.
1: Oh non, c'est portable. Oh là là,
0: mais oui, mais vous avez donné le numéro de téléphone à tout le monde aussi. Qu'est-ce que vous voulez?
3: Non. Il a été distribué sur l'internet, hein. Faut pas l'acheter.
0: Mais non.
1: Donc, je sais plus où j'en étais, moi.
0: Bah, moi non plus, t'en étais où?
4: Engagé.
0: Non, mais on va tout reprendre depuis le début. Hein.
1: Non, j'étais pas là.
0: Bon, alors, vas-y.
1: Donc, auditeur, auditrice de l'an 1999, mon souhait pour la nouvelle année serait que vous trouviez l'être aimé, comme le font souvent les engagés. Amour, travail et santé sont...
0: Oh là là, ça coupe à chaque fois.
1: ...sont les plus belles choses, les plus demandées.
0: Bon, reprends tout depuis le début.
1: Alors, mon souhait pour la nouvelle année serait que vous trouviez...
0: Oh là là, ça coupe tout le temps.
1: Ah, c'est pas possible.
0: Non, c'est pas possible.
3: Là,
0: c'est pas possible.
3: Rappel.
0: Impossible. Gérard, reviens, Gérard.
1: Ah, mais c'est pas vrai.
0: Gérard, reviens, prends le combiné.
5: Rappel, c'est impossible. Rappel.
0: On peut pas travailler dans des conditions pareilles.
5: Non, mais tu nous rappelles où il y en a un qui s'amuse à faire le compte chez vous.
0: C'est insupportable.
5: Qu'est-ce qu'il a à se marrer comme un perdu?
0: Mais non, mais parce qu'on aurait aimé que Sandy nous fasse le poème, c'est pas de notre faute, c'est de la tienne.
5: Ouais,
0: là.
5: Non, c'est pas de ma faute, c'est pas moi qui ai balancé le numéro sur l'internet.
0: Mais ça, c'est fesses de babouin encore.
5: Et voilà, ça recommence.
0: Non, mais ça recommence pas, c'est fil d'art. J'ai Rigaud qui vient de me mettre un petit mot. Oui, fesses de babouin pendant les fêtes de Noël a donné le numéro exprès pour que quand Sandy souhaite ses meilleures années, ça puisse avoir le R2.
5: Eh ouais, bah là, dans ce cas-là, que vous arrêtez, ok?
0: Ah mais là, au moins, c'est clair. Au moins, voilà, c'est, tu l'as dit.
5: Attends, arrêtez, merde.
0: Ah, on n'a pas compris. Ça coupe.
5: Non, mais, toi, ça te fait rire, pas moi. Et toi, fais gentil, ferme ta gueule, connard. Ok. Okay, allez, salut.
0: Et voilà, donc Gérard démarre la nouvelle année comme il se doit depuis 3 ans, c'est-à-dire vulgaire, mal poli, comme d'habitude. Donc fidèle à la tradition, on embrasse très fort notre GG national qui n'a pas bougé d'un millimètre au niveau structure d'auditeur.

0: poème de Gégé.
1: Ta bouche, Médor. Allez, allez, là, devant, on tape dans ses mains devant la cabine, on y va, je veux que ça sente la transpire ce soir, là, on y va, allez, allez, allez, plus fort que ça, là, allez, de l'ambiance, là, on y va, allez, c'est pas ce mou, là, on se réveille, allez, allez.

0: La la la. Allez, on y va, on monte le son, je veux que ça pète, allez, on fait péter les enceintes là, et on y va, même les lumières, je veux que ça pète là maintenant, allez-y, tout le monde danse, allez, allez, on y va, on tape dans ses mains, on y va devant là, allez, on dort pas, il est l'heure, allez, on y va, on y va, on y va.
1: Ah, c'est Max le Star System là, j'espère que tout va bien, club discothèque, ça bouge pas assez dans le club là, alors attention, toutes les mains au-dessus, allez les mains comme ça, c'est fabuleux, ah là là, quelle ambiance dans ce club discothèque, hein Gérard, ça donne envie de venir, hein.
0: Tout à fait, t'as tout à fait raison Max, allez on tape dans ses mains, on y va, on bouge.
1: Quel naturel de la part de Gérard, allez tout le monde danse là sur le club discothèque, allez tout sur le dance floor.
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4: C'est peut-être celui-là, tiens.
5: Mais non!
4: Mais non, regarde!
6: Tiens, Gérard, prends ton
7: débat. Eh ben, ça commence mal.
8: Oh là là!
9: Voilà, donc.
7: Champagne!
9: Merci, Mélanie. Donc, vous m'excuserez. Alors, si Laurent m'écoute, parce que là, je ne suis pas d'accord, il y a un truc qui a disparu, qui était là, avec mes questions. Non, non. Ah, bah oui. Et alors, tu touches à ton cul!
7: Mais tu les ramènes.
9: D'accord, et hop, tu dégages, je veux plus te voir.
4: Oh, il est lourd.
9: Ouais non mais de toute manière c'est comme ça que ça va se passer. Donc voilà donc mini débat improvisé qui était pas prévu pour ce soir pour l'anniversaire de Max. Donc Max je te souhaite un bon anniversaire quand même. Et donc voilà donc alors à l'arrière.
7: Léo a donné un quart d'heure de plus, minuit et quart, minuit 20 maximum.
9: Hein. Non mais attends, en plus c'est pas mon siège,
7: c'est
9: alors
7: pas grave, allez.
9: Mais non, c'est pas mon siège. Oh, ah si.
7: Allez, vas-y.
9: Si c'est bon, c'est mon siège. Voilà, donc bon Léo, je te remercie pour le petit quart d'heure mais je vais rester avec toi après. T'inquiète pas. Donc voilà donc à l'arrière Thomas.
10: Bonsoir.
9: Bonsoir Thomas.
10: Bonsoir.
9: Donc sur le www.funradio.fr donc vous avez Valérie et j'espère que ça va bien se passer.
4: Bonsoir,
9: bonsoir Valérie.
4: Bonsoir.
11: Excuse-nous.
9: Donc au standard Pauline, bonsoir, bonsoir. J'espère que tu t'es remis quand même de ce qui s'est passé hier soir.
11: Mais oui, il n'y a pas de problème.
9: Donc et puis bien sûr l'incontournable Manu!
7: Oh putain, quel triomphe! Merci, GG, ça va?
9: Dénommé ouais. Le cocu du Bois de Boulogne!
7: Moi, je suis pété de rire! Bravo!
9: Voilà,
10: bah, allez! Bah, bah, ouais.
7: Oh, tu m'as cassé, je suis cassé!
9: Oh, t'es cassé! Oh. Bon, allez, c'est parti, on y va! Alors, on accueille pour ça Stéphanie, 93 FM Saint-Brieuc, bonsoir!
12: Bonsoir tout le monde et à 10h des Max!
9: Ah bah, Max c'est pas là malheureusement.
12: Ouais, je pense qu'il a entendu.
9: Ouais, je pense. T'es arrêté, j'espère.
12: Bien sûr.
9: Et t'es avec un portable.
12: Non, c'est un fixe.
9: Oh là. Manu,
7: je vais la rappeler sur une autre ligne.
9: Oui. Donc, monsieur Bouge, 101.9 par Paris.
13: Ouais, salut.
9: Oh là là, mais c'est quoi les...
13: M'entendez là?
9: T'es en train de rouler ou t'es avec un portable?
13: Non, je suis à l'arrêt, la porte-chapelle.
9: Non mais c'est bien de dire où que t'es, mais t'es avec un portable?
13: Ouais, j'ai un portable.
9: Ah bah dis donc, ça va pas être évident avec toi. Bah, Monsieur Mito.
14: Oui, bonsoir Gérard.
9: Oh punaise, encore des... Tu peux pas mettre... c'est peut-être moi qui ai mis moi... Ouais.
14: Allô?
9: Monsieur Mito.
14: Oui, bonsoir Gérard.
9: Bonsoir. Didier, 101.9.
15: Bonsoir Monsieur Cousin.
9: Alors Didier, au revoir. Hop, terminé. Allez, hop, direct.
15: Monsieur Cousin.
9: Non, allez, alors là, hop. Manu, s'il te plaît. Manu.
7: Oui, mon con.
9: Non, attention. Là, je vais te dire une chose.
13: Cousin. Vous m'entendez, là? Je suis toujours porte-chapelle, là, j'entends rien.
9: Ouais, non, coup, vas-y.
7: Deux secondes rouges. Quitte pas, hein.
13: Ok.
7: On règle un petit dilemme. Vas-y, je t'écoute.
9: Alors, je te préviens, Manu.
7: Je t'en supplie.
9: Tu vires le mec qui vient d'appeler par mon nom de famille.
7: Ça y est, il est parti, je le reprends pas sous info nom, c'est ça, j'ai bon?
9: Voilà, okay. T'as tout compris. Et fais gaffe à...
7: Allez, on y va, Gérard, parce que là, ça fait 10 minutes que t'as démarré.
9: Alors, que...
13: Portier appel.
9: Comment? Qui c'est qui dit porte de la chapelle?
13: Et bouge là.
9: Ouais ben bouge, ah ben tiens, que pensez-vous des routiers qui risquent leur vie? Tiens, vas-y, allez, bouge.
13: Bah c'est une question philosophique là que tu me poses.
9: Ah bah vas-y, t'es routier ou t'es pas routier?
13: Bah je suis pas routier, je suis pas ni chausseux là, le philosophe.
9: Non mais attends,
13: moi, c'est mon gagne-pain, c'est pour me payer des trucs quoi, moi je stream quoi.
9: Ouais bien sûr. Non mais attends, on demande des routiers, on demande pas des branleurs.
13: Bah je suis pas branleur moi, je travaille pour vivre hein, c'est tout. Je voulais dire que je t'adorais en tout cas, que j'écoutais ce que tu faisais depuis 6 ans.
9: Ah ouais, ben, si tu m'écoutes
13: depuis... C'est une fierté pour la profession.
9: Ouais, non, mais si tu m'écoutes depuis 6 ans, ça fait 6 ans qu'on fait des débats sur les routiers. Hein.
13: Bah ouais, bah t'as raison. Bah écoute, continue, quoi.
9: Bah je continuerai. Il y en a un qui est bientôt à venir avant la fin de l'année.
13: J'ai rien compris.
9: Ouais, ben t'as rien compris. Les oreilles, c'est comme le...
7: Nous non plus. Hein.
10: Nous non plus. Non.
9: Les oreilles, c'est comme le cul, ça se lave. Il y en a un qui est un débat sur les routiers qui est à venir très prochainement, avant la fin de l'année.
13: Ah, putain, c'est génial.
9: Ouais, voilà.
7: Excusez-moi, bonbon Gérard, je me permets de vous interrompre. On a Cindy à la place de je sais plus qui que t'as viré.
5: Bonsoir.
10: Didier.
5: Bonsoir Gérard.
9: T'appelles d'où?
5: De Saint-Denis.
9: Comment?
5: De Saint-Denis.
9: 101.9.
5: 101.9.
13: T'es loin de Porte-la-Chapelle?
5: Je suis pas loin, je peux me déplacer, je suis en camion aussi.
13: Ok.
9: Manu!
7: Oui?
9: Manu!
7: Qu'est-ce qui se passe?
9: Un conseil que je te donne.
7: Qu'est-ce qui s'est passé?
9: Ne me passe pas des travelots!
7: Mais c'est pas un travelot!
9: Non, presque pas! Presque pas!
5: Oui, en effet, je suis travesti.
9: Ah, voilà, alors, au revoir!
8: Mais pourquoi j'ai... Ils ont le droit de s'exprimer.
9: Je veux que des choupeurs routiers.
7: Routier.
9: Pauline, s'il te plaît.
7: C'est un routier, Kéké.
9: T'as ta gueule.
5: S'il vous plaît.
9: Oh, c'est moi qui commande.
13: Pour de la chapelle Saint-Denis, je peux être là en 2 minutes. Hein.
9: Va-toi, au revoir, bouge, au revoir. Allez.
10: Il y en a combien là?
9: Bouge, Cindy. Alors, Pauline.
15: Oui, je suis là.
7: Elle fait n'importe quoi.
9: Tu fais une chose. Oui. Tu prends le standard. Mm-hmm. Vous appelez au 0825 08 5000. Sinon, le débat. Niette.
15: Oh non.
9: Vous choisissez.
10: Il n'y a pas eu de questions, il y en a déjà 3 qui sont partis.
9: Ah ben, il n'y a pas eu de questions. Ben, quand Pauline, elle sera décidée, au lieu de se gratter le nez, de prendre des auditeurs, je travaillerai.
15: Non,
9: mais attends, mais regarde, elle fout rien.
15: Mais non, mais t'enflamme pas comme ça, je te regarde.
9: Mais attends, mais merde, j'en ai rien à foutre, moi.
10: Arrête de gueuler, tu fais ce que
8: j'ai, s'il te plaît.
9: Attends, Pauline, je vais te dire une chose. C'est pas comme ça que t'arriveras à travailler avec moi les jeudis.
10: Bon, ceci dit, et tu peux faire un débat sur les routiers et pas obligé qu'il y ait que des routiers.
9: Si, je veux que des routiers.
14: Monsieur Mito à l'appareil.
7: Et juste avant, excusez-moi Monsieur Mito, on accueille Cathy du Mans. Bonsoir.
16: Allez, on y va Gérard, sérieusement là.
17: Salut Gérard.
5: Salut Cathy.
17: Tu vas?
9: Encore un travelot.
17: Non, je suis pas un travelot.
9: Non, presque pas, presque pas. Non, mais presque pas.
17: Mais Gérard, tu me déçois, on m'avait
14: raison,
17: dit que...
14: c'est un travelot, ça.
9: Non, c'est pas...
17: Tu savais reconnaître les vraies femmes.
9: Mais bien sûr, bien sûr. Hein, une femme avec une bite au milieu,
17: et
9: c'est
17: alors,
9: ça.
17: J'ai le droit d'avoir une bite.
9: Mais attends, t'es routier.
17: J'ai dans ma peau.
9: Mais putain, mais c'est pas possible.
17: J'ai des seins, je me sens bien, j'ai un sexe, effectivement, mais bon.
9: Oh là là là là là là là là là.
14: Bon Gérard, c'est Monsieur Mito, est-ce que je peux répondre à la question que t'as posée?
9: Vas-y.
14: Bon bah, moi je pense que là, je trouve ça un peu dommage, parce que tout le monde est apprentissage sur la rigolade, mais faut quand même qu'on se rende compte qu'il y a des routiers, des gens qui sont plutôt super sympas, qui risquent leur vie vraiment au péril de leur vie, qui font des kilomètres tous les jours, et tout ça pourquoi? Pour qu'on ait à manger dans nos assiettes, quoi. Et il y a des gens qui prennent pas ça au sérieux, et je trouve ça bien dommage. Voilà mon avis, et il est comme ça, quoi.
9: Attends, Monsieur Mito.
14: Oui.
9: Moi, je... Attendez, Stéphanie.
5: Oui.
9: Stéphanie, vas-y.
5: Moi, je trouve pas qu'ils risquent leur vie, enfin, pas plus que les autres, quoi. Moi, je suis.
14: Mais ils font des kilomètres.
9: Attends, monsieur Mito.
14: Laisse tomber,
9: je vais m'occuper de son matricule dans 2-3 minutes à celle-là.
5: Ta gueule, je ne suis pas femme de.
9: Ta gueule! Alors, va te faire enculer, salope, au revoir!
5: Au revoir,
9: connasse. Allez hop!
17: C'est encore Cathy Dumont, je trouve que les routiers prennent trop de risques.
9: La fréquence du Mans?
17: Oui.
9: Oui, quand tu veux, tu me la donnes, la fréquence du Mans.
17: La fréquence du Mans?
9: Oui.
17: 105.9.
18: Bon, okay, il le note, hein.
14: Est-ce que je peux répondre à celui qui vient de dire qu'il prenait trop de risques, Gérard?
9: Non, non, mais attends, laisse finir.
14: On leur laisse pas le choix, des fois, les routiers. Des fois, ils sont obligés par leur boîte. On leur oblige à faire des kilomètres de trop et tout ça parce qu'ils doivent tenir des délais et c'est impossible.
19: Bah, c'est n'importe quoi. C'est n'importe quoi.
9: Attends, monsieur, Mito.
14: Oui.
9: Mito. Laisse finir, monsieur Cathy.
14: D'accord.
9: Vas-y, finis.
19: C'est soit Madame Cathy, soit...
9: Vas-y, finis, Travelo.
19: C'est pas très cool.
9: Non, mais vas-y, parce qu'il y a... Je vais te dire une chose. Cathy, tu vas la fermer ta gueule. Parce que je vais te dire une chose. À l'heure actuelle, tous les routiers nous écoutent.
19: Ouais. Bah oui, alors justement.
9: Alors tu vas fermer ta gueule.
19: C'est un métier super dangereux. Ok.
9: Alors vas-y.
19: Tu prends des risques tous les jours. Et tu peux pas me dire le contraire, tu sais ce que c'est. T'en as morflé, toi.
9: Bah oui, j'ai... Oui. Je suis pas ton chou. T'éteindras la radio qui est derrière toi.
8: Gégé, calme-toi, s'il te plaît. C'est pas sympa, là.
19: J'ai vécu avec un routier, ok?
9: Non, mais t'éteins la radio, s'il te plaît, merci.
19: Ok.
9: Je t'écouterai, mais t'éteins la radio.
19: Promis.
9: Ouais, bah, tout de suite.
14: C'est pas possible, quand même, ces gens.
19: C'est éteint.
9: Alors vas-y maintenant, vas-y, réponds à la question. Pensez-vous que les routiers risquent leur vie?
19: C'est pas une question, j'ai envie de pousser un cri. Je souffre, quoi, tu vois, les routiers, c'est la guerre, quoi.
9: Non, mais attends, mais t'as quelqu'un avec toi derrière toi?
19: Mais j'ai personne, Gérard.
9: Non, mais attends, il y a quelqu'un derrière qui te souffle. C'est Mito qui a quelqu'un derrière lui, non?
14: Ah non, moi j'ai personne derrière moi, non, parce que je suis trop scandalisé par ce qui est dit sur cette antenne. Je crois qu'il y a un respect des routiers qu'il faut absolument que les gens aient conscience, et ça c'est important, et il faut absolument que les gens prennent conscience que c'est comme les astronautes ou que c'est comme les conducteurs de train. Ils risquent leur vie 10 fois plus que n'importe qui, ils sont mal payés. Et ça, les gens n'ont pas assez conscience.
9: Alors moi je vais répondre. Je vais répondre tout de suite et on prendra d'autres.
19: À quelle question, Gérard?
9: À la première.
19: Laquelle?
14: Est-ce que les routiers risquent leur vie sur la route? Est-ce que tu as écouté la question? Est-ce que tu écoutes les débats de Gérard?
19: Tous les soirs.
9: Ah ouais, bah alors la preuve que non.
8: Il y a des réponses sur internet en disant qu'ils risquent leur vie à cause du verglas, en fait.
9: Oui, tout à fait. Voilà. Et ça c'est vrai. Et ça,
19: n'importe quoi, il y a.
8: Allô.
19: Je vais être nounours. Non.
9: Cathy.
19: Oui.
9: Je vais te dire une chose. Soit que tu réponds correctement à la question qui est posée. Merci pour celui qui rote.
19: Je trouve ça dégueulasse.
9: Ouais, non, mais attends, Cathy, c'est pas toi qui commande pour l'instant, c'est moi. Alors. D'accord, t'es dans mes débats et.
19: Retourne-toi à l'antenne quand même.
9: Nounours.
20: Oui.
9: Nounours.
20: Oui, bonsoir.
9: Bonsoir. T'es routier?
20: Je suis routier aussi.
9: T'appelles d'où?
20: J'appelle de Nanterre.
9: 101.9.
20: Tout à fait.
9: Et... attends, tu permets? Tu permets? Germaître?
21: Ouais, salut, ouais.
9: T'appelles d'où?
21: Germaine, je suis sur Dijon, là.
9: La fréquence?
21: 114.3.
9: Il faudrait peut-être... 114.3. Donc, alors, je répète la question. Hein, parce que, comme monsieur Mito a bien répondu. Donc, pensez-vous que les routiers risquent leur vie? Donc, alors, Cathy, Mito, vous dites rien, d'accord?
19: T'es sûr ou quoi? On a dit oui.
14: Non, mais ce qu'il veut dire par là, c'est qu'on dit rien. Il répond à la question.
19: Ah, pardon, autant pour nous.
14: Voilà.
9: Non, mais Nounours et Germaître, on va les laisser répondre et je verrai après.
14: On va te laisser leur répondre après, d'accord.
9: Alors, Nounours.
20: Pouvez-vous répéter la question, s'il vous plaît, Gérard, parce que j'ai...
9: Non, je répète plus les questions, ça vient d'être dit à l'instant.
14: Est-ce que les routiers risquent leur vie, bordel?
9: Et toi, tu fermes ta gueule, connard!
20: Oui, je trouve que pour un routier, il a un vocabulaire un petit peu déplacé sur cette antenne. Néanmoins, je vais répondre tout à fait correctement à votre question, Gérard. Les routiers, pour moi, ne risquent en aucun cas leur vie.
9: Ah bon?
20: Simple et bonne raison.
9: Alors, attends, Nounours, attends. Stop. Je te coupe tout de suite la parole, Nounours.
20: Je n'ai pas le droit de m'exprimer.
9: Moi, je vais te dire une chose, que les routiers risquent leur vie à tout moment, ok? En de bon entendeur.
21: C'est pas vrai.
19: Faux, archi-faux, tu dis que des bêtises.
21: C'est mytho.
20: J'aimerais bien que Gérard, s'il vous plaît, sachant que lui-même a été routier dans sa jeunesse.
21: Il a été routier 4 mois.
9: Comment
20: que Monsieur Gérard puisse s'exprimer.
9: Voilà, merci.
0: D'accord.
9: Tu me coupes les auditeurs. Il y a une question internet peut-être intéressante.
1: Il y a une petite phrase en fait qui dit que les plus dangereux, ce sont les routiers qui ont une seule jambe parce qu'ils peuvent pas freiner.
9: Non, mais alors Valérie, s'il te plaît,
22: tu commences pas, Valérie.
1: C'est méga dangereux.
9: S'il te plaît, Valérie, tu me poses des questions sérieuses. Merci.
22: Par contre, Gérard, tu dis qu'ils sont en danger tous deux à chaque seconde, les routiers, c'est ça que tu viens de dire. Hein. J'aimerais que tu cites un exemple précis.
9: Moi aussi.
22: Enfin, tout le monde sait le faire, c'est cool. Non, c'est quoi tes exemples, tu vois, en quoi ils risquent...
9: Non, mais alors maintenant, je voudrais bien que Thomas,
23: ouais.
9: Tu me coupes les auditeurs,
23: ils sont plus là.
9: Donc voilà, donc je vais répondre à la question à
22: Manu. C'est Manu. Moi,
23: bonsoir, enchanté. Dis deux, Manu.
22: Christian.
9: Donc, tu dis, les routiers risquent leur vie, pourquoi ? Donc, il faut se dire bien une chose. C'est que là, à l'heure actuelle, il y a des routiers, on ne sait pas où qu'il est toujours. On ne l'a pas retrouvé.
23: Il y a des routiers, on ne sait pas où qu'il est.
9: Il est parti, il a été en Russie, on n'a toujours pas retrouvé son camion. Donc, il y a des routiers, moi je suis désolé, ce n'est pas parce que j'ai été routier...
22: Cette question. Je t'ai répondu.
1: Il répond en même temps. Non, hein.
9: Mais je te réponds. Mais ce qu'il faut se dire... C'est que les patrons prennent les chauffeurs routiers pour des cons. Parce que... Non, ça, je veux pas de son.
22: Il y a pas de son.
24: Oh, comment il t'a grillave.
23: Il est pas à la meilleure place, là, aussi.
9: Non, mais ça, il est hors de question que j'aille des sons. Non, mais là, il est hors de question que j'aille des sons là-dessus.
22: C'est vrai.
9: Donc, maintenant... Je dis, il y a des patrons qui prennent les chauffeurs routiers pour des cons. Et ça, je ne suis pas d'accord. Parce que le jour où que les routiers vont être forcés de transporter leurs marsandises par rail,
23: et ben pas dans les yeux en même temps, parce que là j'ai
9: mais de toute manière ça va être pesable, et c'est pour ça que le débat sur les routiers va venir très bientôt.
23: On n'est pas en train de le faire là.
9: Non. Ça, c'est
24: un avant-goût de ce qui
9: va.
23: C'est un teasing.
9: C'est un avant-goût. Et le prochain débat, donc pas le 31, mais début novembre, vers mi-novembre, eh ben le débat sera.
24: Quand il commence à faire froid, il y a du verglas, tout ça. Ça
9: oui,
24: bien.
9: Non. Mais il faut bien se dire une chose. Qu'un de ces quatre matins, vous allez voir que dans les magasins, on va rien avoir. Pourquoi ? Parce que les camions seront sur rail.
24: Eh ben il y aura quand même, alors ils seront sur rail, c'est tout.
9: Non, mais ils seront sur rail. Ça sera encore pire, parce que là les chauffeurs routiers, je leur donnerai raison de manifester.
23: Bah c'est plus
9: parce
23: facile
9: que c'est
23: sur
9: leur
23: rail.
9: Gagne-pain.
23: D'un autre côté,
9: et on est bien content de les avoir pour manger.
23: Bah, ils viendront parce chauffeurs de bus.
24: Pourquoi tu m'engueules ?
9: Non mais
24: je suis d'accord.
9: Hey, qu'est-ce que vous avez là ? C'est grâce aux chauffeurs routiers que vous mangez. C'est grâce aux chauffeurs routiers. C'est grâce à qui qu'on a des papiers ?
23: C'est vrai.
9: Grâce aux chauffeurs routiers.
23: Ouais.
9: Alors,
23: grâce aux arbres.
9: Ouais, des prenez pas les routiers pour des cons. Au contraire.
24: Le producteur.
9: Ta gueule, toi, dégage.
24: Le producteur vient de dire à Gérard de se calmer. Donc Gérard se lève et tape le producteur.
23: Voilà.
24: Très très bien. Donc Gérard va regagner sa place tout de suite et continuer le débat. Ne bougez pas.
9: Donc voilà. Donc alors, faut bien se dire une chose, que nous. En tant que castor dans des grandes surfaces, on est bien content d'avoir ce qu'on a besoin, même pour l'essence et tout ça. Parce que le jour où il n'y aura plus rien, eh ben vous allez voir comment que ça va faire. Je sais pas ce qu'on pense, Mytho.
0: Mais bien sûr, mais c'est tout à fait normal. Mais je trouve ça scandaleux que les gens ne se rendent pas compte que sans les routiers, mais ils sont rien. Ils crèvent de la dalle toute la journée et que... Enfin bon, de toute façon, ce qu'il faut quand même se dire, c'est que les routiers, le jour où leurs camions, on va leur supprimer, on va dire aux routiers, bah tiens, vous mettez votre camion sur le rail, et que il y aura
22: en Italie,
0: et voilà, et beaucoup moins de nourriture dans la tête des gens, bah là les gens ils gueuleront, mais ça sera trop tard.
25: Je ne suis pas d'accord.
9: Attends, Mytho. Qui c'est qui est pas d'accord?
25: C'est Nounours.
26: Nounours, c'est Cathy.
9: Attends, Nounours.
25: Et je vais m'exprimer.
9: Nounours, vas-y.
25: Je désire m'exprimer.
9: Ouais, vas-y.
25: Je ne tiens pas du tout le même avis sur le discours que vous venez de donner à propos des routiers.
26: Bravo.
25: Je suis moi-même routier,
9: oui.
25: Bravo, monsieur Gérard.
9: Oui.
25: Le seul risque éventuel que les routiers rencontrent dans leur dure carrière, ce sont l'hiver. Lorsqu'ils descendent des camions, généralement, il y a de la flotte. Et c'est cette flotte qui est importante et c'est cette flotte qui est intéressante pour le routier. pour la simple et bonne raison que s'il se casse la gueule, c'est terminé.
9: Mmh.
25: Sa carrière est foutue.
9: Non, je suis pas d'accord avec toi.
25: Je peux parler, monsieur
9: Cathy, Gérard. Cathy, non, terminez, nounours, Cathy.
21: Je ne veux pas de quoi il parle de flotte, mais on tourne plutôt à la bière. Hein. Et moi, je trouve pas que les routiers risquent leur vie, hein, c'est pas vrai, hein, pas autant que les VRP, pas parce que le mec qui est dans le camion, il meurt moins souvent que le mec qui est dans la bagnole.
9: Mais attends, Cathy, mais attends, mais...
21: Tu m'écoutes,
9: oh, bagnole, tu permets, attends, je te coupe la parole. Oh, tu vas te taire.
21: C'est moi le routier, c'est pas toi.
9: Ouais, toi, tu vas la fermer parce que j'ai été routier plus longtemps que toi. Alors moi, je vais dire une chose, tu fermes ta gueule.
24: Gérard, dans mon oreillette, on me dit que t'as été routier, mais en camionnette.
9: Et t'as...
24: Là, c'est l'oreillette, hein, c'est pas moi.
23: En utilitaire.
9: Va te faire cesser au bois. Au bois, il paraît qu'il pompe bien.
24: Oh, je suis cassé. Ouais.
21: Gérard, est-ce que tu peux rebondir sur ce que tu viens de dire?
9: Cathy, attends. Laisse finir, Cathy, parce que je vais la casser d'entrée, celle-là. Parce que ça m'énerve.
21: Bah, je voulais vous dire que les routiers servaient à rien, en fait.
25: Moi, je suis tout à fait d'accord.
21: Que c'est complètement has-been et que l'avenir, c'est l'avion, voire la soucoupe volante.
2: Pourquoi pas?
9: Hey, Cathy,
25: n'ont aucune place dans cette société.
21: Je pense qu'ils sont complètement has-been, complètement rétro, c'est plus du tout à la mode.
9: Alors, attendez.
25: Tu la fermes quand on parle.
9: Oh, tu fermes ta gueule, quoi, c'est moi qui commande. Alors,
2: attendez, mais non,
24: on va pas les virer, on va simplement les calmer. Vas-y, Gérard, qu'est-ce que vous voulez dire à Cathy?
9: Alors, Cathy.
21: Oui.
9: Cathy.
21: Écoute, 5 sur 5.
9: Ouais, 5 sur 5, moi je te reçois 9 sur 9.
24: Vas-y, d'accord. Gérard, vas-y.
9: Alors, je vais te dire une chose, que là, ce que tu viens de dire, ça ni queue ni tête, je te dis au revoir, je te vire.
2: Bah non.
9: Je te vire, à la pomme, à la
21: pomme. Avec moi pour dire que le camion, c'est plus du tout à la mode, c'est fini.
9: Gérard, comment c'est attends, mytho. Mytho, attends, laisse finir, Cathy.
21: Non, mais Pauline, avec moi.
2: Mais c'est relou, Jean-Pierre.
24: Pauline, mais reste.
9: Oh,
25: c'est complètement rétro, le camion.
24: Attends, excusez-nous, les auditeurs.
25: Moi, je trouve que monsieur Gérard a une attitude complètement
9: dépassée. Bon, allez, hop, le débat s'arrête.
2: Non,
3: on continue jusqu'au bout.
24: Mais non.
25: Il ne donne pas sur cette antenne.
24: Non, c'est rien. Pauline revient, elle va faire caca. Bon, alors vas-y.
21: Cathy Dumont, là, j'aimerais rebondir sur ce qu'a dit l'idiot, là.
25: C'est l'idiot.
21: Oh, Manu.
9: Non, mais Cathy, au revoir. Allez, tu vas voir, l'idiot, il t'emmerde. Allez, dégage. Au revoir pour Cathy.
4: Gérard, c'est monsieur Mytho. Est-ce que je peux juste rajouter quelque chose?
9: Attends, Mytho. Il y a Nounours et Gérard Marche.
21: Toujours, mais tu peux m'appeler Germaine. Hein.
9: Ouais, Germaine, alors vas-y, toi.
21: Ah, moi, ça y est, je t'ai répondu. Hein.
25: T'as
21: moi,
25: taillé.
21: J'ai 100%. D'accord.
25: T'as taillé.
9: Avec ce que je viens de dire.
21: Moi, je voudrais savoir où est-ce que Mytho a pris à sucer, parce que là, j'hallucine.
9: Ok. Qui c'est qui m'appelle Tataillé, là?
25: Oui, monsieur Gérard, c'est Nounours. Je vous ai connu lors de votre carrière de chauffeur routier. On a eu l'occasion de discuter de nombreuses fois par l'intermédiaire de la CIBI.
21: C'est intéressant, ça.
9: Oui, c'est attendez
25: intéressant. C'est intéressant pour le simple fait que monsieur Gérard était considéré comme un routier bidon, puisque bon, dans notre milieu, on avait l'occasion de discuter avec de nombreux routiers, et c'est vrai que monsieur Gérard avait tendance à prendre beaucoup de femmes en autostop et de les mettre surtout dans son arrière-train derrière.
21: Oh.
25: Monsieur Gérard a eu l'occasion d'avoir de nombreux contacts physiques avec des femmes, et je pense qu'il ne peut pas le nier aujourd'hui sur cette antenne. Monsieur Gérard?
21: Il n'a pas compris.
9: Non, mais Nounours, au revoir.
24: Mais pourquoi?
25: Monsieur Gérard, parce que c'est lamentable, c'est lamentable.
9: Attends, Nounours, attends, je vais te dire une chose.
25: Je dévoile la vérité, monsieur Gérard.
9: Non, mais moi, je vais te dire une chose. Que là, ce que tu es en train de dévoiler à l'antenne, c'est faux. Au revoir.
24: Pourquoi?
9: Au revoir. Au revoir.
25: C'est lamentable, les routiers n'ont pas le temps de faire ce qu'il dit exactement.
9: Non, mais attends, au revoir, Nounours.
25: Gérard, mon cousin, s'il vous plaît.
9: Merci, au revoir.
24: Bon, alors, pour remplacer Nounours, on a Poncherello de Marseille.
9: Non.
24: Je l'avais,
9: attends, tu permets?
24: Bah oui, vas-y.
4: Allô, bonsoir.
24: Tu vois, c'est pas le même.
4: C'est l'officier Poncherello, là, pareil. Bonsoir, Gérard.
24: Y a aucun problème.
9: Attends, je voudrais répondre quand même à Mytho qui me posait une question.
4: Pardon. Non, moi, je voulais juste rajouter quelque chose, puisque le débat est sur les CB et les routiers. Mmh.
9: Non, mais qu'est-ce
4: que les gens...
9: Attends, Mytho, qu'est-ce que tu penses que je viens de dire en prenant la défense des routiers?
4: Mais moi, je pense que tu as tout à fait raison, et je pense que les gens ont du mal à se mettre dans la tête que les routiers, l'importance des routiers et le dur travail qu'ils font. Et d'autant plus que, on parlait de CB tout à l'heure pour rigoler, il y avait un auditeur qui disait n'importe quoi, mais la CB, heureusement qu'elle est là, parce que bien des fois, elle permet de sauver la vie d'automobilistes en danger, et ça, c'est grâce aux routiers, parce que sur un CB, on dit tout simplement qu'il y a un accident qui est à tel endroit, et grâce à nous, les voitures, elles freinent avant l'accident.
21: Et
9: Et je suis tout à fait d'accord avec toi. Ouais. Et là, je vais te dire une chose. La question, c'est que pensez-vous si la CBI sera retirée? Et on va s'écouter. Monsieur Max, s'il vous plaît.
3: Oh putain!
9: Ah oui,
3: j'ai pas de
24: non mais pendant que monsieur Max cherche le disque.
9: On
24: accueille juste un auditeur.
9: Mais Manu, tu me fais des nouvelles fiches s'il te plaît.
24: Non mais d'accord, mais on accueille quand même monsieur Marcus.
9: Non mais merci.
24: Monsieur Marcus de Bordeaux.
3: Non mais je crois pas que ça vaut le coup de mettre
9: mais
3: un disque.
25: Salut Marcus de Bordeaux, vous m'entendez?
24: Ouais, mais on t'entend, mais attends, il gueule là.
3: Mais t'es où?
24: Bah en fait, il jette des encens plein
8: de choses. T'as renversé ton verre de champagne partout!
3: Putain, mais tu t'es fait sucer par un gnou, quoi! Mais t'es ouf!
24: Ça aurait été trop pour
3: toi! Mais Gérard, c'est bon, le débat! Mais attends, on parlait de choses intéressantes!
25: Bon, est-ce qu'il y a un débat, oui ou merde?
3: Regarde, écoute les auditeurs!
8: Mais de quoi?
25: Mais si tu veux bien me tromper!
3: Bon, Gérard, bah attends, parce qu'en plus, il avait qu'un verre de champ, là, tranquille! Il fait la fête, Gérard, c'est le birthday! Il est dans la place, hein!
6: Attends, c'est le premier!
24: N'oublions pas que sans alcool, la fête est plus folle!
25: C'est la fête au foyer!
3: Ouais! Alors, oh putain, ils viennent le boire
8: cul-sec!
24: On est tous des amis, on est tous des potes.
3: Putain, je comprends pas, ça partait bien.
24: On fait des bisous.
3: Mais arrête Gérard, ça se passe bien. Combien on est sur Internet?
8: Il y a plein de monde là, on en est à 7250. Ça augmente en plus.
3: Allez, dégage Lolo.
11: Pas génial, le débat.
3: Non, si, il est bien. Hein.
11: Écoutez, franchement, il est bidon.
3: Mais non, mais fais pas ça, ça va brûler. Donne.
24: Il lance de l'encens contre les murs.
3: Oh là là, mais le ouf. Allez, GG, dégage, Laurent. Dégage. Allez, viens. Allez, ferme la porte. Mais laisse la porte ouverte. Allez, Olivier, donne-lui un coup de main là. Oh là là. Bon, Gérard.
6: Toi, tu dégages.
3: Allez, Gérard, allez, ouais, la rigole. Ouais, Gérard.
24: Oh là là.
3: Gérard!
8: Oh, c'est du n'importe quoi.
24: Oh, il s'est barré.
3: Oh, l'anarchie, putain. Non, allez, Gérard! Allez, viens.
8: Qu'est-ce qui se passe?
24: Allez,
8: viens, GG.
24: Allez, ma couille de loup.
8: On continue.
3: Bon.
6: Les auditeurs.
3: Mais ils sont là.
24: Assieds-toi,
3: Gérard. Assieds-toi.
24: Je te refais une fiche.
8: Mais en plus, il y a de plus en plus de monde sur Internet. Allez.
3: Ah, putain, t'es boulé, ça.
8: Non, j'ai pas de disque.
6: Tu mets un disque.
3: J'en ai pas, putain.
6: Tu mets un disque.
3: Je vais quand même pas le chier, le disque. J'en ai pas.
6: Eh ben, tu mets n'importe quoi. Je
3: vais pas mettre n'importe quoi.
8: Gigi, on continue le débat.
6: Non.
8: Il nous reste plus beaucoup de temps.
9: Non, vous mettez un disque et c'est tout.
24: On n'aura pas le temps.
3: Pourquoi faire?
9: Vous mettez un disque, on a le temps, on a le droit jusqu'à 1h15.
3: Bah non, mettez marrant, toi, j'ai une famille, moi. Non, c'est fini, là.
8: Jusqu'à
6: quelle heure?
3: Non, mais minuit et quart.
9: C'est-à-dire, il reste 3 minutes. Tu prendras minuit et demi.
3: Non, minuit et quart. Non, mais genre, il est venu spécialement. Non, il n'est pas question, il faut respecter ça.
9: Non, mais de toute manière, dernière question. On met vague, vite fait un disque et basta.
3: Mais non, c'est rare.
24: On n'a pas le temps. Tiens, voilà ta nouvelle fiche.
3: Allez, nouvelle fiche. Allez, on fait un truc propre et carré là.
9: Et attention, parce que là, je vais pas me laisser faire. Hein.
3: Tiens, Thomas, donne un coup de mon standard parce que là, Manu s'en sort pas tout seul. Voilà, comment ça se passe sur Internet?
8: Les
24: fréquences.
8: GG,
24: j'ai pas eu le temps, c'est pas grave.
8: GG, il y a beaucoup de monde sur Internet qui veut continuer le débat. Alors continue 2-3 minutes, allez.
9: Ah bah de manière ça va aller vite hein.
8: Allez,
3: de toute façon c'est Léo quand il décide il prend l'antenne et voilà tu gicles.
9: Puncherello.
3: Mais arrête Laurent, casse-toi Laurent, je t'en supplie, arrête. Allez Laurent, arrête.
24: J'en peux plus putain, ça fait 2 heures je gueule. J'en peux plus, il m'a épuisé ce con.
3: Oh, un beau cadeau.
25: C'est un chouette birthday.
3: Écoutez,
6: casse-toi, ça vaudra mieux. Casse-toi avec ton
25: mensonge. Eh mais il est nerveux hein.
3: Bah légèrement ouais. Un peu sur les nerfs ce soir.
25: Ah
3: c'est ça l'excite hein, de fêter mon anniversaire.
25: Ah, ça doit fouetter dans le studio. Hein.
24: Ah j'ai les yeux qui pleurent.
3: Ah, bah là 300 c'est non rien. Gérard, voilà, merci d'être revenu. Gérard donc va reprendre son débat sur les routiers.
25: Bon, est-ce
3: sur
25: on peut pousser un coup de gueule.
3: Non mais en plus c'est intéressant, t'as des routiers Gérard qui veulent te parler. Alors Gérard. Alors.
25: Alors... Est-ce qu'on peut le pousser, ce coup de gueule?
3: Alors d'abord, alors qui est avec nous sur l'antenne?
9: Monsieur Marcus.
25: Marcus Bordeaux, 118.2.
9: Ponchorello.
7: Ponchorello, Marseille, 113.3.
9: Mito.
10: Oui, oui, oui. Toujours, bien sûr, je suis assez scandalisé par ce qui se passe. Et quand je vois le non-respect des auditeurs qui sont là, ça dénote bien le non-respect des auditeurs vis-à-vis des routiers.
7: Mais quelle suceuse. Quel cul d'ail, ouais.
9: La fréquence, Mito.
10: 107.9.
3: T'as ton repérage, toi.
7: Oh, bah, direct. Grillé.
9: Et Germaine.
7: Ouais,
9: Germaine.
7: Ouais,
3: mais il y a personne, je surveille.
9: Non, mais je crois que toi, je t'ai vu dire au revoir.
3: Oh, il a les yeux de lézard.
25: Écoutez, vous m'avez pris la tête, moi j'aimerais pousser un coup de gueule.
3: Vas-y, alors.
25: Oh, vous êtes dans la merde.
3: Mais écoute-le, okay.
25: Sans les routiers, vous êtes dans la merde.
9: Ouais. Mais attends, mais alors, qu'est-ce qu'on
25: avait les routiers vous respecteront.
9: Ouais. Mais Marcus.
25: Marcus, t'as raison. Quoi. Tu vois, j'ai la haine.
9: Oh, Marcus.
25: Marcus, c'est Monsieur Mito.
9: Marcus.
25: Vous aimez les routiers, c'est
9: Marcus. Marcus.
25: Ouais, je t'écoute.
9: Écoute-moi. Si t'es vraiment un routier,
7: ouais.
9: Je prends votre défense.
3: Chut, écoutez.
9: Vous le savez que je prends toujours votre défense. À chaque fois que je fais des débats, à chaque fois que je fais des débats, je pense à vous. Je vous salue parce que je sais très bien que vous nous écoutiez.
3: Je vous salue.
9: Hein? Et de toute manière, je vous estime bien. Donc, n'ayez crainte, il n'y aura pas de menace. Hein?
3: Ouais,
9: de toute manière, je vous ai toujours bien estimé. D'accord, Marcus?
25: Mais je peux te dire, des fois, la tarte à cinq doigts, elle tremble, hein?
9: Non, mais attends, Marcus. Ça, moi, je vais te dire une chose. Que lorsque je fais des débats, c'est vrai que vous êtes plusieurs à nous écouter.
25: On est des milliers à t'écouter, Gérard.
9: Oui, non, mais je le sais. Mais ça, malheureusement, c'est pas à moi qu'il faut s'en prendre. C'est à ceux c'est à ceux qui sont standards, qui ne veulent pas vous prendre.
3: Si, c'est
25: mais ouais,
3: passé,
25: tu sais combien de fois j'ai appelé, moi?
10: C'est
25: tombé sur un espèce de Laurent tout à l'heure.
3: On l'a bien fait de le virer. Nous écoutent dans l'ascenseur.
25: Moi, je suis bloqué de Langue de Rocancourt depuis une demi-heure, j'essaie de vous joindre.
10: J'ai eu Laurent.
3: T'es en warning? T'as mis les warnings?
25: Bien sûr. Mais c'est quoi cette question? Bien sûr que je suis en warning.
9: Non, Laurent, Marcus.
3: Calme-toi.
9: Marcus. Attends.
25: Je suis en train de perdre du temps, là.
9: Marcus.
3: Calme tes routiers, là, parce que.
9: Marcus.
25: Je t'écoute.
9: Marcus. Calme-toi, c'est Max qui vient de parler. Donc
25: okay.
9: C'était son anniversaire, c'est son birthday.
10: Jésus-Christ.
3: Ouais. Qu'il aura de poser des questions à la con.
25: Happy birthday.
3: Merci les routiers. Non mais Gérard,
9: c'est vrai que toi dans un sens, t'es quand même un peu vache aussi.
3: T'as toujours défendu cette profession de routier quand même.
9: Mais même moi, j'ai jamais
3: été tous les deux. C'est vrai que t'as souvent défendu les routiers.
9: Ah bah oui, je les défendrai toujours.
25: Excuse-moi Gérard, Marcus de Bordeaux là.
9: Oui.
25: Moi j'ai envie de savoir un moment dans quel camp se trouve Max.
9: Max, il se trouve dans aucun camp. Mais malheureusement, c'est qu'il pense pas assez à vous. Parce que dès qu'il prend l'antenne à 21h, il vous laisse tomber.
25: Il parle pas avec son cœur.
10: Gérard, c'est mytho.
25: Quand on est des routiers, on vit avec le cœur. Moi, je vibre.
10: Mais bien sûr. Attends, on transpire, on est là. Et Max, il fait la route comme nous. Max, il fait la route comme nous. Il doit comprendre comment c'est dur et comment c'est pas facile.
3: Ah bah, j'ai un scooter, donc je sais de quoi je parle.
10: On n'a pas de famille.
7: Ah bah oui.
9: Je le sais. Mais ça, de toute manière, attendez, les Pozzo. Moi, je peux vous dire une chose.
10: C'est notre Pozzo aussi.
7: C'est pas ton pote, y a rien à voir.
9: Qui?
7: C'est officier pour le Chérello. Moi, je suis keuf et j'aime bien aligner des routiers au radar.
9: Connard! Alors, dégage!
7: Au revoir!
9: Au revoir, Ponchorello!
24: Tu vois, je peux pas le zapper, c'est la police, hein!
3: Dégage!
9: Je le vire!
24: Ah non, moi, je suis pour la police, hein! Je suis pour la police,
12: hein! Ça va pas, mais GG, mais t'es malade ou quoi?
3: C'est le bordel! Gérard, gère un peu!
24: Non, mais tu le vire! Ah, mais non, c'est la police!
9: Tu le vire!
24: Mais c'est les forces de l'ordre!
25: Gérard, pour les routiers, tu me le vires.
24: Je peux pas, hein. C'est la police, hein. C'est la police, merde.
25: Gérard, Marcus de Bordeaux,
24: c'est parti.
25: Pour les routiers, au nom des routiers, tu me le vires.
3: C'est fait.
9: Voilà, ça,
24: je ne cautionne pas, hein.
3: On va faire bientôt la conclusion de ce débat, mais Gérard, encore, si tu... C'est vrai que t'as toujours défendu les routiers.
9: Et ça, je les défendrai toujours.
3: Pourquoi?
25: Merci, Gérard.
3: Pourquoi?
9: Parce que c'est un métier qui est dur.
3: Mm-hmm.
9: Faut bien se dire une chose, ils partent, ils ne savent pas quand ils vont rentrer. S'ils vont rentrer, ils vont chez eux.
3: Attendez, on va juste te laisser parler, attendez.
9: Attends, Marcus.
25: Je reviens de Düsseldorf, j'ai failli me faire péter la gueule.
9: Attends, Marcus.
25: À côté de Munich.
9: Marcus.
3: Non mais Marcus, là, il faut le calmer.
25: Londres, Varsovie.
5: Calme. Varsovie,
24: Moscou. Il faut
5: faire un détour.
24: Moi, je parle
3: pas. Non, parle-lui en antenne un peu là. Calme-le parce que c'est un peu boulé quand même là, le routier.
24: Et en attendant, excusez-moi, on a accueilli John Baker.
3: Ah bah vraiment, c'est bien. John Baker, vite fait.
13: Bonsoir, John Baker, Aix-en-Provence,
3: 117.7, la fréquence.
13: 117.7. Bonsoir tout le monde, bonsoir Gérard, bonsoir l'équipe.
9: Bonsoir,
13: bonsoir. Bonsoir les routiers.
15: Bonsoir.
3: Bon là c'est un petit débat improvisé, je le rappelle pour ceux qui viendront de rejoindre Fun Radio, hein, bien sûr en direct Gérard. Gérard, le vrai débat de demain, ça sera sur la drogue et le cannabis, autant dire que...
24: Tout un programme,
1: ça
3: c'est
1: promet.
3: Tout un programme, oui.
15: Regardez un peu de champagne en coin là.
3: Et Gérard, donc ouais, tu disais, donc les routiers, tu seras toujours derrière eux.
9: Toujours. Et ça je de manière même que je conduis que pour l'instant je ne peux pas conduire mais je serai toujours avec vous. Tous les jours quand je vous vois je pense à vous. Non, c'est pas que je bande mais je pense à vous parce que vous faites un boulot de merde. Pas un boulot de merde.
3: Un boulot énorme.
9: Je suis désolé.
3: Un boulot.
9: On peut pas dire un boulot de merde.
3: Ouais, je suis d'accord.
9: Parce que c'est grâce à eux, si t'as de l'essence dans les pompes, dans les stations-service, c'est grâce à eux, si t'as le ravitaillement dans, partout. Donc, je ne peux pas dire que, les routiers sont des cons, non. Je peux pas me permettre.
3: Des abrutis, oui, mais des cons,
9: non même pas.
3: Même pas.
9: D'accord. Même pas, je peux pas me permettre d'insulter.
3: Moi non plus.
9: Ouais, je peux pas.
13: GG, moi j'ai une question, c'est l'officier John Baker là. Tu dis l'essence, la bouffe dans les magasins et tout, mais toi qui vas jamais acheter de l'essence parce que t'as pas de voiture, tu vas pas non plus faire les courses, t'achètes jamais à bouffer parce que tu bouffes à la cantoche quand même. Donc je voulais savoir en quoi tu te sens concerné par ce métier de routier quoi en fait.
9: Non mais attends, moi je vais vous dire attends.
13: Ce ne sont pas les produits qui ramènent en fait.
9: Non mais attends, John Baker. Ouais. Moi je vais te répondre tout de suite à ta question.
13: Ouais.
9: C'est que je vois dans les grandes surfaces et je vois.
13: Mais là, attends, tu fais pas de course dans les grandes surfaces.
9: Non mais je vois où vous livrez et je suis désolé, vous avez des files d'attente pas possible.
15: Bah ouais, hein.
3: Pas possible.
13: Attends, tu veux dire que les routiers, ils font la queue à la caisse?
9: Non, ils font la queue pour décharger leur camion. S'ils ont un complet, je suis désolé. Ouais. Attends,
13: c'est pas parce que t'as un complet veston que tu décharges avant les
9: routiers. Mais attends, de toute manière. Eh, attends, tu permets que je réponde?
13: Y a pas de privilège, hein, camarade.
9: Là, si. Si, parce que je suis désolé, vous avez des heures à respecter. Je suis désolé, vous avez des heures à respecter. Et si elles sont pas respectées par les magasins, et vous êtes bloqué.
13: Ah, mais pour les heures, il y a 10.
3: Ça, c'est vrai, Gérard.
15: Dans les magasins, je suis obligé de faire la queue et je décharge à la main. Alors, je te raconte pas le temps que je vais faire.
9: Ouais, mais en principe, normalement, moi, il y a une chose, c'est Germaine qui répète, qui parle là.
15: Ouais.
9: Hein? Moi, je vais dire une chose, Germaine. Normalement, si t'es en 40 tonnes, normalement, vous n'avez pas à toucher à la marchandise de derrière du camion. C'est le client qui décharge lui-même le camion.
15: Mais moi, j'ai pas le choix, hein.
9: Ouais, dans ces cas-là, normalement, c'est une mauvaise convention collective.
24: Là, tu nous fais cacher, mon gars.
9: C'est une mauvaise convention collective. Et normalement, c'est bien spécifié sur les contrats.
15: Tu décharges à la main,
9: Non, normalement.
13: GG, quand t'étais routier, toi.
9: Oui, c'est qui? Donnez vos noms.
13: C'est John Baker.
9: Oui.
13: Il t'est arrivé d'aider d'autres collègues routiers à décharger, toi. Tu files un coup de main quand même de temps en temps.
9: Non.
13: Entre collègues, attends, on s'aide à décharger quand même.
25: Mais on n'a pas à décharger, c'est pas notre travail.
9: Normalement, sur les 40 tonnes, vous n'avez pas à décharger.
24: Excuse-moi Gérard, pour répondre à cette question, on a un monsieur Marcus qui s'est bien calmé avec moi au standard.
16: Ouais, c'est Marcus. Ouais, je me suis calmé là,
25: Marcus.
3: T'as fait un peu de route, c'est ça? T'as fait un haut 2 km pour te calmer?
16: Ouais, de porte à porte.
13: T'as fait un peu de civi, ça va mieux là.
16: Oh, vous foutez de ma gueule.
9: Bon, allez, vas-y.
13: Pas le genre.
16: Moi je décharge à la main.
13: Ouais.
16: Même si c'est pas dans la commotion collective.
13: Ouais.
16: Et je me chope plein d'échardes. Et arrêtez de rire.
9: Attends, t'as combien de tonnes?
16: J'ai un 40 tonnes. Je sais, c'est stipulé dans mon contrat que je dois pas décharger.
13: Mais c'est parce que tu branles Pinocchio que tu chopes des échardes.
16: Gérard, tu prends ma défense.
9: Non, je prendrai pas de la défense parce que tu nous insultes tout à l'heure. Moi, je te dis au revoir maintenant.
15: Allez, au revoir, Pinocchio.
9: Au revoir.
25: Ouais, Gérard, c'est mytho.
9: Oui, mytho.
25: Moi, j'avais une petite conclusion.
3: Ouais, parce qu'on va faire la conclusion, là.
25: Moi, je pense que les routiers, je voudrais que les gens écoutent vraiment parce que c'est sincère. Je pense que Gérard, tu sais, quoi. Je pense que les routiers, les gens sont jaloux. Jaloux parce que nous, les routiers, comme toi, mon frère Marcus, là, qui était à l'antenne, ou comme toi, Gérard, mon cousin, on est tous une grande famille.
4: Et de toutes les saisons, de tous les temps, la pluie, le soleil, la mer, la neige, le verglas, bah, on avance sur des routes comme une longue glissade vers la fin de notre chemin.
9: Mito,
4: ouais.
9: Mito, il y a une question que je vais te poser.
4: Oui.
21: En combien ?
9: Et est-ce que tu crois...
4: En deux.
9: Est-ce que tu crois que dans peu de temps, vous allez perdre votre boulot ? Réponds-moi, bah tiens, Mito, Germaine et John Becker, ça sera la dernière question que je vous pose.
3: Et Marcus, ouais. Non?
9: Non, Marcus, il est plus là.
4: Attends, on peut récupérer. Marcus, il est routier, Marcus, il est routier comme vous, hein.
9: Non, vous trois, comme vous avez l'air d'être
3: Marcus branché. Aussi, GG, pour terminer, allez, sois généreux.
4: Gérard, c'est Mito, moi, Marcus, je le connais bien, j'ai bossé avec lui, c'est un type sympa.
3: Mais Marcus.
4: Il est super speed, mais c'est un type sympa, vraiment. Et il bosse dur.
3: On va récupérer Marcus quand même, c'est un routier, il a fait du bon boulot. Allez, Gérard, sois généreux, sois pour les routiers. Marcus, t'es là? Pour la conclusion?
4: Ouais, Marcus, c'est Mito, là.
3: Ouais, je l'ai calmé encore, hein.
4: Marcus?
14: Ouais, allô?
4: Ouais, Marcus, c'est Mito, là. Bon, c'est bon, j'ai dit à Gérard qu'on se connaissait, mais sois plus calme, hein.
14: Non, mais bon, moi, le métier de la route, c'est ma vie, quoi.
4: Bah ouais,
14: je peux pas supporter que les gens insultent.
4: Tu sais, faut le pardonner, hein. Il passe des heures et des heures pour nourrir ta famille, hein.
9: Ouais, ouais. Non, mais attendez, c'est pas ça que je voulais dire.
4: Non, mais c'est un enfant, tu vois, issu de la DAS et enfin, tu vois.
9: Ah, non, Mito. Mito, s'il te plaît, Mito.
14: Oui. Je suis désolé, Gérard.
9: Retire ce que tu viens de dire.
4: Je retire ce que je viens de dire.
14: Gérard, je suis désolé d'apprendre ça comme ça.
9: Mito, s'il te plaît, t'arrêtes avec ça. Alors, moi, je vais vous dire une chose. Donc,
14: je suis désolé, Gérard. Hein.
9: Une petite conclusion, vite fait.
4: Concernant la conclusion Vivendi.
9: Le débat, on reprend un débat
14: début. Tout oublié, la DAS, on oublie tout.
9: Non, mais Marcus, c'est pas la peine d'en rajouter.
21: On peut s'embrasser sur la
3: c'est
21: bouche.
3: C'est pas la peine d'en rajouter.
4: Ça, il a pas parlé du foyer, hein.
9: Non, mais c'est bon, allez, on fait une conclusion, là, vite fait.
14: Bah, la conclusion, moi, je voulais dire que les routiers, heureusement qu'ils sont là. Parce que sans vous, sans eux, vous bouffez pas.
3: Sans toi, Marcus.
14: Y a pas d'argent.
4: Sans toi, Marcus.
14: Y a pas de légumes.
4: Ouais.
14: Y a pas de pois cassés.
21: Y a pas de poisson.
14: Y a pas de petites boîtes de conserve dans les rayons. Y a rien du tout.
9: Mmh.
14: Alors le train, c'est de la foutaise.
9: Mmh.
14: L'avion, c'est du caca.
9: Je suis d'accord avec toi, Marcus. Mito, pour finir.
14: J'ai pas fini.
4: Bah moi, c'est.
9: Non, stop, Marcus.
14: Okay. La route. C'est la vie.
9: Ouais, mais
14: il y a des gens qui se battent, il y a des gens qui disparaissent. La dernière fois, j'étais à Düsseldorf.
9: Oh, Mito.
4: Non, c'est Marcus.
9: Marcus, terminé.
4: Oui.
9: Au revoir.
14: J'étais à Düsseldorf.
9: Mito.
14: Je suis rentré par Varsovie.
9: Oh.
14: Varsovie, Pékin.
17: Hey, merde. Il va lancer des trucs.
4: Bon, bah, moi,
17: c'était
4: c'est
17: super intéressant ce qu'il dit.
14: Continue,
9: Mito.
17: Continue.
4: Oui. Moi, c'est Mito. Bah, moi, je suis comme Marcus. Je pense que sans les routiers, il n'y a pas la vie, tout simplement. La vie sur Terre, elle n'existe pas. Et oui, on risque de perdre notre travail. On risque de perdre notre travail parce que les gens ne se rendent pas compte de l'importance de notre travail de tous les jours, du nombre de kilomètres que l'on parcourt, du nombre de litres d'essence qu'on brûle dans notre camion, dans notre 40 tonnes. Oui, les gens n'ont pas conscience de tout ça. Et quand les gens crèvent...
3: Moi, je l'ai coupé, il m'a cassé les couilles.
14: Je suis toujours en ligne.
9: Germaine.
14: C'est
9: Germaine. Germaine, pour finir.
3: Marcus.
14: Non, Marcus,
9: c'est terminé.
3: Bah, je sais pas.
14: Entre un médecin et un routier.
9: Oh
14: entre un médecin et un routier, je préfère.
17: Putain, mais ça va
4: suffit,
17: pas,
4: attends, ça suffit, toutes ces conneries, toutes ces balivernes qu'on leur raconte à longueur de journée. Sur les routiers, les
14: routiers, je fais le enfin. Les routiers,
3: j'ai ton débat. Je les ai coupés. Vas-y, hop, pour ta conclusion. C'est bon.
18: Manu.
3: Bonsoir. Deux avertissements.
9: Trois.
3: Oh merde, je viens de me prendre un en.
18: Huitième, t'arrêtes.
3: Trois avertissements, ça fait quoi une image, non?
17: Ah, un poster de Watt. Petit poster du moustachu là. Hein? Allume ton micro, GG.
3: À 5, t'as un poster de brosse. Hein.
17: Classe.
9: Germaine, pour finir. Germaine, conclusion.
17: Ouais. Ah, bravo. Quelqu'un a raccroché.
9: Ouais, merde. Donc c'est bon. John Becker. Pareil, c'est bien.
17: Quelqu'un a raccroché.
9: Non, mais c'est bien. Non, mais c'est bien.
3: Non, regarde, elle est là. Vite, allez,
9: Germaine. Germaine, on dit pas les enculés, on dit maman travaille.
21: Bah, moi je parle pas de ta mère, hein, tu veux pas qu'on en parle.
9: Non, mais.
3: Ouais, c'est vrai que t'es un peu insulté là, Germaine.
4: Ouais, bah ouais, tu cherches quand même.
21: C'est lui qui a commencé, hein. Moi je voulais dire que c'était un débat assez bien cerné.
9: Non, mais attends, parce que.
21: Je crois que, voilà, demain, gardez-lui une petite bouteille de champ dans un coin parce que. À ce rythme-là, ça va être excellent.
3: C'est vrai que demain, il y a un autre débat, parce que là, t'es venu en cadeau pour mon anniversaire, c'est la cerise sur le gâteau, mais demain, c'est ton vrai débat. Demain, un débat sur le cannabis au volant, les jeunes, l'ecstasy.
17: Si je peux me permettre, c'est une petite cerise à l'eau de vie, hein, quand même.
3: Ouais, et tous les LSD, tout ça, enfin, tu fais un débat sur la drogue. Hein.
4: Mon voilà.
3: Ça va. Pardon ?
14: Gérard, je suis toujours en ligne, c'est Marcus, là.
3: Oh putain.
4: C'est quelque chose, GG, là.
3: Non, mais Marcus, faut le dégager. Ouais, Marcus, boss, il faut peut-être qu'il reprenne la route, Gérard, en tant que routier.
25: Non, mais justement, là, je vais la reprendre la route, je voulais dire.
3: Ah ouais, là, attends, là, faut rendre l'antenne.
25: Gérard, c'est un mec cool. Merci de défendre les routiers.
0: Vas-y, regarde l'heure.
2: Oula.
24: Ça va taper.
3: Allez, on fait la conclusion, GG.
25: Ouais, GG.
3: Débat de quoi? Débat de merde ou.
25: Ouais, t'as taillé.
3: Allez.
25: T'as taillé, là.
9: À mon avis, merci pour les auditeurs qu'on appelait, mais à mon avis, c'était pas des vrais routiers, c'était des faux. N'importe donc, qu'est-ce que j'ai à dire? Ben, petit de merde.
2: Merci.
24: C'est cool.
3: Bah, pas moi quand même.
9: Sur le net, on a terminé.
2: On a terminé à 8952.
3: Ah, c'est bah ridicule. Quand même.
2: Bravo.
3: 8000.
2: Et ils disent que.
3: Quand je vois que je fais 300, 8000, moi.
2: 8952.
0: C'est nul.
3: Doucement, parce qu'il est en train de faire des courbes. Hein.
2: Et ils disent que les routiers, quoi. C'est l'avenir. Les routiers, c'est vraiment.

0: Et vite fait, donc débat demain à partir de minuit, après la radio libre avec Mélanie, tu reviens et tu fais donc un débat, parce que c'est vrai qu'au volant maintenant on va pouvoir...
1: On va parler sur la drogue et tout ça, donc ça va
0: le
1: pas
0: cannabis
1: être
0: au volant, les jeunes, ça va pas être évident, mais il faut en toucher parce que c'est un fléau.
1: Bah disons, c'est une actualité, donc c'est malheureux à...
0: Chaud sur l'actu, GG.
1: Ouais, mais c'est malheureux, mais il y a trop de morts sur la route et c'est vrai qu'on dit... Il y a trop de morts sur la route par rapport à ça. Et on dit souvent c'est de la faute aux routiers. Mais non. Faut bien se dire une chose, que les routiers font leur boulot. Ça sera ma seule conclusion. Ne pensez pas que les routiers vous en veulent, c'est tout. Voilà. Bonne nuit à tous et bonne nuit à tous mes potes.
0: Eh ben ça promet pour demain. Hein. Demain ouais. 21h pour la Radio Libre avec Mélanie bien sûr. Et Gérard, donc demain gros débat sur le cannabis, sur la drogue.
1: Et bien sûr, ceux qui veulent me parler. Je serai sur le chat www.funradio.fr. Bonne nuit à tous.
0: Allez, à demain, et pour vous faire plaisir, un cadeau Nirvana sur Fun Radio, le dernier Nelly.
2: Et voilà, donc vous pouvez toujours nous appeler, bonsoir à tous, c'est les débats de Gérard du jeudi, donc vous pouvez toujours nous appeler au 0803 08 5000, les 0870 5000, et toujours 3615, code Pun Radio, rubrique directe. Et pour commencer, on va commencer sur la gourmandise, on va accueillir Jean-Luc.
3: Bonsoir, bonsoir tout le monde, bonsoir Paris, bonsoir Fildar, bonsoir Manu, bonsoir Gérard,
4: bonsoir
3: du Star System, et bonsoir à tous ceux qui m'écoutent.
5: Bonsoir.
2: Bonsoir, Sandrine, bonsoir.
6: Bonsoir.
2: Bonsoir. Bouboule, bonsoir.
7: Bonsoir. Ça va bien.
2: Oh, tu travailles un peu là.
7: Ça va bien, j'ai dit. C'est la forme.
2: Poireau, bonsoir.
8: Salut, GG, tu vas bien
9: aujourd'hui? Ouais, oh, j'ai même pas capté.
8: Et au fait, GG, c'est Poireau là.
2: Et Coupon, bonsoir.
10: Bonsoir, ça va?
2: Ça va.
10: Ça va?
2: Ça va. Ouais, bon, ça y est, on va pas s'éterniser sur les ça va et puis tout ça.
7: Chez Bouboule, qui voulait dire que ça va aussi.
2: Bon, bah, Bouboule, tu vas commencer par t'affirmer. Ok.
11: Gérard, excuse-moi, on accueille une autre fille, c'est Barbie Girl, elle a 18 ans, elle appelle de Marseille.
7: Bonsoir, Barbie Girl.
12: Salut, Gérard.
7: Bonsoir, Barbie Girl.
2: Oh là là là, Barbie Girl, radio, bonsoir. Radio.
12: Oh, je suis décalé, là.
9: Oui.
2: La radio.
7: Décalé. Bouboule, il aime bien les Space Girls.
2: Ouais, Bouboule, tu la fermes. Ok.
7: D'accord. Tu dis pas à Bouboule de la fermer, d'accord?
2: Oh, ouais!
7: Je vais te dire, ouais.
2: Tu as commencé par toi, la fermer, s'il te plaît, merci.
7: Bon, bah.
2: Alors, premier débat sur la gourmandise.
7: D'accord, alors.
2: Oh. Ouais, Fildar, tu commences à calmer Bouboule. Barbie Girl, tu as déjà baissé ta radio.
13: Ça fait 15 fois que je lui dis.
2: Hein? À quel moment êtes-vous le plus gourmand? Jean-Luc.
8: Bonsoir Gérard. Tu vas bien?
2: Bon, tu réponds à la question, on n'a rien à foutre des bonsoirs, c'est
8: alors,
2: fini.
8: Alors, je t'écoute, Gérard, je t'écoute.
2: À quel moment êtes-vous le plus gourmand?
8: Oui.
2: Bon, alors, Jean-Luc, tu vas aller voir Fildar au standard, comme ça, tu vas pas commencer...
8: J'entends pas la question, Gérard.
2: T'entends pas? Allô, t'inquiète, déboucher les oreilles.
8: Bon, Gérard, Poireau, j'enchaîne, allô?
2: Sandrine.
14: Oui?
2: À quel moment êtes-vous le plus gourmand?
14: Entre 15h15 et 15h20.
2: C'est-à-dire?
14: Bah, entre 15h15 et 15h20.
2: D'accord. Je vois pas du tout le rapport avec la question.
14: Non, c'est pas grave.
2: Bouboule.
7: Bouboule, il a pas bien compris la question. Qu'est-ce que tu dis par vers quelle heure?
2: À quel moment êtes-vous le plus gourmand?
7: Eh ben, c'est au moment où, quand mon ventre à moi, il fait groum groum à l'intérieur, j'ai faim.
14: C'est-à-dire quand il a faim, quoi.
8: Mais Gérard, gourmand, c'est quoi exactement? C'est quand t'as vachement faim que tu veux manger ou pas?
2: Ben en principe, t'es gourmand parce que t'as pas faim.
8: Ben je sais pas. Bon, des fois, oui. Des fois, j'ai pas faim, je me dis qu'est-ce que je suis gourmand quand même. Et puis je mange du chocolat. Et j'ai même pas faim.
2: Donc, Poireau.
5: Ouais, ben moi j'ai faim, je suis gourmand, enfin, entre 1h08 et 1h21.
14: Tu vois, ça le fait aussi.
5: Et puis bon, si tu veux, en général, une fois que j'ai bien bouffé, des petits cuillères, des petits lus, ben, j'ai envie de dégueuler, et donc je vais aux chiottes, et puis bon, voilà, quoi.
2: Et celle qui s'amuse en un baillet, comme une carte. Bon, Fildar, s'il te plaît.
14: Qu'est-ce qui se passe?
11: Fildar est parti, je ne sais pas ce qui se passe.
2: Donc, coupe-ongle.

0: Ben moi, c'est tous les premiers samedis du mois.
1: Mais dans quel sens?
0: Ben, je suis gourmande, ça m'arrive...
2: T'as envie?
0: Tous les premiers samedis du mois.
1: Et dans quel sens?
0: Je suis gourmande, tu comprends, Gérard? Mais dans le sens où j'ai envie d'être gourmande,
2: tu veux,
0: particulièrement
2: quoi?
0: Ce samedi-là, le premier jour du mois, quoi.
1: D'accord. Barbie Girl?
3: Moi, c'est tout le temps.
1: Non, parle un petit peu plus fort, ou sinon je serais que toi, je parlerai pas du tout, je me la fermerai parce qu'on t'entend très mal.
0: Moi, c'est tout le temps.
2: Tout le temps, elle a dit.
1: Ouais, mais Barbie Girl, ça fait deux fois que je te demande de parler plus fort devant ton combiné, s'il te plaît.
0: Mais je parle fort.
2: Boubou, il aime bien les Barbie Girl.
0: C'est bon, là?
1: Voyons, hein, ça commence à être lourd, là. Hein.
4: Ah, c'est les auditeurs de Manu, ça, hein.
1: C'est toi qui as été chercher ça?
5: J'ai rien cherché du tout, moi je fous rien.
2: Gégé, c'est poireau.
0: Est-ce qu'on a le droit de roter?
1: Non.
2: Gégé, je veux pas roter, je veux juste te poser une question.
1: Vas-y.
2: Je revois la belle, bon toi, c'est quand t'es le plus gourmand?
1: La nuit.
2: La nuit? Avec Sandy?
1: T'as pas besoin de savoir si c'est avec Sandy ou pas.
2: Ou avec
0: non, mais Gérard,
2: c'est une question que tu me répondras pas, c'est ça?
1: Voilà.
2: Ouais, d'accord.
0: Mais Gérard, on parle pas de la même gourmandise, je crois.
1: Je te dis, je peux être gourmand dans la nuit si j'ai faim, oui.
5: Et gourmand de quoi, Gérard?
1: De tout.
2: C'est-à-dire de tout.
1: Je peux me taper des yaourts à 4h du matin, comme je peux me taper un steak.
0: Et des moules, non?
5: Et tu... steak yaourt?
1: Ouais, qui c'est qui s'amuse avec son combiné, merci.
0: Et des moules, t'aimes bien?
2: Et tu peux te taper Sandy aussi?
1: Bon, alors toi, tu vas commencer par te calmer, s'il te plaît, merci.
0: Bah écoute, il a raison.
1: Si t'es pas contente, toi, tu vas dégager. D'accord.
0: Bah écoute, tu t'attapes bien, c'est normal, ta femme.
2: Y a pas de honte, hein.
0: Y a pas de honte, genre.
2: C'est naturel.
1: Oh. Bon, salut. Qui c'est qui s'amuse avec son téléphone?
0: On sait pas, on s'en fout. Deuxième question.
1: Attends, si t'es pas contente, toi, Coupong ou Sandrine, tu vas dégager.
0: Ok. Non,
2: j'ai Bouboulé, il voulait rajouter quelque chose.
1: Je t'écoute.
2: Je voulais dire aussi que j'avais faim. Quand je passais devant les boulangeries ou quand je voyais les gros gâteaux dans les vitrines.
0: Il est bien, Bouboulé.
1: Ouais, mais ça, c'est pas le thème, c'est pas le thème des questions, d'accord?
0: Si, la gourmandise, c'est ça, Gérard. Hein.
1: Ouais, mais attends, pour l'instant, c'est pas le thème de mes questions, ok? Bah, merci.
0: Dit à quel moment?
1: Il y a une question Minitel, s'il vous plaît.
5: Non, en fait, c'est pas une question, c'est Max Biaggi qui répond à la tienne de question. Il dit, moi, je suis gourmand aux heures des repas, tout simplement.
1: Moi, je suis tout à fait d'accord avec lui.
5: Ah non, c'est pas de la gourmandise à l'heure des repas.
2: Ouais, c'est normal.
1: Tu peux être gourmand pendant les repas et tu peux être gourmand après les repas.
0: Ouais.
5: Donc en fait, gourmand tout le temps.
1: Voilà.
5: Parce que si... Donc quand?
1: T'as pas d'heure, hein.
2: Gérard.
1: Quoi?
2: C'est Boubou, là. Je vais rajouter une dernière chose sur la première question. Le matin, à 11h, quand je regarde la télé, quand je vois qui prépare la cuisine sur TF1 ou sur France 3, malgré qu'on n'a pas le droit de citer les scènes, j'aime bien Sheldon Fan aussi.
1: De quoi?
2: Quand il prépare la viande ou le poisson... le matin à 11h, à la télé, ça donne faim aussi.
1: Ouais. Tu crois... Attendez,
5: laissez répondre.
1: Eh, Bouboule.
2: Est-ce qu'il faut des émissions sur... comment dirais-je, la cuisine?
1: Ouais. Le matin à 11h.
6: Il n'y a pas marqué Bécasse, ça, hein.
1: Voilà, oh, Bouboule.
2: C'est avec... oui.
1: Bouboule.
2: Oui, oui.
1: Le matin à 11h, tu dis?
2: Oui, à la télé.
1: Ouais, ben, tu feras mieux de regarder bien comme il faut ta montre. Ça vaudra mieux parce que c'est à midi, hein. Ok.
2: C'est l'heure d'été, hein.
1: Deuxième question.
2: D'accord, pour la deuxième question.
1: De quoi, Poirot?
2: Comment tu fais si jamais t'es gourmand mais que t'as pas faim?
1: Non, je vois pas le rapport, là.
2: Je suis gourmand. Tu m'as dit je suis gourmand quand j'ai faim.
1: Mais même si t'as pas faim, tu peux être gourmand quand même.
2: Ah bon, comment ça alors?
1: Tu forces.
0: Tu manges et après tu gerbes.
1: Voilà.
2: Tu gerbes, oui, d'accord.
0: Et là, c'est pas la gourmandise.
2: Ça s'appelle la symétrique. C'est quand t'es symétrique. D'accord, ok. Il y a encore Boubou. Vous voulez dire, moi, sur le vomi, j'ai pas de chien, j'ai mal au ventre.
1: Oh, c'est bon. Lorsque vous faites des courses, achetez-vous des Kinder Surprise?
5: Par gourmandise, tu sais.
1: Par gourmandise, bien sûr, merci.
4: Oh là, Olivier,
1: tu vas pas t'amuser comme ça, toi.
5: Commence pas, Olive. Il est 1h10.
1: Donc, je répète la question parce qu'Olivier s'amusait. Lorsque vous faites des courses, achetez-vous des Kinder Surprise par gourmandise?
2: Oui, Poirot.
1: Ouais, on va demander à Sandrine.
0: Ouais.
2: Comme par hasard.
1: Ouais, si t'es pas content, poireau, c'est le même prix.
2: Non, d'accord.
1: Si t'es pas content, tu vas aller voir s'il y a des carottes avec tes poireaux. Joli.
2: T'as tué, là. Là, t'es mort, hein.
0: Ah, tu m'excites, Gérard.
2: Je suis cuit, là.
1: Donc, Sandrine.
0: Ouais, bah moi, je les achète pas par gourmandise parce que j'aime pas le chocolat Kinder. Je les achète pour la surprise.
1: Ouais, bon, mais le chocolat, t'en fais quoi?
0: J'aime pas le chocolat, donc je le mange pas, je le donne.
1: D'accord. Coupongle.
0: Alors, moi, je préfère les carottes, les concombres et les moules par gourmandise.
1: Non mais t'as compris la question ou pas?
0: Ouais, les Kinder Surprise, ouais j'aime bien, je mange beaucoup de Kinder Surprise et je grossis beaucoup, étant donné que je suis un breton alors.
1: T'es un breton, tu es...
0: Ah un breton, pas un breton.
1: Un breton, bah dis donc, à 18 ans.
0: Ouais, il y en a, hein, il en faut bien dans la vie. Hein.
1: Ouais, Barbie Girl.
7: Bien.
0: Moi j'en achète tout le temps.
1: C'est dans quel sens?
0: Parce que j'adore le chocolat. Tu vas dans ton Barbie supermarché? Ouais.
1: D'accord.
0: Ouais.
1: On va demander à Poirot.
2: Ouais, ben moi si tu veux, c'est plutôt sur le Nutella. C'est la même marque en fait que Ferrero.
7: On
2: avait pas de marque, excuse-moi.
1: Ouais, non, mais Poirot, de toute manière, je t'ai repéré. Oui. Donc t'as intérêt de te calmer.
2: Je me calme. Mais je dirais donc sur les carambars, donc. Ouais, mais sinon, ouais.
1: Bon, Poirot, tu vas avoir Fildar au standard, ça vaudra mieux pour toi.
2: Non, mais attends, attends.
1: Va voir Fildar au standard, s'il te plaît, merci, au revoir.
2: Indulgent, merde.
1: Bon, ouais, c'est bientôt terminé, là,
0: et
1: ou quoi,
0: toi,
1: là
0: Gérard.
2: Attends,
0: toi,
2: Jean-Luc, il a pas répondu, là.
1: Bouboule.
2: Oui, il voulait dire que chez Kinder Surprise, il les a achetés chez Monsieur Lepin.
0: Monsieur le...
1: N'importe quoi, celui-là.
2: Chez Monsieur Lepin.
1: Ouais, d'accord. Eh, Bouboule, oui. T'as intérêt de bien écouter les questions et pas dire des conneries.
2: T'as dit dans les supermarchés, moi j'achète chez Monsieur Lepin.
1: Ouais, bah alors, si c'est pour dire des conneries, mon pote, tu vas raccrocher vite fait et on va prendre quelqu'un d'autre à ta place. Hein.
2: Je connais bien, il est chez le boulanger.
1: Ouais, c'est bien. Jean-Luc.
8: Oui, alors moi, en fait, ça fait à peu près 20 ans que j'achète des Kinder. Enfin, au début, c'était mon grand-père qui m'achetait des Kinder. Mmh. Alors, j'étais tout petit, on allait en bas à l'épicerie. Chez monsieur, c'est pas Monsieur Lepin, c'est Monsieur Ferro. On allait à l'épicerie tous les deux.
1: Attends, Jean-Luc.
8: Oui.
1: Boubou, les poireaux, vous calmez tous les deux, s'il vous plaît, merci.
2: Oui, ça va pas la tête. T'es sanglé ou quoi? J'ai regardé encore.
1: Tout à l'heure, le sanglé va t'envoyer chier.
9: Il est lourd, Boubou, là.
2: Ouais, mais il y a des gens de il est lourd, Boubou. Il abuse.
8: Voilà.
1: Bon, Jean-Luc.
8: Et donc, depuis ce temps-là, je n'arrête pas d'acheter des Kinder. Tous les jours, toutes les semaines, j'ai mon petit Kinder.
2: Oui,
8: alors, d'abord, j'ai le petit papier en aluminium, alors ça, je m'amuse. Bon, c'est pas très bon, mais je le mange quand même, parce que bon, je l'ai payé 4,50€, je le mange. Et ensuite, bon, j'ai le petit truc jaune, alors ça, c'est marrant, ça. Mais moi, ce que j'aime pas, c'est ce qu'à l'intérieur, à chaque fois, ils foutent des trucs, c'est trop dégueulasse à bouffer, quoi, à l'intérieur.
2: C'est le goût de plastique, hein.
8: Ouais, bon, encore quand c'est plastique, ça va, mais quand c'est des jouets en fer, quoi, j'aime pas trop, quoi.
1: Bon, donc, voilà. Ça y est, Jean-Luc, t'as fini ta...
8: Oui, ça y est, j'ai fini.
1: T'as fini tes conneries?
8: J'ai rien en plus. J'ai laissé poireaux, je promets que je me calme. Et toutes les semaines, je vais à l'hôpital.
1: Eh ben, c'est bien.
0: Gérard, c'est pas Bigger.
2: Ouais, si tu veux.
1: Il y a une question, là, parce que je voyais que tu te marrais comme un perdu, là-bas.
10: Ouais, c'est Alan Mann qui nous dit sur Minitel, Gérard fait ses courses sans Sandy parce qu'il y a assez de cajots dans le magasin. Mais c'est nul, quoi, en fait, parce que je viens de la comprendre seulement en l'exprimant, quoi.
9: Tu files un mauvais coton, Manu.
10: Non, je tricote.
1: Là, t'es en train de filer... T'es mal barré, toi, pour continuer. Hein.
9: Ah,
1: je sens que tu vas aller...
9: Et le 20, t'es pas sûr de venir.
8: Voilà, c'est Jean-Luc. Moi, je dis quand même, quand t'offres un petit Kinder à une fille, c'est vachement sympa, quoi, je trouve.
0: Super sympa. C'est super chouette.
1: Mm-hmm.
8: Voilà. Et toi, tu fais pas?
1: Personnellement, moi, des Kinder, j'aime pas le chocolat, donc...
8: Mais pour l'offrir à quelqu'un, pour l'offrir à Sandy, par exemple.
1: Elle mange plus de chocolat non plus.
0: Ah. Pourquoi?
1: Bah pourquoi? Elle mange plus de chocolat, il n'y a pas de savoir et pourquoi.
9: Mais
1: c'est
9: pourquoi?
1: Il n'y a pas de savoir.
9: Non mais Gérard, deux secondes, je voudrais te poser une question quand même. T'aimes peut-être pas le chocolat, mais t'as dû en acheter des Kinder Surprise vu tous les trucs que t'as chez toi là. C'est bien, ça vient des Kinder, non?
1: Ouais, mais ça c'était au début.
9: Au début de quoi?
1: Au début qu'on est ensemble, maintenant il n'y en a plus.
9: Ah d'accord.
1: Voilà.
9: Tu manges plus de Kinder là?
2: GG, tant qu'on est dans la gourmandise là, c'est poireau. Il y a un enfoiré, là, en ce moment, il s'appelle Carambar, il arrête pas de me faire livrer des pizzas, et vraiment, je trouve ça dégueulasse.
1: Bon, alors, Poirot.
2: Quoi?
1: Tu vas aller voir Fuldar pour de bon. Tu vas aller voir Fuldar pour de bon.
9: Il est déjà venu me voir, il est déjà venu. C'est bon.
8: Gérard, c'est Jean-Luc. Est-ce que tu penses que les gens, ils achètent plutôt le Kinder pour le chocolat ou pour le jouet, ou pour les deux?
1: C'est plus pour la surprise, à mon avis.
0: Ah ouais, le chocolat aussi.
8: Et donc, en fait, ça servira à rien qu'ils pourraient faire un truc tout jaune avec un cadeau
0: exactement,
8: intérieur, sans chocolat.
0: Mais il n'y aura pas la surprise, parce qu'elle est cachée, ta surprise.
8: Elle pourrait mettre du chocolat à l'intérieur de la surprise.
1: Donc, troisième question. Mangez-vous dans les rayons sans vous faire prendre par gourmandise?
7: Il y a un Nagano.
1: Bon, alors là, toi, avec ton Nagano, tu dégages, tu me fais pas chier. Ok, bon, bonne nuit.
0: On a proposé la troisième question, là. Hein.
1: Mangez-vous dans les rayons sans vous faire prendre.
11: Bon.
9: Mais qu'est-ce que tu veux que je fasse, moi?
1: Ça commence à bien faire, là, vous avez pas pu me faire chier, sinon je me casse. Ok.
9: Ouais, d'accord.
7: Il y a vous qui voulez dire un truc.
8: Carole, t'as une voix.
7: Vous voulez dire quelque chose?
1: Mangez-vous! C'est vous le Dieu la ferme!
8: Non, je rigole. Non, je t'aime bien quand même.
7: Oh, Carole, t'as une voix, putain.
0: Troisième question.
9: Vas-y, Gérard.
7: Je voudrais répondre à une troisième question.
1: Mangez-vous le Dieu la ferme!
7: D'accord, je voulais
0: juste. Moi, je t'écoute, Poupongle, t'écoute.
1: Mangez-vous dans les rayons sans vous faire prendre par gourmandise.
0: Ouais, exactement.
1: Moi, bon, celui qui s'amuse à siffler, toi, tu aimes déjà. Je vais dégager ton stylo. Combiné, comme ça, je vais arrêter les conneries que tu fais. Ok? Et tu vas perdre le standard comme il faut.
9: Bah quoi?
1: D'accord?
7: Ouais! Gégé, je vais bien répondre sérieusement là.
1: Donc Jean-Luc?
8: Ouais, bonsoir. Je sais pas trop là. Salut Jean-Luc, je pourrais parler après?
1: Comme tu veux, Sandrine.
8: Merci. Réfléchis.
1: Sandrine!
0: Oui? Non, moi je vais dans les cabines d'essayage. Je mets 3-4 tablettes dans mes poches et. T'as fond, hein, dans la faune.
7: Il y a Boubou qui vous répond parce que la question, elle a trop bien.
1: Putain. c'est à qui cet auditeur de merde, là?
9: C'est le mien, mais bon, il est gros et il voulait participer au débat
1: sur la gourmandise. Ouais, non, mais faudra peut-être qu'il se calme un petit peu. Hein.
9: D'accord, mais sinon on accueille.
1: Sans indiscrétion, vous pouvez pas avoir des gens majeurs?
9: Bah quoi?
1: Hein, parce que 17 ans, faut quand même pas prendre les gens pour des cons. Ok?
0: Bonjour.
8: Gérard, c'est à moi que tu parles?
9: Non, bon, c'est pas grave, on accueille Carré et Triangle, ils ont tous les deux 22 ans et ils appellent de géométrie.
0: Salut Carré.
7: Ouais, salut. Hein.
0: Et Triangle.
7: Il y a Boubou qui voulait répondre à la question.
1: Dis-moi plutôt que c'est les deux qui sont partis en courant dans le studio de Réa. Ok, ça vaudra mieux.
11: Dans le studio
1: de Réa. Alors,
0: c'est qui Réa?
1: Guaro.
7: Oui, il y a Boubou qui voulait répondre.
0: Réa, la réalité.
7: Attendez, c'est quoi?
1: Guaro.
7: Oui, je suis là.
1: Tu réponds s'il te plaît?
7: Oui, ça m'arrive, mais bon, si tu veux, quand j'ai une petite liste de faim, c'est au rayon sac poubelle, et si tu veux, après, ça fait des bulles, et dans l'estomac, bon, bah, c'est pas gêne, quoi.
1: Non, c'est mangez-vous dans les rayons sans vous faire prendre.
7: Ah oui, c'est facile. Tout le temps, moi, je me planque sous les sachets, tout ça, je nage dedans. Si tu veux, à chaque fois, ils me repèrent, mais bon, j'ai réussi à me barrer avant, quoi.
1: Si je paye non, pas, mais, Poirot.
7: Oui.
1: T'es sourd ou quoi, ou que tu le fais exprès?
7: Je vous réponds. Non, je déconne. Gérard, c'est Jean-Luc. J'ai trouvé. Que je vous réponde. Moi, je tiens à dire que la peine de mort a été abolie depuis longtemps.
1: Bon, alors, Jean-Luc, tu dégages. Bonne nuit, bonne nuit.
7: Tu peux pas te faire prendre si tu prends, si tu voles des, tu peux pas te faire prendre si tu voles des rayons. Tu vas en prison, mais tu fais pas prendre.
1: Deux, un.
0: Bon, coupable.
1: Bon, Jean-Luc, c'est terminé pour lui.
7: Il se fout de ta gueule, Jean-Luc. S'il te plaît, je vous en réponds. C'est Bouboule.
0: Les passagers, en
7: fait. Vous voulez dire qu'il va.
1: Les passagers, vous avez fermé vos gueules.
7: Bouboule, il voulait dire que.
9: Continue le débat, Gérard.
1: Coupongle.
0: Oui, alors moi j'ai une petite histoire, c'est quand j'avais 10 ans, et ben j'ai mangé des cacahuètes, j'ai pris deux sacs, je les ai arrachés, j'ai mangé des cacahuètes, et après je les ai mis en dessous de mes bras, et la caissière elle m'a vu, elle est venue vers moi, et elle m'a dit, est-ce que t'as en dessous les bras? Et puis je réponds, mais c'est rien madame. Et elle me dit, mais si, ouvre tes bras. Alors j'ai ouvert les bras, et puis les sacs de cacahuètes, les paquets de cacahuètes sont tombés par terre.
7: Et ma biche.
0: Et après, elle m'a foutu dehors.
1: Ok. Barbiger.
12: Moi, oui, ça m'arrive tout le temps. Je me dirige vers tout ce qui est gâteau, chocolat. Au chocolat.
1: Ok.
12: Chocolat Barbie.
1: D'accord.
12: Ah non, bah, chocolat Barbie, ça existe encore.
1: Bah, je peux vous dire une chose, que jusqu'à maintenant, je me suis pas fait prendre, donc je voudrais pas me faire prendre un jour. Oui, Manu.
0: C'est un voleur, Gérard.
12: Est-ce que tu voles?
10: Excusez-moi, 30 secondes. Je voulais juste dire à Jean-Pierre, qui est sur Minitel, qui raccroche, que Fildar va le rappeler tout de suite.
7: Bon, Gérard, il sort toutes les bouteilles de whisky dans les rayons.
12: Gérard,
7: bon, ben. Et je peux répondre?
12: Oui. mais tu te diriges vers quoi, toi, essentiellement?
13: Les rayons de produits hygiéniques.
1: Qui c'est qui vient de dire ça?
13: Ah, je sais pas, moi.
1: Non, tu sais pas, alors tu vas commencer par être poli, toi, parce que sinon tu vas dégager.
13: Gérard, tu confonds.
2: Oh, tu restes poli.
1: Ok.
12: Gérard,
1: parce que vous avez pas commencé à me prendre la tête avec vos conneries.
2: Tu restes poli.
1: Ok.
14: Gérard, c'est Triangle, j'ai toujours pas répondu.
1: De quoi?
14: C'est Triangle, là, je suis avec Carré, on vient d'arriver, on n'a pas répondu.
1: Ben, allez-y.
2: Reste poli.
14: Hein? Tu restes poli.
1: Non, mais. Oh, vous calmez, s'il vous plaît, merci.
14: Tu peux gérer, Gérard, là, parce que j'ai l'impression qu'on va me couper dès que je vais commencer à parler.
1: Bon, alors, je t'écoute.
14: Bon, ok, alors, ta question, c'était par rapport à la gourmandise dans les rayons.
1: Ouais. Mangez-vous dans les rayons sans vous faire prendre.
14: Dans les gourmandises.
1: Mangez-vous dans les rayons sans vous faire prendre.
14: Prendre.
12: Les rayons de vélo.
14: Ouais, voilà, c'est... Bah, y a une auditrice qui vient de me comprendre. Moi, je répare des vélos, et quand j'ai faim, je mange 2-3 rayons, quoi.
1: Non mais t'as compris la question? T'as compris la question?
2: Oui, j'ai compris.
12: Gérard.
14: Attends, je te passe Carré.
2: Ouais, Gérard. Moi, je trouve qu'elle est un peu conne, ta question.
1: Si. Bon, alors, si t'es pas content, tu dégages. Comme ça, ça ira plus vite.
12: Et Gérard, c'est pas Big Girl, tu m'as pas répondu.
1: Bah, sur quoi?
12: Tu te diriges vers quoi? Vers quel rayon, essentiellement?
1: Ma question, rayon nourriture.
12: Mais quoi, les sucreries,
13: les nourritures, les gâteaux, les pâtes, les riz.
1: Non, question plus vers les gâteaux.
13: Les gâteaux. Et ça veut dire que tu vas dans un magasin, tu vas au rayon gâteau, et tu ouvres le paquet, tu bouffes.
1: Mais il y en a qui le font, hein.
13: Mais t'as pas honte, Gérard.
1: Mais il y en a qui le font. Il y en a qui le font. Stop, il y a une question Minitel, merci. Ouais,
10: c'est Fabio sur Minitel qui nous dit, toi Gérard, t'aimes bien voler dans les supermarchés parce que t'aimes bien te faire prendre par les vigiles.
1: N'importe quoi, celui-là. Lui, tu vois, des questions comme ça, Manu, je crois qu'il faudrait mieux éviter de les poser.
14: Je peux te dire un petit truc.
1: Dépêche-toi.
14: Bah, en fait, je voulais juste te dire que t'as le droit de goûter les produits dans les supermarchés, hein. C'est pas interdit.
1: Bah, je le sais, hein, merci.
15: Et est-ce qu'on peut considérer les locaux comme un supermarché?
1: Est-ce qu'on peut considérer tes conneries comme de la merde?
13: Non, non.
1: Non, ok. Alors, quatrième. Bon, oh, celle qui se barre comme une vieille taupe, elle va se calmer.
10: Mais c'est pas grave, Gigi, si elle rigole, c'est que...
14: Allez, quatrième, là, Gérard, vas-y.
10: Avant
14: de poser la...
1: Oh, tu t'écrases, s'il te plaît, merci. Au poireau.
15: Oui.
10: On s'est reconnu. Donc, avant de poser la quatrième question, on accueille Soutif, il a 22 ans, il appelle de Bourges à la place de Jean-Luc.
16: Il y a Boubou.
17: Et bonsoir, Gérard.
16: Avant de poser la quatrième question,
17: Boubou, je vais parler. Boubou,
16: tu veux dire combien?
17: Tu peux dire bonjour.
1: Boubou, tu me sors, lui.
10: Ouais, je l'ai sorti.
1: Oui, il commence à nous faire.
13: Soutif, vas-y, parle.
17: Oui, bonsoir, Gérard, bonsoir tout le monde.
13: Bonsoir.
1: Bah, tu prendras ton nom correctement, d'accord?
13: À peine reconnu.
17: Wonderbra, alors.
1: Ouais, non, mais tu as donné ton nom, hein, d'accord?
17: On
1: comme il faut. Ouais, c'est ça. Donc, quatrième. Peut-on être gourmand quand on est routier?
13: Oh là là, pas le rapport, là.
1: Tu vois pas le rapport avec la gourmandise, non?
13: Bah non.
1: Non,
14: c'est pas le deuxième débat, ça.
1: Comment?
14: C'est pas le deuxième débat, ça.
1: Et alors, on peut être gourmand quand on est routier, je suis désolé.
13: Je suis d'accord avec Gérard.
1: Sérieux. Oh, vous calmez, s'il vous plaît, maintenant.
13: Explique le rapport. Okay,
10: Gérard, calme-toi, ils ont rien fait, là.
1: Barbie Girl.
12: Oui.
10: Vous répondez chacun à votre tour et vous répondez à la question, merci.
12: Oui, je pense qu'en étant routier, oui, on peut être gourmand.
1: Bon, Barbie Girl. Barbie Girl.
12: Oui.
1: Tu as déjà baissé un peu ta radio parce que ça commence à devenir lourd, les échos.
12: Mais ma radio est éteinte. Gérard, elle est éteinte, ma radio.
1: Bah, je sais pas qui c'est qui a un écho derrière.
14: C'est pas Bouboule.
1: Bon, Bouboule, tu t'écrases, Gérard. Merci.
14: Et Gérard?
1: Il y a une question Minitel, on attend.
10: Non, c'est juste pour dire à coucou qui ou quelle raccroche son Minitel, on va la rappeler.
14: Alors, Bouboule, il voulait dire qu'il pouvait pas passer dans les rayons.
13: Pourquoi?
14: Il est trop gros, Bouboule.
1: Hein? Bon, Bouboule.
13: Tu roules?
1: Eh, hey, Bouboule.
14: Oui.
1: La question, c'est pas question. Ça.
14: J'ai attendu que tu m'appelles et t'as pas donné mon nom, alors...
1: La question n'est pas là.
13: Bon, je peux répondre, c'est coupon.
14: Je sais, puisque c'était la troisième.
1: Bon, alors, Bouboule, tu dégages, je commence à en avoir ras-le-bol de toi. Allez, hop, bonne nuit.
10: Il t'a expliqué que t'avais pas voulu de lui à la troisième question, c'est pas grave, il va attendre la quatrième, donc vas-y, commence.
1: Ouais, il va pas commencer à me les gonfler longtemps non plus, lui.
10: Non, mais il était en colère, c'est tout.
1: Il va faire comme l'autre.
10: Parce que t'as pas fait le tour des auditeurs.
1: Donc, on va demander à...
14: À Triangle.
13: Coupongle.
10: On va demander à qui, Gérard?
1: On va demander à Coupongle.
13: Ouais,
1: Alors, je sens que tu as géré un peu ton standard mieux que d'habitude.
13: Hein. J'arrête pas. Ok, Gérard. Donc, les routiers peuvent être gourmands, enfin... Moi, je dirais qu'ils sont gourmands au niveau sexuel parce qu'ils ont déjà plein de photos de femmes nues accrochées dans leur camion.
17: C'est des frustrés, il faut le dire.
1: Oh, tu t'écrases un peu, là, Tony, merci.
13: Bon, laissez-moi parler, s'il vous plaît. Et ils s'arrêtent à Porte de la Chapelle et puis ils prennent des prostituées.
1: Attends, coupe-ongle. Hey, coupe-ongle.
13: Oui.
1: Comment que tu peux le savoir vu que tu habites à Avignon?
17: Ouais, mais coupons,
13: Gérard. Oh, ouais, Paris, Gérard.
1: Google, tu vas t'écraser, s'il te plaît, merci.
13: Gérard, j'ai déjà été à Paris, moi.
1: Oh là, ouais.
13: La dernière guerre.
1: Oh, coupons.
13: Tu t'es fait tirer au Porte de la Chapelle,
17: en fait. Eh, Bouboule, il voudrait dire que...
10: Ah. Par contre, excusez-moi tout le monde, celui ou celle qui a sa radio derrière, faut la couper impérativement.
13: Ah, c'est pas moi.
10: Voilà, merci.
1: Donc, coupons, alors, tu me disais, donc...
13: Bah, je disais que j'ai déjà été à Paris plusieurs fois, donc c'est
17: oui,
13: pas...
17: Mais pourquoi? Mais pourquoi?
13: Pourquoi? Bah parce que je dirais que à Paris, il y a des travelots, il y a des...
17: Mais pourquoi? Mais
13: il y a la
1: vie,
13: il y a tout, quoi. C'est super.
17: Tu viens à Paris pour voir les travelots?
13: Ouais.
17: Par gourmandise?
1: C'est eux qui commandent,
13: maintenant. Pour voir les femmes aussi.
17: Par gourmandise?
13: Ouais, par gourmandise.
17: Oh, des nanas. Ah, bah, c'est bien, alors, si tu vas voir les travelots, par gourmandise.
13: Et puis, je suis venu comment? Bah, en train.
1: Poireauf.
17: Oui, bah.
1: Oh là là, mais qui c'est qui a sa radio derrière?
17: Poirot, t'es lourd avec ta radio maintenant, hein?
18: C'est pas moi. Bon, moi, mon oncle, il est routier, il avale les kilomètres, donc on peut dire qu'il est gourmand.
17: C'est bien. Voilà. Ouais, ça, c'est drôle alors.
9: Qu'est-ce que t'en penses, Gérard, de sa réponse?
1: Pour l'instant, je vais y répondre, mais après. Je vois pas. Oh là là, ça commence à bien faire.
17: Ouais. Moi, je vois pas le rapport.
1: Manu, t'arrête, s'il te plaît, un peu là. Hein.
9: Qu'est-ce que j'ai fait?
1: C'est celui qui s'amuse à répondre à ma place, ça va pas aller longtemps. Dans ce cas-là, il prend ma place, moi je me casse. Hein, si ça
13: mais non,
17: Gérard, j'y pense, t'as coupé tes poireaux.
1: Alors,
17: toi qui t'es routier, est-ce que t'es gourmand?
1: Ça dépend sur les aires d'autoroute ce que tu peux acheter.
17: Et alors, pourquoi tu t'arrêtes? Gérard, une autre question comme ça, pourquoi tu t'arrêtes aux aires d'autoroute?
1: Mais alors, parce que tu peux t'arrêter pour manger, ok?
17: Ouais, mais pourquoi les aires d'autoroute? Pourquoi on appelle ça comme ça?
13: Mais on appelle pas
1: On appelle pas ça des aires d'autoroute, on appelle ça des aires de repos, ok?
13: Ok.
1: Il
17: y a quand même une différence entre une aire d'autoroute et une aire de repos.
1: Quelle est la différence tu vas te casser et que tu vas me laisser continuer mon débat?
17: La différence, je l'ai trouvée bien avant toi.
1: Ouais, et ben, tu vois, la différence que tu as trouvée bien avant moi, c'est que tu as dégagé. Mmh. Voilà.
17: Bravo. Je crois que oui, applaudissez. Permets-moi juste une chose avant de dégager, comme tu dis si bien.
1: Poirot, tu dégages pour de bon. Poirot, tu dégages pour de bon, merci. Voilà.
17: Ok.
1: Donc, Boule.
17: Oui.
1: En espérant que tu as bien compris la question.
17: Ouais, mais ça m'embête un peu d'y répondre.
1: Bon, alors, tu veux pas y répondre?
17: Non, parce que c'est un peu délicat pour moi.
1: D'accord. On va demander à Sandrine.
19: Ouais. Les routiers, c'est des hommes comme les autres. Hein, donc, ils ont le droit d'être gourmands, ils ont le droit d'être feignants, ils ont le droit d'être cons, ils ont le droit d'être ce qu'ils veulent. Ils s'en foutent.
1: D'accord.
19: Des hommes comme tout le monde.
1: Ok. Sous-type?
20: Oui, je suis d'accord. Les gourmands sont des hommes comme tout le monde. Et donc, ils ont le droit de manger comme tout le monde.
1: D'accord. Bon, bah, on va poser la...
17: Est-ce que je peux vous parler alors?
13: Et toi, Gérard?
1: Bah moi, personnellement, comme j'ai fait de la route, j'ai été gourmand, ça c'est sûr, mais je me suis arrêté en...
17: Décembre.
1: Je me suis arrêté. Merci de me couper.
17: Pour venir de te route.
21: Ah, c'est pas les débats de Fildar.
1: C'est pas les débats à Fildar, c'est les miens, d'accord? Alors maintenant... Oh!
17: S'il vous plaît, on
1: c'est moi qui commande encore.
9: J'ai rien dit.
17: Gérard.
9: Donc termine,
13: Gérard. S'il vous plaît.
9: J'ai rien dit, Gérard.
21: Gérard.
1: Hein? Bah c'est ça, lui. Bon, qui c'est qui a sa radio derrière?
9: Non, je crois que c'est les parents qui se sont réveillés et sa gueule, je suis en train de gérer.
17: C'est pour eux.
1: Bon, alors on va s'écouter, on va faire la cinquième.
13: T'as pas répondu à la question?
17: Gérard.
1: Oui.
17: T'as pas répondu à la question?
1: Ah, bon.
9: C'est vrai.
1: J'ai été routier, ça, c'est pas la question, je vois pas pourquoi qu'elle est venue.
9: Écoutez, il y a une mère qui engueule l'auditrice.
13: Écoutez.
1: Non, mais.
17: Pourquoi tu téléphones Gérard?
13: Oh putain!
1: On dit pas putain, toi, la taupe là.
13: Excuse-moi, on dit maman travail.
3: Ah, bah voilà, ouais. C'est fini. Ouais.
1: Ouais. Bon, alors.
6: Bonjour.
1: On pose la cinquième.
6: Non, Gérard, t'as pas répondu.
1: Ça y est, je viens de répondre.
6: Non, t'as pas répondu.
1: Ouais, oh.
22: Mais non, t'as pas répondu, Gérard.
1: J'ai répondu. J'ai répondu.
6: Mais oui, parle-nous de toi un peu quand t'étais routier.
1: Ouais, mais oh, mais c'est pas le thème du débat.
6: Mais si.
1: Non. Okay, bon, alors tu dégages, sous-type. Tu me fais chier. Bonne nuit.
6: Gérard, excuse-moi. Est-ce que tu peux manger dans ton camion?
1: Oh.
9: C'est Manu, il les gère pas.
1: Non, mais ça peut les gérer au standard aussi. Cinquième, faites-vous l'amour par gourmandise ou par nécessité? On s'écoute. Nécessité, on s'écoute. Et on s'écoute les poèmes de GG.
9: Ouais.

0: fan de GG.
1: Gérard.
2: Et voilà, vous venez d'écouter les poèmes de GG qui seront bientôt en vente, mais pour l'instant, on n'en dit pas plus, c'est tout. Voilà. Donc, on récupère Soutif.
3: Salut.
2: Salut. Tu te feras passer pour Tony, d'accord?
3: D'accord.
2: Comme ça, ça ira mieux, hein?
4: C'est plus beau, Soutif.
2: Ok. Alors, on va mettre Tony.
3: Ça me fait plaisir.
2: Ça sera mieux. Hein, parce que c'est pas la peine d'essayer de changer de nom alors que qu'on t'a déjà reconnu depuis le début.
5: Justement.
2: Donc Sandrine.
5: Oui.
2: Double masse Fokker, là, je sais pourquoi.
3: Ouais, ok. Vas-y tranquille quand même, GG. Hein.
2: Donc coupe ongle.
5: Salut ma poule.
2: Et alligator.
4: Eh non, Alcor.
3: Oui, Alcor. Salut toi.
2: Ouais, tu réponds gentiment, s'il te plaît, qu'on te dit bonsoir.
3: Ok, reste cool, je t'ai dit.
2: Bon, si t'es pas content, Alcor.
3: Non, c'est pas moi.
2: Vous allez vous calmer parce que si vous êtes pas content, vous allez dégager vite fait maintenant.
3: Okay.
2: Ça va aller vite fait là maintenant.
3: Vis-à-vis de moi, d'accord.
2: Comment? Celui qui vient de dire le mot con.
3: Enchaîne.
6: Il a dit quel pont.
2: Donc alors, la question, vous l'avez très bien
3: et
2: compris.
3: Moi, alors
2: qui, toi?
6: Il y a carré et triangle, là oui, j'ai oublié de te les rajouter. Il y a carré et triangle, c'est les deux frères jumeaux.
3: Je suis tout seul, le triangle est parti au chiottes là.
6: Ah bah carré alors.
3: Ok, mais reste tout cool quand même.
7: Salut Gérard.
3: Vis-à-vis de moi.
2: Donc peut-on...
3: Salut GG.
2: Bon, ça y est, les bons... Ouais, celui qui a sa radio, qui est avec un portable, c'est pas la peine de continuer le débat. D'accord.
3: Ose pas le ton, mon ami.
2: Alors, où Vous, celui qui a un portable va au standard, le dit carrément, c'est avec un portable, on raccroche, on prend quelqu'un d'autre.
6: Ouais.
2: Et celui qui a la radio, la baisse pour deux bons.
6: Ok.
2: C'est clair et net. D'accord.
3: C'est quoi la question, Gérard?
2: Alors faites-vous l'amour par gourmandise ou par nécessité?
3: Écoute, moi je vais te dire, je vais faire l'amour, mais simplement par envie, quoi.
2: Dans quel sens?
3: Dans quel sens? Bah écoute, déjà je commence par petite levrette. Après, mais tu vois, enfin, je vais pas en rentrer dans.
5: Non. Vas-y.
3: Non. Tu veux, Gérard?
2: Non, mais tu pourrais préciser ton nom quand tu réponds à la question, s'il te plaît?
3: Ouais, c'est vrai ça. DMVF.
2: DMVF, ok. Allez, on.
5: C'est ton nom, ça?
2: C'est double masse Fokker.
3: Ouais, mais reste cool avec moi.
2: Bon, alors, tu réponds.
3: Ouais, mais c'est que je te dis.
2: Bon, d'accord. Si t'es pas content, c'est le même prix, d'accord?
3: Non, tu doses pas le ton.
2: Bon, attends, alors, dans ce cas-là, tu dégages Warfieldard. Hop.
6: Il a rien dit, Gérard, là.
2: Attends, il va pas commencer, c'est pas lui qui commande, c'est moi, d'accord?
6: Non, mais il te dit
2: j'ai le droit. J'ai le droit de dire ce que je veux. J'ai le droit de dire ce que je veux. S'il n'est pas content, il raccroche. Ok?
3: Je raccroche, mais j'arrive.
2: Ouais, ben c'est ça. Donc, on sait que t'es dans le bureau.
3: Non, attends, je raccroche, mais j'arrive.
2: Alors, carré.
7: Oui, ben moi, je pense que ça dépend de la nécessité de faire l'amour, quoi.
2: Dans quel sens? Dans quel sens que tu veux interpréter ta réponse, alors?
7: Vers l'arrière. Bah, c'est-à-dire que moi, j'aimerais bien savoir déjà, dans quel sens, tu l'interprètes, la question question du problème, là, vers l'avant.
2: Faites-vous l'amour par gourmandise ou par nécessité?
7: Bah, j'ai bien compris, Gérard, mais toi, tu l'interprètes comment, dans quel sens, la question du problème?
2: Pour un sens, c'est pas moi qui réponds, c'est toi.
7: D'accord, bah alors moi, je pense que la nécessité, bah, ça existe partout, quoi. Des fois, t'es obligé de prendre le train parce que t'as pas de voiture. C'est nécessaire.
8: Mais quel rapport avec les routiers, là?
7: Mais pourquoi?
2: Tony!
8: Ouais, moi je fais l'amour par nécessité et par gourmandise aussi. Parce que plus je fais l'amour, plus j'aime ça.
7: Et plus t'as faim.
2: Laurette!
8: Ok, super. Ok, d'accord.
2: Tony, si t'as du monde derrière, c'est pas la peine de continuer le débat.
8: Non, j'ai personne derrière moi. J'ai chez moi, tranquille.
2: C'est bizarre parce qu'il y a du monde qui ricane derrière toi.
7: Oh, il y a du monde derrière toi.
8: Non, il y a personne.
7: Il y a du monde.
8: Donc, je voudrais parler un petit peu d'amour.
5: Vas-y, je t'en prie.
8: Alors, l'amour, c'est quand même un grand sentiment. Depuis la nuit des temps, hein, je veux dire, les hommes se sont aimés et ont fait d'autres hommes.
5: Et là, tu es excité, là?
8: Oui, là, je me touche, là.
2: Bon, Tony, tu...
8: Ah, là, je me touche plus, là.
2: Bon, alors, Tony, tu t'écrases, merci. Sandrine.
5: Ouais. Ouais, je suis très gourmande d'amour, donc ouais, enfin, par gourmandise, mais par envie, par tout ce que tu veux.
8: Et t'aimes...
2: Tony, s'il te plaît, calmes, merci.
8: Je voudrais lui poser une question par rapport au débat. Qu'est-ce que t'aimes mettre sur ton copain comme aliment?
2: Bon, alors, Tony, tu vas voir Fildar.
8: Non, mais c'est ça, la gourmandise.
5: Nutella, chantilly.
8: Hein. Ah, voilà, merci.
0: Il y a ce chien qui voulait parler.
5: Pardon ?
2: Fildar, s'il te plaît, t'essayes de me calmer, celui qui s'amuse, là.
5: Gérard, continue ton débat.
2: Donc,
5: Laisse tomber, Gérard, continue le débat.
2: Double face, Fokker, là.
5: Double face, Fokker.
2: Double masse.
7: Oh, fuck me, double face.
2: Double masse. Tu réponds, s'il te plaît, merci.
7: C'est une vraie question à laquelle je te répondrai pas.
2: Bon, alors...
7: Il a le droit.
2: Non, mais attends, double masse. Quand je t'appelle, t'es prié de répondre tout de suite, pas à la date. Ok, merci.
6: Excusez-moi. Ouais, avant de répondre, Coupongle, on accueille Boots. Il a 19 ans, il appelle de Poitiers.
2: Salut. À la place de...
7: Ça va?
6: À la place de Poirot.
7: Bonjour. Salut, les filles. Comment allez-vous? Bonjour, GG. Bonjour, tout le monde.
2: Tiens, tu vas répondre.
7: Oui, ouais, vas-y, pose-moi la question.
2: Non, tu l'as très bien compris.
7: Ah ben non, j'ai pas entendu.
2: Mais je vais pas m'amuser, toutes les 5 minutes.
6: Il est au standard avec moi, désolé.
2: C'est qui?
6: C'est Boots.
2: Qui s'amuse à ça, ça commence à bien faire, hein.
5: Non, c'est super excitant.
2: Alors, donc, je te répète la question. Faites-vous l'amour par gourmandise ou par nécessité?
7: Ben, moi, je pense que, franchement, je fais l'amour plus par plaisir que par nécessité, ni par gourmandise, quoi. Même si,
5: sensuelle,
7: bon, de temps en temps, c'est vrai que c'est par gourmandise.
2: D'accord. Question Minitel?
6: Non, juste pour dire à Yann, qui raccroche son Minitel, que Fildar va le rappeler tout de suite.
7: Vous avez combien de lignes aujourd'hui?
2: Ça te regarde pas.
6: On prend sur les 24 lignes, hein, maintenant.
7: Ah, d'accord.
2: Donc, on va demander à Coupongle.
5: Alors, moi, j'adore faire l'amour par gourmandise. Ou... Moi, tu m'amènes une femme, tu m'amènes un homme, je fais l'amour avec tout le monde, je fais des partout.
7: Moi, je viens de voir, ça me dérange pas.
5: Venez chez moi, la porte est ouverte, les jambes ouvertes.
2: Tu serais pas une cochonne un peu par hasard?
5: Oui,
2: j'ai l'impression, hein. Tu ferais pas ça par nécessité, plus par gourmandise, hein.
5: Ah, mais les deux, Gérard.
7: C'est une cochonne.
2: Alcor.
9: Ouais, bah moi, alors, c'est même pas de la gourmandise, c'est carrément de la boulimie, parce que j'adore les chattes.
2: D'accord. Je vois pas du tout le rapport avec la question.
9: D'ailleurs,
6: explique.
9: D'ailleurs, je voulais savoir si tu pouvais me donner une ou deux recettes de cuisine.
2: Non.
9: Non.
2: Ça, tu vois, les recettes de cuisine, t'appelles le mardi, tu demanderas à Françoise, elle te donnera peut-être la recette de la moule.
7: D'ailleurs, j'ai essayé les recettes de Françoise, elles sont vraiment parfaites.
2: Ouais. Lesquelles?
7: La moule fourrée, celle qu'elle donne régulièrement sur l'antenne.
2: Elle en a dit tellement que...
7: La moule faisandée.
2: Oh là là, vous calmez.
7: Le problème avec Françoise, c'est qu'elle flambe tout au rhum.
2: Bon, Tony, tu te tais, s'il te plaît, merci.
6: Donne une recette, toi, Gérard, si tu t'en souviens.
2: Non. Moi, si je donne une recette à 1h41 du matin...
7: Tout le monde gère.
2: Je sais qu'il y en a qui sont peut-être en train de manger, qui vont gerber s'ils écoutent. Alors,
6: c'est l'heure.
5: Gérard, tu vas m'exciter si tu me donnes une recette
2: de la... Coupongle, je vais pas t'exciter parce que j'ai pas envie de t'exciter, donc tu vas te calmer, s'il te plaît.
5: Tu vas te calmer, s'il te plaît. C'est bon, gueule pas, je t'entends.
9: Comment tu fais les asperges à la béchamel, Gérard?
2: Comment qu'on fait les spaghettis à...
5: À la chatmoule.
9: À la princesse Diana.
2: Bon, alors toi, tu dégages. Allez, hop, bonne nuit à toi. Si je sais pas qui c'est, tu te démerdes.
6: Bon, alors, je vais le virer. Donc, on accueille Belle Plante à la place de Double Masse Fokker. Et Yann, qu'on vient de rappeler, qui était sur Minitel.
5: Bonsoir, Belle Plante. Salut, Belle Plante.
7: Salut.
2: Bon, donc, je te répète ta question.
7: Merci.
2: Non, mais il n'y a pas de merci. Ok. Alors, faites-vous l'amour par gourmandise ou par nécessité? Donc, tu vas répondre.
7: Qu'est-ce que c'est que ce mec?
2: Bon, si t'es pas content, c'est le même prix.
6: En euros, le prix?
2: Ouais, ça, on va pas commencer à jouer comme ça, sinon ça va être... le débat, dans un quart d'heure, il était...
6: Gérard,
2: même pas un quart d'heure. Hein.
6: Gérard, je pense qu'ils ont pas compris la question parce qu'ils comprennent pas le mot nécessité. Est-ce que tu peux expliquer à tous nos auditeurs le mot nécessité? Merci.
2: Ouais, pour nécessité, tu peux faire l'amour par nécessité ou par gourmandise. Hein. Donc, je vois pas le rapport avec la question. D'accord.
6: C'est quoi nécessité aussi, Gérard?
2: C'est tout. T'es bien, quand t'as envie de faire l'amour, tu le fais par nécessité.
6: Oui, mais ça veut dire quoi le terme nécessité?
2: Mais attends, ça veut dire quoi? T'es bien obligé de faire l'amour par nécessité. Donc tu vas pas me prendre me chier une pendule avec ce mot-là. Donc Belle Plante.
9: Gégé.
7: Oui.
9: Je voulais savoir pourquoi tu parlais des aveugles et de cécité.
2: Bon, qui c'est qui vient de dire ça?
8: Double masse, fucker, fucker.
2: Non, non, il est parti, lui. Bon, Fildar, tu vas me les gérer un peu au standard parce que ça commence à bien ce soir. C'est on est déjà à la cinquième.
5: Et toi, Gérard?
2: Ça a été le bordel.
6: Bah, donc, c'est à toi de répondre, Gérard.
2: Bah, moi, j'ai répondu déjà à la question.
6: Bah, non. T'esquives pas comme ça, Gérard. Tu n'as pas répondu. Est-ce que toi, tu fais l'amour par gourmandise ou par nécessité?
2: Les deux.
6: Et pourquoi?
2: Non, il n'y a pas les pourquoi, tu vas pas me faire chier avec tes pourquoi. D'accord?
5: Si, pourquoi, Gérard?
2: Tu vas pas me faire chier avec tes pourquoi.
6: Mais pourquoi?
2: Oh, ta gueule, toi, là-bas. Voilà.
6: Et c'est pas une réponse, ça, ce que t'as donné, c'est naze.
2: Mais bah alors, si c'est naze, c'est aussi naze que toi.
6: Bah non, c'est voilà. Naze. Non, c'est vrai, c'est naze, ça pue.
5: Je suis d'accord avec quelqu'un. D'accord.
2: La gourmandise est-elle un péché ou un orangé?
5: Oula, je peux expliquer ta question.
8: Ah, okay,
2: la gourmandise est-elle un péché ou un orangé?
5: Poupon, le veut bien répondre, mais je comprends pas le mot orangé. Gérard, est-ce que c'est toi qui as fait les questions?
2: Non, c'est... Si. Non, non, attends. Il y en a un au standard qui vous a accueilli, qui se lave les mains. Ouais. C'est lui qui les a pètes.
8: Non, mais on savait que c'était un jeu de mots foireux. Là.
2: En plus... Alors... Il y a l'aide de Manu, quand même.
5: Ah, ouais. Ah, bravo, Manu.
6: Bon, on répond aux questions, alors, Coupong.
2: Donc, Coupong, tu sais pas ce que c'est, un orangé?
5: Non.
2: Tu manges jamais d'orange?
5: Ah, si, bah,
2: bon, bah alors,
5: j'ai
2: voilà.
5: J'ai deux grosses oranges sur moi, mais...
2: Ouais, bah, on le sait que t'as deux grosses oranges, c'est deux gros seins, d'accord, c'est ça?
5: Ouais, exactement.
2: Bon, celui-là... Bon, hey.
5: Bah, je
2: veux
5: dire, je préfère manger des grosses oranges.
2: Oh, ça commence à bien faire là.
5: Hein. Oh, je peux répondre.
9: C'est Alcor.
2: Ouais, oh, non, mais attends, pour l'instant, on demande à Coupong.
5: Alors, je préfère manger les grosses oranges là.
10: De 4 dixièmes de.
5: Et mon péché orangé, c'est la moule orange.
2: Hein?
5: Mon péché orangé, c'est la moule orange. T'aimes la moule, toi, hein?
2: Ouais, mais apparemment, t'es...
6: Et dans quel sens?
5: La donne, la tienne.
2: Non, mais apparemment, t'as l'air d'être gourmande, toi, parce que t'as...
5: Ah, mais là Gérard, je mouille, tu peux pas savoir.
2: Non, mais c'est bon, ok. Alcor, pardon.
9: Ouais, bah écoute, moi, je sais pas, tu parles d'oranger, tout ça. Moi, je vais pas souvent dans les vergers, donc je sais pas.
5: Mais d'oranger. Okay,
2: oh, ouais, oh, vous calmez, là, s'il vous plaît, merci.
9: Ouais, un peu de respect.
2: Donc, Alcor, donc toi, t'as pas l'occasion d'aller dans...
9: Dans les vergers.
2: Dans les vergers, mais tu peux être gourmand quand même en mangeant des fruits.
9: Bah ouais, mais si je vais pas dans les vergers, non, quoi.
8: Je peux réagir sur les...
2: Attends, Tony, s'il te plaît, merci.
9: Attends, je voudrais savoir ce que Tony a à dire, quand même.
8: Ouais, bon. Je voudrais qu'on parle des IVG aussi.
2: Mm-hmm. Alors, Tony, tu dégages tout de suite. Tu dégages tout de suite, je veux plus t'entendre.
9: Allez, hop.
2: Là, tu dégages.
10: Non, mais moi, je pense franchement que c'est plutôt des citronniers.
9: Déjà, il faut venir.
10: Des citrons verts ou des
2: citrons... Ah, tu s'amuses avec la radio derrière, merci.
5: Non, mais la forêt vierge, c'est beaucoup mieux.
9: Ah.
2: Boost.
11: Avec une moule.
5: Ah, exactement.
6: C'est Boost qui mettait la télé.
9: Oui, moi, je dis, vas-y, Boost, t'envoie la purée.
5: Oh, Sandrine, tu m'excites, là.
2: Boost.
9: Vas-y, si tu préfères.
2: Boost, une fois.
9: Oui, bah, c'est moi, je te parle. Eh, Boost, t'envoie la purée ou quoi? Je te dis que c'est plutôt un citronnier.
2: D'accord. Hein? Belle plante. Je vois pas le rapport, hein, Boost, avec l'oranger ou le pêcher.
9: Je parle d'oranger, alors moi je te parle de citronnier.
2: Ouais, d'accord.
9: Citron vert.
2: Belle plante. Vert. Bon, ça y est, vous calmez, s'il vous plaît, merci. Belle plante.
8: Oui, bah, je suis jamais parti en vacances.
2: Bon, alors, là, tu vois, t'es jamais parti en vacances, mais là, ce que tu vas faire, c'est que tu allais te faire cueillir des plantes ailleurs.
9: Et belle plante, tu fleuris ou pas?
8: Ouais, mais seulement compagnie de femmes.
5: C'est des... Bourgeonne.
2: Sandrine.
9: C'est des grosses.
5: Oui.
2: Et pour toi?
5: Moi, je préfère les oranges. Hein, mais
12: c'est bonne, hein?
5: Ouais, je suis bonne. J'ai une bonne orange, ouais.
9: Mmh. Et Gérard, est-ce que c'est vrai que t'as la figue toute desséchée?
2: Qui sais qui s'amuse à dire ça?
9: Paul.
2: Non, mais attends, d'où tu te sors, ceux-là?
6: Paul? Je sais pas, c'est un mec qui est passé, c'est pas grave.
2: Non, mais là, va falloir peut-être...
6: Mais il reste pas longtemps, Paul, il passe.
2: Va falloir peut-être gérer, parce que la semaine dernière, c'était bien. Là, cette semaine, le premier, il est 1h47 et c'est déjà le bordel avec toi.
5: Gérard, et toi, Gérard?
9: C'est pas bien, là.
2: Donc, on va demander à Carré.
8: Et moi,
9: tu peux répéter la question?
2: Non, tu l'as très bien compris.
9: Donc, c'est à que moi, les oranges, j'aime bien ça.
2: Et les pêches?
9: Bah, je préfère ça 210.
2: Bon, alors là, Carré, tu dégages. Bonne nuit à toi. Bon,
5: et toi, Gérard?
8: Gégé, c'est belle plante. Je peux te poser une question avant que tu répondes?
2: Non, on va demander à Tony.
8: S'il te plaît.
2: Tony.
3: Allez, s'il te plaît.
8: Non, non, mais bon, je voudrais bien écouter la question de...
2: Non, pour l'instant, tu vas répondre à la question que j'ai posée.
8: Ouais, donc moi, citronnier.
3: Ouais, GG.
2: Je t'écoute maintenant, belle plante.
3: Ouais, voilà. Je voulais savoir si ta question elle avait un rapport avec RG et les oranges bleues.
2: Non.
3: Pourquoi ?
2: Je te parle pas d'oranger, je te parle avec les pêches.
3: Pourquoi ? Ouais, mais les oranges bleues, pourquoi ça n'a pas de rapport ?
2: Non, mais je vois pas du tout le rapport avec, avec la question.
3: Ouais, mais t'as...
2: Oh, vous nous gré !
3: On va savoir si tu l'as lu, la BD, c'est tout.
2: Non, je lis pas les bandes dessinées.
10: Allô, quoi ? Allô, allô.
5: C'est pas stérile.
10: Pourquoi, allô ?
2: Bon, Fildar, s'il te plaît, t'essayes de me les calmer, là, ou pas ?
5: Et Gérard,
6: parce qu'il y a Yann aussi, t'as oublié de marquer Yann.
2: Yann ?
10: Yes.
2: Donc, pour toi ?
10: Bah, moi, je pense que c'est mieux d'être sur des pommiers que sur des oranges. Et pourquoi ?
5: Comme Merlin,
2: bon, Tony, s'il te plaît, pourquoi tu vas dégager, toi ? Je sens que tu vas pas finir le débat, hein.
9: Vas-y, précise.
3: Hey Yann, c'est belle plante, je peux te poser une question ?
10: Vas-y.
3: C'est ouais, ton prénom, c'est pas un prénom breton ?
2: Belle plante, tu vas fermer ton clapet, s'il te plaît, merci.
10: C'est russe.
9: Hey, belle plante, t'as besoin d'un rempotage, hein.
2: Oh, hey, Fildar, s'il te plaît, t'essayes de les calmer ou quoi, là ?
4: Ouais.
9: Tu peux répondre à la question, Gérard ?
2: Vas-y, je t'écoute.
9: Non, mais toi, tu peux répondre ?
2: Bah, moi, j'ai déjà répondu, je crois.
5: Ah, non.
2: Bah, la gourmandise est-elle un péché ou un oranger ? Pour moi, c'est plus un oranger qu'un péché.
9: Pourquoi ?
2: Il n'y a pas de pourquoi, alors. Celui qui me pêche avec ses pourquoi, il va se faire foutre.
5: Gérard,
10: en tout cas, moi, je pense que la gourmandise n'est pas un péché mortel. Hein.
5: Gérard, c'est coupon. Pourquoi tu te poses la question à toi-même avant de répondre ?
10: Non, mais Gérard, la gourmandise, c'est un vilain défaut. Quoi.
2: Je réponds... Oh,
5: Gérard,
2: oui,
5: c'est
10: pas un péché mortel.
2: Oh là là.
10: Mais non, c'est un vilain défaut.
2: Gérard, j'en ai marre. Tu vas les gérer ou quoi? Et t'arrêtes un peu ton cire, toi aussi.
5: Ta gueule.
2: Bon, allez hop, on va s'écouter Village Poupole.
5: On
6: tout de suite, Gérard.
2: On s'envoie Village Poupole et tu vas me calmer tout le monde au standard.
9: On va s'envoyer en l'air avec Sandy.
2: Bon, allez, Sandy, elle vous emmerde.
6: Bon, allez, je les ai enlevés.
2: Et toi,
6: on va reprendre ses esprits.
11: Mais le problème, c'est qu'à chaque fois qu'on te demande de répondre à la question, tu dis...
2: Non, non,
11: bah,
2: non.
11: Un oranger, et
2: t'en pourquoi t'en as un qui dit n'importe quoi, t'as l'autre qui dit n'importe quoi, Sandrine a dit n'importe quoi, Belle Plante, c'est pareil, Boost, c'est pareil, il y a Coupon qui répond correctement.
11: Et toi, tu dis rien.
5: Super.
11: Hein, toi, tu réponds.
2: Alors, quand je te demande de gérer quelque chose, tu vas le gérer. Et vite fait.
4: Réponds aux questions aussi qu'on te pose.
2: Hein ? Parce que si tu veux pas répondre...
6: C'est Max à l'appareil, tu me vois là ? Je suis là.
2: Je sais, je suis pas bourré encore.
6: Bah, non, mais je sais bien, j'ai jamais dit que tu l'étais, mais tu réponds pas aux questions.
2: Non, mais attends, quand t'en as, tu te coupes et que je demande à cet abruti là.
6: Mais celui qui te coupe, c'est Coupongle.
2: Non.
4: T'as les ongles trop longs.
2: Ouais, t'as raison. D'ailleurs, je sens que le deuxième
6: bébé. Bah, ça c'est clair.
2: Tu vas prendre ta caisse et tu vas te dégager.
6: Bah, ouais,
2: tu vas prendre ta voiture pourrite là.
5: Quel connard.
2: Voilà, bien dit. Bien dit. Bien dit pour celle que c'est pour Pildar que tu disais ça.
5: Ouais.
9: C'est pour Gérard.
2: Bon, Tony, tu vas t'écraser. Ok.
4: Je vais raccrocher le nez.
2: Connard. Tout à l'heure, c'est moi que tu vas les virer tous. On va s'amuser, là.
3: En fait, tu dis que Coupong, il est sympa, mais il a quand même une gueule de pétasse.
5: Non, mais Coupong, c'est une femme, chérie.
9: Mais tu perds ton sang-froid, Gérard. C'est dommage. C'était bien.
2: Non, mais vous allez vous calmer, maintenant.
9: Mais c'est dommage.
2: D'accord.
9: C'est très, très bien.
2: Peut-on être gourmand?
3: Sinon, c'est belle plante. Je peux faire un tour de magie hein, pour calmer tout le monde.
9: Bon, Gérard, continue. Bon, allez, écoutez la question.
2: Peut-on être gourmand de tout ou de rien ?
5: Quoi ?
2: Peut-on être gourmand de tout ou de rien ?
9: Ah, très intéressant, ça.
2: Alors que, comme c'est très intéressant, tu vas répondre.
9: Bah, c'est donc c'est Cercle qui apparaît. Peut-on être gourmand de tout et de rien ?
2: Voilà.
9: Moi, je pense qu'on peut pas être gourmand de rien parce que, justement, si c'est rien... tu peux pas être gourmand.
2: Ouais, mais de tout ou de rien.
9: Bah,
2: c'est le thème, c'est la
3: en
2: question.
3: Fait, mais c'est un peu la parole en fait.
9: C'est un tout. C'est le truc de rien. Tu prends un ensemble de plusieurs rien, ça sert à un tout de rien qui fait que tu peux pas être gourmand de tout de rien.
2: Et qui c'est qui a sa radio derrière?
3: Oh, c'est vieux.
2: Bon, vous allez réfléchir. Bon. Vous allez réfléchir à la question.
3: C'est Belle Plante, j'y réfléchis, ça y est.
2: Non, mais vous allez réfléchir quand même.
3: Ça y est, j'ai trouvé.
2: Vous allez réfléchir. Vous allez réfléchir.
9: Moi, j'ai réfléchi.
3: Ça y est, j'ai réfléchi.
2: Donc, on récupère Tony. Merci de me les mettre. Merci Manu de me les mettre en air, s'il te plaît.
11: Quoi? Pardon.
2: On récupère Tony.
7: Oui, merci pour le gâteau, merci.
2: On récupère Sandrine.
5: Ouais.
2: Belle plante.
7: Ouais, on récupère la plus belle plante de la vie, t'as bien compris.
5: Oh, beau gosse.
2: Belle plante, s'il te plaît, tu te calmes, merci.
7: Je vais me calmer.
2: On récupère Alcor.
7: Yeah. Oui, je suis là, ouais.
2: On récupère Cercle.
12: Salut, c'est Manu, ça va Gégé? Ça va bien?
7: Salut Stéphane, ça va, tranquille. Salut bien, Stéphane. Ça se passe.
2: On récupère... je demande à Cercle. De répondre, s'il vous plaît, merci.
7: Eh, hey, oui. Tu tournes en rond.
12: Oui.
2: Cercle, oui. Tu réponds, s'il te plaît, quand on te parle.
7: Je
2: merci.
7: Suis là, minuit. Je suis là.
2: On récupère Boost.
7: Oui, je suis là.
2: Couplongue.
5: Salut.
2: Et Yann.
7: Toujours là. Et Yann, c'est pas un prénom breton.
2: Bon,
7: Tony,
2: bon, tu te calmes, s'il te plaît, merci.
13: Gérard, c'est un prénom yougoslave, non, Gérard?
2: Bon, moi, Gérard, il t'emmerde.
7: Non, Gérard, c'est un prénom de
13: moi, Gérard, c'est plus sportif.
11: Bon, la question, Gérard.
2: Donc, peut-être gourmand de tout ou de rien. Voilà, c'était la question.
7: Boost,
2: tu me laisses finir, s'il te plaît, quand je pose la question.
7: Excuse-moi. S'il te plaît, merci.
2: C'était la question qu'on avait posée juste avant de la coupure musicale. Donc, Boost.
7: Ben moi, je pense qu'on peut être gourmand de tout ce qu'on aime, mais de rien de ce qu'on n'aime pas.
2: Ouais, mais dans quel sens tu vois ça, toi?
7: Dans le sens inverse des aiguilles d'une montre.
2: Non, mais...
7: Eh, GG, ces belles plantes, tu l'écris comment, rien?
2: Oh merde, toi.
5: Rien. Aïe.
7: Avec un H aspiré à la fin. Et rien ou rien?
2: Avec bon, belle plante. Belle plante, tu vas t'écraser, s'il te plaît, merci.
7: Ok.
2: Yann.
13: Bah, si t'es gourmand de tout, quoi, en fait, tu peux pas être gourmand de rien, autrement t'es dégourmand, quoi.
2: Mais dans quel sens? Parce que là, je vois pas du tout la réponse à la question.
13: Bah, plutôt vers la droite.
2: Ah bon. D'accord. Cercle. Cercle une fois, cercle deux fois, cercle trois fois, pas de lui. Adieu, j'ai vendu, non, c'est bon, cercle.
12: Mais si.
7: Bah, allez, laisse-toi une chance.
12: J'étais en train de tourner en rond, j'étais pas dans le bon sens.
2: Tout à l'heure, tu as tourné en rond, tu as retourné au standard.
12: Mais t'as déjà répondu tout à l'heure, je te ferai remarquer. Hein.
2: Non, t'as pas encore répondu.
11: Si, c'est lui qui a répondu en premier.
12: Non,
11: c'est
12: Boost. Tu m'as demandé tout à l'heure, je t'ai parlé des ensembles de tout et de rien.
2: Ah d'accord. Donc,
12: t'as une tête de linotte, donc tu te souviens de rien.
2: Si ça te plaît pas, mon pote, c'est le même prix, d'accord?
12: Je suis pas ton pote, déjà.
2: Bon, alors, si ça te plaît pas, c'est le même prix.
12: C'est combien?
2: Bon, alors, certes, tu vas aller voir Fildar.
12: D'accord.
2: J'arrive. Voilà.
12: On accueille Triangle.
2: Tout à l'heure, tu as...
12: Bientôt carré.
2: Tu as te retrouver vite fait au standard, ok?
7: Bah, je peux répondre.
2: Alcor.
12: Ouais, bah alors, le tout, le rien, bah alors il faut revenir à la philosophie pakistanaise.
13: Mm-hmm. On t'écoute.
12: Je sais pas si Gégé est un peu au courant de ce qui se passe au niveau de la philosophie en ce moment. Alors, le tout, le rien, il faut savoir que d'abord c'est un ensemble à grande diversité, mm-hmm. n'est-ce pas?
13: Il le savait.
12: Il faut savoir qu'il y a quand même quatre directions principales, c'est-à-dire le haut, le bas,
2: bon, Alcor.
12: J'ai à droite, la droite et la gauche.
2: Alcor.
5: J'ai oublié le milieu quand
2: même. Alcor. Alcor, une fois.
5: Oui, je vois.
12: Oui.
2: Tu réponds à la question correctement sans nous faire un speech.
12: Donc, alors, le tout, le rien. Kierkegaard disait dans ses.
2: Bon, alors, qu'est-ce que Bogard disait? Que tu dégages au standard et je peux t'entendre. Au revoir, Alcor.
12: Non, mais je crois que Bogard parlait de Freud.
2: Alors, belle plante.
7: Ouais. Bah écoute, je crois que quand j'ai envie de rien et que j'ai faim de tout,
2: mmh.
7: je crois que je préfère quand même la gourmandise de, enfin du tout si tu permets l'expression, c'est-à-dire l'ensemble de tout ce que j'ai d'envie d'avoir faim. Et surtout quand j'ai pas faim, bah j'ai ni de gourmandise de rien ni de tout, ça reste. Ne pas avoir faim de rien ni de tout.
2: Alors Sandrine,
11: moi j'ai rien compris Gérard. Tu peux
2: moi non plus. J'ai pas. J'ai...
7: Que c'est bien clair moi. Je
2: ouais bah.
5: Moi j'ai compris hein.
2: Bon.
5: Moi, j'ai
2: Gérard
5: c'est Paul. Je voulais juste te
7: dire que. Bah, en fait.
2: Sandrine s'il te plaît.
7: On a pas faim, on a faim de rien.
2: Voilà. Okay.
7: Tout simplement.
2: De tout et de rien.
5: Voilà.
7: Et tu vois que t'es pas si bête.
2: Bon. Alors Sandrine.
5: Ouais. En fait le tout le rien tout ça c'est hyper manichéen.
7: Et puis c'est vachement vague
5: hein,
7: quand même.
5: À définir. Je dirais plutôt vers les deux, moi.
2: Dans quel sens, vers les deux?
7: Vers l'arrière.
2: Tony, tu te calmes, s'il te plaît, merci.
5: Vers l'avant. Vers l'avant, ouais.
2: D'accord. Tiens, Tony, comme tu avais envie de jacter, tu vas répondre à la question.
7: Mais on est obligé de choisir entre tout et rien.
2: Bah oui.
7: Ah, bah je vais prendre tout.
14: Non, c'est vrai, il y a un milieu quand même.
2: Et celui qui répond à la place de Tony tout à l'heure va gerber.
7: Ouais.
2: Sec.
7: C'est vrai, bien joué, GG.
2: Ok, alors Tony, tu réponds quoi, correctement, s'il te plaît.
7: Je le dis, moi. Arrête de faire le chouchou, Tony. Donc, je te dis, tant qu'à faire, choisis tout.
2: D'accord.
7: Et t'aurais pu payer ton café, espèce de petit rapier.
2: Alors là, Tony, tu vas aller voir Phil Darro Standard, comme ça, tu vas aller voir si je suis un rapia. Ok.
7: C'est belle plante.
2: Non, pour l'instant, belle plante, t'as assez répondu, on va demander à Coupongle.
5: Okay. Oui, alors moi, c'est quand c'est rien, c'est parce que je suis malade, je suis fatiguée, j'ai mes règles, et quand c'est tout, et ben c'est la fiesta, quoi. C'est tous les jours, que ça soit, voilà.
14: T'es en forme, quoi.
5: C'est tout, quoi. C'est un ensemble de tout et de rien.
2: Ouais, non, mais là, j'étais en train de discuter avec

0: Non, mais il n'y a pas des pourquoi, d'accord, Coupong? Ah
1: mais oui, mais Gérard, comment, moi, j'ai envie de te la poser, la question. Alors. Explique.
0: Non, mais alors, explique. Tu peux être gourmand de tout et de rien.
1: Bah, explique.
0: Donc, tu peux être gourmand, par exemple, si t'as quelque chose qui te donne envie de manger, tu y vas. Si t'as pas faim, tu y vas pas, c'est tout.
2: Dans quel sens?
0: Oh, dans quel sens? Comment?
3: Qu'est-ce que tu as faim de quoi?
0: Bah de tout et de rien. Si un jour j'ai beaucoup faim,
2: parce que t'as un sac à
0: morceaux. Oh Tony, s'il te plaît, tu vas t'écraser maintenant. D'accord.
3: Gérard, par exemple, le hamburger, tu classes ça dans la catégorie tout ou dans la catégorie rien?
0: Ça dépend comment que c'est fait. Je pourrais peut-être le classer dans la catégorie rien.
3: Mais et les moules?
0: Alors là, dans rien du tout parce que j'aime pas le poisson.
2: Et ces belles plantes.
0: Ouais.
2: Ouais, je voulais. Est-ce que je peux faire la conclusion de la question?
0: Non, mais pour l'instant, c'est pas. Alors, belle plante, tu vas t'écraser parce que c'est pas le thème de. C'est
2: non,
0: pas
2: non, la conclusion.
0: C'est pas la conclusion.
1: Non, mais la conclusion de la question, pas du débat.
2: De la question.
0: Non, vas-y.
2: Ouais, je voulais dire que la gourmandise, c'était rien du tout.
0: Ben voilà.
3: Voilà.
0: Enfin, t'as quand même t'as fallu attendre que tout le monde réponde pour répondre comme il faut à la question.
3: Ouais.
2: Bah ouais.
0: Non, dis donc, il t'en faut du temps, toi. Hein.
2: En fait, c'est quand t'as parlé du truc tout à l'heure, ça m'a éclairé. Je me suis dit, ah, c'est pas si con.
0: De quoi j'ai parlé?
2: Bah, quand t'as dit le truc sur la gourmandise que toi t'en pensais, bah, je me suis dit, ouais, c'est pas bête ce qu'il dit.
0: Non, mais attends, con, Gérard, hein. Je vois pas du tout le.
3: Ah, tu traites de con ou quoi? Non, je dis, Gérard, c'est pas con, sinon ça se saurait.
2: Bah oui.
4: Ah, bah ça se sait.
3: Non, mais plante verte.
2: Ouais.
4: Eh, Gérard, j'ai faim de toi.
3: Oh, quelle belle phrase.
1: Ouais, Gérard, qu'est-ce qu'il y a? Qu'est-ce qui se passe?
0: Ah, c'est bon.
1: Il y avait quoi?
0: Non, j'avais un petit problème. J'avais un problème d'un côté, c'est pas grave.
4: Eh, GG, j'ai faim de toi, je peux te bouffer?
0: Non, tu vas faire foutre. Alors êtes-vous gourmand pour avoir du poids?
3: Pourquoi? Oula,
0: alors êtes-vous gourmand pour avoir du poids? Donc, je vais expliquer quand même la question. Oui, c'est êtes-vous gourmand pour avoir du poids? C'est-à-dire, quand vous allez dans un supermarché, est-ce que vous arrêtez facilement devant le rayon et que vous mangez? Donc, à force de manger, vous prenez du poids.
3: Oui.
0: Bon, voilà.
3: Oui, bien sûr.
0: Donc, êtes-vous gourmand pour avoir du poids?
3: Ok, alors, tu peux nous le refaire, là?
0: Donc, on va demander à Tony.
2: Je vais dire ouais.
0: Tony, tu réponds comme il faut, s'il te plaît, merci.
2: Êtes-vous gourmand pour j'ai pas entendu, excuse-moi, j'étais ailleurs.
0: Êtes-vous... si t'es ailleurs, tu vas y rester ailleurs.
2: D'accord, mais répète-la, moi, s'il te plaît.
0: Alors, êtes-vous gourmand pour avoir du poids?
2: Êtes-vous gourmand pour avoir du poids?
0: Bon, si tu veux pas répondre, on va demander à Sandrine, hein.
2: D'accord, mais j'ai réfléchi, puis je te rappelle.
0: Ouais, ben... Dans ces cas-là, tu vas réfléchir vite fait parce que je vais pas m'éterniser sur une question que t'as pas envie de répondre. Donc, Sandrine.
3: Ouais. Bah moi, en fait, quand je fais mes courses, j'en achète pour au moins 10 kilos. Donc, ça représente quand même pas mal de poids.
0: Mm-hmm. Ouais, mais là, je vois... Tony, s'il te plaît, tu commences pas, d'accord?
2: Non, mais tu te rends compte que...
0: Non, mais pour l'instant, tu commences pas à foutre ta merde, ok?
5: Ouais, arrête, quoi.
3: Arrête un peu, Tony.
0: Donc, Sandrine, je vois pas du tout le rapport avec... Bon, tu me tiens, Tony.
2: C'est pas moi, là.
3: C'est pas lui.
0: Donc, je vois pas du tout le rapport avec... Je vois pas du tout le rapport avec la question.
3: Bah, j'ai pas trop compris ta question, hein. J'essaie d'y répondre au mieux, mais...
0: Donc, êtes-vous gourmand pour avoir du poids?
3: Bah, c'est ce que je te dis, ouais. J'achète au moins 10 kilos de course à chaque fois, donc c'est lourd à rentrer, donc ça fait du poids, ouais.
0: Ouais, mais t'es pas forcé d'acheter 10 kilos tous les jours.
3: Bah, je vais pas acheter 10 kilos tous les jours, je fais pas des courses tous les jours, je fais des courses toutes les semaines. Et 10 kilos, je te dis, ça fait lourd à ramener dans les sacs.
0: Bah, moi, je peux te dire une chose, j'ai fait des courses là récemment, bah, j'avais pour plus de 10 kilos. Hein,
3: ah ouais,
0: j'y vais.
1: 10 kilos de quoi?
0: Il y avait de tout.
1: C'est-à-dire?
0: Je vais pas préciser.
2: Est-ce que ça a un rapport avec la question?
0: Oui, ça a un rapport avec la question parce qu'il y avait du chocolat dedans.
3: Le chocolat. Moi j'ai pris un lit d'huile alors.
4: C'est de la merde de chien.
3: Ah, okay.
0: Bon, alors celui qui s'amuse encore à jouer avec son combiné de téléphone, il va se calmer ou il va dégager pour de bon maintenant.
2: Ça c'est géré, c'est belle plante.
0: Ça va être clair et net, précis.
2: Ouais,
0: donc
2: moi,
0: belle plante
2: que...
0: à toi.
2: Ouais, je voulais dire que c'était un peu gamin de jouer avec son téléphone.
0: Mmh. Non mais tu réponds à la question s'il te plaît, merci.
2: D'accord. Ah, j'ai un trou.
0: Mmh. Ouais, d'accord. Cercle.
3: Petit comme moi.
1: Non, Cercle, il est parti.
0: Donc, Boost. Boost.

0: Ouais, alors moi je pense que pour perdre du poids, vaut mieux pas être gourmand. C'est pas pratique.
1: Mais dans quel sens? Mais tu peux être gourmand
0: Ah ben alors vaut mieux
1: pour avoir du poids. Et regarde, attends, Boost. Oui. Moi, je peux te dire une chose. Je mange régulièrement de 2 à 3 fois par jour. Même dans la nuit, ça m'arrive de me réveiller puis de manger. Ouais, et c'est pas pour normal. Ça que je prends du poids.
0: Ah ouais, bah t'as de la chance parce que moi,
2: tu fais trop. C'est peut-être parce que tu fais beaucoup de sport à côté aussi, Gérard. Ouais.
1: Non, mais ça, le sport n'a rien à voir avec.
0: Ah bah non,
1: mais c'est dans ces cas-là. Attendez.
2: Ça fait perdre du poids quand même.
1: Oui, mais je vois très bien où tu veux en venir. Tu veux parler du sport en chambre.
2: Ah non, du tout. Moi, je pensais.
1: Si. Moi, je voyais ta question comme ça.
2: Je pensais que tu faisais du hockey sur glace, moi.
1: Ah non, mais il y a le sport en chambre aussi pour perdre du poids.
0: J'ai des statistiques.
1: Toi, tes statistiques, tu me pêches.
0: Sur les yeux, et puis la sodomie, c'est 1200 calories par heure quand même.
3: Et moi, je voulais poser une question. Est-ce que tu peux prendre du poids sans être gourmand?
1: Ça dépend de...
0: Ouais, il y en a qui sont mal constitués, qui assimilent tout et...
1: C'est à toi qu'on a posé la question?
3: Non, c'est à Gérard que j'ai posé la question. Alors,
2: s'il vous plaît, laissez répondre Gérard.
1: Donc, tu peux répéter la question?
3: Est-ce qu'on peut prendre du poids sans être gourmand?
1: Ça dépend.
3: Explique.
1: Tu peux être gourmand et pas avoir de poids, comme prendre du poids et pas être gourmand.
4: Mais pourquoi?
1: Non, mais il n'y a pas des pourquoi, c'est tout. Moi je peux manger.
3: Donne un exemple alors, voilà.
1: Moi je mange le midi, je mange le soir normalement, et je peux me relever à 4h du matin, je remangerai. Et je prendrai pas de poids en plus.
3: Okay. Mais t'es pas gourmand alors.
2: C'est peut-être parce que tu fais beaucoup caca.
1: Non, mais même.
0: Et ça élimine.
1: Non, mais.
0: Si vous faites sa merde, ça n'a jamais fait gagner du poids.
1: Bon alors Tony, tu dégages pour de bon, ce coup-là, c'est terminé pour toi, au revoir. Voilà, ça t'apprendra.
5: Des belles plantes, j'ai trouvé une solution à la question.
1: Non, pour l'instant, belles plantes, tu vas attendre, on va demander un coupe-ongle.
6: Oui, alors, moi, je suis d'accord avec toi. C'est-à-dire que tu peux prendre du poids en étant gourmand, mais tu peux en perdre aussi en faisant du sport de chambre. Donc, étant donné que je suis très gourmande, je prends du poids, et comme je fais beaucoup de sport de chambre, j'en perds aussi. Donc, je stabilise, si tu veux, le poids.
1: Ça vient à ce que la question que Manu m'avait posée.
6: Ouais, mais pas tout à fait, parce que c'est-à-dire que moi, quand même, je suis gourmande, donc je mange beaucoup, je prends du poids, mais j'en perds après en sport de chambre. Donc ça, je sais pas si t'as répondu à la même réponse.
1: Ah bah si, j'ai répondu à peu près à la même question que Manu.
6: Donc tu fais beaucoup de sport en chambre, alors?
1: Moi, je peux très bien manger pour 4 ou 5, et je prendrai pas de poids, malgré que je fasse du sport en chambre.
6: Parce que tu feras du sport en chambre, donc.
1: Oui, mais
6: ça veut dire que tu prendras pas de poids.
1: Ouais, mais tu peux très bien prendre du poids sans faire du sport en chambre.
6: Ah bah oui, je suis d'accord.
1: Tu peux très bien en perdre dans un autre sens aussi.
6: Ouais, ah bah oui, en étant sédentaire, en regardant la télé. Hein.
1: Y a pas besoin de... Qui c'est qui s'amuse avec son téléphone?
5: Non, je vais t'as son joint.
6: Carton.
1: Bon, tu le calmes, lui, là, parce que tout à l'heure, il va dégager, celui-là. Yann?
7: Non, moi, tu sais, je suis plutôt lancé de disque, lancé de poids, ça me dit pas trop, quoi.
1: Non, mais t'as compris la question?
7: Bah, on parle du sport.
1: Non, on parle pas du sport, on parle de la gourmandise.
7: Ah, tu peux répéter la question?
0: Compris, lui.
1: Non, mais attends, Yann, tu prendrais pas les gens pour des cons, là?
7: Non.
1: Je crois qu'à mon avis, tu les prendrais pas, mais tu les laisses.
7: Non, mais
1: t'as très bien compris, j'ai eu la question, parce que tout le monde a répondu, il y a que toi qui va falloir, à toi, qui va falloir que je répète la question. Bah, si t'as pas compris la question, c'est malheureux, moi je la répéterai pas. Voilà.
7: Mais moi, je préfère le lancer de disque, c'est pas de ma faute.
1: Donc, belle plante.
5: Alors voilà, en fait. Si tu crois que ta question est bien, bah, je dirais déjà oui, parce que c'est pas une question si conne que ça. Moi, je crois qu'on peut prendre du poids par gourmandise. Des fois, il y en a qui prennent du poids par gourmandise, hein, pour prendre du poids et pour être beau. Et puis, t'as des gens, quoi, par exemple, tu vois, dans certaines, par exemple, les sumo, et bah, eux, ils prennent du poids parce que c'est pour leur taf ou des trucs comme ça.
1: Non, mais attends, belle plante. Là, tu parles de du sport là, le sino là, je sais pas quoi là.
5: Non mais j'élargis un peu la question.
1: Ça c'est leur carrure, hein. C'est leur sport, donc je vois pas. Non mais attends, belle plante. Ouais. Je vois pas du tout le rapport avec la question. Êtes-vous gourmand pour avoir du poids? Eux, c'est leur carrure pour faire ce sport. Donc je vois pas la. Non mais je vois pas la gourmandise là-dedans, ce qu'elle a à voir.
5: Mais alors est-ce que je peux rajouter quelque chose?
1: Vas-y.
5: Est-ce que tu trouves pas ça un peu trop, je sais pas, superlatif?
1: Comment ça?
5: Bah, savoir un peu trop, je dirais alors, hyper superficiel, quoi.
2: On a dit pas de marque.
5: Non, mais
1: il n'y a pas besoin d'être... Non, mais il n'y a pas besoin d'être superficiel pour perdre du poids ou pour...
5: Mais si, quand t'es pas bien dans ta tête, tu peux perdre du poids, même si tu manges beaucoup. Hein.
6: Bah oui, hein.
1: Mais c'est la question...
6: C'est mental.
1: Mais la question, j'y ai répondu.
5: Oui.
6: Bon. Oui, mais non, mais c'est une supposition qui te fait.
1: Ouais, d'accord.
5: Ouais, mais tu trouves quand même ça superlatif.
1: Ouais, mais il n'y a pas besoin d'être superficiel pour avoir du poids ou pour être gourmand. Je vois pas du tout le
6: truc, là. Mais si, parce que quand t'es négatif dans ta tête, eh ben, tu perds du poids.
1: Oui, ouais, mais attends, qui c'est qui vient de dire ça, là?
6: C'est moi.
1: Qui? Coupongle. Ouais, mais... Alors, moi, je repose la question dans l'autre sens.
6: Ouais.
1: Donc, si tu dis qu'on n'est pas bien dans sa tête, on peut perdre du poids. Mais quel est le rapport avec la gourmandise là-dessus?
6: Parce que tu peux, c'est-à-dire que tu peux manger parce que t'es gourmand. Hein. Mais si t'es négatif dans ta tête, tu vas perdre du poids obligatoirement.
5: Je vais te donner un exemple.
6: Parce que je veux dire, tu peux être gourmand quand même.
1: D'accord.
5: Je vais te donner un exemple.
1: Ouais, belle plante.
5: Ouais. Par exemple, les repas que les astronautes ils ont, c'est juste des pilules et ça pèse pas beaucoup. C'est quoi? C'est des microgrammes, quoi, tu vois? C'est super, super petit. Et ben, en fait, ils prennent quand même du poids.
6: Ouais.
1: Ok. Tout le monde a répondu?
6: Ouais.
1: Boost,
5: ouais.
1: A répondu?
4: Ouais, j'ai répondu.
6: Ouais.
1: Yann?
7: Ouais.
6: Oui,
7: j'ai pas compris la question, Gérard. Hein. Faudrait que tu m'expliques.
1: De quoi?
7: La question, j'ai toujours pas compris.
1: Attends, qui?
7: Hein?
1: Qui a pas compris la question?
7: Bah, moi, Yann.
1: Non mais attends, Yann, tu tournes ma gueule ou quoi là?
7: Mais non, tu veux pas m'expliquer.
3: Tu prends le train là?
7: C'est non, moi, mais je vais arrêter au CP, hein, je suis pas allé plus loin.
1: Non mais hey, tu te pas de la gueule. Non mais Yann.
7: Ouais.
1: Yann, tu te foutrais pas de ma gueule là un peu?
7: Mais non, moi je t'ai dit je me suis arrêté au CP.
1: Non, tu dis non en plus, donc tu prendrais le train. Ça te coûte moins cher, c'est ça?
7: Ouais.
1: Bon d'accord, merci pour celui qui s'amuse avec le téléphone. Donc
7: J'ai toujours pas compris la question.
1: Bon, bah, si t'as pas compris, bah, tu vas demander à la Pildard, il va te la poser, tu vas lui répondre à lui. Hein?
5: C'est pas con.
1: Voilà, c'est pas con, bah, avec un con comme toi, on s'amuse, avec un con comme moi, on se chie. Avec un con comme toi, on se chie, avec un con comme moi, on s'amuse. Voilà, ok.
4: C'est quoi la prochaine question, là?
1: Alors, que pensez-vous du dicton qui dit j'ai le chocolat au bord de l'œuf pour être gourmand?
6: Oula!
1: Par gourmandise.
3: Non, répète, parce que là, j'ai rien compris.
1: Alors, que pensez-vous du dicton qui dit j'ai le chocolat au bord des lèvres par gourmandise?
6: Je comprends pas. J'ai compris.
1: Oui.
6: C'est coupongle.
1: Oui.
6: C'est-à-dire que t'as le chocolat au bord des lèvres, c'est ça? Bah, c'est-à-dire que tu peux mettre du chocolat sur tes lèvres et embrasser la personne qui va manger avec toi le chocolat en même temps. Et après, c'est quoi la suite?
1: Ben, au bord des lèvres par gourmandise,
6: c'est-à-dire que elle va faire l'amour avec toi avec du chocolat et tout, elle va te lécher partout avec du chocolat.
1: D'accord. Ok. Yann?
7: Bah moi je pense que c'est les nouveaux rouges à lèvres, hein. Tu sais, le chocolat maintenant ils font tout, hein.
1: Attends, là je vais te reprendre. Alors tu pourrais me dire où tu as trouvé du rouge à lèvres en chocolat?
7: Bah c'est jamais, hein, ils font tout
6: ça, hein. Existe, hein, Gérard, hein.
7: Ça existe, hein. Ils font même à la cerise. Cerise.
6: Même à la pêche ou coca, ça existe maintenant.
7: Ouais, font tout, hein. Tout ça pour avoir la gourmandise.
6: T'apporteras un rouge à lèvres, Gérard.
5: Ouais, c'est belle plante, tu peux répondre.
1: Boost.
4: Oui, alors moi je pense que quand on commence à manger du chocolat, ça nous donne envie d'en manger, et là c'est par gourmandise, mais au début c'était pas par gourmandise. Ouais. Tu vois ce que je veux dire?
1: Olivier, s'il te plaît, t'arrêtes de t'amuser avec les casques, merci. Ah bah cela, ça commence à devenir insupportable. Là,
3: ouais,
1: hein.
3: C'est le directeur technique là qui fait le con.
1: Là, ça commence à devenir insupportable. T'as un truc sur deux qui va le choper
3: à la pause.
1: Donc Boost.
4: Oui, alors moi j'ai dit que quand tu commences à manger du chocolat, ça donne envie d'en manger encore plus. Et là, c'est par gourmandise. Alors qu'au début, c'était pas par gourmandise.
1: Non mais que pensez-vous du dicton qui dit j'ai le chocolat au bord des lèvres pour gourmandise?
5: Je crois que je sais.
4: Moi, je vais dire ouais.
1: Bon, bah d'accord, alors si tu vas me dire ouais, bah moi je vais te dire bonne nuit, salut.
4: Mais non, écoute, j'ai le
1: droit. Non mais attends, tu réponds comme il faut à la question ou pas du tout?
4: Mais je t'ai répondu tout à l'heure.
1: Bon, belle plante.
5: Ouais, alors pour t'expliquer en fait, je crois que quand tu dis au bord des lèvres, en fait je crois que c'est le précipice, c'est ce qui t'amène à aller plus loin, à se dire est-ce que j'y vais, est-ce que j'y vais pas. Le chocolat, ça va représenter ce que t'as envie et... Après, quand tu parles de gourmandise, c'est un tout. Ce qui fait que c'est soit tu tombes dans le précipice, ou soit...
1: N'importe quoi. Non mais belle plante, belle plante. T'étais chercher ça où là?
6: Dans un dictionnaire.
7: Non,
1: lui. Non, mais t'es pas en train de, t'es pas en train de lire un dictionnaire pour savoir les réponses, non?
2: Parce que là, t'as,
1: moi aussi, je pense. Je crois qu'ils sont en train de nous faire un roman depuis tout à l'heure.
4: Cite tes sources.
1: Alors, Sandrine.
6: Ouais.
7: C'est pas ça, Gérard.
1: Bon, c'est bon, belle plante, on a compris. Je commence à en avoir ras-le-bol parce que depuis tout à l'heure, on dirait que t'as un dictionnaire avec toi. Alors, on va demander à Sandrine.
4: Faudrait même Gérard illustré, c'est pratique.
6: Moi, je préfère avoir de la chantilly au creux du nombril.
1: Non, mais je te parle du chocolat.
4: Cochonne.
6: Bah, ouais, mais moi, je préfère la chantilly au creux du nombril.
1: Bah, tu peux mettre de la chantilly avec du chocolat.
6: Non, mais sans chocolat.
1: Bah, t'es vraiment une cochonne, toi.
4: Ouais,
6: Et alors
1: Et encore, je suis poli parce qu'il y en a qui te l'ont dit plus vite que moi.
6: Et moi, je la laisse bien avec sa chantilly.
4: Non, mais attends, elle a d'être cochonne.
1: Non, mais attends, celle-là. Celle-là, je me demande si c'est pas une petite allumeuse. J'ai l'impression.
4: Je me demande
1: de l'Ascar qui va être avec toi. Je me demande si tu es pas, si tu vas pas lui tremper la bite dans de la chantilly ou du chocolat. Et après tu vas lui sucer.
6: Un
1: Sandrine que je parle comme ça.
4: C'est pas sérieux.
1: Ah ben c'est pas sérieux, si c'est sérieux. Je suis désolé, je réponds comme je veux.
2: Ouais,
4: bon, Gérard. GG, c'est Alcor. Ça t'empêche pas d'être poli.
1: Hein, il est encore là, Alcor?
2: Ouais, il est revenu.
4: Ouais, je suis là, ouais. Je voulais savoir, tu parles déjà de quel type de chocolat? Chocolat au lait, chocolat noir, chocolat au riz, chocolat blanc?
1: Alors, du chocolat au riz, t'en as déjà vu?
4: Les
6: crânes de chocolat noisette aussi.
1: D'accord.
4: Et des chinois qui font vraiment mon chocolat préféré, le chocolat au riz.
6: Ah ouais,
1: le crunch.
4: Tu sais que je suis encore plus gourmand, quoi.
6: Ah non, il est dégueulasse. Le nouveau crunch, il est dégueulasse.
1: Oh,
6: non,
1: s'il vous plaît, s'il vous plaît.
7: Je sais pas si vous avez vu cette pub où une jeune fille regarde une série télé et puis elle fait crunch et tout s'écroule.
2: Gérard, pas de marque.
1: C'est bon, pour celui qui s'amuse à dire ça.
4: Alors attends, c'est le corps fini, on parle de cacao, mais on pourrait peut-être parler de caca aussi un petit peu.
1: Bon ben ça, du caca, pour l'instant, vous êtes en train de me faire de la catastrophe.
4: La cacastrophe.
7: Oh, la
1: cacastrophe. Yann, t'as quand même pu
2: réfléchir
1: à la question.
7: Bah ouais, je me suis renseigné, tu sais, j'ai téléphoné à Jemais entre temps, et si, ils font des chocolats. Ils font
1: bon, bah alors Yann.
7: Même au riz, même au riz.
1: Bon, le Yann.
4: On parle pas de Côte d'Or.
1: Yann, j'ai l'impression que je crois que t'as encore pas compris la question.
4: Faut pas de poule, hein.
7: Oh là là.
6: Non, mais il va rechercher dans le micro, je crois.
7: C'est pas bien que j'aurais pas dû m'arrêter, c'est pas des bretons.
2: Il faut que tu expliques la question un peu, Gérard, parce qu'ils sont
7: là,
2: ces
7: auditeurs.
1: Que pensez-vous du dicton qui dit « J'ai le chocolat au bord des lèvres pour gourmandise » ?
4: Moi, je pense pas, moi.
6: Pour gourmandise.
7: J'ai compris.
1: Ça y est, t'as quand même compris?
7: Ça veut dire qu'il a laissé le chocolat trop chaud, quoi. Ça lui a coulé sur les lèvres.
1: Voilà! Enfin, il a quand même compris au bout d'un quart d'heure.
7: Voilà,
1: bah, non, il t'en a fallu du temps. On arrive à la dernière question.
2: Moi, je croyais que ça voulait dire.
4: GG, c'est Alcor. Je voulais savoir si je pouvais visiter ta turbine à chocolat.
1: Bon, alors toi, tu dégages, Alcor. Je veux plus te voir du tout.
4: Mais
1: je veux plus t'entendre. Bonne nuit.
4: Bonne nuit! La pause.
1: Alors, pour terminer, la dernière question.
7: Attends, je peux rajouter quelque chose?
1: C'est
7: belle plante. En fait, je voulais dire que il y a une autre analyse au bord des lèvres. C'est qu'aussi.
2: Ça peut être le cul, non?
7: Non, ouais, c'est aussi le cul. En fait, ça dérive sur le sexe parce que les lèvres, c'est pas vraiment lesquelles que c'est, quoi, tu vois?
1: Bon, tu veux peut-être un petit dessin, non?
7: Ah oui? Non, j'en ai pas besoin.
2: Chouette,
7: non, mais en fait, je voulais dire aussi que quand tu dis le chocolat au bord des lèvres, ça voulait dire par gourmandise, tu peux manger salement.
1: Bah. Et quand tu mets ça sur la chatte d'une nana, tu manges comment?
6: Flèche.
7: Non, mais c'est sale. En fait,
1: le dicton, c'est ça? C'est que si t'en mets sur les lèvres d'une nana, tu manges salement et c'est tout. Tu manges comme un cochon. C'est tout, terminé, stop.
7: Ok, avec toi. Mais seulement.
1: Non, avec moi, moi je t'en. Oh, non, il est une plante. Tu vas te faire sauter parce que je couche pas avec toi encore.
7: Mais non, c'est pas ça. Est-ce que tu crois qu'on peut pas retourner la question vis-à-vis des femmes?
1: Qu'est-ce que je viens de dire à l'instant?
7: Non mais toi tu dis, tu réponds et tout ça sur ta vie privée et tout ça, enfin on sait pas trop. Mais est-ce que tu crois que ça a un rapport avec les femmes?
6: Et est-ce que tu le fais, Gérard?
7: Est-ce que les femmes, elles pourraient pas répondre?
1: Est-ce que je le fais? Oui, je l'ai déjà fait.
6: Avec du chocolat?
1: Oui.
6: Et ça dépend des lèvres,
4: non?
1: Oui, j'ai aimé.
4: Ça dépend des lèvres. Ça dépend des lèvres.
1: Ben moi, je te dis, je l'ai déjà fait, c'est tout terminé.
6: Mais est-ce que les lèvres sont assez épaisses ou fines?
1: Ben, elles sont normales.
4: Lèvres.
1: Oh là, quelle lèvre! Mais t'as pas 50 lèvres, t'as celle du milieu, d'accord, quand t'es avec la nana.
6: Lesquelles? Ah bon, toi t'en as au milieu?
1: Pas moi, espèce
4: les,
1: de...
4: Les femmes ont deux paires de lèvres.
6: Et ouais. Ben oui, hein.
7: Moi, on me dit dans un institut que des fois, il y avait des femmes qui avaient, voire à 8 à 12 lèvres.
6: Exactement.
1: Ah ouais, dans un institut, on t'a pas dit que t'étais un peu con?
4: Oh. Non, c'était à l'école, je crois.
1: Alors, qu'est-ce que la gourmandise? Oh, c'est la dernière.
4: Écoute, à l'époque, il y avait encore des femmes qui avaient de la barbe.
1: Bon, belle plante, tu t'écrases un petit peu maintenant.
3: Pose la question, Gigi.
1: La dernière question. Qu'est-ce que la gourmandise? Qu'est-ce que les gourmands disent?
6: Ouais, super.
7: Tu peux répéter?
6: Génial.
4: Oula.
1: Qu'est-ce que les gourmands disent?
6: Merci. Très beau jeu. C'est toi qui l'as écrit, genre.
1: Non, c'est Fildar et Manu qui ont quand même essayé de trouver une question comme ça.
7: La tête. Ah, belle plante, je crois qu'en fait.
1: Oh, belle plante, tu commences à me les gonfler, alors Sandrine.
7: Mais non, mais ils disent quoi?
6: Bah, les gourmands disent plein de choses. Ils disent qu'ils ont envie de manger, disent qu'ils aiment manger.
1: Mmh.
6: Les gourmands disent plein de trucs, ouais.
1: D'accord. Donc maintenant, belle plante, comme tu voulais ouvrir ta gueule, maintenant tu vas l'ouvrir et puis j'espère que tu vas pas faire un roman parce que sinon je vais te couper vite fait.
7: Bah la question elle est simple, je crois que les gourmands disent quoi?
1: Bah, d'accord, oui. Ok.
7: Mais pour toi, les gourmands ils disent quoi, Gégé?
1: J'en sais rien pour l'instant, tu vois.
7: Je pose la question alors.
1: Bah moi je renvoie la balle, qu'est-ce qu'ils disent?
7: Bah attends, cette balle elle est un peu lourde par rapport à la question.
1: Oh, écrase toi.
7: Tu parlais du poids.
1: Mais toi, pour un sang, belle plante.
7: Oui.
1: Tu dis que c'est lourd, mais toi, t'es encore plus lourd, hein, parce que t'es un peu starbé, toi. Oh. Boost. Boost.
4: Oui, ouais, moi, je pense que les gourmands, ils disent...
1: Voilà. OK, coupe-ongle.
6: Bah, qu'est-ce qu'ils disent, les gourmands?
1: Bah, ils disent encore...
6: Mais ils disent quoi?
1: Bah, ils disent encore du chocolat.
6: Ah, encore? Oh, oui. Encore, c'est ça?
1: Voilà.
4: Toujours encore.
1: Parce que comme les cochonnes, elles aiment bien en avoir encore, oh, et ben oui, on les bourre. Ça fait du chocolat, c'est du chocolat fourré, bourré.
6: Oh, c'est bon.
1: Yann, pour finir.
7: Bah, moi, je crois que j'ai la bonne solution cette fois, je l'ai compris.
1: Bah, ça y est, bah, j'espère pour toi, parce que c'est la dernière question, on va faire la conclusion du débat maintenant.
7: Ouais, parce que je croyais qu'elle dit ça.
4: Le gourmand, je pense.
1: D'accord. Ah. Bah Yann, tu peux dégager pour de bon.
7: Mais non, mais
1: tu prends même pas tu fais même pas la conclusion.
7: Ah bah
6: non,
7: c'est
6: non mais Gérard, tu rôtes jamais.
7: C'est non. La bonne réponse.
6: C'est pas vrai, tu mens.
1: Ben pour l'instant, j'ai pas encore roté une seule fois. J'ai pas encore roté si vous
6: Gérard,
1: faites vrai.
6: La nature, on a droit de roter, péter.
7: Bah ouais.
1: Donc.
7: GG, c'est belle plante. En fait, j'y réfléchis, mais je comprends pas.
1: Bon, tu comprends pas, bah tu vas faire la conclusion.
7: Non mais tu dis qu'est-ce que les gourmands disent et après il y a quoi?
1: Après, il n'y a plus rien, c'est terminé, c'est
7: comment
1: la fin du débat.
7: Il n'y a plus rien, je comprends pas, ça n'a pas de sens comme dernière question.
1: Et alors, c'était pour savoir qu'est-ce que tu allais répondre, espèce d'abruti.
6: Gérard, je peux te poser une question, c'est au coupe-ongle.
1: Ouais.
6: Bon, moi, je sais pas si tu as une copine, hein, c'est la première fois que je participe au débat. Ouais. Et ouais. Bon, si tu en as une, j'aimerais bien savoir si elle est
8: copine
6: si elle bouffe.
1: Alors, celui qui vient de dire que c'est un ton, attends, merde le ton, d'accord? Bravo.
6: Non mais c'est pas moi hein.
1: Non je sais que c'est pas toi. C'est l'autre abruti qui prenait une voix de PD.
6: Je peux reposer ma question?
1: Vas-y.
6: Donc c'est la première fois que je participe au débat. Et j'aurais voulu savoir, bon si t'as une copine, bon si t'en as pas tu pourras pas répondre. Mais si t'en as une, est-ce qu'elle est gourmande? Est-ce qu'elle...
1: Bah elle mange normalement déjà. Pour commencer on dit pas qu'elle bouffe, elle mange.
7: Elle mange pour quatre.
6: Non mais est-ce qu'elle elle est gourmande sexuellement?
7: Elle avale?
1: Ça te regarde pas.
6: Bah, moi,
1: non, attends, Coupong. Non, Coupong, c'est pas toi que je dis que ça la regarde pas. C'est l'autre abruti, ça le regarde pas. Et puis, si elle avale, c'est pas ton problème, c'est le mien, d'accord?
7: Elle est obligée d'avaler, de toute façon.
1: Pour manger, moi, je t'emmerde, Tony.
6: Non, mais c'était...
7: C'est pas moi, oh là là.
1: Ok. Et quand tu manges, t'avales. Hein. Voilà. Donc,
6: parce que bon, si t'as pas de copine, moi, j'avale. Hein.
1: Non, mais t'inquiète pas, j'ai une copine. J'ai une copine et elle avale grave.
6: Elle avale bien?
1: Elle fait ça comme il faut.
3: À la balle.
1: Voilà, vous êtes rassurés. Donc, conclusion.
6: Oui. C'est des gorges profondes.
1: Conclusion, Tony. Oui. Tony.
4: Ouais, la conclusion, c'est... Est-ce que je peux revenir pour le deuxième?
1: Non. Non, c'est terminé. Là, maintenant, je vire au fur et à mesure.
4: Ok, Gérard, à tout à l'heure.
1: Non.
3: T'inquiète pas, Tony.
1: Non, mais je suis pas standard, moi. Manu, c'est pareil, j'en veux pas. Hein.
6: Ah bon? Mais
1: tu reprends
6: Manu.
1: Pas les mêmes.
3: Pourquoi tu veux pas de moi?
1: Non, mais tu reprends pas les mêmes.
3: Ah.
1: D'accord. Donc Sandrine, pour toi,
6: ouais.
1: Conclusion du débat.
6: Bah, ça s'est bien passé, bonne entente, et puis essayez la chantilly, vous verrez.
1: D'accord. Bah, je trouve que c'est pas mal. Moi, j'essaierai plus le chocolat que la chantilly.
6: Eh ben, essaye.
1: D'accord. Donc, belle plante. J'espère que tu vas pas me faire un speech.
5: Non, je voulais pas te faire un speech. Je voulais juste raconter une petite histoire qui m'est arrivée.
1: Non, il n'y a pas d'histoire. Tu fais conclusion. Il est 2h30. Tu vas faire la conclusion. Tu dégages. Mais ça va être clair et net.
5: Tu peux faire la conclusion, Boots. Ok.
1: Boots, pour l'instant, tu la fermes.
5: Donc, en fait, la question, elle était simple.
1: Bon, la question, elle était simple. C'est où tu fais ta conclusion ou tu dégages.
5: J'y arrive. Laisse-moi le temps.
1: Tout à l'heure, tu vas arriver que je vais te faire dégager avant ta conclusion.
5: Ok, il n'y a pas de problème.
1: Il n'y a pas de problème, alors bonne nuit, c'est bon, on a compris ta conclusion. Boost.
5: Je pense que la gourmandise n'est pas forcément un vilain défaut.
1: En principe, si.
5: Ah ben non, c'est pas forcément un vilain défaut.
1: Tu peux être gourmand. Tu peux avoir plusieurs défauts et être gourmand. Pourquoi?
5: Oui, mais je dis que c'est pas forcément un vilain défaut. Ça peut être agréable d'être gourmand.
1: Bah oui, tu peux être gourmand. La gourmandise, ça a toujours été un vilain défaut.
5: Mais pourquoi?
1: Explique. Ça tout. Qui c'est qui est pas d'accord avec moi?
3: Moi aussi.
1: Bon, attends, toi, pour l'instant, tu t'écrases. C'est pas toi que. Toi, quand je t'appellerai, sors de sous la console, on verra si le pot de chambre il est propre. Donc.
5: Pourquoi ça?
1: Qui c'est qui me posait?
3: C'est moi.
5: C'était
1: Boost.
5: Et pourquoi ça serait un vilain défaut?
1: Bah, si t'es gourmand, c'est un vilain défaut.
6: Mais non, je suis pas d'accord.
1: Qui est pas d'accord?
5: Mais
1: pourquoi que t'es pas d'accord avec moi?
6: Parce que moi je suis gourmande et c'est pas un défaut parce que les mecs ils aiment ça et les nanas elles aiment ça aussi, hein, genre demande. Hein.
1: De toute manière, toutes les cochonnes elles demandent que ça. Hein.
6: Et pourquoi? Bah, moi
5: mais je vois pas le problème d'être cochonne.
1: Non, mais attends, de toute manière, mon cœur il est déjà pris donc c'est pas.
6: Excuse-moi alors.
1: Tu peux toujours attendre que je vienne te voir parce que je viendrai jamais te voir.
6: Je veux pas de toi, c'est pas grave.
1: Bah, heureusement que tu veux pas de moi. Puis non, moi, je veux pas de toi, moi, j'aime pas les cochonnes.
6: Je sais que tu es fidèle.
1: Moi, j'aime pas les cochonnes. Donc,
6: Mais par contre, t'aimes pas les cochonnes, mais t'aimes bien ta copine, apparemment, qui t'a dit qu'elle avalait, hein.
1: Bah oui, bah alors c'est normal.
6: Bah c'est une cochonne aussi, alors.
1: Non, bah c'est peut-être une cochonne vis-à-vis. C'est pas une cochonne.
3: C'est la sienne.
1: C'est pas une cochonne, même si c'est une cochonne, c'est ma cochonne à moi.
6: Ouais.
1: Mais personne n'y touche à ma cochonne.
6: Mais moi, j'aimerais bien y toucher, hein.
1: Ouais, bah là, tu te toucheras bien ton kiki avant.
6: Bah là, je me touche, là.
1: Ouais, bah, touche-toi bien profond, voilà.
6: Ah, mais oui.
1: Donc, la conclusion, donc moi, je vais faire quand même ma conclusion. Donc, c'est dommage que les 5 premières ont foiré. Sinon, je pense que dans l'ensemble, ça s'est bien passé. J'espère que le deuxième se passera aussi bien.
3: Il n'y a pas de problème, c'est sur quoi, au fait?
1: Donc, ça sera sur les routiers.
3: Ah ouais!
1: Magnifique! Donc,
3: là, j'espère que tu vas nous expliquer un peu quand même le débat, tout ça. Parce que, bon, étant donné que tu as été routier, tu peux quand même nous expliquer un peu le débat. Hein.
1: Ça va dépendre des auditeurs qu'on va avoir. Parce que là, j'ai cru apercevoir qu'il y en a un qui voulait qu'on le rappelle. On ne les rappelle pas, eux. Ok? Donc, on va s'écouter Les Petits Délinquants avec Je vole toujours du nougat aux vieilles dames.
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0: mais putain, mais tu vas laisser ton micro éteint, tu vas faire ton boulot comme il faut au standard, ou tu te casses, là.
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3: Et voilà, bonsoir à tous, bonsoir à toutes. Donc, ce soir, débat sur le bizutage. Donc pour ça, au standard, vous avez Pauline et Laurent au 0825 08 5000 et pour les Belges au 0 33 25 08 5000. Voilà. Sur le net www.funradio.fr, donc vous avez Valérie.
4: Bonsoir.
3: Bonsoir à toi Valérie, bonsoir Laurent. Pauline, je sais pas où qu'elle est.
5: Elle arrive, c'est pas grave, vas-y continue.
3: On travaille. Et bien sûr sur le...
6: Bonsoir Gérard.
3: Sur Alaria, celui qui vous enverra des... Les boum boum.
5: Ah, je les ai pas préparés.
3: Ah bah si, il faut le préparer le boum boum.
5: Ils arrivent.
3: Donc pour le boum boum, donc vous allez avoir Manu qui sera à Alaria.
7: Bonsoir à tous.
3: Bonsoir à tous, à toi. Merde. D'accord, ça commence déjà pas mal la soirée. Elle est déjà bien partie. Bien. Alors pour... Oui, tu disais Manu, on l'a le boum boum.
5: Non mais j'ai rien dit encore, mais je le trouve, vas-y enchaîne là parce que...
3: Alors on accueille Barbatruc de Saint-Denis, 92.4.
8: Barbatruc, bonsoir.
3: Bonsoir. Macouille. Macouille une fois, macouille
9: ouais,
3: deux fois.
9: Bon, je suis là, mais attends, c'est au standard là, ils sont en retard, ils mettent les gens en retard à l'antenne.
3: Et tu te calmes hein.
9: Parce... Bah, je suis calme moi, tu sais, ça va.
3: Qu'est-ce que ça peut te foutre? T'es médecin ou t'es plombier?
9: Pas trop les yeux qui piquent, ça va.
3: Non mais t'es vétérinaire, alors ok.
10: Bonjour monsieur Macouille.
9: Bonjour.
3: Lascar.
11: Oui.
3: Lascar.
11: Bonsoir Gérard.
3: Bonsoir.
11: C'est Lascar, j'appelle de Jolo. Et j'écoute RTL2 sur 105.9.
3: Je te signale que t'es pas sur RTL mais sur Fun Radio, d'accord
5: c'est
3: connard
5: pas, c'est la même boutique, ouais. On est des potes.
3: Ok, et hey, pour finir... Ta gueule.
5: Salut.
3: Et pour finir, Capucine 101.9 Paris, bonsoir.
12: Bonsoir mon bébé d'amour.
3: Bonsoir, bonne nuit. Pardon, bon, d'accord, je commence vachement bien mon débat, moi.
12: Croyez que t'aimais pas les femmes à bite.
3: Comment?
12: Croyez que t'aimais pas les femmes à bite.
3: Eh oh, vas-y. Qui c'est qui vient de dire ça? C'est Barbatruc?
12: Et c'est mon bébé tranquille, là.
13: Ah, c'est ton bébé, excuse-moi.
3: Et attention parce que ça va gerber dans moins de 2 minutes.
5: Ça risque de gerber, mais on peut le commencer ce débat ou pas?
3: On va le commencer. Alors ouais, mais si j'avais un peu de lumière que je demande depuis tout à l'heure.
4: On voit pas le rapport hein.
3: Ouais, non mais moi je veux de la lumière pour les questions. Alors qu'est-ce qu'un bizutage? On va demander à Barbatruc.
12: Ben, c'est quand on fait plein de bisous.
11: Oh c'est mignon.
3: Oh putain. Ok, bon, d'accord, je vois, c'est ça. Macaille, ouais, Macouille.
9: Un bizutage, bah, c'est quand, par exemple, tu entres dans une école, et comme t'es nouveau, bah, ceux qui sont plus anciens que toi, ils bizutent.
12: Ils te font des bisous.
3: L'escar.
11: Le bizutage, en fait, c'est un regroupement d'adeptes de bézu. C'est une secte.
3: Putain, mais... Eh, hey, oh, Lascar.
12: Tout le monde s'éclate.
11: Ah, la queue.
3: Oh, vous fermez. Oh, qui c'est qui te demande, là?
4: Eh, tu vas pas commencer à gueuler, hein.
3: Et attends, toi, tu vas te calmer, tu vas faire ton...
4: Qu'est-ce que je fais, là?
3: Ton internet et tu te tais.
6: Elle a pas tort, hein, parce que...
3: Et toi, tu fermes ta gueule.
5: Ça crie tout de suite,
3: là. Et toi, Oh, vous allez fermer vos gueules, c'est moi qui commande.
5: Non, mais d'accord, c'est toi qui commande, bravo. Mais on peut y aller, là, sans crier?
3: Lascar. Lascar.
11: Ouais, je rejoins Macouille et je dirais qu'en fait ouais c'est des gens qui se font bizuter quand ils sont nouveaux dans des établissements qui se font bizuter par les anciens.
9: Mais ça trouve, si je peux me permettre d'ajouter un truc, c'est que Bézu, quand il est entré à l'école, quand il était nouveau, il a dû se faire bizuter Bézu.
11: Ah ouais, dans la classe tu veux dire?
9: Ouais.
11: Bah, c'est clair, par Blaise, Pompon, tout ça.
3: Oh Pompon. Je sens que Lascar, Macouille et Barbatruc, vous allez dégager dans peu de temps si
9: mais
3: ça
9: non,
3: continue.
9: Mais attends, mais pas du tout, on répond à tes questions.
3: Capucine pour finir.
12: Quand t'es nouveau, t'arrives, tu te fais taper dessus, tu te fais jeter des yaourts sur la tête, tout. Voilà.
13: Oui. J'avais pas compris ça, hein. Je crois que c'était quand on faisait des bisous, mais en fait c'est bizutage.
12: Non, c'est plus violent.
3: Non mais attendez, y a qu'une nana sur l'antenne,
12: ouais.
3: Donc vous la laissez parler. Alors Capucine.
12: Donc oui, c'est plus violent quoi, en fait, le bizutage.
5: Non, on a dit de laisser parler la nana.
13: Ouais, alors moi je croyais que c'était quand on fait des bisous, parce que tu dis bisoutage, mais en fait le bisoutage c'est quand tu rentres dans une école et que tu te fais envoyer des trucs dans la gueule.
12: C'est comme quand on arrive en prison.
3: C'est quoi le standard là, vous me faites quoi?
11: Mais le problème c'est GG.
3: Le standard, vous me faites quoi? Attends, pour l'instant, c'est pas à vous que je m'adresse, au standard.
5: Ouais, soyez cool, les auditeurs arrivés.
3: Vous me faites quoi au standard? Normalement, il y a qu'une nana, il y en a pas 50.
6: Non, il y en a deux, puisqu'il y a Barbatruc et il y a ta petite copine Capucine qui est là aussi.
5: Donc 1 plus 1, ça fait 2.
6: 1 plus 1, oui, attends, en effet.
3: Alors pourquoi que Barbatruc, quand je lui pose la question, elle me répond en voix de mec?
13: Non, j'ai une voix de fille, moi, j'ai des seins.
6: Voilà.
3: Bah attends, moi j'ai une bite entre les jambes et...
6: Demande plutôt à quelqu'un.
3: D'accord.
13: Et ça te sert à quoi?
3: Demande à ça te regarde pas. Donc en de bon entendeur, salut, tu t'as répondu. Donc maintenant tu laisses parler Capucine et tu l'ouvres. D'accord. Capucine.
12: T'as répondu, Gérard.
3: Ok. Bon alors...
11: Gérard, si je peux me permettre, c'est l'ASCAR.
3: Ouais.
11: Le problème c'est que t'as changé de débat en cours de route là. Moi j'avais un petit peu préparé sur la drogue. Donc, est-ce que c'est possible que tu demandes, en fait...
3: Alors, toi, Lascar, ouais. Je vais te dire une chose, que tu as déjà commencé par te calmer, parce que je viens de te reconnaître.
13: Moi, je suis défoncé, là.
11: Ah bon? Ah bah, c'est bon, alors, là, fin dans le débat.
13: Préparer la drogue et tout.
11: Yes.
5: Bon, tu le gères, ton débat, là, Gérard?
3: Alors, je sens que Lascar...
5: Oui.
3: Lascar, tu t'appelles Tony, d'accord? Et Barbatruc, tu t'appelles...
5: Barbatruc.
3: Non, elle s'appelle pas Barbatruc, parce que là, je vous préviens au standard... J'avais prévenu.
13: J'ai des seins.
3: Ouais, mais moi je t'emmerde.
5: Mais elle t'a pas agressé, elle a dit qu'elle avait des seins, GG, c'est pas
3: grave. J'en ai rien à foutre, de manière, c'est des auditeurs qu'on a l'habitude d'avoir dans mes débats. Et ça, il est hors de question.
5: Eh ben, dégagez au lieu de prendre 36 chemins, là. Tu leur dis au revoir et on continue.
13: Au revoir,
3: un élève. Alors, qu'est-ce qu'un bisutage? Donc, c'est un élève de première année dans une classe préparatoire aux grandes écoles. Voilà.
13: Tu sais qui t'a soufflé?
3: La main de ma soeur dans la culotte d'un zouave.
4: Gérard, il y a une question internet pour toi. C'est Jeune Bisute qui demande est-ce que tu t'es fait bisuter quand tu es rentré dans le cercle très fermé des routiers à la jambe de bois?
3: Non, pas du tout. Et puis ça, c'est des questions comme ça, Valérie.
4: Je suis désolée, c'est pas moi, Gérard. C'est Bisute qui t'a posé la question.
3: Non, mais des questions comme ça, tu vois, je n'en veux pas.
4: Excuse-moi.
3: D'accord,
5: Gérard. Cette question m'amène à une autre. Hein. Je me demandais, tu sais, ça fait longtemps que t'as fun au départ, et tu sais qu'on est arrivé rue Bayard, tu t'es quand même pris une tarte à la crème, tu t'es fait entarter. Hein, et je me demandais si c'était pas un peu du bisutage.
3: Bah,
5: est-ce que ça rentre dans ce cadre?
3: Oui, tout à fait, justement.
12: Non, c'est du foutage de gueule.
3: Non, mais de toute manière, ça, quand j'aurai de la lumière pour pouvoir dire des sondages, on verra. D'accord. Alors, y a-t-il...
4: Oh, t'es chiant, hein.
3: Chiant. Bah oui, mais moi je travaille avec de la lumière lors de mes débats, je travaille pas dans le noir.
5: Bah ça y est, allez, on y va.
3: D'accord. Alors y a-t-il des bisutages à la maternelle? Non, c'est même pas celle-là. Non, c'est pas celle-là.
5: Bien,
3: c'est
5: bien.
3: Qu'est-ce que le bisutage?
12: Tu viens de le dire,
11: c'est bien ta petite question sur la maternelle. Hein.
3: Qu'est-ce que le bisutage?
5: Tu viens pas de la poser?
12: Tu viens de le dire.
3: Non.
5: C'était quoi celle d'avant? Excuse-moi, juste pour savoir.
3: Qu'est-ce que le bisutage?
4: Tu viens de la poser, GG, excuse-moi.
3: Non.
5: Bon, bah, c'est pas grave.
3: On
11: refait les mêmes réponses, c'est pas grave.
13: Ok.
11: Allez.
3: Tony, tu fermes ta gueule, au revoir. Lascar, c'est terminé pour toi.
13: Arrête, calme-toi.
3: Voilà, ça c'est Lascar. Et toi, Barbatruc, fais bien attention parce que je reconnais ta voix. Tu risques de dégager.
13: Je vois pas de quoi tu parles.
12: Calme-toi.
3: D'accord.
5: Écoute ta petite femme, là.
3: Alors, qu'est-ce qu'un bisutage? Qu'est-ce que le bisutage, pardon?
13: Ah, c'est pas la même question.
3: Non, c'est pas du tout la même question. Il faut pas confondre tentacule et encule ta sœur, Barbatruc. D'accord. Et tu vas répondre pour une fois.
13: Tu pouvais laisser la grotte à ma sœur.
6: Gérard, si je peux me permettre...
3: Si je peux me permettre, avant que tu me dises qui c'est qu'on va recueillir, un conseil que je te donne, ne t'amuse pas à me reprendre les mêmes auditeurs, parce que sinon, tu vas te retrouver dehors.
12: Calme-toi,
3: Gérard.
5: Ok. Non, d'accord. Ah, il t'écoute même
3: pas. Merci.
5: T'es sa meuf, il t'écoute pas, c'est moche.
13: T'en fous, hein.
6: Donc, à la place de Tony, de Lascar, on va accueillir Polio Technique, qui nous appelle de Cap-Mandouze. C'est 119.9, la fréquence où il nous écoute. Bonsoir à toi.
7: Bonsoir tout le monde.
3: Ah, bonsoir.
7: Bonsoir DG, bonsoir l'équipe, bonsoir les auditeurs.
13: Polio.
3: Alors la question, qu'est-ce que le bisutage? On va demander à Barbatruc.
13: Eh ben le bisutage, c'est quand tu rentres dans une école et qu'on te jette des trucs dans la gueule.
3: Si tu veux, oui. Macaille.
9: Macouille.
3: Macouille, pardon.
9: On fait aussi le bisutage quand tu rentres dans une école et qu'on te jette des trucs à la gueule.
13: Et qu'on te fait la bite au cirage.
3: Ça, c'est plus à l'armée, hein, d'accord ?
9: Ouais, mais l'armée aussi, il y a des...
3: On en parlera après. Non, parce que c'est pas du tout dans le thème du débat, d'accord.
13: Ça rentre dedans, hein, à fond. Hein.
3: Ouais, non, mais ça, moi, je te le dis, non.
9: Ça doit moins faire mal, en plus.
3: Comment ?
13: C'est pareil.
3: Comment ? J'ai mal entendu, là.
13: Arrête, alors calme-toi.
3: Polio.
14: Tranquille. Écoute, ouais, c'est ça, c'est quand, en fait, t'accèdes à un niveau d'études élevé, style CE1 ou CE2, à ce moment-là, comme disaient les autres, les gens, ils jettent des trucs, quoi, en fait.
3: D'accord.
14: En fait, c'est ça, c'est pour l'élite intellectuelle, quoi, en fait. Mmh. C'est pour leur apprendre à se sentir comme des sous-merdes aussi, tu vois.
3: Ah oh, ouais, d'accord.
14: Il y a pas de raison, quoi.
3: Oui, ok.
5: Excuse-moi, Gérard, t'as été bisuté, toi ?
3: À l'armée, mais je répondrai après. On laisse Capucine pour finir.
12: Oui, donc le bisutage, c'est quand t'arrives en prison et que tu te fais sodomiser dans les douches.
14: Aussi, ouais. C'est vrai.
3: Ah, oh bah d'accord.
14: C'est vrai.
3: Alors, Barbatruc.
13: Au revoir, Macaille.
3: Au revoir.
14: Allez, hop. En prison quand même.
5: Oh, tu l'harcènes encore, mon con, aujourd'hui.
3: Alors,
4: excuse-moi, une question internet. Est-ce que tu t'y fais bisuter étant petit pour avoir perdu autant de dents ?
3: Alors,
4: c'est une question d'Emmanuel Chien.
3: Ouais, eh ben, cette question-là, j'y répondrai pas, parce que de toute manière, ma vie privée, je l'ai toujours dit que je ne la dévoilerai jamais à l'antenne.
4: Mais les gens auraient bien savoir
5: c'est
4: si
5: vrai, tu l'as jamais dévoilé ta vie privée. Hein.
3: De toute manière, je la dévoilerai jamais.
5: C'est sûr. Ça voilà. S'est jamais produit, jamais, jamais, jamais.
3: De toute manière, ça a été déjà.
5: Non, mais
3: ça a été déjà dit plus d'une fois. Et donc, maintenant, il est hors de question que je continue.
4: Faut pas
3: donc,
4: tout mélanger, hein.
5: Non, mais ça, c'est clair.
3: Voilà. Donc, alors, qu'est-ce que le bisutage ? Alors, le bisutage, c'est un ensemble de brimades inauthentiques qui marquent traditionnellement l'entrée de nouveaux élèves en classe préparatoire d'une grande école. Voilà ce que ça voulait dire, le bisutage exactement.
5: Et ah ouais, quand même, il y a de la recherche là sur le débat, hein. Je suis épaté, GG.
3: Et donc, alors, putain, un petit sondage. Alors, que faire en cas de bisutage ? Alors, il est défini dans le code pénal comme étant le fait pour une personne d'amener autrui. Oui, autrui, contre ce regret ou non, à subir ou à commettre des actes humiliants ou dégradants lors des manifestations ou des réunions liées au milieu scolaire et socio-éducatif. Quel que soit le lieu où se déroule, ce délit est puni de 6 mois d'emprisonnement et de 7 500 € d'amende. Voilà.
5: Gérard, je voulais savoir, tu t'es fait visiter en cours de lecture, toi, ou...
3: Non, pas du tout. Et par contre, justement, on va en finir, et donc...
5: 6 500
12: ans. Gérard, ça me permet ?
14: T'as été visité, toi ?
12: 8 000 ans. Je te demandais si tu t'es fait visiter quand tu étais routier.
14: Bah oui, il a dit autrui, donc il s'est fait visiter.
3: Non, pas du tout, Capucine, si c'est toi qui me poses la question.
12: Oui.
3: Non, pas du tout.
4: Gérard, sur internet, les gens aimeraient bien savoir quand même, hein, si tu t'es déjà fait bisouter.
3: Je viens de dire non, donc ça y est, c'est bon, et on va pas y coucher avec cette question.
4: Et pourquoi ?
3: Parce que c'est non, c'est tout.
14: Est-ce que c'est vrai que quand ils ont vu ta bite, t'as vu qu'elle était toute noire, ils t'ont pas passé au cirage parce qu'ils ont cru que c'était déjà fait ?
3: Et pourquoi Polio, que t'es aussi con et que tu as...
14: Non, c'est pas moi, c'est pas la même voix, regarde.
3: Ouais,
14: c'est pas la même voix. Hein,
3: non, mais tu te foutrais...
14: C'est un comédien, rien à voir, c'est pas la même voix.
3: Ouais, non, mais tu te foutrais pas de ma gueule ou tu prendrais pas le train ?
5: Espèce de petit con.
3: Alors, le bisutage est-il interdit dans les écoles ? On va demander à Polio.
14: Le bisutage interdit dans les écoles, non, vu que c'est l'essence même du bisutage. Donc en fait, le bisutage, il est interdit partout, sauf dans les écoles, bien évidemment.
3: Mmh.
14: Si t'avais compris les mots du dictionnaire là, quand t'as lu tout à l'heure, tu saurais que ça se passe dans les écoles.
3: Ouais, non mais d'accord, mais moi j'ai autre chose derrière.
14: Autre chose derrière, ça on sait. Ouais.
3: Ma couille.
6: Si je peux me permettre.
9: Moi je dirais que en ce qui concerne le bisutage, non, c'est pas tellement interdit, vu que moi j'ai entendu dire, et ça je sais pas, tu me diras si c'est vrai ou pas, qu'il existait des écoles de bisutage, là où tu pouvais apprendre ce que tu avais dit là tout à l'heure, à humiler, à faire des trucs. Quoi.
5: Non, à immuler, attention.
9: Ah, pardon.
3: Immuler.
5: Attention.
9: J'ai les yeux qui piquent alors.
3: Comment ?
5: Non, il a les yeux typiques, mais c'est qu'il y a de la lacrymo chez lui.
6: Si je peux me permettre, oui. Sachant qu'il manque une personne pour participer à ce
3: débat. Non, deux personnes.
6: Non, il manque une personne, Gérard. On est d'accord.
3: Ouais.
6: Sachant que c'est Barbatruc que t'as viré, hein, salement. Moi, j'ai préféré prendre BTS qui nous appelle de Paris. C'est 101.9, bien entendu, la fréquence. On t'écoute. Bonsoir, BTS.
15: Bonsoir, Laurent. Faudrait penser à me mettre à l'antenne quand tu me dis bonsoir.
6: Bonsoir.
3: Laurent. Un conseil que je te donne, c'est pas toi qui donne les fréquences comme ça, c'est moi, d'accord? Quand je reçois les gens,
5: c'est tout ce qu'il fait dans ses
3: sur débats, l'antenne, alors. D'accord? Alors tu t'écrases.
4: Tu déconnes.
3: En de bon entendeur, salut.
15: Laurent, il remplit son quota de mots.
3: BTS.
15: Oui, bonsoir.
3: Bonsoir.
15: Merci de m'applaudir.
16: Bravo.
15: C'est bien.
3: Alors le bisutage.
5: Mais continue, Gigi, c'était parce qu'on était pris dans tes paroles.
3: Vous commencez à me casser les couilles.
5: Non, on était pris dans tes paroles, là. On était dedans, t'es ouf.
3: Non, non, mais je suis pas Perrin, moi, pour ça, d'accord. Alors, si vous voulez applaudir Perrin, vous l'applaudissez, mais moi, vous me laissez pas mon boulot. Alors, ta gueule. BTS.
15: Oui, bonsoir. Alors, pour répondre à ta question, le bizutage est interdit dans les écoles, mais c'est pas pour ça que les élèves ne le pratiquent pas.
3: Donc pour toi, ça serait non.
15: Pour moi, c'est interdit, mais c'est pas pour ça que c'est pas fait. C'est comme, par exemple, c'est interdit de pas prendre le train sans avoir de ticket, pourtant il y en a qui le font.
16: Voilà.
3: Ouais, merci. Merci de ta réflexion. Capucine.
16: Bah quoi, t'as le droit de te faire
15: interdit, tout le monde le
3: fait. Capucine.
15: Oui.
3: Capucine, pour toi.
17: Oui. Il dit que c'est interdit, mais tout le monde le fait aussi. Aussi bien dans les prisons, dans les écoles, chez les routiers, partout.
3: Donc. Alors bon, donc la question c'était le bizutage est-il interdit dans les écoles? Moi j'ai d'après ce que j'ai vu sur des sondages et tout, donc c'est oui, d'après la loi de 1998 et 99.
16: T'as acheté un code pénal ou quoi?
3: Non, pas du tout.
16: Ah bon. Mais ça veut dire, Gérard, c'est ma couille. Est-ce que ça veut dire que avant on avait le droit et maintenant on n'a plus le droit?
3: De toute manière, d'après la loi de 98 et de 99, normalement, le bizutage est-il interdit dans les écoles? Bon, d'après eux, ça serait oui.
16: D'accord.
3: Donc ils disent pas c'est pas interdit, c'est oui. Mais ça dépend des lois.
16: D'accord. Alors j'ai juste une autre question. Ça va aller très vite, mais ça veut dire que avant 98 on n'avait pas le droit et maintenant on a le droit.
3: Bah la preuve, hein. C'est ce que j'ai.
16: Ouais, ce que je voulais savoir. Voilà. Merci.
3: Une question internet,
4: ouais,
3: non?
4: En fait, il y a beaucoup de gens qui se demandent si tu vas bizuter ta nouvelle belette.
3: Alors ça, attention. Là, je vais commencer. Je vais commencer par m'énerver.
5: Il va commencer par ça. Hein.
3: Donc, ce qui va se passer avec la belette ne vous regarde pas.
18: Pourquoi t'en parles alors?
3: Toi, tu...
4: Il a pas tort, hein.
3: Si j'en parle, c'est mon problème. Donc, si ce qui va se produire avec elle ne vous regarde pas. Ma vie privée ne vous regardera pas.
4: Bravo.
3: D'accord? On est bien d'accord là-dessus, Capucine?
15: Gérard.
3: Capucine.
15: Oui.
3: Oh, ça y est, c'est terminé.
16: Mais Gérard, je comprends pas qu'il s'appelle Belette ou Capucine.
3: Comment?
16: Belette ou Capucine?
3: Bon, attends.
15: Belette, c'est Capucine?
17: Oui.
16: Ah, d'accord. Mais tu vas pas la bizuter, mais tu vas la mazouter avec ton foutre, quand même.
15: Ça va coller.
16: Un petit peu.
15: Ah, il va me prendre, ça c'est sûr.
16: C'est une marée noire, quand même.
15: Tu t'attends que ça, en fait, je suis sûr.
17: Ah oui.
5: Ouais, c'est un cormoran, hein. En fait, Belette.
15: Comment tu veux t'expliquer?
16: C'est la mococadiste. J'ai les yeux qui piquent.
5: Bon, Gigi, on reprend le débat.
3: Ma couille, au revoir. Comme ça, t'auras les yeux qui piqueront encore plus dans ton lit. Voilà.
16: Ah, c'est chaud.
3: Comme ça. Ouais, mais fais gaffe, t'as polio. Hein.
16: Allez, ouais, je suis là.
15: Reprendre le débat.
3: Alors, faut-il. Bon, ben, on va. Je vais poser la question.
15: Allez, vas-y.
3: Attends.
4: Encore une question internet. Hein,
3: si c'est pour une question par rapport à ce qui va se produire avec Pauline.
4: Pas du tout.
3: Les anguilles.
16: Pauline,
3: hola.
4: Les choux, les lapsus.
3: Avec ce qui va se passer. Attention, moi je préviens tout de suite. Si c'est pour poser des questions de ce qui va se produire avec Capucine, tout ça, je ne répondrai pas.
6: Si je peux me permettre.
4: D'accord, ok, c'est pas grave, on va laisser tomber.
5: Non, mais il y avait une question, on pose la question.
4: C'était une vraie question. Faut-il se faire bizuter pour intégrer un groupe ou autre?
3: Non, pas spécialement.
5: Même un groupe de rock,
3: Non, non, il n'y a pas besoin.
6: Si je peux me permettre, puisque nous sommes que trois dans le débat et qu'il faut une quatrième personne, on est d'accord, GG. Moi, j'ai décidé de virer quelqu'un parce que j'ai pas beaucoup aimé la prestation de ma couille, donc j'ai.
3: De toute manière, c'est moi qui l'ai viré. Ah bon, déjà pour commencer, c'est pour toi. Okay. Donc alors tu commences à faire ton boulot, tu me donnes le nom de la personne en espérant que ça soit pas le même.
6: Non, non, c'est une jeune fille parce que depuis que t'as ta relation avec
3: ta. Non, on en a rien à. Ça te regarde pas et vous allez arrêter d'en parler parce que sinon.
6: D'accord, ok, très bien.
3: Tu vas dégager.
6: En attendant, il y a quand même beaucoup de jeunes filles qui interviennent au standard. Et c'est Tentacule et Incultasseur qui nous appellent de Marseille et qui écoutent Fun Radio sur le 112.4. Je crois que c'est ça. Bonsoir, Tentacule et Incultasseur.
18: Bonsoir, Gérard.
3: Bonsoir.
19: Bonsoir, Tentacule.
18: Salut, Tentacule.
19: Bonsoir, tout le monde.
18: Bonsoir,
19: Tentacule.
18: Bonsoir.
3: La fréquence de Marseille.
18: J'ai oublié.
3: Non, bien sûr. Oui. Quand vous appelez, vous êtes prié de. Quand je vous demande les fréquences, vous êtes prié de me les donner,
18: ouais,
3: d'accord.
18: Je me suis réveillé pour toi.
3: Oui, c'est ça. Arrêtez de me dire n'importe quoi parce que là maintenant ça commence à me gonfler. Vous commencez à me les gonfler sans arrêt, à me dire ouais, je me réveille pour toi pour écouter des débats, patati patata.
5: Ah, c'est gentil, c'est.
3: Alors maintenant, j'en ai rien à foutre. Maintenant, ça y est, je l'ai dit tout à l'heure, j'étais casé, terminé, point final à la ligne. Maintenant, ok, c'est terminé, je veux plus rien entendre. Voilà. Alors, faut-il mettre un préservatif pour faire le bisutage? On va s'écouter.
5: Ah, on s'écoute un disque maintenant, mais oui. À l'ennemi. Après, la question d'après, ouais.
19: À l'ennemi, à 30.
3: Alors, Tentacule. Comme tu connais pas la fréquence de Marseille.
18: Ouais, je vois pas le rapport, hein, pour visiter, je vois pas pourquoi il y aurait besoin d'un préservatif. Jusqu'ici, on n'a jamais parlé partout en bisutage, mais bon.
3: Ah bah si, ça existe, hein, malheureusement.
18: Bah peut-être dans tes pensées, mais moi, tous les bisutages que j'ai vus, c'est des trucs un peu drôles, enfin des mecs qui se déguisaient dans la rue et tout ça.
3: Ah, parce que pour toi?
18: Oui.
3: Avant que BTS, Polio et Capucine répondent. Ouais. Donc pour toi, ouais. Pour toi, de voir quelqu'un se faire bisuter dans la rue, ça te fait rire.
19: Dans la nuit.
3: Oh non, mais attends, mais t'es vraiment tobé ou quoi, toi?
5: T'es tobé.
18: Non, je suis.
3: T'es vraiment tobé, hein.
19: Tobé,
3: hein. Oh là là là là.
4: Tous des tobés.
5: Tobé, alors.
18: Tobé, je pense que c'est vraiment très drôle, quoi. Enfin, je veux dire, un mec habillé en sac poubelle dans la rue qui se les gèle, moi, ça me fait super rire.
5: T'as été bisuté ce soir, alors, GG?
3: N'importe quoi.
18: C'était tous les
3: jours. Oh là là là là là.
18: Mais tu veux que je te dis la vérité, je te dis la vérité, hein.
3: Ouais, bah à mon avis, je crois que tu te mets le doigt dans l'œil, hein, ma petite.
18: Non, je me le mets pas là, mais c'est pas grave.
3: Mais BTS.
19: Eh ben, je sais pas ce qu'on t'a raconté la fois où on t'a pénétré, mais c'était pas un visitage.
3: Mmh. Attends, BTS.
19: Oui.
3: Tu parles de quoi là?
19: De ta garde à vue de la semaine dernière.
3: BTS.
19: Oui.
3: Au revoir.
19: Aïe.
3: Polio.
19: C'est pas gentil tout ça.
3: Fais gaffe parce que toi tu risques de faire pareil.
19: C'est possible. Le port du préservatif est recommandé. Par contre, je sais pas si c'est dans ces situations là en fait. Honnêtement, j'ai un doute. Hein. Ta question a soulevé une espèce de doute en moi.
3: Ah bah ça.
19: Avant, je croyais que ouais, mais maintenant, je suis plus sûr. En fait, tu me fais douter là.
3: Ah bah ça, moi, je te pose la question. Faut-il mettre un préservatif pour le bisutage? Donc pour toi, donc t'as un doute.
19: Par précaution, t'en mets un, quoi. On sait jamais, quoi.
3: D'accord. Voilà. Capucine, pour finir, avant que je réponde.
17: Ça peut être utile pour les gros bisutages, par exemple, si tu bisutes mon ours ou comme ça.
19: Oula, elle est chaude, Capucine.
3: Bon, d'accord. Toi, attends tout à l'heure. Attends, je vais m'occuper de toi.
19: Est-ce que tu peux faire un double bisutage? C'est ça qu'elle veut dire, je pense.
3: Non, mais toi, est-ce que toi, est-ce que tu crois que tu as continué de faire le débat?
19: Ah non, mais c'était pour l'aider, c'était pour elle. Moi,
3: non, mais attends, mais elle a déjà un nom, déjà okay. Pour commencer.
19: La poulette.
17: La belette.
19: La boulette. La crevette.
17: La belette.
19: La lavette.
18: La croquette.
3: Alors, Polio. Au revoir. Au revoir. Voilà, mon pote, ça va.
20: Monsieur Mazur, monsieur Gérard, m'entendez-vous? C'est monsieur Mazur à l'appareil.
3: Monsieur
5: Mazur, on vous entend.
20: Ah, bonsoir.
5: Bonsoir.
20: Monsieur Gérard, comment allez-vous? Je suis très heureux de vous entendre.
3: Non, mais pas moi, parce que je vous ai pas demandé de participer au débat.
20: Ah, écoutez, j'ai appelé le standard, j'ai passé de la filtration et j'ai pu pénétrer dans cette
3: aire. Vous allez pénétrer que vous allez retourner au standard.
20: Mais
3: au revoir.
20: Cela, attendez.
5: Oh, Gigi, attends.
3: Laisse-moi
6: une chance, Gigi.
20: Vous avez à mon égard une sorte de racisme, non?
3: Non, parce que j'en ai marre que vous participez dans tous mes débats. Donc, alors,
5: je demande au fondeur, salut. Vous n'étiez pas la dernière fois.
20: Je n'étais pas là la dernière fois.
3: Ben non, parce que la dernière fois, je l'ai pas fait parce que, bon, alors, pour savoir, bon, pour renseigner tout, quand même tous les auditeurs et tous mes fans qui m'écoutent sur le site internet et comme j'en ai parlé à Capucine, ce qui s'est passé la semaine dernière, c'est que je me suis pris la tête avec un contrôleur, donc je me suis fait serrer par les poulets et je suis resté jusqu'au lendemain matin, 6 heures. Voilà, c'est pour ça que vous m'avez pas eu sur l'antenne. Comme ça, qu'on arrête de me demander pourquoi j'étais pas là ce jour-là. Voilà. De toute manière, je l'avais dit à la belette le lendemain, comme quoi que ce qui m'était arrivé. Et ce soir, ce qui a manqué de m'arriver, encore la même chose que la semaine dernière.
4: Oh là là.
3: Ouais, c'est vrai, bébé.
5: Ouais, c'est vrai, ouais. Ah non, pardon.
3: T'as rigolé, toi,
5: ça. Je me suis garé. Un vieux fantasme, GG, laisse.
3: Putain, mais.
5: Non, je suis désolé, je sais pas ce qui m'a pris. Tes fesses, tout ça, ta moustache, je sais pas. Écoute, je sais pas.
3: C'est à toi que je m'adresse un corps sculpté,
5: tout ça, ça m'a mis dans tous mes états.
0: Faut pas me piquer, mon bébé.
5: Non, excuse-moi.
3: Ah, c'est vrai, bébé, je te l'ai dit tout à l'heure quand je t'ai appelé.
0: Ah ben oui, mon amour.
3: Bon, alors maintenant, je vais répondre à la question. Alors, faut-il mettre un préservatif pour le bizutage? Non, puisque ça ne concerne pas la sexualité. Voilà ce que j'avais à dire. Alors...
5: Je sais plus où l'on est, il patauge.
4: Oh, il est perdu.
3: Non.
6: Quelqu'un en attendant, non? Peut-être.
3: Ouais, si t'avais quelqu'un.
6: Bien sûr. C'est Jacques Longoufouré qui nous appelle de Casablanca, si c'est en cette tête.
21: Bonsoir, jeunes gens. Bonsoir.
5: Bonsoir.
21: Bonsoir, les gars.
20: Oui, bonsoir, monsieur Lera.
3: Par contre, là, Olivier, s'il te plaît. Olivier, je vais te demander un truc. Et là, je vais pas être méchant. C'est de savoir qui a demandé à Monsieur Mazur d'intervenir dans les débats alors que, à l'heure actuelle, il y a Capucine Tentacule et le nouveau...
20: Et
3: Langue Fourrée.
20: Bah écoute, et Monsieur Mazur.
22: Moi, je veux pas m'en mêler parce que c'était débat, Gérard. Maintenant, je pense que Monsieur Mazur apporte la parole quand même parce qu'il a un certain âge. Et tu vois, il peut t'apporter des choses.
3: Ouais, mais...
22: Après, c'est vrai qu'il faut gérer, mais ça, c'était débat et je sais que tu peux gérer ça, quoi.
20: Oui.
0: Gérard.
3: Oui.
0: Laisse-le parler, il a le droit, comme tout le monde.
3: C'est qui me parle?
0: Capucine.
3: Ah merde, oh pardon.
0: Bah oui.
3: Oh putain, tout à l'heure, qu'est-ce qui va m'arriver sur le coin de la gueule? Pardon.
0: J'ai tapé sur les doigts.
3: Ouais, bah, moi ça, je m'en doute. Hein. Merde, je sais même plus quelle est la question que je voulais poser. Parce que je voulais poser une question avec par rapport à celle-là, mais je m'en souviens plus.
20: Ah. C'est dommage.
3: La question avec ça, là, que tu m'avais dit tout à l'heure, mais non, c'est pas grave. Et alors, y a-t-il plus de bizutage en hiver qu'en été? Et on va s'écouter Jacqueline Dachaudas avec Défonce-moi. Défonce-moi au foyer. On se retrouve peut-être après au 0825-08-5000. À tout de suite.
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3: Eh ouais, vous venez d'écouter Jacqueline la Sodache avec Défonce-moi au foyer. Et pour ça, on va récupérer pour la suite du débat. Donc, si j'avais la liste. Ça dérange pas au standard que je puisse avoir une liste?
6: On a toujours Monsieur Mazur.
4: Oh là, il y a beaucoup de monde sur internet, hein, Gérard. Hein.
6: On a Monsieur Mazur, on a Tentacule, on cul ta sœur. On a Capucine, bien entendu.
3: Alors, Monsieur Mazur.
20: Oui, bonsoir, c'est Monsieur Mazur.
5: Bonsoir, Monsieur Mazur.
20: Bonsoir, c'est Monsieur Mazur.
5: Bonsoir.
3: Ouais, bah, on le sait, Monsieur Mazur. On le sait que c'est Monsieur Mazur, d'accord? On va pas s'échelonner son 7 ans.
20: Tout à fait.
5: Ça, on se l'échelonne pas. Hein.
3: Après Monsieur Mazur.
6: On a Tentacule en cul ta sœur, on a bien entendu Capucine avec nous.
3: Ouais.
6: Et enfin, pour terminer, en beauté, Jacques Langue-Fourré qui est avec nous.
20: Eh oui, toujours là.
3: Jacques Langue, t'appelles d'où?
20: Jacques Langue-Fourré, je t'ai dit, j'appelle de Casablanquette, c'est 118-8.
3: Ouais, fous-toi bien de ma gueule.
20: Attends, 118?
3: Non, mais fous-toi bien de ma gueule, comme ça ira deux fois plus vite.
20: C'est quoi le souci, là?
3: Non, mais c'est bien, fous-toi bien de ma gueule avec ta fréquence de merde.
20: 118-8, c'est de la bonne
3: fréquence. Oui, bah c'est bon, allez, hop.
20: La bonne fréquence de 12.
3: T'as raison. Continue, tu vas tout à l'heure, tu vas pas faire long feu.
4: Une question, Gérard, internet.
3: Ouais.
4: Est-ce que le passage à l'euro est un bizutage que nous a fait subir l'État?
3: Non, pas du tout.
4: Et pourquoi?
3: Non, pourquoi ? Parce que je vois pas du tout le rapport le bizutage et puis l'euro, donc je vois pas du tout le rapport avec. Voilà. Alors,
1: bien répondu.
3: Y a-t-il plus de bizutage en hiver qu'en été ? Donc on va demander à Jack Lang.
2: C'est pas possible d'être con comme ça, quoi.
1: Ouais, je suis d'accord.
3: Non, mais c'est pas la peine de mettre Star Academy. Academy, mais Popstar, hein.
8: Ah, c'était pas Popstar, hein.
3: Non, c'était quoi?
8: C'était d'ailleurs, c'est pas moi, donc.
1: Bruno, moi, je veux Bruno.
3: Toi, tout à l'heure, tu allais faire Bruno dans ton lit si tu continues, d'accord?
1: En hiver, il y a un problème au niveau du bizutage, c'est qu'il fait froid, quoi. Donc, comme les mecs, on les fait souvent galoper les miches à l'air, tu vois, courir dans la neige et tout, vaut mieux que ça se passe en été. Si tu veux courir dans la neige, vaut mieux que ça soit en plein été, quoi. Franchement, parce que tu te cailles moins, quoi. Mmh. Donc, l'été est plus propice. T'arrives à saisir l'essence de ce mot, l'été est plus propice au bizutage quand même. En même temps, c'est les vacances, donc pour le bizutage scolaire, c'est pas gagné. Mais bon, tu fais comme tu veux.
3: Mmh. D'accord.
10: Le bizutage dans les camps naturistes aussi.
3: C'est qui là qui parle ?
10: Capucine.
3: Oui, Capucine.
10: Il y a le bizutage dans les camps naturistes aussi après.
1: C'est vrai.
3: Ouais, mais ça, faut déjà savoir, faut pouvoir y aller, puis le pratiquer, le naturisme.
10: C'est une écouille.
3: Tentacule, Capucine, tu répondras tout à l'heure, ça te dérange pas ?
10: Non, non.
3: De toute manière, tu viens de répondre alors. Donc, Tentacule.
24: Moi, je pense que c'est mis en été.
3: Eh, tu peux pas baisser un petit peu ta radio, s'il te plaît ? Ça me ferait.
24: La radio, elle est éteinte.
3: Non, mais attends, tu prends pas une voix de chaudasse, parce que tout à l'heure, tu as dégagé.
24: Non, mais je prends pas ma voix de chaudasse, hein. Je parle comme je parle d'habitude.
3: Ouais, c'est ça. Tu parles comme tu parles d'habitude, alors que c'est la première fois que tu participes dans mes débats, d'accord ?
24: Oui, non, mais je parle d'habitude comme ça à tout le monde, à tous les gens qui m'entourent, pas à toi, Gérard.
3: Ah, bah, heureusement, parce que de toute manière, c'est pas avec toi que je sortirai, hein.
24: Oh non, mais moi non plus, hein.
3: Comment ?
24: J'ai peur.

0: Oh là là. Bon, moi, d'accord.
1: Bon. C'est l'honneur de vous informer que les courses se terminent l'été, oui.
0: Oui, le 28 juin, merci.
1: Absolument. La fin de l'année scolaire, c'est 18 à la fin de l'année.
0: Ouais, d'accord. Et ils reprennent le 3 septembre. D'accord. Merci, monsieur Mazur, de ce renseignement-là.
1: C'est très bien entendu. Mais attends, t'as déjà fait des fins d'année scolaire, toi, GG, ou pas?
0: Mais qu'est-ce que... Je vous ai déjà dit... Vous allez faire une chose. Mmh. Vous allez vous calmer sur ma vie privée, ouais. Parce qu'il y a des surprises qui sont à venir dans les semaines,
1: oula.
0: Voire dans les mois,
2: dans les semaines qui arrivent.
0: Dans les semaines à venir, il y a des surprises
2: qui arrivent.
0: Il y a des surprises qui sont annoncées. Je ne peux pas vous en dire plus.
2: Non, il peut pas en parler.
3: Tu nous en as trop dit là.
0: Bon, alors maintenant...
2: Non, balance pas, si,
0: parce
2: balance
0: que...
2: Balance pas que tu vas te faire opérer et que tu vas être une femme. Ah non, c'est pas celle-là, excuse-moi.
0: Je sais que Manu, pour la fin de l'année...
2: Je vais voir au bout de Boulogne, tout ça, je sais.
0: Un striptease bois de Boulogne. Voilà, donc vous pouvez y aller. Qu'est-ce que je voulais dire? Ouais, bah maintenant que vous le savez, donc je vous ai presque vendu la mèche. Donc, avant que je réponde à la question, donc pour... répondre à monsieur Mazur, à Capucine, à Jacqueline et à Aliop. Bonsoir Aliop.
3: J'ai envie de les faire chier.
0: Aliop une fois, Aliop deux fois, Aliop trois fois. Au revoir.
4: Elle est là.
5: Bonsoir. Toulouse 114.4. Bonsoir tout le monde.
0: Bonsoir Gérard. Donc ce que je voulais vous annoncer. Merci à Liop de me couper la parole quand je vais annoncer quelque chose.
6: Question de monsieur Cousin.
0: Question de ta mère, tu vas te faire enculer. Alors donc, ce que je vais annoncer, et ça fera tout le plaisir à pas mal de monde sur Internet, c'est que...
6: Monsieur Cousin.
2: Vas-y GG, j'ai coupé les gens, annonce.
0: Donc ce qui est prévu pour l'instant on ne sait pas encore quand ça sera et c'est prévu Max m'en a touché deux mots. Donc ce qui est prévu c'est que maintenant vous allez avoir une semaine à débat et une libre antenne avec moi. Et Max, comme ça, peut-être.
5: Non, on n'est pas
2: couché.
5: Que tu
2: gueules à
5: moi.
2: Ils ont l'air enchantés, ça c'est cool, ça vous fasse plaisir.
0: Peut-être que vous en saurez un peu plus sur ma vie privée d'ici là, mais pour l'instant, je ne peux pas vous dire les dates exactes.
2: Donc,
0: voilà.
2: Dis,
0: donc,
2: Aliop.
5: Je sais tout sur ta vie privée.
0: Qui?
5: Moi.
0: Qui? Qui, moi?
5: C'est
0: Belette. Ah ouais, Belette, ouais, bah, parce que je te l'ai... Bon, toi, je le sais. Aliop.
2: T'as confondu avec Tennis, excuse-moi.
5: C'est quoi la question, Gérard? J'ai pas entendu.
0: Alors, par contre, au standard, au lieu de vous foutre de la gueule du monde.
5: Oui.
0: Oh!
1: C'est tellement de la tienne.
0: Tu permets? Quand j'ai quelque chose à vous dire, vous écoutez ce que je vous dis?
2: Bien sûr, donc, on travaille, c'est pour ça.
0: Ouais, tu travailles peut-être, mais quand je pose une question, l'auditeur...
6: Monsieur Cousin.
0: L'auditeur qui n'a pas entendu la question, vous êtes prié de lui répéter.
2: D'accord, Gérard.
0: D'accord, en de bon entendeur, salut, t'éteins ton micro.
1: Allez,
0: merci. Alors, Aliop.
5: Allez, hop, c'est tout, c'est pas bien. C'est quoi la question, alors?
0: Moi, c'est Aliop que j'ai marqué.
1: Non, mais toi, tu sais pas lire.
5: Allez, hop.
0: Dégage-toi, Olivier. Merci. Y a-t-il plus de bisutage en hiver qu'en été?
5: Y en a plus en été.
0: Et pourquoi?
5: Déjà parce que la température est plus propice et puis c'est la saison des bisutages, tout simplement. L'ouverture du bisutage, c'est un peu comme l'ouverture de la chasse, quoi. Ça dure pendant un mois et puis.
0: Ah, parce que tu crois qu'en été, la chasse est ouverte?
5: Non, c'était une comparaison, mais je vois que tu comprends pas, donc.
0: Non, mais dis carrément que je suis con, ça vaudra mieux.
5: Non,
0: si dis-le, il te demande.
5: Non, c'est possible. Franchement,
0: c'est possible.
5: Je me permettrai pas.
0: Fais gaffe, Jacqueline, parce que tout à l'heure, si tu dis que c'est possible, tu vas dégager vite. Fais bien fait, toi.
1: Je parlais pas de ça, attention, il y a erreur là.
7: J'ai les yeux qui piquent.
5: Tu veux des petits enfants?
7: Ouais, c'est les mêmes.
1: Est-ce que tu crois que c'est les mêmes gars qu'avant?
0: Bon.
5: Non.
0: Je sens que tout à l'heure, ça va aller très très vite.
5: Ils ont fait rentrer Gérard dans le théâtre.
7: Arrête de crier, Gérard.
1: Oh non.
2: Allez, enchaîne, on enchaîne la question.
0: Aliop.
5: Aliop, bah oui, je t'ai répondu, là, ça y est.
0: Non, mais je vais te dire une chose.
5: Je pense que c'est plus en été.
0: Hey, l'histoire du théâtre, tu vas te calmer, d'accord?
5: Je vois pas de quoi tu parles.

0: Ouais, non, mais j'ai bien reconnu ta voix, d'accord ? Merci. Donc, pour toi. Ah bah ouais, ouais, tu parlais de la chasse, qui s'est caparé comme on dit. Capucine, oui.
1: Oui, mais je t'ai répondu au début, hein, genre, oui. Dans les camps naturistes.
2: Bah oui, t'as déjà répondu.
1: Oui. Ils se peignent les boules, tout, ils doivent courir tout nus.
0: Merde, non, bon, j'ai pas fait gaffe alors.
2: Une réponse authentique en plus.
1: Tu m'oublies en plus.
0: Non, je t'oublie pas, mon bébé.
3: C'est dégueulasse. Pardon, c'est mignon. Non, désolé, j'ai, ce soir, je sais pas ce que j'ai des lapsus. Ouais,
0: Et alors, Manu, autant pour moi. Tu fais une chose, tu t'excuses tout de suite auprès de Capucine.
3: Capucine ?
1: Excuse-toi.
3: Je tenais vraiment à m'excuser.
1: C'est bon,
3: auprès de toi, je t'emmerde vraiment et je t'embrasse.
1: Tu te
3: pardonnais. Ah là, je suis pardonné, la classe quoi. La classe américaine.
0: Et t'es vraiment une pute pas finie, toi. Hein,
3: une pute pas finie, ouais, ouais, si tu veux.
0: Bon, allez, parlons peu, parlons bien. Oh
4: bah oui, c'est nouveau.
0: Ouais, pour une fois.
4: Ouais, bah ouais.
0: Pour une fois que je vais pas dire de conneries.
4: Ça va changer.
0: Conneries. Pour une fois que je vais pas dire de conneries.
5: Pour une fois que t'as pas bu.
0: Merde. Je sais même plus où est ma question, moi.
6: Oh, t'es nul, là.
3: Il est perturbé, hein, il est perturbé, le GG, hein.
0: Ah, voilà.
1: Non.
0: Oui. Comment ?
1: Je te perturbe.
5: Non, l'amour en aveugle.
0: Oh là là là, punaise. Non. Bon, attendez, parce que là, non, il n'y en a pas qu'en été, puisque c'est les vacances et en hiver, quelqu'un...
3: Je soupçonne que t'es directeur.
0: Ça, ce n'est pas des grandes écoles terminées.
6: Oula.
0: Ah, il est clair.
3: Quoi ? Oh non, mais non, Gégé, tu dis pas des trucs comme ça, t'es un gueudin ou quoi ?
6: Stop.
3: Non, mais Gégé... Ah.
7: Gérard, tu t'excuses
0: Oui, je m'excuse auprès des auditeurs de ce que je viens de dire. Voilà, je retire ma parole.
3: Voilà.
0: Pour de bon entendeur, salut pour celui qui a pas compris ce que ça voulait.
3: Gégé, Internet. Non, Gégé, on va mettre un disque et on revient juste après le disque.
0: Non.
3: Si, moi je te dis, on met un disque. Donc tu l'annonces.
0: Non, moi je veux une question.
3: Moi je te dis, on met un disque. Donc c'est pas grave, tu le désannonceras après, on se retrouve juste après pour les débats de Gégé.
8: Avec des trucs sur toi que je.
0: Non, mais attends, là, tu vas déjà un peu loin, mon pote, hein.
8: Oh merde.
5: Enfin, attends, s'il te demande des annales, il va même très profond.
8: Ouais. Bah, je sais, c'est pour ça que je.
0: Non, mais là, je vais te dire une chose, tu peux te mettre le doigt que
8: je
0: pense.
8: Justement, je te dis, je veux des annales.
5: Alors ?
8: Bah, je sais pas, donc Gérard, t'es pas au courant, quoi.
5: Françoise, pourrais-tu ou Stéphane aider pour la philo, Sébastien ?
0: Non, mais de toute manière, il n'y a pas besoin de l'aider, comme il dit des conneries sur moi.
8: Oh, non, c'est pas la peine de l'aider. Ouais, Stéphane, Alain ou François, je sais pas, vous pouvez m'aider un petit peu.
0: Non, mais de toute manière, pour l'instant, t'es en train de dire des conneries.
8: Bah pas du tout, écoute du Gérard
5: Vas-y, t'auras peut-être des choses à dire Stéphane, ce que sera peut-être plus...
0: Quel est le sujet des philosophes?
8: Eh ben je te dis, donc c'était un poème de Gérard à compléter, et après c'était Gérard, sa vie, son œuvre, et il fallait un petit peu parler de lui.
0: L'intitulé des poèmes du Gérard.
8: Je voudrais te dire je t'aime, je me rappelle plus exactement la suite, j'ai pas pu le compléter, mais ça s'est terminé, c'était I love you. Hein,
0: oui, la question sur ce sujet.
8: Eh ben c'était Gérard, sa vie, son œuvre, avec un point d'interrogation à la fin, et donc fallait disserter.
0: T'es pas très trempé, c'est pas Gérard de Nerval?
8: Non, pas du tout, non, je crois pas, non, c'était Gérard de Suresnes, hein, c'était bien marqué en dessous.
0: Non, mais attends.
5: C'était peut-être pas de Suresnes, mais de Depardieu, non?
0: Il faut pas ridiculiser Gérard, hein.
8: Oh, bah non, mais pas du tout, ses poèmes sont pas... j'étais assez fier pour lui.
0: Attends. Ses poèmes sont pas encore parus, sont pas édités.
8: Bah
0: puis...
8: justement, non, mais je suis d'accord, c'est mais attends,
0: Gugus.
8: Ouais.
0: T'as quel âge?
8: J'ai 19 ans.
0: 19 ans?
8: Oui.
0: Attends. Non mais là pour l'instant t'es sûr de ce que tu viens de raconter là?
8: Bah écoute Gérard, j'appellerai pas le jour de ton anniversaire.
0: Non mais attends. T'es sûr que ta truc de philo, c'est qui sur les poèmes de GG avec je voudrais dire je t'aime
8: ou
0: I love you.
8: Oui.
0: T'en es sûr?
8: Ah oui. Non mais attends.
5: Non mais il y a tellement de bonnes choses chez toi, ils en ont peut-être fait un medley.
0: Non mais attends, pour l'instant à mon avis pour moi c'est des conneries.
5: À pot pourri.
8: Bah écoute, Gérard, j'y peux rien, moi. Écoute, je t'appelle pour te mettre
0: en
8: courant.
0: Attends. Tu m'appelles à 3h...
8: Bah parce que ça fait plus de 2 heures que j'essaye de te joindre.
0: Mais alors, ça me fait une belle jambe que ça fait plus de 2 heures que...
5: Pour conclure.
0: Donc, moi, je vais te dire une chose, mon pote, pour l'instant, tu vas te démerder avec ta connerie.
8: Ouais, bah c'est sympa,
5: Et Gérard se démerde bien avec la sienne au quotidien.
0: Donc, tu vas te démerder avec ce que tu viens de nous dire.
8: Ok.
0: Hein? Et puis, on reverra ça, tu reverras ça l'année prochaine?
8: Tu crois que je vais le louper, donc?
0: Ah, de toute manière, 1 sur 2 l'aura cette année.
8: Ah, merde.
5: Ah ouais. J'ai l'impression d'avoir entendu ça quelque part.
7: Oui, bah, c'est toi qui l'as dit.
8: Déjà, un petit dernier truc, là. J'ai entendu des... Il paraîtrait que tu ferais la fête de la musique, tu ferais un truc, là, sur Paris, c'est vrai?
7: Non, mais attends, hé. Hey. Hé, hey, Lascar.
8: Oui.
7: Lascar. Déjà, tu passes ton bac. Déjà, tu as déjà, là, tu as déjà essayé de l'avoir.
8: Ouais,
7: après, tu
8: pars.
7: Attends, attends, Lascar.
8: Si
7: attends, Lascar.
8: Bien,
7: oh, Lascar, tu m'écoutes,
8: ouais,
7: s'il te plaît.
8: Oui.
7: Déjà, tu as essayé d'avoir ton bac.
8: Oui.
7: Après, on parlera de la fête de la musique, ok?
8: Non, mais est-ce que tu fais un truc
9: pas? Pas de bac, pas de musique, pas de bras, pas de chocolat.
7: Tu es, déjà, tu as la fermée, tu as passé ton bac. Ok.
9: Yeah.
7: Passe ton bac. Après,
8: ouais.
7: Après, tu pourras discuter d'autres choses.
8: Non, mais est-ce que tu fais un truc que je sache, quoi? Que je sache avant?
7: Non, mais attends, que tu saches.
8: Oui.
7: Que tu saches une chose.
8: Oui.
7: Lascar.
8: Oui.
7: Que je ne fais rien.
8: Ah,
7: pour
8: merde.
7: La fête de la musique, y a pas de merde.
8: Oh putain.
7: Il n'y a pas de putain, on dit maman travaille, d'accord?
8: C'est vrai, tu ne fais rien du tout, merde.
7: Non, je ne fais rien du tout.
5: Sébastien, on va conclure là, on a bien compris.
8: Ok.
5: Il
8: n'y
5: aura rien, pas de débat, pas de machin. Voilà.
8: Ouais.
5: Bonne bourre à toi, Seb, merci.
8: Ok, salut, Max.
5: Ciao, amuse-toi bien. On va faire une petite conclusion de Stéphane, de Françoise, de Jarre et de Alain, bien entendu, s'il le veut, Alain, oui, non?
10: Ouais, ouais, ouais.
5: Petite conclusion, donc, d'accord. Et on rappelle que demain, non, jeudi, Gérard sera quand même là pour l'une de ses dernières. Parce qu'après, il y aura les vacances, déjà, en ce qui me concerne, donc tu seras en vacances aussi. Débat qui portera sur toi. C'est ça, Gérard? C'est-à-dire
7: Philippe! Qu'est-ce qui se passe derrière, là-bas?
5: Je sais pas, il se fout de ta gueule. De
7: bon, mais c'est pas grave.
5: Donc, un débat sur toi.
7: Ouais, ben, c'est tout.
5: C'est tout, quoi. Donc, est-ce que Gérard doit continuer à mettre de l'Adidas?
7: Ben, ça...
5: Ça, c'est clair, moi, je dis non.
7: Maintenant, vous verrez.
5: Le Drakkar, c'est plus sympa, le Drakkar. Non, c'était quoi, le Antarctique. Antarctique. Alors, petite conclusion de vous quatre. Ensuite, on laissera la place à Yannick. Stéphane, petite conclusion. Microphone.
11: Oui, moi, j'étais très heureux ce soir.
5: Parle bien devant le micro.
11: Je suis très heureux ce soir d'être parmi vous. Et cette soirée, elle est très bien réussie. Puis j'espère que Gérard passera une belle année.
5: Merci. Françoise? Pas besoin du casque, hein, sinon c'est juste pour parler, donc t'as pas besoin du casque. Vas-y.
12: Moi, j'étais très heureuse de participer à l'émission. Encore plus, j'ai mon partenaire juste à côté de moi. Alors c'est déjà pas mal.
5: Ton partenaire sexuel?
7: Quoi?
12: Mon partenaire!
7: De
12: toi!
7: Quoi?
12: Toi!
7: Quoi? Attends, quoi?
12: T'es mon partenaire? N'oublie pas!
7: Attends, partenaire dans quoi là?
12: T'es mon partenaire?
7: Non, mais attends, tu rêves là, ma grande, hein?
12: Tout le monde a dit que je couche avec toi,
7: alors. Attends, Léon dit,
5: tu vois, Gérard, après tu dis que c'est que des conneries, c'est
7: la vérité. Attends, moi, Léon dit, tu vois.
5: Tout le monde va en parler jeudi, au débat de jeudi, tout le monde va en parler maintenant.
7: Non, non, mais maintenant, tu vas s'y mettre. Il y a ta fille qui est là, tu te débrouilles.
5: Et alors, ta fille est peut-être heureuse d'avoir un beau-père comme toi?
7: Non, mais. Moi, de toute manière, pour l'instant...
12: Non, mais disons que j'étais très heureuse d'être là. Encore plus, je te re-souhaite un joyeux anniversaire.
5: Ça, c'est gentil. Et donc, c'est ton partenaire?
12: Ouais, disons, c'est une façon de parler. C'est une façon de parler.
5: Tu te dévoiles avec les auditeurs.
7: Hey, je vais te dire une chose. Tourne bien 7 fois ta langue dans la bouche avant de parler.
5: Même quand t'as la bouche pleine. Hein.
7: Et combien les doigts de ta main pour savoir...
12: 20 et 10.
7: Calcule bien. Pour savoir si on aura l'occasion de se revoir un jour.
5: Calcule bien les doigts de ta main pour savoir si tu auras l'occasion de le revoir un jour. Mais dites bien sur ce que a dit Gérard, à mon avis ça te prend une petite semaine.
7: Calcule dans ta petite...
13: Réponds, j'en ai 20.
5: Alors, donc vous ne couchez pas...
12: J'ai 20 doigts.
7: Ah, t'as 20 doigts. Ah, d'accord. Hey. Attends.
12: Dis 1, 2, 3, 4, 5, 6, 7, 18, 19, 20.
5: Alors le mec...
7: Enfin, bref.
5: Ah ouais, d'accord.
13: Ça calme ça.
5: Il vaut mieux ne pas perdre un doigt, quoi.
12: Ouais. Voilà, exactement.
5: D'accord.
7: Bon, on va laisser la parole au dernier, qui a presque rien dit.
5: Ouais.
14: Oh, bah oui, bah ça fait rien.
5: Non, mais Alain était content d'être avec nous, je le sais.
14: Ouais.
5: Ça lui a fait du bien, ça lui fait une petite sortie et on était heureux.
14: Ouais. Bon anniversaire.
5: Ah, parce que bonne année, c'était quand même il y a longtemps, hein, quand même.
7: Je te remercie.
14: Et merci à tous. Voilà.
5: C'est très sympa de ta part, Alain. Alain, qu'est-ce que tu penses? Je vais commencer à l'embrouiller. Gérard.
7: Bon, bah moi, le mot de conclusion, bon, bah, je remercie tous ceux qui sont venus nombreux à l'appel de Max depuis le début de la semaine dernière, parce qu'il en a parlé depuis une semaine. Donc je remercie tous ceux qui sont venus devant la radio, parce que je sais que avec Agnès on a été mangé à Pizza Pino, et dès qu'on est arrivé, avant qu'on aille à la pizza, il y avait déjà quand même pas mal de monde qui était devant les locaux.
10: Ouais.
7: Donc je remercie tous ceux qui sont venus
10: et puis ceux qui écoutent, parce que
7: et tous ceux qui écoutent
10: contre ceux qui écoutent et ceux qui sont venus, il y en a
7: beaucoup qui ont peut-être pas pu passer en direct sur l'antenne, donc ouais. Je les remercie tous.
10: Ouais.
7: Donc je remercie tous ceux qui sont venus.
10: Ouais.
7: Bon, toi Yannick, ta bouche.
10: Ferme. Tu rigoles, je suis rentré des States exprès.
0: Ta bouche,
10: toi,
0: t'es tout noir, toi, alors.
10: Il est revenu exprès des États-Unis, ouais, ça fait plaisir. Je peux te dire qu'il est déçu d'être revenu. Complètement avec l'accueil, là, ouais, tu m'étonnes.
7: Donc, je vais dire à toi, je vais te remercier pour quand même la soirée que tu nous as fait passer.
10: Ouais.
7: Ça m'a fait un grand plaisir.
10: Et pour ceux qui veulent faire de la radio demain, si vous avez à gérer ce que j'ai géré, je peux vous assurer que vous pouvez faire de la radio dans le monde entier. Parce que c'est pas facile, hein. Avec la télé, la radio et des lascars comme vous.
7: Non, mais je.
10: Crois-moi que c'est pas simple, hein.
7: Non, mais je te remercie quand même.
10: Ouais.
7: Pour la deuxième année.
10: Ouais.
7: Pour ce que t'as fait.
10: Voilà.
7: Donc, voilà. Donc, maintenant, vous allez retrouver Yannick pour la nuit sans pub.
10: Exactly.
7: Ouais. Avec, je sais pas quoi, on va peut-être finir sur un.
10: Alors, sur le remix exclusif que Stéphane Hanoverji nous a fait spécialement pour cette soirée. Et juste avant, un petit débat de 3 minutes 14. Comme ça, on rendra quasiment l'heure à 4 heures pile.
7: Voilà.
10: Il y a qu'un jour un débat sur la bisexualité. Je sais pas si tu l'avais suivi.
7: Moi aussi, il l'a suivi.
10: J'étais là.
7: Encore là.
10: Je suis con. Nous avons fait pas mal de conneries.
7: Ouais, bon.
10: Ce soir-là. Et, après le débat de la bisexualité, il y a eu, un débat sur le mariage, qui avait été hyper chaud.
13: Ça cogne.
10: Je sais pas si t'en souviens, vers 3h moins le quart du matin, 2h30, 3h moins le quart.
7: Non, c'était pas sur le mariage,
10: si, il y a eu un débat sur le mariage juste après la bisexualité, avec les mêmes auditeurs que la bisexualité. Et ça dure 3 minutes 15, et je peux vous assurer que là, c'est la cerise sur le gâteau, et ensuite, on exclut de nouveau le dernier remix de Gérard, qui s'appelle, vous la fermez, ou tu gueules quand même pas mal pendant tout le remix. Et on aura le plaisir de te retrouver jeudi pour ton débat sur toi-même, hein.
7: Voilà.
10: Regarde-toi bien le nombril. Et nous, on se retrouve tout à l'heure à partir de 22h pour la libre antenne de Fun Radio. Bisous tout le monde. Merci d'avoir suivi cette émission. Et dans un instant, bien entendu, pour la suite du programme, Yannick!
7: Bon, alors maintenant, je vais vous poser la question. Donc, vous allez répondre chacun votre tour. Je sais que c'est la première question. C'est une question vraiment bidon. C'est êtes-vous pour ou contre le mariage?
15: Alors moi, bon, salut, c'est Thierry de Rennes, donc.
7: Oui, vas-y.
15: Je suis dans une discothèque, et moi, je veux dire, je suis contre le mariage, parce que une fois qu'on est marié, on peut plus se faire sucer sous la console, mais je suis pour le mariage, parce que d'un autre côté, une fois qu'on est marié, on peut se faire sucer sous la console.
7: Mais ça va, là, je vais dire une chose, Thierry.
15: Oui.
7: T'es carrément à côté de la plaque.
16: Gérard, Michel.
7: Ouais, Michel, je t'écoute.
16: Oui, bah, je voudrais te poser une question sur Christine et le mariage.
7: Non, alors c'est bon, Michel, tu retournes au standard. Bonne nuit.
15: Allez,
7: au revoir. Au revoir, Michel. Donc, comme tout le monde parle, hop, c'est bon. On enchaîne. Pensez-vous au mariage. Pensez-vous au mariage.
15: C'est bon.
7: Ouais, maintenant, vous allez me fermer.
15: Ouais, c'est bon.
7: Bon, hey.
15: Ça va.
7: Tu me vires, Thierry. Tu me vires.
15: Ça va.
7: Hey. Tu vires Thierry, Marcel, Pascal.
16: Gérard, avant de me virer, je
7: tu vires Pascal, Marcel, Chris et Thierry.
16: Tout à l'heure, il y a Michel qui a dit sur l'internet que t'allais te marier avec Arnette, je crois.
7: Allez, c'est bon, tu me vires tout ça.
15: Allez,
7: tu me vires tout ça.
15: Tu vires tout le monde.
7: Tiens, j'en sors.
15: C'est bon, hein.
7: Allez, tu me le chopes.
15: C'est mieux.
7: C'est bon, allez.
16: Allez, Gérard.
7: Bonne nuit à celui-là, Billy. Billy, bonne nuit.
15: C'est
7: ça qui.
16: Gérard, c'est pas Billy qui parle là.
10: C'est
16: Gérard,
15: on a rien dit encore.
16: C'était l'autre, Billy, il est sage pour l'instant.
7: C'est qui?
15: Ça va, Billy.
7: Allez, hop, dehors celui-là. Dehors.
15: C'est Billy.
7: Dehors.
10: Je crois que c'est Jean-Pascal, je vais le virer.
7: Tu me chopes le mec, tu me
16: Gérard,
7: à la poubelle. Allez, hop, dehors cela.
16: Gérard, tu serais pour un mariage homosexuel ou pas?
7: Non.
16: Pourquoi pas?
7: Contre.
16: Et un mariage
10: homosexuel. Nouveau Pôle Envie, un Pôle Envie.
15: Pôle Envie. Tracher ta valda, c'est pas le
7: meilleur.
15: 5 minutes maintenant.
16: Ah, on n'entend pas.
15: Sortez, Gérard. Ouais. Y'a la main.
17: Oh!
13: Gérard Rontel.
17: Les
13: poèmes de Gérard.
17: C'est tout à l'heure, j'ai le E, le R, le A, le R, le D.
13: Il habite à su, il habite à su, il habite à su.
0: Attends, mais qu'est-ce que c'est, je te pèle.
17: Tellement déçu, tellement H.
13: Les auditeurs sont priés de baisser leur radio, merci.
0: Voilà.
18: Gérard, dans Star System, c'est ça.

0: GG le routier et également des bandes annonces. Et sans plus tarder, je vais offrir aux auditeurs de Fun Radio des bandes. Est-ce qu'il est là, Gérard, cette fois-ci?
1: Ouais.
0: Il est calmé ou... Gérard?
1: Ouais.
0: On a donc Arnaud.
1: Salut, GG. Ouais.
0: Alors, Arnaud n'est pas celui qui a... Bien sûr, ça reste entre nous. C'est pas lui du tout qui a confectionné les remix. Gérard, je t'avais parlé aux antennes qu'il y avait un auditeur qui allait nous appeler parce que Arnaud a récupéré cette cassette sur les ports de Vienne. C'est ça, Vienne, Arnaud?
1: Ouais, c'est ça.
0: Et ça se vend sous le menton, sous le menton, à 25 francs.
1: Il y en a plein qui vendent et ils font de l'argent sur ton dos, Gérard. C'est dégueulasse.
2: Bon, mais attends.
0: Alors justement, Gérard, j'ai récupéré Arnaud et la gentillesse de me faire une copie de ce qui se vend pour justement dénoncer ceux qui font ces remixes.
1: Ouais.
0: Et avant même d'écouter quelques remixes, que ça va être le fil rouge de cette soirée, est-ce qu'on en a au moins 5 ou 6 à faire écouter?
2: Ah non, mais attends, tu fais ton émission.
0: Je fais le nécessaire. Il y a déjà Rigaud qui est en train de faire le nécessaire sur l'internet pour interdire à la fois ton numéro de téléphone et que les remixes que nous allons passer ce soir ne puissent pas passer
3: C'est bon, Gérard.
0: Sur le site internet. Est-ce que je te propose tout de suite, aussi bien Arnaud, auditeur de Fun Radio, et Rigaud, bien sûr, on le retrouvera tout à l'heure, c'est d'écouter tout de suite une bande-annonce d'un film. Écoutez bien, avec Gérard en situation. On demandera à Gérard de nous parler de son témoignage. Écoutez.
4: On le croyait définitivement mort, mais à cause de négligence humaine, le monstre vient de renaître.
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0: Qu'est-ce que t'en penses, Gérard?
2: Pour moi, c'est de la merde.
0: Oui, mais en attendant, ça se vend sous le manteau.
2: Ouais, mais qui c'est qui s'amuse à vendre ça?
0: Ah bah justement, Arnaud,
1: Je sais pas, j'ai fait une enquête, mais j'arrive pas à trouver. Hein.
2: Non, mais parle un peu plus fort devant ton téléphone.
0: Non, il est devant son téléphone, il dit qu'il n'arrive pas à savoir qui c'est. Attention, sur cette fameuse cassette qui est vendue sous le menton, il y a une deuxième bande-annonce, écoutez plutôt celle-là, ça s'appelle apparemment GG au FBI. Écoute bien, GG.
4: Le FBI lui a confié la mission de retrouver un enfant de 9 ans.
6: Non mais attends, c'est quoi là encore?
4: Il ne devait pas chercher à savoir pourquoi.
6: Mais y a pas de pourquoi, merde!
4: Il ne devait pas s'attacher à lui.
6: Mais
4: il n'est pas homme à obéir aveuglément.
6: C'est clair, mais...
4: Aujourd'hui, il est seul face à la puissance des services secrets américains.
6: Qu'est-ce que ça fait de foutre, t'es pas médecin?
4: Festival du film fantastique de Gérard, le 6 mai au cinéma.
0: Alors Gérard, il y aura un festival de Gérard maintenant?
2: Je sais pas, c'est bizarre là.
0: Oui, mais c'est des trucs qui ont été montés, mais c'est vendu comme si c'était une véritable promo de film.
2: Ah ouais, mais attends, Max.
0: Oui.
2: Ouais, qu'on se mette bien d'accord. Moi, je ne perds rien derrière ton dos. Alors maintenant, celui qui s'amuse à faire des conneries derrière mon dos,
0: oui,
2: qu'il arrête.
0: Est-ce que Arnaud, tu peux te renseigner pour essayer de savoir quel est le connard qui fait des choses pareilles?
1: Ah, mais j'essaie de me renseigner et depuis, on n'arrête pas de m'appeler sur mon portable.
0: Gérard, il faut, parce que je sais que Gérard ne comprend pas toujours tout ce qu'on lui dit. Arnaud, t'as l'air de l'agresser. Arnaud n'y est pour rien. Au contraire, Arnaud dénonce, et c'est pour ça qu'il nous a donné cette cassette, pour faire comprendre que il a acheté cette cassette exprès pour qu'on puisse en avoir un exemplaire et pour qu'on puisse faire un procès. Arnaud n'y est pour rien là-dedans.
1: Ouais. C'est pour qu'ils arrêtent de t'harceler, Gérard.
2: Ouais, mais attends, dans ce cas-là, c'est comme le petit con d'hier.
0: Bah alors attends, on termine là où on en est, Arnaud, parce que Gérard, bon, comme d'habitude, vous en avez l'habitude, au bout de 3 ans, on ne répond jamais aux questions, et a l'habitude de très très très souvent sortir du sujet dans lequel nous sommes en train de parler. Il aime bien répondre à une réponse avec une question qui n'a rien à voir. Alors attention, troisième bande-annonce, Gérard, ça s'appelle Le Déformé.
4: Qu'y a-t-il au-delà de l'univers? Aujourd'hui, un message nous est parvenu. Équipe entraînée par sa recherche. Ils sont préparés à tout, sauf à l'inimaginable. À bord, une forme de vie s'est manifestée.
6: Bonjour à tous.
4: Le Déformé, actuellement au cinéma.
0: Alors là, ça n'a pas fait plaisir. C'est-à-dire qu'il y aura un film sur toi qui tournerait une bande-annonce. Ça s'appellerait Le Déformé.
1: Ah, c'est dégueulasse.
0: Alors, Gérard?
1: Non. Non. C'est pas toi, Gérard, qui a fait ce film?
2: Non.
0: T'es sûr?
2: Non, je te dis.
0: T'as pas signé un contrat avec Goulwyn Meyers?
2: Non, je te dis.
0: Bon, d'accord, ok, très bien.
2: Sinon, je serais pas venu bien.
0: Pardon? il paraît qu'il y a le tournage, il s'est fait la semaine dernière.
2: Non.
0: Sûr? Parce qu'on a eu du mal à te joindre la semaine dernière, alors peut-être que t'étais en tournage. Ouais, apparemment, Gérard n'ose pas répondre, ça veut dire qu'apparemment, ça pourrait être vrai.
2: Fildar
0: m'a dit que ça pouvait être vrai, tu vois, Fildar?
2: Non, attends, Fildar, il va se calmer.
0: Ouais, mais il avait peut-être raison parce que t'as l'air assez timide.
2: Sinon, Fildar, demain, il veut rien, il reste chez lui.
0: D'accord, mais pour revenir à son sujet, là, c'est pas toi?
2: Non.
0: Alors, dans un instant, on va avoir le droit, et ça, on va en passer juste un. Écoutez bien, ça s'appelle un remix, ça s'appelle l'affaire Bill Clinton, et c'est Arnaud qui a récupéré ça, donc de Vienne. Si vous êtes des fans de Gérard, écoutez bien, il va falloir enregistrer, écoutez.
3: Bonsoir, donc bonsoir à Rago sur Internet, et bonsoir aux deux caves au
5: scolaire. Attends, hé Pildard, tu fais quoi comme connerie? Hé, tu te mets sur une avée, là.
0: Voilà, c'est tout ce qu'on vous donne, et on écoutera le morceau remix dans son intégralité. Est-ce que tu es d'accord, Gérard?
2: Oh non, tu peux, parce que comme tu veux, de toute manière, moi, je l'enregistre.
0: Voilà, et après, ça ira au tribunal. Voilà. Gérard a également un scoop à nous donner dans quelques instants. Sans nous dire ce que c'est, tu peux juste nous parler du groupe. Ça sera un scoop sur...
2: Les Starbucks.
0: Les Starbucks.
2: Arnaud. Si tu pouvais nous avoir... Alain...
0: Merci beaucoup Gérard, on n'en a rien à foutre de ce que tu nous racontes souvent. Voilà, quand je vous donne encore un exemple que Gérard aime bien répondre à côté de la plaque. Donc en exclusivité, vous allez avoir un scoop sur Starbust. Starbucks. Alors Starbucks dans un instant en exclusivité. Starbucks, bien sûr, le groupe qui chante Music Sound Better With You. Plus un remix de Gérard qui s'appelle l'affaire Bill Clinton. Allô ?
2: Toujours là, ouais.
0: Merci Arnaud. Alors attention, voici en exclu l'affaire Bill Clinton grâce à Arnaud, auditeur. Donc vous avez en ligne, et eh bien nous allons écouter tout de suite ce remix. On espère que Gérard va être attentif à ce remix. Il nous dira juste après ce qu'il en pense, d'accord?
2: Ok, et, sans problème.
0: Et après, on aura en exclusivité une sale nouvelle pour les fans de Starbucks. Écoutez le remix.
3: Bonsoir, donc bonsoir à Rago sur Internet, et bonsoir aux deux caves au scolaire.
5: Attends, hé Pildard, tu fais quoi?

0: avec avec Titi en Allemagne.
1: Ouais.
0: Donc on s'est pris on pensait avoir du soleil, en fin de compte on s'est pris de la flotte. Bon, Fulzar, tu dégages.

0: Quel talent, feu d'artifice! Quel talent, Arnaud, hein?
1: Ah, mais c'est pas moi, hein.
0: Non, je sais, mais bon, quand même, tu transmettras à celui qui l'a fait, hein.
1: Je transmettrai.
0: Tu diras quand même que c'est un gros enculé, hein, le mec qui a fait ça.
1: Ah, ouais, c'est vrai.
0: Gérard? Mmh. Bon, alors, qu'est-ce que tu penses de ce remix?
1: C'est de la merde.
0: Exactement, et il faut que ça cesse, ça, parce que...
1: Ah ouais.
0: Bon, ceci dit, Gérard, tu me l'as dit aujourd'hui quand t'es venu à la radio, c'est vrai que t'avais fait mouche avec le débat Bill Clinton, parce que Bill Clinton, il est bien d'actualité aujourd'hui, hein.
1: Ouais.
0: Et on peut dire que là, une fois de plus, t'avais fait mouche, hein. Donc débat, donc là c'est le remix de Bill Clinton. On en passera peut-être un autre qui s'appelle DGR commence. On peut peut-être vous donner l'eau à la bouche avant que Gérard nous donne son scoop. On va vous faire écouter donc un extrait encore donc d'un remix interdit à la vente, je le rappelle, de Gérard. Ça s'appelle Déjà il commence.
2: Manu.
3: Ah oui, Manu.
2: Je te signale que il y en a un des deux là qui m'a planté.
3: Ah bon?
2: Là je pense que tu m'as fait une connerie. Boudin noir.
4: Et bonsoir Gérard, bonsoir tout le monde.
2: Ouais, ben, bonsoir Tony.
4: Bonsoir.
2: Ouais, merci Tony.
4: J'ai changé.
2: Ouais, ta fréquence.
0: Ouais, voilà, donc c'est l'intro, qu'est-ce que t'en penses Gérard?
1: C'est de la merde.
0: Voilà. Gérard, donc l'exclusivité sur le groupe...
1: Starduff.
0: Starduff, on y va. Qu'est-ce qui se passe sur Starduff?
1: Ben moi j'ai écouté sur la 6.
0: Quelle émission?
1: Donc dans des clips et des bulles,
0: voilà.
1: Quoi qu'ils allaient se quitter.
0: Non, c'est pas vrai.
5: Ah non, c'est pas vrai.
6: Non.
1: Si, ils se quittent, je l'ai encore réécouté. Et à mon avis, ils vont se quitter, donc...
0: Ah bah ça, c'est sûr qu'à un moment donné, quand ils sont crevés, chacun rentre chez soi, ah, mais ils se retrouvent encore ensemble.
1: Non, mais là ils se quittent, donc...
0: C'est pas vrai, ils sont pas mariés.
1: Non, mais ils vont se quitter, donc maintenant, on sait pas à combien qu'ils vont être. Hein. On sait pas s'ils vont être deux ou trois, donc... Christian, t'as seul 5 loups, comme je sais que tu les aimes. Donc,
0: Non mais là, t'es en train de rendre triste des millions de gens qui nous écoutent ce soir, puisque si Stardust, si Stardust se sépare, là, ça nous fout les boules, quoi.
1: Eh ben, dans ce cas-là, ben, tu demandes à Christian de Saint-Cloud, tu l'appelles et...
0: Il est où le truc, le chanteur? La chanson, elle y est plus, maintenant? Ah, c'est sur un autre? Bah oui, mais t'aurais pu prévoir le coup aussi, tu vois, c'est encore moi qui le réflexe, hein. C'est pour ça que t'es standardiste et que je suis animateur, hein.
1: Non mais attends, qui c'est qui déconne là? C'est encore Fulgar?
0: Gérard, t'as bu combien de bières ce soir?
1: J'ai bu 2 bières.
0: Ouais, 2 bières, 2 bières de plus que les 10.
1: Non.
0: 2 bières de plus que les 10 que ce que tu bois d'habitude, hein. Oh non, Gérard, sent. Quand t'as picolé, t'es mou, t'es lent, oh là là, t'es là.
1: Non mais attends, dans ce
0: cas-là. Moi je dis ta chanson préférée, c'est.
1: Non,
0: c'est ça. Allez, on est pour mettre de l'ambiance. Demain c'est cher, on recommence. Attention pour Gérard. 1.
7: On lève nos verres.
0: 2.
7: On serre les fesses.
0: 3.
7: Le nez en l'air.
0: 4. Qu'est-ce qu'on a une caisse? Etc, etc, etc. Et puis pour les fans de Starburst, tout de suite une chanson qu'on avait relevée sur le répondeur du Star System.
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0: Qu'est-ce que t'en penses, Gérard?
5: Gérard qui chante, là?
0: Non, Gérard, non. Bah non, Gérard, dans l'état de...
1: Attends, moi, je chante pas sur des chansons de cave.
0: Bah, des chansons de cave. Enfin, quand même, attends, il y a des gens qui sont fans.
1: Ouais, mais attends, de toute manière, pour l'instant, ouais, peut-être qu'ils arrêtent d'emmerder Rigo.
0: Premièrement, d'ailleurs, en parlant de Rigo, qui a été
9: Gérard,
0: très sollicité.
9: Je te remercie d'avoir ouvert ta grande bouche, parce qu'on n'en avait pas encore parlé. Je suis sûr que Max avait oublié. Merci,
0: Gérard.
9: Non,
0: pas
9: Gérard,
0: du tout, il est calé, puisque justement, j'allais le dire. Rigo.
1: Non, mais, Rigo.
9: Ouais.
1: Si tu m'écoutes.
9: Ouais.
1: Donc, comme il y a.
9: Peut-être auprès du micro, ça sent l'alcool.
0: Oh là là.
1: Non, mais attends, Rigo, comme il y a certaines personnes qui te demandent certains trucs sur l'internet,
0: si le CSA fait un test d'alcootest de l'émission, on est mort avec Gérard sur le
1: coup. Essaye de me trouver un. L'IRC, Michel Sardou, s'il te plaît.
0: Ouais. Tiens, en parlant d'IRC, justement, il y a un nouveau fan club qui a été monté sur Gérard. On retrouve
9: c'est
0: apparemment
9: IRC,
0: ton numéro. Il y a un numéro de tatou. Il y aurait ton numéro de téléphone.
9: Je suis en train de gérer ça. Gérard, justement, j'ai eu les codes aujourd'hui.
1: Ouais.
9: Donc maintenant, j'ai accès à tous les sites et je suis en train d'enlever tes photos et toutes les conneries qu'il y a sur ton dos.
0: Je l'ai vu, il y a même le plan de son appart. Carrément.
5: Ouais.
1: Alors, moi, je vais te dire une chose.
0: Il paraît qu'il y aura même ton futur numéro de téléphone et tout.
1: Attends. Alors donc, je voudrais bien savoir, Gérard, qui c'est qui s'amuse à le mettre?
0: Mais c'est pas moi, je déconne. Eh hey, Gérard, si t'es torché comme ça demain, tu sais que c'est même pas la peine de venir. Tu le sais ça?
1: Ouais.
0: Demain, il est hors de question que tu viennes dans un état pareil, parce que là, ça va être très dangereux, hein.
1: Dans ces cas-là,
0: ça va être très dangereux pour ton matricule. Moi, je te le dis d'avance, si t'es un peu éméché, ne serait-ce qu'une goutte d'alcool de trop et que ça sent et que t'es tu reprends tes clics et tes claques, tu restes à l'accueil et tu te barres. Ta mère avait raison. Qu'est-ce que tu parles de sa mère, lui?
3: Mais non,
6: pas la famille, finalement.
3: Mais c'est par rapport à la chanson de Ménélique.
0: Ah, c'est la chanson de Ménélique.
1: Non.
0: Il chantait
1: de la chanson. Mes parents, je la connais pas. Alors, qui c'est?
0: Gérard.
1: Ils sont pas là-dessus.
0: Fildar.
3: Mais c'est pas ça.
0: Non, bah non, mais c'est bon.
1: Salut.
0: Non, mais.
3: Non.
0: Mais c'était.
3: Bien joué.
0: Mais merde, non.
3: Bravo. On a pas le droit, Max.
6: Bravo.
3: T'as pas le droit de mettre ça sur le dos.
6: Bravo.
3: Oh là là. Là
6: je vais le rappeler.
0: Hein. Bah, ah bah oui, tu vas le rappeler. Tu vas t'occuper de lui en tête. Tu lui expliques bien que c'était Ménélique et tu me le repasseras après. Bon, Arnaud.
1: Ouais.
0: Ça pèle sa mort.
1: Ouais, il est plus
0: là. On va écouter le deuxième remix. Déjà, il commence. Mais juste avant, petit message dédié directement à Rigaud sur le 0140 521 521. On vous rappelle.
3: Allez.
0: Si vous venez d'arriver, bien plus de 1500 messages ont été laissés spécialement pour Ingo. Attention, premier message sélectionné par Manu et Fildar.
10: Ouais, arrêtez d'emmerder ce pauvre Ingo là, avec vos adresses internet. Allez, ça craint. En fait, Ringo, t'as pas les adresses des ampoules Philips?
0: Les ampoules Philips?
9: Alors, je peux tout de suite dire, ça doit être un truc comme www.
0: Non, mais il faudrait que je puisse lire.
9: Je le dis déjà pour cet auditeur qui me demande une information.
0: Mais il aimerait bien apparemment des détails, parce qu'il le précise pas, sans l'efface, mais il aimerait vraiment que je puisse lire de la doc là-dessus. Donc, si tu pouvais trouver une petite adresse sur les ampoules Philips. Et puis, tant qu'on y est, Arnaud, avant d'écouter ton deuxième remix et qu'on accueille Séverine, on peut d'ailleurs l'accueillir, 20 ans de Cannes. Salut Séverine.
11: Salut.
0: On va écouter tout de suite un deuxième message qui nous a été laissé toujours sur le répondeur.
10: Ouais, salut Jumbo, est-ce que tu pourrais me trouver un site sur les tronçonneuses Black & Decker? Merci, c'est sympa.
0: Voilà, donc les tronçonneuses Black & Decker, les ampoules Philips. Tu peux me trouver ça, Phil, là? Rigo.
9: Ouais, on va faire dans l'électroménager, ce
0: d'accord,
9: soir.
0: Ok. Bah, dans quoi? Dans 10 minutes?
1: Ouais.
0: D'accord, ok. Merci beaucoup. Arnaud, on écoute un deuxième remix, Séverine.
11: Ok.
0: Et ensuite, on parlera ensemble de quoi, Séverine?
11: D'un truc que j'ai dans un magazine qui parle des femmes, que deux femmes sur trois
0: stimulent. D'accord, ok, très bien. D'accord, ok. Écoute, tu ne bouges pas, on écoute tout de suite. Vous battez pas, dis donc. Fildar, t'es en train de te mettre Rigo, tu te le fous à dos. Manu, ça cartonne le jeudi. Gérard, apparemment, il veut plus te parler.
3: Non, mais Gérard, il a décroché son téléphone et moi, j'entends tout ce qu'ils se disent au fond, mais il veut pas me parler. Quoi.
0: Ah oui, d'accord, ok, très bien. Bon, alors, on écoute un remix qui s'appelle Déjà, il commence, fait par Arnaud. Donc, deuxième remix en exclusivité sur Fun Radio. C'est pour vous.
2: Manu.
12: Ah oui,
2: Manu.
12: Oui.
2: Je te signale que il y en a un des deux là qui m'a planté.
12: Ah bon?
2: Là, je pense que tu m'as fait une connerie. Boudin noir.
13: Et bonsoir Gérard, bonsoir tout le monde.
2: Ouais, ben bonsoir Tony. Tony.
13: Bonsoir.
2: Ouais, merci Tony.
13: J'ai changé.
2: Ouais, ta fréquence.
13: Il a changé. Non, moi fréquence, moi j'écoute pas sur la radio, j'écoute sur la CB et je t'emmerde.
12: Alors tu m'emmerdes, ok.
2: Alors dégage, Boudin blanc. Allez hop, voilà.
13: Je suis
2: Boudin blanc, terminé.
0: Hop, tu le vires.
2: Oh, ça commence.

0: chose, si ça vous plaît pas, ça va être pareil. Vous allez gerber.
1: Voilà, en exclusivité pour vous, grâce à Arnaud qui est toujours en direct avec nous, eh bien, on a reçu une DAT avec plusieurs remixes. On a écouté en début d'émission l'affaire Bill Clinton. Là, c'était déjà Il commence et avant 11h30, on aura le droit à un autre remix qui s'appelle Bâtard. Arnaud, je te remercie mille fois.
2: De rien.
1: Et puis, à très vite, j'espère.
2: Ouais, ouais.
1: J'espère que tu auras l'occasion de récupérer des remixes du débat de la semaine dernière, surtout sur le deuxième qui était quand même assez folklorique. Hein.
2: Ouais.
1: C'était l'un des meilleurs qu'on ait jamais entendu. Bonne bourre à toi, Arnaud, merci d'avoir appelé.
2: Okay, salut.
1: Séverine, donc, 20 ans de Cannes. Bon, on n'a plus de nouvelles de Gérard, hein, Séverine, au cas où vous intéresseriez à ça. Pour l'instant, ça s'en occupait. Ou alors Gérard a réussi, mais il ne souhaite plus parler à Fildar. Ah, si, on a des nouvelles.
3: J'ai Sandy, là, si tu veux.
1: Ah, alors, attends, excuse-moi, Séverine, on va essayer de recoller les morceaux. Séverine, Sandy.
4: Oui, allô.
1: Oui, qu'est-ce qui se passe avec Gérard?
4: Je sais pas, apparemment il veut parler à personne.
1: Ouais, tu peux expliquer pourquoi il a picolé encore toute cette journée?
4: Ah, moi je sais pas, moi il est parti cet après-midi avec vous à Fox.
1: Mais tu peux pas, attends, tu pourrais pas décrocher, raccrocher, au lieu de, sois un peu intelligente toi, est-ce que tu pourrais pas raccrocher ton téléphone maison et qu'on puisse t'appeler pour avoir un meilleur son s'il te plaît?
4: D'accord, ouais, mais
1: c'est
4: ça, il veut pas.
1: D'accord, ben tu lui dis que c'est le chef qui parle et que j'aimerais bien recoller les morceaux. C'est pas parce que Fildar a fait une connerie que ça veut dire que tout le monde va manger. Donc moi j'aimerais bien te parler, Sandy. Donc d'accord. Tu raccroches le téléphone de la maison et puis on te rappelle tout de suite. Merci.
4: Okay.
1: Voilà, c'est en train de sonner déjà. Donc voilà, t'es gentil. Voilà, tu décroches. Tac, c'est bon. Aïe, aïe, aïe.
3: Elle décroche pas.
1: Allez, voilà. Ah, putain. Allô.
4: Oui.
1: Oui, c'est moi. Hein.
4: Oui.
1: Tu peux être.
4: Je t'en fais nous, hein.
1: D'accord. Ok, très bien. Donc qu'est-ce qui s'est passé?
4: Non, Gégé fait un peu la tête.
1: Maman, bah ouais, parce que bah, quand
4: ça,
1: il a...
4: Ça va aller, Gégé, quand même.
1: Parle devant ton micro, parle devant ton micro.
4: Ouais, Gégé, tu vas prendre le combiné et puis tu vas...
1: Bah ouais, mais tu sais, quand il a bu, hein, il est toujours un peu comme ça, tu le connais, hein.
4: Mais non, arrête, c'est pas ça.
1: Bah écoute, il a pas picolé, il sentait d'alcool quand il est venu à la radio cet après-midi. Moi, je préfère le dire, parce que c'est chiant, à chaque fois, il dit qu'il a...
4: Apparemment, je sais pas ce qu'il a fait, moi, je sais qu'il est sorti.
1: Bah oui, il a pas d'argent, mais il a toujours de l'argent pour acheter de l'alcool. Je sais pas comment il s'arrange, ce garçon-là.
4: Moi, je peux pas te dire, franchement, je peux pas te dire ce qu'il a fait après. Hein.
1: Bon, tout ce que je peux te dire, c'est que 96% de 1500 personnes interrogées entre 15 et 65 ans, interrogées donc pour un fameux sondage, déclarent avoir bu au moins une fois dans leur vie. Donc, Gérard fait quand même partie de cela, mais pour tout le monde pareil, Séverine également, je pense.
4: Oui, t'as déjà bu... ça m'arrive aussi.
1: Ouais. 22% des Français ont été ivres au moins une fois au cours des 12 derniers mois, surtout chez les plus jeunes, 40% au moins de 25 ans. En moyenne, c'est 11,1 verres qui sont absorbés par les hommes et 6,8 par les femmes. 68% s'enivrent chez des amis, 45% en boîte, 26% dans les bars et 73% dans les fêtes familiales. Voilà, c'est des petits chiffres qu'on avait envie de vous donner, que Gaël avait récupéré dans la presse. Sandy, bah, dès que Gérard sera un petit peu calmé, tu nous le feras savoir hors antenne, d'accord?
4: D'accord.
1: Ok, je t'embrasse très fort.
4: D'accord.
1: Alors Séverine, donc on va parler également, tiens, puisqu'on est dans la presse et dans les magazines, on va continuer à en parler. Qu'est-ce que t'as vu, qu'est-ce que t'as lu et qu'est-ce qui te révolte?
5: Alors j'ai lu que
1: deux femmes
5: sur trois simulées.
1: Deux femmes sur trois simulées.
5: Voilà.
1: C'est quoi simuler? Vas-y, fais-moi un bruit.
5: Mange pourri.
1: Vas-y, essaye.
5: Ouais, voilà. Dans
1: Tu veux que je simule, moi, en tant que garçon?
5: Non, je sais ce que ça donne.
1: Ah, je vais te simuler en tant que garçon, quand même. Ah, tu sais ce que c'est? Vas-y, simule un garçon, ça fait quoi, si un garçon?
5: Non, j'ai entendu, mais...
1: Ah, mais un garçon, ça simule pas.
5: Ah, si, ça peut.
1: Ça simule aussi?
5: Ouais, bien sûr.
1: Mais en disant quoi? Oh, t'aimes ça, hein?
5: Ah,
1: c'est
5: non,
1: pas...
5: Ça fait partie du langage.
1: Oh, oui.
5: Ouais,
1: le
5: truc dégueulasse, genre.
1: Comme ça?
5: Ouais, tout à fait.
1: Ah ouais, d'accord, ok, bah ça y est, je sais simuler, ouais. Et donc, dis-moi qu'il y a le pote qui est là, hein, qui va essayer de calmer l'affaire, tu vas calmer tout ça, toi.
3: Ouais, ouais, je gère, c'est mon pote.
1: Donc voilà, hein, tu bouges pas, puis il y en a d'autres, hein.
6: Ah, mais c'est bon, là, je...
7: Mets ton dard dans ma chiotte.
1: Mais qu'est-ce que c'est? Putain, je savais pas, ça.
3: Mets ton dard dans ma chatte.
1: C'est scandaleux, ça. Dis donc, Philippe,
8: ouais.
1: Tu vois, on a du travail, là. Hein.
3: Ouais, il est là, Gérard. Hein.
1: Occupe-toi d'Anne-là. Gérard, t'es là?
8: Ouais.
1: T'as entendu?
8: C'est quoi, ce bordel, là?
1: Bon, on va revenir dans un instant avec toi, Gérard. Hein.
8: Ouais.
1: Parce qu'apparemment, jeudi, c'était à Pau.
8: Ouais, mais t'inquiète pas, Sandy, elle fait un peu la gueule, alors qu'elle fasse gaffe à son matricule, là.
1: D'accord.
7: Gérard. Mords-moi les seins. Laisse-moi.
1: Ouais, bah dis donc, c'est du propre, hein. T'as vu, Gérard, t'as entendu?
8: Oui, j'entends.
1: Voilà, donc on va revenir avec toi dans un instant. Y a pas moyen de t'avoir avec un autre téléphone?
8: Si, attends, je te file un autre numéro.
1: Bon, bah tu quittes pas, on va récupérer tout ça en antenne. Bah, on va pour essayer nous en direct, ouais. Nous l'avons appelé. Gérard, t'es là?
8: Ouais, je suis toujours là.
1: Bon, Gérard, tout va bien?
8: Ouais.
1: Gérard, donc, jeudi dans tes débats, il y avait une fille qui jouissait lors de tes débats.
8: Mm-hmm.
1: Et on s'est aperçu que c'était à peu, puisque nous avons ça dans la machine ordinateur, donc apparemment c'était bien elle. On va écouter deux, trois, quand même.
7: Ah.
1: Bon, celui...
7: Ah.
1: Celui-là.
7: Ah. Ah. Ah, Gérard. Je te veux. Fais-moi ta langue. Dans la crevette. Oui.
1: Ah là là, c'est quand même bon qu'il y en a d'autres.
7: Mon
1: hein.
7: Encule-moi.
1: Ah, c'est allé juste... C'est allé jusque-là, quand même, je dis. Donc, Apo est une grande professionnelle. Hein, on soupçonne si elle n'a pas fait des films de cul.
3: Ah, t'es grillé dans
1: non,
3: le Nord.
1: Non, Apo, non. Déjà, t'es grillé dans le Nord.
3: Oh là là, là, c'est fini.
1: Hein
7: ouais, je crois, il faudra que je pense à changer de nom.
1: Bah oui,
7: faut... Ouais, je crois que c'est, j'ai plus que ça.
1: Bah, il faudra, hein, je sais pas. Aline.
7: Aline, ouais.
1: Bah, ouais.
7: Ouais.
1: Alors, Gérard, qu'est-ce que t'as à répondre à ça?
8: Bah moi j'ai simplement dû dire que c'est une petite salope d'avoir fait ça. Bah,
1: non, quand même pas.
7: Sois pas vulgos.
8: Non mais t'as pas à faire ça, c'est tout. Et fais-moi confiance que Sandy elle m'a engueulé. Alors maintenant tu vas te démerder avec elle après. Et elle prendra le combiné, ça va être pareil. Tu vas t'en faire engueuler.
1: Ah parce qu'elle se met. Non mais c'est ta... Ouais vas-y.
8: Si c'est pour me faire chier dans mes débats, tu vois, ça sert à rien de rester dans les studios.
1: Bah non mais apparemment ça plaisait à l'équipe. Tout le monde est en train de se dire ouais c'est génial, il y a une fille qui a l'air super excitée dans les débats. Et bon ben on s'aperçoit que c'est mais Apolline elle-même ne le savait pas que c'était elle hein.
7: Ben non je m'en suis même ouais, pas non, rendu bah, compte non, en fait non, attends, c'est simplement l'effet que tu me fais Gérard.
8: Ouais ben c'est ça l'effet que je te fais c'est pas pour toi c'est pour Sandy d'accord.
1: Ah, justement.
8: Tu vas pas recommencer ta sérénade comme tous les jeudis hein.
1: Alors passe nous
8: ça va pas aller, hein.
1: Passe nous Sandy justement.
8: Sandy.
1: Le bulldozer arrive.
8: Ouais le bulldozer ouais.
1: Non mais elle arrive en force quoi elle va arriver ça va taper.
2: Allô
1: quoi. Oui.
2: Oui, bonsoir toute l'équipe.
1: Bonsoir.
7: Salut.
2: Non mais attends, d'abord tu me dis pas salut à Pauline. Hein. Parce que là, ce que tu viens de faire, moi tout ce que j'ai à te dire, j'ai une seule chose à te dire, que là, si tu veux casser notre couple, moi et Gérard, t'as gagné. Hein. Déjà, moi, je sais même pas si je vais revenir tous les dimanches.
1: Oh non
7: ouais,
2: hein. Si ça se trouve, je vais mettre les clés sous la porte et je viendrai plus.
1: Oh non eh, tu peux pas faire ça pour tous ceux qui nous écoutent ce soir.
2: Mais de toute façon, je sais même pas s'il y a quelqu'un qui m'aime sur Terre. Bon, il y a déjà Gérard.
1: Il y a moi aussi. Il y a Manu.
7: Il y a
2: oui,
7: moi aussi.
2: Je suis pas très sûr. Hein. Maintenant, là, vu ce qu'Apolline vient de faire.
1: Mais si, allons, Sandy. Moi aussi, je me demande s'il y a des gens qui m'aiment sur Terre.
2: Bah ouais, mais il y a des gens, ils sont tous comme ça.
1: Bah oui. Non mais.
2: Ils ont envie de nous dire quelque chose, ils nous le disent et par derrière, ils nous disent ouais.
1: Non mais par derrière, bon, on a entendu enculé, tout ça.
7: Okay,
2: alors Apolline, moi tout ce que j'ai à dire c'est que t'es une vraie poufiasse.
1: Oh non.
2: Moi, si jamais je mets les pieds à son radio,
1: ah, bagarre.
2: Max qui me demande de revenir. Bon, si c'est Max qui me demande de revenir,
1: mais d'abord, Sandy. Sandy, oui. Il va falloir qu'on vérifie les bandes.
7: Ouais, on n'est même pas sûr que ce soit moi. Bah,
1: déjà, on n'est même pas sûr. Je crois que même Apolline n'est pas au courant que c'est elle.
7: Voilà.
1: Donc avant, il va falloir qu'on vérifie les bandes.
2: Et non, mais moi c'est clair, hein. Moi je reviendrai pas tant que Apolline ne serait pas excusée et d'abord je n'adresserai plus la parole plus jamais.
1: Sandy.
2: Je lui parlerai plus.
1: Sandy.
7: Non mais Sandy, on t'a dit qu'on n'était même pas sûr que c'était moi.
1: Et si c'est pas elle, alors c'est complètement débile. Si c'est pas elle, ça se trouve c'est un de ses ex.
2: Si c'est pas elle, je sais pas, moi c'est tout le monde dit que c'est elle.
1: Mais non, on va vérifier.
7: Manu, tu m'imites.
1: On a reconnu la voix de quelqu'un qui imitait, comme à l'époque, tu te rappelles de Gérard, on était persuadé qu'il y avait le vrai Gérard, alors c'était un sosie.
2: Oui, je sais, oui.
1: Bon, bah
2: oui,
1: alors
2: je
1: c'était.
2: Me rappelle de ça.
1: Eh bah, ça se trouve, c'est exactement la même chose. C'est peut-être quelqu'un qui est en train de manipuler Apolline et qui est en train de nous manipuler et qui est en train de nous faire croire que ça serait Apolline pour effectivement foutre le bordel dans notre star system.
7: D'ailleurs, j'opterais ouais, bah, pour ça.
2: Ça, voilà. C'est pas normal parce que si c'est pour casser le couple entre moi et Gérard, ça, c'est gagné. Hein.
1: Ouais, mais c'est normal. C'est les gens, ils sont jaloux de votre bonheur. Vous êtes des stars, c'est normal.
2: Bah oui, enfin, moi, une star, ça m'étonnerait. Hein.
1: Non, mais bon, à mon avis, c'est pas Apolline, hein. Ça m'étonnerait. Maintenant, on est en train de tester, là.
7: Non, mais j'en ai pas souvenir de...
1: Non. On va rester...
2: Apolline, c'est à toi de voir, hein. C'est à toi de savoir ce que t'as fait. Et ce
1: bah
2: que
1: non,
2: t'as
1: bah,
2: fait, hein.
1: Elle a pas souvenir de ça, parce que bon, elle boit beaucoup, et souvent, sous l'emprise de l'alcool, elle sait plus très bien ce qu'elle a fait de sa journée, surtout le dimanche et le jeudi. Mais on va
7: réécouter. Voilà, c'est un peu ça, en fait.
1: On va réécouter.
2: Tu vois, Apolline, moi, j'étais bien avec toi, donc tu vois, ce serait
1: non, mais...
2: que ça se dégrade un peu,
1: à mon avis.
7: Avec toi, mais à mon avis, c'est vraiment pas moi.
1: Il y a Olivier de la production qui est en train de tester sur les machines, il dit que ça serait pas elle, ça serait pas la même voix. Pareil que j'ai un mot de... Apparemment, il dit non, Apolline a une voix beaucoup plus poufiasse que ça. C'est, donc c'est ça peut pas être elle, non, c'est pas elle.
7: Ouais, non, ouais,
1: on va... moi, pas, on réécoute quand même, on réécoute.
7: Ah. Non, non, c'est pas moi.
2: Ah. Gérard. Viens. Gérard, j'en peux plus.
1: Ah, ça simule la mort, hein, quand même.
3: Moi, je pense que le meilleur moyen de le savoir, ce serait quand même qu'elle le refasse maintenant à peau. Aïe.
1: C'est pas con de la part de Manu.
3: Merci. Ah.
1: Donc, on va tout de suite savoir ça en direct.
9: Le fun test.
1: Le fun test. Le Q-test.
7: Attention. Le fun test. Ouais, j'y
1: alors,
7: vais.
1: Alors, on attention. Va comparer. Donc, le truc, c'est ça. Alors, on va écouter cette phrase-là, et après, on va comparer.
9: Gérard, je te veux.
1: Donc, on va écouter maintenant, un pot. Allez, vas-y, vas-y.
7: Arrêtez de vous marrer.
1: Allez, vas-y.
7: Gérard, je te veux.
1: Ah, c'est la même voix.
7: C'est pas la même voix.
1: C'est la même voix, mais un peu plus grave. Un peu plus grave, mais c'est la même voix. Non, tu le joues à moi.
7: Ça ressemble.
1: Ouais, c'est différent. C'est la même personne qui fait ça d'une manière différente.
2: Pauline, je suis désolée, c'est la même voix.
1: Attends, on va en tester un autre. Un deuxième test. Deuxième test.
10: Fun test.
1: Le test Q. Attention, deuxième test Q.
9: Gérard. Mets-moi les seins.
1: Bon, on va tester celui-là, vas-y.
7: Gérard, mords-moi les seins.
1: Ah ouais, c'est la même voix.
7: Mais non, c'est pas la même voix.
2: Ah si, là, t'es grillé, hein.
7: Mais non, Sandy, c'est pas la même
2: alors
7: voix.
2: Alors là, je te dis, t'es tout cuite, hein.
7: Mais non, c'est pas la même voix.
1: Non, c'est pas la même voix, j'ai un doute, hein.
7: Faudrait qu'on...
8: Ah, les carottes, elles sont cuites.
2: Ah, Gérard, les carottes, elles sont cuites.
1: Non, mais c'est... Non, c'est pas elle.
7: Non, mais c'est pas moi, hein, je confirme.
1: Sandy.
2: Moi, je reconnais bien ta voix.
1: Ah, pas moi. Mais c'est normal parce que t'es au téléphone, donc c'est différent. Attention, c'est attention. Sandy, c'est pas... Sandy,
2: oui.
1: C'est parce que t'es au téléphone, mais crois-moi que dans le studio, ça sonne pas pareil. Hein. Ouais. On sent que c'est mal fait, franchement.
2: Jusqu'à nouvel ordre, je reviendrai plus et puis c'est tout. Hein.

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3: Eh Manu, tu peux annoncer le disque.
4: Le disque, c'était Je sens pas bon entre les cuisses avec Mais je me soigne.
2: Eh ben voilà. Donc, alors, on va. On accueille Verlaine de Montigny-le-Bretonneux. On écoute Fun Radio sur 101.9.
5: Oui, bonsoir, c'est Montigny-le-Bretonneux.
2: Ouais, ben je le sais. D'accord. Pucelle du Sud.
6: Salut Gérard.
2: Bonsoir. Petit Nénuphar.
6: Salut Gérard.
2: Bonsoir à toi. Et string en fleurs.
5: String à fleurs, oui, ami poète du soir, bonsoir.
2: De Montluçon.
5: De Montluçon, oui.
2: On écoute Fun Radio sur 87.8.
5: Exactement.
2: Pour Pucelle du Sud, c'est 98.9, c'est ça?
6: Exact.
7: Excuse-moi Gérard, on a un nouveau, là j'ai eu le temps d'en... Enfin, une nouvelle, c'est La Chaude.
6: Salut La Chaude. Ça va, La Chaude?
7: La Chaude,
6: je suis grave excité ce soir, rien que Gérard.
2: Oh, tu fermes ta gueule, toi!
7: Non, mais calme-toi, La Chaude.
6: Gérard, tu m'excites, putain.
7: Mais calme-toi, La Chaude, quand même.
6: Ok.
7: D'accord?
6: Ouais.
7: Donc, tu as 19 ans, c'est ça?
6: C'est ça.
7: Et tu appelles de?
6: J'appelle de ma chambre.
7: Ouais, mais de quelle ville?
2: Ouais, ta chambre.
6: Ok, j'appelle de Versailles.
7: Versailles, voilà.
2: Okay. 101.9
7: FM.
8: Dis-moi que tu es chaude.
6: Oui, je suis chaude, j'ai un doigt dans la chatte.
7: Non, je suis.
2: Ouais, mais attends. Tout à l'heure, tu vas être vachement chaude, ouais. Que tu as dégagé.
7: Ouais. Puis c'est okay. Un débat sur la poésie, donc tu dis que tu mets un doigt dans ton sexe féminin.
6: D'accord.
7: Voilà.
2: Ouais, ben, toi, Pildor, tu commences à t'écraser, d'accord? Alors, le deuxième débat se portera sur les poésies, les poèmes, et n'ayez crainte, il y en a quand même quatre après qui seront à lire.
5: Oh non. Tu nous feras des poèmes après.
6: Tu raccroches pas.
2: Ceux que ça plaît pas, ça sera le même prix.
6: Moi je raccroche.
2: Si t'es pas contente, toi tu vas te faire foutre. D'accord, tu vas pas commencer à me casser les couilles. Ok. C'est bien compris.
6: Oui.
5: Bien compris.
2: Hein. Alors, comment doit être réalisé un poème? On va demander ça à La Chaude là, comme elle a un doigt dans la chatte.
6: Comment je l'ai retiré? Mais c'est quoi la question? Comment est-ce qu'on doit réaliser un poème?
2: Non, c'est comment qu'on encule ta sœur?
5: Oh là, elle est grosse, Gérard.
6: C'est unique, bravo là. Oui, donc répète ta question, s'il te plaît.
2: Bon, elle, tu me la prends au sondage.
6: Attends, j'ai envie de répondre.
2: Alors tu réponds tout de suite.
6: Alors c'est quoi la question?
2: Non, bah allez hop, on va demander à Verlaine. Verlaine.
5: Comment doit-on réaliser un poème?
2: Ouais.
5: Je pense le plus simplement du monde. Avec des phrases, des mots, des virgules, des points à la ligne, et surtout un point final.
2: Voilà, point final à la ligne, c'est
5: un
2: ça
5: point final. Et tout à fait.
2: Ok.
5: Je pense.
2: Puis celle du Sud.
9: Ouais. Il faut compter les pieds pour faire des vers. Donc c'est soit douce, tu fais des alexandrins, soit moins, soit plus. Mais ouais, tu fais des rimes, tu fais des jolis mots, des jolies phrases qui vont ensemble.
2: Ok.
9: Voilà.
2: Petit nénuphar.
6: Bah oui, donc tu dois faire des tercets, des vers, faut que ça rime, etc. Faut que ça ait du son, de la tonalité.
2: Bon, c'est quoi là ce bordel là?
6: Tu m'as écouté, j'espère, parce que je répète pas. Hein.
2: Non, mais c'est bon là, Rigo. On travaille?
6: Ouais.
2: Gérard,
10: non, mais c'est un auditeur.
7: J'ai un super service à te demander, ça va te faire chier, mais faut que j'aille faire pipi.
2: Bah tu vois. Non mais attends Manu.
7: Avant de sortir, je te demande l'autorisation.
2: Mais Manu, tu veux pas que j'aille te la tenir?
7: Non, ça va, mais je te demande si je peux y aller quoi.
2: Bah tu te démerdes, tu te mailles.
7: Bah merci Gérard, je reviens.
6: Tu te laves les mains.
5: Vite.
2: Alors petit nénuphar.
6: Bah je t'ai répondu, tu vois, tu m'as pas écouté.
5: Comme d'hab.
2: Non mais c'est pas de ma faute. Donc vas-y.
6: Donc il faut que les phrases aient de la tonalité, de l'expression, etc.
2: D'accord. String en fleurs.
5: Ben écoute, moi je dis qu'il faut trois choses que je suis pas sûr que t'aies, c'est l'art de conjuguer, le sens de l'orthographe et quand même un minimum de syntaxe.
2: Non, mais de toute manière,
5: Si, quand même.
2: Non, t'as pas.
5: N'importe quoi, ça donne, je pourrais te dire je t'aime, et puis bon, ça craint quoi.
2: Non, mais de toute manière, il n'y a pas spécialement, je veux te dire je t'aime, ça c'est mes trucs à moi, ça c'est...
5: Il faut de la syntaxe, toi tu mets de la syntaxe dans tes poèmes, t'en mets un maximum.
2: Mm-hmm.
6: Du son.
5: Il en faut de la syntaxe, il faut aussi de la conjugaison. faut du Becherel, du bled, tout
0: puis
5: ça.
0: Je vais péter les rimes aussi. Hein.
5: Voilà, ouais.
2: Non, mais attendez, attendez. On accueille qui, là, maintenant?
7: Attends, pas encore. Non. Je vais la rappeler parce que j'ai besoin d'une ligne.
2: Tu viens à la chaude et puis tu prends la ligne.
7: Carrément.
2: Ouais, voilà, le bulldog secret, tu vois, ouais. tout le monde le veut. Et ouais. Apparemment, il y en a un qui s'appelle Arnett ou Tony.
7: Non.
2: Ah, non.
9: Ouais.
2: Alors, donc,

0: Non mais
1: il est cool.
2: Ouais, il est cool, Fielder.
1: Il est cool, le Fielder.
0: Donc, bah apparemment, comme il a pas l'air de vouloir travailler au Standard, c'est.
1: Ah, mais il est cool.
0: Alors, peut-on utiliser un poème pour séduire? On va demander à String en fleurs.
1: String à fleurs, c'est pas
0: possible. À moins qu'il y ait une question minutale sur la première question, Rigaud, non?
3: Il te demande, alors attends, de Turpentine, est-ce que tu comptes tes pieds pour faire un poème? Laisse-le, Gérard, il répond à la question.
0: Donc, tu me disais?
3: Est-ce que tu comptes tes pieds quand t'écris un poème?
0: Non. Et non, pas du tout.
3: Et tu comptes tes vers?
0: Non plus.
3: Mais non, ils picolent, les vers.
2: Vers du cul.
0: Les vers du cul, toi, tu la fermes un peu. Donc, string en fleurs.
1: Tu peux draguer, c'est clair, ça aide à draguer, les poèmes. Moi, je me souviens, l'autre fois, j'ai branché une nana, je lui ai récité un poème, c'était un truc du genre, je sais pas, viens la cochonne, que je te ramone, avec mon gros dard, je vais t'éclater ta boîte à suchard. Et direct, j'ai réussi à la serrer, direct.
0: Et t'as pu trouver quelqu'un comme ça?
1: Ah, j'ai pu trouver plein, ça marche à chaque fois. Ça marche à chaque fois, tu leur fais 2-3 rimes et c'est bon, hein, pas mal.
0: Ouais, mais je pense pas, à mon avis.
1: Bah, toi, t'as fait pareil, t'as bien conquis des dizaines et des dizaines de femmes grâce à tes poèmes.
0: Conquérir. Non, je pense qu'à mon avis, là, tu te trompes, vraiment, tu te trompes.
1: Bah, reconnais que tes poèmes ont quand même fait ta gloire.
0: Ah mais attends, mais moi ce que je lis à l'antenne, ce que je lis à l'antenne, ça c'est différent. Hein.
1: Mais ça attire pas les femmes.
0: Ah, oui. La chaude, tu t'écrases un peu.
2: Mais tu m'as touché moi.
0: Non mais toi tu vas t'écraser parce que tu m'énerves.
4: Ah, t'as touché où la chaude?
2: Oh, loin.
0: Donc on accueille
4: Santa Belgica, il nous appelle de Belgique. Et voilà, il est cool. T'as quel âge Santa Belgica?
5: J'ai 23 ans.
4: Voilà.
2: Salut Santa Belgica. Salut toi.
5: Salut belle. Bonjour.
0: Donc, petit nénuphar. Putain! C'est quoi cette merde là?
4: Calmez-vous les auditeurs, merde.
2: N'oubliez pas.
4: C'est bon quoi. Non, on se dépêche. Gérard, vas-y, continue le débat.
0: Encule ton cul, toi, la salope, là, tu as fermé ta gueule pour deux bons.
4: C'est la chaude.
0: Ah, la chaude. C'est un conseil que je te donne avant que. Allez, dégage. Hop.
1: T'es pas très poli.
0: Terminé pour la chaude.
2: Il est monté sur moi.
1: Quel bordel dans ce débat.
2: Donc, petit dénéphare.
0: Ouais.
2: Donc, c'est quoi la question?
0: Alors.
1: Peut-on séduire avec un poème?
0: Peut-on utiliser un poème pour séduire? Manu, fais gaffe.
4: Tu te calmes, Manu. Hein.
2: Bah, j'en sais rien parce que aucun mec m'a séduite avec un poème.
1: Ah.
2: Pour l'instant.
1: Mais je suis pas.
2: Ils s'en foutent, ils sont déjà partis. J'avais dit qu'elle
4: avait un. Attends, c'est quoi ça, Gérard? Ça vient d'où ça?
0: Non mais Fildar, quand tu feras bien ton boulot. Non, tu l'auras pas.
4: Mais c'est quoi? Je sais même pas ce que c'est, j'aurai quoi?
0: C'est tu l'auras pas parce que tu vas le mettre là-dedans. Ouais, c'est un petit truc MDGG, insert. Donc, niette.
4: C'est qui? C'était un remix, un exclusif que je voulais pas te dire parce que c'était une surprise.
0: C'est qui?
1: C'est Verlaine.
0: Ouais, Verlaine.
1: Ouais, moi je pense quand même qu'on peut, pour répondre, pour revenir un peu dans le débat, là, je pense qu'on peut répondre à la question quand même, parce que t'as réussi à séduire la grosse Sandy avec tes poèmes.
0: Verlaine, tu restes poli, parce que la grosse Sandy, elle t'emmerde.
1: Oui, c'est vrai, pardon, mais c'est comme toi, c'est parce que tu l'appelles comme ça toi, donc je pensais qu'on pouvait l'appeler comme ça. Quoi.
0: Non, mais attends, moi je lui dis ce que je veux. Hein, donc.
1: Veux, c'est vrai. Enfin, voilà quoi.
0: Avec bon, alors dans ces cas-là, comme vous faites les cons, eh ben on arrête.
1: Oh non, on arrête pas.
3: Je dis pas ça là. Sur l'IRC, on a dépassé les 4582,4. On commence à arriver vers notre record, alors j'aimerais bien que le débat se passe calmement.
0: Non, mais moi dans ces cas-là, je voudrais bien que les gens. Je voudrais bien que Fildar fasse bien son boulot avant qu'ils se prennent des claques.
2: Allô?
1: Gérard? Oui, allô, fan, bonsoir.
0: C'est qui?
1: Oui, t'es au Standard, tu veux parler de quoi?
4: Mais qu'est-ce que c'est que ça, Phil?
1: Tu veux parler au doc ou équipe pas?
4: Bon, Gérard.
0: Fildar!
4: Bah, moi j'attends, hein. J'attends que tu fasses ton débat, moi je peux rien faire sans toi. Hein. Ouais, c'est bon. Je peux rien faire sans toi, Gérard.
0: Non, mais.
2: Bon, Gérard, c'est trop une merde.
3: Bon, Gérard, pour en

0: venir au débat. Il y a Turpentine qui te demande si t'as séduit Sandy grâce à tes poèmes.
1: Ça
0: c'est une bonne question.
1: Ça, c'est une question que tout le monde voudrait savoir. Comment ?
2: Est-ce que ça attire les animaux, les poèmes ?
1: Ça attire ta connerie ?
3: Ah, t'es drôle.
4: C'est rare. C'est ça, ici.
1: On va demander à petit nénuphar.
3: Oui.
1: Ah ben non, t'avais déjà répondu.
3: Oui, j'ai répondu, mais tu ne m'as pas écouté une fois de plus.
1: Bon, alors vas-y, dis.
3: Ben non, c'est bon, j'ai répété, hein, c'est bon.
1: Mm-hmm.
3: Bah, allez passer un autre. Hein.
1: Donc, on va demander à Pucelle de Nuit.
5: Pucelle du Sud.
0: Gérard, on me repose la question sur IRC. On me redemande si Sandy. Hein, on me la redemande pas.
1: Quoi, attends, Manu, s'il te plaît, c'est pas toi qui commande, c'est Rigo. Toi, tu fais l'aria et tu te tais.
6: Elle va venir plus tard, la question.
2: La grosse,
0: non, je la garde pour plus tard.
1: La grosse, ça t'emmerde, toi, connard.
0: Il a dit que...
2: Elle va venir plus
0: non,
2: tard.
0: Non, s'il vous plaît.
6: Fildar, s'il te plaît.
5: Tu peux répondre ?
0: On reprend le débat là, t'as un nouvel auditeur en plus.
1: Alors on a Santa Belgica et Potiron du sexe.
4: Ouais, salut Coco.
1: Oh !
5: Salut Potiron.
4: Allô Coco ?
1: Potiron, tu réponds comme il faut !
4: Ouais, bonjour.
2: Salut,
4: ça va ?
1: Oh là là là ! Oh putain ! Et c'est quoi là ces auditeurs que tu me prends toi ?
4: Mais qu'est-ce qui t'arrive là ?
7: Attends Gérard, j'ai rappelé un mec de Belgique parce que tu voulais des Belges dans le débat. Donc
0: plus,
7: moi je rappelle
0: en plus,
7: des Belges.
0: C'est quelqu'un de l'internet et en tu plus... l'as toujours pas fait participer, c'est Santa Belgica. Il a toujours pas répondu à ta question.
7: Santa c'est un Belge, il attend.
4: Hein.
1: Donc, alors toi, celle qui est plus celle du sud là, tu vas fermer ta gueule un peu.
7: Non mais dis rien, vas-y, réponds Santa Belgica.
4: Alors bon, je voudrais savoir si ça... En fait je suis poète à mi-temps en Belgique, hein. Je veux savoir si Gérard connaît mes œuvres.
1: Non.
4: Non, mais je peux lire un poème peut-être.
1: Non.
4: Oh mais tant pis quand même. Une
1: mélodie
4: est née le jour où nous nous sommes rencontrés. Et cette mélodie,
1: c'est égal à lui.
4: Elle sera toute notre vie.
5: C'est beau.
2: Vas-y gros.
7: Voilà, c'est
1: putain,
7: fait.
1: Mais c'est pas vrai, hein.
2: C'est génial quand même. Hein.
5: Je vais me coucher.
1: Deuxième débat, vous avez une foutue merde encore.
0: Il était bon son poème.
2: Putain, tu pourrais faire correctement ton travail.
1: Putain, mais c'est pas vrai, hein.
0: Gérard, il était beau son poème.
5: Tu pourrais écouter.
4: Ah. Ça m'a pris 3 jours pour faire ce poème.
1: Pucelle du Sud.
5: Oui, Gérard. Moi, on me séduit pas avec des poèmes. Mais avec des billets, avec des carottes râpées, des clés de 12, des choses comme ça.
1: Mmh. Verlaine.
8: Oui, ben moi, je pense que je suis d'accord avec Pucelle du Sud.
5: Mmh.
1: Non, mais tu es précise.
8: Bah, c'est-à-dire que... On peut, effectivement, ou on ne peut pas, quoi. Maintenant, c'est chacun un peu pour soi.
5: Et pour un marque, tu fais quoi?
1: Non, il n'y a pas de marque.
8: C'est-à-dire que, par exemple, pour quelque chose comme Orangina ou Coca-Cola...
1: Oh bon, alors...
6: Pas de marque.
1: Bon, Berlaine, au revoir.
0: Pour en revenir à ma question de tout à l'heure, donc, sur IRC, on te demandait si Sandy avait été charmé par tes poèmes.
9: Et toi, la grosse debout, espèce de finiasse, là. Tu vois pas que les autres
0: s'amusent,
9: là. Allez, debout.
1: T'es vraiment un bâtard, toi, là-bas.
7: Quoi? Dédicace.
1: T'es vraiment un fumier.
7: Je vous le demande à chaque fois.
1: Ouais, mais attends.
9: La grosse debout, espèce de finiasse, là.
1: Bah, on va l'appeler.
7: Bon, bah, justement, on accueille Poupou le Mystère.
4: Oui,
2: salut,
4: bon.
2: Poupoule. Salut, le sanglier.
5: Salut, Sandy. Salut.
9: Toi, la France, debout, espèce de finiasse. Tu vois pas que les autres s'amusent, là. Allez, debout.
5: Allez,
9: debout,
5: Poupou.
9: Viens avec nous.
1: Ça y est. Bon, alors, Poupou de Mystère.
10: Oui, bonjour Gérard.
1: Bon, t'es là ?
10: Ouais, je suis là, t'inquiète.
2: T'es bonne,
10: pas.
2: Bonsoir.
1: Bon, ouais, donc.
2: T'es bonne ?
10: Bonsoir.
1: Bon, Poupou, t'as bien vu que c'était pour toi ?
10: Ouais, bah, j'ai bien vu, ouais.
2: Ouais, donc, grosse, hein. Quel
10: t'inquiète pas, pas j'ai bien écouté la musique. Hein.
1: Donc, alors, maintenant, comme tout le monde sur IRC me demande si je t'ai séduit avec mes poèmes, donc est-ce que tu peux répondre à la question IRC ?
0: En sachant que c'est Poule Mystère.
1: Voilà, en sachant que c'est Poule Mystère, comme Rigo dit.
7: Il y a trop de mystère dans
10: ce plan de bourse.
1: Vous la laissez répondre, d'accord maintenant.
10: Je pense qu'en effet, tu m'as suivi.
7: Oh, tu peux faire moins de bruit, s'il te plaît, joue là.
11: Gérard, arrête, le tape pas,
10: Ah mais Gérard, si tu m'écoutes pas, c'est...
11: Mais non, il t'écoute pas, là, il est en train de taper Fidard.
4: Mais faites la paix, c'est un poème de quel siècle.
11: Bon, Gérard, vas-y. Maîtrise quelque chose, là, au lieu de taper Fidard, reprends.
1: Je t'écoute.
11: Il y a Poupoule Mister qui te parlait, tu l'as même pas écouté, du coup.
1: Donc, alors, vas-y.
2: Moi, j'ai fait un poème sur le pont de l'Alma.
1: Bon, ta gueule, à toi, sur le pont de l'Alma.
10: Non, mais ça, en plus, ça a rien à voir.
2: Oh, Mercedes.
1: Oh là là, putain. Mais bah, balance-moi un disque.
11: Bah non,
1: balance-moi un disque. Mais non, Gérard, arrête.
10: Est-ce que tu m'en veux de la
2: colonne ? Toi, pont de l'Alma que j'aime tant. Toi, Autier.
12: Oh, pont de l'Alma, non, je
1: vais faire un
2: disque. Incroyable. Oh oui, mais
1: attends. Alors, tu le prends, tu l'emmènes dans ton bureau, tu lui donnes plus.
11: Ah d'accord.
1: Tu l'emmènes dans ton bureau, tu vas jouer avec.
12: Quand je m'éclate dans un pylône.
1: Bon, alors, attendez. Oh, maintenant.
10: C'est combien, Game Boy?
2: Oh oui, Sandy, je jouis. Oh oui.
1: Alors, on va garder. Poupou le mystère.
10: Oui, je suis là.
1: Donc, tu restes.
10: Ok.
1: Potiron du sexe.
2: Ouais.
1: Toi, tu vas te calmer ou sinon tu vas dégager.
2: D'accord.
12: Bring a fleur.
1: Puis celle du sud.
10: Oui.
1: On va te garder.
10: C'est
7: bah attends, c'est moi qui décide.
1: Attends, c'est toi qui décide, c'est moi qui commande, d'accord?
2: Ouais, d'accord.
1: Ok?
7: Ok.
2: Et moi,
1: tu me prends correctement.
7: Ok.
1: Donc, Manu,
7: oui.
1: tu me balances le disque.
7: Tout de suite?
1: Oh, bah oui. Il est 2h18, vous allez réfléchir à la troisième question.
2: Déjà?
1: Quels sont, pour vous, les poèmes les plus beaux? Et on répondra avec Poupou le Mystère à la question IRC depuis tout à l'heure qu'on nous demande comment j'ai fait.
0: Non, mais ils s'en foutent maintenant. Ils m'ont dit finalement, ils s'en foutent. Ils veulent pas que tu répondes, ils vont s'en aller si tu réponds alors.
1: On va leur répondre avec Poupou le Mystère.
0: Bon, on va perdre des gens, Gérard. On va perdre des gens.
1: Eh ben, si dans ce cas-là, on va s'écouter quoi?
7: On va s'écouter. Attends que je te dise pas de conneries.
1: Okay.
7: Je me mets. Quoi?
1: Je me mets un doigt dans le cul, non?
7: Non, c'est pas ça.
1: Bouge la grosse.
7: Non.
1: Mais quand je me mets
7: un carton dans les fesses parce que je me suis pas essuyé.
1: Mais quand est-ce qu'on va l'avoir en CD bouge la grosse?
7: Ah bah ça je sais pas. Faudra voir si tes débats sont bien.
1: Ouais, mais faudrait
7: faire peut-être un petit cadeau.
1: Ouais, faudrait qu'on l'aille en entier.
7: Donc pour l'instant, c'est, je viens de te le dire, le titre.
1: C'est toi qui
7: l'as dans les fesses.
1: J'ai un carton dans les fesses, quoi. Attends, il y a Max.
7: Avec je me suis mal essuyé.
1: Avec je me suis mal essuyé. Et donc vous réfléchissez à la question. Quels sont pour vous les plus beaux poèmes? Donc vous pouvez toujours nous appeler au 0870 5000 et 0803 08 5000.
13: Oh, ta gueule!
1: Ta gueule à toi, feignant! Bon à rien, qu'est-ce que tu fais là? T'es tombé dans la poubelle? Pauvre tâche! Tâche!
13: Fidard!
1: Ouais, allez!
13: Attends, parce qu'on l'avait pas mis en entier le truc, elle est la grosse.
1: Elle est où?
7: Bah, elle est au standard.
1: Ta gueule, elle est au standard, elle t'emmerde ma grosse, ok? Tu vas pas lui raccrocher au nez comme t'as l'habitude de faire.
13: C'est que 30 secondes, enfin, je vais
1: chercher. On se met le carton dans l'arrêt et puis voilà. On se retrouve tout de suite après. Manu annonce le disque, s'il te plaît.
7: C'était j'ai un carton dans l'arrêt avec je me suis mal essuyé.
1: Ok.
7: Voilà, et vous pouvez nous appeler au 0870 5000 0803 08 5000.
1: Et toujours l'IRC.
0: Toujours l'IRC.
1: www.funradio. Voilà. Et donc c'est Rigo qui vous répond.
0: Voilà, on est.
7: Et c'est les débats de Gérard quand même.
1: C'est toujours les débats de
0: Gérard,
1: sur Fun Radio.
0: Par rapport à l'IRC, vite fait, je voulais juste dire qu'on a dépassé les 4500 quand même, ce qui est un record, même si ça fait pas encore 4900. On est 4623 et je voulais saluer quelques personnes, Spoutnik, Eason, Cédric, Yankee, Ice-T, Chocobo, Cédric et les autres quoi.
1: Allez, faites-moi plaisir. Aujourd'hui, on est le combien? On est le 3 décembre.
7: Ouais.
0: Ouais.
1: Non, le 4 décembre.
0: Ouais.
1: Allez, faites-moi plaisir. Montez-moi le
7: faites-moi
1: l'IRC.
7: Péter l'internet.
1: Faites-moi monter l'internet à 5000 personnes. Allez, on récupère.
0: Allez.
1: String en fleurs.
2: Oui, mais respect à toi, Gérard.
1: Re-salut.
2: Salut.
1: Poule, Mastoc, chose mystère.
9: Salut, toi la grosse, debout, espèce de fille.
1: Allez, bouge la grosse là, t'inquiète pas, on a une surprise.
10: Salut Rigo, salut Manu et salut Fildar.
7: Salut
10: même.
7: Machin mystère.
10: Ouais, salut à tous.
1: Et puis moi, je pue de la gueule.
10: Ouais. Bah, non, je viens de te dire salut GG, donc t'as pas entendu.
7: Ouais.
1: Non, mais moi, j'ai mal entendu ce que tu m'as dit.
7: Bon, allez, c'est pas grave, on y va.
1: C'est pas grave. Plus celle du sud, j'espère que tu t'es calmé.
10: Salut Gérard.
1: Verlaine.
14: Oui, chose. Bon, rebonsoir Gérard.
1: Tu t'es calmé?
14: Oui.
1: Potiron du sexe, salut, j'espère Gérard. Que t'es calmé.
14: Oui.
1: Et Santa Belgica aussi.
15: Oh, j'étais pas énervé, moi.
1: Bon,
14: ouais, alors, toi, t'es calmé. Bon,
1: maintenant, on va continuer le débat. Sérieusement.
14: Pas calmé, je te le dis.
1: Bon, qui est pas calmé?
14: Bah, c'est String Enfleur, tu m'as pas demandé si j'étais calmé.
1: Bon, tu t'es calmé?
14: Ouais.
1: Bon, alors maintenant, on y va. Quels sont pour vous les plus beaux quels sont pour vous les poèmes les plus beaux? On va demander ça à Santa Belgica.
15: Eh bien, un des poèmes les plus beaux qui existent est Que la lie de la mémoire, arborescence rédhibitoire. Tu le connais?
1: Comment?
15: C'est Écolalie de la mémoire, arborescence rédhibitoire. C'est un poème belge.
1: Je connais pas.
14: C'est beau en tout cas.
1: Enfin, Potiron du sexe.
16: Ouais, bah moi, le poème qui m'a le plus touché, c'était le grand classique de la charcuterie.
1: Mmh.
16: Ça, c'est un truc, ça m'a touché parce que ça parle de la mormoine poêleux et j'aime bien. Tu aimes aussi, Gérard?
1: Non.
16: Mais tu connais?
1: Non, je connais pas.
16: Tu veux que je t'envoie?
1: Non, oui, tu peux l'envoyer au 143 avenue Charles de Gaulle, 92 521, Neuilly-sur-Seine-Sedex.
16: Oh, quelle belle voix.
1: Donc tu peux...
16: Gérard.
1: Non, mais vous pouvez toujours nous écrire et puis m'envoyer des petits poèmes.
16: Ah, on peut t'écrire directement à toi?
1: Oui, ben vous mettez à l'intention de Gérard et
16: d'accord.
1: N'ayez crainte.
16: Je
1: ne
16: savais pas.
1: Je
16: m'avait dit qu'on pouvait pas.
1: Ah bon, Fildar, depuis quand que... Attends, mais maintenant il va vous répondre. Depuis quand que les gens, ils ont plus le droit de m'écrire?
16: Ouais, c'est quoi ce bordel, là? Fildar avait dit qu'on pouvait plus. C'est pour ça qu'il a dit qu'il n'y avait pas de fan club au 143 avec Charles de Gaulle. C'est pour ça
1: qu'on tu réponds aux auditeurs.
7: Faut savoir ce que tu veux, là. Tu dis que j'éteins mon micro, donc je parle pas.
16: Attends, Gérard.
1: Oui.
16: Je t'ai envoyé des chocolats, tu les as reçus ou pas?
1: Non.
16: Moi, j'ai envoyé des bonbons. Attends, mais on t'a envoyé des trucs, comment ça se fait que tu les as
14: gardés? Attention de Fildar pour Gérard.
16: C'est Fildar qui les a gardés?
1: Fildar?
10: Je t'ai envoyé
1: une
10: montre verte.
7: C'est chez moi?
16: Avec des millionnaires. Ouais, moi, je vais envoyer des photos intimes, mais bon.
1: Qui c'est qui a envoyé des millionnaires?
16: Bah, Verlaine, j'avais envoyé pour Noël déjà les cadeaux à l'intention de Fildar pour Gérard, parce que Fildar m'avait dit qu'il fallait lui envoyer à lui.
14: Ouais.
1: Ah non, mais Fildar, tu t'en
16: fous. Fildar m'a dit qu'il fallait tout lui envoyer à lui pour
1: tout. Ah, c'est pour ça que
0: t'as des Fildar, c'est pour ça que t'as des nouvelles sapes.
7: Max, salaud.
1: Max,
15: j'avais envoyé des cotons-tiges.
10: T'as envoyé des t-shirts Nike.
16: Télévision.
1: Hey
16: t'as envoyé une voix, ça.
1: J'avais
16: envoyé
1: putain, tu me dis mon courrier, lui.
16: J'avais envoyé une pochette surprise millionnaire, tu sais, avec 20 tickets millionnaires dedans.
1: Attends, l'autre, on m'envoie des trucs.
10: Ah, mais calme-toi, GG.
16: Je comprends pas. Ouais, je t'avais envoyé des chocolats, hein.
1: Attends, et l'autre, il me pique mon courrier.
16: Et les chocolats, t'as déçu. Il y avait des bons piquets au kiwi.
10: Pas ton courrier.
1: On parlera après.
16: Eh ben, Stop de Chantal Goya, il l'a eu.
1: Bon, alors, question Verlaine.
16: Oui,
1: quels sont les...
7: Je tenais quand même à vous remercier pour les millionnaires et tout ça, les mecs, c'est cool.
1: Non, mais c'est un bâtard, lui, c'est pas grave, on va régler ça après.
0: Pour en revenir à l'IRC, il y a Fedji Lido qui te demande si t'as entendu parler de l'hypraconductivité des poèmes le soir quand il fait nuit.
1: Non. Non, j'ai pas eu l'occasion d'en entendre parler de ça.
7: Attends, je comprends pas, qu'est-ce que ça veut dire, ça, Gérard?
1: Bah justement, moi non plus.
0: L'hypraconductivité, tu vois?
1: Non, je sais pas ce que c'est.
0: Bah, je t'expliquerai après, là.
1: Oh, tu me l'expliqueras. Donc, Verlaine?
16: Oui, bah moi, bizarrement, c'est un poème à toi qui m'avait plus marqué, mais il y a longtemps, quoi.
1: Dis.
16: Bah, je me souviens à peu près du texte, je sais pas si tu t'en souviendrais, c'était bien sûr « Je voudrais te dire je t'aime ».
1: Ouais.
16: Et c'était dans un camion frigo, c'était sur un air de trompette, avec sur un cendrier, je sais pas si tu te souviens.
1: Sur
16: ma règle.
17: Ouais, Gérard, c'est vrai que tu couches avec Big Bill?
1: Voilà. Qui demande ça?
10: Pas moi.
1: Pucelle du Sud.
10: Oui.
1: Donc toi?
10: Bah moi ce sont les poèmes de Yaponovitch.
17: Gérard, c'est vrai que tu couches avec Big Bill?
14: Oh là là.
1: Pucelle du Sud.
10: Raskin Popov, c'est un poète russe dont les œuvres ont été traduites en français. C'est très beau.
1: Mmh.
10: C'est très dépouillé. T'as un mot par page, mais c'est très bien pensé. C'est très beau.
17: Gérard, c'est vrai que tu couches avec Big Bill?
1: Poupou le mystère.
10: Oui, bah écoute, moi ce que je peux te dire, c'est que pour moi les poèmes les plus beaux, c'est Baudelaire.
1: Ouais.
10: Victor Hugo. Et, bien sûr, les
1: Beatles. Oh, Fildar.
10: C'est exactement grâce à ça, grâce à tes poèmes, que je t'ai connu, quoi. Que j'ai fait ta connaissance, et puis voilà.
1: Ah bah voilà, elle
7: répond à la question de l'internet, Gérard.
18: Il me mentait dessus, c'est tout.
1: Bah la question...
0: Non mais il y en a une autre.
1: Ah, une
0: parce
1: autre.
0: Que l'IPRA, hypercontactibilité, apparemment tu sais pas ce que c'est. Il y a, on te demande si c'est vrai que... alors attends, si les poèmes du Figaro signés Gégé de Suresnes, est-ce que c'est les tiens? C'est Chocobo qui demande ça.
1: Non, c'est le Figaro, j'ai jamais mis de poèmes, c'est le Figaro, et j'irai jamais mettre des
0: c'est
1: poèmes.
0: C'est quelqu'un d'autre alors?
1: Non mais là-dedans, j'irai
10: il faut
1: jamais mettre...
10: payer en plus.
1: Comment?
10: Il faut payer.
1: Oui, il faut payer. Et Poupou le mystère, pour l'instant, je réponds, tu me laisses parler, s'il te plaît, merci.
10: Ok, il n'y a pas de problème.
1: Avant que je t'assomme.
10: Alors, ça, sûrement pas, parce que t'as pas...
7: Bon, allez, c'est bon, laisse-le répondre, putain.
1: Eh oh, tu la laisses parler, toi?
0: Tu la laisses parler, toi?
10: Comment?
17: Eh, Gérard, t'as juste pris ton cul.
1: Donc,
7: tu réponds?
1: Pour répondre à la question IRC, donc
7: vite,
1: non.
7: Vite.
1: Donc, on va demander à String en fleurs, maintenant.
17: Gérard, t'as juste pris ton cul.
1: String en fleurs.
14: Oh là là, oui, déjà, je voulais dire que Moby Dick Mystère, là, elle a pas beaucoup de goût au niveau des poèmes.
1: Mmh.
14: Et deuxièmement, les plus beaux poèmes, bah, c'est ceux qu'on fait avec le cœur, hein, ou ceux qu'on fait avec l'alcool.
1: Non, mais de manière, en principe, quand tu fais un poème, tu le fais du fond du cœur, pour la personne que t'aimes.
14: Bah, tu peux le faire du fond du cul aussi.
1: Non.
10: Non, String
1: en fleurs.
14: Ouais, mais je te disais, avec l'alcool, reconnais que quand t'es un peu éméché, ça aide pour l'inspiration.
1: Non, je vais te dire une chose que lorsque...
14: Les plus grands poètes, ils ont toujours consommé un maximum, quand même.
1: Eh, je vais te dire une chose que...
14: Ouais, il y a autre chose.
1: Attends.
14: Ou
1: autre,
14: hein.
1: Y en a un, là, pour l'instant.
18: J'ai rien fait.
14: Ou autre.
1: Non, mais celui-là.
14: Ou autre.
1: Là, Pildar, tu me laisses ton micro éteint, et c'est tout. D'accord. Rigaud, question IRC, avant que je réponde.
0: Alors, est-ce que c'est vrai que j'ai lu dans le Surénois Magazine que Gégé donne des cours de poèmes? C'est Turpentine qui te demande ça.
1: Non, je donne pas des cours de poèmes. Et...
11: C'est peut-être une idée, ça.
1: Non, mais même, je donnerai pas mes cours. Je donnerai pas c'est comment que je fais mes poèmes, ni rien du tout.
7: De toute façon, t'as pas le temps, hein, t'es surbooké.
0: Comme Coca-Cola, c'est top secret.
17: Oui. Tu donnes des cours de comique à volonté.
1: Oh! On se calme derrière, on laisse parler la personne qui veut pas, qui pose la question.
10: T'as
18: pas de poil au cul.
10: Donc ce que je voulais dire, c'est que si moi tu me donnes des cours par correspondance pour faire des poèmes.
1: Alors les cours par correspondance.
10: Et donc ce que tu n'as pas dit.
17: On n'entend rien à ce qu'elle dit.
1: Non mais c'est normal parce que Fildar il parle dessus. Donc alors les cours par. Non. Les cours par correspondance, Manu, tu vas te taire s'il te plaît. Donc les cours par correspondance. Putain, ça commence à bien faire, je vais pouvoir répondre.
17: Quel bordel.
1: Ouais, mais je pense que ça va être les deux débats qui vont foirer. Et si les deux débats foirent, la semaine prochaine, j'en ferai qu'un. Ça sera les jeux vidéo. Donc, alors, avis aux amateurs pour les autres.
0: Gérard, pour revenir au débat, bravo déjà. Et il y a Chocobo encore qui te demande où est-ce qu'on peut trouver ton papier peint, les poèmes de Gégé avec tes poèmes décrits dessus.
1: Alors là, dans ces cas-là, le truc avec les poèmes de Gégé, donc dans ces cas-là, vous achetez le best-of qu'on a fait avec Max.
0: Le papier peint.
1: Non mais le papier peint, ça n'existe pas.
0: Si, lui, il l'a vu chez des gens.
1: Ouais, bah, il l'a peut-être vu
7: moi,
1: chez des gens.
7: Moi, j'ai vu du papier toilette à Saint-Ouen, la dernière fois, je te jure, c'est vrai.
1: Ouais, ben moi, j'en ai rien à foutre. Donc, si vous voulez savoir plus...
0: On me dit qu'il y en a qui ont vu des 4x3 sur des nationales aussi.
1: Non, mais ça, c'est des conneries.
10: À côté du Mans.
1: Oui, c'est ça. T'as raison, toi, puceule du Sud. Continue comme ça, tu m'intéresses.
14: Vas-y, cochonne.
1: Alors, pour répondre à la question... quels sont pour vous les poèmes les plus beaux? Donc c'est sûr, il y a Verlaine, il y a Baudelaire, il y a je pense que il y a plusieurs personnes qu'on en fait. Bon, pour dire que
13: Herbert Léonard.
1: Non, Herbert Léonard, c'est un chanteur. Voyons, confond pas les chanteurs.
7: C'est un peu des poètes, les chanteurs.
1: Non.
7: Justement, Gérard, on avait récupéré sur Internet un petit sondage à la question quel est votre poète préféré. Donc, t'avais 43% des gens qui préfèrent Pythagore.
14: Ouais.
7: 24% des gens préfèrent Lili à poil.
10: Oh, c'est génial.
17: Ah, très bien.
7: Et 100% des gens détestent le poète de Suresnes.
1: Allez,
16: C'est clair.
7: Non, non, mais ça, c'est des trucs confidentiels.
11: Non, mais ça, non, c'est ma pochette, ça, Gérard, du calme.
1: Non, non, mais attends, parce que déjà, il y a un truc que j'ai retiré.
7: Ouais.
1: Parce que dessus, c'est marqué Lididi. Alors, il est hors de question, donc tu fais gaffe à ce que tu vas lire.
11: T'as jamais lu ses poèmes ?
1: Ok.
19: Ferme ta gueule !
1: La tienne, toi, connard. Alors, doit-on parler plus souvent de.
17: Doit-on parler le plus souvent de quoi ? J'ai pas répondu à ta question, hein.
1: C'est qui ?
17: Santa Belgica,
1: le belge. Ben, je t'écoute.
17: Donc, les poètes que j'admire beaucoup, eh bien, il y a par exemple un poète belge qui est très connu, c'est Hergé, qui a écrit les poèmes de Tintin et Milou. Mmh.
1: Donc, il y a Rigaud qui a une question IRC, non ?
11: Non, la question, c'est pourquoi mon micro, il s'éteint plus ?
1: Ben, si, il s'éteint.
11: Si, est-ce
1: voilà. Alors, bah, ça y est, non mais ça y est, Rigo, ça y est. On se calme, hein. On va essayer de continuer le. Alors, doit-on parler plus souvent des.
16: Attends.
1: Doit-on.
17: Gérard, attends. Calme-toi, Gérard. Reprends petit à petit. Doit-on.
1: Mais c'est quoi. Doit-on parler plus souvent des poèmes à la télé ? On va demander ça à String en fleurs.
16: C'est quoi cette obsession du doit-on, là ?
1: Qu'est-ce que ça peut te foutre si tu veux pas répondre, tu le dis, on prend quelqu'un d'autre à ta place parce qu'il y a 24 là. Lignes qui sonnent.
11: Gérard, toi perso, rapport au doigton, tu mets un doigt ou deux doigts ?
16: Voilà, exactement.
1: Mmh. Et toi, est-ce qu'on te demande si tu mets deux doigts ou un doigt
11: Mais non, mais moi je te le demande. Mmh. Hein ?
16: Gérard,
11: pour revenir au débat, il y a Formos qui me dit que pour les débats à la télé, il devrait plus en parler dans le Big Bill.
1: Ouais, mais ça, c'est pas évident. Donc, String en fleurs.
16: Tu peux me refaire la question, là, parce que je suis largué.
1: Alors, doit-on parler plus souvent des poèmes à la télé ?
16: À la télé, non. Je pense que, franchement, les poèmes, ça reste dans le milieu de la radio.
1: Mmh.
16: Je pense qu'il y a quand même déjà suffisamment de gens qui souffrent avec tes poèmes. Donc, faut pas trop que ça se diffuse à la télé, parce que sinon, tu pourrais quand même contaminer pas mal de monde.
1: Non, mais attends, String en fleurs,
16: oui.
1: dans ces cas-là, moi, les poèmes que je fais, c'est pour tout le monde. C'est pour tous les auditeurs et les auditrices.
16: Je sais, c'est là qu'il est le danger, justement.
1: Mm-hmm.
16: C'est qu'il peut toucher tout le monde, ton poème.
1: Non, mais ça, de toute manière, ça touchait déjà.
16: Mais tu touches.
1: Non, mais attends.
20: Ouais, c'est le dernier. Arrête tes conneries, là.
16: Ouais, laissez tranquille.
20: C'est pour le mystère, là.
16: Pas cochère mystère, là.
20: Tu te calmes. Non, parce que tu me remets à l'antenne et après tu me remets à le standard, là, ça va pas du tout. Alors.
11: C'est quoi ces histoires ?
16: C'est vrai que c'est pas bon, ça, Phil Dard.
20: C'est ça à tout le monde.
11: Hein. Oh la menteuse.
20: Ah non, je suis pas une menteuse, je dis toujours la vérité.
1: Alors, Poupou le mystère.
20: Oui.
1: Attends. Oui, Rigo.
20: C'est bon, vas-y, oui.
11: Alors, nanana. Ah non, bah, on te demande si t'es bourré quand tu fais tes poèmes.
1: Non. Bah non, je l'ai dit tout à l'heure. J'en ai parlé tout à l'heure.
16: Gégé, c'est qui ta muse ? C'est Sandy ta muse ou pas ?
17: Non, Gégé, il fait mumuse tout seul.
16: Non, est-ce que Sandy, c'est ta muse ?
20: C'est ton égérie ?
11: Zelière.
1: Bon,
16: est-ce que c'est là que tu trouves ton expiration, par exemple ?
1: C'est qui parle, là ?
16: C'est String en fleurs.
1: Bon, alors, String en fleurs, pour l'instant, tu viens de répondre, tu laisses parler les gens. Et donc, oui. Poupou le mystère. Poupou le mystère.
16: Eh oui.
11: Gérard, elle est là.
20: Elle est là. Vous m'entendez, là ?
11: Elle est là, c'est bon, Gérard, reviens.
7: Bon, alors Gérard s'est absenté du studio, je ne sais pas pourquoi.
11: C'est pareil, il est parti dans le.
20: Je vais très souvent.
7: Attends, c'est pas la peine, Poupou le mystère, il est parti.
11: T'entends pas.
7: Hein. Il va revenir là,
1: c'est pas.
11: Poupou le mystère, t'as pas un poème pour Gérard pour le faire revenir ?
20: Bah écoute, je vais essayer de trouver dans mes affaires et puis je vais le dire ça.
11: Hein. Vas-y, cherche bien.
16: Cherche dans ton neurone, ouais.
11: Gérard, Poupou le mystère, elle veut te lire un poème.
16: Et si t'as pas.
11: Vas-y, assieds-toi, ça va aller.
16: Tiens, je t'en passe un.
20: Allô ?
21: Là, moi, c'est terminé.
1: Qu'est-ce qui s'est passé ?
20: J'entends pas rien, là.
16: C'est Calimero Mystère. Allô ?
7: Et t'es là, Poupou le Mystère. Poupou le Mystère, t'es là.
20: Oui, t'es là,
7: Sandy. Vas-y, balance.
16: L'autruche. Allô, l'autruche ?
20: Bah, il m'écoute, GG, ou pas ?
1: Je l'écoute.
21: Les autres, en attendant.
20: Donc, c'était quoi, déjà, la question ?
1: Alors, doit-on ?
21: Non, mais attends, ça là, c'est encore pas le dégât.
16: Mais non, il y a une base courte derrière.
7: Elle suit pas, Gérard.
1: Mais bon, moi, c'est simple, il est 2h40, je pense que je vais arrêter. Ça va aller plus vite, hein.
7: Donc, certains auditeurs se calment de temps en temps, que ça fasse pas masse et que tout le monde s'y mette, quoi.
1: Alors, Poupou le Mystère, tu veux répondre ?
20: Donc, c'est doit-on parler plus souvent des poèmes, je sais pas quoi, là ?
1: Ouais, à la télé.
20: Ouais, bah, je pense qu'on devrait sans doute consacrer des reportages pour à propos des poèmes.
1: Mmh.
20: et essayer de parler de ça, parce que c'est vrai qu'on n'en parle pas assez à la télé. Et donc voilà, moi je pense qu'on devrait faire des reportages, quoi.
1: D'accord. Rigo.
0: Oui,
1: attends, excuse-moi, Popoul Mister, il y a une question IRC. Oui,
0: on te demande combien de poèmes tu as écrit dans ta vie.
1: Alors.
3: C'est toujours le même.
1: Donc, les poèmes que j'ai écrits dans ma vie, donc à l'heure actuelle, il y en a plus de 200.
11: Oh, quand même.
1: Alors.
11: 200 quoi ? 200 feuilles.
1: Bravo. Non, non, mais attends, toi, tu t'éteins ton micro parce que c'est moi qui ai la feuille maintenant.
11: Bah, je te pose une question, Gérard.
1: Ouais, non, mais moi, c'est 200 poèmes que j'ai sur des feuilles. Alors, à la question, quel est votre poète après, vous allez puis celle du Sud.
20: Oui.
1: Verlaine.
3: Ouais.
1: Potiron du Sexe.
3: Oui.
1: Et ouais, Santa ouais. Belgica. Donc, n'ayez crainte. Vous allez répondre à la question. Je vais quand même lire un petit sondage là que j'ai sous les yeux. Il
3: ouais.
1: Y en a un par contre. Celui-là, il va être vite lu. Alors. Hop.
11: Lequel, à quel poète aimeriez-vous ressembler?
1: Merde.
11: C'est Gérard.
1: Celui-là.
0: C'est à la question. Quel est votre poète préféré? Tarié.
11: Non, mais ça, j'ai déjà lu.
0: On l'a déjà lu celui-là.
1: Non, non, il a lu là-haut.
0: Mais non, il a lu celui-là. Tu t'es énervé à cause de ça. Tu te rappelles même plus pourquoi tu.
1: Alors, à la question. Que verriez-vous comme thème de poésie? Donc, 20% des gens sont aveugles et n'en font que d'écouter. 25% des gens verraient mieux avec des lunettes. 37% des gens ne voient pas le rapport. 43% des gens n'aiment pas la question. Donc des trucs comme ça, moi, c'est même plus la peine qu'on fasse des débats. Ça sert à rien d'essayer de jouer au con comme ça, Fildar. Donc Pucelle du Sud.
0: Elle est bien, tu vois, tu pourrais répéter la dernière question.
1: Pucelle du Sud.
20: Oui.
1: Donc pour toi.
20: C'était quoi déjà? Parce qu'on a beaucoup parlé là.
1: Alors, doit-on parler plus souvent des poèmes à la télé?
20: Oui. Non, non, je pense que c'est bien.
3: Ah non?
20: C'est bien que les gens ignorent que les poèmes existent. Comme ça, ils ne vont pas évoluer culturellement. Puis ça ne fera pas des intellectuels.
1: Verlaine?
3: Oui, je pense qu'on amènerait une transaction translative si on parlait plus des poèmes à la télévision, ce qui permettrait de plus voir en quoi est constitué le poème et ça revaloriserait l'ensemble du monde de la poésie.
1: Ouais. Potiron du Sexe.
11: Il est parti.
1: Il est parti. Alors, Santa Belgica.
3: Mais oui, écoute Gérard, puisque je représente le public belge, il faut savoir qu'à la télévision belge, il y a énormément d'émissions de poésie. Ça passe toute la journée avec des musiques de violon. C'est un petit peu chiant.
1: D'accord. Merci, Fildar, de le couper quand il n'y a pas fini. C'est tout ce que tu avais à me dire? Santa Belgica.
3: Oui. J'ai juste dit que c'était un petit peu chiant, et c'est tout.
1: Ah d'accord. Oui. Parce, là, je comprends pas, parce que les trois quarts du temps, ça saute. Je me demande ce qui se passe.
3: Pourquoi les poèmes sautent?
1: Non, mais la ligne saute.
3: Ah, bon. Ce sont les poèmes en ligne en octosyllabe, alors.
1: Eh, c'est quoi ce bordel?
3: Je sais pas.
19: T'as bien vu, je touche à rien, qu'est-ce que tu veux que je te dise? Je sais pas d'où ça vient, moi.
1: Putain, mais Léo! Ça veut dire quoi, là, ce bordel?
19: Je sais pas.
1: Putain, mais c'est pas possible, hein. Depuis quelle date existent les poèmes? On va demander à String en pleurs.
3: Quoi? Ta gueule!
1: Va te faire enculer, connard!
3: Oh là là, ça dégénère, hein. Ouais, Gérard?
1: String en pleurs!
3: Ouais, bah écoute, les poèmes, je pense que ça remonte à l'aube des temps, hein.
1: Bah, tu peux préciser?
3: Bah, je sais pas, l'Antiquité, la Renaissance, le Moyen-Âge, la Grèce antique, tout ça. Tout ça, il y avait déjà les plus grands poètes à cette époque-là.
1: D'accord.
3: On n'a pas entendu que t'arrives, heureusement d'ailleurs, pour avoir des grands poètes quand même.
1: Non mais attends, mais moi je les ai fait sur l'antenne de Fun Radio depuis 93.
3: Non mais je sais, mais heureusement qu'on n'a pas attendu et qu'il y avait des Platons et des Dioscures et tout ça avant toi, parce que voilà quoi.
1: Bah, t'as pas de marque. Si ça te plaît pas ce que je fais comme poème. Écoute-moi. Si ça te plaît pas, dans ces cas-là, tu changes de radio, c'est tout, ça va plus vite, hein.
3: Mais si, Gérard, je te dis que t'es le digne représentant de la lignée des pédagogues, c'est plutôt un compliment, je veux dire, arrête.
1: Bon, Poupou le mystère.
20: Bah écoute, moi, ce que je peux te dire, c'est que les poèmes existent déjà depuis Jésus-Christ.
1: Ah bah depuis 1900, hein, ok?
20: Non, même avant 1900.
1: Ah bon?
20: Parce que Jésus-Christ, il est né avant 1900.
1: Ouais.
20: Donc, c'est
1: un. Et moi, je suis né après, je suis bien né avant Jésus-Christ.
20: Ouais, mais toi, t'es pas Jésus-Christ.
1: Non, mais je suis qui?
17: Je m'excuse, mais en fait, ça existe depuis que Jésus écrit.
1: Oh, on se tait derrière, on la laisse parler. Donc tu disais, toi?
20: Ouais, donc je pense que les poèmes ont été créés à l'époque de Jésus-Christ.
1: Et alors, moi, je suis bien avant Jésus-Christ.
20: Non, t'es n'importe. Bon, tu comprends pas ce que je veux te dire, mais c'est
1: non, mais de toute manière, je comprends pas le français.
19: Ah bon? Tiens, bah, si c'est toi qui le dis, alors, tu le reconnais, eh ben.
1: Puis celle du Sud.
20: Ouais. Bah, les poèmes, ça date depuis que les gens écrivent.
1: Mmh.
20: Parce qu'ils ont commencé par ça, en fait.
1: Donc, d'accord.
20: Ils ont commencé
1: d'accord.
20: par l'écriture cunéiforme et ils ont fait des poèmes tout de suite pour séduire leur belle pour les sodomiser.
1: Ouais, ben, de toute manière, on n'a pas besoin de séduire sa belle pour la sodomiser, comme tu dis si bien.
20: À l'époque, si.
1: Ouais, ben, peut-être. Mais je pense pas, à mon avis. Verlaine?
16: Oui, ben moi je pense que les poèmes existent depuis très très longtemps quand même. Je sais pas exactement depuis quand. Par contre, il est sûr que la poésie, elle est apparue il y a 3 ou 4 ans avec toi d'une cabine téléphonique à Suresnes. La vraie poésie, la pure.
1: Bah disons, ça m'est venu comme ça d'en faire. Et puis maintenant, ça m'empêche pas de continuer de les faire.
16: C'est avec
1: bon, c'est sûr. C'est sûr que. Bah, attends, Verlaine. C'est sûr qu'au début. Tout le monde me disait bon ben que j'en refasse. Bon, c'est tout le monde, même Max m'a demandé à ce que j'en refasse.
16: Oui, vas-y, continue, je t'écoute.
1: Donc ben là il y en a 4 pour ce soir, donc on va pas faire un, non.
16: Je sais bien. D'ailleurs Gérard, si je pouvais me permettre, moi j'en ai fait un petit, j'aimerais bien que tu l'écoutes à la fin avec les tiens pour me dire ce que t'en penses plus tard.
1: Non, mais de toute manière, tu vas lire le tien toi en premier.
16: D'accord.
1: Et moi, je lirai les 4 miens.
16: Maintenant, bon, bah, écoute, je vais te le lire maintenant.
1: Bah, vas-y, fais-en un tout de suite. Alors
0: les gens de l'IRC, ils veulent pas t'entendre.
16: Écoute, c'est sur Sandy. Alors, Sandy, j'aimerais te dire I love you sur un briquet. Sandy, j'aimerais te dire I love you sur un porte-avions. Sandy, j'aimerais te dire I love you dans un sous-marin. Sandy, j'aimerais te dire I love you sur une blouse blanche. Sandy, j'aimerais te dire I love you quand tu es en majorette. Sandy, j'aimerais te dire I love you sur un tétard. Sandy, j'aimerais te dire I love you sous une torpille. Sandy, j'aimerais te dire I love you quand je t'offre une souris.
1: Non.
16: Sandy, j'aimerais te dire I love you sur un nénuphar. Sandy.
19: Ah, c'est comme ça.
1: Enfin.
16: Sandy, je voudrais te dire je t'aime dans un camion frigo. Sandy, je voudrais te dire I love you quand on fait les vendanges. Sandy, je voudrais te dire je t'aime sur un air d'accordéon.
1: Gérard.
16: Je voudrais te dire je t'aime sur une moissonneuse batteuse. Sandy, je voudrais te dire je t'aime sur un air de trompette. Sandy, je voudrais te dire je t'aime avec une sucette. Sandy, je voudrais te dire je t'aime sur un fendrier. Sandy, je voudrais te dire je t'aime sur une carte routière. Sandy, je voudrais te dire je t'aime sur un filtre à café. Oh oui, Sandy,
19: arrête,
16: je voudrais te dire je t'aime sur une règle. Sandy, je voudrais te dire je t'aime sur une boîte de thon. Sandy, je voudrais te dire je t'aime quand je mange de l'ail. Sandy, je voudrais te dire je t'aime quand on mange des cartes.
19: Ah bah voilà, tu
16: l'as. À la ligne.
19: Alors, il est où?
16: Pourquoi tu viens chez moi après, Jean?
20: C'est vachement bien.
19: Bon, Gérard, tu fais quoi là? Oh!
16: Alors?
19: Hey, tu l'as coupé!
1: Putain, t'es vraiment un bâtard, quoi!
20: Ah, mais quoi? Ils sont très beaux tes poèmes, hein!
16: Hey, tu viens chez moi après, Gérard?
1: Ta gueule, toi, va te faire foutre! Donc, de toute manière, on va pas continuer, on va s'arrêter.
16: Tu viens chez moi après, Gérard?
1: Va te faire foutre, toi!
0: Vas-y, enchaîne, Gérard!
1: Non, non, mais de toute manière, on arrête là!
20: Oh non!
0: Gérard, continue
16: écoute,
0: là!
16: Je n'ai pas attendu tout ce temps pour rien.
1: Verlaine, tu me le gères.
19: Bah allez, je te fais une petite surprise pour les 10 dernières minutes. J'accueille Couscous à la place de Potiron du sexe.
6: Bonsoir Gérard.
1: Salut Couscous.
6: Bonsoir à tous.
20: Salut Couscous.
6: Bonsoir.
1: Bah alors Couscous, depuis quelle date existent les poèmes?
6: Bah moi je pense que ça existe depuis que les poètes existaient, disons, dans les années 1900.
1: Ah bah 1900, c'est la date que j'ai dit.
16: Après Jésus-Christ.
1: Bon, Verlaine, tu fermes ta gueule.
16: Ah, mais c'est pas Verlaine, là. Hein. Et s'il crie, c'est à cause des clous. Hein.
8: Allô, c'est bon, Gérard, rentre chez toi.
6: Allô, c'est Couscous, là.
1: Ouais, Couscous.
6: Non, ouais, qu'est-ce qui se passe? Allô, c'est Merguez.
1: Putain, fil d'art.
0: Gérard, pour revenir au débat sur l'IRC, il y a Delight qui te demande si, comme lui, tu es fan du poète grec Sergueï Boubka.
1: Je connais pas.
19: Pourtant, il a écrit de super trucs.
0: Ouais.
20: Génial.
0: Il a écrit des grands stylos.
1: Donc, il est 2h48, 2h49. Oh, ça y est.
20: Oh oui.
1: Oh là là.
6: Allô, qu'est-ce qui se passe? Allô, c'est quoi ce bordel? Allô.
16: Oui, allô, fin de bonsoir, t'es au standard.
6: Ouais, bonsoir.
0: Bon, Gérard, pour continuer le débat, vu qu'apparemment tu veux pas continuer, moi j'ai des questions à te poser. Il y a Izen sur l'IRC qui te demande lequel de tes poèmes aimes-tu le plus.
19: Ah, c'est une bonne question ça.
1: Mais ça, justement, je ne l'ai pas là et j'en ai fait 4 nouveaux pour éviter de changer. Donc, je vais en faire un, et puis après, je pense qu'on va se mettre. Disque.
11: Non, on se met pas de disque, j'ai
1: non.
11: Conclusion. Bah non.
1: Bah, on fera la conclusion.
11: On finit dans 10 minutes, donc.
1: On fera la.
11: On se met pas de disque.
1: On fera une conclusion, donc. Donc alors.
0: T'as pas répondu, Gérard. En fait, c'est lequel de tes poèmes que t'aimes le plus?
1: Le mieux que j'aime, c'est. Je voudrais te dire I Love You, mais tu écoutes ton Whatman. C'est celui-là qui me touche le plus et que tout le monde a apprécié.
11: Moi, je sais, si je peux me permettre, Gérard, j'étais pas encore ici, mais je t'écoutais déjà. Et il y en avait un où je me souviens d'une phrase, en fait, mais ça faisait j'aimerais te tenir la main sur le dos d'une vache.
1: Non.
11: Et je pense que dans ce poème-là, il m'avait captivé.
1: Non, je vais te dire une chose que là tu
11: non,
1: tu
11: non, vois, je déconne,
1: non, mais attends, Manu, là j'ai jamais été dire ce que tu viens d'annoncer là. Tu peux redire la phrase.
11: J'aimerais te tenir la main sur le dos d'une vache.
1: Non,
11: ah si,
1: non,
11: témoin
1: non,
11: formel.
1: Non. Alors là, je peux te dire une chose que j'ai jamais été lire ça à l'antenne.
11: Bon, c'est pas grave.
0: C'était dans un poème.
11: C'est pas grave.
1: Non, mais attends.
19: Il y a un nouvel auditeur à la place de Verlaine que t'as viré. On a son copain Rambo.
1: Non, mais c'est pas la peine de me dire. C'est pour l'inclusion.
4: Salut Rambo.
1: Donc alors on va.
4: Allô, on m'entend ? Salut Rambo.
5: Allô ?
4: Oui, c'est
5: Rambo là.
22: T'es bonne Gérard.
5: Elle mesure 1 mètre pour 400 kilos.
4: C'est Sandy.
1: Et Sandy, attends, merde. Ok.
4: Sandy. Ouais, c'est
1: voilà.
4: Rambo.
1: Alors.
23: Elle est belle.
4: Allô ?
1: Bon, ça y est, pour l'instant, je veux lire les poèmes. Manu, tu m'éteins le double son, s'il te plaît.
4: On m'entend bien, là, je suis au Vietnam, là.
23: T'entends.
19: Gérard, on a Rambo au Vietnam, donc tu peux...
1: Bah, j'en ai rien à foutre.
23: Bon, quoi écoute, j'ai
0: c'est un grand poème, Rambo.
1: Alors...
4: On peut me perdre, parce que je suis sur une valise satellite, hein.
1: Putain, mais il va fermer sa gueule, lui. Merci. Alors, ça s'intitule « Mon bébé ».
11: On le fait tout de suite ?
1: Oui, on les fait maintenant.
4: Bon, alors on y va.
11: On devrait plutôt peut-être faire la conclusion. Ensuite tes poèmes.
4: Ouais.
11: Non, je pense que c'est mieux. Quoi.
1: Non, je paye.
11: Mais vraiment.
1: Non, mais c'est pas toi qui commande, c'est moi.
0: Non, comme ça, il fait les poèmes avec les auditeurs, comme ça, c'est cool.
11: Non, pas, c'était juste une suggestion, quoi.
1: Non, mais de toute manière, on va faire.
19: De toute façon, Max, il vient de me dire, Max. On fait la conclusion et après on fait les poèmes.
11: Voilà. Tu vois, c'est pour ça que je te dis ça. Sinon, je te le dirais pas. On est venu me le dire. On est venu me le dire.
1: Tu m'éteins ton micro et tu te la fermes.
24: La conclusion.
11: Non. Conclusion d'abord, si.
1: Mon bébé, fais-moi l'amour.
11: Non, sérieux.
1: Putain, mais c'est moi qui commande le jeudi, d'accord ?
11: Bah, tu verras avec Max après, hein. C'est toi qui vois, hein, mais bon, conclusion d'abord, quoi.
1: Non.
4: On s'éclate-moi les fesses.
1: Non, mais quand vous aurez fini de commander.
11: Mais non, mais c'est pas nous.
1: Bon, Rigo,
4: tu peux me donner
1: le nom de combien de personnes ?
0: On a perdu là, si tu fais pas ta conclusion tout de suite, ils s'en vont les gens. On a perdu 1200 personnes là.
1: Non, ça, j'y crois pas trop non plus là-dedans.
0: Bah tu verras.
1: Bon, donc mon bébé, fais-moi l'amour dans
11: conclusion.
1: Un camion. Manu, tu fermes ta gueule.
11: Non mais, bah je sais pas ce que t'en penses Phil, mais moi je pense que la conclusion elle sera la bienvenue.
1: Bon alors... Vous me faites chier, il n'y aura pas de poème ce soir, c'est tout. On fait conclusion et voilà.
11: Ok, poème d'abord, ok.
1: Non, conclusion. Conclusion, on va demander à String en pleurs, comme ça va aller plus vite.
24: Non mais, qu'est-ce qu'on fait ?
1: Mais non, mais attends, c'est qui commande le jeudi ? C'est moi ?
19: Non, c'est moi.
1: C'est toi, ferme ta gueule ! T'as compris ? Ferme ta gueule !
22: Ferme ta gueule ! C'est bon, Gérard.
1: Ok. Là ! Maintenant, c'est moi qui commande. Alors, conclusion, il n'y aura pas de poème.
24: Pourquoi il
1: n'y
24: a pas de poème?
1: Parce que c'est pas à eux de commander, c'est à moi.
11: Pourquoi il n'y aurait pas de poème?
1: Donc, moi, je fais les poèmes et je ferai conclusion derrière.
19: Mais tu crois pas que ça serait peut-être plus intelligent de faire la
1: conclusion?
19: Non, parce que t'as tous les auditeurs qui vont à l'antenne, ils vont pas arrêter de t'emmerder. Et après, tu vas gueuler. Tu fais ta conclusion, tu fais vite, tu torches en 10 secondes et tu prends 5 minutes de ton temps entre 55 et l'heure pour faire tes 4 poèmes tranquilles.
1: Alors, String en fleurs.
19: C'est quand même inadmissible, ça.
1: Ta gueule à toi!
19: On te l'avait dit.
1: Ta gueule!
4: Ouais, GG.
1: String en fleurs, conclusion.
4: Oui, tu m'entends là?
1: Oui.
4: Ok, donc je voulais te dire en conclusion que quand je suis dans ma Mercedes et que je suis à fond la caisse, je m'éclate sur un pylône et que je me fracasse la colonne. Quand il y a du verglas, non, je ne déraperai pas sous le pont de l'Alma. Voilà, c'était pour toi, Gérard.
11: Gérard, pourquoi tu vas taper Fildard tout le temps? Il était beau son poème.
19: Allez, à suivre, Poupou le mystère.
1: Beaucoup ouais, de mystère.
20: Bah, moi, ce que j'ai à dire à GG, c'est que là, franchement, je suis vachement dégoûtée parce que là, les débats se passent très mal. On lui pose des questions, il répond pas correctement aux questions.
19: C'est vrai.
20: Ouais. Et là, je comprends pas, là.
19: Ouais.
1: Bon, bah, de toute manière, toi.
20: Pour moi, c'était nul.
19: Merci, au revoir. Après, c'est.
1: Attends, merci, au revoir. Du sud.
19: Bah, quoi?
1: Attends, c'est toi, tu commandes depuis quand?
19: Allez.
2: Pourquoi tu coupes saucisson à l'ail?
1: Coupe le mystère.
19: Du sud.
1: Poupou de mystère.
20: Ouais, non, mais je suis là, hein.
1: Tu restes là parce que tu me diras ce que tu penses des quatre poèmes.
20: Non, mais dépêche-toi parce que j'ai une grosse envie d'aller aux toilettes, hein.
11: Ah. C'est que ça contient.
19: Allez, pucelle du sud.
20: Ouais.
1: Bon, pucelle du sud.
20: Bah, moi, je voudrais te faire une conclusion en faisant un poème.
1: Ouais.
20: Gérard est optimiste, rien ne lui résiste, car il a des kystes.
1: Ok,
19: merci.
1: Verlaine.
19: Non, c'est Rambo.
1: Rambo.
2: Allô.
19: Ouais, allô, Rambo, ouais.
2: Ouais. Vous m'entendez, là?
1: Ah,
2: ouais.
1: Tu fais ta conclusion?
0: Non, il est au Vietnam, attends, il y a un décalage.
2: Non, je suis au Cambodge, j'ai changé.
1: Ah. Ouais, là, bientôt, alors, tu seras à Paris.
0: Hey, va vite ton hélico.
2: Je voulais juste dire qu'au niveau des poèmes... Bon, je te laisse, parce qu'il y a des Khmer rouges.
1: Ouais, dégage, hop. Santa Belgica.
9: Oui, Gérard, un instant, parce que j'étais en pleine création. Alors... Eh bien, c'est très simple. Moi, mon père spirituel, c'est un certain G. de Suresnes, qui est un auteur contemporain, plutôt temporain d'ailleurs. Et je trouve qu'il était nécessaire de présenter, avec le maximum de rigueur, ce trésor de mots français, qui est classé selon l'homophonie des syllabes toniques.
1: D'accord,
19: d'accord.
1: Ok, on a compris.
19: Okay, on a compris.
1: Hop. Couscous.
6: Ouais, Gérard, il n'y a pas de problème. Mais le débat, il était pas mal. Sauf que ça ouais, gueule un petit peu trop, mais il n'y a pas de problème. Tu viens. Ouais, quand, ouais. Quand tu veux, tu viens à la maison.
1: Ok, ça. Ok, j'y pense. Toi, Manu, Manu, je vais t'éclater.
11: Qu'est-ce que j'ai fait?
1: Toi aussi, je pense que tu vas perdre comme fil d'art.
11: J'ai rien fait.
1: Je pense que tout à l'heure, on va discuter. Hein? Rigo, combien sur l'internet?
0: Bah on a perdu un peu, mais on est quand même à 3000 et quelques. Ça, je demande vite fait, 3000 combien les gars? 3125, hein, c'est pas mal.
1: Ah bah, on est à 4500.
0: Bah ouais, mais je t'ai dit, hein, si tu faisais pas ta conclusion tout de suite, ils partaient, les gens ils sont partis. Hein.
1: Non mais il y en a... Bon,
11: Regarde, ben regarde. Tu vois où un son là?
12: Là tu commences à m'énerver. Hey. D'abord.
11: Ça? Vas-y, écoute, vas-y.
1: Hein hein bah, me prends pas pour un con. Ouais, c'est pareil. Ouais, c'est ça, pareil. C'est Olivier.
11: Voilà, donc
1: bon,
11: c'est
1: bah,
11: pas moi.
1: Il y aura pas de poème.
12: Il y a pas de double son là.
1: Non, non, attends, faut pas déconner.
12: Allez, t'as 3 minutes, dépêche-toi.
0: Y'a rien là. Allez,
1: allez. Poupou le mystère, elle est toujours là.
12: Ouais.
1: Non, mais toi,
12: non, mais elle est là.
20: Je suis là.
1: T'es là, Poupou le mystère?
12: Ouais.
1: Poupou le mystère?
20: Oui, je suis là.
1: Non, c'est pas toi.
12: Mais si!
1: Non, c'est pas elle. Attends, c'est un trap, ça. Attends, me fais pas chier, toi.
20: Bêche-toi, j'ai envie de faire pipi.
0: Voilà, bravo. Bon, Gérard, il y a quand même sur IRC une conclusion de paradoxe. Il dit que les poèmes de...
12: Regarde. Non, en plus, c'est bien. Oh,
11: il a pété le standard.
0: Bon, je vais refaire ma conclusion de l'IRC. De paradoxe. Conclusion, les poèmes de GG sont aussi nasses que les surprises Kinder, que le dernier top album d'André Verschuren, et que les Feux de l'amour, et que Témoin numéro 1, et que Skyrock réunit.
1: Alors là, André Verschuren, c'est pas moi. Bon, Manu, ça suffit, s'il te plaît. Ça suffit maintenant.
15: Non.
1: Vous faites que du boulot de naze, là. On fout maintenant.
11: T'as pété le standard.
12: Pour les émissions de demain, comment je vais faire, moi, à cause de toi?
1: Bah, attends, tu t'en prends après lui.
12: Non, c'est toi qui as cassé le truc en baissant le truc, en cassant. Putain, bah, fini.
11: Bah, vas-y, maintenant, Gérard, vas-y.
1: Donc, si elle écoute Poupou de Mystère, c'est pour elle, les quatre qui sont dédiés. Donc, mon bébé. Mon bébé, fais-moi l'amour dans un camion. Oh. Mon bébé, fais-moi l'amour sur une voiture. Mon bébé fais-moi l'amour dans une niche. Celui qui s'amuse avec les micros va fermer sa gueule et vite. D'accord? Mon bébé, fais-moi l'amour sur un magnum. Mon bébé, fais-moi l'amour sur mon Godzilla. Mon bébé, fais-moi l'amour sur un Saint-Pangé. Mon bébé, fais-moi l'amour sur une toupie. Mon bébé, fais-moi l'amour quand tu as tes règles. Mon bébé, fais-moi l'amour sur un Bambi. Mon bébé, fais-moi l'amour sur une girafe. Voilà, le premier. Le deuxième.
11: Bravo.
1: Le deuxième, aimer. Alors, je voudrais dire je t'aime sur une carte orange. Je voudrais te dire je t'aime sur un trèfle. Je voudrais te dire je t'aime sur un compresseur. Je voudrais te dire je t'aime quand ça ne va pas. Je voudrais te dire je t'aime sur un livre. Je voudrais te dire je t'aime sur un cheval. Je voudrais te dire je t'aime sur une cornemuse. Je voudrais te dire je t'aime sur un dalmatien. Je voudrais te dire je t'aime sur un concombre. Je voudrais te dire je t'aime sur un corbeau. Le troisième, amour. Mon amour, je voudrais te faire des caresses sur une chouette. Mon amour, je voudrais te faire des caresses sur une cigale. Mon amour, je voudrais te faire des caresses sur un cormoran. Mon amour, je voudrais te faire des caresses sur un nuage. Sur un nuage.
13: Gérard, excuse-moi, c'est quoi un cormoran ?
1: Ta gueule.
13: C'est quoi un nuage ?
1: Va te faire foutre, toi. Mon amour, je voudrais te dire je t'aime. Je voudrais te faire des caresses sur une cigogne. Mon amour, je voudrais te faire des caresses dans l'espace. Mon amour, je voudrais te faire des caresses sur un chevreuil. Mon amour, je voudrais te faire des caresses sur une chicorée. Mon amour, je voudrais te faire des caresses sur un chouka. Mon amour, je voudrais te faire des caresses sur un chromosome. Le dernier.
13: Ouais, ouais, ouais.
1: Il s'intitule Poulette. Ma poulette. Donne-moi ton amour sur. Donne-moi ton cœur sur un Minitel. Ma poulette. Donne-moi ton cœur sur une platine. Ça, je pense, en parlant de platine, c'est
0: au DJ.
1: Au DJ. Faut dire quand même.
0: Didi.
1: Donc, ma poulette, donne-moi ton cœur sur un briquet. Ma poulette, donne-moi ton cœur sur une carotte. Ma poulette, donne-moi ton cœur sur un fax. Ma poulette, donne-moi ton cœur sur un radis. Ma poulette, donne-moi ton cœur sur un volcan. Oh, pardon.
0: Oh,
1: ma poulette, donne-moi ton cœur sur une assiette. Ma poulette, donne-moi ton cœur sur un livre. Et ma poulette, donne-moi ton cœur quand je te dis grenouille. Voilà, terminé, point final à la ligne. Et on se retrouve la semaine prochaine. Le thème du débat portera sur les jeux vidéo. Et c'est tout. Point.
19: Gérard, quand tu dis donne-moi ton cœur sur un radis, tu parlais pour les jardiniers.
1: Bah, Pierre, foutre à toi, c'est pas toi que je m'adresse. Et pour faire plaisir à Sandy, à moins que Rigo, il y a peut-être question inversée.
0: Oui, conclusion, la poésie est écrite par des vieux frustrés qui devraient se pendre pour faire un minimum d'argent. Moralité, t'en vas à la cruche à l'eau qu'à la fin Gérard nous les brise.
1: Eh ben, c'est
11: très
1: dommage.
11: Beau dicton.
1: C'est dommage parce que
0: Il y a une autre conclusion de Turpentine. Le débat n'avait ni queue ni tête comme toi.
1: Eh ben, c'est bien. Et donc.
14: Bah, ça s'est plutôt bien passé.
1: Ouais,
14: Non, mais ce que toi t'as cru, mais de l'autre côté, je peux t'assurer que c'était vraiment bien.
1: Donc maintenant, est-ce qu'on peut avoir.
14: Fildar était quand même meilleur. Vas-y, passe-la nous.
1: Poupou le mystère.
14: S'il te plaît.
19: Poupou le mystère.
1: Poupou le mystère.
14: Putain, Fildar.
0: C'est toi, Gérard, t'as pété
19: c'est
0: le standard.
19: C'est toi, d'ailleurs, quand t'as pété le standard.
14: Non. Putain.
19: Qu'est-ce que tu fais là?
14: Allô? Elle est où?
0: Ben.
14: On repasse là en direct. Oh là, t'avais été vraiment. Putain, mais
1: dégage,
14: c'est.
1: Dégage.
11: Mais qu'est-ce que tu fais, Gérard?
1: Viens de là.
19: Mais quoi, c'est bon, je pourrais rester dans le coin.
14: Allez, rappelle-la en direct, s'il te plaît.
19: Attends, je veux un numéro si tu veux.
1: Non, tu me permets.
14: Ça va, c'est pas toi. Viens.
19: Bon. Ça, il sait même pas son numéro.
14: Oh là. Dépêche-toi, fais vite, il reste 2 minutes.
19: Oh là.
14: Hop. C'est long.
19: Mais t'as fait deux fois le zéro, t'as pas besoin.
11: Y a pas besoin, oui.
19: Ego, ils ont fait.
1: Laisse-moi faire.
14: Qu'est-ce qui se passe?
11: Bah, il arrive pas à faire son numéro de téléphone, le Gérard.
14: Hallucine pas, toi.
0: Sinon, il y a direct.
19: Ça fait 10 fois que tu recommences. Allez, dépêche-toi. Putain.
0: Ouais, on va pas lui dire parce qu'il entend même pas.
14: Si, vas-y.
0: Y a Dylan qui dit qu'il a trouvé que Gérard avait réagi avec poésie ce soir, c'était très romantique. Merci GG pour cet intense moment d'extase littéraire. Sergueï Boubka n'aurait pas fait mieux.
1: Vas-y Manu.
11: Ouais.
14: Vas-y.
11: Allô.
20: Salut.
1: Hey, faut que le mystère.
13: Putain,
1: l'enculé.
14: Oh là là.
10: Mais j'ai rien fait.
11: Arrête Gérard, le savate pas, Gérard, arrête.
10: Oh. Mais elle est là, mais qu'est-ce que t'as fait la mauvaise ligne, elle est là.
20: Mais qu'est-ce qui se passe, j'ai
11: bah alors, là. Bah alors. Quoi ça sert de t'énerver, Gérard?
1: Bon, pour le mystère.
20: Oui.
1: Bah c'est moi.
20: Allô.
1: Alors. Alors qu'est-ce que t'as pensé? Alors.
11: Oh là là là. J'ai rien touché.
1: Bon, dégage, Manu, je prends là-bas. Dégage.
11: Bah si tu veux, vas-y. Hein.
1: Casse-toi,
11: Bah vas-y, fais ton malin. Vas-y, tu vas bien me faire rigoler.
1: Venir, c'est l'autre là-bas. L'autre. Oh l'enculé, là. Oh la fils de pute.
11: Gérard est parti.
10: Faut peut-être expliquer aux gens. Ouais,
11: parce qu'il y avait rien. L'enculé est parti. En fait, bon, on va couper ça. Bon, alors, Gérard, qu'est-ce qui s'est passé? Il lui a raccroché au nez, Fildar? Un machin mystère?
1: Bon, on recommence.
11: Allez. Bon, allez, refais le numéro, mais vite, Gérard.
1: Vite. Attends, laisse allumer la micro.
11: Allez, GG.
1: Vas-y, GG.
11: Ah, il est parti se planquer, tu m'étonnes.
1: Ah putain.
11: C'est occupé?
1: Ouais, maintenant ça sonne occupé, elle répondra plus. Putain,
11: ah, bah,
1: c'est
11: voilà.
1: Fildar. Oh, Fildar.
11: Gérard. Bon, sinon, moi j'ai trouvé ça bien quand même tes débats ce soir, Gérard. Franchement.
15: Ouais, moi aussi, ouais.
1: Putain, cause de Fildar.
11: C'est dommage qu'on ait pas pu aller plus loin dans les jeux vidéo, mais.
1: Fildar.
11: Dans les jeux vidéo, dans les jeux télé.
1: Putain.
11: Gérard, tu Gérard, reviens.
15: Il est parti.
11: Ils sont partis en courant dans le couloir. Bon, bah bon, reviens, c'était désolé, débat, on fait quoi avec Rigo, nous?
15: On n'a pas de micro.
11: Les gens, ils nous écoutent. Bon, ça va, Rigo, c'était bien le Cosmic Laser cet après-midi.
15: Ça va, c'était cool.
11: C'est bien marré.
15: Non, mais moi, je vais lire un petit peu.
11: Il n'y a plus personne,
15: alors...
11: là, à l'antenne, là.
15: Allô, l'IRC.
11: Gérard, fais quelque chose, attends,
15: conclusion
11: on est en train de...
15: Voilà, bah, vas-y,
1: tu mets la chanson, j'essaie de...
15: Ma poulette,
11: chie. T'as une course poursuite dans les locaux de la radio, il a failli se faire déchirer la gueule.
1: Dégage toi.
11: Putain, non Gérard, maintenant reste là Gérard.
15: Arrête, c'est bon. Let's groove tonight.
11: Bon, finis là, on arrête là, c'est bon, on s'en fout, tu lui demandes en antenne, on lui demande en direct. Vas-y. Il compose le numéro.
15: Voilà.
11: C'est bon.
15: Je m'en occupe, vas-y, va te mettre en face.
11: Allez.
15: C'est là.
11: Vas-y Gérard.
15: Allez, on y va.
1: Bon, file.
11: Bah, ouais, vas-y, va à ta place.
1: Reprends ton casque. Je la prends là.
11: Oh là là, t'es relou hein Gérard.
15: Mets-toi au standard Manu.
11: Allô.
20: Oui.
11: Bébé.
20: Ouais.
11: Bon, qu'est-ce que t'en as pensé?
20: Comment?
11: Qu'est-ce que t'en as pensé des quatre poèmes?
20: Bah écoute, ça m'a touché énormément hein.
11: Ouais ben t'inquiète pas, tu étais encore plus touché. Parce que... T'es là?
15: Oh Fildar.
11: Putain mais vous me faites chier, allez hop.
15: Fildar.
11: Hop on...
15: Non c'est le truc qu'elle fait là.
11: C'est Fildar qui a encore fait ça.
15: Là, le potard qu'elle fait.
11: Bon pour
15: Là?
11: Ouais. Faites la fête la grosse.
1: Et voilà, c'est dédié pour Sandy et on se retrouve la semaine prochaine.
15: Sur Fun
1: Radio. Sur Fun Radio et demain, Max, le Star System à partir de 22h.
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3: Dehors!
1: Mais qu'est-ce qu'il y a?
3: Olivier de la Pro, dehors!
1: Qu'est-ce qui se passe?
3: Je vois pas de ça de jingle, tu sors. Hop, bonne nuit!
1: Y'a rien eu là!
3: Attends,
4: on va le repasser.
3: Tu sors!
1: Remets-le pour qu'on écoute bien.
4: J'ai pas suivi là.
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3: Non!
1: Ah, c'est nickel.
3: Alors là, dehors!
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3: Non,
4: c'est pour la jambe.
3: Non, là tu sors. Tu sors tout de suite.
1: Oh, t'as fait une tuerie.
3: Non, tu sors.
4: Je te fais des nouveaux liners.
3: Il sort.
4: Des nouveaux jingles.
3: Là-bas, Fildar, tu vas à l'aria, s'il te plaît. Je commence par les débats.
4: C'est bon, on va faire le quinquennat.
3: Non, tu sors.
4: Ça va être cool ton débat.
3: Tu sors. Tu sors tout de suite. T'as 3 minutes
1: pour le standard un peu là.
5: 3 minutes, c'est bon, t'as le temps.
4: Je vais faire un peu de standard.
3: Non, tu sors tout de suite.
1: Bah, il est
3: Manu,
1: il se
3: débrouille tout seul.
1: Mais non,
3: Manu, il se débrouille. Tu sors tout de suite.
4: On oublie tout.
3: Tu sors tout de suite.
4: Je peux pas.
3: Non, tu sors tout de suite.
4: Le fait de pas trop crier, ça fout.
3: Tu sors.
1: Essaye de pas transpirer à 1h04, Gérard, s'il te plaît.
4: Si on commence à.
3: Elle l'arsène.
4: À suer et tout, ça commence à être chaud là.
3: Bon, Pildar, tu vas.
1: Ouais.
3: À l'aria, s'il te plaît, merci.
1: Ok. Nana
6: ou pas?
3: Non, il se débrouille tout seul Manu, il a l'habitude quand c'est comme
4: il
3: ça.
4: Assez grand.
1: Je suis un boss.
3: Voilà.
1: J'aime bien de personne, moi.
3: Voilà. Bon, alors on va commencer. Donc, bonsoir à tous. Donc, Fildar qui est à l'aria parce que je voulais pas d'Olivier Dapro. Donc, Rigo qui est sur l'internet. Donc, vous pouvez y aller www.fr.funradio.
4: Bonsoir.
3: Bonsoir à toi, Rigo.
4: Une petite minute.
3: Bonsoir à toi Manu, ouais, j'étais en train de manger. Et donc bien sûr la mère à Manu qui est là pour qui sera là pour voir comment que ça se passe sur les débats qui se passent à l'heure actuelle. Donc bonsoir à vous, rebonsoir depuis tout à l'heure. Donc alors la première le débat va porter sur le quinquennat, donc vous pouvez donc vous pouvez nous appeler au 0803 08 5000, donc Manu qui vous attend au standard, et on accueille Jospin, 25 ans de Limoges, bonsoir à toi.

0: Tu m'as mis là, poupe.
1: Pouce de Guidog.
0: Pouce de Guidog.
2: Oui, bonsoir Gérard, ça va?
0: Ouais, qu'est-ce que ça peut te foutre? T'es pas médecin?
2: Ok, super.
0: Oh, chaud.
2: Ok.
0: Ta fréquence?
2: 100.9, j'appelle de Paris.
0: Ah bon, Brive? Ah bon, c'est bizarre, je Brive et t'appelles de,
2: non, mais
0: de Paris.
2: Je suis en vacances sur Paris, c'est pour ça. En fait.
0: Ouais. Et c'est quoi là ce Manu?
1: Bah, il habite à Brive, il est en vacances Brive, sur ouais. Paris.
0: Brive, alors, dans ces cas-là, tu mets Paris. Hop,
2: voilà.
0: Terminé.
2: T'as compris Manu?
1: Non, mais il habite à Brive, donc je peux
0: pas. Non, mais on s'en fout. 101.9, on s'en fout.
3: Allez, on y va, Gérard, parce qu'il y en a qu'une heure là.
0: Savez-vous ce que veut dire le mot. Savez-vous ce que veut dire le quintennat?
2: Ouais, moi je sais.
0: Quinquennat!
2: Moi je sais, c'est Jospin. C'est un sport de combat.
0: C'est ça. Qui vient de dire ça? Jospin?
2: Non, c'est pas moi. Il y a quelqu'un qui m'a imité là.
0: Bah alors.
2: Non plus.
0: Pousse. Dog. Je sais pas quoi là.
2: Pousse Doggy Dog. Merci.
0: Ouais, alors.
2: Moi je sais pas trop. C'est peut-être une position dans le Kama Sutra, je sais pas.
0: Ouais, c'est ça. T'as raison. Ok. Ah, okay. On a tout compris. Tu comprends vachement bien ce qu'on veut dire. Hein.
2: Très bien.
0: Ouais. L'Aziza. Oh, ça y est, oui. Bon, ouais, bon, je préviens. Une chose.
2: On se moque pas.
0: Je préviens
2: laquelle,
0: tout de suite.
2: Laquelle.
0: Je vous préviens que le premier qui déconne sur le nom d'un auditeur va gerber. Je vais ne pas me faire braire cette nuit. Le premier qui dit une connerie, je chope au hasard. Je lui dis bonne nuit. Alors, Claude Bourgeoise, au revoir. Allez, hop. Terminé pour toi. Manu, s'il te plaît. Claude Bourgeoise, tu lui dis au revoir. C'est la chaude bourgeoise. Pardon. Terminé. Allez, c'est parti. Hop. On y va. L'Aziza.
2: Un débat sur le Catavana.
4: Ouais, alors moi, je pense.
0: Fais gaffe, Jospin, parce que tu risques de faire autant aussi.
3: Bon, Gérard, on y va.
0: Yeah. Alors, l'Aziza.
4: Ouais, allô. Bon, moi, je pense que le quinquennat, c'est un rapport avec les chiffres et la numérologique, je pense.
0: C'est-à-dire?
4: Bah, je sais pas plus. Hein, j'ai lu ça dans un article. J'ai vu que c'était rapport avec la numérologique, le quinquennat.
0: Ouais, mais attends, sur la numérologique, de quoi?
4: Bah, je sais pas, des chiffres. Bah, forcément, des chiffres.
0: Ouais. Attendez, Rigaud.
5: Oui, Gérard, une très bonne question sur l'IRC, chaud dans le débat. C'est Paul Atreides qui te demande, tu es pour un quinquennat de quelle durée?
0: Ah, bah, justement, on va en parler.
3: Ouais. Ouais.
0: Ah
3: ouais.
0: Donc, je veux bien répondre à cette question tout de suite. Donc, en fin de compte.
5: Non, peut-être pas, en fait. Peut-être tout à l'heure.
0: Bah, tu lui dis qu'on
5: lui
0: donnera.
5: Tu peux lui dire, il t'écoute.
0: Bah donc, le quinquennat, en fin de compte, c'est une durée qui dure 5 ans.
3: Mais voilà. Qu'est-ce que le quinquennat, alors?
0: Bah, le quinquennat, c'est pour diminuer les élections du président de la République. Soit qu'il les laisse à 7 ans, donc ils sont pas d'accord qu'ils soient jusqu'à 7 ans, ils veulent les descendre à 5 ans.
3: Donc
0: voilà.
3: En fait, ils font des élections pendant 5 ans.
0: Non.
3: Au lieu de 7.
0: Non, c'est 7 ans, mais ils veulent les redescendre à 5.
3: Mais quoi?
1: Et pourquoi?
0: Ben, ils veulent que le président de la République, au lieu qu'il reste 7 ans au pouvoir, reste que 5 ans maintenant.
3: Et pourquoi?
0: Ben, justement, le pourquoi, c'est de savoir.
3: Pourquoi?
0: C'est de savoir pourquoi qu'ils veulent ça. Peut-être qu'ils veulent plus de présidents, qu'ils veulent en virer plus. On sait pas.
3: Ouais,
0: on sait pas.
1: Ils peuvent être élus ou pas après?
0: Ah bah ça, s'ils se représentent, oui. Mais ils auront un mandat, au lieu qu'ils soient de 7 ans là, comme c'est à l'heure actuelle.
1: Excuse-moi.
0: Il sera moins long.
1: Un mandat à poste ou un mandat?
0: Comme tu veux. Comme tu veux. On s'en fout.
2: Un rib.
0: Ouais.
2: Ouais, GG.
0: Non,
2: ouais.
0: Attendez. Y a...
1: Ouais. À la place de chaude bourgeoise, on accueille Teubéry.
0: Teubéry.
2: Bonsoir Teubéry.
6: Oui, c'est Teubéry, c'est mon nom.
0: T'appelles d'où?
6: Bonsoir Fida, bonsoir Manu, bonsoir Rigo, bonsoir les auditeurs. Bonsoir.
0: T'appelles d'où?
6: J'appelle de Paris, 101.9.
0: Ok. Non mais quand je te demande quand t'appelles d'où, tu me réponds avant de dire bonsoir
6: Paris,
0: aux auditeurs.
6: 101.9.
0: Ok, Jospin.
2: Oui. Ouais, le quinquennat, donc je t'ai répondu, pour moi c'était une durée de 5 ans, c'est un mandat, il change de mandat, la poste, tout ça, le RIB, vive la France.
0: Bon alors, ouais. Jospin, au revoir,
6: non,
0: comme ça.
6: Vrai, hein.
0: Non, mais c'est vrai.
2: Je suis républicain, moi, monsieur.
0: Oh.
2: Je paye mes impôts, moi.
0: Ouais, bah tu payes tes impôts, moi je viens de dire ce que c'était le quinquennat, alors bonne nuit, Jospin. Ouais, bah tu continueras d'écouter dans ton lit. Allez hop, bonne nuit, au revoir.
5: Gérard? Oui. Sur l'IRC où on est déjà 6437.
3: Bien.
5: Ouais, déjà ça monte.
3: Franchement, tu cartonnes.
5: T'as vu? Il y a une très bonne question de Davy One qui est belge et il te dit qu'en Belgique il y a pas de président de la République. Alors comment ils font pour un quinquennat?
0: Bah si, justement. Mais qu'ils arrêtent sur l'IRC pour l'instant, s'il vous plaît. Vous arrêtez de nous parler déjà de toutes les questions que je vais dire.
5: Ah, pardon.
0: Parce que ça ne sert à rien que je vous réponde avant.
5: Mais je crois qu'en fait, il y avait des questions sur radiogérard.fr.fm.
0: Non, ça n'existe pas ce site, donc c'est pas la peine. Donc voilà. Donc qui c'est que j'ai oublié qui a pas répondu à la question? Ah, Teubéry.
6: Oui, la question c'était.
0: Je vais dire à Manu. Manu, quand tu prends des auditeurs, quand tu me redonnes des auditeurs, tu

0: Alors précise la question, d'accord?
1: Ouais. D'accord, et on va accueillir Videcouille, bonsoir.
0: Tu as précisé la question, Cam?
1: Non, parce que moi-même, je la connais pas ta question.
0: Alors Videcouille.
1: Donc c'est pas gagné.
2: Bonsoir Gérard, bonsoir tout le monde.
0: T'appelles d'où?
2: J'appelle de Troyes.
0: Non, comme
3: ah, quelle belle ville.
0: Ta fréquence, toi, le Troyen de mes deux, hein? Ta fréquence
3: 107.3.
2: Voilà.
0: Ouais, ben ça m'étonnerait parce que j'ai regardé sur une carte et c'est pas 107.3. Oh, de bon entendeur, salut.
3: En numérique.
0: C'est ça, en numérique, t'as raison.
3: Ah ouais, mon pote.
0: C'est ça, t'as raison. Alors, Videcouille et Tobéry, la question, c'est savez-vous ce que veut dire Quintena?
2: Quintena, c'est ouais. Un magasin d'outillage, ça.
3: Ouais, ouais.
0: N'importe quoi.
2: Que tu me dis Quintena?
0: Quinquennat.
2: Ah, quinquennat, c'est la.
0: Oh, quinquennat.
3: Là, tu dis ça.
0: Non. Je dis le quinquennat.
3: Mais
0: c'est toi qui. Quoi, tu pues, ta gueule.
3: Tu dis quinquennat tout à l'heure.
0: Ta gueule. Donc pour vous, Videcouille et Tobéry.
4: Le quinquennat, c'est une marque de chaussures.
0: Quinquennat, pas quinquennat. Oh là là.
2: Je crois que c'est la durée du mandat présidentiel, mais je.
0: Voilà.
2: Suis pas sûr.
0: Bah voilà, c'est ce que je viens de dire depuis tout à l'heure que j'explique.
2: Ah d'accord, j'avais pas compris.
0: Ah d'accord, faut peut-être vous réveiller, hein. C'est pas parce que c'est la nuit marathon que vous dormez déjà à 1h15 du matin. C'est pas comme si qu'on faisait 2 heures de débat d'affilée.
5: Ouais,
0: hein.
5: C'est clair, ça va.
3: Gérard, justement en parlant de la nuit marathon, tu sais ce que c'est 10 personnes de forte corpulence dans l'eau?
0: Non.
5: C'est marrant, quand tu me l'as raconté tout à l'heure, c'était pas...
3: Ouais, non, mais je veux pas dire de nom à l'antenne, hein. Vous savez bien que c'est saucisson mystère. 10 saucissons mystères dans une mare d'eau, c'est quoi?
4: C'est toute la famille à la plage, non?
3: Non, c'est une marathon.
0: D'accord.
3: Voilà, bon.
0: N'importe quoi. Ouais,
5: Rigo. Oui, encore une très bonne question sur IRC de Nescafé. Il te demande comment ça se passe le quinquennat chez les Pokémon. Est-ce que Pikachu, il a fait un Pokémon de.
3: Un quinquennat de.
0: Mais ça existe pas, ça existe pas. Ça existe pas.
4: Toi, c'est plutôt cacapu. Hein.
0: Ouais, c'est ça, t'as raison.
4: Cacapu.
3: Devant ton micro, ma couille.
4: Hey Gérard, je suis devant une webcam, c'est chiant, mais je vois le studio et tout, et je vois ta tête. C'est mortel. Ah là, il y a Manu qui lève la main, il fait un bras d'honneur et tout.
3: Ah, génial.
4: Ouais.
3: Sur internet, ils ont des webcams, ils peuvent voir le studio.
4: Là, tu lèves le bras.
0: À mon avis, c'est à côté.
3: Mais non.
0: Ouais, tiens mon cul.
3: Mais non, elle est là, la web, regarde.
0: Avez-vous déjà entendu parler du quinquennat? C'est bien. Salut. Avez-vous déjà entendu parler du quinquennat? Alors, 48% des gens répondent oui, mais ils préfèrent le septennat. Alors, 27% répondent qu'il y a une différence de 2 ans, pauvre con. Ça, c'est pas mal. C'est bien ça. 17% des gens sont fonctionnaires et dorment, bien sûr, pourquoi pas. Et 9% sont plus intéressés par les Philippines. Alors ça, j'en ai rien à foutre. Alors, je perds le sondage comme ça va aller plus vite. Deuxième question. Deuxième sondage, alors, que doit-on faire pour mettre en place le quinquennat? Alors, 45% des gens répondent en mettant des cultes. Des quoi? Des culs? C'est quoi ça encore?
3: Non.
0: Enfin, on s'en fout. 31% des gens répondent qu'il faut faire des emplois fictifs. 20% pensent qu'il faut suivre un ministre en partout, bien sûr, pourquoi pas. Et 12% des gens pensent que la France va gagner le... L'Euro 2000, celui qui s'amuse à sortir des sondages, c'est pas l'Euro, R-O-T, mais Euro, E-U-R-O.
3: Ah, comme la monnaie.
0: Voilà.
3: Ah d'accord, merde.
0: Donc, troisième sondage. Que peut apporter le quinquennat? Alors, 75% des gens disent la possibilité d'être plus disponible pour la SADO, pourquoi pas. 29% répondent. Que l'important c'est la rose, l'important, oui, bien sûr. 23% disent une fermeture des foyers d'hébergement, pourquoi pas. Et 5% répondent des ministres, des présidents en tôle.
3: On comprend rien ce que tu dis. Garde-en un peu pour tout à l'heure, mon grand, on va reprendre le débat là.
0: Donc, il y a déjà la moitié des trucs, je sais pas d'où, de toute manière, c'est pas Rigo qui les sort, donc c'est vous.
3: Rigo.
0: Non, parce que j'ai demandé.
3: Mais non, il va faire quinquennat.com.
0: Non, parce que j'ai déjà demandé à Rigo d'avoir le sondage. Il m'a dit que la photocopieuse était en panne. Donc,
3: elle n'est pas réparée.
4: En plus, ça parle des Philippines. Attends, déconne pas.
0: Ok, alors, êtes-vous.
4: D'ailleurs, bonsoir
0: êtes-vous
4: à prêt Tokyo, hein.
3: Bonsoir à lui.
0: Êtes-vous prêt à vous présenter à l'élection du quinquennat? On va demander à l'Aziza.
6: Ce mot, nous ne le connaissons pas, ni vous, ni nous. Cependant, nous allons essayer de l'apprendre ensemble.
0: Bon. Celui qui s'amuse à faire ça, arrête, parce que ça me gonfle, sérieusement. Alors êtes-vous prêt à vous présenter à l'élection du quinquennat, l'Aziza?
3: T'as dit quinquennat là?
0: Ouais. Quinquennat.
4: Moi honnêtement je suis pas prêt.
0: Ouais.
4: Parce que je pense que je suis pas encore assez mûr.
0: Mmh.
4: Il faut savoir laisser mûrir les choses dans la vie.
7: Et je pense que c'est quelque chose qui demande réflexion. Donc moi, je pense que je suis pas prêt. Par contre, toi, je pense que t'es bien mûr. Je pense que tu commences même un petit peu à pourrir.
0: Ah bah c'est bien. Dans ce cas-là, Laziza,
7: il faut cueillir le fruit avant qu'il soit pourri.
0: Laziza, dans ce cas-là, tu vois ce que je veux te dire ? Si je commence à pourrir, eh ben je te dis bonne nuit. Au revoir. Laziza, au revoir. Au revoir. Oh, merci pour ceux qui chantent derrière. Pug dog.
3: Pousse doggy dog.
0: Pousse doggy dog.
4: Wesh, wesh. Ouais, bah non, moi me présenter à l'élection du quinquennat, il n'y a pas moyen, parce que je suis encore trop jeune, j'ai pas mal de choses à vivre, et la politique, c'est pas mon truc. Donc voilà.
3: Mais ouais, excuse-moi, si le président ou je sais pas, le ministre devait se présenter au septennat et qu'il a été élu, est-ce qu'il peut se représenter en même temps pour le quinquennat, s'il va avoir lieu là?
0: Mais justement,
5: c'est une bonne question.
0: Non mais justement, là on va pas tout mélanger, parce que je demande, êtes-vous prêt à vous présenter à l'élection du quinquennat?
3: Par exemple, à Monsieur Chirac, le président, est-ce qu'il peut se présenter pour le quinquennat s'il fait déjà le septennat?
0: Justement, c'est lui à l'heure actuelle qui demande à ce que le quinquennat soit modifié. Donc, lui, si tu veux, il va se représenter là en 2002, donc il est prévu là pour 7 ans. Mais ce qui va se produire, c'est que là, on va en parler tout à l'heure. Mais le problème qui va se poser, c'est de savoir s'il va être élu ou pas. C'est de savoir, parce que là, c'est un mandat présidentiel qui dure 7 ans.
3: On parle pas trop politique quand même.
0: Non, mais moi, je te dis.
3: Tu t'engages, c'est pas.
0: Non, mais moi, je m'en fous. De manière, on a voulu faire un débat là-dessus. Moi, je me lance, c'est tout.
3: De toute façon, t'es de gauche, toi.
0: Non, moi, je suis pas. Moi, de toute manière, que.
3: T'es pour les Verts,
0: non,
3: t'es
0: écolo. De manière, il y a un problème. Qui te dit que tu sois de gauche ou de droite, de toute manière, tu seras cocu. Voilà, terminé, point final à la ligne. Hop. Comme ça, j'ai répondu à ta question.
3: Non, donc, okay. En 2002, Chirac se représente pour le quinquennat.
0: On ne sait pas.
3: Pour un septennat, en fait.
0: Non, mais on ne sait pas, justement, s'il va se représenter ou s'il ne va pas se représenter.
3: Ouais, mais pour combien de temps? Pour 7 ou 5?
0: Non, mais voilà, c'est là le problème qui va se produire.
3: Quel problème?
0: Le problème, on va le savoir sur la question d'après. Parce que,
3: Il y a
0: des trucs qui ne vont pas le voir. Qu'on...
3: Et Jospin, tu dois le savoir, tu sais, il y avait une rumeur comme quoi c'était ton père, tout ça.
0: Mais non, ça, j'en ai rien à foutre. Tobéry.
3: Il a attendu que t'aies quinquennat pour te.
0: Excuse-moi, juste avant, on va accueillir Zoubida.
8: Zoubida. Qu'est-ce que tu vas pleurer? Zoubida. Bien chaud ce soir, bonsoir.
0: Zoubida, t'appelles d'où, s'il te plaît, merci?
8: Marrakech. Marrakech sur mer.
0: Encore un qui est en train de se foutre de ma gueule, mais grave de chez grave.
8: Bah comme d'hab, de toute façon. Marrakech sur mer, dans le Vercors.
0: T'appelles d'où?
8: Dans le Vercors. Marrakech sur mer.
0: Ta fréquence, s'il te plaît.
8: 107.2.
0: Merci, enfin. T'as quand même compris ce que je voulais dire.
8: Tout à fait, je suis pour le quinquennat, moi.
0: Ouais, pour l'instant, c'est pas à toi que je m'adresse.
3: Devant ton micro, mon poulet.
0: Tobéry.
9: Ouais, alors moi, ce que j'ai compris du quinquennat, c'est que maintenant, on peut devenir président à 5 ans, alors qu'avant, on était obligé d'attendre d'avoir 7 ans.
0: Mais non, voilà. Mais je te parle pas de l'âge, mais t'es vraiment tobé, toi.
3: T'es tobé, hein.
0: T'es vraiment tobé, mon pote.
3: T'es
0: tobé,
3: hein.
9: T'es dégueulasse.
0: T'as quel âge?
9: Hein?
0: Ouais, 2 à 3, on saute, à 4, on recommence. Allez, Tobéry, Manuel. Tobéry, tu lui dis au revoir, comme ça il comprendra quand je lui parle.
3: Je peux pas, j'ai besoin d'un nouvel appart.
0: Tobéry, tu lui dis au revoir.
8: Bien joué.
0: Manu. Rigo, pardon, merde.
5: Ouais, bien, wesh. Il y a Snake sur l'IRC qui te demande comment est-ce qu'on attrape un quinquennat. Il voulait savoir si c'était contagieux.
0: Il n'y a pas de maladie pour ça. Donc, sa réponse, elle a ni queue ni tête.
5: Mais si un président est malade, est-ce qu'il peut continuer son quinquennat?
0: Ben, s'il est malade, ça dépend ce qu'il a comme maladie, ou sinon, c'est le Premier ministre qui prend la relève en attendant qu'il soit guéri. Voilà. Voilà. Donc, vite couille.
2: S'il faut devenir président derrière du quinquennat, je veux bien. Mais je sais pas, c'est pour quoi faire, quoi.
0: Ben, à ton avis.
2: Ben, je sais pas, tu me dis pas.
0: À ton avis, si on fait un quinquennat, s'il y a un quinquennat qui est prévu à l'heure actuelle, c'est pourquoi?
2: À ton avis. J'aimerais que tu m'expliques. Parce
0: non,
2: que
0: mais attends, déjà, tu peux me dire quel âge que tu as, s'il te plaît?
2: J'ai 23.
0: 23. Et t'as suivi les tu suis un peu les infos?
2: Je regarde Friends, mais.
0: Ah ouais, d'accord. mais attendez, c'est bien, parce que je lui demande est-ce qu'elle suit les infos, elle me répond, je regarde Friends. C'est bien, c'est pas
3: c'est
0: mal.
3: Quoi, Friends?
2: Non, c'est parce que c'est avant les infos, c'est tout.
0: Mais est-ce que tu regardes les infos?
2: Après Friends, ouais, je regarde les infos.
0: Ouais, d'accord.
2: Mais j'ai entendu parler de ça, mais j'ai pas compris quoi. Ils veulent tous se présenter au quinquennat, mais ça servira à quoi?
0: Non, bah allez, c'est bon, t'as pas encore compris ce que je voulais dire. Joubida.
10: Moi, je suis d'accord pour le principe du quinquennat, mais moi, je veux que l'euro, ça soit tous les 4 ans, ça change pas.
0: Oh, alors lui, complètement tombé aussi celui-là, il me parle du foot alors que je parle du quinquennat. On en a rien à foutre du foot dans le quinquennat.
10: Non,
0: hein,
10: mais l'euro, tu me le confirmes, ça sera tous les 4 ans.
0: Ouais, mais ça, je m'en fous, moi, de l'euro.
11: Gérard, je te coupe 2 minutes.
0: C'est qui?
11: Ouais, c'est Pousse Snowy.
2: Ouais.
11: Doggy Dog. C'est parce que je vois 3-4 vis devant moi, donc peut-être que pour ta jambe Paris pas cher, ça pourrait prendre service.
0: C'est ça, t'as raison. Fous-toi bien de ma gueule aussi, toi, parce que je te dis bonne nuit, au revoir. Hop.
11: Salut.
0: Allez hop. Bonne nuit. Manu.
10: Ça dégage.
12: Ouais, attends.
0: Tu me sors plus Doggy Bug.
10: Plus Doggy Bug.
0: Au revoir.
3: Gérard, est-ce que avec cette nouvelle version là du quinquennat, il y a Larsen. Mmh. Avec la nouvelle version du quinquennat, tout le monde pourra se présenter.
0: Ben justement là, c'est.
3: On en est peut-être à la troisième question là.
0: Voilà, justement, c'est sur cette question là que je vais te répondre.
3: On va tout savoir.
0: Voilà.
3: Putain,
0: donc,
3: c'est
0: si Manu.
3: Tu le dis maintenant ou pas?
0: Ben attends, parce qu'il me manque, j'ai que 2 auditeurs.
3: Ben c'est pas grave, on est en train de
13: regarder. C'est pas grave, tu vires tout le monde. On peut accueillir Jacques Langfourré.
0: Jacques Langfourré.
14: Oui, bonsoir.
3: Bonsoir. Salut,
14: bonsoir, c'est Jacques Langfourré, j'appelle de Blois-sur-Nioule.
10: Et apparemment, tu forces des anus. Hein.
14: Tout à fait.
0: Salut Jacques. La fréquence de Blois?
14: Alors, c'est dans le Jura maritime, c'est 108.8.
10: Exact.
0: Dans le Jura maritime, pourquoi pas?
3: Ben oui, il y a un fleuve. Hein.
0: 108.8?
14: 108.8, exact.
0: Ok, donc on a vu de coup Jobita et Jacques Lang. Hein.
14: Oui, ouais.
10: Moi, pour relancer un peu ton débat, Gérard, tu penses pas que en fait, l'idée de quinquennat de Jacques Chirac,
0: c'est qui parle là?
10: C'est Zoubida.
0: Ouais. Mmh.
10: C'est en fait pour relancer le débat. Tu penses pas que l'idée de Jacques Chirac de relancer le débat sur le quinquennat, c'est pas pour faire oublier les affaires dans lesquelles se sont emmêlés le RPR.
0: Reviens un peu vers le thème du débat.
3: Reviens vers la base.
0: Okay. T'as un sans fil?
10: Non, c'est bon.
14: Non.
3: Vas-y, tu peux. Voilà.
10: J'ai un fil, mais je voulais te poser une question. Qu'est-ce que t'en pensais, toi
0: de... Non, mais j'en ai rien à foutre de. Mais j'en ai rien à foutre de ça.
10: D'accord.
0: Rigaud.
15: Mais ça manquait. On a eu droit à l'histoire de.
0: Rigaud, une question, non?
5: J'ai pas capté. Il y a Nescafé sur l'IRC qui te demande s'il faut avoir son bac de philo en particulier pour avoir son quinquennat.
0: Ah. Ben, justement, je lui répondrai pas parce que ça va être la question, comme on aura le droit de dépasser de 5-10 minutes, pas plus.
5: Et vite fait, est-ce que. Il y a Nello qui demande comment s'appellent les habitants du quinquennat.
0: Oh là, je ne sais pas.
3: Les quinquennois.
0: Ouais, à mon avis.
3: Les quinquennois.
13: Les quinquennais.
3: Tous les quinquennois. Tous les quinquennois.
13: On accueille Monsieur Mazur. Bonsoir.
0: Oh non, yes.
16: Bonsoir, monsieur.
0: Allô. Oh non, pas lui.
16: Oui, bonsoir, c'est Monsieur Mazur, votre ami.
17: Bonsoir.
16: Monsieur Gérard, comment allez-vous? Je suis ravi de vous retrouver.
0: Ouais, mais je m'en fous. Allez, bonne nuit.
16: Attendez, pour la simple raison que je regrette étant la disparition de l'émission L'Heure de Vérité, je vois que par votre organe, tout cela revit, cela me met en joie.
0: J'espère vous n'avez pas me casser les biens jusqu'à la fin du débat, parce que sinon je vais vous dire au revoir aussi. Vous,
16: absolument
0: hein
16: pas, monsieur Gérard, soyez tranquille.
15: L'émission sponsorisée par RVC.
10: Sur l'analyse de Régis Faucon. Là,
0: Zoubida, au revoir. Ça t'apprendra de parler de n'importe qui. Allez, hop, Zoubida. Bonne nuit, au revoir, Zoubida.
10: Bon, ok, fumez des spliffs.
0: C'est ça, t'as raison. Alors, la question donc que tu m'as posée tout à l'heure.
3: Très intéressante,
0: donc,
3: oui.
0: Faut-il faire un référendum pour le quinquennat?
3: Voilà.
0: Alors, faut-il faire un référendum?
3: C'est quoi?
0: Pour le quinquennat.
5: Genre, faudrait donc, qu'il explique le référendum.
0: Alors, un référendum, c'est un truc qui va se passer lors en Assemblée nationale, là, au mois de septembre, pas avant, c'est prévu.
3: Oui.
0: Donc, tout le monde va dire si oui ou non ils sont d'accord sur le quinquennat pour qui dure 5 ou 7 ans.
3: Oui ou non pour le quinquennat de 7 ou 5 ans.
0: Voilà.
13: Et si c'est 7 ans, ça fait quoi?
0: Mais ça va dépendre du référendum. Parce que par exemple, t'as à peu près 50% qui disent. Je te coupe.
13: Il y a que les hommes qui vont aller voter alors.
0: Non, mais il y aura tous ceux qui sont à l'Assemblée nationale. Donc, ils vont faire une chose.
13: Là, tu dis un référendum.
0: Oui, mais le référendum, ça va être tous les gens qui seront à l'Assemblée.
3: Il y aura un référendum aussi.
0: Qui vont voter. Donc, ça va être là, ça va être à la majorité. Si, par exemple, t'as 50% des gens qui disent oui pour 7 ans, donc.
3: Bah, c'est pas la majorité, il y aura égalité.
13: Il y a 50% qui disent non.
0: Ouais, mais s'il y a 50-50, ça va dépendre de comment.
3: Ouais, s'il y a 50-50.
0: Oui, mais s'il y a 50-50, tu auras une.
3: Il y aura 6 ans, pas 5 et 7.
0: Mais ils recommenceront jusqu'à savoir pour savoir si on le garde 7 ans ou si on le garde 5 ans. C'est ça
3: Donc le quinquennat à 5 ou à 7 ans.
0: Voilà. Ouais. Donc maintenant.
13: Et si on veut moins.
0: Bah non, tu pourras pas l'avoir moins.
13: Non.
0: Parce que de toute manière, c'est 5 ou 7 ans.
13: Ouais, mais pourquoi? Pourquoi 5 ans?
0: Mais pourquoi 5 ans? Pourquoi? Parce que c'est le président qui a décidé que ça sera comme ça et c'est tout. Il changera pas sa position de place.
13: Ah, mais ça a toujours été comme ça ou avant c'était.
0: Non, mais moi, c'est ce que j'ai entendu dire aux informations parce que j'ai écouté justement avant de faire le débat. Donc j'ai écouté ce qu'il a dit et en fin de compte, ça sera 5 ans, non 7 ans. Maintenant, ça va être vis-à-vis du référendum. Comment que ça va se produire? Si au référendum, il y en a qui disent oui ou non. Ok, s'il y en a s'il y a la majorité de oui, donc ça sera 7 ans. S'il y a la majorité de non, ça sera 5 ans, c'est tout. Ça sera pas plus loin, voilà. Donc, Vicouille, je pense que j'ai répondu à la question, donc je sais pas pourquoi que je vous la pose. Hein.
2: Ouais, c'est sûr, mais je voulais savoir comment ça s'appelle un quinquennat qui dure 7 ans.
0: Ça dure 7 ans, ça s'appelle un quinquennat, c'est tout.
3: Hein. Hey, un quinquennat de 7. T'as un quinquennat de 7 et t'es le roi.
0: Je vois pas comment qu'on pourrait dire comment que ça s'appelle. Hein.
2: Je me demandais la question, c'est tout.
3: Parce que le septennat, c'est fini, donc on peut appeler ça un quinquennat.
13: On va accueillir Jojo à la place de Zoubida.
12: Oui, bonsoir à tous.
3: Bonsoir Jojo. Ah, salut.
12: Bonsoir monsieur Jojo.
0: Ah, Jojo d'Ajaccio. Aïe, aïe, aïe. Alors, entre Jojo d'Ajaccio et monsieur Mazur, je crois que le débat, il va durer jusqu'à 2h30.
17: Oh, c'est un beau cadeau, ça.
0: Jacques Lang.
12: C'est Jojo.
0: Ouais, Jojo, pour l'instant, tu te tais, s'il te plaît. Je t'ai pas demandé.
18: Ouais, JG, moi, je voulais savoir, toi, tu...
0: Qui Jacques Lang?
18: C'est Jacques Lang,
0: ouais. Ouais, justement, c'est à toi que je m'adresse.
18: Fourré, bien sûr. T'as pas donné ton avis, toi, si tu votes au référendum, tu votes 5 ou tu
0: non
18: votes 7?
0: Mais attends, je viens de te dire, c'est pas nous qui allons voter.
3: On peut pas aller à l'Assemblée.
18: On peut pas y aller, nous.
0: Non,
2: on
0: n'a
2: pas le droit de voter.
12: Oh non.
0: Mais non, ça se passera pas.
3: De toute façon, t'as pas de papier. T'as
18: une carte d'électeur, toi ou pas?
0: Ah non, mais moi, de toute manière.
18: Il paraît que t'as fait des filtres pour faire des spliffs avec.
0: C'est ça, Jacques Lande.
18: Ah non, c'est pas moi.
3: Il y a un passeport australien, Gérard, déjà.
18: C'est non.
12: On peut pas voter.
0: Attendez, calme. Manu,
13: oui, oui, Gérard,
0: calme-moi-le, s'il te plaît, parce que là, ça devient grave.
13: D'accord.
5: Sur IRC, il y a Yankee, il voulait savoir si pour un référendum d'un quinquennat, il fallait voter pendant 5 ans.
0: Mais il y a. Mais ils sont bornés sur l'IRC ou quoi? Je viens d'expliquer comment que ça se passait un quinquennat.
5: Bah réexplique parce qu'ils n'ont pas compris.
0: Le quinquennat, c'est l'Assemblée nationale qui va dire si oui ou non ça durera 5 ans ou si ça durera 7 ans.
5: 7 ans, un quinquennat.
3: Et si l'Assemblée dit oui, ok, ça dure 5 ans et que le président dit non, je veux pas. À la fin, il se rétracte. Il se rétracte comme toi, des fois, à la fin du coït.
0: Non, mais ça, de toute manière, c'est pas le président qui va se rétracter. De toute manière, si c'est voté pour 7 ans, ça la prochaine élection qui aura lieu en 2002, si c'est pour 7 ans, ça fera 2009, c'est tout.
3: Ah ouais, d'accord.
0: Hop, basta.
3: Ah ouais, d'accord.
0: Hop. Si c'est voté pour 5 ans, ça fera 2007 et c'est tout. Voilà. Monsieur Mazur.
12: Oui, monsieur Gérard.
0: Okay. Monsieur Mazur, vous ouvrez vos esgourdes.
12: Non, écoutez, monsieur Gérard, je suis absolument navré, mais la teneur des débats évoquait plutôt l'Assemblée nationale, un tel Capharnaüm que je n'ai pu saisir votre question. Auriez-vous l'amabilité, s'il vous plaît, de répéter?
0: Non, je ne répète pas la question.
12: Monsieur Gérard, je vous le demande très gentiment et je sais que vous avez bon fond sous vos aspects rugueux.
19: S'il te plaît, Gérard, répète.
0: Faut-il un référendum pour le quinquennat terminé?
12: Bien entendu, nous sommes en démocratie, alors c'est la moindre des choses.
18: Pas de gros mots, s'il te plaît, monsieur Mazur, pas de gros mots.
12: Pardon, j'ai dit
18: démocratie, on reste poli.
2: Non, faut pas dire ça.
12: Alors, nous sommes dans un système, n'est-ce pas, où le peuple décide, et je trouve qu'il serait de bon ton, n'est-ce pas, de demander l'avis au peuple avant de s'engager sur une question assez grave, n'est-ce pas?
0: Vite couille! Sandy, à ton merde, au revoir!
2: Au
12: revoir, madame Vite.
0: Voilà! Bonne nuit! Comme ça, celle-là, elle aura tout compris de ce que ça voulait dire le quinquennat, alors qu'elle a 23 ans, qu'elle sait même pas ce que je veux dire.
5: Ah, la pubscred.
0: Jojo d'Ajaccio maintenant.
19: Oui, Gérard. Ouais, mais disons que moi, j'ai un avis sur la question, mais les gens, ils me demandent pas mon avis. Parce que moi, je sais que Ivan Colonna, il se cache dans mon cagibi, là, dans mon jardin.
0: Bon, Jojo, au revoir!
19: Mais c'est vrai,
0: au revoir. Allez, hop. Comme ça va aller plus vite parce que j'aime pas les gens qui se foutent de ma gueule en se mettant loin comme ça pour dire qu'on est Jojo d'Ajaccio.
5: Gérard.
0: Oui, mais...
5: Alors, il y a Davy One qui me dit sur l'IRC qu'il paraît que la longueur du quinquennat a été calculée à l'aide d'une matrice booléenne. Est-ce que tu penses que c'est une bonne méthode?
0: Non, c'est faux tout ça. Bon, ils ont pas fini sur l'IRC de nous mettre des questions.
5: Ah, écoute, il est en école d'ingénieur de quinquennat.
0: Ouais, c'est ça, en école d'ingénieur. Moi, je suis en école d'animateur radio. Ok, on est combien? Vite fait, là, le point avant que je pose la cinquième question.
5: Cinq.
3: Dans le studio, avec la mère de Manu, Monique, on est 5. Ouais.
0: Voilà. On est combien là sur l'IRC?
5: On doit être. Tout à l'heure, on était 7047. Et on doit être à peu près pareil.
0: Ok. Ouais,
3: on a augmenté un petit peu, quoi.
0: Alors. Une question qui est super bien. Ah, le quinquennat est-il réservé plus aux hommes qu'aux femmes?
13: Elle est bien celle-là.
3: Ouais, c'est vrai. Attends, il y a
13: deux auditeurs en plus.
3: De nouveau pour le débat de Gérard.
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0: Fildard.
3: C'est pas moi.
0: Fildard, il est temps que tu te casses au mois de septembre, comme ça tu me feras moins chier.
13: Non, mais c'est pas ça, c'est qu'il faut qu'on se fasse du blé avant de partir. Ouais, c'est pour ça qu'on ramasse un max.
0: Ouais, ouais. Donc, toi, t'as pas besoin de lait avant ton mariage. Ok, terminé.
13: Ok, on va accueillir Ramzy. Bonsoir.
0: Ramzy, bonsoir.
20: Et on bonsoir Fildard, bonsoir Manu, bonsoir les auditeurs.
3: Salut.
13: Bonsoir. Et on va accueillir Vladimir Poustine.
3: Oui, t'as bien bossé mon con aujourd'hui.
5: Ouais, t'as bossé grave.
0: Manu,
20: oui,
0: au deuxième débat, je veux plus te voir. Je veux pas te voir au deuxième débat parce que là, pour l'instant,
13: qu'est-ce qui se passe, ma chatte?
0: Je suis pas ta chatte, d'accord. Oui. Pour l'instant, t'es en train de me prendre des auditeurs cons.
3: Bah écoute,
13: attends.
20: Bonsoir Gérard.
21: Bonsoir Vladimir.
20: Bonsoir à tous les auditeurs.
21: Bravo pour ce que tu as fait avec Brice Lothiot d'abord.
0: Ça y est, ouais.
3: Pas de politique, merde.
0: Alors, Ramzy, t'appelles d'où?
21: J'appelle de Troyes.
3: Oh, chaud.
21: Encore. Enculé.
0: L'enculé, il dit au revoir, hop, terminé. Allez, au revoir, Ramzy.
21: C'est pas moi, c'est l'autre auditeur.
0: Non, je m'en fous, allez. Terminé, bonne nuit. Bonne nuit, allez, hop. Comme ça, celui-là, il ira vite. Vladimir, t'appelles d'où?
3: De Moscou, non?
0: Vladimir, t'appelles d'où?
20: Une seconde, calme-toi, deux secondes. J'appelle de Caen.
0: Ta fréquence
20: 102.7.
0: Il est super. Alors, la question, vous l'avez tous entendue?
3: Ah ouais, c'était génial.
20: Non, pas du tout.
0: Oh non, mais ça y est.
3: Oh merde, t'es chier.
0: Putain, ils font chier quand ils s'y mettent.
21: C'est le bazar.
0: Le quinquennat est-il réservé plus aux hommes qu'aux femmes? Alors, monsieur Mazur.
22: Oui, bonsoir, c'est monsieur Mazur.
0: Oui, mais on s'en fout, on
13: a. Monsieur Mazur.
0: Monsieur Mazur. Monsieur.
22: Madame votre mère, n'est-ce pas, qui paraît-il est présente. Je la salue bien bas.
13: Dis bonjour à monsieur Mazian.
23: Oui, bonjour.
22: Bonjour, madame Manu. Bon, je vous appelle comme ça, n'est-ce pas? Alors, monsieur Gérard, pour répondre à votre
0: question. Monsieur Mazur.
22: Moi, je dirais.
0: Monsieur Mazur, je vous pose une question. Vous arrêtez de dire bonsoir quand je vous demande de répondre à la question, d'accord?
22: Absolument. C'était une formule de politesse, je ne le répéterai pas.
0: D'accord.
22: Alors, écoutez, de par l'étymologie même du mot quinquennat, et je crois qu'il sort directement de la bouche de notre président de la République, n'est-ce pas, je dirais que c'est, bien entendu, on dit un quinquennat et non pas une quinquennate ou une quinquennette.
0: De toute manière, ça se dit un quinquennat.
22: Pardon, excusez-moi.
0: Ça se dit un, ça se dit
22: oui,
0: pas une.
22: Non, eh bien j'y arrive, eh bien je pense que le quinquennat, par définition, est donc plus masculin.
0: Alors,
22: avec
0: une question, monsieur Mazur, une question que je vais vous poser. Si, par exemple, une femme est élue présidente de la République.
22: C'est impossible, monsieur Gérard, vous le savez bien. Vous êtes en pleine sortie.
0: Non, mais attends. Oh,
22: vous fabulez, monsieur Gérard.
0: Non, mais attendez, ça peut très bien se produire.
22: Mais quand... non, monsieur Gérard, nous avons déjà eu un exemple d'une femme Premier ministre. On sait bien maintenant, cette personne a complètement disparu de la circulation. Je veux dire, on l'appelle Cresson Mystère maintenant, par ici.
0: Monsieur Mazur.
22: Monsieur Gérard.
0: Au revoir. Bah,
22: pourquoi, monsieur Gérard?
3: Il n'a rien dit. Il n'a rien dit. Oh.
22: Mais monsieur Gérard, tout le monde peut en témoigner. Je n'ai absolument rien dit. Je ne comprends pas.
13: Moi, je témoigne. Rien dit.
20: Il n'a rien dit.
22: Attendez, c'est
0: Vladimir.
20: Bah oui.
0: Non, 5 minutes, Vladimir.
13: Non, c'est pas grave. Vas-y.
0: Vas-y. Non, mais tu m'accueilles un autre auditeur en priorité.
13: On accueille Eric Judor. Bonsoir.
24: Oui, bonsoir. Bonsoir.
0: T'appelles d'où, Eric Judor?
24: J'appelle de Nantes, 97.3.
3: Bon, ok, super. Parle bien dans ton téléphone, Eric.
0: J'espère que c'est pas... C'est un portable?
3: Non, c'est un Bouygues.
24: Bah non, c'est un téléphone fixe.
3: C'est un Bouygues.
0: Ouais, mais tu parles devant ta sucette.
3: C'est un Bouygues SFR.
0: Manu. Rigo, pardon. Merde.
5: Je m'appelle toujours comme ça.
0: Oh là,
5: il y a Esme sur IRC qui voulait savoir combien est-ce qu'on peut garer de camions dans un quinquennat.
0: Bon, alors, je réponds même pas à cette question pourrie. Là, ça sert à rien du tout de l'avoir que je t'aille demander la question.
3: Tu t'appelles Simon sur Europe 1, Rigo.
0: L'après-midi. Putain, là, je crois que cette question-là, j'y répondrai même pas.
13: Arrête, Phil, là.
0: Vladimir. Il y a autre chose, non?
13: Non.
0: Non, bon, tant mieux.
20: Bon, tu me laisses parler?
0: Tu permets?
20: D'accord, je permets.
1: De toute façon, c'est un show, Vladimir.
0: Alors, Vladimir, donc toi maintenant?
20: Ouais, bah alors moi, je pense que des femmes au pouvoir, c'est pas possible.
0: Bah alors, tu peux me dire comment que ça se fait qu'il y en a qui sont. Qui sont quand même.
1: Lesquelles?
0: Je citerai pas de nom, c'est tout.
1: Bah alors?
0: Bah, je te dis, moi, il y a des femmes qui sont dans le gouvernement.
20: C'est
0: tout.
20: Des gens en l'air à l'Elysée, tout ça, donc c'est pour ça que.
0: Ouais, bah alors Vladimir, la partie de Jean Bollard, tu vas la faire avec ta femme dans ton lit. Au revoir.
20: Calme-toi.
0: Allez, hop, bonne nuit à Vladimir. Jacques Lang de Fourré.
1: C'est Jack.
0: Jacques Lang Fourré, c'est bien ce que j'ai dit.
1: Moi, je pense qu'il faut respecter la parité. Je sais pas ce que t'en penses. Moi, je taxerais les gens qui disent ça de misogynie, carrément, direct.
0: Mais attends, mais tu peux expliquer?
1: Eh ben, la misogynie, c'est quand, en fait, c'est pas bien. Et ça, moi, je pense qu'à la limite, ça devrait pas exister.
13: Mm-hmm. Gérard, sur RC, il y a beaucoup de gens qui aimeraient que tu expliques ce qu'est la parité.
0: C'est quoi, ça?
13: C'est ce qu'il t'a dit, l'auditeur, dans sa réponse.
0: Mais attends, mais
1: pour le quinquennat, tu devrais savoir ce que c'est, forcément.
0: La parité, de manière, c'est que ça soit réparti, que ça soit autant d'hommes que de femmes qui soient au gouvernement, c'est tout.
1: Chaud.
0: Voilà.
1: Bravo. Scotché, là.
0: Eric Judor.
1: Ah, tu m'as fumé, je m'y attendais pas, là.
0: Eric Judor.
24: Là, t'as tout déchiré avec ton histoire de la parité, c'est exactement ça.
1: T'as pas l'habitude, franchement. Moi, je suis là.
0: Eric.
24: T'as tout niqué.
0: Eric Judor, une fois.
24: Qu'est-ce que je viens de te dire?
1: Ah, t'as une lumière, toi.
0: Ouais, chaud. Attends,
1: tu m'as niqué 3 ans de ma vie là, avec cette réponse, hein. Laisse tomber.
0: Alors, tu vas pas répondre?
24: T'es trop fort, toi, t'es en vraiment, toi aussi.
0: Ah, tu vas pas répondre?
24: Mais si, je t'ai répondu. Je t'ai dit qu'il y avait la parité, c'est qu'il y avait autant d'hommes, autant d'hommes que de femmes à la politique.
0: Mais voilà, attends, espèce d'andouille, c'est moi qui viens de le dire.
24: Mais non, c'est ma réponse.
0: Mais non, mais moi, c'était la mienne, espèce d'andouille.
24: C'est ma réponse.
0: Si t'es pas content, tu gères, mais c'est tout.
24: Non, je suis très bien.
0: Bon, bah alors.
1: Attends, GG. On peut faire un deuxième essai pour voir si t'étais juste.
0: Non, il n'y a pas de deuxième essai.
1: C'est quoi la misogynie, Gérard?
0: Ben merde, il n'y a pas de deuxième essai, Manu.
1: Ça me rassure.
0: T'as pas d'autres auditeurs?
13: Si, j'ai Conchita Martinez. Bonsoir.
0: Oh putain.
1: Bonsoir, Conchita.
0: Bonsoir, Martinez.
4: Conchita Martinez.
6: Bonsoir, madame Conchita.
1: J'adore tes cuisses.
0: Hé, qu'est-ce qu'il fait encore là, monsieur Mazur?
3: Bah, on l'a pas viré, il a rien dit.
1: Faut aimer le jambon d'Espagne, mais j'aime tes cuisses.
0: Ah non, mais attends, mais moi j'ai dit que monsieur Mazur, j'en voulais plus, hein.
3: Bah attends, il y a plus qui répond bien dans le débat.
0: Non, mais moi j'ai dit que monsieur Mazur, j'en voulais plus.
1: Monsieur Gérard,
3: il a rien dit.
1: Bonsoir, monsieur Mazur. Bonsoir.
24: Une fois qu'il y a quelqu'un dans le débat, tu devrais être content, sérieux.
0: Conchita Martinez, là.
4: Reine d'un site de copieurs, j'appelle de
0: Troyes. Oh là, encore une
24: croyée.
0: Bon, allez, tu réponds, Conchita Martinez.
4: Si je suis pour la parité.
0: Le quinquennat est-il réservé plus aux hommes qu'aux femmes? Point final à la ligne. Vous arrêtez avec vos parités parce que vous commencez à me les gonfler.
4: Moi, je trouve que ça devrait être plus réservé aux femmes.
0: Parce que moi, dans ces cas-là, je vais vous demander, est-ce qu'il faudrait plus de parité dans le tennis ou pas, ou dans le football?
1: Ouais, dans ces cas, ok. Vas-y, enculé. Ouais.
0: Comment enculé? Alors, Eric Judor, au revoir.
1: Putain.
0: Y a pas de putain, du moment au travail. Allez, dégage. Allez, terminé, celui-là.
13: Gérard, j'ai une petite question de Snooze sur l'IRC où on est 8743.
3: Ah bien, ça monte.
13: T'écris gros, hein, putain. Et donc c'est une question de Snooze, il demande si le président est un cachalot, est-ce que le quinquennat durera 110 ans?
0: Bon, alors lui, sa question, il se l'accorde ou quoi, je pense, parce qu'il n'y a jamais eu de président qui faisait 110 kilos, 110. Ça n'existe pas, 110 kilos si. Président de la République, Qui
3: bah, dans le 15, j'en ai vu une, moi. Dans la circonscription du 15e,
0: il y en a. Dans le 15e, attends, merde, la mienne, d'accord, espèce de connard.
3: C'est pas la tienne.
0: Alors ta gueule, vous êtes pas.
3: Dans un break,
13: on parlait pas d'elle, on parlait d'un cachalot.
0: Ouais, ben je m'en fous, il n'y a pas de président cachalot. Manu.
13: On va accueillir à la place de je sais plus qui. Et à
0: Eric Judor.
13: Ouais. On va accueillir Pouscaille.
3: Oui, et avant d'appeler Pouscaille, c'est bien les débats de Gérard.
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0: Pouscaille. Ça c'est bien tes conneries, hein, Fulda. Après tu diras pas que c'est toi là.
3: Bah non.
0: Non, c'est moi qui s'amuse. Pouscaille, t'appelles d'où?
23: Ouais, ça va, bonsoir, tranquille.
0: Ouais, t'as
23: 19-4.
0: On s'en Pouscaille. 101.9.
23: Ça va, tranquille.
21: Tranquille.
0: Conchita Martinez, t'appelais d'où? Parce que j'ai pas eu ta fréquence.
4: J'ai dit, j'appelle de 3.
0: Ta fréquence de 3.
3: C'est 107.3, ça n'a pas changé depuis tout à l'heure, voilà. C'est en numérique.
4: Bah ouais. Merci, Fildar.
0: Ouais, Rigo.
5: Non, vas-y, enchaîne. Vas-y.
0: Non.
5: Ah. Moi, j'ai 37.2. Hein. Enchaîner, vas-y, enchaîne. C'est ton débat.
0: Il n'y a pas dit qu'on fait
3: vas-y, on enchaîne.
0: On enchaîne.
5: T'es un bonhomme ou t'es pas un bonhomme?
3: Non-stop, beau gosse.
0: Faut-il un diplôme pour être président? Tiens, on va demander à Pouskaï.
8: Faut-il un diplôme?
0: Ouais, pour être président pour le quinquennat. Hein, attention.
8: J'ai pas fait d'études, tu vois.
3: Ah, parce que Gérard. Gérard, lui montrer tes dents au micro, c'est pas beau. Gérard, est-ce qu'il y a une différence entre le président qui fait le septennat, qui a un diplôme?
4: Le quoi?
0: Ça parle septennat, le quinquennat, espèce d'andouille.
3: Non, mais justement, par rapport au président actuel, donc il y a des diplômes pour être président en septennat.
21: Un quinquennat de 7, on dit.
3: Oui, un quinquennat de 7.
21: S'il te plaît.
3: Est-ce que le président qui va peut-être faire un quinquennat.
0: Mais on n'en sait rien,
3: s'il a besoin de diplôme ou pas. C'est ça
0: qu'on justement, savoir. On n'en sait rien. Celui de...
13: Non, mais il en faut moins, vu que c'est moins long.
0: Qu'est-ce qu'il me sort?
3: Il faut moins de diplômes, parce que c'est moins long.
0: Bah, ça sera moins long d'ici moi.
3: Bien bon, c'est Manu.
5: C'est clair.
0: Pouskaï.
8: Ouais, je pense qu'il faut des diplômes, c'est sûr.
0: Oh là, d'accord.
3: Bah oui, ta question, elle est débile.
0: Conchita Martinez.
8: Trop bête comme mec, toi.
4: Oui, j'espère que les gens qui gouvernent ne sont pas des neuneux, quoi.
0: Bah, pour l'instant, on en a eu.
4: C'est ce que je veux dire.
0: Ouais, mais on en a eu des neuneux, hein.
4: Non, mais Gérard, tu vois ce que je veux dire.
0: Celui qui s'amuse à dire des conneries, tu vas voir, il va gerber dans moins de 2 minutes,
13: Gérard. Gérard, si t'étais président, tu ferais quoi, toi?
0: Ah, moi, je changerais tout, hein.
8: Oh, c'est clair.
4: C'est quoi?
3: Plus de foyers.
4: Si j'étais
3: président. Plus d'arrêts de bus.
8: Les gens prennent un cajou gratos.
0: C'est ça.
8: Plus de chiottes.
0: Ouais, alors Jacques Land, je t'emmerde. Au revoir.
21: Attention.
0: Je te préviens, Jacques Land, tu restes poli avec les gens qui t'emmerdent. Ok, au revoir.
21: Attention, ça va tomber.
0: Allez, au revoir à Jacques Land. Ta gueule, hop, au revoir. Bonne nuit à Jacques Land. Comme ça, celui-là, il me prend moins chier.
5: Oui, Gérard, sur IRC, il y a Esmé encore qui te demande, elle voulait savoir pourquoi il y avait quinquennat et pas deux, et elle préférait qu'il y en ait deux pour la parité. Qu'est-ce que t'en penses?
0: Mais non, mais de toute manière, on n'a qu'un président de la République, on n'en a pas deux. Mais sa question, elle a ni queue ni tête, c'est comme elle, c'est pas tapé sur l'IRC, c'est tout. Conchita Martinez.
4: Je viens de te répondre, là.
0: Alors, monsieur Mazur.
22: Oui, absolument, j'imagine que, écoutez, minimum, le BEPS.
0: De quoi?
22: Le BEPS.
4: C'est quoi?
22: Eh bien, le BEPS, c'est un dérivé du TUC, n'est-ce pas?
4: Et le TUC, c'est quoi?
22: C'est un diplôme de jeune.
4: Ah, d'accord.
0: Voilà. Et ça aboutit à quoi, derrière?
22: Écoutez, ça aboutit déjà à un diplôme, à la possibilité de choisir son métier, notamment celui de président de la République.
0: Ah, d'accord.
3: Voilà. Ça peut s'acheter, monsieur Mazur?
22: Ah non, absolument pas. Écoutez, non, nous vivons en France. La France n'est pas un pays de corruption par définition. Donc, vous pouvez obtenir le BEPS en choisissant des paquets de céréales, je crois,
0: C'est ça, alors pour
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0: C'est bien de préciser les marques. C'est pas mal. C'est bon, monsieur Mazur. Manu.
13: Ouais, on va accueillir Mazarine Chirac. Bonsoir.
11: Bonsoir à tous.
13: Mazarine Chirac.
11: Bonsoir, c'est une exclu pour fun.
0: Mazarine.
11: Bonsoir.
0: Mazarine.
11: Oui, bonsoir. Bonsoir, je suis là. Hein.
13: C'est lui, Mazarine.
11: C'est moi. Hein.
3: Non, mais c'est un garçon, mais.
0: Ouais, non, en principe. D'accord.
11: C'est une exclu pour fun.
5: C'est Chirac, là, c'est pour ça.
0: La fréquence.
3: Ah, il y a des homonymes.
11: 107.2.
0: 107.2.
3: Ah, c'est pas un 23. Hein, c'est...
0: Ouais, bien sûr.
11: On est bon sorti, celle-là.
0: Ouais,
11: donc. Dédicace à ma mère la info quand même.
0: Ouais, c'est ça. Bah, moi aussi, je dédicace une info à n'importe.
22: C'est d'enculé.
0: Oh, tu restes poli, toi.
3: Bon, allez, vas-y.
0: Pousse-couille, là.
11: Bah, c'est pas moi, reste tranquille.
0: Marine.
11: 25 de fil rouge.
0: Ouais, Marine, là, tu réponds.
3: Marine, c'est qui?
11: Mazarine, c'est moi.
0: Ouais, Mazarine, là.
11: Ouais. Bah, attends, est-ce que tu peux me répéter la question, s'il te plaît?
0: Putain, faut-il avoir un diplôme pour être président? Au quinquennat.
11: Ouais,
0: attention,
11: sinon il me semble que oui, il faut des diplômes. C'est quand même des êtres qui s'occupent de la bonne vie en société. Donc je pense que oui. Hein, et je tiens à faire encore une dédicace pour ma.
0: Non, c'est bon, hop, terminé. La dédicace, c'est le matin entre 6h et 9h avec Bob. Hop, terminé.
5: Chaud sur la prog. Gérard,
0: oui.
5: Une petite question de noix de coco, je comprends pas du tout. Il me demande est-ce qu'un quinquennat peut se faire en essai TX?
0: Non, ah. ça a rien à voir, ça. Ah. Le quinquennat, c'est des trucs de président. Mm. Les essais TX, c'est pour savoir si son TX il fonctionne bien. Ça a rien à voir avec le débat d'aujourd'hui. Mm. Les débats sur la CB, on en a déjà assez fait. Donc, celui-là, il commence à me les gonfler. Mm-hmm. Ces essais TX, il se les fait dans son camion. Mm-hmm. Voilà.
5: Excuse-moi de t'interrompre encore. Il y a une petite question de Cara Fafa. Il te demande, est-ce que Clinton fait le quinquennat?
0: Justement,
5: comment ça se passe
0: non mais justement,
5: States
0: c'est là qu'on va en parler.
3: Tu fais chier, tu bousilles.
0: Y a-t-il un quinquennat dans les autres pays? Comment qu'il peut avoir les questions?
5: Je sais pas, ils me disent que c'était sur radiogérard.fr.fr.
0: C'est ça. Celui qui s'amuse avec ça, il va bien m'enfler. Donc, alors, y a-t-il un quinquennat dans les autres pays, c'est-à-dire les USA et tout ça? Donc, on va. Monsieur Mazur, comme il s'y connaît bien.
22: Vous savez tout comme moi, bien entendu, en ce qui concerne les États-Unis.
0: Attendez.
22: Oui.
0: Tu sais qui veut demander quelque chose à Rigaud là?
10: Non, parce que il a dit une connerie. C'est pas sur Radio Gérard.
0: Attends, tu sors d'où toi?
10: C'est sur Conchita.
0: Ah, c'est Conchita Martinez. Eh, ça va, ouais!
10: Quoi? Tu
0: te sens bien, là?
3: Dépêche-toi, monsieur Mazur, il voulait répondre. Il était chaud comme la braise.
0: Eh, mais tu te sens bien quand tu fais ça, là?
20: T'as mis le genou, là, Anaïs.
5: Dans les fesses.
0: Monsieur Mazur!
22: Monsieur Gérard.
10: Dans le cou.
22: Écoutez, maintenant, avec cette interruption, j'ai perdu le fil de mes pensées.
0: Bon, c'est pas grave.
22: Attendez,
3: y a-t-il le quinquennat ailleurs qu'en France, monsieur?
22: Monsieur Gérard, ne me coupez pas tout le temps la parole.
0: Ah, bah si vous voulez pas répondre tout de suite, je peux. Conchita Martinez! Conchita Martinez! Conchita Martinez!
22: Vous êtes très tendu, je crois.
0: Conchita Martinez, tu réponds à la question.
22: Écoutez,
0: monsieur Mazur, votre gueule! Monsieur Mazur, votre gueule, c'est vous!
20: Allez!
22: Parfois, il suffit que
0: Monsieur Mazur, coupe! Coupe, Monsieur Mazur! Coupe-moi, Monsieur Mazur!
3: Ok.
0: Merci!
20: Ok, Gérard, deuxième service.
0: Putain, mais t'es bouché des oreilles, faut peut-être aller voir quelqu'un, toi!
20: Mais reste tranquille deux secondes, là!
0: Oh là!
5: Manu, s'il te plaît, le fais pas trop crier, je suis à côté.
0: Conchita Martinez!
10: Ouais, moi,
20: j'ai envie
10: de
20: pas sentir bon.
10: Parce qu'en Europe, il y avait.
0: Là, tu lui dis même au revoir!
10: Hein?
22: Soit le vice-président, M. Al Gore, ou bien encore l'un de ses concurrents républicains.
5: C'est intéressant ce qu'il dit.
22: Je veux bien sûr parler de John McFilder.
20: Exactly.
22: Alors, John McFilder est bien entendu le concurrent direct de M. Clinton. C'est un jeune provincial qui arrive d'une petite
0: bourgeoisie. Tu me coupes, Merci, et tu es
3: quand même.
20: Faute!
5: Assis-toi, Gérard.
3: Gérard, reviens à ta place. On va le couper,
5: Non, coupe pas les autres.
3: Mais non, tu fais n'importe quoi.
5: Oh là.
3: Laisse tomber l'affaire. Touche pas au standard.
0: Encore et vite fait.
3: Vite, d'accord. Et retourne à ta place.
5: Dis-lui vite fait.
3: Tu dis rapidement, bon, vite fait, je vous dis au revoir. Tu vois, t'as pas le temps.
0: Hop, monsieur Mazur, au revoir, terminé, j'ai plus besoin de vous. Au revoir.
3: Et il était de grand secours.
5: Monsieur Mazur, t'as de la chance, il te vous voit.
0: Quand tu es à Martinez?
10: Ouais, donc je te disais, en Europe, il y a déjà le Brésil, la Hollande, l'Angleterre. Et l'Espagne, si je ne m'abuse. Mais
0: non,
10: s'attend à s'agrandir. Hein.
0: Y a-t-il un quinquennat dans les autres pays? C'est ça que je te demande.
10: Ah, mais c'est ce que je te dis. Moi, je connais les pays d'Europe.
22: Mais là où Al Gore, le vice-président, n'est pas tout à fait d'accord avec
0: Clinton,
22: c'est concernant l'achat à niveau mondial.
0: Bon.
22: À l'échelle mondiale, n'est-ce pas? Et au niveau de l'économie d'ici.
3: Ah, on l'a trouvé, c'est bon. Autant pour moi, il était en 1.
0: Ouais, ben, tu lui dis au revoir pour de bon, parce que j'en ai marre de lui.
3: Okay.
0: Je ne veux pas le revoir à 4h du matin.
3: Ça marche.
0: Ok.
22: Oui, bonsoir, c'est monsieur Mazur.
0: C'est ça. Manu.
3: Ah non, bah là je suis innocent là.
0: Ouais, non mais.
3: Non, c'est un truc enregistré, c'est un bidon. Ça, c'est un auditeur qui a fait un bidonnage.
0: Pouscaï.
20: Ouais. Bah j'ai déjà répondu à tes questions. Alors franchement.
0: Non. Y a-t-il un quinquennat dans les autres pays? Non, t'as pas encore répondu.
20: Ouais, excuse-moi. Non,
0: T'as répondu sur la 7, hein.
20: Ouais. Bon, alors, non, je pense pas. Hein. Je pense qu'il y a qu'en France.
0: Non, parce que la preuve que maintenant, ça va être un peu partout, hein.
20: Ouais, mais tu vois, tout de suite, là, je pense qu'il y a qu'en France.
0: Bon, si c'est ta réponse, moi, je veux bien, hein. Mazarine.
14: Oui, Chirac, quand même, je tiens à préciser. Moi, les quinquennats, il me semble que, ouais, aux States, il y a un quinquennat comme ça. Hein.
0: Ou aux États-Unis.
14: C'est plus crado aux States, hein. Ils crachent dessus, c'est un truc de ouf, quoi.
0: Mais ça y est, ouais, là,
3: C'est en face.
0: Tu leur dis qu'ils se calment un peu là-bas.
3: En face,
0: c'est nul, hein.
3: C'est nul, hein.
20: Ouais, ils déconnent en face.
0: Ouais, Manu, pour
5: tu
0: terminer.
5: Tu fais rien, ça change la cam.
3: On accueille Michel Ricard. Bonsoir.
2: Bonsoir.
0: Tu peux éviter de préciser la marque, la,
3: de
0: boisson la marque
3: utilisée par l'animateur.
2: C'est le nom. Hein,
13: c'est le nom de famille.
2: Ouais.
0: T'appelles d'où, Michel?
2: Alors j'appelle de Bombourlet.
0: C'est où ça?
2: C'est dans les Vosges Atlantiques.
0: La fréquence des Vosges?
2: 109.9.
0: 109.9, ok.
2: Bonsoir Gérard.
5: Ah, Gérard, excuse-moi de t'interrompre, oui. Cher auditeur. J'ai une question, une très bonne question de Clinton, je ne sais pas si c'est le vrai. Il demande si le quinquennat ne risque pas d'augmenter le prix des paquets de cigarettes.
0: Mm-hmm. Ben ça, pour l'instant, il ne parle pas des hausses.
5: Genre des Camel, Malboro.
0: Non, mais merci. Strike. Ouais, ben tu te tairas pour me sortir ça, je ne répondrai pas à l'auditeur.
3: Il
0: merci.
3: A failli t'engueuler du Kistrate, faut dire.
0: Non, mais de toute manière, c'est même pas la peine que je lui réponde. Hop, terminé. Michel.
2: Ouais. Ouais, bah écoute, moi je sais le quinquennat dans les pays étrangers, c'est ça, hein.
0: dans les autres pays.
2: Ah pardon, dans les autres pays. Je sais que les Indiens Raoni d'Amazonie, ils ont un quinquennat de 12, je crois.
0: Non, ça n'existe pas.
2: Si, si, ah bah si, il me semble, hein, moi c'est ce que j'ai entendu dire, mais ils allaient sûrement adapter le modèle français là-bas. À part ça, moi je pense que non, à part ça, les autres pays, ils ont leur propre système, parce que tu vois, par exemple, en Angleterre, ils ont un roi, enfin une reine.
0: Mmh.
2: Donc, je sais pas, est-ce que tu crois, toi, que le quinquennat est applicable aux majestés, en fait?
0: Fildar, s'il te plaît.
3: Oui.
0: Quand tu partiras, tu t'amuseras pas à mettre une double voix.
3: Hein, mais attends, je peux
0: ouais,
3: pas.
0: Ouais, non, mais je te préviens.
3: Mais je peux pas mettre de double voix.
0: Non, je te préviens. C'est le deuxième avertissement de la soirée.
3: Mais j'en ai pas eu un, j'ai pas eu le premier.
0: Moi, qu'est-ce que je voulais vous dire? Donc, y a-t-il un quinquennat dans les autres pays? Ça m'étonnerait.
3: Ah,
0: celui qui s'amuse à faire ça, bah,
3: ah
0: va
3: non, c'est peut-être Monique. Hein.
0: Non, c'est Monique qui fait la double voix. Tous les micros sont éteints. Il y a
3: que le tien, Blaireau.
0: Blaireau, il t'emmerde, connard.
3: Bah tu vois, là, je peux pas faire la double voix si je parle pas.
0: Allez, terminé. Dernière question et après on laisse la place à Max.
3: Non, Max nous a dit qu'on pouvait déborder.
0: Non, mais moi je fais la dernière question et après je fais la conclusion. Et
3: toi, alors qu'est-ce que tu en penses sur la sixième là?
0: Bah de quoi, sur la cinquième? Sur la cinquième, moi je viens de répondre.
3: Ah, t'as fait 6 questions, ma feignasse, en plus. Je crois
0: non, il y en a
3: 7.
0: 8.
3: Eh ben alors c'est bon, encore 3 questions.
0: Non, mais il y en a une que je fais pas parce que j'ai pas les années.
3: C'est quoi les années?
15: On va les trouver, nous.
0: Ouais, alors vas-y. Alors depuis quelle année existe le quinquennat? Toc, alors vas-y.
3: C'est quoi, con, ça c'est pas.
15: Bah, c'est cette année là, c'est Chirac là. Mon père.
0: Ouais, non, mais depuis quelle année que ça existe, espèce d'andouille?
3: Bah 2000.
15: Année, là, c'est ouais. En 2000. Mais non,
3: on l'a jamais fait.
0: Bah si, ça s'est déjà produit bien avant.
3: Ouh, attends.
15: C'est Georges Pompidou, je crois, un truc comme ça.
0: Ouais, voilà.
15: Voilà.
0: Il vient de le dire en l'instant, Georges Pompidou qui l'a inventé. Bah alors, paf. Voilà, ça y est, la question est répondue.
2: Ouais,
16: Georges Pompidou, c'est quelle année?
0: 1900 et des brouettes.
2: Ok. Ben Gérard, t'as pas répondu tout à l'heure à ma question. Toi, tu penses que le quinquennat, c'est applicable aux majestés et tout ça?
0: Bah, de toute manière, pour les rois, on sait pas, parce que là-bas, en Angleterre, on sait pas exactement pour combien de temps qu'ils sont élus.
16: Le roi?
0: Non, ouais.
2: Bah ouais, le roi, ouais.
16: Ah, le roi,
2: pas la reine, quoi.
0: Non, mais on sait pas pour combien de temps qu'ils sont élus là-bas, en fin de compte.
2: Par exemple, au Vatican, est-ce que tu crois qu'il faudrait faire
0: mais
2: un.
0: Mais non, mais attends. Mais non, mais on parle pas du pape, on parle des présidents de la République, on parle pas des papes.
2: Bah,
0: non, mais
2: le pape, c'est un quinquennat papal.
0: Mais ouais, mais attends, alors là, dans ces cas-là, l'autre, il a je sais pas quel âge, il marche avec une canne. Attends, ça va comme ça.
15: Bah, justement, on parle pas de la religion, hein.
0: Bon, bah alors.
15: On te respecte en tant qu'alcoolique, parle pas de la religion.
0: Attends, Mazarine.
2: Mazarine.
15: Non.
0: Mazarine. Tu sais ce que tu as à faire? Tu vas continuer d'aller picoler dans ton lit. Au revoir. Mazarine, bonne nuit.
15: Picoler.
0: Alors, que pensez-vous?
3: C'est pas moi, merde.
0: Putain, je sens que le rapport, il va être gros jeudi.
3: Gros dossier jeudi.
0: Ouais, tu vas voir.
5: Ça va être chaud.
0: Alors, dernière question.
5: J'en ai une petite quand même. Ouais. Il y a Thomas sur l'IRC. elle est bonne. Il y a une question de Thomas sur l'IRC. Il dit que, vu que le père, il n'y en a pas deux, est-ce que le quinquennat existe aussi en rouge?
0: N'importe quoi.
3: Ah, ouais. Voilà. C'est pas con comme question. Mais toi, tu comprends
0: pas. Non, mais attends. Le père Noël, t'as tu crois qu'il y a deux pères Noël qui vont faire le quinquennat? Non, mais attends, n'importe quoi. Bah, toi, ouais. T'es vraiment taré. T'es vraiment taré, toi.
3: Mais non.
0: T'es taré de chez grave.
3: Non.
0: Hein. Il est temps que tu te barres en vacances et que tu reviennes plus du tout après.
3: T'aurais dû lui poser la question.
0: On sera tranquille.
3: Au Père Noël, il est passé au foyer cette année.
0: C'est ça. Allez, va te faire foutre, arrête de parler du foyer parce que tout à l'heure, je vais t'emmener dedans de la gueule. Parce que tu mérites que ça en ce moment.
3: Bon, arrête.
0: Ok?
3: J'ai rien fait.
0: T'es qu'un pauvre con.
3: Oh, bah, ça va.
0: Ok? En 8 mois que tu te tires. Alors, dernière question. Que pensez-vous?
3: Ah, un petit jingle.
2: Et bonus là, Mario.
5: Mario.
2: Un champignon de
5: doucement,
2: plus sur ta
5: doucement,
2: gueule.
5: Gérard.
0: Voilà.
3: Ah, il m'a éteint ma machine.
5: Ah putain.
0: Manier.
5: C'est un vieux loup des studios maintenant.
0: Ouais.
3: C'est un vieux loup tout court.
0: Manu.
13: Ouais, on accueille Super Popo, bonsoir.
3: Ah, super.
12: Bonsoir.
21: Bonsoir Super Popo.
12: J'ai du bon matos.
21: Oh, yes.
0: T'appelles d'où?
12: J'appelle de...
21: Vitry.
12: J'ai pas cherché.
17: Brive.
0: T'appelles d'où?
3: Non, mais de Bordeaux. Brive, mais non, Bordeaux, t'es de Bordeaux.
12: Ah, Bordeaux.
0: Mais ouais, ouais, c'est ça, fous-toi de ma gueule. Parce que l'autre, tu te dis Bordeaux, ouais, tu dis Bordeaux.
3: Non, c'est qu'il il appelle souvent, c'est pour ça.
12: Mais
3: c'est
12: illégal.
21: Genre, il y a du Super Popo à Bordeaux.
0: Ouais, c'est ça, t'as raison. Donc... Bon, dernière question. Que pensez-vous de l'intervention du président de la République sur le quinquennat?
12: On entend pourri tes questions.
13: Quinquennat.
5: Ouais, déjà.
0: Quinquennat, ouais.
12: Et on a la taf de dingue. Mais on peut en parler, hein, franchement.
0: Super Popo.
12: Ouais, bah, tu parlais de Chirac, là, c'est ça?
21: Ouais.
12: Ouais, bah, je pense qu'il a eu tout à fait raison parce que, et à mon avis, il voit déjà les procès arriver, là, parce que je pense que Tiberi n'est qu'un bouc émissaire, hein, devant une.
0: Super Popo, tu parles de. Tu réponds à la question correctement ou sinon tu vires.
12: Bah, attends, mais j'allais te faire une réponse, là. Moi, je pense que.
0: Non, non, mais moi, je te dis, c'est ma réponse.
12: Ouais, bah, alors répète-la-moi bien, pour que.
0: Alors,
12: je...
0: bonne nuit. Hop.
12: Mais non,
3: mais viens d'arriver. Au revoir. Mais explique-lui.
0: Non, non, non, non, non, terminé. Explique. Allez, allez, allez. Hop, tu lui dis au revoir, comme ça, il comprendra ce que je veux dire.
21: Non, vas-y, Michel. Sois tolérant un peu dans la vie.
0: Michel.
21: Moi, je pense qu'il a été tout naze, tout ridicule.
0: Mm-hmm.
21: Le grand gominé, là. Parce que, franchement, il a retourné sa veste. Et que je le vois, ouais, franchement, ça présente mieux quand il a bouffé des petits fours à la garde de partie du 14 juillet, plutôt que se la taper sérieux à parler du quinquennat, là, avec deux pauvres journalistes. Non, franchement, non.
0: D'accord. Ok.
21: Je sais pas ce que t'en penses.
3: Non, mais
0: justement, j'en parlerai après.
21: Parce que c'est vrai que toi, tu votes pas. T'as une carte d'électeur de la République des Manouches, ça, c'est d'accord. Mais,
0: alors, Michel, au revoir.
21: On voudrait avoir ton avis quand même.
0: Au revoir. Michel, au revoir,
21: on
0: bonne nuit.
21: Avis,
0: au revoir,
21: Michel.
0: Non, au revoir, Michel.
3: Après, lui. Michel, t'inquiète.
0: Non, mais t'auras mon avis après. Ok, au revoir.
5: Gérard, vite fait, sur IRC, il y a quand même Yankee qui dit que qui s'en pète du quinquennat, vu qu'en attendant, sur Fun, il y en a quinquennaze.
0: Ah ben, lui, il est aussi con que celui qui est sur Fun, et moi, je dépense pas mon fric à gogo. Je vais pas avoir plus de deux briques à payer pour...
3: C'est gratuit, l'Internet, la nuit.
0: Ouais. C'est ça, t'as raison.
3: Ouais, t'es con, toi.
0: Je suis moins con que toi, espèce d'andouille.
12: Ça, c'est pas sûr, hein.
0: Pouscaille.
12: Ouais, bah, franchement, tu vois, le truc, c'est que moi, Chirac, il m'intéresse pas trop, donc j'ai pas regardé. J'ai préféré regarder une cassette d'Agence Tourisque.
0: D'accord. Bah, bien les pubs.
12: Bah, ouais, Manu. Bien sûr.
13: Donc, j'ai deux nouveaux auditeurs. J'ai Eddy, bonsoir.
17: Salut.
0: Bonsoir, Eddy.
3: Sois bon.
0: Eddy, une fois.
18: Oui, je suis là, bonsoir. J'appelle Gérard. 99.7.
13: Et on accueille Charles Pasquat.
19: Bonsoir. Bonsoir, c'est Charles Pasquat.
17: Salut Charles.
19: J'appelle de Toulouse, 117.7. Bonsoir à tous.
12: Salut.
19: Bonsoir tout le monde.
0: Bon, salut. Alors, on termine avec cette question. Que pensez-vous de l'intervention du président de la République sur le quinquennat?
12: Quand tu t'as
0: Martinez. Fildar, tu arrêtes. Dernier avertissement.
23: Bonjour, c'est Dimitri.
0: Quand tu t'as Martinez.
17: Oui.
19: Bonsoir, Dimitri, c'est les innocents.
17: Bonjour, c'est Joe Coca.
3: Mais c'est pas moi, mais merde. Calmez-vous, laissez répondre Conchita, les auditeurs.
19: Bonjour, c'est Obispo.
17: Moi, j'ai trouvé vachement craquant le soir où il a fait ça.
0: Ah ouais, tu crois que je t'ai pas vu faire, hein.
3: C'est l'insert, ça.
0: Ouais, non, mais tu peux préciser.
3: Allez, on y va, là, c'est la nuit marathon, là, on n'a pas fini.
0: Non, mais allez-y, là, répondez, merde. Conchita, tu réponds ou quoi?
17: Alors,
12: prends-tu
17: un peu. Moi, je te dis, moi, j'ai trouvé vachement craquant le soir où il a fait ça à la télé. Et voilà quoi.
0: Edith.
19: Salut, c'est Dimitri.
0: Bon, tu réponds.
19: Edith. Bah, Gérard. Bah, Sira qui trouve.
3: Parle dans ton téléphone, Edith, on t'entend pas.
19: Hein. Oui, ouais, bien sûr. Gérard, il se trouve un peu dans la même situation que toi. Ça fait 5 ans qu'il anime des trucs à la con. Donc, quinquennat, ça serait pas mal parce que ça te permet d'être dégagé maintenant.
0: Ouais, bah dans ces cas-là, tu sais ce que je vais faire? Bah, je vais te dire au revoir tout de suite à toi. Hop.
19: Ok.
0: Au revoir, bonne nuit.
19: Et je t'encule, connard.
0: Pas moi, PD.
12: Ok, le mec.
0: Charles.
19: Ouais, bah écoute, moi, je t'avoue que je l'ai pas vu. J'étais occupé à essayer de choumer la culotte de Marie Pierce là, pendant la finale. Donc, je t'avoue que j'ai pas tout suivi là.
0: Je te signale que l'intervention du président de la République a lieu avant la finale, après la finale.
19: Ouais, mais je sais, mais justement, j'ai essayé de chouffer la culotte, alors ça faisait 4 fois que je regardais le match en boucle et bon, c'est chaud quoi.
0: D'accord.
19: Franchement, je conseille à tout le monde, regardez-le.
0: Ouais, bah je pense que tu te trompes carrément. Bon,
19: c'est autre chose que la gaine à ta grosse, hein, moi je te le dis.
0: Oh là, la gaine, Charles! Charles, oui. La gaine à ma grosse, tu sais ce qu'elle te dit? À ton merde et à ton cul, au revoir!
3: Oh, pas de vulgarité!
0: Allez hop!
3: Sandy n'a pas de gaine, ça tient pas.
0: Je préviens tout de suite. Non, c'est terminé! Hein.
13: Ah, non, pour la conclusion, on accueille Mazarine Fabius.
3: Tu donnes ton avis?
0: Non! Mazarine, c'est terminé!
13: Non, c'est pas la même, c'est Fabius.
3: Attendez, Mazarine.
12: Bonsoir, fille à tout le monde.
1: Bonsoir.
6: Bonsoir.
7: Salut Mazarine. Bonsoir.
0: T'appelles d'où?
6: J'appelle de Villiers-le-Bel.
8: Bingo.
0: 101.9.
6: Voilà.
0: Bon alors, là, tu veux répondre à la question avant la conclusion?
3: Et, ouais. Et surtout, Mazarine, j'aimerais avant qu'on écoute quand même l'avis de Gérard sur...
0: Non, mais il va répondre.
3: Tu me fais un plaisir, tu me fais un petit kiff.
0: J'ai déjà deux trucs encore à faire.
3: Tu
0: alors,
3: vas me faire un kiff, toi.
0: Allez, Mazarine.
6: Ouais, répète-moi la question, s'il te plaît.
0: Oh là là là, putain, mais Manu, j'ai déjà dit que quand... Quand tu me prends les auditeurs, tu leur poses, tu leur dis les questions, parce que j'en ai marre de les répéter. D'accord. On perd du temps, pas possible avec eux.
3: Ok, tu peux me répéter la question pour que je le répète.
0: Que pensez-vous de l'intervention du président de la République sur le quinquennat terminé, point final à la ligne, Mazarine?
8: Oh, c'est un beau cadeau, ça, dites donc.
0: Moi, Mazarine.
6: Moi, je trouve qu'il a été ridicule. Hein.
0: D'accord, ok.
6: On voit bien que c'est un faux cul. Hein,
0: ouais, bah ça, de toute manière, on verra. Quand je vous dirai ce que j'en ai pensé moi-même.
3: Bah,
0: comment définir le quinquennat? Alors, 60% des gens sans hésitation sur une partouze à 5. C'est bien, c'est pas mal. 45% des gens pensent...
3: quand tu dis, parce que les gens ne comprennent pas. Hein.
0: Pensent que c'est le Kama Sutra mieux, mais en mieux. Je sais pas ce que ça veut dire, ça, mais c'est pas grave. Pense, 36% pensent que la définition est trop complexe pour la comprendre. Ben non, elle est pas complexe. Ça dit ce que ça veut dire. C'est tout. Et 18% des gens pensent que c'est la vie comme ça. La vie, c'est comme ça.
3: On fait pas toujours ce qu'on veut, mon gars.
0: Ouais, voilà. Les trucs comme ça, merci, hein.
3: Comme tu
0: D'où vient l'idée du quinquennat et comment? Alors, soit 82...
3: Attends, d'où vient l'idée du quinquennat et comment, c'est ça?
0: Et comment, ouais. Voilà. Alors, 82% disent qu'ils viennent de Giscard de l'intestin, mais pourquoi pas. 55% des gens pensent que quelle est une idée de l'armée secrète, c'est faux. Et 32% ne sont pas d'accord avec mon haleine, mais je les emmerde. Et 10% me reprochent d'être trop marxiste à cette heure.
3: Marxiste.
0: Eh ben, c'est pas mal comme ça. Alors, conclusion, donc, qu'est-ce que je veux? Ah, ouais, je vais répondre quand même à la question. Donc, que pensez-vous de l'intervention du président de la République sur le quinquennat? Donc, moi, personnellement, c'est vrai que il a pas répondu correctement aux questions des deux journalistes.
3: Ouais.
0: Donc, il aurait pu quand même répondre mieux parce qu'en fin de compte, ce qu'il nous a dit, c'est que c'est lui qui veut faire le référendum, mais en fin de compte.
3: Mais c'est faux.
0: Maintenant, c'est comme il y a un auditeur qui dit, il retourne sa veste. Ouais. Tu t'écrases quand je parle parce que j'ai horreur de ça. J'ai horreur que quelqu'un se foute de ma gueule.
3: Je me fous pas de toi, je dis oui.
0: J'ai horreur de ça.
3: Okay, excuse-moi.
0: Terminé. Les conclusions.
3: Non, mais vas-y, fini.
0: Ça y est.
3: Parce que les deux journalistes,
0: Non, parce qu'il a pas répondu correctement aux questions, et c'est tout.
3: Mais c'est ça, la politique, c'est
0: dérivé. Il a répondu correctement aux questions, et c'est tout.
3: Il a répondu
0: la moitié, donc je suis pas d'accord. Donc, conclusion du débat. Donc,
8: oui. Il y a énormément de conclusions quand même.
0: Non, mais attends, je suis le.
3: Fini avec Internet, on a apothéose.
0: On a besoin de. Des lignes après chaud. Pour la suite. Donc, Conchita Martinez, pour toi.
7: Pour moi, c'est un débat de merde, hein, quand même. Je voulais savoir, parce que j'ai appris que Céline Dion était enceinte, je voulais savoir si t'allais reconnaître l'enfant.
0: Alors, Conchita Martinez, je t'emmerde et je te dis au revoir. Au revoir, pétasse.
3: Bonsoir.
0: Pouscaille.
24: Ouais, bah alors moi, tu vois, ton débat, il m'a pas trop plu. Donc, ce qui se passe, c'est rue Bayard, les Gaffon Radio.
3: Ouais.
24: Ok, bah je vais passer avec d'autres potes. Deux, trois pipes. Ouais, franchement, on va trop faire, tu vois.
6: Avec des rottes vénères.
24: On va te fumer vite fait, bien fait. Puis voilà, tranquillement.
0: La bonne nuit.
24: Ok, à tout à l'heure, fais gaffe. Hein.
0: Charles.
24: Enculé, va.
3: Oh, il plaisante, bien sûr.
0: Non, mais de toute manière, j'aime bien parce que les gens qui disent ça comme ça, c'est des faux culs. Charles.
3: Ouais, t'as raison.
0: Charles.
3: Charles Pasquat.
25: Charles
26: est décédé, je crois.
3: Ah, Charles.
0: Il est terminé.
24: Oh, ouais.
0: Bon, alors, terminé. Conclusion de l'IRC.
24: Et moi.
8: Ah, ouais, quand même.
24: Mazarine, ouais. Bon, bah moi je pense que les problèmes ont été juste effleurés. Hein.
3: Ah bah oui.
24: Ah oui, bah dans un débat aussi simple et aussi facile qui dure qu'une heure, moi je dirais que le quinquennat décidé par Chirac, c'est juste pour gommer les erreurs du passé. Hein. On me l'enlèvera pas de la tête. Hein.
3: Coupe ton haut-parleur, Mazarine.
24: J'ai pas de haut-parleur.
3: Si t'es en famille.
0: Hein. Non, parce que là, je crois que t'as un double son qui est pourri.
24: C'est mon père de Bré qui me l'a acheté.
0: C'est ça. Donc, ta conclusion, c'est que...
24: Moi, je pense que Chirac a voulu se mettre en avant pour éviter les problèmes de procès suite à la contamination de Tchernobyl, c'est tout. Hein.
3: Non, mais il y a un truc... Je suis d'accord avec Mazarine.
0: On lui dit au revoir,
3: Mazarine.
0: Mais
3: non, mais je suis d'accord.
0: Non, mais attends.
24: Tu crois que c'est facile de répondre à tes questions quand on est fonce-dé?
8: C'est vrai.
3: Non mais écoute,
0: alors Mazarine, au revoir.
3: Elle est fatiguée, Mazarine, elle écrit. Ouais, tu sais, Chirac, bon, il, pendant un moment, il était pas bien dans les sondages. Donc il dit, bon, si je dis aux Français que je suis d'accord avec le quinquennat, ils vont dire ah ouais, ce mec-là, il est bien. Donc ce qu'ils vont faire, ils vont voter pour lui en 2002, comme il avait magouillé soi-disant. Ça lui permettrait d'être de nouveau 5 ans président pour éviter d'aller en prison.
0: Non, mais ce qu'il y a, c'est que, en fin de compte,
3: t'as compris ce que je t'ai demandé.
0: Ouais, non, mais ce qui se passe à l'heure actuelle, c'est que c'est pas, en fin de compte, on sait pas ce qui s'est produit parce que lui, il a repris derrière Mitterrand. Donc, du temps de Mitterrand, il y a eu quand même pas mal de problèmes que lui, il a pas pu résoudre. Le gouvernement, il a changé au moins deux fois.
3: Oui, mais on parle donc, des magouilles. Chacun leur magouille, tu vois.
0: Il y a eu l'histoire du sang contaminé, tout ça, donc on va pas faire une.
3: Ça, c'est pas des magouilles, c'est des erreurs. Mais ce que je veux dire, c'est. Est-ce que tu crois qu'il fait ça?
0: Celui qui a repris, donc il n'est pas.

0: petit kiff.
1: C'était la minute de Phil.
0: Ah ouais, putain, ça,
2: la
0: ça
2: minute
0: trop
2: du
0: longtemps.
2: Connard.
0: Ça faisait trop longtemps.
3: C'était
0: la
3: vraiment
0: minute,
3: très intéressant.
2: La minute d'un con à l'AREA.
1: C'était
4: l'émission sponsorisée par Chocopip. L'émission sponsorisée par Les Camions Balbo. L'émission sponsorisée par RVC. L'émission sponsorisée par Les Prothèses à Cajou.
2: Alors, Fildar, tu sais ce que tu vas faire, après tu vas rentrer chez toi, parce que tu vas pas me casser les couilles au deuxième débat.
0: Ouais, non, mais tu attends jusqu'à 6h, on chauffe.
2: Ouais, mais tu vas pas me casser les couilles au deuxième débat. Donc, conclusion de l'IRC. Alors,
1: en conclusion, il y a Q-Jot qui aimerait bien qu'on répare Fun Radio Lyon, si c'était possible.
0: Ah oui, 93.3. Hein.
1: Voilà. Et sinon, il y a Q de Macaque qui dit que c'est pas le mandat présidentiel qu'il faut raccourcir, mais la durée des débats de Gérard. Tant de conneries, ça devient intolérable.
2: Ouais, bah alors lui, si mes débats deviennent intolérables et mes conneries, dans ces cas-là, il reste chez lui pour le deuxième débat, ça me fera des vacances.
1: Et en conclusion, il y a Nescafé qui voulait avoir l'orthographe exacte de quinquennat.
2: Alors ça s'écrit Q-U-I-N-Q-U-E-N-A-T. Voilà! En de bon entendeur, salut. Et on a terminé à.
0: Tu sais l'alphabet, mon con, ça y est.
2: Toi, tu vas te faire foutre, espèce de connard.
1: Note. Oui. Note quand même, parce que bon,
0: c'est note en gros, note en gros pour Sandy.
2: T'écrases.
1: 9142.
0: Ah, bien.
1: C'est bien. Hein.
2: Pour la 1 heure, hein. Il y aura eu 2 heures, je crois que je te faisais 10 000 dans.
0: Je crois qu'on faisait 2 000. Hein.
2: Tais-toi, toi. Toi, de toute manière, au deuxième débat, t'es mort.
0: C'est bien passé.
2: Alors, non, très mal avec lui là-bas.
0: Normal.
2: Lui là-bas, mal. Là-bas, encore pire.
0: En
2: lui,
0: bonsoir.
2: Lui, il m'a pris des gens, je ne sais pas d'où, mais c'était la cata.
0: Il y avait des gens un peu de partout. Il y a quand même Mazarine Chirac.
2: Ouais,
0: et Fabius. Personne, Mazarine, ouais. Fabius.
2: Bon, Mazarine. Alors, c'est quoi ces titres de merde là qu'on met? Alors, Sandy.
1: C'est de lui aggrover de la dance.
2: Sandy Garonne avec Ouais, c'est gratuit. 1-1-1-1-1. Mon lit.
0: Non, mon lit. Dans mon lit. Ouais, c'est gratuit.
2: Et le deuxième, c'est Jacques Chirac avec Il y a dans mon slip une facture, c'est pas mal.
0: Une fracture.
2: Une fracture. Et je vous retrouve.
0: Dans mon slip, une fracture. Tu comprends?
2: Et je vous retrouve tout à l'heure à 4h pour le deuxième débat qui va porter sur les révisions, examens et révisions. Et à tout à l'heure.
3: Tu vas te doucher entre
0: temps. Oui, voilà.
2: Et moi je t'emmerde.
0: Tu ouvres la douche, Manu.
2: Et voilà, toujours la suite du débat de Gérard, 1h54, et on vient s'écouter. Au début, c'était les mouettes de Boulogne avec la chaise dans les chaussettes, et là, c'était...
0: Je sais pas, c'est toi qui avais le titre, Gérard.
2: Bah moi, j'ai la mouette de Boulogne avec de la chaise dans les chaussettes, ouais, et là, c'est pas le deuxième.
0: Mais ça, c'est la suite, c'est les colombes de Neuilly... Avec ce que tu veux autour.
3: Avec du caca sur les ailes.
2: Ok, donc vous pouvez toujours nous joindre au 0870-5000 et 0800-3085000. Toujours Rigo sur l'IRC www.funradio.
5: Ouais, toujours, on va passer des petits bonjours.
2: Voilà,
5: des petits bonjours aux gens de l'IRC, Compi Music, Big Up, Super Ouragan, Davy One, Jarvis Cooker, Torkane, Ziwi, Oxide, Junkhead et compagnie.
2: Et on va saluer aussi les gens de Belgique.
5: Coton-Tige. Et ouais, un qui s'appelle Coton-Tige.
2: Ouais, bah c'est bien. Et on va saluer aussi quand même les gens de Belgique. Et Yankee, pardon. Qui nous écoute. Donc, on va attaquer le deuxième débat, les moyens de communication. Donc, on va attendre que M. Fildar se réveille.
3: Ça arrive, Gérard.
2: Parce que là, pour l'instant, j'ai pas de nom à vous annoncer. Donc, ah si, ça y est, c'est fait. Ok, alors on va accueillir 40 bars, 23 ans d'Angoulême.
6: Bonsoir, Paris, bonsoir, Christophe Coutant.
2: Comment?
6: Non, t'énerve pas, Gérard. Bonsoir.
2: Non, mais quand bonsoir, on dit bonsoir, tu dis bonsoir. D'accord?
6: Bonsoir, oui.
2: Alors, Bénur, 27 ans Paris, on est. Non, 21 ans, pas 27, oui. Excuse-moi, 21 ans.
6: Oui, bonsoir, GG, bonsoir, AD, bonsoir, la France.
2: Bonsoir.
6: Bonsoir.
2: On accueille. Pustule, 27 ans de Nice, où qu'on peut écouter Fun Radio sur 107.2.
7: Bonsoir Gérard, bonsoir les garçons.
6: Bonsoir Pustule.
8: Bonsoir.
6: Bonsoir Adrien.
8: Je parie qu'elle est dans le coup elle aussi.
2: Ah ouais, Tourniquet, 26 ans Damien.
7: Oui, bonsoir.
6: De tourniquet Gérard.
2: Comme, non, j'ai un bourriquet et un tourniquet.
6: C'est bourriquet moi.
2: Non, bah attends, pour l'instant, je t'ai pas appelé. Ah, okay. Alors, on dit bonsoir, Tourniquet.
7: Bonsoir, Gérard.
6: Bonsoir.
2: Bourriquet, maintenant.
6: Oui, bonsoir, Gérard. Bonsoir.
2: 19 ans d'Orléans.
6: Salut, bonsoir, Fildar. Bonsoir, Ego.
8: Salut, Bourrico.
6: Bonsoir à tous.
8: Bon, Bourriquet.
2: Oh, ça y est.
6: Bonsoir à Agathe, qui nous écoute aussi chez elle. Dans son lit,
8: s'il vous plaît.
2: Comment?
6: Une nuit dans son lit.
2: Qui?
6: Gaël.
2: Non, mais attends, c'est bien, toi, de dire des conneries comme ça, hein.
6: Ah, ok.
2: Prout apparente de Versailles.
0: Poutre.
6: Ouais. Ouais, salut Gérard, c'est dommage que vous ne m'ayez pas appelé le débat précédent. J'avais des choses marrantes, là ça va être tout raide.

0: me dis rien.
1: Ouais,
0: c'est pas grave. C'est bon, tu peux te lâcher.
2: T'es reconnu.
1: Non, mais ça y est, vous vous calmez, merci.
0: On connaît les voix.
1: Non, c'est moi qui commande pour l'instant, c'est pas vous.
0: Non, c'est bon.
1: Ok, alors donc le débat c'est moyen de communication. Donc,
0: okay.
1: Quel moyen de communication possédez-vous? On va demander à Carambar.
0: Les hormones.
1: Hein?
0: Les hormones, les papillons, tout ça, voilà.
1: Ah, ça, pour toi, c'est un moyen de communication, les hormones?
0: Ouais, avec les pecs que je lâche, des fois, ça fait fuir mes copains et tout, et ils comprennent tout de suite que j'essaie de communiquer.
1: D'accord, plus
0: tu. C'est quand tu veux qu'ils s'en aillent de chez toi, c'est ça?
2: Voilà.
1: Vénère.
2: Ouais.
3: Ouais, ben moi j'ai la bouche, hein, comme tout le monde, pour communiquer.
1: D'accord.
3: J'ai aussi un portable.
1: Mmh.
0: D'ailleurs, j'ai ton numéro.
3: Ouais.
1: Benur, tu fais gaffe, parce que tout à l'heure,
3: C'est pas moi.
1: C'est qui vient de dire qu'il avait mon numéro?
0: Volo.
1: Hein?
0: Jean-Luc. Jean-Luc
1: Pustule.
4: Oui. Moi, je possède des phéromones, qui sont des hormones sexuelles, voilà.
0: Ouais,
4: et aussi un téléphone.
0: Vrai,
3: pas de marque.
1: Mmh.
0: Comme moi, cochonne.
1: Tourniquet.
5: Moi, j'ai un portable.
1: Ouais, c'est tout.
5: Ouais, c'est tout, mais c'est déjà pas mal, tu sais.
1: Ok, bourriquet.
0: Moi, j'ai un portable, j'ai un tatou. J'ai une Cibi.
1: Mmh.
0: Et voilà, j'ai du papier, du stylo, et j'ai tout, quoi.
1: D'accord, question.
6: Vite fait sur IRC, un petit sondage vite fait. Par le biais de quel appareil préférez-vous communiquer? 96% par la bite, 15% par la langue, 45% par portable, 25% par téléphone, 28% par Game Boy et les autres consoles de jeux vidéo.
1: Et prout apparente?
0: Ouais, moi j'ai un pigeon voyageur qui fait caca sur les balcons.
1: Je vois pas.
0: Regarde bien. Regarde bien sur ta terrasse.
1: Ouais, fais gaffe, toi, parce que tu pourras peut-être dégager avant la fin du débat.
0: C'est bien possible. Dégage jamais, lui.
1: Ouais, non, mais c'est ce qu'on verra. Parce que c'est pas lui qui commande, ça sera moi. Donc, qu'est-ce que je voulais dire d'autre? Quel moyen de communication possédez-vous? Ben, moi, j'ai simplement un portable.
7: Qu'est-ce que t'as, toi, Gérard?
1: Moi, j'ai un simplement portable. Un tatou, ça me suffit largement.
8: Non, t'as un portable.
1: Ouais, ben.
8: Un tatou.
1: Les
8: hémorroïdes.
1: Le portable et le tatou, voilà, c'est tout.
6: Et quand même, Gérard, tous les gens de l'IRC reconnaissent qu'ils utilisent Internet pour communiquer.
1: Ouais, mais ça, justement.
0: Internet.
1: Voilà. Donc, pensez-vous que l'Internet a beaucoup changé de nos jours? On va demander à Carambar.
0: Comme dit Tony, pourquoi moi?
1: Alors, Carambar.
0: Ouais, Internet, bien sûr que ça m'a changé ma vie. Ouais. Bien sûr, je fais mes courses par Internet. Plein de trucs par Internet, bien sûr, c'est génial, Internet. Bravo, Internet. Merci, Internet.
1: Ah, mais attends, parce que tu vois, là, ce que tu dis de faire ses courses par Internet.
0: Ouais.
1: Moi, je vais te dire une chose, hier, ils m'ont appelé pour ça. Et j'avais vu le reportage là-dessus, comme quoi que tu pouvais acheter des vaches et tout ça par le site, par le moyen de l'Internet. Attends, toi, qui c'est qui vient de sortir ça?
7: Je sais pas, on va chercher.
0: C'est bon,
7: continue.
1: Benur.
7: Non, mais continue ce que t'es en train de dire, GGZ, sur ce que t'as vu à la télé.
1: Non, parce qu'on parle de l'Internet, donc c'est vrai que tu peux acheter beaucoup de choses.
7: Qu'est-ce que tu peux acheter, par exemple, sur Internet?
1: Ben, tu peux faire tes courses, tu peux acheter des vaches, des bagnoles, un appartement, tout ce que tu peux trouver.
7: Avant tout, carrément.
1: Ben, ce que t'as besoin dessus.
7: D'accord, donc si tu veux, tu passes une annonce, tu tapotes, là, je cherche une vache
1: même
7: de 40, des années 80, d'occasion.
1: Même des CD, hein, je pense que tu peux trouver ça par le bien de l'Internet, hein, maintenant.
7: Ah, carrément.
0: Issu de Ricky Martin.
1: Benur.
3: C'est Benur, et je voulais dire que, comme on dit, ouais, ça a bien changé. Hein.
1: Mm-hmm.
3: C'est plus ce que c'était à l'époque. Au bon vieux temps, on faisait des Pac-Man, maintenant c'est Internet, c'est autre chose.
1: Mm-hmm. Mais non, mais pour toi,
3: Et je pense que toi, t'en es resté quand même un peu à l'époque du Pac-Man, en général, quand même, non?
1: N'importe quoi, toi.
3: Quand même.
1: Pustule.
4: Ouais, moi, j'ai pas Internet, je suis pas in. Par contre, j'ai une console Sega, donc...
1: Ouais. Merci pour le Larsen.
0: Merci pour le son.
1: Tourniquet.
5: Ouais, ben moi, j'ai Internet, et depuis le temps que je l'ai, ben, je bouge plus de chez moi.
1: Et tu peux préciser?
5: Bah oui, je fais mes courses, au lieu d'aller au supermarché, je vais sur Internet. Je veux des cigarettes, et ben je vais sur Internet. Je veux tout ce que je veux, je le prends sur Internet et je bouge plus de chez moi.
0: Une bite.
8: Mmh. Tu prends ton pied sur Internet aussi, non?
5: Ça dépend avec qui, ouais. En général, ouais, parce que je loue les services.
0: Tu prends ton pied
8: de Rigo.
0: Oh là, tu
2: prends ton kit.
9: Oh, Rigo, il s'en fait pas mal, hein, le Rigo, là.
1: Ça y est, bon, bourriquet.
9: Sacré
1: scratcher.
9: Touche pas que des
1: boutons.
7: Ouais, c'est bourriquet.
1: On se calme.
7: On reste tranquille.
9: On ne touche pas que des boutons. Tu caches pas derrière ton écran.
1: Bourriquet.
9: Oui, bonsoir à tous. Oui, donc, on peut dire, c'est vrai, ça a bien changé l'Internet. Moi, je me souviens encore du temps où ça s'appelait Intermarché. J'ai le week-end faire mes courses et puis je draguais la caissière.
1: Bourriquet. Bourriquet, attendez, Bourriquet.
9: Ouais.
1: T'as bien compris le sens de la question?
9: Ah bah ouais, aussi bien que toi.
1: Non, mais je crois pas, hein.
9: Ok.
1: Parce que ça, t'avais qu'à écouter ce que j'ai dit déjà tout à l'heure. Prout apparente. Bon, alors qui c'est qui a un portable et qui s'amuse avec de la flotte là, depuis tout à l'heure?
9: Ouais, parce que ça me donne envie de pisser. C'est moi, je suis dans ma main, je veux faire un jardin secret.
1: Eh, hey, ça commence à bien faire vos conneries maintenant.
9: Je vais me masser le dos là.
7: Ah, il y en a un qui a coupé.
9: C'est voilà. Pas moi.
7: Manu. Non.
1: Donc, prout apparente.
9: Je kiffe aussi les boom blasters qui ont. Okay. Quand tu baisses les basses, c'est un son pourri. Et quand tu montes, c'est carrément une discothèque.
1: N'importe quoi.
7: Oh là là, il y a des portables.
9: Hey, qui c'est? Oh là là, on appelle de partout là.
10: C'est pas moi qui ai pris les auditeurs,
7: Gérard,
10: c'est Fildar, moi je comprends rien à ce qui se passe.
6: Pour en revenir au débat, ouais. Et à Internet, il y a Delight qui dit que Internet ça a bien changé. Il y a même des blaireaux comme toi qui savent ce que c'est.
1: Bah, si je suis un blaireau, bah lui, pourquoi il s'amuse à tapoter pour avoir des notes astronomiques? Parce qu'il n'y a pas que l'Internet qui fonctionne aussi de nos jours, hein, qui peut changer. Il y a aussi le bien du Minitel, mais ça coûte plus cher que l'Internet, je crois.
7: Pourquoi?
1: Donc, le Minitel, ça coûte cher, et l'Internet, c'est pareil, ça doit coûter aussi cher, parce que déjà, faut que tu t'abonnes là-dessus.
7: C'est faux.
1: Non?
7: C'est faux.
1: Non, ça m'étonnerait.
7: C'est faux.
1: Ça m'étonnerait, moi, je te dis.
7: T'as cherché dans le dico ce que ça voulait dire Internet ou pas?
1: Non.
7: Pourquoi?
1: Non, parce que j'ai pas pensé à regarder. Et Internet, et voilà. Internet, ça veut dire ce que ça veut dire.
9: Et bon, en tout cas,
1: voilà.
9: T'as pas de
1: faire. Attends, toi, celui qui me dit abrège, il va se calmer. Non, Fildar, tu vas commencer par te calmer parce que tu m'as trouvé des auditeurs qui sont nazes.
9: Ouais, ouais.
7: Ah, attends, tu crois que c'est facile en 5 minutes de trouver des gens qui tabent?
10: Gérard, d'ailleurs, il y a Bourriquet qui est parti, ouais. Et on accueille Je pue de l'arrêt.
9: Ouais, bonsoir. Bonsoir. Ça, c'est l'invité bonsoir mystère.
10: Donc, c'est bonsoir. Je pue de l'arrêt à la place de Bourriquet.
9: Appelle l'invité mystère. Bonsoir Gérard, bonsoir à tous.
11: Salut à Tulip.
9: Salut.
1: Ouais.
9: Salut.
1: Donc, alors, je te répète la question.
9: D'accord.
1: Pensez-vous que l'Internet a changé beaucoup de nos jours?
9: Ouais, c'est vrai que ça a pas mal. Ça a pas mal.
1: Oh, mais c'est quoi ce bordel là? Manu, tu vas te prendre une gaufre, hein.
6: À propos d'Internet.
10: Chocolat, banane.
6: À propos d'Internet, il y a, s'il vous plaît, il y a Ouragan sur l'IRC qui dit que le meilleur moyen de communiquer maintenant, c'est. Oui, tout à fait. C'est le site ggtrouvemoilecul.com.
1: Oh, n'importe quoi, ce con. Alors, je pue de l'arrêt donc pour toi.
9: Ça a pas mal évolué. J'ai déjà cliqué sur Mulot hier soir. J'ai été d'ailleurs sur ton site. www.tantousdesurenne.fr.
1: Alors je pue de l'arrêt, tu mets la tantouse à ton merde, tu dégages.
9: Allez,
1: voilà. Voilà, comme ça va être vite fait, je pue de l'arrêt. Hein.
9: Mais c'est un nouveau celui-là.
6: Je me disais bien que tu puais de l'arrêt.
9: C'est un nouveau celui-là, c'est pas un habitué.
11: Ouais.
1: Merci pour les Larsen encore.
12: Alors,
1: possédez-vous un portable, un tatou pour votre travail? On va demander à 40 bars.
9: Non, ni l'un ni l'autre, et j'aimerais bien que tu m'en offres un jour.
1: Non, bah soit tu vois, tu fais comme tu viens de faire. Tu demandes à t'appelles quand il y a la possibilité d'en gagner. Tu téléphones, tu fais le 0870-5000 et...
7: Non, bah tu t'as qu'à regarder Fun TV, il y en a gagné cette semaine.
1: Voilà.
9: Voilà.
1: Donc, pour toi...
12: Voilà,
1: putain, il commence à me coincer les couilles, cette espèce de petit con, là.
6: C'est au standard, Manu.
1: Et alors, Bénur.
9: Ouais. C'est le gamin qui est habitué, là.
1: Non, mais c'est Bénur.
9: Oui, je suis là. Non, mais il a raison, le gamin.
1: Bénur, tu réponds correctement, tu dégages.
9: Ouais, ben je voulais te dire que j'ai un portable et si tu veux le numéro pour marteler l'ascar, tu peux toujours rêver.
1: Bah, toi aussi, tu peux rêver.
9: Mais je t'ai rien demandé.
1: Non, bah alors, tant mieux.
9: Mais tu peux me le filer quand même. Hein.
1: Non, bah là, tu iras te faire sodomiser.
10: Gérard, j'ai calmé, je pue de l'arrêt.
1: Non, je t'ai dit de le dégager, j'en veux plus.
10: Mais il est calme, là.
1: Non, mais moi, je veux plus le savoir. Moi, quand je te dis de virer la personne, tu la vires. C'est
10: bien, ça marche.
1: C'est pas la peine de la calmer, tu le vires. C'est tout. Ça va vite avec moi.
9: Il est propre, il sent bon de l'arrêt maintenant.
1: Alors, pustule.
12: Ouais. Moi, j'ai ni tatou ni portable, mais je veux bien numéro de portable de
9: Benny.
1: 01-43.
9: T'entends rien, non?
1: Bon!
9: 92-99.
1: 72,
12: merde.
1: Non, c'est bon, là, Fildar, Manu. Tu peux me gérer, là? Il y en a deux, là, qui sont en train de s'échanger des numéros.
7: Ah, mince. À l'antenne, merde, Manu.
1: C'est nul. Normal, hein.
7: C'est nul. C'est naze.
9: 01.
1: Oh!
9: 43.
1: Oh, putain. Voilà.
7: Je suis là, hein.
1: Tourniquet.
12: Oui.
5: Oui, ben moi je m'en sers énormément parce que en fait je suis commerciale.
1: Mmh.
5: Et en fait donc je vends des portables.
1: Ouais.
5: Et je m'en sers énormément parce que j'ai de la clientèle qui m'appelle régulièrement pour justement acheter des portables.
1: Bon, attends, parce que là,
6: Celui qui est dans sa baignoire.
1: C'est qui là qui est dans sa baignoire?
9: C'est moi.
1: Qui?
9: Moi, c'est Poutre Apparente. Ah, mais attends, je voulais dire une chose, que peut-être que Poutre Apparente il est dans sa baignoire, mais lui au moins il se lave quoi.
1: Attends, moi je t'emmerde, d'accord? Alors, ouais, c'est qui?
9: C'était Pépito.
1: Eh putain, mais Manu. Manu,
10: je sais pas par où il passe, je sais pas ce que Fildar a sélectionné.
1: Prout apparente, tu réponds à la question et je sens qu'on va poser une question, on va mettre un disque et on va changer d'auditeur.
7: Ah, carrément.
10: À la place de je sais plus de l'arrêt, on accueille Viens dans mon trou.
7: Non, putain, mais c'est quoi?
9: Bonsoir. Pas de notre famille. Bonsoir à tous, c'est un Romain.
1: Salut.
9: Bonsoir. Prout
1: apparente.
9: Ouais, répète-la, s'il te plaît.
1: Prout apparente.
9: Répète la question.
1: Non, attends, tu te fous de ma gueule ou quoi, là?
6: Pour calmer le débat, Manu, sur IRC, il y a Arnett qui te demande de le rappeler.
10: Okay. Non, dès que j'ai une ligne.
9: Ouais, dès que tu viens, le nouveau qui vient d'arriver, là.
1: Alors, Prout apparente.
9: Ouais, je suis pas un habitué, lui. Ouais, non, mais répète-la moi, parce que j'étais au standard, s'il te plaît. Ouais. J'ai du Larsen, c'est vrai en plus.
1: Possédez-vous un portable ou un tatou pour votre travail?
9: Non. Je travaille pas, je suis au chômage.
1: D'accord.
9: J'ai des émergements, en fait.
1: Viens dans mon trou.
9: Faut pas trop le dire. Faut pas trop le dire, parce que je suis l'arbalète, quoi.
7: Pas tous en même temps, s'il vous plaît, pas tous en même temps. Allô? Pas tous en même temps, merci.
9: Ouais, okay. C'est bien dans mon trou. Ouais, moi j'ai un portable, j'ai un tatou, et j'ai deux pots de yaourt avec une ficelle.
1: D'accord. Celui qui s'amuse à faire du mort s'arrête.
7: Pourtant, ouais. C'est le débat. Attends.
1: Celui qui fait du mort s'arrête.
9: Attends, j'essaye de traduire. Là.
7: Ouais.
9: Grosse merde. Ta femme, elle pue, là.
1: Bon, alors...
7: Ça y est.
1: Le disque.
7: Le disque.
1: Ouais.
7: Bah, pose la question, moi, Gérard.
1: Non, mais de toute manière, on va changer, parce que là, ça va pas être...
7: Tu peux poser...
1: Alors, comme ça, tu me...
2: On va changer tout le monde.
7: Ouais. Tu peux poser la question pour les futurs auditeurs qui écoutent déjà la question de chez eux.
1: Alors, pensez-vous que le phoque est un meilleur moyen de communication que le morse?
7: Ah, bah, tu vois, on y revient.
1: Et on se retrouve juste après, donc vous pouvez toujours nous appeler au 0803-08-5000 et 0870-5000 et toujours Rigo qui vous attend sur l'IRC www.fanradio et on s'écoute.
7: Un petit cadeau, c'est un petit
1: bonsoir.
7: Remix.
1: Donc bonsoir Rigo sur Internet. Et voilà, donc vous pouvez toujours nous appeler au 0... Et qui c'est qui s'amuse avec ça là depuis
7: Manu,
1: tout à l'heure?
7: Manu.
10: Y a personne on air au standard.
2: Si.
1: C'est bizarre. Là ça s'arrête là.
7: Ouais, comme par hasard Manu.
9: Ouais.
1: Donc
9: je vais te dire ouais.
1: Qui c'est qui répond déjà là?
9: Je dis il était pourri le remix.
1: Alors si t'es pas content tu restes chez toi toi.
9: Jean-Luc.
1: Ouais bah
9: Jean-Luc.
1: Alors tu dégages, tu peux rester chez toi, ça me perd des vacances. Donc vous pouvez toujours nous appeler au 0803-08-5000 et 0870-5000 et toujours.
9: Je te copie.
1: www.funradio.fr ce point fr Fun Radio sur le IRC ou que Rigo vous attend. Vous fermez vos gueules là ou quoi quand je parle?
6: Gérard, à propos de ta question, il y a quelqu'un qui répondait tout à l'heure à ta question, tu vas la reposer peut-être pour les gens qui n'ont pas entendu.
7: Laquelle?
6: La dernière. Okay.
1: Que pensez-vous que le phoque est un meilleur moyen de communication que le morse? Alors, celui qui s'amuse à ça, comment ça...
6: Justement, il y a Panel sur l'IRC qui me demande la différence entre l'invité mystère et un phoque. Il me dit qu'il y en a un qui a des moustaches qui sent le poisson et qui est énorme et l'autre c'est un mammifère marin.
7: Non, ça c'est les auditeurs, Gérard.
1: Bon, Manu, t'essayes de me trouver qui c'est qui s'amuse à ça.
10: Ça y est, j'ai trouvé, je vais aller le kicker en live tout à l'heure.
9: Il y a l'un des deux qui s'est joué au jongler avec un ballon aussi.
1: Ouais. J'avais oublié, j'ai un petit truc à vous dire. Là, il y a sur la première question, quel moyen de communication possédez-vous? Donc, il y a 40% des Français qui en veulent pas chez eux. 20% de Français ne savent pas ce que c'est. 18% des Français n'ont pas compris la question et 15% des Français aiment le communique. Alors ça, je vois pas du tout.
7: Le communique.
9: Ouais.
1: Alors on récupère 40 bars.
9: Ouais, bonsoir.
1: Ouais, bonsoir. Morose.
9: Bonsoir, machin.
1: Non, vous fermez vos gueules.
7: Et pas tous en même temps, s'il vous plaît.
10: Ouros. Ouros, il s'appelle.
9: Ouais, c'est Ouros.
1: Ouais.
9: C'est Yougoslave.
1: Ouros.
9: Sois poli.
1: Ouros.
9: Oui, je suis là. Bonsoir.
1: Bonsoir.
9: C'est un nom pédé, ça.
1: Tomate.
9: Je te permets pas.
1: Oh, mais parlez plus fort devant les combinés quand
10: parlez
1: je
10: pas tous en même temps surtout parce qu'on n'y comprend rien sinon.
1: Alors tomate.
11: Salut Gérard.
1: Salut Luciole.
11: Salut Gérard.
1: Salut. Blanchis-moi la...
9: La caverne. Salut,
1: Laurent. Salut, et je pue la pisse.
9: Ouais, je sais.
6: C'est stressant, c'est moi.
1: Non, c'est...
9: Non, c'est toi.
1: Je ne sais pas lire, pardon. Et...
9: Ouais, j'ai compris, il n'y a que moi qui ai un nom normal, quoi.
1: Ouais. À part des noms des autres qui prennent des noms de...
9: Non,
11: reprenez vos noms, merde.
9: Non, mais attends, Gérard. Ouais, je te copie. Roger. Ouais, Brico, t'as taillé.
1: Oh,
9: ouais,
1: tu t'appelles un peu, là, toi.
11: Plaque de verre gras.
9: Tu veux du
11: verre gras à 300 mètres.
7: Ouais. Bon, Manu, s'il vous plaît, vous gérez un peu, là.
1: Manu, tu gères un petit peu, là.
7: Pose ta question et on enchaîne.
1: Eh, mais merde, tu vas... je vais pas la répéter 50 fois, tu vas calmer
7: tes... Demande aux gens un par un, alors.
1: Alors, 40 bars.
13: Oui, merde. Au début, ouais, avant que je le quittais.
7: D'accord.
1: Qu'est-ce qu'ils disent ? Qu'est-ce que c'est que ce salope, là ?
7: Je te jure, je sais pas.
9: C'est quoi ce délire ? Et tu sais qu'il aime ce qu'il aime bien ?
7: Non.
1: 40 bars.
9: Tu peux répéter parce qu'il y a plus d'ordre, j'ai pas entendu.
1: Oh là là, mais vous commencez à me les casser à 2h14, là, hein ? Alors, pensez-vous que l'époque est un meilleur moyen de communication que le morse ?
9: Bah ouais.
1: Et ouais, celui qui s'amuse à ça, arrête! Manu!
7: Je vois pas la lumière verte.
6: Bon, Gérard, pour revenir au débat, il y a Delight qui dit qu'on utilise le morse parce que le phoque est en voie de disparition et qu'on n'a plus le droit de l'utiliser.
1: Ah, moi, je pense, ouais. Moi, enfin.
9: Ouais, je suis d'accord, ouais.
1: 40 bars, toi?
9: Je vais dire, ouais, encore.
1: D'accord, bah, alors toi, 40 bars, ça va être.
9: Si on manque d'inspiration, j'ai ce soir, là. Je sais pas ce que.
1: Ouais, bah, dans ces cas-là, si t'es malade, tu dégages.
9: Mais non, ça va bien. T'as qu'à teaser comme moi, drogue-toi.
1: Orose!
9: Ouais, c'est Orose. Ben, je voulais dire, tu parles des phoques, je crois qu'on devrait appeler Brigitte Bardot, il n'y a que ça à faire, parce que les phoques, comme on l'a déjà dit, c'est une espèce protégée. Et je pense que l'armée, parce que c'est l'armée qui utilise le morse et le phoque, devrait pas se servir de ce genre de choses, et je voulais savoir si toi, c'est vrai que t'étais spécialiste, non pas en phoque, mais en phoque.
1: Non, pas du tout.
9: D'accord.
1: Une question IRC avant
6: oui, sur IRC, il y a Super Ouragan qui m'explique qu'on utilise le morse parce que le teckel est trop lourd à porter.
1: N'importe quoi, lui. Tomate.
14: Mais non, t'es sur moi.
1: Fildar, fais gaffe.
7: Mais c'est pas moi.
1: Fais gaffe, Fildar. Fais gaffe pas toi, Fildar.
9: La DAT, merde.
1: Fais Tomate.
14: Je sais pas parce qu'il dit que c'est ses amis qu'à lui. Il faut pas que je téléphone ses amis tout pas.
9: Au début.
1: Eh, hey, ça commence à bien faire.
14: Qu'est-ce qu'il aime bien?
7: Non. J'ai coupé.
1: Tomate.
7: Tomate.
1: Voilà, je sens que la conclusion elle va se faire vite. Mais...
7: Non, Tomate.
1: Gérard, parle bien dans ton micro aussi. Si tomate.
15: Oui, je te réponds, regarde. On utilise le morse parce que ils arrivent mieux à voler que les pigeons voyageurs.
1: Non, mais ça, je vois. Non, mais le morse, c'était un moyen de communication avant.
15: Oui, mais le pigeon voyageur aussi, et les morses arrivent moins bien à voler que les pigeons. Donc,
1: ouais, mais le morse, il est quand même long. Il était quand même long à.
15: Ouais,
1: en voyer, hein.
15: Il nage vite.
1: Mmh. Ok.
9: Oh, vite, non.
1: Luciole.
16: Ouais, bah en fait, le phoque comme le morse, c'est quand même assez dépassé comme moyen de communication maintenant.
1: Bah maintenant, ça n'existe plus. Non, je crois que ça n'existe plus.
16: Si, ça existe encore dans certaines postes.
1: Mmh.
16: Et non, mais maintenant, il y a des moyens beaucoup plus adaptés comme le courrier, par exemple.
9: Mmh. C'est toi qui mets des tampons.
1: Ouais. Bon, ça y est.
9: Technique et je les mets avec les dents.
1: Blanchis-moi la caverne.
9: Ouais, moi je voulais dire que j'étais pédé comme un phoque et il y avait ma grosse bite qui s'amorce.
1: Oh là là.
9: N'importe quoi. Ça fait pas mal ça.
1: Ouais. Je
9: ça,
1: ne sais.
9: Ça peut faire du genre au casse.
1: Ben, je ne sais pas.
14: Moi, c'est tout.
1: Je ne sais pas lire.
9: Ah ouais.
14: Non,
9: le morse je maîtrise pas trop. Gérard.
1: Ouais.
9: Blanchis-moi la caverne, je veux savoir si. Je vais savoir si t'es... Ah, j'entends pas te parler, toi t'es un rigolo, toi. Vas-y. Je vais savoir si t'avais déjà utilisé les Toki Whisky.
1: Les Toki Whisky.
9: Les Toki Whisky.
11: Zéro, allez, viens-le, reprends
9: Arnett. Arrête, ça.
1: Mais vous fermez vos gueules un peu, maintenant.
11: On est Arnett, merde.
1: Je ne sais pas lire.
14: Mais il montait sur moi.
9: Ouais, non. Le morse, je t'ai dit que je maîtrisais pas. Je préférais le... Enfin, ouais, comme disait la jeune...
1: Mais Fildar.
9: Qui mettait dans
7: le ils me font rire, les auditeurs, Gérard, j'y peux rien.
1: Fais gaffe, parce que tu as pris une télécommande
7: de la télé, on en a
1: besoin. Bon, ouais, Manu, je te préviens.
7: Ouais.
1: Putain, c'est bon, c'est le connard, là, au deuxième débat. Parce que c'est pas possible de travailler comme ça.
7: Ça marche.
1: Et toi, t'arrêtes de balancer n'importe quoi.
17: Arrêtez, là, le débat, c'était bien, là.
1: Hey, dégage.
11: On lève ton cul, Gérard.
1: Non, dégage.
7: Non.
1: C'est toi qui fais des conneries.
7: Mais non.
17: C'est vraiment une merde.
1: Toi, t'es un branleur pas possible, hein.
7: 4% de mes couilles.
11: C'est bon.
1: Allez, on t'arrête tes 4%, ça m'étonne pas que t'es aussi con.
7: Bon, Gérard.
1: Bon, allez, vous fermez le gueule maintenant.
18: évidemment.
19: Gérard, pour revenir au débat, on me demande si tu préfères le morse ou le fistfuck.
1: Je vois pas du tout le rapport.
18: Vas-y,
1: attends, Gérard, il est debout. Il a lancé quelque chose contre Phil Dard.
18: Dégage.
1: Qu'est-ce que je fais, moi, Gérard, là? Rigo, faut que tu viennes m'aider, là.
19: Ouais, je vais au standard.
18: Merde, tout le monde a la DAP, là.
1: Viens m'aider.
19: Bon, je veux juste dire aux gens de l'IRC que je vais au standard, vu qu'il n'y a plus fil d'art à l'arrière, faut que Manu y aille.
1: Alors, donc, pour la question sur le morse... Oh là là là là là là là là, ça commence à m'énerver cette histoire.
18: Le roi des cons.
1: Bon, Manu, tu vois, là, il y a des trucs qui vont pas.
20: Bah attends, je viens d'arriver, je regarde.
1: Non, toi, tu vas dégager.
18: Non, tu vas là,
1: je veux plus te voir. Je veux pas te voir à l'arrière, tu vas y au standard.
20: Non, je te promets, Gérard. Je te promets, Gérard, j'arrête.
1: Non, c'est je te préviens, fais gaffe.
20: Non, j'arrête, promis.
1: Fais gaffe.
20: Ouais, je fais gaffe.
21: Bah, Gérard, c'est lui qui décide, hein.
20: Je fais gaffe.
1: Alors, tu vas au standard.
20: Non, parce que je connais pas les auditeurs, j'aime pas.
1: Ouais, mais t'aimes pas, tu voudrais peut-être faire ton boulot correctement. Parce que tu commences à faire chier ton monde, toi, aujourd'hui, hein. Alors.
18: Oh non.
1: Bon, Manu, je vais
20: essayer de gérer. C'est quand même.
1: Non. C'est toi qui fais des conneries.
20: Moi, je fais mon possible, hein. Ouais, mais il peut les calmer quand même.
1: Alors.
20: Bon.
1: Pour la cinquième question, Jésus J.S. utilisait-il encore des pigeons voyageurs pour communiquer?
18: Jésus?
1: Putain! Ils vont se calmer, ces bandes de cons!
18: Eh oh, tu te calmes, poli un peu, s'il te plaît, mongolien.
22: Reste poli, hein.
1: Mais si vous êtes pas content, vous raccrochez vos téléphones, on prend d'autres personnes.
22: Mais tu nous parles sur un autre ton?
1: Ouais, bah si je veux, d'accord.
18: Il va se calmer, l'hydrocéphale.
16: Comment il va?
22: Le bulbe rachidien.
1: Bon,
22: écoute, le trésor.
1: Alors, 40 bars.
22: Oui, est-ce que tu peux répéter, s'il te plaît?
1: Alors, JS, utilisait-il encore... JS.
22: Non, c'est pas JS.
1: Oh là là. Non, mais vous êtes lourd ce soir.
22: Hein. Utilisait-il quoi?
1: Des pigeons voyageurs pour communiquer.
22: Bien sûr, et même c'était dans la Bible et tout. Il est... Ah, c'était beau, c'était... Oui.
1: D'accord. Orose.
18: Vous voyez pas.
22: Ouais.
1: Oh là là, tu sais qu'il s'amuse à faire ça, là.
22: Mais c'est la DAT, putain, c'est ça. Ouais, c'est Orose.
1: Ouais.
22: Ouais, je voulais dire que JS, le KGB, la CIA, tout le monde utilise des pigeons voyageurs. C'est connu.
1: D'accord. Tomate.
16: Ouais,
1: il
16: utilisait les pigeons voyageurs, et en fait, quand il en recevait, bah, il les bouffait.
1: Mm-hmm.
16: Il m'a volé balle
1: 10
16: dans mon porte-monnaie.
1: Si ça vous fait rire, moi ça me fait pas rire, parce que celui qui s'amuse à ça, il m'a dégagé, je vais pas chercher qui c'est maintenant.
18: Oh là là,
1: Luciole.
16: Ouais, tu peux répéter la question, s'il te plaît?
1: Alors, fais gaffe, toi, le connard, à ce que tu dis, toi.
18: Ouais.
16: Et
1: alors, JS, utilisait-il encore les pigeons voyageurs pour communiquer?
18: C'est qui, JS?
16: Oui, mais c'est qui, JS?
1: À votre avis?
16: Je sais pas, je te demande.
20: C'est pas le gars dans Dallas?
1: Non.
22: Hier,
1: Oh là là.
22: John Soros.
20: Mais non, mais dis-leur qui c'est, parce qu'il capte pas.
1: C'est Jésus-Christ, on voulait pas le dire, espèce de con, Manu aussi. Tu commences à faire ça,
20: mais
1: ils
20: captent pas, les auditeurs, faut bien leur expliquer.
1: Alors voilà, Luciole, maintenant.
16: Ouais,
1: c'est pas trop.
18: Oh là là.
1: Là, vous allez fermer le gueule quand les gens ils parlent maintenant.
20: Tu vois, pour une fois que c'est pas moi.
1: Luciole.
16: Ouais, bah, on fait pas de religion à la radio, Gérard.
21: Mais là, c'est n'importe quoi.
1: Là, je crois, de cette manière, ça va être la page, j'arrête à la 5.
21: Non, mais là, il faut remettre Manu.
20: Ça y est, c'est bon.
21: Non, mais le standard.
1: Non, mais attends, pour l'instant,
21: tu les calmes, hein.
20: Ça y est.
1: Ouais, bah,
20: tu vas voir.
1: Luciole.
16: Tu vas te laver les fesses, tu pues.
21: Oh là là.
19: Non, mais Gérard, sur IRC, ils trouvent ton débat tellement nul qu'ils se demandent si t'es le vrai Gérard.
1: Non, mais attends, si ça leur plaît pas, dans ce cas-là, ils arrêtent, ils se demandent, ils en prennent après Manu et Pildard qui font les cons. Alors, Luciole, tu réponds maintenant?
16: J'ai dit, bah, te laver les fesses, tu pues.
1: Bon, alors...
20: Dégagez.
1: Terminé pour celle-là, ça va vite fait, moi, hein, maintenant.
20: Ça y est.
1: Alors, blanchis-moi la caverne.
16: J'ai dit, bah, te laver les fesses, tu pues.
20: Attends, Manu, tu gères, là.
1: J'ai plus personne, ma mère.
20: Mais attends, c'est pas n'importe quoi que
1: ouais,
20: tu dis, hein.
1: Ouais. Blanchis-moi la caverne.
20: Pas ouais. Maintenant, j'ai pas de temps.
1: Et quoi, tu veux un bouquet?
22: Allô?
1: Ouais.
22: Ouais.
1: Donc, c'est pour toi.
22: Attends, j'entendais pas parce que j'étais pas sur l'antenne.
1: Putain, mais vous avez décidé de me faire chier ou quoi aujourd'hui, là?
22: Bah, tu peux me répéter, s'il te plaît.
3: Alors, Jésus-Christ utilisait-il encore les moyens, les pigeons voyageurs, pour communiquer pour la sixième fois la question que je répète?
4: Ouais, c'est fort possible. Ouais, je pense que ouais, ça doit être écrit dans la Bible, et puis tout ça c'est de la religion. Ouais, je pense que c'est possible.
3: D'accord. Je ne sais pas lire.
4: En fait, ces animaux-là, c'est indomptable, parce que c'est pas comme les chiens, ils donnent papapate, tout ça. Tu leur dis d'aller porter un message à ta dulcinée, ce qu'ils font, c'est qu'ils picorent des grains de pain, et ils t'écoutent pas, ces animaux-là.
3: Non, mais attends, de manière... les pigeons voyageurs, de toute manière, ça existait.
4: Mais t'as jamais ça, délivré les messages.
3: Si.
4: Non, attends, faut pas déconner.
3: Mais attends, c'est ce que je dis.
4: J'ai essayé d'en dresser quelques-uns, j'ai jamais réussi. Si je leur ai... Je leur attachais des trucs à la patte, des bagues, des bagues avec des messages, oui, j'ai envie de te baiser comme une chienne, tout ça. C'est pas très cool. On m'avait coupé le portable, en fait. Et j'envoyais le pigeon comme ça, et jamais il y allait.
3: D'accord.
4: J'ai eu des problèmes,
3: on a compris.
4: Je me suis retrouvé avec une grosse
3: faute. Ça y est, on a compris!
6: Mais Gérard, sur IRC, il y a Super Ouragan, il te demande comment tu fais pour envoyer les pigeons voyageurs assez loin.
3: Avec une bague, hein.
6: Avec une bague, t'arrives à lancer les pigeons avec une bague.
3: Non, mais les pigeons voyageurs,
6: tu l'envoies à 2000 km, comment tu fais?
3: Ils s'envolent, ils prennent leurs ailes et puis ils volent. Hein.
6: Oula, j'ai perdu 1000 personnes là, d'un coup, ils m'ont dit que c'était à cause de Manu.
3: Bravo.
22: Non, c'est à cause de Christine.
6: Bravo Manu.
3: Donc, c'est quoi comme... On va s'écouter un disque.
7: Tu poses la question, Gérard, le temps que je te donne.
3: Alors, celui-là, tu me le vires, tu le vires même.
6: Je le trouve et je le viens.
3: Non, mais tu vois, ça va aller vite, là. Alors, pour... Rigaud ?
6: Non.
7: Rigaud, pendant que... Pose une question Internet pendant que je note le disque.
6: Alors, peut-on dire que Gégé est transgénique mi-pigeon, mi-phoque ?
7: C'est quoi, ça ? Je sais pas.
6: C'est Citrouille qui demande ça. Et il y a Jarvis Cooker qui demande si on peut attraper des maladies Viagra ou autre en communiquant.
3: Non, ça, c'est plus le débat sur les maladies. Qui c'est qui s'amuse avec cette musique de là?
6: Et sinon, il y a Yankee qui me dit qu'on utilise le morse maintenant parce que les phoques font de la radio.
3: Non, mais je vois pas du tout le rapport. Donc, la sixième question. Pour draguer, vous servez-vous de votre regard comme moyen de communication? Et vous pouvez toujours nous appeler au 0870-5000, 0803-08-5000, et toujours Rigaud qui vous attend sur le site www.
6: Ouais, j'arrête pas d'attendre depuis.
3: Point Fun Radio, et on s'écoute Riri, Pipi, Loulou avec Moi c'est mieux, avec du couscous. Et on se retrouve tout de suite après pour la suite du débat et la fin.
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3: Et voilà, donc vous êtes toujours sur Fun Radio, c'est la suite du débat sur les moyens de communication, et on vient de s'écouter Ricky, Fufi, Loulou, avec Moi c'est mieux, avec du couscous. Donc en parlant de couscous, on va être bien servi, parce qu'il y a justement...
7: Ah, il y en a quelqu'un qui a amené du couscous.
3: Non, mais on a un auditeur qui s'appelle Couscous, et qu'on avait eu depuis longtemps. Donc on récupère...
23: Il y a Couscous qui est là.
3: 40 bars, bonsoir.
24: Oui, bonsoir. Gérard,
3: oui.
24: Est-ce que tu me permets pour une fois d'être gentil? Je voudrais dire bonsoir à ma petite amie Jessica. Bonsoir Paris, bonsoir Jessica.
3: Voilà, ok.
24: T'as pas de petite amie ici.
3: Bon, oh, ça y est, là, vous allez pas recommencer pour la lapin.
24: Oui.
3: Ok. Ou Rose.
24: Ouais, je suis dans la place et je voudrais dire bonsoir à ma main droite.
3: Ok, Tomate.
25: Bonsoir à tous, à
24: Jessica et
25: à la main droite.
3: Carotte.
25: Salut.
3: Couscous.
24: Ouais, bonsoir.
3: Couscous.
24: Bonsoir
3: Fatou,
24: bonsoir
3: Fatma
24: et bonsoir
3: Abdelwahid. Ok, c'est bon, Couscous.
24: J'ai pas remarqué que les autres habitués en voulaient pas, là, ce mec.
3: Oh, on se calme, s'il vous plaît, maintenant.
24: Et bonsoir à tous les terroristes qui m'écoutent.
3: Non. Mais ta gueule toi-même, toi, connard.
24: Oh là là.
3: Et mon doigt.
24: J'aime pas couscous. Mon doigt sans le caca.
3: Ouais. Allez, va sans le caca. Pour terminer.
24: Ouais.
3: Alors. Bon, ça y est, là, oui. On va commencer, on va finir le débat maintenant.
7: Mais non, ils sont cool. Hein, ils
3: alors,
7: sont cool.
3: Pour draguer, vous servez-vous de votre regard comme moyen de communication? On va demander à 40 bars.
24: Ouais, pour comment encore? Ouais, tout à fait, ouais. Énormément, ouais. La persuasion, et en plus... attends, bouge pas, je change de côté la cassette.
3: Non, mais attends, si t'enregistres en même temps...
24: Tout ça, c'est des trucs à moi, ça. Ouais, pour lui après.
4: Okay.
24: En plus, je suis serveur, donc ça aide.
3: D'accord.
24: Et je me fais plein de nanas, mais là, depuis quelques temps, je me suis calmé, je suis avec une super fille, et je l'embrasse très fort.
0: Ok, d'accord.
2: Non, mais
0: je t'aime.
2: Ah là là. Attends, il passe ses messages perso, c'est quoi ça?
20: Il est amoureux.
1: Carambar
0: Elisabeth Guigou.
1: Non, Carambar, c'est bon.
0: J'ai été dit, ça nous écoute.
1: C'est bon pour Carambar, hein.
0: Tu me fais vibrer, Elisabeth.
1: Ouros.
5: Ouais, bah écoute, moi j'ai un petit problème dans la vie, c'est que j'ai un regard de tueur, donc bon, je suis un peu obligé de mettre des lunettes de soleil, parce que sinon les filles, les fusils, je regarde.
1: Oh, vous arrêtez de vous marrer, là.
10: Vas-y.
1: Oh là là, je sens que ça va se terminer vite fait, Manu, avec toi.
20: C'est pas possible que ça vienne de moi, je les ai presque...
0: Vas-y, c'est bon.
1: C'est quoi, tomate
5: là? C'est quoi la voix de Moby Dick, là? C'est quoi?
1: Comment?
10: Moi, j'ai un petit appareil dont je tairai le nom, qui en fait envoie des messages à quelqu'un qui a le même appareil. Donc si j'ai envie de... Si je croise quelqu'un dans la rue et que j'appuie sur un bouton, ça sonne sur son appareil.
20: Ouais, c'est le nouveau truc, Gérard. T'as vu à la télé? C'est le truc pour les amoureux, là.
1: Non.
20: Des espèces de beepers.
1: Les
20: fuck lovers, là.
1: J'ai vaguement vu ça, ouais. Carotte?
10: Bah moi j'ai des sales yeux donc je me sers pas du regard pour draguer.
20: Sors du cul.
10: D'ailleurs, je drague pas et puis on drague jamais parce que je suis moche, on compare toujours à Sandy donc tu vois ça m'arrange pas.
1: Alors Carotte, tu vois, tu viens de dire un nom qu'il fallait pas donc tu peux retourner chez toi, c'est terminé pour toi. Au revoir.
20: Ça y est.
1: Salut. Couscous.
12: Couscous.
1: Putain mais ils sont chiants ou pas là.
12: Piquet,
1: c'est ça.
12: Oh, couscous.
1: Allô. Ouais, couscous. Ah, couscous, on t'écoute.
12: Pas de mal. Moi, on m'appelle la classe, Nikos. Moi, quand je la regarde, c'est méchant, c'est terroriste.
1: D'accord. Et mets-moi le doigt dans le caca, là.
12: Non, moi, je suis borgne.
1: Tu peux quand même répondre à la question ou pas?
12: J'ai qu'un œil, donc ça le fait pas, tu vois.
1: Bon, d'accord.
5: Sans manquer de respect, faut pas se moquer des aveugles.
1: Ouais, entre parenthèses, voilà.
12: Super Montagnier, si tu nous regardes.
1: Oh, c'est bon, on se calme. Ouais,
2: Non,
1: il y a personne à la place de Carotte.
20: Il y a personne.
1: Ah, attends, je vais. Tu vas te manier maintenant.
5: Remplacer sa Carotte.
1: Alors, question IRC. On se calme, là. Le Tekel Mystère, il t'emmerde.
20: Tekel Mystère.
1: Ok. Alors, Rigone, question IRC.
23: Alors, question de hâte. Les pigeons, ouais, mais voilà, ils parlent des pigeons voyageurs parce qu'il y a un délai avec Internet. Quand ils écoutent par Internet, ils écoutent ce qu'il y avait il y a 20 minutes.
1: Mmh.
23: Donc ils me parlent encore des pigeons voyageurs.
5: Gérard, je voudrais demander à Tekel si c'est possible qu'elle me suce ma saucisse à quatre pattes.
1: Va te faire foutre, toi, abruti. Ouais, c'est qui vient de dire ça?
2: Jean-Luc.
1: C'est qui vient de s'amuser à dire ça?
20: Je vais le trouver, Gérard, continue. Et d'ailleurs, à la place de je sais plus trop qui, on accueille Thon à la Catalane.
1: À la place de Carotte, alors.
20: Voilà, exactement.
1: Alors vas-y, Thon.
10: Oui, bonsoir, Gérard.
1: Bonsoir.
5: C'est Griselda.
1: Bon, tu as compris pour draguer, servez-vous de votre regard comme moyen de communication pour toi, la question.
10: Oui, bah en fait, je louche, alors tu vois, c'est pas très évident pour moi.
2: C'est sur moi, c'est tout.
5: Oh non.
1: Ça commence à... Vous laissez parler les gens ou pas?
5: C'est Gros Thon qui vient de dire ça.
10: Il n'arriverait pas à me faire jouiller. Non, mais vous êtes pas sympa parce que je louche et j'ai un grave problème.
1: Hey, je sens que le prochain qui s'amuse à dire ça va dégager.
2: Il jouillait pas.
5: Si
2: je jouillais, je suis juste resté avec lui.
1: Manu, quand
20: ouais, je vais, bah, je suis en train de les chercher.
1: Oui, alors...
2: J'ai des sous dans mon porte-monnaie.
1: Donc,
23: Gérard, il y a Ertonio sur l'IRC qui te demande si on peut draguer avec le regard aussi bien que... Parce qu'il a des lunettes, en fait. Il voulait savoir si c'est pareil que quand on n'a pas de lunettes.
1: Ben, je pense, oui.
10: Ben, il montait sur moi, c'est tout.
5: Il manque plus que les doubles sons, maintenant.
1: Ben, quand vous aurez fini vos conneries,
20: ouais,
1: on pourra demander à Thon qui répondre.
12: Je passe le bonjour à tous les égorgeurs d'Israël.
1: Hey, couscous. Couscous, ça suffit.
5: C'est abusé. Allez, tensionné, là.
1: Oh là là, mais c'est quoi, là, ce bordel, là, Manu, là? Tu me l'as... Faudra peut-être les calmer, mais je peux les calmer qu'un par un, donc...
5: Du coup, c'est l'abusé, là.
1: Ouais. Alors, Thon...
2: Ouais,
10: moi, je te disais, je louche. J'ai un problème. J'ai des doubles foyers, donc tu vois, ça m'arrange pas, alors je vous demanderai un petit peu de pitié pour moi quand même.
1: Mmh.
5: Je te calme.
10: En plus de ça, donc j'ai une sale gueule, donc il n'y a rien qui m'arrange.
5: C'est clair.
10: Et je sais pas quoi faire.
1: D'accord.
5: Et en plus, ton pote, il s'est fait virer de la sécu, alors c'est la top.
3: Je sens que ça va vite.
9: Ça va jarcler.
3: Ça y est. Alors, quel moyen de communication? Quel est le moyen de communication quand on n'en a pas? Donc,
9: Quel est le meilleur moyen?
3: Voilà, de communication quand on n'en a pas. On va demander à Karnbar.
24: La lettre ou la parole, je sais pas moi.
3: Mm-hmm.
24: Voilà, Gérard.
3: Ou Rose?
22: Bah, je sais pas, je dirais un français correct.
3: Ouais. Thomas?
25: Il faut crier très fort.
3: Comment, dans quel sens?
25: Il faut crier très fort.
24: Bah, si t'es aussi fort, je sais pas.
3: Mm-hmm. Ok. Tomate, tu viens de répondre. Ton, je sais pas à quoi là.
9: La catalane.
3: Ton à la catalane.
25: Ouais, bah moi je me sers du téléphone. Au moins on me voit pas et puis on peut pas imaginer le monstre que je suis. Quoi.
3: D'accord. Bah,
24: bon, j'aime bien ta voix, moi, gros boudin.
3: Là. Oh, vous fermez vos gueules s'il vous plaît derrière, merci.
24: Elle est moche.
3: Ouais,
23: sur IRC, il y a Arnette qui dit que quand on n'a pas de moyens de communication, on ferme sa gueule.
3: Bah voilà. Tout à fait. Couscous.
12: Le téléphone arabe, on raconte pas n'importe quoi. Sinon, on leur coupe les cordes vocales à coup de hachoir.
3: Couscous, tu réponds comme il faut à la question.
12: Bah, je te dis quand le téléphone arabe. Moi, je te dis le téléphone arabe.
3: D'accord. Mets-moi le doigt.
12: Oh, putain, non. Ouais, Gérard.
3: Mets-moi le.
25: Embrasse-moi.
3: Mets-moi le doigt dans le caca.
24: Ouais, viens t'asseoir sur mon sexe en érection.
3: Bon, allez, allez. Hop. Comme il est pour lui, là, il répondra même pas. Allez, hop, c'est fini. Il dégage. Voilà.
24: Allez, hop.
3: Alors, donc. Alors, il y a un petit sondage là pour ou contre les moyens de. Mon Couscous, s'il te plaît, tu me laisses finir.
12: D'accord, je t'emmerde.
3: Là, je crois que.
12: C'est pas moi, Gérard. C'est quelqu'un qui se fait de m'imiter.
3: C'est qui?
25: C'est pas moi.
24: C'est Chomoul.
3: Ouais, mais restez quand même poli, s'il vous plaît, avec les gens qui vous emmerdent. Ah, s'il vous plaît.
24: C'est ta gine. Faut pas que tu t'enculer en cul de ta chair.
3: Donc, pour ou contre les moyens de communication, il y a 60% qui n'ont pas le temps de répondre à la question. Il y a 30% des Français pensent pouvoir le faire eux-mêmes. Et 10% des Français qui estiment que ce n'est pas le thème du débat. Ben, je vois pas pourquoi que 10% disent que c'est pas le thème du débat, alors que c'est le thème du débat.
24: Bah
3: ouais.
24: Mais c'est sur moi, c'est tout.
3: Oh là là.
24: Franchement,
3: moi... Alors,
23: excuse-moi Gérard, quand même, à la place de mon doigt, je sens le caca, machin, on accueille Gilles Coumoisi.
24: Bonsoir.
25: Salut bien? Gilles Coumoisi.
24: Bonsoir, tu vas bien?
12: Salut.
24: Bonsoir à tous. Salut, chat pourri.
3: Alors donc, la question, donc, Karnbar, tu réponds s'il te plaît?
24: Tu peux répéter s'il te plaît.
3: Alors, quel est le meilleur moyen de communication quand on n'en a pas?
24: Mais j'ai déjà répondu, j'ai dit la lettre ou la parole.
7: Ah, c'est vrai, il avait déjà répondu.
3: Ok. Ouais, Ouros.
24: Bah, je t'ai déjà répondu, tu suis rien à ton débat ou quoi?
3: Mais attends, tu restes poli, toi, parce que t'avais même pas répondu.
24: Mais si je te dis un français correct, alors suis un peu ce qui se passe quand même, putain.
25: Le roi des cons, ouais.
3: Thomas.
25: Je t'ai aussi répondu, Gérard.
3: Ton à la...
25: Je t'ai déjà répondu aussi, Gérard.
3: Alors, couscous.
12: Je t'ai déjà dit, téléphone arabe, putain, t'es sourd.
7: T'as peut-être posé cette question-là, déjà, Gérard.
3: Non,
7: alors.
3: Mais non, mais j'aimerais bien, ouais. J'ai le con moisi, là.
24: J'ai le con moisi.
3: Alors.
24: Tu devrais le savoir. Non, pas de moyen de communication.
3: D'accord.
24: Je vis dans une grotte.
3: Ok. Alors, 8e question. Les hommes utilisent-ils les animaux pour communiquer? Les hommes utilisent-ils les animaux pour communiquer?
25: Ah bah j'ai bien placé pour en répondre.
24: Ouais, tout à fait, ouais.
3: Attends, tu sais qui vient de parler comme ça, là?
25: Retour à la catalane.
3: Ah bah retour à la catalane, tu peux...
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3: Tu me vires retour à la catalane, ça y apprendra de répondre des conneries.
24: Mets ta vine à lui, là, à la place. Bienvenue chez les pizzas avec la pepperoni.
3: Alors, 40 bars.
23: On va t'en faire de la colisse de bain.
3: 40 bars, s'il te plaît, tu réponds comme il
24: faut.
3: Ouais, mais vous vous calmez un peu, là, maintenant?
24: La pepperonize. Ouais, Christine en est l'exemple.
3: 40 bars?
24: Oui.
3: Pour toi?
24: Je suis d'accord. Ouais, je pense que oui, tout à fait, ouais. Je veux dire, ouais.
3: Ouais. Ouros.
7: Pardon, il est parti. C'était lui, les conneries.
3: Ouais, bah c'est bien alors.
7: Eh ben t'as bien fait ton boulot pour une fois, Manu.
3: Ouais.
23: Gérard, sur l'IRC, il y a D-Light qui dit oui, on peut utiliser des animaux pour communiquer. La preuve, les dirigeants de Fun Radio utilisent bien Gérard pour communiquer avec les
3: autres. N'importe quoi, lui. Tomate.
25: Ouais. J'ai connu un mec qui utilisait des puces savantes et des morpions.
3: D'accord.
7: À la place de ton à la catalane, pardon, on accueille Oasis.
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3: Oasis, ok. Bonsoir Oasis.
24: Elle veut planter ses mangas. Oasis.
25: Oasis, c'est marrant.
24: Il n'y a personne qui va oser s'appeler Fildar là pour les chaussettes.
3: je sens qu'on va, conclure le débat ici.
24: 4%, faut pas déconner.
3: Oui. Donc, Oasis.
25: Moi, si tu pourrais me répéter la question, parce que je viens d'arriver, donc.
3: Les hommes utilisent-ils les animaux pour communiquer ?
25: Ouais, c'est un excellent moyen de communication, de prendre par exemple un chien avec soi.
3: Mmh.
25: Ça permet franchement
24: j'aimerais de développer une avec un portable. J'aimerais te dire je t'aime avec un tatou. Je voudrais te dire je t'aime, mais tu ne me réponds pas.
7: C'est des feuilles, c'est ce qui s'allume en vert, Manu.
3: Bon.
7: Ouais, Manu, il est nu, un soir.
3: Alors, je sens que ça, c'est.
7: Non, mais ce qu'il faut faire.
3: Gérard.
7: Tu fous un coup de fouet à Manu, là, un truc.
3: Ouais, ça va aller vite. Ça va être la dernière question.
7: Parce que c'est pas faux. Parce que ça y est, j'ai retrouvé quelqu'un. C'est pour ça que j'ai galéré.
3: Ah ouais, d'accord.
7: À la place de Ouros, on accueille Préparation H.
14: Bonsoir, c'est Préparation H, Sagli.
25: Préparation H.
24: Bonsoir à tous.
14: Oui,
24: aïe.
14: Oui, tout à fait, oui.
3: On se calme.
24: Vous l'avez pas celui-là, aïe, c'est pas mal. Hein. Avec la chaise, là, le tabouret.
14: Et puis le trou du cul qui saigne.
24: Ah, voilà.
3: Non, mais quand vous aurez fini vos conneries, les gens, ils pourront peut-être répondre.
7: Ouais, c'est vrai, il y en a qui veulent répondre et faire un débat sérieux.
3: Alors,
24: Est-ce que vous l'avez, Strepsil?
3: C'est qui demande ça?
14: C'est Finger.
3: Mais je sens que tout à l'heure, on va conclure, hein.
14: Oui.
3: Alors, Préparation H.
14: Oui, ben je viens d'arriver, j'ai pas entendu la question.
3: Alors, les hommes utilisent-ils des animaux pour communiquer ?
14: Les hommes, non, je crois que c'est interdit par la loi d'utiliser les animaux pour niquer, donc non.
3: Pour communiquer ?
14: Que ça soit en communauté ou pas, c'est pareil, c'est interdit, c'est tout.
3: Non, mais je crois que...
14: mais discute pas, c'est tout, c'est la loi. Enfin, la loi, elle est appliquée, il faut se plier, c'est tout.
25: Moi, je suis d'accord.
3: Couscous.
24: Non, moi je suis pas d'accord, c'est impossible, on peut pas niquer dans la commune avec un dromadaire.
14: Fais pas les animaux, t'égorges les moutons, salaud. Putain, t'en as qui sautent des sacoches.
7: Vous allez énerver Couscous, arrêtez.
14: Intégré. Eh Gérard, c'est pas parce que tu niques un sacochère que tout le monde a le droit.
7: Ça y est.
14: Pardon,
3: j'ai le coup moisi là.
24: Ouais, moi je veux bien me sacrifier et m'appeler Fildar, tant qu'à faire.
7: Non, c'est bon, ça va aller.
24: Pour passer la pub des chaussettes qui puent.
7: Non, ça va.
3: Alors moi je peux vous dire une chose, que comme vous êtes en train de déconner, le débat il s'arrête là.
7: Oh, non.
3: Donc, on fait la conclusion.
7: Oh non, Gérard.
3: Non, encore une question.
7: Il est bien le débat.
3: Regarde,
7: ils sont tous gentils, n'est-ce pas les auditeurs, vous êtes gentils.
3: C'est là pour pas prendre les gens pour des cons.
7: Ouais, c'est vrai.
3: Un Manu.
7: Regarde.
3: Alors, les transmissions de pensée est-il un moyen de communication en faisant l'amour? Et ce sera la dernière question.
23: Est-ce que tu peux la répéter, s'il te plaît?
3: Alors, les transmissions de pensée est-il un moyen de communication en faisant l'amour?
7: Manu.
15: Quoi?
7: Tu fais chier.
3: Alors, 40 barres.
24: Est-ce que, à ton avis, tu sais à quoi je pense, là?
3: Non, eh ben tu vas le dire.
24: Un contentillon.
3: D'accord, eh ben bonne nuit pour toi, Carambar. Non, c'est bon, c'est terminé.
7: Franchement, est-ce que t'as une réponse à donner sur la question, Carambar?
24: Les transmissions de pensée. Moi, je sais qu'avec ma copine, sans faire exprès, on dit beaucoup de choses semblables ensemble.
7: C'est-à-dire?
24: Sans faire exprès. C'est-à-dire que avec ton meilleur pote, c'est ça. On a la même expression des fois, ou des trucs comme ça, quoi, en faisant l'amour et tout, et c'est bien.
7: Vous faites quoi?
24: Hein? C'est « Ah, vas-y, c'est bon.
3: » Préparation H.
24: Je vais pas le dire, celui-là.
14: Oui, moi, je suis sûr qu'après l'amour, comme tu disais, toi et ta copine, vous avez de la transmission de pensée, que vous avez envie d'une gamelle de friskies au même moment.
3: Toi, tu ferais mieux de faire des préparations pour con.
24: Fildar, mets-nous un double son, là.
7: Ah, j'ai pas
3: envie.
24: Fildar, arrête. Un peu le faux cul, là, ce soir.
14: Ouais.
25: J'ai pas besoin d'utiliser la pensée, parce que je crie très fort, donc je pense qu'il entend assez.
24: Mais les auditeurs,
3: tu
24: jouilles?
25: Oui, je jouis très fort.
24: Tu jouilles très fort?
25: Lui, je jouille, ça dépend.
3: Oasis.
24: Fildar, mets les auditeurs en double.
25: Moi, actuellement, avec mon copain, ça se passe très bien.
24: Ah, t'as un copain, toi?
25: Ouais.
7: Tant pis, Tony.
25: Je crois que
24: c'est bien dommage.
25: On est au top au niveau transmission de pensée et puis tout va bien, quoi. On est exactement sur la même longueur d'onde.
14: Moi, j'ai 30 mètres, moi, salope.
25: Tu viens me trouver quand tu veux.
24: Ton tampon, il vient de tomber, là.
14: Ça arrive. Plaquer des cas, on m'appelle, j'ai percé, moi.
3: Vas-y, Gérard, enchaîne. Non, mais il faudra peut-être qu'il se calme. Donc, Oasis. Non, tu es un couscous.
12: Ouais, Gérard, c'est vrai que depuis que tu t'es fait enculer par une lampe torche, on t'appelle la luciole.
3: Couscous, tu restes poli parce que sinon ça va mal finir pour toi.
25: Ouais, tu vas gerber. Hein.
12: Moi, je suis d'accord avec toi. Si
15: Gérard, je te. Sous la console.
3: J'ai le cou moisi.
12: Après, c'est clair. Ouais, la transmission de pensée, pourquoi pas.
3: D'accord. Alors, tu vois, moi, je peux vous dire une chose que. Il y avait un truc que je voulais dire. C'est que pour les aveugles, le moyen de communication. Bon, tu la calmes, s'il te plaît, Manu. Merci. Et après, on fait la conclusion, comme ça va être terminé. Donc, pour les aveugles, c'est sûr que c'est pas évident pour eux de pouvoir communiquer. Et c'est maintenant, je crois qu'il y a des nouveaux trucs qui font. Donc, on va demander la conclusion du débat à 40 bar. À moins qu'il y avait une question IRC, non?
23: Oui, il y a Sandy, la pute, qui demande qui veut lui bouffer le cul, mais bon, c'était pas le thème du débat.
3: Voilà, bon, donc, 40 bar, conclusion.
24: Ouais, deux choses à dire. Déjà, tu t'es fait griller parce que 40 bar, en fait, c'était 40 bar. Et deuxièmement, toutes les expressions de Christine, c'était moi. Donc, j'ai pris
3: le plaisir.
24: Voilà.
3: Ok, ben...
24: la semaine prochaine, Gérard.
3: C'est ça, ben, tu repasseras pas la semaine prochaine pour toi.
24: Montez sur moi.
3: C'est ça. Ok, ben, tu repasseras pas la semaine prochaine pour toi. Préparation H.
24: Ouais, alors, deux choses aussi. La première, c'est que je te mets un fulgur au pont où je pense. Et la deuxième, c'est que tu t'es trompé, tu l'as appelé j'ai le cou moisi au lieu de j'ai le con moisi, et on savait déjà que t'avais le cou moisi, c'est clair.
3: D'accord, tu es tomate.
25: Encule ton kiff. Ouais, bah ouais, c'est comme d'habitude, toujours aussi nul, toujours aussi à chier, toujours aussi. Aussi Gérard, quoi.
3: Eh ben, dans ces cas-là, tomate, c'est simple, tu allais bouffer tes tomates, comme ça tu nous emmerderas plus pour nous dire des conneries. Bravo Gérard, vas-y, ça a bien calmé.
25: Ouais, et ben moi j'ai trouvé que le thème du débat, il était franchement très très intéressant.
3: Ouais.
25: C'est vraiment bien, mais c'est dommage que ce soit toi qui l'a présenté.
20: Ah mince.
3: Pourquoi? Ça partait bien. Pourquoi?
25: Bah parce que t'es toujours aussi catastrophique et rien ne change, quoi.
3: Bah dans ce cas-là, tu fais pareil, tu vas boire ton oasis.
20: Ouais.
3: Bravo. Couscous.
12: Ouais, bah le débat, il était pas trop mal. Bon, il y avait un petit peu de bordel dans la maison, mais sinon t'es... C'est toujours de la merde, mais bon, c'est
3: ouais, mais de toute manière, couscous, non, n'empêche, on aime bien t'avoir dans, ouais, j'aime bien t'avoir dans, quand même dans les débats. Tu le sais bien, on rigole bien avec toi.
12: Ah, d'accord, je te réserverai une petite égorgerie de...
3: C'est ça. Ok, allez, bonne soirée à toi, couscous. J'ai le cou moisi pour finir.
25: Ah, mais je rouillais pas.
24: Bah oui, je sais, on sait tout ça. Moi, je voulais seulement dire, je voulais seulement te demander si je pouvais avoir la grosse vilaine au standard après.
3: La grosse vilaine, c'est qui? C'est laquelle?
24: C'est quel mystère?
3: Non, tu vois, tu l'auras pas. Donc voilà, donc c'est tout, c'était ta conclusion.
24: Ah bah ouais.
3: Eh ben c'est bien.
24: Tout ça,
3: c'est
24: une bonne nuit aussi.
3: Eh ben moi aussi.
24: Je kiffe l'Ascar.
3: Ouais, ben moi je veux pas moi. Ok. Ah, donc c'est dommage qu'il y a eu des petits.
23: Petite conclusion de l'IRC quand même avant de finir, de Yankee. Quand on se balade avec un tekel borgne et qu'on n'a pas d'amis, on fait pas des débats sur la communication. Gérard, c'est une pute. Non, on va pas dire ça quand même. C'est pas gentil. Et c'est apparemment il y a que des trucs méchants.
3: Et on était combien quand même là? On est remonté à combien?
23: Là on est quand même remonté à 3867.
3: Combien? 3867. C'est le record non? Je sais pas. Bah si c'est le record, 3857.
23: Ouais, je crois que la dernière fois on avait fait 3400 là, donc là à mon avis on a battu le record. Ouais.
3: Ah bah on aura les sondages. Bravo.
23: Bravo, ouais. Bravo.
3: On aurait peut-être été un peu plus s'il n'y avait pas eu le problème avec Manu au standard.
23: Ouais.
20: Ouais, ça c'est vrai que ce Manu, semaine, t'as fait chier le monde.
3: Ouais, mais toi aussi, t'as quand même fait un peu ta merde. Ça fait quand même un peu ta merde aussi, toi. Faut pas l'oublier. Donc, voilà. Ouais, Rigo, pour finir.
23: Non, rien, j'attendais une félicitation de papa.
3: Non, mais c'est bien, de toute manière, il a
20: bien bossé, Rigo.
3: Il y a que lui qui bosse bien en ce moment, alors.
20: C'est bizarre quand même.
3: Ouais, non, mais
20: ça cache quelque chose.
3: Non, non, mais il est
20: en fin de contrat.
3: Il y a que lui qui bosse comme il
20: faut. J'ai remarqué aussi.
3: Parce que lui, on ne l'entend pas.
20: Quel plaisir de te retrouver, en tout cas.
3: Donc, pour moi, la conclusion des moyens de communication, dommage que ça foiré. Mais sinon, je pense que dans l'ensemble, c'était pas...
20: Bah écoute, je crois que tous les records ont été battus. Bravo.
3: Un fil d'art, tu continues, ça se voit que c'est terminé.
20: Non, mais c'est terminé pour toi, fil d'art. De toute façon, la semaine prochaine, on trouvera peut-être quelqu'un d'autre.
3: Ouais, j'ai l'impression, parce que là, le double son, j'aime pas trop. Par contre, je voulais signaler... que celui qui s'amuse à envoyer un truc bidon sur l'IRC en mettant avec 10 poules.
20: Oui.
3: Donc c'est faux.
20: C'est...
3: Voilà. Donc voilà. Je vous souhaite une bonne nuit. Vous allez retrouver Rousseau.
20: Oh !
3: Pour la nuit sans pub. Et demain 6h, 9h, Bart. Voilà. Et puis Max à partir de 22h.
20: Arrête.
3: Tu vas prendre une gaufre avant la fin, toi. Et vous allez retrouver Max à partir de 22h.
20: Avec plein de surprises d'ailleurs. Et il y aura des surprises pour les. Déjà, il y aura Jean de Debert, puis il y aura plein de petites surprises peut-être.
7: Non, mais pas par rapport à toi, mais des trucs nouveaux.
3: Mmh. Voilà. Et moi, je vous retrouverai la semaine prochaine, si tout va bien.
7: Voilà, tout va bien alors. Et je voulais faire un petit cadeau, je voulais me faire plaisir parce que t'as 10 minutes avant de reprendre le programme officiel de l'antenne, ce qui est une compilation qui s'appelle F Communication, label français, hein. Ils ont sorti des compilations musique pour plantes vertes, ils avaient également sorti déjà une compilation Megasoft Office 97, ils viennent de sortir la compile 98, avec dedans Nova Nova, LGA, Frédéric Galliano, Ready Made.
3: Bien.
7: Que les artistes français, enfin, comptent avec des noms un peu étrangers, et là, sauf un ou deux, hein. Et là, on va écouter Aqua Bassino, s'appelle The Melody.
3: Donc pour ça, on va récupérer Catherine, 25 ans d'Orléans. Rebonsoir à toi, Catherine.
6: Rebonsoir tout le monde.
3: Salut, Catherine.
6: Bonsoir, Manu. Voilà, Gérard, j'ai une histoire super bizarre à t'expliquer. Et puis, en fait, je veux savoir que tu me dises ce que t'en penses. Parce qu'en fait, je travaille depuis un an dans une boîte et là, j'ai très envie de me faire mon patron. J'essaie d'utiliser des subterfuges assez appropriés, tu vois, mais ça marche pas. Et puis je sais pas trop s'il faut. Enfin, tu vois, je suis un peu dans le confus là.
3: Et ça fait combien de temps que tu travailles avec lui dans la même boîte?
6: Un an.
3: Un an, et ça fait combien de temps que ça dure ça?
6: Ça fait, je dirais 9 ou 10 mois, quoi. Ça a commencé peu de temps après que je suis rentrée. Et vraiment, je craque sur lui, mais. En même temps, il a 45 ans, il est marié, il a 5 enfants, donc tu vois, j'ai du mal, quoi.
3: Ouais, mais c'est pas évident, hein, en plus, hein. Là, c'est compliqué, cette histoire, hein.
6: Un petit peu. Parce qu'en fait, pour essayer de me rapprocher de lui, je me suis fait son fils, le fils aîné qui a mon âge à peu près.
3: Mm-hmm.
6: Donc tu vois, quoi, ça lui a plu, tout ça, on était un peu complices, machin, mais bon, tu vois, j'étais la copine de son fils, donc maintenant, son regard a un peu changé.
3: Ouais, mais qu'est-ce que son fils aîné, qu'est-ce qu'il en pense, lui, de ça? Tu lui en as parlé, non?
6: Ah, ben non, évidemment que non.
3: Parce qu'il faudrait voir déjà, lui, qu'est-ce qu'il compte faire, lui.
6: Ouais, non, mais lui, je m'en fous un peu, quoi. C'est pour me rapprocher de son père. Hein. Parce que, bon, logiquement, je vais devenir sa belle-mère, donc faut pas qu'on aille trop loin non plus, tu vois.
3: Ouais, mais attends, s'il est déjà marié, ça va être compliqué, parce que toi, t'as 25 ans, si lui, il en a 45, il y a 20 ans d'écart, tu me diras, c'est pas l'âge qui compte.
6: Non.
3: Mais bon, s'il est marié avec 5 gosses, ça va pas être évident, hein.
6: Bah, pour moi, ça ne pose aucun problème, hein. Je suis prête à les adopter, tous.
3: Ouais, mais d'accord, mais attends, ils ont quel âge, le dernier, il a quel âge?
6: Il a 8 ans.
3: 8 ans, et les autres?
6: Bah, 8, 12, 15, 17 et 25.
3: Ah, d'accord. Ben, c'est pas, ça va pas être évident, hein, ton problème, là. Hein.
6: Ouais, bah ouais.
3: Et qu'est-ce qui t'attire dans ton patron?
6: Ben tout en fait, c'est aussi le fait qu'on fasse rien, mais que ce soit tout soit sous-entendu, que il a l'air d'être en plus vachement attentionné avec sa femme, il commande toujours des fleurs, enfin tu vois quoi, donc moi j'ai envie de ça.
3: Mais est-ce que toi de ton côté, est-ce que t'as essayé d'y offrir quelque chose sans que sa femme soit au courant ou pas?
6: Ouais, je lui file des petits mots des fois, mais bon, j'ai l'impression qu'il comprend pas ou qu'il veut pas comprendre. Enfin, c'est bizarre, quoi. En même temps, je suis sûr qu'il est amoureux de moi, mais
3: ouais, mais faudrait qu'il te le prouve aussi. C'est le problème, c'est que vous travaillez tous les deux dans la même boîte et tout, mais c'est vrai que c'est pas évident, hein.
6: Mm-hmm.
3: Mais ça, je te dis, pour l'instant, faudrait, tu lui écris, tu essayes de lui envoyer des emails.
6: Des emails, hein. Et j'envoie déjà des emails, ça passe bien, mais parce qu'on a chacun un ordinateur.
3: Mais il te répond.
6: En fait, moi, ce que je voudrais, c'est qu'il divorce. Quoi, donc, il faudrait que j'arrive à le faire divorcer.
3: Ouais, mais c'est pas évident, hein. Ça dépend. Ça fait combien de temps qu'il est marié et puis tout, hein.
6: Ça fait longtemps, je crois. Hein. Il s'est marié vachement jeune, tout ça. En même temps, toi, c'est la seule femme qu'il a connue. Ils sont mariés à 19 ans. Voilà, je suis sûr qu'il a envie d'essayer autre chose et autre chose de plus jeune, quoi.
3: Ouais, mais attends, tu vas pas forcer quelqu'un à divorcer s'il a pas envie, non? Si c'est ça le problème.
6: Bah, moi, je m'en fous un peu, quoi. Enfin, l'important, c'est que je l'ai pour moi, tu vois.
3: Bah ouais, mais attends, là, s'il aime bien sa femme, je vois pas comment qu'il pourrait faire pour t'aimer aussi en même temps. Donc, faudrait que tu sois sa
7: maîtresse.
3: Sa maîtresse, en fin de compte.
6: Ouais, non, j'ai pas envie. Moi, je le veux pour moi toute seule. En plus, il a du fric, donc c'est toujours un bon parti à prendre.
3: Ouais, mais attends, faut pas tout de suite jouer sur parce qu'il a du fric, ça veut rien dire, ça. Hein.
6: Pourquoi?
3: Attends, c'est pas avec le fric que t'attires les gonzesses, hein. Je suis désolé, hein.
6: Oui, ouais.
3: Non,
6: ouais.
3: Pas.
7: Tu les attires comment? Jette-toi, Gégé, parce que
3: non,
7: tu m'enseignes le fric, c'est pas ça. Donc...
3: Ah non, non, moi, j'attire pas les... Même avec du vinaigre, non, les femmes, moi, je les laisse venir à moi, c'est tout. Je vais
7: aller. Ah, le beau gosse.
3: Ouais, c'est tout.
6: C'est un charmeur, quand
3: même. Ah bah, ouais.
1: Comment que j'ai fait pour attirer Sandy, hein,
25: justement, comment t'as fait, ouais.
1: Bah, elle est pas là, elle est
8: avec dans... Avec un gros bout de gruyère, tu sais.
1: Non, bon...
25: Avec un gros hameçon, quand même.
1: Non, bon. Donc, pour en revenir à ton problème... Non, pour l'instant, au mieux. Ouais, 24.
16: Non, mais. Je voulais dire, parce que t'as pas l'air convaincu qu'elle peut réussir à l'avoir pour elle toute seule. Mais toi, par exemple, Gérard, dans quelques années, tu vois, dans l'absolu, un homme, quand ça vieillit, ça aime bien voir que les petites jeunes, elles s'intéressent encore à lui. Tu vois? Toi, ouais. Par exemple, quand t'auras 50 ou 60 ans, en plus, c'est ton anniversaire bientôt, tu vois. Quand tu verras des gamines de 20, 25 ans avec des petites robes et tout ça qui te draguent, ça te fera plaisir, non?
1: Bah, pour l'instant, moi, j'ai ce qu'il me faut.
16: Oui, mais toi, t'es pas avec encore vieux. Enfin, t'es un peu vieux, quoi, mais.

0: mettre ça dans sa tasse, et puis ça y est, terminé. On n'en parle plus.
1: Et si je lui sautais dessus?
0: Ah oh bah alors là, c'est peut-être pas la bonne raison. Hein.
2: Et pourquoi elle ne dirait pas chez en fait ce mec-là et tout avouer devant sa femme et ses enfants, Gérard?
1: Ah, oui.
0: Ben ouais, mais si lui il n'est pas d'accord qu'elle y aille. C'est ça le problème.
2: Non, mais elle y va sans son accord.
0: Il va, elle force. Tu sais où qu'il habite au moins?
1: Bah évidemment, je le suis des fois.
0: Bah dans ces cas-là, tu tentes le coup, t'essayes comme Fuldar il t'a dit, t'essayes.
3: C'est chaud quand même.
1: C'est
2: un peu un conseil de merde, hein, si je peux me permettre.
3: Ah, c'est pas un conseil, je demandais à Gérard si c'était une bonne idée. J'ai pas dit que c'était
0: la
3: bonne.
0: Si vraiment elle l'aime et puis qu'elle veut rien que pour elle, le mieux c'est qu'elle y aille, hein, puis c'est tout.
1: Fuldar, c'est une super bonne idée.
0: S'il y a, faut bien me dire une chose, c'est que fais quand même attention au revers de médaille derrière, hein.
1: Ah oui. C'est-à-dire, je connais pas cette expression.
0: Ben, fais gaffe comment que ça va tourner, si tu pas dehors avant, de savoir comment que sa femme va réagir.
1: Hein. Ben non, mais elle va divorcer, quoi.
2: Tu devrais peut-être lui en parler à lui avant.
0: Essaye déjà d'y en parler. Ouais, essaye d'aborder le sujet. Essaye d'aborder le sujet, de savoir si lui, il est d'accord pour qu'il y ait une discussion à trois, puis c'est dans ce cas-là.
2: Peut-être, je dis bien peut-être, hein, je mets ça entre guillemets, déjà, lui faire un petit bisou avant qu'il divorce.
1: Ok.
2: Et pas le contraire.
0: Bah non, tu l'embrasses sur la bouche devant sa femme et tu vois bien la réaction de sa femme derrière.
2: Ouais, super non,
3: ouais sympa, puis devant ses mômes et tout.
0: Ouais, Gérard, ouais. Ouais, elle s'est bien pelé nez du boss.
1: Hein? C'est vrai.
0: Ouais, elle s'est déjà fait un de ses fils. Alors, donc.
1: Il serait plus vieux, ouais, mais bon, je suis sûr qu'il vaut rien à côté de son père. Moi, je veux son père, mais la super fille, il va aller voir sa femme et je vais lui dire qu'on a une liaison et que, voilà, il veut vivre avec moi et voilà, quoi.
0: Ouais, mais est-ce qu'il est sûr de vouloir vivre avec toi? C'est ça le problème.
2: Ils sortent même pas ensemble, c'est le problème.
0: Est-ce que vous sortez ensemble déjà?
1: Non, pas encore.
0: Ah, voilà le problème.
1: Mais pour qu'on sorte ensemble, faut qu'il soit divorcé, faut que je
0: sois... Bah non, vous pouvez aller manger tous les deux.
1: Mais ça nous arrive, oui.
0: Bah dans ces cas-là, t'essayes de manger avec lui, puis t'essayes d'aborder le sujet sur...
1: Enfin, la cafette, c'est pas pratique.
0: Bah non, mais en dehors de la cafette...
1: Ah bah oui, on se voit qu'au travail, on se voit pas le soir.
2: Tu l'invites à prendre un verre. Après le travail, ça n'engage à rien.
0: Mais le midi, au lieu d'aller à la cafette, vous allez dans un resto à côté.
2: Dans un McDo.
0: Vous allez au resto et tu lui payes le resto, tiens.
1: Ouais.
2: Mais ouais, un golden menu, c'est romantique. Il y a un gros cheese et un petit cheese.
0: Et puis là, t'essayes de voir avec lui ce qu'il en pense.
1: Ok. Non ouais, bah, je vais peut-être faire ça, mais l'idée de sa femme me paraît comme étant la meilleure quand même.
0: Ouais, mais vas-y quand même doucement. Hein.
1: Ouais, j'ai rien à perdre.
0: T'as tout à y gagner.
1: Exact.
2: Bah, tu peux faire ton boulot, excusez-moi, j'aimerais revenir là-dessus, c'est quand même ton patron. Si jamais ça ne lui plaît pas, il va te taire.
1: En fait, c'est mon patron, mais c'est pas le patron de la boîte, quoi. C'est mon supérieur, quoi.
0: Bah ouais, mais là, tu risques de perdre ta place derrière aussi, hein.
1: Non,
0: t'es quoi dans, avec lui?
1: Je suis l'assistante, en fait, de son subterfuge, en fait. Tu vois.
0: Bah, t'es assistante de direction.
1: Ouais, en gros.
0: Ouais, donc tu peux y amener le petit café tous les matins.
1: Non, je suis pas Bonnie, je suis assistante de direction.
0: Ouais, mais tu y amènes quand même son petit café quand il te le demande.
1: Non, c'est la secrétaire qui nous amène le café.
0: Ah bon, carrément?
1: Bah, oui.
0: Ah ben. Non, mais tente ça, puis tu vois, hein.
1: Ouais, bah je vous rappellerai, puis je vous raconterai, quoi, comment je me suis tapé son homme, quoi.
3: Je vais juste demander à Gérard. Gérard, admettons que tu sois dans sa position, tu vois, à sa place.
2: Mmh. En le vrai.
3: Imagine que t'es dans la peau d'une femme.
2: Aïe.
3: Une belle femme.
1: Non, ça m'est jamais arrivé, ça, d'être dans la peau.
3: Dans la peau d'une belle femme, non. Et en fait, que tu tombes amoureuse de ton patron. Mmh. Tu sais pertinemment qu'il est marié, qu'il a des enfants. Est-ce que tu vas jusqu'au bout ou est-ce que tu laisses tomber parce que tu...
0: Non, moi, je lâche l'affaire avant.
3: Tu veux pas casser un coup de poing, mais tu l'aimes à fond, quoi.
0: Non, mais même...
3: Tu l'aimes à mort.
0: Non, mais je lâche l'affaire, je tente pas le pire, moi.
2: Bah, t'as bien raison. Alors, pourquoi tu lui conseilles de faire ce que tu ferais pas?
0: Bah, non, bah, faut bien lui donner un conseil. Parce que sinon, elle va continuer.
2: C'est peut-être ça le conseil, en fait, de pas le faire et passer son chemin.
0: Non, mais
2: il y a d'autres hommes sur Terre.
0: Ouais, mais même, si elle continue à l'aimer, donc si elle l'a à tout prix dans la peau, on peut rien faire là-dessus.
1: Non, on peut rien faire.
3: Hein. Justement, toi, t'es dans sa peau.
2: Tu dis le contraire.
3: T'es dans sa peau.
1: Moi, si je le fais pas, j'aurais des regrets, quoi. Je préfère le faire, avoir des remords, et puis moi, mais dis, je l'ai fait, quoi.
0: Ouais, mais tu brises un couple, et derrière, tu risques de prendre la loupe.
1: Ah, mais ça ne me pose aucun problème.
0: Ouais, mais attention, parce que si tu prends, si de lire. Donc,
1: il ne peut pas me dire.
0: Non, mais pourquoi? Attends, tu dis qu'il ne peut pas comment?
1: Non, parce que je vais pas t'expliquer non plus.
2: C'est un peu lunatique.
1: Mais il ne peut pas.
0: Elle a des secrets. Ouais, mais de manière, quand ils voudront savoir où tu as travaillé, puis s'ils savent qu'il y a eu ça, fais-moi confiance que t'es mal barré. Hein.
1: Non, c'est pas trop le problème, le travail. Non, c'est aucun problème. Donc, voilà. Mais je veux qu'il divorce, il divorcera, il se mettra avec moi, et je serai heureuse, et lui aussi.
0: Eh ben.

0: on tente ton coup, hein, on sait jamais.
1: Ok. Et si on veut bien adopter. Hein.
0: D'accord, bah, tu nous rappelles à l'occasion, tu nous laisses un petit message sur le 01 40 521 521. Et on te rappellera, puis on essaiera d'épluser la fin de ton histoire ensemble, alors d'accord.
1: Ok.
0: Allez, ciao, bon, bisous, bisous.
2: Gérard de Suresnes, t'es là? Oh, oh, oh les enfants, Gérard, où est-ce qu'il est parti? Ben non, vous voyez bien qu'il est pas là, donc j'essaie de lui parler, parce que Gérard de Suresnes, on a reçu du courrier lui concernant Sandy, ça a raccroché. Sandy, voilà, vous allez tout savoir sur Gérard et Sandy, sur leur mariage, que Manu va nous lire dans un instant, il va se concentrer d'ailleurs là-dessus. Gérard,
3: ouais.
2: Qu'est-ce qui s'est passé?
3: Ben, on a eu un petit problème.
2: Quel problème?
3: Ben, on a eu un petit problème, ça a raccroché. Ben, c'est pas moi.
2: Bon, Manu.
4: Oui.
2: T'as souhaité à ce qu'on appelle Gérard ce soir, pourquoi?
4: Bah parce que en fait j'ai trouvé une lettre dans le casier, il y avait pas de timbre, pas d'adresse, rien, il y avait marqué pour Manu et pour Max. Et en fait ça parle du mariage de Gérard, quoi, et j'ai trouvé ça scandaleux.
2: Alors on y va, on lit, on écoute
4: Gérard.
2: T'écoutes? D'accord, t'as l'air endormi Gérard.
3: Non mais attends, moi je vais gueuler derrière.
2: D'accord, ok, très bien, on y va, mais écoute bien d'abord, mais c'est pas bien méchant apparemment, j'ai pas lu, mais d'accord, vas-y.
4: Non, ça va. Donc, avis à la population. Très récemment, nous avons eu des nouvelles du mariage retardé mais ô combien attendu de Gérard et de la grosse Sandy. Ces informations nous ont été données par un certain Au-delà Pro, qui désirait bien évidemment garder l'anonymat.
3: Olivier de la production, d'accord?
4: Ah non, c'est dit Au-delà Pro.
2: Ouais,
3: Au-delà Pro, c'est Olivier de la production.
4: On ne sait pas.
2: C'est peut-être lui qui a donné des informations, encore des conneries, alors vas-y.
4: Le fabuleux mariage aura donc lieu le 25 décembre à Suresnes. Simultanément, les invités pourront aussi assister à la naissance du fils prodige de ces deux individus. La naissance aura lieu dans le salon de Gérard, autant dire dans une étable. Jésus, le fils de Gérard et Sandy, naîtra donc entre un âne et un bœuf, puisqu'il sera encadré de ses deux parents. Les invitations pour cette fabuleuse fête, pardon, seront à retirer dans tous les pubs gays et toutes les maisons closes de France, ainsi que dans le studio d'Au-delà Pro, à partir du 1er novembre 1998. Donc,
2: ça veut dire maintenant. Que c'est maintenant.
4: C'est maintenant, ouais.
2: Attends.
4: C'est pas fini. Ces informations ont été recueillies par Louise Figeot et Fesse de Babouin en collaboration et relation directe avec Au-delà Pro. Donc ils ont signé.
2: Qui c'est ce mec-là, Au-delà Pro?
4: Je sais pas. Et il y a un PS, inutile d'essayer de noyer cette hybridation de la nature, entre parenthèses, le fils de Gérard, il marche sur l'eau.
2: Oh non, ah oui, d'accord, ok, ça me rassure. Alors Gérard, voilà. Alors là, moi aussi, j'espère que c'est quand même pas Olivier de la production qui s'amuse à distribuer ce courrier-là.
3: Si.
2: Olivier? On appelle Olivier en direct, Gérard, et tu t'arranges avec lui, vas-y. On l'appelle chez lui, hein.
3: Ah mais il est pas là, ce feignant.
2: Il doit être chez lui, attends.
4: Alors, il doit dormir.
2: Bah il doit dormir, ouais, probablement, hein. Je sais pas où il est. Dis donc Gérard, si c'est Olivier de la Pro, là ça craint par
4: franchement,
2: contre.
4: Franchement là, faut faire quelque chose. Hein, j'ai...
2: Ah c'est pas le bon numéro?
4: Non.
2: Ah d'accord, ok.
3: Non, maintenant tu es
2: sonné. Ah bah non, attends, moi non mais toi Gérard, t'en as peut-être rien à foutre, mais moi j'ai envie de...
3: Attends, parce que moi j'ai reçu ton courrier dimanche.
2: Oui, allô. Ah
3: allô. Oui. Allô. Allô.
5: Allô.
3: Olivier.
5: Oui.
3: Bon c'est quoi ce bordel là?
5: Je suis pas au courant.
3: Ah t'es pas au courant toi?
5: Je suis pas au courant, non.
3: Non, t'es jamais au courant de rien.
5: Quel bordel d'abord?
3: C'est quoi, comme quoi qu'il faut que les gens ils viennent te voir là pour l'histoire du mariage?
5: Je suis pas au courant.
3: T'es pas au courant?
5: Je peux pas t'en parler maintenant.
3: Ouais, tu peux pas m'en parler?
5: Non.
3: Donc tu fais des coups en douce?
5: Je peux pas t'en parler.
3: Ouais, ben si tu fais que des coups en douce, autant que tu restes chez toi.
5: Je peux pas t'en parler là.
3: Ouais, d'accord. Donc tu fais tes coups en douce.
5: Mais tu m'as dit que t'étais d'accord, donc on en reparlera.
3: Quoi?
5: Non, mais c'est Sandy, enfin, c'est Sandy.
3: Sandy, elle est pas au con.
5: On avait parlé tous les deux ensemble.
3: Non, tu arrêtes tes conneries.
5: Tu m'avais dit d'accord.
3: Non, elle est pas d'accord.
5: Frites aussi pour le mariage.
3: Elle est pas d'accord, alors t'arrêtes tes conneries. Tu veux?
5: Je suis confus.
3: Ouais, ben, je suis gonflé. Oui, Vainy, c'est gonflé.
2: Je suis pas gonflé, là, je suis confus. T'es toujours aussi sourd, toi, Gérard. Hein.
3: Ouais, non, mais...
2: Apparemment, ça fait rire Sandy, hein.
3: Ouais, bah, ouais. Ça fait rire Sandy, mais ce que je vais annoncer, ça va pas la faire rire.
2: Bon, par contre, en tout cas, Olivier, est-ce que Au-delà Pro, ça serait toi?
5: Je peux pas en parler là.
2: Ah ouais, d'accord, ouais, d'accord. Donc c'est possible que ça soit lui, effectivement, Gérard. Donc Olivier, il faudra qu'on se parle quand tu viendras demain à la radio.
5: D'accord.
2: Merci Olivier.
5: Au revoir.
2: Ouais, voilà, donc apparemment Olivier était très gêné. C'est peut-être Olivier de la Pro.
5: Ouais. Ouais.
2: C'est Olivier de la Pro. Alors Gérard, t'as reçu du courrier chez toi, c'est quoi?
3: Alors je t'en prends ton échelle car j'ai je dois faire un casse chez le Bulldog à Agnières. À la fourrière, signé pâte de velours et pâte de vautour et Cindy Hunter. Alors, dernier avertissement, arrête de parler de nous à la radio. À cause de toi, on a eu des ennuis dans la cité. Tu nous le paieras. Alors, beau gosse et gueule d'amour. De toute manière, n'ayez crainte maintenant. On sait qui vous êtes. Sandy vous a repéré.
2: Ouais.
3: Les petits sont venus, mais trop tard. Donc, après, on a un spécial gay Gérard avec. Un spécial gay star avec Gérard et.
2: Ah ouais, merde, lis-nous ça, vas-y, c'est quoi, ça dit quoi, toi? Vas-y, lis.
3: Et X.
2: Vas-y.
3: Show Homo SM. Élargisseur. Bon alors, je pense qu'il a ce qu'il a dû mettre, c'est d'oreiller, mais il sait pas écrire.
2: Ça te fait rire, Fildar?
3: Ouais, mais si ça fait rire, Fildar, moi ça me fait pas rire.
2: Bah non, Fildar. Ah oh, arrête de rire.
3: Ça fait pas rire, parce que maintenant, moi, je vais dire une chose, un beau gosse et gueule d'amour. Arrêtez d'harceler mon beau-père et ma belle-sœur.
2: Ah oui, là, d'accord, là, vous arrêtez. C'est quoi qu'il y a dans le courrier, déjà? Qu'est-ce que ça dit, déjà, dans le courrier?
3: Alors, t'as une soirée sodomie. Après, t'as exclusive combat de chiens dans les caves de Monsieur Cousin. Ce soir, un grand match. Sandy le Bulldog, champion du titre contre US, sa sœur, le Pitbull Challenger. Non, mais rigolez.
2: Arrêtez de vous marrer, vous êtes...
3: Rigolez, parce que les flics sont venus et faites-moi confiance qu'on va avoir des petits problèmes. Alors, publicité, nouveau parfum à 10 crasses. Ouais, vas-y, rigole pas, connard.
2: Fildar, arrête, Fildar.
3: Rigole pas, espèce de bâtard.
2: Non, mais c'est bon, Gérard, t'énerve pas. Donc, c'est quoi la pub?
3: Alors, c'est publicité, nouveau parfum à 10 crasses, nouvelle senteur à la fleur d'anus et à la sueur de Bulldog. Beau gosse et gueule d'amour.
2: Alors eux, ils vont trinquer, eux. Hein.
3: Non, mais attends, c'est pas fini.
2: Ah, bon, merde.
3: Il y a encore une feuille.
2: Ouais, merde, encore.
3: Le cirque, chope-moi la bite, la fameuse... le fameux cirque fait une descente dans la cité Carnot. Un programme Sandy, la plus grosse des bulldogs du monde.
2: Oh là là là là, bon, alors tu m'envoies...
3: Enculé par une trompe d'éléphant. Et plein d'autres...
2: Bon, ça suffit, Gérard. Ce que tu vas faire, c'est que tu m'envoies tous ces documents que t'as reçus chez toi. Tu m'envoies tout ça et moi aussi, maintenant, je vais m'en occuper très sérieusement.
3: Non, mais attends, Fildar.
2: Non, mais Fildar, il est pour rien, il est pas là, Fildar.
3: Non,
2: pas...
3: non, mais attends, Fildar, il arrête de se marrer comme un pédé.
2: Alors ça, il a bien fait de le dire parce que, tu vois, quand je te dis avec ta montre et tout ça, ton côté...
3: Ah, ça monte de pédé, tu l'arrêtes.
2: Non mais attention, Gérard, t'es en train de mettre à dos tous les homosexuels qui nous écoutent, qui n'y sont pour rien. Je veux dire, tout le monde n'a pas envie d'assumer Fildar dans l'équipe.
3: Ouais, mais attends, dans ces cas-là, qu'on arrête d'harceler mon beau-père et ma belle-sœur.
2: Oui, mais ça n'a rien à voir avec le rire de Fildar.
3: Non, mais attends, non, mais attends, là, parce que moi, je vais te dire une chose.
2: Je veux bien.
3: D'après ma belle-sœur... c'est beau gosse, c'est gueule d'amour qui arrête pas de l'harceler.
2: Bon, alors.
3: Et soi-disant que c'est des avocats de Françoise encore.
2: Bon, bah je vais m'occuper de tout ça avec toi, et puis comme tu sais qui c'est, bah on va s'occuper de leur matricule.
3: Non, parce que moi.
2: Là, mais je suis d'accord, mais y a pas de problème.
3: Sandy les a vus.
2: Bien sûr.
3: Les flics, ils ont pas été capables de les attraper, ils sont venus directement ici.
2: Ah, bah s'ils sont pas capables, les flics, là c'est un peu dommage, parce que bon, nous on a le numéro du portable de quelques commissaires de. On va les appeler, puis voilà, on va essayer on va tâcher à ce que cette solution puisse se résoudre le plus rapidement possible. N'ayez crainte, hein, Gérard, on va tâcher de faire au mieux. Hein. Ah, bah, de ce côté-là, tu peux.
3: Moi, je vais dire une chose.
2: Ouais.
3: Parce que c'est plus la semaine maintenant que ça se fait. C'est le week-end.
2: Ah oui, non, mais là, le week-end en plus, il y avait la Formule 1, là. Il y avait.
3: Ouais, j'ai regardé le Grand Prix du Japon.
2: T'es connu, t'es content
3: juste après.
2: T'es content T'es content pour la Formule 1 ou pas?
3: Ouais.
2: Ah, t'étais pour. Je crois que t'étais pour Schumacher.
3: Non. Ah. J'étais pour Häkkinen.
2: Ah, t'étais pour Häkkinen. Bon, donc t'es content alors. Mmh. Il a abandonné, je crois, Schumacher.
3: Ouais.
2: Ah, et il avait crevé, c'est ça?
3: Oui, il a crevé, mais de toute manière, c'est un peu bien fait pour lui parce qu'il avait qu'à pas, au deuxième départ, lever la main pour dire qu'il avait un problème. Donc il est parti en vain à la dernière ligne du départ.
2: Exactement. Bien joué, Gérard. Rien ne t'échappe, toi, hein, en Formule 1.
3: Bah, moi, j'ai suivi, je me suis couché, il était 8 heures du matin.
2: Non, carrément. Mmh. Alors ça, c'est fabuleux, ça. Applaudissements.
3: Et Sandy, de toute manière, on sait qui c'est parce qu'on Sandy les a vus.
2: Ouais. Bah nous aussi, c'est en direct.
3: Il y a personne qui met des papiers depuis dans la boîte.
2: D'accord, ok. Mais apparemment, Sandy, ça la faisait rire, hein.
3: Non, ça la fait pas rire parce qu'on attaque quand même la famille.
2: Ah bah évidemment, bien sûr. Non mais là, de toute façon, je suis
3: donc,
2: à 250.
3: Si on attaque mon beau-père et ma belle-sœur.
2: Bah oui, c'est
3: là,
2: sûr.
3: Je suis pas tellement d'accord.
2: Mais bon,
3: Sandy, elle est pas d'accord non plus.
2: À toi de t'arranger pour que les auditeurs ne passent pas leur vie chez toi et que tu ne fasses, que tu donnes pas ton numéro de téléphone à n'importe qui, quoi.
3: Non mais.
2: Bah, Gérard, je suis malheureux, je suis obligé de prendre un petit peu pour être sûr que les gens ne pensent pas que ça soit nous qui donnions le numéro, mais c'est vrai, Sandy l'a dit elle-même, quand t'as eu ton nouveau numéro de téléphone, tu t'es empressé de donner à 2-3 personnes, ton portable, tout le monde l'a. Tout le monde. Gérard, à chaque fois que je t'appelle chez toi, il y a toujours des auditeurs derrière toi, donc tu fais rentrer tout et n'importe quoi chez toi.
3: Non, attends, le portable pour l'instant, personne l'a, parce
2: le
3: que
2: portable,
3: tous
2: d'accord.
3: Les numéros sont faux.
2: D'accord, mais le numéro, l'adresse et tout, il y a des gens, tu sais très bien.
3: L'adresse, c'est qui l'a donné, c'est pas moi.
2: Personne, c'est toi qui l'a donné.
3: Alors maintenant, moi je vais demander à Rigo, comme ça, un balèze d'internet.
2: Ouais.
3: Et Rigo ?
6: Ouais, je suis là.
3: Eh ben, t'essayes de voir le site internet, Gérard. Et si tu vois un numéro de téléphone qui se balade, tu le connais ?
2: Eh ben, dans ces cas-là, tu le supprimes.
6: Ok.
3: Tu le supprimes. Et même la photo à Sandy, tu la supprimes.
2: S'il te plaît, Rigo, tu peux faire ça ?
6: Ouais, je peux faire ça.
2: Ah bah, il va se
6: Gérard ?
2: Ouais.
6: Gérard, tu m'entends ?
2: Ouais.
6: Ouais, sur IRC, il y a Yarma qui me demande le mail du gynéco de Sandy.
3: De quoi ?
6: Le mail du gynéco de Sandy.
3: Non, mais attends, tu vois, là, ça veut dire quoi, là ? Ça veut dire quoi, là,
6: L'adresse internet, son adresse internet.
3: Ouais, mais non, mais il l'aura pas.
2: Voilà.
6: Ah, ok, d'accord.
2: Bien joué, Gérard, mais il a pas à se laisser marcher sur les pieds. Gérard, t'as bien raison de ne pas te laisser faire, mais je suis à 200.
3: Non, mais attends.
2: Non, mais ils vont où, les gars ?
3: Sandy, on sait pas qui c'est.
7: Barnum.
2: Quoi ?
7: Barnum. HTTP Barnum, non ? .com.
2: Oh là là, Fildar. Gérard ?
3: Ouais.
2: T'es d'accord avec Fildar ou pas ?
3: De quoi ?
2: Qu'est-ce que t'as dit ?
7: HTTP point Barnum.
3: Bon, ta gueule, toi.
2: Point voilà, FR. Exactement.
3: Toi, ta gueule.
2: Voilà.
3: Toi, de toute manière, jeudi, je te réserve une surprise.
2: Alors, il va t'envoyer de l'art de l'Antarctique en pleine gueule.
8: Écoute, c'était les années Star System.
9: Tu commences à me prendre la tête, ça m'énerve. Et quel temps que tu me proposes demain, toi ? Oh, le monde, en ce moment, ça devient lourd dans les magasins. Oh, enfin bon, c'est pas terrible, hein ? Je ne comprends pas ce que tu me dis. Je suis pas très sûr, mais alors là, vraiment pas. C'est quand même bizarre, hein ? Ouais, faudrait juste ça, hein ? Bah, échange de conversation parce que tu m'énerves. Non. Oh, enfin bon, c'est pas terrible.

0: tout de suite, nous rejoignons Gérard.
1: Allez, je préviens une chose. Ouais. Celui qui s'amuse à balancer des conneries en remix derrière, il va virer. Quel est le... vous arrêtez, s'il vous plaît.
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3: Et voilà, bonsoir à tous. Bonsoir Rigaud.
4: Bonsoir Gérard,
3: meilleur
4: bonsoir
3: à tous. Vu qu'on s'était pas vu.
4: Merci.
3: Anka, bonsoir.
5: Bonsoir Gérard.
6: C'est le débat du millénaire, du premier.
4: Vrai, le premier.
6: Donc il faut saluer ça quand même. Bonsoir Gérard. Salut GG. À toi.
3: Merci de tes conneries. Donc bonsoir Anka.
5: Bonsoir Gérard.
3: Bonsoir Manu.
7: Salut mon pote.
3: Et bonsoir Fildar.
8: Salut.
3: Et pour ça, on va accueillir tout de suite. Donc c'est un débat sur les relations amoureuses. Donc il est 1h09. Donc on va durer jusqu'à 3h du matin, comme Max vous l'a annoncé. Donc docteur Ruta Baga, là, je sais pas quoi.
9: Oui, bonsoir, tout à fait, Gérard, bonsoir.
3: Donc, 30 ans de Bordeaux.
9: Oui, tout à fait, 113.3, bonsoir tout le monde, bonsoir.
3: Ah, 113.3, pas 100 points.
6: Ah, non, excuse-moi, j'ai mal entendu au standard.
9: Rien,
3: bonsoir, bonsoir à toi, bonne année.
9: Bonne année à toi, bonne santé, tout ça.
3: Bah, je te remercie. Juliette, 25 ans de Tours.
10: Oui,
3: 102.8, bonsoir.
10: Bonsoir, bonne année tout le monde.
6: Bonne année.
4: Bonne année Juliette.
10: Merci.
3: Et... Riton le Routard, 38 ouais. ans, Paris, 101.9.
11: Salut Gérard, c'est Riton le Routard, je te souhaite une bonne année.
3: De même.
11: Riton. J'appelle de l'île Saint-Michel.
9: Bonsoir.
4: Bonne année Riton.
11: Bonne année. Salut Riton.
3: Et pour terminer, Roméo, 26 ans, Toulouse, 92 FM.
12: Bonsoir Gérard, bonne année tout le monde, bonne année.
6: Bonne année.
12: Formidable.
3: Voilà, donc maintenant je veux maintenant qu'on a tous souhaité ses vœux, les prochaines pourront le faire, mais pas 107 ans. Donc alors première question. Donc c'est un débat sur les relations amoureuses, donc j'avais dit. Avez-vous déjà eu une relation amoureuse? Si oui, combien ou depuis quand? Donc on va demander à Juliette.
10: Ah, c'est compliqué ta question.
3: Non, mais c'est avez-vous déjà la question, c'est pas ça. C'est avez-vous déjà eu une relation amoureuse? Si oui, depuis quand?
11: Eh ben.
4: Et où, non?
3: Non.
11: Si, où?
3: Non, non. Avez-vous déjà eu une relation amoureuse? Si oui, depuis quand?
10: D'accord.
11: Avec qui?
10: Bah oui, j'en ai eu même plusieurs. Et depuis mes 17 ans. Ah, tu veux savoir d'autres trucs?
11: Bah ouais.
3: Avec qui? Bah avec qui? Pour l'instant, tu la laisses parler un peu quand même.
10: Bah avec qui? Des mecs, quoi. Ça regarde personne.
11: Ok.
3: Et ça a duré combien de temps?
10: Entre un an et 6 ans.
3: Ah d'accord. Roméo. Roméo.
12: Ouais, je suis là.
11: Un chat.
12: Bah écoute, moi j'ai une relation amoureuse. J'ai 24 ans. Ça fait 14 ans que ça dure.
3: Ah, t'as 24 ans alors que sur ma fiche c'est marqué 26 ans.
6: J'entendais très très mal au standard.
12: Bah oui, mais
3: alors, Manu.
11: Ça commence.
3: Manu,
6: je te présente toutes mes condoléances.
3: Un conseil que je te donne, tu vas pas commencer le premier débat de l'année 2001 en faisant des conneries.
6: Non, mais je te jure, j'entendais super mal, on a encore des problèmes ce soir.
3: Ouais, c'est ça.
6: Oui, en plus, on est en train de régler le son des micros, donc des fois, il risque d'y avoir des petites pintes.
11: T'aurais pas pris un peu des phalanges, Manu?
6: Je me tâte.
3: Roméo!
12: Donc, oui, j'ai une relation amoureuse. Elle a duré 14 ans. Avec ma main droite. Et j'aime beaucoup.
3: Allez, bonne nuit.
12: Ah, mais
4: justement, sur l'IRC où on est 8743 quand même déjà.
6: Ouais, non, mais attends, c'est pas possible.
4: Ah, si, je te jure.
12: Comment il
4: y a.
3: Je coupe 5 minutes, Rigo. Je te signale, Fildar.
6: Oui.
3: Que entre minuit et 1h, on était déjà un peu plus de 7000. Hein.
6: Ah oui, c'est vrai.
12: Bravo.
6: J'avais oublié.
4: Donc il y avait une question de Judge de Lyon pour répondre à l'auditeur un petit peu, aller dans le même sens. Il voulait savoir s'il faut être obligatoirement deux pour avoir une relation amoureuse.
3: Bah, en principe, oui.
6: Bonne question.
3: Il y en a qui font l'aveu poignet comme Roméo.
11: Bah ouais.
6: Ah, il y a aussi les mégalomanes, regarde, moi je me kiffe.
3: Ouais, mais toi,
6: toi je suis drôle, je suis beau.
3: Roméo, je t'ai dit au revoir, hein, je crois.
6: Non, il est parti, Roméo.
3: Alors, t'as qui à la place en espérant que tu vas pas me reprendre
6: Takiwaki. Non, non, j'ai Casanova.
11: Voilà, c'est... Oui. Oui, allô.
3: Ouais.
9: Oui, bonsoir Paris, bonsoir Jérémy Le Messier. Bonsoir Gérard, bonne année.
10: Pas lui.
9: Ah ok. Ouais, je sens que je vais pas rester.
1: Ouais, ouais j'ai l'impression.
9: T'as des bonnes voyances, toi.
6: T'es bien là. Là.
9: Bon, vas-y, est-ce que tu peux me répéter la question?
1: Bon, alors, hop! Allez,
9: au standard,
1: allez,
9: au standard.
1: Non, terminé!
4: Bonne année à toi!
1: Allez, hop! Je préviens tout de suite!
6: Je l'ai niqué.
1: Non, mais Manu!
6: Devant ton micro, Gérard.
1: Manu, je préviens. Manu!
6: Ouais,
1: j'ai. Anka, c'est pour toi aussi. Oui. C'est pas parce que là, je suis en train de me poser.
0: Non.
1: Mais je suis déjà en train de me poser les questions. Une question. C'est qu'est-ce que tu es en train de faire depuis 3 minutes qu'on a pris l'antenne?
6: Eh ouais, regarde. Bonne question.
0: Eh ouais, je te regarde.
4: C'est vrai.
1: Eh ouais, mais alors là, je vais te dire une chose.
0: Non, je récupère.
1: Anka,
0: t'es ému par
1: Anka. Anka, tu fais une chose, tu poses ton micro, t'éteins
6: ton téléphone et tu bosses.
1: tu éteins.
0: Ton fais stylo. Quoi du stylo?
1: Tu éteins ton micro.
0: J'éteins le stylo. Attends. Voilà.
1: Tu fermes ton stylo.
6: Devant
1: et
6: le micro.
1: Tu sors.
6: Non.
1: Je ne peux pas travailler comme ça. Donc Anka, au revoir. Pour l'instant, tu ne fais rien. Tu sors.
6: Attends, on vient de commencer.
9: Non,
1: mais c'est terminé.
4: On peut pas faire un débat sur les relations hommes-femmes sans une femme dans le
1: studio. Non, mais moi, je vais te dire une chose. C'est moi qui commande le jeudi.
6: À moins que tu fasses la femme.
1: Pour l'instant, tu ne fais rien. Tu es en train de faire ça avec ton stylo à le tourner comme fil d'arrivée.
0: Donc
1: tu sors. C'est terminé. Terminé. C'est terminé. C'est clair, net, précis. C'est terminé, tu sors, terminé. Hop.
6: Item bien.
1: Voilà, c'est terminé.
0: Terminé.
1: C'est tout.
7: Meilleur vœu.
1: C'est tout, c'est terminé.
7: Voilà, c'était court. Hein.
1: C'est terminé. Maintenant. Le jeudi, tu comprendras une chose.
6: C'était bon.
1: Qu'il faut pas laisser Manu le faire tout seul.
7: Voilà.
1: Donc maintenant, tu sors et je veux plus te voir dans les studios. C'est terminé. Voilà.
6: Tu peux aller pogner qui tu sais.
4: Gérard, pour réagir.
1: Mais tu fais pas le con derrière moi. Tu sors. Tu sors tout de suite.
7: Allez.
1: Tu sors.
0: Est-ce que je peux juste poser?
1: Tu sors.
7: On RTT.
1: Tu sors.
7: Tu prends RTT. Allez, hop. Hop.
1: Terminé.
6: RTT de débat.
4: Et donc
6: débat
4: je disais RTT, pour réagir tout de suite sur le débat parce qu'on va peut-être revenir dedans.
6: Très bon débat qui s'annonce bien d'ailleurs.
4: Il y a un Raynor sur l'IRC comme on parlait d'être plusieurs pour une relation amoureuse. Il voulait savoir si cette autre personne pouvait être un animal comme un peu pour toi. Je sais pas pourquoi.
1: Non mais ça on va pas parler des personnes qui sont absentes et c'est tout. Donc
4: on parle pas des animaux, c'est ça?
1: Non. Ça, c'est une question que je n'aborderai pas lors du débat.
4: D'accord.
1: Donc, on est à combien que tu m'as dit? 8000?
4: Là, on est au monté, 4, là. On est 9011.
7: Okay. Ah,
1: donc Manu il est en train de nous chercher un auditeur maintenant qu'il est tout seul au standard, mais je suis désolé pour les auditeurs.
7: Pas grave.
1: Donc voilà, alors Riton le routard.
7: Ouais, tout
1: pour
7: à fait.
1: Toi.
7: Tout à fait. Bonsoir Gérard, je te souhaite encore une bonne année.
1: Non mais ça y est, on a compris.
7: D'accord. Donc moi, tu sais, mais la relation amoureuse, je suis marié depuis 20 ans.
1: Mmh.
7: Alors, Jocelyne, une charmante petite bourgeoise.
1: Non mais ça, on s'en fout.
7: D'accord.
1: Donc, t'as pas besoin de citer son nom de famille, d'accord.
7: Tu veux savoir où est-ce que je la rencontrerai?
1: Non. C'est avez-vous déjà eu une relation amoureuse? Si oui, depuis quand? C'est
7: ouais.
1: Tout.
7: Bah, c'est ce que je te disais.
1: Non, mais tu réponds correctement à la question, c'est tout. On s'en fout de depuis combien de temps que t'es marié et ceci, cela, d'accord?
7: Ok, très bien. Bah moi, j'ai une relation amoureuse, donc je te disais avec Jocelyne.
1: Je t'ai dit de pas donner son nom de famille, s'il te plaît.
7: Non, c'est pas son nom de famille, c'est un prénom, c'est le nom d'une violette.
1: Ouais, Jocelyne, c'est le nom d'une violette.
7: On l'appelle dans le langage de fleurs, ça veut dire sodomie. Hein.
1: Ouais, c'est ça. T'as envie de répondre correctement?
7: Allez, je réponds à ta question. Bon, je te disais que moi, ma femme, je l'aime, je la chéris. Bon, moi, c'est pas très facile parce que je suis un peu dans la route, si tu veux. D'ailleurs, ça m'a touché ton speech tout à l'heure sur la route. Et je voulais te demander quand est-ce que tu reprends la route? Parce que, est-ce que le macadam ne te manque pas, Gérard? Est-ce que le macadam est pour toi un manque?
8: C'est beau.
1: Tu veux dire quoi par ça?
7: Je veux dire que la route a besoin de toi, Gérard, de gens comme toi.
6: Mm. Est-ce que tu vas de nouveau redevenir un mac?
7: Voilà.
6: C'est ça qu'il veut. C'est
1: voilà. Non, je peux te dire tout de suite que malheureusement, je ne reprendrai pas la route.
7: Ah, c'est dommage.
10: c'est ballot. Hein.
6: Même pour partir de la radio.
3: Un fil d'art, t'es ouais, conneries.
6: Bon, c'est léger. Bon, bah.
3: T'es conneries, je m'en fous.
8: C'est subtil.
6: On est soft.
3: D'accord. Docteur.
6: Il y a Manu qui veut intervenir.
3: Rutabucha. Ah. Ouais, mais. Rutabucha.
8: Non, mais vas-y, Manu, je t'en prie. Hein.
3: Rutabucha, j'ai dit.
8: Non, Rutabaga. Rutabaga. Bah écoute, moi j'ai eu moult relations quand même dans le passé.
10: Allô.
6: Moult frites.
8: Tout à fait. Depuis quel âge depuis ma prime enfance, hein, quand même. Mm-hmm. Quant à savoir combien de temps elles ont duré. Je sais pas.
6: 3-4 minutes.
8: Non, je fais des coïts de quand même au moins une demi-heure. Quand même.
6: C'est bien.
8: Quand même. Mmh. On se respecte, quoi, tu vois.
13: Il y a toute une technique en plus.
6: Non, mais on parle de relations amoureuses, on parle pas de relations sexuelles. Hein.
8: Ah bah, ça va dériver, ça rentre dedans, c'est le cas de le dire, tu vois.
6: Ah oui.
10: Mais c'est la même chose, non?
6: Ah non, Gérard, explique.
3: Non, je pense pas. Hein.
8: C'est sûr. Bah attends,
10: ah bah,
8: la
10: moi c'est la même chose.
8: Hein. Ouais, bah, c'est...
3: ouais bah si tu veux, Manu.
8: Ok.
6: Oui. Non mais c'est pas la vraie, la même chose.
3: Non mais on va accueillir un.
6: Je voulais accueillir un nouvel auditeur, Denis Lamalisse. Bonsoir.
14: Salut.
15: Ah, Denis.
10: Salut
15: Gérard.
10: Salut Denis.
6: Bonsoir.
15: Salut,
6: bonsoir
15: Denis. Tout le monde.
4: Bonne,
15: c'est Denis.
4: Bonne année.
8: Bonne année Denis.
15: Bonne année Gérard. Bonne année les auditeurs. Bonne année tout le monde.
3: T'appelles d'où?
15: J'appelle de Paris.
8: T'as eu quoi Noël?
3: Ouais, c'est bon. Bon alors tu réponds à la question.
15: Ah bah j'ai pas entendu, j'étais au standard, Gérard.
3: Bon Manu.
8: Est-ce que t'as des relations?
13: Tu peux pas répéter tout le temps là.
3: Manu.
8: Attends, il bosse.
3: S'il vous plaît. Que tu me fais le plaisir que quand je pose la question que les auditeurs.
6: Le seul problème GG c'est que ta question je la connais pas non plus donc.
3: Non mais
6: je peux
3: quand
6: pas
3: je
6: trop
3: la
6: pose, répéter si tu veux.
3: Quand je la pose quand t'as un auditeur tu l'entends d'une oreille quand tu prends le téléphone d'accord. Donc tu
6: ouais, t'en as deux.
8: Ouais.
6: Et ouais. T'as deux oreilles connard.
3: D'accord.
6: Lui, même avec deux il arrive pas à entendre.
3: Alors dernière fois que je répète la question parce que je veux pas commencer à m'endormir, il y en a 12 à faire. Hein. Mm-hmm. Et on finit à 3h du matin. Oh ta gueule.
8: Calme. Tranquille.
3: D'accord, Denis Lamalisse.
8: Oui.
3: Je te réponds, je te répète la question pour toi, espèce d'andouille.
15: Je suis pas une andouille, je suis une malice.
3: Avez-vous déjà eu une relation amoureuse? Si oui, combien? Si oui.
15: Non, mais vos primaires, on parle mieux que toi.
3: Bon, et toi, si t'es pas content, espèce de petit con, tu vas te faire foutre, d'accord?
15: Ah, mais non, je rigole.
3: Mmh. Avez-vous déjà eu une relation amoureuse? Si oui, depuis combien de temps?
15: Non, ben moi en fait, je voulais participer à ce débat parce que j'ai pas vraiment d'expérience dans l'amour. Et donc j'ai jamais eu de relation amoureuse.
3: Ouais. Oh là.
8: Attends, il veut
6: des conseils.
3: Hé, t'as quel âge?
15: 9 ans et demi.
3: Hein?
15: 9 ans et demi. Ouais, j'ai bientôt 10 ans.
3: J'ai
15: déjà
3: mon micro.
6: J'ai rien fait.
13: T'as déjà tâté de la chatte rasée quand même.
8: Oui, quand même.
13: Denis.
8: T'as goûté de la chagate ou pas?
6: Gérard, il a 9 ans et demi, on fait quoi là?
15: Ouais.
3: Dehors.
6: Mais pas le revolver, il a 9 ans et demi.
4: Faut bien l'éduquer, Gérard, faut bien l'éduquer ce petit.
3: Dehors.
8: Pas les enfants, Gérard.
6: C'est bon, il est parti. Fais-nous un sondage là.
3: Non, hop, deuxième, parce que vous commencez à me gonfler. Et toi, Fildar, tu vas pas me couper mon micro sans arrêt. Sinon, je vais t'éclater ta gueule.
6: Mais je te dis qu'il y a des problèmes
3: c'est
6: de son.
3: Non, c'est le premier débat de l'année, tu vas pas me faire chier.
13: Il va te faire le coup de la corde à linge.
3: D'accord. Et toi, tu fermes ta gueule derrière.
6: D'accord.
3: Pensez-vous que c'est une honte, idée d'avoir...
8: Vas-y, je vais commencer à répondre.
4: Qu'est-ce qui se passe?
3: Alors, pensez-vous qu'on le peut...
6: Non, mais c'est nul, ça. Mais elles sont bien, les questions, tu
3: attends,
6: les as vues.
3: Tu vas où, toi? T'as vu combien de temps qu'a duré ta question?
8: Vis.
3: Putain. Je vais pas m'éterniser jusqu'à 2h du matin.
6: Mais vas-y.
3: Pensez-vous que c'est une bonne idée d'avoir une relation amoureuse au boulot, alors que c'était plus facile pour moi de dire, pensez-vous que l'on peut avoir une relation amoureuse sur le net? Espèce de con. D'accord.
6: Mais je l'ai mis après sur
4: Gérard,
6: le net.
4: Gérard, de toute façon, tous les gens ont un travail à peu près, sauf certains. Et c'est plus intéressant de poser cette question par rapport au boulot, quoi.
3: Putain, c'est quoi ces questions de merde?
6: Le net, c'est après.
3: Non, c'est moi qui pose mes questions, c'est pas toi qui me les modifie.
6: Moi, je me sens bien parti ce soir. Je pense que...
3: Putain, c'est pas vrai. On est bien là. On est bien. L'autre, elle est enceinte. Ta question sur Nanette, espèce de con.
6: Avant de commencer.
3: C'est moi qui commande.
6: Et on va pas faire le quai.
3: C'est moi qui commande.
14: Une bonne entame de débat comme on les aime.
3: Attends, l'autre, vas-y. Regarde ça. C'est commencé comme ça, l'autre, regarde.
16: Attends, qu'est-ce que tu voulais faire, toi?
3: Moi, je voulais faire ça.
16: Sans crier, je suis à côté de toi.
3: Je voulais faire ça, ça, ça. Et l'autre, il me modifie toutes les questions.
16: Ça va, pourquoi?
6: Mais le net, on parle pas du net en deuxième question. On va peut-être parler déjà de la relation.
3: Avec Manu, c'était prévu qu'on fasse ça.
6: Ouais, mais Manu, en fait, après, on en a discuté.
3: Non,
6: on a voulu
3: inverser.
14: Le truc, c'est que les questions, elles sont bonnes, mais elles sont pas dans le bon ordre.
3: Ben
14: en
3: non.
14: Fait.
16: Qu'est-ce qu'il dit?
3: Ben non.
16: Pensez-vous?
3: Pensez-vous que c'est une bonne idée d'avoir une relation amoureuse au boulot, sur un plateau de tournage ou autre? Et ça, c'est une question qu'on pose bien après.
6: Ben non, mais justement, on la pose maintenant.
3: Ouais. Oh là là.
4: C'est quand même mieux de la poser maintenant.
3: Putain, moi, je
16: pose-toi dans l'assemblée là. Mais en plus, c'est bien là.
3: Non, mais moi, je veux pas faire des questions de merde si.
16: Ça t'énerve pas.
3: Non, mais moi, je vais continuer ces questions de merde et puis c'est tout.
6: Mais t'as dit oui tout à l'heure quand on les a fait ensemble.
3: Non.
16: Vous avez fait ensemble.
3: Non. Attends, je pensais pas que t'allais me faire ça.
6: Tu mets le net avant,
14: ça fait une heure.
3: Mais non, le 3, c'est pensez-vous avoir une relation, pensez-vous que c'est une relation amoureuse? Donc, c'est ce qu'on avait parlé, donc boulot.
16: Ça se vient
3: pas et tout.
6: Non, mais c'est les mêmes questions, c'est juste que c'est pas le même ordre.
3: Mais moi,
16: j'ai l'impression que c'est tourné différemment, mais ça veut dire
3: non, mais moi, non, après, il m'a tout modifié, il met n'importe quoi.
16: Il a changé l'ordre.
3: Faut-il avoir de l'argent pour avoir une bonne relation amoureuse? Alors ça, tu te la cardes dans le cul. Hop! Pensez-vous que l'on peut avoir plusieurs relations amoureuses en même temps?
6: C'est bien ça.
3: À la suite.
6: Ah, c'est bien.
16: On verra en antenne ça, on va gérer notre truc.
4: Il faudra peut-être faire le débat là, Gérard. On est en plein débat.
3: Non. Mais alors lui, quand il me trafique mes trucs, ça va pas moi. Oui. Maintenant, c'est moi qui vais faire mes questions et
16: exactement.
3: Tu feras plus rien sur le net et
6: pas
3: c'est
6: de problème.
3: Tout. Hop. Maintenant, je fais mes questions que j'ai posées.
16: Rapproche le micro.
3: Et c'est tout.
16: Non, mais tu fais comme ça, tu les mets là, voilà.
3: Voilà. Maintenant, c'est moi qui pose mes questions, c'est terminé.
16: C'est très bien, vas-y.
3: Hop.
4: Alors, avant de repartir dans le débat, excuse-moi, j'ai une suggestion, une question qui est quand même importante. C'est Jean-Louis Demis sur l'IRC, il dirait que tu pourrais quand même donner, avant de repartir, une définition de ce qu'est l'amour pour toi.
3: Alors, ce qui est l'amour pour moi, c'est déjà. Faut déjà avoir. Toi, tu commences pas à rigoler derrière, parce que sinon, je vais te dire bonne nuit. Ça va aller vite ce soir, hein. Parce que vous n'avez pas commencé à me prendre la tête.
16: C'est cool.
3: Hein? Donc une relation amoureuse, déjà pour avoir une bonne relation amoureuse, faut être deux. Donc faut avoir une personne avec soi. Mm-hmm. C'est-à-dire une
4: homme,
3: copine.
4: Femme,
3: Une femme en principe. Hein. Parce que entre deux hommes, il y en a qui le font, mais entre deux hommes, ça se fait pas.
4: Bah si, ça se fait, vu qu'il y en a.
3: Ouais, mais ça c'est de l'homosexualité et bon. Donc voilà.
4: Surtout ici. Hein.
6: Garde ça pour toi.
3: Donc pensez-vous qu'on peut.
4: T'as pas donné de réponse, Gérard.
3: Bah si.
4: Ah.
6: Si, il faut être deux.
4: Ah, faut être deux, d'accord.
3: Donc avec
4: c'est ça, ou plus. L'amour, c'est être deux.
6: Deux ou plus,
4: simplement.
3: Voilà.
6: C'est ça, l'amour à trois, à quatre.
3: Non, mais ça.
4: Bah si, il y a des gens qui le font, ça aussi.
3: Ouais, mais ça.
6: C'est plus de l'amour.
3: Ça, c'est autre chose. C'est de l'échangisme. Hein.
6: Non, c'est sans foyer quand t'es plusieurs par chambre aussi.
3: Non. Merci, Fildar. Ah. Alors, Fildar, maintenant, tu vas fermer ta gueule et je veux plus t'entendre. Manu.
16: Oui, je voulais accueillir un auditeur.
3: Je te préviens.
16: Oui,
3: ne veux pas de Monsieur Mazur.
16: D'accord. On accueille Monsieur Mazur.
17: Bonsoir, Monsieur Mazur. Bonne année.
4: Bonne année, Monsieur Mazur.
17: Bonne année. Oui, bonne année. Waza, Monsieur Gérard.
16: Waza, Monsieur Mazur.
17: Oui, Waza, tout le monde.
3: J'avais bien précisé que je ne veux plus dans les débats à l'heure de l'heure.
17: J'espère que cette nouvelle année, ce nouveau millénium, vous apportera paix, joie, amour, humour,
3: elle
17: bien évidemment, et surtout,
3: pourquoi
17: j'ai
3: 2000 ans avec
4: Allume
3: lui
4: son micro.
16: Mais pourquoi?
3: Non, j'en veux pas.
16: Mais de cool.
3: Je n'en veux pas.
16: Bon, ben pourquoi?
3: Je veux pas de lui dans mes débats, c'est tout.
16: J'avais foutu le bordel.
3: Oh, mais merde. Sans arrêt, je l'ai dans mes débats, j'en ai marre. Putain, mais il y a d'autres auditeurs qui veulent passer. Les 24 lignes sonnent.
16: Alors passe dans un autre.
3: Putain, mais c'est dingue!
16: Un autre? Bon, juste après, Monsieur Mazur, alors. Ne bougez pas, Monsieur Mazur.
3: Non, il est en deux questions!
16: Ah, d'accord. On accueille Incassable. Bonsoir.
18: Oui, bonsoir Gérard. Bonsoir tout le monde.
13: Bonsoir.
18: Bonsoir. Incassable, faut pas aller le voir.
1: Je sens qu'on va sélectionner les auditeurs.
18: Comme d'hab, mais on est sélectionnés.
1: Non, non, mais parle bien du répondeur, parce que là, ça commence à m'énerver.
10: Bah, c'est la première fois, hein, personnellement.
1: Non, mais là, ça commence à m'énerver.
18: On a plus le temps de faire une sélection par le répondeur, là, GG.
1: Non, non, mais moi, ça commence à m'énerver.
18: Sur les il est 1h30, là, faut que t'enquilles un peu, là. Tu m'as fait une question, ça va pas.
13: J'ai appelé question, là.
18: Allez, on y va, là.
10: C'est pété, oui.
18: Tranquillement.
13: Tu cartonnes.
18: Dans le calme.
13: Vas-y.
18: Ça va partir.
6: Ils te demandent de... Ils sont calmes, alors ils attendent.
1: Non, non, mais moi, c'est moi qui commande, d'accord?
6: Oui, mais ils te demandent de poser une question, ils sont calmes, ils attendent.
1: Non, non, mais c'est moi qui commande parce que je commence à en avoir ras-le-bol. Maintenant, vous allez sélectionner les auditeurs par le bien du répondeur, le 01 40 521 521, et je ne veux plus de Monsieur Mazur.
6: D'accord, on va envoyer Anka faire le répondeur rapidement.
1: Non, non, non, non. Elle a fait plus partie de l'équipe avec moi le jeudi.
6: C'est
1: tout. Alors... Pensez-vous que l'on peut avoir une relation amoureuse sur le net? On va demander à Riton le Routard.
19: Alors disons que sur le net, je suis pas trop pour, moi.
1: Et tu reprendras ta voix de... Fildar, mon micro!
19: Qu'un bon.
1: Oh non, mais merde! Mais j'ai rien dans mon micro!
19: T'en moques pas de ma voix, Gérard.
6: C'est parce que t'as beaucoup dans tes oreilles?
18: Ouais.
19: Peut-être que c'est tombé.
1: Oh là là là là là là là. Ah voilà. T'as rien touché.
6: Non, j'ai seulement allumé mon micro.
1: Oh là là.
6: Regarde, j'éteins mon micro.
1: Putain.
6: Vas-y, parle.
1: C'est pas vrai. C'est pas possible de faire un débat comme ça.
19: Je sens. Tu mens comme un cadavre, Gérard.
1: Je sens qu'on va arrêter là.
20: Quoi?
1: Oh non, non. Non, non, mais attends. Il touche à quoi là?
6: Vas-y, non, je baisse l'insert.
1: Tu prends la réa. Je ne veux pas de lui.
6: Non. Je fais la réa.
1: Non.
20: Il va la faire, c'est fini.
1: Oh non, non, parce que là.
20: Mais Gérard, il y a une époque, tu faisais tourner l'effectif. Là, tu.
1: Attends, il est 1h30, on est avec deux questions.
20: Mais non, mais depuis tout à l'heure, ça fait 1 heure que tu parles de ça. Vas-y, avance.
21: Ouais, tu fais gueuler, là, depuis tout à l'heure, Gérard.
20: Ah ouais, regarde, Rigou, il est là.
21: On est monté un peu, on est 9323.
20: Putain, tu vois, lâche pas l'affaire, c'est pas le moment.
10: J'ai le casque du chef.
21: Voilà.
1: Toi, tu vas avoir le casque, tu vas fermer ta gueule maintenant.
6: Bonsoir, je suis au standard.
21: Bonne année, Gérard.
6: Bonne année, Rico.
1: Bon, qu'est-ce qu'il fait là-bas, lui?
20: Il règle son casque, il met son casque.
1: Voilà. Non, parce que moi, si c'est
6: bon,
1: bordel,
6: je suis opérationnel, GG.
1: Non, mais moi, c'est carré, je suis à la réa.
6: Je peux tout faire.
1: Ça va aller vite, hein.
20: Non, mais tu arrêtes de t'énerver.
1: Là, je crois bien, je vais pas.
6: Kiffer.
1: Je vais pas aller jusqu'à 4h du matin ce soir, hein.
20: Mais c'est 3h déjà, reste calme. C'est toi qui t'es énervé.
1: Alors, pour la dernière fois, pensez-vous que l'on peut avoir une relation amoureuse sur le net? Terminé, point final à la ligne. Riton.
19: Ouais, Gérard. Je voudrais que tu calmes un peu parce que j'aime pas.
1: Non, non, mais moi, je répète la question et c'est terminé.
19: D'accord, bah, moi, je te réponds.
1: On accouche.
19: Moi, je te répondrai tout à fait calmement, Gérard, en te disant que le monde de l'Internet est pour moi un monde rempli de fausses personnalités qui prennent des personnalités d'emprunt.
10: Mm-hmm.
19: Et donc, pour moi, c'est un repère de faussaires, si tu veux. Et je pense pas qu'on puisse trouver l'amour dans ce genre de multimédia, je veux dire.
18: Il a pas tort, hein.
10: Il a pas tort. Hein.
1: Juliette.
10: Il n'a pas tort, mais néanmoins, je pense qu'on peut quand même y arriver. Si tu vois, si tu tombes sur quelqu'un d'honnête et que tu cherches vraiment, mais c'est emmerdant après pour la pénétration et surtout la pseudo par Internet, quoi. Il faut une welcome, tout ça. Ouais,
1: non, mais déjà
10: alors, parce que moi, je ne conçois pas la relation amoureuse sans le cul, donc par Internet, c'est difficile.
1: Bon, rue Tabaga.
18: Bah écoute, ouais, c'est vrai que c'est un petit peu difficile, ça demande un investissement quand même.
10: Bah oui.
18: C'est pas à la portée de toutes les bourses, hein, si je peux m'exprimer ainsi, GG. Je pense que si tu limites le nombre de gens qui ont des relations amoureuses et qui copulent aux gens qui ont le net, ça fait beaucoup de puceaux dans notre pays quand même, hein.
1: Mm-hmm.
18: Parce que tout le monde n'a pas le net, comme tu dis.
1: Mm-hmm. Bon, moi je pense une chose.
18: Ouais,
1: c'est que...
18: Ça répond peut-être, Gérard, quand même. Ah, attends, laisse-le.
1: Qui?
18: Incassable.
1: Oh non, je savais pas que t'étais là, toi.
18: Barbe non plus.
1: Alors, t'appelles d'où?
18: J'appelle de Montplazouk sur le Blues. C'est dans Bretagne, Gérard, 106.4.
22: Bonsoir.
18: Bonsoir. Bonsoir à tous les Moutzoukéens.
1: Bon, tu réponds à la question?
18: Oui, effectivement, mais je suis un petit peu d'avis de mes potes. Je pense qu'effectivement, les deux ne sont pas vraiment
10: sérieux. Copie.
18: Gérard.
13: J'ai pas niveau, les Bretons.
18: J'ai pas d'avis personnel parce que j'ai pas le net, Gérard, donc voilà.
1: Bah Gérard, parle-lui au lieu de siffloter.
3: Tu réponds correctement à la question.
2: Sinon, on te oui. dit.
18: Non, mais il a pris du mazout, lui, en Bretagne.
5: J'ai pas pris un silencieux, fais gaffe.
18: J'ai pris un bon bain. C'est ça, attends,
3: qui c'est qui c'est...
18: Non, mais j'ai répondu. Voilà, ça y est, j'ai répondu. Genre, je pense que les deux sont indéniablement liés. Voilà, tout bêtement.
3: Oh mon dieu. J'aurais dû faire un débat sur autre chose parce que là.
5: Non, mais c'est bien, Gérard, mais il faudrait avancer, quoi.
3: Non, mais attends, quand tu vois un mec, tu lui demandes. Pour lui, l'autre, vas-y. Oui, mais je réponds comme les autres. Et, on dirait qu'il s'endort. On dirait qu'il a fumé la moquette.
5: C'est plus que c'était les auditeurs. Mais bon, tu vois, c'est les auditeurs de l'an 2000 un peu.
3: Alors,
5: Gérard, tu sais faire Chirac aussi ou pas?
3: Toi, tu fermes ta gueule et c'est tout, d'accord?
21: Il le fait bien.
18: Et toi, GG?
3: Donc pour moi déjà pour sur la question donc je vais répondre facilement déjà pour sur l'internet c'est pas ouais. évident parce que c'est pour ça qu'on fait un débat parce qu'il y a une auditrice qui avait réagi qui avait appelé Max lors d'une libre antenne et qui avait voulu faire un mini débat là-dessus donc on y avait dit que sur l'internet
18: attends c'est un mini débat là.
3: Non, c'est un débat complet.
18: Ah bon, ok.
5: C'est un petit débat complet.
3: Okay, donc l'auditrice a voulu faire un débat et donc on a voulu faire un débat là-dessus. Ouais. Donc pour elle, elle s'est fait avoir et c'est tout. Donc
18: c'est dommage,
3: se faire avoir. Manu, t'es bien gentil, oui, mais tu me laisses mon micro allumé.
5: Mais il est allumé. Bien, ce que je mets là, regarde. J'ai rien d'autre. C'est ce bouton-là, c'est le mien. Regarde. Hop.
3: C'est bizarre parce que le mien il déconne un peu.
5: Bah ouais, mais j'ai fait rien.
3: Donc elle s'était fait avoir par le bien de l'internet et donc c'est pour ça qu'elle a voulu faire un petit débat donc.
18: Et donc toi tu penses que c'est pas compatible?
3: Bah disons pour moi non parce que en parlant comme ça par le bien de l'internet pour moi
18: par le biais de l'internet,
3: c'est moi qui commande et puis c'est tout, tu fermes ta gueule Riton sinon je te dis au revoir.
18: C'est pas Riton.
3: Ouais, vous allez la fermer puis ça commence à bien faire.
18: Bon.
3: Voilà, c'est tout.
2: Quelle est la question suivante?
18: Donc en fait, t'as fait ce débat pour répondre à l'attente d'une auditrice.
22: Arrête de siffler, bordel, Gérard.
18: GG.
3: Je viens de répondre, j'ai dit que sur le bien de l'internet, ça ne sert à rien.
18: Oui, ok, d'accord.
3: D'accord.
5: Et sur le mal.
3: Merci.
5: Et sur le mal de l'internet,
3: c'est merde à toi.
21: Pour continuer dans Internet, je suis en plein dedans. Il y a Yankee et Zébulon, ils voulaient savoir si on peut attraper des maladies pendant les relations par Internet, à savoir les virus, etc. Qu'est-ce que t'en penses?
3: Non, je pense pas.
18: Moi, j'ai un pote qui s'est fait prendre par un cheval de Troie, c'est chaud quand même.
3: Bon, allez, bonne nuit à toi, Un cassable, bonne nuit. Celui-là, c'est un mec de Troyes, j'aime pas trop les connards de Troyes.
18: Ils ont des têtes bizarres.
3: Hop, ouais. Terminé.
18: Hop,
3: sondage. Parce que je veux pas m'endormir. Il est déjà. On va faire une pause dans moins de deux.
21: Calme-toi, Gérard, tu t'emballes.
3: Avez-vous déjà été vraiment amoureux?
21: Ah.
3: Alors, 59. Fildard, tu parles un peu moins fort, s'il te plaît, merci.
23: Pardon.
3: Alors, avez-vous déjà été vraiment amoureux? 59% des gens disent que la question
5: 59%
3: est super mignonne. 34% des gens disent que l'on est déjà été, mais pendant une fête foraine. Alors là, je vois rien du tout là-dedans, quel rapport. 20% des gens pensent que l'amour, c'est pour les enculés. Je pense pas. Et 11% des gens pense que si je repose une question comme ça il me sodomise. C'est sympa.
5: Hop,
3: on va continuer le sondage comme ça, ça va aller vite fait. Je veux pas m'emmerder avec ça, moi non plus. Alors, deuxième sondage. Que doit-on faire pour qu'une relation amoureuse se passe bien? Alors, 73% des gens répondent qu'il faut ne jamais détacher sa copine. Ouais. 31% pensent qu'il faut toujours avoir toujours une. Hein, 31% des gens pensent qu'il faut toujours une copine de rechange. Non. 29% pensent que non. Hop.
23: C'est quoi?
3: 17% des gens me demandent pourquoi pas. Hop, on l'a déjà deux qu'on va supprimer.
16: Carrément.
3: L'amour peut-il toucher tout le monde? Alors, 70% des gens disent que l'amour commence là. Ouais, bon, on verra ça plus tard.
16: Hein, mais t'en fais aucun, GG. T'as rien fait là. T'en fais aucun.
3: Il y en a déjà deux de faits. Hein.
21: Bah oui, mais fais au moins celui-là.
16: Finis le troisième.
3: Alors, le troisième, 70% des gens disent que l'amour commence lorsqu'on touche les parties. Alors là, je vois pas du tout le rapport. 33% répondent, mais pourquoi cette question? Pourquoi ça, on n'en sait rien. 23% des gens estiment que l'amour c'est pas gratuit. Pour ceux qui vont se machiner ailleurs, c'est pour payant pour eux, mais pas pour les autres. Et 18% ne me répondent rien car ils regardent Manu qui est trop beau. Bien sûr, pourquoi pas. Et voilà, donc.
16: C'est vrai ça, par contre.
3: Hein. Gérard. Question suivante.
16: Oui, parce que juste avant, on va accueillir un auditeur, comme ça t'auras pas à lui reposer la question. C'est Gangster d'amour, bonsoir.
9: Ouais, allô Gérard.
11: Ouais.
9: Gangster d'amour.
3: T'appelles d'où?
9: J'appelle de Mion, après Lyon.
3: Fréquence
9: 102.72.
3: Ta fréquence correctement.
9: 102.7 plus exactement.
3: Il est bidon.
9: Je suis bien sur le téléphone, Coco. Alors,
3: de toute manière, ça va aller vite les questions. Allez, pensez-vous que qu'une relation. Merci. Croyez-vous qu'une relation peut arriver dans notre pays? Ça sera la question et on va s'écouter Bill Bouboule avec Caresse-moi les parties intimes et on se retrouve juste après.
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3: Et voilà, donc c'était pas Big Bill Billy Bouboule avec Caresse-moi les parties intimes.
16: Ah bon, c'était
3: donc
16: quoi?
3: C'était un remix de Sur moi et c'est tout. Voilà.
16: Ah, d'accord. Bah excuse-moi, c'est une erreur.
3: Non, mais c'est bien.
16: Je me suis fourvoyé dans l'erreur.
3: Non, mais c'est pas mal. Continuer comme ça, c'est tout. Commencer l'année 2001 avec en commençant à me balancer des faux disques, et puis ça vaudra mieux, c'est
16: d'accord.
3: Tout.
16: D'accord.
3: C'est tout. Sur l'internet, on est combien quand même?
21: Oui, on est remonté. On est 9743. Et il y a juste Raynor en parlant de relations. Il voulait savoir si on reste coincé, quel est le meilleur produit? Vaseline, huile de camion ou yaourt?
3: Rien du tout. Ah. Comme ça va plus vite.
21: Tu restes coincé, tu préfères?
3: Il se démerde et puis c'est tout.
21: C'est le cas de le dire.
3: Voilà. Donc, on récupère Riton le Routard pour
11: Gérard.
3: La suite et fin des relations amoureuses.
11: Salut Gérard, si tu me le permets, j'aimerais faire un petit coucou.
3: Non, il n'y a pas de coucou sur
11: là. Nos amis les routiers quand même.
3: Non, mais ça y est, on les a fait tout à l'heure. Okay. On les a fait tout à l'heure. Juliette, rebonsoir.
24: Oui, une petite pupille à nos amis les routiers.
11: Yes.
3: Juliette, je viens de dire pas de coucou, d'accord, merci.
24: C'est pas un coucou, non, petit.
3: Ouais, ben c'est pareil.
16: C'est ça, là.
3: Rue Tabaga.
25: Oui, bonsoir, que se dédie à tous les routiers.
3: Je crois qu'il y en a qui n'ont pas compris.
25: C'est une casse dédiée, hein, c'est pas pareil.
24: Ouais, mais. Routier, ouais.
3: Bon, alors Juliette, au revoir. Juliette, au revoir.
11: Les routiers, chèque CE.
3: Riton le Routard, au revoir.
11: Non,
3: allez hop, Riton le Routard, non. Juliette, au revoir.
16: Ah, c'est chaud de dire un routier, hein. Quand même.
3: Je m'en fous.
16: C'est pas très sympa.
25: Ça m'étonne, hein.
16: De ta part.
3: Je veux pas le savoir.
25: Eh ben. Déçu, Batman.
3: Gangster,
26: comment?
3: Gangster, et c'est tout.
26: Bah non, c'est Gangster d'amour, l'escar.
3: Si ça te plaît pas, c'est le même prix.
26: Bonne année,
3: Manu.
26: J'embrasse les routiers.
21: Bonne année, Gangster d'amour.
26: Merci, mon pote.
3: Je commence à avoir ras-le-bol, hein, ce soir.
16: Tiens, Gérard, excuse-moi, j'avais pris un peu d'avance, hein, je suis un peu médium. Mm. Donc on accueille Anaké, bonsoir.
27: Bonsoir Gérard, bonsoir tout le monde, bonsoir Manu, bonsoir Fildar.
3: Bonsoir. T'appelles d'où?
21: Bonsoir Anaké.
27: De Brest.
3: Fréquence
27: 91.4, et bonne année tout le monde.
16: Et on accueille Jean-Luc. Bonsoir Jean-Luc.
28: Bonsoir Gérard.
3: Salut.
28: Bonjour Jean-Luc.
3: T'appelles d'où?
28: Moi, j'appelle de Montfermeil.
16: Ah, c'est pas de Paris, ça.
28: 9.1 collection.
21: Bonne année, Jean-Luc.
3: 101.9.
28: Bonne année, excusez-moi.
25: Bonne année.
3: Donc, question, croyez-vous qu'une relation amoureuse peut arriver dans notre pays, donc Anaké?
27: Oh bah oui, moi je pense que ça peut arriver dans le pays, ça peut arriver dans la ville, ça peut arriver dans la région, ça peut arriver au travail, ça peut arriver partout.
25: C'est une voix sexy, toi.
0: Pour faire de la radio, toi.
27: Ouais, c'est gentil.
3: Ok, Jean-Luc.
0: Ouais, alors je suis très content que tu fasses un débat sur les relations amoureuses, parce que moi je vis depuis quelques temps une passion torride avec une jeune sexagénaire de 65 ans, qui répond au doux nom d'Yvonne. Disons que je l'ai rencontrée par le plus grand des hasards sur la chance aux chaussons, et depuis c'est une passion torride. Hein. Je veux dire, moi ce que je kiffe en elle, c'est ses varices, c'est ses croûtes, ses rides, j'aime tout en elle, quoi.
3: C'est beau, un gangster.
26: Bah écoute, moi aussi je suis très content que tu fasses un débat là-dessus. Mais ta question.
3: Tu te foudrais pas de la gueule de, du monde, toi, tu reprendrais pas les mêmes expressions des choses. De l'autre.
0: Ah, la dyslexie est un mal.
3: Gangster.
26: Écoute, parce que ta question ne m'inspire pas vraiment en fait.
3: Bon alors, bonne nuit.
0: Bonne nuit quand même. Hein.
3: Si non, mais... Oh, pardon.
0: On peut prendre la juve à Nîmes.
3: Terminé.
4: Il est
3: Manu, c'est pas la peine de t'amuser à balancer de la musique comme ça, d'accord? Qui c'est qu'on a d'autre?
6: Ah, deux secondes!
25: Il y a Rita Baga,
3: Rita Baga!
25: Bah écoute, moi j'ai été particulièrement touché par le témoignage de l'auditeur précédent, là, qui est maqué avec une carte vermeille.
0: Exactement, ouais.
25: C'est l'amour, quoi, tu vois, une belle preuve de ce que peut donner l'amour, quand même. Ça permet de s'envoler des montagnes, tout ça, tu vois.
0: Et que je n'entende pas dire que c'est pour la caillasse, hein.
25: Non, je l'aime, c'est une passion. D'héritage ou de viager, ni quoi que ce soit, entre soi-même.
0: Rien je du suppose. Tout, ça. Je suis animé par un amour.
25: Du pur, du dur, du sexe, tout ça.
3: C'est beau. Non, mais moi, je pense que là, de toute manière, dans notre pays, c'est vrai que les relations amoureuses, ça dure... Ça vient, ça part. Hein, parce que des relations amoureuses, on en entend régulièrement sur l'antenne, lors des libres antennes, le soir avec Max. Il y en a beaucoup qui disent, ouais, je suis avec quelqu'un, bon, il m'a plaqué. On essaye de savoir le vrai du faux. Ouais. En fin de compte, il y en a une qui dit que c'est lui qui est parti. Bon, demande à ce qu'on appelle son copain, tout ça. Son copain nous dit une autre version, donc on ne sait pas qui croire, en fin de compte.
25: Ouais, mais GG, est-ce que tu as écouté tout à l'heure là, le témoignage, excuse-moi, je vais me permettre, des deux salopes qui sont passées à l'antenne un petit peu avant minuit?
3: Qui
25: s'amusait là, à draguer les mecs, rien que pour le fun, tout ça, machin.
3: Ah non, mais c'est hier, tu veux dire?
25: Non, là, tout à l'heure, là.
4: Non, tout à l'heure, tu sais, la blonde et la brune, là.
3: J'ai pas écouté, justement.
25: Ah, t'as raté un grand moment, hein, quand même.
4: Tu les avais devant toi.
3: Non, mais je les ai vus, mais sans plus. Mais par contre.
25: Ça aussi, c'est des femmes, hein. Je sais que t'as pas l'habitude d'en voir des mignonnes, mais ça aussi, c'est
3: Ouais, mais attends, j'en ai une avec moi, ça me suffit. Allez, c'est mignonne.
25: On a dit des mignonnes.
4: Non, mais c'était pas le cas non plus.
25: Ah bon, ah ok, d'accord.
3: Attendez, Manu.
4: Non, c'est fil d'art, mais c'est pareil, on est une équipe, merde.
25: C'était honteux, les mecs, vous auriez dû.
3: Bon, 5 minutes, s'il vous plaît, merci. Fil d'art.
4: Tu peux y aller?
3: Oui, bah, donne-moi le nom de l'auditeur. Là. Tu me donnes l'auditeur.
4: Tu me donnes le feu vert. Sucette, bonsoir.
7: Oui, bonsoir.
3: Tu appelles d'où?
7: Bonsoir, j'appelle de Tourcoing.
3: Quand je vous demande, vous appelez
7: 14.3.
3: Voilà, c'est tout ce que je veux savoir.
7: Bonsoir tout le monde.
25: Bonsoir, bonne année.
7: Bonne année à tous.
3: Bon, ça y est, les bonnes années. Les bonnes années, on s'en fout. Les bonnes années, on s'en fout maintenant.
25: C'est la saison, bon, franchement, au mois de juillet, d'accord, on s'en fout maintenant.
3: Rigaud, question IRC intéressante, sinon c'est pas la peine.
4: Oui, très intéressante, une question.
3: Le nombre de personnes sur l'IRC, j'espère que je veux.
4: Ah non, ça a baissé un petit peu. Hein,
3: ah là là là là là là.
4: 8742.
3: Aïe.
4: C'est pas mal hein, quand même. Il y a une réflexion très philosophique de Corby. Oui, ça arrive à cette heure-là, même dans cette émission. Il voulait savoir, à ton avis, est-ce qu'il faut t'aimer pour faire l'amour ou faire l'amour pour aimer?
3: Est-ce qu'il faut t'aimer pour faire l'amour ou être aimé pour faire l'amour?
4: Ou faire l'amour pour aimer?
3: En principe, il faut aimer la personne avec qui tu vis. Parce que si tu n'aimes pas la personne avec qui tu vis, tu ne peux pas faire l'amour. Et aimer une personne, c'est différent. C'est qu'il faut que tu ailles du sentiment pour elle. Mmh. Voilà. Voilà ce que je peux lui répondre.
4: Je peux t'applaudir ou pas?
3: Non. Bon, ok. Question suivante.
6: Putain.
3: Qui a...
8: Oh, la claque.
3: Voilà, bah oui, bah.
8: C'est la claque de ma vie, là, j'ai pris, là, boum.
3: Qui fait le premier pas. Qui fait le premier pas lors d'une relation le amoureuse.
8: Le premier pas.
3: Non. Qui fait le premier pas dans la. Re...
8: Après ton de poésie, là, c'est beau, il a bien
3: compris. Bon. Alors, Anaké.
8: Il est à court de stock.
3: Anaké ou oui, Sucette, bien. Vous la fermez quand je pose une question.
27: Ah, ok.

0: Il n'y a pas.
1: Les mecs.
0: Toi, tu dis les mecs.
1: Ouais.
0: D'accord. Alors, on va noter. Pour toi, sucette, les mecs.
2: Hey, putain, il sait écrire, ça, première fois.
3: Pressing, là.
1: Avec la flèche.
0: Rue Tabaga.
3: Ouais, docteur Rue Tabaga.
0: Non, il n'y a pas de docteur chez moi.
3: Ah, bah, si.
4: Pas de diplôme.
0: Il n'y a pas
3: de. Ça perd tout son intérêt.
0: Oh là là là.
3: Bah, écoute, en général, moi, dans les relations amoureuses.
0: Ouais.
3: Qui c'est qui fait le premier pas? Bah, écoute, moi, j'aime bien me mettre au lit en premier. Parce que comme ça, je chauffe la place pour ma copine.
0: Donc pour toi,
3: en général,
0: c'est...
3: En général, l'homme, quoi.
0: Le mec aussi.
3: Ouais, bah oui, aussi, ouais, si tu veux.
0: Ouais.
3: Ouais.
0: Jean-Luc.
4: Bah moi, Jean-Luc.
3: Jean-Luc.
4: Dans mon cas personnel, bah moi, c'est moi qui ai fait le premier pas avec Yvonne, hein, parce que bon, elle avait un peu de rhumatisme.
3: C'est ça, si elle en fauteuil.
4: Donc elle a pas pu bouger, sinon, bon, c'était la fracture du col des fémurs direct. Hein,
0: ouais. Bon, alors Jean-Luc, au revoir.
4: Mais attends. Passe, là, hein.
0: Jean-Luc, non, mais
4: là,
0: au revoir.
4: Je t'explique.
0: Au revoir.
4: Attends, c'est, tu me demandes si j'ai fait le premier pas ou pas.
0: Au revoir. Merci.
3: C'est un peu dur là. Hein. C'est un peu dur.
0: Non mais il y a pas.
3: Il a droit. Son amour est différent, mais.
0: Non, mais en parlant du col de fémur, je sais très bien ce qu'il a voulu dire.
3: Mais
0: terminé.
3: On parle pas
2: du Tour de France.
0: Hop, terminé. Anaké.
5: Oui, bah moi je dirais que ça dépend de du statut du mec et de la fille en question. Si le garçon fait un travail où il est là depuis plus longtemps dans l'entreprise.
0: Tu peux répéter parce que c'est Phil Dark qui a fait une connerie au standard.
2: Ça m'aurait étonné.
5: Ah, vraiment Phil Dark. Hein.
0: Non mais.
5: Donc je disais.
3: Ouais.
5: Je disais que selon moi ça dépend si le mec a une position plus importante dans l'entreprise, qu'il est là depuis plus longtemps et tout ça, et que par exemple la fille est que secrétaire ou assistante, logiquement c'est plutôt au mec de faire le premier pas.
0: Mm-hmm.
5: Voilà.
0: Donc toi, pour toi, c'est le mec.
5: Ah bah quand oui, par exemple, s'ils travaillent ensemble et que le mec est là depuis plus longtemps et qu'il connaît mieux l'entreprise, oui, c'est le mec, oui.
3: Ah, c'est parce qu'il gagne plus d'argent, c'est tout.
5: Aussi.
0: Ouais, non, mais ça, c'est qui vient de dire ça?
3: C'est le docteur Rue Tabaga.
0: Ah bah ouais, c'est vrai, on n'a plus qu'un. Qui c'est qu'on a à la place de Jean-Luc?
2: Bah j'attendais que tu me donnes la permission de parler.
3: Vas-y, go.
2: Tu peux ou pas?
0: Bah dis.
2: Tu peux y aller, là.
0: Bon, vas-y, parce que je veux pas...
2: Bonsoir. On accueille Tom Jones, bonsoir.
6: Bonsoir Tom. Mr. Cousin. Happy New Year, Mr. Cousin.
0: Ah, terminé. Lui, tu lui feras comprendre que...
2: Il m'a dit Tom Jones.
0: Non, allez hop.
6: Je voudrais parler d'une relation sexuelle.
0: Non, allez.
6: Et notamment de la suçage de ton bite.
0: Ouais, allez hop.
6: Is it possible, Mr. Cousin? Je te souhaite le bonne année.
3: Bonne année.
6: Et toi, hey, your fatty girl.
0: Ouais, allez.
6: Je voulais savoir si la relation entre les Doudy et Diana, tu intéresses toi.
0: Allez, hop. Parce que lui, c'est pas la peine. Mon nom de famille, on le connaît assez sur l'antenne maintenant.
6: Mais c'est que vous,
0: allez, hop. Phil Dard, allez hop, terminé.
2: Tu me donnes l'autorisation de le virer ou pas?
0: Allez, dehors, parce que j'en ai marre.
2: Bon, j'avais prévu le coup toujours, tu sais, je suis un peu voyant. On a que Petit Poulet, bonsoir.
7: Ah, allô, tranquille Gérard.
8: Salut Petit Poulet.
7: Salut, bonne année
9: bonsoir. Petit Poulet. Bonsoir,
0: t'appelles d'où?
7: Bonne année, j'appelle de Saint-Denis. Sans rapport, mais j'appelle de là-bas. 100.9.
0: Merci, j'avais compris.
7: Tu comprends tout, toi.
0: Qui fait le premier pas dans la relation amoureuse, la fille ou le garçon? Et avant que tu répondes, Petit Poulet, on va faire intervenir Rigo.
9: Ah, bonsoir. Ça me fait très plaisir. Bon, à part Juge de Lyon qui dit que t'auras du mal à faire le premier pas avec ta jambe en bois, justement, c'est pas très marrant. Il y a Rikoun qui est assez mal poli, qui te demande, d'après toi, quel est le meilleur moyen de créer une relation amoureuse. Non, c'est avec moi qui ai été mal poli.
0: De toute manière, s'il a été mal poli avec toi, donc dans ces cas-là, c'est question.
2: Direct.
0: Bonne nuit.
2: Direct, il va se
0: répond pas. Il a qu'à être poli avec toi sur l'internet, avec terminé. Petit Poulet.
9: À part ça, d'après toi, quel est le meilleur moyen pour créer une relation amoureuse?
0: Ah non, mais,
9: mais c'est pas la sienne, hein, c'est celle de quelqu'un d'autre.
0: C'est qui alors?
2: Non, mais il faut répondre quand même là, parce que ça fait un quart d'heure.
9: D'après toi, pour faire une relation amoureuse?
0: Bah, faut être deux.
9: Non, mais. Le meilleur moyen pour toi d'en créer une.
0: Bah faut être amoureux de amoureux de la nana, c'est tout.
9: Mais comment?
0: Bah en lui prouvant, en lui achetant des bijoux et des fleurs.
2: Ah, il faut que t'aies de l'argent quoi.
0: Bah oui,
1: si
0: bah
1: t'as pas d'argent, tu peux pas avoir de relation amoureuse.
0: Bah en principe, non.
9: Comment t'as fait toi
2: si t'as plein de bijoux, tu les mets dans
0: son
2: cul.

0: sans argent, sans rien, comment t'as fait?
1: Bah non, mais ça, avec Alexandre, on en parlera tout à l'heure. C'est tout.
2: Un gros coffre.
1: Alors là, Fildar.
3: Oh, pardon, excuse-moi, j'avais pas vu.
1: Fildar, c'est terminé.
3: J'avais pas vu,
1: À cause de toi, le truc est arrêté, c'est terminé. Conclusion. Merci, Fildar.
3: Mais non.
1: Merci, Fildar.
4: Bravo, Philippe.
3: Excusez-moi.
1: Merci. Non, non, c'est terminé, merci.
4: Bravo, Fildar.
1: Merci.
3: J'avais pas vu.
1: Non, terminé. Terminé.
3: Qu'est-ce qu'il a dit?
4: Il a juste dit qu'il fallait une grosse malle pour un gros coffre à bijoux pour Sandy.
1: Non, terminé.
3: Oh non, on fait pas ta tête, attends, regarde.
1: Si.
3: Il y a petit poulet qui attend.
1: Non, je m'en fous.
0: On remonte là, on repasse les 9000 là, on est 9843. On est
2: petit poulet qui attend là, il va être trop cuit.
0: 9843.
3: Voilà.
0: On arrive à 10000 là, vas-y GG, faut embrayer.
3: Tu vas les faire?
1: Toi, de toute manière, tu vas te démerder, tu vas m'appeler Sandy en départ et tu vas t'excuser auprès d'elle en direct.
2: Terminé.
1: Qui fait?
2: Petit poulet, vite.
1: Petit poulet.
2: Vite, ça fait une heure qu'il tourne.
5: Bah ouais, j'étais en train de retirer là. Bon, écoute, ouais.
1: Alors, tu vas retirer quelque chose, toi, dans une cage à.
5: Je vais me retirer ta gonzesse, un bon vieux sanglier.
1: Allez, hop, au revoir. Voilà, comme ça, c'est terminé pour toi. Alors, qui fait le premier pas dans une relation amoureuse, la fille ou le garçon? En principe, c'est le garçon. Et je peux vous dire une chose, que si c'est le garçon, faut vraiment que la fille lui plaise. Parce qu'en principe, c'est pas évident.
5: Mais toi, elle te plaisait, ta copine, quand t'as fait le.
1: Bah, justement, si vous voulez en savoir plus, si vous voulez.
5: Achetez mon livre.
1: Alors, aïe. Rue Tabaka.
5: Aïe, quoi, bonsoir.
1: Rue Tabaka, bonne nuit.
5: Non.
1: Bonne nuit. Si, bah, y avait plus que toi comme mec, alors terminé.
2: Ah, bah, j'en ai d'autres.
1: Non, mais
2: attends, moi je suis un pro, hein, j'assume. Hein.
1: Quoi, t'en as d'autres pour
2: standard,
1: la dernière?
2: Standard, je décroche, prends le numéro, je rappelle direct.
1: Non, mais.
2: Macho Man, salut.
1: Ouais, non, mais attends.
5: Macho Man.
2: Et Caramol, salut. Hop, c'est ça du boulot, mon con.
1: C'est ça du boulot, mon con.
5: Macho Man.
1: Oh, tu fermes ta gueule un peu, toi.
5: Gérard, est-ce que je suis sur antenne?
1: Oui, t'es sur antenne, toi.
5: Oh non.
6: Putain, c'est de la décapité.
5: Oui, bonsoir, c'est Caramol, le frère de Caramel.
7: Ok.
4: Aïe, bide.
2: Bon, t'enchaînes maintenant,
4: bide,
2: Moustache.
4: Bide.
2: Allez, Moustache, ouais, enchaîne. Bah, on a des points à faire, allez, mange-toi.
5: Pas grave.
1: Eh, hey, Fildar, je te préviens d'une chose, que c'est pas toi qui me commande, d'accord? Alors tu fermes ta gueule le jeudi, d'accord?
5: C'est un autodidacte.
1: Il est 2h, donc le débat, il est clos.
3: Non,
0: justement...
5: Balance le bonus, là.
0: Justement, Gérard, sur IRC, il y a Judge de Lyon, il voulait parler des gens comme toi qui ont appris à faire l'amour sur le tas, mais il voulait savoir pourquoi t'es resté avec.
3: Sur le tard.
1: Sur quoi?
2: Sur le tard, pas sur le tas.
3: C'est d'avoir appris...
1: Non, mais attends, parce que lui,
2: il a manqué une lettre.
1: Le mec de Lyon, je crois qu'il se fout un peu de ma gueule parce que j'aime pas trop les mecs comme ça. Mm-hmm. Alors, question.
5: Clair,
1: la dernière, parce qu'après on va continuer la libre antenne
3: quand même. Vas-y, déborde. 2h15 au moins, attends, t'as commencé à 2h10.
0: Déborde.
1: Non, mais. Alors, est-ce qu'on. Non.
3: Déborde.
1: Non, ça. Hop, voilà, je suis en train de chercher.
5: Une question cul, un petit peu, là?
1: Non.
5: Ah bon.
1: Peut-on avoir une relation amoureuse au travail? On va demander à Anaké.
7: Ah bah oui, moi je pense que tout à fait, on peut avoir des relations amoureuses dans le travail. D'ailleurs, c'est totalement mon cas, puisque je sors avec un CDI de mon travail, et ça se passe très très bien, sauf de temps en temps, à peu près une fois toutes les 3 semaines, parce que... Ça peut déranger certaines personnes
8: qu'on embrasse
7: en public, mais c'est vrai surtout quand il y a des welcome ou des choses comme ça, parce que c'est vrai que c'est un petit peu gênant, mais pour le reste, ça se passe très très bien. Mes coéquipiers sont plutôt cool par rapport à ça. Bon, c'est vrai que du coup, de temps en temps, un certain nombre de personnes sont au courant d'un certain nombre de trucs, puisque surtout quand on fait un métier dans les médias, ce qui est mon cas... où forcément de temps en temps les gens sont en train de faire plein de trucs puisqu'on peut en parler en public, voire devant, bah tu connais ça Gérard, hein, de parler à la radio.
1: Ouais, mais ça, moi, de manière, moi c'est...
7: Toi aussi tu travailles à la radio quand même d'une certaine manière.
5: Elle a pris un truc pour te chercher comme ça.
1: Non, mais ce qu'il y a c'est que, bon, moi ce qui se passe avec... Ce qui se passe entre moi et la radio, c'est une chose. Bon, ce qui s'est passé avec Sandy, on en discutera tout à l'heure parce qu'on aura l'occasion de l'appeler en direct pour savoir comment qu'on s'est connus et depuis combien de temps qu'on est ensemble.
5: Ouais,
1: donc, non, mais elle pourra dire ce qu'elle a à dire. Elle va pas essayer, c'est qu'elle va faire le nécessaire et c'est tout. Elle va pas s'amuser à éteindre son portable comme
5: elle en a l'habitude.
1: Toi, tu t'écrases parce que c'est moi qui parle et puis c'est ma femme, d'accord?
5: Ouais, exact.
1: Donc ça fait 3 ans qu'on est ensemble à partir de mercredi. Mmh. Ça fera 3 ans, donc pour l'instant tout se passe bien avec elle. Non, même pas mercredi, mardi.
6: Mardi.
1: Et en fin de compte, on s'est connus le 1er janvier
5: 87.
1: Non, 97.
4: Quelle bonne année.
1: Non, 98, pardon.
4: Une bonne année.
5: Bonne cuvée de boudin.
2: Ah bon, premier. 3 ans de gavage, à Noël, on a du foie gras.
1: Alors, fil d'art, tu vas aller gaver ta Sophie, et puis tu vas fermer ta grande gueule maintenant.
2: Mais quoi?
1: Tu vas fermer ta grande gueule et tu vas gaver ta Sophie. D'accord?
2: D'accord.
1: Voilà, c'est terminé pour toi. Et je veux plus t'entendre jusqu'à la fin. Et tu ouvriras pas ta gueule, parce que tu ne feras pas de standard pour la dernière heure. Même si on déborde après 3 heures. C'est tout. Donc t'es au courant. Donc Sucette, Anaquette, tu voulais rajouter?
7: Non, j'avais pas complètement terminé parce que je voulais dire que moi c'est un petit peu différent de toi et Sandy, parce que toi t'es tout seul à travailler à la radio, alors que moi je travaille à la radio, mais mon copain aussi travaille à la radio.
1: Merci Anka.
2: Putain,
1: merci Anka. Bonne année. Fusil, hein.
0: Laisse-le, ça lui fait du bien.
1: Voilà. Gérard,
5: c'est la même chose, moi je comprends quoi.
7: Bien moi, ça serait difficile de rencontrer quelqu'un dans mon travail parce que j'ai pas de travail.
1: Ah d'accord. Et t'appelles d'où toi déjà?
7: J'appelle de Tourcoing.
1: Et dans le Nord, il y a pas de travail.
7: Bah si, il y a du travail, enfin pas beaucoup, mais moi j'en ai pas.
1: Bah,
7: moi j'ai pris l'option de pas travailler parce que ça me fatigue.
1: Ah d'accord. Ok.
4: C'est pour revenir sur ton sujet, c'est au pied du mur que l'on voit le mieux le maçon quand même.
7: Bien sûr.
1: Ouais, je pense aussi.
2: Gérard, à la place de Anka, la pute. On accueille Gros Matos. Bonsoir Gros Matos.
8: Allô.
2: Ouais, bonsoir.
8: Bonsoir, c'est Gros Matos de Troyes.
1: Encore bonsoir. Un Troyen.
8: Salut.
1: Ça va? Après Gros Matos, qui c'est?
2: Faut virer Macho Man déjà.
5: Mais non.
1: Ouais, Anthony, au revoir.
5: Bon, d'accord.
1: Allez, c'est bon. Voilà. Je savais bien qu'il y avait Tony là-dedans.
4: Non, mais GG, surtout, prenez le temps comme il vient, le vent comme il souffle et la femme comme elle est. Hein.
2: Bah, t'as pas trop le choix, toi.
0: C'est vrai.
1: Bon, allez.
2: Bah, on a Caramol. Ah, excuse-moi, Rigo. On a Caramol, Sucette et Gros Matos pour le moment.
4: Voilà. Pour le moment, hein, à mon avis,
2: je pars en chasse.
0: Moi, Gérard, sur IRC, j'ai Yankee et Zibulon. Ils voulaient te demander si tu penses qu'on peut avoir des instruments dans les relations amoureuses, comme une jambe artificielle, des trucs comme ça. Ça peut être utile.
1: Ça, je réponds pas du tout à des questions comme ça, tu vois.
4: Excusez-moi.
0: Vas-y, Manu, je t'en prie.
4: Je me permets de vous interrompre parce que j'ai trouvé un petit truc qui convient bien pour ce soir. Celui qui n'a pas de mémoire doit avoir des jambes. Gérard, qu'en penses-tu?
1: Rien à foutre.
4: D'accord.
1: De ton truc.
7: Un cerveau surtout.
1: Sucette, tu t'écrases, d'accord?
7: Ok.
1: Parce que sinon, tu vas faire comme les autres, tu vas te fusiller, d'accord?
7: Pas de problème, ouais. Vas-y, pose ta question.
1: Donc, à votre avis, une relation amoureuse peut-elle se faire en boîte de nuit? Bah tiens, Sucette.
8: Caramol aussi, s'il te plaît.
7: Une rencontre, oui, mais pas une relation.
1: Une relation amoureuse. Parce que si vous avez écouté la libre antenne d'hier de...
7: Non, on n'en parle pas. On parle
4: c'était
7: pas de
4: débat,
7: ce qui
4: on a
7: passé
4: dit.
7: Avant.
1: Non, mais pas
4: chaud craint l'eau froide, de toute façon.
1: Donc, alors, pour toi?
7: Eh ben, moi, je te dis, c'est une rencontre, oui, on peut rencontrer quelqu'un en boîte, mais une relation en boîte, c'est pas possible.
1: Ah, bah si, ça se fait.
7: Ah bon, bah explique-moi comment alors.
1: Je t'expliquerai tout à l'heure. Gros Matos.
8: Bah, c'est-à-dire que là, la boîte, au moyen, quoi. Moi, je suis plus de l'eau vide, de la fille, là, qu'on parlait tantôt. Je pense que, si tu veux, bon, ouais, tu peux te rencontrer, mais bon.
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2: C'est
1: là.
2: Clair, hein, comme ouais, on dit.
1: Hop, allez, hop.
8: Bah quoi, qu'est-ce que...
2: Allez, allez, bah, allez, il se passe que les chiens aboient, la caravane passe.
1: Allez, hop, au revoir.
2: Aïe, tu vas te prendre un coup de gun, toi aussi.
6: Du bière, pas Pierre. Hein.
1: Allez, au revoir.
6: Oh, oh,
1: tu
6: calmes.
1: Allez, au revoir, en Troyen, là. Allez, fusille-le, allez.
2: Mais c'est bon, il est parti, là.
1: Allez, encore.
2: Mais c'est bon, il est parti. Tu te calmes, t'as plus que deux auditeurs, là.
1: Caramelos.
2: Je suis pas une machine, moi.
6: Oui, oui, Gérard. Décorateur de voiture, oui, je réponds donc à ta question. Non, en boîte, je trouve qu'effectivement, tu peux faire de très très bonnes rencontres. Moi-même, il m'est déjà arrivé de faire d'excellentes rencontres, mais ça n'a pas duré, quoi. Voilà, simplement.
1: C'est qui, là?
6: Caramalos, là.
1: Qui parle au-dessus de toi? Il y a quelqu'un avec toi?
6: Non, je suis tout seul. Non, je dénonce, c'est les mecs de la prod. Ça.
7: Il est pas tout seul en plus.
2: C'est clair, mais qui trop embrasse mal étreint, de toute façon.
0: C'est vrai.
6: Il est pas plus drôle que les blagues.
0: De Starsky et Hutch, de Starsky et Evelyne Leclerc, excusez-moi, il dit on n'encule pas de poules sans casser des œufs.
2: Ah, c'est vrai.
1: Ouais. Donc.
2: Mais je lui répondrai, excuse-moi Gérard, les petits ruisseaux font de grandes rivières.
1: Oh! Non, mais on va je pense qu'on va s'arrêter là.
2: Attends, la stico là. C'est clair, la foi soulève les montagnes, hein, GG.
7: Et moi, soleil en autre, pâté en croûte.
2: Mais ouais. Je viens de dénicher deux perles là. Deux perles au niveau de l'auditeur, tu vas pas m'arrêter le débat maintenant, d'accord?
1: Il y a une question et on arrête.
2: Alors t'accueilles Caca Lover et Afrobeat. Merci.
6: Oui. Salut Gérard, c'est Caca Lover.
1: T'appelles d'où?
6: J'appelle de Caca City.
1: Tu donnes ta fréquence ou je te dis au revoir?
6: Caca 7.9. Bah, 87.9, pardon. Je m'emporte un peu trop là.
1: Et l'autre?
9: C'est Afrobeat, j'ai 32 ans, j'appelle de Bourson-sur-Chancre. 118.8, bonsoir tout le monde.
6: Dans les bonnes années.
1: Fréquence!
9: 118.8, je viens de te dire.
1: 118.8?
7: Salut Afrobeat.
9: Bonsoir tout le monde.
1: Et donc, dernière question. Peut-on avoir une relation amoureuse lors d'un dîner aux chandelles? On va demander à Sucette.
2: Putain, elle est bidon cette question, mais elle est
6: c'est à mon âge.
2: Parce que nous, on avait fait des questions béton tout à l'heure avec des trucs de ouf.
0: Il y a pas mal de gens qui se sont plaints là de cette question.
6: Ouais,
2: mais Onis qui mal y pense de toute façon, donc c'est pas grave.
1: Oh là, ouais, mais merde.
6: Socrate là.
1: Tu réponds à cette question-là et tu t'écrases, Sucette.
2: Et surtout, tu ne remets pas à demain ce que tu peux faire le jour même.
7: C'est comme pour les boîtes, tu peux rencontrer quelqu'un et puis l'emmener dîner, mais voilà, quoi. Tu vas pas passer ta relation entière au resto avec une nana.
2: C'est clair, tant qu'il y a de la vie, il y a de l'espoir, de toute façon.
7: Exact.
0: Tout à fait.
1: Non, mais c'est pas la peine de lire le bouquin, Manu, ça vaudra mieux.
7: Pas qu'au scanner, nous, aller au cimetière.
1: Bon, alors, Sucette, au revoir.
0: Et si tu manges tes tartines aux toilettes, tu auras du pain sur la planche.
1: Hop, c'est pas la peine de reprendre du monde, Fildar, parce qu'on arrête.
2: Non, j'avais une auditrice en réserve, je la prends.
1: Non, mais c'est
2: la prends, je suis désolé.
1: Non, mais 2h15, c'est
2: alors,
1: terminé.
2: Et alors? Allez, prends-la, mais
6: Joker.
2: Moi, je suis payé pour faire de l'auditeur.
6: Allez.
2: Bon, qu'est-ce qu'on fait, GG, là? Tu parles plus, tu dis plus rien. La top, bonsoir.
7: Oui, bonsoir.
1: Ouais.
7: Bonsoir Gérard.
6: Putain. Bonsoir.
7: On est à l'antenne?
6: Ouais.
2: Ouais, t'as l'antenne.
7: Bonsoir.
1: Bon, vas-y, Gérard. Donc, la question, tu l'as entendue?
2: C'est le cours Florent.
7: Non.
6: Comédie française.
7: Redis-moi la question.
1: Peut-on avoir une relation amoureuse lors d'un dîner en chandelle?
7: Ah oui. Oh oui, oui, oui. Ah oui, on peut.
6: Quelle bonne actrice.
2: Calme-toi, la top, quand même. Calme-toi un peu.
6: Quelle bonne actrice.
2: Laisse répondre Gérard. Hein.
6: La pub.
1: Bon, tu réponds correctement, je te dis bonne nuit, puis tu feras pas la conclusion.
7: Oui.
6: Ça se fait pas, ça se fait trop.
9: Non mais.
6: Ah, il a un vieux rire.
9: La pute.
6: J'ai rien dit.
1: Bon, allez hop, plateau par vrai.
6: Plateau.
1: Allez hop.
2: La top, pas la taupe.
1: Terminé. Allez. IRC.
6: Je peux répondre peut-être, Gérard.
1: Non, mais après.
0: Non, on va laisser l'auditeur répondre le temps que je dise parce qu'il y a énormément de choses.
1: Non, mais de manière.
2: Très intéressante, bien sûr.
0: Bien sûr.
1: Caramelos.
6: Ouais, bah t'as, je vais moi direct, je vais t'allumer.
1: Comment?
6: Oui, effectivement.
1: Non, mais qu'est-ce que tu viens de dire avant?
6: Ah non, c'était pas moi, Gérard.
9: Mais si, c'est lui, il est un connard, ça se fait pas, Gérard. Viens-le.
6: Non, c'est pas vrai, Gérard. Non, ils sont
9: Bim. Hop là.
10: Ça a précédé, hein, mais.
2: Charling Gals.
11: Charling Gals, bonsoir, j'appelle de Troyes.
12: Bonsoir, Charles.
1: Non, non, mais j'ai jamais dit que je reprenais
10: de. Oh, il sélectionne que des gens de sa ville, c'est ouais, dégueulasse. C'est
12: mais calme-moi.
1: Non, allez, hop, terminé, conclusion du débat.
0: Attends, Gérard, tu m'avais lancé, continue.
1: L'IRC,
2: voilà, Patsy, Patsy à l'antenne avec nous. Bonsoir Patsy.
1: Non.
0: Bonsoir Patsy.
13: Bonsoir.
0: Bonne année Patsy.
13: Bonsoir, bonne année à tous.
1: Non, non, mais c'est terminé. Hein.
0: Ah, Patsy, il y a 10 juillet qui te passait le bonjour. Hein.
13: Ah. Merci, tu y passeras le bonjour aussi.
0: Bah, tu peux le faire, tu es à l'antenne.
13: Bisous, 10 juillet.
1: Ah, bah, c'est bien.
0: Non, vite fait, il y a Yankee et Zébulon. Ils voulaient savoir si on a une relation amoureuse aux chandelles à Noël. Est-ce qu'on peut considérer qu'on bourre la dinde?
1: Non, pas. Non.
10: Mmh. Par contre, Noël au balcon, pas cotisons. Hein. Bon.
1: Mmh. Bah, ouais, ça, Gérard, c'est ce qu'on a eu cette année. Hein.
2: Gérard, on accueille aussi Super Billy. Bonsoir, Super Billy.
14: Ouais!
2: Ah, moi, j'enchaîne les autres.
14: Super Billy!
1: Non, mais de toute manière, c'est terminé.
13: Salut, Super Billy.
1: Conclusion.
14: Allô, c'est Super Billy.
13: Salut, Super Billy.
1: Conclusion.
14: Salut, Gérard.
11: On dirait un film de Max Pekka. C'est de la bombe. C'est de la bombe. Tombé.
12: Ouais, attention à l'alerte, hein, quand même.
1: Conclusion.
11: Ah, déjà?
1: Ouais.
11: Ah bon. C'était un super débat. Ouais, t'as
12: franchement,
11: cartonné,
12: franchement, on a fait non, 30 pauvres questions en 1h15. C'est de la balle.
14: C'est clair.
12: C'est de la bombe.
1: Mais ça, vous vous en prendrez après le standard.
12: Après toi. Bah
11: non, après toi.
13: T'étais nul. T'étais
12: moi, je pense que t'as fait une rentrée pitoyable. Bon.
13: T'as été nul.
11: T'as
13: fait
11: un
12: retour pitoyable.
11: Je sais pas.
1: Eh ben c'est bien. Si ça vous plaît pas, bah vous avez qu'à rester chez vous. C'est tout.
12: Reconnais que t'as été un peu nul. Là, tu t'es mis à gueuler tout de suite.
13: On est prêt
12: à ton équipe.
13: Ouais.
12: Bah, t'étais vénère, là. Je sais pas ce que t'avais, ce soir.
11: En plus, quand les questions sont trop longues, bah, t'es sur les nerfs.
1: Ouais, bah, toi, tu t'écrases parce que je t'ai reconnu, d'accord, Tony? Alors,
11: mais c'est
12: après,
11: pas grave.
12: Y a ton équipe. Ton
1: ok, Tony.
11: Mais des questions, okay, ça peut avoir.
1: Non, mais Tony, tu t'écrases, d'accord? Merci.
11: Bah,
12: c'est bien, c'est très bien. Comme
1: merci.
12: Ça.
11: Le Obled.
1: Ouais, ben, qui reste?
12: Mais il est au bled, Tony.
1: Mais ouais, c'est ça.
11: Il est en vacances.
1: C'est ça.
2: Et il y a pas mal de gens qui n'ont pas répondu aux conclusions, là.
0: C'est vrai.
12: C'est clair.
2: Il y a Super Billy, il y a Afrobeat, il y a Patsy, il y a Charlingles, il y a Caramol, il y a La Top qui est encore dans le coin.
12: Monsieur Mazur.
2: Il y a Gros Matos, Monsieur Mazur, il y a du monde, donc vas-y.
1: Non, et Fildar, c'est pas toi qui commande, terminé. Et toi, hop.
2: Non, mais.
1: Là, j'arrête de terminer.
2: Qu'est-ce qui se passe?
12: Qu'est-ce qui se passe là?
2: Et ils sont en train de régler le son en même temps là.
12: Ouais.
2: Mais viens là, GG.
1: C'est terminé.
2: Viens là.
1: C'est terminé. Je vais.
2: On va.
1: Bah. C'est Max.
2: Mais tu viens ici ou quoi?
11: Il va le dire.
12: Reviens, le tolard. Reviens.
2: Il est parti. Il est en train de. Il va encore cafeter là. Putain.
12: Oh là là,
13: rien fait.
2: Oh là là.
11: Il va le dire.
12: Ça va gueuler.
2: Bon Gérard.
0: Oh merde. C'est quoi un petit programme manu pour combler hein.
2: Si j'ai des proverbes
0: bah, moi j'avais de Booba sur l'IRC. Après pas de bras, pas de chocolat. Voici pas de jambes, pas de yaourt.
2: Pour être aimé il faut aimer hein, de toute façon hein.
0: Tout à fait
1: okay. Ça va.
2: Et que le premier pas qui coûte hein.
11: Le premier pas.
12: Le premier pas avec la jambe de bois tout ça.
2: Pourquoi
1: Rigo,
2: il range tout.
1: Arrête avec ça parce que j'en ai marre. Ah maintenant.
0: Forcément.
2: Mais qu'est-ce que tu fais GG? Pourquoi tu ranges?
1: Non non mais ça tu mets tout ça là.
2: Voilà.
1: Comme ça on contrôle.
2: Oui bah si tu veux. Ouais.
1: T'éteins ça.
2: Ok voilà.
1: Non mais c'est bon, vas-y c'est bon.
2: Mais y'a pas de problème, vas-y GG hein.
1: Alors. Tu vas me donner,
2: Fildar, tu vas me donner la liste des gens que, avec qui on fait la conclusion, s'il te plaît.
10: Pas de problème.
1: Non, non, mais tu me donnes ta feuille.
2: Ah bon?
1: Tu me donnes ta feuille.
2: Tiens, tu sais lire?
10: Mon écriture.
1: Alors.
2: Par contre, moi, je sais plus où ils sont parce que t'as ma feuille. Hein.
1: Non, non, mais tu te démerdes.
2: Bon, bah, si tu veux.
1: Déjà, la taupe sur la une, j'y avais dit au revoir.
15: Là.
1: Non, j'y avais dit au revoir.
15: Allez.
1: Tu lui dis au revoir.
15: Je te la passe.
1: Non, tu lui dis au revoir.
2: Dis-lui au revoir. Allô, La Top.
13: Oui.
1: Bonne nuit.
2: T'en es où?
13: Oui, Gérard.
1: Non, terminé.
13: J'aimerais beaucoup faire la conclusion.
11: Allez.
1: Alors, vas-y.
13: Eh ben, moi, je voulais te dire que j'ai vraiment pris mon pied pendant ton débat. Que c'était un excellent débat. Que c'était vraiment très, très bien. Un débat incroyable.
2: Mmh.
13: Et que j'ai vraiment pris mon pied, mon cochon.
1: Mmh, ah, ben, c'est bien. Mmh. Au revoir.
12: C'est qui, ça?
1: Au revoir. Afrobeat.
12: Bah écoute, bon débat. Moi je pense que t'aurais dû plutôt faire un débat sur l'élevage parce que t'es plus calé en élevage qu'en relation amoureuse.
1: Au
12: quand j'analyse ton couple là un petit peu vite fait.
1: Au
12: comme
1: revoir
12: ça, j'ai l'impression que ça me
1: au
12: mate,
1: revoir
12: hein. Perso, hein, comme ça, un premier coup.
1: Au revoir
12: là.
1: Je vous
12: souhaite une bonne année.
1: Merci.
12: Salut le top.
1: Pastis. Pastis là.
10: Ah, c'est des vieux relents, hein, c'est des vieux relents.
12: Arrête de boire.
2: Ça te monte au cerveau.
0: Je te jure.
13: Moi, j'ai trouvé que c'était un débat de merde. Mmh. Mais pour un fils de puto, c'est pas trop.
1: Un fils de puto, il t'emmerde, connasse.
12: C'est chaud, c'est chaud.
1: Hop.
11: Mais c'est
1: Caramelos.
11: Ouais, Gérard, bah écoute,
16: oublie,
11: débat, arrête tout de suite. tu vas te griller, arrête.
1: Toi, Billy. Déjà, Billy.
11: Ouais, c'est moi, Billy.
1: Attends, Caramelos. Billy.
11: Ouais.
1: Billy.
11: Ouais.
1: Au revoir.
11: Ben non, mon pote.
1: Au revoir.
11: Oublie.
1: Au revoir.
11: Mais oublie, je vais venir te mettre à la radio sinon.
1: Au revoir.
11: Ça va être chaud pour moi de
1: m'entendre. Au revoir.
11: Hein. Pousse-la, c'est tout. Eh, là,
1: Gérard. Au revoir.
11: Caramelos. Ça va être chaud pour moi
17: de
11: m'entendre.
17: J'ai bien kiffé décorer ta bagnole avec plein de fesses de babouin. Et je passe le bonjour.
11: Ok, la dédicace. Mais il assure, c'est bien.
2: Direct, je l'ai coupé, t'as vu?
11: Ah ouais.
1: Son numéro de téléphone à celui-là, je vais le donner, je vais le filer au flic.
11: Gérard, j'ai une batte de baseball, hein.
1: T'as raison.
11: Non, non, mais ça va être chaud pour Watch, je te dis.
1: Coup de la cardinale. Bon, allez,
11: bonne nuit. Trop rouge. J'ai une vénère, ça va être chaud.
1: Bonne nuit, bonne nuit, bonne nuit.
11: À base d'Athénie. Non, non, mais c'est bon, j'ai piraté la ligne, laisse tomber. Je suis en vénère, là.
1: Ouais, c'est ça.
2: Il y a Charling Gals aussi, il y a Charling Gals.
1: Ouais, c'est ça.
11: Deux, trois, quand même.
2: Deux, trois.
11: Bah, moi, je trouve que c'était un débat assez court. Mais par contre, Gérard, c'est dommage que tu t'es pas assez confié sur tes relations amoureuses. J'aimerais savoir comment s'est passée ta première relation.
0: Il y a beaucoup de gens qui m'ont demandé aussi. Oui.
11: La première relation que t'as eue avec Sandy, comment ça s'est passé, dans quel sentiment as-tu éprouvé, de la haine, de l'amour. J'aimerais savoir en savoir plus sur ta vie.
1: Bah Tony, je vais te dire une chose, que tu n'en sauras pas plus, t'as qu'à écouter la suite de la Libre Antenne. Voilà. Terminé.
0: T'en sauras pas plus, mais si t'écoutes, t'entends.
11: Ok. Je vais rester à l'écoute.
0: Voilà.
11: Ah. Et du rock, c'est possible ou...
1: Bonne nuit, je viens de dire.
2: Il y a un vieil écho, mais je crois qu'il règle le son.
0: Je crois que c'est sur tout le monde. Ah non.
2: Non, c'est, je te jure, c'est pas moi, j'ai essayé à côté, il règle.
1: Ouais. Hey, mais dis-lui,
18: t'as rien.
19: Bah, attends,
18: il a pas les mains, je suis là.
19: Non, elle est terminée.
0: Alors, conclusion.
19: Non, terminé, le débat de merde. C'est...
2: Ton micro.
1: Non, c'est terminé. Je veux pas le savoir, c'est terminé. Là, tu vous foutez de ma gueule, monsieur, donc ouais. Fini.
18: Attends, voilà, j'ai vu.
1: Non, l'as fait exprès.
2: C'est sûr. Bon, déjà pour dire que la deuxième partie du débat, quand on s'en a discuté un peu, ça s'est très très bien passé. T'as été très calme et je te félicite, les auditeurs aussi. Et peut-être que des fois de mettre Manu à l'arrêt, ça fait du bien.
1: Non mais il fait que des conneries.
18: Non, beaucoup moins que Phil.
1: Pour finir sur l'IRC et la cote.
0: Oui, on est bien monté. Hein. On est arrivé, mais on est à pas 10 000. On est 9 923.
1: Pas mal.
2: Oh, merde.
0: Il manque pas grand monde.
1: Non mais c'est pas grave. Donc les conclusions de l'IRC.
0: Donc conclusion de Xoni qui dit: qui d'autre que Gérard aurait pu nous faire un aussi beau débat sur l'amour, lui qui est capable d'aimer des tonneaux. Quelle belle preuve d'amour.
1: Ouais, mais ça on en a rien à foutre.
0: Donc il est Zébulon qui te remercie pour ton amour pour les baleines et les animaux aquatiques imposants, mais cela reste un débat de merde là, tu vois. Il rejoint un peu ton idée.
2: Pas terrible, ouais.
0: Chuck Norris LB69, il fait un hommage à Turpentine en disant que ton débat n'avait ni queue ni tête comme toi.
1: Eh ben c'est bien. Dans ces cas-là,
2: on peut se refaire une tournée de conclusion standard ou pas?
1: Ah oui,
2: est-ce qu'ils sont prêts?
1: Ah vas-y, moi je suis là. Vas-y, mais standard. Non, mais c'est terminé.
2: Charling Gals,
1: bonsoir. Charling Gals, terminé.
11: C'était vraiment un bon débat.
2: Ouais, Patsy.
20: Allô. C'était un débat excellent et je voudrais le refaire.
2: Ils veulent refaire le débat, c'est possible?
1: Ouais, ils veulent recommencer.
20: Est-ce qu'il y a moyen là?
2: De quoi?
18: Tu m'arrêtes tous les auditeurs.
11: C'est fait.
2: Mais ils sont arrêtés, ils sont chez eux.
11: Allume ton micro.
2: Ils sont chez eux, ils bougent plus.
1: Non mais c'est terminé maintenant, c'est fini. Le débat est terminé maintenant. On met deux disques.
2: Ils sont en manque, les gamins. Ils sont en manque.
1: C'est clos.
2: Ils sont en manque.
1: C'est terminé. Terminé maintenant, la suite de la Libre Antenne jusqu'à 3h est terminée. Au revoir.
2: Carrément.
1: Comme ça, tu...
18: Voilà. C'est tout. Hop.
1: Ouais.
2: C'est pas une bonne conclusion, ça, Jean.
18: Il a fait 1h20, les gars. Qu'est-ce que vous demandez de plus? Qu'est-ce que vous voulez de plus?
2: Bah, du bonheur, quoi.
18: Non, mais c'est... Hop, terminé.
2: Du bonheur à l'antenne, quoi. Du bonheur à l'antenne.
1: T'entends pas, GG.
2: Lance des pâquerettes, putain.
1: Non, mais maintenant, c'est terminé. C'est jusqu'à 3h, donc on va
2: débarrer. Donne de toi, je sais pas.
1: Non, mais toi, tu fermes ta gueule et c'est tout. T'as fait de la merde au départ. Manu, t'as remplacé. Il prend des bouquins, il fait de la merde. Donc, c'est terminé, c'est tout.
18: C'était bien.
1: C'est tout, maintenant.
2: Et donne un peu de temps.
1: C'est tout. C'est tout.
18: Donne ton corps.
1: Maintenant,
18: t'as des pièces
1: à mon cas. C'est que vous avez fait de la merde, vous avez commencé l'année 2001 en foutant du bordel.
18: Oh,
1: il y en a qu'un qui a bien bossé, c'est l'internet. C'est
18: attends,
1: mais il n'y a que l'internet qui bosse bien. Oh, donc terminé.
2: Oh. Donc tu vas pas te shooter, donc,
1: basta.
2: Des canards.
1: Gérard. Basta.
18: Gérard, la deuxième partie du débat s'est bien passée.
1: Non.
18: Oh, j'ai écouté, c'était calme.
2: Ah oh, si, c'était bien.
1: T'en as pas branlé une,
2: t'as pas répondu une seule question. Les auditeurs,
18: vrai,
2: tu leur demandais des
1: clés. Non, c'est tout.
18: Non, mais c'est vrai, t'as pas assez donné de toi.
2: Tu chies dans les débats, tu fous la merde.
0: C'est vrai.
2: Non, mais ça, les débats de Gérard sont toi.
18: C'est dommage.
0: Non, ce qui est dommage, Gérard, c'est que tu laisses pas les auditeurs s'exprimer.
1: Parce que si j'ai pas fini les sondages, c'est que les sondages...
2: Ils étaient bons, les sondages. Finis-les maintenant. La dernière. Quelles sont les recettes pour être amoureux? Putain, il y a que du bon, là.
1: Non,
18: respect pour Rigo.
0: En plus, je lui en ai réimprimé, il les a même pas sortis.
1: Non, mais ça, je les lirai moi-même.
2: Mais chez lui, c'est en privé.
1: Non.
18: Mais non, Rigo, il veut qu'on les lise à l'antenne.
1: Non. Non, c'est terminé. Le débat est clos. Non, c'est simple.